0: pouvoir arrêter de téléphoner pendant tes émissions?
1: Pour l'instant, je suis pour téléphone, je suis devant le micro. Oh, tu t'écrases, toi, Gontran, s'il te plaît.
2: Non, c'est pas moi, c'est l'autre.
0: Mais réponds.
1: Bon, alors, Pierre-Henri. Tu me calmes celui qui a un téléphone, parce que ça me prend la tête.
3: Ça suffit.
2: Oui, Gérard.
1: Pierre-Henri, alors.
2: Je voulais donc dire qu'il devait être très difficile de pénétrer ce monde.
0: Oui.
2: Et je t'en félicite de l'avoir pénétré ainsi.
1: Mm-hmm.
2: Et quand je parle de pénétration, je crois que savoir que tu sais de quoi je parle.
1: Oh, d'accord, ben dis donc, je vois pas du tout le rapport avec la conclusion du débat.
2: Le rapport avec le cosinus de la banane, Gérard.
1: Ouais, c'est ça. Gontran.
4: Oui, ben, j'ai trouvé ton débat nickel, impeccable, bien à ton image.
1: Mm-hmm.
4: Et tu serais prié de répondre à mes lettres.
1: Ah bah si ça me fait plaisir, d'accord Gontran. Alors bonne nuit.
2: À de bon entendeur.
1: En de bon entendeur, salut.
2: Ouais,
1: donc tu me les retires au fur et à mesure. Hein. Donc Johanna.
0: Ouais, le show c'est super bien.
1: Mm-hmm.
0: Voilà.
1: D'accord.
0: Moi j'ai pas donné ma conclusion. Là.
1: Cécile, merci pour celui qui casse les verres, c'est pas grave. Cécile.
5: Donc ma conclusion c'est que les stars seront toujours des stars.
1: Mm-hmm.
5: Tant qu'il y aura des stars, il y aura du show business. Et comme disait Marilyn Monroe, je crois, Gérard, que tu connais cette phrase très célèbre. There is no business without show business.
1: Ouais.
5: Oh, there is no business without show business.
0: Quel accent pourri.
1: Oh, ok.
5: Gérard,
1: Lucie.
5: Gérard, réponds, est-ce que t'es d'accord ou pas?
1: Oui, je suis d'accord avec toi.
5: Ok.
0: Est-ce que t'es d'accord avec Marilyn?
1: Oui, avec Marilyn.
5: Oui, c'est Marilyn Monroe, la disait.
1: Oui, d'accord, okay. D'accord. Ah, Lucie.
0: T'as pas d'objection quand même à y faire.
6: Happy birthday to you,
7: President.
6: Happy birthday to you.
1: Lucie.
6: Happy birthday.
1: Conclusion, s'il te plaît. Bon, merci Olivier, s'il te plaît. Lucie, conclusion.
5: Moi j'aimerais bien faire partie.
1: C'est quoi ce bordel là?
5: C'est pas moi. Hein.
1: Bon, alors vas-y Lucie, je t'écoute.
5: Moi j'aimerais bien faire partie.
1: Bah, je sais pas, là, ils arrêtent pas, là, il y en a un qui passe sur tout le monde. Là, je te demande de virer.
8: L'accident
1: c'est
8: du Panama, là, c'est quoi ce délire, la voiture qui a un accident, là,
1: hein? C'est quoi ça? C'est qui? Ça vient d'où ça?
2: Ah, ce n'est pas moi.
1: Non, c'est pas. Mais de manière, je t'ai dit de dégager, Gontran. Bonne nuit.
8: Mais là, Gérard, le débat, c'est nul.
1: Ouais, ben. Ouais,
2: Gérard, il a cassé. Je vais te dire une phrase anglaise.
1: Oh, je t'ai dit de dégager! Bon, Olivier, t'arrêtes, s'il te plaît, maintenant, ça devient chiant, ton bordel, là.
8: C'est vrai, Olivier.
2: Gérard? Mais
8: quoi?
1: Lucie, s'il te plaît.
5: Oui, vas-y, Jean-Pierre.
2: Non, c'est Pierre-Henri.
1: Oui, Lucie, s'il te plaît, conclusion.
5: Attends, Pierre-Henri.
2: Je voulais juste dire, no job in the job.
1: Ouais, bah c'est bien. Ça me fait. Je vois pas ce que ça veut dire. Enfin, bref, pas ça. D'accord. Lucie, conclusion.
5: C'est écrit sur le tableau anglais.
1: Lucie, conclusion.
5: Bah, moi, je conclue. Bah, c'était pas génial. Mais bon, ouais, Choupi, je voudrais bien faire partie. Ouais.
1: D'accord. Et celle, conclusion.
0: Bah, je pense que le monde du showbiz est un monde particulier qui suscite des envies auprès de beaucoup de monde. Et puis, mais par d'autre côté, il doit falloir être fort pour pouvoir survivre dans ce monde-là.
1: Okay.
0: Super. Voilà.
1: Eh ben moi, pour moi, la conclusion, c'est que c'est bizarre qu'à chaque fois le premier débat d'habitude se passe mieux que le deuxième. Mais j'ai l'impression que Manu, tu vas te réveiller au deuxième débat, j'espère.
8: Je suis réveillé, GG là.
1: Et Olivier de l'autre côté, pareil.
8: C'est quoi la conclusion du showbiz pour toi?
1: Moi, pour moi, donc une star restera toujours une star et c'est tout.
5: Et toi, est-ce que tu es une star alors?
1: Bah, on verra ça par la
8: suite. Pour toi, Jean-Luc Lahaye, par exemple, c'était une star, ça reste une star pour toi, même si c'est plus rien.
1: On ne l'entend plus beaucoup, mais bon, désolé, hein, il a fait quand même partie des stars du showbiz, il chantait.
8: Justement.
1: Là, tu as dégagé, je te prie de ne pas revenir dans le deuxième débat, merci.
8: Et pour la conclusion sur Minitel, il y a l'inconnu qui est sur Minitel et qui dit que maintenant, c'est à cause de coton-tige qu'il y aurait eu un accident sous le pont d'Alma.
1: C'est ça. Et celui qui s'amuse à dire des conneries comme ça de l'inconnu, moi, je l'emmerde. Et donc, pour finir, avant d'attaquer le deuxième débat,
5: je voulais te dire, qu'à Fun Radio, quand même, il y avait deux grandes stars, deux immenses stars, il y a Max et moi, et GG Suren, et j'avais une petite objection à faire, donc c'est une déclaration solennelle.
1: Ouais.
5: C'est dans l'affiche L'Esprit Fun qui est super génial. Pourquoi tu n'y es pas puisque t'es une star?
1: C'est pas moi qui ai décidé de pas y être, c'est tout, c'est la direction.
5: Pourquoi tu n'y étais pas?
1: C'est la direction qui a décidé comme ça. Hein. Donc on va écouter de nouveaux galas et je vous retrouve pour le deuxième débat qui portera sur les queues de cheval. À tout de suite.
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0: Alors, lui bouffer comme un porc. Ah, vas-y, parle maintenant, tu veux manger, parle.
1: Bah, bon, on va reprendre le débat.
0: Ça t'écrase.
2: On parle pas la bouche pleine, finis pas. Ta galette. Allez. Il est en train de partout, hein.
0: Bah alors.
2: Ça y est.
0: Ça y est.
2: Bon, vas-y, attaque. Troisième question.
1: Non, la troisième.
3: Eh, juste avant la question. Les cadres, je vais les envoyer à Gérard pour Noël, en retard.
4: C'est l'équipe. Voilà.
2: Merde. Non, on n'est pas là pour ça, vous êtes dégueulasse.
3: Bon, allez, on fait péter la troisième question.
1: Ouais, on fait péter. donc, on va. Je pense qu'on va accueillir. les gens qui rentrent, c'est bon. On va accueillir David.
3: David.
1: David.
4: Tout à l'heure, moi.
3: Ah, la pupus.
1: Ça, mon canard. Bonne année.
3: Bon.
1: Ouais, alors, on y va. Pourquoi tu ne mets pas de couleur?
0: Ouais, parle devant le micro, Gérard.
3: Bien sûr que si, les femmes mettent des couleurs.
4: Je veux pas
3: compris la question.
4: Je veux pas parce que.
5: Répète ta question.
4: C'est une question de lessive.
1: Non, mais attends, je répète.
3: Pourquoi les femmes ne mettent pas de couleur?
1: Voilà.
5: Mettre
1: de la lessive pour que le noir y parte. Hein.
4: Oui,
1: le principe que le noir y part pas, c'est que le rouge qui part ou le blanc. Hein.
4: Ouais, tu as raison.
1: Donc, si la nana a ses règles, tu vas avoir le rouge qui va partir. S'il y a des morpions blancs, tout ça, ça va partir. Hein.
4: C'est vrai, t'as raison, vraiment.
1: T'es
6: à fond sur la déconne, mon
1: chéri. Bon, allez, chacun votre tour, on y va. Arnette, pour toi.
7: Elles n'ont pas de couleur, c'est qu'elles sont pas guettes, je sais pas.
1: C'est Kimberly, là.
3: Tu parles bien la France, Kimberly.
7: Je vais répondre.
1: Oui.
7: C'est Kenya.
1: Oui, Kenya.
7: À mon avis aussi, c'est.
1: Non, mais attendez, j'ai jamais vu une nana en été en noir.
7: Mais oui, c'est pour ça.
1: Si, en maillot de bain en noir, je veux bien. Ça, j'apprécie les dessous noirs en maillot de bain. Si c'est bien porté. L'hiver en noir, merci. Hein. Jamais une nana en noir l'été, pour moi. Oui, Hugolin. Hugolin.
0: Oui. Hugolin.
8: Ouais, alors moi je suis noir et blanc.
1: Noir et blanc.
8: Ça se marie très bien, noir et blanc. Voilà.
1: Ah ben c'est bon.
0: Non mais c'est pas toi que je parlais, Gérard.
1: Non, parce que sinon j'ai pas les réponses des gens. Hugolin, toi c'est noir et blanc.
8: Voilà.
1: Bref.
8: Je pense qu'ils sont pour
7: quoi, ta question, Gérard?
4: D'ailleurs, les premières télé étaient en noir et blanc aussi. Hein.
1: Ah. Oui.
7: Quelque chose?
1: Bon, tu sais qui est.
7: C'est Morticia.
1: Hein, Morticia.
7: Ouais, par rapport au. Pourquoi elles mettent que du noir? En fait, certaines.
1: Bah pourquoi.
3: Pourquoi mettre pas de couleur?
1: Ouais, pourquoi qu'elles mettent pas de couleur, c'est tout?
7: Bah moi je mets de temps en temps de couleur, mais le noir en fait, il y en a certaines qui se sentent vachement à l'aise dans le noir et puis.
1: Ouais, d'accord. Noir, en fait, non mais c'est bon, là les deux gorilles, là vous allez vous calmer.
3: Il y a Yannick aussi.
1: Non, il n'y a pas Yannick encore. Hein.
0: Non, on n'a rien fait, continue le débat, on fait rien nous, Gérard.
1: Non, mais pour l'instant, parce que j'entends des voix dans mon casque.
0: Jeanne d'Arc.
1: Bon, Nicolas, Morticia, Luigi.
4: Oui, moi je crois que tu as raison. Hein.
1: Ouais, j'ai raison sur quoi?
4: Bah, surtout.
1: J'ai raison, ok, c'est bon.
4: Est-ce que tu as reçu mon cadeau? Je t'ai envoyé un cadeau pour Noël.
1: Qui?
4: Moi, je t'ai envoyé un carnet de timbre, une carte de téléphone et puis un carnet de ticket de métro. Est-ce que tu as reçu?
1: J'ai rien reçu encore alors.
4: Ok, mais tu vas bientôt recevoir, c'est mon cadeau.
1: Ah, c'est ton cadeau? Bon, ok.
0: Parle dans le micro, s'il te plaît, Gérard. Bon, Gérard, au lieu de faire le singe, tu m'aides là.
1: Bon, au lieu de faire le singe, vous arrêtez de me prendre la tête pour regarder les bêtises. Bon, vous voulez peut-être que je vous réponde, moi, sur.
4: Ah oui, bien sûr,
7: oui. On attend ça, hein.
1: Ah bah, c'est bon, ça y est, les nanas, vous attendez que mes réponses, hein, c'est ça?
7: Mon opinion,
4: on se pense en bon.
1: Attends, toi, 6 mois là-bas, et c'est bon, j'ai pas vu un Ray McCutie encore, hein.
3: Tu vas nous dire combien de fois t'es là, Gérard?
0: Personne n'a t'a demandé de le sucer. T'entends des voix, Gérard. Vous avez entendu?
1: Non, mais on va demander quand même à Julie. On va quand même demander à la petite Caille au standard. Ce
8: Et Florent, qu'est-ce qu'il a pas?
1: Non, bah lui, Florent, lui, c'est 6 mois. C'est bon, Florent, il est parti.
8: Vas-y, Flo.
1: Bah, Julie.
8: Voilà.
1: Bon, bah, merci, Julie.
0: Ma réponse sûre.
8: Noir.
0: Si je veux bien que tu me suces, je suis d'accord.
3: Vous vous calmez, vous êtes méchant là.
1: Non mais, vous avez pas autre chose que sans arrêt me dire suce-moi.
0: Mais tu me demandes en
1: train. Mais qu'est-ce que je veux te sucer toi? Déjà pas, toi je te veux pas.
3: Est-ce que les femmes aiment les préservatifs noirs?
1: Dans ces cas-là, je vais dire une chose, c'est pas le sujet du débat.
0: Oui, ah bah si, c'est...
3: Il y a du noir, il y a du
0: noir. Le préservatif est en vêtement noir.
3: Ouais, est en vêtement noir.
2: Mais là, on parle des filles.
1: Parlons des mecs un peu.
8: Entièrement très d'accord avec
1: lui. Bon, alors... Alors maintenant, comme il n'y a pas beaucoup de nanas, j'ai pas beaucoup trop de nanas. Toi, tu
0: Il y a Luigi qui a une, qui est très pertinent sur Minitel, qui dit qu'avec les tsuns noirs, l'avantage c'est qu'on voit pas les traces de pneus.
8: Ouais.
1: Voilà, oui. Qu'est-ce que ça fait
0: ça t'arrange, Gérard.
1: Non mais qu'est-ce que ça fait quand on écrase un chinois? Attends,
0: il y a pas de rapport avec le débat, Gérard. Continue.
1: Non, on s'en fout.
3: Ça fait une ligne jaune, quoi.
1: Ouais, ça fait une ligne jaune, mais attends, toi.
4: C'est vrai qu'avec un caleçon noir, tu peux le garder pendant un mois, alors qu'avec un caleçon blanc, tu dois le changer.
6: Alors, Gérard, il y a plus de bonnes résolutions, c'est devenir comique maintenant.
1: Ouais, bon, c'est bon. Alors,
0: de toute façon, il finit avec des histoires drôles aujourd'hui, Gérard. Hein.
1: Non, on va finir sur le débat de la séduction et j'aurais bien voulu que.
0: En fait, il y a Philippe Bouvard qui m'a appelé pour que tu fasses les grosses têtes.
1: Non, mais c'est bon, ça, c'est des conneries, j'aime pas ça.
3: Gérard, okay. Quelqu'un qui arrête avec ton téléphone là.
8: Gérard, en fait, je pense que les couleurs varient suivant les pays. Parce que moi, je l'ai déjà vu aux.
1: Bon.
4: Gérard, est-ce que c'est vrai que tu vas faire de la figuration en Paris-Dakar?
1: Là, la question, j'y répondrai pas.
7: Mais pourquoi lui aussi?
4: Il paraît qu'on était sur le bord de la piste.
1: Bon, c'est bon, vous n'avez pas commencé. D'accord, ou sinon, on va terminer à 2h20, vous ça va aller plus vite. Ah, mais là, vous arrêtez vos conneries, ou sinon, j'arrête le débat et
0: question
1: je.
0: Question suivante.
4: Ok, très bien.
0: Question suivante. Hein. Monsieur Gérard de Suresnes.
6: Et les connards, on n'en parle pas, les connards.
3: Oui.
1: Non, mais attendez, ça c'est pour les nanas.
7: Oui.
1: Alors maintenant, les nanas, est-ce qu'un homme en noir, vous l'aimez?
7: Pas que c'est noir.
1: Cassandra.
0: Attends. Pour répondre à la question, sans culotte, sans culotte, pour mieux sentir ta bite, Gérard.
1: Bon, alors, Nanou, c'est bon, sur Minitel, t'arrêtes. Tu laisses ton numéro, on te rappelle, parce que ça, tes questions comme ça, j'en ai ras-le-bol.
0: Et si ça peut t'exciter, Gérard aussi, elle a un beau fouet noir. Pour un beau mâle en chaleur comme
1: ça.
0: Non,
1: toi. Mais c'est bon, s'il y avait, à part Nanou, si on pouvait avoir d'autres réactions de Nana sur Minitel que Nanou, ça serait mieux.
3: C'est vrai, hein.
1: Parce que Nanou, toutes les semaines, c'est bon, j'en ai ras-le-bol.
7: Je ne peux plus, Gérard.
1: Non, mais c'est bon, vous avez
3: vu que c'est bon.
1: Bon, alors, Cassandra, pourquoi? Cassandra, un homme en noir, tu l'aimes ou pas?
7: Pas tout en noir, il faut que
1: c'est bon, là.
4: Le bout du blanc au rouge.
1: Non mais tu veux pas
4: ouais,
1: la peau du...
4: Cul,
1: non
4: moi.
1: Mais c'est bon, ouais, vous voulez pas la peau du cul blanc et le trou du cul qui se décolle.
6: Quel décolleur.
1: Bah c'est bon, les babouins, on les met dans les cages.
7: Gérard, j'ai répondu à ta question, j'espère.
1: Ah, non, pas pour l'instant, Cassandra.
7: Oui, bah j'ai répondu à ta question. Avec du gris, du marron ou du blanc.
4: On va aller à l'église.
1: Laissez faire mon débat ou. Là ce soir c'est la rentrée, ça se voit que c'est l'anniversaire. C'est la nouvelle année.
3: Merci Vera. On est en quelle année?
1: Non mais c'est bien parce que en principe Max quand je suis arrivé il avait pas trop le moral et là il a une super forme.
0: Ah non, mais j'ai le moral parce que je travaille pas, parce que je suis pas derrière le micro pour m'énerver.
1: Quand tu... Ah ouais, tu me laisses m'énerver. Non mais c'est bon.
0: Faut quand même expliquer aux auditeurs, si vous voyez la gueule de Gérard, mais on est plié de rire, on est 4-5 dans le studio, on est plié de rire.
1: Mais là pour l'instant il y a
0: la gueule qu'il a les enfants.
1: Voilà, je peux pas vous dire. Non mais c'est clair, c'est pas final à la ligne.
0: Mais GG, mais t'as une gueule ce soir, mais t'es mortel.
1: Ah, mais regarde la gueule qu'il a.
3: En tout cas, ce soir, c'est un gars à la pêche.
0: Sans déconner, un village people, putain.
1: En fait,
0: Gérard...
1: Ah, c'est bon, ça y est.
0: Hey, Gérard, après le débat, faut que t'ailles nettoyer le trou du cul de Nanou parce que t'as laissé plein de sperme dedans.
1: Non, mais Nanou, elle va se faire foutre, elle.
0: Bah justement, c'est ça le problème.
1: Elle va se faire foutre. J'ai d'autres personnes à m'occuper d'elle.
7: Qui?
1: Oh, qui c'est qui c'est qui?
3: Arrête, vous calmez, les petits cochons. Alors,
0: question suivante.
1: Bon, Mortivia, ta réponse.
0: Mortivia.
3: C'est le tiré quand on lui fout un
2: mot.
1: Oh, Morticia.
3: Ah,
6: c'est
3: bon,
6: moi le doigt.
3: La suite.
7: Vas-y, j'attends, oui.
6: Ah, le picot, elle est bonne, hein, GG.
1: La suite.
7: Morticia. Oui,
3: t'arrêtes. Sors tes doigts.
7: Ouais, non, bon, je m'en retrouve.
1: Un nom sucré.
3: Ah bah,
1: non, c'est bon, il me cherche un café. Morticia,
0: ouais. C'est Mojo qui dit que t'as fumé du hakik ce soir.
1: Non, j'ai pas fumé du hakik, j'ai fumé des...
3: La marée, au moins des gitanes.
0: Des bouteilles de rouge, à mon avis, il a fumé ce soir.
1: Non, j'ai fumé des Marlboro.
3: Du café. Des Marlboro.
1: C'est rare.
3: C'est pas. C'est oui, le café.
1: Bon, c'est bon.
3: C'est drôle,
1: bon, allez, Morticia, bon, je vais reprendre un peu mon sérieux. Pour une fois, un petit peu quand même.
3: Un petit peu quand même.
1: Directement. Morticia. Morticia. De toute façon, c'est moi qui bon, Hugolin.
3: Ouais, moi.
1: Kenya.
2: Oui.
1: M'en bats les couilles.
0: Non, vas-y, donne la réponse.
1: Bon, Kenya. Ouais, Kenya, ta réponse.
7: Alors, ma réponse, ouais, c'est vrai qu'un homme en noir, c'est très sexy. C'est intéressant.
1: Attends, tu sais qui vient de dire ça, là?
3: C'est Florent.
1: Non, non, attendez. La nana qui vient de répondre à l'instant.
7: Mais c'est moi, Kenya.
1: Kenya. Alors, Kenya...
7: C'est intéressant.
1: Attends, Kenya...
0: À propos de ton paquet de clopes, Gérard, il y a Nanou qui veut que tu l'enfonces dans le cul avec ta bouteille de rouge.
1: Voilà, c'est bon. Nanou, de toute manière, elle m'énerve. Tu la laisses son numéro de téléphone, on la rappelle.
0: Et elle veut sentir ton parfum.
1: Non, mais c'est bon.
0: Ton parfum au WC qui pue.
7: Mais c'est bon. T'as envie de comprendre.
0: Ah ouais, elle te la prend bien d'ailleurs.
1: Ouais, elle commence à m'énerver. Arnett.
3: C'est pas
1: il est pas là.
3: Disons qu'un homme tout court ne m'excite pas, quoi.
1: Moi, bon, d'accord.
7: C'est pas sûr, ça. Hein.
1: Bon,
7: Kimberling.
1: Dire une chose, que c'est un débat qu'on m'a donné.
3: Gérard Le Pen, maintenant.
9: C'est là, est-ce que tu
0: veux... Oh, du calme.
1: Là, attendez.
0: Pas de conneries comme
1: non,
0: ça.
1: Non, stop.
0: Continue le débat, Gérard.
1: Non, là, je préviens d'une chose.
3: Oui.
1: Là, je préviens d'une chose, c'est pas parce que...
3: Merci, Gérard.
1: Ce soir...
0: C'est gentil, merci Gérard. Question suivante.
1: Voilà, donc question suivante, maintenant c'est la séduction.
7: Oui.
1: Là, je m'attends à tout. Je m'attends à tout.
0: Et Gérard,
1: moi je t'emmerde. Tu as pas commencé. Attends. Là,
3: non, Gérard,
1: Luigi...
3: C'est cool, calme-toi.
1: Non, c'est bon.
9: Je voulais savoir pour 97 et tout.
1: Non.
0: Il s'informe.
9: Pour 97, c'est tout.
0: Bon, des questions sur la séduction, Gérard.
9: Séduction.
1: Je te répondrai pas à ta question, d'accord?
9: Ok.
10: Et toi?
1: T'es servi?
9: Ok.
1: Ok. Donc, ça persiste, j'arrête.
7: Et
1: j'arrête. Non, j'arrête, je continue pas.
9: Ok.
0: Il n'y a pas de rapport avec la séduction, là.
1: Il est 2h30 du matin, si tu veux que j'arrête tout de suite le débat, tu le dis.
9: Non, s'il te plaît.
1: Non, mais tu continues et là,
3: Gérard, il n'aime pas ça.
7: Ah, c'est
9: merci, ok.
1: Alors, je te préviens, je veux pas rentendre ça.
9: Ok.
3: Tu vas pas nous gâcher notre soirée, Luigi.
0: Donc je te préviens, on va revenir dans quelques... Non, mais il vous prévient, faites gaffe. Hein.
7: D'accord.
1: Okay. Donc, cherchez comment séduire un homme. Ça, c'est pour les nanas.
7: Comment
1: séduire
3: et pour les mecs, c'est devant.
9: Et pour nous, les mecs.
0: Pour vous, les mecs, c'est pareil. Comment séduire un homme. C'est pas... C'est un
1: Gérard. Pour les mecs...
0: Il essaie, Gérard, il n'y arrive pas, là.
1: Je vais balancer les trois questions.
9: Ok.
1: C'est pour les nanas, comment séduire un homme.
3: Pour les mecs, comment séduire une femme.
1: Voilà.
10: C'est
1: et séduire, pour de bon... Est-il vrai ou faux? Donc vous réfléchissez, et chacun votre tour, je vous donnerai, vous me direz vos réponses.
11: C'est un peu poète et un peu vagabond. 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
1: Voilà.
7: C'est
1: Gérard. J'ai rien mangé. Hein.
3: Tu vas nous faire un petit programme Wet Wet Shore.
10: J'ai compris.
1: Non, allez, de toute manière, je prends un sponsor de ma santé. Bon, on s'en fout. Bon, allez, tout à fait.
10: Avec le café.
1: Bon, c'est bon.
3: Il est dégonflé.
1: Connerie comme ça, il rentre.
3: Bah, je suis déjà chez moi.
1: Ouais. Bon.
10: Ok.
1: Donc,
10: on y va, là?
1: Bah, oui. Donc, on va prendre...
10: Oui.
0: Qui c'est que tu veux prendre?
10: C'est moi, David.
3: Vas-y.
10: Depuis le temps que je veux ça.
1: Non, on va déjà poser la question...
3: À une nénette.
1: Ouais.
7: Bah.
1: Non,
7: on commence par les mecs.
1: Non,
3: parce qu'ils savent pas quoi dire, ils nous ont tout demandé hors antenne. Kimberly.
1: Non, on va demander à...
3: Kenya.
1: À
10: Luigi.
1: Non, à la petite Caille au standard.
10: Ah.
1: On va commencer par elle.
10: Est-ce que tu veux la chatte?
1: T'arrêtes par exemple à ce que tu viens de dire.
10: Non, mais ça fait...
7: Gigi.
0: Gigi. Bon, ta réponse, Jules.
7: La question, c'est quoi?
1: Comment tu fais pour séduire un homme?
7: Je fais
3: Elle est borgne, c'est pour ça qu'elle suce avec les yeux.
7: Non, je suis pas non.
1: Peut-être que je veux dire quelque chose de correct, vous me laissez.
9: Ah, la FLNC, tu nous fais chier. Hein.
1: Non, mais... Ouais, c'est bon, si t'as envie de chier, tu te torches le cul. Sur les gestes, marre de faire mouiller les culottes.
2: Ah, attention, toi.
8: Attends, j'écris. Vas-y,
1: on enregistre.
9: Est-ce que tu veux parler lentement pour qu'on prenne des notes, s'il te plaît?
1: Non, non, mais de toute manière, j'ai... Pour la rentrée, ça a été dur.
7: Raconte.
9: Tu n'as pas lu
1: ça, ça, ça vous regarde pas.
0: Non, fais mouiller les culottes, Gérard. Fais-moi bander, là.
1: Non, alors, je vais vous dire une chose que... Je vous ai posé trois questions sur les trois questions. Il n'y en a qu'une qui a pu me répondre correctement... deux qu'on peut répondre
9: Allô
1: directement.
9: Comme
1: ça, ça va être les deux répondre. C'est...
7: C'est vrai, tu dis rien à un juge.
1: C'est quand
2: Gérard.
1: C'est quand c'est bon.
2: Gérard, t'es pas là pour faire juge, j'ai dit...
1: Quand Lyon et les Yvelines. Voilà, terminé.
9: C'est qui, Montréal?
2: Gérard, on voudrait ta version et ensuite ta conclusion, s'il te plaît.
1: Donc, ma version pour séduire une nana.
2: Manière, merci, Gérard.
1: Le regard, c'est bon. Les gestes.
2: C'est bon.
1: Je vois pas trop.
8: Merci.
1: Les yeux.
2: Ok, c'est clair.
1: Je vois pas trop. Parce que j'ai jamais vu qu'on pouvait séduire quelqu'un avec avec les yeux.
8: Le regard.
1: À moi sur les sujets de la séduction, donc ça.
9: Mettez la musique, vive la Skyroulette.
1: Alors là, je vois pas du tout le rapport avec avec le débat de ce soir.
7: Kimberly.
1: Oui.
7: Alors le nouveau qui le porte
0: maintenant.
1: Et là, vous allez retrouver Yannick pour la nuit sans pub. Demain matin, 6h, Lorenzo.
0: Après?
1: Et après, je ne sais pas, parce que
0: Stéphane,
1: moi...
0: David après?
1: Bon, Stéphane, Dab,
0: Libre Info, non, David, la Libre Info.
1: Libre Info avec Florian Gazan. À 20h, vous allez retrouver Jessica, Doc et Arnold. Et à 20h...
0: Jessica, Doc et Arnold.
1: À 20h, à 22h, vous allez retrouver un babouin avec une babouine et un gorille au standard.
0: Et tout de suite,
1: la nuit sans pub. Bisous à tout le monde. Donc, je remercie tous ceux qui m'ont laissé les courriers. Donc, je rappelle deux personnes tout de suite.
0: Hein. Tu te crois aux Oscars là ou quoi?
1: Oui, je me crois aux Oscars.
0: Avec tout de suite, Run DMC avec Maya Didal.
12: Allez, on va attaquer les conseils de Gérard et Sandy.
13: Mmh. Ok.
12: Avec avec Simone, 26 ans de Paris. Bonsoir Simone.
14: Oui, bonsoir Gégé.
13: Bonsoir Simone.
14: Bonsoir l'équipe.
15: Salut. Salut.
14: Ça va?
12: Ouais. Ça va.
14: Vous avez passé un bon millénium?
12: Ça va, ça peut aller.
14: Bon, c'est
12: ça a été.
13: Ça s'est bien passé, en tout cas.
14: Ouais, mais je t'entends très mal, en tout cas.
12: Ah, t'es avec un portable?
14: Non, pas du tout, c'est un sans fil.
12: Ah, mais essaye d'être approché de la base, parce que sinon, ça va pas le faire, hein.
14: Bref, là, je t'appelle parce que ma chatte va avoir des bébés.
12: Ouais.
14: Et je sais pas quoi en faire.
13: Elle est, elle est emportée de combien?
14: Elle est emportée de 9 semaines et demie.
13: 9 semaines et demie, ouais. Et je sais pas si Gérard, tu sais combien une chatte peut avoir, comment on appelle ça, la
12: portée,
13: la gestation des chats peut avoir, non?
12: Non, je peux pas te dire moi.
13: Je sais pas si c'est 2 ou 3 mois de gestation des chats, je pense, hein, moi je suis
12: de
13: pas...
12: De chatte, pas de chat, chatte.
13: Oui, de chatte, pardon.
12: Comme une chatte.
13: Et non, mais je sais pas... Je sais pas, elle a combien de petits
14: Ben je sais pas, j'ai pas fait l'échographie. Hein.
13: Mais normalement, tu dois l'amener au vétérinaire déjà pour savoir si...
14: Ouais, pas chez le véto, moi c'est bon, ça coûte du fric.
13: Mais tu sais, si tu veux que les petits aillent bien dans le ventre de la petite chatte, quoi, faut aller régulièrement au vétérinaire pour savoir comment vont les petits.
14: Ben, en général, tout va bien dans la petite chatte, quoi, mais là, je vais pas payer pour faire une échographie, quoi.
13: Ah bah en général, quand tu veux aller au vétérinaire pour voir si...
14: Chez le vétérinaire, enfin,
12: chez le vétérinaire.
13: Oui, chez le vétérinaire, normalement, il doit pouvoir te dire comment vont les petits et à quel moment que la chatte pourra avoir ses petits et qu'elle pourra, disons, on peut pas dire accoucher, parce que ça, c'est pas le terme pour les animaux. Mais,
12: non, mais c'est mettre...
14: Couche, hein.
13: C'est, je sais pas comment on dit...
12: C'est
13: accouchement aussi.
14: J'ai taillé, je crois, mais je suis pas sûre.
13: Et tu sais pas combien qu'elle a de petits dans son ventre?
14: Non, je sais pas.
13: Là, faudrait que tu ailles au vétérinaire pour essayer de savoir si combien qu'elle a de petits, et éventuellement pour essayer de savoir si les petits vont bien, si quand est-ce qu'elle va accoucher et puis qu'elle va mettre au monde ses petits. Hein.
14: Ouais, mais... non, mais le problème c'est pas trop ça, quoi. C'est savoir ce que je vais en faire après.
13: Bah, donc tu veux pas les garder hein.
14: Bah, je sais pas trop si je les garde ou si je les garde pas, quoi.
12: Bah, disons ce qu'il y a, c'est qu'une fois qu'ils vont être sevrés, après par la suite.
14: Quoi?
12: une fois qu'ils vont être sevrés par la mer.
14: Ça veut dire quoi, sevrés?
12: Bah, qu'ils vont avoir pris, comme l'enfant il fait quand ils sont petits, ils ouais. têtent le sein. Mais là, ils vont têter les mamelles.
14: Ouais.
12: Bon, après, par la suite, si tu ne veux pas en garder, tu essaies d'en vendre.
14: Ouais.
12: Ou si tu connais quelqu'un qui les veut, tu t'en donnes. Le mieux, c'est que tu les vendes. C'est quoi comme race de chat, déjà?
14: C'est un chat gouttière mélangé avec un chat persan hongrois.
13: Oh, ah oui, ça doit être joli, ça, comme chat.
14: C'est magnifique.
13: Ouais.
12: Ben, soit que tu les gardes, soit que tu les vends, mais par la suite, une fois qu'ils seront sevrés par la mer. Hein.
14: Ouais, mais j'ai pas compris, sevrés.
12: Ben, sevrés, c'est comme un bébé. Il faut qu'il tète pour qu'il puisse grandir.
13: Ouais. Et les premiers temps, faut que tu les laisses surtout avec...
12: Avec la mer. Hein.
13: Ouais.
14: Tu les gardes combien de temps? 15 jours?
12: Non, je crois que c'est...
13: Un peu plus d'un mois, je crois.
12: C'est plus d'un mois, hein, pour les petits. Hein.
14: Ah, mais ça va pas être possible, hein.
12: Pourquoi?
14: Bah, ça, je peux pas trop t'en parler, quoi, mais ça va pas être possible, hein.
12: Bah, dans ces cas-là, faut essayer de voir avec un vétérinaire si tu veux pas qu'un en fasse, hein. Mais là... Bah oui, mais il y aura
13: quoi? Écoute, ce que tu peux faire, c'est quand les petits vont accoucher, ils vont naître, tu fais un petit panier, tu mets des petits cotons.
14: Oui.
13: Tu mets des petits cotons dans le panier.
14: Oui.
13: Et puis là, ils risquent de... Comment dire? Là ils seront bien... Enfin, je ne vais pas dire qu'ils sont bien conservés, mais ils seront bien au chaud, quoi.
12: Ouais, mais de toute manière, la mère, elle sera déjà dans le panier. Ils seront déjà bien au chaud, vu qu'elle va les garder vers elle.
13: Oui, mais après, par la suite.
12: Ah ouais, par la suite, ouais. Mais ils auront grandi.
13: Ouais.
12: Non, mais le mieux, c'est soit que tu les vends... Par la suite, une fois qu'ils seront bien assez grands...
13: Ouais, que tu les vendes ou que tu les donnes, si tu
12: mais veux, surtout, un conseil que je te donne, ne t'amuse pas à les noyer, hein.
14: Bah moi, j'avais pensé à les tuer.
12: Ah non. Dans ce cas-là, faut mieux...
14: Pourquoi je peux pas les tuer?
12: Non, alors...
13: Ou alors, au départ, il a fallu la faire castrer.
15: Ah non, Gérard, on est d'accord, faut pas les tuer.
12: Bah, non.
14: Je pourrais les tuer.
12: Non, parce que là, dans ce cas-là, c'est... Si t'as écouté jeudi le débat qu'on a fait, on a fait un débat sur les animaux. L'animal est-il l'ami de l'homme?
14: Bah non, moi c'est en fait parce qu'elle est belle, hein, c'est tout, hein, c'est pas mon ami. Hein.
12: Bah ouais, mais elle est à toi la chatte.
14: Ouais, c'est ma chatte, ouais.
12: Donc elle est vaccinée et tatouée.
14: Oui, elle est tamouée, oui.
12: Bon bah donc le mieux c'est que tu les vendes, mais t'amuses pas à les noyer parce que sinon c'est...
14: Non mais moi je veux pas les noyer, mais je sais pas, je pourrais les mettre dans le four micro-ondes ou...
12: Et si on te mettait dans un four micro-ondes, tu ressortirais comment toi?
14: Moi je rentre pas dans un four micro-ondes. Hein.
12: Bah ouais, mais alors pourquoi que tu dis mettre un chat dans un four micro-ondes?
14: Ou sinon
12: tu fais une chose, tu vas voir le vétérinaire, tu les donnes au vétérinaire et puis c'est tout, lui il en fera bon usage. Hein.
14: Ouais, mais il va falloir que je paye. Hein.
12: Mais non, si tu lui donnes, tu l'as pas payé.
13: Mais si, il va falloir qu'elle paye la visite si elle va voir le vétérinaire.
12: Bah ouais, mais de toute manière, faudra bien qu'elle y aille, hein, pour les chats.
13: Bah déjà, pour savoir comment ils vont, je pense qu'il faut qu'elle aille voir le vétérinaire.
12: Bah oui.
13: C'est clair. Là, ah, c'est...
12: Ça, y a pas de lézard, hein.
14: Bon, vous croyez qu'il faut pas que je les tue?
12: Ah non. Soit que tu les donnes ou soit que tu les vends.
13: Voilà, tout dépend si toi tu veux les garder ou si tu veux pas les garder.
12: Elle veut pas les garder, qu'elle t'a déjà dit.
13: Donc pourquoi je comprends pas, t'aurais dû la faire castrer avant?
14: Bah ouais, mais je savais pas qu'elle pouvait avoir des petits, hein.
13: Ah, donc tu l'as pas fait castrer avant?
14: Non, elle est pas castrée.
13: Donc tu savais pas si elle allait avoir des petits ou pas?
14: Bah voilà.
12: Ah, d'accord.
13: Donc c'est vrai que ça pose problème, mais si tu veux les garder, tu les gardes. Donc si tu veux pas les garder, à ce moment-là, tu les donnes, comme
12: tu
13: ça.
12: Tu les donnes ou tu les vends?
14: Mais voilà. Combien, ça, un chat?
13: Hum?
14: En euros?
12: Oh bah attends, on n'est pas encore dans l'euro, hein, c'est pas bon.
14: La dernière fois que t'es passé à l'antenne, t'as dit que l'euro c'était au début du mois, moi j'attends. Hein.
12: Non, c'est pas prévu pour cette année, c'est prévu pour l'an 2001 maintenant.
14: Ah d'accord, ils ont changé de millénium.
12: Ouais, mais ça a été repoussé, je sais pas, on sait pas pourquoi, ça a été repoussé.
14: Ah ouais.
13: Mais moi je pense qu'un chat, si tu veux le vendre, tu peux le vendre entre 900 et 1500 francs, quoi.
12: Ouais. En gros, 1500 francs, ouais.
14: Et une chatte?
12: Bah pareil, hein, même prix.
13: Ouais, je pense aussi, ouais.
14: Et un couple?
12: Tu le vends le double, hein, tu le vends 3000.
13: Voilà, exactement.
12: Voilà ce qu'on peut te dire, Simone.
14: Bah, je vous remercie beaucoup.
12: Il n'y a pas de quoi,
13: passe une bonne soirée.
14: Je suis contente, Gérard, que tu repasses sur l'antenne et puis que ce soir, tu aies eu l'idée d'amener ton faisan avec toi.
12: Ah bah, mon faisan, de toute manière, il n'est pas encore mort. Hein.
14: Ok.
12: Voilà.
14: Allez, je vous kiffe.
13: Ciao. Salut.
16: Donc le disque qu'on venait de s'écouter, c'était la Dodoche de Suren avec Emmène-moi au bois.
17: Faut que je bosse.
16: Et puis le deuxième, c'était
17: Apolline, t'as le titre du deuxième, il paraît. Manu doit l'avoir.
16: Donc, c'est...
17: Ah, on va le retrouver.
16: Donc alors, pour ça, on va dire...
18: Voilà, alors c'était GG Dinero avec Dans mon taxi, tu proutes gratuit.
17: Ah, c'était...
16: Non, ça c'est...
19: Non, c'était d'avant, ça.
16: Ça c'est déjà bien passé bien avant, ça.
18: Ah ouais, merde.
19: C'était Billy Lassodo avec Bouffe-moi sur le périph, j'ai des heures au compteur.
18: Ah ouais.
16: Ouais, ben, on verra. Donc, petite borne de Montluçon. Donc, toi, on t'avait gardé parce que t'avais pas participé au deuxième... beaucoup au premier débat. Donc, ta fréquence, c'est 102.7.
20: Ouais, ben,
16: 107.2, pardon.
20: Je te remercie, bonsoir.
16: Rebonsoir.
20: Rebonsoir à l'équipe.
16: Bobo Nichon, Paris 101.9.
21: Oui, tout à fait, bonsoir Bobo Nichon. Heureux de pouvoir enfin te parler, Gérard, bonsoir.
16: Bonsoir à toi. Bonsoir, Linda de Suresnes, 33 ans, 101.9.
22: Bonsoir, c'est Linda de Suresnes.
16: Mais alors, pourquoi ça te gêne si j'écorche le nom de... faudra peut-être éviter de me... Alors, qui c'est... Attendez, qui c'est qui m'a choisi ça?
18: C'est moi, Gérard.
16: Bon, alors déjà, j'ai horreur de voir marquer le nom sur N, d'accord? Donc, c'est le premier avertissement que t'as ce soir.
18: Ok.
16: Pourtant, tu m'as fait un bon premier débat, mais là le deuxième, des noms comme ça, j'en veux pas.
18: Ok, mais arrêtez, je savais
17: les oiseaux.
18: Pas.
16: Et Papillon Limoges...
23: Exactly, on the air, papidum, pipandum.
16: Ta fréquence, s'il te plaît.
23: 112.2.
16: Comment?
23: Et voilà.
16: 112.2?
17: Ouais. 102.2.
23: 102.2, oui, excuse-moi.
16: Ouais. Ah ouais, parce que 112.2, ça m'étonnerait.
23: J'ai dit 112, avant.
16: Ouais, donc 102.2. Alors, deuxième débat va porter sur les emplois à domicile.
17: Oui, et...
22: C'est grave, c'est bonjour.
17: On est 20 connectés sur le Minitel, Gérard, et il y en a un, il y a Max Lebelge qui dit « GG, t'es le meilleur, continue ».
23: Ouais, il a raison. The best.
16: Alors, première question, quels sont les emplois à domicile que nous avons? Donc, on va demander à Petite Borne.
20: Il y a plein de choses, hein. Tu peux repasser à domicile, tu peux faire le ménage, tu peux t'occuper des vieux, tu peux t'occuper des gosses, tu peux faire plein de choses à domicile.
23: Tu peux t'occuper des Mongols.
16: Celui qui vient de dire ça va se calmer parce que tout à l'heure il va virer vite fait.
20: Ouais, parce qu'en plus ça me plaît pas du tout ce qu'il a dit.
16: Donc qui se calme celui à tout de suite parce que sinon je vais pas. C'est qui vient de dire ça, ok?
23: Allez, l'auditeur. C'est Polo.
20: Apollo.
16: D'où qui te sort celui à Polo?
23: Ça a pas commencé, bon allez.
18: Je sais pas.
23: Bon allez, vas-y, Gérard, enchaîne.
16: Pour l'instant c'est pas toi qui commande, c'est moi. Alors donc, petite bande, tu voulais rajouter d'autres trucs, non?
20: Non, c'est à peu près tout ce que je voulais dire.
16: Fildar, tu vas pas commencer tes conneries, sinon je te vire des studios pour la fin de l'émission.
17: Mais j'ai même pas allumé mon micro.
16: Pour l'instant, ton micro, tu le baisses et tu fermes ta gueule.
17: Je le mets là-haut.
24: Il le met en haut exprès pour bien que tu vois qu'il utilise pas son micro.
17: Attends.
16: Bobo Nichon.
21: Ouais. Écoute, moi,
17: ça me fait rire, ça.
21: Moi à la maison, j'emploie du personnel, donc j'ai 3 gouvernantes parce que j'ai quand même une grande propriété, il faut entretenir. J'ai un précepteur qui s'occupe de mes enfants parce que moi je les envoie pas à l'école, je préfère faire leur éducation à la maison. Et puis j'ai aussi un maître jardinier.
16: Mais je crois que t'as pas. Je crois que tu. Non mais.
21: C'est des emplois à domicile, tout ça. C'est des gens d'emploi chez moi.
23: Elles sont bonnes, les souverettes.
21: Ah bah ouais, ça pue le fric, mais bon, il faut bien. Voilà, c'est tout.
23: Est-ce qu'elles sont bonnes au moins, les souverettes?
16: Linda.
21: Elles sont soumises. C'est déjà ça.
16: Linda.
25: Oui. Donc moi, là, tu as de la chance parce que j'attends justement.
21: Un enfant.
25: Non. Ma femme de ménage qui arrive. D'ailleurs, tu vas peut-être l'entendre.
16: Ouais, non mais attends, Linda, c'est Apolline qui t'a sélectionné. Tu retournes voir Apolline. Au revoir. Hop.
21: RTL. Les bruits, ils montent.
16: Bon, je sens.
24: Gérard.
16: Je sens que tout à l'heure, ça va se terminer, que je vais virer tout le monde.
24: Gérard. Pour calmer le. Pour calmer le débat, il y a Yankee qui demande si c'est vrai que t'es éleveur de truies à domicile.
16: Non. Alors là, je lui réponds même pas à sa question, j'y réponds non tout de suite. Papillon.
23: Non, c'est Pipindome.
21: Babylon.
23: Pipindome comme le chamallow. Ouais, bah des emplois à domicile, bah moi aussi, je fais le ménage chez moi. Regarder la télé, c'est un emploi à domicile, ça je pense. Parce que tu donnes de l'argent aux chaînes de télé. tu fais de l'audimat, donc qui dit audimat dit argent.
21: Redevance.
23: C'est un emploi à domicile, ouais, voilà, dit redevance, voilà, tout à fait. Voilà.
16: Alors, pour l'instant, je pense que vous avez pas très bien compris la question.
23: Ah.
16: Moi, celui qui s'amuse à faire le cheval arrête, parce que tout à l'heure, ça va éclater. Ouais. Toi, je te préviens, fais gaffe.
24: Jean, faut bien que tu précises, parce que quand tu parles d'à domicile, tu vois, ils font le rapprochement avec le Kosovo et les missiles tirés sur les
23: Afghans. Non, pas de Kosovo.
16: Emploi à domicile, ça veut pas dire.
21: Ça veut pas
16: dire. Toi, tu fermes ta gueule, pas bidon.
23: C'est pas moi.
16: Bon, lui, vous me le calmez là, en antenne tout de suite.
3: Justement, à la place de je sais plus qui que t'as dégagé comme un sauvage.
16: Linda, ouais.
3: Voilà, on accueille Baboun
24: Ass.
3: Babounas.
16: Babounas.
3: En anglais.
4: Babounas. Ouais. Bonsoir à tous.
16: Bonsoir. T'appelles d'où?
4: Salut.
16: T'appelles d'où?
4: J'appelle de Suresnes.
25: C'est faux.
4: Non,
16: c'est pas la peine. Alors
3: c'est
16: là.
3: C'est ta ville, c'est une ségrégation.
16: Non, parce que j'aime pas qu'on donne les villes. Les noms de villes à l'antenne, nom de Dieu.
4: Bonne nuit.
17: Bah attends, Gérard, s'il habite Suresnes, c'est pas faux.
3: C'est comme Lille, Paris, Berlin,
24: Brest.
21: Il y a que deux habitants à Suresnes.
4: Voilà. Je vais pas foutre de la
16: gueule. Tu peux lui dire au revoir d'entrée.
24: Mais pourquoi il habite
4: Suresnes.
17: Bah attendez, non, ce qu'on va faire, on va te changer de ville. Tu vas appeler de Courbevoie, puis voilà.
16: Non, vous fermez vos gueules. Toi, tu es déjà, tu vas éteindre ton film et micro, tu vas me prendre des gens en standard.
3: Non, mais c'est ridicule.
16: Tu fermes ta gueule. Ok.
17: D'accord. Tiens, il y a encore Max Lebel sur Minitel, on est 23 connectés, qui dit Max, Gérard, t'es le meilleur, surtout quand tu prends la place de Max. Faut que tu continues et que tu gardes les mecs qui appellent de Suresnes parce qu'ils sont plus intelligents que toi.
16: Ouais, bah moi je l'emmerde, lui. D'accord.
24: Et sinon, il y a Checkmate sur l'IRC, il a vu dans un magasin qu'on pouvait te louer à domicile.
16: Bon, alors lui, j'y réponds même pas, c'est même pas la peine.
24: Petit et pipe pour 200 balles.
16: Ouais. Au revoir. Bon, alors moi, je sens que de toute manière, ça va aller vite fait. Celle qui s'amuse à rigoler comme une poupia s'arrête. Bon.
23: Je sens
16: que le débat va être clos. Vite fait, bien fait.
21: Allez, on continue là.
23: Maintenant que tout le paillasson, direct.
16: Tu viens là parce que ça devient impossible de travailler avec eux. Alors tu prends sa place et tu le vires.
17: Attends, mais j'ai rien fait moi, Gérard. Attends, c'est pas de ma faute, ces auditeurs,
16: ils sont pas calmes.
17: Non, hein.
16: Tu dégages. Hop, au revoir.
5: Ah, mais je surveille.
16: Au revoir.
5: Reste là.
16: Bon, continue. Alors, deuxième question. Alors, comment est payé un employé de ménage à demi-debout ou autre? On va demander ça à Petite Borne.
25: Comment est payé un
21: homme
25: de ménage?
21: Attends,
16: improvise. Il est à 40... Ma gueule, parce que tout à l'heure, je vais t'éclater ta gueule, toi. Ok?
17: D'accord.
16: Fais bien, gaffe.
17: J'ai éternué, je voulais pas que ça s'entende à l'antenne, et toi, tu crois que je me fous de ta gueule?
16: Ouais.
24: Bon, Gérard, pour te calmer un peu, il y a Tommy York sur l'IRC, il te demande si les SDF peuvent avoir des emplois à domicile.
16: Oui, c'est...
24: Sous leur pont, on m'a dit.
16: Oh, bon, non. Alors là, je réponds même pas, ouais. Hop,
17: ouais,
16: j'ai terminé.
17: J'espère que c'est pas le pont...
16: Non, mais je réponds même pas à cette question-là, c'est tout.
17: Ouais.
16: Voilà, merci Manu de bien préciser le pont d'Allemagne.
17: Ouais. C'est Rigaud qui a dit ça.
16: Non, c'est pas Rigaud, c'est Manu.
23: Précise pas les
16: noms. Toi, papy d'homme, tu as dû apprendre ton nom correctement. Tu t'appelles Tony, d'accord?
23: N'importe quoi.
16: Ouais, non mais attention. Attention,
23: quoi, j'ai pas la voix de Tony, regarde. Là. Allô. Bah tu vois, j'ai pas la voix de Tony.
16: Ouais. Bon ouais. Celui-là, tu me le. Au revoir.
23: Mais pourquoi?
16: Au revoir. Oh le soleil, qu'est-ce que vous faites?
17: Je l'ai dégagé, hein.
21: Il y a la clim qui déconne ou quoi?
5: Il fait rien!
6: Mais regarde, j'ai pas mon micro allumé!
21: C'est la clim!
17: Tu vois, regarde, j'ai même pas mon micro allumé, c'est pas moi!
16: Bah, tu t'éteins tout et tu la fermes!
6: Bah voilà, regarde!
16: Ouais, bah tu la fermes pour de bon, toi, maintenant! Alors, Petite Borne!
25: Ouais, Gérard, enfin, j'ai eu le temps de réfléchir. Ils sont payés à 42 francs et 15 centimes de l'heure.
16: Alors, tu peux préciser?
25: C'est-à-dire que s'ils font 5 heures dans la journée, ils gagnent 5 fois 42 francs et 15 centimes, auquel t'enlèves effectivement les 20% patronales.
21: La clim...
25: Gérard...
3: C'est les mésanges, hein.
21: Ah bon?
3: Ils ont bouffé les trucs.
21: Elles sont cheloues. Hein.
18: GG, à la place de Pipadom, on accueille Aspirator, 26 ans de Toulouse.
16: Je te préviens.
21: Aspirator.
16: Attention au nom, parce que si c'est les mêmes, ça va gerber.
18: Pas de problème.
16: Donc, c'est Aspirator.
2: Aspirator, bonsoir.
16: Ouais, un trablot.
2: Non, j'ai des problèmes de voix.
16: Ouais, Aspirator. Ta fréquence. Ta fréquence.
21: Mais plus bas.
2: 101.9, j'appelle de Rueil.
16: Bon, alors...
18: Ah ouais, non, mais...
16: Non, attends, Apolline, là, pour l'instant, t'es en train de te foutre de ma gueule, que gros comme une maison.
18: Non, c'est grave.
16: Te fous de ma gueule. Donc, Apolline, maintenant, c'est terminé pour toi, tu arrêtes le standard. Terminé.
2: Tu arrêtes de vivre. Bah, je voulais dire que... C'est terminé. Tu arrêtes.
16: Bon, alors, terminé. Allez, hop, terminé pour le trablo, tu le vires. Hop.
7: Alors, attends, je voulais dire, c'est Max, là,
16: Bon, tu y allumes son micro.
7: Ah ouais, vas-y, parle.
16: Bah ouais, bah, bien sûr.
7: Il est pas branché, putain.
17: Oh. Après, il a l'air que c'est moi qui fais de la mauvaise réa.
16: Dégage. Hop, donne le micro à Max s'il veut parler. On verra après.
7: Je voulais dire que c'était sympa.
17: Voilà, il veut dire que c'est sympa, on s'éclate. Allez, continue, Bichon.
16: Tu me parles sur un autre ton, toi, d'accord? Je suis pas ton PD. Hein? Ok.
17: Je couche pas
16: avec toi, d'accord?
7: Je couche.
16: T'amuses pas à me perdre avec ta langue, parce que tout à l'heure, tu vas te le prendre dans ta gueule, le CD.
21: Gérard, tu mets pas les dents.
24: Gérard.
16: Rigo.
24: Sur IRC, il y a Turpentine, elle te demande si c'est vrai que t'as engagé un urineur à domicile pour Jouisseuse Mystère.
17: Ouais, c'est vrai.
16: j'y réponds pas, elle va se faire enculer, c'est une connasse. Tu peux lui y mettre. Comme ça, elle comprendra. Bon, tu m'as viré le trablo, là?
18: Ouais, non, direct.
24: Il y a encore l'oiseau, pourtant.
16: Bon, alors, petite borne.
20: Ouais, Gérard, je crois que je t'avais répondu. Je t'avais dit que c'était 42,15 francs de l'heure. Et t'enlèves les 20% patronales.
16: Je sens que tout à l'heure, dans l'équipe, ça va choper à la fin de l'émission. Parce que le débat, si vous me faites chier...
7: Ouais, le premier débat était bien quand même.
16: Ouais. Non, mais attends, ton micro il est même pas branché.
7: Ah ouais, mais alors comment ça se fait ça?
21: Alors?
16: Mais alors pourquoi? Parce qu'ils ont bien.
24: Non, le câble il a été enlevé pour le studio d'à côté.
21: Oh non!
7: Manu! Oh là là là.
16: Je prends des gens au standard moi!
18: GG!
17: Gérard.
21: Bien, Gérard.
17: Gérard, s'il te plaît. Sans déconner.
16: Non, mais moi je continue pas dans des conditions comme ça.
17: Bah ouais, mais c'est gère un peu le standard. Attends-moi. Tout à l'heure, Apolline était toute seule au standard, c'était impeccable.
16: Non, attends, toi t'es même pas capable de faire ta réa, t'es en train de faire le con.
17: J'attends.
7: Éteins ton micro. Hein?
16: Alors éteins ton micro et tu fermes ta gueule.
7: Ouais, bah j'éteins mon micro.
18: GG, à la place du Travelo, on accueille Balayatch, 30 ans de Bourg-en-Bresse.
16: Alors, fais-moi confiance que pour l'instant, je vous ai pas vu prendre une seule ligne. Là, les 24 lignes
17: sonnent. C'est parce que tu regardes mal.
16: Oui, bonsoir.
8: Bonsoir à tous, c'est Balayatch.
20: Salut Bayeyadi.
8: Bonsoir. Je suis homme de ménage à Bourg-en-Bresse.
21: Bonsoir.
8: Bonsoir à tous.
21: Bonsoir.
20: Salut.
8: Bonsoir GG.
16: Salut. Donc tu vas répondre?
8: Ouais, mais il faudrait que tu me répètes la question.
16: Non, je répète plus les questions.
8: Les salaires. Bah moi, comme je travaille en tant qu'homme de ménage, je touche 40 francs de l'heure. Sans compter les primes.
16: Non, mais attends, là déjà une pour commencer. Oui. Si t'es homme de ménage, tu t'as pas de primes, d'accord? Ok.
8: Bah, si, j'ai des primes, c'est-à-dire si.
16: Ouais, t'as des primes en te faisant sucer, c'est ça?
21: Oh là.
8: Non, c'est un peu vulgaire ce que vous dites là, monsieur. Hein.
16: Ouais, bah alors, je vais te dire une chose, monsieur, il t'emmerde, d'accord?
17: D'accord.
8: Pardon.
16: Ok. Bobonichon là.
21: Ouais, Bobonichon. Bah écoute, moi, mes hommes, mes femmes de ménage, tout ça, je les loge. Donc ça fait partie de leur salaire, en fait. Si tu veux, ils sont logés, ils sont nourris.
16: Voilà la question que j'attendais.
21: Ils sont blanchis aussi de la caverne, et surtout pour les filles. Et voilà quoi, donc je sais pas, à partir du moment où ils font la bouffe à la maison, bah ils peuvent au moins profiter de ce qu'ils font, donc ils mangent à la maison, ils dorment à la maison, quoi. Donc ils sont payés, rien du tout, ils sont payés en nature.
16: Non, voilà la question que j'attendais de tout le monde.
17: Laquelle?
16: C'est que ça, voilà. Donc maintenant, savoir, est-ce qu'il y a des emplois qui sont, est-ce qu'on trouve encore des emplois comme ça où qu'on peut être nourri, logé, blanchi?
21: Ouais, si tu veux, moi par exemple.
16: Qui?
21: C'est toujours Bobonichon. Moi, les servantes, je les blanchis mieux que le jardinier, par exemple, parce que j'ai des préférences. tu vois, il y a quand même un petit peu du favoritisme.
0: Non, mais c'est vrai ce qu'il dit. Moi, je suis nourri, logé, blanchi, baisé. Hein.
21: Ouais.
0: C'est vrai.
16: Bon, attends, toi, pour l'instant, tu vas te la fermer.
1: Mais vous leur donnez de l'argent de poche, quand même.
21: Non, ils sortent pas. De toute façon, ils sont toujours à la maison en train de travailler.
16: Non, mais attends. Bobonichon. Ouais. Par exemple, s'ils te demandent des cigarettes, est-ce que tu leur payes ou pas?
21: Ouais, non, ça, je sais pas. Ils vont voir avec le jardinier. On a des plans de tabac au fond de la propriété.
16: Non. Non.
21: Ouais, bah alors ouais, on va dire oui, bien sûr, tout à fait.
24: Gérard ?
21: Il y a bien des petits plaisirs dans la vie quand même.
24: Mm-hmm. Sur IRC, il y a Yankee, il te remercie de la part de Brigitte Bardot pour avoir sauvé Willy et lui avoir donné un foyer.
21: C'est beau.
9: N'importe quoi la question.
21: C'était hors cœur.
9: Qui c'est qui nous reste qui a pas répondu ?
10: Il reste Babounas.
9: Ouais, bah vas-y.
10: Donc avant tout, je voudrais dire que c'est une question très pertinente et très intéressante. Et donc moi, j'ai plusieurs femmes de ménage chez moi et plusieurs jardiniers, mais je préfère pas les payer à demi debout, mais plutôt au noir, ça revient moins cher.
21: Oula.
9: Mmh. Non, mais de toute manière, moi...
21: Encore un mec de l'Internet.
10: Oh. Hein. Ah non, mais...
1: Direct,
21: ça se reconnaît aux phrases de direct.
1: T'es plus drôle sur un écran.
0: Mais trop de majuscules, là, dans tes phrases.
10: Ouais, je peux la faire moins rapidement, si
21: pas de couleur, pas de couleur.
0: Vas-y, c'est pété.
10: Donc, je disais que moi, je préférais pas payer à demi-debout, mais plutôt au noir.
21: Rigo, quitte-le.
10: Parce que ça revenait moins cher.
21: Quitte-le, Rigo, banne-le.
9: Bon, donc, la question, de toute manière, je pense qu'on a fait à peu près tour. Le seul qui a pu répondre...
21: Ça brille, oh là.
0: Pas que des cristallines.
21: Il y a une souris.
24: Bah, le chef, il va être gentil.
9: Une étoile de ninja.
21: Direct. Hop là.
9: Je t'ai prévenu, Fildar.
0: Shadow danseur.
21: C'est pas la
0: vieux truc.
21: Shinobi,
0: voilà.
11: Non, c'est Michel
0: Thor
11: qui chante Sardou.
9: Oh la race.
0: Non, c'est abusé, là.
11: C'est quand même les éditions Atlas.
0: Je peux pas travailler, là.
9: C'est dire si c'est bien. Alors, une infirmière peut-elle...
21: Yes.
9: Ça va chauffer.
24: Casse-toi, vite, casse-toi. Ah, qu'on se poursuit dans le couloir.
9: C'est ingérable, ces débats, là.
21: Ah, trop fort.
10: C'est bon, ce soir.
1: Gérard.
0: Du mouvement.
9: Ah, c'est un peu de
1: c'est bon. Gérard. Moi, t'endors dans ma grosse salle, Gérard.
9: T'as joué ça, hier.
10: Oh, virez là, c'est là.
0: En direct.
11: Gérard,
9: alors,
11: oh. Reviens, Gérard.
9: Ta gueule.
11: Le débat. Tu fermes ta gueule.
9: Tu vas,
11: oui.
9: Tu fermes
11: si
9: ta gueule.
11: Si tu continues, on va peut-être descendre. Tu fermes ta gueule.
1: Allez, faites le débat.
21: Ouais, bah ouais.
11: Par contre, faites gaffe,
21: il
11: y a des jingles qui passent.
9: Ouais. Ouais.
21: Ouais,
9: bah ça, t'as intérêt de te méfier à ça.
11: Il n'y a pas le micro, regarde.
9: Ouais. Donc, alors, une infirmière. Bon, hé, qui c'est qui s'amuse avec ça?

0: va.
1: Sérieux?
0: Ah.
1: Vas-y, termine-toi.
2: Oh merde, j'ai bloqué la machine.
3: Oh, alors c'est pizza, pine-moi avec caresse-moi entre les cuisses à domicile.
2: Répète.
4: Vas-y, encore.
3: Alors c'est pizza, pine-moi.
2: Encore.
3: Avec caresse-moi l'entre-cuisse à domicile.
2: Encore. Vas-y, encore une fois.
5: Le temps qu'il trouve le disque, faut que tu le répètes encore.
4: Dis-le plus lentement.
2: Mais putain, mais... Faut pas faire de blanc, la radio.
6: J'ai payé à quoi faire, là.
2: Faut pas faire de blanc.
6: J'ai payé à quoi faire, à te branler.
2: Mais non, ça vient.
6: Ça vient,
2: répète, c'est bon.
6: Putain, j'ai merde.
2: Tu l'envoies,
6: c'est tout. Et maintenant, vous allez me faire du bon boulot, sinon je vous vire tous.
2: Voilà.
3: Y'en a qu'un qui bosse bien sur Ego.
2: Mais Apolline, attends,
3: allô,
2: tu
3: déconnes
2: ou quoi?
3: Ouais, encore. Les trois quarts du temps, parce que quand je demande de changer les auditeurs, faudrait peut-être
2: non,
3: le faire.
2: Non,
3: parce que là, pour l'instant, personne prend des chansons.
6: Si, j'ai pris des gens, Gérard.
3: On est combien, Rigo?
5: Je sais pas, on était 7047, ça a peut-être monté un peu. 8888, que des 8. 8,
2: y a 8. 20...

0: Bah, tu annonces le disque, hein, parce que moi, j'ai pas de fiche.
1: C'était Pizza Pine-moi avec Caresse-moi l'entrecuisse à domicile.
0: Et donc, Rigo, tu m'as dit juste avant...
2: On était 8888.
0: Voilà. Donc,
2: pour merci ça... Yoda, merci Seigneur.
0: Ok, bah merci à tous ceux qui sont sur l'internet, donc j'espère que ça va continuer. Ouais. Au standard, ça va, ça vous gêne pas si...
3: Ça va, on se branle pas
4: trop.
3: Pour
4: l'instant, ça va, ils sont bien.
0: Bon. Donc, la question c'est, une infirmière peut-elle perdre son aiguille en faisant plusieurs piqûres? On va demander à Petite Borne.
5: Alors, c'est impossible.
0: Tu peux préciser?
5: Parce que les infirmières, elles mettent, dès qu'elles ont piqué, elles mettent leurs aiguilles dans une boîte. Et qui peuvent pas ouvrir, en fait, c'est un truc spécial.
0: Bon, attends, 5 minutes. Au standard, maintenant, hey, Apolline, dehors. Hop, dehors, tu
4: j'ai
0: dégages.
4: Rien fait, Gérard.
0: Tu
4: j'ai
0: dégages,
4: rien fait, c'est Manu.
0: Bon, non, vous, là, ça commence à bien faire.
6: Arrêtez.
0: Là, ça commence à bien faire.
6: Non, sérieux, arrêtez, là, quand même.
0: Hein? Ouais, tu retireras ce que t'as mis sous toi. Non. Attends,
7: c'est
0: ouais.
7: Répondre sérieusement aux questions.
0: Dans ta chatte. Eh, faut peut-être vous calmer parce que ça commence à bien faire tous les jeudis, hein, maintenant.
7: Ouais.
0: Alors, Apolline, on t'a donné une chance, alors...
6: Garde-la, hein.
0: Parce que ça sera peut-être la dernière que t'auras d'ici jusqu'à nouvel ordre.
6: Gérard, il y a une question sur le Minitel, on est encore 25 connectés.
7: Bravo.
6: De GG le cul rouge, qui demande en fait si en fait les travails à domicile, enfin le travail à domicile, ça rapporte plus que le travail dans une entreprise.
0: Non, je pense pas.
6: Pourquoi?
0: Je pense pas parce qu'un travail à domicile, de toute manière, tu fais moins que dans une entreprise. Hein. Dans une entreprise, tu travailles toute la journée, tandis qu'à domicile, tu travailles quoi? Tu travailles à peine 3 heures.
6: Non, mais tu travailles toute la journée, mais tu vas chez les gens.
0: Ouais, mais c'est pas évident. Tu peux très bien faire une personne et après t'as plus rien derrière.
6: Ah bon?
0: Ouais. Par contre, les infirmières, ça c'est pas pareil. Elles ont plusieurs. S'il vous plaît, merci. Les infirmières, c'est différent parce qu'elles ont plusieurs personnes, elles ont plusieurs trucs pour les piqûres. Donc, Petite Borne.
5: Ouais, Gérard, comme je te disais, donc c'est pas possible. Et en plus, à chaque piqûre, elles sont obligées de changer de seringue.
0: D'accord. Bobo Nichon, là.
7: Ouais, moi, je suis pas d'accord. Elle dit que c'est pas possible. Moi, je dis que c'est faisable.
4: Non.
7: Parce que si, moi, une fois, j'ai vu une infirmière parce que j'avais une grande tante très âgée. Et l'infirmière, elle a piqué dans une veine, elle a piqué dans une varice, et la varice, elle a chopé l'aiguille, et on n'a jamais pu retrouver l'aiguille.
0: Non, bah alors là, pour l'instant.
7: C'est arrivé une fois.
0: Pour l'instant, c'est du baratin, ce que tu es en train de me dire.
7: C'est
0: du baratin, parce que, moi, je vais te dire une chose. Je vais te dire, non, mais attends, pour l'instant, moi, je vais te dire une chose, que c'est du baratin, ce que tu me dis.
7: Pourquoi?
0: C'est du pipeau. Donc, alors, arrête tes conneries. Arrête! Mais attends, tu vas pas me dire que la personne, au lieu de prendre la veine, elle prend une varice. Non, mais attends.
7: Elle
0: a permis, elle est diplômée d'État déjà pour commencer.
7: Les gens ont droit à l'erreur, hein. Tout le monde peut
0: se tromper. Non.
5: Il a raison, Gérard.
7: Je confirme, ça peut arriver, c'est rare, mais
0: bon, stop.
6: Oui, Gérard, sur Minitel, encore une question intéressante de Maverick qui

0: demande si les prostituées peuvent être considérées comme du travail à domicile.
1: Non. J'avais la même.
2: Ouais, ouais. Je voulais en parler aussi.
0: Pareil,
2: aussi.
0: Non.
1: Non, mais enfin, j'en ai plein d'autres.
0: Et pourquoi on peut pas dire que c'est du travail d'homme?
1: Ouais, bah ouais, pourquoi?
3: Non, parce qu'ils travaillent sur, ils vont pas à domicile.
0: Bah si, ils vont chez les gens, des fois. Enfin, ils vont chez les personnes, ou dans leur voiture. Déjà, leur voiture, c'est un peu leur domicile.
2: Ouais, ça c'est vrai.
3: Ouais, mais c'est pas évident.
0: Bah, c'est-à-dire
2: t'as
0: mettre de la lumière, tu vois.
2: Pour, exprès pour ça, ils ont des camionnettes et ça leur sert.
0: Bah oui, en plus.
3: Ouais, mais ils dorment pas dedans. Ils ont quand même un logement.
0: Bah, ils couchent dedans.
2: Ouais, ils couchent, voilà.
3: Ouais, mais ça, c'est leur boulot.
0: Donc, c'est bien du travail à domicile.
1: Ouais, ouais.
3: Babounas.
2: Oui, donc la question est très mal formulée, Gérard.
0: Ah ouais,
2: c'est plutôt
0: vrai.
2: En bifoque, mais bon, je pense qu'elles ont plutôt pas le droit parce que ça doit être interdit dans le règlement, je pense.
3: Tu peux préciser?
2: Bah, elles doivent pouvoir se faire virer si elles le font parce que justement, c'est plutôt en bifoque.
3: Mais attends, t'as compris la question ou pas?
2: Bah, je pense, mais elle était très mal formulée, Gérard. Hein.
3: Bon, ok. Qui c'est qui nous reste?
4: Ouais, c'est Balayet.
2: C'est Babounas.
4: Non, Balayet, c'est Balayet, là. Bon, pour répondre à la question, je dirais que les aiguilles sont stérilisées, donc c'est une seule aiguille par veine. Et ça, c'est contrôlé parce que sont diplômés d'État.
2: Ouais.
3: Bon, alors, Balayet, au revoir. Comme ça, tu te foutras pas de ma gueule.
4: Non, mais
3: au revoir.
4: Non.
3: Tu te pas la sens en train de te foutre de ma gueule, alors au revoir. J'aime pas qu'on se foute de ma gueule. Voilà, bonne nuit, au revoir. Alors, donc, pour répondre à la question. Alors, une infirmière peut-elle perdre son aiguille en faisant plusieurs piqûres? Déjà, pour commencer, je pense pas, à mon avis.
2: Non. Hein,
3: parce que c'est vrai que si une infirmière perd toutes ses aiguilles, dans ces cas-là, qu'est-ce qu'elle va faire comme piqûre? Après, elle a plus rien.
2: Gérard,
0: excuse-moi, sur Militaire, on demande si il y a des infirmières à la loco.
3: Alors là, toi, tu fermes ta gueule avec la loco. Ouais. Point final
0: non,
3: à la
0: c'était
3: ligne.
0: C'était Yoda.
3: Ouais, bah Yoda, tu lui dis.
0: Je lui dis quoi?
3: C'est quoi? C'est un mec, une nana?
0: Bah, je sais pas, je vois pas son slip. Hein, là,
3: ouais, ben alors elle ou lui ferme sa gueule avec la loco, je veux plus en entendre parler. Alors si tu me ressors des conneries comme ça, tu sais ce que tu te prends dans
1: Gérard,
3: la tranche.
1: Gérard, sur IRC, il y a Bretzel, il voulait savoir si c'était toi qui l'a appelé parce qu'il est ramoneur et il a eu un appel d'un Gérard qui avait besoin de se faire ramener le gros fion à domicile, c'est toi?
3: Alors ça, j'y réponds même pas non plus.
0: Gérard, il y a Lucky Cule aussi sur Minitech qui dit Gérard, quand tu fais de la vente à domicile, c'est toi qui suces ou c'est l'inverse?
3: Bon alors, toi tu ferais mieux d'aller sucer ton copain là que t'as laissé à 3, ok?
2: Oh, c'est
3: allez,
2: fait.
3: Hop! Bravo Gérard, bravo.
5: GG, à la place
1: partie de killer.
5: À la place de Balayetch, on accueille ce domicile, 23 ans d'Orléans.
6: Bonsoir.
3: Bonsoir.
6: Ma fréquence peut-être.
3: Oui.
6: 92.8.
3: Ok.
2: C'est impressionnant, ce domicile, putain.
3: Alors, donc, pour toi, la question
6: J'y réponds, tu vois, moi je suis sérieuse, hein, même en rantaine, j'écoutais la question. Bon, alors, oui, donc les infirmières, c'est impossible, hein.
3: Mmh.
6: Alors, si l'aiguille est bien collée à la seringue, l'aiguille ne se perd pas, et si elle n'est pas collée, elle peut...
3: Merci!
2: Bravo.
0: Allô?
6: Oui.
3: Qui c'est qui a... Merci, Pildar!
0: Non, ils sont là, les autres, moi je peux pas couper un auditeur
2: là, hein.
0: Seulement, hein.
3: Ça commence à bien faire vos histoires, là.
6: Allô?
3: Hein, oui. Parce que c'est tous les jeudis que vous allez me foutre le bordel. Vous allez. Non mais vous allez continuer jusqu'à quand à foutre la merde dans tous mes débats? Hein, Pildar?
0: C'est une bonne question. Mais moi j'ai rien fait.
3: Non mais jusqu'à quand tu vas me foutre la merde? Jusqu'à quand? Jusqu'à temps que tu sois plus dans l'équipe?
0: Peut-être.
3: Ouais ben là je crois que je vais peut-être arrêter les débats moi bientôt.
2: Oh non.
3: Ok.
6: Non.
0: Nous, on sera toujours dans l'équipe nous.
3: Ouais ben tu prends tes débats, tu prends des débats espèce de petit con, t'es même pas capable. T'es un incapable, t'es même pas capable d'épauler Max quand il a besoin de toi. Alors viens pas dire que tu seras capable de faire des débats.
0: Hein? J'ai jamais dit
3: pour
0: ça.
3: Pour l'instant il y en a qu'un qui sera capable, c'est mon pote Rigo et c'est tout. Toi t'es bon à rien.
2: 9-4
3: toi t'es un bon à rien. De manière t'es bon, tu sais à quoi faire. Aller voir dans ta ville de merde s'il n'y a pas des vaches. T'es bon qu'à aller voir ça. Alors je serais toi, j'y retournerai tous les week-ends et je ferai pas chier l'équipe. Ni le jeudi. Alors être employé de service, peut-on considérer que c'est un emploi?
0: Sur Minitel on dit que Rigo suce GG.
2: Oh là là.
3: Bon, toi, tu fermes ta gueule avec tes conneries parce que, maintenant, le Minitel, tu me l'éteins.
0: D'accord.
6: Hop.
3: C'est Rigo, plus la peine d'appeler sur le Minitel.
0: Ouais, c'est vrai.
2: Rigo, dis quelque chose, défends-toi, merde.
3: Vas-y, Rigo, dément ce qui...
0: Dément, dis que tu le suces pas, quand même.
1: Ah, c'est clair.
3: C'est le contraire.
1: C'est clair que c'est faux. Et sinon, qu'est-ce qui se passe sur l'IRC? Attends, parce que j'étais déconcentré par ces conneries. Il y a Checkmat qui demande si c'est vrai qu'une fois Gérard t'étais bourré et t'as dû rentrer en taxi et le lendemain...
3: Non, c'est plus le thème, c'est plus le débat des taxis.
1: Ah pardon, alors en fait on me demande si ça existe les chauffeurs de poids lourds à domicile parce que toi t'es baiseur de poids lourds à domicile.
3: Non, pas du tout, alors là. Je réponds même pas
0: à... C'est ça ton pote, c'est ça un pote pour toi?
3: Je réponds pas à cette question là, mais de toute manière il fait mieux le boulot que toi, d'accord? Alors, toi, tu la fermes.
0: Bah, bravo l'amitié.
3: Toi, tu la fermes. T'éteins ton micro, tu la fermes, ok?
1: Bon, Gérard, par contre.
3: C'est la dernière fois que je te le dis.
1: Je suis obligé de rallumer le Minitel parce qu'il y a Max le Belge qui est en train de pleurer.
3: Ah, bah, c'est pas grave, il a qu'à rester sur l'IRC.
5: Bon, oui. Gérard, à la place de Babounas, on accueille Monsieur Toddy, 27 ans d'Angoulême.
7: Bonsoir.
3: Monsieur?
5: Toddy.
7: Oui, bonsoir Paris, bonsoir Véronique.
5: Bonsoir.
7: Bonsoir Gérard.
3: Bonsoir. Fréquence, s'il te plaît.
7: 90.2.
3: 92.
7: Ah, tu peux alors,
1: il n'y a pas une blague.
3: Alors êtes-vous employé de service? Être employé de service, peut-on considérer que c'est un emploi à domicile? Tu peux répondre, Toddy.
7: Ouais, mais moi j'aurais préféré répondre sur l'autre avant, mais bon.
3: Non, tu réponds à celle-là maintenant.
7: Être employé de service à la maison.
3: Alors être employé de service, peut-on considérer que c'est un emploi à domicile?
7: Oui.
5: C'est quoi un employé de service, Gérard?
7: Je sais pas.
3: Un employé de service, c'est quelqu'un qui va faire les courses.
5: Tony Micheli.
7: Alors, moi, je loue chez une bonne femme. Une grosse, là. Il faut toujours que j'aille lui faire ses courses. Et que j'aille lui promener son chien Snoopy. Et sinon, oui. C'est de rigueur.
3: Okay. Non, mais pour l'instant, t'es pas en train... Pour l'instant, il y a que toi qui parle, mais t'es pas en train de nous prendre pour un con, là.
7: Non, mais je comprends pas très bien la question.
3: Non, tu comprends pas.
7: T'es en train de te toucher, toi.
3: J'ai l'impression. Petite borne.
5: Oui et non, parce que tu travailles pour quelqu'un, mais bon, t'es pas à domicile, quoi. Quand tu vas faire les courses, dans le supermarché.
3: Mm-hmm.
5: Donc quand t'es dans le supermarché, c'est pas au domicile.
3: Ouais. Bon, et celui qui dit au baron derrière, arrête, parce que ça commence à me gonfler. Ok? Alors, petite borne pour toi.
0: J'ai géré.
5: Je t'ai dit, Gérard, ça dépend. Quand t'es au supermarché...
3: Attends, regarde, petite borne. Par exemple, t'es une personne âgée.
5: Oui.
3: Appelle, par exemple...
0: Ouais, c'est le standard, c'est une merde. On a une merde.
3: On a une merde standard, donc...
0: On a une merde.
3: Veuillez nous en excuser, donc en attendant que ça se récupère.
0: Non, c'est bon, ils sont là.
7: On est là. Hein.
3: Alors, donc, petite borne, donc, je voulais répondre à ta question.
0: On a une merde.
3: Donc, bon, toi, tu fermes ta grosse gueule, ça vaudra mieux.
0: Allô. Non, mais on a une merde, faut dire.
3: Tu fermes ta grande gueule.
8: Voilà,
3: retourne à 3, va voir dans ta main. Va voir s'il y a...
0: Va voir s'il y a
3: pas une putain de vache là qui t'attend.
7: Allô, est-ce que je suis à l'antenne? Mais oui.
5: Ah.
3: Bon, Manu, tu mets à ton micro.
7: Ça va bien?
3: Oh là là là là, ça commence à devenir lourd ce soir.
7: Allez. Allez,
3: alors, petite borne, donc, pour revenir à ta question, je sens qu'il y en a un tout à l'heure qui va se prendre une bave dans sa gueule, mais méchant. Là, je vais pas te louper.
7: Fildar.
3: Je crois qu'il y a un gros dard qui l'a piqué cette nuit.
8: Ouais.
3: Je me demande s'il a pas été piqué par une grosse pute aussi. Parce qu'il aime bien les putes, il paraît.
5: Il a pas sa vie privée, s'il te plaît.
3: Alors, petite borne, donc.
5: Elle a pas fini, hein.
3: Donc, petite borne. Petite borne, pour répondre à ta question. Bon, alors, quand l'autre, il arrêtera sa merde, là-bas, il me fera signe.
8: Moi, je fais rien, maintenant, c'est bon, tu me laisses.
3: Ces cas-là, tu sors des studios, ok?
8: Moi, je fais rien, là, j'attends.
3: T'attends.
8: Que tu fasses ton boulot consciencieusement, comme un mec qui est payé pour faire son boulot.
3: Ouais, toi, t'es payé à quoi foutre? À percier ton monde.
5: Bah non.
3: Si. Hein? Alors, si t'es payé à faire chier tout le monde, tu sors des studios, c'est pas la peine que tu restes.
7: Allô? Oui.
3: Donc, Bodonichon.
7: Bodonichon. Bah écoute, moi je suis d'accord, c'est vrai quand ils sont au supermarché, ils sont pas employés à domicile, donc en fait c'est un emploi à domicile à mi-temps.
5: Voilà.
7: Moitié à la maison et moitié dans les supermarchés pour faire les cours.
5: Voilà.
7: Mmh. À mi-temps,
3: Par contre... Ouais. Attends, pour répondre quand même à vos questions,
7: ouais.
3: pour bien se dire une chose, que lorsque vous appelez un supermarché, par exemple, les personnes âgées, comme elles peuvent pas se déplacer, elles appellent bien le supermarché pour qu'on la livre.
7: Ouais, ouais. Tout à fait.
5: Donc, mais elles ont pas de fric, les vieilles.
3: Mais si, petite borne, tu restes calme ou sinon je te vire tout de suite, toi.
5: Ah, mais je suis tout à fait calme, mais elles ont pas d'argent pour se faire livrer.
3: Ça
9: dépend lesquelles, hein. Ouais. Ah, Gérard.
3: Rigo, oui.
1: Ouais, à propos de paye, il y a Rick, il te demande sur IRC combien t'es payé pour nous faire chier à domicile.
3: Ça, j'y répondrai pas.
7: Pizza, 75 balles.
3: Qui c'est qui vient de sortir ça?
7: Polo. Par de pizza.
3: Alors, vous essayez de me gérer. Oh Gérard, au lieu de jeter entre vous, là, au standard.
9: Non, mais on se demandait lequel c'était.
3: Ouais, bah, vous allez me le chercher maintenant.
9: Ok.
3: Maintenant. Parce que sinon, ça, je vire tout le monde, moi.
7: Ah bah non, ça serait dommage.
3: Moi, je vire tout le monde de là.
7: Toi, pour une pizza, ça serait dommage.
3: Bon, alors toi, tu dégages, c'est terminé pour toi.
7: Bah
3: allez, hop, je veux pas le savoir. Tu me le vires n'importe qui au hasard, je veux pas le savoir, c'est un mec. Hop, dehors.
5: Mais non, c'est moi qui ai dit ça.
3: Ah bah alors, petite borne, au revoir. Hop. Alors, petite borne terminée, ce coup-là.
9: Ok, great.
3: Ça y apprendra.
1: Gérard, il y a un compliment de Père Fouras. Il dit que tu es à la radio, ce que Jouisseuse Mystère est au régime.
3: Ah, ça, c'est bien. Ça, Jouisseuse Mystère, ça c'est son petit problème, c'est pas le mien. Ça, ce qu'elle a fait lundi,
1: c'est un compliment.
3: C'est pas mon problème, donc c'est elle qui a voulu le faire en direct. Elle a voulu démontrer à Pauline comment qu'on faisait une jouissance en direct, parce qu'elle a pas été capable de le faire. Et toi, t'arrêtes un petit peu tes conneries, parce que ça commence à devenir lourd.
1: Ça va, Philippe, t'es chiant.
3: Hein? Alors, cinquième question. Peut-on créer un emploi à domicile par une entreprise? On va demander à Bodonichon.
7: Ouais, ben, bah, c'est
3: merci. Ah, et ça commence.
7: C'est oui, bon,
9: on a une merde.
7: Le matos.
5: Au lieu de faire des dons au Kosovo, on devrait faire des dons pour Fun Radio.
3: Attends, qui c'est celle-là, là?
9: Ouais. Je sais pas.
7: C'est Milosevic.
3: Oh non. Bon, alors là, allez, là, c'est terminé, le débat, il est terminé.
9: Non, Gérard, je les ai virés, c'est pas grave. Il nous reste Bobo Nichon et on va accueillir Keneda. Bonsoir.
3: Pour l'instant.
9: Oh la merde.
3: Rien accueilli.
5: Keneda.
7: J'ai peur.
3: On va rien accueillir.
1: Sérieux, Keneda?
7: De folie.
0: Bonsoir. Gérard, tu cherches quoi, là? Parce qu'on a des problèmes de standard, autant faire un petit sondage en attendant, là.
5: Bah voilà,
3: le sondage, il est où? Il est où?
0: Bah, on t'a donné tout à l'heure, hein.
3: Ah oui, il est où le sondage sur les emplois à domicile?
0: Bah, attends, il est là? Bah alors, putain, c'est Manu qui a pas fait son taf encore.
3: Ouais, non, mais de manière, vous êtes des feignants en ce moment.
5: Alors,
3: non, la question, alors, travaillez-vous à domicile? 46% des gens ne travaillent pas. 34% des gens sont en congé maternité, 21% des gens travaillent déjà chez leurs parents, dont ils ne savent pas. Alors là, je vais te dire une chose, celui qui a été me sortir ça, c'est de la merde.
0: Non, bah explique, attends, parce que c'est de la merde, mais tu comprends même pas ce que tu lis.
3: Attends, les parents dont ils ne savent pas. Donc ça veut dire quoi? Ça veut dire quoi? C'est toi qui cherches les sondages comme ça?
0: Mais non!
3: Alors dans ce cas-là, c'est à toi de donner des explications sur des sondages. C'est pas à moi, ok?
0: Mais c'est compréhensible.
3: Ouais, ouais.
0: Les gens, ils vont pas travailler à domicile s'ils sont chez leurs parents.
3: Ouais, ouais. Alors donc, ils ne savent pas.
0: De quoi?
3: Donc ils ne savent pas quoi? Travailler à domicile? Non, mais attends.
0: Non, ils ne savent pas parce qu'ils sont chez ses parents.
3: Mais ouais, c'est ça. De toute manière, tu sais même pas me trouver des sondages potables. Je vais demander à Gaëlle qu'elle me les fasse, les sondages elle-même. Alors d'après vous, est-ce plus facile de travailler à... Oh, ça y est, Apolline ou quoi, là? Alors Apolline,
5: c'est
3: tu
5: bon,
3: sors
5: c'est... Non, c'est
3: tu
5: bon,
3: sors
5: ça. C'est bon, c'est bon.
3: Tu sors, c'est le deuxième avertissement, tu sors, c'est terminé pour toi. Au revoir.
5: Mais non, mais je lui...
3: Dehors, c'est terminé. Tu peux prendre tes clics et tes claques.
0: Ah non, mais c'est pas normal
3: terminé.
0: Quand tu la vires. Alors que Manu, il fout sa merde. Régon, il fait des doubles voix toutes les 10
3: secondes. Non,
0: elle bosse et tu la laisses pas
3: alors
0: dans les studios.
3: Alors moi, je vais vous dire une chose.
5: C'est vrai, ça. Merci, Phila.
0: Bon, faut pas exagérer, quoi.
3: Alors, vous balancez un disque, et vous
0: non, mais y a pas. Mais non, mais y a pas à balancer un disque. Les auditeurs sont là, ils t'attendent, donc viens travailler.
9: En plus, j'en ai retrouvé deux, Gérard, là.
0: Allez, viens.
10: Ok,
0: les
10: gars. Je continue
11: pas à travailler avec une équipe comme ça.
0: Mais on est bien, on t'explique.
11: Je fais du bon boulot.
0: On t'explique le boulot.
11: Non, je continue pas.
0: Oh, viens, allez.
3: Allez.
0: C'est fini, bon, bah, on te retire ta paye du mois, là. Bon, c'est bon, les mecs, alors on va se partager,
9: Bah, c'est cool.
0: Bon,
9: bah,
0: Gérard, beaucoup, il gagne, ouais, 2-3 euros.
9: Tiens, tu sais quoi, tout à l'heure, attendez, tout à l'heure, Gérard, il disait que pour ces débats,
12: Ouvre pas la cafette, hein.
9: Quelqu'un m'écoute, là?
1: Les débats de Maloulou.
2: Non, on t'écoute, mon pote.
9: Voilà, merci. Tout à l'heure, Gérard, il disait que le plus qualifié pour faire ces débats, ce serait Rigaud, bah, on y va, Rigaud.
2: Allez, vas-y, Rigaud,
0: vas-y, fais ta belle
9: question, allez, on y va.
0: Vas-y, la suceuse.
1: C'est toi le suce-boule, je te rappelle.
0: Non, c'est toi le suce-boule.
9: Excusez-moi, il y a...
0: Ah là, faillot, Rigaud.
10: Une caille cool à flou, vas-y.
9: Donc, Rigaud, tu m'écoutes? Il y a Kenneda, Bobo Nichon, ouais. N'importe quoi.
1: Bah attends, si je suis qualifié pour faire mes débats, je me casse.
9: Dom Tom Seal.
12: Allez, balance.
10: Salut,
12: Rigaud. Je me casse. Vas-y, balance.
11: Oh, Rigaud. Non, Rigaud. Je me casse. Je fais les débats, je me casse.
10: T'as kiffé, Rigaud.
2: Bah non, Rigaud, reviens.
10: Je suis bonne, Rigaud.
11: Reviens, Rigaud.
12: Rigaud.
0: Ouais, mais si tout le monde se casse, attends les deux secondes, les auditeurs. Écoutez. C'est bon, Chara?
8: C'est le deuxième
0: avertissement ce soir.
8: Donc la semaine prochaine, t'es pas là.
10: Mais j'avais rien fait.
0: Ah putain, elle a rien fait, c'est dégueulasse.
3: Quand je parle, t'as pas besoin de parler à Pildard, d'accord? Donc c'est le deuxième avertissement, la semaine prochaine, t'es pas là. Jeudi prochain, je te veux plus dans les débats. Je veux même pas te voir quand j'arrive.
5: Ah bah d'accord.
0: C'est comme au foot, alors deux cartons et tu vires, c'est ça?
3: Mardi soir, prochain nuit, 100% conseil de Gérard et Sandy. Alors donc, mardi, je te veux pas. Alors là, tu peux rester à Lille. Ah là, surtout. Surtout, mardi, je te veux pas.
5: Bah, dommage, parce que c'est moi au standard.
3: Ah, mais non, mais... non, mais... Bon, bah, non. Non, non, tu seras pas là. tu seras dehors.
5: Ouais.
3: Ah non, mais là, je te veux pas.
0: Donc,
3: monsieur, là, oh là là, tu seras dehors. Bon, maintenant, vous allez fermer vos micros. Hein. Donc, Rigaud, si t'as quelque chose à me dire, tu sur l'internet, tu le dis.
0: Oh, le suce-boule, mais c'est hallucinant.
1: Un truc de ouf, ça, c'est un truc de ouf.
3: Eh oh, au standard, vous fermez vos gueules, vous faites votre boulot, vous
1: c'est
3: me prenez sur les 24 lignes.
1: Bon, ben...
3: C'est vrai. Celui qui s'amuse à faire ça, Olivier Delapro, tu sors des studios, s'il te plaît, t'es derrière. Olivier, t'es derrière. Non, non, je l'ai vu rentrer. Je l'ai vu rentrer, il est là, il est derrière.
11: Regarde.
3: Ah, il est là-bas. Ouais, là, t'as mis ça à faire des conneries, toi, là-bas. Tu vas voir. Gueule pas comme ça, hein. Et toi, tu fermes ta gueule, d'accord? Oh, tais-toi. Toi, tu fermes ta gueule, d'accord? Ou sinon, tu as baisé tes vaches à trois. Ok? Un conseil, c'est la dernière fois.
0: Mais quoi? Je parle en sourd et muet. Mais je parle en sourd et muet.
3: Je te jure, tu vas te le prendre dans ta gueule avant la fin de l'émission.
11: J'ai des signes de sourd et muet pour pas parler.
0: Faut savoir ce que tu veux, tu me dis de fermer ma gueule et après...
3: Bon, Rigaud.
1: Ouais, qu'est-ce qu'il y a?
3: Il y a des questions intéressantes sur l'internet.
1: Bah, il y a Rick qui dit que à force de parler des vaches à fil d'art, il se demande comment tu considères la tienne.
3: Et la mienne, je la considère comme elle est. Et c'est pas une vache.
0: Ouais, bravo.
3: Ma femme, c'est pas une vache, donc je pense que lui, il est même pas capable de trouver une nana, donc il ferait mieux de se la fermer sa gueule. Alors, peut-on créer un emploi à domicile par une entreprise? On va demander.
9: Attends, Gérard, parce que quand t'es parti, j'ai recueilli du monde moi entre temps.
3: Ouais, ben vous me faites une fiche propre.
9: Une fiche propre, ok. Donc, t'as Dom Tom Seal.
3: Non, mais...
9: tu veux que je t'écrive
0: tout? Non, tu réécris,
9: c'est
0: pas.
9: C'est super, super radiophonique le temps que je te réécrive tout.
3: Non, mais je m'en fous, je vais continuer mon sondage dans ces cas-là. Alors, d'après vous, est-ce plus facile de travailler à domicile? Alors, 49% des gens pensent que oui. 34% pensent que non. Alors, Fildar, donc dans ces cas-là... Hé, hey, oh! Oh, Trablo, là! tu fais une chose? C'est toi qui as sorti ce sondage. Là, tu t'expliques aux gens comment tu me sors des sondages. Alors maintenant, tu te démerdes, tu leur expliques aux gens.
9: Je crois que ça passe par une imprimante.
0: Ouais, alors
3: non, c'est pas un clavier avec des touches, donc merci Manu. Donc tu réponds aux gens correctement sur ce que tu me mets là comme sondage de merde. Parce que pour moi, c'est des sondages de merde.
10: Le double.
3: Alors donc, on va le laisser parler. Moi, je vais fermer mon micro et puis on va attendre.
0: Mais attends, ouais. Mais non, c'est pas mon heure. Hein, je travaille pas à ce temps-là, moi.
3: Mais attends, t'es payé à quoi foutre alors à te branler les couilles?
0: Non, foutre la merde.
3: Ah, foutre ta merde. Ok. Alors tu peux dégager, c'est tout. C'est terminé.
2: Hop. Olivier.
13: Non, alors
3: Olivier,
13: vous là.
3: Tu prends la place de Pildar, tu me vires Pildar.
2: Allez hop.
3: Calmez.
2: Olivier.
3: Terminé pour toi, Pildar, ton sondage.
2: Allez bien mon amour, Olive.
14: Est-ce qu'on pourrait avancer allô, là dans les débats?
13: Allô Marc, non, je veux pas te passer dans les débats, c'est pas parce qu'il y a Olive que je
2: Il y a une porte qui claque là, il y a courant d'air.
3: Bon, alors Manu, te fous pas de ma gueule.
2: Il y a un courant d'air.
3: Alors, question.
14: Oui.
3: Olivier, fais gaffe parce que tout à l'heure c'est Maxi qui va être là.
13: J'ai
3: bon,
13: rien
3: allez,
13: dit.
3: Allez,
2: allô,
3: allez, allez.
2: Allô,
3: allez,
15: allez.
3: Allez,
15: fais-moi la réa.
3: Bonsoir à tous et à toutes.
14: Les auditeurs, je veux la suite du débat.
2: Ok, tu vas la voir la suite.
14: Aïe.
3: Bon. Alors maintenant, j'espère que ça va mieux se passer. Comme ouais. Le chef est à la réa.
2: Ah.
3: Donc.
14: Le chef à la réa.
3: Le chef à l'RA, ça veut dire attention.
14: Bonsoir le chef. Bonsoir Max.
2: Respect.
3: Ah ben, de toute manière, il vous dit bonsoir.
13: Bonsoir.
3: Alors, peut-on, alors la question, c'est bon. Peut-on créer son emploi à domicile par une entreprise? On va demander à Tom Seal. Tu peux me donner ouais, ta fréquence, s'il te plaît.
14: 103.7.
3: 103.7, ok. Donc, pour toi?
14: J'ai pas trop compris la question.
3: Oh non, mais attends, hey.
14: Donne-moi un exemple, s'il te plaît, c'est pas de ma faute.
3: Peut-on créer son emploi à domicile par une entreprise?
2: C'est facile, pourtant.
14: Oui, tu peux... Oui, on peut.
3: Alors, tu peux préciser?
14: L'entreprise... je peux pas citer de marque, donc je pourrais pas préciser, je suis désolée.
3: Ouais, faut mieux...
14: Pas trop. Que je me taise.
3: Ouais. Non, mais tu me diras ça hors antenne, si tu veux, pour me...
14: D'accord, je te prends en antenne à 3h30.
3: Non, à 3h30, alors là, je vais te dire une chose, à 3h30, je suis dans mon lit avec ma femme.
13: Ça chauffe.
14: Ben,
3: N'importe quoi.
2: Ça mouille.
3: N'importe quoi.
14: Oui, Gérard, bonsoir.
3: Ta fréquence, s'il te plaît, bonsoir.
14: Celle du 3-7, c'est mon...
13: Oh là là, avec la voix comme ça, il faut la zapper, elle.
3: Bon, ta fréquence, s'il te plaît.
14: 102.8.
13: Oh, quelle catastrophe.
3: Oh là là.
13: Une catastrophe, les voix cassées comme ça.
3: Bon, qui c'est qui t'a choisi, n'importe quoi?
14: C'est Manu.
3: Ouais. Manu.
13: Manu, pourquoi tu prends des voix cassées?
3: Par hasard.
13: On t'a dit pas de portable, non, pas de sans fil et pas de voix cassée.
3: Alors tu fais une chose, c'est n'importe quoi. Tu retournes voir Manu au standard. Il va.
13: Non, mais on va la garder quand même. On va essayer de voir ce qu'elle peut faire. Ça se trouve, elle est peut-être intéressante. Ça m'étonnerait, mais ça peut. Ça peut
3: Bobo Nichon. Dans la gorge.
2: Manu, pas d'œil de verre, pas de jambes de bois, tout ça.
3: Bobo Nichon.
2: Ouais, bah écoute, tout à fait, il faut créer des entreprises. Hein,
3: non, mais attends, tu permets.
2: Attends, balance, moi. Hein.
3: 101.9. Bah, attends, ah, oui. Pour l'instant, on n'est pas à la question. J'accueille Kenneda.
16: Oui, bonsoir, GG.
14: Bonsoir.
3: Bon, alors lui...
16: attends, mais j'ai un problème de voix. Ça arrive, c'est des choses qui arrivent dans ce monde.
1: Je l'ai pris sur l'IRC, Gérard. C'est un bon auditeur.
16: Ouais,
1: c'est un
16: rien,
1: t'inquiète pas, Gérard.
3: Fréquence.
16: C'est 102.8.
3: Donc, 102.8...
16: À Dunkerque.
3: Ah bon, à Dunkerque, c'est 102.8 là-bas, l'espèce de nordiste.
16: Ouais, je confirme.
3: Ouais, tu confirmes. Tu confirmes mon pied dans le cul tout à l'heure, ouais, tu as.
13: Ah, sois pas vulgaire.
3: Ça m'étonnerait qu'à Dunkerque, ça soit 102.8 la fréquence sur une radio.
16: Toujours, c'est vrai.
3: Merci le standard, et ça recommence.
14: Ah merde,
13: Pauline,
2: tu vois pas, baisse.
3: Oh là là là là là là.
13: Je tiens quand même à dire qu'on est 60 connectés sur le Minitel, ce qui n'est jamais été arrivé depuis, je crois, 2 ans à Starcy.
16: Ah si, on a fait 300
14: 000.
16: On
14: a fait 800
13: 000. Ah bah Starcy, je parle de 2h46.
3: Et sur l'internet, on est...
1: Sur l'internet, on a pas mal baissé, on est plus que 4728.
16: Bravo Léger.
2: Dommage.
3: Non, c'est pas grave, mais ça, de toute manière, on va récupérer ça dès mardi.
1: Ils te demandent tous quand est-ce qu'ils pourront réentendre ta jouisseuse.
3: Jamais.
14: Gérard,
3: bon,
14: au moins de la badoie.
16: Un pack de crémoire,
14: voilà. Oh.
13: Je gère. Voilà, c'est géré, c'est bien.
3: Alors, Dom Tom Seal, la question.
14: Oui, j'ai déjà répondu.
3: Ah bon? Alors, n'importe quoi.
14: Ouais, Gérard, en fait, il y a des entreprises qui forment les gens pour qu'ils aillent travailler à domicile. Mais d'ici là, dire que ce sont des entreprises à domicile dans l'entreprise, c'est difficile.
13: Non, ça va, je crois que c'est toi qui
1: a... T'as pas écouté, hein.
14: Ça dépend d'un homme, mais de toute façon, je dirais n'importe quoi.
3: Oh là là. Non, bah, tu dis n'importe quoi. Eh ben, n'importe quoi. Eh ben, n'importe quoi, si tu dis n'importe quoi.
13: Non, mais c'est pas...
3: N'importe quoi, tu dis n'importe quoi. Eh ben, au revoir.
13: Je suis assez d'accord avec Gérard.
3: Au revoir. Au revoir. Au revoir.
13: Je suis assez d'accord avec Gérard. Le problème, c'est que comme elle est enrhumée, on comprend rien de ce qu'elle dit.
3: Voilà. Comme ça.
15: Ouais, salut Mike.
17: Ça va bien?
15: T'es revenu de la tombe ou quoi là?
17: Fais gaffe, ça va chauffer!
13: Je crois que c'est Phil Dark.
1: À ta place, je purais ou je fermerais la porte.
13: Phil Dark, casse-toi parce qu'il est dans le studio. Il est dans le studio
17: d'un il a une batte.
13: Il est où? Il y a personne?
18: Pose-moi Daliba, Mike.
13: Ah non, mais je crois que c'était Phil Dark.
18: Je veux lui parler.
19: Mais il doit être dans le bureau en
13: fait. Non, non, il est pas dans le bureau. Il y a pas de... il faut qu'il y ait un micro dans le bureau, Gérard, quand même, réfléchis.
3: Ouais, mais il peut très bien s'amuser à faire le con.
14: Ouais, je un peu.
3: Alors.
18: Avec ton gros gland. Truc de ouf.
13: Allez, on y va.
3: Bon, allez, Tmoni, on va conclure parce que
13: Mais non.
3: Pas mal de trucs à annoncer.
13: Alors,
3: qui va se durer sous.
13: Mais il y a encore 12 minutes, il y a encore 12 minutes.
3: Bobo Nichon.
15: Ouais, bah écoute, je te disais donc tout à l'heure, il faut créer des entreprises en France. Ah, ça recommence.
20: GG, on accueille Jean-Claire.
3: Non. Oh, pour l'instant, il y a un problème de standard. Pour l'instant, tu me donnes. Tu me donnes le titre.
14: Voilà, Gilbert,
1: on te reçoit.
13: Ah, c'est trop le bordel.
3: Non, pour l'instant, on va calmer tout le monde.
1: Attends, il y a quelqu'un de France Télécom, il veut peut-être nous aider. Gilbert. Oui.
13: Ah, vous aussi, vous avez un problème.
1: Bonjour, Gilbert.
15: Faut qu'on m'annonce.
1: Ouais, tout à fait.
3: Ouais, je vous écoute.
13: Ouais, mais monsieur, oui, mais le problème, c'est que là, on a besoin des lignes. Il nous reste encore 11 minutes du débat de Gérard.
3: Ouais, bah, faites vite.
15: Bande de fainéants.
3: Et alors? Donc, la question, c'est, peut-on créer un...
15: Faut m'annoncer.
3: Ouais, on t'écoute, là, le nouveau.
13: Ouais. Eh ben voilà, il a coupé le
3: contact. Ouais, carrément.
13: Allô, donc, monsieur? Oui. Ah, mais là, vous nous avez coupé les auditeurs, monsieur. Oh là là, on entre.
3: Bon, allez. Allez, on va mettre les coiffeurs traversiers. Les coiffeurs traversiers.
15: C'est bon. Qu'est-ce qu'il a, Scarface, là? Qu'est-ce qu'il fout?
3: Et on va s'écouster les coiffeurs travestis.
13: Oh là là, on n'entend plus rien.
3: Avec
15: Allô?
3: Avec
15: Allô?
3: Ta gueule!
15: Allô?
3: Bon, allez,
14: arrêtez de parler de sexe, de l'eau, c'est bon.
3: C'est bon. Alors on va se
13: mettre. On va finir le débat.
3: Non, ils vont répondre, les femmes sont-elles plus solitaires que les hommes sur un emploi?
13: Non, parce que t'as ta voix, il y a un problème de voix. T'engueules pas, attendez, hop, j'enlève les auditeurs. Parle pour voir.
3: Alors donc, on va s'écouter.
13: Oh là là.
3: Non mais là, c'est une catastrophe, on va arrêter. On va arrêter, de toute manière, on fait la sixième et on arrête après.
13: Ah, c'est bon, ça marche. Allez, il reste 10 minutes, on essaie de terminer avant que tout s'écroule, là. La radio est en train de s'écrouler, là.
3: Les femmes sont-elles plus solitaires que les hommes sur un emploi à domicile? On va s'écouter, comme ça vous allez avoir le temps de réfléchir.
13: Moi, le problème, c'est qu'il reste 10 minutes, il faut mieux terminer, là.
3: On va mettre, il reste 9 minutes.
13: Bah, et c'est marqué là-haut.
3: Non, 9 minutes. Oui, parce que la...
13: Non, elle est à l'heure, c'est l'heure.
3: Non,
13: c'est l'heure d'état, là.
3: Non, mais moi, j'ai l'heure, c'est l'heure. Donc, on va s'écouter les coiffeurs travestis avec Mémoi des bigoudis au cul. J'ai une fête. Et on se retrouve tout de suite après pour la fin du débat sur les emplois à domicile. À tout de suite.
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3: Et voilà, bonsoir à tous. Donc on vient de s'écouter les confiseurs traversés avec Mémoi des bigoudis au cul. J'ai une fête. Donc en fin de compte, c'était, si je me souviens bien le nom du chanteur, ça doit être... Non, je sais plus qui. Enfin bref, c'est pas grave. Je retrouverai ça un peu plus tard. C'était qui le titre, le nom? Le nom du chanteur chef.
13: Ah, le chanteur là?
3: Oui.
13: Stardust.
3: Stardust.
13: Stardust, ouais.
3: Stardust, comme dit si bien notre ami Alain. Non, pas Alain.
13: C'est pas grave, il est pas dans le débat, on y va.
3: Enfin. Donc, pour terminer le débat, donc on va...
20: Accueillir.
3: On accueille Dom Tom Seal, donc toujours là.
14: Bonsoir.
3: Bobo Nichon, ouais, toujours là.
15: Toujours fidèle au poste.
3: Kennedy, bonsoir.
15: Ouais, salut.
3: Rebonsoir. Jean-Claire, ta fréquence, s'il te plaît.
15: 120.2.
3: Comment?
15: 102.20.
0: 101.2.
4: 101.2, merde.
20: Ouais, FM. Du Havre. FM.
3: Du Havre.
4: Voilà.
3: Alors donc la question c'est, les femmes sont-elles plus solitaires que les hommes sur un emploi à domicile? Ah ben tiens, ben Jean-Claire.
4: Moi, ma voisine, par exemple, c'est un bon exemple, elle s'appelle Madame Hochemonek, et elle se sent toute seule, et des fois, pour tromper son ennui, elle voit des grosses bestioles avec des poils roux, mais c'est tout ce que je peux dire là-dessus.
3: Bon, bon attends, sinon, c'est tout, bon. Est-ce que tu as compris la question? Est-ce que tu as compris la question?
0: Explique-la, Gérard.
3: Alors, les femmes sont-elles plus solitaires que les hommes sur un emploi à domicile?
4: Oui.
3: Donc, j'explique bien.
0: Oui.
3: Les femmes sont, c'est vrai qu'il faut le reconnaître, sont plus autoritaires que les hommes sur des emplois.
4: C'est vrai?
0: Oui.
3: Kenneda, donc pour toi?
19: Ouais, t'as tout à fait raison. Les femmes sont plus solitaires que les hommes. Il y a qu'à voir quand elles font le ménage.
3: Ouais.
19: À chaque fois, c'est chérie, va voir la télé, tu peux boire une bière, va voir le foot. Moi, je vais faire le ménage, j'astique tout à fond.
4: Tu connais ça, Kenneda, hein?
20: Je suis enfermé, hein.
3: On laisse parler, s'il vous plaît.
19: C'est inadmissible. Bon, les femmes sont l'égale de l'homme.
3: Je pense qu'il y a plus de femmes qui font le ménage que d'hommes. Ça, faut bien le reconnaître.
19: Oui, c'est vrai, mais je trouve ça dégueulasse.
3: Pourquoi?
19: Parce que c'est aux hommes d'aider un petit peu quand même.
4: Non,
3: c'est tout le monde. Hein.
4: Et Kenneda, t'as ta voix qui mue, fais gaffe. Hein.
19: Ouais, je sais, mais j'essaye. Hein. C'est dur.
3: Donc, je sais pas qui c'est qui a... je sais pas qui c'est pas mon écriture, c'est pas l'écriture à pile d'art, donc ça peut venir que de là. Je sais pas qui c'est qui s'est encore amusé à vouloir faire gagner des CD un jeudi soir.
19: Je voudrais bien musique de nuit, moi.
1: Ah, mais non.
3: C'est Manu.
1: Non, mais rien à voir.
20: Mais c'était deux. C'était
4: à peine avant que t'arrives, Gérard.
1: Alors,
3: pourquoi ça m'est arrivé là, Bobo Nichon?
15: Écoute, c'est vrai qu'il y a quand même plus de femmes qui font le ménage. Et moi, un jour, il y a un pote qui m'a expliqué, c'est parce qu'en fait, les femmes, elles ont des pieds plus petits, donc elles sont plus près de l'évier, donc c'est plus facile pour faire la vaisselle, tout ça. D'où le fait qu'il y ait moins d'hommes, parce que quand tu choses du 45, t'es vachement loin de l'évier. Donc pour faire la vaisselle, tout ça, c'est relativement plus difficile.
3: Ouais, je pense pas. Là, je pense que tu te trompes, hein, mon pote.
4: Bobo Nichon.
3: Bobo Nichon. Attends, Bobo Nichon, il y a quelqu'un qui veut parler. Qui c'est?
4: Oui, c'est Jean-Claire.
3: Ouais, vas-y. Alors,
4: je voulais demander à Bobo Nichon sur son frigo, il y avait des magnettes de Evelyne Delia.
3: Jean-Claire, tu arrêtes de préciser des noms, d'accord? Dom Tom Seal.
22: Alors, moi,
3: on se calme derrière, merci.
22: Allô?
3: Oui, je t'écoute.
22: Oui, est-ce que tu connais Madame Esservie? Donc, Tony Danza, il a toujours été solitaire, pourtant c'est un homme, tu
15: vois. Pas de Tony.
3: Bon, vous essayez de me calmer, là, entre Jean-Claire et Bobo Nichon.
15: Ah bah non.
3: Faut peut-être essayer de me les calmer quand les gens parlent.
15: On est calme.
3: Bon, alors donc, Dom Tom Seal, là. Allô? Dame Tom Seal!
0: Non, mais à mon avis, c'est qui s'est calmé?
20: Ouais, voilà. on l'a viré, donc
3: Ah non, mais attends! Attends, celle qui a pas répondu, vous me virez une nana!
20: Mais
3: vous êtes des caves ou quoi au standard?
0: Mais non, parce qu'on l'a viré parce que c'était elle qui déconnait.
3: Non, c'était pas elle, c'était les mecs!
0: Bah non, tu t'es trompé.
3: Putain, mais vous êtes que des caves ce soir au standard!
0: Attends, on va faire un tour au standard.
3: Allez hop! Combien de temps dure?
0: Ici le standard, donc ce qui s'est passé, c'est qu'en une fraction de seconde, on a réussi à virer Dame Tom Seal. Et ensuite, dans la même fraction de seconde, on a appuyé sur la touche 7 pour accueillir Apolline. Qu'est-ce qui...
20: Putain d'homme, 30 ans.
3: Non, mais c'est bon. Non. Vous récupérez Dom Tom Seal et c'est tout.
15: Bravo Manu. Bravo.
19: On joue à Fildar à côté du père Fouignas.
3: Bon, alors... donc, il est quelle heure? Il est 3 heures. On fait la conclusion.
19: Non, continue. Là,
0: c'était bien, là.
3: Non. Vous me récupérez. Au standard.
19: Allez, récupère-la.
0: Elle doit pas être loin, hein.
3: Oh là là. Bah ouais. C'est quoi, là, ce bordel, là, ce soir, là?
0: Voilà, ça y est, c'est bon.
3: Alors, Dom Tom Seal, est-ce que t'es encore là?
22: Oui, je suis là.
3: Ah.
22: Donc, j'avais pas fini. Donc, je disais que Tony Danza, au début, il était célibataire, mais...
0: C'est Jean-Claire qui est parti.
22: Allô?
3: Ouais, je t'écoute.
22: Et il a fini par se taper Angela, donc il n'y a pas de solitaire dans les domiciles.
3: D'accord. Donc, dernière question, et puis après, on va faire une conclusion avant que j'annonce ce qui va se passer durant
0: le week-end.
3: Durant le week-end, et pour bien préciser à tout le monde où où on sera durant le week-end.
0: La question, c'est quoi ?
3: Alors, combien de temps dure un emploi à domicile ? On va demander à... Donc, Jean-Claire est parti, donc on va demander à Kenéda.
6: Combien de temps dure un emploi de domicile, c'est ça ?
3: Ouais. Non, mais attends, hey, Kenéda.
6: Oui ?
3: Les oreilles, c'est comme le cul, ça se lave.
6: Bon, bah, ça dure à peu près, je sais pas, moi, les emplois à domicile, ça dépend à quelle heure tu prends, quoi.
15: 8 heures.
6: Si tu commences le matin et si t'es assez performant, tu finis avant midi. Si tu prends vers 10h, t'es assez performant, tu finis après-midi. Puis voilà, ainsi de suite.
3: Bon, alors Kenéda.
6: Qu'est-ce qu'il y a ?
3: Au revoir.
6: J'ai essayé de répondre à la question.
3: Mais non, mais attends. Pour l'instant, t'es complètement à côté de la plaque et t'es en train de te foutre de ma gueule.
6: Excuse-moi.
3: Pour l'instant, t'es complètement à côté de la plaque et tu te fous de ma gueule. Au revoir. Au revoir.
6: Je me fous pas de ta gueule.
3: J'aime pas qu'on me prenne, pour un con et j'aime pas qu'on se foute de ma gueule. Au revoir. Au revoir. Au revoir.
15: Il a pleuré.
3: Alors, Bobonichon.
15: Ouais, bah écoute, je pense que les emplois à domicile, ils sont soumis aux 35 heures, hein, comme toutes les professions.
3: Non, donc, attends,
15: Si.
3: Non, la question, attends, écoute bien la question.
15: Ouais,
3: combien de temps dure un emploi à domicile ?
15: Bah, 35 heures par semaine, hein,
3: non.
15: Je crois que ça. Ou 39.
3: Alors, non. Alors déjà, pour bien se dire une chose.
15: Ouais.
3: Déjà, pour commencer, les femmes de ménage, quand tu les prends à domicile.
15: Hein, mais ça dépend de la loi, quoi, tu vois.
3: Attends, parce que là,
15: si les 35 heures sont passées, tu peux pas aller contre. Ou autre.
3: Ouais, ouais, je veux bien.
15: Bah oui.
3: Ouais,
15: bah,
3: ailleurs, oui.
15: Ah oui, c'est la loi.
3: Ouais, bah,
15: la loi.
3: Dom-Tom Seal.
22: Oui, donc moi je pense que c'est selon les pays, hein. Il y a des dérogations.
3: Mm-hmm.
22: Et il y a un certain nombre d'heures qui est imposé, comme être chauffeur de taxi, il y a un certain nombre d'heures.
3: Non, mais attends. Hey.
15: Pas le débat.
3: Oh, c'est plus le débat là, les chauffeurs de taxi, hein.
20: DJ, à la place de Kenéda, on accueille Kisto Clodo, 23 ans, de Paris aussi.
3: Quoi ? Comment son nom ?
20: Kisto Clodo.
22: Salut Kisto.
7: Bonsoir à tous.
15: Salut grand maître d'équipe.
22: Bonsoir.
7: Salut.
22: Ça va ?
7: Ça va bien.
3: Bon, alors donc, oh là là. Oh, on se calme là. On se calme. Donc, pour toi, la question, tu l'as entendue ?
7: Ah non, désolé.
3: Bah,
22: au revoir.
3: Non, il va prendre son nom correctement.
7: Okay.
3: Hein,
7: Jean-Pierre.
3: Hein, Tony.
7: Jean-Pierre.
3: Non. Non, Tony.
7: Ok, bon, pose-moi la question, mon pote.
15: Allez, on le garde.
3: Comment ça se fait que j'y reviens sur le deuxième débat ? Je crois que j'avais dit un débat.
20: Il nous a bien bluffé, en tout cas.
3: Non, mais moi, j'avais dit un débat.
7: J'allais pas dormir.
3: Non, Tony.
0: Allez, on y va, là. La conclusion.
3: Alors, la conclusion, donc. Non, mais ça, ça regarde personne. Hein ? Qu'est-ce que t'as dit, Dame Thompson ?
0: Elle n'a pas répondu à la question.
15: Ouais.
3: Ah ben, vas-y, si elle a répondu.
22: Non, c'était pas Dame Thompson qui a parlé. C'est l'étadone, mais j'ai pas répondu à
0: l'étadone.
22: La
15: question.
3: L'étadone.
22: Voilà.
3: L'étadone. D'où ça sort encore ces noms-là ?
15: D'une seringue.
3: Ça sort d'où, là, Dame Thompson, là ?
22: Putadome.
20: C'est une nouvelle quand on a viré Kenéda et...
3: Non, mais...
20: Jean-Claire, genre.
3: Non, mais de toute manière, on fait la conclusion, c'est
7: quoi ? C'est un bon débat, hein.
3: Bon, alors, Dom Tom, qu'est-ce que t'as pensé du débat ?
15: Mortel.
3: Oh là là là là là là ! C'est bien ! C'est super !
0: Il harcèle !
3: Super, le standard !
0: Bon, putadome.
3: Bon, putadome, conclu...
15: Au lieu de te mettre des doigts, là.
3: Putadome, au lieu de te branler... Bon, allez, hop, terminez les conclusions, vous les prédominez.
0: Conclusion
3: hier, c'est... Non, allez, tu peux leur dire au revoir. Tant les conclusions comme ça, j'en vois pas comme ça. Hop, conclusion hier, c'est...
1: Alors, conclusion d'Yanky, après Fort Boyard et son père Fouras, les débats de Gérard avec le père Fourré, appelé aussi père Cocu, pour ceux qui connaissent son gros tas de gras.
0: Et ça passe.
3: Ça, je veux dire une chose, Fildar, tu vas arrêter de faire du Larsen.
0: Et avec moi, je fais du Larsen.
3: Bon, allez, vous
0: éteignez vos micros, les deux, là.
20: Tout est éteint.
3: Non, mais vous pouvez dire au revoir aux auditeurs.
0: Ils sont coupés, les auditeurs, c'est pas eux. Hein.
3: Alors donc, après...
1: Et il y a Jackmat, il dit que en fait, tu fais du travail à domicile, vu qu'ils écoutent tes débats de chez eux, et là, avec la jouisseuse mystère dans sa cage.
3: Ben c'est bien.
0: Et ça passe, ça aussi. Hein.
3: Curpentine, mon débat n'avait ni queue ni tête. Je pense qu'elle est plus là.
1: Comme toi, elle est là.
3: Non,
1: ni queue ni tête, comme toi.
3: Et donc, pour finir, avant que j'annonce tout ce qui va se produire, donc on termine à combien ?
1: Ah, on n'est pas beaucoup, hein, on est 3023.
3: Ouais, bah c'est pas grave. Alors donc, que je vous annonce ce qui va se passer durant ce week-end. Alors, vendredi, Vendredi, Max avec Jean-Marie Cas sera demain soir au César Palace, c'est-à-dire ce soir à Saint-Avold, près de Metz. Bon, Pildar, tu m'éteins ton micro quand je parle, s'il te plaît, d'accord ? Merci. Au standard, pareil, tu dis au revoir gentiment aux gens parce que j'annonce ce qui se passe.
20: Ouais.
3: Alors, demain soir, Max avec Jean... disons, ce soir, Max et Jean-Marie Cas seront à Saint-Avold, donc c'est près de Metz, Nancy et de Thionville, donc venez nombreux pour les accueillir, parce que ça sera uniquement techno. Samedi, à l'Écho du Lac, à Torigny-sur-Vire. Oh !
0: Quoi ? Ah, j'enlève les auditeurs, pardon.
3: Donc samedi, l'Écho du Lac à Torigny-sur-Vire avec toute l'équipe du Star System pour l'Happy Birthday.
1: Non, mais je peux pas venir en fait.
5: Mais nous, à l'antenne,
3: je peux pas venir.
1: Je peux pas venir.
3: Quoi ? Hé !
8: Conclusion.
3: Au revoir aux auditeurs.
5: Mais non.
8: On va faire des conclusions.
3: C'est non. Pildar, tu m'éteins tout le monde. Maintenant, c'est terminé. Les conclusions, il y en a plus. Ah, comment ça, tu peux pas venir ?
1: Je peux pas venir. Parce que j'ai un problème familial. J'ai eu un coup de fil tout à l'heure pendant le débat et j'ai un empêchement. Je peux pas.
0: Oh non.
3: Oh merde. Ah bah alors moi non plus, je peux pas venir. Je suis malade.
5: Ouais, si, il viendra, c'est une farce.
3: Allez. Bon, alors donc, samedi soir à l'Écho du Lac, à Torigny-sur-Vire, avec toute l'équipe de... Mais toi, fais gaffe, parce que tu as... Donc, samedi soir à l'Écho du Lac, à Torigny-sur-Vire, donc avec toute l'équipe du Star System, donc j'y serai aussi, il y aura des séances de dédicaces faites par l'intermédiaire de Rigaud, donc venez nombreux aussi. Sinon, ce soir à la loco, il y aura Gigi Téléphone, Gigi Alcool, Gigi Jean Lefebvre, et au percu, Daniel Alain, Sylvain Hélène, et en exclu, au saxophone, Joseph. Et mardi, on sera le combien, mardi
0: 12 mai.
3: 12 metteurs, je vais te mettre 12 coups de poing dans ta gueule, quoi. Je vous dirai. Donc, ça sera une nuit 100% conseil de Gérard et Sandy. Donc, alors, de minuit à 3h du matin.
8: On va faire 15 conseils chacun.
0: Bouquez vos soirées, les mecs.
3: Alors, donc, si...
8: On va faire 15 conseils chacun, c'est cool.
3: Ouais, pour l'instant, tu te tais, toi.
8: On peut faire une conclusion, mon pote?
3: Ouais, bah, maintenant, vous faites votre conclusion et après, je laisse ma place à Seb.
8: Ah, bon, alors, Bobo Nichon.
3: Ouais.
8: Donc je vais dire que ton débat ce soir, franchement, c'était bien. Ça a bien bougé. Je voulais savoir pourquoi Tony a le droit de passer sous son vrai nom et pas moi.
3: Toi, tu t'appelles comment?
8: Patrick. Je sais plus, je suis pas là. Voilà.
5: Tu vas pas faire ta jalouse,
0: Frédéric.
8: Ah ouais, je vais faire mon jaloux, ouais.
3: Et, bon, allez.
8: Sinon, non, franchement, sur les emplois à domicile, je voulais te dire bien. Et je voulais te dire qu'on m'avait dit que... Ah, ça jouit, là.
22: Je te kiffe.
8: Ah. Attends, je veux pas déranger pendant que ça jouit, quand même.
3: Attends.
8: Attends, laisse-la terminer.
3: Tu arrêtes, s'il te plaît, Pildar.
0: Il se fait rien, là.
22: Mets-moi une pierre dans le cul.
8: C'est une frigide en plus, c'est terminé pour une fois qu'il y a un.
5: Hé, Gérard! La cristalline.
8: Gérard! J'ai pété la ceinture, là, ça fait des bulles, ça nettoie.
22: Gérard, je te kiffe.
8: Gérard, dis-lui quelque chose, elle en peut plus.
0: Attendez, il arrive, il change de place parce qu'il a besoin, d'air.
5: Il suffoque.
8: Vas-y, change de position, mets la croupe en l'air.
22: Je kiffe pas ses parents, Gérard. Je te kiffe, Gérard.
5: Ça fait vite, hein. Ça t'excite déjà un peu.
3: Alors, Bobo Nichon, ta conclusion.
8: Ouais, et donc, je voulais dire sur les emplois à domicile. GG, je peux pas là,
3: Ouais, mais vas-y, on se dépêche là.
8: Faut que t'arrêtes de faire venir des bennes à ordures chez toi pour faire une décharge à domicile parce que ça va créer des problèmes avec les voisins. Donc, mollo.
3: Bon, ok, au revoir. Bonne nuit à toi. Tony.
5: Non, c'est Kenéda.
3: Non.
5: C'était un bon débat.
3: Non, Tony, tu prends... je t'ai dit, c'était Tony, c'est tout.
5: Ouais, mais c'était un bon débat, quand même.
3: Bon, d'accord, au revoir. Non,
5: c'était un bon débat.
3: Ouais, au revoir. Non, voilà, je vais dire une chose, je t'avais dit un débat, pas deux.
5: Non, mais j'ai fait la conclusion, seulement.
3: Dame Tom Seale, pour terminer.
0: Parti, c'est... je sais plus...
3: Bah, terminé, bah, comme ce qui est là, il fallait retrouver Seb pour la nuit sans pub.
22: C'est putain d'homme.
3: Non. Il y a plus personne maintenant.
0: Ah si, il y a plus.
3: C'est Seb pour la nuit sans pub.
0: Gérard, avant, sur le Minitel, on m'a redemandé parce qu'ils ont pas eu le temps de noter. Et sur Internet aussi, Rigo, vous m'avez fait un signe. Ils voulaient que tu redonnes, en fait, ce qui se passait à la loco ce soir. Les DJ, ainsi que la sono, tout ça. Ceux qui sont au bar.
12: Aussi demandaient la sono, les DJ au bar, tout ça, au percu.
0: Bar tabac, tout ça.
12: Merde, elle est où, ma
0: Bah alors.
12: Elle est là.
0: Elle est là, voilà.
3: Alors, donc ce soir à la loco, c'est DJ Téléphone, DJ Alcool, DJ Jean Lefebvre, et au percu, Daniel Alain, Sylvain Hélène, et en exclu au saxophone, Joseph. Voilà.
9: Et après?
3: Et après, bah, mardi prochain, ça sera.
9: On s'en fout, ça.
3: Ça sera les conseils.
9: On s'en fout, on s'en fout.
3: Ça sera le conseil de Gérard et Sandy. D'accord, on s'en fout pas. Tu fermes ta gueule, toi, gros con.
9: Ça là, t'es grave.
3: Alors, je répète ce qui va se produire tout durant ce week-end. Toi, tu vas prendre des claques dans ta gueule.
9: C'est pas lui, regarde, tu vois bien. Et ça, c'est les auditeurs, ça ferme.
3: Et il est où le micro, là?
9: C'est celui-là.
3: Ah. Ah, okay. Alors donc je répète.
9: Mais c'est pas moi, mais j'arrête. Mais c'est pas lui, putain.
3: T'arrêtes de m'éteindre le micro, d'accord. Alors je répète, demain soir au César Palace, c'est-à-dire ce soir à Saint-Avold, vous allez retrouver Max. Bon, allez hop, allez vous faire foutre.
9: Mais non, on va pas se faire foutre.
3: Gérard.
9: Reviens là.
3: Reviens là, c'est ta place, de toute façon, ça se sent que c'est ta place.
9: Après, t'es né pour ça, mais t'es né pour bouffer. Il a rien fait, toi, c'est pas lui qui faisait les trucs. T'es né pour bouffer du micro.
3: Ouais, vous me laissez les micros
9: éteints là. Allez, mets-toi là. Tu vois ton pote Rigaud là, hein? C'est qui ton pote? C'est moi, c'est lui. Hein? Je suis ton pote ou pas? Je suis ton pote, putain.
3: Donc ce soir, je répète.
9: Arrêtez. Je suis ton pote de fun ou pas? Non, bah t'es plus mon pote, c'est tout. Je le sais maintenant.
3: Donc ce soir.
9: Non.
3: Ce soir, donc. Fais gaffe, toi.
9: Allez.
3: Donc, ce soir, au César Palace, avec Jean-Marie K et Max, votre star system. Donc, ils vous attendent tous près de le Saint-Avold. Et putain, vous me faites chier, hein.
10: Mais non.
3: Oh, ta gueule, toi. Donc ce soir à Saint-Avold, près de Metz, Nancy, Thionville. Eh, vous arrêtez vos conneries, la bande de câbles, là.
9: Bien fait, regarde, vas-y, fais ton truc. Voilà.
3: Donc ce soir à Saint-Avold, avec Jean-Max, le Star System, et Jean-Marie Cam. Donc c'est près de Nancy, Metz et Thionville, donc venez nombreux. Samedi soir à l'Écho du Lac pour l'anniversaire de Rigaud.
9: Manu.
3: Apolline, tu me vires tout le monde au standard. Parce que là, ça, on vient de le voir que c'est toi. Merci. Et toi, continue, je vais t'en mettre encore une.
10: Oh!
3: Oh!
10: Je sais pas comment ça marche!
9: Qu'est-ce que tu fais? Oh là là là là! Tu vas m'arrêter ça parce que tu as morflé, toi, ce soir. Bah, t'as commencé un bon débat, tu vas pas me foutre ta merde pour ce que j'ai à dire. Allez, fini.
3: Donc, pour terminer.
9: Ah, c'est... Oh! Arrêtez, putain!
3: Toi, c'est premier, je te louperai plus maintenant. Donc, à la loco, donc il y aura Gigi Téléphone, je l'ai annoncé. Donc, samedi soir, à l'Écho du Lac, pour l'anniversaire de Rigaud, toute l'équipe du Star System sera là, à Torigny-sur-Ville.
9: Ah, c'est pas dur.
3: Et toi? Toi, il est temps que tu barres-toi dans ta ville de merde, là. Va voir tes putains de nordistes.
9: Voilà.
3: Ouais, retourne dans ta ville et reste-y.
10: Ouais, ouais, ouais, okay.
3: Eh, mardi, je te veux pas, hein. Tu peux rester jusqu'à mercredi. Et encore, même pas, tu peux rester toute la semaine. De toute manière, on n'en a plus rien à foutre de toi.
9: Ouais.
3: Donc, ce soir, à la loco, il y aura Gigi Téléphone, Gigi Alcool, Gigi Jean Lefebvre, et au percu Daniel Alain, Sylvain Hélène.
9: Mirouf.
3: Et en exclu, Saxo Joseph. Et donc, samedi soir, pour l'anniversaire de Rigaud. Ah,
9: dégage de là, toi. Dégage.
10: Je veux rester avec toi, Jean.
3: Dégage. Tu restes pas avec moi, je suis pas ton copain, d'accord? Alors, tu dégages.
9: Mais putain, ça s'est bien passé, hop, le premier débat.
3: Dégage de là.
9: Allez, on finit, on dit au revoir, là. Dis au revoir.
3: Bon, bah, sur ce, on vous retrouve.
9: Au revoir, comme ça.
11: Au revoir.
3: Bonne nuit à tous et on vous retrouve samedi à l'Écho du Lac. Vous allez retrouver 7 pour la nuit sans plus. Bon revoir.
9: Gérard.
2: Bah, Gérard.
16: Oh, t'annonces pas le disque, rien, là?
17: Ouais, j'en sais rien, moi, t'as l'annoncé.
2: Eh, c'est là, le disque, Gérard.
17: Ils sont même pas capables de me donner les feuilles.
16: Bah, si, tu demandes quoi, la fête d'auditeur ce soir? Je voulais vous le dire quand même.
17: Combien?
16: 21 millions!
2: Comme ça, oh
17: comme ça, ah, ça d'accord.
16: Ou quoi, 21 millions, vous tapez dessus.
17: Ah, c'est cool. Là. Donc, on s'écoute la SPA avec Adopte-moi, je fais mes besoins tout seul. Au revoir et à dimanche soir. Et samedi, à l'écho du lac.
23: Un pasito pa'lante Maria, dos, tres, un pasito pa'lante.
17: Alors n'ayez crainte, c'est pas du tout ce que je viens de vous annoncer, mais c'est Ricky Martin avec une dos, tres.
24: Alors maintenant on va mettre un disque et vous me changez toute la liste. Merci. Maintenant j'en ai marre. Non mais là j'en ai marre.
25: J'ai compris. C'est l'air pas
24: bien. Là j'en ai ras le bol.
26: 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C'est le type le plus crade de toute la planète.

0: vous les avez foirés. Bon, je n'en ai marre.
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3: Et voilà, bonsoir à tous. Donc c'est la suite des débats. C'est le deuxième débat qui va porter sur les supermarchés. On le prend un peu tard, mais bon, c'est normal.
4: Si vous regardez, ils espèrent que ça va marcher.
3: Bah j'espère.
4: Et que ça va être super.
3: J'espère qu'au standard, ça va pas faire comme le premier.
5: T'es ouf, ça va tuer, je te le dis direct.
6: Donc,
5: Gérard, de fun.
3: Donc le titre c'était les écarteurs de raie avec viens mon petit sosie, tu vas avoir du payer, alors que c'était les Daft Punk. Et là vous venez d'entendre un remix de Sur moi.
7: Voilà.
3: C'était quoi le remix?
7: Oh ta gueule à toi.
3: Bah, ta
7: ça s'appelle comme ça. Non, c'est le titre du remix.
3: Donc alors pour ça on va accueillir
8: Mamamout.
9: Ouais. Alors, Mamoumout.
8: Mamoumout, alors.
9: Mamoumout, bonsoir. Bonsoir tout le monde. Bonsoir l'équipe. Bonsoir GG.
8: Salut. Tu peux me donner ta fréquence parce qu'on l'a pas.
9: 107.7.
8: Combien?
9: Donc, 107.7.
6: Voilà.
8: 107.7.
9: 107.
8: Tête de gondole, 24 ans, de Roubignol sur Orge. Tu peux me donner ta fréquence, s'il te plaît?
10: Salut Gérard, c'est le 102.9.
8: Merci. Et Christophe Barnet, 19 ans, de Reims, ta fréquence?
11: Bonsoir à tous, c'est 109.2.
5: Ouais.
8: Ok.
11: Voilà.
8: Et
11: je voulais dire seulement que j'étais de Dunkerque, parce que je kiffais le Nord.
8: Non, non, mais bah, c'est Reims, alors si ça va pas, ça sera le même prix. Hein.
11: D'accord, mais c'est bien aussi.
8: Pardon. Merci, Fildar.
5: Bon travail.
9: Olivalent.
8: C'est qui m'a choisi ce nom?
10: Leader Price.
8: Ouais, ta fréquence, Bourg-en-Brest?
10: 103.7.
8: 103.7, ok.
5: Hey Gérard, excuse-moi, mais là, je suis avec ma grand-mère et comme elle aime bien tes débats, je suis obligé de mettre. Oui, mamie, je suis obligé de mettre l'interphone, excuse-moi.
12: Du volume.
7: C'est quoi, mamie?
13: C'est qui
7: Manu, ça?
14: Attends, je vais trouver.
4: Bon Gérard, en tout cas, je sais pas pourquoi, mais pour le deuxième débat, il y a beaucoup plus de monde, ils ont l'air beaucoup plus contents et on est 9747.
11: C'est normal parce que je suis là.
8: Comment?
11: Je disais, c'était normal parce que je suis là.
14: C'est pas sûr, mais bon, je sais pas qui tu es, mais si tu veux rester,
8: calme-toi. C'est Christophe Barnet.

0: des capotes qui se vendaient dans les rayons, toi?
1: Bah, ouais. Tout à fait, ouais. Il y a même des hôtesses, tu peux les essayer dessus.
2: Ce qu'on peut dire, c'est qu'au moins, avec une capote, on peut pas éjaculer dans une raie, quoi.
0: Moi, je peux te dire une chose.
1: Christophe
0: Barnet, s'il te plaît, tu me laisses parler?
3: Mais c'est le frère de Phil Barnet ou pas?
0: J'en sais rien, mais de toute manière, il va me laisser parler. Donc, je peux te dire une chose, que les capotes se vendent dans un truc automatique.
3: Voilà, sorti, mais tu es aussi dans le coin pharmacie.
0: J'ai regardé.
3: Dans le coin pharmacie, dans un supermarché, t'as les capotes.
0: Je pense pas.
1: C'est vrai.
0: Ouais, parce que t'en as déjà vu, toi?
4: Ouais, j'en ai déjà acheté.
0: T'en as déjà acheté. Pourquoi?
4: Pour faire quoi?
0: Hein? Pour faire quoi?
4: Pour mon père.
0: Pour faire des ballons d'eau, pour les balancer sur la gueule des gens.
1: Je voulais juste demander à Pauline si c'est possible de les tester sur elle ou pas.
0: Pour l'instant, si tu veux lui parler, tu vois, tu la prends hors antenne, mais pas maintenant.
5: Il va la prendre, hein, fais gaffe.
6: Elle a l'air d'accord, en tout cas.
0: Christophe Barnet.
7: Le débat,
1: oui, d'accord, j'ai entendu.
0: Ok. Tête de gondole.
6: Oui, Gérard.
0: Donc pour toi.
6: J'y vais en général une fois par jour, sauf quand j'oublie un truc, j'y vais deux fois par jour. Ou alors si j'ai vraiment pas de tête ce jour-là, il peut m'arriver d'y aller trois fois, mais alors là c'est vraiment très rare.
0: Ouais, mais tu peux aller ailleurs, parce que là, la question qui va suivre, ça va être à peu près la même, donc c'est pourquoi allez-vous dans un supermarché
6: Non, c'est pas la même question, Gérard.
0: Ah bah si, parce que si t'oublies quelque chose, par exemple, regarde, moi je vais te dire une chose, regarde, admettons qu'un supermarché soit fermé le dimanche, ce qui est le cas à l'heure actuelle.
3: Oui. De toute façon, ils ont pas droit d'ouvrir, ils sont fermés.
0: Si, t'as des grandes surfaces qu'on... Bon alors vas-y Apolline, c'était débat, tiens. Voilà, moi je me casse.
6: Au revoir.
3: Bah, Gérard, elle peut répondre.
4: Gérard, c'est bon, reviens.
3: Gérard, reviens, arrête.
0: Putain, mais c'est pas tes débats.
8: Reviens Gégé, on a 9000 et quelques là.
0: Débats, ok.
3: Oh, ouais, mais elle peut donner un avis.
5: Reviens, déchet.
0: Là, c'est pas ces débats là.
5: Oh, pas comme ça ma femme.
6: Ah, c'est clair, Tony va se la faire.
5: C'est pour le Nord.
3: Vas-y Gérard, allume ton micro au moins qu'on t'entende. Allez, dépêche-toi.
0: Voilà. Merde, c'est pas tes débats, hein.
4: Vas-y.
0: Bon bah alors.
3: Alors qu'est-ce que tu veux dire?
0: Moi je peux te dire une chose, que les grandes surfaces ne sont pas ouvertes tous les dimanches, sauf ça a été mis en accord avec avec qui?
6: Le préfet.
0: Avec le préfet de la ville où tu habites. Moi je vois dans la ville où j'habite, tout le monde le sait que c'est Suresnes. Oui. Bon, à Suresnes, on n'a qu'une grande surface qui est ouverte le dimanche.
3: Mais par exemple,
0: de 9h à 12h30.
3: Tu sais, à 15 jours avant Noël ou une semaine avant, ils ouvrent.
0: Bah oui, mais parce qu'ils ont eu l'accord du préfet. C'est ça qu'il faut bien se dire.
3: C'est pas parce que c'est l'hiver?
0: Non. Ah. C'est pas parce que c'est l'hiver comme tu dis, mais tant qu'ils ont pas l'accord du préfet, ils n'ont pas le droit d'ouvrir le dimanche.
2: Mais Gérard, quand tu commandes par correspondance, c'est ouvert tous les jours?
0: Ah non. Là, par correspondance, c'est différent encore, Manu. Parce que par correspondance, c'est sur Minitel ou par téléphone.
2: Par exemple.
0: Mais t'as un espèce de répondeur qui te dit bon voilà.
3: Ah vas-y, c'est bon, c'est bon.
0: Vous pouvez commander.
2: Ils
0: reprennent le lundi.
1: Pas l'Intermarché.
0: Bon,
3: je les coupe. Voilà.
0: Alors je préviens, si ça recommence encore comme toutes les semaines avec l'histoire des euros où ils jouissaient pas, j'en ai ras le bol. Clair, net, précis.
4: C'est vrai.
0: Hein? Ça commence à bien faire.
8: Gérard, sur IRC, il y a Mamouch Koumoun, il te dit que, tu m'écoutes, Gérard?
9: Ah, je suis désolé.
3: Gérard.
9: Plus rien.
0: Ouais. Non, mais c'est bon, je t'écoute. Parce que comme on m'a changé de micro, donc je t'écoute.
8: Il y a Mamouch Koumoun, il demande si on peut aller au supermarché en courant, malgré que ce soit super de marché.
0: Bah, de toute manière, tu peux y aller comme tu veux. Moi, j'y vais le soir, juste après mon émission que j'aime bien regarder. Fais-moi confiance.
2: C'est quoi?
0: Quand j'y vais, j'en ai pas pour longtemps. Je sais ce qu'il me faut. En moins de 2 minutes, je suis ressorti. En moins de 5 minutes, je suis ressorti.
2: Et là, en général, t'achètes quoi?
8: Parce que Turpentine, elle me dit que au G20 à Suresnes, il y a plus de déo. Et elle se demande si c'est de ta faute.
0: G20, je connais pas de marché, de supermarché G20 à Suresnes. Hein.
8: Et elle voulait savoir si la crotte qui était devant la porte du champion, c'était la tienne.
0: Là, tu vois, moi je serais que toi, tu sais ce que je lui dirais.
8: Bah dis-lui.
0: C'est comment son nom?
8: Turpentine, toujours.
0: Alors Turpentine, je t'emmerde. Donc c'est toi qui chie, alors tu fermes ta gueule.
8: Il faut que t'arrêtes parce que ça l'excite.
0: Ça commence.

0: à bien faire. Leader Prince.
1: Oui.
0: Donc toi ?
1: Alors moi, je suis caissière, donc je vais tous les matins au supermarché.
0: Ouais.
1: Et je ressors tous les soirs au supermarché. Et en même temps, mes courses, je les fais là-bas, je prends toutes mes provisions, je les mets sous ma blouse, et je ressors sans payer, bien sûr.
0: Non, attends.
1: C'est juste tout à
0: Oh, mais vous arrêtez de redipler comme des boucs au standard, là ? Vous éteignez votre micro ? Punaise, ça commence...
2: Oh là.
3: Tiens, j'en peux plus.
0: Bon,
2: oh le nord.
0: Eh, vous gérez ça. Ah, pas lui, tu gères, il a démarré.
2: Il y a le nord qui bouge.
4: Je me marre pas, attends. Je galère, moi.
0: Putain.
4: Je galère, tu m'aides pas, t'es relou.
0: Putain, mais ça commence à devenir le relou, là, hein, le soir.
5: Et on l'arrête comment, ta chenifi?
4: Ça y est, je l'ai trouvé, ça y est, c'est bon.
2: Angelo.
0: Déjà, tu pour rien de la semaine, le jeudi, maintenant, tu vas me casser mes débats.
6: Allez, en avant, Gérard, dans le débat. S'il te plaît.
0: T'es de gondole.
1: Oui, Gérard. Je crois que je t'ai déjà répondu, non ?
6: Tête de gondole. Non. Si, elle a répondu, tête de gondole.
1: Oui. Tout le monde a répondu, là.
0: Non. Ma moumoute.
2: Écoute, non, moi j'essaye de quand même rassembler 3-4 neurones pour faire une liste, hein, quand même, et j'essaye d'y aller qu'une seule fois dans la journée, on va pas être trop teubé, quoi. J'essaye d'économiser les allers-retours.
7: Et t'achètes quel genre de truc ?
2: Tout produit glissant et lubrifiant, beurre, huile,
1: de la pommade,
2: doux, cornet beef, tout ça.
0: Ouais, c'est ça, cornet beef.
7: Et c'est pour faire quoi ?
2: Pas de private.
0: Ok.
6: Bah, vas-y, dis-le, Gérard, il est ouvert, hein.
2: Il y en a d'autres qui sont pas avec des bouteilles d'eau.
7: Ça chacun tombe bien, c'est truc. Pour lui.
6: Ah, bah voilà.
2: Chacun son truc. Moi, c'est plutôt le cornet de bif ou le saindoux.
0: Bon, pensez-vous qu'un centre commercial coûte cher ? Alors, 53% des gens ne savent pas. Ça, c'est vrai, parce que, de toute manière...
6: manière quoi ?
0: 41% des gens n'aiment pas sans payer un.
6: Sans payer quoi ?
0: Sans payer un, mais c'est, ça veut dire quoi, sans payer un,
4: Un centre commercial, je suppose.
0: Hein, Rigo ?
4: Je viens de dire.
0: Pensez-vous qu'un centre commercial coûte cher, mais pourquoi que 5 là, parce que là,
4: aimerait s'en payer un, se payer un centre commercial.
8: Un centre commercial, bah ouais.
0: Ah, ok. 22% n'aiment pas ça. 11% des gens disent que ça doit coûter le prix d'un short en velours. Je pense pas.
8: Ah, c'est cher, un short en velours.
0: Bon, non. Non.
8: Short en velours.
0: Bah, la question, c'est à peu près la même. Hein. Pourquoi allez-vous dans un supermarché qu'aux petits commerçants ? Donc, c'est à peu près la même question. Parce que... Bon, donc, on va demander à ma mammouth, là.
2: Ouais, pourquoi je vais dans les grandes surfaces plutôt que les petits commerçants ? Bah, je sais pas. Moi, je vais plutôt chez les petits commerçants, si tu veux tout savoir. Moi, j'aime bien quand le paquet de Pépito, il me coûte 15 balles, la bouteille de Coca, 20 balles, tu vois, ça me dérange pas.
0: Ah non, je pense pas ouais, qu'une... Non.
2: Reconnais que c'est pratique parce que moi, je bouge souvent le soir, donc quand t'as besoin d'une binouze vers, je sais pas, 10-11 heures, t'es bien content d'aller chez l'épicier du coin pour acheter ta binouze.
0: Ah ouais, mais attends...
2: Regarde, des fois, t'as pas de clope, hop, ils ont des clopes sous le comptoir.
0: Ah non.
1: Mais c'est illégal, ça.
0: Hey, oh, Christophe pas. Bernet
4: ah, il a raison en plus.
1: C'est légal, hein.
2: Oh, l'autre soir, j'étais en rate de yeuf et il m'a sorti un paquet d'os bêtes sur le comptoir. C'était
4: mais
2: bon,
4: il a raison. Quoi.
0: Mais calme-le, au lieu de dire qu'il a raison, pour l'instant, t'es en train de foutre de la merde encore, toi.
4: Ah non, mais c'est vrai que c'est illégal.
0: Mais attends, mais pour l'instant, tu le calmes.
8: Non, mais c'est vrai.
2: Et des fois, quand je suis en rate de kiff, il me dépanne aussi.
0: C'est
2: illégal, ça, par contre.
0: Bon.
8: Gérard, sinon il y a Père Fouras vol à l'étalage, il dit qu'il t'a vu dans les supermarchés incontinent et c'était toi ou ton sosie en fait.
2: Je voulais la faire.
7: En train de pisser sur les caisses.
0: Bon alors Christophe Barnet, au revoir. Hop, non, terminé
1: moi,
0: pour
1: c'est
0: toi.
1: C'est
0: chez toi. Hop, terminé. Bonne nuit.
2: Mets des couches.
0: Allez, bonne nuit pour toi. Au revoir.
8: Et sinon il y a Dan qui aimerait bien savoir si Prise Unique et Shopee c'est les sosies de Leclerc.
0: Non.
2: Parce que
0: Leclerc a... non Leclerc non et puis Shopee de toute manière il y a rien d'autre.
2: Leclerc de notaire ou pas?
0: Non. Tête de gondole pour toi.
1: Oui Gérard. Si on pouvait m'aider ce serait super bien.
0: Ah non bah je viendrai.
6: Ouais, putain merde.
7: Mais non.
1: De quoi? Petite surface.
2: Petit
1: oui, bah, je vais aller dans les grandes surfaces parce que je suis pas pété de thunes comme l'auditeur d'avant. Et donc, okay. Je fais mes courses à moindre prix.
2: Pas trop.
0: Non, mais attends, il y a une question que je vais te poser. Ouais. Par exemple, à côté de chez toi, Oui. Le dimanche, le magasin, la grande surface est fermée.
1: Ouais.
0: Que t'as pas le temps, le samedi, avec le boulot que tu fais, tu n'as pas le temps de faire tes courses complètes. Mm-hmm. T'es bien obligé d'aller dans une petite surface, dans un petit commerçant.
2: Bah ouais.
1: Oui, ça peut m'arriver. Mais
0: ouais, mais tu paieras plus cher.
1: Ah bah c'est clair.
0: Parce que faut se dire une chose, que les petits commerçants, les épiceries qu'on voit ouvertes de 9h du matin jusqu'à voir 2h, parce qu'il y en a une du côté de Paris qui est ouverte jusqu'à 24h sur 24/7.
6: Il y en a plein.
0: Ouais, mais ça coûte deux fois plus cher qu'une grande surface.
2: On peut quand même leur dire merci parce qu'ils sont là des fois pour nous dépanner.
0: Ouais, mais par contre, je sais pas si c'est toi, Mammouth, qui avait dit pour les cigarettes. Moi, ouais. Une fois, je me suis renseigné. Mm-hmm. Et je peux te dire une chose, que quand j'ai demandé s'ils avaient des cigarettes, ils m'ont répondu que non, qu'ils en avaient pas.
2: Oh, mais c'est parce que toi, ils se méfient.
0: Avec non, non, non, non.
2: Parce que regarde, moi, je sais, des fois, quand les gens, ils ont des têtes bizarres, ils croient que c'est des gens de la police. Donc, ils osent pas sortir les clopes.
0: Ouais, mais toi, est-ce qu'à Limoges, t'as des petites surfaces qui sont ouvertes?
2: Il y a plein, tu peux le dire, hein, on appelle ça les rebeux, hein, y a pas à dire, tu vas chez le rebeu du coin, et voilà, et eux, ils ont toujours des clopes pour dépanner. C'est sûr que toi, je te dis, ils ont dû te prendre un kiss-dé, t'as un gyrophare dans le cou, moi, je suis sûr qu'ils t'ont pris pour un flic, et c'est pour ça le mec qui s'est
0: mis. Mammouth!
2: Oui,
0: Mammouth, tu arrêtes!
2: Pardon?
0: Tu as hâte de dire des conneries parce que tout à l'heure tu vas faire comme Christophe Barnet.
4: D'ailleurs, Gérard, en parlant de lui, parlant de ce connard, je l'ai viré parce que c'était vraiment un connard.
2: Ouais.
4: Il réaccueille Carfourmi.
0: Bon ben,
4: qui? Carfourmi.
2: Carfourmi.
0: Bon ben,
3: bonsoir.
0: Bonsoir. Tu t'appelles d'où?
3: J'appelle d'Arras.
0: Ta fréquence?
3: 102.4.
0: Ok, je te remercie.
3: Je t'en prie.
8: Salut Carfourmi.
3: Salut.
0: Alors donc.
1: Salut Carfourmi.
0: Bon, ben,
1: on va poser la question au Major Price.
3: Celle-là aussi, je t'aime bien, hein, te sens pas rejeté.
1: C'est tes potes.
6: Non, ça va.
0: Carfourmi, t'as entendu la question ou tu veux que je la répète?
3: Je veux bien que tu la répètes, mon pote.
0: Alors donc, pourquoi allez-vous au supermarché qu'aux petits commerçants ou autres, donc à toi? Et en voyant Leader Prince derrière.
3: Bon, disons que moi, je préfère aller dans les centres commerciaux déjà parce que c'est moins cher.
0: Mm-hmm.
3: Et parce que je suis aussi un petit peu raciste. Donc les petits commerçants. Bon.
2: Dehors.
0: Attends, Mammouth. Oh, Mammouth. Mammouth, tu t'écrases, on t'a laissé parler, donc tu laisses parler les gens, s'il te plaît.
1: Mais il est raciste.
0: Non, mais de toute manière.
3: Moi, je préfère parce que c'est moins cher, en fait. Hein,
1: un peu de respect pour les Arabes du coin.
3: Ah non, mais ça, c'est un petit peu péjoratif de dire ça comme ça. Hein.
2: Non, dehors.
3: Non.
1: Dehors, là, je suis pas d'accord.
6: Gérard, tu gères un peu, là?
0: Leader Prince.
6: Ouais, grosse, tu gères un peu.
4: Non, c'est Leader Price.
1: Leader Price.
2: 9-4, il va pas être content.
0: Leader Prince.
1: Allô?
0: Moi, ouais, toi?
1: Bon, alors, comme mon nom l'indique, je suis pas très belle. Donc, on va dire aussi que je suis grosse. Donc, je préfère aller dans les supermarchés. Il y a un peu plus de place dans les rayons.
0: Bon, alors, je veux te dire une chose, tu vois.
6: Mais peut-être que c'est vrai, Gérard, dans les.
0: Ouais, mais attends, mais qu'est-ce qu'elle a été? C'est pas le thème. C'est pas la question.
3: Elle est grosse, tant pis.
6: Dans les petites épiceries, quand elles vont dans les petites épiceries, les personnes assez grosses, elles foutent tout en l'air.
0: Bah ouais, c'est ça.
6: Elles respirent plus.
3: Avec leur poignée d'amour.
6: Ouais, hop. Gérard, c'est vrai, tu peux être conscient quand même de ça. Toi qui as tourné un peu
2: dans le milieu, Léo.
0: Toi, fais gaffe, parce que tout à l'heure, c'est le portable que tu as de prendre là.
6: Bah c'est pas à moi, je m'en fous.
0: Ouais, ben tu le repéreras.
6: Bien sûr.
0: Alors, les centres commerciaux sont-ils bien placés? Donc, 37% des gens en vivent déjà dedans. Donc, je vois pas.
6: Bah, c'est qu'ils dorment là-bas, quoi.
0: Ouais, ça m'étonnerait.
8: T'as des centres commerciaux tellement grands qu'il y a des appartements dedans.
6: Il y a des hôtels aussi dedans. Non?
0: Attends, c'est mon cas, ça! J'en ai rien à foutre, t'es à ton micro!
6: Gérard,
0: ça commence à bien faire tous les jeudis que vous ayez vos micros allumés au standard.
6: Il y a bien des gens qui habitent dans le centre commercial pour faire vivre.
0: Non. 34% des gens préfèrent le premier rang. Bon, pour être en premier, pour avoir moins la queue. Ça, c'est sûr. Et puis 19% pensent que mon centre commercial est trop pollué. Voilà, ça m'étonnerait, donc voilà. Donc la question suivante.
8: Gérard, j'ai une petite question de Florent.
0: Ouais.
8: Il se demande si c'est vrai que quand tu vas acheter tes chariots, tu dis des graines de beignet.
0: Non, bah,
4: comme. Tu raides.
6: Alors Gérard,
0: qu'est-ce qu'il voulait dire par là? Si pouvait préciser plus sa question, je pourrais peut-être mieux lui répondre.
8: Ok.
0: Donc. Ah oui, question suivante. Que faites-vous si...
9: Oh, on aimerait bien être les sosies de ton cul.
6: Bon, les auditeurs, vous écoutez un peu Gérard, le cerveau connerie là.
4: Vas-y, enchaîne.
0: J'en connais tout à l'heure qui m'ont morflé.
6: Y'en a marre.
1: La grosse tête.
0: Bon, alors Manu, tu te démerdes.
4: Je suis dedans
0: jusqu'au cou. Je sens comme on arrête à 3h15, donc il reste encore 4 questions.
6: Ouais, on peut jusqu'à l'écart, ouais.
0: Ouais, donc
6: donc on met pas de disque, hein, donc
0: Comment ?
6: Quoi ?
0: Je fais ce que je veux, c'est moi qui commande le jeudi, c'est pas toi.
6: C'est pas la fête à neuneu ici.
4: Allez les auditeurs, on y va.
3: J'ai des trucs pas à redire.
0: Que faites-vous si un produit d'une grande surface est périmé ? Ma moumoute.
2: Bon, écoute, qu'est-ce que je fasse ? Je le laisse dans un rayon, je vais pas l'acheter. Ou alors, au pire, pour pousser le vice, je l'amène à la caisse, juste histoire de gueuler pour le plaisir, quoi. Mais voilà, sans plus, quoi. Mm-hmm. Qu'est-ce que tu veux que j'en fasse ? S'il est périmé, je vais aller gueuler auprès de la direction. Je fous le scandale, je sais pas. J'essaie de récupérer des produits gratos. Qu'est-ce que tu veux que je fasse ?
0: Non, mais par exemple, tu l'achètes et que tu t'en es pas aperçu. Et... Bon, Apolline, tu es.
2: Moi, je regarde.
0: Tu gerbes un peu, là.
6: Gérard,
0: parce que je sens que c'est toi qui vas te prendre des baffes encore.
6: On va se concentrer sur le débat, mon grand.
0: Tête de gondole.
1: Oui, Gérard. Moi, j'ai une grand-mère alors que je peux pas voir. Donc, en général, je fais exprès d'acheter des périmés. Comme ça, je refile pour notre...
0: Bon, alors, tête de gondole.
1: Oui.
0: Tête de gondole, bonne nuit.
1: Oui, pourquoi ?
0: Bonne nuit.
1: Pourquoi tu me dis au revoir ?
0: Bonne nuit à tête de gondole.
4: Je gère.
0: Hop.
3: On t'entend. Parle pas des vieux.
0: Hop. Carrefourmi.
1: On parle des putes.
3: Ouais. Alors moi, j'ai mangé un truc périmé. C'était un vieux calendos, mais ça m'a donné des kystes. Alors depuis ce temps-là.
6: De quoi ?
9: La promotion là sur les grosses carottes, hein, mon gros PD. C'est au Suma de Suresnes. C'est en haut de la place de Victor Hugo, des vous le dit.
0: Alors, celui qui s'amuse à dire ça, arrête. Manu, tu me balances.
9: Aussi une promotion sur des gros poireaux, au codec de Courbevoie. Tu peux y aller de ma part. Tu demandes petite saucisse et ils t'accueilleront comme un roi, gros salaud.
3: Pas possible. C'est chaud là, faut attendre qu'il vire quelqu'un et puis après on fait passer à l'antenne.
9: Ok, d'accord.
3: Tu nous appelles d'où là ?
9: Hein ? Brest.
3: Quelle fréquence ?
9: Du Monoprix de Bastille. Alors,
3: et t'as quel âge ?
9: Pour toi, sur les gros.
0: Manu !
3: Dans les mêmes.
6: Y retourne.
9: Gérard, je peux t'annoncer qu'il y a une super promotion là sur les grosses carottes, hein, mon gros PD. C'est au Suma, de Suresnes. C'est en haut de la place de Victor Hugo, des vous le dit.
8: Bon, j'ai un.
0: Troisième question, elle est terminée.
8: Pour calmer.
0: La troisième question est terminée.
8: Je pense qu'on est encore un peu monté sur l'IRC vu qu'on
4: est c'est bien.
8: 9877.
4: Gérard, faut y aller là.
8: 9877. Et il y a fumiste sur l'IRC. Il te demande pourquoi tu vas au supermarché vu que t'as un mammouth à la maison.
6: Mais c'est pas le même.
0: Non mais attends, ça faut pas.
4: Il y en a un qui a des cornes, pas l'autre, merde.
8: Je crois que c'était une question de poil.
0: Et ton bébé rose, il a des cornes lui.
6: Mais il y en a un qui accepte les euros et pas l'autre.
0: Alors, reste poli avec Sandy, d'accord ?
4: À la maison, tu mets des pièces dans les chariots, dans la fente ?
0: Ouais, et toi, tu y en mets dans ton bébé rose ? Non. Alors, écrase un petit peu.
3: Les deux, c'est pareil, tu passes à la caisse.
0: Toi, tu fermes ta gueule parce que tout à l'heure, tu as viré. D'accord ?
6: Ok.
0: Donc, quatrième question. Êtes-vous d'accord sur les caisses de moins de 10 articles ?
9: Ouais, Mamamout. C'est rare. Des fois, je vais dans les supermarchés et...
0: Bon, alors moi, quand...
6: Allô, Mamout ?
0: Non, c'est pas...
6: Attends, mais Gérard, regarde,
4: j'ai géré.
6: Il était en train de m'expliquer.
4: Je l'ai rappelé parce que ça a merdé.
3: Ça a merdé, ouais.
1: Je t'entends, là.
3: Ah, ouais.
6: Bah voilà.
1: Enfin.
3: C'est mieux, là, hein, quand même.
1: Quand même.
3: C'était le bordel, GG, c'est le matos. D'ailleurs, je voudrais pousser une gueulante contre la direction de Fan Radio qui nous fait travailler un matériel de merde.
0: Pour l'instant, tu réponds à la question et tu fermes ta gueule.
3: Ah, mec, ce bordel, tu crois que je
10: ferme ta gueule et réponds à la question.
3: Oui, je m'en souviens.
0: Tony aussi.
3: Je m'en souviens.
10: Ah non, il n'y a pas de Tony. Est-ce que je peux répondre à la question ?
0: Ouais, Tony. À part ça, il n'y a pas de Tony. Non,
10: rien à voir.
0: Non, il n'y a rien à voir.
10: Je suis allé, tu sais, les caisses, là, tu sais, pour les personnes enceintes. Et elle voulait passer devant moi, je lui ai foutu une baffe.
0: Oh lui, attends, là je vais te dire une chose, que t'es un enculé, alors tu dégages.
10: Ah non, mais...
0: Tu dégages. Tu dégages.
10: Avec les pampers.
0: Tu dégages.
10: Je lui ai foutu une baffe. Attends, mais tu plaisantes ou quoi ?
0: Tu le vires.
10: Moi j'avais des capotes, j'ai besoin de capotes, c'est vital. Ok ? Alors femme enceinte.
4: Ah, ça y est, je l'ai trouvé.
6: Ah, ça y est, t'as trouvé le bon, Manu.
2: Il avait raison quand même. Hein.
0: Alors, ma mammouth.
2: Une manchette dans l'estomac et c'est bon.
0: Tu le vires complètement.
1: Accouchement en 10 minutes.
2: Ouais.
0: Ça là, il est hors de question. Hein.
11: Attends, je vais
0: te
11: récupérer.
0: C'est
2: quoi la question?
0: Oh là là.
4: Attends.
0: Ah non, moi je continue pas comme ça.
2: Il y a un mec qui fait un cure canal.
0: Tu mets le disque.
4: Attends, Gérard, écoute.
0: Je ne continue pas comme ça. C'est le deuxième débat que vous me foirez.
2: Il y a un mec qui est en train de faire un cure canal.
0: Le gros con, il t'emmerde, connard.
4: Bravo. Et d'ailleurs, Gérard, j'ai quelqu'un d'autre à la place de...
0: Ouais, reprends-le si c'est un autre nom.
4: Non, c'est pas le même. On va accueillir le pas clair.
0: Ouais, le pas clair, bien sûr.
4: Bah ouais.
1: Le pas clair.
2: Ouais,
1: c'est quoi la question?
2: Bonsoir.
0: T'appelles d'où?
2: J'appelle de Poitiers.
0: Ta fréquence?
2: 103.4.
0: 103.4. Donc, quatrième question et on se met un disque avant de continuer.
2: Voilà.
0: Alors, êtes-vous d'accord sur les caisses de moins de 10 articles? Et on se retrouve juste après.
4: Attends,
1: les caisses de moins de 10 articles.
0: Êtes-vous d'accord sur les caisses de moins de 10 articles?
1: Ouais,
0: c'est clair, net précis.
2: Non, attends-toi quand tu lâches.
4: Ça va pas chercher.
0: Et on s'écoute Bernard Touzin avec...
6: Attends, je prends le disque, il est juste là, mais je le trouve plus, Gérard. Répète la question. 2 secondes, mon cher.
0: Non.
6: 2 secondes.
0: Tu dois être prêt. Avant, ah ouais. Tu dois être prêt.
6: Ouais.
0: Non, mais je veux pas le savoir. Tu dois être prêt. Annonce.
6: Tu me fais des surprises, mon
0: vilain. Non.
6: T'es un vilain.
0: On arrête à 3h15. Il reste 3 questions. Donc terminé. Donc tu te débrouilles.
6: T'es un vilain aussi, toi.
0: Non, je veux pas le savoir.
6: Vas-y, balance. Je suis prêt.
0: Alors donc Bernard Touzin, avec je suis le poissonneur de boîte à caca et on se retrouve tout de suite après. Prêt pour la suite et la fin du débat sur les supermarchés. A tout de suite. Et voilà, vous venez d'écouter Bernard Touzin avec Je suis le poissonneur de boîte à caca. Donc la suite et fin du débat sur les supermarchés. Donc la question c'est, êtes-vous d'accord sur la caisse de moins de 10 articles? Et pour ça, on demande à Mamamout.
2: Ouais, bah écoute, moi je suis radicalement contre.
0: Tu peux expliquer?
2: Parce que je suis contre toutes sortes de privilèges dans ce bas monde. Comme dit le proverbe, on est les égaux.
0: Mamamout, faut bien se dire une chose. Une caisse de moins de 10 articles. Par exemple, tu vas pas faire la queue dans une grande surface avec par exemple, si t'as deux articles, par exemple, je vais te dire, une boîte de sucre, ou un pot de café.
2: Et des bouteilles d'eau.
0: Hein, et une bouteille d'eau pour continuer. Ouais. Tu vas pas faire la queue dans une file où t'as des gens avec des chariots pleins. Premier donc t'as des caisses. T'as des caisses qui sont faites pour les moins de 10 articles.
3: La raison là.
2: Ouais, non, mais moi, attends, je vais dire premièrement, moi j'aime bien faire la queue. Ça c'est bien son truc.
1: Moi aussi j'aime bien faire la queue.
2: Ouais, je m'en doutais. Et deuxièmement, il n'y a pas de privilège. Il n'y a pas de privilège à avoir. Il faut que ça soit pareil pour tout le monde.
0: Non, moi je suis pas d'accord.
3: Parce que les pauvres, ils achètent moins de 10 articles. Nous les riches, on achète deux caddies.
2: Ouais. Pas de discours comme ça.
0: C'est moi qui commande pour l'instant.
8: Gérard? Sur IRC, il y a Kleenex Carrefour, ils te demandent si à ton supermarché, ils t'ont fait une caisse spéciale pour les moins de 10 neurones.
0: Non, et puis de toute manière, moi, dans...
6: Les moins de 10 francs.
1: Pour les moins de 10
0: francs. Tête de gondole, tu dégages, au revoir.
1: Au revoir.
0: Au revoir. Voilà, comme ça, celle-là, ça va aller vite avec elle. Pour répondre à sa question, moi, là au supermarché où que je vais faire mes courses, Fuldar, tu le connais très bien.
6: Le casino?
0: Non, le magasin.
6: Le Codec?
2: J'ai 20.
0: Donc, moi, je connais à peu près les caissiers, si je vois que le mec, il en a trop, je demande si je peux passer. Donc j'arrive toujours à me faufiler, j'attends pas 107 ans pour...
6: Attends pas à la fin,
0: pour passer.
12: Non, rien à voir.
0: Le pas clair.
12: Oui, ouais, moi je suis pas d'accord avec toi, en fait, là-dessus.
0: Le pas clair.
11: Oui, bonsoir Gérard. Bon, moi, j'aimerais quand même poser une question qui est que qu'est-ce de moins de 10 articles, d'accord, mais qu'est-ce qu'on entend par un article? Parce que imaginons, hein, je sors avec un pack de 6 bouteilles d'eau et une boîte de 12 œufs.
0: Eh ben c'est bon, ça.
11: Ben oui, mais il y a 12 œufs.
0: Tu ressors. Attendez, s'il vous plaît, laissez-moi lui répondre.
11: Ouais.
0: Bon, tu ressors avec quoi? Tu viens de dire un truc. D'œufs et 6 bouteilles d'eau, 6 bouteilles
11: et une boîte de 12 œufs,
4: 6 boulettes.
0: Bon, eh ben, c'est ce que je t'ai dit. Bon, de toute manière, tu peux passer dans une caisse de moins de 10 articles.
9: Quand je l'ai vu, il avait 18, hein. Toujours
11: bah, une énorme
9: peur. Il traînait la patte comme ça, c'est comme un petit cannibale, et il puait du slip. C'était une horreur.
0: Ouais. Ah, Fildar!
6: Mais c'est pas moi, Gérard. Moi, j'attends, moi.
8: Bah, Fildar, il disait que c'était toi qui puais du slip.
10: Puais de la bite.
11: Bon.
0: Il répond.
11: Bah, moi, en tout cas, Gérard, on m'a un jour refusé le passage parce que j'avais justement un pack de 6 bouteilles et une boîte de 12 œufs. On m'a dit, monsieur, ça fait 18 articles.
0: Non, c'est pas possible.
11: Ah, bah, ça m'est arrivé, Gérard.
0: Non, c'est pas possible. On peut pas te refuser. Non.
10: Je suis déjà fait violer par un pitbull d'un vigile.
0: Ça y est, j'ai répondu à ta question.
4: Ça dépend la tête qu'il a, le pâtère. S'il n'est pas beau, il va se faire refouler. On accueille Auprès.
10: Bonsoir.
12: Bonsoir Gérard, bonsoir les auditeurs.
10: Bonsoir Auprès.
0: Bonsoir. T'appelles d'où?
12: J'appelle de Nantes.
0: Fréquence
12: 103.4.
10: Ouais. Dans les prisons de Nantes.
0: 103.4. Et de le pisseur?
10: Ouais, c'est moi.
0: Aide le pisseur.
10: Je confirme ce que disait la personne qui a parlé.
0: Ouais.
10: C'est cumulable. Donc les articles sont cumulables.
0: Non, moi je peux te dire une chose que t'as faux. T'as tout faux.
10: Cumulables.
0: Tu as tout faux. Alors me prends pas pour un con. Ok. Auprès.
12: Oui Gérard, moi je suis une adepte des caisses à moins de 10 articles, mais le problème c'est que quand je fais des courses, je fais beaucoup de courses. Mmh. Donc ce que je fais c'est que j'achète 10 articles, je passe à la caisse, je les mets dans la voiture, je rachète 10 articles, je repasse à la caisse, je les remets dans la voiture, je rentre dans le magasin.
11: Ah, c'est pas con ça.
12: Ça dure au moins 3 heures, mais bon, au moins je passe tout de suite.
0: Non mais attends, parce que là... Toi, merci Fildar.
12: Ouais, j'aime bien les allées venues. Ouais.
0: Je suis pas d'accord. Vous me laissez finir, s'il vous plaît. Moi, je suis pas d'accord avec vous.
6: Mais laissez-le parler, les auditeurs, enfin.
0: Putain, mais ils sont chiants ce soir. Ouais. Vous êtes chiants. C'est tous les jeudis, c'est pareil.
2: Ouais. Gégé, j'ai une question pour toi.
0: Vas-y.
2: Je voulais savoir, tu sais, quand tu passes dans les portiques, tu sais, les trucs pour les gens qui piquent, là, tu vois.
12: Mm-hmm.
0: Ouais.
2: Les trucs qui clignotent, est-ce qu'avec ta enchamplon, ça déclenche le truc ou pas?
0: Bon, alors tu dégages, toi, au revoir.
2: Bah, attends, mais je te demande pour savoir si c'est du vécu, je veux savoir, je me demande, je me suis toujours posé la question.
4: Qu'est-ce qu'il y a, Gérard?
2: Alors?
0: Putain, mais quand tu me mettras du son dans mon casque, toi, espèce d'abruti!
6: T'as pas de son dans ton casque?
0: Non, j'ai rien!
6: Mais c'est quoi ce bordel?
0: T'as quelque chose, toi?
8: Bah ouais, j'ai du son, j'entends la radio. Regarde, je mets même pas la moitié tellement c'est fort.
0: Moi, j'ai rien, moi.
6: Du son, de blé, du
0: rien.
6: De l'orge. Mais t'as rien, c'est-à-dire?
0: Bon, êtes-vous en colère quand des caissières stagiaires... Êtes-vous en colère quand il y a des caissières stagiaires?
12: Ben moi, c'est clair que je les claque, alors.
10: Ah, on a
0: été coupé, putain, là. Manu!
6: Manu, tu coupes à chaque fois.
10: Hein. La discrimination.
12: Ouais.
8: Gérard, ouais. Sur IRC, il y a des V1 au rayon charcuterie.
4: Et il y a des baisses. C'est la technique.
8: Ouais, c'est bizarre. Gère.
0: Non, ouais, attends, fous-toi bien de ma gueule. Non, là, maintenant, j'ai plus rien.
6: C'est pas normal.
0: Non, c'est pas normal, c'est toi qui t'amuses. Alors, arrête un petit peu, maintenant. Tu bosses comme il faut. De toute manière, c'est la dernière question. Après, on fait conclusion.
10: Je voulais dire qu'au rayon boucherie, il y a le clito de Sandy. Ils font passer ça.
0: Attends, merci une somme, dégage.
10: Ils disent que c'est des chipolatas.
0: Au revoir.
12: C'est de la charcuterie. Hein.
0: Ah bah toi aussi tu dégages.
8: Non, c'est pas ça, on a bougé.
4: J'ai dégagé, c'était ma maman.
0: Voilà.
4: C'était
0: ma maman. Non, mais c'est bon, après c'est pareil. Allez hop. Voilà, moi je vais pas me faire chier avec des auditeurs cons comme ça ce soir.
6: T'as raison, Gérard.
0: Allez hop.
2: C'est en promotion.
0: Eh ben c'est bien.
8: Donc il y avait une petite question de Zeriwan qui est au rayon charcuterie. Il te dit en fait en Belgique les caisses c'est moins de 7 articles. Et est-ce que tu crois que c'est dû au décalage horaire?
0: Non.
8: C'est dû à quoi alors?
0: Non, de toute manière, en Belgique, on n'a pas eu l'occasion de, j'ai pas eu l'occasion d'aller dans les grandes surfaces, donc je peux pas savoir. Non, mais c'est bon, hein, Manu. C'est pas la peine de reprendre des gens, si, on a fini.
4: Là. Ah bah maintenant qu'ils sont là, ils vont au moins faire la conclusion.
0: On a fini.
4: Je voulais dire qu'à la place de Mamamoute, on accueille un continent.
0: Ah bah, de toute manière, c'est fini, alors. Bah,
4: dis-lui bonjour quand même.
0: Salut. Un continent.
13: Bonsoir, ça va?
14: Allez, continue un peu, là.
13: Ouais, alors, bonsoir, comment tu vas, Gérard?
14: Tranquille.
0: Bon, attends, calme-le. Merci, Pildar, maintenant.
15: Mais c'est devant moi.
0: Putain, mais t'arrêtes un peu.
14: Ah ouais, c'est le bordel, là.
0: Bon, les conclusions, allez hop.
13: Tu poses la question ou pas?
0: Ça part, ah, c'est fini.
14: Ça part en vrille, là. On peut pas faire un débat.
4: Gérard, pose la question, il vient d'arriver.
16: Pour la question, on accueille aussi Nouvelle Galère.
14: Ah ouais, ça part en sucette, là.
17: Salut, ah ben,
14: question, les sucettes. Ça part en vrille.
17: Ça va?
13: Pas en couille.
14: C'est la merde.
13: La caca.
17: Recule-moi.
13: La quoi?
0: Bon, alors, conclusion.
13: Allô?
14: On m'en va.
0: Manu!
17: Vas-y!
0: Je le vire!
13: Oh
0: là là là!
14: Bonsoir, je suis.
0: Putain, d'entendre gueuler un connard là!
17: 58!
0: Ouais, allez hop, terminé, tu peux me virer tout le monde.
15: Oh, GG, mais non, allez.
0: Non, et conclusion. Conclusion de. Mais conclusion hier.
14: On peut pas faire de débat sérieux là.
0: Conclusion IRC, hop, terminé. Oh là, moi j'arrête, 3h15, c'est bon. Hop, terminé.
8: Alors, conclusion IRC, ils étaient encore en train de poser des questions, donc.
17: Gérard! Viens! Gérard, j'en peux plus!
15: Manu!
17: Je te kiffe!
15: Manu!
17: Je suis bonne, moi!
15: Manu! Putain, mais
17: Gérard!
4: Ok, ça marche, bébé. Bah écoute,
17: je te touche!
8: Oh non, coup de fil perso, Manu! Gérard, arrête! Tu vas casser le
0: standard!
4: Mais coupe ça, Manu!
8: Coupe la pute qui jouit, là!
0: Ah, la salope! Voilà, conclusion!
8: Donc sur l'IRC, y a Florent qui précise que donc les chariots c'est pas des graines de beignet vis-à-vis de tout à l'heure parce que t'avais pas capté. Il y a Perforas donc qui dit à Rip que officiellement il peut pas faire rentrer de gens dans son école, mais si c'est Aurélie ça ira. Et Turpentine, elle dit pas ça. Elle dit que heureusement que t'es allé au rayon charcuterie, sinon t'aurais jamais rencontré ta femme.
0: Moi je l'emmerde. Et on finit à combien?
15: On est 5, 6 dans le studio là.
8: Ouais.
4: Hey, c'est pas mal hein.
0: Ouais.
8: La dernière fois que j'ai regardé, ça avait un peu baissé.
4: Bravo. On est 6, merde.
8: Excuse-moi, j'applaudis. On était 8722.
15: Putain, on a baissé dernière.
8: Bah ouais, parce que le débat était trop court, ils m'ont dit.
0: Ah bah ouais, mais ça
15: Bah on peut continuer un peu là.
4: Ah ouais.
0: Non, on a fini.
15: Oh là là là.
4: On trace la route jusqu'à 6h là.
0: Non, on a fini. Qui c'est qui nous reste
15: Bah ils sont tous là. Vous faites la conclusion là, les auditeurs?
14: Ouais, bien sûr.
0: Conclusion.
14: On n'a pas pu faire de débat, alors on va faire la conclusion.
0: Bah oui.
14: Tant qu'à faire. Non mais c'était un bon débat. Hein.
0: Ouais. Donc vas-y toi.
14: T'as un quart d'heure de bonheur. C'était un petit peu court, mais c'était bien. On s'est bien marré.
18: Ouais.
14: Là j'ai fait une petite maquette tranquille pour la télé.
18: Ouais.
14: Mais j'aurais voulu que ça soit un petit peu plus sérieux, mais tu gueulais trop en fait.
18: Ouais, on aurait pu cartonner, hein,
14: ouais, c'est vrai. Attends là.
18: Tu nous mets tout le temps en antenne, c'est
14: toujours chaud. En train de gueuler. Il faut que tu te dises, bon, c'est les auditeurs, il faut que tu les gardes.
18: Mais non, mais regarde, les sujets de débat sont bien, mais le mec qui fait les débats, il est tout naze.
17: Il est pourri.
18: Voilà.
0: Alors, je vous emmerde tous, au revoir. Ah non, les conclusions sont faites. Tu peux leur dire au revoir à tous.
14: Parce que t'as bien changé, GG.
18: Ouais,
14: ça a bien changé.
0: Au revoir à tous.
14: Non, bah attends, tu peux pas dire au revoir comme ça.
18: C'est pas clair, je n'ai répondu à aucune.
14: Ouais, bah voilà, tu vois.
0: Non, mais c'est fini, c'est
14: alors
0: fini.
14: Il est privilégié, il est riche.
18: Alors, je réponds même pas aux questions. J'avais une conclusion.
14: Moi, je voulais. C'est quoi, GG? Moi, je voulais m'appeler. Je voulais faire passer pour le sosie de Jean-Luc Delarue, m'appeler Jean-Luc Delarue, et on m'a dit, tu peux pas.
18: Ouais.
14: Et pourtant, je disais que je voulais faire des débats sur la sodomie chez les lépreux hydrocéphales.
18: Il n'y a pas de bouteille d'eau.
0: Bonne nuit à tous. Vous allez retrouver Seb pour la nuit sans pub. Et vendredi, Max à. À Toulouse,
15: au James,
0: et samedi au Baobab à Rodez.
15: Voilà.
0: Et on se retrouve, je crois, dimanche. Mais j'aurais bien voulu qu'il vienne pour me dire qui c'est que...
15: Qui quoi?
0: Ah, avec Jean-Marie K.
15: Ouais. Non, mais oui, voilà, c'est Jean-Marie K, les deux soirées, aussi bien à Toulouse qu'à Rodez. Non, il peut pas, là.
0: Venir, merci, fais-le venir pour savoir si...
15: Ah, les noms des batteurs, tout ça.
0: Les noms des Gigi.
15: Des Gigi.
0: Donc, je sais que normalement...
4: Je crois qu'il y a Gigi Jean-Mère.
0: Non, ouais. Il y a Gigi Jean-Marie K.
15: Ouais, il y a Gigi Françoise à la percu.
8: Et il n'y a pas Gigi Morgan à la caca boum boum.
0: Il ne veut pas.
19: Il
15: n'a
19: pas l'air branché.
15: Non,
0: ça va. Bon, tant pis. Donc.
15: Bon, maintenant, j'ai la liste là, excuse-moi. Gigi Bertrand, Gigi
0: Gomez.
15: Non,
0: mais attends, tu peux me la donner, c'est moi qui les annonce.
15: Ah merde, c'était pas ça en fait.
0: Bon, bah d'accord, toi tu fais
15: c'était
0: que
15: c'était de souvenirs.
0: Ouais, ben donc, je pense.
15: Didi Bertrand, Didi Gomez. Il y a aussi.
0: Il est en train de mixer, ouais, donc mixe. Bon, bah, c'est pas grave.
4: Je crois qu'il y a Gigi Ridou, il me semble.
0: Donc, ouais. Je sais que c'est avec Jean-Marie K vendredi.
4: Oh, vache.
20: Oh.
21: Hey, DJ. DJ GG.
22: Yes.
21: DJ Gérard.
20: Attends, c'est vachement bien.
15: Non, allez, j'arrête. Vas-y, vite, Seb, il a envie de bosser.
0: Donc normalement, là-bas, justement, vous allez retrouver Seb.
15: Le titre, Manu. Le titre
0: donné.
15: Oh, c'est bien, super.
20: Mais c'était bien avec les faits, pourquoi tu remets pas les faits?
15: Bah vas-y,
0: donc,
15: on va te mettre les faits sur la ZIC, là, c'est génial.
0: On va peut-être, vous retrouver dimanche. Oh, allez, merde, tu me fais chier. Les supermarchés de Montchu avec 100 poils, ça glisse quand même.
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24: Ah, y a de l'audience à cette heure-ci, hein.
25: Y a de l'ambiance.
24: Non, de l'audience, crétin.
25: Allô.
24: Ouais, salut Gérard.
25: Bonsoir Max.
24: Ça va bien?
25: Ouais, je suis bourré. Allô.
24: Ouais, qu'est-ce qui t'amène Gérard?
25: Ouais, je suis bourré les mecs. Ah, c'est la fête, hein, au foyer. Bon, moi j'appelle surtout pour dire que, voilà, hein, je suis complètement pété. J'entends pas Gérard qui dit comme connerie.
24: Quand t'as vu, t'es spécial, toi, hein.
25: Ah ouais, non, mais quand je t'appellerai le pot de chambre, tu sortiras sous les...
26: Oh putain, c'est super.
27: Et après, il y a le superbe guitare et tu jettes.
28: J'ai fait la branlette espagnole avec ma copine.
24: Ça se passe comment, la branlette espagnole? C'est quoi, ce délire?
28: Elle me touche ma queue, putain, ça branle. Elle fait en travers, en plusieurs positions. Gentiment, je te caresse le cul, je te caresse les... En plus j'ai la bandeau, j'ai une trique d'enfer. En plus j'ai envie de la chantilly, à mettre un peu de ketchup et à toucher un peu tes nichons et tes loubards et te caresser un peu partout et tes pieds. Et je veux que tu sois chaude pour moi. Je suis prêt. Si t'écartes les jambes, je l'enfonce.
25: Alors maintenant vous allez toutes vous faire foutre. Bah, je suis au foyer avec Bibi. Y a Henri, on m'a fait une surprise là. Y a Henri qui est sorti du gâteau. C'est mortel. Allô?
28: C'est chaud, j'ai envie de tromper mon biscuit.
24: Ta gueule! Ta gueule!
29: Ta gueule!
30: Ta gueule!
31: Ta gueule!
32: Ta gueule!
33: Ta gueule!
34: Ta gueule!
35: Ma princesse, je voudrais te faire l'amour en écoutant un débat de Gérard. Ma princesse, je voudrais te faire l'amour au 56e étage du World Trade Center.
36: Je voudrais boire un petit coup, mais ma jambe de bois m'en empêche. Voilà, terminé.
37: Quoi qu'il a, gnagnagnagn.
28: Ouais, j'ai fait des kiringues, je l'ai mis par terre.
24: Tu viens de faire des quoi?
35: Je pisse des connasses.
24: C'est pris dans...
36: Dans le cul.
24: Non, pas dans le cul, parce que toi, tout à l'heure, dans le cul, c'est qui dit ça?
38: C'est un sacré cochon, ça.
36: Je voudrais te dire je t'aime dans un bar à Surette. Je voudrais te dire je t'aime. Oh, je suis trop bourré.
24: Ouais, bah, je vais te dire une chose, que là, t'es loin d'arriver. En plus... Là, je peux te dire une chose.
35: Pourtant, j'ai fait de mon mieux. J'ai fait tout pour que ça rime pas.
24: Avec une cochonnerie comme ça, tu y arriveras jamais, mon grand. Hein.
35: Et toi, t'en as tiré beaucoup avec tes poèmes?
39: Accroche-toi. Accroche-moi. Je vais m'accrocher.
24: Ouais, parce que moi, je t'accroche pas. J'ai pas de...
40: J'ai la truc qui monte.
24: Ah, t'as la truc qui monte, là?
38: J'ai la banane qui monte.
24: T'as la banane qui monte, qui monte, qui monte, qui monte, qui monte, qui monte, qui monte, qui monte, qui monte, qui monte, qui monte, qui monte. Bon, celui qui s'amuse à mettre de la musique, arrête.
38: Ah, merde!
24: Bon, celui qui s'amuse à mettre de la musique, arrête!
38: Ah, merde!
28: Je te fais des gros bisous. Je te mets le tuyau dans la chatte.
24: Non, bah, de toute manière, c'est toutes les semaines qu'on a des gogoles grâce au standard. Ouais. Il y en a un qui garde son casque constamment. Ouais, moi, je serais que lui, je me mettrai un casque chez moi et je dormirai avec.
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3: Et voilà, bonsoir à tous, donc bienvenue sur Fun Radio, donc débat de Gérard, donc le débat c'est sur la SPA. Donc pour ça on va accueillir Karine qui est au standard.
5: Bonsoir Gérard, bonsoir tout le monde.
3: Bonsoir Karine, donc à côté de toi donc
5: Aurélie,
3: donc bonsoir à
5: bonsoir
3: toi Aurélie.
5: Gérard. Bonsoir tout le monde.
3: Donc Simon, pas à l'AREA mais au...
6: Honnête.
3: Sur le site internet, donc ce soir, on va essayer de travailler un peu mieux que d'habitude. Et à la réanimation, quand il aura fini de faire le singe, parce qu'on va l'appeler Monsieur Babouche.
6: Bonsoir.
3: Bonsoir à toi, comment vas-tu?
6: Bah ça va, puisque tu parles de singe, c'est bien, parce que les débats c'est sur la SPA.
3: Ouais, et sur la SPA, mais ton jingle c'est de la merde.
6: Oh ça va, c'est bon.
7: Ça commence.
3: Donc,
7: ça attaque.
3: À revoir, d'accord?
6: Ok, ça marche.
3: Donc, bah voilà, donc débat sur la SPA, j'espère qu'on va former une bonne équipe ce soir. On va tester, donc je pense que normalement ne devrait pas y avoir de problème, parce que Aurélie a déjà travaillé avec moi. Karine, bon, j'en parle pas, elle a l'habitude de me connaître maintenant, donc elle sait comment que je travaille. N'est-ce pas, Karine, on répond s'il vous plaît au chef?
5: Oui, chef.
3: Parce que le chef, quand il est pas là, c'est moi qui commande le jeudi, d'accord? Merci. Et merci pour ton café, hein, Karine, je l'attends toujours. Mais c'est pas grave, on verra ça plus tard.
6: il est gonflable, là, GG.
3: Donc, première question. Donc, sur le net, par contre, Simon,
7: ouais,
3: je préfère te prévenir tout de suite que là, le débat est important. Donc, le net, tu vas pas le mettre du côté de d'Aurélie. Tu vas le mettre plusieurs mois quand même, qu'on puisse voir à peu près comment que ça se passe. Et de temps en temps, je te demanderai des personnes qui veulent réagir. Mais alors, faut bien préciser. Je veux pas les bordels. T'as dû entendre jusqu'à maintenant comment ouais, que ça se passait. Donc, ouais, je ne veux pas que ça se repasse, hein. Donc,
7: okay, ça marche.
3: Je veux des gens qui répondent sur le thème du débat et qui puissent me dire bon oui on n'est pas d'accord et ceci cela. Mais des trucs sérieux, hein.
7: Ça roule,
3: d'accord.
7: Ouais.
3: Si je pouvais avoir la fiche quand même au standard, si ça vous dérange pas. Donc Aurélie, tu prends quand même du monde aussi, hein. Et puis en même temps, ben vous me donnez. Ouais, mais c'est bien ça.
5: C'est bien, t'es content?
3: Ouais, non mais c'est bien, mais j'ai même pas les fréquences.
5: Tu sais pourquoi? Parce que j'ai remarqué que tu te fais un malin plaisir à le demander toi-même.
3: Ah ouais, non mais c'est à toi de le faire, ma grande.
5: Ah non, plus maintenant.
3: Si. Ah bah là, je vais te dire une chose. C'est qu'on maintenant, on va mettre les choses au clair. Au clair, c'est qu'à partir d'aujourd'hui, et ça, on va peut-être reculer un peu, comme c'est Simon qui répond derrière nous, donc il m'a dit que c'était pas un problème si on pouvait déborder.
7: Jusqu'à 6 heures.
3: Donc, non, mais je vais pas tenir jusqu'à 6 heures. Donc, je vais te dire une chose, que les fréquences, t'es prié de demander aux gens d'où ils appellent. D'accord?
5: La région plus la fréquence ou la fréquence?
3: Juste la fréquence. La région et la fréquence, si ça te dérange pas.
5: Non, là, ça va pas être possible.
3: D'accord? Bah, je te fais les yeux doux, tu vas me donner les fréquences et la région.
5: D'accord, Gérard.
3: Bon.
6: Oh là, qu'est-ce qui se passe là?
3: Non, mais de manière, hier, elle m'avait dit qu'elle allait bien faire son boulot. Monsieur Mazur, bonsoir. Monsieur Mazur, s'il vous plaît.
7: Allez, ça commence.
9: À l'appareil, bonsoir. M'entendez-vous, monsieur Gérard?
3: Monsieur Mazur, bonsoir. Comment allez-vous depuis 15 jours?
9: Eh bien, écoutez, ça va fort bien, et vous-même?
3: Vous appelez d'où? La fréquence, c'est tout. Le reste...
9: Ah, juste la fréquence, d'accord. 101.5.
3: Merci. Ocapine?
10: Oui, bonsoir, Gérard.
3: T'appelles de...
10: J'appelle de Crash en Josas, 112.6.
3: Hein?
10: Crash en Josas.
3: 112.6?
10: Oui, tout à fait.
3: Ok.
10: Un petit coucou à toute l'équipe.
3: Saluer quand même l'équipe, c'est vrai.
10: Oui, bah oui.
3: J'allais dire non, mais oui.
7: Bonsoir.
10: Donc, je fais un petit coucou à Babouche, à...
3: Ouais, non, mais ça y est, c'est bon. Ouais,
10: hop. À Diallo, à Benoît.
3: Non, mais c'est bon, oh.
10: Très bien.
3: Tu commences pas?
9: Pardonnez-moi, vous souhaitez que l'on salue le journal d'équipe?
3: Non, merci.
10: Et puis, l'animateur qui faisait les phénomènes brouillants.
3: Tu vas commencer à te calmer, d'accord?
10: Très bien.
3: Alain, du bourg quoi? Du bourg gras?
11: Alain, du bout du gras.
3: Ouais.
11: Bonsoir.
3: T'appelles d'où?
11: Bonsoir tout le monde.
3: Tu appelles d'où, s'il te plaît, merci.
11: J'appelle de Montmoignon, dans le Morbihou, 117.7. Bonsoir tout le monde.
3: Ok, bah, quand je demande la fréquence, ça, c'est
11: 117.7.
3: Où? 117.7. Et où's Abeille?
12: Oui, à l'Abeille, oui, bonsoir.
3: Bonsoir, t'appelles d'où?
12: 78.9.
3: Ok. Merci pour le Larsen.
0: Bonsoir tout le monde, bonsoir l'équipe, bonsoir les auditeurs.
3: Merci pour le Larsen.
0: Monsieur Mazur.
3: Merci pour le Larsen que je viens de dire à l'instant. Je ne sais pas qui m'a fait un Larsen, mais j'aime
9: merci,
3: pas trop.
9: Hein. Oui, monsieur Gérard.
3: Allez, oui, monsieur Mazur.
9: S'il vous plaît, monsieur Gérard.
3: Monsieur Mazur, oui.
9: Qu'est-ce qu'un Larsen?
3: Un Larsen, c'est quelqu'un qui met son micro devant le... C'est quelqu'un qui met un casque devant le micro, comme ça.
9: D'accord.
3: D'accord.
9: Ah oui,
3: bravo Gérard. Bravo. Eh ben, j'explique à monsieur Mazur ce que c'est un Larsen. Donc, la question.
9: Allez.
3: Merci. Alors, si ça commence comme ça, je préviens que le premier... qui fait une couille ce soir, j'ai pas l'intention de me laisser marcher sur les pieds.
4: Il retourne à
3: la SPA. Il retourne à la SPA. Et toi, et faites bien réfléchir, faites gaffe à quoi est-ce que vous allez répondre.
9: Ouais.
3: Parce que là, j'ai pas l'intention de gâcher mes débats. C'est la dernière fois que j'essaye une nouvelle équipe. Si l'équipe ne marche pas ce soir, vous pourrez dire adieu à Gérard de Suresnes.
7: Oh non,
3: D'accord. Je préviens. Donc ce soir, c'est la dernière tentative qu'on fait.
7: Non.
6: Bon, Gérard.
3: C'est
6: non,
3: moi. Non.
7: Non, mais t'es d'accord, Gérard. Mais je veux dire, c'est pas toi qui t'arrêtera, c'est qu'on virera définitivement. Il y a des gens ce soir qui vont, il y a des têtes qui vont tomber, c'est tout.
3: Voilà. Donc, je préfère prévenir d'entrée que si ça se passe mal ce soir, attention aux têtes.
6: Gérard, on y va parce que quand même, la SPA, c'est un sujet
3: un
6: assez
3: sujet
6: important. Donc,
3: très important.
6: Donc, on y va.
3: Qu'on est en train d'aborder. Donc, la première question. Que pensez-vous du scandale qui vient de se passer à la SPA? On va demander à Ouillabeille.
0: Oui, à l'abeille.
3: Oui.
0: Écoute, je suis pas du tout au courant du scandale. Je sais que il y a un article qui a fait figure d'un certain argent qui aurait été détourné par la SPA, mais je n'ai pas lu. Donc j'attends que tu m'expliques en fait.
3: Non, mais j'espère que les gens qu'on a, j'espère qu'il y en a au moins un sur les quatre qui a pu essayer de lire au moins les journaux pour savoir ce qui se passait.
9: Ouais.
3: Je l'espère. Parce que si, c'est pour commencer. Comme ça ne sert à rien.
9: T'énerve pas, Gérard.
3: Non, mais je préfère prévenir. Parce que déjà, la première auditrice, elle est déjà même pas au courant de ce qui se passe.
0: Mais moi, je n'étais pas au courant du thème du débat.
3: Non, mais ça, les thèmes du débat, faut bien vous dire une chose.
6: Gérard, on y va.
3: Non, mais attends, je mets les choses au clair.
9: Ouais.
3: Les thèmes du débat, vous ne les aurez pas d'avance. Vous les aurez le jour où je viendrai, c'est
0: alors
3: tout.
0: Comment veux-tu que les gens,
5: comment ils peuvent savoir?
3: Mais c'est comme savoir ça.
9: Tout en impro.
3: C'est comme ça maintenant.
9: Un peu quand même.
6: Gérard, le débat, s'il te plaît.
3: Dans
6: on
3: ces
6: y va.
3: Là, Karine, le jour où tu veux savoir le thème du débat, tu m'appelleras avant, d'accord?
5: Mais je parle pas de moi, je parle de eux.
3: Non, mais les auditeurs, ils ont pas besoin de le savoir parce que après, ça va faire du bordel sur le net. Donc voilà. Donc Alain du gras là,
9: ouais,
3: je sais pas
9: moi
3: quoi.
9: J'ai suivi l'actualité, j'ai lu les journaux et c'est vrai qu'il y avait une double page dans Paris Boum Boum et il parlait du scandale financier de la SPA et moi je trouve ça dégueulasse.
3: Dans
9: Paris Boum Boum,
6: c'est pas cher.
9: Dans Paris Boum Boum,
3: c'est bizarre. C'est bizarre parce que j'ai pas du tout les mêmes articles que toi. Mais c'est pas grave.
9: On parlait dans plusieurs journaux, c'est pour ça. Il y avait le réverbère et tout ça.
3: S'il te plaît.
9: C'est le lampadaire. C'est,
3: oh
9: c'est le lampadaire, c'est
8: pas cher non plus.
3: Bon alors, bon point debout. Au revoir. Allez hop.
6: Gérard, tu vas pas commencer à virer les gens tout de suite. Non, laisse-le encore un petit peu. Écoute, tu vas pas commencer.
3: C'est
5: pas toi qui décide.
6: Mais attends.
5: C'est pas toi qui décide.
6: Attends, laisse-le sur l'antenne, encore un petit peu, écoute.
3: Ça va pas commencer comme ça, d'accord?
6: Ça fait 10 minutes que le débat est commencé, tu commences à virer les gens.
3: Alors, au capine.
8: Alors moi, d'abord, je tiens à te féliciter, Gérard, pour aborder ce genre de sujet.
3: Réponds à la question, de toute manière, les félicitations, on verra ça à la fin du débat.
8: Oui, donc moi, c'est vrai que, j'ai pas les mêmes lectures que ce cher auditeur précédent. Moi, j'ai vu un article très, très bien illustré dans Le Monde qui, en fait, parlait justement du détournement d'argent à la SPA. Mais par contre, ils sont restés sur les questions. Enfin, ils ont posé les questions du détournement d'argent, mais ils sont pas allés plus loin.
3: Monsieur Mazur, attends, 5 minutes au capine, on va laisser quand même réagir monsieur Mazur.
12: Mais écoutez, monsieur Gérard, qui aurait pu penser qu'une telle chose pourrait un jour arriver dans une société que nous appellerons civilisée, malgré
35: c'est la décatombe.
13: Malgré tout, écoutez, moi je suis complètement, les mots me manquent, je suis complètement atterré, n'est-ce pas, par la teneur de ce scandale, et c'est tout à fait scandaleux, je le répète, de s'attaquer à des animaux sans défense qui, au bout d'une semaine, je vous le rappelle, sont piqués sans aucune pitié par le...
3: Oui, non, mais attendez, monsieur Mazur. Monsieur, donc, attendez. S'il vous plaît.
13: Vous écoute, monsieur Gérard.
3: Il faut bien se dire une chose. Oui. C'est que là, j'ai l'article, mais il y en a trop à lire.
35: Hein? Est-ce que tu pourrais lire les grandes lignes?
3: Peut-être me dire que je suis bourré, c'est ça?
35: Non, c'est pas ça. Je te demande juste de lire les grandes lignes, parce que pour tenir au courant les auditeurs et ton cher public.
0: Je suis pas au courant de ce qui s'est dit dans cet article et ça m'intéresse en fait.
3: Bibi Froc, on a Bibi Froc en plus. De 118.8.
14: Oui, bonsoir, c'est Bibi Froc, j'appelle de Montpilon-sur-Blénaud, 118.8. Bonsoir tout le monde.
3: Bonsoir, donc t'as entendu la question?
14: Sur le scandale de la SPA?
3: Oui.
14: Bah oui, malheureusement, ouais, je suis au courant, Gérard, et je suis avec toi. Hein. C'est dégueulasse, surtout en période électorale, ça tombait.
3: Non, mais attends, on parle pas de période électorale, d'accord?
14: Non, mais c'est juste pour dire que ça tombe au mauvais moment, quoi.
3: Oui, non, mais on parle pas des périodes électorales, d'accord?
14: Oui, d'accord.
3: Ça, la politique, faut pas confondre la politique et ce qui se passe à l'heure actuelle avec les histoires de la SPA. La SPA, je peux te dire une chose. Mm-hmm. Hein, je vais pas m'éterniser là-dessus.
14: Ouais.
3: Hein, parce que il y en a trop à dire. C'est que bon, il y a un dénommé monsieur X, donc qui est le nouveau président de la SPA, qui est accablement à la dérive sur la gestion passée de l'association. Et donc il y a eu des détournements de fonds de 1,116 milliard de francs à l'heure actuelle qui sont dans la nature, hein. Donc des fiscales ont été piquées dans les caisses. Donc ça, c'est des trucs que j'ai là sous la main.
6: Vas-y, continue.
3: Mais attends.
6: C'est dans quoi? C'est dans l'équipe? C'est dans quoi?
3: Non, c'est pas dans l'équipe. C'est dans un journal que j'ai récupéré, que Max m'a donné pour qu'on puisse faire le débat, parce que je savais très bien ce que j'allais faire. Donc le truc est assez important. Les chiffres, je les ai. Hein, je les ai sous la main. Et je peux vous dire une chose, que à l'heure actuelle, c'est un peu dégueulasse ce qui se passe.
35: Gérard.
3: Oui.
35: Pour aller dans ton sens, c'est au capine. Là, tu viens de dire le chiffre de 116 milliards, mais il faut savoir que la femme de ce monsieur X, Zezette, l'épouse de X, a annoncé 120 milliards.
14: Où veut vivre avec
35: 120 milliards.
6: Ah là là, c'est énorme ça.
3: J'ai 116, j'ai ça, j'ai pas d'autres chiffres derrière. Hein. Bon,
35: moi,
3: maintenant, peut-être que...
35: pour massacrer des animaux.
3: Dans le Gard, où la trésorerie se faisait escroquer par des vendeurs de publicité fictive pour 1,500,000 francs.
6: Oh là là,
15: dans quel Gard?
6: C'est dans quel Gard?
3: Non, c'est pas dans quel Gard, c'est dans le Gard. Ça a rien à voir avec les gares SNCF. Donc voilà, donc on va pas s'éterniser sur ça.
14: Ouais.
3: Hein, moi je pense qu'à mon avis cette personne-là devrait être sanctionnée, c'est tout. Hein,
6: ouais, je suis d'accord avec toi.
3: Donc voilà, donc la question est à la, on y est pensé. Alors pensez-vous qu'il n'y a pas assez d'associations pour les animaux? Ouais. On va demander à Bibi Froc.
14: Bah écoute, ouais, quand on voit
3: Attends, 5 minutes, Bibi Froc.
14: Oui.
3: Site internet du nouveau an, il y a...
15: Ouais, Gérard, alors déjà, un petit point pour le nombre de connectés. On a commencé à 1664 tout à l'heure, et là, au bout de 20 minutes, on est quand même à plus de 4660, un truc comme ça. Donc ça va, pour l'instant, ça se passe bien.
3: Et j'ai une question... Attends, 5 minutes, je te coupe. Eh, le standard, ça vous dérange de travailler, là, que de discuter?
5: Non mais tu sais, la SPA, nous...
3: J'aime pas trop
5: les animaux, moi.
3: Non mais c'est bien, vous aimez pas trop les animaux, mais je vois que les 24
5: 000 sonnes... J'aime bien les chattes, mais à part ça...
3: Oui, non, mais on s'en fout de ce que t'aimes. Pour l'instant, je t'ai pas posé si t'aimais les chiens, les chats, les singes, les crocodiles ou les éléphants.
5: Bah, surtout les
3: chiens. Moi, je vois qu'à l'heure actuelle, les 24 000 sonnes, et apparemment, vous êtes en train de dormir.
5: Ah oui.
3: Alors, faudrait... Non, Karine, s'il te plaît. Karine,
5: s'il y en a 10.
3: Karine, s'il te plaît.
5: 20.
3: Ouais, Karine, 20, s'il te plaît. Qu'est-ce que tu m'as dit hier? Attention.
5: Fun Radio, bonsoir.
3: Bon, ouais, non, mais t'éteins ton micro. Oh! Ça y est, là, au standard, là, vous avez bien travaillé, hein, parce que sinon, vous avez morflé.
16: Ouais, je t'entends mal.
3: Ouais, c'est bon, là, bon.
15: Alors attends, Gérard, j'avais une question internet très, très, très, très, très pertinente de Pine de Lapin. En tant que marraine de la SPA, Loana a-t-elle une place gratos dans le chenil?
3: Alors attends, pour question Loana, ça, on va pas parler de des histoires comme ça parce que là c'est un débat que je ne ferai jamais.
15: Parce que c'est à propos de la SPA.
3: Non,
15: quoi.
3: Ouais, non, mais même elle, de toute manière, elle, je vois pas pourquoi qu'elle se permet de. Bon, de toute manière, je peux pas lui répondre parce que pour moi, Loana n'a rien à voir là-dedans.
15: Ah ouais?
3: Non.
16: Pourquoi quoi?
3: Non, bah là, ça, elle avec ce qu'elle a comme problème, il faut mieux de s'occuper de ses problèmes que de s'occuper des animaux. Donc voilà, c'est tout.
15: Ok.
3: Donc bon, Bibi Froc.
17: Sors-tu plus. Hein.
3: Bibi Froc,
17: ouais,
3: s'il te plaît.
17: Toujours, on est en antenne. Bah écoute, les associations, moi je pense qu'il y a des gens qui perdent du temps à faire des associations, tu sais, qui ont un peu trop rien à voir, genre pour lutter contre l'illettrisme ou.
3: Non, attention, Bibi Froc. Attention, ouais. Je ne parle pas des associations hors de la SPA. Là, c'est un débat sur la SPA.
17: Sais,
3: c'est un débat qui est quand même assez... Débat, hein. Non, mais attention, c'est un débat qui est quand même assez grave, qu'on entend parler régulièrement, donc
16: c'est
3: vrai. Il ne faut pas mélanger.
17: Est-ce que je peux finir ma phrase? Qui perdent du temps à faire des associations complètement inutiles comme celle que je te citais, l'illettrisme, la conservation du patrimoine, tout ça, alors qu'il ferait mieux de faire des associations pour les animaux. C'était ça que j'allais te dire.
3: Bah oui, mais ça, c'est justement ce que je te demande. Pensez-vous qu'il n'y a pas assez d'associations pour les animaux?
17: Eh bah donc, en l'occurrence, c'est oui. En l'occurrence, c'est oui. Il faut arrêter de faire des associations qui n'ont aucune utilité, comme celle dont on vient de parler. Il faut s'occuper de la SPA, tout ça.
3: D'accord.
17: Ils luttent contre les maladies nosocomiales, tout ça, ça n'a rien à voir. Il faut s'occuper des souris, des chats, des chiens, tout
3: non,
17: ça.
3: Non, mais ok. Mais aux abeilles.
18: Oui, à l'abeille. Moi, je pense qu'en fait, il n'y a pas d'association dans le sens où il y a plein de personnes qui s'occupent des animaux individuellement. Et en fait, s'ils se réunissaient tous, ça créerait une super association qui serait plus puissante que la SPA et qui soignerait pas que des chiens et des chats.
3: Ça aurait
18: plus d'influence sur la protection des oiseaux, parce que c'est vachement important, les oiseaux.
3: Ouais. Non mais attends, pour l'instant, on te parle des animaux, on ne te parle pas des oiseaux.
18: Les oiseaux, c'est pas des animaux.
3: On te parle des animaux, nos amis les bêtes.
18: Les oiseaux sont mes amis.
3: Ah ouais, d'accord. Tu prends ça comme ça, toi?
18: Écoute.
3: Ah, ok. Moi, ok.
17: Attends, qu'est-ce que t'entends par nos amis les bêtes? C'est les chiens, les chats, c'est ça? Ça s'arrête là?
3: Bah, les chiens.
18: Les domestiques, hein, les chats domestiques.
3: Bah, les animaux domestiques qu'on a et qu'on aime, c'est tout.
19: Oui, alors peut-on considérer les morpions comme animaux domestiques, monsieur Gérard?
3: Monsieur Mazur.
19: Monsieur Gérard.
3: Les morpions?
19: Oui.
3: Les morpions, c'est des trucs que certaines personnes ont et c'est tout. D'accord?
20: On dira pas les noms.
19: Écoutez, tout à fait, bien entendu, mais...
3: Ok, enfin, Alain Bourgoin...
17: Ah non, attention.
3: Alain Bourgoin du gras. Il est parti. Dans ces cas-là, on récupère la personne que j'ai demandé.
17: Je veux bien en faire deux.
3: Non, et hop.
21: Ah, parce qu'à la place du gros machin, là, il y a Bibi Froc.
19: Bibi Froc.
3: Ah, ben ça y est, lui, il a répondu, donc faut me prévenir quand vous virez des gens au standard comme ça.
21: Ah non, on a rien viré là. C'est toi qui avais viré Alain du bout du gras.
3: Ah non, parce que Babouche, il a dit on le gardait pour
22: un
3: instant.
22: Faut le garder un petit peu, attends.
3: Bon, bah c'est pas grave, c'est pas grave.
21: Moi, j'obéis à Gérard, pas à Babouche. Hein.
3: Ouais, bon, mais.
22: Allez, le débat.
3: Dans ces cas-là, quand il faut le virer, qu'est-ce que t'as oublié de faire?
22: Bah, il faut mettre ça quand on vire quelqu'un.
3: Bon.
22: Voilà.
3: D'accord. Donc le prochain coup tu le mets, ok?
22: Ok.
3: Merci, alors au capille.
20: Oui, au capine. Alors d'abord, avant tout Gérard, je tiens à te féliciter encore une fois pour ce débat d'actualité, encore une fois. Et c'est vrai que la SPA est en position monopolistique sur le marché des animaux.
18: C'est vrai.
20: Et je pense qu'il faudrait décentraliser en fait le pouvoir de la SPA. Parce qu'on voit bien la dérive que ça peut entraîner. À savoir des capitaux qui s'enfuient je sais pas où, vers la Suisse ou vers l'Espagne.
3: Non, mais attends, on parle pas des capitaux pour l'instant. Je te demande s'il faut créer d'autres... pensez-vous qu'il n'y a pas assez d'associations?
20: Pour moi, non. Il faudrait en créer d'autres. Maintenant, à savoir lesquelles, ça je te laisserai répondre à la question parce que je sais que tu es mieux placé là-dessus que moi.
3: Non, pas du tout. Hein. Si je fais un débat là-dessus, c'est que même moi... Comment?
17: Si tu fais un débat là-dessus, c'est que tu connais rien.
3: Et c'est comment ton nom, toi?
20: Ouais, c'est quoi ton nom?
17: C'est Roberto, bonsoir.
18: Alain Bourgoin Dubourg, hein, je crois.
3: Non, il est déjà plus là.
17: Si, je suis revenu, c'est Alain, bonsoir.
3: Karine.
1: Bonsoir, c'est Alain du bout du gras. Oh,
22: Karine, bah alors, Karine, écoute.
1: Je te foutrai un coup de chevrotine dans Alain.
3: Alain Bourgoin-Dougour.
1: Alain du bout.
3: On lui a dit au revoir.
21: On lui a dit au revoir il y a longtemps.
3: Ouais, non, mais pourquoi alors, qu'il est encore là? Bah, Bibi Frock, et ben, dans ces cas-là, ben, on va lui dire au revoir à celui-là aussi.
22: Déjà? Déjà?
3: Ouais, ouais, ben, on lui dit au revoir. Comme ça, ça y apprendra à dire des conneries.
22: Il n'y a pas dit de conneries.
3: Papa, allez, allez. Je cherche pas midi à 14h. Allez, hop!
22: C'est toi le boss.
3: Alors, monsieur Mazur, pour terminer.
19: Mais écoutez, moi je crois que des associations, il y en a assez dans notre beau pays, n'est-ce pas, monsieur Gérard? Je préconiserais plutôt de s'occuper de cela à un niveau international, bien entendu. Vous voyez, il y a toutes sortes de races d'animaux qui ne bénéficient pas de protection. Je pense par exemple aux loutres de Laponie ou bien encore à la couleuvre du Texas, qui est une espèce en voie de disparition et qu'il faudrait à tout point protéger, n'est-ce pas?
3: Non, mais attendez, parce que moi je vais vous répondre. Maintenant que tout le monde a répondu, moi je pense qu'une, moi je peux vous dire une chose.

0: Ouais, ça, maintenant, ça, il y a eu un détournement de d'argent. Ouais. Là-dessus, la question, elle est claire. Allez, elle est faite. Maintenant,
1: Gérard,
0: oui, monsieur Mazur.
1: Vous dites que la politique et la SPA n'ont rien à voir, mais je suis désolé, j'ai vu, il y a à peu près une semaine de cela, un homme politique dont je tairai le nom aller adopter un petit bâtard dans un des refuges de la SPA.
0: Oui, mais d'accord.
2: C'est un mec de nature, pêche et fellation.
0: Tradition. Oh, c'est bon, là, vous arrêtez de dire les noms, parce que, allez, au Capine, au revoir.
2: Pourquoi?
0: Au revoir.
3: Vrai, déjà!
0: Au revoir.
2: Parti,
0: au revoir.
4: C'est
0: au revoir.
4: Ça.
0: Voilà. Donc, qu'est-ce que je pouvais rajouter d'autre? Bon, ben, donc il faudrait quand même qu'on récupère qu'il y ait d'autres associations, parce que la SPA, pour un sens, sont débordés, que ça soit sur la région parisienne ou même voire en province. Il y a trop de demandes d'adoption. Mais faut dire une chose, que certaines personnes ne peuvent pas les adopter, malheureusement.
4: D'accord. Alors justement, à ce propos, Gérard, j'ai une question internet de Seigneur. Enfin, c'est pas vraiment une question, c'est une proposition. Il propose, pour remédier au problème de la SPA, qu'elle fusionne avec la DAS pour former la DAS-PA et faire des promos, genre un gosse adopté, un animal offert. Donc ça, c'est Seigneur, hein, sur le net.
0: Alors Simon...
4: C'est quand même assez... C'est à propos du débat.
0: Non mais Simon, tu vois, je suis bien gentil avec toi. Je t'ai demandé de participer sur le net. Mais tu vois, une connerie comme ça...
4: Ah bah c'est pas moi. Hein,
0: mais Seigneur...
5: Oh, tu peux les trier quand même.
4: C'est Seigneur.
0: Seigneur, je vais te dire une chose. Malgré que tu t'appelles Seigneur, tu vas te faire enculer.
5: Oh.
0: Paf.
5: Voilà.
0: Parce que ton truc de la DAS, tu vas te le carrer dans le cul, mais bien profond.
4: Direct.
0: Et je ne veux plus t'entendre réagir sur le net.
4: D'accord.
0: Merci.
4: Je l'efface, regarde.
0: On va s'écouter. On accueille Brigitte Daubard. Bonsoir.
6: Oui, bonsoir. C'est Brigitte Daubard. Je sens pas très bon. J'appelle de Paris. Bonsoir, Gérard.
0: Bonsoir. Et on accueille aussi Rouge Gland.
7: Oui, c'est Rouge Gland de Saint-Quetard en Vaseline. 113.76. Bonsoir.
0: Eh, si vous commencez à vous foutre de la gueule du monde, vous allez gerber vite fait, bien fait.
7: C'est clair.
0: Alors vous allez vous calmer.
6: C'est pas possible, j'ai rien mangé ce soir.
0: Alors tu dégages, au revoir. Au revoir, Daubard.
6: Oh non.
0: Voilà,
6: oh non,
0: bah non. Tant pis pour ta gueule.
5: Ouais, t'es vulgaire, Gérard.
0: Ta gueule, c'est comme ça maintenant, c'est tout.
6: Je vous préviens,
0: il est 1h du matin, on en est qu'à la deuxième. Alors maintenant, vous allez fermer vos gueules.
8: Gérard, qui as-tu viré?
0: Brigitte Daubard.
8: Déjà?
0: Ah ouais, bah ça y apprendra.
5: <expédié. rire>
0: Donc la question est, Brigitte Bardot a-t-elle raison de défendre pour ne pas tuer les animaux? Brigitte Bardot a-t-elle raison de se défendre pour ne pas tuer les animaux? Et on va s'écouter Wapwood, les chats, je sais pas quoi.
5: Waf,
0: de manière, Babouche vous le redira. Et on se retrouve tout de suite après au 0825 08 5000 et sur le net www.funradio.fr. À tout de suite.
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0: Vous arrêtez de vous fendre la gueule derrière parce que tout à l'heure ça va. J'en chope pas au hasard.
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0: Eh, hey, tu parles encore plus fort, je comprends pas, espèce de con.
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0: Et voilà, donc rebonsoir à tous. Vous venez d'écouter Wouf Wouf, les chats sauvages et tout ça. Donc vous pouvez toujours nous appeler au 0800 3 08 0800 25 0. Merde, j'ai même plus le numéro de téléphone.
4: Eh ben Gérard, c'est du propre.
0: Oh, puis il est même pas affiché derrière moi.
4: Ah,
0: donc c'est 0825 08 5000, c'est ça?
4: Ouais. Bravo.
0: Donc vous pouvez appeler, il y a Karine et Aurélie qui est au standard sur le net. Simon, s'il te plaît, tu me le donnes parce que moi je l'ai pas en tête.
4: funradio.fr/loul@.
0: Voilà, donc à l'heure actuelle, on était à 7292, donc c'est déjà pas mal.
5: C'est bien.
0: C'est déjà bien pour... il est quand même 1h du matin, on est déjà arrivé qu'à la troisième. Donc j'espère qu'on va se réveiller un petit peu plus et puis que ça va bouger un petit peu. Alors monsieur Mazur, rebonsoir.
1: Oui, bonsoir monsieur Gérard.
0: Scooby-Doo.
11: Oui, bonsoir, c'est Scooby-Doo.
0: 119.9.
11: 119, Saint-Jean-de-Buz. Bonsoir tout le monde.
0: Et Scarabée 101.9.
8: Scarabée, il est parti.
5: Oh là là.
8: Il a raccroché.
5: C'est quoi, ça?
8: Au nez, à mon nez.
5: Oh là là.
0: Eh ben, tu
8: il
0: le rappelles.
8: Cool, hein,
0: ah non.
8: Mec, hein.
0: Bah, si, tu le rappelles. Je suis désolé.
8: D'accord.
0: Tu rappelles le scarabée?

0: Oh
1: ouais.
0: On se réveille s'il vous plaît au standard ou sinon je me lave et ça va chauffer pour votre matricule.
2: Oula.
3: Oh là.
4: Karine, Karine, le standard.
0: Hey, Karine, s'il te plaît, là, tu... Qu'est-ce que tu m'as dit? Oh!
5: Oh!
0: Eh, hey, oh. C'est qui commande, là?
5: C'est toi.
0: Hey!
4: On a entendu le téléphone.
6: Non, mais là... On y
0: hey
6: va.
0: Tu me rappelles au scarabée, s'il te plaît, tout de suite?
5: Là, c'est un bordel, quelque chose de mignon.
4: Bon, Gérard, le débat, allez, vas-y, il est une heure, là.
0: Alors, Brigitte...
5: Oh.
4: Karine, le standard.
1: La ligne. C'est la ligne,
4: faut
1: regarde.
4: Pas, utilise pas cette ligne alors. Utilise pas
0: eh
4: cette
0: ben,
4: ligne.
0: Tu prends pas cette ligne là, t'en prends une autre.
1: Bah, il faut attendre parce que les autres marchent pas.
0: Non.
1: D'accord,
0: ah non, je travaille pas sur trois lignes.
1: D'accord,
0: hein.
1: Non, c'est bon. Ah, ça y est.
0: Hein, alors, ça va comme ça, donc tu rappelles le scarabée 101.9.
4: Gérard, le débat.
0: Donc, Brigitte Bardot a-t-elle raison de se défendre pour ne pas tuer les animaux? On va demander à monsieur Mazur.
7: Écoutez, monsieur Gérard, excusez-moi, mais je crains de ne pas comprendre la question. Pouvez-vous la formuler autrement?
0: Non, mais est-ce que Brigitte Bardot
7: se défend contre les animaux ou bien...
0: Est-ce qu'elle a raison de se défendre pour éviter que les gens tuent les animaux pour en faire de la peau?
8: Mais c'est pas elle qu'elle défend, c'est les animaux.
7: Oui, bien entendu.
0: Mais attends,
7: oui.
0: T'es qui, toi?
8: Mouya.
0: Oh!
8: Mouya.
0: Quoi?
8: Mouya l'abeille.
1: Et ça répond plus, hein, Scarabée, apparemment.
0: Non, mais attends, mais c'est... qu'est-ce que vous me faites au standard, là, ce soir? C'est quoi, là, la nana, là, qu'on a?
8: Mais je suis là depuis le début. Hein,
4: elle est là depuis le début, Gérard, Mouya
5: l'abeille.
4: Tu t'en rappelles pas?
8: Oh,
4: regarde tes fiches.
0: J'ai même pas la fiche, Monsieur Major, normalement, j'ai Scarabée, et après, j'ai Scooby-Doo.
4: Mais regarde par terre.
0: Non, j'ai rien. Non,
1: mais tu nous as demandé la fiche tout à l'heure, j'ai pas eu le temps de le marquer.
0: Bah alors, elle est là-bas, la fiche.
5: Oublié,
0: oh là là, putain, mais c'est quoi ce bordel là?
1: On te refait une jolie fiche toute propre.
0: Vous essayez de joindre le scarabée? Et vous arrêtez derrière, s'il vous plaît.
8: Je voyais pas.
0: Ta gueule!
4: Oh putain.
0: Eh, je sens que on va pas faire 15 questions ce soir, hein.
4: Bon, allez, Gérard, le débat, écoute.
0: Bon, monsieur Mazur.
7: Oui, monsieur Gérard. Je vous écoute.
0: Bah, vous répondez à la question ou quoi?
7: Eh bien, écoutez, monsieur Gérard, si vous n'étiez pas omnibulé par le standard et vos fiches, j'aurais pu répondre à cette question depuis longtemps.
5: C'est clair.
0: Bah, alors maintenant, je vous pose la question.
7: Eh bien, je vais vous y répondre, monsieur Gérard, calmez-vous. Eh bien, écoutez, bien entendu, cette personne, Brigitte Bardot, a tout à fait, c'est tout à son honneur de défendre la cause animale, bien entendu, parce qu'à son âge, il faut dire qu'il ne lui reste plus guère que cela. Et je dois dire, en tout cas, qu'elle le fait très bien. J'aimerais prendre, pour exemple, cette levée de bouclier de sa part concernant l'affaire de ce célèbre rappeur Joe Star, n'est-ce pas?
0: Non, mais c'est bon, on va pas s'éterniser.
5: Attends, il s'est quand même tapé avec un capucin, quoi.
0: Mais on va pas s'éterniser sur ça.
5: Quand même, hein.
7: Monsieur Gérard, pouvez-vous m'apporter des précisions sur des violences qu'il aurait apportées à son petit singe ou un animal de ce genre?
5: Avec ses grosses bagouses.
8: Mr. Capucin.
0: Bon! Alors maintenant, vous allez fermer vos gueules! D'accord?
5: Moi, j'aimerais répondre à cette question, Gérard.
1: Et moi, Gérard, j'ai un début de migraine, là.
0: Je m'en fous!
5: J'aimerais répondre à cette question, Gérard, si tu me le permets.
4: Tu es décaché, si tu veux.
5: Gérard, merci. Tu me le permets?
0: C'est qui?
5: C'est rouge. J'aimerais répondre à cette question.
0: Tu sors d'où?
5: Ah bah, j'étais avant le Scud, je suis désolé, c'était rouge glande, 5 états en vaseline.
0: Oui. Non, toi, je t'avais dit au revoir!
5: Ah non, pas du tout.
4: Hein. Non, Gérard, mais bien sûr que.
5: Non, j'aimerais répondre à la question.
6: Putain, Gérard, t'as fait sauter l'internet, là.
5: C'est possible?
0: Putain, mais c'est quoi ce bordel? Karine!
4: Karine?
0: Gérard
4: est super énervé, là. Réponds-lui.
0: C'est quoi ce bordel ce soir?
1: Quoi?
0: C'est quoi ce bordel? C'est qui ces auditeurs?
6: Qu'est-ce qui se passe, Gérard?
0: C'est quoi ces auditeurs que j'ai même pas de piche? C'est quoi? Ils sortent d'où, là?
1: Oh là là là là.
0: Putain, mais merde!
1: Bah, ouais.
0: Ne
1: gueule pas tout de suite.
6: Gérard, c'est la catastrophe. Depuis que t'as tapé sur la table, on est passé à 1233.
0: Ouais, bah,
6: il faut remonter tout ça.
0: Ça commence à bien faire, hein, ce soir. Eh, faut peut-être vous réveiller au standard!
1: Bah, qu'est-ce qu'on fait? Arrête de crier, toi!
0: Ouais, bah, arrête de crier, tu fais même pas ton boulot!
1: Bah, t'as raison, ça réveille!
0: Ouais, bah.
4: Bon, le vieux couple, là, c'est fini, on y va? Il est 1h05,
0: hein?
1: On n'est pas un couple!
6: T'aimerais bien Gérard. Hein.
4: Alors arrête, oh, putain, vas-y.
0: Non, t'as, y a là bon, qui me demande.
6: T'oserais pas.
4: Bon, Gérard, le débat.
0: Rouge gland. Je sais pas d'où qui sort celui-là.
5: J'aimerais répondre à la question sur Brigitte Bardot. Déjà, je tiens à dire que je respecte ses convictions de femme, parce qu'elle a fait du cinéma.
0: Et celui qui s'amuse à Pierre Le Piaf, arrête.
5: J'aime pas trop les oiseaux. Et donc elle a fait du cinéma et ensuite elle a fait une œuvre caritative en faveur des animaux. Mm-hmm. Par contre, il y a un truc qui m'a surpris dans ses actes. Je sais pas.
0: Celui qui arrête. Putain, mais hey, je vais parler français tout à l'heure. Je sens que je vais m'énerver, je vais virer tout le monde. On va reprendre des nouveaux auditeurs. Parce que vous commencez à me casser les couilles.
7: Mais non, monsieur Gérard, votre débat est très bien.
0: Vous commencez à me casser les couilles.
6: Voilà, Gérard, qu'est-ce qu'on fait là? C'est le bordel là. On a combien sur le net? Ça grimpe un peu, rassure-moi. Pas terrible, ça remonte qu'un petit peu. Hein. 2412. Bon. Ah, mais faut pas taper sur la table.
0: Hein. Je sens qu'au standard. Je sens qu'au standard, tout à l'heure, vous allez m'entendre chanter la Java de Broadway en japonais.
4: Vas-y.
0: Et vous allez voir comment ça appelle.
6: Non, mais tu rigoles, mais là, on perd de l'audience.
0: Non, mais là, vous allez me faire du boulot correctement.
1: Alors, attends.
6: On va mettre un disque après, on va se calmer parce que
0: là,
6: c'est le bordel, Jean.
0: Attends, c'est
6: tu rigoles, mais ça fait 5 ans.
0: Qui c'est qu'on a là-dedans? Eh, c'est quoi là toute sa fiche? Allez merde, balance un disque, allez hop.
4: Ouais, vas-y Gérard, on n'a pas posé beaucoup de questions.
6: Là, tu rigoles, tu prends ça à la plaisanterie.
0: Eh, c'est quoi ce bordel?
1: Je t'explique, il y a Monsieur Mazur sur la ligne 1.
6: Oh, j'en ai marre.
1: Sur la ligne 3, il y a Rouge Gland.
0: Non, sur la ligne 3, j'ai Scooby-Doo.
1: Non, c'est sur la 7, Scooby-Don.
0: Mais qu'est-ce que c'est que ce bordel là?
4: Oh là, l'organisation.
1: Attends,
0: alors,
1: j'ai
0: monsieur...
1: Dire...
0: Attends. Monsieur Mazur.
7: Monsieur Gérard.
0: Scooby-Doo.
2: Oui, bonsoir.
0: Petite loutre.
2: Allô.
0: Petite loutre.
2: Allô. Bonsoir.
0: Ragondin City, 102.8.
2: Bonsoir.
0: Rouge Gland.
2: Bonsoir.
0: Et celui qui sait... Oh putain, mais vous a... Eh, je vous préviens.
3: Il y a moi aussi, hein.
0: Mais tu sors d'où, toi?
3: Chez moi.
0: Oui, l'abeille. Putain, mais
3: oui,
0: c'est... Mais c'est quoi ce bordel? J'ai deux personnes sur la même fréquence.
2: Mais je suis en capucine.
0: Hey, mais c'est quoi ce bordel au standard?
2: Je suis en capucine.
6: Eh, Gérard, faut faire quelque chose.
0: Oh non, mais attendez.
1: Attends, Gérard, s'il te plaît. Écoute, s'il te plaît, deux secondes. On va bien travailler maintenant. Reprends tout comme si on n'existait pas, et après ça va aller.
0: Non mais, tout à l'heure, je vais pas reprendre comme si qu'il faut bien travailler. Tout à l'heure, je vais me lever, je vais vous en coller une à chacune.
4: Oh,
0: allez bien travailler. Parce que là, c'est le bordel complet.
1: Voilà, mais justement.
0: Alors, j'ai Monsieur Mazur, Scooby-Doo, Petite Toute, Rouge Gland, Will Abeille. Sur deux mêmes fréquences, je comprends plus rien. C'est le bordel complet.
1: Parce que on s'est trompé, parce que
9: c'est moi qui ai fait une erreur, parce que.
1: Non, c'est moi, c'est moi.
9: Les appels, et puis, moi après, j'écris.
6: Voilà, Gérard, on peut plus, hein.
0: Oh là.
4: On met un disque, je crois, là.
6: Parce que là, tu vas faire chuter, c'est même pas la peine, là. On reprend sérieusement. Gère ton débat.
0: Non, mais c'est quoi, là, ce bordel, là?
1: Ça va aller.
6: Non, mais ça va pas du tout, les filles.
0: Non, mais attendez.
1: Ça va aller. Je dis ça ira.
0: C'est pas que ça va pas aller, c'est que maintenant, va falloir bosser correctement parce qu'il est 1h10. On en est qu'à la troisième.
6: On va mettre un disque.
0: Il reste 12 à faire.
1: On va effacer toutes les filles.
0: Ouais, là, ça commence, comme ça.
4: Tiens, on met un disque.
0: Si vous n'avez pas bossé, vous le dites, vous restez chez vous.
4: Tiens, il y a le titre, là.
1: Hein? On adore bosser avec toi, mais c'est dur.
0: Ouais. Toi, je t'ai prévenu, d'accord?
4: Tu vas faire la vaisselle ce soir.
0: Alors, cuit, oiseau de nuit. Et on se retrouve tout de suite après, merci.
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0: 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Celui qui a sa musique derrière, arrête.
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0: Et voilà, rebonsoir à tous. Donc sur ce qui s'est passé tout à l'heure sur le net. Bon, excusez-moi les auditeurs, donc vous pouvez y aller. Donc on venait de s'écouter Cuit, l'oiseau de nuit. Donc vous pouvez toujours nous appeler au 0825 08 5000. Et sur le net www, je sais pas quoi. Donc Simon va vous le dire.
6: Bon Gérard, tout à l'heure t'as tout niqué, mais ça remonte doucement. 5999. Faut arrêter de taper sur la table, hein, franchement.
0: Mais ça, c'est cassé, Simon.
6: Et donc j'ai une question de Mac Wallace qui demande si t'aurais aimé être distributeur de yaourt à la SPA.
0: Alors cette question-là, c'est même pas la peine de la poser parce que j'ai.
6: Mais si tu réponds à aucune question.
0: Non, mais ça c'est une question de con. D'accord, parce qu'ils savent que j'ai travaillé à Paris 10, donc automatiquement, comme je m'amuse à mettre les yaourts, automatiquement, c'est pour ça qu'ils veulent faire allusion à ça.
6: Et donc
0: voilà.
6: Et donc ça t'aurait plu ou pas?
0: Non.
6: À la SPA?
0: Non, pas du tout.
6: Ok.
0: Voilà, donc alors pour ça, on récupère Monsieur Mazur pour continuer le débat.
7: Oui, tout à fait, Monsieur Gérard, oui.
0: Rouge gland.
7: Oui, bonsoir, j'espère que vous êtes calmé.
0: Petite loutre.
11: Bonsoir, c'est Petite Loutre Mystère, merci. Et j'appelle de Ragondin City.
7: Ah bah le voilà. On le cherchait.
0: Non mais Karine.
11: Oh, mais j'ai rien dit.
0: Karine.
11: Merci.
0: Karine, s'il te plaît. C'est quoi ce Ragondin Mystère qui est encore là dans Petite Loutre?
11: C'est Petite Loutre Mystère et non pas Ragondin. Ragondin, c'est ma ville.
0: Ok, Scooby-Doo.
12: Toujours présent, Scooby-Don.
0: Ok. Je préviens tout de suite que on va pas s'éterniser et le premier qui répond mal à la question vire hein, parce que ça
12: bordel.
0: On est déjà à 1h15, faut peut-être accélérer. Donc la question, tout le monde l'a compris, alors maintenant vous allez répondre.
11: Malheureusement non, tout le monde l'a pas compris.
0: Qui a pas compris?
11: Je suis désolé Gérard, c'est Petite Loutre.
0: Non mais attends, tu te fous de ma gueule ou tu prends le métro toi?
11: Je viens d'arriver.
0: Non, tu viens pas d'arriver avant que je pousse ma gueulante.
11: Oui.
0: Tu t'as très bien compris la question.
11: Tu as très bien compris la question. D'accord.
0: Alors tu réfléchis ou sinon
11: je te dis
0: au revoir. Tu choisis.
11: Je réfléchis.
0: Alors tu réfléchis, le temps que tu réfléchisses, tu vas réfléchir au standard définitivement.
11: C'est bon.
0: Il va réfléchir au standard.
4: Oh
0: il était là quand j'ai posé la question.
11: Quand il y a eu
0: le bordel, il était là.
7: J'aimerais répondre, c'est Rouge Gland.
0: Rouge Gland, vas-y.
7: C'est toujours la question sur Brigitte Bardot.
0: Oui.
7: Ouais. Alors, c'est ce que j'ai essayé de te dire tout à l'heure, mais bon, apparemment, t'étais un petit peu énervé. J'aimerais un petit peu recentrer le débat, parce que c'est quand même un débat de fond. Et c'est très agréable que tu fasses ça sur Fun Radio. Puis, je voulais te dire que, bon, Brigitte Bardot, c'est vrai que, bon, on connaissait son immense carrière d'actrice. Ensuite, elle s'est recyclée dans l'aide aux animaux.
0: Mmh.
7: Et je trouve ça louable comme truc. Mais par contre, il y a un truc, je pense que tu vas être d'accord avec moi, Gérard. Je sais pas si t'as entendu parler de l'épisode de l'âne castré.
12: Oui.
0: Non.
12: Ça fait.
0: Parce que merci pour le larcène.
4: C'est toi Gérard qui fait du larcène.
7: Ouais, c'est pas bien.
12: Ouais.
7: Je sais pas parce que je te l'explique en vite fait ou pas.
0: Vas-y parce que si c'est une connerie, je vais te dire une chose.
7: Non, c'est pas une connerie, c'est véridique.
0: Fais gaffe à ce que tu vas sortir.
7: C'est véridique Gérard.
0: Non mais je te préviens. Fais gaffe à ce que tu sors.
7: Bon bah alors je préfère passer mon tour.
0: Ouais, bah alors dans ces cas-là, tu ferais mieux de fermer ta gueule.
7: Très bien.
0: Ça vaudra mieux que de l'ouvrir, d'accord? Alors Petite Loutre, maintenant t'as compris la question?
11: Ah non, pas plus, mais j'ai...
0: Bon alors Petite Loutre, t'as rien compris, au revoir. Allez, hein. Bonne nuit.
4: Allez.
0: Celui-là, comme ça, il comprendra mieux ce que ça voudra dire.
7: Un peu plus de tolérance.
0: Scooby-Doo, Monsieur Mazur, c'est pareil, vous allez vous calmer parce que ça commence à...
4: Il a rien fait, Monsieur Mazur, attends.
7: Vous énervez tout seul depuis tout à l'heure.
0: Toi, ma grande, tu vas me faire le plaisir de faire ton boulot correctement, sinon je vais m'énerver.
1: Petit Gérard, je voulais dire que on accueille Scarabée.
0: Voilà. Ah, quand même, à la place de Petite Loutre.
1: Voilà.
0: Monsieur Scarabée, bonsoir.
13: Monsieur Gérard, bonsoir. Excusez-moi, hein, 115.8 la fréquence.
0: 115.8. Merci pour le Larsen.
4: Mais
0: putain.
4: C'est toi, Gérard. Abaisse ton casque.
0: Abaisse mon casque, tu vas pas j'abaisse mon pantalon non plus.
4: Oh bah ça fera peut-être plaisir à Karine.
0: Bah c'est bon toi.
4: Allez, ça va. Bon le débat.
0: Ça va,
4: hein. Allez le débat là.
0: Bon allez, je répète la question pour Scarabée.
13: Non,
0: c'est bon, vous avez entendu?
13: Mmh. Oui, tout à fait monsieur Gérard, je l'ai entendu la question.
0: Bon bah non, c'est bon. Alors attendez, avant que vous répondiez monsieur Scarabée, je vous préviens.
13: Ouais.
0: Scooby-Doo. Rouge gland, monsieur Mazur et Scarabée. J'espère que là, vous allez comprendre les questions et on va terminer au moins jusqu'à 2 heures avec vous.
7: Ouais, mais il faudrait pas que tu t'énerves trop quand même. Ouais.
0: Non, mais Rouge Gland, je te préviens, tu réponds correctement aux questions, c'est bon. Monsieur Mazur, pareil, et Scarabée, pareil. Parce que là, j'ai envie de terminer un débat correct.
7: On était
0: à 7002, j'ai fait une connerie, j'ai assumé. Je m'en suis pris après tout le monde, c'est normal parce que c'est moi qui commande le jeudi.
7: Ah,
0: donc là, je veux que le débat se termine à plus de 10 000 connectés.
6: On est remonté.
0: Alors la question.
6: On est à 7214.
7: Monsieur Gérard, j'aime vous entendre comme cela.
0: Alors putain, c'est
4: Toi Gérard.
0: Ouais, ça doit être moi mais ça doit être là-dedans que ça Ça déconne. Doit merder.
4: Bon, tu bricoleras ça après, on y va là.
6: Voilà. Gérard, j'ai une question internet rapide.
0: Ouais, vite fait.
6: De Biquette, combien coûte un chat en euros?
0: Putain, ils vont commencer à me prendre la tête, à me poser des questions que je sais même pas. Pour l'instant, je ne sais pas exactement.
6: Ah bah c'est Biquette qui a demandé. Hein.
0: Ouais, bah Biquette, elle va se calmer, la Biquette, parce que je vais à la calée voir, à la calée brouter dans les pâturages. Allez, monsieur Scarabée, monsieur Scarabée, vous avez entendu la question?
13: Oui, monsieur Gérard.
0: Alors allez-y, je vous ai...
13: Donc, est-ce que Brigitte Bardot fait bien de consacrer sa vie aux bêtes, en fait? C'est un petit peu ça, la défense.
0: Bah disons, c'est Brigitte Bardot a-t-elle raison de défendre, de se défendre pour ne pas tuer les animaux? Donc en fin de compte, si j'explique la question que je voulais poser, ouais. C'est de savoir, est-ce qu'elle a le droit, est-ce qu'elle a raison de continuer de se battre pour éviter qu'il y a trop de personnes qui tuent les chiens, les chats, tout autre animaux qu'ont de la peau, pour en faire des manteaux. Voilà. Donc, monsieur Scarabée.
13: Eh bien, écoutez, moi, je pense qu'il y a des animaux qu'on tue de toute façon pour les manger.
0: Ouais, mais ça, c'est au Japon, ouais, je m'en doute.
13: Bah, non, je parle pas que des chiens. En France, on mange, je sais pas, du bœuf, du veau, tout ça.
0: Mm-hmm.
13: Et pourtant, on fait des vêtements avec la peau du bœuf, hein. On fait des canapés en cuir aussi des avec la peau des vaches.
14: Hein. Ouais.
13: Donc tant qu'à faire à les tuer pour les manger, on peut faire quelque chose avec la peau plutôt que de l'acheter.
14: Et Dick Rivers, il met que du bœuf au pied. Hein.
0: C'est de la rouge gland.
13: Non, du crocodile des fois aussi.
14: Ouais, c'est vrai.
0: Rouge gland au Scooby Doo.
14: Oui.
0: Calmos.
14: Non, mais j'aimerais documenter un petit peu les propos de.
0: Non. Ouais, non, mais moi je vous dis Calmos, d'accord.
14: Très bien.
0: Hop. Donc moi la question, donc pour moi, elle a raison de se défendre parce que.
4: C'est toi Gérard hein.
0: Ouais mais là va falloir trouver un autre casque hein.
1: Bah, Gérard, je crois qu'il faudrait que tu baisses le son dans ton casque.
14: Ouais, prends ton métier.
0: Non, mais...
1: Approche-toi pour voir maintenant.
0: Ça sera pas
1: voilà.
13: Non, mais éteins ton micro pour voir.
0: Ouais, éteins mon micro tout à l'heure, je vais t'éteindre quelque chose. Toi tu as retourné au standard. Donc moi je voulais dire que Brigitte Bardot, celui qui fait l'oiseau arrête parce que ça m'énerve. Donc Brigitte Bardot elle a tout à fait de raison de continuer de se... Oh, c'est fini s'il vous plaît.
4: Il y a un nid là.
0: Non, mais ça faut arrêter parce que là ça commence à me gonfler. Alors Laria, s'il te plaît, tu essayes de me faire du boulot correctement parce que je vais pas continuer comme ça.
4: Ah bah bien sûr,
0: je vais arrêter bien avant 2h du matin si ça continue.
4: Mais c'est pas moi Gérard,
0: je suis désolé.
14: Mais c'est grave.
4: Oh là là.
0: Non, mais moi je veux pas continuer, je veux pas me casser la voix pour des conneries.
1: Mais c'est un débat à thème
0: animal. Oui, ouais, mais hey. Au standard.
1: Elle a raison.
0: Hein, les espèces de tourterelles là vous la fermez.
1: Non,
0: quand je vous appellerai. Les tourterelles, ouvrez les guillemets, vous parlerez. Ou sinon, c'est vos gueules les mouettes, blalé goéland, d'accord?
4: Bon, Gérard,
6: oh
4: le débat!
6: Voilà. Oh là là là là là! Gérard, 8910 connecté sur le net, ça monte.
0: Ah bah tant mieux, 8000, donc c'est bon. Donc, qu'est-ce que je voulais dire?
4: Le débat,
0: ah
4: s'il
0: ouais,
4: te plaît.
0: J'ai pas répondu, moi, à la question. Donc, pour moi, elle pourrait continuer de se défendre. Parce qu'à l'heure actuelle, il y a trop de choses qui se passent, et on en entend de trop sur les radios, et tout ça à la télé. Et ça, c'est des trucs que j'ai horreur d'entendre, c'est qu'on fasse du mal aux animaux. Si les gens prennent des animaux, c'est comme un enfant. Un animal, tu l'aimes, c'est comme un enfant. T'as un enfant, tu l'aimes. Dans ces cas-là, si tu prends un animal, t'es capable de l'assumer comme un enfant. Sinon, ça ne sert à rien d'avoir d'enfant si tu l'aimes pas, et une bête si tu l'aimes pas. Est-ce que tout le monde est d'accord avec
14: oui.
0: ma question?
14: Oui, voilà, alors là.
0: Donc voilà. Donc faut-il? La question suivante, faut-il plus de manifestations pour adopter les animaux? Donc on va de monsieur Scarabée. Mmh.
13: Plus de manifestations pour adopter les animaux?
0: Mmh. Parce que là, à l'heure actuelle, il y a que la SPA qui fait des manifestations pour pouvoir adopter des animaux. Mais est-ce qu'il faudrait pas d'autres associations que la SPA?
13: Ah bah si, et tant qu'à faire qu'ils mettent pas de l'argent de côté pour leur poche.
0: Ouais, mais ça on en a discuté dès le départ.
13: Mais hein. Je n'étais point là très cher. Non, il faut-il plus d'associations? Bah bien sûr, il y en a jamais assez.
0: Mmh.
13: Mais la question a déjà été posée, il me semble, tout à l'heure, non?
0: Non, parce que c'est que pensez-vous du scandale qui vient de se passer à la SPA avec les 116
13: milliards de francs. Mmh. Mais la deuxième question, c'était est-ce que vous pensez qu'il y a pas assez d'associations pour les animaux?
0: Ah oui, autant pour moi, autant pour moi.
4: Ah Gérard,
0: autant pour moi. J'ai le droit de faire des erreurs quand je pose mes questions, d'accord?
4: D'accord.
0: Il y en a bien qui font des conneries, je dis rien. Alors, hop.
4: Tu dis rien, c'est ça.
0: Avez-vous écouté les infos sur les gens?
15: Qui...
0: Oh!
15: Ça fracasse,
0: hey, le premier, le prochain, allez, rouge gland, au revoir.
15: Ah allez, c'est hop. Pas moi,
8: Bonsoir tout le monde.
16: Bonsoir Fourmi.
4: Bonsoir Fourmi.
8: Bonsoir.
0: T'appelles d'où?
8: Les auditeurs, Gérard.
0: T'appelles d'où?
8: J'appelle de 114.7.
0: Merci.
8: De rien.
0: Enfin, est-ce que quand je vous demande d'où vous appelez, vous répondez?
4: C'est où ça?
0: C'est d'où, ouais, en plus?
8: C'est près de Bordeaux.
0: Ah bah en plus.
4: Bonsoir, ah oui, je connais.
0: Ah ouais, bah c'est l'équipe à...
4: Voilà, c'est ça.
0: C'est l'équipe à Mélanie. Hein? Okay. Les bandes de chauvins, là. Oui, le site internet.
6: Oui, Gérard.
0: 5 minutes, s'il vous plaît, sur les auditeurs, merci.
6: Alors, on redescend un petit peu, on était près de 9000, on est à 8701, j'ai l'impression que c'est mal barré pour les 10 000 ce soir.
0: Non, mais on va y arriver, on va y arriver.
6: Deux petites questions, alors une...
0: Attention.
6: Attention.
0: Des bonnes questions.
6: Bah, je sais pas, des questions internet. Une question d'Epsilon, qui te demande s'il peut te considérer comme l'un de ses 30 millions d'amis.
0: Alors, oui, veux,
6: ou
0: oui.
6: Oui ou non, oui, d'accord. Oui. Et Juge de Lyon, qui te demande si t'es allé au zoo dernièrement et si de ce fait tu es zoophile.
4: Oh putain.
6: Alors est-ce que là, tu te considères comme zoophile ou pas?
0: Là, cette question, j'y réponds même pas du tout.
6: Mais pourquoi?
0: Non, parce que je vois pas le rapport. Non. Je vois pas le rapport avec la question.
6: Les animaux.
0: Les chiens, ils sont pas dans un zoo,
6: Il y a pas que des chiens à la SPA.
0: Ouais, mais il y a des singes et des crocodiles, on sait. Comme toi, de toute manière, toi, tu vas me faire un boulot correctement, quand même.
4: Bah, attends, il fait très bien son travail.
0: Bon, et toi, tu t'écrases un peu, c'est moi qui commande encore.
4: Oh, putain.
0: Alors, avez-vous écouté des infos sur oh là, si je parlais un petit peu moins vite. Merci. Oh putain, mais c'est quoi,
4: c'est toi. C'est toi.
0: Alors, avez-vous écouté des infos sur les gens qui tuent les chiens pour avoir la peau ou les chats? Donc, on va demander à Fourmi-Onde.
8: Aimez-vous les gens qui tuent les chiens?
0: Non, avez-vous écouté les infos sur les gens qui tuent les chiens pour avoir la peau ou les chats? Donc, c'est-à-dire les gens qui tuent, que ça soit chien ou chat, pour récupérer la peau, pour en faire des manteaux.
8: Et on fait pas des manteaux avec la peau de chien?
0: Ah bah, la preuve que si. Et je peux te dire que si. Et ça, je vais te dire, je vais laisser répondre tout le monde, ouais. Et je vais te dire exactement que si ça existe.
8: Ah mais oui, t'as raison, regarde, dans les soins dalmatiens, elle veut piquer des peaux dalmatiennes.
0: Fourmi-onde.
8: Vos micro-ondes.
0: Ouais, fourmi micro-ondes, là. Tu vas te calmer parce que tout à l'heure, tu vas te retrouver cramé et tu vas te demander où qu'est passée ta peau.
8: Mais non, mais je donne une explication à toi.
0: Et celui qui fait le cochon, il arrête. Parce que ça commence à me gonfler, sérieusement. Alors je préviens.
15: Il y a toute une ménagerie là.
0: Oh là là là là.
15: Il y a des chevaux, il y a des canards.
0: Bon allez, oh, terminé, j'arrête de rigoler maintenant. Le premier qui dit une connerie, je zappe.
15: Ouais.
0: Attention, Scarabée.
16: Oui, donc les vêtements en peau de chien ou de chat, c'est ça?
0: Avez-vous écouté des infos sur les gens qui tuent les chiens ou les chats pour en faire des manteaux?
16: Non, mais cela dit, je comprends, parce que une fois j'ai rencontré une dame qui avait un magnifique manteau qui n'était pas en peau de bête mais en poil, un manteau en poil de chatte, et j'ai trouvé ça très doux, très agréable au toucher.
0: Non, mais c'est bon, ok. Scooby-Doo.
15: Ouais, moi j'ai un pote qui a un manteau en teckel. Et c'est vrai que l'hiver ça tient chaud. Maintenant, est-ce qu'il faut rentrer dans le délire carnage des chiens, tout ça, pour s'habiller?
0: Il y a certaines personnes qui le font, je suis désolé.
15: Je suis pas sûr que ça soit la bonne solution, moi.
0: Monsieur Mazur, pour finir.
17: Écoutez, oui, bien entendu, j'ai entendu ces informations et je dois dire que je regrette absolument qu'il n'ait pas communiqué l'adresse des magasins où on pouvait se procurer ces manteaux.
6: Alors, excusez-nous, mais Gérard, il faut que tu commentes cette question, cette photo qu'on vient de m'envoyer.
0: Non, non, non, non.
6: C'est Signorita qui vient de l'envoyer.
0: Non, mais j'hallucine de voir ça.
6: Ah, vas-y, décris-la, parce qu'on fait de la radio.
0: Non, mais j'hallucine. Monsieur Mazur, Scooby-Doo, Scarabée et Fourmi-Ondre.
15: Ouais.
0: Ah là, j'hallucine.
6: Eh, mais c'est une vraie photo.
0: Non, non, mais j'hallucine. J'hallucine ce que je vois.
4: Gérard, décris ce qu'il y a.
6: Vas-y.
0: Non, mais attendez, j'hallucine ce que je vois sur le net. Alors là, je sais pas qui c'est qui est, d'où ça sort ce truc. Mais alors, faut vraiment.
4: Mais vas-y,
0: voir.
4: Décris.
6: C'est Signorita et.
13: Dis-nous ce qu'il y a dessus.
4: Vas-y, décris.
0: Non, mais faut me voir avec un espèce de chat, mais alors, le chat.
6: Câlin, il s'appelle. Câlin.
0: Grave de chez grave. Hein. Non, mais c'est bon, ouais. Faut me l'imprimer, ça.
6: Eh, t'es pas mal comme ça avec un.
0: En fait. Non, mais c'est bon. Allez, on reprend le thème du débat, c'est bon, on s'éternise pas sur ça parce que là.
4: Donne l'adresse.
6: Bah, non, c'est compliqué là. Mais je vais l'imprimer et puis on va la.
0: Non, faut la sortir parce que là, faut arrêter un peu ces conneries.
4: En fait, on voit Gérard avec un énorme chat entre les mains et.
6: Peut-être une chatte.
0: Là, vraiment.
4: Ouais, peut-être.
0: Vraiment, faut être con pour faire ça. Monsieur Mazur, donc vous avez pas répondu à la question.
18: Je vous ai, mais vous n'avez pas écouté.
0: Ah bah excusez-moi, parce que comme on était en train de tout le monde rigoler.
18: Bien entendu, oui. Alors je disais effectivement que j'avais entendu ces informations et que je regrettais uniquement que l'on n'ait pas communiqué les adresses des magasins où on pouvait se procurer les manteaux.
0: Non, mais ça, bon, moi oui. je vais quand même répondre à la question. Parce que c'est vrai que ça m'a tué quand j'ai entendu ça. Bon, je peux vous dire très bien sur quelle radio que j'ai écouté ça. C'est une radio concurrente là où qu'on est, hein, à l'heure actuelle. Donc c'est comment qu'on l'appelle ?
4: Baisse ton casque.
0: C'est avec l'animateur du matin qui fait 10h30 12h30.
18: On s'en fout.
0: Fourmi onde. Fourmi onde, si on s'en fout, tu le dis tout de suite, tu t'en vas.
18: Non mais GG, comment ça se fait que tu écoutes la concurrence?
0: Non, mais moi j'écoute parce que je veux savoir ce qui se passe et c'est de là que j'ai entendu dire qu'il y avait des personnes et je peux vous dire où que ça se passe, c'est en Belgique. Il y a des gens. Oh!
19: T'écoutes la radio parce que t'as pas de télé?
0: J'écoute ce que je veux, d'accord, et j'ai pas d'ordre à recevoir par des nanas.
19: Non, je sais pas, je me demande.
4: Gérard, le débat, s'il te plaît.
0: Donc, je réponds à la question. Donc, j'ai écouté, et donc j'ai entendu dire qu'en Belgique, il y avait des gens qui tuaient les chiens et les chats pour en faire de la peau. Et ça m'a révolté. Et j'ai même entendu qu'il y a des associations qui se permettent, sans l'accord de la SPA, de faire des faux tatouages.
4: Oh là là.
0: Sur d'autres chiens.
4: Oh là là là.
0: Parce qu'il y a un jeune qui est passé la semaine dernière sur l'antenne et c'est pour ça que je veux éclaircir cette histoire de SPA et des associations parce qu'il y a des associations qui mentent. Donc ces associations là, il y en a marre. Vous arrêtez s'il vous plaît.
18: Et pourtant elle là.
0: Donc il y a des associations qui s'amusent. Celui que j'attrape à faire ça va dégager. Scooby-Doo, au revoir.
18: Ah ben non, attention. Hein.
0: Au revoir.
18: Attention.
0: Au revoir. Voilà. Donc, je disais que il y a une association. Bon, Max, ça suffit.
4: C'est pas Max.
0: Non, mais faut pas déconner, hein.
4: Attends.
0: Non, mais c'est tout. C'est toute l'espèce, c'est le même bordel, j'en ai marre.
4: Gueule pas comme ça.
0: C'est tout.
4: Concentre-toi sur le débat. Vas-y.
0: Donc, je disais que j'en ai marre.
1: Attends.
0: De voir des associations comme ça qui se permettent de faire des faux tatouages avec des faux carnets de santé, comme il se passe à l'heure actuelle.
6: C'est pas moi. Hein.
0: Et qui sont sur Paris. Non, mais alors c'est qui s'amuse à faire des...
6: C'est à l'antenne, là.
0: Ouais, non, mais c'est personne.
4: Mais c'est les auditeurs.
0: Non.
1: Bah justement, on a viré Scooby-Doo, donc à la place, on met Stipi Ali.
0: Okay. Ouais ben de toute manière je vais poser une question, je vais écourter les questions parce que je vais pas aller jusqu'à 2h15 hein. Jusqu'à 2h je crois pas. C'est qui?
20: Bonsoir Stipi Ali.
0: On s'en fout des gens qui vont dans le.
1: On dit bonjour alors je dis bonjour.
0: Non mais on s'en fout pour l'instant, t'es dans mes débats, t'es pas avec ceux qui.
4: Le débat Gérard s'il te plaît.
1: Bonsoir Stipi Ali.
0: Bonsoir Stipi.
21: Allô, oui, bonsoir, c'est Stipi Ali. Je suis le kangourou boxeur fou, j'appelle de Kangoo Lover.
1: Bonsoir.
0: Bonsoir.
21: Bonsoir. Bonsoir Gérard. Bonsoir à toute l'équipe.
0: Donc, salut. Je répétais. Donc, je ne suis pas d'accord avec ce qui vient, ce qui a été dit sur une fréquence qui est concurrente à la nôtre.
6: Vraiment, tu te recules, Gérard.
0: Donc, alors, voilà. Si je parle, je m'entends plus derrière. Donc, ce qui se passe, c'est qu'à l'heure actuelle, il y a une association qui est sur Paris qui se permet de faire des faux carnets de santé avec des faux tatouages. Parce qu'il y a une personne de 17 ans qui avait perdu son chien avec un numéro de tatouage qui a été donné sur l'antenne. Donc je peux vous dire sur quelle station. De manière, c'est dans l'émission de Julien Courbet, donc c'est sur RTL. Et je peux vous dire que ces émissions sont très bien. C'est pas la peine de...
6: Non, mais c'est qu'on voit encore des photos, quoi, ça arrête
0: non,
6: pas.
0: Non, mais là, sur le net, je préviens d'une chose. Là, sur le net, vous allez vous calmer, et au standard, vous allez arrêter. Et vous allez me calmer celui qui sait, parce que sinon, ça va dégager. Donc, je disais, je ne suis pas d'accord avec ça. Donc, c'est dans les émissions de Julien Courbet. Donc, cette association-là, très bien se reconnaîtra. Donc, qu'ils arrêtent de mentir sur des trucs comme ça. Parce que faire des faux tatouages, ce n'est pas possible. Avec des faux certis, avec des faux carnets de santé.
4: Bravo, Gérard.
0: Donc cette association-là se reconnaîtra. Et ouais, je dis à Julien Courbet que je suis tout cœur avec toi pour faire quelque chose.
4: On est avec toi, Julien.
0: Voilà. Alors, non, celle-là, on va pas la faire. Bah si, on va la faire, mais on va voir comment que ça va se passer, parce que sinon, je vais vite, ça va vite. Donc, faut-il laisser ces animaux sur le bord de la route au moment des grandes vacances? On va demander à Skippy.
21: Oui, je pense que non, c'est pas une chose à faire, parce que c'est pas très sympa pour ces petits animaux qui restent tout seuls sur l'autoroute, qui ont de fortes chances pour se faire renverser par un camion qui glisse sur une plaque de verglas.
0: Bon, Skippy, Skippy. Skippy.
21: J'ai du mal, hein, ce soir, je suis désolé, Gérard.
0: Non, mais Skippy.
21: Oui.
0: Skippy.
21: Oui.
0: Tu vas rester avec tes kangourous, au revoir.
21: Attendez.
4: Tu veux déjà
0: au revoir.
21: Mais j'ai rien
0: bah,
21: dit.
0: Il vient au revoir. Non, mais il apprendra une chose, que les plaques de verglas, c'est mon problème, d'accord? Alors, au revoir. Au revoir. Au revoir. Fourmi-onde.
5: Moi, je trouve ça dégueulasse d'abandonner les animaux sur le bord de la route. Et en plus, ils pourraient se faire écraser par des voitures. Et puis, on se perd dans la forêt. Franchement, c'est pas cool, quoi.
0: Scarabée. Oh, le standard! Ça vous dérange d'éteindre le micro?
20: Non, pardon, je m'éteins parce qu'on allait accueillir Coup de chienne.
0: Ouais, non, mais vous allez me refaire une liste parce qu'on va s'écouter une musique.
20: Non, Coup de chienne.
4: Je suis ni... Pas tout de suite, hein, vas-y.
0: Ah, si.
4: Vas-y.
0: Si, on fait la question et... On fait la question, donc, Coup de chienne, là.
22: Bonsoir, c'est Coup de chienne.
5: Bonsoir, cool.
22: 115.5, j'appelle...
21: Bonsoir, madame chienne.
22: Bonsoir, les auditeurs, bonsoir, l'équipe, bonsoir, Gérard.
0: Bonsoir. Bon, tu réponds à la question.
22: Les animaux abandonnés au bord de la route.
0: Oui.
22: Moi, je dis ça peut se faire éventuellement, mais il faut prévoir son coup, il faut leur laisser une gamelle d'eau, des croquettes. Enfin, tu peux pas les abandonner comme ça, quoi. Si tu les abandonnes, il faut faire ça dans de bonnes conditions. Il faut que ça soit bien fait. Donc, tu leur laisses de quoi subsister pour prolonger la souffrance. Tu peux même les attacher à un arbre, si tu veux.
0: Ouais, ben, si. Je répondrai après.
22: Ouais.
0: Monsieur Scarabée.
21: Oui, monsieur Gérard. Ah ben, tout dépend des circonstances pour lesquelles on le fait. Vous voyez, c'est vrai que bon, personnellement, j'ai un chien. Ça va peut-être vous choquer ce que je dis, mais je change de chien chaque année. Mais attendez, laissez-moi finir. Parce que bon, je pars en vacances.
5: Non,
21: je prends l'avion.
0: Attendez, monsieur Scarabée. Micro-ondes, là.
5: Non, mais je veux bien les foutre. Abandonne son chien.
0: Fourmi micro-ondes.
5: C'est dégueulasse.
0: Oh, fourmi micro-ondes.
5: Oui, mais je t'écoute.
0: On t'a laissé parler.
5: Mais c'est dégueulasse.
0: On t'a laissé parler. Tu laisses parler les gens. C'est moi qui commande, c'est pas toi qui commande. D'accord. On demande un ordre. Salut.
5: Donc tu étais.
0: Alors au revoir.
4: Tu veux la virer?
0: Hop, bonne nuit.
4: Direct.
0: Allez, va voir tes fourmis dans ton micro-ondes.
6: Waouh. Ça
21: l'a réparti.
0: Alors monsieur Scarabée, pour attendez. C'est une question sérieuse ou pas?
6: Attends, monsieur. Ouais, enfin je sais pas, tu vas voir. C'est Calvinator qui demande si tu es tatoué.
0: Alors je réponds même pas. Je suis tatoué, www.funradio.fr. Toi, terminé.
4: Ouais. Bravo, la répartie, GG.
0: Allez. Scarabée.
21: Oui.
0: Merci pour le portable.
20: Michel Klein est sur présent.
0: Et j'espère que...
22: Bonsoir.
0: Le portable à qui il appartient.
21: Ouais, t'es où, là?
0: Oh là là là. Bon, allez, vous allez réfléchir.
4: Gérard, vas-y, continue.
0: Non, il y a un bruit de portable, ça m'énerve.
4: Il n'y a plus rien, là.
0: Donc, Scarabée.
21: Oui, donc je disais que moi je change de chien chaque année parce que si je veux partir en vacances avec mon chien, ça me coûte super cher. Et alors moi je voudrais, si vous me le permettez Gérard, un tout petit problème, c'est que justement mon chien, enfin que je change chaque année, je le laisse à un endroit précis sur le bord de la route pour que quand je revienne de vacances, je puisse le récupérer. Et à chaque fois, il n'y est plus. Est-ce que c'est normal?
0: On verra ça après. Monsieur Mazur. Monsieur Mazur.
18: Écoutez, monsieur Gérard, je crois vous rejoindre. Je n'ai qu'un mot, à dire concernant cette pratique totalement abjecte. Eh bien, je dirais que ça pue.
0: Comment?
18: Ça pue, monsieur Gérard.
2: Ça pue.
0: Attendez, mais là, je comprends pas ce que vous voulez dire, monsieur Mazur, là.
18: Eh bien, oui, monsieur Gérard, ça pue. Abandonner des animaux, n'est-ce pas, sur le bord de la route, ça pue.
0: Non, mais ça, de toute manière, faut bien se dire une chose.
18: Alors, vous me direz,
0: non,
18: bien
0: non,
18: entendu,
0: mais, non, mais attendez, monsieur Mazur. Monsieur Mazur.
18: Eh bien, ça pue un peu moins,
0: Monsieur Mazur, c'est Monsieur Mazur.
18: Monsieur Mazur.
0: Coupez-moi, monsieur Mazur, parce que je peux pas parler. Merci. Donc, je disais que l'histoire. Donc, qui c'est qu'on a alors maintenant?
3: Michel Klein.
0: Michel Klein, donc réponds à la question avant que je réponde vite fait.
20: On a aussi Woody Woodpecker.
0: Oui, et Woody Speaker, là.
3: Je préfère laisser répondre Woody.
0: Voilà, mais. Allez on s'éternise pas sur. Vous allez pas savoir qui va répondre parce que tout à l'heure je vais vous faire répondre tous les deux. Je vais vous dire bonne nuit.
3: D'accord. La question, c'est sur. Sur quoi exactement?
0: Woody!
21: Oui.
0: Eh, Woody Wood, là.
21: Oui, mon frère.
0: Eh ben, t'iras faire ton canard, chez toi. Au revoir.
21: C'est pas moi,
0: T'iras sur les bambous de Seine. Allez, hop. Au revoir. Au revoir.
21: Je le jure.
0: Au revoir. Au revoir.
21: S'il vous plaît, Gérard.
0: Il persiste.
21: Au revoir. S'il vous plaît, Gérard.
0: Au revoir. Au revoir.
21: Allez,
0: bon, ok, Michel Klein.
3: Ouais, bah moi je cautionne pas ce genre de truc d'abandonner des animaux au bord de la route. Et voilà quoi.
21: C'est tout.
3: Ah oui, c'est tout.
0: Alors moi je vais vous dire une chose.
6: Oula.
0: Tout à l'heure je l'ai dit. Avoir un animal, c'est comme si qu'on avait un enfant.
3: C'est vrai.
0: Dans ce cas-là, si vous abandonnez un chien sur le bord de l'autoroute pendant que vous partez en vacances, c'est comme si que vous abandonnez un enfant. C'est strictement pareil.
3: Ouais, mais j'ai
0: dans ce cas-là,
3: avoir un animal de toi.
0: Attends, et toi, fous-toi bien de ma gueule, tout à l'heure, tu vas pas rester longtemps, toi.
21: Quoi?
0: Hein? Alors, une chose qu'il faut bien se dire, faut bien se mettre ça dans la tête, c'est que les animaux, si on prend un animal, c'est qu'on l'aime. Un enfant, c'est pareil. C'est un être humain. C'est un animal qui a besoin de vivre, qui a besoin de tendresse, qui a besoin d'affection, comme un enfant. Donc, si vous êtes pas capable de leur donner ce que l'animal a besoin, à l'enfant, ça sera pareil. Donc ça ne sert à rien d'avoir des animaux. D'accord. Voilà.
6: Gérard Président.
0: Et donc, on va s'écouter. On va poser la question.
20: D'abord. Et tu vas dire bonjour à...
0: Bonjour. Quand je reprendrai l'antenne, d'accord?
20: D'accord.
0: Hein? Parce que c'est encore moi, le patron ici.
6: Allez, vas-y. C'est toi le
0: tenier. La question... Faut-il créer des SPA pour les singes ou crocodiles? Et on va s'écouter. Peau de singe lover, grimpe au rideau, ma cochonne. Et on se retrouve tout de suite après au 0825-08-5000 pour la suite et fin du débat. Et je pense qu'on ira un peu plus loin que 2 heures.
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0: Et voilà donc, bonsoir à tous. Donc on venait de s'écouter Peau de singe, l'auvert, grimpe au rideau, ma cochonne. Voilà. Donc on récupère Monsieur Mazur toujours là. Monsieur Mazur!
4: T'as pas viré Monsieur Mazur tout à l'heure?
0: Karine, au standard là, qu'est-ce qui se passe? Monsieur Mazur, il est où?
21: Monsieur Mazur.
20: Oh, il est là, regarde.
21: Mr. Mazur.
0: Monsieur Mazur.
20: Je lui ai demandé de lire.
0: Oh. Monsieur Mazur.
18: Oui, monsieur Gérard.
0: Bon, ça y est bon. Scarabée. Eh, vous me mettez les gens...
2: Online.
0: Bah non, je viens de l'avoir. Je lui ai dit qu'on continuait.
20: Ça vient de couper.
0: Bon, bah, faut le rappeler. Donc, Michel Klein.
2: Bonsoir.
0: Et qui c'est qu'on a Coulchienne.
2: Coulchienne, toujours là.
0: Donc. Putain, ça commence à bien faire ce bordel. Donc, faut-il. Donc, vous avez compris la question?
2: Bien sûr.
0: Donc, alors, monsieur Mazur, tiens.
18: Quelle question, monsieur Gérard?
0: Oh, putain, ça y est,
2: sur
0: ça commence.
2: Sur les crocodiles et les macaques.
0: Voilà.
18: Ah, les singes et les crocodiles.
0: Voilà.
18: Bien entendu. Écoutez, c'est. C'est-à-dire que c'est un thème qui mérite plus ample réflexion, vu la taille, n'est-ce pas, de ces animaux. Comment voulez-vous, n'est-ce pas, entreposer un crocodile, par exemple, dans un refuge SPA, surtout qu'il, c'est un animal assez agressif, il pourrait être amené à manger les singes. Alors, il
0: non,
18: y a bien entendu... Ouais,
0: non, mais si on les sépare,
18: oui,
0: si on les sépare...
18: Justement, puisque vous en parlez, ce qui est une très bonne idée, il y a des précautions de sécurité intrinsèques à prendre quant à l'installation de ce type d'animal dans des refuges, n'est-ce pas, bien entendu, ou bien encore, pourquoi pas, je ne sais pas, momentanément, les entreposer sur des aires de repos d'autoroute ou des refuges
0: non,
18: de
0: routiers... Non, mais c'est bon, monsieur Mazur.
18: Oui.
0: Monsieur Mazur.
18: Oui, monsieur Gérard.
0: La question des abandons, ça y est, c'est terminé, j'ai répondu, hein.
18: Ah,
0: on
18: n'en
0: parle plus.
18: Gérard,
0: donc c'est bon, et monsieur Klein.
2: Oui, je pense moi qu'il n'y a pas de discrimination à faire entre crocodile, macaque, lama, tout ce que tu veux, et que ces animaux-là ont autant le droit d'avoir un refuge que des chiens, des chats ou autres. Donc je vois pas pourquoi il y aurait une discrimination dans ce sens-là en fait.
0: Voilà. D'accord. Coup de chienne.
2: J'y vais doucement au début. Ouais. Écoute, moi, les crocodiles, je m'y connais pas trop. Les singes, c'est un peu plus mon truc. Je suis un peu plus calé en gallinacés, quoi. Moi, franchement, ce qui me frappe, c'est surtout ouais pour les singes, parce que c'est quand même un peu nos cousins, quand même, les singes.
0: De toute manière, on descend du singe. Hein.
2: Ouais, voilà, c'est quand même nos cousins, les singes, quoi.
9: Et est-ce que t'as entendu parler des singes bonobos?
2: Ah oui.
0: C'est quoi ça?
9: Alors les singes bonobos, c'est des singes, c'est terrifiant. Hein. C'est des singes qui ont une sexualité comme la nôtre.
2: Voilà, ils niquent tout le temps.
9: Voilà. Et en fait, les conflits...
0: Attends. Oui. Attends, comment que ça s'appelle ça?
9: Les singes bonobos.
0: Bonobos?
9: Oui.
0: Bonobos.
9: C'est des singes qui en fait règlent leur petite querelle en, par exemple, en cunilingus, en fellation.
0: Ah mais tu veux dire, par exemple, comme une nana?
9: Voilà, exactement.
0: Fallait dire ça.
9: Voilà, bah oui.
0: Bah, faut pas se gêner, c'est pas parce qu'il y a une
9: Moi je suis un petit peu timide. Hein.
0: Mais on s'en fout de manière où l'émission est réservée à un public averti, c'est tout.
9: Ah, oui. C'est bon, vous avez envoyé le jingle.
0: Non, mais de toute manière, c'est moi qui décide, c'est tout.
9: Voilà, en fait, c'est des singes femelles avec des énormes chattes rouges.
0: Ouais.
9: Frotte la chagate. Voilà. Et puis,
0: c'est pour ça qu'ils ont le cul rose. Ok, c'est bon. Donc, non, mais on déconne un peu là, mais non.
9: Ouais,
0: sérieux, non, mais.
9: On déconne.
0: Non, mais faut dire une chose que je pense pas qu'il y a. Je pense pas. Oh, ça y est, c'est bon là.
2: C'est le cousin des singes.
0: Non, mais c'est bon. De toute manière, je pense pas qu'on arrivera un jour à trouver un truc comme ça pour les animaux. Je pense pas que ça existera. Pour les singes, bon, ils ont le zoo, les crocodiles, bon, ils ont des trucs spécialisés pour eux, donc je pense pas qu'on pourra inventer un truc de SPA pour ça. Hein.
12: Pour les crocodiles?
0: Non, je pense pas.
18: Monsieur Gérard, croyez-vous même chez Lacoste?
0: Non, mais monsieur Mazur.
18: Oui.
2: Pas de marque.
0: On s'en fout des marques, d'accord?
18: Ouais.
0: Non, mais c'est bon, la question est close, c'est terminé.
2: Il aurait pu dire le coq sportif aussi.
0: Ouais, non, mais ça y est, c'est bon. Les marques, c'est bon. Alors, pourquoi...
2: Il y a Puma, par exemple.
0: Et tout à l'heure, toi, tu vas faire le Puma dans ton lit, toi.
18: Oui, bien joué.
0: D'accord, coup de chienne?
2: Ok, pas de problème.
9: Non, on te remplace par Joe et Star, ça va être vite.
0: Donc, pourquoi... question Internet intéressante.
12: Ouais, Gérard, un petit point pour le nombre d'internautes. Alors, bon, là, ça commence à bien cartonner. 4, tu vois, regarde. 9210. On n'est pas loin des 10 000. Et alors, attends, j'ai Jacques Villevieille qui dit qu'il va te dénoncer la SPA parce que les mouches tombent autour de toi. Voilà.
0: Alors, cette question-là, c'est une question con. Donc, il va dénoncer qui veut à la SPA. Moi, je vais le dénoncer parce qu'il dépense son pognon mal à propos à France Télécom.
12: Okay.
0: Voilà. Donc, toujours la suite. Donc, pourquoi existe-t-il des chiens qui sont si méchants? Alors, je précise.
2: Exact.
0: Donc, coup de chienne, vas-y.
2: Bah, il y a les Big Bulls déjà. Qui
0: Big
2: sont
0: Bulls.
2: Les Big Bulls.
9: Les Shit Bulls.
0: Big Bulls.
2: Ouais, il y a les Rottweilers aussi.
0: Ouais, mais attends, ouais.
2: Ouais.
22: Il y a qu'est-ce qu'il y a d'autre? Il y a le caniche de Malaisie aussi qui attaque bien. Et ça, c'est des chiens. Moi, je dis, s'ils sont pas pris sous
0: contrôle. Le caniche de Malaisie.
22: Ouais, le caniche de Malaisie.
0: C'est quoi comme race de chien ça?
22: C'est un croisement entre un dog breton, en fait. Je sais pas si tu aussi. Est-ce que tu connais un petit peu les races de chiens, en fait?
0: Non, non, mais vas-y. Dis-moi ce que c'est ton truc là, parce que
22: c'est un croisement entre un dog breton et un épagneul portugais.
0: Ouais, d'accord, ouais. Ouais, c'est ça. Bah allez, c'est bon, ouais. Michel Klein.
7: Ouais, c'est vrai qu'il y a des champs, des chiens franchement dangereux, mais en fait ça dépend de l'enseignement qui est préconisé par le maître. Si le maître est méchant, vilain, qui gueule sur tout le monde, le chien va être pareil. Alors que si le chien est doux, si le maître est doux, le chien va être super doux. Mmh. Que ce soit un Rottweiler, Monsieur... un caniche de Malaisie ou...
0: Monsieur Mazur.
11: Oui, alors écoutez,
14: je... Il y a un chien qui gueule, là, vous voulez pas le frapper?
0: Mais la chienne!
7: Je vais pas le frapper, si je donne un sucre, il me suce la bite.
14: Non, mais il fait chier.
0: Fais gaffe, Gérard. Tu parles comment, toi?
23: Elle va te frapper, hein.
7: Je me lâche, il y a un jingle.
0: Non, mais attends. Attends, rallume ton micro, toi, la chienne, là. Tu me parles comment, là? Attends, je suis pas ton petit. Je suis pas ton chien. Mais je suis pas votre chien là. Les chiennes là, vous la fermez. Non mais vous prenez pour qui là? On dirait que c'est moi votre maître. Non mais ça va, ouais. Je vous ai
23: allez,
0: pas mis des os.
23: On s'égare là, vas-y.
0: Donc Monsieur Mazur, pour finir.
11: Écoutez, je suis, c'est-à-dire, je rejoins un peu l'opinion générale. Effectivement, le comportement du chien dépendra de celui du maître, mais cependant, je dois.
0: Monsieur Mazur.
11: Je vous écoute.
0: Vous allez pas me faire une réponse avec une grande liste, parce que je vais pas m'éterniser sur vous, sinon je... Vous répondez court, c'est bon. Il est 53, 4 minutes, il reste encore 5 questions à faire.
7: Ouais, un débat, c'est le truc.
23: Alors vas-y, pose-lui les questions, Gérard, vas-y.
11: Bien, je m'abstiens, monsieur Gérard.
0: Donc, alors pourquoi existe-t-il des chiens méchants? Comme Monsieur Mazur voulait dire, c'est vrai que ça dépend des gens qui ont les chiens. Parce que si la personne dit au chien d'attaquer, sera méchant toute sa vie, chien-là.
22: Attends, GG. Quand tu dis que le chien, en fait, il adopte un peu le comportement de son maître.
0: Oui, mais si c'est le maître qui dit d'attaquer, automatiquement, le chien va être méchant.
22: C'est-à-dire que si toi, t'as un chien, il va être illettré, dégénéré, alcoolique.
0: C'est qui vient de dire ça?
22: Bonsoir, c'est Pedro.
0: Non, il n'y a pas de Pedro sur l'antenne.
22: Bonsoir, c'est Rodrigo.
0: Ouais, fous-toi bien de ma gueule, alors Michel Klein, au revoir.
7: Ah non. Regarde, j'ai pas la même voix. Ouais. Allô, 1-2, essaye 1-2.
22: Bonsoir, c'est pas,
7: pas du tout la même voix, hein. C'est tombé. Bon.
0: Je sens que je vais faire deux questions, je vais rendre l'antenne pile à 2 heures.
7: J'ai fait péter le cassette.
0: Non, mais je vais vous faire péter l'anus, moi. À deux heures, je rends l'antenne pile. C'est tout. Je rends l'antenne à deux heures. Je rends l'antenne à 2 heures. Monsieur Klein, ta gueule.
23: Moi, Gérard, je dis qu'il faut pas rendre l'antenne maintenant parce que t'es à 9687 connectés.
0: Non, mais je veux pas le savoir.
23: Si, il faut continuer. On a dit qu'on allait jusqu'à 10 000.
0: Non, mais moi, je rends l'antenne à 2 heures si c'est pour que les gens se foutent de ma gueule quand je vais répondre. Donc, s'il y a des chiens qui sont méchants, c'est de la faute un peu des maîtres. Oui. Comme les pitbulls. Oui. Ou tout autre pitbull et Rottweiler. Ça, c'est les gens. C'est les maîtres.
22: Ouais, Gérard.
0: Oui.
22: Ça te brancherait, toi, d'avoir...
0: C'est qui?
22: C'est cool, chienne. Est-ce que ça te brancherait d'avoir un chien dans ce style-là, un Rottweiler ou un truc comme ça?
0: Non, parce que moi, je vais te dire une chose.
22: Ouais.
0: Que si c'est pour avoir un chien qui est méchant,
22: mais non, mais toi, t'es gentil, donc le chien...
0: Non, mais même, tout. Ça veut rien dire,
22: Bon, il sentira pas très bon, mais...
0: Bon, allez, cool chienne, au revoir.
22: Ah, c'est pas moi, là, hein.
0: Au revoir, c'est toi qui viens de parler, au revoir. Allez, hop. Allez, vous me récupérez... Il me faut du monde, là.
14: On a une personne, déjà.
0: Alors, donc, terminé.
14: Bostakleps. On accueille donc Bustakleps qui vient de Seine-Saint-Denis.
0: Seine-Saint-Denis.
24: Non, Seine-Chien-Denis, c'est pas la même ville. Bonsoir. Hey,
0: je te dis une chose, si c'est 101.9, c'est Seine-Saint-Denis, d'accord? Et tu vas pas me contredire.
24: Ah, vous avez peut-être raison, effectivement.
0: Wow. Or, tu vas pas confondre les villes avec Tentacule et Encule ta sœur.
24: T'as pris bien joué.
0: D'accord.
23: Bravo Gérard.
24: Il est chaud.
0: C'est clair, net et précis. Ok.
23: Vas-y, Gérard.
24: Tout à fait.
0: La question. Seriez-vous prêt à adopter un animal chez vous?
24: Alors, moi, c'est Bastakleps, je voudrais y répondre.
0: Ouais.
24: Effectivement, moi, j'ai dû adopter un animal chez moi. On m'a un peu forcé, et j'en suis très mécontent, en fait.
0: Pourquoi?
24: Parce que ça aboie tout le temps, faut le descendre, et c'est un peu ennuyant quand c'est pas son chien.
0: Ah, voilà. Mais ça, je vais te dire une chose, dans ces cas-là.
24: Oui.
0: Si t'étais pas d'accord, t'es pas obligé d'adopter un animal.
24: Je suis un peu obligé, effectivement, puisqu'il doit être parti à mes parents, en fait, donc...
0: Ah bah oui, mais dans ces cas-là, tes parents, ils sont où?
24: Ils sont chez eux, tranquilles.
0: Eh non, mais attendez 5 minutes, là. Ouais. Je vais mettre un peu les choses au clair. Eh, foutez-vous pas de ma gueule au standard. Prenez du monde.
20: Mais
0: pour l'instant, je vois, vous êtes en train de jacter. Alors, foutez-vous pas de ma gueule, là.
24: Non,
0: vous allez prendre du monde. Parce que là, je sais pas qui c'est que j'ai. Parce que j'ai pas de fiche.
20: Non, mais là,
0: allez.
20: Tu cherches la petite bête, hein.
0: Ouais, cherche la petite bête. Toi, hier, tu m'as dit que t'allais me faire du boulot comme il faut. Tu me fais du boulot de merde. Malheureusement. D'accord?
8: C'est lui une fiche, ma puce.
0: Tu parles correctement aux gens qui sont standards ou sinon tu vas te coucher.
20: Je vais te faire une belle fiche propre.
8: Ma puce, c'est mignon.
0: Qui vient de dire ça? Michel Klein, au revoir.
13: Tu peux virer tout le monde non plus.
0: Les gens qui sont standards n'appartiennent pas aux auditeurs, c'est moi qui les commande. Alors, au revoir, Michel Klein. Michel Klein, au revoir. Voilà. Donc, Monsieur Mazur.
15: Oui, Monsieur Gérard. Eh bien, écoutez, malheureusement...
0: En ayant réponse à l'auditeur qu'on avait juste avant, qu'obligé de garder l'animal de ses parents.
15: Hein. Oui, non, mais bien entendu. Alors, écoutez-moi, je ne suis absolument pas prêt, n'est-ce pas, à adopter un animal, encore moins un enfant, car j'ai des occupations professionnelles, n'est-ce pas, qu'ils ne me permettent pas de pouvoir sustenter à ses besoins.
0: Mm-hmm.
15: Comprenez-vous?
0: Non, mais d'accord, mais... Bon, un animal, il y a certains...
15: Vous l'avez dit vous-même, Monsieur Gérard.
0: Il faut aimer
15: un animal tel un enfant.
0: Oui, mais je suis d'accord avec vous. Mais si vous aimez un animal, donc l'animal, si vous le dressez bien, en principe, si quelqu'un le sort, si vous êtes, Non, mais attendez, Monsieur Mazur, s'il vous plaît.
15: Temps, n'est-ce pas, pour le dresser, pour le sortir.
0: Non, mais attendez, monsieur.
15: Je crois comprendre que vous n'êtes pas quelqu'un. Donc vous avez effectivement le temps qu'il vous faut. Mais quant à moi, il est hors de question.
0: Non mais d'accord, je suis d'accord avec vous. Mais dans ces cas-là, si vous avez quelqu'un que vous connaissez bien de votre entourage, il peut le sortir à votre place.
15: Monsieur Gérard, alors si je demandais à quelqu'un de mon entourage, ça irait à l'encontre de ce que vous avez dit tout à l'heure, qui est... lorsque l'on a un animal, il faut s'en occuper soi-même, n'est-ce pas? Parce que si je le donne à quelqu'un de mon entourage, l'animal va s'habituer à cette personne, il ne me reconnaîtra plus, et il se jettera sur moi, pensant peut-être que je suis un intrus dans ma propre maison.
24: Et oui.
15: Comprenez-vous, monsieur Gérard?
0: Non, mais je vois ça, parce que de toute manière, c'est ce qui s'est passé là, il n'y a pas longtemps avec une...
15: Mais tout à fait.
0: Avec un auditeur qui est passé dans une émission.
15: Je vous donne raison.
0: Non, mais attendez, laissez-moi finir, monsieur Mazur, merci. Donc, c'est pour continuer, pour répondre à une question que j'avais dite tout à l'heure, que j'avais répondu sur le truc avec Julien Courbet. Donc, il y a eu encore une confirmation encore aujourd'hui. Les personnes qu'on récupérait, donc c'était un berger allemand. Donc maintenant que le berger allemand s'est bien adopté à eux, ils ne veulent plus leur donner à la personne à qui il appartenait. Et donc moi je trouve ça...
15: Et monsieur Julien Courbet doit être très triste de ne pouvoir récupérer son berger allemand.
0: Non, mais c'est pas lui. Il a dit qu'il allait tout faire pour que le berger allemand retourne à la personne attitrée.
15: Oui, bien entendu.
0: Et ça, moi, je lui dis, je suis d'accord. Donc voilà. Il est quelle heure? 2 heures du matin.
13: Conclusion.
0: Donc la conclusion du débat. Donc Monsieur Mazur.
15: Écoutez.
20: Conclusion. Tu peux annoncer juste ce qu'on t'a passé là.
0: Donc alors on a
15: Richier Cunningham.
0: Donc 102. Et Joe Star 101.9 pour terminer. Et puis Busta Club.
24: Bustaclaps. Il y a un peu trop de copyright lover.
0: Bon alors dernière question, allez. D'après vous, combien y a-t-il de chiens et chats?
13: J'ai une conclusion.
0: Non, je fais la dernière parce que comme ça les trois personnes qu'on n'a pas eues. Donc d'après vous, combien de chiens et chats et autres animaux sont-ils placés dans les SPA en France? Et pour finir, attendez avant que vous répondiez sur le net, oui.
23: Gérard, 9812 connectés. On arrive presque au but. Mmh. Et une question de Francis Gabon qui me demande si tu serais prêt à adopter un babouin.
0: C'est
23: chez toi, hein, bien sûr.
0: Non, mais c'est pas évident parce que faut déjà avoir quand même un espace et puis même faut avoir une dérogation spéciale pour adopter des babouins.
23: T'es sûr?
0: Ah ouais. Il faut une dérogation spéciale parce que tu peux pas adopter des si babouins comme ça.
23: Et si t'as vu la dérogation?
0: Non, même je pense pas. Parce que c'est trop méchant. Donc la question, Monsieur Mazur, pour finir. Monsieur Mazur.
1: Oui, Monsieur Gérard.
0: Donc d'après vous, combien de chiens et chats et autres animaux sont-ils placés dans les SPA en France?
1: C'est difficile.
0: Je précise, en France.
1: Oui, bien sûr, c'est difficile à dire. Aurions-nous une marge d'erreur par hasard?
0: Ben allez-y, hein.
1: Eh bien écoutez, à 10 000 près, je dirais environ 10 000.
0: Mmh. D'accord. Richard.
1: 10 000 près, monsieur Gérard. Attention.
0: Richie.
5: Richie Cunningham. Moi, je dirais 5 012,8.
1: Non, mais monsieur Gérard, à 10 000 près.
0: Non, mais je donnerais mon,

0: Monsieur Mazur, avec votre...
1: Le chiffre est important, n'est-ce pas?
0: Oui, ben moi je peux vous dire une chose, que le chiffre est de 60 000.
1: Voilà, j'avais raison, à 10 000 près.
0: Non mais 60 000 60 000, ça fait un peu de trop, quand même.
1: Ah, oui, coupez votre portable, monsieur Gérard.
0: Monsieur Mazur, j'ai pas d'ordre à recevoir de vous, et c'est pas mon portable. Mais... Donc, la conclusion du débat terminée, monsieur Mazur, conclusion.
2: Non, il y a une question internet d'abord, une question de Savio. Est-ce que t'as appris à ton chien à ramener ta jambe de bois, Gérard?
0: Bah, tu diras qu'il aille se faire foutre.
2: Oh, putain. Savio, donc, hein.
0: Voilà.
3: Bon, les conclusions, Gérard.
0: Conclusion. Monsieur Mazur.
1: Eh bien, écoutez, selon votre habitude, j'ai trouvé que c'était un débat passionnant, n'est-ce pas? Aussi bien traité dans la forme que dans le fond. Et je crois que là où c'était intéressant, c'est que vous avez su faire prendre conscience à vos auditeurs de l'importance de l'attachement qu'il faut apporter à la race des canidés.
0: Non mais ça...
1: Parce que bien entendu, un canidé...
0: Non mais monsieur Mazur, monsieur Mazur, monsieur Mazur,
1: la... canidé, bon,
0: monsieur Mazur, au revoir.
1: Allez, il faut effectivement...
0: Oh, oh, oh. C'est bon, la conclusion, je vais pas m'éterniser. Richie Curigan.
4: Oui, ben moi je suis arrivé un petit peu les 12 dernières secondes, mais j'ai quand même écouté le débat du début à la fin. J'ai trouvé qu'il a été un petit peu long à prendre. J'ai trouvé, monsieur Gérard, que vous êtes un petit peu vilipendé au début sur les gens qui travaillaient avec vous. Cela dit, le débat a été par la suite de haute voltige. J'ai trouvé très instructif. Et ben écoutez, voilà, c'est tout ce que j'aurais à dire.
0: Joestar.
5: Joestarlette, quoi. Tu comment tu me parles? Ton débat, c'était trop de la merde, trop de la balle, je vais te casser.
0: Eh ben, va! Eh ben, va te faire foutre, espèce de pétasse! Vas-y, va lui dire au revoir à celle-là, c'est même pas la peine que je lui parle. Bister, Kleps.
6: Ouais, je vends des pites à plein temps. Et en conclusion, je dirais que j'ai été honoré de participer à ce débat, Gérard. Que vous m'aviez accepté, ça me fait vraiment plaisir. Et que bah sinon le débat je l'ai trouvé un peu sans intérêt parce que bon le chien c'est un peu on s'en fout quoi. Tu vois ce que je veux dire?
0: Ouais bah si vous aimez pas les animaux dans ce cas-là.
6: Ah mais moi je les aime pas, surtout les chats, quand je les vois je shoote dedans comme ça, une belle roue à l'extérieur du pied et bim, en pleine lucarne.
0: Ouais bah moi je vais te dire une chose, dans ce cas-là, si t'aimes pas les animaux, t'aimes pas les enfants. Je suis désolé. Je suis désolé.
7: C'est vrai, ça.
6: Je vous aime pas non plus.
0: Eh ben, dans ce cas-là, je sais pas pourquoi qu'on t'a sélectionné.
6: Et je ne vous aime pas, Gérard, aussi.
0: Eh ben, dans ce cas-là, bah.
6: Gérard, c'est pas bon.
4: Gérard, c'est Richie Cunningham. Moi, j'aime bien les animaux, mais par contre, j'aime pas.
0: Bah, alors, t'es un con.
4: Bah, non, ça a pas de poils, un enfant. Moi, j'aime bien caresser les poils sur les animaux. Et j'aime pas les animaux qui ont pas de poils.
0: T'as qu'à caresser les poils d'une foufoune, tu verras si c'est.
8: Bravo,
0: si c'est un animal, ok? En de bon entendeur, salut!
6: Quelle vanne de qualité, ça!
4: Ah, devant ton répartie, je m'incline, hein!
0: Ouais, bah c'est bien. Alors, conclusion du net.
2: Alors, il y a plein de conclusions, Gérard. Alors, malheureusement.
0: Non, mais attention! Attention, conclusion correcte, hein, pas de merde.
2: Non,
0: je veux savoir à combien qu'on termine.
2: Alors, malheureusement, on n'a pas atteint les 10 000.
0: Non, mais je veux savoir.
2: Ça sera
0: même
2: pour une prochaine fois. 9 981.
8: Aïe, aïe, aïe, aïe, bravo quand même.
2: C'était pas loin, hein.
0: Non, mais c'est bon quand même. Donc alors les conclusions.
2: Les conclusions, il y en a plusieurs. Signorita qui dit un débat ressemblant à un chien sans queue ni tête, comme toi Gérard.
0: Ça c'est bien, de toute manière, ça m'étonne pas des nanas.
2: Okay.
0: Ça changera pas.
2: Epsilon propose que l'on te mette en cage et qu'on te remplace par un petit babouin qui fera mieux le boulot que toi.
0: Bah dans ce cas-là,
2: Epsilon.
0: C'est une nana, ça?
2: Je sais pas.
0: Bon, bah, de toute manière, on dirait une tête de singe, c'est pas grave.
2: Voilà. Ensuite, il y a Moltz qui dit, conclusion, une SPA, ça va, 3 SPA, bonjour les débats.
0: Je vois pas le rapport avec le thème du débat.
2: Ah bah
0: ça.
2: Si, c'est la SPA.
0: Non, mais ça veut dire, un verre, ça va, deux verres, ça va, trois verres, bonjour les dégâts, merci.
2: Bouge pas, il y a encore deux conclusions, une conclusion de fesses de babouin, statistique.
0: Non, c'est bon, lui.
2: Si.
0: Non.
2: Il dit qu'un beau berger allemand a plus de chances d'être adopté qu'un vieux bâtard boiteux et plein de puces.
8: Ok, c'est fort.
2: Bah vas-y, réponds-lui au moins, Gérard.
0: Non, c'est même pas la peine de... Le prochain coup, tu me passes pas cette conclusion-là.
2: Et la dernière conclusion, c'est Evil Ghost qui a fait un petit sondage. Que pensez-vous de la SPA? Alors, 65% des gens pensent...
0: Non, mais attends, Simon. Dans ce cas-là, les sondages, faut me les donner avant les débats, pas à la fin du débat. Donc
2: mais
0: voilà, terminé.
2: Si, Gérard.
0: J'ai dit non, terminé. Donc, prochain thème du débat. Ah, un débat que j'adore parce que ça commence à nous gonfler. On va faire un débat sur les grèves.
3: Voilà.
0: Et je vous préviens pas, je vous dis pas quand.
3: Ouais. Ça sera la surprise.
0: Donc ça sera la surprise du chef avec la cerise sur le gâteau.
8: C'est celui que tu peux parler, tu par rapport aux actualités là.
0: Donc c'est vrai qu'en ce moment on a trop de grèves et donc ça commence à nous prendre la tête. Alors donc on c'est énorme.

0: C'était prévu sur un autre débat qui était un peu plus sérieux, que qui était aussi sérieux que la SPA, mais vu l'actualité qui bouge, et ben normalement on devait faire un débat sur les trucs des sans-papiers, mais en fin de compte, vu que vu que les thèmes donc c'est au sujet des actualités, puis là les actualités sont quand même assez importantes, là on a trop de grèves qui nous emmerdent. Donc il y en a qu'on peut plus aller justement à cause des grèves surprises, qu'on peut plus aller pour passer un truc, un brevet, je sais pas d'où là.
1: Les gens confondent pas avec la grêle, hein.
0: Faut pas confondre grêle et grève. D'accord, au standard.
2: Rien à voir avec la météo, donc.
0: Faut pas confondre les grêles et les grèves.
1: Ouais, donc c'est sérieux là.
0: Parce que les grêles, ça prend deux L, et les grèves, ça prend un V.
1: Conclusion de Gérard.
0: Alors la conclusion de moi, alors. Sur qui je vais m'en prendre? Au standard! Le standard ce soir, de la merde complète!
2: Bravo les filles!
0: Mais grave, grave, grave de chez grave. Il a fallu que je gueule. Vous avez pas été capable de me faire un boulot sérieux. Karine! Malheureusement, c'est toi qui va morfler pour ta copine!
2: Tu vas faire la vaisselle!
0: Tu feras la vaisselle! Pendant 6 mois! Donc,
2: et tu feras le repassage aussi.
0: Allez. Donc, le truc, c'est qu'hier tu m'avais dit que t'allais faire un bon boulot et apparemment tu m'as tout saccagé. Donc, je suis pas content. Donc, c'est du mauvais boulot que tu m'as fait ce soir, malheureusement. Et ça, va falloir que tu récupères de récupérer du bon boulot. La deuxième personne, donc au standard, ça a été pareil, c'est.
3: Mais fallait bien une première fois quand même.
0: Ouais, mais ça fait déjà la deuxième fois qu'on essaye.
3: Il y a longtemps.
0: Ouais, mais ça fait longtemps. Mais de toute manière, on t'avait.
3: Attends, je t'ai fait des jolies fiches.
0: On t'avait prévenu.
3: Ah, tu m'as pas beaucoup briefé tout à l'heure.
0: Ouais, mais je t'ai pas briefé, mais de toute manière, hier, t'étais avec Max, il aurait pu te faire écouter comment que je travaillais, donc, ça a pas été fait.
3: J'ai écouté 30 débats toute la nuit, j'ai pas beaucoup dormi.
0: Ouais, ben, c'est pas parce que tu dors pas beaucoup que tu dois faire du boulot de merde.
4: Attends, ça va, viens bosser gratos.
0: Simon, tu la fermes, toi? Parce que toi, pour l'instant, je peux pas dire que t'as bien travaillé parce que tu m'as.
4: Ah bon?
0: Tu m'as presque rien donné comme solution.
4: Ah bah merde.
0: Tu m'as sur le net, on a terminé à 9981, d'accord.
4: Ah bah ouais, ça.
0: Mais par contre, alors là la réa cette semaine, mais alors là de la décatombe.
2: Ah, t'es pas sympa.
0: De la décatombe.
2: Attends, de la décatombe, t'es pas sympa.
0: Les bruits de chiens.
2: Mais j'ai rien mis.
0: Poule, lapin.
2: Tiens, regarde.
0: Cochon.
1: Regarde, j'ai rien mis.
0: Non, mais même là ce soir, je sais pas ce qu'il y avait, mais ce soir là ça a pas été du bon boulot.
2: Oh.
0: On a terminé quand même à 9980, mais bon.
2: C'est bien, on l'a pas dit.
3: Non, mais quand même.
0: C'est dommage.
4: C'est pas 10 000, hein.
0: C'est dommage, mais.
1: Ma conclusion,
0: bon, j'espère que les prochains débats se passeront un peu mieux. Bon, ben, maintenant, vous avez le prochain thème du débat.
1: T'as pas un message à passer pour les gens de la SPA ou les gens qui tapent les chiens?
0: Ben, disons, sur ces personnes-là, bon, ben, si vous avez des noms d'associations pour pouvoir essayer de faire quelque chose, ben, n'hésitez pas à les donner à qui droit. Et puis ben si vous prenez des chiens, ben faites pas comme y en a qui font tous les ans, qui les laissent sur les bords de route, ça servira à rien. Surtout là que ça va être la période, donc ça ne servira à rien. Alors si vous prenez un animal, mettez-vous bien ça dans la tête. Un animal, c'est comme un être humain.
2: C'est qu'aime pas les gens.
0: Ça a besoin d'affection. Donc si vous aimez un animal, vous aimez l'être humain. Si vous n'aimez pas l'être humain, vous n'aimez pas l'animal. Donc dans ces cas-là, ça ne sert à rien d'essayer de dépenser votre fric pour acheter pour dire bon, je vais acheter un animal, je vais à la SPA, je vais faire le bien, je vais acheter un animal et puis tout. Ben dans ces cas-là, non. Dans ces cas-là, si vous aimez pas les animaux, c'est pas la peine de y aller. Voilà. On devrait entendre ça. Salut.
3: Bravo, hein.
4: C'était la pensée du jour.
3: Ouais.
4: Merci Père Fouras.
1: Merci Gérard.
0: Et donc on va s'écouter pour finir. Les animaux du monde, tout en Tokyo, et je vous dis à bientôt.
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0: pas, je t'ai dit tout à l'heure de me poser des questions. Bon.
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0: Et voilà, rebonsoir à tous pour ceux qui n'étaient pas là et qui viennent de prendre l'antenne. Donc vous pouvez nous appeler au 0825 08 5000. Donc elle va se présenter toute seule. C'est l'équipe donc de Evan.
3: T'as déjà oublié ?
0: Oui, c'est l'équipe d'Evan. Donc elle va se présenter toute seule au standard. Étant donné que Aurélie et Karine ne sont pas là malheureusement, donc l'équipe a encore changé. Donc voilà, elle va se présenter toute seule.
3: Bonsoir tout le monde, je suis Céline.
0: Voilà, donc vous pouvez l'entendre la nuit, donc de 2h
3: jusqu'à... De 1h à 4h chez Evan.
0: Non, de 2h à 4h quand je fais...
3: Pour ce soir, oui.
0: Pour ce soir.
3: Donc, il y aura Hervé aussi au standard.
0: Voilà, donc Hervé qui n'est pas là, mais qui va se dépêcher de venir, parce que sinon je vais m'énerver. Pedro, que vous avez l'habitude, que vous avez eu pendant une semaine au standard avec Max le soir tout seul.
4: Rebonsoir.
0: Rebonsoir à toi. Et puis le tout nouveau sur le site internet, il va se présenter tout seul. Bonsoir Gérard. Ben, merci d'allumer ton micro. Non, alors ça doit être...
4: C'est l'autre, voilà.
5: Voilà. Bonjour.
4: Bonjour.
5: Ben, donc, moi voilà. C'est Stéphane et ben moi je suis ravi de faire ça avec toi Gérard parce que c'est un rêve de gosse quoi.
0: Bah de toute manière tu verras bien comment que ça se passe. Donc je t'ai mis un peu au courant comment que ça se passait.
5: Ouais.
0: Donc les questions qui ont un rapport avec le débat.
5: Avec le débat.
0: Donc si c'est des questions cons, c'est pas la peine de les passer. Donc tu gères par rapport à ce qu'il y a. Mais t'hésites pas à me couper la parole, à me dire ou à me faire un signe en me disant comme quoi qu'il y a une question interne.
5: Uniquement en rapport avec le débat.
0: Voilà. Au standard, je peux avoir la fiche, Céline, s'il
3: oui,
0: te plaît.
3: Je te passe
0: merci.
3: Les fiches.
0: Donc on va accueillir. Je pense que on les a tous.
4: Le thème du débat, Gérard.
0: Voilà. Comment que c'est fait tout ça.
4: Allez, j'ai enchaîne.
0: Monsieur Mazur. Bonsoir, Monsieur Mazur.
6: Oui, bonsoir, c'est Monsieur Mazur, à l'appareil.
0: Pénicien.
6: Oui, bonsoir, c'est Pénicien. J'appelle de Festaille, Lagnol.
0: La fréquence, s'il te plaît.
6: 78.6, dans les glandes.
0: Je vais te dire une chose.
6: Oui.
0: Que tu vas te calmer très vite.
6: Ah, mais je suis calme, hein.
0: Non, mais moi, je te le dis tout de suite.
6: Très bien.
0: Ok. Marine, de Carcassonne.
7: Marine.
0: Bah, qu'est-ce que je viens de dire?
7: Marine, avec un N.
0: Eh ben, qu'est-ce que je viens de dire? Marine.
7: Marine avec un M.
0: Ah, Marine.
7: Tranquille.
0: Ok, Carcassonne, la fréquence.
7: Tranquille.
0: La fréquence
7: 115.4.
0: Punaise, quand je demande les fréquences, parce que...
7: Gérard, tranquille.
0: Eh, faut les donner. Et Bruce Wayne.
8: Salut Gérard, Bruce Wayne.
0: La fréquence
8: 113 à Gotham City.
0: Non, tu me laisses...
8: 113.
0: Non. Attends, excuse-moi, c'est pas toi que je parle, c'est Prédo.
8: Salut, Batman.
0: Non, c'est étant donné que j'ai passé le retour de
8: Mia.
0: 113?
8: Je suis gris, moi. Faut la
0: 113.
8: Merde.
0: Oh!
8: Oui, 113!
0: Bon. Débat sur la chirurgie esthétique.
8: La chirurgie esthétique.
0: Vous avez fermé vos gueules!
8: Les implants d'acide.
0: Oh là là!
8: Bon,
0: Alors, Bruce.
8: Oui.
0: Bruce Wayne, tu as fermé ta gueule.
8: J'ai rien dit.
0: Non, mais tu vas la fermer, tu vas pas te foutre de ma gueule. Et Pénicien.
8: Oui.
0: Idem.
8: Très bien.
0: Parce que sinon, vous allez vous prendre des coups de fusil dans les oreilles. Ok. Alors, débat sur la chirurgie esthétique. Il y a 17 questions et je préviens ce soir que je veux 10 000 connectés.
7: Putain.
0: Il y a pas de putain, on dit moment travail, d'accord, toi?
8: Oh là, tranquille, la vanne.
0: Alors, et puis on dit pas ta mère, Marim.
8: C'est grave.
7: C'est toi qui parles de la mienne, hein.
0: Ouais, non, mais on dit maman travaille, d'accord, ok. Alors, combien coûte une opération pour se refaire une beauté? On va demander ça à Bruce Wayne.
8: Bah, ça dépend que, Bruce Wayne, ça dépend ce qu'on veut se refaire faire.
7: Tranquille.
0: Non, mais,
8: tranquille.
0: Bon, ouais.
8: Non, mais.
0: Et Marim! Marine, un conseil que je te donne.
7: Oui.
0: Tu as hâte de dire tranquille, parce que moi je vais te dire tranquille que tu as dégagé de sur l'antenne.
5: Il y a Souk qui dit que c'est le bordel le débat là.
0: Qui?
5: Souk. Il dit que c'est le bordel.
0: Ouais bah lui il va pas commencer, il va se calmer un peu lui déjà pour commencer. Alors.
5: Et bordel dit que c'est le Souk, pareil.
0: Bah bordel, si c'est le bordel il va se faire sauter. Il ira voir ailleurs si j'y suis. Donc voilà. Alors, Bruce Wayne.
8: Bon, une remise en beauté uniquement du visage, par exemple.
0: Combien coûte une opération pour se refaire faire une beauté, c'est-à-dire le visage, n'importe quoi. Tout ce que tu veux.
8: Le visage. Bon, moi, personnellement, quand je me suis refaire faire les seins, ça m'a coûté 70 000 francs.
0: Non mais t'es vraiment un con, toi.
8: Les pectoraux. J'ai dû me muscler un petit peu pour rentrer dans mon costume et ça m'a coûté 70 000 francs.
5: Juste un truc concernant Love Story, excuse-moi Gérard, mais on vient de nous prévenir que Max vient de nous dire qu'il y a une fille qui s'est barrée du loft.
3: Ouais,
0: c'est Leslie.
5: Elle a fait ses valises.
0: Ouais, c'est Leslie qui se barre du loft.
9: Non, c'est pas Leslie. Leslie, elle fait le sac. Ils sont tous en train de faire la valise. Enfin, quoi, il y a une meuf qui s'est barrée. Je crois que c'est Marlène. C'est ou Marlène, j'ai un doute, ou Julia.
3: Non.
9: Qui, pendant le jeu, elle a craqué. Elle a demandé à se barrer. Elle s'est barrée. Et pour l'instant, c'est les filles qui sont en train de lui préparer sa valise. Et c'est vrai que là, ils ont arrêté.
0: De toute manière.
9: C'est chaud, hein.
0: Mais peut-être
9: pas.
0: Attendez,
3: monsieur Mazur! Mais c'est pas
5: tranquille. Il y a Étienne Moujotte qui nous dit mettez Gérard à la place d'Angela.
0: Non. Mais de toute manière, je vais vous informer de ce qui se passe au fur et à mesure. Là, apparemment, c'est.
9: Je crois que c'est le lit de Marlène, hein, ça, celui-là. Donc c'est peut-être celui de Marlène qu'on est en train de préparer. Je sais pas si c'est Marlène ou Julia.
0: Non, ils ressortent. Ah non, elle fait bien son sac, hein, apparemment.
9: Bon, je vous tiens au courant dès qu'il se passe un truc.
0: De manière, n'ayez crainte, je vous tiendrai informé. Je vous tiendrai informé de qui s'en va durant le débat. On coupera à tout moment. Parce que Love Story a la priorité.
3: Coupe.
0: Non, mais pour l'instant, ils sont en train de préparer. Donc,
8: Karine et Leslie qui font les sacs.
0: Apparemment, on dirait que c'est Marlène.
4: C'est Marlène qui se barre.
0: C'est bon.
5: Il y a Marc-Olivier Fogiel qui a dit que t'as dit chirurgie néphrétique.
0: C'est de là, il ferait mieux de se la fermer. Donc, on revient sur le débat. Et de manière, dès qu'on a des informations, on fait des news. N'ayez crainte, le Love Story, priorité avant tout. Monsieur, Marine,
7: ça coûte, ça dépend ce que tu fais faire. L'autre, il avait raison.
0: L'autre, il a un nom et puis.
7: Excuse-moi, tranquille, mais j'ai pas.
0: Tu arrêtes de me dire tranquille parce que sinon je vais te dire tu pointes ou tu tires.
7: Mais si tu fais la poitrine, c'est 30 000.
0: Non.
7: Alors en euros, 5 000. Faut compter en euros maintenant. Les visages, ça doit être 10 000.
0: Non, mais ça, on s'en fout pour l'instant.
7: Tu me demandes, moi je te dis, le coût, c'est 5 000, pour retirer un peu la peau qui tombe. Voilà quoi.
0: Mmh.
7: Le cul après, je sais pas, 15-20 000.
0: Ouais, ok. Pénicien.
10: Oui, alors avant tout, Gérard, je tiens à te féliciter pour aborder ce genre de sujet parce qu'il y a beaucoup de femmes qui souffrent justement de ces problèmes-là. Elles essaient de se refaire un petit peu des parties du corps ou du visage.
0: Mmh.
10: Et c'est vrai que c'est excessivement cher. Hein.
0: Non, ok.
10: Très, très cher.
0: D'accord. Monsieur Mazur, pour terminer. Monsieur Mazur, s'il vous plaît, laissez-moi parler un peu.
11: Oui, bien entendu.
0: Je disais qu'on finissait.
11: Tout à fait, je souhaitais donc ajouter.
0: Je disais, monsieur Mazur, que c'est moi qui commande. Et pour l'instant, quand je parle, je n'aime pas qu'on me coupe la parole.
11: Absolument, monsieur Gérard.
5: Tranquille, Gérard. Okay. Tranquille.
0: Donc, je disais.
5: Claire Chazal qui dit bien fait pour sa gueule.
0: Je disais que Claire Chazal, elle va se faire sauter par qui a veut, mais j'en ai rien à foutre. Alors je disais qu'on va terminer par monsieur Mazur et que je donnerai mon point de vue sur ça. D'accord, merci monsieur Mazur.
11: Oui, alors tout d'abord monsieur Gérard, je tiens à vous féliciter d'avoir choisi un tel débat qui me touche tout particulièrement, car la chirurgie esthétique est le grand drame de ma vie. Vous savez, sans toutefois vous raconter ma vie, n'est-ce pas?

0: Et
1: Leslie de Paris.
0: D'accord. Je peux avoir la feuille.
2: Merci.
0: La feuille, s'il vous plaît. Merci. Leslie.
2: Mr. Cousin.
0: Ta gueule, toi, avec Mr. Cousin, parce que tout à l'heure, je vais t'enculer, moi, mais grave.
2: It's Trevor Jones, Mr.
0: Ta gueule. Hey, il sort d'où, lui?
2: Je voulais faire ton débat sur les chirurgies esthétiques.
0: Bon, alors, je préviens.
3: Il prend les graves.
0: Je préviens tout de suite, Pedro. Je ne veux pas le savoir, monsieur Major.
4: Voilà, ils vont arrêter, voilà, je les ai coupés, vas-y.
0: Donc, je te préviens, Pedro.
4: J'ai rien fait.
0: Encore un bordel comme ça, le débat, il va être vite clos.
4: Mais,
0: alors, c'est où tu choisis? Où tu fais ton boulot correctement? À l'aria.
4: Tu viens faire l'aria à ma place?
0: Non, mais ah où bon. Tu fais ton boulot? Et je veux pas entendre des conneries comme ça. Où tu fais mal ton boulot et tu sors. Et
4: c'est pas moi au standard.
0: D'accord. Parce que là, je veux savoir le nombre de connectés qu'on est pour l'instant.
5: Alors là, actuellement, on est 7247.
4: Tu vois,
5: 246,
4: ça
5: monte. 245.
0: Ça ouais, baisse, bah, ça baisse un peu, d'accord.
5: Ça baisse au fur et à mesure. On est, allez, on a une question de Bill et Boule d'hémorroïdes qui demande si, est-ce que c'est ta vraie moustache ou justement t'as voulu aborder sur ce débat de la chirurgie esthétique parce que c'est une fausse moustache?
0: Toi tu fermes ta gueule.
5: Ouais, et alors, la question pénicien. Justement c'est est-ce que tu bouffes des culs parce que moustachu bouffeur de cul.
0: Alors pénicien,
2: c'est pas moi.
0: Je viens d'entendre ta voix.
2: Je te jure que c'est pas moi.
5: Merci, Jean.
0: Je viens d'entendre ta voix et je te dis bonne nuit.
4: Bonne nuit.
0: Voilà, en voilà déjà trois. Alors il nous reste monsieur Mazur, Leslie et Peter Parker.
3: Non, c'est Leslie, je voudrais que tu dises bien mon nom.
0: Oh, s'il te plaît.
2: Oui, bonsoir, mademoiselle Leslie. Bonsoir, Leslie.
0: Alors, Peter Parker. Peter Parker.
6: Oui, Gérard. Eh ben donc, j'étais en train de raconter une histoire sur une amie à moi qui...
0: Non, mais tu vas pas raconter ta vie sur ta copine. Je m'en bats les couilles.
6: Et je voulais dire que ça a marché que sur un seul sein. Et...
0: Oui, merci.
6: Un sein qui fait du 90C et un autre qui fait du 85B.
0: Ah ouais, justement. Justement, c'est de là que je voulais en venir. Parce qu'il y a un truc qui me semble bizarre dans ta réponse.
6: Oui.
0: C'est que tu me dis qu'elle faisait du 90C.
6: Du
0: 90B pour revenir à du 90C. Tu crois pas que là tu t'es planté un petit peu?
6: Mais non, elle faisait du 85B et elle voulait faire du 90C, non? C'est logique.
0: Non, mais attends, c'est pas ce que t'as dit. Thomas d'Angoulême.
7: Oui, bonsoir.
0: Fréquence d'Angoulême, s'il te plaît, merci.
7: C'est 102.5.
0: Ok.
7: Bonsoir.
6: J'aime beaucoup ce que tu fais, Thomas.
0: Merci. Oh!
6: Oui.
0: Peter Parker, tu fermes ta gueule, maintenant.
6: Oui, monsieur.
0: Thomas.
7: Oui. Oui, je suis là.
0: Non, mais tu réponds.
7: Alors, c'est la question sur la chirurgie esthétique.
0: Pourquoi faut-il payer aussi cher pour se refaire une beauté? Vous commencez à me les gonfler sérieusement ce soir.
7: C'est vrai que c'est très cher la chirurgie esthétique. Du fait que justement les chirurgiens sont obligés d'avoir une formation Bac+10. Donc avec.
0: Ta sœur a la Bac+11.
7: C'est vrai. Les chirurgiens Gérard, ils ont un niveau d'études très élevé. Hein. D'ailleurs, j'ai une petite anecdote. Moi, j'avais
0: on n'en a rien à foutre. On n'en a rien à foutre des anecdotes.
7: Qui rejoint ton débat, Gérard.
0: Alors, accouche.
7: Alors, moi, j'avais un pote qui était monoboule. En fait, il avait qu'une testicule. Et il s'est siliconé. Et il y a eu une prothèse testiculaire. Et maintenant, il a deux couilles. Et c'est super pour lui.
0: Alors, je vais te dire une chose, Thomas.
7: Oui.
0: Que la prochaine fois que tu me sors une connerie comme ça, je vais te mettre deux boules.
3: Ah oui, mais
0: avec une
3: pas.
0: Queue. Dans ta bouche et tu vas dégager, d'accord?
3: Les slides, ouais.
0: Bah, j'ai bien dit.
3: Ça coûte cher, parce que c'est les médecins, ils prennent cher. Enfin, moi, j'en ai pas besoin, tu vois.
0: Oh, tu fermes ta gueule pour un cent, tu laisses parler.
3: Les slides, ouais.
5: On a beaucoup de réactions de gens qui ont qu'une couille sur le web. Ils sont assez choqués par ce que tu dis, quoi. Manique.
0: Moi, mais ça, on en a rien à foutre. Tu sais, je vais te dire.
5: Non, mais
0: je vais te dire une chose. Que là, les mecs, qu'ils aillent qu'une couille ou pas de couille, je m'en tape complètement. Je m'en tape, ils ont qu'à.
2: Oui, vous embattez
5: les couilles. Mais eux s'en battent pas la couille. Hein.
0: Non, mais moi, j'en ai rien à foutre. Comme ça, ils iront secouer la petite goutte après. Donc, on s'en fout complètement de ça. Les slides, continue. Continue.
3: C'est super cher parce qu'il faut que tu ailles dans des cliniques spécialisées. Tu vois, tu fais passer à l'hôpital aux urgences. Hein.
0: Mmh.
3: Et ça coûte cher parce que les mecs, ils prennent cher.
0: Mmh.
3: Mais je te dis, moi, j'en ai pas besoin, quoi.
2: Ouais,
0: ok.
3: Je tente le rap aussi.
2: Voilà,
0: non, mais.
2: Non, tu déconnes pas.

0: Je supporte pas les mecs bourrés.
1: Il est marrant, Félicien, quand il drague avec ses chicots pourris.
2: Non, mais de toute manière, il est plus là, hein.
3: Le débat, Gérard.
2: Il est plus là.
4: Il y a juste Caméléon qui demande est-ce que les monocouilles payent moitié prix chez les putes.
2: Ah bah ça, il se démerde et puis c'est pas mon problème. Mais des questions. Écoute-moi. Je dis une chose que là, les questions, c'est même pas la peine de me les donner parce que.
4: Ouais, mais depuis que t'as abordé le sujet des monotesticules.
2: Ah non, c'est pour moi.
4: On est à 11 000. On est à 11 416.
2: Non, mais c'est un auditeur qui. Ça, c'en est un.
4: Il y a des auditeurs qui réclament que tu te coupes une couille.
2: Ouais, non, mais c'est bon. 11 000, combien que tu m'as dit?
4: 11 713.
0: On aurait pu.
2: Ouais, ben.
1: Ça sert à rien, en plus.
2: Attends, qui c'est qui vient de dire ça? Alors, Thomas.
0: Non, c'est pas moi.
2: Ouais, avec ta voix de PD, tu dégages. Au revoir, bonne nuit.
0: Non, c'est vrai,
2: au revoir! Allez, hop.
4: Il y a Jack qui dit que ton chirurgien esthétique, c'est Red Charles.
2: Ouais, c'est ça. Monsieur Mazur, pour terminer sur la question.
5: Eh bien, écoutez, moi, je dirais que. Le prix, n'est-ce pas, de l'opération est proportionnel à la partie du corps sur laquelle on agit, n'est-ce pas?
2: Non, mais moi.
5: Cependant, je n'ai pas terminé. Alors, bien entendu.
2: Non, mais attendez, monsieur Mazur, vous allez pas me faire un plat sur votre copine, parce que moi, je vais vous dire. Déjà, ça fait à chaque fois qu'on vous appelle, vous me faites un.
5: Ah non, du coup, monsieur Gérard, mais non.
2: Hein? Alors moi je vais vous dire une chose, vous répondez clairement à la question,
5: oui, tout
2: et
5: à
2: c'est
5: fait,
2: tout.
5: C'est ce que j'ai fait, monsieur Gérard.
2: Parce que là, ça, à chaque fois, vous commencez à me les gonfler. Hein. Alors je suis bien gentil de vous passer dans mes débats, mais
5: absolument.
2: Là ça commence à bien faire.
5: Absolument.
2: Alors maintenant vous répondez clair, vite et précis.
5: J'ai tout à fait répondu, monsieur Gérard.
2: Ça y est, c'est fait.
5: C'est proportionnel, vous n'avez pas écouté, c'est proportionnel à la partie à opérer, n'est-ce pas?
6: De manière, elle, c'était terminé, parce que dans les
2: William Dumont.
7: Ouais, salut, c'est William Dumont.
2: La fréquence.
5: Bonsoir, monsieur William. 103.5.
6: T'es où, toi?
5: 103.5.
2: Donc, revenons une partie vite fait sur le loft avant que William réponde. Ah. Donc, apparemment, d'après ce qu'on voit, apparemment, elle a l'air de vouloir rester dans le loft.
0: Qui?
2: Donc, c'est la celle avec sa robe bordeaux, là.
3: Attends, j'ai
5: la danseuse de Flamengo.
3: Alors, attends, on va mettre le loft. Alors, attendez deux secondes.
8: Oui, Marlène. Ouais.
0: Où?
8: Dans la salle de bain.
2: Attendez, s'il vous plaît, coupe-moi les auditeurs.
0: Je rigole. Qu'est-ce qu'il va dire comme pèlerine?
2: Non, bah ouais, à part.
3: Elle se barre aussi, hein.
8: Tu rêves? Non, mais attends. Tu rêves,
0: si
8: là.
0: Tu veux,
3: c'est Thomas, là.
8: Non,
0: si tu veux te dire en premier, comme ça, tu le sauras.
3: Bon, on comprend pas ce qui se passe, c'est pas très intéressant.
2: Donc, apparemment, on comprend pas du tout ce qui vient de se passer. Donc, les valises sont toujours apparemment en fait.
1: Bah, elle se barre ou elle reste?
2: Bah, on sait pas, pour l'instant, y a rien de spécial.
1: C'est Karine
2: donc,
1: qui voulait partir, alors.
2: Non, c'est celle du flamenco, là. Donc, William, tu réponds à la question, s'il te plaît.
1: C'est la question, tu peux me la répéter, s'il te plaît.
2: Alors, pourquoi faut-il payer aussi cher pour se refaire une beauté? On va s'arrêter vite fait, parce que ça commence à me gonfler, là.
1: Parce que la beauté a un prix, quoi, je veux dire.
2: Non, mais attends, ouais.
1: Tout le monde ne peut pas être beau, donc il faut, c'est pour les gens qui sont moches... Faut payer, quoi. Il faut passer devant le docteur.
2: D'accord. Alors moi, je vais vous poser la question et on va s'écouter une zikmu.
1: Ouais, je vais pioncer un peu, là.
2: On va s'écouter une zikmu et puis vous allez écouter ce que...
1: Une zikmu dans ton cul.
2: Ta gueule.
0: Il se branle grave.
2: Je sens que je vais m'amuser ce soir, mais grave de chez
3: Gérard. Gérard, pose ta question, Gérard. Les auditeurs, deux secondes. Voilà, vas-y Gérard, pose ta question.
2: Alors, faut-il avoir recours à la chirurgie esthétique pour plaire à son copain ou à sa copine? Et on s'écoute Dans ma bouche avec James Uzès. Et on se retrouve tout de suite après au 0825 08 5000, à tout de suite.
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2: Oh, celui qui a sa musique. 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
6: Le morceau que tu nous as passé vers la fin, mais grave.
2: Et voilà, donc, toujours la suite du débat. Donc, vous venez d'écouter Dans ma bouche, j'aime Hussé. Et donc, on se retrouve pour la suite du débat, donc débat sur la chirurgie esthétique. Donc on a Peter Parker.
10: Oui, Gérard.
2: Rebonsoir.
10: Ouais, bonsoir.
2: William.
10: Salut.
2: Oh, William, tu prends ta voix normale, tu prends pas une voix de PD?
10: Salut.
2: Ben ça, sinon, je vais te dire au revoir, comme ça, tu vas vite répondre aux questions, toi. Je crois que tu vas pas faire long feu, là. Ouais, Céline.
11: Oui, Gérard.
2: Tu me reprends William au standard. Tu lui dis soit qu'il se réveille, soit qu'on lui dit au revoir tout de suite.
10: Non,
2: tu retournes voir Cécile au standard.
11: Céline, hop. Gérard.
4: Et concernant la chirurgie esthétique, il y a Maître Capello qui demande est-ce que t'as déjà eu des problèmes avec les détecteurs de métaux à cause de ta hanche en tungstène?
2: Non. Jusqu'à maintenant, non. Puis c'est vrai que de toute manière, je vais répondre quand même à cette question qui est très importante. C'est vrai que quand on se refait faire, par exemple, suite à un accident, tout ça, donc c'est vrai qu'on a des broches sur les jambes.
12: Quand on se fait faire le cul.
2: Les slides.
12: Oui.
2: C'est toi qui viens de dire ça?
12: Non, mais je me demande.
2: Si je te demandais de fermer un petit peu ton clapet, tu la fermerais ta bouche?
12: Bah ouais, si tu peux me le demander, hein.
2: Bon, bah alors pour l'instant, tu me laisses répondre à la question.
10: Merci, monsieur Gérard.
2: Donc, je réponds à la question de l'auditeur. Mmh. Donc, c'est vrai que par moment donné, ça peut arriver que. Avec les détecteurs de métaux, ça sonne. Moi, ça m'est arrivé, mais et en fin de compte, c'était...
10: Cousin.
2: Ta gueule!
10: It's Trevor Jones, Mr.
2: Oh putain,
10: cousin.
2: Mais ça commence à bien faire là, celui-là. Hein.
10: Oui, c'est intolérable.
2: C'est vrai que par moment donné, ça sonnait. En fin de compte, c'était pas l'histoire de ma broche. En fin de compte, c'était un trousseau de clés et autre chose que j'avais sur moi. Donc, il a fallu que je retire mon trousseau, tout ça.
10: Okay.
2: Donc voilà.
4: Bah, c'est marrant parce que quand t'expliques un peu tout ça, là, on est remonté à 9113.
12: Ouh.
2: Bah ouais, parce qu'il faut quand même bien expliquer comment que ça se passe aussi pour les aéroports. Hein. Parce qu'en fin de compte, c'est dans les aéroports que c'est le plus dangereux.
10: Ouais.
2: Donc
10: ouais.
2: Voilà. Alors donc, on a toujours Monsieur Parker.
10: Peter Parker, oui, c'est moi.
2: Donc, toujours là. William, tu t'es calmé?
10: Ouais, j'ai la pêche.
2: Les slides?
12: Les slides, ouais.
2: Et Monsieur Mazur, pour finir.
10: Bonsoir à tous, Monsieur Mazur.
12: Bonsoir, Monsieur Mazur.
2: Donc, la question, ça y est, c'est terminé maintenant, les bonsoirs. On n'en parle plus. Donc, la question, peut-il avoir recours à la chirurgie esthétique pour plaire à son copain ou plaire à sa copine ou à son copain? On va demander à Monsieur Mazur.
10: Écoutez, je dirais que tout dépend, bien entendu, de la personne qui vous accompagne dans votre vie. A-t-elle bon ou mauvais goût, n'est-ce pas? Parce que si une personne n'est pas capable, vous passez entre les mains d'un chirurgien, n'est-ce pas, pour lui plaire, si cette personne n'est pas capable de vous apprécier à votre juste valeur une fois refait avec une quelconque prothèse ou un rajout mammaire, eh bien écoutez, elle n'a plus qu'à prendre la porte, c'est du moins mon opinion.
2: D'accord. William?
10: Bah moi, Gérard, je pense que la beauté est surtout intérieure, donc le chirurgien n'a rien à voir là-dedans. La personne, si la personne est à bon fond, si elle est aimable... Je pense que même si elle se fait ravaler la façade...
2: Non, mais faut-il... C'est la question. Faut-il avoir recours?
10: Ouais. Bah, je pense que non.
2: Faut-il avoir le recours à la chirurgie esthétique, par exemple, pour plaire à quelqu'un?
10: Je pense que c'est pas obligatoire.
2: Non,
10: tu
2: d'accord.
10: Tu peux charmer quelqu'un juste avec tes paroles ou une certaine présence, ton charisme.
2: D'accord. Peter?
13: Oui, bah, je suis exactement d'accord avec William, c'est exactement ce que j'allais dire, c'est a fortiori la beauté intérieure qui compte et ce que la personne dégage au niveau de son charisme, de son odeur, tout ça, qui peut plaire à la personne, pas forcément...
2: Attends, Peter,
13: c'est moi.
2: Oh, je crois que tu t'échappes un peu de la question, c'est pas du tout. Apparemment t'as l'air de t'échapper
10: Je tenais à spécifier que la tenue vestimentaire est vachement importante. Hein.
2: Bon alors Peter, au revoir.
4: Il y a des gens, Gérard, qui conseillent d'arrêter de fumer parce que ça peut provoquer des fissures anales.
2: Mais non, ça procure rien du tout.
4: C'est sûr.
2: Laisse l'ail.
4: Il y a une odeur.
2: Laisse l'ail.
12: Moi, je dis, mon cumé, il me demande as, je le largue de suite, quoi.
2: De quoi? Attends.
12: Il y a un mec qui me demande ça, je le largue tout de suite.
2: Attends, tu peux expliquer là parce que je comprends pas du tout ce que tu veux me dire.
12: Attends, tu t'imagines.
2: Non, attendez, monsieur Mazur et William, vous la fermez.
10: Très bien.
2: Merci.
12: Je sais pas ce qu'il a dans le pieu, tu vois. Il y a de l'interférence, là, putain.
2: Non, mais ça, c'est au standard, apparemment, qu'on a des
4: petits
2: problèmes.
4: On a un sondage.
2: Oui.
4: Que pensez-vous de la chirurgie esthétique? 30% des gens
2: non,
4: disent...
2: Non, c'est bon, les sondages, c'est moi qui les prends tout à l'heure. On laisse finir...
3: Faire la bête.
2: Donc, les slides.
12: Les slides. Je veux dire, le mec, il a, tu sais pas ce qu'il a dans le pieu, quoi. Tu t'imagines même pas.
2: Mm-hmm.
12: Donc il me demande ça, je dis, il tèche, il prend mon pied dans la gueule, il tèche, quoi.
2: Ouais, non, mais attends, donc toi, tu serais prêt
12: prête. Je suis
2: donc, fille. Tu serais prête à le virer.
12: Ah ouais, ouais.
2: À le virer pour.
12: Ouais.
2: Ah bah
1: moi. Genre, tu la trouves pas un peu agressive, les slides?
12: Non, je suis pas agressive.
2: Non, parce que.
12: Comme ça, toi.
2: Mais William.
12: D'où je suis agressive, toi.
2: William, pour l'instant, tu fermes ta gueule. C'est tout parce que vous êtes pas capable de répondre aux questions.
12: Je t'écoute, là.
2: Alors, moi, je peux vous dire une chose. Que c'est vrai, pour plaire à quelqu'un, il n'y a pas besoin d'avoir recours à la chirurgie esthétique. Oh, standard, s'il vous plaît.
12: Bah, des fois, il vaut
2: Attends, laisse l'aille.
11: Oui, Gérard.
2: Parlez un tout petit peu moins fort.
11: Je suis désolé.
2: Par contre, si ça te dérange pas, tu peux prendre quand même du monde au téléphone.
3: Mais,
1: laisse-le.
2: William, tu fermes ta gueule.
4: Pas, Gérard, j'en ai beaucoup de réactions.
2: Ah, ben, s'il y a des réactions. Attendez, s'il vous plaît, les auditeurs. Oui.
12: On va aller dans le love pour Thomas, lui.
4: Alors,
2: oui, attends, je récupère déjà avant une nouvelle personne.
11: Oui, j'ai liposanction 119.9 de la queue en brioche.
2: Merci pour le Larsen.
12: Il est attaché.
14: Bonsoir, c'est liposanction.
2: Oui, bonsoir à toi. Donc tu veux répondre. Oh, le Larsen.
14: Là.
2: Le Larsen, merci. S'il y a un portable, les portables, j'en veux pas. Hein. J'avais bien précisé. Alors, qui a un portable? Qui appelle d'un portable? Ne répondez pas tous à la fois.
12: Pas moi.
2: Ah ben non, bah... Non, mais ça va. Ça va, Pedro? On ne te gêne pas trop?
12: Il appelle... Il sait
3: qu'il
12: appelle...
3: Tranquille le chat, ça va,
2: non,
3: bien.
2: Non, mais t'éteins ton portable, parce que dans ce cas-là, moi, je peux... Je me mets à allumer, puis je fais du Larsen aussi.
3: Ah ben vas-y, hein, te gêne pas.
2: Non, non, mais attends, t'es dans mes débats, donc t'éteins ton portable, s'il te plaît, merci. Donc alors, je disais... Oh, tu fermes ta gueule, toi, espèce de trablo, tu dégages, au revoir, William. Au revoir, William.
3: On traite pas de PD comme ça.
2: Ouais, voilà, donc, réaction sur l'Internet avant que...
4: Le problème de l'Internet, c'est que là, on est passé à 1622.
2: Oh, non, mais il y a quelque chose,
4: parce que... On nous dit que c'est un peu le bordel, et voilà, quoi.
2: Non, mais là, il y a quelque chose qui va pas, c'est pas grave. Donc,
4: on nous dit que la chirurgie est au débat, ce que Gérard est au talent.
2: Ouais, bah, c'est bien. Bah, c'est bien, ils continuent comme ça, puis
12: attends,
2: qu'ils
12: augmentent. C'est un compliment qui te fait, là. Tu pourrais dire merci.
2: Bah oui, non, mais qu'ils continuent comme ça pour réagir, c'est bien, moi. Au contraire, ça me fait plaisir. Ouais. Donc, liposanction.
14: Est-ce que tu peux me rappeler vite fait la question en vitesse?
2: Alors, faut-il avoir recours à la chirurgie esthétique pour plaire à sa copine ou à son copain?
14: Je pense que comme tu le rappelais, le fait de plaire dans le couple, c'est quand même essentiel.
2: Mmh.
14: Et que pour avoir une vie en couple, si tu ne plais pas à ton partenaire, c'est dur. Donc éventuellement, ouais, je pense que ça peut devenir une nécessité s'il n'y a pas compatibilité entre les partenaires.
2: Mmh. Et donc on accueille Camomile pour ça.
15: C'est pas Camomile, c'est Camoule de Tours.
3: Hey, t'as pas appris à lire, Gérard?
2: Non, mais c'est pas
11: Gérard.
2: Non, mais c'est bon, Gérard. J'ai pas eu mon café, donc c'est normal, c'est pour ça que je vois rien à cette heure-ci, il me manque un café. Camoule, alors.
15: Ouais, ça va, Gérard, bien ou bien?
2: Bon, vas-y, tu réponds à la question et tu te tais.
15: C'est quoi la question, s'il te plaît?
2: Oh non, mais vous foutez de ma gueule ou quoi? Vous prenez le train?
3: C'est pas l'argent.
12: T'as une meuf, elle te dit, tu te refais faire la gueule, tu le fais.
4: Il y a Jacques qui dit que ton neurone, Gérard, fait des interférences.
2: Ah bah c'est bien. Donc il a qu'à se coucher.
15: C'est une meuf de la Tessie que je kiffe bien. Ouais, je me refaire la tête. Ouais, y a pas de souci, quoi.
2: Ouais, okay. Donc alors je vais répondre à la question de
15: une bonne billette, quoi.
2: À les slides. Donc toi tu disais que.
12: Dis bien mon nom, s'il te plaît.
2: Ouais, ben je l'ai bien dit.
12: Ouais, bah tu fais attention.
2: Ouais. Oh, s'il te plaît, on se calme.
14: Comment la grève?
2: D'accord. On se calme.
4: Il y a Luxo qui demande si t'as attaqué ton chirurgien esthétique.
2: Non.
4: Est-ce que tu l'as attaqué?
2: Donc, je disais... Putain,
14: qu'est-ce qui se passe
2: Pedro.
12: Il éjaculait pas.
16: Question de monsieur Cousin.
2: Pedro, ça commence à bien faire.
14: Oh là là.
11: Gérard, fais attention.
3: Je suis pour rien, mais arrête.
2: Ça commence à bien faire.
3: Qu'est-ce qu'il y a?
12: Il jouait pas.
2: Je préviens que le débat sera vite clos.
14: T'as même pas de poils à ta tube.
2: Alors Pedro,
3: j'ai rien fait.
2: Ça suffit maintenant. Et tu veux me dire, vous me laissez le rideau ouvert, hein?
3: Quel est le rapport avec le débat?
2: Ouais, bah, c'est moi qui commande.
3: Elle va pas nous le casser, il a coûté cher.
2: Oui. Alors je disais, donc je réponds à la question, donc faut-il avoir recours à la chirurgie esthétique pour plaire à sa copine ou à son copain? Je réponds à la question de Leslie. Donc apparemment il y en a qui volent Bon, si leur copain demande à sa copine de le faire, il y en a certaines qui le veulent, il y en a d'autres qui le veulent pas. Hein? Donc, ou vice-versa. Mais c'est vrai que les trois quarts du temps, c'est vrai que ça ne sert à rien. Par exemple, moi, je peux dire que oui. Si le mec, il dit à sa copine, bon, bah, tu te refais faire les seins parce que sinon je sors plus avec toi, eh ben, moi, je dis comme ça, ben, tu fais ce que tu veux, c'est tout, c'est ton libre choix. T'es pas d'accord avec moi, Leslagne? Leslagne! Merci de me remettre les auditeurs en air!
12: Leslagne! Tu parles comme ça.
11: Elle est là, Gérard, hein? Et c'est pas Leslagne, c'est Leslie.
12: C'est Leslie, comme Ophéla. Et tu dis bien mon nom, s'il te plaît.
2: Ouais, bon, donc t'es pas d'accord avec ce que je venais de dire?
12: Je suis complètement d'accord et franchement, tu me plais comme mec, quoi.
2: Ah bah, c'est bien.
12: Comment tu dis, comment tu parles, comment tu raisonnes, je t'en... T'es un mec bien, toi.
2: Non, mais de toute manière, faut dire une chose, que c'est pas. Y a pas besoin d'essayer de faire. Parce que moi, j'ai toujours dit, la personne qui est, on va faire un débat aussi sur les obèses bientôt.
10: Monsieur Gérard, pardon de vous
2: interrompre. Oui, monsieur Mazur.
10: Excusez-moi, mais il y a comme une interférence, je crois, entendre des canards à l'antenne.
2: Non, mais monsieur Mazur, les canards, je les emmerde.
10: Ah, d'accord. Non, mais c'était pour vous le signaler, monsieur Gérard.
2: Non, mais de manière, il y a un truc qu'il faut bien se dire. C'est que bientôt, il y a pas mal de sujets de débat qui vont être abordés pour l'instant. Le prochain débat, ça sera sur la jalousie. Et après, ça sera sur l'obésité parce qu'on en parle assez.
4: Il y a Yves Lecoq qui nous dit que c'est pas des canards, c'est des poules.
12: On a pourtant beaucoup parlé. Hein.
2: Ouais, mais ça. Pedro, tu arrêtes! Tu commences à me casser les couilles sérieusement ce soir.
16: Je peux pas, il jouait pas.
2: Déjà que tu fous ton bordel quand tu m'appelles, tu me raccroches au nez, j'aime pas ça. Alors faut te dire une chose, que maintenant c'est moi qui commande. Ok? Ce n'est plus toi le. Maintenant. D'accord?
3: C'est pas moi, arrête.
2: Maintenant, faut arrêter!
4: Non, mais arrêtez, faut calmer. On est à 622 auditeurs.
12: Oh, la honte.
2: Ouais, mais ça! Pedro! Tu fais une chose, soit tu te calmes ou tu dégages du stand du studio.
10: Parce que le bordel, c'est le bordel.
4: Je te calme, Gérard.
2: Hein, il est déjà 1h15 et c'est le bordel. Alors ça commence à bien faire. C'est clair. Ok.
12: Alors.
4: Viens de remonter à 2222 parce qu'il.
17: Ah mais là, faut se calmer là maintenant. Gérard reprend le contrôle, c'est calme.
2: Ah,
17: mais
2: là,
17: c'est le dernier avertissement avant exécution.
2: Cela, ça va aller vite ce soir, hein.
17: Ouais, t'as mis combien d'avertissements, là? T'en lui en as mis?
2: Ça, c'est fait déjà le cinquième. Alors ça va, hein.
17: Je te rappelle qu'au bout de 10, t'as une image, hein.
2: Alors, je préfère dire que si vous voulez continuer
17: attendez.
2: Non, mais c'est simple. Si ça continue comme ça, le débat, il va être vite clos.
17: Vas faire comme Marlène, tu vas pas te barrer.
2: Non, mais si, c'est pareil. Hein, parce que ça commence à me gonfler.
10: Ouais, je
17: on se calme, arrête.
2: Pedro, t'arrête!
18: Prends ta valise et tu dégages, là.
2: Et toi, tu fermes ta gueule!
10: Ouais, je suis tranquille, Gérard, je te ferai des crêpes.
2: Ouais, bah, moi, je te dis au revoir! Allez hop, Kaboul, au revoir! Kaboul, au revoir!
18: Kaboul!
12: Big up à la radio.
18: Mode taliban, tu retournes à Jalalabad, là.
2: Donc, je reprends. Donc, Leslie. Est-ce que t'avais compris ce que je disais?
12: Ouais. T'as compris, moi, ce que je t'ai dit, au moins?
2: Bah oui, mais toi, tu vires directement la personne avec qui t'es à cause de ça. Donc, moi, je te redis. Donc, moi, de manière à la personne, si elle veut se refaire une beauté pour plaire à son copain, c'est son problème.
12: Ouais,
2: mais
12: c'est vrai que
2: non, mais ça.
12: Par exemple, je suis avec toi.
2: Ouais.
12: Je te kiffe, franchement. T'es un mec bien, je te dis, t'es un mec droit.
18: Ah bah,
2: ta gueule!
12: Moi, tu vois, on se correspond. On est pareil. Mais ta gueule, elle me plaît pas.
2: Je
12: te la faire faire.
2: Ça dépend.
4: Ça dépasse.
12: Ça dépend de quoi?
2: Ben, ça dépend si j'ai les moyens pour la faire faire.
18: Il y a trop de dames, laisse tomber, faut appeler Bouygues, là.
2: Alors. L'open sanction!
18: Ah,
2: au revoir!
18: Non,
2: au revoir!
18: Erreur.
2: Non, il n'y a pas d'erreur, c'est bonne nuit.
18: Sur la personne.
2: C'est bonne nuit.
18: Il y a mépris sur la
2: au
18: personne.
2: Au revoir!
3: Céline.
2: Céline.
3: Au revoir.
2: Au revoir à l'Oponition.
12: L'Oponition,
18: toujours là.
2: Au revoir.
3: Allez, je vais arrêter de le faire là, j'ai plus le bras.
18: Ah, mais j'ai un gilet pare-balles, tu peux doser.
3: On va voir. Allô?
2: Ça y est, c'est bon.
3: Voilà.
2: Bon, qui nous reste Leslie et Monsieur Mazur.
10: Oui, bonsoir, c'est Monsieur Mazur.
2: Moi, c'est bon, Monsieur Mazur.
3: Bon, du calme, allez, vas-y, Gérard.
2: Donc, j'ai répondu à la question. Donc, question suivante. Alors, on va un peu aller que faire. Faut-il l'accord des parents ou du médecin pour se refaire une beauté? Alors, je précise, avant qu'on accueille d'autres personnes.
4: Il y a Emmanuel Laborie qui dit qu'elle n'a pas entendu ta question.
2: Putain, ils sont graves sur l'internet.
3: Ouais, c'est grave hein, ce soir.
2: Ouais. Non mais ils sont vraiment cons ou quoi ce soir.
19: Ne vous laissez pas distraire, monsieur Gérard.
3: Reviens au débat, Gérard.
4: Moi, Gérard, alors, je fais que traduire ce que dit le net.
2: Ah non, mais c'est
4: tu
2: bon,
4: as dit maintenant, t'es à 8822.
2: Merci. Ah, alors, bravo. Michael Jackson.
4: Bravo.
3: 8822 quand même.
2: Combien? 8822. Attends.
19: Mr. Cousin.
3: Parle bien dans ton micro, hein.
4: 8822.
2: Mr. Cousin. 822. Oui. Oh, lui, il commence à me gonfler. Michael Jackson.
19: Mr. Cousin. Oui, bonsoir.
20: It's Trevor Jones.
2: Mon mignon 118.8 et oui. David de Bougue la Reine. Bougie la Forêt, pardon.
20: Bougie la Forêt, oui, David, top modèle en intérim. Bonsoir. 115.2.
2: Alors, la question. Faut-il l'accord des parents et du médecin pour se refaire une beauté, David?
20: Eh ben moi personnellement, je peux t'en parler puisque je suis donc top modèle.
2: Attends, tu réponds correctement à la question, c'est tout, hein.
20: Non, mais
2: tu vas pas t'éterniser sur toi parce que ça va aller vite, hein.
20: Bon d'accord, oui.
2: Oui.
20: Non, bah, c'est ma réponse.
2: Ok. Michel.
20: Précis.
2: Michel.
21: Non, c'est ma réponse.
2: Ta réponse c'est non.
21: Non.
2: Mais, Leslie.
22: Oui. Si tu as moins de 18 ans.
2: Ah, voilà, enfin quelqu'un qui...
21: T'as pas précisé les mineurs de moins de 18 ans.
2: Faut-il avoir l'accord des parents et du médecin pour se refaire une beauté? Donc la réponse est dans la question.
21: T'as pas précisé pour les mineurs de moins de combien?
2: Et même.
21: Bah non, c'est mineurs de moins de 18, mineurs moins de 16, moins
2: non,
21: de 14.
2: Non, mais c'est tout.
20: De fond.
2: Donc, Leslie, tu disais oui, toi.
22: Bon, t'arrêtes de m'appeler Leslie, hein, tu m'appelles Leslie.
2: Ouais, bah t'as qu'à trouver un nom plus facile à dire.
22: Mais attends, moi, Leslie, c'est mon nom, j'ai pas changé pour toi, quoi. T'apprends à le dire, c'est tout.
21: Et t'appelles pas Gérald, hein.
22: Je t'appelle pas Gérald ou Jérôme.
2: Bah tu m'appelles comme tu veux, tant que c'est pas trop tard à la soupe, j'en ai rien à foutre. Monsieur Mazur, pour finir.
19: Eh bien, je dirais, ça dépend.
2: Alors, ça dépend de quoi? Ouais,
19: bien,
2: voilà.
19: N'est-ce pas, bien entendu? J'aimerais explorer un peu et développer, si vous le permettez.
2: Non, mais vous n'allez pas vous éterniser, monsieur Mazur.
22: Tu laisses parler, là.
2: Non, parce que moi, j'ai
22: mal. C'est intéressant ce qu'il dit. Tu
2: ouais, mais moi,
22: parler.
2: Ouais, mais moi aussi, j'ai des trucs
22: non,
2: à
22: non,
2: dire.
22: Non,
20: on est pour les toits dans le soir, soyez au pire confis.
2: David et Michel, vous restez polis, sinon je vous dis au revoir tous les deux.
20: Je dis de rester circoncis pour rester clair dans le débat, quoi.
19: Oui, absolument. Donc, restons circoncis, tout à fait. Écoutez, oui, je dirais que ça dépend. Tout dépend de l'enfant. Est-il encore à la charge de ses parents? Bien entendu, il y a très souvent des enfants mineurs qui ne vivent pas au domicile familial.
22: À ce moment-là, faut demander à la DAS.
2: Non, alors, Leslie.
22: Leslie,
2: s'il te plaît, t'évites de parler de ça, s'il te plaît, merci.
22: Ouais, moi aussi, je viens de là, hein, c'est bon.
2: Hein. Non, mais moi aussi, alors donc, c'est
22: les
2: bon.
22: Pareil, hein. Tous les deux, on est pareil.
2: Ok. Alors,
4: il y a une question de Phil boule de laine qui voudrait. Qui en fait pose une question de la part de Gilbert Montagnier. Oui, Gilbert Montagnier qui a un problème de réglage de sa webcam.
2: Non mais j'en ai rien à foutre, c'est pas le thème du débat. Donc la question
4: c'est bon, c'est réglé, Ray Charles lui a c'est OK. C'est
2: donc
4: réglé.
2: La question c'est que faut-il l'accord des parents et du médecin pour se refaire une beauté? Donc la question pour moi, c'est si la personne est majeure. Je précise, si la personne est majeure, il faut l'accord automatique des parents.
22: Majeur, ouais.
2: Non, s'il est mineur.
4: Il faut
2: mineur.
4: Que les parents soient majeurs, rappelle dans ton cul.
2: Non, mais lui, il va se faire enculer. Et les questions.
4: C'est dans ton cul.
2: Non,
4: hein.
2: Non, mais les questions comme ça, c'est pas la peine de les poser. Donc, je disais.
3: Ah, du calme.
2: Pedro. Déjà, c'est toi qui vas commencer par te calmer et d'arrêter de me balancer des merdes sur l'antenne.
22: Ouais.
2: D'accord? C'est clair, net et précis.
23: Moi, je suis d'accord parce que nous, au standard, on n'y arrive plus. Hein.
4: Donc, il y a faux cul qui
2: non,
4: dit...
2: Non, mais vas-y, continue. Non, mais continue. C'est intéressant, vas-y.
4: Il y a faux cul qui dit, Pedro, arrête de faire le canard.
2: Vas-y, continue, laisse-les foutre la merde. Et continue à foutre ta merde aussi.
24: Gérard, continue, s'il te plaît.
2: Parce que là, ça commence à me... Sérieux?
22: Moi, c'est tout.
2: Ok.
24: C'est bravo.
2: Merci, Gérard. Là, ça me fait chier.
24: Gérard.
2: Alors, donc, je réponds à la question et après, on va mettre une zikmu.
19: Question de monsieur Cousin.
3: On va peut-être lui dire au revoir, hein, Gérard.
2: Non mais je crois que c'est toi tout à l'heure qu'on va dire au revoir, tu vas dégager.
3: Qu'est-ce que j'ai fait?
24: Gérard, sérieusement, Pedro il fait rien. Hein.
2: Ouais non mais les jingles comme ça c'est bon.
4: Mais il hein. y a beaucoup de gens qui prétendent une relation entre Gérard et Pedro. Il y a beaucoup de gens.
2: C'est carrément à chaque fois qu'il y a un débat, c'est le bordel comme ça. Alors à chaque fois, je n'arrive pas à obtenir le nombre de personnes sur le l'internet.
4: Il y a des gens qui pensent que Pedro est ton fils parce que t'es très dur avec lui.
2: Ouais non mais c'est pas mon fils, heureusement que j'ai pas un fils aussi con que lui. Parce que j'en chien tous les matins.
3: C'est une famille important.
2: Donc, faut-il l'avoir? Ah, donc, je réponds. Donc,
0: question de monsieur Cousin, à nouveau.
4: On est, Gérard, excuse-moi, mais je sais pas si c'est déjà arrivé, parce que c'est la première fois que je fais cette émission. On est à 12 713 connectés. 12 713.
24: Bravo!
0: Ça va,
2: Donc, la question
0: de monsieur Cousin. Bon, il faut trouver une tête, monsieur Cousin, là. Qu'est-ce qui se passe?
2: Je disais, donc, faut-il avoir l'accord des parents et du médecin pour se refaire une beauté? Donc, si la personne est mineure, oui, il faut l'accord des parents. Mais du médecin, c'est le médecin qui décide vis-à-vis avec les parents. Ce n'est pas les parents tout seuls, il faut avoir l'accord des deux. Et déjà, avec le médecin traitant, plus le médecin qui s'occupe de la chirurgie.
19: Voilà. Monsieur Gérard, pardonnez-moi, excusez-moi de oui. un instant. Pourriez-vous répéter? Je suis en train de noter vos dires qui sont tout à fait intéressants.
22: Mais Gérard, t'as qu'à aller aux USA.
2: Ben, aux USA, c'est vrai. Oui, c'est vrai que ce que tu dis, c'est vrai. Aux USA, c'est vrai qu'ils n'ont pas besoin d'avoir l'accord des parents. Et ça, c'est vrai que dans certains pays, ils n'ont pas besoin d'accord des parents ou du médecin. Mais faut
4: Il y a Laura Ingalls qui voulait dire qu'elle se plaint du docteur Baker qui l'avait raté quand elle était petite.
2: Non, mais ça, c'est des questions cons. Alors, c'est ah ouais, même pas bon, la peine que je lui réponde à celle-là. C'est même plus, ça sert à rien du tout. Ouais, donc, donc voilà.
0: Bon bah.
20: Gérard.
2: Oui.
20: Oui, David, top modèle en intérim. Je voulais juste te poser une question. Comment ça se fait que le docteur doit donner son avis, ça le regarde pas? Enfin, je pense.
2: Non mais attends, tu parles de quoi?
20: Bon, bah. je te pose une question. Pourquoi le docteur doit aussi donner son accord? Ça le regarde pas. Les
2: mais
20: parents,
2: c'est le médecin de famille. C'est le médecin de famille. J'ai bien précisé, le médecin de famille qui est en accord avec les parents pour savoir si. Il y a possibilité ou pas. Mais parce que ça coûte très cher.
19: Monsieur Mazur. Pardonnez-moi un instant une question. Croyez-vous que le médecin de famille soit habilité à répondre, à donner une autorisation pour, mettons, une personne qui souhaiterait se refaire les seins ou le pénis?
0: Voilà.
2: Non, mais ça, c'est vrai.
19: Surtout si le médecin de famille est un dentiste.
2: Non mais monsieur Mazur, faut quand même pas tout mélanger.
22: Ouais,
2: non
22: mais Gérard,
2: oui, attendez, pas tous à la fois là.
22: Oh, est-ce qu'on peut aussi se refaire le pubis et la nue?
2: Qu'est-ce que tu me chantes toi?
0: Le pubis et la nue.
2: Parce que t'as déjà tu veux te refaire le pubis
22: ouais,
2: le
22: tu fais faire la nue, c'est clair.
3: C'est quoi le pubis et la nue Gérard?
2: La nue c'est le cul.
3: Non mais la nue.
0: La nue.
22: Ah non, ça n'a rien à voir.
3: Hein. Et le pubis. Enfin bref. C'est quoi le pubis?
2: Ouais, je m'en fous.
3: Explique-moi papa.
22: Pas loin du pubis, c'est tout.
2: Ouais, donc alors
0: ouais,
2: non, mais attendez, laissez-la finir, putain.
22: On peut les faire refaire.
4: Il y a Dent Pourri qui réagit, qui dit Gérard, mon frère.
2: Ouais, bah, il va se faire enculer, lui.
0: Ouais, GG.
2: Ouais.
0: Est-ce qu'il faut l'avis de la pharmacienne de garde aussi
2: Hey, est-ce qu'il faut l'avis de ta mère pour dire des conneries comme ça?
0: Ah, moi, j'en ai une au moins. Hein.
2: Ouais, bah, alors, David. C'est David.
20: Ah, non, c'est pas moi, je te jure.
2: Alors, c'est
20: moi,
2: Michel, au revoir. Au revoir, Michel.
22: Tranquille.
2: Voilà, terminé. Voilà, alors donc.
3: Gérard, pose ta question, on va écouter un peu de musique juste après.
0: Question de monsieur Cousin.
3: C'est pas moi, Gérard, je te promets que
4: il
3: c'est
4: faut
3: pas
4: retrouver
3: moi.
4: Le calme.
2: Non, mais ça va aller vite. De toute manière, il reste moins d'une demi-heure de débat et on n'est même pas arrivé à 10 questions.
3: Oh là là, merde. Allez, Gérard,
2: alors,
3: bon courage.
2: Bon courage. À votre avis,
24: Gérard.
2: Oui.
24: J'ai quelqu'un d'autre en ligne. C'est Jean Éboueur qui vient 117.7 et de Bombourlet.
2: Ah bah, on le prendra tout de suite après.
3: On va le prendre après le disque.
2: Pour une chirurgie esthétique, est-ce que la sécurité sociale prend-elle en pour une chirurgie esthétique, la sécurité sociale prend-elle en charge l'opération? Et on se retrouve tout de suite après et on va s'écouter dans un trou de mon nez dans ton cul. Et on se retrouve tout de suite après aux 0800 23 08 8. Samy, à tout de suite.
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2: Et voilà, donc rebonsoir à tous. Donc vous pouvez tous les jours nous appeler au 0825 08 5000. Il y a Cécile.
24: Céline, Gérard.
2: Céline au standard.
24: Fais attention, Hervé. Sinon je me mets à crier comme toi, Gérard.
2: Non, mais de manière, c'est moi qui gueule le plus fort ici. Vive Gérard.
24: Oui, ouais.
2: À la douche. Donc, alors, c'est Cécile, Hervé et... Merde, je sais même plus déjà.
3: Esteban. Moi,
4: Esteban.
2: Esteban à l'aria.
4: Un petit bisou toujours à Zia et Tao.
3: Non, il n'est pas à l'aria, il est au
2: sur le net. Sur le net, donc vous pouvez toujours nous appeler aujourd'hui. Toujours le Pedro à l'aria de mes deux. Donc, les slimes toujours oui. Là. Les slimes. Leslie. Toujours là?
8: Ouais.
2: Alors, Dan Ebouer.
9: Jean Ebouer,
2: 117-7 de Bourlet.
9: Bon Bourlet,
2: 117. Mais c'est moi qui donne les fréquences, merci.
9: 117-7, bon Bourlet.
2: Ta gueule.
9: Bonsoir, bon Bourlet.
2: David.
13: Oui, David, de modèle en intérim, c'est moi.
2: Et Bibi Foc.
25: Baby Fuck, ouais, de la banquise.
2: De la dame de Haute-Savoie, voilà, c'est, ça sera comme ça.
25: Ouais, si tu veux, Gérard.
2: Alors, qui est non, c'était pas la question. Ah, pour une chirurgie esthétique, la sécurité sociale prend-elle en charge l'opération? On va demander à Leslie.
25: L'opération, non, il prend pas, non. Tu te démerdes, t'es la thune, quoi.
2: D'accord. Mais, donc.
25: Non, mais t'arraches, tu taffes, t'as la thune, tu te fais refaire, quoi.
2: D'accord. Celui qui renifle comme un coq, arrête, parce que ça m'énerve d'entendre renifler. Parce que moi aussi, je sais le faire.
4: Ah, oh, il y a un méchant clair, là.
2: Jean Ebouer.
9: Jean Ebouer, ça dépend. Si c'est dans le cas d'un accident pour de la chirurgie reconstructrice, c'est pris en charge.
2: Non, mais je te parle de la chirurgie esthétique, espèce de cave.
25: Non, mais il a raison.
9: Si c'est de la chirurgie esthétique.
2: Hé, le tocard, il t'emmerde, et si tu continues à me dire un mot de travers, je te dégage.
9: Bah, tu me traites de cave, attends, je me défends.
2: D'accord.
9: Si c'est suite à un accident, ça peut être pris en charge. Par contre, si c'est juste pour le fun, c'est pas couvert.
2: Et par contre, je m'excuse avant que tout le monde reprenne.
9: Tu pourrais écouter.
25: Il y a des canards dans le coin.
2: Non, mais j'ai oublié de préciser que ce qu'on venait d'écouter, c'était deux trous dans un trou de mon nez dans ton cul. Hein. Excusez-moi, les auditeurs, ouais, j'ai oublié.
3: C'est important de le dire. Ouais.
2: David.
9: Il a bien écouté ce que j'ai dit.
13: Eh ben moi je sais très bien répondre à la question. Je peux te dire que tout dépend de, en fait, la sécurité sociale prend en charge la chirurgie esthétique si en fait c'est une personne qui est en fait trop moche pour s'insérer, en fait ça dépend de son insertion sociale.
2: D'accord. Bibi Foc.
25: Ouais, ben moi je reprends l'avis de les boueurs.
13: Jean les boueurs.
25: Voilà. Ouais. Qui disait que pour la chirurgie pratique.
2: Non, esthétique, pas pratique. Faut pas confondre la main de ma sœur dans la culotte d'un zouave et tentacule et encule ta sœur. C'est deux choses différentes. D'accord. Alors, Bibi Foc.
25: Ouais. Ouais, bah non, la sécu, elle doit pas rembourser.
2: Voilà, alors, non, est-ce qu'elle prend en charge?
25: Non.
2: Bon,
9: il y a
2: alors.
9: Trop cool, là.
2: Pedro!
25: Oui, tu peux pas faire ça.
3: Mais attends, mais j'y suis pour rien, c'est les gens
2: tu
3: qui
2: arrêtes.
3: Mettent le truc.
9: Il y a trop de poules, là.
3: Mais attends, voilà. Mais c'est le loft, il y en a un qui a mis le loft, c'est tout.
2: Ouais, non, mais les poules, elles sont pas dans le loft pour l'instant, on sait pas ce qui se passe encore. Et on s'en fout,
9: d'ailleurs, là.
2: Mais je m'en bats les couilles. Sur le net,
4: sur le net, on a les résultats enfin du sondage.
2: Non, mais c'est bon, les sondages, c'est moi qui les fera tout à l'heure. S'il y a des questions,
4: il y a Max qui
3: veut
4: absolument qu'on fasse les sondages.
3: Hein. Ouais, vas-y, Gérard.
2: C'est moi qui vais le faire, mais après. Non, mais après, il y a des questions intéressantes.
4: Ouais, mais il me frappe après, Max.
2: C'est
24: s'il
2: moi.
24: Te plaît, Gérard, le sondage.
4: Gérard,
24: le sondage.
4: Les gens attendent le sondage. On baisse.
2: Les sondages.
9: Vas-y, fais le sondage.
2: Vos gueules, c'est moi qui fais les sondages.
13: Vas-y, ta pute.
2: Alors. Je viens d'entendre un mot.
3: Ah, il va dire que c'est moi, c'est pas moi, Gérard.
4: Non,
2: je
4: c'est
2: viens
4: pas Pedro.
2: Je viens d'entendre
3: un mot. Bougez pas. Hein.
9: Qui t'a pas fait plaisir. Pour ça.
2: Je viens d'entendre un mot de pute. Alors, je préviens que je prends au hasard un nom.
9: Ah non.
2: Et je dis David, au revoir.
23: Non, t'inquiète pas, Gérard.
2: Au revoir.
23: On a trouvé lequel c'était, on l'a eu.
2: Trop tard, j'ai pris au hasard et donc terminé pour David. Ça, j'ai pas cherché midi à 14. Donc, les sondages. D'après vous, quelle partie du corps est la plus sollicitée pour les opérations? Alors, 60% disent l'appendicite, 20% disent les doigts des pieds, 15% les seins, 5% les oreilles.
25: L'appendicite, c'est pas esthétique?
2: Non, c'est pas esthétique, justement, c'est...
25: Bah alors, qu'est-ce que ça fait dans le débat?
2: Bah ouais, je sais pas du tout.
25: Ton boulot,
2: non, mais c'est pas moi qui ai fait les sondages.
25: Pas
2: bah,
25: les sondages avant de venir.
2: Non, mais j'ai vu, mais de manière,
1: attends,
2: c'était...
1: Comment tu lui parles, toi?
25: Ouais.
2: Oh, bah, c'est bon, là, vous vous calmez,
6: attends,
2: s'il vous plaît.
6: Alors,
2: j'en ai boire, au revoir.
6: Attends, mais non.
2: Au revoir.
6: Pourquoi?
23: Moi, dans mon sondage, j'en ai 27% qui dit, Gérard, si tu t'es arrêté, remets-toi à boire.
2: Ouais, ben, ça m'étonnerait que je me remette à boire pour la gueule des auditeurs sur le net. Enfin, et donc, alors, 60% l'appendice, 20% les doigts de pied, 15% les seins, 5% les oreilles et 2% la rate.
25: Alors,
2: je vois pas du tout le rapport de la rate, je voudrais bien savoir ce que c'est.
23: Personnellement, moi, j'ai une rate très esthétique, hein.
2: Eh ben, ça me fait une belle jambe. Qui devrait se faire refaire la tête en France? Alors,
23: et moi j'ai une rate mais dans une petite cage en fait.
2: Ouais bah c'est bien bah.
23: Ça,
2: puis, ouais non mais
23: c'est
2: si
23: une petite
2: veux...
23: truc hein.
2: Ouais non mais
23: elle
2: si
23: est
2: tu
23: comme
2: veux...
23: ça.
2: Non mais là-bas tu peux y aller. Donc
23: c'est ma race.
2: Alors qui devrait se refaire la tête en
23: Gérard
2: ta gueule.
23: Bravo.
2: 95% disent moi donc je vois pas du tout le rapport. 12% la Marianne et 3% pas de bras en chocolat. Donc je vois pas du tout le...
24: C'est pas de bras, pas de chocolat.
2: Je vois pas du tout le rapport. Combien d'échecs ont
24: été sollicités?
2: Non, ont été manifestés pour dans les opérations. Alors ça 60% dans le cas des Snooki.
11: Les Snorkies, à mon avis.
2: Ouais, Snorkies. 51% dans le cas de Gérard. 51% dans, 12% dans le cas des tranches de cacahuètes. Et 3% dans le cas de qui est malin tombe dans le ravin. Bah, c'est bien. On va continuer tant qu'on y est. À votre avis, qui aimerait changer de tête? Alors,
23: Gérard!
2: 82% Bécassine.
23: Gérard!
2: Ouais, vous fermez vos gueules quand je fais les sondages, merci. Alors 82% Bécassine, 53% ceinture anonyme, 22% porciné en a marre de se faire prendre les fesses par Winnie, et 15% Gérard le pétard, je m'en bats les couilles, à chaque fois ça retombe sur moi. Et pour terminer, quelle partie du corps insolite aimeriez-vous vous faire refaire? Alors 75% le canal amphibien, 54% l'ongle incarné de Oui-Oui. Alors 46% Scooby-Doo, 10% ma calvice et 1% c'est l'homme qui prend la mer. Bah oui, bah voilà. Donc voilà, les sondages sont faits. Donc terminé, point final à la ligne. Et on a qui d'autre comme auditeur à part l'Espagne et Baby Frock?
24: On a Romaric qui vient de Tain, 78-8.
23: Non, pas de Tain, de Tain.
2: D'où? Il va...
23: C'est à l'envers, Gérard.
2: De Tain.
14: Romaric de Tain.
2: Donc, alors, tu veux répondre à la question avant que j'y réponde?
14: Laquelle est-elle?
2: Alors, pour une chirurgie esthétique, la Sécurité sociale prend-elle en charge l'opération?
14: Non, je dirais non.
2: Alors, tu peux préciser le pourquoi?
14: Parce que ça, c'est pas quelque chose d'obligatoire.
2: Alors, d'accord, je suis d'accord avec toi. Mais, faut bien vous dire une chose. En principe, c'est non. De manière, c'est carrément non. Il y a même pas à chercher pourquoi, à savoir, c'est non.
23: Qu'est-ce que c'est?
2: Mais à peu prendre une partie si c'est vraiment trop grave.
1: Par exemple, il avait raison, hein, si t'as un accident.
23: C'est
2: ouais, non, ouais, mais ça, c'est si c'est un accident, c'est pris par en accident. Donc en accident, donc ça veut dire en AT. Donc la sécurité.
1: Non, c'est pas en AT, c'est-à-dire AT, c'est accident du travail.
2: Oui, mais justement.
1: Quand tu parles, non, mais t'as un accident de bagnole. Le week-end, tu vas te promener, t'as un accident.
2: Ouais, mais moi, de manière.
1: Bon, attends, t'es défiguré par la vie.
2: C'est qui là qui me répond?
1: C'est Leslie là.
2: Ouais.
1: Tu m'écoutes?
2: Ouais, Baby Foc, Romaric et puis Jean Rascal, vous pouvez répondre. Hein.
15: Bonsoir, je suis nouveau, c'est Jean Rascal.
1: Salut Jean Rascal.
15: On va m'accueillir, bonsoir.
1: Tu me plais, toi.
14: Salut Jean Rascal.
23: Bonsoir, il y a Chaussé au Moine qui dit qu'il pue le débat.
15: Bonsoir, Gérard.
2: Chaussé au Moine, il va se faire enculer.
15: Bonsoir, Gérard.
2: Bonsoir. Donc alors, tu disais quoi, Leslie?
22: te dis, tu te prends le pare-brise dans la gueule, quoi.
2: Ouais.
22: Et ben, tu crois quand même pas que tu vas payer toutes les opérations pour retrouver ton visage.
2: Ouais, mais attention, attention, si c'est suite à un accident, c'est bien ce que tu viens de dire.
22: Ouais.
2: Si la personne qui tapait se éclatait le pare-brise est assurée, c'est son assurance qui paye. Ça, je suis d'accord avec toi.
22: C'est la sécu, c'est pas l'assurance, imagine.
2: Ouais, mais je suis d'accord. Ben, prends pas ton air de
10: racaille, là.
2: De racaille, parce que ça va pas aller.
22: Prends pas mon air de racaille, tu me prends pour quoi, là?
10: Vas-y, Chantal.
12: Galaxie, mais tu l'as dans la nuit, capitaine.
23: Non, c'est un scandale, calmez-vous s'il vous plaît.
4: Gérard a pas la déconne, il a pas la déconne.
11: Bon, Gérard au standard, on va couper deux secondes. Voilà. Vas-y Gérard.
2: Donc, non, tu peux me les remettre en air parce qu'il y en a qui ont répondu.
11: Regarde.
2: Non mais ils vont se calmer.
11: Bah vas-y Gérard alors.
2: Bibi Fuck.
16: Oui.
2: Tu te calmes. Bibi Fuck.
16: Oui.
2: On se calme. Non, c'est pas elle. Je préviens, je vais zapper au hasard. Alors. Jean-Rascal. Jean-Rascal, Romaric, pour terminer, avant que je réponde.
10: Est-ce que toi, Gégé, est-ce que tu inclus la chirurgie dentaire dans la chirurgie esthétique?
22: Ça m'étonnerait, hein, franchement.
2: Oui. En principe, non, mais bon.
10: Bah, attends, ça défigure un peu quand même. Quand il te manque des chicots, reconnais que t'as pas l'air malin, quoi. Donc ça compte un petit peu quand même sur le physique. Qu'est-ce qui se passe?
22: Mais c'est quoi là ces bruits?
10: T'as mal quelque part là, Gérard?
2: Non, pas du tout.
10: Ah bon, j'ai tout ce que je vois là.
2: Romaric, pour finir.
10: Attends, est-ce que tu peux me répondre quand même au passage?
2: De toute manière, la chirurgie esthétique pour les dents, je sais pas si ça existe encore.
22: Bah, imagine, il manque une dent.
10: T'as l'air un peu chelou quand même.
22: T'as l'air con, faut le dire.
10: Bah ouais.
17: Okay. Moi, c'est clair qu'à mon cousin Gérard, il lui manque une dent et.
2: Hey, Romaric! Romaric! Ouais. Au revoir!
10: Bah quoi?
17: Pourquoi?
2: Au revoir!
22: On parle pas de la famille.
2: Ah, voilà! Ouais, hop, terminé pour Romaric, ça va aller vite!
10: Regarde, Gégé, on parle des dents. Regarde Joe Star.
2: Le chanteur?
10: Ouais, le chanteur. Le chanteur de variété française, bien sûr. Tu trouves pas que ses dents, ça le défigure un petit peu, quelque part?
2: Je vois pas le rapport avec la chirurgie esthétique.
10: Il sait faire de la chirurgie esthétique, il se met les dents de je sais pas, moi, de Pascal Sevran, tout de suite, il a une autre tête.
2: Non mais faut pas confondre les chanteurs de rap et puis les animateurs de télé.
10: Il fait mettre les dents de Cool Chef.
2: Donc alors je disais.
10: Ok, zappe-moi direct.
2: Voilà,
10: donc,
2: non mais
10: vas-y, vas-y.
2: Ouais mais Céline Dion ça a rien à voir elle.
22: Bah non, elle s'est fait faire une chirurgie.
2: Alors dans ce cas-là, les slides.
22: Ouais.
2: Je vais te dire une chose.
22: Ouais.
2: Dans ce cas-là, tu prends Pamela Anderson et tu prends Lolo Ferrari, maintenant heureusement qui nous a quittés. Dans ce cas-là, pourquoi qu'ils se sont refaire les seins et qu'ils sont en silicone pour Pamela Anderson et qu'il y a des problèmes à l'heure actuelle.
22: Ouais mais Céline Dion elle a pas les dents en silicone.
2: Ouais non mais moi je te dis à l'heure actuelle, maintenant, faut se dire une chose chez les nanas. Les trois quarts des opérations que vous faites faire pour les seins, c'est des silicones. J'en suis désolé. Il y a d'autres trucs. Il y a aussi l'histoire du coton, parce qu'il y a, comme j'entendais souvent dans les émissions de Klein.
10: Du coton dans les soutifs.
2: Du coton dans les soutifs. Et ça, c'est quand même vraiment con. Mais
4: il y a une question de Catherine Deneuve qui demande si c'est le succès de ton rôle de Chewbacca dans Le Retour du Jedi qui t'a influencé à avoir cette tête de con. Mais c'est une question de Corinne Deneuve.
2: Alors tu lui réponds à cette espèce de poufiasse.
4: Ah, attends, vas-y, dicte.
2: Que c'est une grosse conne et qu'elle aille se faire sucer, se faire enculer.
10: Voilà.
2: Désolé pour Bifi Fox si je suis grossier.
22: T'as de la répartie grasse.
23: Excuse-moi Gérard, on a beaucoup de réactions standard et on nous demande si la chirurgie asthmatique compte dans le débat.
2: Non, ça n'a rien à voir avec la chirurgie esthétique. Et si c'est un connard qui te pose la question, tu lui dis que c'est un con.
23: C'est une fille.
2: Et si c'est une fille, tu lui dis que c'est une pute.
23: Voilà. Okay.
11: Quel rapport?
23: T'es une pute.
2: Voilà.
4: Il y a Dave qui nous dit que t'es hard, mais qui te mettrait bien ta cartouche quand même.
2: Ouais, bah lui, il va se faire sauter.
10: Ah,
2: enfin, bref, terminé, j'ai répondu à la question.
4: Du côté de chez Swan.
2: Donc, j'ai répondu à la question. À votre avis, combien? Bon, on l'a dit, la question sur les seins, j'ai dit que ça coûtait à peu près 10 000 balles. Environ. Alors, qui est responsable lors d'une mauvaise opération? Qui doit payer? On va demander à Boudin Rouge, tiens, qui vient de nous accueillir 105, 105,
10: ouais.
2: 100.5 de Rouen.
10: Ouais, c'est ça, ouais. On sent Boudin.
22: Salut Boudin.
10: Ça va les gars? Ça va,
2: Jean...
10: Tranquille.
2: Ouais. Alors,
10: Bah vas-y, la question c'est quoi?
2: Eh hey, oh, tu fermes ta gueule quand je parle!
4: Y'a Kenza qui est sorti du loft.
10: Oh là.
22: Tranquille.
2: Kenza, il n'y a pas de Kenza dans le loft, et on n'en a rien à foutre du loft.
4: Non, c'était une boutade de Jean-Pierre Descombes.
2: Ouais, bon, on s'en bat les couilles. Donc, on a Boudin Rouge, Jean Rascal, Baby Foc, et Les Sly.
0: Ouais, Les Sly, ouais.
2: Et Baby Foc?
0: Ouais.
2: Toujours là?
0: Toujours.
2: Ok, bon, réponds quand je te parle, merci. Alors, qui est responsable lors d'une mauvaise opération et qui doit payer? On va demander, blablabla, au hasard, Les Sly.
0: Les Sly.
2: Les Sly.
0: C'est l'assurance de la clinique.
2: Donc, ouais.
16: Mmh. La clinique, ouais.
0: T'as d'autres questions?
2: Non. Pourquoi, t'es pressé?
0: Non, mais je te demande, tu dis
2: non,
0: que
2: mais,
0: rien.
2: Non, mais si t'es pressé de vouloir répondre à toutes les questions, je te les donne toutes.
0: Je suis pressé de te parler en antenne à la fin.
16: Ah, oui, ah, okay. C'est chaud.
2: Jean Rascal.
16: Bah écoute, moi je suis d'accord avec les Sly, c'est la clinique ou la clica. Hein.
0: Toi je t'aime bien, toi.
2: Quoi?
4: Loana est sortie du loft.
2: On s'en fout!
0: Avec ses plateformes cheese.
4: Ah non, mais moi je lis le web.
2: Hein. Hey, on en a rien à foutre de ce qu'ils nous disent sur le web. Les questions, c'est sur la chirurgie esthétique, le loft, je m'en bats les couilles.
4: Bah, il y a mon ambiance qui dit que lui aussi il s'en bat la couille du
2: débat.
4: Eh bah,
2: dans ces cas-là, s'il s'en bat les couilles, il a qu'à pas venir sur la net. D'accord.
4: Mais Gérard, tu t'énerves, ouais, t'es tout.
23: T'as raison,
4: rouge.
23: Gérard, voilà. C'est un scandale.
2: C'est grave de chez grave. Ouais, et je préviens. Tiens, ta gueule! D'accord? Et je préviens qu'après, on va faire la réunion. Okay. Parce que ce soir, je vais m'énerver.
3: Ah, récupère.
2: Qui c'est qui a raccroché? Qui c'est qui a raccroché?
4: Boudin Rouge.
2: Boudin Rouge.
16: Ouais, là, ouais.
2: T'es toujours là?
3: Non, attends, on va gérer.
2: Jean Rascal, attendez.
16: Oui, je suis là, oui.
2: Jean Rascal, toujours là. Bibi Foc.
3: Ah. Non, c'est Bibi Foc. Ah, vas-y, attends, je vais couper deux secondes la sonnerie, voilà.
2: Bah, pour rappeler, alors. Les Sly, toujours là?
0: Ouais, je suis là, ouais.
2: Donc, pour rappeler Bibi Foc, alors. Alors, Boudin Rouge, tu disais?
16: Ah, moi, je disais rien. Tu me poses pas de questions, je dis rien.
2: Non, mais je te demande.
16: Ah bon, bah alors, si tu me demandes, je vais te répondre.
2: Y a-t-il?
16: Ouais.
2: Qui est responsable lors d'une mauvaise opération?
16: Ah, moi, je dis, c'est la famille.
2: Comment ça?
16: Ah, bah, les premiers responsables, c'est la famille, quoi. Qu'est-ce qu'ils avaient à laisser, je sais pas, leur gamin aller se faire opérer, attends.
2: Non, mais attends. Attends. Déjà, tout à l'heure, j'ai posé la question, faut-il avoir l'accord des parents et du médecin pour se refaire une beauté? Ouais. Donc, si la personne est mineure, j'avais dit qu'il fallait l'accord des parents.
16: Ouais.
24: Oui, Gérard, Bibi Foc est de retour.
2: Bibi Foc?
0: Ouais, excuse-moi.
16: Mais attends,
2: Bibi Foc, c'est toi qui avais coupé?
24: Oui.
4: Il y a point sur les i qui nous dit qu'il faut que les parents soient majeurs.
2: Non, mais les parents, on en a rien à foutre, c'est les parents qui donnent leur accord. Alors, ça, le mec, je vais te dire une chose. Tu vas bien écouter ce que je vais te dire, parce que là.
0: Excite-toi, Gérard.
2: Cela, ça fait déjà, on va pas tarder d'arrêter, parce qu'il va être 2 heures.
0: C'est bien qu'on va faire des trucs à trois.
2: Donc, il faut bien se dire une chose. Grave. Que lors d'un débat, les gens doivent répondre. Sur le thème du débat. Les autres questions, j'en ai rien à foutre. L'histoire du loft, je m'en bats les couilles. Ce qui se passe avec Loana, tout ça, je m'en fous complètement. D'accord?
4: Ok.
2: Voilà.
4: Enfin, ça fait mal quand même parce que j'étais fan et ça fait mal.
2: Non, mais je voudrais savoir combien qu'on est.
4: Bah là, on est 822. Là.
2: Ouais, mais parce que ce soir, on n'a pas une bonne équipe et c'est tout, et c'est dommage.
0: Ouais,
2: c'est dommage. C'était qui m'avait...
16: Allez, vas-y, en qui, Pépère?
2: C'était Boudin Rouge, maintenant.
16: Ouais.
2: À toi de répondre.
16: Ouais, je t'ai déjà répondu, mais t'écoutes pas ce qu'on te répond. Je t'ai déjà dit, c'est la faute à la famille qui a laissé son môme aller se faire opérer.
2: Mais moi, je t'avais répondu, je t'avais dit la question. Je t'avais dit que sinon...
16: Ouais, mais t'as des familles. Bon, toi, t'as pas trop connu ça, mais moi, je peux te dire, t'as des familles, ils laissent les mômes faire tout ce qu'ils veulent, quoi.
2: Ouais, non, mais attends, mais ça,
16: non,
2: c'est...
16: Non, mais vraiment, tu me coupes pas la parole, s'il te plaît. Non, vraiment.
2: Non, mais c'est bon, ça y est. Jean Rascal.
0: Parler.
16: Bah écoute, moi je suis un peu d'accord. C'est vrai que déjà c'est la faute à la mère, parce que quand même si quand t'as cette gueule là, c'est un peu la faute à ta rome quand même. D'accord. Attends, c'est quand même tes parents qui t'ont fait. La mère, elle s'applique pour te démouler. Et t'as une belle tête, quoi. Si elle fait ça, la va-vite, forcément, t'as la gueule de travers, quoi.
18: Eh ben, tu vois, Pépère, qu'est-ce que je te disais?
2: Donc,
16: c'est quand même un peu la famille. Après, sinon, comme je te disais tout à l'heure, c'est la clinique ou la clica, la FF.
2: Donc, alors, moi, je vais répondre à cette question et je réponds comme Les Sling t'avait dit que c'était l'assurance de l'hôpital qui prenait en charge. Et ça, c'est eux qui sont responsables. Parce que s'il se passe quelque chose, d'accord, il y a un problème vis-à-vis de la famille.
16: Attends.
2: Tu permets, c'est moi qui parle. Bibi Foc, elle a pas répondu à la question, je m'excuse. Oui. Bibi Foc?
0: Oui. Ben, moi, je dis, c'est la faute au destin, hein, Gérard.
2: Comment ça?
25: Bah, si ça n'a pas marché, c'est que le destin a voulu que ça en soit comme ça.
2: Ah, ok. Donc pour toi, c'est de la faute du destin?
25: Oui, c'est les forces cachées, spirituelles.
16: Ouais, qu'est-ce que tu penses de l'expression « c'est la faute à pas de chance »
2: Bah, c'est de la faute à pas de chance, c'est bien compris.
5: C'est un bon titre pour Hélène Ségara, ça.
2: Ouais, non, mais ça, on s'en fout. On s'en fout. Donc, alors, qui est responsable? Donc, je reprends l'expression que disait les slides. Donc, en fin de compte, c'est vrai que s'il se passe quelque chose, déjà, une, c'est l'hôpital qui est responsable, pour commencer. Et en deux, c'est les parents. Pourquoi que c'est les parents? Parce que déjà, faut bien dire une chose, pour que...
5: Il y a des parents qui bossent dans l'hôpital.
2: Ah, mais ça, si c'est... Oui, mais ça...
16: Ça, c'est une double, ça.
2: Non, mais ça, de toute manière, si c'est les parents qui bossent dans l'hôpital, de toute manière, les hôpitaux... Les hôpitaux sont assurés. S'il y a une faute, c'est eux qui sont responsables, qui prennent tout en charge, qui doivent dédommager la famille.
16: Complètement d'accord.
25: Et si c'est ton père, le chirurgien?
2: Ah ben, c'est pareil. C'est pareil. Parce que de toute manière, faut bien dire une chose, que s'il y a une mauvaise manipulation dans l'anesthésie, il faut se dire une chose, que là, c'est grave, ça devient grave aussi, donc c'est le...
5: Attends, j'ai une question à poser là, mon pépère, deux secondes là.
2: Je suis pas ton pépère et tu me parles sur un autre ton, d'accord?
5: Comme elle a dit, laisse-la, je crois.
25: Ouais,
5: si ton père, il est chirurgien.
2: Je viens de répondre.
5: Et que l'opération, puisque c'est ton père, l'opération, elle se fait pas à l'hosto, mais c'est chez toi.
2: Non.
4: Gérard, on est à 8952.
25: Ça déchire, là.
4: Donc t'as déchiré, Gérard.
2: 8922.
5: Bravo, mon pépère.
25: 8922.
2: Donc, faut bien se dire. Donc, je redisais que eux, ils sont responsables déjà pour commencer. Parce que c'est quand même un travail qui est quand même très important. Donc, s'il se passe quelque chose durant l'anesthésie, tout ça, c'est eux qui sont responsables.
16: Ouais, mais attends,
2: c'est eux qui doivent dédommager la famille.
4: Ouais, je suis d'accord.
25: Porter plainte au prud'homme.
16: Attends, si le chirurgien n'a pas d'assurance, tu fais comment?
2: Ah non, mais c'est l'hôpital. Non. C'est l'hôpital.
16: Attends, je t'explique. Des fois, toi, t'as une voiture ou une mobylette, tu roules sans assurance.
2: Non.
16: Imagine si t'opères sans assurance, comment ça se passe?
2: Mais attends, mais de toute manière, c'est l'assurance de l'hôpital.
4: Ça t'habite.
2: Alors faut arrêter, faut pas tout mélanger.
25: Oui. Si jamais on traite, est-ce que t'as le droit de porter plainte au prud'homme?
2: Bah bien sûr, t'as tout à fait le droit. Les médecins ont-ils le droit de garder le dossier médical? On va demander à Jean Reynald.
4: Ils ont une chance.
16: Les médecins, le dossier médical?
2: Oui.
16: Non. C'est à la clinique qu'il faut donner les dossiers médicaux.
2: Non, mais est-ce que le médecin? Oh, putain, mais. Eh, mais t'es borné!
16: C'est ce que je te dis, c'est pas le médecin qui doit garder le dossier médical, c'est la clinique qui doit garder les dossiers médicaux. Attends, c'est la clinique qui centralise tout. C'est pas le médecin qui garde le dossier médical, non, c'est pas le médecin.
2: Boudin rouge?
5: Moi je dis, il peut le garder. Si par exemple, après il faut qu'il rentre chez lui, il prend le métro, il a rien à lire.
16: Ou alors tu fais un double.
4: Il y a Mire Express, Gérard, qui dit que t'as une tache sur ton col, mais que ce soir il est bouqué, il peut rien faire.
2: Et qui dirait que lui il a une grosse tache sur le coin du nez qu'il a oublié de se moucher.
4: Ça casse!
16: T'as des traces de pipi jusque dans le col.
2: Alors Jean-Pascal et Boudin Rouge, en revoir. Bibi Foch.
25: Ouais, tu peux me répéter la question, Gérard?
2: Alors, les médecins ont-ils le droit de garder les dossiers médicaux?
25: Oui. En fait, ça dépend. Ils peuvent les garder s'ils font collection, pour les garder chez eux. Sinon, après, ils peuvent les brûler, ils peuvent faire ce qu'ils veulent, ils peuvent se torcher avec aussi, je sais pas.
2: D'accord.
25: Ils peuvent les distribuer, ils peuvent, je sais pas.
2: Leslie?
7: Alors, le médecin, tu vois, ils font un trip, en fait. Ils font des photocopies, ils en font un trip. Toi, t'en as un, le médecin en a un, et les archives de l'hôpital, ils en ont un.
2: Donc, moi, je peux te dire une chose. Je vais répondre. Je prends le prochain disque qu'on va mettre et on va quand même. Comme apparemment, ça a l'air de pour
7: mais
2: finir.
7: Moi, je crois qu'on pourrait continuer un peu là.
4: Hein. Ouais, on va continuer. On va mettre un peu de musique.
2: Je vais répondre quand même à la question. Les médecins ont-ils le droit de garder les dossiers médicaux? Normalement, non. Non, ils doivent les garder, laisse-moi finir les slides. Ils peuvent les garder, mais si le patient en a besoin pour son médecin traitant, le patient a le droit
25: Non.
2: Il a le droit de demander, par l'intermédiaire de son médecin traitant, il a le droit. Parce que les médecins...
25: Mais le patient, il a le double.
2: Non, parce que moi, quand j'ai eu mon opération, je n'ai pas eu le rapport exact de ce que j'ai eu.
25: Ah bah, t'aurais dû.
2: Ah, mais je l'ai demandé, on m'a dit que non, je n'avais pas le droit de le réclamer.
23: Bah, et moi, Gérard, si je peux réagir, j'avais été chez un proctologue, il avait gardé mes excréments.
2: Ouais, mais non.
11: C'était pour en faire quelque chose de.
23: Non, mais c'était.
2: Attention, je parle des dossiers.
23: Il avait gardé
2: mes
23: excréments.
2: Je parle des dossiers médicaux. Parce qu'il faut bien se dire une chose, que le dossier médical, normalement, c'est vrai que le médecin, c'est secret pour lui, mais

0: prochain que sur même pour le prochain débat qui aura lieu sur l'obésité, c'est pareil. Quand il y a des opérations, toute opération, de toute manière, s'il y a opération, le médecin traitant doit avoir une copie de l'opération. Il ne doit pas.
1: C'est des thèmes de débat.
0: Les médecins qui font les opérations n'ont pas le droit de garder les dossiers médicaux.
2: Et on nous demande si les gens qui sont jamais malades ont pareil, ils peuvent garder
0: les dossiers
2: médicaux.
0: Non, mais ceux qui sont jamais malades, qui touchent du bois, hein, ça sera mieux. Mais faut pas crier victoire. Non, d'accord? Parce, une maladie, ça s'attrape très vite. Et à l'heure actuelle, il y en a trop qui souffrent. Et c'est un débat que je ne ferai jamais. Si on veut en parler, je vais en dire deux mots vite.
3: Bravo, bravo, bravo,
0: un débat qui ne sera jamais fait sur l'antenne. Et ça, c'est malheureux parce qu'il y a trop de personnes qui en souffrent. C'est le sida. Et ça, j'ai toujours dit, au moment des vacances, j'ai toujours dit, protégez-vous. Terminé.
1: Un petit débat sur la syphilis.
0: Non plus.
4: Gérard, on nous a posé une question au standard. Quand les opérations sont les dossiers sont en double, est-ce qu'on doit faire deux fois l'opération pour l'avoir en double?
0: Bah, de toute manière, s'il y a un problème que le médecin a loupé l'opération et que le patient va dans un autre hôpital ou dans une autre clinique,
4: non, mais
0: il a le droit.
4: C'est si on veut deux dossiers, ce qu'il faut faire deux opérations.
0: Non, il y a qu'un dossier pour chaque opération.
4: Ah, ok.
0: Donc voilà. Alors. Question, y a-t-il des médicaments pour faire maigrir ou une opération? Et on se retrouve tout de suite après au 0825-085-1000 pour la fin du débat. Non, on va peut-être encore voir. Et bouffe-moi le cul avec une paille.
1: Okay.
0: J'ai de la chiasse. Et on se retrouve tout de suite après au 0825-085-1000. À tout de suite.
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0: Gérard. Et voilà, je suis là, donc tout de suite après le jingle, c'est bouffe-moi le cul avec une paille, j'ai la chiasse. Donc on se retrouve pour encore un petit quart d'heure. Parce que je viens de demander à Max et Max m'a demandé de continuer encore un peu. Donc on va encore continuer. Donc
2: Actanus qui dit qu'il a vu ton site gay, il est génial.
0: Ah bah c'est bien, il va se faire sodomiser.
2: Quand
0: il veut, il va au château
2: il
0: du
2: dit
0: côté
2: chez
0: de Vincennes.
2: Toi ou chez moi?
0: Non, château de Vincennes.
2: C'est où?
0: C'est dans 9-4. Laisse là.
2: C'est quoi le 9-4?
0: Ouais, on s'en bat les couilles. Allez hop, terminé.
2: Lesquels?
0: Ouais, c'est bon. On s'en fout là.
2: Non, mais ils réagissent vite, ils sont.
0: Non, mais c'est bon. Allez hop,
2: bon,
0: terminé.
2: Bah, tu t'en fous de savoir qu'ils sont 15111. Moi je le dis pas, ils sont pas 15111.
0: Combien? 15 000?
1: Ah oui.
2: Non, j'ai plus envie de le dire.
0: 15 111.
6: Excellent.
1: Bravo.
6: C'est étonnant. Ils sont trafiqués, les chiffres. Hein. C'est 1511.
0: Non, ouais, 1511.
2: Non. Ils sont 15 111. Con, 1, 5, 1, 1.
0: Ouais, merci. Je suis écrit encore. Les 5 9. Toujours là.
6: Ouais, pas sûr.
0: Les
6: 5,
0: hein.
6: Ouais, toujours là. Ouais.
0: Bibi Foch.
7: Oui.
1: Didier Destal. Bonsoir à vous, Gérard.
7: Bonsoir.
0: Et Dave Superstar.
1: Oui, bonsoir, c'est Dave Superstar.
7: Bonsoir Dave.
0: Et la question, y a-t-il des médicaments pour maigrir ou une opération? On va demander à
1: Dave Superstar.
0: Ouais, bon.
1: Allez, contraction de ouf.
0: Didier.
1: Oui.
0: On se calme.
1: Très bien.
0: Merci. Donc, Dave.
1: Ouais, alors si tu veux maigrir, ouais, tu peux avoir soit recours aux médicaments, mais ça marche moins bien. En revanche, si tu te fais liposucer, ça
0: de quoi
1: c'est trop top.
0: De quoi?
1: Si tu te fais liposucer.
0: C'est quoi ça?
1: Tu sais pas ce que c'est?
0: Non.
1: C'est un pote à lui qui s'appelle Lipo.
0: Ah d'accord. Ok, Didier Destal.
1: Effectivement, il y a des médicaments qui existent pour faire maigrir et d'autres qui existent aussi pour faire grossir. Ça existe, ça s'achète en pharmacie.
2: Il y a aussi il paraît aussi qu'il y a des médecins qui réagissent là. On peut aussi avoir des pilules pour garder le même poids.
0: Non mais ça, la pilule, c'est pour éviter d'avoir des gamins. Ça n'a pas du tout le rapport avec la chirurgie esthétique. Je vois pas ce que la pilule vient faire dans la chirurgie esthétique.
1: Si tu veux avoir des beaux gamins.
0: Non mais attends, mais faut pas confondre la pilule. Pour éviter
1: d'avoir...
0: Voilà.
1: Ouais, bah ouais.
0: Bibi Puck.
7: Oui, bah effectivement, il y a des médicaments. Mais je pense que si tu veux plus d'informations, tu peux demander à Sandy. Je crois qu'elle est passée par là, non?
0: Ah, je sais pas.
7: Ah.
1: Ah bah alors...

0: Elle peut parler de Sandy alors.
1: Christine.
0: Oh, mais je vais lancer des vannes.
1: Christine a été à 40
0: kilos. Normal.
2: Non, bah attendez, attendez.
0: Moi, je suis psychiatre.
2: Le top psychiatre et moi je suis déboucheur de cul de négresse.
0: Oh joli. Ça va, okay.
2: Laisse l'ail.
1: En plus je suis que blind.
2: Laisse l'ail.
1: Ouais, il faut. Tu peux prendre des médocs, tu peux prendre du Slim Fast aussi.
2: Du
1: Slim Fast.
2: C'est quoi ça?
3: Au chocolat, c'est le meilleur.
1: Au chocolat, ouais.
2: Merc.
1: C'est une genre de sucette au caca.
2: Ah!
1: C'est bien dégueulasse.
2: Ah, non, mais attendez, mais dans ce cas-là, pour maigrir, vous avez qu'à faire des spaghettis à la bolognaise, à la Gérard.
1: Attendez,
2: vous faites un bon pas de spaghettis pour maigrir et tout ça. Vous avez même pas besoin d'avoir recours à une opération pour maigrir. Vous prenez des bons yaourts bien périmés avec une fois que les gonzesses, elles ont bien leur règle, vous mettez ça dans le plat de spaghetti, vous remuez avec du sel, du poivre, avec un peu de gruyère et vous mangez.
4: Avec un peu de pellicule, ouais.
2: Vous allez voir, après, vous allez maigrir, mais grave de chez grave. Hein.
5: Il y a Vania qui demande si t'as mangé un Tampax à midi parce que tu sens.
2: Non, mais ça, même, tu mets ça en plus dedans. Sans plus, c'est super bon avec les avec des couches vanilla là, bien, tu, ouais. Bien, tu mélanges bien tout. Ouais.
5: Il est bon.
2: Oh, laisse tomber, qu'est-ce que ça peut être dégueulasse. Ouais, c'est bon, Pedro, merci.
0: Il déchire le crado ce soir.
2: Ouais, bah, faut le dire. Non, je suis pas crado, je suis en cravate pour une fois. Là. Non, non, mais fallait bien remettre un peu d'ambiance dans.
1: En tout cas, moi je dis qu'il n'y a rien de tel que la sucette au caca pour maigrir.
2: Ah, putain, dégueulasse.
5: Il paraît qu'il y a Kenza qui est en train de frapper à la porte du loft pour rentrer dedans.
2: Attendez, parce que j'en ai tout, moi.
1: Elle dégage, la connasse.
2: Attendez, j'en ai tout, moi, pour...
5: Excuse-moi, je parle pas à Gérard comme ça.
2: Attendez, je suis à... j'ai même pas...
5: T'es sur la question, est-ce qu'il y a des médicaments pour faire...
2: Ouais, j'étais parti sur une...
5: Et on nous dit au standard, il y a des suppositoires pour maigrir, mais il faut les enfoncer bien profond avec le doigt.
2: Oh, putain, c'est encore plus rapide que ma cuisine.
5: J'ai une érection, Gérard.
2: Oh, putain.
5: C'est la supposition.
2: Donc, je réponds, y a-t-il des médicaments? Ben oui, parce que j'ai vu un reportage là-dessus, il y en a qui prennent des médicaments, donc... les fameux trucs au chocolat là pour maigrir. Bon, il y a ça existe aussi des opérations, mais c'est vrai que les opérations ne sont toujours pas efficaces. Parce que c'est vrai que on sait comment qu'on arrive à l'hôpital, on sait pourquoi on se fait opérer, mais c'est vrai que
0: on sait pas par qui.
2: Bah oui, mais ça si tu vois quand même le chirurgien avant, hein, heureusement.
0: Ouais, mais il a un masque.
2: Non, mais tu le vois déjà avant, parce que c'est lui qui voit ce qu'il faut faire. Ah. Mais c'est vrai que par un moment donné, tu te demandes si ça va être réussi ou si ça va être raté. Hein.
0: Mais bon, Gérard, t'es d'accord avec moi que pour le meilleur moyen pour maigrir, ça reste toujours le sport. Hein.
2: Ben oui, mais ça, il y a différents sports.
0: Il y a le poussé de camion, il paraît que ça fait.
2: Non, il y a différents sports. Il y a
0: du poussé de camion.
2: Non, il y a pas le poussé de camion.
1: Il y a le sport en chambre, Gérard.
2: Non, ouais, voilà, il y a du sport en chambre, il y a
5: Isabelle Adjani qui demande si tu serais prêt à te mettre un micro dans le cul pour faire mon foie story.
2: N'importe quoi. Donc, dernière question avant de laisser la place à Pedro.
4: Oui, bien sûr, j'anime juste après.
2: Hein. Non, pas à Pedro, à Evan, s'il est là. Y a-t-il des fautes médicales pendant une opération? On va demander ça.
4: D'accord avec toi.
2: À Dev Superstar.
0: Ah, écoute, ouais. Il y en a plein, même.
5: Il y en a qui demandent s'il y en a un qui pourrait, s'il y a un médecin assez fort pour corriger les fautes de français de Gérard.
2: C'est qui pose la question?
5: C'est Gérard 2.
2: Ben, tu diras que tu lui demanderas si sa mère a assez fait l'amour au lieu de poser des questions cons comme ça. Donc voilà. Dev Superstar.
6: Gérard.
2: Dev Superstar.
6: Yes.
2: Oh.
7: Patrick.
2: Dev Superstar.
0: Ouais, t'aimes bien dire mon nom, hein.
2: Bon, allez! On accouche!
4: Allez, on y va, on répond.
2: Bon, allez, Dev, au revoir!
4: Au revoir!
0: Quoi, mais attends,
2: au revoir, Dev! Didier! Ouais. Didier Destal!
0: Effectivement, j'ai vu des reportages sur TF1 où une nana se faisait opérer et on retrouvait dans son ventre des scalpels, des bouteilles de vodka, des trucs de fou, quoi.
2: D'accord. Babifoc.
3: Ouais, bah je pense qu'on a déjà vu assez d'émissions et de reportages avec des ratages et des démonstrations. Donc c'est bien prouvé, hein, je pense. Voilà.
2: D'accord. Ah bah en fin de compte, celle qui vient de quitter le loft, on vient de retourner la photo. Donc je peux vous le confirmer, c'est bien Marlène.
4: Merci, ça fait trois quarts d'heure qu'on l'a dit. Vas-y, on gère.
2: Voilà.
0: Elle est partie, vraiment, elle est partie, non?
2: Ouais, c'est Marlène qui a bien quitté le stop.
5: Gérard, numéro un sur le loft.
2: Laisse-line pour terminer. Non, c'est bon, on reprend plus personne, on fait la conclusion juste derrière.
1: C'était quoi ta question?
5: Il y a des gens qui auraient préféré qu'ils fassent la conclusion avant.
2: Y a-t-il des fautes médicales pendant une opération?
1: Là, c'est pas des fautes, c'est des erreurs.
2: Si tu veux.
1: L'hôtel l'a dit, quoi. Il y en a, ils se sont retrouvés avec des instruments chirurgicaux dans le ventre. Et il y en a même, ils ont trouvé des radios, ils avaient des bouteilles de coca dans le cul.
2: Ça, c'est vrai que j'en ai entendu parler de cette histoire.
1: Moi, je dis, faut pas jouer avec les gens quand ils sont sous anesthésie, parce que ça, c'est pas moral.
2: Mais ça, de toute manière, j'ai... Merci Pedro. Bon, donc, c'est vrai qu'il y a des heures.
0: Vous décapsulez-vous, Gérard, avec votre anus en titane?
2: C'est qui parle?
1: C'est Dave encore.
2: Non, il est plus là, j'ai dû en voir.
0: Non, il est là, il est là.
6: Mr. Cousin, it's Trevor Jones.
2: Donc, c'est vrai qu'il y a des erreurs médicales, qui existent. Et c'est vrai que ça devient inadmissible.
7: C'est même pas pour les raisons qu'on pense, c'est pour d'autres raisons, c'est même pas.
2: Merci, qui c'est qui s'amuse à mettre ça?
4: Ça doit être à côté, je crois.
2: Tu peux me remettre les auditeurs en air parce qu'ils ont peut-être pas entendu ma réponse.
1: Il y a quelqu'un qui te parle.
0: Il y a quelqu'un qui vous parle, monsieur Gérard.
6: Mais c'est que j'aime.
2: Pedro, tu arrêtes, s'il te plaît!
4: C'est dans le studio à côté!
1: Je peux traduire, je suis bilingue.
6: Mais c'est ta cousine.
2: Terminé! Conclusion du débat, Didier!
6: S'il te plaît, peut-être.
5: Non, Gérard, t'as une réponse encore. Hein.
2: Oui. J'ai pas fini. Donc, pour reprendre la question à Lesline, c'est vrai qu'il y a des erreurs médicales. Et comme Bibi Fock disait, il y a eu trop de rattaches sur certaines personnes. Et c'est vrai qu'il faudrait que ça s'arrête.
4: Il y en a dans le studio, ouais.
2: Cette histoire. Voilà. Donc, terminé pour ce soir le débat. Donc, Didier Destal, conclusion.
0: Mais je crois qu'il y avait une personne qui voulait vous parler, hein.
2: Non, il n'y a plus personne.
1: Oui, mais je l'entends aussi, ouais.
2: Conclusion.
6: C'est ton ami Trevor Jones.
2: Conclusion, Didier.
6: Le chauffeur de Lady B.
0: Il a échappé à l'accident quand même.
2: Le
0: survivant.
6: Je vous laisse.
5: Pedro, on essaie de conclure, Pedro.
2: Merci.
6: Monsieur Cousin.
2: Va te faire enculer.
6: Est-ce que tu pourrais, s'il te plaît, approfondir le monocouille, s'il te plaît?
1: Tu pourrais te mettre un doigt dans le cul et toucher la couille.
5: Gérard, est-ce que tu peux remettre ton casque?
4: Gérard, remets ton casque et vas-y, termine.
5: Gérard, on a une émission.
4: C'est toi qui gère le débat, hein. Moi je peux rien faire, hein. C'est tes auditeurs.
0: Que tu pourrais jouer avec ta boule devant la welcome, là.
2: Didier, conclusion!
6: Can you play Mr. Cousin?
2: Oui, Didier, conclusion!
6: Tu joues avec ton prépu.
1: Est-ce que tu touches la nuit?
2: Didier, conclusion, une fois!
5: Il y a Sister Gump qui dit Gérard. Il y a Sister Gump. Il y a
6: juste ton pénis.
5: Il y a Sister Gum qui dit Gérard, c'est comme une boîte de fuca, on sait jamais
2: c'est
5: sur quoi
2: bon,
5: on va
2: tomber.
5: C'est
2: bon, la conclusion c'est terminé, on fait conclusion du débat, on arrête parce que c'est trop le bordel.
5: Bon, Gérard, tu peux gérer s'il te plaît.
2: Didier Destal, la conclusion du débat.
0: Bon, je vais conclure, ok.
6: Question de monsieur Cousin.
0: T'énerve pas, tranquille.
2: Gérard!
0: C'est un bon débat, Gérard.
2: Gérard!
5: C'est pas moi! Gérard Vandamme.
0: Gérard Président.
2: Conclusion!
0: Gérard, t'as fait un très bon débat sur la chirurgie esthétique. J'ai été très déçu d'apprendre que Marlène s'est tirée du loft. Parce que là, apparemment, on se retrouve qu'avec des gens sur M6. Mais je souhaite quand même bon courage aux lofters, parce que ça doit être dur d'être filmé comme ça et de se faire charrier. Et je voulais encore te féliciter pour ton débat, toute l'équipe, cette ambiance de folie, c'était vraiment la fanfaronnade, la gaudriole, je me suis bien poilé, et voilà Gérard.
2: Je crois que l'équipe, tu la retrouveras pas de sitôt, c'est moi qui te le dis.
4: Ah ouais, on était super ce soir.
5: C'est un scandale.
6: Conclusion
1: ouais, bah
6: de
1: non,
6: monsieur
1: bah, moi, je veux même plus te parler, quoi. Tu m'as dégoûté avec tous tes bruits, là.
2: Mais c'est pas moi.
1: T'es dégoûtant, assis, c'est toi.
4: Ouais, t'es dégueulasse.
1: C'est dégueulasse.
2: D'accord,
5: la conclusion. Gérard, la conclusion.
6: Tu te la fous dans le cul, ta conclusion.
2: Bon, de toute manière, ça va aller vite. Bibi Fock, conclusion, s'il vous plaît.
1: Non, c'est trop tard, c'est dégueulasse.
2: Bon, je te reprends en antenne.
5: Il y a plein de gens qui disent ton émission, c'est du vent.
2: Ouais, c'est bon. Laisse-la.
1: C'est un peu pareil, quoi. Les mecs qui pètent, ça me débecte.
3: Ouais.
1: Donc, je pense que je vais pas te reprendre en compte. Je voulais quand même dénoncer que Gérard m'a demandé de changer de nom pendant une disque. Et c'est dégueulasse parce que je suis sûre que c'est des pratiques qui font pas dans cette radio. Ça, c'est dégueulasse de dire aux auditeurs de changer de nom.
0: Il y aurait de la tromperie, donc.
1: Voilà.
0: J'aime pas trop.
1: Je suis pas une habituelle.
3: Ah, je suis déçue.
1: Non, mais Gérard, attends, t'imagines, tu me dis que tu changes de nom. C'est parce que t'arrives pas à dire mon nom.
2: Non, mais de toute manière,
1: tu devrais même pas faire de la radio parce que t'as même pas d'éthique.
2: Eh ben, dans ce cas-là, c'est même plus la peine de passer dans mes débats. Salut.
1: Didier Destal, je te rappelle, parce que toi, au moins, t'as l'air d'un mec bien.
0: Je suis sick.
2: De quoi? Tu disais quoi, les slides?
1: Dès que t'es un mec bien, il va te rappeler après.
0: Didier Destal, psychiatre sur 6. Je suis des cas sociaux.
1: Donc, Gérard, si tu veux, ton petit numéro de charme en antenne, ça marche pas, quoi.
2: C'est pas moi qui s'amuse à ça, c'est ici.
1: Non, ça marche pas, je suis désolé.
2: Donc, Bibifuck, tu quittes pas, je te reprends. Donc, conclusion du débat, je fais
6: la
2: pas la conclusion.
6: Monsieur Cousin,
2: je ne fais pas la conclusion sur le net, je veux savoir simplement combien qu'on est, c'est tout.
5: Alors, sur le net. C'est toi qui as vomi, Gérard?
2: Non, c'est pas moi. Alors, tu donnes la conclusion et je vais régler ça tout à l'heure dans le bureau.
5: Conclusion.
2: Alors?
5: Oh pardon, je n'ai la conclusion. Bah la conclusion, c'est que à la fin, on a établi une moyenne de 7,5 000 et que sur la fin, on était plus proche du début, c'est-à-dire à la moitié du deuxième tiers de l'émission à peu près.
2: Non, ça me dit pas. Bon, de toute manière, moi, je vais faire la conclusion. Débat de merde, équipe de merde. Terminé. Au revoir.
8: Oh et non, vous allez, Gérard, c'est
2: vous
8: un scandale.
2: Allez écouter la balade des boîtes de cul de jatte et on se retrouve très bientôt. Au revoir.
8: Je sais pas, bah.
6: Un kangourou d'Australie ou
8: kangourou
6: de sirène.
8: Vas-y, mollo.
6: Un kangourou à sirène.
8: Stéphane, vas-y, mollo, parce que Gérard va arriver et ça va gueuler.
6: Gérard, quoi? Il devient quoi? Il est barbeau de Paris, quoi?
8: Alors?
6: Et quoi? Gérard, il a connu par ici Edith Piaf avec.
8: Alors, attends.
6: Yves Menton.
8: Attends. Et tu gueules pas dans le micro, hein, Gérard, parce que j'ai mal aux dents et j'ai mal aux oreilles
6: et
8: à 23h.
6: J'ai mal aux dents, Gérard, comme moi.
8: Ouais.
6: Là, j'ai enlevé mes dents carrément, j'étais bourré carrément, j'étais voir un dentiste, j'ai dit merde, une dent, j'ai une carie, enlève tout.
8: Je
6: me débarrasse et après je suis tranquille.
8: Alors, Gérard est là, mais Gérard intervient. Stéphane.
6: Oui.
8: Gérard va intervenir 2 minutes avec toi, mais après on fera une pause et je continue mon truc tranquille. Hein. Vas-y, vite alors.
6: Salut Gérard de Parlieu.
9: Salut toi, Brouty.
6: Et toi, ma poule.
9: Oh, tu me parles sur un autre ton, d'accord? Qu'est-ce que t'as contre moi là?
6: Tu veux enculer par un dindon?
9: Tu vas voir si je suis enculé par un dindon.
8: Il est mort.
6: Il dit, se faire enculer par un dindon et dans les trouilles et il s'appelle Stizy.
9: C'est ça, t'as raison. T'as pas forcé sur la Inken?
6: Ça, tu viens
8: la Inken.
6: Non, aujourd'hui j'ai tourné un film, tu sais avec qui?
8: Non, avec qui?
6: J'ai tourné un film super, mais il reste secret parce que par contrat que j'ai signé, il faut pas le.
8: Non, on s'en fout du contrat. T'as tourné avec qui? T'as fait quoi?
6: Gérard, il boit quoi?
9: Gérard, il boit
6: de l'huile de poule. Tu connais l'huile de poule? Qu'est-ce que c'est? Connard là de sirène là de mes couilles.
9: Attends, moi. Attends.
6: Si tu te fais enculer par devant, par derrière, oralement, par la nuit.
9: Mais mon pote,
6: Salanis doré, hein.
9: Oh, du con là. Et si t'es bourré, c'est pas la peine de passer à l'antenne pour m'insulter, d'accord?
8: Il est pas bourré, bah oui, il t'insulte pas, il dit que t'as l'anus
6: doré. L'anus qu'on a là. C'est aidé là.
9: Toi-même est abruti.
8: Voilà.
9: Ivrogne.
8: Voilà.
6: Écoute, y'a.
9: Ta gueule.
6: Comme l'artichaut.
9: Ta gueule.
6: L'artichaut de Sandy là.
9: Oh. Mais Sandy, à t'emmerde, espèce de petit con.
6: Comment tu
9: Ta gueule.
8: Bon allez, on va arrêter parce que ça ne mène à rien comme d'habitude. Le duo Stéphane Gérard ne fait qu'apporter des histoires.
6: Stéphane passe jamais. Gérard passe tous les jours.
8: Bon Stéphane.
6: Enculé par Max par derrière.
9: Mais attends, Max, il t'emmerde, espèce de connard, épice de pute.
8: Non, c'est terminé, Gérard. Hop là, terminé. Non, terminé. Ça sert à rien parce que dès que je veux te faire parler, moi je peux pas me permettre. J'ai envie d'avoir de l'audience et t'insultes. D'ailleurs, j'en profite pour te dire que j'ai écouté les débats. C'est fini les insultes dans les débats, les enculés, les fils de pute. Je veux plus jamais entendre ça. Jamais.
9: Dans ce cas-là, si ça se passe mal, moi, c'est plus la peine qu'on fasse.
8: Non, mais quand ça se passe mal, tu calmes et tu tireras pas de fils de pute, les gens. C'est pas la peine. C'est pas. C'est interdit. Interdit.
9: Ben, ils ont interdit de faire leur boulot, ça.
8: D'accord, ok. Non, mais que tu es traite PD, les petits BD de la bande FM, ça, je veux bien, Gérard et les deux, mais pas fils de pute, les auditeurs. Parce que moi, je commence à avoir des procès là-haut parce que tu insultes les gens et on va encore avoir des problèmes.
9: Ok.
8: Voilà, au moins pour 2-3 mots. Connard, va te faire foutre, tu dégages, d'accord, mais fils de pute, va te faire enculer. Tout ça, on arrête, d'accord. Stéphane.
10: Ouais.
8: Bon, alors pour terminer, Stéphane.
10: Moi, j'ai rencontré du bon monde. La semaine dernière, j'ai rencontré Robert De Niro.
8: Ah bah oui, comme d'habitude, bien sûr.
10: Oui, tu sais, où?
8: Non,
10: Avenue Matignon.
8: Alors laisse-moi deviner, Stéphane. Je parie qu'il t'a reconnu, que vous avez bu un verre ensemble.
10: Tu sais, son père, il s'appelle comment?
8: Non.
10: Elle s'appelle Robert De Niro.
8: Bah, c'est bien.
10: Il était quoi, peintre?
8: Ah bah oui, bah alors.
10: Il était à l'exposition de son père.
8: Ah bah ça prouve une chose, Stéphane, ça veut dire que tu le connais effectivement, hein. Ça peut prouver.
10: Robert De Niro, j'ai tourné avec lui dans le film Ronin de John Frankenheimer. Et dès qu'il m'a vu, il a dit,
8: come on, turn with me, my film.
10: Il y avait Anouk Aimée, il y avait Noam Campbell, et j'ai bu du whisky, et j'ai bu du champagne, et tout ça, j'étais chouchouté, j'ai dit, il appelle la police, il dit, qui c'est ce mec-là, qu'est-ce qu'il fait là?
8: Mais attends, ça n'a rien à voir, laisse tomber. Non, allez, bon. Stéphane, bonne soirée, comme d'habitude.
10: Bien sûr.
8: Quoi?
10: On se débarrasse toujours de moi.
8: Bah, on se débarrasse de toi, tu dis toujours n'importe quoi, tu passes ton temps à dire n'importe quoi. Tu passes ton temps à dire n'importe quoi.
10: Vous m'appelez toujours tard, je viens de rentrer fatigué. Bah. J'étais dans une soirée, moi.
8: Bah alors, raconte.
10: Raconte, j'étais dans un film.
8: Oui, mais quel film?
10: Un film, il m'a dit par contrat secret, je ne peux pas dire.
8: Ah bah alors à quoi ça sert que tu appelles pour nous dire que tu as tourné dans un film dont tu ne peux pas parler? Alors ça sert à rien, c'est débile.
10: Oui, mais il est en cours.
8: C'est quoi le film?
10: Je sais pas. Encore, ah bon, il n'est pas fini.
8: Ah bon, d'accord, ok. Ouais. Bon, alors qu'est-ce que tu veux nous dire d'autre encore?
10: Moi, je ne veux rien dire.
8: Tu voulais dire un truc sur Rigaud?
10: Radio, elle va gagner avec Gérard, il va devenir père que Gérard Depardieu.
8: Ouais, alors Gérard, Stéphane, il paraît que tu veux dire un truc sur Rigaud.
10: Rigaud, je connais Rigaud. Pourquoi Rigaud, il est là-bas? Parce que c'est le petit-fils de Jean Rigaud de RTL. Yeah. Oui, Rigaud, oui.
8: C'est vrai,
10: Jacques,
8: c'est vrai.
10: Rigaud, qui c'est le PDG de RTL.
8: Ouais.
10: Et on met pas n'importe qui s'appelle Rigaud.
8: Ah ouais, c'est clair.
10: Il a dit... On a tous dépistonnés là-bas. À la radio M6, Sam Z, je connais Sam Zerbib. Origine tunisienne, je connais.
8: Tu le connais aussi?
10: Sam Zerbib, oui. Sam Zerbib, je connais, bon. Fan Radio, M6, tout ça, Sam Z, soi-disant, je le connais, le petit Sam, quand il est un petit culotte courte à laisser Carnot à Tunis.
8: Ouais.
10: Et lui, ouais.
8: Ah, tu le connais?
10: Ça ne rappelle pas de moi.
8: Bah non.
10: Oui.
8: D'accord, qui c'est que tu...
10: Maintenant, il était ton directeur d'antenne
8: Stéphane, qui c'est que tu connais d'autre encore?
10: Je ne vais pas balancer, c'est assez pour ce soir.
8: Désolé,
10: toi, tu profites de moi et tu baisses Gérard, Gérard par derrière, tu lui bourres l'anus, tu lui donnes 400 t-shirts, tu lui donnes 2 télés, tu lui donnes 2 portables, tu lui donnes, je sais pas, un voyage à New York, tu lui fais voir Godzilla, il dit Godzilla, tu l'emmènes sur le bateau de Fun Radio à Cannes. Tu sais même pas que c'est Godzilla, il dit Godzilla, et tu lui donnes du parfum, tu lui donnes des diodurants, tu lui donnes des papillotes, tu lui donnes des tickets, des chèques de repas, tu lui donnes des grattages, tu lui donnes si, tu lui donnes ça, et tu lui donnes la bite dans l'anus. Et quoi encore?
8: Qu'est-ce
10: que j'ai?
8: Mais Gérard, attends.
10: Et qu'est-ce que j'en ai? Foute-moi!
8: Attends, Stéphane!
10: Moi, j'ai connu Sophie Marceau.
8: Oui, non, mais d'accord!
10: Tourner avec
8: les règlements de
10: compte. Tu veux dire? Elle va tourner un film.
8: Je savais pas, Rigo, c'était ton rap. C'était le boss d'ici.
10: André Zulewski, qui l'a baisé, qui lui a fait une fille. Ou un garçon, et elle va retourner là-bas.
8: Oui, arrête! Putain!
10: Vas-y, ma poule.
8: Bah ouais, mais pourquoi tu veux régler tes comptes? Je crois que t'allais pleurer, tu vas pas pleurer.
10: Pleurer, moi?
8: Ouais.
10: Alain Delon, il a peur de moi. J'ai pissé sur la gueule.
8: Arrête.
10: Tout le monde l'a tipié, et on a tourné dans Dancing Machine, et grâce à moi, tous les figurants se sont fait virer, ils ont tipié, ils n'ont pas travaillé.
8: D'accord, bon.
10: J'ai bu de champagne, bon. Et Gérard, je l'ai pissé la gueule. Oui. connard là.
8: Bon, Gérard. Mais regarde, il est jaloux, les gens.
10: Tu sais, moi je connais Leo Star.
8: Stéphane, t'es jaloux. Stéphane, t'es jaloux.
10: On est dans Pola X.
8: Menteur.
10: Tu sais comment il s'appelle
8: Non.
10: Machin là.
8: T'es un menteur.
10: Non, attends, moteur moi.
8: Ouais.
10: Tu l'avais dit que j'ai tourné.
8: Non, tu m'as jamais dit.
10: Champs-Élysées.
8: Non, t'es un menteur, tu es un menteur.
10: Au Colisée, au salon du Colisée, à la.
8: Menteur, menteur.
10: Attends, je veux te dire des preuves.
8: Ouais.
10: J'ai tourné en 98 dans le film Pola X.
8: Menteur.
10: Et je lui ai dit, quand t'appelles pas Lioska Axe, t'appelles Alex Dupont. Et t'habites Sirène. Il habite Sirène. Et ses parents de Sirène. Il s'appelle Alex Dupont.
8: Bon, hey, Stéphane, t'es jaloux ou quoi de Gérard?
10: Tu me dis, mais Gérard, pourquoi il prend la grosse tête? Il n'a rien dans le crâne. Il n'a rien dans l'anus. Il a
2: non,
10: que
2: mais
10: des
2: hémorroïdes.
10: Il a que des hémorroïdes dans l'anus.
2: Mais je vais dire une chose.
10: Tu lui dis, qui c'est Rimbaud?
8: Attends, c'est qui Rimbaud, Gérard?
2: J'en sais rien, moi, de ce qu'il me raconte.
10: Paul Vernet.
8: Je veux dire une bonne chose, Gérard, il en prend de la verveine quand il a mal à la tête.
2: Le connard, il t'emmerde.
8: Bon, Gérard, alors vas-y.
2: Moi, je veux te dire une chose, si t'es jaloux de moi, eh ben t'avais qu'à te démerder avant. De toute manière, on prend pas des gens bourrés comme toi à la radio pour faire des émissions.
10: Toi, t'es pas bourré, toi, t'es sponsorisé par Ecart et par Cronenbourg, connard.
2: Mais toi, t'es sponsorisé par quoi? Par Henken.
8: Bon, ça suffit. Stéphane, t'as qu'à sortir, on va sortir des noms, t'as qu'à donner des noms de personnes, on va voir si Gérard les connaît, mais à mon avis il les connaît. Alors vas-y, on y va, c'est parti. Sans prendre la tête, vas-y, alors donne-lui un nom.
10: Charles Baudelaire,
8: est-ce que tu connais Gérard, tu dis oui ou non?
2: Non.
8: D'accord, un autre.
10: Les fleurs du mal, c'est quoi?
8: C'est
10: qui a écrit Les fleurs du mal?
2: Bon, c'est un film.
10: Un film?
2: Ouais, ça serait pas bonne scène.
10: Je l'ai dit à Charles Baudelaire, connard.
8: C'est bonne scène.
2: Eh oh, tu restes poli, s'il te plaît.
8: Alors, Stéphane, c'est.
10: Qui a écrit Le Dormeur du Val?
8: Non, mais donne des noms d'artistes plutôt, des noms de.
10: Qui a fait La peau d'un flic?
8: Mais non, des noms. Est-ce que tu connais Molière, Gérard?
2: Bah ouais, c'est un écrivain.
10: Qui a Radin?
8: Émile Zola. Émile Zola, Gérard.
10: Oh là
8: là là là.
10: C'est Molière.
8: Hop là.
10: Molière, comment il s'appelle Molière?
8: Molière.
10: C'est son vrai nom. Jean-Baptiste.
8: Jean-Baptiste comment, Molière?
10: Jean-Baptiste Poquelin.
8: Parce qu'il est très... Il est très cultivé.
10: Il vivait avec qui?
8: Non, je ne sais pas.
10: Marie-Antoinette.
8: Mais non. Non, Marie-Antoinette, c'est Louis XVI, Marie-Antoinette, Louis XV.
10: Il vivait avec Sondi. Et se baisse Sondi la grosse. Et je vais te graisser le cul. Et je vais te dégraisser la
8: sauce. Ça va. Stéphane, on a... Là, tu vas trop loin.
10: Ça, c'est de l'humour, c'est tout cru, qu'on appelle comme du
8: Stéphane,
10: cru,
8: Stéphane.
10: Ou le poisson cru.
8: Oui, bien sûr.
10: Moi, j'explique cannibale.
8: Voilà, exactement, tu as dû bouffer le cul, d'accord, on a bien compris que tu es un cannibale.
10: Il a un petit cul bien rond. Oui, ma bite...
8: Stop! Je censure.
10: Hein?
8: Non, vas-y alors, non.
10: Me tape dessus, ma... Il arrête.
8: Ouais, je censure,
10: censuré.
8: Voilà, exactement, censuré.
10: Et tu vois, moi,
8: oui.
10: Sur une radio, j'ai lu un article là dans Le Monde, il disait Max, c'est la vedette de l'an 2000, mais
8: ouais.
10: Et c'est comme une bombe atomique. Et paraît-il, j'ai entendu un jingle, ça dit vas-y bébé, c'est la bombe, Max.
8: C'est de la bombe.
10: La radio, dimanche.
8: D'accord.
10: Écoutez, téléphone-nous 0803 sur N.
8: Qu'est-ce qu'ils disent qu'on prend rien?
2: Allez,
8: on va arrêter là.
2: Articule quand tu parles.
8: Il disait quoi?
11: Il parlait des jingles que Gérard fait pour le dimanche soir. C'est de la bombe bébé, appel, c'est sexe, tout ça quoi.
8: D'accord, ok.
11: C'est ça
8: Stéphane?
10: Et il a mis sa bite dans un...
8: Bon allez, ça suffit, allez, un peu micro, il a mis sa bite dans le cul.
2: Oh, comment accueillir Jennifer, 18 ans de Marseille.
12: Bonsoir.
2: Bonsoir.
13: Salut la salope.
12: Salut la cochonne. Ouais.
2: On va accueillir Chloé, 22 ans de Tours.
14: Bonsoir Gégé.
2: Bonsoir. On va accueillir David.
12: Exactement.
2: Luigi, 25 ans Paris.
15: Ciao les mafions, ça va?
2: Arnette, 19 ans Bordeaux.
16: Salut les gobayes.
12: D'accord.
13: Et Tony, 20 ans pour finir dans
14: oui,
13: Paris.
14: Ouais, pour finir en beauté. Salut Coco, salut ma poule. Je l'imite mal, Malère, hein, excuse-moi.
15: Non, c'est nul. Hein.
14: Salut Coco, salut ma poule. Je fais Raymond Barthieu. Ouf, ouf, ouf.
15: Non, c'est nul aussi. Hein.
14: Mais toi, tout à l'heure, je vais te prendre
15: ah ouais, une patte, ouais,
14: tu vas voir
15: ouais,
14: comment
15: ouais,
14: ça va être.
15: Ah ouais, tu vas prendre combien de fois?
14: Bah, 10 fois. Parce que avant.
15: Je suis pas, je suis désolé.
14: Non, moi, je préfère. Avant, je suis
15: pas. Non, je préfère Gérard.
13: Ouais, quoi, qui? Qui me préfère?
15: Qui que
14: quoi?
15: Jennifer qui te préfère.
14: Qui préfère? C'est un peu sadomaso comme fille.
15: Et ta gueule. C'est Jennifer.
13: Eh, c'est bon, là. Vous avez pas commencé?
14: Ouais, vous allez rester poli et vous allez laisser parler Gérard.
13: Ouais. Non, déjà, tu vas commencer par te taire, toi.
14: Écoute, s'il te plaît, je suis poli avec toi, alors faudrait
13: te. Non, mais je te le dis gentiment, toi.
14: Oui, bah moi aussi.
13: Bon.
14: Bon, deuxième question.
13: Donc, on va commencer. Donc, le thème, c'est la fidélité.
14: Alors, moi, je m'appelle pas quelque chose déjà.
16: Gérard, moi, je préfère Fidel Castro.
14: Bah ouais.
16: On va choisir Letty, hein, entre nous. Hein.
15: Bon, vous laissez parler Gérard. Hein. Bon. Allez, Gérard.
13: Alors, est-ce que la fidélité compte pour vous?
14: C'est clair.
16: Moi, je crois que c'est clair. Je crois que toi, tu es fidèle à ta connerie.
14: Non, mais Gérard, je pense
17: mais
14: que...
17: Mais la fidélité à quoi, Gérard?
13: La à fidélité moi. Compte-t-elle pour eux?
17: Ouais, mais c'est quoi la fidélité? Moi, je m'estime si fidèle.
13: Ben, est-ce que, de toute manière, on y viendra petit à petit au terme des questions.
15: Gérard, oui.
14: Au terme,
15: est-ce que
14: d'accord.
15: Tu es fidèle?
13: Hmm?
15: Est-ce que toi, tu es fidèle?
13: Ben non. Ça dépend avec quelle personne.
15: Non, donc, il a déjà trompé.
17: Ouais, il a déjà trompé une fois sa main gauche avec sa main droite.
14: Une fois, Gérard, il a trompé son radio avec Skyrock.
16: Ouais, exactement.
14: Avec Europe 1 aussi, avec Manel.
16: Avec Europe 1, je l'ai entendu, moi.
14: Ouais, toi aussi, Arnett, tu l'as entendu
16: sur Europe 1. Ouais, clair. Mais tu l'as appelé juste après, Tony.
14: Ah ouais, c'est vrai.
16: C'est de la folie. Il est en train de draguer Malheur en direct.
13: Ouais, c'est ça.
14: Si vous laissez taper Uber et Malheur en même temps.
13: C'est bien.
15: Bon, taisez-vous, laissez-le parler, vas-y, Gérard.
13: Bon, j'attends que vous répondiez à la question. Donc, est-ce que pour vous, la fidélité compte?
14: Oui, moi, ça compte pour moi parce que je fais la collection des points fidélité. C'est tout. Ok?
13: Ouais.
15: Chez qui t'es abonné pas
14: avec 3 points t'as une tasse, avec 4 points t'as le code à Gérard.
15: C'est des menteurs ça, ouais. C'est pas...
14: Moi ça compte parce que quand j'écoute mes grands bas de disques, j'aime bien avoir du bon son. Exactement, la haute fidélité c'est une bonne invention.
16: Je crois que c'est clair quand même, faut le dire.
15: Est-ce que je peux prendre la parole?
17: Vas-y, cochonne, parle.
13: Donnez vos noms.
17: Taisez-vous, il y a la cochonne qui veut parler.
15: C'est Jennifer, et je suis pas la cochonne. D'abord, Gérard, t'as vu comment il parle?
17: Attends, Jennifer, tu as dit que t'étais une salope en antenne, tu me l'as dit.
15: J'ai jamais dit que j'étais une salope, pauvre con, là.
16: Elle parle à Florent.
15: Gérard,
13: on se calme.
16: Bon, tu vas rentrer chez toi, la cochonne, et puis tu vas
13: te. Bon, déjà, les cums, vous allez la fermer.
15: Voilà, vous taisez Gérard. T'as vu comme il me parle?
13: Bon, alors je t'écoute, Jennifer.
15: Jennifer. Alors pour moi, la fidélité, ça compte vachement beaucoup. Parce que moi, je pense. Allô?
13: Oui, on t'écoute.
15: Parce que moi, je pense qu'en fait, dans un couple, il n'y a pas de fidélité, donc c'est pas bien, quoi.
14: Mm-hmm.
13: Non, mais ça.
16: Trop fort.
15: C'est ce que je pense, quoi.
13: Ouais,
15: je
13: d'accord.
15: Pense vraiment ça, quoi.
14: Ouais. C'est cool, tu sais français.
15: Ouais.
16: Et toi? Tu fais un sweat comme fille.
15: Pardon?
16: Tu fais un sweat, maintenant.
15: C'est vrai, j'ai. T'as remarqué, hein.
14: Mais heureusement que tu fais pas que penser que tu suces de temps en temps.
15: Sans déconner.
13: Et toi, Chloé, tu pourrais. Qu'est-ce que ça te dit, toi?
18: Non, moi, je suis pas pour la fidélité.
13: Pourquoi?
18: Parce que je pense pas que la sexualité soit quelque chose de super important dans un couple. Il y a vraiment d'autres choses. Personne n'est fidèle avec personne, de toute façon.
14: Ah, Chloé, c'est beau ce que tu dis, c'est pas comme Jennifer.
18: Oui, je t'emmerde. Dis ce que je veux d'abord. Faites sincère dans la vie. Hein.
15: Ah,
18: ouais.
15: Vive le sang.
16: Ouais, né. Oui, est-ce que t'embrasses avec la langue?
18: À qui tu parles?
14: À toi, face d'anus.
18: Face d'anus.
16: Bon, Gérard, moi j'aimerais savoir.
18: Gérard, t'as vu comment il me parle, face d'anus?
16: Oh, mais ta gueule, en
18: plus. Tu dis rien, Gérard.
14: Mais arrête, hein, de parler, ça sent le paix.
13: Bon, et là, qui c'est qui vient d'ouvrir sa grande gueule, là?
17: Gérard, il y a Jean-Philippe sur Minitel qui demande si t'as déjà trompé tes animaux.
16: Avec moi, oui.
13: N'importe quoi, toi. L'autre, sa question Minitel, ça n'a pas le rapport.
18: Gérard?
13: Oui.
18: Pourquoi t'as choisi ce sujet?
13: Parce que c'est un sujet que...
16: C'est un sujet qui est vachement intéressant pour lui parce qu'il est vachement fidèle à
14: Gérard,
16: l'eau de Brésilien de Boulogne.
14: Gérard, pourquoi t'es venu au monde?
13: Qu'est-ce que ça peut te foutre, à toi?
14: Bah, ça me fout rien, c'est pour ça, justement.
13: Bon, bah alors, si tu poses cette question, ça, je vois pas le rapport.
14: Tu me fous, justement, pour nous faire rire et c'est réussi.
13: Voilà.
16: Ça, c'est clair.
15: D'ailleurs, il te fait une proposition, il voudrait que tu foutes.
13: Non, mais...
14: Allez, viens foutre, Gérard.
15: Gérard, va le foutre. Tu t'appelles comment, toi, d'abord, celui qui veut te faire foutre?
14: Moi, je m'appelle Sex Machine.
13: Non, mais... Oh. Bon, bah maintenant, celui qui s'appelle Sex Machine, tu vas répondre à la question.
14: Vas-y.
17: Est-ce que tu suces?
16: Ah non, je ne suce pas, j'avale seulement.
2: Non, mais vas-y alors.
16: Est-ce que je suce?
2: Non, réponds à la question. On n'est pas en train de demander si tu suces ou si tu suces pas.
16: Bon, alors moi, je suis contre la différence d'âge. Parce que je pense que les personnes qui naissent la même année devraient pas avoir le même âge.
2: Non mais attends, il a raison.
16: Non, mais c'est vrai, je suis d'accord avec lui. Ouais, quand tu vois.
2: C'est pas le thème du sujet.
16: Non mais Gérard, quand tu vois ce qui se passe à la SPA, c'est vachement pas cool. Et voilà, complètement raison quoi.
2: Non mais attends, c'est
16: parce
2: pas le thème.
16: Je pense que Mariani va passer dans le 20e. Oh, ça va être dur, ça va.
2: Alors,
16: être
2: dur. Je vous préviens d'une chose. Si c'est pour faire des débats politiques, c'est pas la peine de continuer comme ça, d'accord?
16: Ouais, mais c'est pas de la politique. Gérard, qui déconne un peu quand même cette année, quoi.
19: Très bien, parce que tu es pas content.
20: Gérard,
19: tu as un ultimatum pour être content.
16: Mais attention, Gérard, quand il lance des ultimatums, à la fin des ultimatums, il attaque l'Irak.
19: Et s'il te plaît, lance pas trop fort les ultimatums, parce que ça fait mal, là,
16: ouais. Tu vas attaquer l'Irak, Gérard.
2: Non, mais je préfère vous avertir que l'ultimatum commence à partir d'aujourd'hui quand même. Faut quand même.
20: Gérard.
16: Un ultimatum de temps en temps ne fait mal à la personne.
2: Hein. Ouais, non, mais vous allez bien voir s'il va pas arriver à terme celui-là.
19: Gérard, c'est plutôt erratum quand même.
2: Hein. Oui, c'est ça, t'as raison, quoi. Non, mais combien de fois tu voudras que je vous dise quand on fait des débats que vous donnez vos noms quand vous parlez?
17: Eh, Gérard, la preuve qu'ils ont pas passé assez souvent, t'arrives même pas à reconnaître leur voix.
16: Après, tu dis Arnett, David, machin, ouais, ils passent tout le temps, toujours les mêmes, tu le reconnais même pas, t'es tout le temps.
2: À force, je commence à en avoir marre, oui, d'avoir les mêmes. Alors, c'est pas pareil.
20: C'est quoi la prochaine question?
16: GG, quatrième question.
2: Alors, êtes-vous fidèle à la personne que vous aimez?
20: D'accord. Gérard, tu viens pas d'être avec tes questions, ça va plus, là.
17: Mais ouais, mais Gérard, ça.
20: Gérard, il y a combien de questions?
2: Il y en a 8.
17: Ça va pas, cette question.
20: Wow. Gérard, cette question, c'est la même qu'à première question.
16: Ouais. C'est un petit peu bébête, Gérard.
17: Et non, mais ça va pas, cette question. Parce qu'à la limite, tu peux dire que t'es fidèle. Moi, je suis fidèle aux femmes. N'importe laquelle, mais je suis fidèle.
20: Et toi, Florent, on sait très bien que t'es pas fidèle aux femmes. Qu'est-ce que tu fais en
16: toi? Toi, la cochonne, tu as commencé par
17: faire
20: ton club. Mais moi, la cochonne est en merde, ok? Dis ce qu'elle veut.
16: Ça rigole plus, t'as remarqué?
17: Non, la cochonne qui dit Gérard, tu l'insultes pas.
20: Voilà, Florent, défends-moi le trait de cochonne.
2: Non, mais attends, tais-toi là, salope.
20: De toute façon, les mecs, c'est des enculés, c'est bien connu ça.
2: C'est bon, toi, la pétasse.
20: Gérard, t'as testé, c'est ça que tu me traites de pétasse. Alors j'étais bonne, hein, t'as aimé.
2: Bon, attends, déjà, je te connais pas, ma cocotte.
20: Tu me connais pas, arrête un peu, c'est moi que t'avais l'autre soir.
2: Quoi?
17: Ah oui, tu la connais, Gérard.
16: Dis-moi, Jennifer, c'est quoi?
2: Attends, tu la connais, Gérard.
20: Eh, Gérard, la cochonne, tu la connais? Chérie, tu me reconnais pas?
2: Mais attends, t'es qui, toi?
20: Je suis Jennifer.
16: Jennifer, c'est Tony. Est-ce que tu peux nous raconter tes soucis avant qu'on te raccroche?
20: Je sais pas, avant qu'on raccroche, René?
16: Pauvre tâche. Alors raconte-nous tes soucis parce que ça nous intéresse.
20: Ta gueule, Gérard, tu racontes ou pas?
2: Bon, alors vas-y, raconte, accouche.
20: Accouche?
16: Tu peux pas accoucher, elle est stérile.
20: Bon, t'accouches la pétasse là.
16: Bon, on y va là.
20: Bon, la pétasse, ben là je parlerai pas. Tu vois, Gérard, je parlerai.
2: Bon, si tu veux me parler en antenne, tu me parleras à la fin des débats.
16: Voilà, pas de
2: problème. Chloé.
21: Oui.
2: Bah toi, faudra peut-être te réveiller, ma chérie. Hein.
21: Bah, je sais pas, j'ai rien à répondre. Ta question revient, c'est la même chose que la première, je vois
16: oui,
21: pas.
16: C'est vrai,
21: en fait, c'est tautologie ce que t'es en train de dire. C'est. Tu te bouffes la queue, quoi, parce que franchement.
2: Attends, je me bouffe la queue, dis donc, comment tu me parles, toi, la chienne?
21: Attends, 30 secondes, Gérard. Franchement, je sais pas, on te donne un micro, t'as la chance de parler, et t'as vu comment tu insultes les gens. Et en plus, t'es hyper misogyne, parce que t'insultes que les filles et pas les mecs.
16: Jennifer, t'es blonde, c'est normal.
2: Vous la fermez, voilà.
17: Arrêtez de parler en même temps, on comprend rien.
16: Je voudrais juste savoir si Jennifer est blonde.
20: Et comment tu sais que je suis blonde?
16: Parce que...
2: Elle est blonde, à mon avis.
16: C'est pas compliqué entre nous.
20: Ouais, je suis blonde. Quand tu parles, c'est des conneries.
2: Non, mais attendez.
20: Qu'est-ce que ça veut dire? Les blondes, elles sont comme, c'est ça?
16: Non, mais tu devrais
2: pas. Ça, on sait pas, on a pas été voir.
16: Tu devrais prendre les cheveux en bas.
20: Oh, ta gueule, ferme-la un peu.
16: Non, mais tu devrais
2: pas. Tu restes poli, toi, la cochonne.
16: Je suis sûr que d'avoir une intelligence artificielle.
19: Jennifer, tu dois être rousse, mimolette.
20: Non, en fait, ouais, je suis blonde.
16: Bon, Gérard, est-ce que je pourrais te trouer ta boîte à caca demain, là?
13: Punaise, donc tu commences à me prendre la tête avec ces conneries.
16: Non, mais il faudrait te prendre le cul. La boîte
4: Gérard,
16: à caca.
4: Oui. C'est toi qui as fait les questions?
13: Oui, c'est moi qui ai fait les questions. Pourquoi ça te gêne?
4: T'as mis combien de temps pour faire tes questions, Gérard?
13: Une semaine.
16: Non, mais il a été aidé, il est passé à la crèche.
4: Ouais.
13: Ah non, oh. Je vais vous demander juste un truc. Parlez pas tous en même temps, on comprend rien.
16: Ouais, c'est vrai. T'as raison.
4: Non, mais c'est Gérard qui fout le bordel, c'est à cause de ça.
13: Non mais attends, et toi la cochonne là, tu as déjà commencé par donner ton
4: non,
13: nom
4: non,
13: quand
4: la
13: tu parles.
4: C'est moi d'accord. Non, c'est Chloé qui parle.
13: C'est Chloé qui en parle.
16: Chloé c'est la pute.
7: Moi Gérard, tout le monde pense pareil, t'es un blaireau, hein.
13: Ouais, et ta bouche à toi. Tu disais quoi Chloé?
16: Elle disait que tu puais du cul.
4: Non.
13: Tu disais quoi Chloé?
4: Ce que je disais,
16: tu puais du cul.
4: À propos de quoi?
13: Bah je sais pas,
22: elle disait que t'avais une petite bite.
13: Hein?
22: Elle disait
4: à propos
22: que t'avais
4: de toi.
22: Elle disait que t'avais une petite bite.
4: Ouais, exactement.
16: 2 cm
4: de bite,
16: c'est direct
4: tout entière dans la bouche.
16: C'est un record.
13: Non mais déjà faudrait peut-être que tu me connaisses.
22: C'est coucougnette avec.
4: Tout le monde te connaît Gérard.
13: Ah ouais.
16: Gérard, c'est Tony, est-ce que je peux te mettre le feu à la touffe?
13: Non, ben, toi, Tony, tu te tais pour l'instant.
16: Gérard,
13: je suis en train de parler avec.
16: Avec Chloé.
13: Avec Chloé, là, voilà. Celle qui veut savoir quelque chose. Là. De quoi? Vas-y, je t'écoute.
16: Gégé, tu pensais que t'as
13: déjà. Vogel derrière.
4: Qu'est-ce que tu as dit? Je t'ai pas entendu.
16: Ouais, elle voulait.
13: Tu voulais dire quoi?
16: Elle voulait savoir si t'avais un anus artificiel.
13: Bon, c'est bon, toi, tu te tais derrière.
4: Non, mais ce que je voulais dire.
13: Oui.
16: Bah, tu peux du cul.
4: Ouais, c'est vrai, Gérard. Est-ce que tu peux du cul?
16: Non,
13: mais attends,
22: on parle de toi, Chloé.
4: Sérieusement.
13: Ouais, tu parles pour toi, hein?
22: Non.
4: Non, mais ça va, pas de problème.
16: Gérard, est-ce que tu refoules de l'anus?
13: De quoi?
16: Est-ce que tu refoules de l'anus?
23: Je confirme.
4: Est-ce que tu t'es fait goder, Gégé?
23: Si, oui, c'est important. Ça. Dis-le,
16: Gérard, ouais, c'est vrai. Est-ce que tu fermes les yeux?
22: Ouais, mais laissez-lui le temps de répondre.
13: Déjà.
4: Non, de réfléchir déjà, après répondre.
13: Ouais, bah, je vais déjà réfléchir à la question bidon et con.
22: Ah non, elle est pas bidon.
4: Tienne, hein. Moi, je prends exemple sur toi, hein,
13: Gégé. Non, bah oui, voilà.
22: Attendez, je vais vous demander une petite minute de silence.
16: Oui.
22: Car nous accueillons une ancienne conquête de Gérard.
16: Germaine.
4: Tout à fait.
22: Non. Germaine.
4: Tout à fait.
22: Bonjour, Germaine.
24: Bonsoir aux auditeurs et tristes Fun Radio.
16: Tu vas bien, Germaine?
24: J'appelle de ma petite bourgade de Moncu-sur-Loire. Dans la transatlantique, et je précise, je confirme même que Gérard, entre autres, a une toute petite bite.
4: Ah, tu vois, Gégé, quand je t'ai dit.
24: Ah oui, le soir de nos épousailles, il a fallu que je sorte le spaghetti parce que j'ai.
13: Puis 2 minutes, hein,
16: non,
13: déjà.
16: Mais il y a un thème.
13: Oui, il y a un thème. Oui,
24: c'est quoi ta question, Gérard?
16: Les gars, c'est bien, c'est un thème.
13: J'aimerais
16: te poser une question. C'est quoi le but de tes débats, en fait?
13: Tu réponds aux questions, c'est tout.
4: De débattre.
16: Ah, d'accord.
13: Voilà.
16: En fait, il n'y a aucun but. Tu veux te faire embaucher à Fun Radio en passant sur Europe 1 et Skyrock, c'est ça?
13: C'est ça, t'as raison. Continue.
4: T'es payé, Gérard?
13: Ça, ça vous regarde.
16: Tu rigoles ou quoi?
24: Alors, Gérard, tu répètes ta question?
16: Gérard,
24: qu'est-ce que c'était?
13: Germaine, tu commences à être sourde.
16: Elle est fidèle pour la même personne.
24: Mais répète la question,
4: Germaine. Elle a une très jolie voix.
24: Il faut qu'on débatte, alors on va débattre.
13: Alors, répondez, Germaine. On vient de te poser la question, donc tu réponds maintenant.
24: Mais quoi, la question?
13: Êtes-vous fidèle à la même personne?
11: As-tu toujours été fidèle à Gérard?
24: Alors, moi, je dois dire que dès la première seconde, quand il avait répondu dans le chasseur français, j'étais fidèle.
16: Oui, Gérard, tu n'es pas hétéro.
24: On avait compris.
16: Gérard, et la prochaine fois que tu me suis, tu enlèves les dents, s'il te plaît, ça va faire mal.
13: Non, Chloé.
4: Oui.
16: Gérard, est-ce que tu peux épeler hétéro qu'on se marre?
13: Non, mais alors là, tu vas faire foutre, toi.
16: Hétéro.
4: Hétéro.
16: Tu mets 2 H aspirés ou...
13: Je vais te dire une chose, Luigi, je vais te répondre à ta question.
16: Non, c'est Tony, là, hein, faut pas confondre, hein.
13: C'est Tony qui vient de dire ça?
16: Bon, on va dire ça alors.
13: Ouais, ben, tu vois, je vais te dire une chose que ce que tu viens d'annoncer là comme connerie, je te répondrai pas, tu vois.
16: Ah non, Gérard, s'il te plaît, réponds-moi.
22: Gérard, il y a un autre Tony sur Minitel qui pose une question.
4: Par contre.
16: Ah là, Gérard, tu devrais nous répondre. Ah, Gérard,
22: réponds.
16: Parce qu'on sodomise tellement de fois que.
4: Ouais, oui.
16: Enfin, faudrait que tu nous dises, hein.
4: Et il sodomise les chèvres aussi, hein.
16: Ah oui, mais il se fait sodomiser pas.
13: Et Germaine, hein. Comme t'as une grande gueule, bah, tu vas répondre à la question. Ça t'apprendra de l'avoir ouverte.
24: Ah ouais, il y a une chose que je dois dire. Concernant la sodomie, ça n'est certainement pas avec Gérard que j'ai pu être contentée.
13: Eh ben, tu vois, j'ai bien une chose.
24: En proportion, je préfère encore le taureau dans le champ.
13: Eh ben, dans ces cas-là, tu restes avec ton taureau et tu nous emmerdes pas.
24: Ben non, Gérard... mais... Faut dire une chose, mademoiselle Chanez, pour revenir à ce que vous disiez avant.
4: Ouais, ouais.
16: Non, c'est pas Gérard,
24: dans le cadre de quelqu'un comme Gérard,
4: ouais.
24: S'il y a ni la contentation, la substantation sexuelle,
16: non,
24: ni
16: mais,
24: la substantation morale.
13: Non, je te répondrai pas.
0: Comme ça, t'es tranquille.
1: Ben non, mais si t'es fidèle
0: non,
1: à toi-même.
0: De toute manière, je réponds pas à ta deuxième question. Comme ça, ça va plus vite.
1: Pourquoi?
0: Parce que je vois pas le rapport.
1: Bah si.
3: Non, mais Gérard,
1: tu t'es jamais trompé. Tu t'es jamais trompé.
3: Tu t'es jamais sucé, Gérard. Gérard, c'est vrai que tu t'auto-suces.
0: Quoi?
3: C'est vrai que tu t'auto-suces.
0: Et ta connerie, tu t'as mis où?
3: Et que tu branles avec les pieds.
0: Ouais, c'est
3: pour ça que t'as inscrit au Guinness Club, Gérard.
0: Oui, c'est ça.
3: Ben oui, Gérard.
0: Ouais, c'est bien.
3: C'est bien, Gérard.
5: Je vois pas comment il peut se branler avec son spaghetti, à moins avec une passe à épiler.
0: Moi, toi, la Germaine, tu commences à me les gonfler, hein, non, sérieusement.
5: Faut dire la réalité un peu. Hein.
0: Ah, ouais.
1: Et sur ces bonnes paroles, on va un peu réfléchir à la prochaine question, Gérard.
3: Il est phénomène.
1: On finira avec ça.
3: Ah, clair.
1: Promis.
3: Bon, Gérard,
1: coup, la prochaine question, ça sera quoi?
0: Bon, bah, je vais prendre une... Je vais pas continuer sur la fidélité, je vais changer le truc.
3: Ouais.
0: Ça sera quoi alors? Comme je vois qu'ils veulent parler de tube, on va y aller sur la
3: 5e. Non, GG, on peut parler de législatif.
0: Non.
3: Ah pas... si, j'ai des législatifs, politiques. Gérard, président. Un peu de politique, c'est Gérard, président. Oui, ça va plus.
1: On va faire un mélange. La sodomie voilà, dans les législatives.
3: Voilà, alors, directement. Gérard, contre... Attends, je vois pourquoi tu dis que Sidonie va se présenter aux législatives. Moi, Gérard, je pense que tu devrais te présenter aux prochaines élections présidentielles.
5: Ouais, je suis d'accord.
1: On va y réfléchir, on revient tout de suite.
3: Gérard.
5: Oh la galère. Non, je me répète. Non, je trouve que la pseudo, c'est pas suffisant. C'est bien ce que je dis.
0: Non, mais pourquoi?
5: Ben, c'est pas suffisant.
3: Parce que pseudo, c'est une abréviation, il faut
1: rajouter. Il y a CUNY, il y a la pipe aussi.
5: Oui, putain. Ben voilà.
3: Gérard.
0: Quoi?
3: Salut, c'est Orlando. Gérard.
0: Quoi?
3: Oui, salut, je voudrais t'expliquer une chose. Là, mon métier, c'est sodomiseur à domicile.
0: Non,
3: Gérard, laisse-moi te dire. Pas.
1: Gérard, c'est un branleur de taureau, donc t'as rien à voir.
3: J'ai même expliqué mon travail. Je vais chez les gens. J'emmène ma valise, j'ai tout ce qu'il faut pour participer avec eux. Ils me demandent ce qu'ils veulent et je les sodomise. Oui.
5: Je les encule.
3: Voilà.
0: Et dans ce cas-là,
3: tu n'as pas un RP, toi?
1: Attends, non. Arrête de dire des insultes, toi, là-bas.
3: Elle se lâche, hein, Julien.
0: Elle a le droit de répondre.
1: La semaine dernière, elle a dit enculé et elle recommence.
3: Ça y est, c'est l'été qui arrive, là, Julie. Bon, la sodomie, c'est un travail. C'est Julie, on essaye de faire un débat sérieux et toi, tu viens avec des mots vulgaires. Voilà.
0: On est tous polis
1: et
3: puis Julie, elle vient de foutre le bordel dans le débat. Quelle ambiance du débat maintenant? On est tous sur une mauvaise humeur, c'est vachement agréable.
0: Merci, mais elle fait ce qu'elle veut, Julie. Hein, ça, elle est au standard. Si elle veut répondre aux questions, elle a le droit aussi.
3: Ouais, mais arrête de la défendre, Gérard. Jamais tu te la prends.
0: Bon, bah, toi,
3: mais toi non plus, hein. Si, moi, c'est possible.
1: Il y a Vin sur Minitel qui demande à Gégé s'il aimerait bien Sodome, Julie.
0: C'est qui ça?
1: C'est Vince qui demande.
3: Non, mais
0: pourquoi tu poses cette question-là?
1: Bah, il te pose une question, réponds.
0: Bah, sa question, c'est négatif et c'est tout.
3: Je crois pas.
0: Bon, ta bouche, toi. C'est pas toi.
3: Il respecte Julie quand même, hein.
5: Gérard.
0: Eh, vous commencez à être lourd, hein, aujourd'hui, les mecs, hein. Je vous le dis tout de suite, hein, les trois qui restent, vous commencez à être lourd.
3: Et Gérard, et ces attouchements moites au fond des voitures, quand il n'avait qu'un seul rêve, entrer au FBI.
0: Non, mais c'est bien,
3: Gérard,
0: ça y est.
3: Je renifle ta chatte. Gérard,
0: ça y est, t'as fini tes conneries?
3: Gérard, je renifle ta chatte. Les agneaux qui se sont égorgés, Gérard, tu t'en souviens pas? Vas-y, bouge, Gérard. Quand tu n'avais qu'une seule envie, entrer au FBI. Je renifle ta chatte. Tu mouilles, Gérard.
0: Ça y est, t'es content de tes conneries?
5: Ouais, moi je suis vulgaire.
3: Je suis assez fier. Je suis en train de palucher, arrête de bouger, Gérard.
5: Et moi je suis vulgaire, les gars.
3: Bah, renifler une chatte, ça veut rien dire, hein. Si tout de suite on le voit du côté un petit peu vulgaire,
0: ouais,
3: bon d'accord.
0: Il serait bien,
5: Arnette, Tony et compagnie, que nous revenions sur la sodomie.
3: Voilà. Très belle phrase que voilà.
1: Le problème c'est que si Gérard dit rien, ça va être dur, quoi.
0: Quand ils auront fini de dire leur conneries.
1: Eh ben tu poses tes questions, tu t'imposes, c'est toi qui fais le débat.
3: C'est toi le boss, Gérard.
0: Ta gueule, toi.
3: Vas-y, voilà. Gérard, voilà.
0: Ta gueule,
3: voilà. C'est bien, connard, continue, Gérard.
0: Alors toi, mon pote Tony, tu retournes...
3: Ah, c'est pas moi, c'est Arnette.
0: Non, c'est bizarre, c'est toi que j'ai reconnu, Tony.
3: Non, c'est pas moi. Tu veux que je te le refasse, connard? Gérard.
0: Eh ben c'est bien, tu retournes, tu vas voir Julio au standard, tu vas être poli.
5: Non, j'en veux pas.
0: Ah, eh ben, il rentre chez lui.
3: Non, mais t'es question. Gérard Polak.
0: Aimez-vous faire mal à la personne que vous aimez? Tiens, on va commencer par Chloé, comme elle est...
6: J'ai pas entendu la question.
0: Aimez-vous faire mal à la personne que vous aimez?
3: Moi, oui, Gérard, je t'aime.
0: Toi, ta gueule, c'est pas toi que je m'adresse.
1: Ouais, mais attends, Gérard, on fait un débat sur la sodomie. La sodomie, c'est pas forcément faire mal.
3: Ouais,
0: là, bah, je m'adresse
3: c'est un
0: à
3: travail, hein.
0: Bon, ta gueule, toi aussi.
5: Mais parce que t'as déjà une nana qui t'a dit « Oh oui, Gérard, fais-moi mal ».
0: Non. Encore heureusement.
1: Attends, sérieux, la sodomie, c'est pas faire mal, Gérard.
24: Ah oui, Gérard.
0: Ah, si, ça fait mal, comme Senès l'a dit ou Audrey l'a dit.
24: Alors pourquoi tu sais, Gérard,
0: ta gueule, toi, quand ça s'appelle un peu de chambre, tu sortiras de sous le lit, toi.
1: Non, c'est pas Audrey, c'est toutes les personnes qui font le débat. Ta question.
0: Alors, aimez-vous faire mal, même si on vous plaque après? Et ça sera la conclusion.
24: Orlando.
0: Vas-y, Orlando.
24: Oui, tu peux la reposer, s'il te plaît.
0: Tu l'as très bien entendu.
24: Non, j'ai pas. L'autre, il parlait.
0: Qui, l'autre? L'autre, il a un nom.
24: Ah, excuse-moi, Gérard.
0: Donc, je te l'ai posé, donc tu réponds.
24: Non, mais tu pourrais la poser à l'endroit, s'il te plaît.
0: Merci. C'est bon, tu l'as entendu.
24: De gauche à droite, parce que là, tu l'as dit de droite à gauche.
1: Non, en français, tu pourrais la poser en français.
24: S'il te plaît, Gérard, vas-y, si c'est possible.
0: Pensez-vous que ça lui fasse du bien à la nana?
1: On a dit en français.
24: Non, mais Gérard,
0: je parle assez français comme ça, ils ont qu'à se déboucher les oreilles.
24: Je réponds. Gérard?
0: Ouais, c'est
24: bon.
0: Ok,
24: bah ouais, tu m'écoutes. Bon, si tu rentres, t'habites.
0: Eh ben, je veux dire une chose, que ta connerie, si tu dis des conneries comme ça, tu te les gardes, d'accord?
21: C'était justement comme tu parlais de la sodomie, je pensais que c'était rapport à ça, quoi.
0: Mais c'est ça, t'as raison. Donc, Chanaise pour toi?
21: Ouais.
24: Chanaise.
21: Est-ce que quoi? Mais t'es toujours avec la même question, Gérard.
0: Pour la première fois, c'est la
21: même chose. Est-ce que t'aimes faire mal? On a répondu 4 fois, là.
1: En fin de compte, faites-lui plaisir. Il a posé 4 fois la même question, de façon différente, mais il s'en aperçoit pas.
24: Oh, pas mal, hein, super top. Il y avait même des réserves dans tes...
21: Exactement.
24: Gérard, non, mais il faut être clair. On aimerait bien savoir plus de choses sur ta vie.
0: Ben, vous en saurez pas plus.
24: Mais non, mais on en... Si tu nous...
1: Ouais, vous prenez tous un papier, un crayon.
24: Voilà.
21: Ouais.
1: Donc, Gérard habite 30 rues. C'est pas ça?
0: Quand tu finiras tes conneries, continue.
24: Eh ben,
1: tu veux pas que j'aie ton adresse?
24: Oh, allez, l'adresse complète maintenant.
23: Ah oui. Gérard, ouais. Tu payes le café, là, je viens chez toi.
24: Ah ouais, Ah ouais.
21: Bon, on a porté croissant.
1: Ouais, non, mais vous venez à la radio, vous venez tous attendre Gérard à la radio, il viendra vous. 69 900 Poem City.
0: Voilà, t'as l'adresse maintenant. Donc, t'écris là.
1: Bon, on va peut-être arrêter là pour ce soir.
0: Mmh.
1: Hein? On va peut-être dédicacer une dernière chanson à Gérard. Oh, si vous pouviez le voir, il fait celui qui veut pas, mais il a un grand sourire, il est trop heureux.
24: Ah, c'est clair.
1: Bon, qu'est-ce qu'on fait maintenant, Gérard?
24: Bon, Gérard, on fait un débat sur les législatifs.

0: ça c'est elle. Belle manière, je l'emmerde. Et je vous chie dessus. Et je vous chie dessus. Tu dégages, d'accord?
1: Stop, stop, stop.
0: Tu arrêtes. Tu arrêtes tout ça, on s'en met une dans ta gueule. Vous êtes des incapables. Vous êtes des bandes de connards en standard. Vous me faites chier. Mais je vous chie dessus.
2: Je t'emmerde. Et t'as qu'à te pisser toi-même sur toi. Et t'as qu'à te pisser toi-même sur toi.
0: Vous me faites chier. Tu dégages avec ta
1: arrête.
0: Tu dégages.

0: crottin en pleine radio. Sur le Grand Prix d'Amérique, il récupère le drapeau. Hein. Filard, tu ferais mieux d'arrêter tes conneries parce que ça commence à me faire chier sérieusement là maintenant.
1: Ça me gratte la coupe. Oh, t'as vu jouer ça dans Spirou Magazine.
0: Fais gaffe à ton matricule. Classe de 5, tu vas te prendre mon briquet dans la tranche.
2: Et nouveau catalogue de GG. Grande opération 100% sexe.
0: Non.
2: Gérard Le Suren te propose dans un nouveau catalogue de profiter de son petit corps bien gaulé et de découvrir les joies du plaisir sexuel.
0: Non.
2: Alors pour ça, le petit furet de Suren te propose de lui faire une masturbation 10 balles, une fellation 30 balles, une sodo 100 balles, une double pipe plus escargot 6 ou 12 200 balles.
0: Bonbonne de sperme.
3: Moi j'adore les godes.
4: T'es mou de la bite, hein.
0: Oh ta gueule, toi, va te enculer, toi, gros con.
5: Connard, ta gueule.
0: Non.
6: Qu'est-ce qui se passe, Gérard? Gérard? Bah ça marche pas ton micro? Bah allume-le.
0: Putain, merde. Donc c'est toi qui chie, alors tu fermes ta gueule. Claire, net, précis.
7: T'es un peu starbé, toi.
8: Ah oui. Okay. Ah, c'est bien, tu chies dessus. Très bien. Très bien. C'est bien, tu me chies dessus.
0: Allez, vous en...
7: Allez hop, terminé. Terminé.
0: Au revoir.
9: Donc bonjour à tous, bon réveil sur Fun Radio, il est 7h53, donc on va accueillir Fred de 20 ans de Bolino sur scène, bonjour.
10: Salut Gérard, je te souhaite un bon débat.
9: Merci, Sandrine, 19 ans, le Puy des Vieilles, bonsoir, bonjour Sandrine.
11: Bonjour Gérard.
12: Alors c'est où les Puy des Vieilles, c'est dans quelle région?
9: C'est quel département ça?
11: C'est
12: 52. Ah oui,
9: 52, du côté du Pas-de-Calais, merci. Et on accueille Vincent, 18 ans de...
12: Attends, ton micro, baisse-le un peu le micro, si tu veux, voilà.
9: On accueille Vincent, 18 ans de la Jatte à poil. C'est où ce département, Vincent?
10: Salut Vincent.
9: Salut Vincent. Avec toi, Vincent, s'il te plaît, merci.
10: Pas de problème, c'est l'heure, c'est un peu dur à cette heure-là.
9: Ouais, c'est peut-être dur, mais pour moi aussi c'est dur. C'est où la Jatte à poil?
10: C'est dans le 77.
9: 77 de Seine-et-Marne, qui est donc...
12: Champion du monde!
9: Et Fred, Bolino sur scène, c'est du quel côté?
10: À côté de Paris, 78.
9: Ah ok, c'est...
10: en cours, je sais pas si tu connais.
9: Ouais, c'est dans les Yvelines, ok.
12: Oh là là, champion du monde!
9: Donc, on attaque tout de suite la première question. Attendez-vous le bus, le métro ou autre...
12: C'est transport en commun aujourd'hui, les débats, donc. Hein.
9: Voilà.
12: Alors, la question est-ce que... Vas-y.
9: Attendez-vous longtemps le devant bus, le transport... attendez-vous longtemps le bus, le métro ou autre...
10: Bon, ouais, c'est Fred.
9: Oui.
10: Bah écoute, ouais, assez longtemps en fait, une heure, c'est assez mal desservi à côté de chez moi.
9: Mmh.
10: Et donc, je suis vendeur de poissons, tu sais, bon, sur Paris, quoi, ouais.
9: Ouais, mais ça pue le poisson dans le métro.
10: Hein?
9: Ça pue le poisson.
10: Ah ouais, bah j'essaie de me laver quand je rentre, quoi, mais tu vois, donc j'attends quand même pas mal de temps, ouais, une demi-heure, ouais.
9: D'accord. Sandrine?
11: Ouais, alors moi, dans le patelin où j'habite, il y a un bus le matin, un bus le soir.
9: Mmh.
11: Donc moi, j'ai pas trop intérêt à l'attendre, quoi.
9: D'accord.
12: Ouais.
9: Et Vincent?
13: Eh ben moi, ça m'arrive assez souvent d'attendre le transport pendant environ... mon maximum, ça a été 45 minutes.
12: 45 minutes, ah ouais.
9: 45 minutes, d'accord. Et si je vous dis de marcher à pied, que pour vous, c'est un moyen de transport ou pas?
13: Bah oui, c'est Vincent.
12: Mais est-ce que c'est considéré comme un transport en commun, Gérard, pour toi, marcher à pied?
9: Comment?
10: Ouais, c'est Fred, c'est là tu touches vraiment un truc quasi philosophique, quoi.
9: Ah bah, c'est normal, mon grand. Ah ouais.
10: c'est bien.
9: À 7h55, faut quand même se réveiller.
10: Exactement,
9: pour moi.
10: Ouais.
9: Faut marcher pour aller travailler quand même,
10: ouais,
9: un peu, non?
10: Est-ce que marcher est un moyen de transport? La question, elle est là.
9: Ah bah oui, c'est une bonne question.
10: Ouais,
9: ça, c'est une bonne question que moi, je sais que marcher, ça fait, ça remonte un peu la pêche.
10: Ouais. Mais est-ce que tu prends un ticket? Tu prends pas de...
9: Ah ben, bah, moi, je marche de, je dirais pas de la station de métro jusqu'à venir à la radio quand même.
12: À pied?
9: Mais oui.
12: Ah, quand même, ah oui, quand même, balèze. Mais et vous, les auditeurs, alors, comment est-ce que vous considérez que la marche à pied est un transport en commun?
10: Bah, Vincent, je peux répondre?
9: Oui.
10: Bah, je dirais oui, dans la mesure où moi, j'amène ma petite sœur à l'école sur mon dos. comme j'utilise mes jambes, on est deux, donc c'est un transport en commun.
9: Ouais, mais attends, tu prends ta petite sœur sur tes épaules, elle a quel âge, elle?
10: Elle a 6 ans.
9: Elle peut pas marcher à pied.
10: Bah, c'est-à-dire que j'habite loin de la gare. Donc, pour faire la distance, son école est juste à côté de la gare, donc je l'amène sur mon dos. Ça m'arrive aussi de prendre ma grand-mère, mais bon, j'en parlerai pas ce soir. Bon, ce matin, pardon.
9: Ah bon, ce soir, d'accord. T'as tout à fait compris qu'il était 7h56, on n'est pas... c'est pas 19h56, hein.
10: Merci, Gégé.
9: Y'a pas de quoi. Sandrine.
11: Oui.
9: Réveille-toi un petit peu, s'il te plaît, ma chérie.
11: Moi, je t'écoute. Hein.
9: Ouais, non, mais tu peux répondre quand même, si ça te dérange pas.
11: Non, ça dérange pas du tout. Bah oui, non, c'est pas du tout un transport en commun. C'est à partir de deux. Ouais, si tu portes quelqu'un, ouais, c'est en commun.
4: Voilà, ouais.
9: Non, mais attends. Hey, tu vas pas me dire que tu marches pas le matin quand même.
11: Je marche tout à fait, ça m'arrive, mais c'est pas en commun. Je marche toute seule.
12: Est-ce que vous considérez, parce qu'on parle des transports en commun, que par exemple, si vous avez fait un effort, est-ce que par exemple la transpi en commun, c'est pareil pour vous? Est-ce qu'il y a un rapport entre le transport et la transpi en commun?
11: Je dirais, oui, là, ça se partage pas, la transpi.
9: Non, mais attends, c'est, on parle pas de moi, on parle de marché. Oui.
10: Oui, je voulais dire que par rapport à la transpi, ça aide à avoir de la place dans les transports, d'avoir transpi. Mmh.
9: Non, mais je vois pas du tout le rapport avec marcher.
10: Mais
9: parce
10: Gérard,
9: que quand tu
10: Gérard,
9: marches, tu...
10: Fred,
9: oui.
10: Toi, quand tu marches, tu transpires beaucoup, apparemment.
9: Bah, oui, hein.
12: Je peux t'assurer que ça se sent dans le studio.
9: Merci, hein.
11: À 8h du matin, ça sent déjà.
12: Déjà, des pieds, mélange d'odeurs, de décel et des pieds, je peux t'assurer que là, c'est numéro 1.
11: Je
12: t'en
11: vis.
9: Ah mais... Si je vous dis restez bloqué dans les embouteillages, vous restez combien de temps bloqué dans les embouteillages à peu près?
10: J'ai pas compris la question.
9: Restez-vous bloqué dans les embouteillages et combien de temps?
10: Gérard, c'est Vincent.
9: Oui.
10: J'ai rarement vu d'embouteillage de métro.
9: Oui.
12: ça c'est vrai.
10: Ça m'est déjà arrivé d'être coincé dans un embouteillage dans le bus sur Paris.
9: Oui.
10: Et je suis resté, on va dire, quand même au moins 1h30. Hein.
9: Mais pourquoi? Mais qu'est-ce que tu me casses les pieds? T'as envie de t'inquiéter pourquoi? Mais attends, t'as jamais vu d'embouteillage dans les métros? Et quand il y a une grève?
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0: Ça varie, quoi. Ça dépend, le feu vert, feu rouge. Enfin, bon, c'est alternatif.
1: Mais qu'est-ce qu'on parle des feux verts et des feux rouges? Qu'est-ce qu'on en a à foutre?
2: Bah si, Gérard, dans un embouteillage, quand t'es en bus, ça dépend des feux rouges et des feux verts.
0: Exactement.
3: Bah ouais, ça c'est vrai, il a raison, là. Ils ont raison.
1: Mais c'est le périphérique, il y a des feux rouges et des feux verts?
0: Oui, bah,
2: il n'y a jamais de bus qui va sur le périphérique.
1: Oh non!
3: Ah ouais?
1: Ah non, tu me prends pour un câble, là?
2: Quoi? Tu prends métro.
1: Eh, je te signale, il y a des bus qui passent sur le périphérique.
2: Quoi?
1: Oui.
2: Lesquels?
1: Celui qui va sur Orly, la navette qui va...
2: Quoi.
1: Ouais, quoi, n'importe quoi, je connais.
2: C'est Orlyval, ça, c'est
1: non,
2: pas...
1: Non, c'est le roi Cibus. C'est le roi Cibus. Eh, hey, je te signale qu'il y a, sans citer les compagnies aériennes, t'as quand même un car qui relie Le Bourget, Roissy en France et Orly, hein.
2: Mais non.
1: Non.
3: Alors, raconte-nous, Gérard, ça se passe comment, ce truc-là? Parce que c'est intéressant, ce que t'es en train de nous dire, là. C'est-à-dire, ça se passe comment?
1: Il y a un bus qui relie Roissy et Orly.
3: Ouais.
1: Donc, qui part de la Porte Maillot au Palais des Congrès pour bien citer l'emplacement. Il passe à peu près toutes les demi-heures ou toutes les heures, je ne sais pas exactement, parce que je le prends jamais pour prendre l'avion. Mais sinon, je peux vous affirmer qu'il y a bien des bus qui prennent le périphérique, comme celui qui va du côté de, si je me trompe pas,
4: Dijon.
1: Mais non, pas de Dijon, on va pas chercher de la moutarde. Voilà. Ah là là là là là.
3: Pour aller où, Gérard?
1: Je suis en train de chercher la ville.
2: Ouais, Gérard, c'est Fred.
1: Ouais.
2: T'as beaucoup d'imagination là. Hein.
1: Ouais, ouais. Attends, mais je suis en train de chercher le 358 qui porte. Je sais plus là, celui qui va machin là.
2: Ça n'existe pas. Tout
3: bon, alors pour les gens de province, si demain vous êtes amené à venir à Porte-Maillot, vous voulez vous rendre vous Roissy ou Orly, vous prenez le 358. Hein, comme ça vous emmène directement à votre avion.
1: Ouais, hein. Voilà, celui qui va à Rungis.
3: On est obligé de faire très très vite malheureusement. Et petite conclusion de chacun sur les transports en commun avant bien entendu de vous laisser peut-être les prendre pour vous diriger vers vos lieux de travail. Alors à commencer par l'un des trois.
1: Fred.
3: Fred de où déjà? Fred, on rappelle la ville quand même.
1: Bolino sur Seine.
2: Donc à Bolino sur Seine, ouais, je vais prendre le métro là dans le tramway dans 30 minutes là, je vais laver les mains parce que tu sais le transport de poisson comme tu disais Gérard, j'ai un kilo de truite là à transporter, ça va puer grave. Hein.
3: D'accord.
1: Ouais. Sandrine, le puits des vieilles.
0: Exact. Transport en commun très très pratique, hein, bon quand il y en a chez toi quoi, parce que chez moi il y a pas de transport en commun.
1: D'accord. Et Vincent de la Jatte-à-Poil. Faudrait que t'essayes de voir le maire, au lieu de mettre la jatte à poil, tu mettrais la chatte à poil.
3: Ah oui, ça serait mignon, ça. Ça serait 8h02, ça va faire plaisir à tous ceux qui sont en train de se lever en ce moment. Toujours fort agréable de démarrer une journée dans le flibard. Merci beaucoup à tous les cas, à tous les trois d'avoir participé à ce débat très rapide sur les transports en commun. J'ai également une petite conclusion avant qu'on te laisse.
1: Ma conclusion, c'est que ce matin, je me suis pris la tête avec, alors donc, j'aime pas trop.
3: Qu'est-ce qui s'est passé?
1: Ouais, les tickets qui fonctionnaient pas, il y avait même pas un gugus pour nous ouvrir la porte. Je t'explique pas la galère ce matin.
3: Bon, d'accord.
1: Donc, pour la semaine prochaine, pour ceux qui veulent réfléchir, ça sera les tenues vestimentaires.
3: Alors, le matin, au réveil, hein. Commence à bien s'habiller le matin, réveil. Hein.
1: On fera ça et voilà.
3: Voilà, très bien. Sinon, genre, on te retrouve, nous, de notre côté, mercredi.
1: Mercredi avec les débats de Gigi et de Sandy.
3: Non, les conseils, non pas les débats. On se retrouve dans un instant encore au 0870-5000 avec Elsa qui fera tourner la roue du bonheur 19 ans de...
5: Beaucoup.
0: Non,
5: avant minuit, tu m'écoutes la nouvelle émission d'énergie là qui a pété de rire tellement que c'est naze. Ça s'appelle Tribal Party. T'hallucines complet.
0: Je sais pas, j'écoute pas non plus.
5: C'est les bons plans d'il y a 10 ans. Plein de trucs comme ça. Non mais attends, non, il faut pas nous écouter. C'est une mauvaise... T'as une mauvaise idée, Hélène, t'as pas une bonne idée là.
0: Mais pourquoi? Mais délire, non,
5: justement, puisque le peu qu'on vient d'entendre, c'est pas des bons délires, puisque déjà tu délires pas sur nos délires, alors donc on peut pas être sur la même longueur d'onde.
6: Ah mais je croyais que c'était une autre personne.
5: Toi, ce que t'aimes dans mes émissions, c'est quand je mets un disque.
0: Non, du tout.
6: Ouais, tu veux pas qu'on... C'est dommage que j'ai pas... Tu voudrais pas qu'on te passe Hélène? Je m'appelle Hélène.
5: Bon, par contre, on a un remix de Gérard à passer.
6: Non, c'est bon.
0: Pourquoi?
6: Il est hors de question qu'il y ait un remix.
5: Que, bon.
6: Cela,
5: bon. Hélène, on va quand même discuter avec toi de ton problème parce que bon.
6: Hélène. Et encore, Hélène.
5: Et encore, je suis sage, mais là, bon. On a un problème sur les remix. Gérard, est-ce que tu peux lire. Tu peux en parler un peu, la lettre?
6: Ben disons, je sais pas.
5: Ah mais là
6: dire.
5: C'est sérieux les auditeurs auditrices, écoutez bien ce qui se passe. Il y a un problème, il y a un. Non mais n'allume pas à ce moment. Tu fais ça avec ta lampe torche là, ton truc là.
6: Donc, est-ce qu'elle est là l'auditrice?
5: Est-ce qu'on peut nous la passer en étant toujours avec Hélène? qui est quand même celui qui

0: pourra le mieux en parler de ces remixes. Qu'est-ce qui se passe?
1: Ben, c'est simple. De toute manière, t'es pas toute seule, Corinne, d'après ce que je sais.
2: Ouais, parce que là, j'entends mal, je suis sur le portable.
0: Ouais, parce qu'il paraît que, bon, on peut le dire, Corinne, t'étais dans une discothèque tout à l'heure sur Marseille, la plus grosse discothèque, et pareil
2: discothèque de Marseille.
0: Et pareil qu'ils ont passé 2-3 fois le remix de Gérard dans la boîte.
2: Ils ont passé exactement combien de fois, Audrey, tu vas m'aider? Ils ont passé 4 fois le remix de Gérard.
0: Non.
2: C'est simple.
0: Alors, on va s'adresser à tous les DJ de France.
1: Bon, c'est simple, c'est clair et net. Ça va aller vite. Je préviens à toute personne. Et là, je m'adresse à tout le monde.
0: Et au DJ. Hein.
1: Donc, je préviens toute personne. La prochaine fois que je reçois un courrier en me disant comme quoi que, un remix s'est passé, ça se termine au tribunal. Avis aux amateurs.
0: Ah, ça calme. Bravo. Donc, envoyez des lettres. Non, mais bravo.
1: Donc, avis aux amateurs.
0: Fallait oser, fallait avoir des couilles, heureusement tu l'as fait, Gérard.
1: Avis aux amateurs.
0: Non, mais ouais, aux amateurs, ça va être tout à fait.
1: Oui, qu'est-ce que vous voulez dire?
2: On va parler... qu'on peut faire dans l'immédiat, là, parce que.
1: Non, mais.
0: Et encore, on parle pas des photos qui ont été faites par des paparazzis.
1: Non, bah, ça, les paparazzis, j'en ai rien à foutre. Sur Internet, j'en ai rien à foutre. Je m'en bats les.
0: Les coucougnettes.
1: Les
0: castagnettes.
2: Des castagnettes. Au niveau du remix, c'est clair, il a eu beaucoup de succès dans la boîte.
0: Combien de remix ont été vendus?
1: Corinne.
2: Remix, là, je sais pas. Il faudrait qu'en fait, que j'aille voir le mec qui tient le stand. Hein.
1: Non, mais Corinne. Corinne. Ouais. Je te préviens, la lettre, c'est la dernière que j'ai reçue, là,
0: Faut plus en envoyer, mais bon, alors, il est hors de question. 92 521
1: sur scène. Évitez d'envoyer des lettres en me disant, il y a des remixes qui sont sortis sur Gérard, qui sont vendus.
0: Non, mais c'est
1: ça,
0: vrai,
1: c'est pas la
2: coup,
1: peine.
2: Gérard, mais Gérard...
1: Non, mais de manière qu'on m'avertisse, mais dans ces cas-là, vous
0: faites-le quand même, mais bon.
2: Dans ce qui parle d'Internet. Parce que là, je vais te dire dans la boîte, dans la discothèque.
1: Oui, attends, ma puce. Attends, 5 minutes. Attends, je vais laisser mon gorille.
3: Moi, j'ai entendu ton remix sur Internet. Les gens peuvent enregistrer directement sur Internet.
1: Non, mais ça, il y a des. Avant de te faire déplumer, toi.
0: Non, Gérard, c'est vrai, parce que dans leur émission, il y a un site Paparazzite où ils diffusent toutes les photos des soirées de Namur, entre autres. D'ailleurs, on va retourner bientôt.
1: Et à Namur?
0: Oui, parce qu'il y a une demande pour Gérard. Et d'ailleurs, il faudra que je te parle des trucs, des histoires de poèmes et tout. Et effectivement, il y a le remix qui a été diffusé.
1: Non, bah ça, on verra.
0: Et là, j'ai reçu un disque. Avant qu'on discute avec Hélène de son truc, parce qu'elle a eu une histoire, moi, il y a un remix qui est là, et qui a été piraté, ça vient de La Réunion. Guadeloupe, l'île de Ré, l'île Saint-Louis.
1: Donc, il est hors de question d'enregistrer des conneries comme ça. Donc, c'est bien précis.
0: Non, mais attends, c'est pas que c'est enregistré, c'est des gens qui font des remix, après ils se font
1: de l'argent. Non, mais je veux pas le savoir.
0: Ouais, bah, malheureusement, il y a des gens qui le font, donc moi je vous le dis. D'ailleurs, tu pourrais t'adresser aussi au DJ aussi, peut-être.
1: Ben ça, c'est à toi de t'en adresser, c'est toi qui dirige certaines boîtes, c'est pas moi.
0: Oui, mais moi je suis pas patron de discothèque, Gérard.
1: Non mais attends, c'est à toi que j'ai donné l'ordre de diffuser de temps en temps le remix.
0: Oui, mais les gens ont piraté maintenant.
1: Non mais maintenant, c'est à toi de prendre ta responsabilité tout seul, t'es grand, t'es majeur à vacciner.
2: Ah mais moi ça me dérange. Je vais remonter les bretelles.
0: Non mais moi ça me dérange pas, moi.
1: Ouais, je m'en bats les coucouillettes.
0: Bon bah tant pis, bah alors les gens vont se faire de l'argent
1: sur
0: le
1: tournoi. Maintenant...
0: Non mais tant pis, parce qu'un jour il y a un mec qui va faire
1: non,
0: un
1: mais
0: de porno.
1: Manière, le jour où, oui. ça va être sorti.
0: Ah, le jour où ça va péter, ça va péter. Hein.
1: Là, le jour où que ça va aller trop loin, là dans ce cas-là, j'aviserai.
0: Et là, quand ça
1: quoi,
0: va tenir,
1: quoi.
2: Je crois, Gégé, il faut que tu te dises qu'on s'éclate bien à Marseille sur le remix. Bon, c'est
1: non, mais d'accord, tu t'éclates bien sur le remix, ok. Mmh. Ça, je vois bien.
0: Ouais, ça, c'est clair. Bah, ça, tu danses grave dessus, à mon avis. Ça.
1: Donc, maintenant, si vous voulez passer en boîte de nuit et que sur Marseille, comme tu m'as dit sur une lettre, attends, je crois que je l'ai sous les yeux. Tu m'as dit il y a plus de 1000 personnes qui m'attendent. Je pense que le stade Vélodrome
2: sera trop petit pour t'accueillir.
1: Ouais.
2: Et...
1: Voilà, donc tu peux très bien t'adresser à Max. Il est juste en face de moi encore. Ouais. Il n'est pas encore parti.
0: Enfin, avant... si vous êtes intéressé pour les soirées des tournées de poèmes de Gérard, bien sûr, vous nous écrivez.
1: Non, mais attends parce qu'ils veulent. Il y a Corinne, elle voudrait organiser une pétition comme quoi que faut pas que Gérard il arrête. Et que Gérard monte à Marseille.
2: Ah oui, ça attend, t'attends tout.
0: Ah, il faut qu'il monte à Marseille, c'est clair. Hein.
1: Ça,
0: Gérard est attendu également, il faudrait que tu descendes sur l'île aussi.
1: Non mais, il est hors de question.
0: Ah bah, pourquoi tu descendrais pas sur l'île et que tu monterais pas à Marseille? Pourquoi? Hélène.
1: Hélène.
4: Et donc, en déconnant, on est ressorti. Bon, la première a remis machinalement son chemisier.
5: Partie.
4: Ah, ça y est, ça l'intéresse.
5: Ah, lesquelles parties?
4: Ah, lesquelles
0: Attends, calme-toi, Gérard. Et donc,
4: ça y est, on l'énerve, là.
0: Et donc...
1: Ah, Hélène, tu sais de qui je suis entouré? Je suis entouré de Macaillot Standard, d'un gorille, trois personnes qui ont été invitées avec par l'intermédiaire de Max.
0: Privilégié de Max. Pour le débat de Gérard, quand même.
1: Tout seul.
4: Pour le départ.
1: Ouais. Non,
4: pour le départ. Il part où?
0: Non, pour le débat. Non, mais finis de l'histoire, ce que Gérard, là, t'arrives dans les trucs, ça n'a rien à voir. Vas-y, et donc.
4: Et donc, bon, le commandant est vite fait descendu.
0: Mais vu comme ça, toi qui es coincé quand on parle de cul.
4: Il a un bateau avec nous, hein.
0: Ah, mais non, mais d'habitude.
1: Ah non, mais moi, je fais pas de bateau.
0: Je sais pas s'il a trouvé une nana, mais lui qui était. Ah, Gérard, je voudrais m'essuyer le bout de ton sperme et tout. Ah, c'est Nanou qui est
1: là. Nanou, ton numéro de téléphone, s'il te plaît.
0: Ah, oui, non, mais laisse un numéro de téléphone, Nanou. Bon.
1: Ah, Nanou.
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4: Sans discussion, Hélène.
0: Ah, mais ouais. Sérieusement, ça s'est bien terminé, quoi.
4: Ah oui, il faut dire aussi que ce qui s'est passé en déconne.
1: D'accord. Hein? Donc vous êtes sorti.
4: Non, naturellement quoi.
1: Oui.
4: Là, mais nous, disons que c'est ça. Enfin, le pire, c'est qu'au début, c'était pour déconner, et c'est là que ça.
0: Bon, c'est qu'à ça parce qu'après tu nous dis ça. Et alors, non mais Gérard, toi qui veux toujours t'étais là, t'es quoi ça? Alors quel est ton fantasme, Gérard?
1: Ah mais ça, attends, mais moi je vais répondre à la question à Hélène.
0: Non, mais parce que Gérard il se la joue là, genre
1: machin, très
0: chaud ce soir, mais il est coincé, Gérard.
1: Ah non mais maintenant que je suis en pleine forme.
0: Ouais, c'est
1: là,
0: ça.
1: Là c'est simple. Et c'est la première et dernière fois que je vais dire ce que je préfère. C'est petit 69. Petite caresse.
0: Quand tu parles d'un fantasme.
1: Que la femme soit sur moi.
4: Gérard.
1: Oui.
0: Soit bien.
4: Gérard.
1: Oui.
4: Je te
0: Bonne soeur.
1: Non, mais j'aime pas trop faire du bateau.
0: Bon.
4: Ah, dommage.
0: Je sais pas ce qu'il en ce
4: et
0: moment.
4: C'est quoi le débat de Gérard, justement?
0: Ah bah, il fallait écouter. Bah, Gérard va nous le dire. Alors, le débat de ce soir sur deux sujets. Le premier va être très chaud.
1: Pour ou contre l'aventure d'un soir et...
0: Alors, pour ou contre l'aventure d'un soir, d'accord, ouais. Et le deuxième, c'est...
1: Mais est-ce qu'un trou, c'est un trou?
0: Mais pourquoi, qu'est-ce qui t'a amené à arriver sur ce sujet? Parce que toi, t'es si coincé.
1: Ben, c'est simple, parce que...
0: Attends, chute, je m'énerve, elle. Ouais, vas-y, dis.
1: Non, parce que bon, à force d'entendre dire j'aime bien me faire prendre en levrette, j'aime bien me faire sodomiser.
0: Ah, tu parles de Julie, tu parles beaucoup avec Julie alors.
1: Non, de manière.
0: Ah, pardon, excuse-moi.
1: Et non, de manière, c'est pas spécialement pour Julie, hein.
0: Ouais.
1: Ça s'adresse à toutes les nanas.
0: Ouais, mais avec tes nanas, avec toi, ça se passait comme ça, toi ou...
1: Oh, bah, moi, de manière.
0: Non, mais à l'époque.
1: À l'époque, je peux pas te raconter parce que j'ai pas eu trop de chance.
0: Non, mais
1: malheureusement, j'ai eu des râteaux. Alors, je préfère manger un nounours que de me taper des râteaux. Ça vaudra mieux. Un nounours, c'est mieux qu'un râteau.
0: D'accord, ok. Bon,
1: donc, avant de commencer le débat, je vais quand même remercier trois personnes.
0: Alors, vite.
1: Qui m'ont écrit.
0: Qui t'ont fait, ouais, d'accord, ok.
1: Donc, Linda. Il n'y a pas si longtemps, donc
0: je peux
1: te rappeler. Julien pour les photos dédicacées.
0: Ça, Gérard.
1: Hier. Donc Linda, si tu peux appeler, ce soir.
0: Ah non, c'est au Virgin Megastore.
1: Non, mais c'est bon.
0: Responsable Linda... de Snack Nancy vendant mini CD de Gérard Privert. Pas comme lui, 25 francs. Salut, Chris, 28 ans, responsable de la Fnac.
1: Non mais. Du 92, là.
0: On va bien voir
1: ces nouvelles un peu sur Minitel. Donc, pour le 23, je peux pas te donner ma réponse, je te la donne maintenant. Donc, si t'es à l'écoute, appelle directement le 0803-08-5000.
0: Quel merci. Nanou,
1: arrête un peu sur Minitel. Tu laisses ton numéro de téléphone, on va te rappeler en direct. Parce que ça commence à bien faire toutes les semaines.
0: Voilà, ça suffit comme ça fait un mois et demi.
7: Les petites culottes sur les joues.

0: Non, mais c'est bon, Nanou, tu laisses ton numéro, j'en ai marre.
1: Est-ce qu'on lui a fait le cadeau?
0: Non, mais c'est bon, Nanou. Nanou, tu laisses ton numéro?
1: Pourquoi? Non, non, mais il en met pas.
0: Non, mais toi, tu te casses alors, c'est bon parce que.
1: Non, mais je reste là pour l'instant, on va attendre. Non, j'espère que Jessica, si tu nous écoutes, arrête de faire l'amour avec ton mec et viens.
0: Non, mais j'ai.
1: Qu'est-ce que t'as comme parfum? C'est quoi là, comme puanteur?
0: Comme puanteur, c'est déodorant. Aux jeunes. Mais c'est de l'eau jeune. Alors, si t'en mets un petit coup.
1: Non. Regarde.
0: Merci, Florent.
1: Ça, c'est bon, ça, hein?
0: Merci, Florent.
2: Céline.
1: Céline.
0: Ah, merci Céline.
1: T'aimes bien le Adidas?
0: Ah, j'adore.
1: C'est vrai? C'était. Ouais, c'est ce que je préfère. Ça, le Kenzo, et ça, c'est ce que je préfère.
0: Bon.
1: Moi, je préfère. Donne-moi un stylo. Donne-moi un papier.
0: Voilà. Là, du paplard.
1: Voilà. Allez. Alors, donc, vas-y. Alors, attention, taisez-vous, messieurs et mesdames. On va donc vous accueillir sur l'antenne. À commencer donc par.
0: Hugolin.
3: Hugolin.
0: Ah non, c'est bon, j'ai pas pu.
1: Ce soir, je reste dans le studio, je ne bouge pas d'ici.
0: Mais non, c'est bon, toi, tu vas être.
1: Jessica vient d'arriver, elle nous a mis sa petite tennis sexy comme j'avais demandé, oh là là.
0: J'ai pu pouvoir faire le débat, moi, j'ai pu pouvoir parler.
1: Y avoir la gaule, ça va être grave.
0: Y avoir pour Jessica.
1: Regarde.
0: Tu laisses ton numéro et tu me gonfles pas les cacahuètes.
1: Gérard? Bon, on y va.
0: Qui c'est qui m'appelle?
1: Non, ne crie pas, bordel, ne crie pas, c'est une horreur pour les gens qui écoutent la radio. Le débat.
0: Bon, c'est bon, on se calme.
3: Okay, écris-nous, Jessica.
1: Alors, t'as intérêt à bien gérer ton débat si tu veux que je m'en aille.
0: Bon, bah, de toute manière, toi, tu vas te casser.
1: Moi, je vais rester là, je vais regarder Jessica. S'il y a des nanas qui veulent venir.
4: Je t'ai amené une copine, Jésus.
3: Je veux bien. Ah, mais c'est clair, faut commencer par ça.
1: Oh putain, il a.
0: 1, 2, 3. 4
1: et dire qu'il y a encore pratiquement 70 000 personnes qui
0: écoutent. 5. À l'heure actuelle, je peux confirmer, t'as 2 684 680 auditeurs qui t'écoutent chaque nuit.
1: Oui, bien sûr.
0: Oui.
1: Ah, ouais,
0: donc alors il y a 1, 2, 3, 4 style de le style et puis après on va rentrer dans.
3: Ouais, les mecs c'est des bouffons quoi en gros.
0: Max c'est un bouffon. Alors toi tu te tais parce que si Max c'est un bouffon.
3: Max n'est pas un bouffon.
0: Alors toi tu vas te faire foutre.
4: Toi
0: t'emmerdes. Ouais, toi t'emmerdes là.
1: Non, on arrête. Non, alors attendez, on va commencer le débat là parce que Jessica et moi parce que.
0: Est-ce qu'il y en a une qui est capable de me séduire avant le.
3: Non,
1: c'est quoi le débat? Le premier débat.
0: Non, allez, c'est bon. Première question.
1: Non, mais c'est.
0: Allez,
1: attends, j'ai une petite surprise pour toi avant, écoute bien, qui c'est qui vient d'arriver? Allô?
5: Ouais, salut, je suis une star.
0: Non,
3: c'est quand même une star, David, quoi.
0: Bon, c'est bon.
3: Faut faire une grande acclamation quand il arrive, Gérard.
0: Non, c'est bon, je fais ce que je veux, d'accord.
3: C'est comme toi, t'es une grande star.
0: Non, mais oh, on se calme.
3: On se calme.
0: Ok.
1: Ça va, David?
5: Ouais,
1: bon, bah, en tout cas, Gérard est vachement content de savoir que t'es là ce soir.
0: Hein. Ouais, c'est Arnette qui doit m'envoyer les cadres.
3: Ah oui, c'est moi, c'est Arnette qui te parle, là.
0: Non, mais pour l'instant, j'ai poursuivi tes cadres.
1: Alors, on y va pour le débat. Est-ce qu'un trou est un trou? Première question, Gérard, quelle était-elle?
0: Ben.
1: Non, mais attends, tu te concentres, alors tu fais un débat, tu y vas, c'est parti, Gérard, vas-y.
0: Non. Bah, le premier débat, c'est.
1: Ah, l'autre.
0: Que je m'adresse?
3: T'as tes propositions à faire?
0: Ben, est-ce à vous de me donner des propositions?
1: Bon, alors,
3: propositions.
1: Alors, la question, c'est, en discothèque?
0: Suite à une soirée en boîte.
1: Ouais.
0: Voilà.
1: Le premier soir, t'as déjà fait ça le premier soir, un soir comme ça, un coup, juste pour rire, machin.
0: Ouais. Ah, mais c'est bon, vous vous taisez quand on demande.
4: Bien sûr, parce que si je me dis, oh, ce mec-là, il est trop canon et tout, je le vois, je me dis, mais attends, mais celui-là, mais si je me le fais pas ce soir, je me le ferai jamais.
1: Mais
4: nulle part ailleurs.
1: Qu'est-ce que tu parles?
4: Oui, je parle trop. Oh, puis j'ai pas réfléchi avant de parler. Je suis désolée, excusez-moi, je vais réfléchir.
0: Ouais. Un, deux, trois.
3: Ouais, voilà.
0: Hugolin.
1: Bon, alors bon, pour Jessica, en fin de compte, toi, t'es prête à, si tu veux avoir le mec le premier soir.
4: Ah ouais, carrément.
0: Bon, allez, va. Ouais, ben, c'est bon, Isabelle. Bon, merci. Arnette.
3: Le problème, c'est quand même une grande star comme toi, Gérard.
0: Bon, c'est. Coucher, si t'as rien à dire.
3: Non, c'est bon.
0: C'est bon.
3: Laisse pas parler, Gérard.
0: Non, mais la question n'est pas là. Allez, hop. Christophe, allez, hop.
6: Christophe, j'aime pas aller en boîte.
0: Ok, c'est bon. Magali. Oui, Magali. Mais...
2: Oui, alors moi, je suis
1: non,
2: pas
1: mais
2: pour,
1: si je pense qu'on est sur la liste de Schindler,
3: c'est pas possible.
1: T'as une liste et toi, t'es là pour...
3: Non, c'est grand-dictateur.
1: Eh, oh, c'est pas Deuxième Guerre mondiale, là.
0: Non, mais... attends.
1: Non, mais t'as vu comment t'es là, comment t'exécutes.
0: L'année dernière, ça allait bien, ça allait bien. Ouais.
1: Bah, oui, c'est de ma faute, parce que je suis là.
0: De toute manière...
1: Gérard Pivot.
0: Ouais, Gérard Pivot, t'as raison, quoi. Ouais, Estelle.
2: Ah, moi, j'estime qu'il faut en profiter, hein.
0: Je connais ta réponse en fin de débat, tu vas me dire que c'est de la merde.
5: Pas du tout, pas forcément.
0: Si, je connais ta réflexion.
5: Alors, ma réponse, je dirais que il est vrai qu'occasionnellement, s'égorger le poireau, ça fait jamais du mal, quoi.
0: Quoi
3: Il y a vraiment pas de la question, s'il vous plaît.
5: Occasionnellement, comme ça, de s'égorger le poireau, comme ça, pour un soir, ça fait
0: ouais, d'accord. Alors, moi, je vais dire.
6: Non, mais à partir du moment où
0: c'est bon.
6: Ouais.
3: Ça fait toujours du bien de niquer un coup le bon soir, quoi. C'est ce qui vous
0: non, mais attends. Tu as niqué une gonzesse sur un slow, toi.
3: Ah, bien sûr.
0: Ah, t'es costaud.
3: Il faut faire des expériences.
1: Mais Gérard, toi, quand tu vas voir une nana, toi, tu vas en voir ce que t'en veux. Parce que toi, t'es quand même très branché cul. Alors.
0: La première chose que je fais. Je vais voir la nana.
1: Alors qu'est-ce que tu fais toi?
0: Moi je lui demande, est-ce que vous voulez bien danser?
1: Déjà faut que tu rentres en boîte, ce qui est déjà pas gagné.
0: Déjà c'est pour mon style.
1: Donc moi, pour 3-4 mois.
0: En étant habillé comme je suis.
4: Ah c'est vrai qu'il est chic aujourd'hui.
3: Ouais,
0: je dirais, est-ce que vous voulez bien danser avec
1: moi? Ah bah alors si tu veux bien danser un tango, parce que comment t'es sapé.
0: Bon va te faire foutre toi.
1: Et donc comment tu fais réellement? Comment tu t'y prends dans les bals masqués là?
0: C'est bon la musique derrière.
3: Non, c'est une casserole qui est tombée par terre.
1: Alors, ça, comment tu t'y prends, Gérard? Comment tu t'y prends?
0: Moi, je vais voir la personne.
1: Ouais.
0: Si la personne est d'accord, je vais lui dire, est-ce que vous voulez bien danser avec moi?
3: Je précise une personne parce que ça peut être un mec aussi, c'est pour ça.
0: De toute manière, je danserai jamais avec un mec.
3: Ouais, un trou est un trou.
0: Non, mais de toute manière, je danserai jamais avec un mec.
3: Ah, bah ça, c'est bien joué, Gérard.
1: Il y a Nanou qui dit après.
0: Non, mais Nanou, elle commence à m'énerver qu'elle laisse son numéro de téléphone.
3: Non.
1: C'est pas vulgaire, mais ça pourrait presque l'être, c'est à la limite de la vulgarité, c'est je veux que tu me défends, je veux que tu me
0: fasses
1: la
0: mort. Non, mais c'est bon. Là, sur Minutel, Nanou, c'est même plus la peine que tu laisses un message, je te répondrai plus. Question, elle va te dire oui tout de suite.
4: Non, je lui dis pas.
0: Tu vas lui faire tes yeux doux. Attends, Jessica. De manière, tu vas lui faire tes yeux doux et tu vas lui monter ta poitrine.
4: Jessica,
0: de toute manière, il n'y a pas de danger avec toi. De toute manière, si un mec te ne plaît pas, tu me diras le jour. Où ça se
3: fera.
0: Alors, le jour où que quelqu'un te plaira pas.
4: Oh, bah, il y en a beaucoup, hein.
1: Mais t'en fais partie.
4: Je ne vais pas le dire, merci Max.
0: J'en fais partie, c'est pour ça que.
1: Non, attends, là.
0: Ceci dit.
4: C'est un scoop.
1: Qu'est-ce que tu voulais dire, Florent? Tu voulais dire quelque chose?
0: Qu'est-ce que tu voulais dire?
7: Non, je voulais dire que Gérard connaissait le manège de Jessica, elle lui a fait si souvent.
0: Non.
3: C'est Gérard?
0: Non, mais je veux dire, c'est même pas moi. De toute manière, même si on me dirait, Jessica, toi.
4: Pourquoi t'aurais peur que je t'écrase avec mes gros lolos?
5: Ça te plaît pas, quoi.
0: Moi, c'est pas ça, c'est que j'ai déjà compris.
5: Non,
0: tu m'aimes.
1: Non, mais enfin, pour Gérard, tout ce qui est gros, il a déjà donné.
0: Voilà.
3: Merci, Max. Max, t'abuses.
1: Ah non, mais attends, on connaît
0: ça. Non, mais c'est bon, moi, j'ai donné sur des tons. Donc, hors de là. J'ai plus des tons.
1: Ceci dit, on a eu la chance de voir son ex, hein, Gérard.
0: Non, mais c'est bon.
1: Bah, faut voir.
0: Non, mais c'est bon.
3: Elle a des beaux cheveux bruns.
4: On rigole. On est sérieux.
0: Max,
4: il est mort de rire.
0: Non, mais Max.
4: Il en pleure.
1: Tu me fais trop rire.
0: Vends-boîte. Allez, casse-toi. Casse-toi, j'ai plus de voir.
1: Bon, alors,
0: alors maintenant, Hugolin. Hugolin.
3: Tu la fermes. Ouais, ben c'est évident. Hein. Si jamais, Gérard, un mec te plaît, tu vas y dire.
0: Non, mais attends, je te parle d'une nana abrutie.
3: Abrutie, c'est pas si jamais elle te plaît, tu vas y dire. Hein. Tu vas pas y dire qu'elle te plaît pas.
0: Merde. Non, mais c'est bon, allez, Christophe.
3: Je lui dis.
0: T'as dit quoi?
3: Je lui dis.
0: Tu lui dis. Ouais, ok, c'est bon. Moi, je vais vous dire une chose. Par exemple, les nanas. Moi, je vais vous dire une chose. Je m'adresse à tout le monde. Là, on est 1, 2, 3, 4, 5, 6, 7.
1: Non, mais il y a les gens qui écoutent aussi.
0: Même ceux qui écoutent. Moi, je vais demander une réaction. Est-ce que, par exemple, si quelqu'un vous aborde, habillé en cravate, est-ce que vous allez l'aborder? Oui ou non?
1: Alors, attends.
2: hein.
1: Non, c'est une question totalement, c'est fait au hasard.
0: Tu veux que je fasse salle de match-end comme je suis arrivé?
4: Bah ouais, mais c'est parfait.
0: Ok, sans problème. Tu veux que je t'énerve?
4: Ça y est, fallu.
1: La démarche d'Aljo Machon dans le studio.
0: Alors, tu vois?
1: Et franchement.
0: Je te la joue là, Aldo.
4: Je m'y prête.
1: Mais j'en dis. Mais
3: pour. French quand même.
4: Oui, oui. Ah, je mouille.
1: Oh putain,
4: c'est chaud.
1: On dirait Dick Rivers.
4: C'est hyper excitant quand
3: c'est
4: tu
3: bon.
4: Ça.
1: C'est vrai.
0: Qui c'est qui dit ça?
1: Sans déconner.
0: Ah, c'est ma caille. Ah,
1: vas-y,
4: caille. Il est excitant, hein. T'es d'accord avec moi? Hyper excitant. C'est ce que je dis, je mouille.
1: Bon, alors, est-ce que parmi Magali, c'est important, je te parle pas à chaque fois. Arrête de dire que je te parle d'un mec, de croire c'est.
0: Mais je m'en fous, moi. C'est pas parce que ce soir je suis mis en cravate. Parce que j'ai voulu faire plaisir à tout le monde.
1: Et surtout à Jessica qui.
0: J'ai voulu faire plaisir. Tu vois, j'ai voulu te faire plaisir. Parce que depuis le temps que tu me dis, ouais, tu viens toujours.
1: Ça m'a fait plaisir, tu t'habilles en pingouin, c'est bien.
4: Non, moi je suis épaté, franchement.
1: Non, ça fait. Non, mais ça fait plaisir, non, mais attends.
0: Mais je vais dire une chose, c'est la première et dernière fois que tu me verras habillé comme ça.
1: Non, mais c'est bien, on a un peu sur la banquise, c'est joli.
4: Non,
0: mais je suis déjà venu. Attendez.
1: Non, mais attendez là, parce que.
0: Attendez, il y en a un qui vient de dire une question.
1: Parlez bien devant le conseil. Que tu devrais venir comme ça demain soir à la soirée.
4: Rentre.
1: Hein?
4: Si, rentre,
1: si,
4: il sort là-bas.
1: Ouais.
4: Ça, c'est un autre débat. Ouais.
0: Parce que tu comptes y aller, toi?
1: Non, alors, bon, pour le débat là. Bon, on va aborder tout de suite le sujet qui, d'après, qui est quand même le plus intéressant. Est-ce qu'un trou est un trou?
3: Moi, je dois répondre à ça quand même.
1: Alors, bon, là, j'espère qu'on va faire un vrai débat. Genre, parce que t'as des questions qui sont pas terribles. En plus, tu mènes pas très très bien le débat. Donc, je pense.
0: De toute manière.
3: Pour moi, par définition.
1: Merci les filles.
0: Non, mais c'est bon. Hey, les mecs,
3: ouais.
0: Vous les fermez. On s'adresse aux nanas. Anus.
3: Ouais.
2: Anus.
3: C'est que dans la bouche.
2: Et la bouche.
0: Non, mais attends.
4: Et les deux trous de nez et les deux oreilles.
3: Voilà.
0: Non, mais attends, Jessica, peux-tu me dire. Est-ce qu'on fait l'amour?
1: T'es pas obligé de regarder ces nibards.
0: Jessica, peux-tu me dire si on peut faire l'amour dans une narine et dans les oreilles?
4: Mais bah oui,
0: j'ai jamais vu ça.
4: Tu manques
0: d'expérience. Moi, je connais que deux trous, c'est le vagin et l'anus.
4: Point final à la ligne.
0: La bouche,
1: à la rigueur.
0: Non, mais attendez, t'as une pipe. Toutes les nanas sont.
1: Genre, a déjà essayé, je peux vous dire, c'est pas terrible après ce qu'il nous a dit. Non,
0: excuse-moi. Toi, j'ai essayé, toi.
1: T'as pas essayé? Toi, t'avais déjà une expérience avec un mec. Pourquoi, Gérard, t'as souhaité faire ce débat d'abord avant qu'on explose ce débat? Parce que c'est quelque chose, sérieusement, tu veux savoir si les mecs pensent aux nanas juste pour ça ou s'il y a des sentiments. Après la fin?
3: Après le trou, quoi.
0: Non, mais une suite.
3: Y a-t-il l'infini ou un amour proche, quoi? Non,
5: après la boîte, c'est une suite après la boîte.
1: Je crois que Gérard, il voudrait que je m'éclipse du studio et que je laisse. Ah, parce qu'en fin de compte, il est très intimidé face à moi et je suis un monstre du micro et de la.
0: On met un disque, on va reprendre nos esprits et on va.
1: Bon, alors moi, ce que je vais proposer, c'est qu'à Hugolin, Isabelle, Simien Arnett, Christophe Magali, tous les autres là. Alors, il faut que tu mènes un débat.
0: Dans ce cas, c'est
1: tous les deux.
4: Elle. On est le plus beau couple radiophonique.
0: Mais c'est bon, je suis pas marié avec toi.
1: Non, mais d'accord, mais au moins, j'ai le débat à deux. Bon, on va. Florent qui va passer à la réa ou Florent au standard avec 0803.
4: On va en discuter, oui.
1: Où ça?
4: Où tu veux.
1: Et voici les Rolling Stones.
6: Ah, alors les demoiselles, est-ce que vous êtes pour ou contre les petites culottes pour cacher vos petites fesses?
0: Voilà, donc on va repartir sur le débat. Donc vous avez compris la question?
3: Ouais.
2: Ok, c'est clair.
1: Non, moi j'ai pas compris.
0: Bon, est-ce qu'un trou est un trou pour toi?
2: Un trou, GG.
0: Non, mais c'est bon, là, vous. Oui.
4: Un trou de la serrure, là.
2: Ok, c'est clair. Merci, je suis grand.
5: Il est roulé à l'école.
0: Non, mais c'est bon, là.
4: Des trous sont des trous, parce qu'on vient de dire.
0: Non, mais c'est bon, là, celui qui s'amuse avec son téléphone, c'est bon.
3: Je fais des trous, des petits trous, toujours des petits trous.
0: Bon, quand tu veux.
8: Ok, c'est clair.
0: Bon, quand vous voulez, on y va.
8: Ah bon, okay, on est prêt. Ok, on est prêt. Ok, c'est clair.
0: Bon. Alors, pour vous, qu'est-ce que vous préférez faire à une personne que vous aimez?
8: C'est quoi le rapport avec les trous là?
9: Ouais, je vois.
8: Moi, ce que j'ai à dire sur un trou, c'est qu'un trou c'est doux, un trou c'est chaud, un trou c'est comme du mini doux, et un trou, j'enfonce mon petit bout et je verse mon glouglou.
10: Ok, t'es hyper drôle, c'est bon. Non, alors un trou, par définition, c'est rien, un trou est de matière.
0: Ouais.
10: Il peut y avoir le trou du cul, le trou noir et le trou qui pue.
0: Okay, non, mais attends, le trou noir pour toi, c'est quoi?
10: Le trou noir, j'aimerais bien l'avoir.
0: Non mais attends, je réponds. Par contre, quand vous posez une question comme ça, vous annoncez vos noms quand même. Pourquoi le trou, je sais pas qui c'est qui.
10: Nicolas.
0: Ouais. Pour toi le trou noir c'est quoi?
10: Mais je sais pas, un trou noir, j'ai jamais
8: réussi à voir. C'est un truc dans l'espace qu'on a jamais réussi à.
10: Ouais,
0: bon, ok.
10: Vachement dense.
9: Un trou sans lumière.
0: Ouais, qui c'est qui vient? Comment?
10: Imaginez.
0: Non, mais attendez. Parce que là, il y en a un qui vient de dire un trou sans Gérard. C'est que, qui c'est qui vient de dire ça, là?
9: Ils n'ont pas le rapport.
8: C'est Isabelle.
9: Ouais, non, c'est pas vrai.
10: Non, mais... Bureau, tu m'imites, là, j'aime pas ça.
0: Non, mais... non, mais...
8: Je suis ton ombre, David.
0: Oui.
4: Bon, allez, j'ai la question suivante, là.
0: Non, mais on va continuer comme ça.
8: Mais c'est vraiment strange, genre, ce que tu nous dis, Gérard, quoi.
0: Ouais,
10: on parle de trou, de femme, d'un objet, de quoi?
0: Un trou de femme, espèce d'andouille.
8: Ah, tu restes
0: payé, ouais, ouais.
10: Monsieur Andouille.
4: Tu précises quand tu dis un trou de femme.
9: Ouais, Virginie.
4: Lequel? Lesquels?
0: Ben, il y en a qu'un, pour moi, c'est...
4: Ben non, il y en a deux, Virginie.
9: Ah non, il y en a deux.
0: Non, mais moi, de toute manière...
8: Comme tu seras romantique, t'as qu'un foufou.
0: Voilà.
8: Voilà.
0: Alors donc, pour vous...
9: Parce qu'un trou, en fait, ça ne veut rien dire, quoi.
8: Et est-ce qu'un trou, ça pue?
10: David, je dois répondre.
0: David.
10: Moi, je voudrais juste dire que pour moi, un trou, c'est pas un trou.
0: Ouais.
10: Moi, le seul trou qui compte pour moi, c'est celui de GG, et je n'arrive pas à l'avoir. Quoi.
0: Bon, bah alors là, je vais dire une chose, David.
8: David. Tu vas l'avoir dans pas longtemps.
0: David.
10: Oui, GG.
0: Je vais te répondre à ta question.
10: C'est Florent qui va te dire ça.
0: Florent.
10: Je te jure que c'est vrai, GG.
0: Florent.
10: Bah, tu vas bien rigoler.
0: Tu réponds à David. Je réponds à David. Il paraît que c'est toi qui aurais dit à David qu'il fallait qu'il dise ça.
7: Qui disent quoi?
0: David,
4: non,
0: répète ta question. David, répète ta question.
10: Non, c'est en vrai, c'est pas Florent, c'est sincère, toi, GG.
0: David, répète ta question, Florent, il t'écoute et tu verras bien par toi-même.
10: Non, mais j'ai balancé Florent comme ça, mais en fin de compte, c'est sincère, ça sort du cœur. Non, je dis que pour moi, un trou, c'est pas un trou. Pour moi, le seul trou qui compte, c'est le tien, GG, quoi.
0: Non, mais attends, t'as dit que c'était Florent qui t'avait dit
7: non,
0: dire ça.
7: Il plaisante, Gérard.
10: C'est pour déconner, GG. Je t'aime.
0: Non mais moi je t'aime pas.
8: Dire, okay. C'est moi qui aime GG, Gérard même.
10: Et d'ailleurs GG, si je te vois en boîte et que tu me plais, je te le dirai franchement.
0: Bah là je vais te dire une chose, que le jour que tu vas me voir en boîte, tu me feras signe quand les poulas auront des dents.
4: Et ben demain soir à la loco.
0: T'as raison toi, Jessica, de toute manière je te plairai pas parce que j'irai en... je sais pas si je vais y aller.
8: Ouais, t'es trop bien.
4: Mais si, viendra.
8: Hein.
0: Comment?
4: GG, on le reconnaît de loin.
8: Tu vas voir Gérard, il vient avec ses lunettes noires.
0: T'as raison.
8: Comme une star et tout, ça va être délire.
0: Mais oui, c'est ça. Bon, de toute manière, les questions n'est pas là.
4: Bon, ouais, t'as raison, GG, on s'égare. Alors, vas-y, continue.
0: Alors, pour vous, le mieux, c'est prendre une femme comment? Alors là, je sais que j'ai un
8: gars.
0: Attendez, laissez-moi finir ma question.
9: Délicatement.
0: Laissez-moi finir ma question.
8: Accouche.
7: Vas-y, finis-la.
0: Donc, pour vous, prendre une femme, c'est brutalement... délicat ou tout simplement?
10: Oh, moi, ça 30 degrés, moi.
8: Ça, donc, moi, je me la prendrais bien, mais ça dépend de la femme.
4: Et t'as oublié sauvagement?
0: Non. Merci, Jessica. Jessica, je vais te dire une chose. Que là, sauvagement, ça veut dire tu la tires par les cheveux, tu mets 2-3 claques dans la figure.
4: Attends,
0: c'est bon.
4: Mais c'est très sexe.
0: Non.
4: C'est très sexe.
0: Jessica. Jessica, la brutalité ne compte pas.
4: Brutalité, c'est ce que c'est bon.
8: Gérard, moi, je vais prendre violemment.
9: Non, brutalité.
0: Non. Il est hors de question de...
7: Il y a une demoiselle qui veut parler, là.
4: Voilà.
0: Oui. Non, mais donnez...
4: Laisse parler les filles un petit peu.
0: Donnez vos noms.
8: Demoiselle.
0: Donnez vos noms.
9: Bon, GG, c'est Isa. Attends, tu connais pas le proverbe. Attends, il y a un super proverbe que les garçons connaissent tous. Ça m'étonne que ça n'a pas...
11: Un trou est un trou, ma vie n'a pas d'œil.
9: Non, voilà. Ça m'étonne qu'il ne l'ait pas sorti quand même.
11: Ouais, moi aussi.
0: De quoi? De quoi, de quoi, de
9: un
0: quoi?
9: Un trou est un trou, une bite n'a pas d'œil.
12: Absolument. Non, mais... Absolument.
0: Non, c'est mais Isabelle.
11: Ouais. On a déjà parlé des trous, là.
0: Isa, Isa.
9: Oui, j'ai...
13: Vu les grands. J'arrête. Non. Pour vous expliquer, c'est que Gérard, qui ne souhaitait pas faire le débat sur le silicone, voulait absolument aborder ce débat, alors qu'au départ il ne voulait pas le faire, parce que c'est moi qui lui avais demandé de le faire. En plus, c'est même pas lui qui avait préparé les questions. Le premier débat, il l'a abrégé, et puis même en interne, ça devenait vraiment Monsieur se la jouait star, c'est-à-dire que Olivier n'a pas cessé de mettre des sons derrière, alors qu'on a strictement rien entendu. Manu ne faisait pas son travail avec Rigaud, il ne faisait qu'une chose, c'était passer que des habituels, etc., etc. Donc Gérard est en ce moment a besoin de vacances, donc il est possible qu'on le retrouve, comme c'est possible qu'on ne l'entende plus jamais, puisqu'apparemment Gérard a souhaité ne plus jamais intervenir sur cette antenne. En tout cas, les cas, on le retrouvera pas jeudi prochain, ça c'est sûr. On lui donnera un peu de vacances, d'accord. Ce qui n'empêche pas que nous allons faire quand même le débat comme sous-tété. Moi ça va, j'entends pas une deuxième voix. Non, ce qui est marrant par contre, c'est qu'on entend une masse, on entend un bzzz. C'est quoi?
14: Moi, je sais pas, c'est l'effet.
13: Ah, c'est l'effet, d'accord, c'est l'effet technique. On va essayer de faire une sorte de mini-débat qui n'ira pas jusqu'à 4h du matin, parce que je suis carrément explosé, moi. Donc, on va quand même, avec Olivier, avec Fildar, avec Lali et Ringo, et également Manu, tâcher de faire quelque chose de plus ou moins correct. Donc, on va faire quand même le mini-débat sur le silicone. On va le faire, mais là, si tu m'en mets toutes les 5 minutes, on va pas s'en sortir. Alors, on va accueillir pour ça des gens, n'est-ce pas, Manu? Et ouais. Ça me dérange pas qu'il y ait des habitués, hein, parce que c'est quand même ceux quand même, qui ont le plus de
15: Pas de problème.
13: C'est quand même les plus fut-fut les habitués. Ce que Gérard n'a jamais compris, c'est quand même les plus fut-fut. Alors, on a pour commencer Lisa. Bonsoir Lisa.
16: Bonsoir mon petit Max.
13: T'as quel âge et t'appelles d'où?
16: J'ai 20 ans.
13: D'accord. Et t'appelles de?
16: Bordeaux.
13: D'accord. Très bien. On a Tony également?
17: Non, c'est Jean. J'ai 12 ans. J'appelle de Castres.
13: D'accord. Très bien. Bon, alors Lisa, il faut la mettre plus fort. Tony, il faut rabaisser un petit peu le niveau. On a Delphine également?
18: Oui.
13: Delphine, tu es là et mets tous en air. Bonsoir Delphine.
18: Oui, j'ai 19 ans, j'habite à Aix-en-Provence.
13: Oh, quelle jolie ville, Aix-en-Provence, j'adore. Oui, ah, j'aime beaucoup. Stéphane.
19: Ouais, c'est Stéphane, j'ai 28 ans, j'habite Compiègne.
13: D'accord, donc pour l'instant vous êtes 4, il reste encore 2 places. Donc si vous voulez intervenir sur le débat, il y a bien entendu 2 personnes au standard, le 0800 70 5000 et le 0803 08 5000.
14: Le Minitel se casse la gueule hein, depuis que t'es là.
13: Ah, le Minitel se casse la gueule, enfin oui, parce que les gens ne mettaient que des insultes. Ah bah voilà Gérard, t'es là Gérard.
17: Oui,
19: voilà, continuez le débat.
13: Bon.
19: Bon alors vous allez vous commencer par vous calmer un petit peu, ok?
13: D'accord. Alors,
19: non,
13: vas-y.
19: Non, mais je veux pas de conneries encore comme tout à l'heure.
13: D'accord.
19: Mais il n'y en aura plus, c'est promis.
13: Reviens là, parce que tu t'es mis dans ta cabine là, mais t'es où là?
19: Là?
13: Oui.
19: Je suis dans la cabine.
13: Ah d'accord, ok.
14: C'est mieux,
13: remarque, c'est mieux là-bas, ouais. Alors, je vais animer le débat avec toi, Gérard. Hein? Alors, pour l'instant, nous sommes 5, il reste une place alors. Qu'est-ce que tu fous, Ringo? Tu vas où? Attends, Ringo, il se lève, tu vas où? Tu restes assis, tu fais ton boulot? Non, mais c'est bon.
14: Non, mais tu vois, comme quoi ils font mal leur travail, parce que le standard n'arrête pas de sonner, et il reste quand même une place.
13: Voilà. Donc...
19: Caramel, il a qu'à téléphoner.
13: Voilà, exactement.
15: Il y a Arnette aussi qui vient d'un.
13: Ah, salut Arnette.
19: Ouais, salut Max.
13: Ça va bien?
19: Ouais, tranquille.
13: Non, on est bien entre nous, remarque, ça fait du bien. Ouais. Au moins, on va pas entendre un mec gueuler toutes les 5 minutes.
20: T'as pu un peu moins.
13: Non, ça va, pas de méchanceté quand même.
19: Oh, comment il parle, Lascar là? Attends, Arnette, moi je vais te dire une chose. Je t'emmerde, Gérard. C'est quoi? Alors, toi, quand on t'appelle un potion, tu sortiras de ce lit, ok?
13: Alors, on va faire la première question sur. Alors, déjà, Lisa, est-ce que tu envisages ou est-ce que tu es siliconée?
18: Ah non!
13: Delphine!
19: Voilà, on est contre le silicone.
13: Ouais, alors, Delphine, toi.
18: Pas du tout.
13: Et vous, les garçons, est-ce que vous trouvez ça joli?
19: Ouais, bah moi j'ai des couilles siliconées donc ça le met. Ouais,
13: est-ce que vous trouvez que les seins siliconés c'est joli?
19: Ça dépend les filles.
18: Pas du tout.
19: Ça dépend les filles.
13: Ah bon?
18: Non.
13: Alors qui souhaite intervenir?
17: Moi, ça dérange pas, c'est Tony.
13: Ça fait du bien de faire un vrai débat.
18: C'est clair.
14: C'est vital,
17: ouais. Moi je vais faire
14: une vraie conversation.
17: Alors, les seins siliconés ça me dérangeait pas parce que.
13: Attends, je vais faire comme Gérard. Toi tu te la fermes. C'est chacun son tour.
19: Une fille.
13: Hein, bon, allez, les mecs, vous dégagez, je garde que les filles. C'est vrai que c'est facile à faire ce que fait Gérard. C'est vrai qu'on on tombe très vite dans l'aigreur. Alors, Tony, toi?
17: Ouais, moi, je voulais dire que bon, les seins siliconés, ça me dérangeait pas trop parce que je faisais que sodomiser, moi.
13: Ah, oui, d'accord. Non. Mais alors, un petit cul comme ça, bien siliconé.
17: Bien siliconé, bien rond, bien ferme, ouais, ça peut le faire.
13: D'ailleurs, j'ai remarqué qu'aujourd'hui, toi qui es venu à la queue, t'avais remarqué qu'il y en avait quand même deux, trois intéressants.
17: Ouais, c'est vrai. Hein. J'ai jeté deux petits trois coups de
13: Il n'y a pas que des boudins. Hein.
17: Non, c'est clair. T'es bien entouré.
13: Ah, Arnette.
17: Ouais, ouais, c'est clair.
13: Delphine.
19: Bon, continue, là.
13: Bon, Delphine, si toi, tu devais un jour te faire siliconer, est-ce que tu envisages peut-être à l'avenir, si demain, quand t'auras 40 ou 50 ans, de te faire siliconer?
20: Bah, pour l'instant, non, pas du tout, parce que...
13: Mais une soirée silicone carnet, non?
20: Non, je te disais, je trouve que mes seins vont bien avec mon corps, donc pour l'instant, non.
17: Mais tu fais du combien?
20: Mais pourquoi? Bah, quoi?
17: Tu fais
20: pourquoi
17: du combien?
20: 85C.
13: Anthony, tu la fermes!
19: Anthony, ta gueule!
13: Anthony, tu la fermes!
19: Oh!
13: Oh!
19: Bon, vous la fermez, là!
13: Bon, vous la fermez... Ah, bon, hey.
19: Oh, 6 minutes!
13: Oh, ça va gerber, là.
19: Bon, bah, bon, alors, allez, hop! Bon, alors, Manu, tu prends tous les mecs au standard, là. Allez, hop!
13: Ok,
20: bon,
13: Gigi.
20: Gégé, calme-toi.
17: Le problème, c'est que dès qu'il a eu une mallette et un portable, il s'est pris pour un homme d'affaires, ce clodo.
19: Bon, alors, Tony, tu me le prends. Bon, alors, Tony, allez, hop. Non,
14: Tony, tu dégages. Bon, j'ai quand même une question sur Minitel, ouais, intéressante. Est-ce qu'on peut se siliconer la bite? C'est alors, Julien
13: non, mais
14: qui
13: sérieusement,
14: pose
13: la question. Sérieusement. Non, mais attends, Delphine, avant qu'on aborde cette question, pour terminer, oui, parce que là, on part dans toutes les directions, très sérieusement. Delphine, est-ce que, je te demande pas aujourd'hui, parce que j'imagine que t'as un corps qui ne demande,
20: oui,
13: pas être siliconé, mais si demain, enfin, quand t'auras 50 ans, est-ce que dans l'avenir, déjà, t'es contre total ça, ou tu envisages, pourquoi pas
20: Mais à 50 ans, ça sert à rien.
13: Non, mais à 35 ans, alors 30 ans, 35 ans, 35 ans.
20: Bah non, parce qu'à 30-35 ans, j'aurai les mêmes 5 maintenant, enfin, j'espère.
13: Menteuse, bah non, ça tombe.
17: C'est clair.
13: Bon non, quand même, c'est pas les mêmes. Entre 19 et 35 ans, c'est pas pareil.
20: Ils seront plus gros peut-être.
13: Non mais est-ce que, en gros, parce que je sais que t'as pas l'air de comprendre ma question,
20: mais
13: si demain tu
20: dois...
13: Est-ce que t'es contre ça
20: le... Pas du tout. Je suis pour la chirurgie esthétique.
21: Ah, je suis pas d'accord.
20: Voilà, non, moi je trouve que
19: c'est pour quoi
20: ça, on peut.
21: Non, moi je suis pas d'accord.
13: Alors,
19: pourquoi
13: qui... Alors, Lisa n'est... Attendez, Lisa n'est pas d'accord.
21: Ah,
13: c'est-à-dire, pourquoi?
21: Pas du tout d'accord.
19: Mais ça dépend.
21: Je suis contre la silicone, parce que je trouve que ça rend les femmes artificielles, on dirait des petits peu gonflables.
13: Ouais.
21: Il vaut mieux être fier de soi, il faut s'accepter soi-même, puis c'est bon. Hein.
19: Ouais.
21: De toute façon...
13: Oui, mais... c'est-à-dire que si demain...
21: Jamais. Alors là, cette idée ne me traverse pas l'esprit.
13: D'accord, tu veux garder ton corps comme il est et tu veux surtout pas le modifier. Même,
21: ouais.
13: Et tu trouves que bah, c'est ce qui est logique, quand les années passent, forcément, ça s'autodétruit.
21: Ah non.
13: D'accord,
21: non,
13: alors qu'un homme reste beau
14: tout le temps.
13: Jusqu'à 70, 75 ans.
21: Il
19: en pense quoi, Gérard?
21: De quoi?
19: Il en pense quoi, Gérard, des seins siliconés?
22: Non, attends, c'est bon, pour l'instant, je t'ai pas choisi. Hein.
19: Mais il me paraît bizarre quand même, ce Gérard. J'ai l'impression que c'est le faux, non?
13: Non, c'est le vrai,
22: attends,
13: mais
22: il veut... Alors, attends!
14: Non, par contre, il est possible qu'il y ait le faux qui soit venu ce soir, effectivement.
19: Ouais, voilà, je crois plus
22: ouais,
19: tout, ouais.
22: De toute manière, si vous continuez à vous foutre de ma gueule comme ça, ça va gerber et je vais raccrocher.
21: Ah, mais donne-nous des preuves que c'est bien le vrai Gérard, là, parce que je commence à avoir des petits doutes, hein.
19: Mmh. Moi aussi, j'ai des petits doutes, là.
21: Alors, donne-nous des preuves.
19: Je crois que c'est vrai.
13: Alors, c'est clair.
19: Je suis sûr que c'est vrai, Gérard, moi. Qu'est-ce que vous voulez comme preuve?
13: Ah, la première preuve, je voulais savoir qu'est-ce que tu te mettais dans le cul avec Christine.
21: Voilà.
19: Des cotons-tiges.
21: C'est notre Gérard.
19: Vous savez ce que j'aime bien, moi? Des cotons-tiges dans le cul. Ouais.
13: Non, c'est pas le vrai Gérard, ça. J'ai des doutes, quand même.
19: Ah, si, c'est moi.
21: D'où t'appelles?
19: De la cabine à côté de la pharmacie.
13: Voilà. Bon, alors, on revient sur le débat. Donc, la question d'Olivier était...
14: Si on pouvait se faire siliconer la bite.
13: Alors, est-ce que les filles, qu'est-ce que vous aimeriez plutôt voir siliconer chez un homme? Qu'est-ce que vous aimeriez? Quelle est la partie que vous aimeriez que ce soit siliconée pour que ça soit justement une partie parfaite?
20: Les fesses.
17: Ouais, les fesses. Bah, moi, je
13: serais
17: servi.
13: C'est vrai, Delphine, comme Lisa, c'est les fesses. Attendez, que tout le monde parle pas en même temps. Delphine, c'est ça?
20: Ouais.
13: Et Lisa?
21: Ah, je suis pas d'accord.
13: Ça serait quoi? Non, mais qu'est-ce que ça serait, toi, de Lisa?
21: Ah non, rien du tout. Un mec, il est beau comme il est, c'est tout.
13: D'accord. Toi, Delphine, le cul, tu regardes, c'est ce que tu regardes en premier, quoi?
20: Non, c'est pas ce que je regarde en premier, mais je pense pas qu'on puisse siliconer une bite.
19: Ouais, mon cul.
13: Non, mais ça pourrait être le torse ou j'en sais rien, le lobe de l'oreille.
20: Les fesses, ouais, c'est bien. Ouais. C'est bien, ouais.
13: Les lèvres, ouais. Quand on voit comment elle s'appelle, celle de la série, là.
21: Pamela Anderson.
13: Ouais, Pamela Anderson qui s'est tout refait faire,
19: attends,
13: là.
21: C'est gonflable, hein.
20: Ouais, beauf.
13: On
19: en ferait quand même bien son 4 heures.
13: Bah écoute, je crois qu'il faut la voir pour de vrai, parce qu'on la voit dans les séries télévisées, mais pour de vrai, à mon avis, elle est beaucoup moins excitante que doivent être. Par contre, ce qui est un peu dommage, c'est qu'on voit dans toutes les nouvelles séries maintenant, dès qu'on voit une nouvelle fille qui apparaît dans une série, qu'on la voit et tout, on se dit putain, mais elles se sont refait les seins, elles ont toutes les mêmes obus, ils sont bien droits, bien ronds, ils sont à 50 cm l'un de l'autre. Alors c'est tellement plus joli de voir 2-3 seins qui tombent comme Delphine ou Lisa, avec des gros tétons, lait, avec des rides déjà dessus sur. C'est tellement plus joli.
19: Avec des poils.
13: Hein?
19: Avec des poils.
14: Gaël qui en a pas.
22: On aurait bien besoin de la silicone.
13: Qui?
22: Christine.
13: Ouais, bah oui, mais la Christine, elle est plus là. Bah, Gérard, je préfère pas qu'on parle de Christine. Hein.
14: J'ai une question. J'ai une question pour Gérard.
22: Attends. C'est quoi ces conneries là?
14: Gérard, ouais. J'ai une question pour toi. Il y a Julien qui te demande est-ce que c'est vrai que tu t'es fait siliconer les poils de cul?
22: Attends, c'est qui pose cette question là?
14: Julien.
22: Ouais, bah Julien, s'il m'écoute, il va se faire sodomiser.
13: Ah. Bon. Oh. Alors comme dirait Jana, est-ce qu'on peut siliconer une maison?
22: Ouais. Bon. Bah oui. Question à qui ça?
13: Ça c'est à moi, mais c'est comme si je faisais à la Gérard.
21: Ah d'accord.
13: Je vais partir dans les débats à la Gérard. Est-ce qu'on peut siliconer une maison ou un appartement? Bon, Lisa.
22: Moi, c'est possible. Siliconer une maison.
13: Chacun... Lisa, vous voulez fermer?
22: Gérard.
13: Bon, arrêtez.
14: Tu te calmes, Gérard.
13: D'accord. Bon, voilà. Est-ce qu'on peut? Alors, Lisa, s'il te plaît. Bon,
21: oui.
13: Alors, Manu, est-ce que Lisa, est-ce qu'on peut siliconer un appartement ou une maison?
21: Non. Non, c'est pas.
13: Alors, pourquoi pas. Pourquoi?
21: Parce que scientifiquement, le silicone, c'est une matière qui ne peut être collée qu'à des êtres, qu'à de la chair. Qu'à
13: ouais. Comme par hasard. C'est marrant, on peut l'imiter en deux secondes, le Gérard. Bon, Tony.
1: Ouais, moi je pense pas.
13: Tony, tu la fermes.
22: Vous la fermez tous les deux.
1: Moi je pense pas qu'on puisse siliconer une maison, mais par contre on pourrait plastiquer l'appartement à Gérard.
22: Moi, Tony, je veux dire une chose.
2: Allez,
22: et dégage. Tu vois maintenant, moi je commence à en avoir ras le bol.
13: Allez, Tony, tu dégages. Tony, j'occupe Tony.
22: Tu me chopes tout, Tony et toute la bande là.
13: Voilà, Tony. Hop,
6: on accueille Jean à la place de
13: Tony. Salut Jean.
1: Bonsoir tout le monde, bonsoir.
13: Comme par hasard.
22: Je veux dire une chose, que si c'est pour reprendre la même voix et le même nom, alors là, c'est même pas la peine. C'est simple, c'est clair et net, tu dégages. Tu dégages.
13: Bon.
22: Tu te casses.
13: Bon, Tony.
1: Oui.
13: Tu vois, on t'a reconnu.
22: Tony,
13: tu dégages. Manu,
22: qu'est-ce que j'ai à dire?
6: Ok, on dégage
13: ouais,
6: Tony.
13: Tu dégages, Tony, allez, bonne nuit. Allez, bonne nuit.
22: Bonne nuit. Max.
13: Attends, Olive, tu joues à quoi là? Bon, Delphine. Est-ce qu'on peut siliconer une maison ou un appartement?
23: Tout à fait, quand la maison est trop petite ou qu'il n'y a pas de maison, on la silicone et après il y en a.
13: Tu veux dire quoi? Que si on silicone un appartement de 30 mètres carrés, il peut atteindre 40 mètres carrés?
23: Bah, tout à fait. Tout à fait, oui. Ouais. C'est comme pour les.
22: Bon, alors, la prochaine question.
13: Non,
22: que
13: attends.
22: Du pain des pipes,
13: Stéphane n'a pas parlé. Stéphane et Arnette n'ont pas intervenu. Stéphane, je t'écoute.
2: Ouais, c'est possible.
13: Ouais, c'est-à-dire.
2: Bah, t'en mets dans les murs et puis ça rend étanche, quoi.
13: Ouais, c'est ça, ouais. Arnette.
2: Ouais, bah, moi, je pense que c'est impossible de siliconer une maison, mais un truc qu'il faudrait sérieusement siliconer, c'est le sexe des Gérard.
22: attends.
1: Non, mais attends.
13: Alors, Gérard, qu'est-ce que t'as à dire
22: est-ce
13: à ça
22: t'as est-ce que t'as les preuves noir sur blanc sur cassette?
2: Ouais, je les ai, ouais.
22: Ouais.
6: Non.
13: Comment ça? Bah, dis donc, ouais. Gérard.
22: Eh, vous jouez pas avec ma voix.
13: Alors, question. Hein?
22: Question suivante.
13: Question suivante. Gérard, s'il te plaît. Question suivante. Est-ce qu'on peut siliconer un CD ou une cassette?
2: Ah oui. Non, impossible. Si, négatif.
13: Alors, Lisa. Si.
21: Non, c'est pas possible.
13: Lisa, tu réponds à la question, s'il te plaît.
22: Oui, mais
6: tu réponds
21: à la question.
22: Ouais, t'as du monde derrière, c'est bon.
6: Attends, surtout mon sonore parce que t'as un
22: téléphone.
6: Mais c'est pourri.
22: Bon, Manu,
21: Gérard,
22: on te souffle.
1: T'as du monde derrière toi.
13: Bon, arrête. Bon, alors. Bon.
6: Olivier, j'entends tout son, alors t'arrêtes.
13: Olivier. Bon. Bon.
21: Max.
13: Bon, alors tu me chopes tout le monde. Bon, voilà, alors Max. Écoutez, enlève-moi tout le monde.
14: Dès que tu gueules, ça remonte sur le Minitel, hein, 8 connectés.
13: Bon.
22: Bon.
13: Ça va être clair et net. Ça va être clair et net. Le premier remix.
6: Oh, vous la fermez, s'il vous plaît, les gars.
13: Olivier. Le premier. Ça va être clair et net. Le premier remix que j'entends.
14: C'est un ultimatum.
13: Ça se termine au tribunal. On est bien d'accord. C'est clair et net. À la rigueur qu'on me dise Gérard et tout ça, bon, à la rigueur, ça va.
6: Alors, vous laissez Christine de côté, s'il vous plaît.
13: Par exemple, alors ça, je veux plus entendre. Que ça soit clair et net. Alors maintenant, je vais reprendre gentiment le débat. Manu, j'espère qu'ils se sont calmés. Et je repose la question, est-ce qu'on peut siliconer une cassette ou un CD?
21: Non.
13: Alors Lisa, je t'écoute s'il te plaît.
21: Non Gérard, c'est pas possible.
3: Gérard.
13: Et pourquoi?
3: Pas Gérard.
13: Vous voulez fermer? Oh.
3: Mais pourquoi Lisa, pourquoi?
13: C'est que mine de rien, il faut tenir le rythme à Gérard.
3: C'est vrai. Mais pourquoi Lisa?
13: Manu
3: pourquoi
13: santé, hein?
21: Parce que moi je passe.
13: Bon, alors moi j'arrête. J'ai entendu ta gueule. Bah tu dégages. Allez, bonne nuit. Allez Manu. Tu me chopes celui qui a dit ta gueule. Tu me le chopes. Allez, bonne nuit. Lisa, je t'écoute.
21: Oui, comme je disais, c'est pas possible.
13: Je t'écoute, mon bébé jaune.
21: Comment?
13: Je t'écoute, mon bébé jaune.
21: Ah, d'accord.
3: Ah,
13: bon, moi je continue pas dans des conditions pareilles, j'arrête. J'attends. Asseyez, il boude. Voilà. Sors des toilettes, Gérard.
3: Caramel, il fait quoi dans
13: j'arrête.
3: Bon, Amédée, tu te calmes, ok?
13: J'ai déjà dit. Bon, Olivier, s'il te plaît.
3: Bon, t'arrêtes avec les sons, là.
5: Ça commence à suffire, Olivier.
13: C'est clair et net.
5: Net.
14: C'est un petit matin.
13: Le premier que j'entends. Dire. J'entends le double voix, mais. Olivier, merde!
3: Olivier, merde! C'est vraiment ça. Bon, allez, c'est bon. Allez, hop. Bon. Moi, j'arrête.
13: Le premier.
21: J'ai une petite question.
3: Vous commencez à m'énerver.
13: Le premier.
5: C'est bon.
13: C'est clair et net.
3: Chez toi et c'est bon.
13: Le premier que j'entends.
5: En train de chuchoter, baboter.
13: Quoi que ce soit. Ça finit au tribunal. Bon, alors sérieusement, Tony, est-ce qu'on peut siliconer un CD ou une cassette?
17: Bah, je pense pas, non.
13: Pourquoi?
17: Bah, je pense pas que c'est possible, techniquement.
13: Ah oui, comme par hasard.
21: Mais qu'est-ce qu'elles
17: sont? Mais par contre, j'ai une embrouille.
13: Comme par hasard. Ah, il est en pleine forme ce soir, le gamin. Hein, il est très. Voilà. Alors, on a Stéphane.
3: Directement.
13: Bon, alors Delphine.
21: Ouais.
13: Est-ce qu'on peut siliconer un CD ou une cassette?
21: Bah moi, je suis contre la différence d'âge entre les CD et les cassettes.
13: Ça n'a rien à voir.
5: Mais moi, j'ai entendu dire que Cyber 35 a été siliconé.
13: C'est vrai. Qu'est-ce qu'il y a?
5: J'ai entendu dire que Cyber 35.
13: Attends, n'en fais pas trop non plus, jeune homme. Vas-y.
5: Quoi?
13: Trop non plus. Alors, qu'est-ce que tu disais, Olivier, Philippe?
5: J'ai entendu dire que Cyber 35 avait été siliconé, mais je sais pas si c'est vrai.
13: Non, je sais pas. Oui, il est vrai que c'est possible. J'ai travaillé dessus, j'ai voulu grossir un petit peu à un moment donné. On peut siliconer, par exemple, un prix de CD où on augmente le prix, vous êtes d'accord?
3: Allô, chounette?
13: Oui.
3: Il va te voir.
13: Bah, on reviendra tout à l'heure.
3: Mais comme tu viens me voir,
13: je veux
3: voir ta
13: jeunette. Ouais. Bon, alors.
3: Ah, il va te voir.
13: Il
3: va se calmer, la scar, là, 2 minutes, là. Hein.
13: Vous allez réfléchir à la prochaine question. Est-ce qu'on peut siliconer un sympa de Noël?
3: Bon, allez, on va faire tous les objets.
13: définitivement. Très aigri, Gérard. Nous avons donc décidé de l'enlever de l'antenne ce soir, puisqu'il avait envie d'abréger les débats, de finir à 2h30 comme on lui avait demandé. Il a dit que ça ne le gênait pas.
14: Parle devant ton micro, Gérard.
13: Et comme il était malheureusement un petit peu parano, il entendait plein de choses. Je pense que là, il a besoin de vacances. Il avait réclamé 3 semaines. Je pense que, en tous les cas, 15 jours lui feront le plus grand bien. On revient quand même au 0800 75 000 avec toujours Rigaud qui est au standard avec Manu, si vous voulez les appeler, au 0803 08 5000. Un débat quand même sur le Cinécone qu'on va faire quand même. On a pour ça Lisa, Arnette, Tony, également Delphine, Stéphane et Nadia. Vous êtes tous là?
4: Il y a Bob, ouais, en plus.
7: Ouais, affirmatif, on est tous là.
13: Il y a Bob également?
7: Ouais, d'accord. Salut tout le monde.
13: Salut,
7: ouais,
13: Bob.
7: Salut les stars.
13: Alors, la question était la suivante, est-ce qu'on peut siliconer un sapin de Noël? Alors Lisa, je t'écoute.
8: Ouais, bah mon petit chéri Gérard.
13: Pour moi, c'est pas Gérard, c'est Max. Hein.
8: Non, mais je rigole.
13: Mais je sais bien.
8: Bon, non, c'est pas possible. Hein. Moi, je reviens toujours aux données scientifiques. Hein. Le silicone, c'est une matière qui ne s'applique qu'à des tissus humains.
13: D'accord.
7: Ok, la comique.
13: Arnette?
7: Ouais, bah non, c'est impossible. Parce que j'ai essayé et c'est pas possible.
13: Pourquoi c'est pas possible?
7: Parce que j'ai essayé.
13: Comme par hasard. Tony?
10: C'est une question à laquelle je te répondrai pas.
13: Et pourquoi?
10: Parce que c'est trop personnel.
13: Bon.
10: C'est quoi cette mouche?
13: C'est quoi cette mouche?
10: Non mais attends.
13: Ah mais j'ai gardé le casque à Gérard, c'est pour ça. Attends, je vais enlever le casque.
10: Elle est coulée.
13: Elle s'en va, dès que je remets le casque. Ah ouais, d'accord, ok. Donc ça se balade dans mon casque l'été parce que c'est l'odeur des casques. Peut-être changer de casque, c'est peut-être pour ça.
14: Il y a une oreille qui vient de tomber quand même.
13: Ah, c'est une oreille qui vient. Les mouches à merde, je sais pas ce qui se passe. Delphine.
8: Ouais.
13: Est-ce qu'on peut siliconer un sapin de Noël?
8: Oh, je crois pas. Hein. Mais si tu me reprends en antenne, je pourrais te siliconer le corps avec mes seins.
13: Delphine,
8: ouais.
13: Delphine, tu quittes pas, je te reprends en antenne.
14: On remet un disque.
7: Delphine à la radio.
13: Je te donnerai mon numéro de tatou, mon numéro de portable et mon numéro de cabine.
8: Je vais te le demander.
14: Il y a GG sur Minitel qui dit qu'il va se siliconer un sapin.
13: Delphine, t'appelles d'où?
8: D'Aix-en-Provence.
13: D'accord, ok, bon bah, comme par hasard, moi je prends que des filles de Paris.
8: Désolé.
13: Stéphane.
24: Ouais.
13: Est-ce qu'on peut siliconer un sapin de Noël?
24: Bah écoute, ça fait 5 minutes que je réfléchis à ta question.
13: Oh Stéphane, tu te révèles?
24: Je la trouve complètement débile ta question.
13: Pourquoi? Bon, eh ben tu dégages, si t'es pas content, c'est pareil. Allez, bonne nuit. Allez, bonne nuit. Nadia?
8: Ouais.
13: Oui.
8: Ouais, bah je sais pas, on peut peut-être siliconer les boules.
13: Bon, tu te réveilles?
8: Oh, je suis réveillé.
13: Bon, et Bob?
25: Écoute, a priori, moi je te dirais oui.
13: Pourquoi?
25: Oui, bah, moi qui habite dans les Vosges, j'ai un certain...
13: Ok, si tu veux pas répondre. Question suivante, est-ce que les vacances de ski ou les vacances de la mer peuvent être siliconées?
8: Là maintenant,
13: Est-ce qu'on peut siliconer les vacances d'Iski ou les vacances de mer?
14: C'est pas ta question, Gérard.
13: C'est la question.
8: Par-dessous.
13: Pardon?
8: Par-dessous, on peut siliconer les skis, c'est bon.
13: Donc, d'après vous, c'est faisable?
8: Bien sûr. Non, c'est pas possible.
13: Parlez bien devant votre combinant, on vous entend pas toujours très bien.
8: Tu prends un ski, bon, tu mets du silicone en dessous, il y a des ronds, c'est parti.
13: C'est parti?
8: Ah bah ouais, direct.
13: Bon.
24: Et s'il connaît la mère de qui?
13: Hein?
24: S'il connaît la mère de qui?
13: Comment ça la mère? Ben la mère abrutie, va. La mère où tu te baignes, où tu te laves.
24: Eh Gérard, il a insulté ta mère, le voyou.
13: Quoi?
24: Tu rigoles ou quoi?
13: Alors c'est un truc, j'ai entendu un truc qui m'a pas fait plaisir.
24: Hein? Alors moi je vais te dire un truc, Max, s'il y a bien une chose que je ferais pas, c'est bien ça, tu vois.
13: De quoi?
24: Parce que t'es mon héros.
13: Ouais, et alors?
24: Bah alors, t'as vu ce qu'il a dit? Il a dit que j'ai insulté ta mère. Hein, certainement pas,
13: bon,
24: tu vois.
13: D'accord, parce
24: oui,
13: que...
24: Donc la mère, oui, on peut effectuer un siliconage.
13: Oui, pourquoi?
24: Parce qu'elle est bleue.
10: Ok, Michel.
13: Ok, je vois pas le rapport. Bon. Est-ce que Gérard est encore là? Il est parti, Gérard. Bon, alors, Bob ou Nadia, est-ce que vous pouvez répondre à la question?
8: Nadia.
24: Oui, bien sûr.
13: Nadia, je t'écoute.
8: Non, je crois pas qu'on puisse. Hein.
13: Oh, Nadia, tu te réveilles?
8: Oh, c'est bon!
13: Bon, Nadia, je t'écoute.
8: Oui, bah, je crois pas qu'on puisse.
13: Pourquoi?
24: Pourquoi?
8: Si tu veux siliconer la mer. Siliconer les bouées, peut-être, je sais pas.
13: Pff, abruti.
8: Ouais. Non, mais sérieux, je voudrais dire un truc.
13: Abrutite. Bob.
24: Bob?
13: Ouais, non, mais sérieux, est-ce qu'on peut siliconer d'après toi le ski, les vacances de ski ou la mer?
0: Oui, je t'ai dit par en dessous, des dougons.
13: C'est hein, vrai?
0: Bah, bien sûr, les bâtons, toi aussi, vas-y.
13: Très bien, attention.
4: Et toi, Gérard, t'en penses quoi?
13: Hein?
4: Et toi, t'en penses quoi?
13: Bah, moi.

0: Et Kohn, bah, comme ça se prononce, K-O, à point de un chapeau, deux anneaux. Voilà.
1: Oui, tu rajoutes le H, s'il te plaît.
0: Où ça?
1: Bah, devant le S.
0: Oui, monsieur, je sais tout, bien entendu.
2: Et Gérard, est-ce que Christine était une silicone?
0: Bon, alors, celui qui parle de Christine, tu le dégages, Manu. Allez, Gérard. Bonne nuit.
3: Il est parti.
0: Bonne nuit.
4: Je pourrais te poser une question, s'il te plaît.
0: Je t'écoute, mon bébé violet.
4: Je voulais te demander, sérieux, est-ce que tu mets ta case en vide, là?
0: J'entends rien.
4: Ta case de vide, là.
0: De quoi?
4: Combien t'as de cases de vide?
0: Combien j'ai de cases de vide?
4: Est-ce que t'as des neurones, sérieux?
0: Ça serait trop long à compter. Les neurones, ça serait trop vite à te répondre.
3: Est-ce qu'on peut les silicone?
5: Justement, sur Minitel, il y a Little qui dit qu'il faudrait siliconer la boîte crânienne de Gérard.
4: Alors,
0: on va y répondre après, ça, les questions Minitel, j'y répondrai pas.
4: Ouais.
0: Alors, est-ce que les nuages est une forme de silicone?
2: Ouais, ça dépend si tu peux. Moi, je peux répondre, ouais.
4: Non mais elles sont super les questions.
2: Gérard.
0: Bon, Tony, Arnette, vous la fermez.
2: Gérard.
0: Tony, Arnette, vous la fermez.
2: Laisse-moi parler 5 minutes.
0: Bon, alors Delphine, je t'écoute. Est-ce que les nuages sont une forme de silicone?
6: Ça dépend, les cumulonimbus, oui, mais pas les autres. Attention.
0: Bon, j'ai dit que pas d'insultes.
2: Alors c'est pas cumulonimbus.
0: Bonne nuit Delphine.
2: Et c'est
0: bonne
2: pas
0: nuit.
2: La peine que tu changes de voix.
0: Ta gueule Arnette, j'ai rien demandé. Tobob.
1: Ça dépend de la forme des nuages.
0: Comme par hasard. Lisa.
4: Ouais, donc moi je disais, ouais voilà exactement, ça dépend de la forme des nuages quoi.
0: C'est-à-dire?
4: Bah, réfléchis un peu.
0: Hein? Qu'est-ce que tu me demandes là?
1: Et bah toi.
4: Gérard.
1: Rêve.
0: C'est une question que je peux pas comprendre.
4: D'accord.
0: Bon,
4: bonsoir. C'est Johanna.
0: Bon, Filard. Filard. Filard. Gérard. Bon, tu dis à Cyril là qui dégage avec sa caméra.
3: Ouais, bah il est plus là déjà, Gérard.
0: Il est peut-être pas dans le studio, mais tu lui dis qu'il dégage quand même.
3: Mais il est parti, il est chez lui là.
0: Ouais, bah tu lui dis de revenir, je veux qu'il me filme avec sa caméra.
3: Ok, je l'appelle.
0: Alors tu lui dis de venir et qu'il vient de m'emmerder un peu là. Tu l'appelles sur mon tatou et tu lui dis qu'il se pointe.
3: Ok.
0: Bon, question suivante. Tout le monde a répondu?
2: Alors,
5: non, pas toi.
4: Ouais,
0: qui n'a pas répondu?
2: Tony, il a pas répondu, mais je préfère pas répondre.
0: Qui a dit ça? Eh ben, si t'es pas content, mon pote, tu dégages. Allez hop, bonne nuit. Bonne nuit. Bon, Tony, tu te réveilles, Manu?
7: Ça y est.
0: J'en ai ras le bol, c'est toujours les mêmes.
7: Débat, Gérard.
0: Arnette, je t'écoute.
2: Ouais, bah, les fleurs sont belles, la souris vole.
0: Ouais, d'accord, ok, c'est bon. Allez hop. Qui n'a pas répondu?
4: Nadia,
0: je t'écoute.
4: Je crois pas.
0: Je crois pas quoi?
4: Je crois pas qu'on puisse silicone les nuages.
0: C'est-à-dire?
4: Eh ben, je crois pas qu'on puisse.
0: Pourquoi?
4: Parce qu'ils sont trop gros.
2: Qu'est-ce que...
0: Alors moi je vais te dire, les seins de Christine, ils étaient aussi gros que des nuages et on aurait pu les siliconer. Hein.
4: Ah bon, bah oui.
0: Ouais. Ok, d'accord. Okay.
5: Sur Minitel, il y a Klaus qui dit que t'es génial.
0: Moi, à 3h, j'arrête.
5: Qui dit que t'es génial, Gérard. Et tout le monde, si.
0: Moi, à 3h, j'arrête. C'est clair et net.
5: Est-ce qu'on peut siliconer les cotons-tiges?
0: Quoi?
5: Est-ce qu'on peut siliconer les cotons-tiges?
2: Non, mais attends.
5: Klaus qui te demande ça.
0: Bon, de toute façon, question Minitel, j'en ai rien à foutre.
2: Gérard, je voudrais savoir un truc.
0: Ouais.
2: C'est vrai que tu faisais des cunilingus à Françoise avec des cotons-tiges siliconés?
0: Et alors?
2: C'était juste pour savoir.
0: Bah ouais, et alors?
2: Bah c'est pour savoir si c'est vrai ou pas.
0: Bah ouais, c'est vrai, et alors?
2: Ah bah voilà.
0: Bah voilà. Alors,
2: et Gérard, j'aimerais savoir si c'est vrai que t'en as marre des coteaux tigés des paramines et que maintenant tu te mets au poteau de rugby directement.
0: Ça c'est possible, mais pour le moment, j'ai pas l'anus assez large pour pouvoir me mettre, mais dès que je pourrais, ouais.
2: Ok.
4: Non, question suivante. Pas violent, hein.
0: Question suivante. Est-ce qu'on peut faire des rimes avec le mot silicone?
2: Ouais.
0: Alors, j'attends des rimes, Arnette.
2: Silicone, bone.
0: Nul. Tony.
2: Cône.
0: D'accord, c'est nul. Delphine.
4: Silicone, que t'es cône.
0: D'accord, Stéphane.
2: Ouais, silicone, t'as qu'à la larguer. Ouh, c'est pas mal ça.
0: D'accord, ok, très bien, Nadia.
4: Silicone neurone.
0: Silicone neurone, Bob. Bob. Bon, alors, bonne nuit, Lisa.
2: Silicone, t'es pas bonne.
0: Non, bonne nuit, Lisa.
4: Silicone.

0: Silicone.
1: D'accord, Olivier.
2: Non, j'en ai pas, moi.
1: D'accord, ok, voilà.
2: Silicone, tête de nonne.
1: Hein?
2: Silicone, pète de nonne.
1: D'accord. Alors, question suivante.
3: Pas de politique.
1: Question suivante. Qui sait que... Comment ça, pas de polémique?
2: Le pont d'Allemagne.
1: Bon, alors là, j'ai dit qu'on voulait pas qu'on parle de ça. Bon, alors, c'est clair et net.
2: C'est un ultimatum.
3: Ça va aller vite.
1: C'est clair et net. Ça va aller vite.
0: C'est pas assez violent, hein, Gérard.
3: C'est clair et net.
1: C'est clair et net. Ça va aller vite. Le premier que j'entends parler de Christine du pont de l'Alma ou de Diana. Bon, question suivante, à vrai on met un disque. Est-ce qu'on peut adopter du silicone? Alors, alors qui veut répondre?
3: Ouais, moi Stéphane.
1: Bah vas-y grande gueule, puisque t'es si grande gueule, vas-y.
3: Bah ouais, tu peux adopter des silicones.
1: Bon alors lui il y a quelqu'un derrière. Lui il y a quelqu'un derrière.
3: Il y a quelqu'un derrière.
1: J'ai le droit quand même, j'ai le droit d'être parano, je te dis qu'il y a quelqu'un derrière toi, il y a quelqu'un derrière toi.
2: C'est un habitué.
3: Bon, ok. C'est un habituel, j'ai reconnu.
1: Il y a quelqu'un derrière toi?
2: Ah
3: ouais, je suis pédé.
1: Bon. Bon Manu.
3: Bon, réponds à ta question quand même.
1: Est-ce qu'on peut adopter du silicone?
3: Oui, Stéphanie, je te dis oui.
1: Stéphanie, vas-y.
3: Non, c'était pas Stéphanie, Stéphane, s'il te plaît.
1: Vas-y, Stéphane.
3: Bah ouais, affirmatif, si ta meuf elle est siliconée, faut bien que tu l'adoptes. Ok, Michel.
1: Bon, d'accord. Vas-y.
0: Ouais, c'est bizarre.
1: C'est qui là?
0: C'est bizarre.
1: Ouais, toi, je te reprends en antenne, toi.
0: Ah ouais, non, mais je vais faire des courses. Hein.
1: Ouais, vas-y, faut que je te donne mon numéro de portable de tatou et de cabine.
3: Eh, à propos de tatou, on devrait écouter la messagerie.
1: Ouais, on va le faire tout à l'heure. Alors, vas-y.
0: Donc je réponds, mais en ce moment, je dois faire mes courses, donc je peux pas te prendre après. Hein?
1: Ouais, comme par hasard.
0: Ouais, comme par hasard.
1: Bon, alors, est-ce qu'on peut adopter du silicone?
0: Oui, je pense que des couples peuvent adopter du silicone.
1: Les couples peuvent adopter, c'est-à-dire? Ouais.
0: Ben, je sais pas, les couples vierges, les couples mariés.
2: Les couples à deux ou tout seul?
1: Les deux seins, c'est ça?
0: Ouais.
1: Les deux couilles, tout ça, quoi.
0: Ouais.
1: Tout ce qui est en double.
0: Ouais.
1: Tony?
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1: Bon, Arnette?
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1: C'est ta sœur, Arnette?
3: Ouais, c'est mon petit frère.
1: C'est, c'est ton petit frère?
3: Ouais, non, je déconne, c'est pas mon petit frère.
1: Vas-y, remets ça, rebalance.
3: Ok.
1: Vas-y.
3: Attends, c'est la foire, je te fais péter. Hop, voilà.
2: Il y a Klaus sur Minitel qui pense qu'on peut adopter du silicone.
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3: Voilà.
1: C'est qui Arnette?
3: Bah c'est un son.
1: Hein?
3: C'est un son que j'ai chopé quelque part, quoi.
1: Ah d'accord, et ça tu connais, écoute.
6: Ouais, salut Gérard, bah c'est Arnette, bah je te dis à ce soir.
1: Attends, il faut écouter parce qu'il y a la suite, écoutez.
6: Ouais, salut Gérard, bah c'est Arnette, bah je te dis à ce soir.
0: Oh là.
6: Ouais, salut Gérard, c'est Tony, donc ce soir je serai dans le débat, il faut que tu me trouves où je suis. Et puis je voudrais dire quelque chose.
1: Et après c'est quoi la suite de la chanson, Tony? Et pourquoi tu chantes ça?
0: C'est beau.
3: Je sais pas, parce que c'est le slow de Ricky Martin, et comme il aime bien.
1: Ah, d'accord, bah, ok, oui. Très bien. Donc, on va faire la suite du débat sur les silicones.
0: Et moi?
1: Et c'est qui?
0: Mais oh, t'oublies la moitié, là.
1: C'est qui encore? Alors,
0: Delphine.
1: Alors, Delphine, est-ce qu'on peut adopter du silicone?
7: Oui, tout à fait. Je trouve que c'est dégueulasse d'abandonner son silicone sur le bord de l'autoroute.
1: Oui, donc toi, s'il y a quelqu'un demain qui va se faire enlever, qui va se faire avorter des seins, s'il pose son silicone sur la route, comment on peut abandonner des chiens sur le bord de la route?
3: En plus, ça peut être dangereux, on peut glisser dessus.
1: Pardon?
3: En plus, ça peut être dangereux, on peut glisser dessus.
1: Oui, en plus, on peut glisser dessus, ouais. Donc, toi, tu penses qu'il faut continuer, il faut le garder à partir du moment?
7: Oui, tout à fait.
1: D'accord.
7: Une fois qu'on l'a, on le garde.
1: Qui n'a pas répondu encore?
7: Bob.
8: Bah écoute, ça tombe bien que tu poses la question parce que moi-même, j'ai adopté du silicone en 94.
1: Ouais.
8: En 94 et 95, du silicone de Suresnes. Et je ne conseille à personne de faire la même erreur que moi.
1: D'accord. Et Nadia?
9: Ouais, je pense qu'on peut en adopter, hein.
1: D'accord.
9: Faut voir avec
1: pourquoi
9: la DAS.
1: Pourquoi?
9: Bah, faut voir avec la DAS, je pense que c'est possible.
1: Avec la DAS?
9: Ouais.
1: Alors bon.
3: Alors on parle pas.
1: J'ai dit qu'on parlait pas de la DAS. D'accord?
9: Ok.
2: Faut une laisse pour le.
1: On parlait pas de la DAS, je l'ai déjà dit.
9: Ok.
0: GG?
1: Oui.
0: Je voulais te demander, est-ce que t'as déjà vu du silicone? Est-ce que t'en as déjà vu?
1: Bah, bien sûr, j'en mange. Vous savez ce que je mange?
0: Non, non, sérieux,
3: on dirait de la gelée.
1: J'ai déjà vu, bien sûr, j'ai déjà vu du silicone. Ça, ça se mange, c'est comme de la gélatine.
3: Ouais,
1: c'est
3: de la gelée.
1: Et alors?
3: C'est hyper bon.
1: Bon, de toute façon, Lisa, Delphine et Nadia, vous ne raccrochez pas. Je vais vous donner mon numéro de tatou, mon portable et mon numéro de cabine.
0: Oui.
1: Si, si, si.
0: Ah non,
1: oui. Si, si.
0: Non.
1: Bah,
0: si.
1: Bah,
0: si.
1: Je suis désolé.
3: De toute façon, les filles, c'est des habituels, hein, faut les virer.
0: Ah non.
3: C'est des habituels.
1: De toute façon, j'ai enlevé ma carte de portable, donc on peut plus m'appeler. Donc,
0: non, mais attends, si j'ai pas envie de te parler, Gérard.
1: Si, eh ben, je suis désolé, c'est obligé.
0: Je n'ai pas le numéro sur le
1: site. Bon, vous ne bougez pas, on revient dans 5 minutes, 4 minutes, on met un disque et on finira le débat sur le silicone, d'accord?
3: C'est quoi le disque?
1: Quoi?
0: Est-ce qu'on peut écouter les sadomaso?
3: Et c'est quoi la prochaine question?
1: Je me fais enculer par les sadomaso et on écoute ça tout de suite sur Fun Radio.
3: Et c'est quoi ta prochaine question?
1: Ça, c'est une question que je te répondrai pas. Vu l'aigreur de monsieur qui souhaitait arrêter à 2h, 2h30, bah, écoutez, on a mis en action ce qu'il nous a demandé pour lui faire plaisir. Donc voilà, on continue le débat sur le silicone, toujours avec Lisa.
0: Oui, Gérard.
1: Arnette, Tony, non, c'est Max, moi. Arnette, Tony.
3: Ouais, j'ai Max.
1: Delphine.
9: Oui.
1: Stéphane.
10: I'm ready.
1: Nadia.
9: Oui, Max.
1: Caramel.
10: Ouais, c'est quoi cette voix
1: d'hétéro
10: que tu me fais, là?
1: Et également, alors je sais pas comment il faut prononcer, Adidas, Asdedi, Didadadas, Adidas.
10: Non, Adidas, c'est tout faux, mon grand.
1: C'est
10: Das, et mon prénom, c'est Eddy.
1: Alors, d'accord. Eddy Das.
0: Oh là là là là là là.
10: Il fait rien.
3: Bon, je connais un qui ça va pas faire plaisir.
1: Alors, j'ai trois questions.
10: Vas-y, pose.
1: Alors, est-ce que le silicone vit la nuit?
0: Oh là là.
3: Il y en a une qui est morte de rire à chaque fois.
0: Ah bah les... Non mais les questions elles sont géniales quoi.
1: Non, alors Lisa, est-ce que le silicone vit la nuit?
9: Ouais.
1: Pourquoi? Est-ce que t'as déjà vu du silicone la nuit?
9: Ouais, j'en ai vu dans les rues promener, ouais mais ça existe hein.
1: Pourquoi?
9: Bah parce que c'est comment dire?
10: Parce que la journée il fond.
1: Attends, je t'ai rien demandé, toi, ouais, pour le moment, là, tu la fermes.
10: Une voix d'hétéro.
1: Tu la fermes pour l'instant, Caramel.
3: Ouais, Caramel, big
1: bon.
3: Up.
1: Bon, alors, Arnette.
3: Ouais, bah alors, moi, je suis pas d'accord, parce que ça vit que le jour, le silicone.
1: Bah, pourquoi?
3: Parce que.
1: Non, mais attends, le silicone, ça vit la nuit, je suis désolé. Hein.
3: Non, ça vit pas la nuit, ça vit pas.
1: Ah bon, alors, pourquoi ça vit le jour et pas la nuit, pourquoi?
3: Parce que, bah, la nuit, ça dort, déjà.
1: Non, bah, pas du tout, ça vit la nuit.
3: Non, ça rentre dans le coma, la nuit.
1: Pourquoi?
3: Parce que c'est comme ça.
1: Bon,
3: c'est
1: Arnette.
3: La nature qui veut ça. Voilà,
1: Arnette. Arnette.
3: Ouais.
1: Déjà, je t'ai reconnu. Pour commencer.
3: Pas possible.
1: Arnette, je t'ai reconnu. T'es Francis.
3: Avec une voix de René. Non, c'est pas moi.
1: Je t'ai reconnu.
3: C'est pas moi.
1: Tony.
3: Oui.
1: Je t'ai reconnu. Ouais. C'est Jean-Daniel.
3: Exact.
1: Bon.
3: Oh, l'Ascar, il est fort quand même.
1: Delphine, je t'ai reconnu. T'es pas inhabitué.
3: On s'est fait griller direct.
1: Et je t'ai déjà dit, Manu, que je veux que des habitués.
11: Ah, oublié Jean-Luc.
1: Tony, pourquoi est-ce que le silicone vit la nuit?
12: Ah, ça, je sais pas, mais par contre, j'ai une blague. Alors, quelle est la différence entre une.
1: Non, bon, tu nous coupes. Bon, Olivier, tu joues à quoi là?
11: Mais j'ai rien fait.
1: Tu joues à quoi là? Avec ce double son là?
11: J'ai rien fait.
1: Bon, alors, Tony, ta blague.
12: Quelle est la différence entre une pute?
1: Et c'est quoi la réponse?
12: C'est tout.
1: D'accord, quelle est la différence entre un pigeon?
12: Hein.
1: D'accord.
12: Pourquoi Delphine, tu piques mes blagues?
1: Delphine. Bon, il y a un double son là.
12: Ouais, ça me fait pas plaisir.
1: J'entends deux voix dans mon casque, Olivier.
11: J'ai rien fait.
1: Olivier!
11: J'ai rien
0: non,
11: fait.
0: Non, c'est un problème de satellite. Bon. Hein.
1: Filard!
12: Ouais, il y a quelqu'un derrière elle.
1: Filard!
13: Quoi?
1: Il y a deux sons dans mon casque.
13: Eh ben, tu dis à Olivier de gérer et de faire son boulot.
1: Gérard, j'ai demandé à Olivier qu'il arrête.
13: Hey. Olivier, t'arrêtes.
11: J'ai rien fait, Filard.
1: Merci.
11: C'est Gérard qui pète les plombs.
1: Delphine.
12: Max, c'est ce que tu fais aussi, Gérard, dans les baptêmes et les communions.
1: Bon, alors, Tony, bonne nuit. Allez, hop, tu me le dégages, je veux plus entendre. Allez, tu dégages. Delphine.
12: Max.
1: Delphine.
9: Oui, le silicone vit la nuit, d'ailleurs, il est phosphorescent. Ça veut dire que la nuit, on le voit.
1: Ouais.
9: C'est clair. Tu me suis, là?
1: Non, pas tout à fait, là. Je suis devant toi, là.
9: Et j'ai une blague. Quelle est la différence entre un éléphant et un autobus?
1: Je sais pas.
9: L'éléphant est gris.
1: D'accord, ok.
3: Ok, super.
1: Caramel.
10: Ouais, bah, Caramel, il voulait dire qu'il vivait la nuit. Parce
1: oh,
10: que
1: Caramel, tu te réveilles!
10: Parce que la journée, ils sont au boulot, eux!
1: Bon, ok. Yeah. Adidas.
14: Adidas. Adidas, tu bon, pourrais pas décorcher mon nom, ça va, c'est bon quoi.
1: Edith, hey, moi, Adidas.
14: Bon,
1: Adidas.
14: Question, j'étais en train de regarder MCM, je suis désolé.
1: Bon, bah alors si tu regardes la télé, alors bonne nuit, allez, allez hop, Manu, tu me le dégages, allez, c'est bon. C'est bon, les mecs qui regardent la télé pendant qu'on fait les débats, alors ça intéresse personne parce que sous prétexte que les questions sont débiles, c'est bon. Nadia, je t'écoute.
15: Ouais, moi je pense que le silicone, c'est la nuit.
1: Bon, les autres, vous la fermez. Nadia, je t'écoute.
15: Oui, le silicone vit la nuit.
1: Le silicone vit la nuit, d'accord.
14: D'accord.
1: Question suivante.
3: J'ai pas répondu avant.
1: Oui, quoi ?
3: Voilà, j'ai besoin d'un clown pour mon anniversaire. Je voudrais savoir combien c'est l'allocation de Gérard.
1: 750 francs.
3: Ok, merci. C'est pas cher pour un clown.
14: J'ai pas répondu à ta question.
1: Qui ?
14: Stéphane.
1: Oui, bah on s'en fout. Alors,
3: question suivante.
1: Est-ce que le silicone est bilingue ? Delphine.
9: Le silicone de Gérard est unilingue. Les autres sont souvent bilingues. Mais celui de Gérard ne parle qu'une seule langue.
1: D'accord.
9: Et encore.
1: Stéphane, alors puisque t'es si fort, puisque tu fais la grande gueule, bah réponds, est-ce que le silicone est bilingue ?
3: Ouais, mais je veux répondre d'abord à l'autre question.
1: Bon, alors, si tu veux pas répondre aux questions, tu t'en vas ?
3: Bah si, bah justement, je voulais répondre avant, tu m'as envoyé
1: bon,
3: chier.
1: Bon, alors, est-ce que le silicone est bilingue la nuit ?
3: Ah bah ça dépend l'âge du silicone.
1: Ouais, c'est-à-dire ?
3: Si le silicone il est jeune en fait, bah il sort pas la nuit quoi.
1: Ouais, comme par hasard.
3: Ouais.
1: Caramel ?
14: Caramel, il veut pas y répondre à la question.
1: Bon bah alors Caramel, alors bonne nuit si ça t'emmerde. De toute façon c'est toujours pareil, Caramel, toujours pareil, au début les débats c'est bien et après il veut pas répondre aux questions. Adidas.
14: Ça tourne en rond. Ouais, t'as pas l'heure parce qu'il y a une superbe émission sur MCM.
1: Adidas, tu réponds, Adidas.
3: Et Max, tu as une blague.
1: Bon alors Delphine.
9: Ouais, j'ai
1: est-ce
9: déjà...
1: que. Bon Lisa.
16: Écoute, oui, moi je pense qu'il est bilingue.
1: Bon, Lisa, il y a du monde derrière toi.
16: Non, non, c'est bon.
1: Lisa, il y a du monde derrière toi.
3: Et Max, c'est Stéphane, j'ai une bonne.
1: Bon, alors... Oh, la radio, s'il vous plaît.
3: Bon, celui qui fait mumuse avec son clavier, il arrête.
1: Bon,
3: là.
1: On le fait bien, le Gérard, Marc, on s'en débrouille. Ben, Tony, je t'écoute.
12: Ouais, j'ai pas trop à répondre, mais par contre, j'aimerais te poser une question. Est-ce que c'est vrai que tu t'es fait enculer avec une lampe torche et que maintenant, on t'appelle la Luciole ?
1: Bon, alors, Tony, allez, Tony. Bon, allez, moi, j'arrête.
16: Non, j'ai pas répondu à la question.
1: Non, j'arrête.
16: Oh
1: j'arrête.
16: J'arrête.
1: J'ai dit qu'on parlait pas de la loco.
17: Oh.
1: C'est quoi ces voix là?
17: Voilà.
1: J'entends les doubles voix là. C'est quoi?
17: Voilà.
1: Tu joues à quoi là, Olivier? Tu joues à quoi là?
3: Par contre,
17: c'est Minitel.
1: Oh là là là là là là là là. Bon, alors question Minitel.
17: Minitel, il te demande Gérard Heinrich qui te demande s'il est vrai qu'en les nuits de pleine lune, tu transformes en silicone en bâton de silicone. Et tu serais un silocanthrope.
1: Je réponds pas à ces questions Minitel, j'y réponds pas. Question suivante, après on remettra un disque.
3: Eh Max, j'ai une vanne.
1: Ah, vas-y.
3: Ouais, monsieur madame me scroute dans ma musette. Ont une fille, comment il l'appelle?
17: Jessica.
3: Ouais, Jessica, ouais, c'est ça.
1: Pourquoi?
3: Jessica scroute dans ma musette.
1: Bon, ok, d'accord, ok, c'est bon.
12: Moi aussi, j'ai une blague. Monsieur et madame Martin ont un fils.
14: Jacques.
12: Non, ils ont un fils, c'est tout. Je cherche pas plus loin.
1: La question suivante,
17: les blagues. Tu reviens sur le débat, Gérard.
1: On revient sur le débat.
16: Vas-y, Gérard.
1: Est-ce que le silicone peut devenir une destination de vacances?
3: Ouais. Oui, bien sûr.
16: Arnett. Ouais, tout à fait, ouais.
1: Arnett, puisque t'es si fort. Arnett,
3: Ouais, une seconde.
1: Est-ce que le silicone peut devenir une destination de vacances? Je t'écoute.
3: Côte part, Silicon Valley, tout ça.
16: Ouais,
1: voilà. Exactement.
3: Ouais.
1: Delphine.
9: C'est ce que je voulais dire, il m'a piqué mon idée.
1: Ouais, alors.
12: C'était mon idée.
9: Bah, c'était.
1: Bon.
9: C'était notre idée à tous.
1: Lisa.
9: Oui,
1: Lisa.
16: Je voulais te demander, je sais pas si tu vas dire Max ou Gérard, mais bon.
3: J'ai Max.
1: Oh, la ferme!
16: Ouais, mais on s'entend plus là.
1: Oui, vas-y, Lisa, je t'écoute. Je t'écoute, mon hirondelle orange.
12: Vas-y, ma fausse couche bleue.
16: Bon, la pétasse, hein, je te calme.
3: Vas-y, mon caca doré.
1: Attends, il y a un truc qui m'a pas fait plaisir. Qui c'est qui a dit la pétasse?
16: Ouais, bah la grand-mère là, qui est en train de se marrer.
1: Bon, alors Lisa.
16: Ouais, mais écoute, c'est super.
1: Bon, je t'écoute, ma gazelle noire.
16: Oh là là. Non, mais attends, Gérard, je veux te dire un truc là.
1: Ouais.
16: La grand-mère, là, elle a 60 ans, elle s'est passée pour une nana qui a 20 ans, je suis pas d'accord.
9: Ouais, mais t'es super marrante, Lisa.
1: Bon,
9: ouais,
1: alors, Delphine, je t'écoute.
9: Oui. Bah, là, mais quelle est ta question?
1: Oh, tu te réveilles?
16: Ouais, mais Gérard, tu vas pas laisser répondre. Hein.
1: Bon, alors, mon citron orange.
16: Est-ce que t'es déjà de la Silicon Valley?
1: Est-ce que le silicone peut devenir une destination de vacances, oui ou non?
17: Oui, la peine siliconique.
1: Pourquoi?
16: Parce qu'il y a plein de choses à visiter.
1: Ouais, c'est-à-dire?
3: Du silicone. L'informatique.
16: Ouais, voilà, c'est ça.
1: Ouais, quoi d'autre?
3: Tennibar.
1: Caramel, je t'écoute.
18: Bah, quand t'as du fric.
1: Caramel, tu te réveilles, tu parles devant ton cabinet, tu te réveilles.
18: Ouais, non, mais quand t'as du fric, tu peux partir en vacances, y'a pas de problème.
11: Quel rapport?
1: Bah, et alors?
3: Pas le rapport. Eh, pour rien, me passer Manu, je voudrais changer de prénom.
1: Caramel, je vois pas le rapport. Bon, bah, alors toi, tu dégages et tu changes de prénom et tu reviens. Caramel, je t'écoute.
18: Ouais, non, mais entre quoi et quoi?
3: Et Caramel, je
1: bon,
3: vais
1: Caramel,
3: dire...
1: t'arrêtes de me prendre pour un con.
3: Non, mais depuis tout à l'heure.
19: Donc, on accueille Jean-Luc à la place d'Arnett.
1: Ouais, Jean-Luc.
18: C'est la même chose.
3: Ouais, salut tout le monde.
1: Jean-Luc.
3: Ouais, je voulais dire à Caramel qui nous avait pas du tout manqué.
1: Jean-Luc.
3: Ouais, salut tout le monde.
1: Tu réponds à la question, s'il te plaît.
3: Ouais, bah, je voudrais dire que c'est bien de voyager en silicone.
1: Caramel, je t'écoute.
18: Ouais, bah, je suis d'accord avec Jean-Luc.
1: Comme par hasard. Adidas.
18: Tu peux répéter la question?
1: Bon, alors non, alors on répète pas la question. Si t'es sourd, tu préfères regarder MCM, alors tu regardes MCM et tu nous emmerdes pas.
18: Il y a un truc sympa en ce moment d'ailleurs, c'est un débat avec un mec qui se prend pour un autre, c'est excellent.
1: Ouais, bon, alors.
18: C'est Fun TV, merde, je me suis trompé.
1: Bon, allez, bonne nuit à lui, bonne nuit. Oui, Olivier.
11: Sur Minitel, il y a Toti qui te dit, Gérard, que toi, ta destination de vacances, c'est te déguiser en distributeur de coton-tige à la loco.
1: J'ai dit, bon, je répondrai pas à la question. Vildar.
3: Gérard, c'est Jean-Luc qui a l'appareil.
1: Vildar.
13: Ouais.
1: Tu travailles, s'il te plaît, merci.
13: Je suis là.
1: Bon, bah, c'est tout, tu travailles.
3: Gérard.
1: Vildar.
18: Ouais, je suis là.
1: Est-ce que le silicone.
18: Ah non, merde.
1: Est-ce que. Vildar.
13: Ouais, je suis là.
1: Est-ce que le silicone peut vivre la nuit?
13: Ça dépend s'il a pris des somnifères.
1: Bon, ok, d'accord. On va mettre.
16: Gérard.
1: Oui.
16: Ouais, je voulais savoir. C'est vrai que dans ta jeunesse, tu ressembles à Brad Pitt?
1: Bon, alors tu mets un disque. Allez.
3: Gérard,
1: pas d'insulte. J'ai déjà dit pas d'insulte. Pas d'insulte. Bon, on met un disque, on se retrouve juste après. Juste un disque et j'ai encore 4 questions et après ça sera terminé.
3: Eh, Gérard, j'ai une petite question avant.
1: Non, bonne nuit.
3: Ok, monsieur.
1: Bonne nuit.
3: Allez hop.
18: Bon, Caramel, il peut rester.
1: Non.
3: Eh, c'est les bridés, le titre.
1: Fun Radio.
3: Ouais, Caramel, t'assures pas un cachou. Hein.
1: Bah, tu vas te faire enculer, toi, tiens. Bon. Et c'était les Breeders à l'instant sur Fun Radio. Olivier, le son, s'il te plaît, Olivier. Bon, allez, j'arrête. Bon, on revient sur le débat sur le silicone Fun Radio avec Lisa, Arnett, Tony, Delphine, Stéphane, Nadia, Caramel, Adidas. Vous êtes tous là, Bob aussi. Allô. Vous êtes là.
18: Oui. Il y a bien Arnett.
1: Allô.
18: On est là.
1: Allô.
3: On t'entend pas là, Gérard.
1: Allô.
19: Gérard, je crois que c'est un problème de micro, faut que tu le retournes.
1: Allô.
3: Je crois qu'on t'entend mal.
1: Gérard, retourne ton micro.
11: Allô.
1: Allô. On est à l'antenne. Olivier, merde.
18: Jamais un jour.
1: C'est quoi ce bordel? Allô.
16: Allô.
1: Oh là là là là là là là là là là.
16: On entend rien.
1: Vilda!
18: Quoi? Amoureux tout seul, tu comprends?
1: Bon,
3: Vilda! Moi,
1: ouais, j'arrête.
19: Non, Gérard.
3: Qui avec des
19: Gérard, faut que tu prennes ton micro à l'envers.
1: J'arrête. Allô, mais c'est bon!
19: C'est un mauvais
11: contact. Est-ce qu'on m'entend, moi?
1: De toute façon, c'est toujours le même bordel. À la fin, ça devient toujours n'importe quoi.
16: C'est n'importe quoi.
1: Ah, vous êtes là? Bon, alors, question suivante. Est-ce que le silicone peut devenir cul de jatte? Allez, hop! Caramel! Allez!
18: Allô.
1: Caramel.
18: Allô.
1: Bon, alors, Arnett.
18: Mais je comprends pas, là.
3: Est-ce que c'est bien, Alien 4?
1: Bon, alors, c'est quoi ce bordel?
18: Ah, je sais pas du tout.
1: Tu joues à quoi, là, Olivier?
13: Rien, Gérard.
1: Bon, est-ce que le silicone peut devenir que de jatte?
16: Ça veut dire quoi, que de jatte, Gérard?
1: Bon, allez, hop, question suivante. Est-ce que le silicone peut devenir président de la République? Allez.
18: Bah, il est
11: élu
18: par la majorité.
11: Alors, Gérard, tu reprends la question d'avant, t'as pas répondu.
1: Est-ce que le silicone peut devenir cul de jatte, Lisa?
16: Mais ça veut dire quoi, cul de jatte? Je sais pas, Gérard, ça veut dire.
20: Pas de jambe.
1: N'importe quoi. Arnett?
3: Je te demandais si c'était bien Alien 4.
1: Bon, alors je sais pas, j'ai pas regardé ce matin. Tony?
21: Moi, je pense que le silicone peut être président de la République parce que.
1: Non, alors là, c'est la question.
21: Parce que Max m'a dit cet après-midi qu'il y avait
1: La question.
21: Oui.
1: Est-ce que le silicone est cul-de-jatte ou peut devenir cul-de-jatte?
20: Oui.
1: J'attends une réponse.
20: Oui.
1: Pourquoi? Delphine, pourquoi?
20: Oui, un président peut devenir cul-de-jatte.
1: Non, bon, alors. Alors, bonne nuit. Nadia?
20: Non, je crois pas. Hein.
1: Pourquoi?
20: Ben, le silicone n'a pas de jambes.
1: De manière, on s'en fout. Caramel?
18: J'ai pas l'âge de voter.
1: Pardon ?
4: J'ai pas l'âge de voter.
1: C'est-à-dire ?
4: Bah, j'ai en dessous de 18 ans.
1: Hein ?
4: Bien.
1: Quoi ?
4: Peur ?
1: J'entends pas.
4: C'est normal.
1: Bon, Adidas ?
4: Ouais, bah moi je pense que les araignées...
1: Alors c'est... comme par hasard, tout à l'heure on l'appelle Adidas, il dit que c'est Edidas et maintenant il s'appelle Adidas. Alors lui, bonne nuit, bonne nuit, c'est un habitué, c'est David ou Luigi, c'est bon, bonne nuit, bonne nuit, bonne nuit, bonne nuit, bonne nuit, bonne nuit, bonne nuit, bonne nuit, bonne nuit, bonne nuit, bonne nuit,
17: allez, bonne nuit.
1: Allez hop. Oh Olivier, Manu !
17: Gérard, moi j'ai une question sur Minitel.
1: Oui, non, alors le Minitel, j'en ai rien à foutre.
17: Est-ce que le silicone peut entraîner les bleus pour France 98 ?
1: Alors ça c'est une question que je te répondrai pas. Alors question suivante, est-ce qu'on peut devenir, est-ce que le silicone peut devenir président de la République ?
4: Par la majorité.
1: Nadia.
20: Ouais, moi je pense que
1: bon, alors t'arrêtes de jouer avec ton téléphone s'il te plaît, Caramel.
4: Ouais, ben bah, s'il est élu par la majorité comme je dis depuis, ça ne
20: veut... Je ne joue pas.
4: Pourquoi pas ?
1: Comment ça s'il est interrogé par l'Allégrité ?
4: Pourquoi ? Il répond, c'est tout à... pourquoi pas ? Allô.
1: Oh là là là là là là là.
17: Gérard, c'est pas bien.
1: Arnette.
5: Bah, bah moi je veux pas me faire couper ma voix et passer pour un con.
4: Ouais, tout à fait.
1: Bon,
4: ouais,
1: Tony.
5: Ouais, bah je veux dire que je pense que le
1: bon, Olivier, t'arrêtes s'il te plaît.
5: Parce que Max m'a dit cet après-midi qu'il y avait un Mongolien à la présidence de Fun.
1: Que quoi ?
5: Il y avait un Mongolien à la présidence de Fun.
1: Bon, alors Max, tu viens s'il te plaît.
17: Max.
1: Max.
5: Ouais. Max.
1: Ouais. Max.
5: Max.
22: Ouais. Ouais, j'arrive.
1: Ouais, il paraît que t'as dit que quoi ?
22: Non, j'ai rien dit moi.
1: Bon, alors
22: il invente, c'est un habituel.
1: J'ai l'habit, c'est un habituel. De toute façon, je l'ai reconnu. Arnette et Tony, je vous ai reconnu. Vous êtes des habituels.
5: Non, non, pas du tout. C'est la première fois que j'appelle.
17: Ça va gerber, ça va gerber.
5: Non, j'appelle de Castres.
1: Si, si, vous êtes tout le temps.
5: J'appelle de Nantes et c'est la première fois que j'appelle.
1: Ouais, comme par hasard, tu crois que je t'ai pas reconnu ta voix, c'est... qu'après tu changes ta voix et que t'es avec Manu, que vous faites, vous faites échanger des noms et qu'un coup tu t'appelles. Hein
17: est-ce toi, est-ce
5: ah non, c'est
17: pas
5: vrai.
1: Tu crois que je t'ai pas reconnu ?
5: C'est de la folie de vous avoir fait ça.
1: Bon, Manu, t'es pas obligé de parler à Olivier pour lui dire des trucs dans le casque.
17: Mais c'est vrai, pardon.
1: Bon, alors. Bon,
20: ouais, je réponds.
1: Qui veut répondre ?
20: Lisa. Ouais.
1: Alors, est-ce qu'on Lisa, est-ce que le silicone peut devenir président de la République ?
20: Bah oui, ouais, si il est élu au suffrage universel, il n'y a pas de problème.
1: Ouais.
20: Ouais.
5: Merci
20: ouais.
5: Pour la scène.
1: Bon, tout le monde est pareil, là.
20: Gérard ?
1: Oui.
20: Moi, je vais te demander ce que tu penses que...
1: Bon, la radio ! Oh là là là là là là là là !
5: La radio derrière !
1: Bon, alors...
5: Faut que je te téléphone.
1: Je vous préviens tout de suite, si vous continuez comme ça, il n'y aura pas de remix.
20: Ah, on va être privé.
1: J'avais envie de mettre un remix.
17: Ultimatum, genre, ultimatum.
1: Le premier débat, c'était bien passé. Le deuxième débat, c'est n'importe quoi.
17: Ok, ça, je prendrai pour le résumé.
1: Question suivante.
5: Les poèmes de GG.
1: J'arrête. Non, j'arrête.
5: Il a des Kleenex, il a des Kleenex, il a des coton-tige.
1: Bon,
5: il a des
1: alors...
5: maravilles, il a des poteaux de rugby.
1: Allez, Manu, tu me dégages tout ça. Ah, allez, allez, bonne nuit, bonne nuit. J'avais dit qu'on n'en parlait plus. Question suivante. Est-ce que le silicone reste logique à la perte du dollar ? Allez, on répond.
17: C'est quoi ?
1: Nadia.
17: C'est pas toi qui les écris, les questions, Gérard.
1: Ah, bon, comme par hasard, bien sûr. Nadia.
22: Mais
1: Nadia.
22: Tu m'as dit de les dégager, Gérard.
1: Bon, alors... Alors bonne nuit, allez, c'est terminé pour ce soir. Allez, terminé. Non, c'est bon, j'arrête. J'arrête, j'arrête. Qui c'est qui met la musique ? Bon alors, on répond à la question.
5: C'est quoi ta question ?
20: C'est quoi la question ?
1: Est-ce que le silicone reste logique à la perte du dollar ?
20: Ouais, je réponds.
1: Lisa, je t'écoute.
20: Ouais, ben ça dépend
1: Bon, qui c'est qui rigole ? Oh ! Vous vous la calmez ! Oh ! Vous... Oh, 6 minutes ! Bon, alors, Caramel. Bon, c'est Caramel qui rigole. Alors, Caramel. Allez, Caramel, bonne nuit, bonne nuit, bonne nuit, bonne nuit, Caramel. Adidas. Adidas.
4: Adidas.
1: Hein ?
4: Edidas.
1: Il est là, lui, il est revenu, Manu, bien sûr, Manu. J'avais demandé de le dégager, j'ai voulu le tester, comme par hasard, il est là, j'avais demandé. Tony ?
21: Oui.
1: Voilà, c'est un habituel, comme d'habitude. Arnette ? Comme par hasard, il répond pas. Lisa ?
20: Ouais, bah moi, comme je t'ai dit, hein, ça dépend de la fluctuation du dollar, du yen.
1: Non, N'importe quoi.
6: Bah si, ça dépend des cours du silicone.
1: Hein. Non, mais toi, je t'ai rien demandé, alors pour l'instant, tu la fermes.
6: Bah, tu me demandes jamais rien, alors.
1: Ouais, bah pour l'instant, tu la fermes, Delphine.
20: Ouais, le silicone américain reste.
1: Non, j'ai demandé.
20: L'euro, non. Ouais, mais tu te la pètes, là, ou quoi, Gérard, là? Tu nous laisses pas répondre.
6: Gérard.
7: Ah, Gérard, un message de Lydia. Lydia, je t'aime à la folie, Gérard. T'es mon ange.
1: Eh ben, tu laisses ton numéro de téléphone.
7: Elle a laissé son numéro de téléphone.
1: Eh ben, on va la rappeler. Alors, tu laisses ton numéro de téléphone, Manu. Tu rappelles.
8: Il n'y a plus de ligne.
1: Et je vais lui donner mon numéro de tatou, mon numéro de portail, mon numéro de capine.
6: Eh, Gérard, je dois te poser une question.
1: Si, il y a une ligne, Caramel, il a raccroché. Dida, c'est pareil, tu me prends le numéro de téléphone de la fille sur Minitel, on va te rappeler.
7: Alors, allez, attends,
6: Gérard,
1: oui.
6: J'ai une question.
1: Vas-y.
6: Je voudrais savoir si c'est vrai que tu vas avoir un procès par Kleenex parce qu'ils t'ont grillé avec une caméra en train de voler une tonne de côte cheese.
1: Bon, alors là aussi, bonne nuit tout le monde, bonne nuit. Allez hop, tu me rappelles la nana sur Minitel. Question suivante. Est-ce que le silicone.
6: Alors. Tu vois la moquette.
1: Lisa.
6: Moi j'ai pas.
20: Excellente cette question. Oui, je pense.
1: Pourquoi?
20: Bah parce que ça silicone, voilà, c'est tout.
1: C'est-à-dire?
6: Du silicone carné.
20: Voilà.
1: Comment ça?
20: Bah Gérard, t'en demandes trop, là. Hein.
1: Pourquoi?
20: Bah parce que...
1: Bon, Arnette, est-ce que le silicone...
6: Est-ce hein que ou qu'est-ce que?
1: Est-ce que le silicone... Oh, tu te réveilles, tu te débouches les oreilles ou quoi?
6: Ouais, le silicone, ouais, il pue.
1: Pourquoi?
6: Parce que il a des mauvaises odeurs sous les bras.
1: C'est-à-dire?
6: Bah c'est-à-dire que le problème est vient de la part des chaussures.
1: Comment ça?
6: Bah dans ce cas-là, tu peux lire le dictionnaire.
1: Comment ça me les gonfler? Tony,
6: oui,
1: Tony, est-ce que le silicone?
21: Bonsoir mon chou.
1: Bon alors c'est bon. Delphine.
20: Est-ce que t'es payé pour faire de la pub pour des glaces?
1: Alors il y a pas de pub alors.
7: Allez hop. Allez.
1: Alors le premier, allez. Ça va être clair et net. Le premier que j'entends parler d'Europe 1, d'RTL ou de Skyrock, il dégage.
20: Gérard.
1: Ok.
6: Et en ce moment, sur Skyrock, il y a les Guns N' Roses. Et on ouais, peut parler
1: allez,
6: logo,
1: allez, hop. Allez, bonne nuit. Ouais, Manu, tu travailles.
7: Ouais.
1: Il y a un mec qui dit qu'il parlait pas de Skyrock, là, celui-là, il me l'enlève. Putain, allez, hop, je veux pas l'entendre. Oui.
20: Est-ce que tu penses que que la Silly, elle s'en tracite par rapport au cône?
1: Je t'écoute, mon coquelicot beige.
6: S'il te plaît.
20: Non, mais t'as écouté ma question?
1: Je t'écoute, mon coquelicot.
20: D'accord. Est-ce que tu penses que le Silly en tracite par rapport au cône?
6: Pour dire que. Bah, j'allais silicone.
1: Oh là là.
20: Non, mais là, on respecte pas, hein.
1: Moi, je vous préviens, c'est le dernier débat.
6: J'ai quelque chose à te dire, Gérard.
1: Vas-y.
6: Ouais, j'ai écouté, ça n'a rien à voir avec le débat. Hein.
1: Si ça n'a rien à voir... Vas-y.
6: Ouais, j'ai écouté la dernière fois ta soirée à la loco, là.
1: Oui.
6: C'était d'enfer, je l'ai enregistré et je suis en train de faire un montage.
20: Oula.
1: Oh là là, la radio, bordel.
6: Je suis en train de faire un montage.
1: Oui.
6: Un montage vidéo avec toute la soirée, est-ce que ça t'intéresse?
1: Non. Voilà, comme ça t'es content, t'as eu la réponse à la question. Bon, qui c'est qui fait du Larsen, là?
6: C'est pas moi.
1: Bon,
6: c'est...
1: toi, quand on t'appellera pot de chambre, tu sortiras sous le lit. Bon, le double son, Manu... Ouais.
21: Bon. Attends, mais Olivier, tu crois qu'on te voit pas?
1: Quoi?
7: Ouais.
1: Bon, Olivier, s'il te plaît, le double son.
20: Quoi, ça? Bon, alors, oui.
1: Bon, Arnette.
6: Ouais, je suis d'accord.
1: T'es ouais, d'accord, c'est-à-dire... C'est-à-dire...
6: Bah, pose pas de questions, je suis d'accord, c'est tout.
20: Ouais, je vais te dire ouais.
6: Gérard,
1: oui.
6: Je t'ai enregistré sur une radio concurrente et voilà ce qu'il dit. Gérard, c'est vrai que vous faites sodomiser à la loco.
1: Bon, alors, question suivante. Est-ce que le silicone.
20: J'ai pas répondu, moi.
7: C'est pas grave, question suivante.
1: Est-ce que le silicone dit oui quand on lui appuie sur le ventre?
20: Oui. Il en est fier.
7: Qu'est-ce que le silicone?
1: Est-ce que le silicone dit oui quand on lui appuie sur le ventre?
20: Oui.
1: J'attends. Adidas.
6: Bah, je suis plus là, moi.
1: Comme par hasard, il est plus là et on entend encore sa voix. Il passe par-dessus tout le monde.
20: Ah non, mais t'es trop fort.
6: C'est un mec de la radio, ça.
1: Adidas.
22: Il doit être dans un bureau.
1: Hein. Adidas.
0: Je me demande bien qui ça peut être.
1: Il y a du monde. Il doit y avoir des mecs comme Reebok ou Nike derrière lui. Il est pas tout seul. Il y a du monde derrière lui. J'ai reconnu la voix de Reebok. Il y a Reebok derrière.
22: C'est habituel.
2: Ouais, il y a Henri.
17: Yannick avec lui aussi.
1: Caramel.
0: On est sur Fun Radio. C'est Adidas Nastase.
1: Bon, toi pour l'instant tu vas la fermer.
2: Oui, il aime ça. Il veut pas.
1: Pour l'instant les mecs, vous la fermez.
8: Eh ben les filles, allez.
1: Alors les filles, j'écoute. Est-ce que le silicone peut dire oui quand on lui appuie sur le ventre? Est-ce que le silicone dit oui quand on lui appuie sur le ventre, Lisa?
8: Oui, il peut dire oui.
1: Alors pourquoi?
8: Il ne dit que cela d'ailleurs. Il fait oui quand on appuie sur le ventre.
1: Pourquoi?
8: Parce que le silicone est dans le sein.
1: C'est-à-dire?
8: Écoute-moi.
1: Comment ça?
8: Le silicone est dans le sein. Quand on appuie sur le ventre, le sein bouge, oui. Tout en bas. Donc oui. Il dit oui.
1: D'accord. Voilà. Lisa?
8: Moi je dis que le fait de silicone dit toujours oui. Hein. Il ne dit que cela.
1: D'accord.
22: Gérard, on accueille Bock Henri à la place de Adidas.
1: Alors, Bock.
8: Bock. Bock.
1: Ouais, comme par hasard, Bock.
0: Ah, salut.
1: Allô.
0: C'est un habituel, salut.
1: Bock, bonsoir Bock.
2: Salut, mais tu peux appeler Henri.
1: Hein?
17: C'est Henri Bock.
1: Henri Bock?
2: Ah ouais.
0: Eh, Henri Bock, t'as pas un coup de pompe? Tu vois le truc?
1: Oh là là là là là là.
0: Tu vois le jeu de mots?
17: Oh, c'est bas.
1: Je sens que ça va gerber tout à l'heure.
8: Ouais.
1: Ça, c'est clair, il y aura pas de poème.
0: Henri Bock?
1: Il n'y aura pas de remix.
0: Je voulais te dire, je t'aime, mais ta boîte à caca.
17: Bon, Gérard, tu reprends le débat.
1: Alors, Tony, est-ce que le silicone dit oui quand on lui appuie sur le ventre?
0: Ah, je sais pas pour le silicone, mais moi, quand je t'enfonce l'anus, tu dis encore.
1: Bon, alors lui, c'est bon. Alors là, Tony, bonne nuit. Alors là, tu me l'enlèves, Tony. Manu, s'il te plaît. Manu. Voilà, bonne nuit. Oui,
8: Gérard, j'écoute. Je voulais dire qu'il y a une faute de grammaire dans ta question. Hein.
1: Je t'écoute, ma fesse noire.
0: Vas-y, ma pousse-couche bleue.
1: Je t'ai demandé d'enlever Tony.
22: C'est Jean-Claude.
1: C'est Jean-Claude. Bonsoir Jean-Claude.
0: Bonsoir à tous. Bonsoir ma couille.
1: Ouais, bah alors lui, Jean-Claude, tu vas te calmer déjà pour commencer.
17: Vas-y, mon petit coton-tige en sucre.
1: Je t'écoute.
8: Non, mais je vais dire qu'il y a une faute de grammaire dans ta question, hein, Gérard.
1: C'est-à-dire?
8: Elle est fausse ta question.
1: Pourquoi?
8: Tu peux répéter, Gérard, ta question?
1: Bon, alors, question suivante.
0: De grammaire, on dit pas un Gérard, on dit une mère du même.
1: Oh, bah alors lui, j'ai dit qu'on parlait pas de la famille. Bon, alors, question suivante. Est-ce que le silicone dit non quand on lui appuie dans le dos?
8: Delphine.
17: N'importe quoi, les gars.
8: Non, mais alors là, ça, c'est la
0: question. Ça part en couille, là, Max.
1: Alors, est-ce que le silicone dit non quand on lui appuie dans le dos?
8: Bien après, sûr que non.
1: Et après, Jean-Claude. Jean-Claude.
0: Il n'y a pas de Jean-Claude.
17: Non, Tony, Jean-Claude.
1: Non, Tony, alors comme par hasard, Tony, voilà. C'est Jean-Claude. Eh ben alors, voilà. Tony, Jean-Claude, bonne nuit.
8: Bonne nuit.
17: Est-ce que le silicone dit peut-être quand on lui appuie sur la tête?
1: Alors, Stéphane.
23: Ouais. Oui.
8: Bah, allez.
1: Eh bien, réveille-toi.
23: Je suis réveillé, mais tu m'interroges jamais, alors...
1: Et oh là là là là.
23: Est-ce que tu penses que si ta mère n'avait pas fait de fausse couche, t'aurais eu une gueule potable?
8: Oh là là.
23: Tu parles là. Alors là.
1: Bon, alors là, j'arrête.
23: Allez,
22: On n'a dit pas les parents, pas les affaires.
8: Bon. Continue ton débat.
1: J'arrête.
8: Non, c'est bon.
23: Allez, Tony, tu dégages.
8: Bon. Allez, on file les
24: parents. Non, j'arrête. Quand il en rentrera l'autre avec ses. On verra. Il n'y aura pas de remix, il n'y aura pas de poème, c'est clair.
8: Oh, si, j'ai
17: un petit poème.
8: Non. Gérard, c'est ton coquelicot rouge.
24: Ouais, j'en ai rien à foutre.
0: Oh, allez, cousin, fais pas ta mijaurée.
24: Alors là,
8: Gérard.
23: Allô, Gérard. Je te promets, t'auras ta dose à la loco.
24: Zilda. Tu demandes à l'alligator qui sort les... Bon, t'arrêtes avec ta caméra, toi.
25: T'arrêtes avec ta caméra.
24: Bon, alors là...
23: Les mouches arrivent, c'est Gérard qui arrive, alors.
24: Prends ta gueule, Silda.
8: Quoi? Gérard, qu'est-ce qui t'arrive?
24: Toi, va te faire reculer dans les chapelles. Silda. Quoi? Tu demandes à l'alligator qu'il arrête.
26: L'alligator, arrête.
24: Bon, Olivier, tu joues à quoi, là?
25: Olivier,
24: tu joues à quoi, là?
23: J'ai jamais vu un bordel pareil, sans déconner.
24: Toi, ta gueule.
20: Gérard, c'est ton poussin vert.
9: Remets ton cas, Gérard.
10: Gérard, tu reviens dans le débat, tu mets ton casque.
20: Oh, Gérard, reviens.
12: Allez, reviens, Gérard.
14: Non, j'attends.
20: C'est ton poussin vert, allez.
1: Voilà, bon, alors c'est revenu normal. Alors, est-ce qu'on peut dire non? Est-ce que le silicone dit non dans le dos? Quand on l'appuie dans le dos?
20: Ouais, il dit toujours non.
1: Pourquoi?
20: C'est Nadia. Il dit toujours non parce qu'il aime pas se faire prendre par derrière.
1: C'est-à-dire?
20: Il aime pas se faire prendre par derrière.
1: Henri Bock.
15: Ouais, je voulais savoir si Christine elle disait ouais ou non quand tu lui mettais où je pense.
1: Hein?
15: Je voulais savoir si Christine disait oui ou non quand tu lui mettais où je pense.
1: Et ma bite dans les chiottes de la loco, ça te dit quelque chose?
15: Ouais, ça me dit quelque chose.
1: T'appelleras pote de bonne nuit, tu t'appelleras pot de chambre.
15: Ouais, c'est ça, ouais.
1: Quand tu ressortiras du lit de bonne nuit.
15: Quand tu ressortiras du gros cul, je t'appellerai grosse bite.
1: Bon, allez, tu mets un disque. J'arrête. Tu mets un disque.
20: Non, c'est bon,
15: Gérard. T'arrêtes quoi?
20: Allez, on continue.
15: Ricky Martins.
1: Non, j'arrête.
15: Et vous, les filles, est-ce que vous avez pris par derrière?
20: On met un disque. Oh non, Gérard.
10: C'est quoi le disque, Gérard?
1: Trou du cul. Chanté par les fesses de babouin, comme par hasard. C'est bon.
15: C'était qui Gérard l'artiste?
1: C'est Ouz de Stress, c'est Ricky Martins.
15: Tu me stresses, c'était pas Ricky Pastis.
19: C'est Tiki Martin.
1: Bon, c'est bon.
15: Ricky Martinique.
1: Bon, alors Ricky la suite Martin. Du débat, toujours avec. C'est qui là?
19: Lisa.
1: Alors, on a qui toujours là?
19: Caramel.
1: Lisa, Arnett, Caramel.
19: Ouais.
1: Henri Bock.
19: Ouais, je suis là, bouffon. Bon.
1: Tu sais ce qu'il te dit? Tu sais ce qu'il te dit, le bouffon?
15: Tu retournes chez toi.
1: Ouais, tu retournes chez toi et c'est bon.
15: Et tu vas gerber.
1: Tony, Arnett.
26: Salut, mon chou.
1: Comme
26: salut.
1: Par hasard.
15: Salut, Max. Si je te fais chier, tu me le dis, Max, hein?
20: Gérard!
1: Vous allez commencer par vous calmer, s'il vous plaît. La question suivante: est-ce que le silicone a des relations avec la police? Alors.
15: Ouais, avec
1: Navarro. Nadia, je t'écoute.
20: Oui, le silicone.
1: Nadia, tu travailles, s'il te plaît.
20: Oui, le silicone a des rapports avec la police.
1: Pourquoi?
20: Parce que le silicone a la police.
15: Comment ça?
1: C'est-à-dire?
20: Bah, il a la police au toucher.
15: Où ça?
1: La police ou quoi? C'est-à-dire?
20: Bah, il est doux quand on le touche, donc il a la police.
1: Ouais, la planète des singes.
9: Gérard.
1: Allô?
9: Excuse-moi, à la place de Henri Bock, on accueille Véronaïque.
1: Alors, Véronaïque, comme par hasard.
20: Pourquoi?
26: Non, mais attends, c'est un travelot, ça.
1: Alors, celui qui s'amuse avec les sons, il s'arrête, s'il vous plaît. De toute façon, c'est derrière, c'est des Max qui s'amusent derrière. De toute façon, ça, je l'ai reconnu.
20: Non.
1: Arnett.
15: Ouais, tu peux répéter la question?
1: Non, alors, Tony.
15: Ouais, wow. Oui, c'est,
1: ils sont... si t'es pas content, c'est la même chose.
26: Ils sont tous pourris, c'est une gigantesque mafia là-dedans.
20: Oh mon dieu.
1: D'accord.
15: Votez les prodomes.
1: Pardon?
15: Votez les prodomes.
20: C'est déjà passé, hein.
1: Comment ça, Condon? Alors là, écoute-moi bien.
15: C'est une insulte libanaise.
1: Écoute-moi bien, Lascar.
15: Oui.
1: Hein? Parce que là, j'ai entendu un truc qui m'a pas fait plaisir. On parle pas les mots en allemand, ok?
15: Ok. Eh, hey, Gérard!
1: Ok?
15: Gérard, je veux dire un truc?
1: Toi, ta gueule! Alors,
15: Tu veux jouer, Gérard? Gérard, il y a Tony Rantem qui a dit que tu refoulais du bec.
10: Bon. Et sur Minitel, il y a Totti qui dit que silicone fait bien partie de la police, ils s'en servent pour la circulation. Non, intéressant.
15: La silicone, bon. Police au cul?
1: Bon, ma chatte kaki, c'est à toi. Et là, comme par hasard, personne veut prendre la main.
20: Oui,
1: d'accord,
20: c'est
1: vrai. Bon, Lisa.
20: Oui,
1: ma chatte kaki, je t'écoute.
20: Ah non, je suis pas d'accord.
1: Alors, est-ce que le silicone a des relations avec
20: non,
1: la police?
20: Je réponds pas.
1: Très bien, bah alors si t'es pas contente, tu t'en vas. Bonne nuit, allez.
20: Bonne nuit, Manu.
1: Je t'ai demandé un truc, Manu.
9: Ça y est.
15: Tu travailles,
1: parce que c'est la dernière fois, on en avait discuté avant le débat, ça continue tout le temps.
15: Quel gamin, ce Manu?
1: Alors,
9: On accueille Delphine.
1: Claire.
9: À la place de Lisa.
1: Ouais, oui. Delphine.
15: Hey Claire, ton père, il est pas vitrier?
1: Bon, alors...
20: Non.
1: Et on entend la musique derrière, par contre, un petit peu trop fort.
26: Je sais pas pour ton père, mais ta mère, elle suce des bites.
20: Gérard, je peux pas te défendre.
1: Alors, celui...
20: Gérard, tu les laisses insulter comme ça.
1: Je préviens d'une chose.
17: Ah. Une.
1: Et là...
26: C'est un ultimatum, chut.
1: Je préviens d'une chose.
17: C'est un ultimatum.
1: Et là, ça va être clair et net. Le premier que j'entends parler de la famille...
17: Du pont de l'Alma.
1: Du pont de l'Alma, ou...
26: À la DAS.
1: Ou de Remix.
17: Et Christine, on peut pas.
1: C'est clair et net, ça se termine au tribunal. Parce que là, j'ai des avocats.
26: La famille, je l'emmerde.
1: Ouais, bah alors lui aussi. Alors là, bon, alors là, c'est pas la peine.
17: Mais Gérard, moi j'ai.
1: Bon, allez, hop, question suivante, parce que là, je commence à en avoir ras-le-bol. J'en ai ras-le-bol. Chaque jeudi, c'est la même chose. Comme par hasard, le premier débat. Le premier débat se passe bien, le deuxième débat, c'est n'importe quoi, c'est toujours les habituels. Manu, tu commences à faire chier.
26: Je veux Karine au standard.
1: Ouais, bah, Karine, tu viens, s'il te plaît. Question suivante.
20: Ah non, j'ai pas répondu, Gérard.
26: Caramel, il l'a pas répondu à la
1: Alors,
26: question.
1: Caramel.
26: Ouais, bah, de toute façon, c'est de la magouille.
3: Mais oui, c'est politique, c'est évident.
26: C'est bon. De la magouille.
3: Non, mais oh
1: On n'a pas entendu Nike.
26: Il est complice avec le gouvernement, etc.
1: Nike.
20: Non, mais c'est pas Nike.
26: Eh, vas-y, Nike, Tarum.
17: C'est le bordel, Gérard.
1: Ah non, mais là.
17: Tu mènes pas ton débat, tu
1: Claire, Claire, Claire.
20: Oui.
1: Bah, je mène pas mon débat, ils répondent pas aux questions, et Manu il passe son temps au téléphone. Qu'est-ce que tu fous, Manu, merde ?
11: Oui, c'est vrai, j'arrête le téléphone.
17: Qu'est-ce que tu fais au téléphone ?
1: Claire, je t'écoute.
20: Oui, oui, ma cacahuète, oui,
1: je t'écoute.
20: J'ai des rapports avec la police.
1: Je te t'écoute, ma cacahuète violette.
20: Je t'écoute. Mais oui, ça, oui, le silicone a des rapports avec la police, c'est clair. C'est clair.
26: Bon, moi je voudrais parler
1: Pourquoi
26: à mon petit caca de chat.
20: Bah, parce que le silicone s'est arrêté des fois par la police, donc il y a un fichier.
1: C'est-à-dire ?
20: Bah, il y a un casier judiciaire.
1: D'accord, Nike. Nike. Oh, Nike, tu travailles ?
20: Ouais, je suis là.
1: Oui. Oh là là là là. Bon, alors, hop, lui, tu l'enlèves. Lui, il comprend rien du tout. Bon, question suivante. Question, on écoute la question.
26: On écoute
1: la question. Est-ce que.
26: On écoute la question, on fait que ça, merde !
17: Je la retire de l'antenne.
1: Est-ce que le silicone est fan de Louis de Funès ?
26: Oh là là là. Dans quel film ? Dans quel film ? Eh Gérard ?
1: Non, j'écoute. Non, non. Claire, est-ce que le silicone est fan de Louis de Funès ?
20: Oui, c'est clair et net, ouais.
26: C'est on te demande dans
17: c'est
26: quel
17: clair,
26: film ?
17: C'est clair, Claire.
20: Comment ?
17: Sous ta gueule, je crois, Gérard.
26: Dans la soupe au shoot ?
20: Non. Je crois qu'il a vu tous ses films, hein, silicone.
26: Dans quel film ?
1: Bon.
26: Gérard, on m'a dit de dire ça au standard, je m'excuse pour mon impolitesse. Je suis désolé. Non mais attends, c'est quoi cette musique ?
1: Alors celui qui met la musique derrière, il arrête, s'il te plaît, merci.
26: Cette musique me dit quelque chose.
1: Arnett.
26: Ouais, bah je disais qu'on m'a dit de m'excuser au standard.
1: Est-ce que le silicone peut devenir fan de Louis de Funès ?
26: Bah non. Non, c'est impossible.
1: De quel film alors ?
17: Pourquoi ?
26: Non, c'est pas possible, donc y a pas de film.
1: Oui, mais pourquoi il peut être fan ?
17: Et de quel film ?
26: Pourquoi ? Bah parce que c'est comme ça et c'est la vie.
1: Tony.
26: Oui, moi je pense que le silicone peut être fan de Louis de Funès, puisqu'il a une belle plastique. Tu vois le jeu de mots ? Belle plastique, Louis de Funès.
1: Bon alors là.
26: C'était pas drôle.
1: C'est complètement débile. Ouais. Delphine.
12: Bah non, je crois que le silicone préfère Bourville.
1: D'accord, Stéphane.
26: Ouais.
1: D'accord, bon alors lui, il dort. C'est pas la peine. Nadia,
26: si tu veux,
1: Nadia, ouais bah si t'es pas content, c'est pareil.
26: Ouais bah à chaque fois tu me dis la même chose alors.
1: Nadia, je t'écoute.
12: Non, je crois pas que le silicone soit fan de Louis de Funès.
1: Ouais mais c'est... bon alors les
26: bah,
1: voix.
26: T'attends.
1: Alors là j'entends plus rien. J'entends plus rien.
26: T'entends plus rien ?
1: Non.
26: Bah hey, tu m'entends ?
1: Bah évidemment je t'entends. Abruti va.
26: Eh bah alors pourquoi tu dis que t'entends plus rien ?
1: Pauvre mec. Pauvre mec. Caramel. Caramel.
3: Quelle bande de caves.
26: Ah, les charclos, sérieux.
1: Vous me faites rire, quoi. Question suivante.
26: Tu plus, Gérard.
1: Ouais, bah, ta mère aussi.
17: T'as même pas répondu à la question, toi.
26: Non, question suivante.
1: Bah, moi...
26: Gérard, pourquoi on poserait pas une question sur toi ?
1: Bah, je vais répondre à la question.
26: Gérard.
1: Est-ce que le silicone peut être fan de Louis de Funès ? Bah, oui.
17: D'accord. Et sinon, pourquoi ?
1: Ben, parce que c'est. Parce que.
26: Voilà. Gérard ! Pourquoi ?
20: Gérard, c'est Véronique !
1: Ouais, bah, Véronique, pour l'instant, tu la fermes.
20: Non, mais je voulais seulement dire que je voulais repasser au standard parce que j'en ai marre de faire la voix de meuf, j'y arrive plus.
1: Bon, bah alors. comme par hasard, tu vois, Manu.
26: Je peux la remplacer ?
1: Alors, est-ce que le
17: Attends, laisse Gérard poser sa question.
1: Est-ce que les filles siliconées voudraient se marier avec moi?
26: Non.
1: Si oui,
26: non,
1: pourquoi? Alors, on répond à la question.
26: Lisa. Ça pour moi.
1: Bon, il y en a un qui a la radio derrière. J'entends l'écho, je continuerai pas. Bon, Olivier. Olivier!
26: Bon, allez hop, je joue avec les boutons.
1: Toi, tu joues à quoi là?
17: J'ai rien fait.
1: Bon, alors. J'arrête, j'attends.
17: Non, Gérard, reprends ton débat.
22: Non, on accueille Gastong.
1: Non.
22: À la place de Gérard.
1: Non, il n'y aura pas de débat.
17: Gérard, reprends ton débat.
1: Putain, mais qu'ils arrêtent alors, Manu, merde!
20: Oh là là là là! Gastong, il y a le téléphone.
1: Comme il y aura pas de poème hein.
20: Ouais Gérard c'est pour ça j'en fous du
17: poème. Ils vont faire des poèmes tu vois.
1: J'avais un poème sur la sodomie Il y aura pas de débat sur la sodomie. Il y aura pas de poème sur la sodomie.
20: On s'en fout.
26: Oui, Gérard. Bah,
1: ah ouais.
26: Moi je pense que
1: ah ouais, alors on s'en fout et après quand je fais pas de poème on m'en demande.
20: Mais non, on s'en fout. Gérard, dis-nous un petit poème là comme ça.
1: Non, pour l'instant, vous répondez à la question. Est-ce que les filles siliconées voudraient vivre, se marier avec moi?
26: Moi, je pense que si elle est conne, ouais.
1: Donc, si elle est conne. Ah ouais, pour faire le jeu de mots, d'accord.
20: Non,
1: ok,
20: non.
1: Tout de suite, je vois tout de suite le.
26: Je vais le débat.
20: Moi, je dis non, Gérard, parce que tu n'aimes pas les filles qui ont des grosses poitrines.
26: Tu te prends des coups dans l'œil.
1: À l'heure actuelle,
26: Des coups dans les yeux.
1: À l'heure actuelle, je suis prêt à prendre n'importe quoi.
26: Même avec Christine. Même un mec.
1: Ouais, même avec Christine.
26: Même un mec, ça fait trop mal.
1: C'est pour
20: non,
1: vous dire que
20: t'es pas sorti avec une nana depuis longtemps.
1: Alors, c'est une question que
17: je te répondrai pas.
26: C'est pas.
1: Voilà. Alors,
20: parle
17: pas de la famille.
1: Pardon.
20: Est-ce que t'es déjà sorti avec une nana déjà?
1: Oui.
20: Ah bon?
17: Oh, t'es puceau?
20: Bon.
1: Non.
26: Et à quel âge? Eh Gérard, t'as baisé à quel âge? À quel âge t'as baisé?
17: C'est caramel, vagant. 3 ans quand il était en CM2.
1: J'avais 12 ans et j'étais dans la forêt.
26: Voilà. Et il y avait des hiboux dans la forêt?
4: Il est encore vivant le sanglier?
26: Mais non, il était avec.
1: Pauvre cave! T'es vraiment qu'une cave!
17: Allez, gerbe!
1: Tu me sais quoi?
26: Oui.
1: Avec un con comme moi, on s'amuse, avec un con comme toi, on se fait chier.
26: C'est vrai.
1: Ouais, un bon entendeur, salut.
26: Un bon entendeur. Ça veut dire con, ça veut dire champion olympique de natation.
1: Ouais, c'est ça, ouais. Salut, ouais. Est-ce que vous pensez que je dois me faire siliconer?
20: Oui, siliconer le cerveau.
26: Ouais, les neurones, ouais.
1: Alors, Lisa, est-ce que ce que je dois me faire siliconer, et c'est quoi? Rien. Alors, non. Arnette.
26: Ouais, moi je pense que tu devrais pas te faire siliconer, mais te faire un petit lifting, ça te ferait pas trop de mal.
1: Ouais, Tony.
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1: Merci. Delphine.
26: C'est faux cul.
1: Delphine.
5: Moi je pense qu'une une siliconation intégrale.
17: C'est gentil.
5: Pas mal quoi.
1: Une quoi?
5: Une siliconation intégrale.
26: Elle a plus de mal à parler, mademoiselle.
1: Alors, bon...
20: Ouais, mais ça n'a aucune vertu, hein, Gérard. Ça n'a aucune vertu intellectuelle. Hein.
1: Je vois pas pourquoi tu parles du cocotion. Alors, on avait dit pas d'insultes.
20: Non, mais ça n'a rien à voir avec rien là, ça.
1: Stéphane,
26: ouais,
1: question suivante.
26: Moi, je dis que t'es parfait comme t'es. Je te remercie pour les choses de la loco. Mais
1: de
26: Gérard,
1: quoi
20: Gérard, tu n'as
1: De quoi Attends, de quoi?
26: J'ai dit que tu étais parfait comme tu étais.
1: Ouais.
26: Et que je te donnais rendez-vous à 2h dans les chiottes de la loco.
1: Ouais. Et bah, c'est ce qu'on verra.
26: Bah, que de la gueule.
1: Et bah, tu prends rendez-vous.
26: Okay.
1: Nadia.
5: Oui.
26: Tu m'excites. Et moi, je sens le
1: bon, bah, tu te réveilles, Nadia.
5: Oui.
1: Bon, allez Nadia, hop, caramel.
26: Nadia m'excite. Ouais, moi aussi, Nadia m'excite.
1: Hein?
26: Je trouve que Nadia elle est super excitante.
1: Hein? Bon, alors une question suivante. Bon, alors une question suivante. Bon, alors une question suivante.
17: Putain, Manu! Putain, Manu! Putain, Manu!
1: Bon, j'arrête.
20: Non!
17: Gérard, reprends ton débat, c'était bien là.
1: T'as vu, c'est dur.
17: C'était hyper intéressant.
20: Gérard,
17: j'arrête. Tu remets ton casque. Gérard, tu remets ton casque.
26: Gérard,
17: c'est Tong,
20: Gérard,
17: tu remets ton casque.
1: Non, je remettrai pas mon casque tant que t'arrêteras pas avec tes deux voix.
26: Oh, il m'excite.
17: Un coton-tige. Dans son cul.
26: Ouais.
1: J'arrête. Bon, alors, question suivante.
7: Bon, vas-y,
11: salut,
7: bien,
11: je m'appelle Jean-Claude. Delphine, tu fais quoi?
7: T'as plus 5 minutes pour ton débat, là. Tu te dépêches.
1: Alors, tant pis, il y avait encore 4 questions.
7: C'est pas grave, on s'en fout.
11: Gérard, Gérard.
1: Est-ce que le silicone tourne autour de la Terre?
11: Oh là là. Gérard.
1: Alors, ta gueule, ta gueule.
11: Ouais, c'est Gastong, là. Tu peux me refouter au standard parce que je parle pas, donc ça sert à rien que je sois à l'antenne.
1: Eh ben, tu dégages, alors. Bonne nuit, Gaston, puisque tu veux pas parler, tu veux pas répondre aux questions, bonne nuit. Ah. Gaston, je t'écoute. Comme par hasard.
11: Comme par hasard, il est plus là.
1: Arnett.
11: Ah.
1: Est-ce que le silicone tourne autour de la Terre?
11: Je sais pas. Parce que je suis pas assez instruit pour te répondre. Mais si.
1: Tony.
13: Laisse-moi dormir.
1: D'accord, Lisa.
14: Moi je dis que oui, probablement oui.
1: Toi jeudi ou vendredi, ouais, c'est ça, ouais. Toi jeudi ou vendredi.
13: Bravo que... Gérard, bravo. Ah,
1: tu dis toi jeudi, moi je vendredi.
14: Ah d'accord.
1: Bravo. Ok, très bien. Nadia.
14: Non Gérard, t'as pas senti.
1: Oui, okay, Caramel.
16: Oui, c'est Nadia. Bah, je pense que le silicone, oui, voyage beaucoup.
1: Ah, elle se réveille. Ouais, moi, Caramel.
11: Aussi avec, c'est quoi son prénom?
1: Oh là là. Moi, je crois qu'on va faire les deux dernières questions. Est-ce que le silicone a un numéro de portable?
14: Ah, j'ai pas répondu sur la lune, là. Sur
13: Caramel, je t'ai vu cet après-midi, tu me fais bander.
1: Est-ce que le silicone a un numéro de portable?
14: Oui, le tien.
1: Pourquoi?
7: C'est quoi ton numéro?
1: Pourquoi?
14: Donne-le nous.
1: Pourquoi?
13: 06 06 06 06 06.
1: Non, bon, alors lui, tu me le dégages. Allez, hop, Manu, bonne nuit.
11: 111.
1: Est-ce que
22: Gérard,
1: le si...
22: Gérard, excuse-moi 30 Gérard, secondes, on accueille Momo Cassin.
1: Momo Cassin, comme par hasard.
22: À la place de Gastong.
1: Momo Cassin, bonne nuit, bonsoir.
11: Bonjour Gérard.
1: Bonsoir.
11: Bonjour.
1: Bonsoir Momo Cassin.
11: Tu vas bien?
1: Qu'est-ce que ça peut te foutre?
11: T'as pas regardé ce matin?
1: Je sais pas, j'ai pas regardé ce matin.
11: C'est bien, Tidal.
1: Bon,
13: Momo Cassin, est-ce que t'en as pas lassé? Lassé de chaussures?
14: Qui est drôle. C'est pas une insulte, hein.
1: Pour ou contre le silicone pendant le mariage?
14: Oh là là, ces questions, elles sont graves.
11: Pas avant d'avoir consommé, hein. Tout dépend si tu te le fous dans le cul ou pas, Gérard.
1: Je vois pas le rapport.
11: Non, moi, je dis pas avant d'avoir consommé.
1: C'est-à-dire?
22: Bien.
11: Eh ben, après que t'aies consommé, ok pour le silicone, mais avant, négatif. Ah.
1: Pourquoi?
22: Quoi?
1: Bon, la double voix, Olivier.
11: Bon, mon mocassin, tu te réveilles?
1: Olivier.
13: Est-ce que tu connais
1: ce Olivier, la double voix, Olivier, merde. Tu joues à quoi, Olivier?
11: On en a marre, là, ça tourne en rond, venez chez nous.
1: Ah ouais, ça tourne en rond comme la Terre, comme par hasard.
11: Ouais,
1: comme
11: ça tourne en rond, ton histoire.
1: Bon, alors...
11: D'accord.
1: Moi, j'arrête.
11: Eh ben, arrête, alors d'accord. Et Tony, ta conclusion, c'est quoi?
16: Alors, la question, c'est quoi, là?
1: Non, il n'y a pas de conclusion, d'abord, on répond à la question.
11: Non, mais t'as dit que t'arrêtais, c'est bon, allez, va te coucher, allez, bon.
1: On répond à la question, bon, alors,
11: Arnaud, tu voulais faire quelque chose?
24: Si t'es pas content, Caramel, tu t'en vas!
11: Non, mais attends, déjà, tu me parles d'une autre voix.
24: Eh ben, tu t'en vas, ouais, bah.
11: Max!
24: Je parle avec la voix, je veux! Allez, bonne nuit! Bonne nuit, Caramel, bonne nuit. Conclusion. Lisa, conclusion.
22: On accueille Carambar.
24: Non,
22: à la place de Caramel.
24: Non, c'est le même,
22: C'est pas le même, Gérard.
24: C'est le même.
22: Mais non.
24: Conclusion.
16: Stop la voix.
24: Conclusion.
11: Arnaud, fais ta conclusion, on l'entend plus. Ah ouais, je suis là. Ouais, vas-y, alors
1: Lisa, conclusion.
14: Oui, ben ma conclusion, Gérard, c'est que le silicone. Voilà.
1: D'accord.
11: Et de Arnett. L'air ou du shit?
1: Arnett.
11: Bah ouais, vous me laissez parler, s'il vous plaît?
1: Olivier.
11: Allô?
1: Tu vois quoi, là?
11: Allô?
24: Olivier, je t'écoute.
16: Écoute.
24: Olivier, arrête de pleurer avec le bouton, là.
11: Mais qu'est-ce que...
24: Olivier!
11: Faites les conclusions!
22: Il est tout rouge.
1: Arnett.
11: Ouais, ma conclusion, c'est que...
7: Arnett, réponds!
11: Ouais! Bah ouais,
7: ta conclusion.
1: Ok.
11: Alors ma conclusion, ce sera que Gérard, bah t'as pris du poil de la bête quand même.
1: Ok.
11: Et puis.
1: Moi je ferai pas le poème sur le silicone.
14: On s'en fout.
11: Ah
1: si. Tony, ah bah tu t'en fous, bah très bien. Tony.
13: Oui, alors moi ma confusion sur.
1: Ma conclusion, pas ma confusion, il con lui.
13: Oui, alors moi mon occlusion sur
1: bon,
13: les.
1: Allez, lui, Tony, c'est bon. C'est toujours les mêmes. C'est chaque jeudi, c'est la même chose. Manu, je t'avais dit qu'il fallait arrêter. C'est toujours les mêmes. J'ai demandé qu'on n'est pas toujours les habitués. C'est toujours les mêmes.
22: Mais c'est pas eux.
1: Si, c'est les mêmes.
22: Mais non.
26: Mais en fait, on les défaut et on les imite.
1: Bon, alors, bon, la voix dans les deux côtés de ta race, s'il te plaît. Delphine.
0: Oui, moi je voulais dire que tu es beau comme la lune qui se reflète dans le silicone.
1: Bon, bah, tu quittes pas, je te donnerai mon numéro de cabine de tatoué de portable.
22: Comme ça, tu pourras le redonner aux autres.
26: Non.
1: Si, ah bah, si, Stéphane.
26: Ouais, moi ma conclusion, c'est toujours à 2h dans les chiottes de la loco vendredi et je te montrerai mon silicone.
1: Bah, tu prends rendez-vous, Nadia.
2: Ouais, bah, moi ma conclusion, c'est que j'ai plus de cigarettes et puis c'est un peu chiant là, ce soir-là.
1: D'accord, je vois pas du tout le rapport.
26: Je vois pas le terme du débat.
1: Caramel.
2: Pas rapport. Bah,

0: Alors
1: bah, vous parlez pas les filles.
0: D'accord, ok, super.
1: Allez, va te coucher.
0: Allez, allez, bonne nuit, bonne nuit, bonne nuit, bonne nuit. Bon, bah, avant que ma conclusion, c'est que le silicone.
1: Mettra coton-tige dans son cul.
0: D'accord, ok, bah, bonne nuit. Bonne nuit, c'est fini.
2: Non, ta conclusion, Gérard.
0: Non, il n'y a pas de conclusion.
2: Ah, si.
0: Bon, bah, ma conclusion, c'est que le premier débat s'est mieux passé que le deuxième. Et que j'ai déjà demandé à Manu qu'on arrête et c'est toujours le même bordel. Olivier, il arrête pas de jouer avec le son. Et voilà.
3: Alors les prochains débats, GG, c'est la retraite.
0: Non, il n'y a pas de prochain débat, c'était terminé. C'est terminé.
4: Et il manque le remix et les poèmes.
0: Non.
2: Ah, si, les poèmes, j'ai.
0: Non.
2: Les poèmes. T'as pas fait celui pour l'anniversaire à Gaël ?
0: Non. Bon, alors là, il n'y a pas de débat. Alors, en plus, Olivier, il arrête pas avec le son, donc il n'y a pas de truc, il n'y a pas de débat.
5: Ah bah, c'est bon débat, hein.
0: Bon, alors, je fais mon poème.
4: Ouais,
6: ton poème.
1: Non,
6: ouais.
1: on s'en fout.
6: Le poème.
4: Super, ouais, le poème.
0: Bon.
4: Super.
0: Alors,
5: on est content, en poème.
0: Ça s'appelle Silicone.
1: T'es con.
4: Mais t'es compté.
0: Alors.
4: Silicone, mais t'es compté.
0: Je voulais avoir du silicone, mais tu vis la nuit. Je voulais du silicone, mais tu es bilingue. Je voulais du silicone, mais tu es une destination de vacances. Merci pour le son. Je voulais être silicone, mais tu es cul-de-jatte. Je voulais devenir silicone pour devenir président de la République. Je voulais devenir silicone, mais je reste logique à la perte du dollar. Je voulais être silicone. Je voulais que le silicone dise oui derrière mon ventre. Sur mon ventre, pardon. Je voulais que le silicone dise non quand on appuie sur mon dos. Je voulais que les filles en silicone voudraient se marier avec moi. Je voudrais que je me fasse silicone, mais je voulais que le silicone tourne autour de la Terre. Je voulais que le silicone ait un numéro de portable. Je voulais que le... Merci pour le son. Je voulais que le silicone ait hétéro. Merci pour la radio. Et je voulais que le silicone me demande en mariage.
6: Ouais,
0: bonne nuit à tous.
6: Ah non, un autre.
0: Non.
6: Allez, un autre sur le Panalma.
0: Non, il n'y en a pas d'autre.
6: Sur le Panalma.
0: Non. Non, alors là, ça, non. Il n'y a pas de débat. C'est tout.
2: Bon, j'aimerais te tenir la
6: Gérard,
2: main.
6: Gérard, c'était quand même ton dernier débat ?
0: Non, ouais. On verra.
6: On verra.
0: On verra. Faut que je parle à Max.
2: Petit madame.
0: On va mettre un petit remix quand même ?
6: Ouais. D'accord.
0: Hein ? On va mettre un remix. Un petit remix, Fillard.
6: Fillard.
0: Quoi ?
6: On
0: met un remix quand même.
2: On en a plus, Gérard, on les a vendus aux enchères, tes remix.
6: On met les poèmes de GG.
0: Allez, on met un petit remix.
6: On met les poèmes de GG ?
0: Non.
6: Non.
0: Je suis désolé, non. Non.
7: De GG, les poèmes de GG, les.
0: J'arrête.
8: Salut, c'est Max. Bah écoute, apparemment, Gérard a envie de te parler.
1: Moi, je te dis une chose, Lascar. Tu vois, t'arrêtes d'appeler sur le portable incendie, parce que ton numéro demain, il est transmis au commissariat de police.
8: Et sur Internet.
1: Et sur Internet, ils ont pas fini de t'emmerder.
8: Ouais.
1: Et donc, on va s'amuser.
8: Voilà.
1: On va s'amuser avec toi, Lascar.
8: Bonne bourre.
1: Bonne bourre à toi, espèce de petit con. C'est quoi ce remix encore là,
8: sur moi? Ouais, bah, non, mais tu vois, Fildar.
9: Qu'est-ce que
8: là? Non, attends, Fildar. Là, il y a. Oh, qui c'est qui a un portable?
9: C'est Sandwich, mais elle a que ça.
8: Ah non. Moi, dans ce cas-là, moi, je fais pas des débats avec des portables. C'était bien prévu. Mais genre, regarde, là, déjà, ça commence. Bon, tu commences pas, toi. Bon, tu commences pas, toi, d'accord? Et là, ça commence à bien faire.
9: Tu peux expliquer,
8: bien sûr, parlant mon cul, ma tête est malade. Non, mais attends, je suis pas ton petit Gérard, d'accord? Vous allez pas me casser les couilles maintenant. Et puis vous allez arrêter de redipler comme des porcs. Bon. C'est moi qui commande. Bon. Bon, alors, tu

0: cash. Donc moi je peux dire une chose, c'est quand t'as des amis, tu as de l'argent, et quand t'as pas d'argent, tu n'as plus personne. Donc tu te démerdes toi-même. Donc ça veut dire. Bon, allez, vous arrêtez là, parce que vous commencez à me casser les couilles. D'accord. Ok, je vois à peu près ce que tu veux me dire. Non. Combien dépensez-vous d'argent par mois? Donc 50% dépense plus de 100 000 euros. 20% dépense moins de 3 francs. 5% pense que Gérard de Suren gagne de trop. Alors ça. Hop, et celui qui s'amuse derrière à dire des conneries, arrête! Ok, va te faire foutre. C'est bon pour... tu me fais bander, tu me prends quelqu'un d'autre. Attends, Fildar, tu me fais du bon boulot. On avait fini la cinquième comme Hippo.
1: Bah c'est impeccable, vas-y,
0: tu sais qui veut répondre à ma place, là?
1: Ça y est, je l'ai viré.
0: Non, mais là, tu vas pas commencer, toi.
1: D'accord.
0: Et là, vous me faites du bon boulot parce que pour l'instant, vous commencez à me...
2: 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Donc, je pense qu'on va attaquer le deuxième débat avec pour ou contre les femmes. Pour ou contre les femmes, et on va. Merci, la crapette. Alors, on va accueillir Sandrine.
3: Bonjour,
2: 24 ans.
3: Sandrine.
4: Bonjour,
2: Paille de rose, mon amour.
3: Bonsoir, Paille de rose.
2: Bonsoir, ma chérie.
4: Ça va?
2: Ça va, ma petite chérie?
4: Ça va, et toi?
2: Je sais pas, faudrait peut-être que...
5: Tu regardes ce matin?
2: Attends.
3: T'as regardé ce matin?
2: Et pour l'instant, j'ai regardé, mais ça va à peu près bien. Hein. Donc, alors, vous avez pas commencé à me traiter de trou duc? Parce que j'ai entendu un mec, là, j'aime pas trop.
3: Continue.
2: Antonio.
3: Bonsoir, Antonio.
6: Bonsoir, les filles, quand vous faites ça, ça m'excite un peu.
2: Magali.
3: Bonsoir Magali. Les mecs, vous pouvez dire bonsoir aussi. Hein. C'est vrai que les mecs, vous pouvez aussi dire bonsoir.
4: Magali. Bonsoir Magali.
3: Vas-y, continue.
2: Adèle.
3: Bonsoir Adèle.
7: Salut tout le monde.
4: Adèle des Soubirsi.
7: Non.
2: Qui c'est qui vient de dire ça?
4: C'est Sandrine.
2: Ouais, ça m'étonne pas.
3: On continue, Gérard.
2: Et Aurélie.
8: Salut Thierry.
3: Bonsoir Aurélie.
2: Salut Aurélie, comment vas-tu?
9: Ça va.
2: Toi
9: aussi?
2: Ça va.
8: Ouais. Gérard, avant de commencer le débat, il paraît que t'es un peu cinéphage. Je vais te faire un truc, il faut que tu devines. Alors attention, t'es concentré?
2: Magne-toi parce que...
8: Ouais, je vais me manier juste. Bon, tu te tais.
2: Ouais,
8: bon,
2: attention. Si
8: attention.
2: Alors,
8: c'est quoi Gérard?
3: Sous les mers.
8: C'est quoi, Gérard?
2: Vous êtes déjà deux derrière. Hein.
7: Glou.
2: Bon, bah alors c'est bon.
8: C'est quoi?
2: La main de ma soeur dans la culotte d'un
8: seul.
7: Mais non.
8: Ça, c'est l'inceste. Ça, c'est quoi ce que je viens de faire?
2: Bon, ça y est, c'est bon.
8: Gérard, il faut que tu
3: dises
8: la réponse.
3: Hein. Devine, Gérard.
7: Souviens-toi,
2: ouais, c'est tes cousins. Fou, oh. Comment?
7: C'est tes cousins, ces mecs-là.
2: Ouais, c'est des moussés qui espèce d'abrutis.
8: C'est trop con, c'était Godzilla.
3: Il y a Zabi sur Mindel qui commence le débat en disant Gérard, toi tu es un homme ou une femme, et Petit Cœur qui est toujours là et qui dit je suis jaloux, Gérard a appelé Feuille de Rose mon amour.
4: Ah.
2: Mais alors Petit Cœur, s'il te plaît, ça fait 50 fois que je te demande.
4: Non, Gérard,
8: parce que
4: Gérard,
8: tu sais pas, Gérard, que Feuille de Rose elle couche avec moi.
2: Bon, ta gueule,
4: toi. Je termine.
3: Il y a Akira qui dit les femmes ne sont qu'un luxe dont les hommes intelligents savent se passer. Gérard a médité.
8: Okay,
3: c'est à toi.
2: Bon, alors, la première question, je pense que vous l'avez tous entendu.
8: C'est quoi la phrase là? Non, j'ai pas entendu. C'est quoi la phrase avec le luxe des femmes, tout ça?
3: La phrase, oui. C'est « Les femmes ne sont qu'un luxe dont les hommes intelligents savent se passer ».
8: Ah, d'accord.
3: Je crois que je vais l'écrire à Gérard, puis ça, il va réfléchir.
2: Je préfère.
8: Bien, c'est un clochard, ça veut dire.
9: Ouais.
2: Bon, alors, attends.
9: Gérard, attends.
2: Antonio et Adèle.
8: Tu n'as pas commencé à gueuler, Gérard.
2: Attends, déjà, toi,
8: Gérard, tu commences ta question, là, s'il te plaît. Tu commences à nous gonfler,
3: pauvre. Ouais, Gérard, je pense qu'on pourrait quand même commencer le débat.
8: Ouais, parce que là, tu gonfles, là.
2: Non.
4: Laissez-le parler.
9: Gérard, c'est un espagnol, il sait bien traduire et
10: Êtes-vous pour ou contre les femmes?
9: Gérard,
10: voilà, attendez, attendez, comme il y a deux connards qui ouvrent leur grande gueule. Comment, connard?
9: On n'insulte pas, Gérard, c'est feuille de rose.
10: Attends, feuille de rose, pour l'instant, je m'occupe d'Antonio.
8: Moi, je suis pour.
10: Antonio?
8: Oui, je suis pour les femmes.
10: T'es pour?
8: Oui.
10: Pourquoi?
8: Parce que, bon, c'est les femmes ou les chèvres, donc...
10: Non, mais attends.
8: Tant qu'à faire, je préfère flotter les seins.
5: Contre.
8: Tu vois ce que je veux dire, Gérard?
10: D'accord. Adèle?
8: Quoi qu'il y a des femmes qui ressemblent à des chèvres.
5: Ouais, moi, je suis carrément contre les femmes.
8: On a dit qu'on parlerait pas de Christine, donc...
10: Ouais, non, mais attends, Antonio, tu commences déjà par tourner.
5: Contre.
10: Bon, alors, Antonio, Adèle, dégagez, bonne nuit.
3: Mais Gérard, c'est ton respecté, c'est bon.
10: Antonio, il y a deux personnes avec lui.
5: Gérard, j'ai rien dit.
8: C'est ma chèvre.
10: Non, c'est ta chèvre, et ben dans ce cas-là, ta chèvre, tu vas voir au standard si j'y suis. Tu vas aller voir Gaël. Comme ça, je serai tranquille avec toi, je continue mon débat.
9: C'est ce garçon qu'on a.
10: Adèle.
5: Ouais, moi, je suis carrément contre les femmes, quoi.
10: Pourquoi?
5: Parce que je préfère sodomiser des gars dans les chiottes de la loco.
10: Alors, Adèle, bonne nuit, tu retournes dans la loco.
3: Adèle. Gérard, c'est pas parce qu'à chaque fois, on parle de la loco,
10: non,
3: tout de suite,
10: bien.
3: Tu prends tout
10: là.
3: Pour toi.
10: Arrête!
5: Y'a rien,
9: bon, Gérard. Assume un peu.
10: Arrête, merde.
9: Gérard,
10: ça suffit, là.
9: Arrête le guérandin, Gérard.
10: Bon,
9: Gérard.
10: Ça suffit maintenant, là.
9: Bon, t'assumes un peu.
10: Bon, alors déjà, j'avais bien précisé, avant que je commence les débats, qu'on ne parlait pas de locaux. Adèle, tu dégages, bonne nuit.
3: Gérard, il n'y a pas de censure.
10: Non, mais si, il y a des censures.
3: Non, Gérard, il n'y a pas de censure.
9: Laisse Adèle, Gérard, moi je suis pour les hommes.
10: Bon, oh, t'arrêtes avec ça.
5: Bon,
10: t'arrêtes.
5: Gérard, t'arrêtes de gueuler 5 minutes.
10: Moi, ta gueule, toi, tu fermes ta gueule, d'accord?
5: Quoi?
9: Moi, je suis pour les hommes, hein, Gérard.
5: Alors,
9: t'arrêtes de les insulter, moi, je suis pour les hommes et je suis avec Adèle.
5: Ouais, voilà. Espèce d'enculé, là.
10: Mais enculé toi-même, connard. Alors, tu dégages. Va te faire sodomiser. Et tu dégages. Dégage. Bonne nuit. Vous êtes encore chier.
9: Pas Adèle, Gérard.
10: Je veux pas le savoir,
9: Moi, je suis pour les hommes, Gérard.
10: Non, pour l'instant.
8: Ça se voit que tu l'as jamais vu.
10: Ta gueule, toi. Bon, alors, Sandrine.
11: Oui.
10: La même question.
11: Je suis pour les femmes, bien sûr. Les hommes ne peuvent pas vivre sans femmes et les femmes ne peuvent pas vivre sans hommes. Voilà.
10: D'accord. Ok.
5: Ok, super.
10: Bon, ta gueule, toi, je t'ai pas sonné quand je t'appellerai pas de chambre. Quand je t'appellerai pas de chambre, tu sortiras de sous le lit.
5: Pourquoi tu m'insultes comme ça, Gérard?
10: Quand je t'appellerai pas de chambre, tu sortiras de sous le lit.
5: Ben voilà, je sors de mon
9: Gérard, petit lit. Gérard, dis toujours la même chose. Tu peux répéter cette phrase poétique, Gérard? Sur le pot de chambre.
10: Quand je t'appellerai pas de chambre, tu sortiras de sous le lit.
5: Quand je t'appellerai pas de chambre, je sortirai de sous le lit.
8: Il a 3 vies,
10: ouais.
8: Il va des années 70, il va sortir un livre, Gérard.
10: Alors moi, donc, ça va aller vite, parce qu'à 3h, moi, à 2h30, j'arrête.
5: Ok, super,
8: Gérard,
5: jusqu'à
8: 3h.
10: Les femmes sont elles.
5: Si tu veux.
9: Gérard, c'est Feuille de Rose, j'ai pas répondu.
10: Bah alors, Feuille de Rose, je t'écoute, dépêche-toi.
9: Oh, et tu pourrais être plus sympa avec moi, quand même. Hein.
10: Non, mais attends, la semaine dernière, je t'avais demandé quelque chose et...
9: Qu'est-ce que tu m'as demandé? On m'a raccroché au nez la semaine dernière, je suis désolée.
10: Ah bah, alors, tu verras ça avec Gaël tout à l'heure. C'est pas moi, c'est...
9: Alors, tu peux être un peu plus sympa avec moi, quand même.
10: Bon,
9: allez, Gérard, c'est Feuille de Rose.
10: Bon alors, Feuille de Rose, vas-y.
9: Bon, alors moi je dis que je suis pour les femmes, ça c'est normal, parce que grâce à qui on est sur Terre, c'est grâce aux femmes, et bon, un petit peu aux hommes, mais surtout grâce aux femmes, d'accord?
3: Oh là là, Gérard, réagis à ça, s'il te plaît.
9: Gérard,
10: oui.
9: Comme tu me connais.
10: Non, je te connais pas.
9: Non, ça bon. Bon, tu m'aimes bien.
5: Ok, super.
9: Bon alors, tu peux, donc à ton avis, toi, pourquoi, tu aimes les... Tu es pour ou contre les femmes? Non, alors, Gérard, t'es pour ou contre les femmes?
10: Alors, je vais répondre.
9: Gérard, il est pour les hommes.
10: Mais qui c'est qui vient de dire ça? Qui c'est qui a osé dire? C'est une bonne de femme.
9: Gérard, pour les femmes aussi, Gérard.
5: Gérard.
9: Pour les deux, ça dépend.
5: Gérard, je voudrais te dire un truc.
10: Oui.
9: Ça dépend.
5: Gérard, c'est Adèle, je m'excuse pour mon impolitesse.
10: D'accord. Ok, je te remercie.
9: Adèle qui fait du déj.
10: D'accord.
9: Ouais, alors, mais vous l'avez pas vu, c'est pas possible.
10: Bon, Magali.
9: Oui.
10: Magali, tu réponds, s'il te plaît?
9: Oui.
10: Alors, est-ce que t'es pour ou contre?
9: Moi, je suis pour les hommes et je suis pour les femmes. Mais surtout pour les hommes.
10: Alors, d'accord. Mais pourquoi? Ouh, Magali, s'il te plaît.
9: Oui.
10: Tu viens de dire pour les hommes, mais alors moi, je te pose la question, pourquoi?
9: Pourquoi?
10: Mmh.
9: Parce qu'on a besoin des hommes, quand même.
10: D'accord. Ok.
3: C'est clair, il y a
10: d'ailleurs... Attendez, je vais répondre.
3: C'est clair, on a besoin des hommes, et il y a quelqu'un qui c'est habile, qui disait réaction à la folle qui parle, et la petite graine, qui est-ce qui la met?
10: Moi, bah ça...
3: C'est très mignon.
5: C'est pas Gérard, en tout cas.
3: Mais Gérard, est-ce que tu as déjà vu des petites graines?
10: Là, ça,
5: Moi, dans le parfum de son trou de balle.
11: Hé, Gérard, on passe au balante. Ça veut pas dire j'aime te faire l'amour. Hein. Ça veut dire un petit pas en avant et trois petits pas en arrière.
10: Attends, qui c'est qui vient de répondre? C'est Magali, d'accord. Magali, pour l'instant, je vais continuer la question. On va demander à Aurélie.
11: Oui, alors moi, je suis pour les femmes, parce que sans les femmes, il n'y aurait pas d'hommes, quoi.
10: Aurélie.
11: Oui.
10: Aurélie.
11: Oui.
10: Est-ce que t'as bien compris le sens de la question?
11: Tout à fait.
10: Hein? À mon avis, non. Hein. Alors moi, je vais vous répondre. Moi, je préfère les femmes.
3: Et pourquoi, Gérard?
5: C'est pas vrai.
3: Pourquoi, non. Gérard? Parce que t'es hétérosexuel?
11: Parce non. Que Gérard n'est pas.
5: Gérard, t'es un sale hétéro.
3: Gérard, tu n'es pas un hétérosexuel?
10: Non, pas
5: Gérard,
10: du tout.
5: Un homo.
11: C'est trop compliqué dans le dictionnaire.
3: Donc tu n'es pas un hétérosexuel. T'es un homosexuel. Donc tu peux être aussi bi.
10: Non.
5: C'est ni un hétéro, ni un homo, c'est un clodo.
10: Alors, je veux dire une
5: chose. Viable.
10: Eh, je veux dire une chose.
5: Une couche que... viable.
10: Eh, Antonio.
5: Ouais,
10: super. C'est toi.
5: Oui, je t'écoute.
11: Sortira de ce soulier.
5: Ok, super. Je t'appellerai chiot turc.
10: Hein? D'accord, c'est bon.
5: Quand je t'appellerai ma couille.
11: Hein?
10: Arrête un peu, toi.
5: Ok, super.
10: Allez, dégage.
11: Ok, super.
10: Quelle question, Gérard? Les femmes sont-elles aussi intelligentes que les hommes?
11: C'est vrai!
10: Eh, produit qui t'emmerde, toi, connard!
3: Non, Gérard, attends, tu poses une question, il fallait t'attendre à du remue-ménage, je suis désolé.
10: Alors, Sandrine!
5: Gérard, c'est Adèle. Moi, j'ai rien dit, je suis poli. Non, je trouve que les femmes sont quand même inférieures aux hommes. Les femmes sont quand même un peu supérieures aux hommes. Donc,
10: c'est
5: un compliment. On couche ce soir. Non, Gérard, c'est Adèle, je voudrais continuer.
10: Mmh.
5: Ouais, donc, les femmes sont inférieures aux hommes.
12: C'est trop un macho.
5: Non, écoutez la suite. Mais Gérard est inférieur aux femmes.
10: Adèle, s'il te plaît, je ne répondrai pas à ta question.
5: Ah, j'ai compris le message.
10: T'as bien compris.
3: Il y a Serval sur Minitel qui dit les femmes sont plus intelligentes puisqu'elles nous laissent croire le contraire à nous les hommes.
11: Exactement.
10: Oui, et ça c'est vrai. Certes, t'as rien compris, mais c'est pas grave.
3: Moi,
10: je vais vous dire une chose, que certaines nanas nous font croire des trucs et c'est faux.
5: Ok, super.
11: On vous manipule, on fait de vous ce qu'on veut.
3: Gérard, excuse-moi, qu'est-ce qu'elles t'ont fait croire, les nanas?
11: Pas grand-chose.
10: Mais c'est un feuille de rose la semaine dernière.
11: Gérard, écoute-moi.
5: C'est pas vrai.
11: Raconte-moi quel est le problème, là?
10: Non, mais je te préviens.
11: Oui.
10: Hein, la semaine dernière, quand j'ai voulu te revoir en antenne, j'ai eu la crapette, et la crapette m'a dit que tu déménageais, que tu allais sur le Valois. D'accord.
5: En fait, c'était une feinte pour pas voir ta sale gueule.
3: Vous allez pas régler vos affaires, ça ne regarde personne.
10: Feuille de rose.
3: Et pour le sort du débat, Gérard, s'il te plaît, je voudrais bien qu'on revienne quand même sur le sujet des femmes. Voilà. Et pour ça, il y a petit cœur sur Minitel qui dit elles sont supérieures, les femmes, car elles sont capables de faire très mal.
5: Ouais, c'est vrai.
3: Julien qui dit les garçons naissent dans les cheveux et les filles dans les roses. Et Gérard dans la décharge du coin.
5: Faut le dire quand même, c'est vrai.
3: Et maintenant, je pense que Gérard, tu peux continuer.
10: Bon.
11: Allez, Gérard.
10: Sandrine.
5: Tu nous parles d'où, là, Gérard?
10: Ta gueule, toi!
5: Tu restes poli, je t'ai rien dit, je me suis excusé et tout, et toi, tu m'insultes.
10: Bon, bah, tu la fermes pour l'instant, je suis en train de demander à Sandrine, là.
5: Ouais, mais c'est pas la peine d'être comme ça.
10: Tu la fermes!
5: Enculé.
10: Toi-même, alors, tu dégages.
5: Ok, prends pas la gueule, c'est tout.
10: Je veux que tout le monde réponde!
5: Ok, produit.
11: Allez, Gérard.
10: Bon, Adèle, tout à l'heure, tu as le tour du coup que tu vas aller. Tu vas aller au sondage, je reste avec les nanas.
3: Gérard, je pense qu'il faut qu'on accueille donc Anthony, donc il faut qu'on dise bonjour Anthony.
11: Bonjour Anthony.
13: Bonsoir les filles, bonsoir.
3: Bonsoir Julie. Et moi.
13: Bonsoir Gaëlle, excuse-moi.
3: Enzo sur Minitel qui dit Gérard, il n'y a rien de plus beau que le corps d'une femme, surtout celui de Christine.
5: Et moi, je vais répondre à ça. Il n'est rien de plus moche que le corps de Gérard.
11: Elle est supérieure à lui.
3: Et comment est-elle le corps de Christine?
11: Gérard.
10: Mais ça, pour l'instant, j'ai pas dit, j'allais pas dire que je l'attendrai. Attends, toi, tu vas déjà rester poli parce que tu as vite dégagé.
5: J'ai dit ta sœur, j'ai pas dit ta sœur.
10: Bon. Alors, je demandais à Sandrine.
11: Oui.
10: Si elle pouvait répondre à ma question parce que.
5: Pop.
11: Tu peux me la rappeler, s'il te plaît. C'est
10: alors,
11: trop compliqué.
10: Les femmes sont-elles aussi intelligentes que les hommes?
11: Mais bien sûr, on est même supérieurs à eux.
10: Alors, pourquoi?
5: Ouais.
10: Attendez, s'il vous plaît, Adèle et Anthony.
5: Ouais, Christine.
10: Adèle et Anthony, s'il te plaît, tu me laisses gérer mon débat, s'il te plaît.
5: Ok, alors, Christine.
10: Sandrine.
11: Oui, oui.
10: Alors, pourquoi?
11: Bien sûr, on est supérieurs aux hommes. On vous manipule comme on veut. Mm-hmm. On vous fait faire des caprices. Et regarde, tu vois,
5: Gérard, c'est vrai que t'es le père naturel de Corky.
10: Bon, alors Anthony, tu vas faire un petit tour au standard.
3: Qu'est-ce
10: et
3: qu'on dit, Anthony?
5: Je reviendrai.
3: Qu'est-ce qu'on dit, Anthony?
5: I will be back.
10: Au revoir, Anthony.
5: Gérard, c'est quand même pas faux ce qu'il a dit. Tu seras peut-être le fils de Chewbacca, quand même.
10: Bon, alors. Sandrine.
11: Tu vois les réflexions des gars, tu vois, bon. Très intelligent. Ce qui prouve qu'on est quand même plus intelligent qu'eux.
10: D'accord, ok.
5: On va accueillir un nouvel auditeur.
10: Non, tu vas fermer ta gueule pour l'instant.
3: Et on accueille Tony.
5: Oh là, fort Gérard.
10: Non, mais attends.
5: Salut.
11: Salut,
5: Tony.
11: Salut,
10: Tony. Salut, Gérard, je t'encule.
5: Adèle Arnette.
10: Non. Attends, Tony, s'il te plaît.
5: Je suis pas grillé. C'est pas grave.
10: Tony, tu la fermes, d'accord?
5: Ouais, c'est comme ça que tu m'accueilles, Gérard.
10: Tu la fermes pour l'instant.
5: Gérard, je peux te dire un truc?
10: Quoi?
5: Je t'emmerde.
10: Eh ben, dans ce cas-là, tu dégages. Bonne nuit. Comme ça, moi aussi, je t'emmerde. Alors, au revoir, Tony.
11: Gérard, continue ton débat, là.
10: Tony, tu dégages, bonne nuit.
5: Mais j'ai rien dit.
10: Je veux pas le savoir, tu vas voir si tu m'emmerdes, tu dégages.
11: Gérard,
5: c'est trop de la discrimination.
11: Gérard, c'est qui, Christine?
5: Pourquoi tu m'aimes pas?
10: Parce que je t'aime pas, c'est tout.
5: Mais je peux même pas raconter mon prénom.
3: Attendez, 30 secondes. Gérard, et le standard, enfin, les auditeurs, j'aimerais qu'on revienne un petit peu sur le débat, parce que je crois qu'on part un peu en couille.
10: Donc, je voudrais bien que chacun réponde correctement sans me poser de questions sur les auditrices que j'ai eues.
11: Ok. Allô, oui.
10: Alors, Sandrine, donc toi, tu crois que vous êtes plus intelligente que nous?
11: Oui.
10: Mais pourquoi?
11: Oui, parce que je te dis, on arrive à vous manipuler, vous faire nos petits caprices, on arrive toujours à nos fins.
10: Non mais dans ces cas-là, nous aussi, on peut avoir des caprices.
11: T'as des caprices, Gérard?
10: Non mais attends, je réponds à Sandrine, celle qui veut me parler.
5: Bien sûr qu'elle a des caprices, jamais trois bites en même temps.
10: Tu la fermes pour l'instant, je réponds à la question. Donc, de toute manière, nous aussi, on peut vous manipuler comme on veut. Hein.
11: T'as déjà réussi à manipuler une femme, Gérard?
10: Non, pas encore, et j'espère que ça arrivera un jour.
3: C'est clair, ça, Gérard,
11: Même si vous arrivez à nous manipuler, un jour vous
10: vous
11: grillez tout seul. Mais oui,
10: de manière vous nous grillez. La feuille de rose.
3: Voilà, il y a juste Akira qui a une réflexion très bien là-dessus. Attends. Sur Minitel qui dit on laisse croire aux femmes qu'elles nous manipulent. J'ai un nouvel auditeur à te présenter, donc pour remplacer Adèle, nous avons donc Philippe.
5: Salut Philippe, salut Gérard, salut Julie, salut Gaël.
10: Donc,
5: salut Gérard.
10: Salut, je viens de te dire...
5: Ok, salut Gérard.
10: Bon, ça y est, c'est bon.
5: Bonsoir Gérard.
10: Bon, alors, si tu veux continuer...
3: Mais dis bonsoir Philippe et continue.
10: Ça y est, bonsoir Philippe. Donc, feuille de rose pour toi.
11: Oui, pour moi, les hommes et les femmes sont aussi intelligents l'un que l'autre.
5: C'est pas vrai.
11: À notre manière.
5: Ouais.
11: D'accord.
10: Mais pourquoi?
5: Parce que t'es con.
10: Bon, ta gueule pas.
11: Bon, toi, de toute façon Gérard, oui, c'est vrai que toi, on peut pas... Enfin bon...
10: Ouais. Attends, finis ta question, feuille de rose.
11: Non, excuse-moi.
10: Finis, quoi?
11: Hein?
10: Parce que quoi, moi?
11: Non, rien, moi j'ai rien dit.
10: Ah bon?
11: Mais Magali, elle a pas répondu à voix, Gérard.
10: D'accord. Non, Magali?
3: Ticker avant sur Minitel.
10: Attendez, stop!
5: Gérard, c'est Tony, est-ce que tu peux m'arranger le coup avec feuille de rose?
10: Non!
5: S'il te plaît!
10: Pour l'instant!
11: Je suis avec Gérard.
10: Bon.
5: Ah bon, tu déconnes. Allez, si tu dis comme ça ouvertement, t'as pas
10: honte. Vous la fermez. J'ai une question Minitel maintenant, je réponds aux questions Minitel.
5: Alors, c'est pas une question, c'est. Que un enculé.
3: Non, c'est pas.
10: Alors, l'enculé t'emmerde et tu vas te faire sauter au standard. Allez hop, bonne nuit.
3: Ah non, ça c'est pas possible non plus, hein. Je ne baisse pas avec les auditeurs.
10: Non, mais dans ce cas-là, tu prends et il dégage celui-là.
3: Et, ouais, oui, c'est
10: comme ça, ça ira plus vite.
3: C'est donc Petit Cœur qui dit que la seule chose que tu manipules, Gérard, c'est des bites à la loco.
10: Alors, Petit Cœur, ça, tu restes un petit peu poli, s'il te plaît.
8: Et t'as la main qui tremble en plus.
10: Alors, toi, je t'emmerde.
8: Je préférerais que tu m'encules.
10: Bon, alors, ça, tu vas aller te faire enculer au Bois de Boulogne et tu vas repasser au standard.
3: Avec Gérard.
10: Bah, oui. Au revoir. Non, c'est pas avec moi au standard, hein, d'accord?
8: J'attends pas comme la dernière fois. Hein.
10: Non, mais t'attendras pas, tu vas dégager.
8: Ah, tu seras déjà sur place.
10: Non, mais. Donc.
5: Ok, super.
10: Donc, Magali.
12: Oui.
10: Donc, t'as compris la question ?
12: Oui, bien sûr.
8: Que c'est clair qu'avec toi, c'est pas dur à comprendre.
12: Alors, les femmes sont beaucoup plus intelligentes que les hommes, parce que vu le niveau de tes questions, Gérard, t'as compris.
5: Ouais, c'est clair.
10: D'accord.
5: Gérard, t'es pas une référence pour les hommes. Hein.
12: T'as compris ma réponse, Gérard ?
10: Non, mais Magali.
12: Oui.
10: Alors, je vais te dire une chose, si mes questions te plaisent pas. J'ai
12: ah
10: déjà
12: non,
10: dit.
12: Mais
10: non, mais si mes questions te plaisent pas, j'ai déjà dit la semaine dernière, et ça, vous commencez à me
12: répéter.
10: Vous envoyez vos questions et vous vous démerdez. Ok. On relit. Daniel qui chante.
5: Et même.
10: La troisième question, pour ou contre les pommes au volant, et on va enchaîner. On va enchaîner.
12: Il y a moins de
10: Philippe
12: qu'avec les
10: autres. Philippe,
12: hommes,
10: Philippe,
12: voyons.
10: Non, il n'y a pas de Philippe, on va enchaîner sur la bouquet chimique avec elle Peigne.
3: Et voilà. Oui, à tout de suite.
10: À tout de suite.
14: Et voilà le retour. Tu as mis la fièvre.
3: Coucou Gérard.
10: Et voilà, vous venez d'entendre NTM avec la fièvre. Donc on va continuer le débat. Donc si vous voulez nous appeler, profitez-en. Il vous reste encore plus de 10 minutes pour nous appeler. Donc au 0803-08-5000 et 0870-5000 et toujours le Minitel.
3: Pardon.
10: Toujours le Minitel 3615, Copen Radio, rubrique directe. Et on va récupérer Sandrine. Pardon. Sandrine.
15: Oui, je suis là.
10: Ah, feuille de rose.
15: Bonsoir, mon amour.
10: Bonsoir, ma chérie. Magali.
15: Salut.
10: Aurélie.
15: Oui.
10: Et puis les deux.
8: Ah, non, tu dis nos prénoms, s'il te plaît.
10: Les deux Lascar.
8: Et Gérard, t'appelles comment?
15: C'est Gérard.
8: Gérard, comment s'appelle?
10: Bon, Tony et Philippe.
8: Gérard, c'est Philippe. Qu'est-ce que ça veut dire, NTM?
10: Nique ta mère, d'accord?
8: Ouais, je nique ta mère.
10: Alors, dans ce cas-là, tu vas pas me faire chier longtemps, je te le dis tout de suite.
8: Non, c'est juste le long du groupe.
10: Non, mais tu vas pas m'emmerder longtemps, je te le dis tout de suite.
8: Ouais, non, mais je disais juste le long du
10: d'accord.
8: groupe.
10: D'accord.
8: Nique ta mère. Gérard, c'est Tony, est-ce que tu m'aimes?
10: Non.
8: Gérard, c'est Philippe, est-ce que tu m'aimes?
10: Bon, c'est
12: Gérard,
10: bon.
12: Gérard, c'est Magali, est-ce que tu m'aimes? Gérard, c'est Sandrine, est-ce que tu m'aimes?
8: Gérard, c'est Tony, est-ce que tu m'encules?
12: Il y a qu'une personne qui l'aime, Gérard, n'est-ce pas, Gérard?
10: Bon, alors,
12: il peut en aimer deux, hein. Non, Gérard, dis-le.
8: C'est pas vrai.
3: Non, attendez, on revient d'abord sur le beau débat des hommes et des femmes. Gérard, la question, c'était
10: pour...
12: Non,
8: est-ce que vous êtes occupé dans les choses de la loco?
10: Les femmes doivent-elles coucher pour réussir? La question que j'adore.
8: Ouais. Bah,
10: non, mais attendez.
8: Couche, mais
10: non. Non, mais attends, Tony, Philippe.
8: Ouais.
10: Tony Philippe, pour l'instant, c'est pas à vous que je m'adresse.
8: Elle s'adresse à tout le monde.
10: Non, mais.
8: Je disais qu'avec quoi, avec moi, elle couchait, mais ça me réussit pas.
10: D'accord.
3: Et toi, Gérard, est-ce qu'avec toi, les femmes, elles doivent coucher pour réussir?
8: Non.
10: Qui c'est qui causera?
3: Non, c'est Gérard qui doit répondre. Vas-y,
10: voilà. Alors, je vous préviens d'une chose, pour l'instant, j'ai pas encore trouvé la bonne chaussure à mon pied, donc.
8: Ouais, de toute façon.
10: Ça m'étonnerait que.
3: Ni la chaussette, d'ailleurs.
8: Je crois que t'as jamais couché. Hein.
10: Comment?
8: Non, rien.
10: Attends, je vais dire une chose. Ouais. Et celui qui a osé me dire que j'ai jamais couché, je vais te dire une chose que j'ai...
5: Ouais, si, t'as peut-être sodomisé des mecs, mais c'est tout, quoi.
10: Non, mais je vais te dire une chose que j'ai quand même une fille de 8 ans, d'accord? Ok, de bon entendeur, Philippe, salut. C'est clair et net, je te répondrai pas plus. Je répondrai pas plus à la question. C'est tout. Je ne réponds pas plus à la question.
5: Ouais, je ne le savais pas, Gérard.
3: Il y a Zabil qui demande, Gérard, si toi t'as couché pour passer à la radio.
10: Non.
8: Ouais.
12: Bien sûr.
8: Si,
12: Gérard, tout le monde.
8: Gérard, est-ce que ta fille s'appelle Mazarine?
10: Non. Alors, Sandrine?
12: Je pense que, de toute façon, femme ou homme, tout le monde doit coucher. Et le sexe, c'est la vie.
8: C'est clair.
10: Et dans ce
8: c'est
10: cas-là,
8: pas avec Gérard,
10: L'égalité des sexes, c'est pareil. C'est pareil pour toi. Sandrine, s'il te plaît.
15: Oui, excuse-moi.
8: L'égalité des sexes, ça me fait rigoler.
10: Non, c'était pas compris. Bon, bah, de toute manière...
16: Je vais te dire une chose.
10: Attendez.
3: Il y a petit cœur sur Minitel qui dit non, elles n'ont pas besoin de coucher, elles sont assez fortes comme ça.
10: Non mais alors petit cœur, ça commence à bien faire. Tu laisses ton numéro et on te rappelle parce que je voudrais bien que tu réagisses un petit peu.
16: Tu peux un petit peu baisser l'infer.
10: Comment?
16: Tu peux baisser l'infer un petit peu, s'il te plaît, Gérard.
10: Comment ça?
16: Oh, c'est bon, oublie.
10: Bon, alors dans ce cas-là, tu dégages. Tu dégages parce que...
16: J'ai rien dit de méchant, hein.
10: Non, mais attends, ta question, elle tient même pas debout, hein.
15: Mais il a pas compris.
10: Bon, la feuille de rose, pour toi. Allô, feuille de rose.
15: À ton avis, Gérard.
10: Si je dois
15: être à toi, est-ce qu'il faut que je couche avec toi?
10: Comme ça, je sais pas.
15: Tu sais pas?
10: Non.
15: Gérard.
16: Attention.
3: Gérard.
10: Oui.
3: Nous accueillons donc le nouvel auditeur, c'est Arnette.
16: Salut, trop bien, lui.
15: Bonsoir, Arnette.
3: Bonsoir, Arnette.
16: Ça va, Gérard? Ça fait longtemps, quand même, hein.
10: Non, ça fait longtemps, déjà. La semaine dernière, t'étais déjà là, alors que j'avais...
16: C'est pas vrai, il y a des gens qui sont passés pour moi, mais...
10: Bah ouais, c'est ça, t'as raison.
16: Au moins 6 mois, je t'ai pas parlé.
10: Bah oui, c'est ça.
16: Gérard.
10: Bon, c'est bon, pour l'instant, on répond à la question, parce que tout à l'heure, je vais vite...
16: Super.
10: Feuille de rose.
15: Oui. Pour moi, non, vaut mieux pas. Enfin, c'est pas mon truc, quoi. Pas du tout.
8: Mm-hmm. Il y a de l'écho, là, un peu.
16: Ouais, c'est vrai, il y a beaucoup d'écho.
3: Mais ça, je suis en train de chercher, il y a un petit problème de voix.
16: Tu baisses l'enfer, hein, Julie?
3: T'inquiète pas, Philippe, tout va bien.
16: Julie, Arnette, s'il te plaît.
3: Pardon, je vais gérer.
16: Ok. Gérard.
3: Gérard continue.
10: C'est impossible.
15: Gérard, c'est feuille de rose.
10: Ah, ça y est. Voilà, feuille de rose.
15: Enfin, c'est feuille de rose.
10: Feuille de rose, je t'écoute.
15: Oui. Je voulais dire que j'étais d'accord avec comment ça s'appelle, je sais plus, Sandrine, pour dire que le sexe c'est la vie, ok. Mais que je suis pas d'accord que les femmes doivent coucher avec.
17: Non mais j'ai dit coucher pour réussir.
10: Non mais faut-il coucher pour réussir?
15: Non, je suis pas d'accord. Au contraire, il faut montrer qu'on est capable de se débrouiller sans coucher, voilà.
10: D'accord.
8: Magali, avec Max pour décrocher la libre antenne du soir.
10: Magali.
8: Jeudi soir.
10: Alors Magali, même question.
15: Non, pas forcément. Comment on est plus intelligente que les hommes, on peut réussir sans coucher.
8: Produc.
10: D'accord.
8: D'accord. Alors,
10: Alors ceux qui s'amusent à s'amuser à m'insulter,
16: on t'insulte pas.
8: Excuse-nous, on croyait qu'on parlait à quelqu'un d'autre.
10: Alors vas-y, abruti d'Arnette.
16: Attends, Gérard, tu restes poli déjà. Pourquoi tu m'appelles abruti?
10: Bah alors tu réponds, tu te dépêches.
16: Ouais, bah moi, je pense que c'est vrai que il y a pas mal de filles qui couchent pour arriver là où elles en sont. Mais toi, je sais pas.
10: D'accord. Ok.
16: Mais reste poli quand même avec moi.
10: Julie.
3: Oui, non mais continue, Gérard. Moi, j'essaie de régler le problème. Continue.
16: Il y a quand même de l'écho. Hein.
10: Ouais. Aurélie.
18: Oui. Alors moi, je pense qu'on n'est pas obligé de coucher pour réussir, mais ça va plus vite, quoi.
16: Surtout pour Gérard.
10: De quoi?
16: Surtout pour Gérard.
10: Non mais attends, c'est pas toi que je m'adresse.
16: Ah ok, du schmuck.
10: Bah ouais. Bon,
8: Gérard, okay. T'enchaînes, s'il te plaît, parce que tu commences à nous gonfler.
10: Si t'es pas content, tu rentres chez toi.
16: Mais de rien, je suis chez moi,
18: je t'attends. Gérard, une autre question.
10: Alors, pour ou contre la liberté d'expression pour les femmes?
3: Ça, c'est quand tu dis vos gueules, hein.
10: Voilà. Donc, on va commencer par celle qui dort un petit peu, c'est-à-dire Aurélie. Alors, celui qui s'amuse à roter, tu te calmes, s'il te plaît.
16: Mais oui, je pense à toi.
10: Moi, je pense pas à toi, tu vois. Avec un con comme toi, je préfère me faire chier.
16: Ouais, mais avec un con comme moi, on s'amuse, et un con comme toi, on se fait chier.
10: D'accord. Et tentacule et encule ta sœur.
3: Voilà.
10: Okay, pour un pot de chambre, tu sortiras de Cindy.
18: C'est mal poli, c'est gaffe.
3: Justement, excusez-moi.
8: Oui, Gérard.
18: C'est gaffe à l'avocat, Gérard.
8: Gérard, il s'est crotté, moi, je sais trois fois qu'en t'écoutant, j'ai vomi sur le combiné.
3: Vu la vulgarité des propos, Poise vient d'arriver. Bonsoir, Poise.
8: Oui, bonsoir, vous allez bien?
10: Comme par hasard, je me
19: Salut tout le monde.
20: Salut.
19: Ça va, boy?
10: Comme par hasard.
19: Eh, t'es arrivé où à Super Mario 4? Au quatrième niveau, mais je me suis planté contre la grenouille. Oh, t'as déconné.
10: Aurélie.
19: Bon, Gérard, dis-moi sur ma tête.
10: Aurélie.
19: Ta gueule.
20: Aurélie, elle dort.
19: Gérard,
3: bon, Aurélie est partie, mais Aurélie est partie justement, c'est pour ça que je t'ai mis pause, pour pas que t'aies...
10: Ouais, oh, bah attends.
19: Faut pas que t'aies trop de branleurs, quoi. Gérard, tu pourras me sauter
10: la gueule. Bon, paille tonnette.
19: Allô, Gérard.
10: Paille. Tu la fermes.
19: Bon, on va discuter entre nous pendant que Gérard...
21: Ouais, on va discuter entre nous, Gérard, il ferme sa gueule et puis c'est tout.
3: Non, non,
10: Gérard... Alors, dans ce cas-là, je ferme ma gueule, tu retournes au standard. Bonne nuit.
19: Moi?
10: Oui, oui, bonne nuit.
19: Attends, mais j'ai rien dit, je te dis bonsoir, Gérard.
3: Il y a Serval sur Minitel qui dit que les femmes, elles s'expriment mieux allongées, et Gérard, et non, et Petit Cœur, qui dit que les femmes, elles devraient pas avoir le droit de la liberté d'expression, enfin, elle est contre, car elles font de grosses bêtises.
10: Non, ben ça...
19: Gérard, il s'exprime mieux à quatre pattes.
10: Bon, toi, tu la fermes, pour l'instant, c'est pas à toi que je m'adresse.
19: Gérard, il s'exprime très bien, accroupi dans les toilettes.
10: Alors, toi, le mec qui s'amuse à dire les toilettes, tu la fermes, ok?
19: Ah, c'est bon, j'ai le droit de dire que je vais aux toilettes.
10: Si t'as envie d'y aller, tu vas sans moi.
19: Oui, okay, bien joué.
20: Magali. Dans les toilettes, je suis dure chez moi, mais je suis dans le trou.
10: Magali.
20: Oui.
10: Bon, tu te réveilles, s'il te plaît.
20: Je te fais un truc, je suis réveillée, moi. Hein.
10: Ouais, ben, tu réponds à la question.
20: J'ai répondu à ta question.
10: Ah bon? J'ai pas tellement entendu ce que t'as dit.
20: Tu peux la faire juste, moi, j'ai d'abord, s'il te plaît.
19: Oh là, Gérard, c'est toi qui viens d'avoir un coup de barre, là.
20: Est-ce que Christine
19: un coup de
10: barre. Gérard. Gérard. Laisse penser.
19: C'est le coup de barre, le coup de barre.
10: Bon, Tony, Arnette et Luigi.
3: C'est pas Luigi.
10: Ouais, je dois pas le savoir, tu me les reprends, il dégage.
19: Gérard, je pense à toi et j'ai la barre.
10: Ta gueule.
20: Gérard, est-ce que Christine avait la liberté d'expression avec toi?
10: Qui c'est qui pose cette
19: Gérard,
10: question?
19: Gérard, tu me fous le braquement.
10: Ta gueule, toi. Qui c'est qui vient de poser cette question? Merci pour répondre. Alors, Sandrine.
20: Oui.
10: Pour toi.
20: Bah, écoute, bien sûr qu'on a le droit à la liberté d'expression, je vois pas pourquoi on la retirerait. Hein. Mmh. On dit des choses aussi intelligentes si c'est plus que les hommes. Donc...
3: Gérard, t'en penses quoi, toi?
22: J'arrête.
3: Vas-y, réponds.
22: Voilà.
3: C'est pas grave, réponds.
22: Moi, je suis tout à fait pour les...
10: je suis pour...
20: Il nous fait un caca nerveux.
10: Moi, je te fais un caca. Oui, je te fais un caca nerveux, Paul de Rouge.
20: C'est qui? Gérard. Pas fâché.
10: C'est qui me parle là?
19: Allô?
20: Allô? Oui.
19: On va jouer à ça. Allô?
10: Oh, regarde!
19: Qui est? Gérard, je voudrais être bien avec toi.
10: Tu me reprends les mecs, moi j'arrête. Bonne nuit.
19: Écoute,
10: Gérard, les mecs, vous dégagez.
19: Non, restez calme, les mecs, restez calme.
3: Gérard, si t'achètes toujours sur les mêmes, tu continues un peu le débat. Le sujet des femmes, la supériorité des femmes.
10: Ouais, mais moi je m'exprime. Dans ce cas-là, les mecs, ils arrêtent de déconner.
19: Ouais, on reste calme, les mecs, hein. Pénard.
22: Dans ce cas-là, ça va aller vite fait.
10: Trou du cul.
22: Eh ben, trou du cul, tu dégages.
19: Qui parle là.
20: Gérard,
19: arrête de faire
10: ça. Non, tu reprends les mecs et ils dégagent. Hop, terminé pour eux. Je les veux plus. Donc Sandrine, toi, t'es pour?
20: Bien sûr.
10: D'accord. Et pourquoi tu serais pour?
19: Pourquoi, hein?
10: Ta gueule, toi, je t'ai pas sonné.
19: Oui, d'accord, excuse-moi.
20: Je te l'ai dit déjà parce que je pense que on a tout à fait le droit à la liberté d'expression, on n'a pas le droit de nous retirer. C'est clair,
10: d'accord.
20: Quoi.
10: Ok. Feuille de rose.
20: Pareil que.
19: Quelque
20: Sandrine. Pareil. Rien à dire de plus.
23: Merci, feuille de rose.
20: Gérard, qu'est-ce qu'il y a? C'est un vrai Terminator.
19: C'est quoi cette voix, Gérard?
20: Gérard. On sent quand tu sais.
19: Gérard, c'est Sandrine.
20: Gérard, c'est Sandrine.
3: Non, il
19: est ça. Faites péter le délai, là.
10: Ouais, bon, allez, la prochaine question.
19: Ouais, mais du délai.
10: Oui. Qui c'est qui me parle là?
19: Non, Gérard, je te disais de
10: faire péter
19: le délai.
10: Oh là là, j'enchaîne. Les femmes sont-elles importantes et nécessaires?
20: Bah, bien entendu. À ton avis, Gérard, comment on fera des petits? Gérard, ouais, exactement. À ton avis, si t'es là, Gérard, c'est grâce à qui? Gérard.
23: Ouais, nous commençons de gonfler.
20: Gérard,
19: ah, la femme,
20: elle
19: est importante.
20: Gérard,
23: Gérard.
0: Eh, c'est gaffe, moi je suis Skywalker et je détruis Dark Vador.
10: Eh ben, tu dégages. Tu dégages aussi. Tu dégages.
0: Mais Gérard, arrête
10: de faire ça. Ta gueule!
0: T'es exterminateur, là.
10: Ta gueule!
0: Va te faire foutre, Gérard, mais m'insulte pas comme ça, sinon je t'insulte pareil, moi.
10: Eh ben alors, va te faire foutre, tu vas te faire foutre ton standard, tu peux raccrocher.
3: J'en ai un peu marre de voir toujours les sales rôles de foutre les gens.
0: Une mauvaise opinion de nous, aux femmes.
3: J'en ai un peu marre de voir toujours à foutre les gens, c'est
10: non, mais moi, je veux pas te savoir, il dégage.
0: On donne une mauvaise opinion des hommes aux femmes, là.
3: Mais surtout moi, là, en ce moment.
0: Un petit peu de courtoisie.
10: Non, mais pour l'instant, si vous me laissez parler un peu, ça vous va peut-être un peu mieux.
0: On se fait un compte à rebours de 30 secondes, on se calme pendant 30 secondes, on est sérieux 30 secondes. Je donne le top.
1: Ok, 3, 2, 1.
0: On est reparti.
10: Ta gueule. C'est pas à toi que je m'adresse.
0: Non,
10: Sandrine.
0: On est sérieux 30 secondes.
10: Ta gueule.
6: Un homme, défends-toi.
10: Sandrine.
0: On dit rien.
10: Sandrine.
0: Oui.
10: Non, mais attends. Non, tu m'apprends les lascars Tony Arnett. Je veux pas le savoir, je les veux pas.
0: J'ai rien dit.
3: Mais je ne les veux pas.
10: Je ne les veux pas.
0: On dit rien, les gars. On est.
10: Je n'ai pas les mêmes, on les a.
0: On dit rien du tout.
10: Hors de question. Je ne veux pas le savoir.
3: Ils disent rien, Gérard.
0: Gérard, t'es trop
6: méchant.
0: Gérard, t'es méchant.
6: Non, Tony Arnett, dis rien.
0: On dit rien.
10: Bon, allez, t'arrêtes avec ta caméra maintenant, ça m'énerve là.
6: Gérard.
10: Ouais, bah peut-être.
0: C'était le coup, là.
6: Gérard, la
10: femme Sandrine.
6: Est...
10: Sandrine.
0: Boys.
6: Oui.
0: Une minute. Boys.
6: Je t'écoute,
0: dans une
6: Gérard.
0: Minute. Ouais. Ok.
10: Je dis le temps. Eh, ça commence. Vous commencez à me les gonfler, là.
0: Vas-y, Gérard, on est
6: Gérard,
10: allez, arrête, on se couche pas avec toi, là, d'accord.
6: Allez, hop. Sandrine, je t'écoute.
10: Ah, mais merde.
3: Gérard, tu te calmes, s'il te plaît.
10: Oh, t'arrête.
3: Bon, Gérard, on en était où?
6: Sandrine, je t'écoute, pose ta question.
3: Gérard, tu te calmes, s'il te plaît, tu reviens sur ton débat.
10: Ouais, bah, dans ce cas-là, ils vont répondre.
0: Ok, le top dans 30 secondes.
10: Gérard, bon, le top, c'est pas toi qui les donne, Sandrine, tu réponds, s'il te plaît, maintenant.
3: Stop. On se calme tout de suite, écoute, on va faire une petite pause et tu vas te calmer, hein. Tout de suite.
10: Bon, maintenant, toi, avec ta caméra, tu dégages aussi.
3: Donc, on se calme, à tout de suite.
6: Qu'est-ce que tu fais avec lui, toi?
0: Qu'est-ce que t'es connard, c'est Gérard?
6: Tu la trouves très importante, très...
0: Non, il y a comme une...
3: Mais Gérard, donne-nous ton avis là-dessus. Donne-nous ton avis là-dessus, Gérard.
10: Comment?
3: Donne-nous ton avis là-dessus.
10: Bon, alors moi, je vais vous donner mon avis.
3: Et dans ton micro, merci.
0: Mais une forme d'écologie. Nous aussi, on pourrait... On répondra.
3: On verra ça.
0: Mais la chambre d'écho, Julie, la chambre d'écho. Non, le délai. Mais le délai.
3: Donc, je vais...
6: Tu peux répondre à ma réponse, Gérard. Tu peux faire une conclusion avec ça, ma réponse.
3: C'est qui?
0: Max.
10: Hey, quand je demande qui c'est qui veut... Bon, alors Magali, vas-y.
6: Je t'ai dit, les femmes sont nécessaires dans la vie et importantes dans le lit.
10: Et pourquoi?
6: Pourquoi? Parce que nécessaires, elles sont bien utiles quand elles sont dans la cuisine et importantes quand tu...
10: Et pourquoi? Et pourquoi?
0: Voilà.
10: Et pourquoi?
0: Enculé, joli.
10: Et pourquoi?
6: Et elles sont importantes quand tu leur fais l'amour.
10: Et pourquoi? Donc, je pense qu'on va faire, la conclusion.
0: Et on n'a pas répondu, nous.
10: Non, bah...
0: C'était la poule en poire.
6: Arlette
0: voudrait répondre.
6: Spice.
0: Tony aussi.
10: Non, bah, on fait la...
0: On peut peut-être donner une réponse, quand même, Gérard.
10: Bah, vas-y, donne-la.
0: Eh ben alors, putain, mais comment ça se fait que tu nous censures, là? Tu veux donner tout de suite la conclusion? Qu'est-ce que c'est que ce bordel?
10: Non, mais attends, si t'es pas content, tu raccroches.
0: Bordel.
10: Allez, bonne nuit, Arlette. Arlette, tu dégages. Merci. Arlette, tu dégages.
0: Oh, c'est Tony.
1: Mais putain, Gérard, tu peux une question, tu donnes la vie aux filles, et puis nous, on va se faire foutre.
0: Eh, Gérard, t'es pas du tout crédible avec une voix pareille, sans déconner, c'est quelque chose, hein. Franchement, tu fais pas du tout impression, hein.
6: Non. Et Gérard, je prends juste... un poster de toi pour coller sur à côté de mes boys bands.
0: Non, il veut dire va te faire foutre, non, va te dire, allez, tu retournes
6: avec
0: au standard.
6: Avec ta signature, s'il te plaît.
0: Non, tu retournes au standard, allez.
7: Qui c'est qui me demande ça?
6: Non, mais Gérard, je voudrais un poster de toi pour accoucher à côté de mes boys bands.
0: Je veux pas le savoir, tu retournes au standard,
3: Bon, et il y a juste sur Minital, il y a Serval qui dit que les femmes sont importantes parce que c'est, ce sont celles qui les aiment, enfin qui l'aiment.
19: Ouais, moi l'aime. Franchement, je trouve que les filles sont hyper importantes parce que sinon, je sais pas à qui je ferai un cunnilingus. Sans déconner. Et j'adore le cunnilingus, mais à un point est plus trop puissant parce que les filles cliquent trop dessus, quoi. Tu sais, pendant que tu fais ça et tout, et tu vois les filles partir, les expressions du visage et tout, c'est trop
2: puissant.
19: Alors franchement, toutes celles qui sont ouvertes à ça, bah moi j'adore, moi j'arrive.
2: Impuissant.
4: Ah,
3: joli,
4: il y a de le dire.
3: Hein.
23: Non, alors, on fait conclusion.
3: Ok,
23: pause. La conclusion, parce qu'il est 3h15 et j'ai envie d'aller dormir.
19: Oh, mais tu vas dormir un autre coup, toi t'es gentil, on a pas envie d'aller dormir. Hein.
23: Sandrine, conclusion.
4: Conclusion, bah écoute, les femmes sont importantes, les hommes aussi, le sexe et la vie.
9: D'accord. Feuille de rose.
4: Bah écoute, Gérard, ouais.
19: Feuille de rose, je t'aime.
9: T'engueules pas. Pour l'instant, c'est pas, la, c'est pas toi que je m'adresse.
19: C'est vulgaire, Gérard. Je dis un mot d'amour, t'es vulgaire, je suis derrière, franchement.
9: Feuille de rose, ta conclusion, s'il te plaît.
4: Oui, Gérard. Les femmes sont aussi importantes que les hommes. Voilà, tout simplement. Et puis, égalité des sexes, voilà.
9: D'accord. Mais feuille de rose, de manière que tu...
4: Oui, je quitte pas.
9: Tu raccrocheras pas, hein.
4: Non, je raccroche pas.
13: Oh, l'autre, on est étonné.
9: Magali.
4: Les femmes sont aussi douces que les fleurs et les hommes sont aussi forts que des chênes.
9: Oh, ça c'est, ouais, ça c'est bien.
19: Voilà. C'est un des bouquins, ça veut rien dire, c'est pas ça, toi qui parles là.
9: Ça c'est joli ce que t'as dit. De manière une, la
3: on pourrait dire aussi fragile comme des fleurs.
9: Ouais, mais de manière femme.
19: Il faut les arroser.
9: Non.
19: Ouais, je peux pas leur bouffer la chatte aux fleurs.
9: Non, attends.
19: Il faut les arroser de temps en temps les fleurs.
9: Non, mais je vais te dire une chose, qu'une nana est aussi jolie qu'une fleur, d'accord?
4: Et il y en a. Tu pourras me faire un poème, Gérard?
9: Comment?
4: Vite fait en 3 secondes, tu pourras me faire un poème?
9: Qui?
19: Non, c'est impossible, Gérard. Qui fait un poème, c'est impossible.
9: Qui veut un poème?
19: Pour moi, déjà qu'il est copié dans ses bouquins,
4: j'ai
19: ses poèmes.
4: J'ai jamais vu, Gérard, des poèmes de toi et c'est la première fois que j'appelle.
9: Qui?
4: Magali.
9: Ben, Magali, je verrai ça un peu plus tard. Pour la semaine prochaine, je t'en fais un.
4: Oh, mais pas longtemps.
9: Je t'en fais un pour la semaine prochaine.
19: Oh, le
9: désolé.
19: Là, c'est incroyable.
4: Je pourrais pas t'avoir en antenne 5 minutes?
19: Non.
9: Ben, si. Tu bois ça avec Gaël.
4: D'accord.
9: Arnette.
24: Ouais. Allô?
9: La conclusion.
24: Ouais.
3: Serval qui dit le plus important est que les hommes comprennent l'importance des femmes. Et là, je suis tout à fait d'accord.
19: Moi aussi, je suis d'accord avec toi, Julie. Alors, Gérard.
3: Ça sent les chutes quand même, hein, quelque part.
24: Ma conclusion, Gérard.
19: Arnette, je t'aime.
24: Oui, bah moi aussi, Paris. Donc, ma conclusion, Gérard, c'est que les filles n'ont pas d'importance tant que ton anus dilaté est toujours libre dans les toilettes de la loco.
19: Yes.
24: Et aussi, je t'encule.
9: C'est fini maintenant!
24: Encore, continue, ça va pas léger. Je te chie dans la gueule.
19: Genre, petit
24: cake
19: moisi,
24: c'est
19: un truc comme ça, je sais pas.
24: Non, non. Gérard, il préfère un. Après les boys band, un clochard band.
19: Tu fais une phrase et tu termines par grosse pute, hein, ça jette.
24: Alors, Gérard, je t'aime grosse pute.
19: Voilà.
4: Ta conclusion, Gérard, sur les.
24: Non, mais il faut rester strict avec Gérard, la grosse pute.
9: Alors la grosse pute, qu'est-ce qu'elle t'a dit?
24: Ouais, c'est ce qu'elle dit, j'ai vu ton cul dans la loco.
4: C'est ce qu'elle te dit, elle ramasse des frics pendant que toi tu te...
3: Mais non mais je voudrais savoir quand même, Serval, si tu es d'accord...
24: Oui, j'ai vu, voix.
3: Avec... Si tu es d'accord avec la phrase de Serval sur Minitel qui dit que le plus important est que les hommes comprennent l'importance des femmes. Parce qu'une femme, c'est important pour toi, Gérard.
24: C'est l'amour, l'important. Moi je dis, pour faire une conclusion joyeuse, on devrait tous chanter le remix.
4: Que les femmes sont pas faciles à comprendre.
24: On devrait tous chanter le remix.
4: Oui,
24: lesquels?
4: Les poèmes
24: de Jésus.
19: Ça fait comment? Gérard, il a gobé la mouche avec sa grosse langue.
3: Gérard, je t'ai demandé de répondre, s'il te plaît. D'autre part, Hugolin, on t'a oublié, mais t'inquiète pas, on t'oubliera pas.
9: Et non,
24: oh, Julie.
9: Non, mais déjà. Déjà,
24: t'arrêtes,
9: s'il te plaît, avec la caméra maintenant.
24: Je t'encule, Gérard.
9: Ah ben c'est bien, mais moi
4: bon,
9: je t'emmerde.
4: Gérard, tu te réveilles un peu.
3: Gérard, on t'a demandé des choses.
9: Mais non, mais...
24: Gérard, c'est pause. Je ramène ma conclusion.
19: Et moi aussi,
9: alors,
19: je te
9: pose,
19: fais
9: Gérard,
24: c'est pause. Dis quoi? Gérard, c'est pause. C'est pause. Gérard, je peux pas faire ma conclusion?
9: Non, tu prends pas ta conclusion.
24: Au
10: dégages.
24: Gérard, c'est le wifi, tu veux une phrase de cette position.
10: Bon, alors, bonne nuit à tous. Je ne fais pas la conclusion, bonne nuit.
24: Gérard, c'est pas...
3: stop, 30 secondes, 30 secondes. Eh, le standard, 30 secondes, on se calme, parce que moi, j'aimerais quand même que Gérard fasse les conclusions. C'est encore Serval qui dit « Les femmes sont importantes, car sinon, mes rêves seraient désespérés, tristes et mes fantasmes solitaires. » Gérard, tu réagis un petit peu.
24: J'aimerais bien feuille de rose en antenne, s'il te plaît, merci.
10: Mais
24: tu te crois où, Bléon? Moi, je prends ma télé en antenne.
3: Le standard 30 secondes, on laisse Gérard faire sa conclusion, please.
24: Vas-y, Gérard, ouais.
3: Tony Arnaud, pause.
24: Bon, Gérard, je vais me coucher.
3: Gérard, ça y est, vous allez l'énerver. C'est qui avait derrière.
24: Gérard, c'est quoi?
3: Tu t'assois et tu prends le casque.
24: Gérard, c'est pas, je t'encule.
3: Hop, ça y est, c'est bon. Ils sont partis. Alors maintenant, tu fais ta conclusion.
2: Ils sont plus là, les enlever.
10: Enfin, quand même. Alors, la conclusion, bon, à part que j'avais dit que je jouais pas les mêmes, mais c'est dommage qu'on ait récupéré les...
3: Non, mais par rapport au sujet, Gérard, par rapport aux femmes et aux hommes.
10: Par rapport au sujet de ce soir, ben, donc, moi, je suis tout à fait pour certaines questions, donc c'est dommage que le débat a pas pu aller plus loin, parce que...
3: T'aurais aimé que ça soit plus profond?
10: Oui.
3: Mais
10: plus approfondi.
3: Gérard, plus c'est profond, plus c'est creux.
10: Oui, mais.
3: J'aurais dit plus c'est bon.
10: Voilà. Tout à fait.
3: Pardon.
10: Donc, de manière plus c'est bon et plus c'est long aussi. Donc, pour moi, la conclusion, c'est que, c'est bête qu'on se soit arrêté à la 8e au lieu de continuer. Donc,
3: Non, mais sur les femmes, finalement, toi, tu penses quoi? Elles sont importantes, elles sont pas importantes?
10: Pour moi, les femmes sont...
3: La femme est l'avenir de l'homme est l'avenir de la femme.
10: Non, de manière, je l'ai toujours dit, la femme est...
3: L'avenir de rien.
10: Et l'avenir de l'homme. Comme une chanson l'a dit, la femme...
3: Quelle chanson?
10: Oh, je me souviens plus du titre, mais je sais que la femme est...
3: Ça faisait quoi?
10: Et l'avenir de l'homme.
3: Ça faisait quoi?
10: Moi, je sais plus, je m'en souviens plus.
3: Mais t'as besoin d'une femme, Gérard? T'as besoin d'une femme?
10: Ah oui. À l'heure actuelle, oui, j'ai besoin de...
5: Ah bah t'as...
10: Oui, je sais, je m'occupais de ouais. Feuilles de rose.
5: Ouais.
10: Je m'occupais de feuilles de rose aux antennes, là.
5: Ouais.
3: Bon, Gérard, les débats de la semaine prochaine.
10: Alors, les débats de la semaine prochaine, eh ben, je pense qu'ils vont être assez crus.
5: Ça va être quoi? Alors déjà, il y a les médiums.
10: Non, ça, les médiums, je le prépare.
5: Ah, on voulait t'inviter une médium.
10: Non, mais alors, la nana de 42 ans, tu la laisses ou quelle est? J'en veux pas.
5: Ah, écoute, on aurait aimé la...
10: Non, mais moi, je fais pas des débats là-dessus.
5: Bah, c'est bien, les médiums.
10: On en discutera. Donc, on va en discuter si tu veux. Bon, t'arrêtes avec la caméra. Bon, t'arrêtes, s'il te plaît, maintenant. Cyril, tu dégages avec la caméra, merci. Cyril, s'il te plaît.
5: C'est...
10: Terminé.
3: Oh, Gérard.
10: Alors, je vous préviens d'une chose. Le débat, bon, on va peut-être faire les médiums, mais je vais essayer de me creuser la tête.
5: Ouais, alors il y a... Mais quoi sur les médiums?
10: Ouais, avec l'autre.
5: À mon avis, avec elle, tu peux faire quelque chose de très sympa.
10: Ouais, bah, je vais voir.
5: D'accord, si... mais c'est toi le chef.
10: Ouais, attends,
5: elle ferme sa gueule, c'est toi le chef.
10: Tu l'as vu?
5: Ouais, elle est belle, elle te plaira en plus.
10: Ouais, bah, quand est-ce qu'elle revient?
5: Jeudi prochain pour ton débat.
10: Elle revient pas aujourd'hui, là.
5: Non.
10: Ah bon, tant mieux.
5: Et le deuxième débat, donc après les médiums?
10: Et après les médiums,
5: sur les aigus ou les basses?
10: Non. Ça sera sur,
5: Réfléchis parce que
10: pour ou contre les films porno.
5: Ah, voilà.
10: Là, je pense.
3: Ça va être chaud.
10: Je pense que le deuxième débat va être plus chaud que le premier.
3: Il y a déjà des gens qui réagissent sur Minitel, tu vois, comme Igolin qui dit GG, je suis médium et grave aussi. À mon avis, c'est déjà bien.
10: Ah, arrête!
3: Bah, Gérard, qu'est-ce qu'on trouve après?
10: Je pense que c'est,
3: Morgane,
10: après.
5: Bon.
3: Avec le meilleur.
5: Bon, je voulais juste dire.
10: Le meilleur du mix.
5: Ouais, je voulais juste dire avant que bon, c'était vraiment bien amusé ce soir.
10: Ouais,
5: tout particulièrement dans le deuxième débat, même s'il y a eu les habituels, alors qu'on avait dit qu'on les voulait pas, mais on s'est fait ruser parce que...
10: Tu vois,
11: c'est
10: pas la même voix que moi.
11: Bah ouais.
10: Comme par hasard. Là, de manière, tu t'appelles pas Gérard.
11: Toi, alors, toi qui es avec moi dans le studio, t'es qui?
10: Moi, je suis ton vrai Gérard qui vient à la mi-coco et tout.

0: Étienne, tu connais l'école sur Massé?
1: Ouais.
0: Comme par hasard. Et t'appelles du côté de la nuit, Georges Pompidou?
1: Non.
0: Ah, alors t'es pas le vrai, t'es pas le bon sieur, t'es pas celui qui a
1: l'habitude. Ouais, c'est ça, ouais, c'est ça, ouais. Arrête le ricard un peu là.
0: C'est bon. C'est un faux.
1: De quoi?
2: C'est peut-être pas le vrai Gérard. Peut-être que le mec qu'on a au bout du fil, c'est peut-être le vrai Gérard. J'avais un doute. Heureusement, on a failli faire le con.
1: Bah ouais.
0: Dans ce cas-là, si tu veux jouer comme ça, tu le dis, on le dit carrément ce soir. Jeudi, tu le prends, il fait céder.

0: Non mais attends, ouais.
1: Attends.
0: Déjà pour l'instant t'es en train de t'amuser sur mon dos, déjà pour commencer.
1: De quoi?
0: De la ferme.
1: Non mais attends, je suis vrai, d'accord.
0: Je te
1: dis. Non mais attends, je suis vrai, d'accord. Non mais attends, je suis vrai, d'accord.
0: Là c'est un imposteur.
2: Si je suis prêt, si je serais pas intelligent, je serais pas des débats, hein, broutille.
3: Et voilà, bonsoir à tous. Bah attends, vas-y, c'est bon maintenant.
2: Putain, mais tu es con. Et Fildar, t'es aussi con qu'avant, ça changera pas. Donc bonsoir à tous, bienvenue pour la dernière émission de l'année 99. J'espère que vous avez écouté du début. Donc j'étais là, j'ai pas beaucoup parlé, je le sais. Mais bon, fallait laisser la place au chef. Je salue Rigaud, bonsoir à toi Rigaud.
4: Bonsoir Gérard, bonsoir à tous.
3: Salut.
2: Bonsoir, gros plouc mal rasé là-bas au standard.
3: Bonsoir connard, ça va bien?
2: Et bonsoir petite pute qui vient de retourner de vacances pour me faire chier pour le débat.
3: Bonsoir Gérard, t'as passé de bonnes vacances?
2: Qu'est-ce que ça peut te foutre à toi, espèce de connard? Et donc pour ça on va accueillir gros putois, bah tiens, 25 ans de Lille, bonsoir à toi.
5: Bonsoir GG.
2: C'est possible quand vous me donnez les noms avec les villes d'avoir les fréquences. Merci au standard.
3: Mais maintenant il n'y a plus qu'une seule fréquence partout.
2: Ah bon, d'accord. Ouais. Pudebec, 23 ans de Marseille. Attends déjà, toi, pour commencer, celui qui a des radios et qui a du monde derrière, c'est ça.
6: C'est pas moi, GG.
2: Non, mais il n'y a pas de. C'est pas moi. Mm. Le premier qui a des radios.
6: Bon, comment tu vas sinon, mon petit GG, ça va?
2: Qu'est-ce que ça peut te foutre? Pour l'instant.
6: Le fait de te parler, bah écoute, ça me fait plaisir.
2: Bon, pour l'instant, moi, je dis que ceux qui ont du monde derrière et qui ont des radios sont priés d'éteindre. Et qui disent à leurs copains de fermer, ou à leurs copines, de fermer leur gueule.
6: T'inquiète, tu doutes, il n'y a pas de problème.
2: D'accord, donc s'il y a du monde et que j'entends quelqu'un qui dit « Ouais, je connais ceci, cela », je vire, d'accord? Vous savez comment que je fais les débats?
6: Ouais.
2: Bon.
6: Carrément, t'inquiète pas, on te connaît.
2: Petite bouse.
6: Pour moi, la fréquence, c'était 109.8.
2: Non, mais je m'en fous.
6: Ok.
2: Petite bouse.
7: Bonsoir, Gérard.
2: Bonsoir, celui qui s'amuse à faire ça, arrête.
3: Bon, Gérard, vas-y.
7: Ouais, franchement, arrête de l'embêter.
2: La dernière, salope, 20 ans de Paris pour finir.
7: Salut Gérard, salut l'équipe, salut à tous.
3: Salut.
2: Bon.
6: Salut.
2: Alors, ça y est, on attaque.
6: Alors, bah, première question. On attaque, vas-y.
2: Allez,
7: on a pas
2: oh, si vous êtes pas content, vous. Qui c'est qui est pas contente, là, déjà, pour commencer? Vous n'avez pas commencé. Alors pensez-vous que le millénium va-t-il changer le monde? On m'a demandé à la salope.
7: Oui Gérard, mais tu pourrais commencer calmement. Oui, je pense que ça va changer le monde. Déjà sur ton carnet de chèques, il y aura plus écrit 1999, il y aura écrit 2000. Et ça va être une grande avancée vers le pas vers l'homme.
2: Non mais déjà pour commencer, c'est pas la question. C'est pensez-vous que le millénium va-t-il changer le monde? On parle pas des carnets de chèques parce que moi, si vous voulez qu'on parle de ça, dans ces cas-là, je peux vous dire que le 1er janvier 2000, c'est-à-dire samedi ou voire lundi, normalement, on va passer avec l'euro. D'accord?
7: Samedi ou c'est lundi, le 1er janvier?
2: Le 1er, c'est samedi, alors arrête de te foutre de ma gueule.
6: Non, mais elle a raison, Gérard, c'est toi, tu es en train de te tromper, je te signale que c'est lundi.
2: D'accord, le millénium, c'est lundi.
6: Eh oui, c'est lundi. Ouais, oui, c'est
2: alors,
6: lundi
2: c'est qui minuit, vient de dire ça? C'est qui?
6: Tu vas être à la bourre, hein. Tu rigoles ou quoi? C'est lundi à minuit, Gérard.
2: Oui, c'est ça. Fous-toi bien de ma gueule.
6: Plus du bec.
2: Pour l'instant, tu la fermes. Je t'ai pas appelé pot de chambre. D'accord. En de bon entendeur, salut, c'est la première et dernière investissement que je te donne pour ce soir. Parce qu'il y a pas mal de monde qui appelle au standard, d'accord?
6: Ouais.
2: Ok.
7: Moi,
2: je
7: suis un peu trop excité, plus du bec. Hein.
2: Bon, alors, la salope pour toi.
8: Allô? Oui, bonjour. C'est Bill. Bill, l'extraterrestre de Bill. Bonjour Gérard. Alors, ce débat est très intéressant, mais je crois qu'il faudrait quand même que je vous pose une question qui, je crois, va calmer tout le monde. Qu'est-ce que vous pensez des terriennes?

0: Ces histoires-là.
1: Des restos.
0: Avec ces histoires-là, comme l'année va changer, donc on va passer en euro. Donc l'euro est prévu normalement pour le début de l'année.
1: Ah bon, mais j'en ai pas entendu parler, moi.
2: Ah, moi non plus. Hein.
3: Non, je pense.
0: Non, mais vous savez pas, ben faudra peut-être vous informer.
3: Je pense occuper à préparer la réunion, c'est ce que.
0: Non, mais de toute manière, c'est pas le thème du débat, donc.
3: Moi, je dépense mes francs tant que ça existe encore.
0: Hein, bon ben, petite bouse.
1: Oui.
0: Donc pensez-vous que le millénium va-t-il changer de vie? Attends 5 minutes. Changer le monde, pardon, oui.
4: Oui, je voulais juste accueillir Al Bundy, 26 ans de Nîmes, à la place de Puy du Bec.
0: Comment qu'il s'appelle?
4: Al Bundy.
1: Salut Al.
3: Bonsoir.
1: Peggy, ça va?
3: Ça va bien.
0: Bonsoir.
1: Je peux répondre à la question?
3: Vas-y.
0: Ouais, ben réponds.
1: D'abord, je voulais te dire que le millénium, il commence que l'année prochaine.
0: Non, il commence demain soir.
1: Non, l'année prochaine.
0: Oh, mais arrêtez de me prendre pour des cons, d'accord?
3: Ouais, l'embrouillez pas, c'est trop compliqué déjà.
0: Ça commence le 31 décembre, ok?
1: D'accord.
0: Manu!
3: Manu!
0: C'est qui ces câbles là que tu me prends là?
3: Ouais.
4: Bah, c'est ceux qui veulent te parler, hein, Gérard. Non, mais en fait, ils ont raison. C'est que, tu vois, l'année, elle commence pas à zéro, elle commence à 1. Tu vois.
0: Non!
4: Donc en
0: l'année,
4: fait,
0: l'année,
4: le nouveau
0: millénium commence le 31 à minuit, d'accord? Alors, Puldar, tu fermes ta gueule. D'accord, clair, net, précis.
4: D'accord.
3: On peut pas comprendre.
5: Gérard, sur IRC, il y a énormément de monde qui me signale que le 31 à minuit, c'était il y a 3 minutes.
0: Non, mais le 31 décembre. Pour l'instant, on est le 30.
3: Ouais.
0: On est le 31 janvier. On est 31 décembre.
3: On est le 30
4: aujourd'hui.
1: C'est pas long. On est le 31.
5: On est le combien?
0: On est le 31.
4: Ah oui, depuis 4 minutes, c'est
0: voilà.
4: Vrai.
0: On est le 31 et le 31.
4: C'est maintenant qu'on souhaite la bonne année.
3: Bonne année.
0: Bonne année.
3: Tranquille.
0: Bonne année.
3: Ça va, c'est du bien.
4: C'est bon ça, alors on est en 2000 là, c'est
3: ouais,
5: apparemment.
1: C'est cool,
0: non, pour l'instant vous êtes en 99.
3: Mais non, on est là.
4: Gérard, t'as 3 euros pour un café ou pas?
0: Non.
3: C'est la Saint-Sylvestre.
0: Toi ta gueule.
1: Bonne fête à Sylvestre alors.
0: Gros putois.
3: Bah écoute, ça va changer la date déjà. Ça va changer donc les calendriers forcément. Va falloir renouveler les éphémérides aussi.
1: N'importe quoi.
3: Donc monsieur, t'es pas d'accord avec moi?
0: Non, mais vas-y.
3: Ça va changer toutes les dates. C'est tout, point barre. J'ai l'offense d'Ave.
4: Mais Gérard, c'est vrai, il y aura plus de boulot parce que tu vois les calendriers tous les ans, ils avaient qu'à rajouter un chiffre, mais là il faut qu'ils en rajoutent 4.
0: Pour l'instant, c'est pas à toi que je m'adresse, Luda.
4: Je te pose une question, les auditeurs, on va savoir.
0: Moi je te dis, c'est pas à toi que je m'adresse.
3: Non, mais il a raison quand même.
0: Alors si t'es venu pour foutre ta merde, autant que tu restes
4: en vacances, Gérard.
0: Pour l'instant, je m'adresse pas à toi. Donc, gros putois.
3: Ouais, ben je te levais le problème de la date. Donc des calendriers, donc voilà.
0: Mais attends, les calendriers sont déjà prévus. T'avais qu'à en acheter, mon pote.
3: C'est sûr.
0: Oui.
3: Comment ça se fait que les calendriers, ils sont en vente avant l'an 2000? C'est pas normal, ça.
0: Et alors, il les prend toujours.
3: C'est encore une histoire de fric.
0: Une
1: histoire d'euros, tout ça.
0: Non, mais de toute manière, les calendriers.
3: Attends, tu sous-entends.
0: Oh, ça va, oui,
3: les éboueurs, ils habitent pas.
4: Quoi? Qu'est-ce qu'il y a?
0: Ça suffit là ou quoi?
4: Mais y a rien.
5: Il me racontait ses vacances.
0: Non, mais si vous voulez discuter, vous sortez, d'accord? Vous faites pas le bordel tous les deux.
3: Est-ce qu'on pourrait poser le débat, s'il vous plaît?
0: Bon.
3: On pourrait parler des éboueurs et des facteurs avec les
0: calendriers. Non, mais pour l'instant, c'est pas la question.
3: T'as donné
0: donc,
3: GG, toi?
0: Non, pas encore. Albadin.
3: Non, Al Bundy.
0: Ouais, Al Bundy, là, je sais pas quoi, là. Bah, à toi.
3: Bah, pour moi, l'an 2000, c'est qu'une date, donc pour moi, je me pose pas trop de ce genre de questions, quoi. Toi, t'es un homme moderne.
0: Ouais, mais toi, pour l'instant, tu t'en fous, alors.
3: Non, je m'en fous pas. Bon, c'est qu'une date, je vais faire la fête, y a pas de problème, je serai torché comme d'habitude, quoi.
0: Bon, ouais, bah, de toute manière.
1: C'est sûr, toi.
3: Ouais. Voilà.
0: Bah, moi, je peux vous dire une chose, qu'est-ce que j'en pense? C'est vrai que ça va déjà changer tout.
3: Comme quoi?
0: Bah disons que en espérant que ça sera pas comme cette année, il y aura quand même un peu plus de trucs.
1: Ouais,
0: de...
1: tu vas te marier, c'est bien, ça fait.
0: Non mais ça vous regarde pas de toute manière. Donc il y aura un peu plus de trucs qui risquent de se prévoir, comme Jean de Neubert vous l'a dit et tout ça, donc vous verrez par la suite. Hein.
4: J'espère qu'il y aura moins de guerre, tout ça.
0: Non mais ça on n'en a rien à foutre.
3: Pour la fin dans le monde.
4: Une catastrophe naturelle.
0: Non mais
4: Tchétchénie, tout ça, machin.
0: Donc
3: C'est chaud.
4: Oui, Manu.
0: Non mais Manu, c'est bon.
5: Bon, Gérard, pour calmer le débat, l'IRC, on est déjà quand même 7000.

0: Déjà,
1: qui est, ouais, déjà. Et il y a Maclaude qui voulait savoir pour le prochain millénium, est-ce que si tu refais les débats, est-ce qu'il faudra préparer d'autres tartes?
2: Bah ça, pour l'instant, on verra ça avec Max. Pour de toute manière, cette histoire de tarte, ça m'étonnerait parce que je pense pas que ça continue comme ça. Si ça continue comme ça, de toute manière, ça va être simple, ça va être non. Donc, faudra bien se dire une chose que
1: forcément.
2: On verra ce que l'année 2000 me réserve. Okay. Pour l'instant, apparemment, on n'en est pas arrivé là, donc on verra bien. Donc, pour qu'attendez-vous du millénium en famille ou autre? Alors, on va demander à Albanine.
3: Non, c'est Albundy.
2: Ouais, bon.
3: Vas-y, Al. Alors, en fait, moi, je passerai pas le Noël, pour moi, c'est plus
2: compliqué. Oh, si t'as du monde derrière toi, tu leur dis qu'ils se calment ou sinon tu casses?
3: Pas du tout. J'ai pas de monde derrière moi.
2: Non, mais tu crois que je t'ai pas reconnu, toi?
3: Non, mais bon.
2: Non, pas du tout.
4: Canada.
5: C'est la fête.
2: Non, mais je t'ai pas reconnu.
3: Bon, d'accord. Bon, je disais.
2: Anthony.
3: Non, pas du tout.
2: Non.
3: Je pensais que...
2: Non, c'est pas Tony, c'est pas Goldo, c'est pas Arnett.
3: Mais non, mais rien
2: d'autre. Non.
5: C'est peut-être Mégane au pire, mais...
2: Voilà. Non. Non, mais attends, il faut...
3: Pour répondre,
2: Manu, je te préviens, c'était bien précisé que je voulais pas les habituels, ok?
5: Ok.
2: Alors, de bon entendeur, salut.
5: Okay,
2: donc,
5: salut,
2: apparemment... Gérard. Apparemment, tu recommences tes conneries.
5: Ah, c'est pas le genre de la maison.
2: Non, c'est pas le genre, mais si, c'est le genre.
3: Y a pas
2: c'est le genre de la maison, parce que de toute manière, j'ai très bien compris ce que vous allez me réserver. Il y a même Olivier Delapro qui est prévu dans les débats. D'accord?
5: Puis un gâteau à la fin.
2: Ouais. Et toi, tout à l'heure, tu vas te prendre. Ouais, bon, alors, Fildar, t'arrêtes, s'il te plaît. Parce que t'es pas venu là pour foutre ta merde.
6: Sur moi, c'est tout.
4: Moi.
2: Bon,
5: donc on avait. C'était quoi la question?
2: C'était quoi la question? Si t'arrêtais de foutre pas ton bordel, toi, t'es pas venu là pour foutre ta merde.
5: Moi,
2: t'es venu là pour faire la réa, pas pour foutre ta merde, d'accord?
3: On
2: de bon entendeur, salut, c'est le deuxième avertissement, le troisième c'est là.
7: Deux, c'est chaud, deux.
4: Voilà, le troisième.
3: Okay. Pour répondre à la question, moi je dirais que Noël c'est plus consacré à la famille.
2: Ouais. Non, on ne parle pas de Noël, abruti.
3: Non, mais justement.
2: On ne parle pas de Noël, on parle du Nouvel An.
3: Oui, j'allais y venir. Donc pour le Nouvel An, c'est plus entre copains, quoi.
2: Ouais, c'est ça. Alors tu passes Noël en famille et Nouvel An avec tes copains, espèce d'abruti. Je passerai le Nouvel An en famille.
3: Je pense que les gens sensés font la même chose
7: que moi.
3: Parce que
7: t'as pas d'amis, c'est tout.
4: Ouais, c'est comme ça. Hein.
2: Bon, alors celui qui est pas content, c'est gros putois. Au revoir. Au revoir, gros putois.
7: C'est pas le genre.
2: Allez hop, terminé pour lui.
3: Voilà.
2: Moi je cherche pas. Et Albanine, fais gaffe parce que tu risques de faire pareil.
3: J'ai rien dit là, j'ai répondu à la question.
2: Oh non, mais tu risques de faire pareil toi si tu continues. D'accord?
3: Tranquille.
2: Alors la salope de 20 ans de Paris à toi.
4: Oui, et ben moi je fais pas le premier de l'an en famille. Parce que
2: attends, 5 minutes avant que tu me répondes.
5: Je voulais juste accueillir Coco Prout. À la place de gros putois.
2: Je te signale, ne t'amuse pas.
5: Non, il était en attente.
2: Sans gêne, non.
5: Ouais, il était en attente, c'est pas le même, tu vois.
4: Coco Prout. Salut Coco Prout.
8: Bonsoir, bonsoir Gérard.
2: Bonsoir.
8: Bonne année à l'avance.
2: Non, c'est de...
8: C'est demain.
2: Ouais, ben même...
5: Il te verra pas demain.
2: Pour toi, la salope, excuse-moi, mais vas-y.
4: Oui, donc je te disais, je fais pas le premier de l'an en famille, parce que c'est Noël en famille, et j'ai pas que ça à foutre non plus, donc premier de l'an avec des copains.
2: D'accord. Petite bouse.
4: Ouais, c'est ça. Ouais, moi je fais Noël en famille, et mon père il travaille le premier de l'an, donc je préfère la faire avec des copains, puis au moins je pourrais boire. Même temps, je parle pas des parents.
2: Non mais ça, de toute manière, c'est votre problème, hein, si vous voulez vous torcher la figure.
3: Ouais, mais c'est obligé, hein, pour l'an 2000.
4: Attends, c'est l'an 2000, hein.
3: Faut marquer le coup, hein.
2: Donc,
5: c'est
2: Coco,
5: un peu tous les jours comme ça pour les quand même.
2: Coco Prout.
8: Oui, bah alors moi en fait, je pense qu'avec les amis c'est bien mieux que le passer avec sa famille.
5: Mais généralement c'est tout le monde, tout le monde fait ça, hein.
9: Ouais, Noël en famille. Ouais,
2: non, moi je pense, que
5: si.
2: Faut mieux faire... Noël entre potes et puis Nouvel An.
5: Tu fais pas les cadeaux entre potes, hein, oui. C'est la famille qui fait les cadeaux.
2: Non, mais attends, de toute manière, qu'est-ce que vient faire Noël en famille? Pour avoir les mêmes cadeaux? Tu vas avoir quoi? Tu vas avoir des CD, du pognon ou des fringues? Ça va?
5: Bah, c'est bien.
2: Non,
5: t'as déjà vu des amis qui t'offraient du pognon, des CD, des fringues, toi?
2: Bah,
5: à toi, non, mais.
2: Moi, cette année, j'ai rien eu, alors.
5: Mais si, t'as eu des pompes.
2: Des pompes. Mais alors, ça te regarde pas, toi.
9: Gérard, sur IRC, il y a beaucoup de gens qui se demandent pourquoi tu penses qu'il faut passer le réveillon de Noël entre potes.
2: Bah, entre potes, disons, c'est pas moi qui le pense, hein, c'est les auditeurs qu'on a et les auditrices qu'on a sur l'antenne, c'est eux qui veulent le passer en famille, entre potes. Pourquoi? Ben, parce que ça prend un peu plus de bruit. Mais c'est sûr que vu le bordel qu'ils annoncent pour le réveillon de l'an 2000 sur les un peu partout, à mon avis, je pense que ça va mal se terminer.
3: Sur les champs là, ça va être la folie, hein.
2: Ouais, mais je pense parce que ça commence déjà.
3: Ça va se taper là.
5: Ah, j'ai un quart d'heure pour me garer, moi. Ils sont en train de fermer toutes les rues là.
2: Mais c'est normal, ils ferment tout, espèce d'abruti. T'avais qu'à pas venir en voiture, t'avais qu'à venir en transport en commun.
3: Et en plus, ils dressent que des roues, là. Moi, je voudrais le top spin, là, les trucs, là, les autotamponneuses, là. Ils mettent que des roues. Qu'est-ce que t'en penses?
2: Mais ça, de toute manière, tu fais une chose, si t'es pas content, t'essayes de voir les représentants qui s'occupent de ça, et puis tu leur dis.
5: Ouais, mais c'est des forains, non? C'est des forains, non?
2: Non, à mon avis, c'est pas des forains, là, parce que...
3: Pourquoi ils mettent des roues, GG? Parce que je comprends pas, moi.
2: J'en sais rien, moi, pourquoi qu'ils mettent des roues? T'as qu'à écrire au président de la République.
3: Non, mais moi, je paye mes impôts. Si c'est pour
2: et alors,
3: roues,
2: mais
3: pas...
2: tout le monde paye des impôts, espèce d'abruti, ouais, tu demandes au président de la République pourquoi qu'ils mettent des roues.
3: Je veux dire, c'est avec l'argent de ton RMI qu'ils ont construit ces roues-là.
2: Bon, alors toi, tu dégages, au revoir. Allez, hop, terminé. Celui-là, je veux... Manu.
0: Au revoir, mes gars.
2: Premier et deuxième. Première fois que...
5: Troisième, on n'est pas au chiffre les lettres.
2: Non, mais moi, je vais te dire une chose.
3: Mm-hmm.
2: Le prochain qui s'amuse à dire des conneries comme ça, c'est pas la peine. C'est direct dehors, d'accord?
5: C'est vrai que t'es même pour RMI. Et Gérard, tu fais quoi toi au premier de l'an? Enfin, t'es en famille?
2: Bah, non, au premier de l'an, je sais pas ce que je fais encore.
3: Ah bon? Bah, faudrait peut-être t'y prendre, hein, Lascar.
2: Si t'es pas content, c'est le même prix, toi.
3: Ah bah, je dis ça pour toi, hein.
2: T'as les moyens de sortir?
3: Oui. Non.
5: Mais ça sert à rien de sortir si t'as pareil.
2: Non, je suis avec Sandy, donc on prend ça.
0: Je vous invite tous les deux.
2: Non, on fera le réveillon avec Sandy et c'est tout. On
3: avec
2: fera
3: une
2: tout.
3: Bonne bûche de Noël.
2: C'est ça, t'as raison, pauvre con.
3: Ok.
2: Ça suffit, celui qui s'amuse à mettre des conneries derrière.
1: Bon, Gérard, j'ai une petite suggestion de la part d'un peu tout le monde. Il se demande si tu penses qu'à partir en l'an 2000, Elisabeth Guigou sera toujours aussi bonne.
2: Je répondrai pas à cette question.
5: Bonne question.
2: Non, je répondrai pas à cette question parce que ça a rien à voir.
1: À quel niveau?
2: Non, mais je vois pas pourquoi que les gens s'amusent à poser des questions cons comme ça.
1: Ah.
2: Donc, celui qui a posé cette question, ben, qui se la carre ou que je pense. En espérant que pour la conclusion, j'aille pas l'autre espèce d'emmerdeuse là qui me dit que mon débat n'avait ni queue ni tête comme moi, parce que c'est même pas la peine de me le dire, Rigo, d'accord?
1: Ok.
2: Donc,
3: c'est quelques prout, s'il vous plaît. Je voudrais savoir si Sandy, pour l'an 2000, a décidé de perdre 2000 kilos.
2: Alors, caca prout, au revoir. Voilà.
3: À plus.
2: Ça comme, vite, ça, comme ça, t'es renseigné.
5: Majorane, on a laquelle question, là?
2: On est à la troisième. Alors,
5: attends.
2: Comment...
5: Oui,
1: Juste avant, j'aimerais qu'on accueille Faucon Millennium.
6: Bonsoir à tous.
0: Salut Faucon.
6: Bonsoir GG, bonne année à tous, joyeux Noël.
0: T'as ton jingle toi, c'est dégueulasse.
6: Bonne fête, ouais, t'as vu, hein, c'est étudié. Hein.
0: Je suis dégoûté.
2: Donc, la troisième question. Comment allez-vous fêter le nouveau millénium et pourquoi? On va demander à Faucon.
6: Bah écoute, moi je propose le petit cocktail habituel, c'est-à-dire alcool, sexe, peut-être un peu de drogue aussi.
0: Et rock'n'roll.
6: Et puis voilà, ouais, éventuellement rock'n'roll, rap pour ce rap, enfin tu vois, techno, comme tu veux quoi.
2: Ouais.
6: Les goûts et les couleurs, ça se discute pas.
2: Non mais comment tu vas le fêter toi?
6: Bah, je te dis, avec des potes, on va faire la teuf, on va se torcher comme tout le monde.
2: Ouais, non, donc d'après ce que j'ai entendu, tu vas faire un peu de musique.
6: Je vais en écouter.
2: Tu vas en écouter, donc tu vas venir, je pense, sur les Champs-Élysées, tout ça, non?
6: Non, du tout, non.
2: Non?
6: Non, rien à voir.
2: Non, parce que c'était pour savoir, parce que...
6: Ah ouais, mais non.
5: Tu vas y aller, toi, Gérard, sur les champs?
2: Non, attends...
6: Attends, je t'en reviens, toi, sur les champs.
2: Non, mais vu le monde qu'il va y avoir, je vais te dire une chose...
5: Il y aura trop de mecs bourrés et tout, ça va être chiant.
0: Ça fera une roue en plus.
2: J'en connais tout à l'heure qui m'ont dégagé, ça va aller vite. Ouais. La salope.
6: Poids lourd, c'est interdit sur les...
0: Oui, Gérard.
2: Donc toi ?
10: Eh ben moi, j'ai décidé de commencer le millénium, comme tu dis.
2: Le millénium, pardon.
10: Et gang bang.
2: Ah d'accord, carrément toi.
5: Mais ça c'est bien. Tu vois, tu commences le gangbang, par exemple, tu pourras le faire, tu sais, à 23h59 et tu le finis à minuit 2.
10: Ouais.
5: Comme d'habitude, mais au moins t'auras l'impression d'avoir fait ça un an, tu vois.
2: Bon, Fildar, tes questions cons, j'en veux pas. petite bouse, pardon.
4: Ouais, ben moi j'avais prévu de le faire avec Sodomal, mais il peut pas venir, alors.
11: Je peux le remplacer, t'inquiète. Hein.
4: C'est vrai ?
11: Bah, ouais, on peut.
2: Non, arranger. Mais pour l'instant, Faucon, ouais. Tu te tais, ouais. S'il te plaît, merci.
11: Ok.
2: Tu laisses répondre petite bouse.
11: Ouais, excuse.
4: Ben alors, pour la peine, je fais une méga partouze avec des copains, si vous voulez venir, pas de problème.
11: Tu laisses tes coordonnées
2: en
11: antenne.
2: Ouais, ben, non, hors antenne, s'il te plaît,
11: ouais,
2: merci.
11: Hors antenne.
2: Comment allez-vous faites-le tout le monde m'a dit
5: avec des potes.
2: J'ai demandé pourquoi et toi petite bouse.
4: Pourquoi?
2: Pourquoi?
11: Parce qu'elle aime la bite.
2: Fildar, ça suffit. T'as rien d'autre à faire la salope?
10: Bah pareil, j'aime le cul, j'aime la bite.
2: Oh d'accord.
5: Il n'y a pas que ça, merde, c'est le réveillon.
2: À mon avis, toi la salope, tu parles bien ton nom et petite bouse, c'est pareil. Hein.
4: Bah c'est pareil.
2: Bah à mon avis, vous attendez que ça. Hein.
5: Bah ouais, mais pourquoi vous parlez pas de dîner, de repas, genre des huîtres, du foie gras, du caviar, du homard. Merde, putain, des trucs.
11: Tu fais quoi toi,
5: GG,
11: toi? Tu fais quoi avec ton faisan?
2: Avec mon faisan et ton merde, Faucon, d'accord?
11: Alors,
2: Faucon, tu t'écrases.
11: Tu fais pour le repas.
2: Faucon, c'est un avertissement.
11: Ok.
2: Alors, qu'allez-vous faire pour le 30... Qu'allez-vous faire le 31 décembre? Alors, 60% des gens ont répondu qu'ils dormiront. Ben ça, il y en a certains, oui. Comme Fildar, je pense qu'il dormira avant. 29% des gens ont répondu qu'ils viendront me faire chier. Ben ça m'étonnerait parce qu'ils n'ont pas mon adresse. D'accord, Fildar?
5: Ouais.
2: De toute manière, c'est des questions encore cons sur l'IRC, ça m'aurait étonné. Fildar, fais gaffe à ça tout à l'heure, tu vas
5: mourir. Je rigole, vas-y, GG.
2: Et 14% ont dit que oui. Mais seulement, si peut-être, et pourquoi pas, ben ça, j'en ai rien à foutre. Voilà, comme ça, ça va plus vite. Et donc, quatrième.
5: Voilà, tu poses la question, puis on va mettre un petit disque, là.
2: Ouais. Alors, quand sera le prochain millénium dans le monde route? Et on va s'écouter Emily Ennium avec « Viens sur le champ, on va te faire le plein ». Et voilà, donc, à mon avis, c'était pas du tout ce qui était prévu.
5: C'était quoi, prévu?
2: C'est pas Emily Ennium avec « Viens ce soir sur le champ, on va te faire le plein ».
5: Sur les champs.
2: Ouais, sur les champs, parce que déjà, faudrait peut-être écrire un peu mieux. Donc, c'était un remix de « Sur moi ».
12: Faites gaffe, hein.
2: D'accord, Fildar.
5: Oui.
2: Alors, ça fait déjà la deuxième fois.
5: C'est l'OPO qui
2: non,
5: déconne,
2: mais c'est pas l'OPO, d'accord. Donc apparemment, j'ai eu un petit sondage que Max a eu par téléphone et il paraît qu'on serait déjà 11 731 000 auditeurs.
5: Ça vient d'où?
2: Et sur l'internet, on aurait bien voulu savoir parce que Max il me l'a demandé.
5: Non mais t'es pas obligé, Rigo, c'est pas chier.
9: Non mais ça me fait plaisir.
2: Pour l'instant, tu t'écrases, ok? T'es pas venu là pour nous faire chier, d'accord? T'es venu là pour
5: par contre, quand je suis arrivé, j'ai été chier. Putain, ça m'a
2: fait
5: du bien.
2: Je m'en fous. Donc Rigo, combien que tu m'as dit?
9: 7000, j'arrive pas à voir.
5: 7500.
2: Manu, s'il te plaît, ouais. quand Rigo dit quelque chose, t'es prié de le laisser parler, merci.
5: D'accord.
2: Donc 7700 à peu près. Hein.
9: Ah non, 7700,
2: ok. Donc la question c'était comment allez-vous faire.
5: La 4 c'était.
2: Quand sera. Non, c'était ça.
5: Ah bah pardon.
2: Bah non, même pas, parce que.
5: Ah,
2: on
5: merde
2: l'a...
5: alors.
2: Ah si, quand sera le prochain millénium pour vous, dans le monde ou autre? On va demander à...
5: Attends Gérard, parce qu'il y a des auditeurs qui ont changé. Donc on a toujours Faucon Millénium.
11: Bien sûr.
5: On a toujours la salope. Et on va accueillir Zaza. Et on va accueillir Monsieur Mazur.
13: Oui, bonjour.
2: Ah ça y est, encore lui.
5: Bah quoi, c'est la fête, merde.
2: Ouais, non mais encore lui, comme...
5: C'est cotillon, paillettes et plumes dans le cul.
9: Ah, c'est la teuf sauce.
13: Salut,
2: Monsieur Mazur.
13: Oui, bonsoir, Monsieur Gérard, c'est Monsieur Mazur. Quel plaisir de vous retrouver.
2: Ouais, ben, pour l'instant, c'est moi...
13: Joyeuses années, Monsieur Gérard. Joyeuses années.
11: Bonne année, Monsieur Mazur.
13: Bonne année.
2: J'ai l'impression que ça va encore aller vite fait, ça.
13: Monsieur Gérard.
9: Pour calmer le débat avant de repartir avec les auditeurs, il y a Destroy 2000 sur l'IRC qui aimerait bien que tu répondes à la grande question. Quelle est la différence entre un millénaire et un millénium?
5: Bonne question, Rigo.
2: Alors, le millénium, c'est pas pareil parce qu'on change d'année. Donc, le millénaire, c'est-à-dire 1000. Mm-hmm. Et là, on passe en l'an 2000. Mm-hmm. Donc, c'est pas du tout pareil.
5: C'est un double millénium.
2: Voilà.
5: Voilà.
2: Il est content,
5: c'est
2: le monsieur.
5: C'est quand même facile, merde.
2: C'est pas cher.
5: Pas compliqué, merde.
13: C'était facile pourtant, hein.
2: Voilà.
9: C'est vrai.
2: Bon, alors, la question, c'était quand sera le prochain millénium dans le monde ou autre?
5: Tu peux expliquer ta question, Gérard, ou c'est trop tonique?
2: Quand sera le prochain millénium?
5: C'est pas dit de la relire, c'est dit d'expliquer.
13: Pas répéter. Bon.
2: Alors, c'est-à-dire, quand ce...
13: Vas-y.
2: C'est-à-dire, le prochain millénium, c'est quand?
5: Bah, ça veut dire quoi? C'est quand?
2: Bah, quelle date? C'est quand? Bah, c'est quand? Ça sera en 2001.
5: Ah, d'accord.
9: Bon, bah, tu peux passer la question, t'arrives. Ah.
2: Voilà. Bah voilà, mais maintenant que j'ai répondu, espèce de con. T'es vraiment un pourri pas fini, toi. T'aurais mieux fait une recette dans ton pays de merde, dans ta ville de merde de Troyes. Pauvre tâche. Et voilà, maintenant la question,
5: ah,
2: là.
5: Merde,
2: hop,
5: soirée, merde.
2: Oh, terminé, la quatrième.
13: T'es vraiment méchante, hein, Fifi, hein, d'avoir donné la réponse.
2: Et voilà, c'est terminé.
5: Pas moi qui l'ai donné, c'est lui.
13: C'est vrai.
2: Alors, avez-vous pris des bonnes résolutions pour le nouveau millénaire? Si oui, lesquelles? Avez-vous pris de bonnes résolutions pour le nouveau millénium? Si oui, lesquelles? On va demander à petite salope. La salope, pardon.
12: Eh ben moi, j'ai pris la résolution de ne plus sucer après m'être fait enculer parce que ça avait un goût amer dans la bouche.
2: Oh, n'importe quoi, toi. La salope.
12: Oui.
2: Tu sais ce qu'on va te dire?
12: Non, pourquoi?
2: Eh ben, au revoir.
13: Au revoir.
2: Allez, hop.
13: Revoir. Allez, ça suffit maintenant, les filles à l'antenne. Hein.
2: Allez, hop. Comme ça ira plus vite.
13: Bien sûr.
2: Zaza, t'y vas, toi?
13: Écoute mon poulet, moi, comme...
2: Oh ouais, ben écoute mon poulet, pour l'instant, tu vas répondre correctement à la question et tu vas éviter de prendre ta voix de PD.
13: Bon, bah mon chou, alors pour répondre... Pour répondre le plus facilement à la question, moi j'ai pris la décision, tout comme toi, de ne plus hurler dans le nouveau millénium.
2: Alors, je vais te dire une chose.
13: Oui. Vas-y, dis.
2: Que pour l'instant, tu vas répondre correctement et tu vas prendre ta voix normale, d'accord?
13: Mais c'est tout à fait ma voix normale maintenant.
2: Ouais, c'est ça. Fous-toi bien de ma gueule.
13: Tu as quelque chose contre moi.
2: Fous-toi bien de moi. Fous-toi bien de moi.
13: Dès que je passe à l'antenne, comme d'habitude.
2: Ouais, monsieur Mazur. Bah, c'est bon, ça y est. Ça y est. Ça y est, on a compris, d'accord? En de bon entendeur, salut. C'est un avertissement que je te donne à toi.
13: D'accord.
2: Monsieur Mazur.
13: Oui, eh bien écoutez, moi, bonne résolution, je vous dirais, monsieur Gérard, qu'en premier lieu, j'ai choisi de soigner un corps au pied qui me fait atrocement souffrir.
2: Ouf.
13: Et par la suite, je compte aller replanter quelques arbres, puisque comme vous le savez, il y a eu d'énormes intempéries récemment sur la France, et voilà, je crois qu'il est de bon ton d'aller replanter quelques arbres, et le plus rapidement possible, bien entendu. Monsieur Gérard, m'entendez-vous? Allô? Allô, Gégé? Gégé? Monsieur Gérard? Allô, Gégé? Qu'est-ce qui t'arrive? Monsieur Gérard, allô? Tu t'es fait couper les couilles?
2: Allô? Allô?
5: Allô? Allô?
2: Ça marche plus.
9: Petit problème, là.
5: Allô, allô? Allô, Ville? Allô? Ouais. Ça y est, tu vois, moi, je viens d'arriver.
2: Bon, allez.
5: Attends, ils ont changé des trucs pendant les vacances.
14: Ah oui, parce que maintenant, il ne faut plus allumer là. Faut que t'allumes.
5: Ah merde.
14: Non, mais c'est lui, parce que ça a changé pendant les vacances.
5: Ah ouais, excuse-moi. Ouais,
2: non, mais fais bien le con, toi. Tu vas voir, tout à l'heure, tu vas morfler, toi.
5: Excuse-moi.
2: Je te le dis.
5: Bonne année.
2: Non, ouais, tu vas voir, tout à l'heure, bonne année. Je t'en mets une bonne année, moi, quelque part.
13: Oui, Manu.
5: Ouais, je voulais dire qu'on accueille Giorgio, 12 ans.
2: Oh non. Hop, quoi? Les mecs de 12 ans, j'en veux pas.
5: Il passe aussi le nouveau millénium.
2: Je ne veux pas des mecs de 12 ans sur l'antenne.
5: Dis-lui bonjour. Giorgio, t'es là, hein.
2: Bonne nuit.
15: Bonsoir, Giorgio.
2: Bonne nuit.
16: J'ai des avis sur le millénium.
2: Bonne nuit.
16: Non, mais tranquille, je vais me faire des meufs, là.
2: Bonne nuit.
15: Mais laisse-le, GG.
2: Bonne nuit, je veux pas des mecs de 12 ans.
15: Pourquoi?
2: Hop, à dégager.
15: Oh, t'es dur.
2: Et voilà, moi je veux pas des petits gamins, moi.
6: Ils ont droit, c'est la teuf, GG, putain.
2: Non, mais. Faucon.
6: Ouais, bon, alors moi je vais arrêter la brandade de morue parce que j'ai remarqué qu'en général je fais de la gueule après quand même. Et que pour le.
2: Eh, t'arrêtes un peu le boucan derrière toi, s'il te plaît, merci.
6: Ouais, écoutez ce que je te dis, GG.
2: Non, mais t'arrêtes le bordel un peu qui est derrière toi.
6: Ah, mais y a pas de bordel derrière
2: non,
6: toi.
2: Non, non, fous-toi bien de ma gueule.
6: Respecte un peu ce que je te raconte quand même.
2: Ah, ouais,
16: vas-y.
6: Je vais arrêter le Sky aussi. Je vais arrêter le whisky, je vais arrêter de boire du whisky. Je vais me mettre à la vodka parce que ça coûte moins cher. Pareil. Et puis, bah, déjà, c'est pas mal, quoi. Hein.
2: Bien sûr, Olivier de la production.
6: Ah, tu vois que c'est pas moi.
2: Merci, merci.
6: Olivier de la production.
2: Ouais, ouais, ouais, bah, Zaza, au revoir.
6: Tu pourras t'excuser.
2: Non, non, allez. Manu, s'il te plaît, tu me passes pas Olivier de la pro, d'accord ?
9: Mais il est pas là ?
2: Mais si, mais attends. Je t'ai bien vu discuter avec Max, comme quoi que vous allez me le faire passer. Il est là derrière, alors tu me le sacs. Hop, tu lui dis au revoir. Ça vaudra mieux, allez hop.
9: Ok.
2: Bonne nuit pour lui. Alors Faucon.
6: Non, je répète pas, tu respectes pas ce que je te dis, tu m'écoutes pas.
2: Eh ben c'est bien, si vous voulez pas répondre aux questions,
9: non,
2: ça sert à rien.
9: Voilà, tu l'écoutes pas quand il répond. Hein.
6: T'avais qu'à écouter, c'est tout, on verra la prochaine.
2: Ouais, d'accord, bah la prochaine, toi, si tu continues, tu vas dégager.
6: Non, faut respecter, c'est tout.
2: Bon, oh, bah attends, c'est toi qui commande.
6: Toi aussi, prends des bonnes résolutions.
2: C'est toi qui commande.
6: Bah écoute, ouais, si je vois, ouais, pourquoi.
2: Ouais,
6: pas,
2: bah ouais. Si c'est toi qui commande, t'as qu'à venir dans les studios et tu peux le débat, espèce de petit con.
9: Tu cartonnes.
6: Bravo. Depuis le temps qu'on y travaille, y'a pas de problème.
2: Ouais, c'est ça, bien sûr. Bien sûr, c'est bien parce que la surprise c'était ça, Manu. Ah, vous allez me faire passer des gens de la radio. Bien sûr.
5: T'as pas reconnu, c'est le doc.
2: Ben oui, c'est ça. Fous-toi bien de ma gueule, toi.
9: Bon, Gérard, pour calmer le débat, il y a Turpentine sur IRC qui pose une question existentielle, à savoir à quoi sert le millénium.
2: Bah, Turpentine, c'est pas la peine parce que j'y répondrai pas.
9: Mais à quoi sert le millénium, Gérard ?
2: Je répondrai pas à elle.
9: Mais à moi, tu me réponds quand je te demande à quoi ça sert ?
2: À quoi ça sert ? Ça sert à célébrer une nouvelle année. D'accord. C'est tout. Et elle, j'y répondrai pas parce que je connais très bien ses réponses à la fin du débat.
5: Dépêche-toi, Gérard, dans 5 heures, il y a des pubs.
9: Faut qu'on speed. Alors pour ça, on va accueillir Petit God et Couille d'Ours.
17: Oula.
5: Bonsoir.
18: Bonsoir.
9: Bonsoir.
2: Allô. Petit God, épine d'ours.
17: Non, couille d'ours.
2: Couille d'ours.
17: Bonsoir Gérard.
2: Bonsoir.
17: Couille d'ours, ma couille.
18: Bonsoir, allez. C'est Petit God.
2: Bonsoir Petit God.
18: Bonsoir à tous, bonsoir Gérard. Bonsoir, bonsoir. L'équipe. Bonsoir.
2: Et qui c'est qu'on a derrière ces deux-là? On a toujours Faucon,
5: Mazur, Faucon et...
17: Et Giorgio.
5: Et Mazur.
9: Et Monsieur Mazur.
17: Oui, bonsoir, c'est Monsieur Mazur.
18: Bonsoir.
2: Et Monsieur Mazur.
17: Bonsoir.
2: Et l'autre le gars... Oh, Mazur, ça suffit.
17: Bah, écoutez, je veux saluer tout le monde, Monsieur Gérard.
2: Mazur, au revoir, au revoir.
5: Non, c'est pas du au revoir, c'est de la politesse, Gérard. Si tu sais pas ce que c'est, bah tu vas à l'école.
2: Ouais, bah merde. Toi, tu vas à l'école, toi, tu ferais mieux de rester chez toi au lieu de venir me faire chier ici.
5: Bon, les débats, on y va.
2: Tu dis à Mazur qu'il se calme, d'accord ?
17: Absolument, monsieur Gérard, c'est compris.
2: D'accord ?
17: Oui, monsieur Gérard, oui.
2: Alors, Petit God ?
18: Oui, Gérard ?
2: Donc, avez-vous pris des bonnes résolutions pour le nouveau millénium ? Si oui, lesquelles ?
18: J'ai décidé de prendre la résolution de ne pas prendre de résolution. Comme ça, je vais pas avoir de choses à tenir, tu vois ?
2: C'est-à-dire ?
17: C'est une rebelle.
18: Je vais pas me lancer de défis, comme ça, j'aurai pas à les relever. Par exemple, je fume et j'ai décidé de ne pas arrêter de fumer en l'an 2000.
2: D'accord.
18: Tu vois ?
5: Ouais, c'est comme toi, Gérard.
2: Couille d'ours.
17: Ouais, bah alors moi, les bonnes résolutions, c'est tout d'abord d'arrêter de péter parce que j'ai des gros problèmes de bide. Ça me ferait bien plaisir d'arrêter.
5: Et puis de basket, alors.
17: Ouais, voilà.
2: Gérard, tu fermes ta gueule.
5: Ouais.
17: Non, mais voilà. Et voilà, Gérard. Sinon, j'ai pas vraiment de bonnes résolutions. Je m'en fous. 99, 2000, c'est la même chose.
2: Non, de toute manière, t'en as rien à foutre.
17: Voilà.
2: Donc,
5: j'ai l'impression que les gens sont blasés, tu sais, ouais. Que ça leur fait rien, qu'on passe en
2: non,
5: 2000.
2: Non, mais c'est vrai, c'est même, de toute manière.
17: On parle deux heures d'un album, Willenium, on s'en fout de Will Smith, c'est bon.
9: C'est vrai.
2: Ça aura des non, mais de toute manière, t'as rien à foutre. C'est tranquille.
5: Il n'y a pas de différence alors, Gérard, en fait.
2: Bon, enfin.
5: Dis-moi.
2: De toute manière, c'est même pas. Je sais même pas pourquoi qu'on fait un débat sur.
5: Non, justement,
2: sur
5: c'est intéressant.
9: Mais si, c'est intéressant, Gérard.
2: Ça sert à rien d'avoir. Ça sert à rien. Parce que, de toute manière, je sais très bien la surprise qu'il y avait. C'est que toi, t'allais venir. Et que vous allez me reprendre, vous allez me reprendre les mêmes. Donc ça a pas loupé.
5: Non, je t'ai dit la surprise, je t'ai dit ce que c'était.
2: C'est Apo qui va te... Mais ouais, mais c'est ça. Le rapo, elle va se faire enculer elle-même.
15: Elle attend que ça, ouais.
2: Ouais, ouais, ben...
5: Non, mais Gérard, si on reparle un peu du débat, c'est quoi, ouais, voilà. Pourquoi les gens, ils en ont rien à foutre, tu vois, qu'on passe à l'an 2000 alors que...
2: Mais même,
5: ça,
2: pourquoi,
5: ça débute un nouveau truc.
2: Mais non, mais de toute manière, ça va rien changer.
5: Oui, mais dans la tête des gens,
2: mais
5: peut-être
2: ça,
5: que...
2: Mais ça va rien changer, pourquoi? Parce que ça va pas les empêcher de faire les conneries qu'ils ont fait à leur école, et ça continuera. Ouais. Ils en font, ils arrêteront pas.
5: Et tu crois pas que ce soir, les gens, à minuit, ils vont pas péter les plombs, ils vont faire des conneries?
2: Mais de toute manière, ça arrêtera pas, alors qu'ils arrêtent de dire que ça va changer quelque chose, ça changera rien du tout.
15: Il faudra aller bosser lundi, en toute manière, c'est tout.
2: Et voilà.
15: Et voilà.
2: Qu'est-ce qui vous a marqué? Qu'est-ce qui vous a marqué?
5: Attends, t'as pas répondu à la question, toi, tes bonnes résolutions pour l'an 2000, c'est quoi?
2: Non, mais moi, je le dis pas maintenant, c'est tout.
5: C'est maintenant ou jamais.
2: Je les ai déjà dit, déjà depuis. T'avais qu'à ouvrir tes esgourdes, espèce de con.
18: T'arrêtes de picoler?
2: Ta gueule, toi.
17: Oh là là.
2: Voilà, comme ça, ça va plus vite.
1: Bon, Gérard, j'ai une très bonne question sur l'IRC de Isidore qui te demande pourquoi on dit le millénium et non pas le deux millénium.
2: Ben non, parce que ça a été précisé le millénium. Pourquoi? Parce que ça fait 1000 années.
1: Donc, ben non, voilà. 2000, on rentre en 2000.
2: Ben ouais, mais moi, justement, c'est...
15: Moyen-Âge,
2: mais ça suffit, les auditeurs, c'est pas vous qui répondez. On vous la fermez. Merci. Donc, je sais pas, moi, c'est pas moi qui ai décidé de dire le millénium. Mm-hmm. Ça a été marqué le millénium. Pourquoi pas l'an 2000? Donc, pourquoi le millénium? C'est ça le truc que je voudrais savoir.
5: Et
2: aussi.
5: Et pourquoi l'an 2000 aussi? Pourquoi 2000
1: aussi, ouais.
5: Ça part de quoi? Pourquoi 2000?
2: De 1900, on passe en l'an 2000, donc ça fait déjà 1000 ans.
5: Mm-hmm. Ah oui, 100 ans. D'accord, 100 ans. Ça c'est clair, ça fait 100 ans. 1900 à 2000, ça fait 1000 ans.
2: Ouais, bon, ça fait 100 ans. Bon, toi, tu t'écrases et c'est tout. t'étais né en 1900? Non, t'étais encore dans les couilles de ton père.
5: Oui, même dans
2: d'accord,
5: les...
2: comme moi. Alors, ok, en de bon entendeur, salut.
5: Qu'est-ce que je veux dire? On peut peut-être appeler les Bogdanov.
1: Ah.
2: Non.
5: Puisqu'on les connaît.
2: Question, qu'est-ce qui vous a marqué le plus ces dernières années? On va demander à Petit God. Alors, attention, je précise. Qu'est-ce qui vous a marqué le plus ces dernières années? C'est-à-dire, dans les 100 ans, me parlez pas de...
5: Titanic et tout ça. Hein.
2: Non, de la guerre et tout ça, parce que si c'est pour entendre parler de la guerre et tout ça, laissez tomber. Hein.
5: Les choses positives, alors.
2: Donc, Faucon. Petit God, pardon.
18: Ben moi, c'est quand je me suis acheté ma voiture. Ça a changé ma vie. Parce qu'avant, je n'avais pas de voiture. Et depuis que j'ai une voiture, c'est génial.
2: Non, mais attends. T'as quel âge, toi?
18: J'ai 20 ans.
2: Mmh. Donc, en 1900, déjà, tu savais ce que c'était une voiture.
18: Pourquoi tu me parles de 1900?
2: Ben attends, si je te demande, qu'est-ce qui vous a marqué?
5: Parce que t'as pas le choix, c'est 1900 et 2000.
2: Lors de ces dernières années.
5: C'est tout, c'est pas...
19: Y a rien entre les deux, si
5: entre
19: tu veux.
5: Y a rien.
18: Ah, c'est le bug, le fameux bug de l'an 2000.
5: C'est le bug de l'an 1000, c'est 1900 aussi.
18: Voilà.
2: Ouais. Bon, enfin bref.
18: Voilà, c'est ma voiture, ça a changé ma vie.
2: Ah, ça t'a changé ta vie, d'avoir une voiture, ça te change ta vie?
18: Oui, bien sûr.
2: Ah ouais?
18: Pas toi?
2: Ah non, personnellement non.
18: T'as pas de voiture?
2: Couille d'ours.
17: Ouais, bah alors moi, ce que j'ai trouvé vraiment génial. Excusez-moi,
1: quand t'as rentré à Olivier.
17: En fait, c'est la gaffe et le big deal. Je le trouve génial, ce mec-là. Et puis voilà, quoi, je kiffe. Voilà.
2: Ouais, d'accord.
17: Okay,
2: tu te foutrais pas de ma gueule là?
17: Mais non, pas du tout, moi je kiffe la gaffe.
2: Non, mais
17: avec
2: tu te foutrais.
17: Tu costume tous les soirs.
2: Tu te foutrais pas de ma gueule, tu prends le train?
17: Non, le TER, ouais, bon.
2: Non, mais j'aime bien, Pildar. Vas-y, continue tes conneries.
5: C'est pas moi,
2: c'est à cause de toi.
5: C'est couille douce.
2: À cause de toi. Si tu continues, on va couper le débat. Alors, serais que toi. Je laisserai ma place à quelqu'un d'autre.
5: Je passe.
2: Oui, au revoir.
5: Je laisse ma place.
2: Au revoir, couille d'ours.
17: J'ai rien dit.
18: Il a rien
2: au revoir.
17: Le mec a fait du big deal.
18: Il a rien dit pourtant.
17: Oh, Dieu, le mec.
2: Au revoir.
20: Oui, bonsoir, monsieur couille d'ours.
17: C'est beau, celui-là.
20: Bonsoir.
2: Au revoir.
17: Hop là.
2: Manu, tu dis au revoir directement, s'il te plaît.
5: Au revoir directement, s'il te plaît.
2: Parce que tout à l'heure, c'est moi qui vais aller là-bas et je vais zapper tout le monde, tu vois, ça va aller vite.
5: Ah bah oui.
2: Faucon.
6: Bah écoute, moi ce qui m'a marqué dans le siècle qui vient de s'écouler, c'est en fait la mort de l'enfant de Phil Barnet dans la chanson. Ça m'a un petit peu traumatisé, comme toi d'ailleurs. Et voilà, ça m'a beaucoup marqué.
18: C'est bon ça.
2: Ouais.
6: Émotionnellement je parle, hein, émotionnellement parlant bien sûr.
2: Ouais, ouais, non, ouais,
5: l'histoire, c'est l'histoire que t'as aimé.
6: C'est beau, ouais, non, c'est beau, ouais. Franchement c'est beau, c'est triste mais c'est beau.
18: Tu sais, c'est pas le bébé qui est mort, hein, c'est la femme.
2: Ouais, justement.
6: Ah, ouais, ah d'accord, exact.
18: Peut-être changer ta vie de l'an 2000 là.
6: Exact, ça va me révolutionner.
2: Non mais tu vois, Faucon.
6: Ouais.
2: Faudrait peut-être écouter un peu plus
5: devant ton micro, Gérard.
6: Que j'ai bien aimé aussi quand Jean-Pierre François lui a dit je te soulèverai, tout ça, j'ai kiffé.
2: Je te soulèverai, espèce d'abruti.
6: Bah oui, je te soulèverai.
2: Mais ouais, ben moi, Faucon, tu vois, moi je te soulève pas, moi je t'enterre. Alors au revoir.
6: Mais pourquoi?
2: Au revoir.
6: Pourquoi?
2: Au revoir, Faucon.
5: Attends, attends. Pour le remplacer, on accueille Jean-Claude et on accueille aussi comme tu veux.
2: Alors Jean-Claude à la place de qui?
5: À la place de je sais plus qui, on s'en fout, t'en as quatre, c'est tout.
2: Alors Jean-Claude.
19: Bonsoir, je suis Tchétchène.
2: Jean-Claude et l'autre. Je te préviens, toi, Jean-Claude, tu vas répondre.
19: Ah oui, mais je vais répondre, il n'y a pas de problème. Hein. Non, ça, je suis venu là pour répondre, moi.
2: Bon, allez hop. Bonne nuit, allez hop. Non, non, allez.
5: Manu. Non, Gérard, reste à sa place, ça sert à rien.
19: Gérard, qu'est-ce qu'il y a? Pourquoi tu t'en vas?
2: Non, non, allez. Oh. Non, non, allez, hop. Au revoir, j'aime pas les câbles.
5: Mais Gérard, il y a un autre auditeur qui est là, allô?
20: Allô, oui, bonjour.
5: Salut.
20: Bonjour.
5: Ton prénom?
2: Allez hop, allez, bon, si.
19: allez hop.
2: Manu.
5: C'est Mokhtar.
2: Non, Manu. Allez hop. C'est bon, allez hop. Vous m'en faites une gueule. Non, allez.
19: Pourquoi tu veux
2: hop.
19: À chaque fois, c'est la même chose.
2: Hop, bonne nuit.
19: Gérard, je voulais te souhaiter une bonne année.
2: C'est ça, au revoir.
19: Bonne année, Gérard.
2: Ouais, Pierre Bouchelet avec Quand j'aurai des dents en l'an 2001.
5: Pierre Bouchelet, c'est...
2: Non.
21: Manu.
22: Manu.
21: Yo.
2: Il est con ou quoi, lui?
5: T'as pas d'auditeur, t'as rien?
21: Ah ouais, mais il est où, Manu?
2: Mais c'est que dalle, là.
22: Gérard, t'es animateur, faut que tu combles, hein, normalement.
21: Attends, ils veulent remplacer. Non,
2: casse-toi.
5: Attends, pendant que Manu n'est pas là,
2: Non.
22: Bah alors, Manu.
2: Je me faisais sucer, là, bordel.
22: Allez, putain.
2: Bon, apparemment, d'après les derniers sondages qu'on a pu avoir par Max, c'est quelqu'un qui... 0h45, donc on est 13 903 000 auditeurs sur l'antenne. Et sur l'internet, Rigo, si tu pouvais faire un petit point.
22: Alors, sur l'IRC internet, on peut faire des petits points, des gros points. On était 8250 à l'instant.
5: Putain, ça monte pas, ta merde, là.
22: Et il y a quand même une petite question de Camus qui voulait savoir si on est obligé de changer d'heure en l'an 2000.
2: Non. Ah bah ça, changement d'heure, de toute manière, oui, on sera obligé comme tous les ans.
21: Ego.
2: Mais par contre...
21: Peut-être citer les noms, peut-être des gens.
22: Ah, on va les citer.
2: Ouais, tiens, si des fois on avait des...
22: Alors, quelques noms à citer, on a Bosniak, Checkmate, Destroy 2000, Fesse de Babouin, Camus, Kérosène, Michel, Loutre, je sais pas quoi, Moulinex, Misto, il y a deux Perforas, comme c'est bizarre, Spitfire, Turpentine, Sadi, Lali, Big Zoo,
2: Candyman,
22: Chapi Alu, oui.
2: Loutre, c'est pas...
22: Lautrec, j'ai mal lu, Michel Lautrec. Evil Ben, Feux Artifice, Godzi, Isidore, Jay-Z.
5: Il n'y a pas Tatoum.
22: Paranoid, si, peut-être, je sais pas. Elle doit être réclamée encore.
2: C'est bizarre parce que en ce moment, on n'a pas beaucoup de Minitel qui fonctionnent. Donc
22: c'est normal.
2: On ne peut pas l'annoncer. Donc on accueille Rambou pour ça.
5: Rambou,
2: bonsoir. Allô. Merci Fildar.
23: Allô Satellite, allô les relais.
2: Roger. T'appelles d'où?
23: Oui, c'est Sergent Rambou, bonsoir, je t'appelle de Guyane.
2: D'accord, allô. Petit God.
18: Oui, rebonsoir Gérard, rebonsoir l'équipe.
2: L'outre en chaleur.
5: Salut.
23: S'il vous plaît, bonsoir Gérard, bonsoir.
2: Bonsoir, Nigor quoi?
5: Bogdanov, c'est un des frères.
2: Ah, on a les Bogdanov.
5: Ah, on en a un.
2: On a un Bogdanov, c'est bon.
23: Un Bogdanov.
2: Fildar, tu fermes ta gueule, c'est pas toi qui mène les débats, d'accord?
23: Attends, on a un Bogdanov, arrête.
2: Toi, si t'es pas content, tu retournes chez toi.
5: Et un indice, je vous donne seulement un indice pour le mix suprême, 1h-5. Okay. C'est tout ce que je peux dire.
2: Je préviens d'une chose, que le premier qui appelle pour le mix suprême, je coupe le débat et je me casse.
23: Bah, j'appelais pour ça, donc...
2: Alors en de bon entendeur, salut pour toi.
23: Ouais, j'ai une fin d'embrouille.
3: Non mais Gérard,
22: Gérard, reviens.
3: Mais non, mais c'est pas grave, reviens.
2: Mais c'est arrêté,
3: ne tape pas.
2: Ça serait nul.
3: J'ai rien dit.
2: Tu te casses. Tu sors du studio. Je veux plus te voir.
3: Qu'est-ce qu'il y a?
2: Je veux plus te voir.
3: Mais qu'est-ce qui se passe?
2: Tu te casses.
3: Phil, viens au standard, Phil.
2: Phil, suprême, il se casse.
3: Phil, viens au standard.
2: Tu te casses. Allez, casse-toi pour de bon maintenant.
3: Putain. Quoi, il a annoncé le mix suprême?
2: À 1h-5 maintenant.
3: Oh la vache.
23: Alors, c'est quoi?
5: Attends, ils ont peut-être pas appelé pour ça.
2: Si, si.
5: Bah non, bah qui c'est qui réa?
22: Lise. Mais non, bah je sais pas.
2: Bah tu restes.
5: Ah bah non, je suis pas là, moi je suis en train de travailler sur un truc là.
3: Putain, comment on fait, ça merde là.
5: Non, bah, non, ouais. On est à la petite lune là, cul d'ail.
2: Non.
5: Bah si Olivier.
22: Bah si Olivier.
2: Non,
5: je le fais pas Gérard, je le fais pas.
2: Non. Non, il t'appelle. Il t'a fait voir le bordel, tu te casses.
5: On sort, et on va lui redonner une deuxième chance.
2: Non, il n'y a pas de deuxième chance, je
5: pense. Il fait le standard.
2: Non plus.
5: Fildar, ouais, viens voir.
2: Ça, c'est Fildar. Non.
5: Fildar, viens voir. Non, mais je vais lui parler, je vais mettre les points sur les thés.
3: Lui tire pas trop les oreilles, hein, parce que déjà que...
23: C'est chaud.
2: Qu'est-ce qu'il y a?
5: T'étais où?
7: Ouais, j'étais en train de fumer une clope.
5: Ouais, bah tu te calmes. Alors tu fais tes excuses et puis t'annonces que le mix suprême est supprimé.
2: Oh non.
5: Si, on annule le mix.
3: J'ai dit à ma mère de découper.
2: Non.
3: Merde.
5: Alors t'annules.
3: Bon, j'annule le mix suprême. Ce sera peut-être un peu plus tard, mais après il débat de Gérard.
23: Oh non.
5: Parce que si on fait gagner 300 000 francs pendant les trucs, ça nous est déjà arrivé une fois avec Capoli, on va pas remettre ça.
3: Bon, j'annule. Je m'excuse.
2: Non, mais de toute manière, il n'y a rien à gagner, c'est tout.
23: T'as abusé, Fildar.
3: Ouais,
2: non, mais je veux pas le savoir. Comme ça, le débat, il va vite se terminer au lieu d'une heure et demie. Il va vite se terminer.
23: Ok.
2: Alors donc, la question, c'est... Qu'est-ce qui vous a marqué le plus lors de ces dernières années, c'est tout? Alors, Rambou.
23: Écoute, nous, ça a été quand même la conquête de la Guyane française.
2: C'est-à-dire?
23: Avant toute chose, on a posé des barrages en amont, au sud-sud-ouest de l'azimut 47. Ensuite, on est arrivé par un mouvement de tenaille venant de l'est, et on s'est imposé, c'est tout.
2: Non mais attends, c'est ce qui t'a marqué toi le plus?
23: Moi c'est ce qui m'a marqué, j'ai perdu 12 camarades quand même.
2: D'accord, tu parles de la guerre toi.
5: Il y a des choses positives.
2: Petit God.
8: Ouais,
2: c'est la vie,
8: c'est l'armée,
2: c'est tout.
8: Gérard, c'était ma voiture.
2: Ah ouais, toi c'est vrai, ta voiture.
8: C'est quoi Gérard?
2: L'outre en chaleur.
23: Ouais, alors moi c'est la Coupe du Monde de football, remportée par la France en 98.
2: Non mais attends, il y a quand même plus de choses que ça, non?
23: Bah ouais, mais c'est ce qui m'a le plus marqué.
2: Ah ouais, mais ça, je pense que c'est tout le monde qui pense que la Coupe du Monde, c'est vrai, hein?
23: C'est vrai, oui, c'est sûr que c'est vrai.
2: Et Nigor?
23: Oui. GG, la rediffusion de Dallas aussi, c'était vachement pas vrai.
2: Ouais, mais ça, j'en ai rien à foutre de Dallas.
23: C'est ce qui m'a marqué, Et de sauver par le gong, c'est tout.
2: Oh non, bah voilà, moi je vais te dire une chose, Dallas, c'est pas moi qui te suivra. Hein. Désolé pour Françoise, mais c'est pas moi qui va suivre.
23: J'ai pas envie que tu me suives, je te rassure.
2: Des feuilletons comme ça, moi ça m'intéresse pas. Hein.
23: T'es derrière.
2: Nigor.
20: Oui. Allô?
2: Parlons. Ouais, on t'écoute.
20: Allô, bonsoir, je suis Nigor, je suis spécialiste du futur. Ok, parle-nous du Big Bang, vas-y. Gérard, vous m'entendez? Concentré.
2: Bon, allez.
20: T'es espignol ou quoi?
2: Oh, ouais.
3: Bon allez hop,
24: c'est un bouc
3: d'anneau,
24: scientifique.
2: Non mais je veux pas le savoir moi, je veux pas.
24: J'ai trois cerveaux par rapport à toi.
20: Gérard, tu m'entends? Oh, 12. Gérard.
2: Bon, ta couche.
20: Gérard.
2: Bon, les auditeurs, vous le laissez.
20: Dans ce siècle énorme et grand, je crois que c'est l'absence de culotte de Mallory Nataf.
2: Bon, alors c'est simple. Nigor, bonne nuit.
20: Nigor,
2: non, allez, hop. Au revoir.
20: Et puis,
0: ce technologie. Est-ce que tu peux nous parler du trou noir de GG?
4: Mais absolument. Le trou noir de GG a été formé par l'explosion de deux supernovas.
0: La boîte à caca, ouais.
4: Une blanche, une noire. Et malheureusement, c'est la noire qui a pris le dessus et qui a formé ce que l'on sait. Une immense et intersidérale trace de pneus.
18: Un gros trou.
4: Repéré pour la première fois par le télescope Hubble il y a de cela 11 années déjà.
3: Excuse-moi, Nigor, mais Gérard n'écoute plus, donc ça sert à rien de te fatiguer.
22: C'est pourtant intéressant.
3: Oui, mais non, Gérard, tu pourras mettre ton casque quand même.
18: Non, parce que...
3: Et ton micro, là.
0: Respecte un peu.
8: Non, mais moi je veux pas le savoir, tu.
18: Non, mais
22: ton micro, Gérard.
8: Tu le vires.
3: Ah, d'accord, ok.
8: Tu lui dis au revoir, je veux. Ah, c'est même pas la peine.
3: Ça y est.
8: Hop. Moi je veux pas entendre des conneries sur moi, d'accord. Je suis pas venu là pour me faire emmerder par des petits cons. D'accord. Alors, en de bon entendeur, Manu, tu le prends pas sous un autre nom, s'il te plaît.
3: Non, mais Igor Bogdanov, il a pas que ça à foutre.
8: C'est tout.
0: On il arrive en boîte. Bonsoir, Gritcha.
3: Donc, Gérard, on y va, là.
8: Bon, alors, qu'est-ce qui nous a marqué le plus, toi. Pour moi, ce qui a marqué, donc, c'est vrai que, comme disait Loutre, je pense que c'est toi, Loutre.
0: Oui.
8: C'est toi qui as parlé de la Coupe du Monde.
0: Oui, tout à fait.
8: Bon, c'est vrai que ça fait quand même quelque chose de grand.
0: Au cœur, oui.
8: Bon, on a eu ça. Faut dire une chose qu'il y a aussi quand même depuis 100 ans, je veux dire, pardon, il y a quand même pas mal de trucs qu'on quand même
3: on a été sur la lune.
8: Fait du mal pour un sans fil d'art, tu t'écrases, s'il te plaît, merci.
18: Oui. C'est long, hein.
3: Oui donc.
8: Putain, ça commence à bien faire fil d'art avec tes doubles voix, s'il te plaît, tu arrêtes avec ton bordel, ok. Parce que là, ça, tu commences à me les gonfler sérieusement.
3: C'était un auditeur, mais c'est pas grave, vas-y.
8: Ouais, non, mais c'est pas un auditeur qui s'amuse à faire ça, d'accord?
3: Vas-y, continue.
8: Donc, pour répondre à l'autre, il y a la Coupe du Monde, il y a eu quand même aussi, c'est pas pour revenir sur ce que Max a passé tout à l'heure quand il y avait Jean de Nevers, il y a quand même aussi mai 68. T'es d'accord avec moi, l'autre?
0: Ouais, allô? Ouais.
8: L'autre.
0: Ouais, tout à fait, mai 68. Bon, donc, je ne sais pas encore, mais...
8: Ouais, non, mais il y a mai 68, il y a aussi l'histoire du mur de Berlin, il y a quand même la guerre du Golfe, il y a quand même pas mal de trucs.
0: Attends, Gégé, qu'est-ce que tu penses du 12 janvier 78?
8: 1978.
0: Ouais, tout à fait. Ouais.
8: 1978, qu'est-ce qu'il y a eu?
0: C'est quand même vachement important, je veux dire, au niveau de l'histoire événementielle.
8: Non, mais qu'est-ce qu'il y a eu cette année-là?
3: Il y a eu ma naissance le 23 janvier.
0: Révise.
8: Non, mais qu'est-ce qu'il y a eu? Dis-le.
0: 5 jours avant la naissance de Manu, quand même.
3: Jusqu'à.
8: Non, mais dis-le.
0: Première dilatation du col.
8: Quel col?
0: Mais le col.
8: Attends, tu peux me.
0: De ta chemise.
8: Pauvre con, va.
0: Le col du utérus.
8: Mais c'est ça, et fous-toi bien de ma gueule.
3: Oui, c'est l'avortement, c'est ça?
18: Oui, tout voilà, à fait. C'est ça.
8: Mais attends, c'est après. Voilà, bien sûr, Fildar, une question à pas poser à l'antenne, c'était bien l'IVG, espèce d'enculé. Putain, vas-y.
3: Mais c'est la date, on parle de
8: l'événement. Mais arrête tes conneries.
3: On parle d'événement.
8: Putain, une connerie à pas dire, c'était bien ça, espèce de con.
3: Qu'est-ce que t'as dit?
22: Espèce de con.
3: Je sais pas, il a parlé d'IVG, je sais pas.
8: Putain.
3: Il est parti live.
0: Gérard, c'est l'autre tranche, alors. Qu'est-ce que tu as pensé du César, enfin du 7 d'or de la gaffe? Aussi.
8: Ça, j'ai pas regardé, tu vois, alors je vais dire une chose que...
18: Ça, c'est un événement, par exemple.
8: Non, mais on parle des 100 ans qui sont passés, donc
0: tout. Ça s'est passé dans ces 100 dernières années.
8: Ouais, non, mais attends, ça, la remise des Césars, dans ces cas-là, pourquoi pas que tu...
0: Les Côtes d'Or de Rocco Siffredi aussi.
8: Ouais, bien sûr, les Côtes d'Or, et pourquoi pas le Côte d'Or de ta sœur.
0: D'accord.
8: Voilà. Alors pourquoi que le Millennium est-il fêté le 31 décembre?
3: Gérard, pour ça on va accueillir Tampon qui pue.
8: Manu, un conseil que je te donne.
3: Oui.
8: Ne t'amuse pas à changer les noms des auditeurs, parce que c'est simple, il y a 24 lignes qui sonnent et t'en prends aucune.
3: Bah écoute.
8: D'accord.
3: Écoute.
18: Bonsoir.
0: Salut. Bonsoir fillette.
18: Salut petite.
8: Allô?
18: Oui.
8: Tampon.
18: Qui pue?
8: T'appelles d'où?
18: Moi. De Dijon.
0: T'as quel âge?
8: Ouais, t'as quel âge?
18: 18.
8: Ouais, fous-toi bien de ma gueule, toi.
3: Tu te réveilles, ma grande, hein.
0: Rappelez Georgiou.
18: Ouais.
8: Ouais, je crois que...
18: C'est Grishka,
8: là. Ah ouais.
2: J'ai l'impression que celle-là...
10: Elle a pas beaucoup de poils.
5: Il y a aiguille. Ouais. Il y a aiguille.
2: Ah, bah, tiens, on va lui demander... alors, tampon qui pue.
11: Oui.
2: Alors, tu peux répondre à la question?
11: Ben oui.
2: Alors, vas-y.
11: Tu peux la répéter?
2: Tu te fous de ma gueule ou quoi, là?
10: Bah, elle était au standard, Gérard, répète.
2: Non, elle était pas au standard. Au standard. Quand on est au standard, on a les... On a la radio derrière, on écoute les questions.
11: Moi, j'ai rien eu.
2: T'as rien eu. Tu vas avoir quelque chose dans le cul, toi, espèce de petite vache.
5: Gérard, doucement.
10: Il y a menace, là.
11: Ce qui a marqué ces 100 dernières années.
2: Non, quoi? C'est pourquoi le Millennium est-il pété le 31 décembre?
10: Millennium.
11: Ah bah alors là, j'en sais rien.
2: Ah bah alors, tu réfléchis. Non, mais attends, t'as quel âge, là?
11: Moi, j'ai 18 ans.
2: Ouais, t'as, c'est ça. Ouais. Tu te foutrais pas de ma gueule un peu?
10: Ouais, ça pas, là, 12 ans, merde.
5: Bon, bah, laisse-la réfléchir, passe à quelqu'un d'autre, vas-y.
2: Ouais, non, mais attends, je vais pas rester avec une...
5: C'est pas grave, laisse-la réfléchir.
11: Mais d'abord, tu critiques pas parce que j'ai un problème de la voix, on m'a opéré.
2: Ouais, c'est ça. On t'a pas opéré de la chatte?
5: Arrête, Gérard.
10: Mais Gérard,
2: t'es fou, quoi.
10: Gérard,
2: tu dis encore
5: okay, ça y est. Excuse-moi, mon pote, on va accueillir Grisha.
10: Oui, Bogdano, bah voilà.
5: C'est le frère.
10: Allô.
11: Salut,
2: non
11: Grisha.
2: Plus.
22: Non mais il est plus
5: mais
22: intelligent
5: si,
22: que Igor.
5: Bien mal.
10: Allô. Bonsoir Grisha. Ouais Gérard, tu m'entends?
2: Je t'écoute.
10: Ça va?
2: Ouais.
10: T'as pas été très cool avec mon frère là, il pleure. Là.
12: Ouais mais
10: j'ai obligé de prendre le téléphone. Oh Igor.
2: Bon. C'est Manu.
10: Mon frère. Quoi?
2: Il est hors de question que tu t'amuses à prendre les deux mêmes. Hein.
5: À prendre des jumeaux.
2: C'est son vrai, ouais, merde. Non, même.
5: Pas de jumeaux à l'antenne.
22: Pas de jumeaux.
10: Non, pas de jumeaux, c'est bon. Y a mon frère, il est à côté, il pleure, tu l'as fait pleurer.
2: Je m'en fous.
5: Mon chaud, tu jettes, on a le droit ou?
10: Il y a bien un hydrocéphale. Hein. Ah non, mais qu'est-ce que t'as contre les frères jumeaux, on peut savoir?
2: Bon. Oh, la question n'est pas là, d'accord? On en a rien à foutre.
10: Alors pose la question et j'y réponds.
2: Tu viens de l'entendre.
10: Mais non, je viens pas de l'entendre, j'étais au standard.
2: Non, mais faut pas foutre de la gueule du monde, d'accord?
5: Pourquoi le mien?
10: J'étais au standard.
2: Faut pas foutre de la gueule du monde!
5: Vigor, écoute, pourquoi le 31
22: c'est
5: décembre?
22: Grisha, c'est pas Vigor.
10: Grisha, pas le... Ouais, pourquoi quoi?
5: Pourquoi le 31, le millénium tombe un 31 décembre?
10: Parce que le 1er janvier, c'est férié, voilà pourquoi.
2: Et pourquoi pas le 13?
10: Comment est-ce que c'est comme ça? Alors, je vais te dire, d'abord, le 1er janvier...
2: Bah, vas-y, fais comme ton frère, vas-y, raconte-nous ton bobard, vas-y.
10: Mais je peux parler deux secondes,
2: oui. Bah, vas-y, bon. Vas-y.
10: Est-ce que tu savais, Gérard, que la nouvelle année, avant, il y a très longtemps, ça se passait le 1er avril et pas le 1er janvier?
2: C'est ça, pourquoi pas le jour du poisson d'avril aussi,
10: eh ben,
2: non?
10: Justement, c'est, ben pour voilà. Ça, eh ben, c'est pour ça que ça a été instauré comme ça, le poisson d'avril.
2: Mais parce c'est ça, mais c'est oui,
10: année
2: c'est ça.
10: Le 1er avril, demande à qui tu veux. Ou
2: mais
10: veux,
2: non,
10: aussi,
2: mais non, mais non, mais allez, allez.
10: Mais bien entendu. Bien entendu, n'importe qui pourra te confirmer ce que je suis en train de te dire.
2: Mais oui.
10: Mais non, mais c'est vrai en plus, hein. C'est vrai. C'est
2: bah
10: vrai.
2: Attends, petit god. Petit god, t'as 20 ans, tu sais que le 1er janvier tombait le 1er.
10: Avant, oh tombait
2: quoi
10: le 1er avril.
2: Quoi
10: et moi,
2: quoi
10: je sais pour rien, je suis dans un coup de répression en ce moment, qu'est-ce que tu veux?
22: J'y fais rien.
10: Ça va, là.
2: Qu'est-ce qu'il y a?
22: Non, pas encore.
2: Ouais, non, là, tu me le sors complètement. Pas complètement.
5: Tu me le sors complètement. Sors-moi qu'un bras, on verra.
10: En moitié, déjà, c'est bon.
2: Bon, fil d'art, c'est terminé.
5: Quoi?
2: De manière, c'est simple. À 1h15, j'arrête à cause de fil d'art.
5: Non.
2: Fildar, tu dégages.
5: Bon,
22: Gérard, échange.
5: Allez, viens, Fildar.
22: Échange la team. Voilà. Gérard, j'ai une très bonne question sur l'IRC de Moulinex qui kiffe Noémie. Il te demande pourquoi le 31 janvier, ça tombe un vendredi 13.
10: Oh là là.
2: Alors ça simple. Alors ces histoires de vendredi 13 et de 31, j'en ai rien à cirer. D'accord, c'est pas nous qui avons décidé ça comme ça. Alors Fildar, t'es au standard, tu fermes ta gueule.
22: Il a rien fait.
2: Je ne veux pas devoir allumer le micro, tu prends les lignes qui sonnent. Parce que ça sonne. Ok.
10: C'est chaud.
2: Non, tu.
10: Et c'est comme au bon vieux temps, hein.
13: Et tête.
2: Oh, je sens que tout à l'heure, ça va mal se terminer, hein.
10: Old school.
2: Alors, je viens d'avoir encore des nouveaux...
5: Il y en a qui m'appellent pour le mix suprême, on a dit
22: que
5: c'est annulé.
22: Bah oui.
5: C'est annulé.
22: Faut que tu fasses une annonce, Gérard.
5: Pas avec ça, quoi. Moi, je ne paye pas 300 000 francs.
2: Allez, hop.
22: Fais une annonce, Gérard. Dis que c'est annulé.
5: C'est en euros, en plus.
22: Dis que c'est annulé. Ouais, maintenant, c'est 300 000 euros.
5: C'est annulé.
2: Fildar.
5: Annulé.
2: Fildar, tu quittes les studios pour toujours. Tu quittes les studios. Je ne veux pour toujours. Tu es en vacances, tu n'as rien à foutre là, tu dégages. Tu dégages.
9: Bien que le mix suprême, il n'y en a pas, moi je ne paye pas.
2: Non, non, mais il n'y a rien du tout. De toute manière, ce soir, c'est les débats. Il n'y a rien. C'est Fildar qui payera de sa poche. Alors, Fildar, tu as intérêt de sortir le pognon. Et je viens d'avoir des nouveaux chiffres. On est 14 731 000.
23: Ça va sur Internet ?
2: Non, sur qui nous écoute. Donc, alors pour le mix suprême que Fildar vous a annoncé, c'est Fildar qui paye de sa poche. Donc, si vous voulez l'appeler. Ça y est, c'est annoncé, Max. Donc, si vous voulez l'appeler, ben, vous appelez Fildar et c'est Fildar qui va se faire un plaisir de prendre votre adresse et de vous envoyer cet argent.
9: Non, mais déconne pas, hein.
2: Donc, Manu, s'il te plaît,
5: quoi,
2: tu t'amuses pas.
5: Je viens de couper les auditeurs, là.
2: Non, non, mais tu t'amuses pas à me couper mon micro non plus.
5: Je viens de couper les auditeurs.
2: Donc, Fildar. Fildar.
9: Vas-y.
2: Non, non, mais c'est toi qui payes de ta poche. Ouais. D'accord. Alors, Rambou.
23: Rambou.
2: Bah donc écoute, pour toi
23: le 14 juillet c'était déjà pris, donc c'était
2: non, pas. Non, non, mais je te parle, pourquoi le millénium était peut-être le 31 décembre?
23: Bah, je te dis, parce que le 14 juillet c'était pris, le 1er, le 8 mai c'était pris aussi. Qu'est-ce qu'il y a d'autre? Le 11 novembre c'était pas possible.
12: Le 11 août il y a eu l'éclipse.
23: Il y avait l'éclipse, tout à fait, il y avait plein de trucs. Donc, bah,
2: ouais, mais l'éclipse, de toute manière, ouais. faut bien se dire une chose que tout le monde ne l'a pas vu.
23: Attention, Gérard, j'ai vu dans le Paris. Il y avait rien à voir. Le 11 août 2000, nouvelle éclipse, rediffusion. Attention,
2: c'est ça. Ouais, bah là, je crois que tu te mets le doigt dans le cul.
23: Non, je l'ai vu dans le Pariscope.
2: Ouais, ouais, c'est ça, tu l'as vu dans le Pariscope et à mon avis, l'éclipse est pas prévue pour 2000, d'accord ?
5: Elle est prévue pour quand, là ?
2: Elle est prévue pour l'an 2011.
23: Quel jour? Ça va durer toute l'année.
2: Non, mais attends, il y en a vraiment un qui revient de vacances pour foutre sa merde, c'est Fildar. N'ayez crainte, il revient de vacances, il vous accueille au standard, okay, et il paiera les 300 000 francs de sa poche.
23: D'accord, ok.
2: Alors, Petit God. Ah, tu veux retourner au standard?
12: Mais non, je veux gagner 300 000. Parce que
2: eh ben alors, tu retournes voir Fildar. Fildar.
22: Ça gère.
2: Fildar, petit god, veut 300 000 balles de ta poche. Voilà. Allez.
22: Bon, Gérard, pour calmer le débat un petit peu, parce que là, ça part un peu n'importe comment, il y a Yer du cul sur IRC qui voulait savoir si c'est vrai que le nouvel an 2000 dure 2000 heures.
2: Non. Ah là, non, le nouvel an 2000 dure pas 2000 heures. Hein.
22: Il dure combien de temps, alors?
2: Ben, il dure qu'une nuit, hein. C'est-à-dire, on passe du 31 décembre au 1er janvier 2000, et c'est tout. Et bien sûr, c'est vrai, c'est ça que la question est bien posée.
22: Bah ouais.
2: C'est vrai que tout le mois de janvier, du 1er janvier... Merci Manu.
5: J'ai rien touché.
22: Il se passe rien, là.
5: Y'a rien, Gérard.
22: Y'a rien, moi j'ai
2: Manu,
22: le son normal.
5: Mais continue, Gérard.
2: Manu, tu m'allumes mon micro.
22: Mais il est allumé, Gérard, je t'entends, Gérard, qu'est-ce que tu fais? C'est allumé.
5: Continue.
22: Monte ton micro, je sais pas, fais quelque chose.
2: Non, non. Voilà, Manu.
5: Bah, écoute, j'ai rien touché, Gérard.
2: Manu, ça commence à bien faire.
5: Hey,
2: vous êtes deux connards, hein. Ça se voit que le chef fait pas là quand c'est Max, vous faites pas de bordel, mais quand c'est moi, vous foutez la merde. Or, en jeu de vie, je fais pas de débat.
5: Bah, d'accord.
2: Ok. Bah, toi, tu vas te faire enculer, tu. D'accord. Ouais, non, mais bon, tu bosses.
5: Si,
2: donc, alors, Manu, fais gaffe. Fais gaffe parce que tu vas prendre.
5: Pose ta question.
2: Ouais, ouais. Fous-toi bien de ma gueule aussi. Donc, pour répondre à la question, c'est vrai que tout le monde dit que le nouvel an est le 31 décembre. C'est vrai, on souhaite la bonne année le 31 décembre. Mais il faut se dire une chose, qu'on peut se souhaiter l'année, une bonne année, jusqu'au 31 janvier. Et ça dure un mois, en fin de compte. Voilà, pour répondre à la question de l'IRC qui...
22: Tout à fait, hier du cul.
2: Voilà. Donc, je pense qu'il a très bien compris. Uh-huh. Alors, à la place de qui c'est qu'on...
5: Il va se présenter. Bonsoir.
13: Bonsoir, c'est Cousin.
2: C'est
13: Cousin.
2: C'est
13: Cousin.
2: T'es...
13: Cousin.
23: Bonsoir.
13: Bonsoir. Salut.
22: Salut, bonsoir. Cousin.
13: Bonsoir, Gérard. C'est Cousin.
2: Je le prends pas à l'antenne. Bonne nuit. Pourquoi? Alors, Fildar.
22: J'ai rien capté, là.
2: Non.
22: Qu'est-ce qu'il y a?
13: Gérard, c'est Cousin.
22: Bah, il s'appelle comme ça.
5: Il est parti, là.
2: Non. Pourquoi?
5: C'est son nom.
2: Tu l'appelleras, Fildar. Tu l'appelleras, tu sais mon nom. toute famille, tu l'as fait exprès. T'es une fils de pute, tu dégages. Noémie, tu viens au standard. Mets ton casque, ça fait du Larsen là, ouais. C'est horrible.
1: Gérard, c'est cousin l'appareil.
22: Trouvez-lui un casque là, parce que.
2: Oh Gérard, tu te magnes un peu là.
14: Combien on est pour le moment là?
15: Hop, ça va, on est bon là.
14: Ça va?
2: Ah, on est bon hein.
1: Oh,
2: on est bon.
1: Gérard, c'est cousin.
16: Allô, cousin?
1: Oui.
2: Tu m'attends les auditeurs. Je peux pas, je suis pas au standard. Noémie, c'est la crotte hein. C'est pas grave, on va essayer de faire un débat sans auditeur. Vas-y, pose la question.
8: Donc à cause de Manu et de Tuldar, donc à cause de vous deux.
2: Vas-y, pose la question.
8: Donc on est plus que 12 071 000.
2: Yes.
8: Donc voilà. Okay. À cause de vous deux. Okay. Donc Manu et Tuldar, bravo.
2: C'est du délire.
8: Bravo, ben vas-y, continue tes conneries. Alors Noémie, tu fais une chose, tu me reprends d'autres des autres auditeurs et tu me vires un dénommé Monsieur Machin que je ne veux pas entendre sur l'antenne, c'est tout.

0: donc la huitième, ça sera pourquoi le millénium a-t-il fêté le 31 décembre en espérant que ça se passe mieux que avant. Merci, à tout de suite.
1: 2 heures.
0: Si je serais pas intelligent, je serais pas des débats, hein, Brouty.
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0: Et voilà, bonsoir à tous. Donc, Manu est passé à l'aria.
2: Oui, bonsoir.
0: Donc, le premier disque, c'était le 2001 de l'Odyssée de Main Grosse avec ma femme. Elle porte des slips de pour mammouth. Le deuxième, c'était
2: Le deuxième, c'était quoi? Bah, c'était ça. Excuse-moi.
0: Merci. Alors, le deuxième disque, c'était La Bourrique sans domicile avec Demande une... Une morue en mariage pour l'an 2000, d'accord, merci. C'est pas mal. Et donc, au standard, c'est Noémie qui a repris la relève, donc qui sera responsable du standard s'il y a un problème.
2: Quand vous l'appelez, parlez pas trop vite.
0: Ouais. Donc, s'il y a un problème, c'est Noémie qui prendra sur les doigts, non Fildard.
3: Voilà, et Noémie, t'as le bonjour de Guillaume d'Argenteuil.
4: Bonjour Guillaume.
0: Donc, si on pouvait avoir...
3: Il va faire dans sa culotte.
2: Oh merde.
0: Les auditeurs.
5: Mais ça arrive, elle sait pas écrire.
4: Ça arrive, j'avais pas de crayon, j'ai dû aller en chercher. Excuse-moi, chère.
0: Alors, la question c'était pourquoi que le millénium est-il peut-être le 31 décembre. Donc,
2: t'as pas un sondage en attendant les auditeurs, un petit truc là?
0: Ah ben si.
2: Bah oui, bah
0: avoir
2: si.
0: Un petit sondage.
2: Bah je pense aussi.
0: Ah bah il est là. Ah,
2: bah vas-y alors.
0: Alors selon vous, qu'est-ce qui a marqué le millénium? Alors 40% des gens ont répondu l'éclipse de ma lune. 10% des gens ont répondu le régime de Sandy, alors ça, j'en ai rien à foutre. Et 0% des gens ont répondu mon intelligence, bah c'est bien. Comment allez-vous vous habiller le 31 décembre?
2: Ça, c'est une bonne question quand même.
0: 78% seront sur à poil dans la rue, ça m'étonnerait, parce que vu le temps qu'il fait, ça m'étonnerait.
2: Ouais, c'est pas sûr avec l'alcool.
0: 12% seront en costume à fleurs, ça c'est possible. Et 3% des gens se déguisent en connard, c'est-à-dire tongs, short, moustache et kyste.
3: Ah, c'est vrai, c'est faux, t'as plus de kyste.
0: À la poubelle. Donc on va continuer, tant qu'on y est dans les sondages, en attendant qu'on
2: aille les
0: auditeurs. Alors, quelle bonne résolution allez-vous prendre pour l'an 2000? Alors, 51% des gens ont répondu. Il s'arrêterait de me sodomiser à sec alors que c'est faux. 29% des gens ont répondu qu'ils allaient arrêter de fumer dans mon du cul. Bon, ça je vois pas le rapport. 5% des gens ont répondu qu'ils allaient offrir quoi? Du slip.
2: Du slip fast, je pense.
0: Ouais, bon, bref. Ça non plus. D'après vous, combien coûte un repas pour le nouvel an? Alors, 51% des gens pensent que ça coûte vraiment pas cher. Attends. 51% des gens pensent que ça coûte vraiment pas grand-chose de nos jours, alors que si.
2: Ah, ça dépend ce que tu bouffes, quoi.
0: 24% des gens pensent que ça coûte le RMI, ça c'est vrai, surtout les prix qu'il y a à l'heure actuelle. Et 10% des gens pensent que s'ils invitent ma femme, il faudra beaucoup de... Désodorisant pour les chiottes. Alors ça, hop, poubelle. Voilà. Alors on va accueillir...
2: Bon, les auditeurs, Gérard. Alors vas-y.
0: On va accueillir Albator, bonsoir.
6: Bonsoir Gérard.
0: Gland 2000.
7: Oui, bonsoir Gérard.
0: Et Casimir.
8: Bonsoir.
0: Soupline.
9: Bonsoir.
0: Soupline.
9: Bonsoir.
0: Tu retires tes mains de tes narines, s'il te plaît?
9: Non, mais je suis enrhumé.
2: Ouais. C'est l'hiver, Gérard, ça arrive.
0: C'est ça.
2: Vas-y.
0: Ceux qui s'amusent à soudre de ma gueule vont vite gerber.
2: C'est vrai que c'est marrant, mais faut arrêter.
8: C'est trop, trop bien.
0: Ouais, Soupline, d'accord?
8: Très bien.
0: D'accord, Soupline. Je pense qu'avec toi, on va aller loin. Hein. Bah, justement, tu vas répondre à la question.
6: Voilà.
7: Pourquoi ça tombe le 31 décembre?
0: Ouais, bah Soupline.
9: Ouais, bon, alors ça tombe le 31 décembre parce que on est en quoi là? En brumaire, c'est ça?
0: Ouais.
9: Ouais. Alors en fait, c'était à cause de. En fait, pendant Thermidor, ils faisaient les vendanges.
6: Mm-hmm.
9: Et en brumaire, il y avait 31 mois.
6: Ah, mais ça aurait pu être ventose aussi.
9: Mais c'est le règle de 3, c'est tout là.
6: Ah ouais.
0: Bon, Soupline.
6: Oui. Non, mais
0: tu retires ta main de tes narines, s'il te plaît, pour la deuxième fois.
2: Il est enrhumé, Gérard, c'est pas
0: ses doigts. Non, non, non, non, non, non, non, non, non, non.

0: morte, t'en as jamais eu.
1: Non, non, mais attends. Faut pas soudre de ma gueule, là. Soupline, tu retires tes doigts de ce nez. Parce que, bon, si je peux le faire comme ça, moi, je suis en remis, d'accord? Ok, alors, on devait entendre. Salut, Soupline.
0: Allez, hop, tu dégages et on accueille Cajoline.
2: Ah, classe. De toute façon, c'est bien connu, Gérard, il aime pas la missive.
3: Bonsoir, Cajoline.
4: Salut.
1: En plus. Cajoline.
3: Il est allergique.
1: Cajoline.
4: C'est Cajoline.
1: Bon alors, Fildar,
0: c'est pas Fildar, hein. Moi j'ai regardé, c'est Noémie là.
1: Bon alors Noémie,
3: On enchaîne sur la question là.
1: Non.
2: La question.
1: Non, la question n'est pas là, c'est que je vais maintenant.
0: Si quelqu'un pouvait aller chercher la question qui est pas là.
2: Mais vite fait.
1: La question pour l'instant, c'est pas toi qui la pose, c'est moi, d'accord. C'est pas toi qui commande. Toi t'es à l'aria.
0: Ok.
1: T'es là pour mettre des disques. Ok.
0: D'accord, mon canard.
2: Vas-y, mais nous.
1: Alors. Noémie.
5: Oui, j'assume mon erreur, Gérard.
1: Donc, Soupline et Cajoline, c'est pas la peine de faire changer de nom.
6: C'était les Bogdanov, je suis sûr.
1: Voilà.
3: Ok, très bien. On accueille Monsieur Propre.
1: Okay, et pourquoi pas Monsieur Sial aussi? Tu te fous de ma gueule?
3: Ok, l'humour. C'est clair.
1: D'accord.
3: C'est clair, l'humour, Gérard.
1: Casimir.
3: Ouais.
1: Non, mais Cajoline, c'est bon.
3: C'est Casimir, c'est
1: non,
3: pas Cajoline.
1: Ah, ok. Cajoline.
3: Casimir.
1: Cajoline, on lui dit au revoir, on prend quelqu'un d'autre.
0: Et on accueille Minimir.
1: Non, il n'y a pas de Minimir.
4: Il y a Minimi.
1: Casimir.
3: Oui, bah alors, en fait, il y a un truc très simple dans la vie, ça s'appelle un calendrier. C'est pas pratique, et là, tu verras que le 31 décembre, bah, ça tombe parce que c'est comme ça.
1: Alors attendez 5 minutes.
3: Ouais, 5 minutes.
1: Fildar.
3: Ah bah attends, on attend.
1: Attendez 5 minutes s'il vous plaît les auditeurs. Fildar, tu n'es pas chef du standard, tu es en vacances, tu n'as pas à dire à Noémie ce qu'elle doit faire. OK. Tu n'as pas à dire à Noémie ce qu'elle doit faire. Elle est assez grande de s'en occuper. Donc toi tu t'occupes des auditeurs, mais tu ne demandes pas à Noémie ce qu'elle doit faire. Ce n'est pas tes débats, c'est les miens. Et toi, tu ne dois pas être là, tu dois être chez toi à 3. Ok? Alors, en de bon entendeur, salut. Donc, Casimir.
3: Ouais, Casimir.
1: Donc, excuse-moi de t'avoir coupé.
3: Ouais,
1: donc, alors.
3: Donc, je disais que, y a un truc très simple, c'est le calendrier. Là, tu verras que le 31 décembre, ça tombe parce que, voilà, c'est comme ça, c'est marqué sur le calendrier, quoi.
1: Bah oui, mais le problème, c'est ce que je me pose, mais pourquoi toujours le 31 décembre?
3: Bah, parce que c'est comme ça.
1: Parce qu'il y en a qui disent le 13 tombe telle date, pourquoi le 31 décembre tomberait toujours le 31? Pourquoi pas le 1er janvier, par exemple? Là, ça tombe un vendredi.
6: Un vendredi.
3: Ouais, mais dans ce cas-là...
1: Non, un samedi, le 1er. Le réveillon se fait un vendredi.
6: Ouais.
1: Mais moi ce que j'arrive pas à comprendre, c'est pourquoi qu'ils font pas en milieu de semaine pour que les gens qui travaillent aillent plus de temps pour être en famille.
3: Ouais,
1: par exemple, il pourrait le mettre un mercredi, comme ça fait jeudi, vendredi, samedi, dimanche. Ceux qui travaillent, ça serait mieux.
3: Ça serait mieux.
1: Ils auraient plus de temps, plus Noël.
3: Donc, toi,
1: Bah oui, mais c'est ça qu'on n'arrive pas à comprendre.
3: Ça, c'est des magouilles, hein, comme d'hab.
6: Faudrait t'appeler l'Elysée puis que tu le demandes carrément, quoi.
1: Ouais, mais ça, c'est pas à moi d'appeler l'Elysée. Il y en a qui sont.
3: Mais GG,
6: c'est toi qui te poses la question.
3: Mais Gérard, tu te poses trop de questions. On se pose pas une question de savoir si la Terre est ronde ou elle est plate et de savoir si toi t'es con ou intelligent. Dans ce cas-là, on n'en finit plus.
1: C'est qui vient de dire ça?
3: Ça, c'est vite répondu quand même.
1: C'est Albator?
3: Ah non, du tout, non.
1: C'est Casimir?
3: Non plus, non.
6: C'est pas moi non plus, hein.
3: T'es sûr?
1: Ouais, c'est peut-être... Gland 2000, alors, toi.
3: Ouais. Allez, hop!
6: Non, moi, la réponse... merde, c'était quoi, la question?
3: Le 31 décembre, là.
6: Ah oui, je sais pas non plus. C'est parce que, je sais pas, le 22 mars, c'était pas libre. Je sais pas, franchement, le 31 décembre, c'est comme ça. En plus, ça tombe un samedi soir, donc ça perturbe pas l'habitude des gens qui, comme des glands, sortent le vendredi. Ils vont
0: le
6: samedi et recommencer le dimanche, quoi.
0: Gérard, qui?
3: Gland 2000.
1: Oh!
7: Casimir,
1: wow.
7: Ou quoi?
1: Ouais, on lui dit au revoir.
7: Tu crois où, là?
3: Pas possible, ça.
7: Merde!
3: Qu'est-ce qui se passe?
1: Je te préviens, il reste plus que 8 minutes. On arrête à 1h30.
2: Oula.
3: Ouais. Bah alors enchaîne.
1: On arrête à 1h30, hein, je vous préviens. Gland 2000, t'as répondu?
6: Oui, Gérard, mais t'as dû vachement écouter. Hein.
1: Non, mais c'est bon. Albator.
8: Bah écoute, moi je vais te dire, ça tombe un vendredi parce qu'en fait comme ça les mecs ils vont remplir les restaurants. Non mais si, ils vont remplir. Regarde, si ça tombait en milieu de semaine, tu remplirais pas pareil les restaurants, les boîtes de nuit et tout. Donc ouais, c'est encore une affaire de fric.
6: Ouais, bah oui.
8: Forcément, GG, c'est obligé. C'est encore une histoire de thunes. C'est les patrons de discothèques, là, tout ça, c'est des mafieux, ils arrangent le coup.
1: Non. Attendez, parce que Max, il va faire une soirée, là, il part.
8: Tu crois qu'il y aurait autant de monde si la soirée de Max, elle était un mardi, par exemple?
1: De toute manière, ça serait tombé un jeudi, il aurait eu autant de monde que, qu'en week-end.
8: Je suis pas sûr.
1: T'en es sûr?
8: Dans ces cas-là,
1: Max, dimanche soir, il est là, normalement, je pense, hein, Manu.
0: Pardon.
1: Je crois que Max, dimanche soir, il fait 22h minuit. Donc, il vous dira exactement le nombre de personnes qu'il a eu pour les deux jours qu'il fait. D'accord?
8: Ok. Mais il y aurait quand même eu moins de monde à mardi, quand même.
1: On sait pas, on verra.
8: Ah, je pense.
2: Gérard,
1: oui.
2: Sur IRC où on n'arrête pas de monter, on est déjà 9043. Ce qui est assez impressionnant. Donc mis à part le fan club de Noémie, on va essayer de trouver des questions.
1: Non.
2: Bah tant pis.
1: Celui qui dit non, c'est pas lui qui commande, c'est moi, donc oui.
2: Donc il y a Destroy 2000 qui voulait savoir combien de millénium.
1: Non. Manu, s'il te plaît, tu arrêtes avec...
2: Ma question,
1: Oui, je la prends.
2: Donc Destroy 2000 qui voulait savoir combien de millénium il y avait entre 2000 et 2001.
1: Combien de
2: millénium?
1: Il y en a 100.
0: Bah, c'est simple, entre 2000 et 2001.
1: Il y en a 100.
7: Il
1: y en a 100. Il y en aura 100. Alors, pourquoi que le millénium est-il fêté qu'en France et pourquoi pas ailleurs?
5: Gérard, si tu le veux bien, on peut accueillir Nigor et Grisha. Les deux frères jumeaux.
1: Encore? Ah ouais?
5: Eh oui.
1: Hey. Bonsoir.
9: Oui, bonsoir.
1: Ah, bonsoir.
9: Salut.
1: Non.
9: Bonsoir.
1: T'as demandé quelque chose?
9: Tu te rappelles de moi, Gérard? C'est Nigor. Tu m'as fait pleurer tout à l'heure. Salut les
1: frères. Ouais, les frères.
9: Bonsoir, c'est Grisha.
1: Bonsoir, non, mais... Grisha. Bon, alors, allez-y.
9: Tu es bien coiffé, Grisha.
8: Ouais, vous avez des belles moumoutes, les mecs.
9: Oui, toi aussi, Igor. Oui. Alors, allez-y, quoi?
2: Qu'est-ce qui se passe?
9: Quelle est la question?
0: Gérard, tu les écoutes?
2: Dis-le, ils t'écoutent.
1: Ouais, ben je vous écoute.
9: Ah, écoute, non, Gérard.
1: Alors, pourquoi que le millénium est-il fêté qu'en France et pourquoi pas ailleurs, c'est-à-dire à l'étranger?
9: Bon, ben, Gérard, c'est Nigor qui te parle. Est-ce qu'on peut considérer que les autres planètes du système solaire font partie de cet ailleurs dont tu parles?
1: Oui.
9: Absolument. Eh bien, je crois que c'est Grisha qui va donner la réponse.
10: Exactement, parce qu'un jour, on peut envisager que l'ensemble du système solaire, et c'est pas Nigor qui me contredira, va s'étendre tellement, tel un vase en expansion, que ça ne fera plus qu'un, n'est-ce pas Nigor?
9: Tout à fait Grisha, mais je crois que tu prends le problème à l'envers. En fait, il s'agit simplement de savoir si, à travers une nébuleuse qui apparaît dans chaque système solaire lors du solstice d'été, et non pas celui de printemps, comme tu viens de le préciser, il faut justement... Ouais, c'est peut-être lourd, mais...
1: Peut-être,
9: si vous ne voulez pas intellectualiser le débat, écoutez, nous avons d'autres choses à faire. Nous avons un gala qui est prévu dans quelques minutes maintenant. Nous sommes déjà bien en retard.
1: Eh ben, alors, allez à votre gala.
9: Un petit point sur la science, ça ne ferait pas de mal.
1: Allez à votre gala. Au revoir, les frères.
9: Nous parlions donc du système solaire.
1: Au revoir.
10: Un trou noir, effectivement. Comme tu l'as très bien précisé, Nigor, c'est que lors du solstice d'été, ce trou noir va devenir infiniment petit.
9: Absolument.
1: On leur dit au revoir.
10: Qui rend la chose impossible.
9: Absolument. L'antimatière, c'est un peu ce qui compose cette
1: Essaye de voir sur quelle ligne ils sont, là, on leur dit au revoir.
0: Mais moi, j'ai pas tout chose standard.
1: Mais tu vois sur quelle ligne, là-haut? Sur ma gueule!
10: et qui ne supporte plus aucune matière en plus.
0: Bon, tu m'autorises, hey, Gérard, maintenant tu m'autorises à regarder. Tu
1: allez, gère ça là.
2: Allez, fils d'or.
1: Allez, bien, man.
0: Ouais, beau gosse.
1: Bien, man.
2: La classe.
0: Oh, tu peux me dire merci, oh.
10: Ça y est, c'est
0: tu cartonnes.
10: Yo. C'est fini les dossiers de l'écran là.
1: Oh. Alors qui c'est qui nous.
0: Et ton micro, c'est pour les chiens.
1: Ah, pardon. Qui c'est qui nous reste alors Gland 2000 et Albator.
10: Oh, bah, bien sûr.
11: Oui, toujours là.
1: Ouais, mais il nous reste plus que deux personnes pour.
0: Faut savoir, si tu remets les jumeaux, moi.
1: Non, tu l'as. C'est bon, on leur a dit au revoir parce que là. Bonne nuit. On peut essayer de revoir du monde ou pas?
11: Eh bien, oui, je vais essayer, bien sûr.
2: En attendant, Gérard, sur l'IRC, il y a Paranoïde qui te demande si des milléniums, si ça se mange ou si ça se boit.
1: Non. Ça se mange pas, ça se boit pas et ça se fume pas.
0: Comme c'est masculin ou féminin? C'est une femme ou un homme?
2: Je sais pas.
1: Millennium. Non, on dit un monsieur.
0: Donc c'est monsieur millénium.
1: Un millénium. Et on dit un millénaire.
11: Et une artère.
1: Oui, très bien. Très bien, alors, bah tiens, justement, Gland 2000.
10: Regarde l'eau, là, laisse tomber.
1: Gland 2000.
11: Oui, Gérard.
1: Bah justement, pourquoi que le millénium est-il fêté qu'en France et pourquoi pas ailleurs?
11: Ah, mais Gérard, je pense que tu as la télé là où tu habites. Et si tu avais vu la télé, tu verrais que sur toute la Terre, on prépare le millénium avec impatience.
1: Ouais, non, mais la question, c'est pourquoi que en France, mais pas ailleurs, c'est-à-dire pourquoi ailleurs. Que...
11: À Bourges ou à Poitiers?
1: Non, mais attends, Bourges et Poitiers, c'est où?
11: Bah, c'est en France.
1: Bon, bah alors, je te parle d'autres pays.
11: Ah non, mais je te dis, Gérard, aux États-Unis, prépare...
1: Attends, 5 minutes, 5 minutes, oui.
12: Gérard, Booba vient de nous rejoindre.
11: Oh, c'est Mimi, Booba.
1: Booba, bonsoir.
13: Petit ourson.
1: Oh
13: bonsoir, c'est Booba, vous allez bien?
0: Salut, oh merde, ah, ça te va bien.
13: Bonsoir.
2: Bah, tu m'étonnes.
1: Mais c'est... on n'a pas d'autres personnes, là?
13: Quasiment,
1: on a que 3 personnes pour finir le débat.
0: Ouais, bah oui.
13: Oui, c'est pas grave, vas-y.
1: Très bien. Bon, je pense qu'on va arrêter. Je pense qu'on va arrêter à la 13e après.
0: Ok.
1: Je pense qu'on.
2: Il y a quand même une petite question de.
0: Tu penses trop, Gérard.
13: Ouais, c'est clair.
2: Alors, attends, une petite question de Kérosène, quand même. Qui voulait savoir pour le nouvel an si tu préférais fourrer la dinde, bouffer le foie ou lécher les moules.
13: Oh putain, les trois.
1: Non, là, je réponds pas sur des questions dégueulasses. Alors là, ça va plus vite.
11: Ouais, ça part de bon.
13: Ce qui est bien, c'est les bonnes grosses bûches dans le.
1: Oui, qui? Qui c'est qui vient de dire ça?
13: Je sais pas.
2: C'était pas Winnie l'ourson?
1: Boomba?
13: Oui?
1: Tu peux répéter ce que tu viens de dire?
13: J'ai rien dit du tout, moi.
1: Ouais, si, je pense que tu m'as dit des grosses bonnes bûches.
13: Des grosses bonnes bûches, tout à fait.
1: Bon,
13: la bûche.
1: Oui, et eh ben, bon, alors, bûche, eh ben, Boomba!
13: Bah
1: Boomba,
11: congélateur.
1: Eh Boomba, Boomba.
13: Oui.
1: Boomba.
13: Boomba, oui.
1: Boomba.
13: Oui.
1: Eh ben.
13: Bimbo, bimbo.
1: Ouais, ben dans Boomba il y a de la joie, ben tu vas aller voir Oasis. Ah, putain, au revoir.
13: Du mal, hein,
0: la vanne.
13: Quand même.
0: Oh, l'état de la vanne.
1: Au revoir. On dit au revoir à Boomba.
13: Super.
2: Et on garde.
1: Il nous reste Albator. Alors Albator. Pour finir avec cette question, parce que apparemment vous avez pas l'air de vouloir y répondre.
13: Non, si, moi je pense que le millénium.
1: Gland 2000, s'il te plaît, t'arrêtes de chanter parce que sinon je te dis au revoir.
11: Moi c'est un réflexe.
1: Ouais, ben alors c'est un réflexe, et ben moi le réflexe, je te dis au revoir.
11: Non, mais Gérard, c'est bon.
1: Au revoir.
0: Mais tu vires tout le monde là.
1: Allez hop.
11: Mais je le ferai plus.
1: Allez hop. Vous essayez de me trouver des personnes.
13: Balance Michel Chevalet.
1: Bien sûr.
13: Un long 2000.
1: À l'heure actuelle, on est 16 millions pile d'auditeurs qui oui. Nous écoutent. Hein.
13: 16 millions, bravo.
1: Et sur l'Internet.
13: Bravo le buto.
2: Alors sur l'Internet, on n'est toujours pas 10 000. Mais vas-y, répète, excuse-moi.
1: Moi, de l'autre côté, on est 16 millions.
2: Non, c'était l'auditeur, mais c'est pas grave.
13: Non, c'était bon, on l'a entendu.
2: Ah, ok, c'est cool. Donc voilà, on n'approche pas les 10 000, pourtant on y est presque, et ça va trop vite pour que je puisse te lire quoi que ce soit.
1: Bah non, mais moi je veux savoir à peu près combien qu'on est.
2: C'est
1: parce que si on n'est pas... Non, mais si on n'est pas 10 000, de toute manière, je vais laisser poireauter la 10e. Tant qu'on sera pas 10 000 sur l'Internet, je continuerai pas.
2: On est 9 856, il en manque pas beaucoup.
1: Ah non, ben... je laisserai toujours la 10e question en attente, tant que...
2: C'est quoi la 10e question?
1: La 10e question, c'est pourquoi que le millénaire est-il pété qu'en France, et pourquoi pas ailleurs. Donc, alors, tant qu'on sera pas 10 000 sur l'Internet, je ne continuerai pas. Je veux 10 000 personnes sur l'entendeur. Sur l'internet, pardon.
13: faut faire jouer une grosse, là, ça va vous...
1: Non. Tu vas voir tout à l'heure, toi, le bâton, on va te faire jouer une grosse dans... derrière, toi.
2: On a vu comment ça défile, on doit les avoir dépassés, Gérard.
1: Non, mais moi, je veux 10 000. Je veux 10 000.
13: Voilà.
1: Je veux 10 000 personnes.
13: Voilà.
1: Je veux 10 000. Je veux 10 000, c'est la dernière. C'est la dernière de la saison.
2: On y est, là, Gérard, c'est bon, t'as gagné.
1: C'est la dernière.
2: T'as gagné, on y est, là, on est 10 000, 3.
1: Ouais,
2: je remercie tout le monde.
1: Voilà, alors. Bon, alors, qui c'est qu'on a maintenant?
12: Nous avons Églantine, Gérard.
1: Alors, alors on a qui? Albator, toujours?
7: Ouais.
12: Albator, Églantine.
1: Albator, Églantine.
7: Ouais, et pour le moment, c'est tout.
1: C'est tout?
7: Bah ouais, hein, t'as viré tout le monde.
1: Vous vous foutez de ma gueule, là?
14: C'est pas grave, on va les accueillir. Bonsoir, Églantine.
1: Bonsoir, Églantine.
15: Ouais, salut, c'est Églantine.
14: Salut.
15: Je m'appelle parce que j'ai reconnu Kenny William, Ricky Martin.
14: Oula.
1: Au revoir, Églantine.
14: De toute façon, c'était pas les bons. Hein.
2: Non, mais non.
14: Voilà. C'était pas les bons.
15: Hein. C'était un début de mix suprême.
14: Ouais, mais c'était pas les bons.
1: Ouais, mais c'est bon, allez, hop, au revoir. Fildar, 300 000 francs de ta poche pour Églantine.
14: Mais non, c'était pas les bons titres.
1: 300 000 francs de ta poche.
15: Mais il les a.
1: Bon, ouais. Bah c'est simple.
14: Il y a Uterine aussi, Uterine qui vient d'arriver, bonsoir.
16: Bonsoir. Bonsoir à tous.
15: Ah. Bonsoir Uterine.
16: Bonsoir Gérard.
1: Non, mais c'est Pildar qui paye de sa poche.
15: Il y a Tchuk Loïs qui voulait pas.
1: Continuez, de toute manière c'est simple, il est 1h34.
15: C'est Jean-Claude Van Derme.
1: Ouais.
7: Allez, donc, Gérard, vas-y.
1: On t'écoute. Jean-Claude Van Derme, là.
15: Jean-Claude. Allez,
16: Jean-Claude.
1: Oh
15: oui, bon, c'est quoi la question?
1: Enfin,
15: c'est quoi
1: ces... Et vous pouvez pas lui dire au standard, là?
15: Non, mais pose ta question, là.
1: Alors, pourquoi que le millénium est-il peut-être qu'en France et pas ailleurs, et c'est terminé, c'est la dernière?
15: Ouais, mais... Vas-y, Bruce Lee, vas-y. Vas-y, le millénium, il est...
13: Non, attends, je t'arrête tout de suite, le millénium, s'il te plaît.
1: Oh, Albat...
15: Je finis ma vie douce et je vais parler comme toi.
13: Ok.
15: Tranquille, le millénium.
1: Allez, bonne nuit à tous.
15: Allez, t'as mis ta femme ou quoi là?
1: Bonne nuit à tous. Bonne nuit à tous. Il n'y aura pas de conclusion comme on n'a pas d'auditeur, c'est dommage.
2: Si, il y a plein de conclusions possibles.
1: Donc, conclusion sur l'internet.
2: Alors, conclusion sur l'internet. On va remonter la conclusion de ce cher fesse de babouin qui dit que, bon, visiblement, en t'y prenant un an à l'avance, on voit que tu as toujours voulu soigner un débat, rien à faire, c'est une nouvelle fois bâclé, tu nous as encore sorti une grosse merde, ton débat sur le troisième millénaire, il avait un arrière-goût tout périmé de premier millénaire.
1: Eh ben c'est bien, après.
2: Conclusion, l'an 2000 sera l'année Noémie, je te kiffe, signé Mouli Baf sur Noémie.
1: Si elle pouvait répondre.
2: Voilà, il y a Maclaude qui a préféré le débat de la semaine dernière.
1: Eh ben c'est bien, si alors... Ouais, c'est tout.
2: Et je sais plus qui on doit passer en dernier, vas-y, je t'écoute.
14: Non, mais nous, il y a encore deux auditeurs qui voudraient faire leur conclusion. Il y a Albator et Uterine quand même, ils viennent d'arriver.
1: Non.
14: Bah si,
1: non,
14: attends.
1: C'est deux habituels, donc c'est
14: pas... Mais non, c'est pas deux habituels.
1: Vas-y, Albator.
14: Je les ai bien reconnus.
1: Vas-y.
15: Ouais. Gégé, tu m'entends?
14: Vas-y, conclusion.
15: Moi, je voulais te souhaiter plein de bonheur quand même pour le nouveau millénium. Pour que ça commence bien. J'ai entendu tout à l'heure des bonnes nouvelles qui m'ont bien fait plaisir. Puis ben, comme quand vous aviez tenté l'année dernière, hein, s'il y a un show qui est viable sur la portée, tu peux me le garder, quoi.
14: Ça arrive là. Hein.
15: Ça arrive là, c'est bon?
1: Je crois que tu iras te faire voir parce que ce sera pas toi.
15: Un petit Pékinois là.
1: Ouais, ben ça sera pas pour toi.
15: Non mais attends, faut déjà qu'il soit viable, hein, les chiots quand même.
1: Ouais, non mais tu pourras te mettre un doigt bien profond que je pense.
15: Moi, la gueule de ta femme n'est pas gagnée.
1: Voilà. Donc, qui c'est qu'on a?
14: Uterine.
1: Et Uterine, pour finir?
16: Oui, pour finir, Gérard, j'aimerais ne pas te souhaiter une bonne année parce que je te déteste toujours autant et puis je kiffe mes potes. Bisous.
1: Eh ben c'est bien, ben moi je te souhaite pas de bonne année, mais moi je t'emmerde.
16: Mais moi aussi je t'emmerde.
1: Et donc voilà, en de bon entendeur, voilà. Salut.
14: Et je crois qu'on a Guillaume aussi. Guillaume, t'appelles pourquoi?
17: Allô, c'est Guillaume.
14: Oui.
17: Ouais, j'ai gagné le mix parfait.
14: C'est quoi les titres?
1: Non, mais
17: alors,
1: c'est bon.
17: C'est Britney Spears.
14: Oui.
17: C'est Lucretia McNeil.
14: Ouais.
17: Black Funk.
14: Ouais.
17: Et Radiohead.
1: Eh Eh ben, Fildar, t'as gagné le droit de toute ta paye.
14: Bah non, je suis pas là, moi.
1: Ouais, Guillaume, oui. Tu laisses ton adresse à Noémie. C'est Fildar qui va t'envoyer le chèque.
14: Ouais, ce que tu oublies simplement par rapport au CSA, c'est que ça s'est passé pendant l'émission du débat de Gérard et que ça va être toi le responsable, mon pote.
1: Eh non, mais manque de poids, c'est Fildar, c'est lui qui l'a annoncé.
14: C'est qui le responsable?
1: Hop, moi, je suis pas. Donc, Fildar, t'as un gros PD.
15: Je vais mettre en briques.
1: Non,
14: parce que le problème, attendez, parce que là on rigole, mais le problème c'est que c'est Gérard qui gère ces débats, et c'est le raid, tu dis que toujours c'est le chef. Mais vis-à-vis du CSA et de Fun, c'est toi qui vas payer à cause de. Et peut-être que j'aurai des problèmes à cause de toi.
1: Eh ben, Fildar.
15: Ah, tu les as enchaînés, hein, les types
1: mieux. Fildar, tu me les rembourseras, tu te démerdes, tu paieras jusqu'au bout de ta vie, ta voiture, je la veux. Alors, en demain, entendeur Fildar, salut. Donc, c'est toi.
14: C'est quoi tes impressions, Guillaume, quand même?
15: Ah, bah, je suis franchement.
1: Non, mais il y a.
15: Franchement content, merci Gérard.
14: Ouais.
15: Pour les 300 000 balles, quand même.
14: Tu vas en faire quoi?
1: Rien du tout, ah ouais. Tu lui dis bonne nuit. Et c'est tout, Fildar, tu paieras de ta poche. Ah bah si, parce que c'est toi qui l'as annoncé à longtemps.
14: T'es en vacances?
1: Non, mais t'es en vacances, mais t'es là, il manque de peau. T'es baisé parce que toi, t'as un jour de mois sur tes vacances. Et là, ta paye, elle est bonne pour Guillaume. Donc, conclusion du débat. Ça a été de la merde, comme d'habitude. Donc, on a voulu me faire plaisir, on a fait venir un connard. On a fait venir Fildar qui était con comme ses pieds. Non. Il n'y a pas de non, mais de toute manière, c'est pas la peine de t'amuser, Manu, à mettre des jingles. Normalement, c'était prévu qu'on fasse une fin d'année correcte, et à mon avis, ça s'est mal terminé. Donc, sur l'IRC, on termine à combien?
2: Alors, on termine à 10 008, quand même, on a 5 personnes de plus. Et il y a la plupart de l'IRC qui ne te souhaitent pas une bonne année.
1: Eh ben c'est bien, ben moi je leur souhaite
2: ça,
1: pas.
2: Ça c'est dégueulasse.
1: Moi je leur souhaite pas de bonne année à eux non plus. Donc moi je vous souhaite à tous, à Noémie, à Manu, Max, Fildar, Rigaud.
14: Ah non, surtout pas Perfora, pas de bonne année.
1: Donc Manu, Fildar et toute la bande, donc pour l'année 2000, je vous souhaite beaucoup de joie, beaucoup de bonheur. Max, je te souhaite tous mes meilleurs vœux de bonheur pour toi et
14: toi,
1: ta
14: surtout
1: copine.
14: Avec Sandy, avec qui tu vas avoir un enfant.
1: Et moi je te souhaite de réussir demain pour tes deux soirées qu'on a déjà fait nous à l'Écho du Lac. Olivier de la Pro, je te souhaite une bonne année malgré que tu m'as fait des petites vacheries durant l'année 99.
14: Ouais.
1: Mais sinon moi Max, ce que j'ai à te souhaiter de la part de Sandy, si on pouvait nous appeler Sandy s'il te plaît, Noémie.
7: Le standard est booké, hein.
1: Ta gueule toi, c'est pas toi qui commande, toi tu dégages des studios.
14: Non mais malheureusement il faut rendre l'antenne, on avait dit 1h30.
1: Donc si on l'a pas.
14: Là ou pas, attends.
12: Je t'ai rendu son numéro, Gérard.
1: Mais je te l'ai redonné.
14: C'est bon, elle est là.
1: Sandy?
18: Allô?
1: Non, c'est pas Sandy.
14: Si, c'est Sandy.
1: Non,
14: allô,
1: non.
14: Sandy, ça va?
18: Allô, bébé, on va avoir un enfant.
1: Ouais, c'est ça, alors allez. C'est pas elle, au revoir.
18: J'aime ton sperme.
1: Ouais, c'est ça, au revoir. Allez, hop, bonne nuit. Donc, de la part de Sandy. Non,
14: elle est là.
1: Non.
18: Je me touche chez toi, tu pues.
14: Attends.
19: Bienvenue sur l'horoscope de Prodige.
14: Interroger
19: les astres, appuyez sur
1: la. Non, allez, hop.
2: Non, les astres et les lumières, c'est pas ça.
1: Hop, donc.
14: Attends, on va essayer. Hein.
2: Ah, on va essayer.
14: On va tenter. Hein.
1: Non.
2: En tout cas, moi, je vous remercie pour le cadeau de Noël, le paquet de clopes, c'était cool.
14: Oui, moi aussi, Gérard, je te remercie.
7: C'est bon.
2: Sympa.
19: Le numéro que vous avez demandé ne correspond à aucun service répertorié.
1: Ouais, c'est ça. Faut-toi, Fildar. Fildar.
7: Tu vas l'avoir.
1: Non, tu connais pas le numéro, alors laisse tomber.
14: Mais si, il le connaît.
1: Non, il l'a pas.
14: Bah si, il l'a déjà noté sur son portable.
1: Ah oh, ben, qui le... s'amuse.
14: Non, qui s'amuse.
1: Qui s'amuse à bon, jouer.
14: Moi, ce que je voulais dire, en tous les cas, c'est qu'on a pris beaucoup de plaisir à te retrouver. Que voilà, donc pour le moment ça va se passer comme ça. Alors beaucoup d'auditeurs, j'imagine, demain à l'Écho du Lac vont me demander quand est-ce que Gérard va revenir. Donc normalement il est prévu, bien que Gérard n'est pas non plus au courant, il va l'apprendre en direct. On va essayer de te faire revenir au moins une fois par mois.
1: Et ça
14: sera comme ça un débat événementiel où on fera deux débats d'une heure comme à la bonne époque.
1: Voilà. Moi, de manière, c'est pas moi qui décide, c'est toi. De manière, il y a que toi qui décide. Donc moi, ce que je peux te souhaiter, c'est
14: une bonne année. Tu me l'as déjà dit.
1: Une bonne année. Soirée, oui. À tes parents, s'ils nous écoutent.
19: Bienvenue.
14: Ça m'étonnerait que mes parents écoutent à cette heure-ci.
1: Mais je leur souhaite quand même.
7: Bon, calendrier téléphonique sur la radio.
19: Pour l'imposture du jour, restez à l'écoute.
7: C'est la fesse.
1: Merci.
7: C'est la fesse.
1: Donc, je souhaite une bonne année à tes parents, Max, s'ils nous écoutent encore, mais de toute manière, tu leur souhaiteras par la petite carte que je vais te remettre. Donc, sinon, ce que j'avais à vous dire, restez fun Restez bien sur l'écoute de Fun. Là, vous allez. Qui c'est qu'il y a ce soir
20: Mino, à nouveau.
1: Minou.
20: Minou.
1: Donc, restez bien
20: Minou
1: à l'écoute.
20: Pour la nuit sans, c'est Minou, c'est un nouveau.
1: Minou pour la nuit sans pub. Et demain matin, c'est qui? C'est Bob avec le mix suprême, je crois. Et puis la fameuse nouvelle Volkswagen à gagner.
20: Oui.
1: Et demain soir, j'ai entendu dire que entre minuit et 2h du matin.
20: Il y aura plein de choses avant.
1: Oui, il y aura plein de choses, mais ça, j'ai pas tout sous les yeux.
20: Malheureusement, Fidan n'a pas fait son programme, ni Manu.
1: Manu non plus.
21: Je sais que dans DJ Fun, ils vont appeler toutes les villes dans des pays qui sont déjà passés en l'an 2000, en fait.
1: Non, mais moi, ce que je veux
21: c'est
1: dire,
21: ça.
1: C'est que.
21: C'est quoi que tu voulais?
1: Demain soir, entre minuit et 2h, vous allez avoir un best-of de. Un remix, même pas un remix,
21: tu sais pas
1: un
21: parler,
1: mix de Max en direct de l'écho du lac. Et donc non. C'est,
20: non, c'est un mix de 2h que j'ai préparé house avec à l'intérieur quasiment les tubes qui ont marqué l'année 99. Pas tous, mais il y en a des plus vieux, des moins vieux, mais enfin j'ai 2h de mix.
1: Donc en direct sur Fun Radio.
20: Enregistré, faut dire la vérité, parce que je peux pas être ici à minuit, à l'écho du lac à minuit. Donc c'est enregistré, mais j'ouvrirai effectivement le nouveau millénium sur Fun à minuit.
1: Donc bonne année à tous et ben j'espère vous retrouver très vite. Ah ben lundi soir je pense, ou même dimanche si tu veux. Même dimanche soir, si tu veux, m'appeler pour.
21: Dimanche soir, c'est éclectique hein, maintenant. Hein,
1: ça ouais, mais si tu veux m'appeler pour.
21: Une chose est sûre, c'est qu'on tiendra les auditeurs et auditrices au courant du retour de Gérard au mois de janvier et le thème du débat, etc., etc.
1: Voilà. Donc bonne année à tous et à lundi soir.
21: Un petit remix pour se quitter.
1: Et on se quitte avec le clochard du jour de l'an avec Sonne les 12 coups de minuit dans mes fesses. Bonne nuit à tous.
22: Bon allez. On voit une musique douce là. Un genre de petit slow, tiens.
23: Quelque chose comme ça, écoute.
24: Ah ouais, du piano.
22: Non, pas de piano. J'aime pas le piano. J'aime pas le piano.
23: Non, mais c'est Gérard qui décide.
22: J'aime pas le piano.
23: Bon, alors commence et je vais mettre la musique après.
22: Vas-y. Non, tu t'envoies la musique, après je continue.
23: Ouais, dis donc.
22: Oh,
23: bon, le festival continue, hein.
22: Gérard,
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1: Bonsoir à tous, bon c'est le débat.
25: De toute façon ça va être tourette ce soir, je vous le dis, moi j'ai trop attendu.
1: Eh ben plus t'attends, plus c'est bon, d'accord? C'est comme si tu faisais l'amour, ok?
25: C'est clair.
1: En de bon entendeur, tu commences pas.
25: Oui, bonsoir, c'est Rachmaninoff.
1: Ouais.
25: Salut ma carcasse, comment tu vas?
27: Armette, bonsoir. Ouais.
25: Mais elle est folle celle-là, mais avoir un coup de tête, laisse tomber.
27: Skiff Armette, skiff les bouffons.
28: Bonsoir, c'est le fouetteur masqué.
25: Alors, je te suce bien la bite au début, après je t'insulte.
27: Hey.
25: Bonjour, c'est Poussin Michel. On va m'accueillir,
1: Gégé. Qui?
25: J'aime bien quand tu m'accueilles, c'est Roger Lamerde.
1: Non, c'est Jean-Pierre Bombin.
25: Non, c'est Roger Lamerde, j'appelle de l'Everkusek, sans cesse
1: ainsi. Je vous préviens que je ne ferai pas de cadeau ce soir. D'accord? En de bon entendeur, salut. Voilà, déjà un coup de poing qui est parti. Et n'oubliez pas que... Alors celui qui commence à faire coin-coin, il va aller voir si sa mère, elle va se faire sodomiser. Ça va être clair, net et précis. Question.
29: De messieurs.
1: Comment appelle-t-on... Alors quelle est la devise en Australie? Ok.
25: Ah, tu peux appeler à l'orphelinat si tu veux vérifier la question.
21: Ah, des auditeurs, c'est pas bien.
1: Là, ça va aller vite.
21: Gérard.
1: Ça va aller très vite. Le mec qui a dit ça, il a intérêt de raccrocher tout de suite.
21: Raccroche, celui qui a fait ça. Va-t'en.
30: Si tu raccroches, tu mourras comme ta mère.
1: N'importe quoi. Putain. Enfin, bref.
25: T'as été gentil tout seul.
1: Je préviens tout de suite la réa que si j'entends un bruit en disant « Ouais, Mister Cousine !»
25: Question de Monsieur Cousin.
1: Ta gueule, Monsieur Mazur, je t'ai pas sonné.
25: Question de Monsieur Bâtard.
1: Sans coup de
25: caille,
1: tu t'écrases.
25: Oh non, et Tiléron.
1: Sans coup de
25: caille,
1: tu t'écrases.
25: Ah oui, je t'écrase dans ton cul.
1: Bon alors tu
25: t'écrases. Gérard, il y a un de mes collègues qui te passe le bonjour là, Hernan Crépu.
1: Tiens, c'est bizarre.
23: Gérard, t'as un petit truc qui court dans ta tête. Il y a beaucoup de gens qui demandent des excuses par rapport à ce que t'as dit tout à l'heure contre le Sénégal.
1: T'as rien sur le net alors.
25: Nom d'une fellation.
1: Mais c'est quoi cette ventilation là?
0: Parce que tu peux.
23: C'est ton haleine qui rebute sur le micro, Gérard.
1: Eh, hey, je préviens d'une chose.
0: Il se lavait pas.
1: Voilà, ça commence.
2: Bon, Gérard, vas-y, allons-y, mais si tu fais des...
23: Non, mais c'est vrai, Gérard, que tu sens le bookmaker.
1: Bon, écoute, toi.
25: Des montagnes, quand même.
1: Michel.
3: Final question. Are you ready?
4: Bon, tu vas poser tes questions, là.
1: Pensez-vous qu'il fasse jour à New York quand il est 18h à Paris et qu'il pleut?
0: Attends, je vais poser cette question, là.
4: Troisième du nom.
1: Quoi?
0: Qui a fait cette question?
1: C'est moi, ça, j'essaie. Ah, qui c'est? Qui... Attendez, qui c'est qui est pas content, des nanas?
0: Ah oui, je trouve génial pour ça.
1: J'ai envie de calmer. Putain, mais c'est grave. Mais putain, mais quand est-ce que je vais arriver à faire un débat sans que j'aille de connard, de bruit de fond, tout ça? Je me le demande.
23: Attends, des dents. Le principal, c'est que tu ris de toute ta dent.
1: Pouf, cab.
0: Il a arrêté les coups francs avec ses chicots. Avec son chico.
1: Je me demande si on va aller loin au débat. Puisque t'as pas cru, voilà. Bon, conclusion du débat.
0: Non,
1: conclusion.
25: Parce que 4 heures, là.
5: La théorie des catastrophes, c'est que quand GG baille à Paris, ça pue en Australie.
1: Lui, il ferait mieux de taper sur son truc et de nous faire pas, de pas nous faire chier.
23: Ah non, c'était le dernier débat de Gérard, il faut quand même le signaler. Alors, comme c'est le dernier débat de Gérard, et pipi ouais. Et pipi ouais. Et pipi ouais. Atik, atik, atik ouais. Atik, atik, atik ouais. Atik ouais. Atik ouais.
3: Minuit, 2h.
1: Allez, je préviens. Une chose. Celui qui s'amuse à balancer des conneries en remix derrière, il va virer. Quel est le... vous arrêtez, s'il vous plaît.
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1: Et voilà, bonsoir à tous. Donc, c'est pas minuit, 2h comme c'est prévu, mais donc minuit, 3h. Et voilà, c'est petite rectification.
6: Bien vu, Gérard.
1: Donc, alors, bonsoir Pildar, bonsoir Manu, bonsoir Anka et bonsoir Rigo.
6: Bonsoir Gérard.
2: Salut, donc,
6: bon anniversaire Gérard.
1: Ça y est, c'est déjà fait, hein, arrête un peu. Donc, ce soir, si j'ai pas 10 000 connectés pour le dernier débat de la saison et de l'année, peut-être, on sait pas ce qui va se produire pour la rentrée. Donc, s'il y a pas 10 000 connectés, bah, à la rentrée, bah, vous irez vous faire voir. Voilà ce que j'avais à dire. Donc, pour ça, on va accueillir Dessin, Toxi, quoi, Toxicator. Eh ouais, oui. Ben, dis donc, t'as 101.9. Hein, oui, parce que Manu, il a oublié de vous demander vos fréquences.
25: Bonsoir tout le monde, bonsoir l'équipe, bonsoir GG.
1: Salut à toi.
25: Désintoxicator, Paris, 101.9.
1: Ok, Amanda Délire, 27 ans de Tours, la fréquence de Tours, s'il te plaît, bonsoir.
8: Bonsoir, c'est 102.8 la fréquence.
1: Ok. Tabina.
9: Tabita, s'il te plaît.
1: Tabita, 26 ans de Paris, donc 101.9.
6: Oui, Tabita Fleury.
1: Et Bidouf.
10: Bit de ouf, bonsoir.
1: Bonsoir, ouf. Toulouse, ouf, fréquence.
10: Troisième du nom, Toulouse, 102. 102.5.
1: 102.5.
10: J'habite à Toulouse.
1: Ouais, bah, on le sait, merci.
6: Gérard, avant de continuer le débat, on a oublié de parler du sponsor.
5: L'émission sponsorisée par Chocopip.
10: Ouais.
1: N'importe quoi.
6: Il faut le passer, hein, c'est important.
10: Il faut.
1: Enfin, bon, bah voilà, donc le débat de
6: bonsoir,
1: ce soir.
6: Bonsoir, Gérard, ça va? Tu vas bien?
10: Bon anniversaire, en fait.
1: Ta gueule, toi.
6: Comment ça s'est passé cette semaine?
1: Ta gueule.
10: Comme d'hab.
1: Voilà, donc alors le débat de ce soir, c'est milliardaire et la jet set.
2: Avant de commencer le débat, je vais dire, ça attaque très fort, on est quand même 5742.
0: Wow, ouais.
1: Combien? 5000?
2: 742.
1: Ah bah ça va.
2: Et
1: ça.
2: La plupart des gens voulaient savoir pourquoi le débat se fait aujourd'hui et pas jeudi.
1: Parce que le débat se fait aujourd'hui. Pourquoi? Parce que c'est des raisons personnelles. Donc je ne dirai pas le pourquoi de la chose.
6: Tu pars dans les îles.
8: Tu vas te faire désintoxiquer, c'est tout.
1: Tabina, là, si tu commences à chauffer,
8: ça, moi.
1: Ou Amanda Délire, si tu commences comme ça, tu vas pas rester longtemps sur le débat.
8: Rien dit, hein.
6: C'est clair.
1: Ouais, mais je préviens tout de suite les deux nanas qu'il y a. Hein. Donc, alors, première question. Ouais, un milliardaire peut-il faire de la radio ou chauffeur poids lourd? Bite d'ouf.
10: Bite de ouf.
8: Attends,
10: bite de ouf. Troisième du nom.
1: Quoi?
7: qui a fait cette question?
1: C'est moi, ça, j'ai essayé. Qui c'est? Attendez, qui c'est qui est pas content des nanas?
7: Ah oui, je la trouve géniale pour ça.
11: Allez bien.
1: Je vous préviens que si vous. Si ça.
11: Bien tes questions.
1: Ouais, mais si ça plaît pas à certaines, vous le dites, on prend d'autres personnes.
7: Non,
1: d'accord?
7: C'est génial cette question.
1: Alors, bite de ouf.
11: Bah, tu sais, moi, c'est bien que tu me poses cette question parce que moi, je suis un putain de bourge qui rêve d'être pauvre. C'est comme dans les séries.
12: Ouais.
11: Et moi, c'est vrai que. Enfin, je peux tout me payer, moi.
12: Mm-hmm.
11: Donc, être animateur radio ou routier, pour moi, c'est la même chose. Hein.
1: Mm-hmm.
11: C'est deux choses que je pourrais tout à fait faire. C'est à ma portée.
1: Mm-hmm.
11: Et voilà.
1: Ouais, ok. Tabina.
13: Oui, Tabita, s'il te plaît.
1: Ouais, Tabita.
13: Oui, donc, oui, ben, moi-même, j'ai fait de la radio grâce à mon fric. J'étais sur une petite radio associative. Je ne ferai pas de pub, hein. Ça s'appelait Prends ton pied.
1: Bah, si, tu peux.
12: Vas-y.
13: Oui, ça s'appelait Prends ton pied. C'était.
11: Ils ont pu te faire tourner, toi.
13: Voilà.
1: Ben, et alors
13: donc, un milliardaire, oui, peut faire de la radio, oui, je pense.
11: Du tourner, ma fille.
1: Okay. Amanda Délire.
14: Ben, moi, j'étais routier, hein, avant d'être connu.
1: Mmh.
14: Donc oui, on peut être routier, il n'y a pas de problème.
1: D'accord.
14: Je ne m'attendais pas encore à mandat.
1: Ok. Rigo, oui.
2: Oui, une très bonne question sur l'IRC de Destroy.
1: Qui je ne te crois pas.
2: Je t'assure, tu vas ça cartonne. Qui voulait un peu de clarté dans le débat. Il voulait savoir à partir de combien d'argent on dit que quelqu'un est milliardaire.
1: Bah justement, on va en venir.
14: En euros.
1: On va poser des questions, on peut pas tout de suite, dès la première, dire...
2: Mais combien... comme tu parles de milliardaire, autant mettre les points sur les i tout de suite.
1: Bah, combien d'argent tu peux posséder? Bah, ça dépend de ce qu'il a déjà devant lui. Hein.
11: Des milliards, ça dépend du milliard. Hein.
1: Bah ouais, s'il a plusieurs milliards, il peut faire ce qu'il veut. Hein.
2: Ouais.
1: Donc voilà.
13: Ouais.
1: Des intoxicateurs, là.
12: Ouais, bah écoute, effectivement, moi je pense que chez les routiers, il y a des gens aisés, parce que c'est quand même une profession qui draine des salaires quand même assez mirobolants, faut le dire.
1: Mmh.
12: Donc je pense que pour faire futur milliardaire, tu fais une formation de routier, je pense que t'es sur la bonne voie, quoi, bien sûr. Ouais.
1: Mmh. Non, mais attends, parce que là, tu dis que les routiers sont aisés, comment ça? Dans quel sens?
12: Bah, dans le sens financier, en fait, tu vois.
1: Ah ouais.
12: Ah bah ouais, quand même, avec les salaires qui touchent. Hein.
13: Les routiers.
1: Ouais, mais attends, pour dire que les salaires qu'ils ont, bon, c'est vrai que...
6: Ils ne méritent pas, ces salauds.
15: Vérité, ouais.
1: Non.
15: Ils claquent tout dans des putes, enfin.
14: Les salaires qu'ils ont, c'est trop.
1: Non, mais même, là, tu m'as... Donc, de quoi, Bidouf?
11: Non, moi, je disais que les routiers, c'est Rick et la belle vie, là, c'est Silver Spoon, c'est...
12: Avec le petit train, tout ça.
1: Non, mais même, non, mais je pense que là...
6: De toute façon, comme boulot, déjà, c'est de la merde, à la base.
1: Bah, c'est de la merde s'ils ont choisi ça,
6: c'est
1: que ça leur plaise. Hein.
6: Parce qu'ils n'avaient pas de diplôme.
1: Bah, de toute manière, t'as pas besoin de quoi?
12: C'est un peu de l'esbrouf quand même, c'est de la poudre aux yeux quand même, le métier de routier, faut le dire. Hein.
1: Ouais, mais
13: c'est
1: bon.
13: C'est un métier de feignasse, hein.
12: Oh là.
1: Qui c'est qui vient de dire ça?
6: Elle va se dénoncer, c'est sûr.
12: Une voix d'animal.
1: Ça, c'est une nana. Alors, on en a que deux sur le...
6: C'est bizarre, hein.
12: Sur le plateau, là.
13: C'est curieux quand même.
1: Ouais, mais tout à l'heure, je vais en virer une au hasard, ça va aller vite.
6: Je crois que c'était bite douf.
11: Ah non.
1: Non, c'est une voix de nana. Combien de... donc la deuxième...
6: Mais attends, et toi Gérard, qu'est-ce que t'en penses?
1: Bah ça y est, moi j'ai déjà répondu.
6: Qu'est-ce que t'as répondu?
1: De toute manière, j'ai répondu que le salaire qu'ils ont, les routiers peuvent pas... C'est vrai que c'est dur pour eux, c'est tout.
12: Ouais,
1: bon, maintenant, devenir...
6: On parle pas des routiers, on parle des milliardaires.
1: Bah ouais, mais de toute manière, si un milliardaire veut être routier, c'est son problème. Hein. S'il veut pas faire de la radio, c'est son problème aussi. Hein.
6: Attends, qu'est-ce qu'il va se faire chier à faire routier s'il est déjà milliardaire?
1: Bah ouais, mais de toute manière, peut-être pour continuer d'avoir du fric. Hein.
12: C'est un métier intéressant en plus.
1: Bah
12: ça,
1: ouais.
12: Ça fait découvrir du pays, on peut pas dire. Hein.
1: Bah ouais, ça.
12: Ouais. Moi, GG, toi, t'as fait routier dans un premier temps.
1: Ouais.
12: Maintenant, tu fais animateur radio. Est-ce que la prochaine étape, c'est milliardaire après la cure?
1: Bah, je sais pas, on verra.
12: Ouais, bon.
1: Okay. On verra. De toute manière, qui c'est qui vous dit que je fais une cure? Personne.
11: Non, mais en fait...
12: Ah, mais on n'a pas dit ça, pas du tout.
1: Bah non, bah si, c'est ta... Tabita qui a dit ça tout à l'heure, vous savez même pas pourquoi que je m'en vais.
12: Attends, t'as le droit, si t'as mal au dos, tu vas faire une thalasso comme tout le monde. Hein,
1: bon, bah,
13: mal au dos, il est alcoolique.
1: Bon, Tabata, au revoir. Hop, allez, terminé. Ça t'apprendra.
11: C'est rare ce que tu disais là sur les alcooliques, les milliardaires routiers.
1: Mmh.
11: Parce
1: ouais.
11: que moi, je trouve le triangle de Roquencourt magnifique. Hein.
12: Mmh.
11: Même si on a de l'argent, on peut aller voir le triangle de Roquencourt.
1: Roquencourt.
12: Il y a de la thune là-bas.
1: Bah ouais, bah ça m'étonnerait parce que c'est bouché constamment. Alors.
11: Je te suis bien d'habitude au début, après je t'insulte.
1: Bon, alors toi, tu dégages. Au revoir, bite de ouf.
6: Bite de ouf.
1: Bite de ouf, tu lui dis au revoir. Hop.
12: C'est une technique de débat, ça.
1: Voilà, bah, il y en a plus que deux qui... Bah, ça commence déjà pas mal.
6: C'est réglé.
12: T'inquiète.
1: J'en avais un d'avant, j'avais prévu que tu virerais tout le monde. On a Michel Pousnareff.
12: Bonsoir, Michel. Bonsoir, Jean.
13: Salut, Michel.
1: C'est tout, Michel. T'habites où?
12: Paris.
1: 101.9.
12: Exactement.
16: Bonsoir Michel.
17: Alors, la deuxième, t'as entendu la première ou pas?
16: Pas du tout, mais c'est pas grave. Ah si, la première. Si, j'ai entendu, ouais.
17: Bah alors, tu veux répondre avant que je passe la parole pour le site, l'internet?
16: Comment? Ouais, non, vas-y, fais l'internet.
17: Bon, alors, tu réfléchis, tu réponds après à la question. Oui, Rico.
18: Oui, donc ça monte sec, hein, on est déjà 6033.
17: Ouais, oh, excellent. C'est bon, ça.
18: Je vous jure. Et il y a SAS le beau gosse, et il voulait savoir, est-ce qu'il faut réviser, avoir le bac pour être milliardaire, ou sinon un autre diplôme?
17: Non. Il n'y a pas besoin de faire de réviser pour être milliardaire ou d'avoir un bac, hein, ça non.
18: Alors comment on fait?
17: Bah tu deviens milliardaire comme ça, puis c'est tout. Hein, ça, soit en faisant de la route ou en gagnant un tiercé ou un loto comme Fildar il a fait, que personne n'a vu les papiers.
19: Est-ce qu'on peut devenir milliardaire en ne faisant que travailler en fait?
18: Très bonne question.
17: Ben tout ça dépend de ce que tu gagnes et ce que tu mets de côté derrière.
19: Oui. Par exemple toi.
17: Ben de toute manière tu peux pas venir. Moi je peux pas devenir milliardaire du jour au lendemain si
19: j'ai. Putain, oui, ça je sais. Ouais.
16: Il faut combien de siècles?
17: Ah ça je sais pas. Hein.
19: Ouais,
20: combien de vies?
19: Non mais en admettant combien tu peux mettre de côté par mois toi par exemple?
17: Bon, environ 11 ans.
16: Deux verres de carré de vigne.
20: Un euro?
19: 15 balles quoi, un demi, ouais. Un demi par mois si tu te rassures.
17: Voilà.
19: Bon.
17: 100 balles. Ouais, à peine.
16: Que se dit quoi?
19: Bon, donc alors attends, on va calculer, ça m'intéresse.
18: Combien
19: quoi.
18: De temps ça fait?
19: Ouais, parce que donc ça fait un
18: 10 balles par mois?
19: Ouais.
18: 10 balles par mois, putain.
16: Attends, enlève un zéro, ça fait quand même 100 millions, ouais. 100 millions ouais. De mois.
18: 100 millions de mois.
22: Mais déjà, Gérard, il peut pas mettre d'argent de côté, il en doit tellement, déjà, il faut qu'il rembourse.
18: C'est vrai.
17: Bon, Michel Pouf là. Ouais, bah tu réponds?
16: Très bien. Je pense que quand t'es milliardaire, en fait, t'as pas trop besoin de faire de la radio ni d'être chauffeur. Alors, parce que bon, si tu veux faire de la radio, bah, à la rigueur, tu t'en achètes une de radio, quoi.
17: Bah non, mais je te parle d'être animateur radio. Ah,
16: tu te fais ta propre radio et t'animes tout seul.
17: Non, mais attends, pour avoir ta propre...
16: C'est ce que tu veux.
17: Ouais, mais pour avoir ta propre radio, faut que t'ailles du fric.
16: Bah,
17: ouais, automatiquement, donc t'es obligé de travailler puis avoir du fric.
16: Sauf si t'es milliardaire.
17: Bah ouais, voilà. Donc, deuxième question. Combien de maisons peut posséder un milliardaire?
19: Bonne question, ça.
17: Amanda Délire.
20: Oh, bah tant qu'il veut, hein.
17: C'est-à-dire?
20: Bah tant qu'il a du fric, il peut acheter des maisons, mais bon, moi je trouve ça un peu con, quoi. Tu peux pas habiter dans toutes tes maisons en même temps.
17: Bah il peut... si! Il achète plusieurs maisons et puis il les reloue. Comme ça lui fait du fric en plus.
20: Ouais, mais il s'en fout, il est milliardaire.
17: Ouais. Mais ouais, mais il peut très bien les relouer pour avoir du fric encore.
20: Ouais, bah je trouve ça débile.
17: Bah peut-être, ouais. Oui, Manu?
16: Ça sera le bonjour à Hugo.
19: Très drôle.
17: Des intoxicateurs.
19: Attends, on accueille quelqu'un.
17: Attends, Manu. Des intoxicateurs. Les bonjours, c'est pas chez moi que ça se passe.
19: Bonjour à l'antenne, ok?
16: Écoute un peu les voix, moi j'ai.
17: Et Michel Poufmarès, c'est pareil.
16: Très bien.
17: Ok.
16: Attention.
17: Fildar, tu commences pas, s'il te plaît, merci. Ouais, Manu.
19: On accueille Madame de Fontenay. Elle fait flipper, elle.
16: Ouais.
17: De Fontenay?
24: Bonjour, Madame de Fontenay.
17: Vous appelez d'où, là? T'appelles d'où?
24: Vous pouvez me vous voyez, si vous
17: voulez. Ouais, bah si je veux, allez hop. Là, il est la fréquence, là, on se réveille, merde.
18: Allez, là-haut.
24: Paris,
26: oui, c'est moi.
17: Oh là là, Manu, tu me la reprends au sang.
26: Parce que, loulou.
17: Manu.
19: Non, je suis pas sûr que ça vienne du standard.
17: Non, mais Manu, tu la reprends. Bonjour, tu la récupères et tu me la réveilles ou sinon tu lui dis bonne nuit.
26: Loulou, bègue.
17: Bon, Fildar, s'il te plaît.
26: Que, loulou.
17: Tu arrêtes.
19: C'est bon, elle est réveillée, ça y est.
17: Bon, non, tu l'as pas.
19: Si.
17: Faut la secouer un peu,
19: regarde. Bon. Ça y est, je l'ai secoué dans tous les sens, regarde.
17: Ça y est. Ouais, bah on dirait pas.
18: T'as la classe.
19: Ouais, Gérard, tu peux tourner sur la gauche, s'il te plaît?
17: Ta gueule.
18: Okay. Oui, donc sur IRC, il y a une question de Stamon, vite fait. Il demande s'il y a une webcam dans le studio. Effectivement, il y en a une et elle marche pas. Donc,
19: elle est anal.
18: Voilà. Et il y a une très bonne question aussi de Vanouchnif. Elle voulait savoir si tu étais milliardaire, Gérard, comment tu dépenserais tout ton fric?
17: ça, j'en ai un sérieux.
19: Elle est bonne, celle-là.
17: Je peux pas lui répondre. Ah, parce que c'est personnel, donc je répondrai pas.
19: Bon, tu t'achètes un bar.
17: Hey, mais c'est quoi là ce son là?
19: Je m'achète un camionnette.
17: Oh
19: bah, j'avais moi. Oh,
17: c'est quoi là le son? J'ai rien dans les.
22: Dans les esgourdes, dis donc.
17: Eh, hey, c'est quoi là?
19: Un camion. Bah, y a rien là.
18: Qu'est-ce qu'il y a? Ton volume, je sais pas.
17: Bah non, je suis déjà à pont là.
19: Mais y a rien.
17: Change ton oreille. Mais non, je suis à pont, j'ai rien.
22: Mais qu'est-ce que c'est ce talus là?
17: Oh, c'est quoi ce bordel?
19: C'est quoi ce talus là?
17: Mais c'est quoi ça?
18: Changer les oreilles aussi.
17: Attends, j'ai rien du tout. J'ai quasiment rien.
3: C'est pas un casque.
16: Quoi, ça
19: ah non, il a fait fondre son casque.
17: Mais non, le truc,
22: c'est mieux là.
16: C'est quoi ce boulot?
18: C'est les pustules qu'on.
3: La suite qu'il a dans les cheveux.
18: Cassé. Ouais, grave.
17: D'accord. Donc, c'était à qui c'est qui était en train de répondre à cette question?
22: C'était la chaude là qu'on a réveillée.
19: Madame de Fontenay.
17: Oui, ouais, Madame de Fontenay là.
3: Oui, oui, c'est moi. Donc, combien de maisons peut acheter un milliardaire? À mon avis, énormément. En tout cas, moi, j'en ai.
17: Possède.
3: Pardon? C'est pareil.
17: Bah, si combien possède, de maisons peut posséder un milliardaire?
3: Ou 69.
17: Bon, allez hop, bonne nuit, Madame de Fontenay. Le 69, vous irez le faire vous-même.
19: Réponds.
3: Moi, je te réponds à ta question. Hein.
18: C'est vrai.
19: Ouais, bah, elle a rien dit là, la vire pas comme ça.
17: Ouais, ouais, bah, faudra peut-être qu'elle se réveille parce que si c'est pour. Ouais, non, mais faut parler plus fort devant le combiné. Pauvre.
16: Oh là.
17: Ok.
16: Pauvre.
17: Michel Poufmaref.
16: Ouais, bah disons que ça dépend le style de maison que tu veux acheter. Si c'est des maisons polypocket, tu vois, tu peux en acheter beaucoup, quoi.
19: Ouais. Chaud, il est
17: de
19: chaud.
17: De quoi Poufmaref,
16: c'est ça. Ah, je suis chaud. Ouais.
18: Grave.
17: De quoi?
16: Ok, non, mais tu comprendras pas de toute façon, donc je vais enchaîner.
17: Tu peux répéter, tu répètes, s'il te plaît, ou tu dégages.
16: C'est un cerveau de polypocket aussi, donc ça risque pas.
17: Allez, bonne nuit, Michel Poufmaref. Hop là. Terminé. Amanda Délire.
4: Oui, mais je t'ai déjà répondu.
17: Ah ouais, parce que je t'avais dit, de manière, il peut les relouer, tu m'as dit que c'était dégueulasse. Ouais. Il pouvait les louer, tu m'as dit que c'était dégueulasse, c'est ça?
4: Tu m'as dit, de manière, il peut les louer. Hein.
17: Ouais, et puis toi, tu m'as répondu que c'était dégueulasse.
4: C'est con.
17: Ok. Désintoxicateur.
16: Je sais pas, moi, une fourchette entre, je sais pas, entre 2 et 500, quoi. Mm-hmm. Ça dépend de la taille du milliard, en fait, du milliardaire. Mm. S'il a un gros milliard, il a plus de maisons. Avec un petit milliard, t'as moins de maisons. C'est logique, quoi.
17: Ouais, mais comme on disait tout à l'heure, donc, s'il en possède plusieurs, donc, est-ce qu'il va les relouer comme Amanda Délire, elle me dit, c'est dégueulasse. Madame de Fontenay.
3: Oui.
17: Si ça vous dérange pas, si vous voulez participer à la conversation. Vous pouvez, c'est pas interdit, hein. Parce que sinon, je vais vous dire au revoir, ça va aller plus vite, moi. Hein.
3: Non, je participe et justement, j'étais tout à fait d'accord. Ça dépend de la taille du milliard. Plus c'est gros et plus ça t'intéresse.
17: Ouais, mais comme je disais, s'il veut les relouer, c'est son droit. Bon, bah maintenant, si c'est comme ça va.
16: Regarde, Gégé, il a pas le droit, parce qu'il les loue pour faire de l'argent, mais le milliardaire, il s'en fout, il a déjà plein de fric. Donc,
17: mais ouais, mais.
16: Tu vois, il n'y a pas nécessité, quoi.
4: Il a pas besoin de les louer.
3: Oui, regarde, il y a ton chapeau qui est de travers.
17: Ouais. Bon, donc un petit sondage.
16: Ouais.
17: Un petit sondage.
22: Attends, mon grand, ça va être bien ça.
17: Ouais.
16: Vas-y.
17: Avez-vous déjà été dans la jet set? C'est bien parce que.
22: Oui, mais je savais pas que. Commence par une question sondage milliardaire.
17: Maintenant,
22: on s'en fout.
17: Alors, les milliardaires sont-ils nécessaires? Alors, 70% disent oui, car tout le monde rêve d'une vie heureuse.
22: Tout le monde rêve d'une vie heureuse.
17: Ouais, ben, on a pas besoin de tout ça. Hein. 33% répondent oui, car sinon, tout le monde pourrait acheter de la couque. Ouais, ben.
22: De la couque.
17: Ouais, mais.
22: De
17: ça,
22: la couque.
17: Ça, je vais te dire une chose.
22: C'est pas un torchon.
17: Ouais,
22: s'il te plaît.
17: Mais c'est peut-être pas un torchon, non. Mais il y a certains trucs qu'on n'a pas besoin de dire à cette heure-ci sur l'antenne, ouais. D'accord?
22: Non, mais je veux dire, c'est vrai que si tout le monde avait du pognon. Enfin, tu vois, ce serait pas dur d'avoir de la drogue chère, tu vois.
17: Ouais, non, mais c'est pas la peine d'en parler à cette heure-ci sur les radios, d'accord. Et 23% des clochards ne disent de fermer ma gueule. Alors ça...
22: Bah oui, toi, tu les as vexés.
17: Ouais, bah toi, tu fermes ta gueule déjà pour commencer, parce que c'est toi qui fais des sondages de merde, c'est pas Rigo. Non, c'est pas Rigo. Je suis désolé, vous mettez tout sur le dos à Rigo. Et Rigo n'est pas là de la semaine, c'est vous qui êtes là toute la semaine.
22: Les sondages,
17: ils sont sortis qu'aujourd'hui.
22: Il travaille toute la semaine dessus, il est au truc, la BVA Bavaria.
17: Non.
22: C'est lui qui fait le grand
17: 18%, jury. 18% me répondent de rajouter, s'il vous plaît, car je suis mal poli. Bah, moi, je les emmerde.
22: Non, mais les milliardaires, ils aiment être polis.
17: Okay.
18: Et ça, c'est mal poli.
17: Voilà, c'est tout. Bon, alors, troisième question.
22: T'en as pas un autre, là?
18: Il y en a deux.
22: Une question milliardaire.
18: Il restait, ouais, une question.
22: Parce qu'il y en a pas mal, quoi. Il faut qu'on en fasse au moins deux par heure. Il y en a six, il y en a neuf.
17: Ouais, ben sur neuf, j'ai que deux questions.
22: Non, c'est faux.
17: Après, peut-on être milliardaire et ne pas faire partie de la jet set?
22: Non, je crois qu'il y a une question, c'est...
17: Quelle est la différence entre
22: un bon et un mauvais milliardaire?
17: Non, bah moi, je vais faire la 4, ça ira plus vite.
22: Ok.
17: Alors, comment être milliardaire? Alors, 60% répondent en faisant beaucoup travailler sa grosse... au black, pourquoi pas, bien sûr. Ça, c'est pour Phil Lard.
22: Non, bah non.
17: 45% des gens répondent que la seule façon, c'est de voler dans un sac à main, bien sûr. Ça, c'est bien tes conneries.
1: Mais non, 55, c'est pas moi. C'est ta gueule, c'est toi qui t'amuses à sortir des mètres comme ça. 55% des gens pensent qu'il faut connaître Philippe Rizzoli et Foucault, pourquoi pas. Faut bien préciser les noms.
22: Hein, non, non, mais Rizzoli pour le millionnaire.
1: Ouais, c'est ça.
22: Et Foucault, il va gagner des millions.
1: Ouais, mais il copie sur, déjà sur les pays étrangers parce que c'est eux qui l'ont sorti avant.
22: Mais oui, on a racheté le produit.
1: Ils ont racheté. Oh, le millionnaire, il est
18: grillé, t'es grillé.
1: Le millionnaire, il n'existe plus, je te signale. Peut-être les tickets, mais plus à la télé. C'est parce
22: Rizzoli, il fait ça au Black le week-end, il a la roue, il a gardé
1: 98% pensent que... 98% pensent que moi, je suis un dromadaire à trois bosses, plein de Richard, bien sûr, pourquoi pas. Ça, c'est bien tes conneries, Phil.
22: T'es pas milliardaire, t'es dromadaire.
1: Ouais, ouais, c'est ça. C'est bien tes conneries, enfin, bref. Donc...
22: Attends, décale-toi.
1: Troisième question. Croyez-vous que tout le monde... Que tout le monde peut devenir milliardaire. Et on va demander à...
19: Attention, juste avant. J'accueille quelqu'un pour qu'on soit quatre quand même. On accueille Monsieur Mazur, bonsoir.
1: Oh, encore lui. Putain, vous commencez à me casser les couilles avec lui.
0: Bonsoir, Monsieur Mazur. Bonsoir à tous.
1: Vous commencez à me casser les couilles avec ça.
0: Quel plaisir de vous avoir, Monsieur Gérard.
1: Ouais, j'en ai rien à foutre de vous.
0: Attends, c'est la Jet Set très intéressante. Vous fassiez un débat sur la Jet Set étant vous-même milliardaire.
1: Oh, ça y est, j'ai compris. Si vous n'êtes pas content, vous dégagez. Vous n'allez pas me casser les couilles aujourd'hui, vous.
22: Bah doucement, Gérard.
1: D'accord.
5: Ne crie pas avec près, monsieur.
1: Punaise, je commence à en avoir ras-le-bol de l'avoir toutes les semaines, celui-là.
0: Oui, bonsoir, c'est monsieur Mazur.
1: Bon, ça y est, on a compris que vous êtes monsieur Mazur. Maintenant, vous fermez votre gueule.
0: Bonsoir, monsieur.
1: Ok.
0: Bonsoir.
18: Gérard.
1: Merci.
18: Pour calmer le débat, il y a une très bonne question de Magic qui voulait savoir est-ce qu'un milliardaire peut devenir millionnaire?
1: Bah oui.
22: Ah non.
1: Bah si, parce qu'un milliardaire, déjà avant d'être milliardaire, il était millionnaire. Donc automatiquement, ça revient au même.
22: Gérard, tu crois que c'est plus facile de gagner des milliards ou des millions?
1: Les deux, c'est pareil. Parce que tu gagnes des milliards ou des millions, c'est pareil. De toute manière, tu seras toujours millionnaire ou milliardaire.
19: L'unité de mesure du million.
1: Quelle unité de mesure? Et puis c'est pas la peine de fermer tes yeux quand tu parles aussi.
19: L'unité de mesure du million, en fait. Est-ce que c'est le franc?
1: Mais j'en sais rien,
19: je te demande.
1: C'est l'euro.
5: C'est l'euro, hein.
1: Ça doit être l'euro.
22: Mais Gérard, en fait, les milliardaires, c'est justement, j'ai une question qui me vient là. Les milliardaires, quand on va passer à l'euro, ils vont plus l'être?
1: Ils seront toujours, mais sauf que ça sera en euro leur truc, voilà. On va pas s'éterniser sur les questions. Bon, croyez-vous que tout le monde. Croyez-vous que tout le monde peut devenir millionnaire? Allez, tu vois, monsieur Mazur, parce qu'il est toujours dans les.
0: Monsieur
1: Mazur. Bon, ça y est, on a compris.
0: Monsieur Gérard, permettez-moi une petite réflexion, s'il vous plaît. On ne dit pas l'unité de mesure, mais l'unité de masure, bien entendu.
1: On n'en a rien à foutre.
19: Jeu de mots.
0: De bonne aloi.
1: On n'en a rien à foutre. Tout à l'heure, vous allez dégager, vous allez voir, ça va aller encore plus vite que ça, vous.
0: Absolument.
1: Ouais, bah alors, vous répondez à la question.
0: Écoutez, je n'ai pu malheureusement entendre votre.
1: Monsieur Mazur. Vous foutez de la gueule du monde
0: Absolument pas, monsieur Gérard, je n'oserais pas, vous savez bien.
1: Croyez-vous que tout le monde peut devenir millionnaire?
0: Effectivement, il suffit bien entendu de jouer rien qu'une fois au loto, 100% des gagnants ont tenté leur chance et bien entendu...
1: Un milliardaire, pas milliionnaire, temps.
0: Mais monsieur Gérard,
1: c'est pareil.
0: Millionnaire, c'est déjà un pas vers...
1: Millionnaire et milliardaire, c'est pareil.
0: Milliardairisme.
1: Non,
0: écoutez, monsieur Gérard, excusez-moi de vous contredire, mais millions et milliards, ça n'est pas pareil, n'est-ce pas?
1: Oh, ce qu'il est lourd celui-là. Enfin, madame de Fontenay.
5: Monsieur Mazur a raison parce que c'est vrai que...
1: Oh, qui c'est qui a un téléphone portable?
22: Il y a un sans-fil.
1: Qui a un téléphone pourri?
5: Moi, j'ai un téléphone fixe qui marche très bien. Je l'ai acheté très cher et il marche très bien.
1: Ouais, qui c'est? Manu, t'essayes de gérer qui c'est qui a un téléphone pourri, là, s'il te plaît.
18: Ouais.
1: Manu!
5: Ah oui.
1: Manu,
18: merci. En attendant que Manu gère, il y a une très bonne question de Frenzy sur l'IRC. Il te demande si les animaux peuvent devenir milliardaires.
1: Comment? Comment?
19: En volant dans des porte-monnaies?
22: En jouant en loto?
1: Peut-être comme en faisant des bandes dessinées, peut-être.
5: Regarde, mais Flipper, le dauphin, par exemple, il est milliardaire.
1: Tu prends ton plan, c'est pareil. Tu prends un Milou, c'est pareil.
18: Milou,
5: c'est pareil.
1: Qui c'est qui n'a pas répondu? Madame de Fontenay, elle a répondu. Amanda Délire, pardon, merde.
22: Pas de nom à l'antenne.
5: Pour devenir millionnaire, c'est ça?
1: Oui.
5: Je sais pas, tu travailles ou t'as du pot, je crois que le mieux c'est d'avoir de la chance, quoi. Ou alors de naître millionnaire, mais c'est pas évident.
20: pour les parents et tout.
16: Pas donné à tout le monde. Hein.
7: C'est vrai que l'héritage, c'est quand même assez intéressant.
17: Ouais. De quoi
7: bah, ça marche aussi par l'héritage. Hein.
17: Okay. Ouais, mais il n'y a pas besoin, y a pas que l'héritage qui compte. Faut pas compter que sur l'héritage quand même. Hein.
19: Non, mais Gigi.
17: Ouais, attendez.
16: Il faut des parents.
17: Attendez, merci.
16: Pour l'héritage.
17: On attend d'être désintoxicateur.
22: Ouais, je voulais seulement dire qu'il pouvait y avoir des héritages mystères.
17: Manu.
19: Non, je voulais te parler du nouveau jeu de TF1, du jeu de l'été là.
17: Comment gagner des millions.
18: Demande à Fildar.
19: Tu peux m'en parler, Phil?
22: Bon, un jeu très simple qu'on a racheté un peu cher. Bon, on est d'accord, mais bon, je pense que ça a bien cartonné. On va s'en foutre plein les fouilles.
17: Non, mais de manière, le jeu c'est simple. C'est, tu dois répondre à des questions et si tu fais un parcours sans faute, à la fin tu gagnes le million, c'est tout.
20: Tu vas jamais gagner alors.
17: Mais de manière, c'est sur sélection parce que là ils font des sélections au mois de juillet.
19: C'est truqué.
17: Va te faire enculer toi-même des incontinents.
16: Ah non, c'est pas moi.
17: Ah, bonne nuit. Bonne nuit.
18: Dis-lui à jeudi.
20: C'est chiant, tu pourras.
17: Ah, bonne nuit celui-là. À jeudi, hein.
19: Jeudi, t'es prends ton sac, hein.
17: À jeudi, on refait un débat.
19: Prends ton sac cadeau, on va dans les Alpes.
17: Amanda Délire.
20: T'as répondu?
17: Ça y est, tout le monde. Madame de Fontenay, t'as répondu.
7: J'ai déjà répondu.
17: Monsieur Mazur, pareil. Bon, bah.
19: Justement, je voulais. Par rapport, on dit comment.
17: Manu.
19: J'ai un auditeur, hein. Si vous voulez, ça vous fait plaisir un 4ème.
18: Bon,
19: se faire kiffer.
18: T'en as pas un milliard.
19: Ok, attention.
18: Bon, bah.
19: On accueille Steve O'Stiz.
8: Bonjour, c'est Eddie Mitchell.
9: Bonsoir. Manu.
17: Bonsoir.
7: Salut Steve,
10: bonsoir.
17: T'appelles d'où?
9: Moi, j'appelle de Paris.
17: 101.9. Vous pouvez pas essayer de me trouver des gens de province?
19: Non, mais c'est pas ça. C'est que regarde, la jet set, c'est le showbiz. Et le showbiz, tu vois, c'est pas
17: Non, on en a rien à foutre.
19: Attends,

0: droit pour avoir l'héritage quand c'est beaucoup d'argent.
1: Non,
0: t'es sûr?
2: Ah, non, c'est sûr, parce que moi j'ai entendu dire ça. Hein. Les droits de succession, Gérard, ça te dit rien?
1: Bah non. quand tu touches un héritage, il n'y a pas des droits derrière.
0: Hein. Nadu, il a des droits de suspicion, mais.
1: Bon, enfin bref.
3: Gérard? Oui. Sur l'IRC, il y a une très bonne question de Snake.
0: Décidément,
3: c'est que des très bonnes questions, je te jure. Snake, il voulait savoir combien il y a de zéros dans un milliard.
2: Oh,
0: bravo, Snake.
1: C'est voilà, il y a la. Attends, faut que je répondrai tout à l'heure, faut que je voie.
3: Tu as compté sur tes doigts.
1: Non, faut que je
0: le prépare. Si tu veux, j'ai un disque de 7 minutes. Star Wars.
1: Non, mais c'est bon. Quatrième question avant la pause.
3: Tu réponds.
0: J'ai un Led Z de 10 minutes, si tu veux.
1: Alors, pensez-vous qu'il y aura de la Jet Set dans les années à venir? Et tu m'envoies le disque, Manu.
4: Oh là!
5: À Jet Set.
6: On est beau, on fait en danse quand même.
1: Et là, on va s'écouter... on va s'écouter...
0: Attends, tu peux répéter juste avant la question, parce que je crois que même moi, je ne l'ai pas écouté. Donc...
1: C'est la 4. Pensez-vous qu'il y aura pensez-vous qu'il y aura la Jet Set dans les années à venir? Et on se retrouve après au 0803-08-5000. Vous pouvez toujours nous appeler, l'IRCWW.funradio, et vous cliquez, et je veux 10 000 personnes. Et on est combien dans la pub, Rigo, s'il te plaît?
3: On est 7047.
1: 7047 et on va s'écouter Joe Bassin avec les petits, avec les petits câlins, et on se retrouve tout de suite après pour la suite du débat. A tout de suite.
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0: Ouais, c'était celui-là que je devais mettre.
1: Et donc voilà, donc on se retrouve pour la suite du débat, donc milliardaire et Jet Set. Donc c'était Joe Bassin avec les petits P câlins. Donc voilà. Alors pour ça, pour répondre à la question, l'IRC, il faut exactement 8 zéros.
0: C'était quoi la question?
3: Combien de zéros dans un milliard?
1: 8.
0: Ah oui.
1: 8. Voilà, donc on récupère Steve de Paris 101.9.
0: Tu parles en ancien franc là.
1: Bon, ça y est, on a compris. Steve, 101.9 donc de Paris.
8: Bonsoir à tous.
1: Amanda Delire de Tours, 102.8.
9: Oui, bonsoir.
1: Madame de Fontenay sur Paris 101.9. Et Monsieur Mazur, Paris 101.9.
8: Absolument.
1: Donc la question, vous l'avez entendue.
8: Tout à fait.
1: Donc Steve, alors.
8: Alors, c'est sur la Jet Set en l'an 2000, c'est ça?
1: Pensez-vous qu'il y aura la Jet Set dans les années à venir, pas spécialement sur l'an 2000, hein?
0: Mais elle existe déjà.
8: Moi, je pense que ça va aller en s'empirant. Je pense qu'ils seront encore plus défoncés.
1: Ouais.
8: Je pense qu'ils seront encore plus obsédés sexuels, tout ça. Bon, moi, je parle de ça, je suis pauvre, tu vois. Donc, je fais mes petites fêtes à moi, mais moi, ça me paraît terrifiant, leur fête, là, non?
1: Bah...
10: Oh, l'acteur.
1: Hey, tu parles correctement ou sinon je te dis au revoir?
8: Mais non, mais je parle comme je parle. Je veux dire, non, mais ces fêtes-là, avec toute cette coco, toute cette drogue,
1: Mais pas dans le film. Ça t'a été le voir, le film? On parle pas du film, hein.
8: Non, mais en règle générale.
1: C'est fini, là?
8: Gérard.
1: Eh, merde! Putain, mais qui c'est qui répare les micros, là, ici?
8: C'est pas grave,
0: c'est l'Alan.
8: Alan, il est torché.
1: Mais dis donc, c'est quoi encore ce micro de merde?
8: Non, mais Gérard, moi, je te posais une question, je voulais...
1: Mais c'est quoi, là, ce bordel?
8: Mais qu'est-ce que t'en penses, toi, de cette...
1: Bon, attendez, les auditeurs, là.
9: Ouais, on attend, ouais.
8: Qu'est-ce que t'en penses, toi?
0: Gérard, il a un problème de micro, donc il est en train de réparer, comme d'hab.
10: Mais arrêtez de mettre toujours la musique, aussi.
0: Mais Gérard, si tu le branches là, ton micro, faut que tu changes de boîtier, t'es au courant.
9: Couillon.
0: Je vais pas t'apprendre la vie.
8: Il y a trop de groove.
0: Voilà. Alors?
1: Ouais, là, ça va déjà mieux.
0: Ah ouais, bah...
8: responsable de cette...
1: Enfin, bref.
3: Gérard?
1: Toi, je te signale, t'arrêtes avec ta musique, maintenant, sinon tu vires.
0: Non, on parle
1: d'accord
0: du film.
1: Non, mais moi je te préviens, c'est pas parce que c'est la dernière de l'année, c'est le dernier débat de l'année que tu vas foutre ta merde. Mmh. Ou sinon tu la virerais avant toi.
0: Mmh.
1: Avant tes vacances, tu vas voir.
0: Ouais, ouais.
1: Ok, c'est la dernière fois que je te le dis. Ouais, Rigo.
3: Sur IRC, il y a Jet Sex, il voulait savoir si on peut devenir milliardaire quand on a que 1,36 francs sur son compte.
0: Ouais,
1: j'y répondrai pas parce que ça c'est de la faute à Pildar, c'est Pildar qui a été balancé ce que j'avais sur mon compte. Donc j'y répondrai pas.
0: Jeu de mots.
1: Voilà. Bon, t'arrêtes, oh! Allez, hop, dehors! Dégage!
0: Ah, j'arrête, allez.
1: Dégage!
0: Allez, c'est bon.
3: Bah ouais.
1: Amanda Delire.
9: Oui. Bah oui, je pense pareil que le phénomène va devenir de plus en plus important et que bientôt, en fait, la Jet Set, ça va être ouvert à tout le monde. Et ce qui fait que dans 10 ans, il va y avoir de la Kaira, tout ça, donc c'est pas la peine, quoi.
11: Ah, je suis pas d'accord.
1: Hey, Dans le studio, là, de l'autre côté, ça vous empêcherait d'arrêter un petit peu, s'il vous plaît, merci.
9: Écoutez ce que je t'ai dit.
1: Ouais, non, pas tout à fait, non.
9: Non, t'écoutes pas quand on te parle.
1: Ben non, parce qu'à côté, ils sont en train de faire du boucan, ils n'entendent pas.
9: Concentre-toi sur ce qu'on te raconte, et au moins la politesse de nous.

0: D'écouter.
1: Oh ouais, Amanda Lear, je t'emmerde, au revoir.
2: Calme,
1: ouais. Allez, hop, au revoir.
3: Connasse.
1: Allez, hop, celle-là va pas me casser les
4: caca. J'avais tout prévu, j'avais un auditeur d'avance.
3: Bien vu.
1: Alors,
4: Poussy contre les vampires, bonsoir.
5: Oula. Bonsoir.
1: Bizarre, dégage.
5: Bonsoir. Bonsoir, Gérard.
1: T'appelles d'où?
5: J'appelle de Brest.
1: Comment il s'appelle? Fréquence
5: 104.2.
2: Oh l'impro. Comment il s'appelle ton mec?
5: T'as vu l'impro? C'est un truc de ouf.
1: Steve, tu fermes ta gueule ou sinon tu dégages aussi?
6: Pouce Angel.
2: Ah, c'est Angel avec son sourcil.
6: Pouce Angel.
1: Steve, tu fermes ta gueule ou tu dégages?
2: Très bien.
3: Bon, on revient.
1: Merci. Alors, madame de Fontenay.
7: Ouais, alors écoute, moi la Z7, je pense que c'est quand même très très fermé. D'ailleurs, on a prévu pour les années à venir avec mon pote Eddie Barclay, je sais pas si tu connais. Oh, on a prévu des super.
1: Bon, et madame de Fontenay.
3: Pas de marque.
1: Un conseil que je vous donne, vous répondez à la question correctement.
7: Je réponds à la question, justement, je te dis, la Z7 va se développer énormément. On a prévu des super soirées.
1: Ouais, avec qui?
7: Gang Bang.
1: Là, la bonne nuit, allez hop,
2: gang bang. C'est pas grave, laisse-la, elle m'intéresse.
4: Renvoie-le au standard, très bien.
1: Hop, Steve va rejoindre.
4: Non, il est bien.
2: Non,
4: Steve.
2: Non, moi je suis bien.
3: Gérard, je vais te poser la question, mais tu te dis là, quand est-ce que va continuer ou se développer la Jet Set, mais elle existe déjà, non?
1: Non, mais pensez-vous qu'il y aura la Jet Set dans les années à venir.
3: Et mais ça fait combien de temps qu'elle existe?
1: Oh, j'en sais rien. monsieur Mazur.
8: Oui, monsieur Gérard.
1: Qu'est-ce que vous venez de dire? J'ai pas trop compris là.
8: Pardon?
1: J'ai cru entendre quelque chose.
8: Ah, écoutez, je ne vois pas de quoi vous parler.
1: Ouais, j'espère pour vous, parce que sinon vous allez dégager.
8: Non, des auditeurs mystères. Je m'apprêtais à répondre à votre question.
1: On va accueillir un auditeur, vous répondrez après.
4: Exactement, tout compris, beau gosse. Eddie Clébard, bonsoir.
9: Beau gosse, c'est vite bien.
10: Oui, bonsoir.
1: Manu,
9: bonsoir,
1: ça te dérangerait pas de me mettre un peu de nana que des mecs, là?
3: Tu les vires toutes.
2: Les cochons, elles sont chaudes et tu les vires.
3: Tu les vires toutes.
1: Toi, Steve, tu vas fermer ta gueule, parce que ça fait déjà deux fois que je t'avertis. Alors fais gaffe à la troisième, tu risques d'aller dehors.
6: Gérard, pour calmer le débat, tu fais une très bonne suggestion de Yankee sur l'IRC. Il voulait savoir comment ça se passait pour les morts. Tu vois, les poètes ou les peintres qui étaient pas riches et qui sont devenus par la suite milliardaires. Est-ce qu'ils rentrent dans la Jet Set?
1: Bah en principe, oui, je pense. Hein.
6: Mm-hmm.
1: C'est qui l'auditeur?
3: C'est ça tes pauvres réponses, putain, mais fais
1: chier. Et il appelle d'où?
3: De quoi? Qu'est-ce qui se passe?
1: Il appelle d'où?
3: J'ai des mots.
2: Bien évidemment. Même pas un anagramme.
1: Fildar, tu arrêtes s'il te plaît.
3: Mais quoi, on peut rigoler quoi.
1: T'appelles d'où, Eddy?
10: J'appelle de Saint-Tropez 117.7.
3: Et sois bon.
10: Bonsoir.
1: Bon, et qui c'est qui s'amuse avec la musique là?
10: Je peux le produire. Hein.
1: Ouais, ben moi je te dis, je vous dis d'arrêter. Bon, monsieur Mazur, vous répondez maintenant.
8: Eh bien écoutez, je pense que bien entendu, la Jet Set est appelée à se reproduire tout au long de ces futures années. Et je dirais moi-même en faisant, n'est-ce pas, quelque peu partie, je dirais, eh bien tant mieux, cela nous promet beaucoup plus de putes et de cocaïne, n'est-ce pas?
1: Bon, alors monsieur Mazur, j'ai déjà dit tout à l'heure qu'on parlait pas de ça, je vous dis bonne nuit.
8: Attendez,
1: bonne nuit, allez,
3: il était pas
1: bonne nuit. Bonne nuit, monsieur Mazur. Monsieur Mazur, au revoir.
8: Dans le calme,
1: Manu,
8: et de la courtoisie.
1: Tu dis à monsieur, non, au revoir.
8: N'est-ce pas, je pense.
1: Manu, tu lui dis au revoir. Tu lui dis au revoir.
3: Écoute,
1: tu lui dis au revoir.
8: Dans lequel chaque pensée.
3: Manu, il faut le mettre.
1: Bon, alors,
3: ça ira.
1: C'est terminé, tu le sac. Terminé pour lui.
3: Gérard, raye un nom.
1: Alors.
8: Aussi, je me demande bien.
1: Oh, Manu. Manu.
4: Il revient.
1: Tu le sac.
8: La diète.
3: Oui, Manu,
1: fais gaffe parce que c'est le portable que tu te prends dans ta gueule.
3: Ouais.
4: Ce serait vraiment trop
1: con. Espèce de gros con, va.
3: Allez, on va revenir au débat sérieusement.
4: Le Nokia, là, le
1: Poussy, Poussy, là.
3: Mazur, enculé.
1: Poussy.
9: Ouais, Poussy contre les vampires, s'il te plaît.
1: Bah, oh, si je veux,
3: il
1: je
3: est
1: dirais.
3: Un portable.
1: Eh, c'est quoi, t'as, c'est un portable ou un sans-pile?
9: Ni l'un ni l'autre, un téléphone fibre.
1: Ouais, bah, on t'entend mal, alors tu parles comme il faut devant ton combiné.
9: Très bien. Donc, je pense que dans les années à venir, effectivement, il y aura de la Jet Set.
1: D'accord, enfin quand même.
9: Hey que, ces gens, n'est-ce pas, font partie...
1: J'arrive pas. Manu, c'est la dernière fois que je te dis de virer.
9: Mais non, mais Gérard,
2: bug.
9: Monsieur Mazur a raison. La règle d'or de la Jet Set, c'est vive les putes, vive la coke.
1: Poussy, pareil, au revoir. Poussy, au revoir.
2: Je suis d'accord avec toi, GG.
1: Poussy, au revoir, allez hop.
4: Ça y est, il est parti, j'avais prévu, j'ai Laurent Boyer, bonsoir.
3: Oh, génial.
11: Ouais, salut.
9: Bonsoir Laurent.
11: Ouais, salut, j'appelle de Paris.
4: Là, c'est vrai, franchement.
11: Bonjour tout le monde.
9: J'adore tes
1: salut. Alors Steve, t'as répondu.
3: Avant, Gérard, j'aimerais qu'on réponde à la question que je t'ai posée tout à l'heure.
6: C'est vrai.
3: La jet set elle existe depuis combien de temps?
1: Mais j'en sais rien que je te dis.
3: T'as pas une définition? Qu'est-ce que ça veut dire la jet set? Qu'est-ce que ça veut dire?
1: Mais de manière, la question elle est pas là. D'où vient le mot de la jet set? On n'en est pas encore là. Qu'est-ce que tu as plus vite que la charrue, toi?
3: Mais attends, on va pas parler d'un truc dont on connaît pas.
1: Mais pour l'instant, la réponse elle est là. D'où vient le mot jet set? Tu vas pas me casser les couilles à sorcier, toi. Merde.
3: Mais c'est quoi si on sait pas qu'est-ce qu'on réponde?
1: Mais pour l'instant, la définition, c'est moi qui l'ai. On la donne tout à l'heure à la question 11. Ok.
3: C'est un peu tard.
1: Bon.
6: Gérard, comme tu ne veux pas donner la définition de la jet set, il y a Tite Poil, alors il te demande des noms célèbres de la jet set pour donner des exemples.
1: Ce qu'on tournait le film, on a dit qu'on parlait pas du film.
3: Mais non, mais des vrais jet set, ça existe la jet set.
1: C'est quoi? T'en sais rien, moi non plus.
6: Mais si, t'as la réponse là.
1: Non, mais ça, c'est pour tout à l'heure la question.
3: Putain,
1: c'est
3: d'où. Donne des indices.
1: À votre avis, d'où vient le mot jet set, c'est tout. J'ai la réponse et je dirai pas d'où. C'est tout. Bon, tu arrêtes avec ça, s'il te plaît, toi, maintenant. Sinon, tu vas dégager.
2: C'est parce que t'as vu Jet Set, putain, t'aurais vu Gladiator, on aurait fait un débat sur les tarlouses.
1: Steve, tu fermes un peu ta gueule, t'as déjà répondu.
6: Sur les gitans.
1: Eddie.
0: Sois bon. Bah écoute, moi je pense qu'on est juste au début de la Jet Set, hein, ça vient de commencer. Je pense que dans les années à venir, il y aura plein de Jet Setters, à mon avis. Et l'hégémonie de la Jet Set, c'est pour bientôt, méfiez-vous, quoi, hein, moi.
2: C'est ce que
0: j'ai à vous dire, hein.
2: L'hégémonie.
0: Moi je sais que déjà, ils prévoient de doubler le festival de Cannes.
1: Ouais,
0: faire deux fois par an.
1: Ouais.
2: Oh là là.
0: Déjà, ça, à mon avis, c'est un signe.
1: Attends, de quoi, de faire le festival de Cannes deux fois par an?
0: Ouais.
1: T'as vu jouer ça où, toi, dans
0: ton...
1: T'as vu jouer ça, t'as entendu ça où?
0: Non, moi, voilà, c'est tout.
1: Toi, tu fermes ta gueule avec dans ton cul parce que moi, je t'emmerde, espèce de connard.
0: Qui c'est qui dit ça? C'est pas bien, là.
1: Toi, Fildar, tu as morflé.
3: Mais c'est pas moi, Michel.
1: Tu as morflé, Fildar. Laurent. Non, Eddie, là, bon, t'as entendu ça où, là, cette histoire de Cannes?
0: Je l'ai dit dans Voilà.
1: Ah, dans Voilà.
0: Bah, parce que je lis un peu la culture française.
1: Ouais, non, mais moi, c'est bizarre parce que pour l'instant, ça n'a jamais été dit, hein. Alors, je crois que t'as des fausses informations.
0: Écrit, mais faudrait savoir.
1: T'as des fausses informations.
0: Déchiffrer les symboles.
1: T'as des fausses informations.
3: Attention, Gérard.
1: Merci.
8: Gérard,
1: ta gueule, toi, connard.
3: Gérard. Excuse-moi, je voulais te demander, on sait pas ce que c'est un jet set, donc un jet setter c'est quoi? C'est un mec qui...
8: jet set.
3: Qui boit trop de jet 27 et qui doit aller dans les Alpes se revigorer les poumons.
1: Voilà, t'as tout compris. Voilà, c'est tout. Bon, Laurent. Laurent.
11: Ouais, Laurent Boyer. Bah, j'espère qu'il y en aura encore beaucoup, hein, des fêtes jet 27.
1: Enfin, jet set.
11: Ouais, non, parce que bon, j'ai encore plein de copains à faire, parce que bon, faut que je me fasse de la thune pour être millionnaire en faisant des émissions, quoi.
3: Intéressant.
1: C'est vachement intéressant ton.
3: Non mais c'est vrai. Attends,
1: réponse, hein.
3: Laurent Boyer, il se fait de la thune en parlant des mecs qui en ont déjà.
11: Ouais. Si tu veux, je mets des.
3: Moi, excuse-moi, ça.
1: Qui c'est qui a coupé?
3: Oui, ça a coupé.
1: Steve.
2: Non, je suis là.
1: Bah, ça y est dit. Alors non.
0: Je suis là.
1: Bah, qui c'est qui a coupé?
3: Je sais pas.
1: Tu voulais pas me donner un auditeur et c'est peut-être lui qui a raccroché alors.
4: Non, j'ai rien là pour l'instant.
1: Ah bon? NK, faut y aller là, faut essayer de m'en trouver là.
4: J'ai le bon nom.
1: Faut chercher là.
6: Dégage.
12: Allô, t'as vu comment il balance?
1: Non, mais je m'en fous moi.
12: Regarde ma fiche.
1: Et alors.
12: C'est pas de ma faute si les gens sont super bavards et quoi.
1: Non, mais moi je veux pas le savoir. Mais de manière, tu rappelles un auditeur et c'est tout, tu demandes à
4: quelqu'un. J'ai quelqu'un.
1: C'est qui?
4: On a Vladimir Poustine.
0: De retour. Vladimir.
1: T'appelles d'où?
0: Bonsoir, j'appelle de Russie.
3: Putain, mais rachète ton téléphone, Vladimir.
1: Oh, mais Manu, tu me le récupères à l'antenne, tu me le réveilles.
3: Il pue son téléphone, Vladimir.
1: Mais non, son téléphone, il est pourri.
4: Mais écoute-le 30 secondes, mais
1: il est pourri, son téléphone.
4: T'as une voix de merde et pourtant tu fais 3 heures de
1: téléphone. Et moi, je t'emmerde.
0: Non, mais il a raison un peu là-dessus. C'est vrai que t'as une voix de merde, Gérard.
1: Bon, alors tu dégages, Steve, au revoir.
6: C'est le réseau.
2: Allez, descends à la cabine.
1: Hop, Steve, au revoir.
4: Mais c'est pas Steve.
1: Steve, je veux pas le savoir.
4: C'est pas Steve, c'est Vladimir.
1: Je veux pas d'avance savoir. Allez hop.
2: J'ai rien fait moi.
4: Je comprends rien, Gégé.
12: Mais c'est pas Steve.
1: Alors c'est qui?
4: C'est Vladimir.
1: Alors tu le vires. Et puis c'est tout, vous me faites chier là au standard, vous faites du boulot de merde encore.
0: Brice Letio.
1: Hein? Je t'avais prévenu, Anka, hein.
3: Ouais. C'est ta chance.
1: Lors de la nuit marathon, je t'avais prévenu qu'il fallait bosser et prendre des auditeurs. Hein.
12: Je bosse. Hein.
1: Ouais, bah pour l'instant.
12: Mais c'est pas de ma faute, il marche pas ce standard de toute façon.
1: Ouais, il marche pas. Hein.
12: Ça marche pas, ça marche une fois sur 15 000.
0: En plus,
1: quoi, ça recommence encore.
12: Mais ouais, c'est.
3: Non, elle dit des bêtises.
0: Ah,
12: j'ai. Mais non, ça m'étonne personne.
1: Quoi, ça. Quoi? Attends, y a personne, tu rigoles là?
3: Il fout de notre gueule ou quoi là? Oh.
1: Bah tu prends personne, ça clignote, tu prends personne.
3: C'est quoi là ce bordel là?
0: Feignasse va.
1: Ouais, bah va falloir qu'elle bosse un peu plus, ouais, elle.
10: Tu sais quoi, en plus, Gégé, elle est vachement, elle est désagréable au standard, Anka, en plus.
11: Ouais, c'est limite, hein.
10: Ouais, c'est limite,
12: franchement. Et ben voilà, c'est quand même une preuve que tu vois. Hein,
1: ah bah, tu vois,
12: c'est que maintenant, ils sont à l'antenne.
1: En plus, c'est les auditeurs qui te le disent.
3: Elle insulte,
1: qui c'est qui a pas. Ouais, Manu.
13: On va accueillir un nouvel auditeur, on accueille Étienne Daha.
14: Salut, c'est Étienne Daha.
1: T'appelles d'où, Étienne?
14: J'appelle de Rennes.
1: La fréquence?
14: 95.8.
1: Eh, tu peux parler un tout petit peu plus fort devant ton micro?
14: J'arrête pas. Enfin, j'ai une voix qui passe super mal, on me dit.
1: Ouais. Attends, t'as un téléphone fixe ou...
14: Ah, je suis sur un téléphone fixe, on a que ça à Rennes.
1: Oh là là là.
14: J'ai eu le même problème, une fois je suis parti en week-end à Rome.
10: Ouais.
14: Et ça passait super mal.
1: Bon, la fréquence de Rennes?
14: De Rome?
1: De Rennes!
14: Ah, pardon, je te l'ai dit, 95.8.
1: Oh là!
3: T'es tatoué ou pas?
10: Ouais, ton épaule est tatouée, ouais.
1: Alors,
6: Gérard,
1: oui.
6: Pour continuer dans la lancée, sache qu'on a un petit peu perdu sur l'IRC, on n'est plus que 5237.
10: Non, non, elle a rien perdu.
6: Ah, merde. En fait, c'est pas
1: alors, au hasard, Steve, au revoir.
10: Non,
1: au hasard. Terminé, comme ça, Sandy, à ton merde. Allez, hop, terminé pour Steve. Ça m'aurait étonné.
6: Parti. Les gens, ils s'en vont parce que, en partant, ils disent que c'est inadmissible que t'aies pas la définition de jet set, donc il faudrait la trouver.
1: Bah, je l'ai, mais pour l'instant.
3: Mais dis-la, merde.
1: Mais merde, c'est la question.
3: Mais tu la diras tout à l'heure, c'est pas grave.
1: Alors, la jet set définition, comme ça, ils vont pas me casser les couilles sur l'internet, et puis Fildar, il va fermer un peu sa gueule, il va faire son boulot correctement.
6: Tu crois?
1: Élite
3: Coca-Cola,
1: ta gueule. Comme ça, tu comprendras tout de suite. Élite cosmopolite, faisant fil du temps, mais obsédé par l'argent, mode de transport, jet privé. Voilà.
10: Attends, tu peux traduire en non-alcoolique, s'il te plaît.
1: Alors toi, tu vas te faire enculer, Élite, et je te dis au revoir.
3: Doucement.
10: Parce que j'ai rien compris, là.
1: Ouais, bah t'as rien compris, bah moi je te dis au revoir, comme ça tu t'auras tout compris ce que ça voudra dire.
15: Sponsorisé
1: au revoir.
15: Par les camions Balbo.
1: Fildar, tu arrêtes avec ça parce que ça m'énerve, d'accord?
3: C'est les sponsors.
1: Alors, avez-vous déjà
6: une petite question quand même, vite fait, au passage, de Kérosène, le meilleur pote de Manu. Est-ce qu'il est vrai que quand on est milliardaire, il est illégal de travailler?
3: Très bonne question.
1: Oh, pas obligatoirement. Pas obligatoirement, il peut travailler s'il a envie de travailler, le mec.
3: Et je crois que les mecs qui ont de l'argent, ils doivent payer pour travailler.
1: Ah, pas forcément.
6: Bah si, pour créer des emplois.
1: Ben ça, c'est eux qui voient, hein. S'ils veulent acheter des entreprises et créer des emplois, c'est leur problème. Mm-hmm. Ça, c'est
3: sûr. Un problème qui est quand même important, ça pourrait aider des gens.
1: Ouais, mais ça pourra aider du monde, mais ça dépend aussi de la personne si elle veut en prendre des gens. Ça, c'est là qu'est le problème.
13: Ouais, peut-être qu'il y a des gens qui veulent pas aider.
1: Voilà. T'en as beaucoup, t'en as certains qui veulent pas le faire, hein. Ça, c'est peut-être aussi leur problème. Ouais, ouais. Manu, on a deux autres personnes, non?
13: Ouais, ouais.
1: Et alors, vas-y.
3: Bah, en attendant, oui, mais non, on peut préparer deux petits sondages sur la jet set quand on est dedans, là.
13: Ah oui, donc on accueille les gens, on accueille Guy Bedeau et Gladiator, bonsoir.
16: Oui, alors moi c'est Guy Bedeau, c'est La Rochelle 94.5.
1: D'accord, et
17: Oui, bonsoir, c'est Gladiator, j'ai pas de fréquence.
1: Hein?
17: Je m'appelle Maximus, mais je veux pas que ça se sache.
1: Ta fréquence?
17: J'ai pas de fréquence.
1: T'appelles d'où?
17: Je veux pas que ça se sache.
1: Alors tu dégages. Allez.
17: J'ai un masque.
1: Hop, terminé.
17: J'ai un masque.
1: Terminé, au revoir.
17: Ta question avant que je te coupe la tête, l'alcoolique.
1: Va te faire enculer, dégage.
17: Avec mon épée.
1: Voilà, merci. Alors, avez-vous déjà été dans la jet set? Alors 50. Putain, mais c'est quoi ces micros de merde là?
3: Eh, mais c'est le son, tu sais.
1: Putain, je suis à. Ah. Non, c'est pire.
3: Non, je suis à fond là. Je peux rien faire de plus. Je suis à fond.
1: Oh, mais attends, tu t'amuses?
3: Non, je te jure que non.
1: Alors ça, avez-vous déjà été de... Oh, tu attends, t'as fait double sang.
3: C'est Rigo, mais c'est Rigo. Mais arrête, c'est Rigo, regarde.
1: C'est pas Rigo.
6: Mais non, c'est pas moi.
1: Fais gaffe, parce que tout à l'heure, tu vas te le prendre dans ta gueule, là.
3: Oui.
6: En plus, il...
3: En plus, c'est pas à 20 grammes. Hein.
6: Tokyo Walkie de CRS.
1: Avez-vous déjà été dans la jet set? Alors, 59% des gens répondent qu'ils ont déjà essayé, mais avec Vaseline. Ça, c'est pas... La jet set, c'est pas dans le cul hein, qu'on parle. Enfin, bref. 40% répondent qu'ils ne boivent pas de Jet 27. Ça sert à rien, je vois pas non plus le truc avec le film.
3: Ouais, ils ont dû confondre.
1: Mmh, ouais, je pense. 20% des gens disent que oui, en cassant un carreau, bah pourquoi pas.
3: Mais ils sont rentrés dans la jet set.
1: 11% disent qu'ils sont déjà allés à la bourboule, mais pas à la jet set. Ok.
3: La bourboule.
1: Bah, c'est ce que j'ai dit, la bourboule. Ouais, Manu.
3: Pareil que t'aimes bien, bourboule, je sais pas.
1: Manu, oui.
13: On accueille.
3: Ah oui, t'entends bourre des boules.
13: Ouais, c'est ce que je voulais dire en fait. Jeu de mots.
3: Oh, elle me tente pas, toi. Hein.
13: On accueille Pussy Mitchell, bonsoir.
3: Mais attends, il y en a un autre, non?
13: Ah bon, pardon. Ah bon, moi j'accueille, hein,
3: salut,
13: j'accueille.
3: Salut Poussy, salut.
15: Bonjour, c'est Eddie Mitchell.
1: Hey, Jarret.
18: Bonjour, c'est Poussy Mitchell.
1: Je crois que Jarret... Oh! Eh! Hey, je l'avais déjà viré, lui!
13: Non. Non,
3: c'était Poustine.
13: T'as eu. Ouais, Poustine, Pousnareff.
1: Non!
13: T'as eu Poussy. Poussy contre les vampires. Mais c'est pas la même chose.
6: T'as eu Poustine.
3: C'est Poussy Mitchell.
1: T'appelles d'où?
18: C'est Poussy Mitchell.
1: T'appelles d'où?
18: J'appelle de Paris.
3: Oh, mais arrête, Paris.
1: Putain, mais arrêtez avec Paris.
3: Arrêtez avec Paris, vrai. Merde, y'a pas que Paris.
1: Putain, ça commence à me prendre la tête, là.
6: Bon, Gérard, maintenant que t'as donné la définition de...
1: Oh, ta gueule un peu, la Poussy.
19: Tu t'écrases, la Poufiane.
6: Maintenant que tu as donné la définition de la Jet Set, y'a Yankee qui voulait savoir où est-ce qu'on peut trouver la Jet Set.
1: Oh putain, mais il me casse les couilles, lui. On peut pas la trouver, la Jet Set, qu'est-ce qu'il me fait chier, celui-là.
6: C'est comme la Matrice, un peu, non?
1: Oh,
16: ouais, exactement.
1: Voilà.
6: Je l'ai vu hier.
1: Mm-hmm. Oh, oh putain. Oh, ouais, ça. Bon.
3: J'ai un zone 6 à 50.
1: Alors, question. Un milliardaire peut-il posséder une femme de ménage? Le Poussy. Poussy.
6: Elle cartonne celle-là.
18: Carrément. Ouais, un milliardaire.
1: Hé, t'as un téléphone comment là?
18: Bah attends,
1: t'es avec quoi comme téléphone?
18: Mais non, c'est un téléphone de Jet Set.
1: Je te demande, c'est quoi comme téléphone?
18: C'est un téléphone filaire.
1: Putain, mais il est borné ou quoi?
13: Dit, c'est un téléphone filaire.
1: Il est, c'est un Pix?
13: Ouais.
1: Parce qu'il est pourri.
19: Tu vas pas me casser les couilles longtemps.
1: Alors. Bon, alors, Poussy, tu réponds?
18: Ouais, alors, bah ouais, quand t'es milliardaire, tu peux te payer une femme de ménage, c'est sûr. Puisque tu es milliardaire, donc tu as des milliards. Donc, une femme de ménage, en général, c'est pas très cher. Quand même.
1: N'importe quoi.
13: Est-ce que justement quand...
1: Oh s'il vous plaît, on se calme.
13: Quand t'es plus riche, est-ce que tu la payes plus cher?
18: Ah ça dépend la qualité de la femme de ménage.
16: Ah oui, ça c'est sûr, chercher chaud.
3: Mais t'as pas besoin de femme de ménage quand t'es milliardaire.
1: Bah ouais, en principe non, hein.
13: T'as pas d'argent avec gladiateur.
18: Quand t'es milliardaire, tu peux nettoyer tout seul.
1: Ouais. Laurent.
20: J'ai appelé les mégots chapeaux.
1: Laurent.
20: Oui. Oui, moi je le conseille, hein, franchement, faut être con pour être milliardaire et faire le ménage soi-même. Moi j'en ai une, je la paye des 5
3: francs et
1: 4 francs
20: par mois.
3: C'est Alice.
1: Oh, voilà, attends, qui c'est qui s'amuse avec son téléphone? Poussy, t'arrêtes, ou Étienne et Guy, vous arrêtez là avec de bouger vos téléphones.
3: Poussy, Étienne et Guy.
1: Oh,
3: c'est bon ça.
1: Hé, hey, j'ai parlé là, je voudrais bien qu'on réponde.
16: Ouais, on arrête. Ouais. Hein.
1: Merci.
18: Ouais, j'arrête.
1: Oh putain, l'autre, la voix de Tantous, celui-là, je t'explique pas. Enfin, donc toi Laurent, tu me disais que t'en avais déjà une et que tu la payais assez cher, c'est ça?
20: Ah oui, je la paye plutôt cher, oui, moi je trouve, hein, elle gagne 3000 balles par mois, sans frais, sans rien, parce que bon,
3: faut pas exagérer,
20: quoi.
3: Au black,
20: moi tu l'as payé. Quoi, elle est déclarée, parce que je gagne de la thune sur elle, elle est handicapée mentale, donc...
1: T'en profites pour aller sur les handicapés, bah je vais te dire au revoir.
20: Non, pourquoi, c'est vachement...
1: Bah je te dis au revoir.
20: Non, je
1: au revoir.
13: Ça y est, parti.
1: Laurent, Manu.
3: Oui.
1: Tu lui dis au revoir.
13: Ça y est, elle est partie.
1: Étienne.
18: Ouais.
1: Weekend à Rome. Bon, tu réponds.
18: Attends, il y en a un qui connaît, super cool.
1: Il y en a un qui connaît, que je te demande, tu réponds la question et tu fermes ta gueule maintenant.
21: Je te prendrai nu.
18: À Rennes, si tu veux, il y a énormément de milliardaires qui ont énormément de femmes de chambre, de domestiques.
1: Des femmes de ménage, espèce d'andouille.
18: Bah oui, c'est la même chose.
1: Ouais, d'accord, si tu veux. Oh, j'ai envie. Tu peux pas parler encore un petit peu moins fort, comme ça j'entends rien encore.
18: Ah bah écoute, je suis désolé, on a tous la
1: tu
18: voix.
1: Tu parles plus fort, c'est pas quand même écoute, pas Gérard, compliqué ce que je te demande.
18: Gérard, j'ai eu un accident.
1: Ouais, t'as eu un accident de la langue.
18: Mais ouais.
1: Ouais bah ça, je vais te dire une chose, tu commences à me les gonfler, hein.
18: Il y a 2 ans, je suis tombé pour la France et puis je me suis...
1: Bon, alors Étienne, au revoir. Comme ça, tu iras tomber à Rennes. Bah, tu iras tomber à Rennes, bah, allez, bonne nuit.
18: Pour la France, il y a 2 ans.
1: Ouais, bah c'est bon, allez. Manu, tu lui dis au revoir et puis c'est tout.
18: Tu me le coupes, lui.
1: Tu le coupes.
12: Anka,
1: coupe-le. Anka, tu le coupes, tu demandes, tu regardes sur la fiche à Manu, il sait. Rigo.
6: Oui, genre une... Calme-toi, toi. Une question de touriste sur l'IRC, il voulait savoir, est-ce qu'on paye plus d'impôts quand on est milliardaire?
1: Bien sûr, ça, oui. Ça, justement, c'est...
3: Ah, toi qui es bien passé par...
6: Alors, du coup, il voulait savoir, quel impôt supplémentaire paye-t-on?
1: Bah, de toute manière, vu ce qu'il déclare, de toute manière, il paye des impôts. Automatiquement, il en paiera des impôts.
6: Il déclare pas.
1: Bah ouais, mais attends, ça dépend de ce qu'il a comme revenu. Il touche quoi, lui?
6: Ah, il touche l'argent de la drogue.
1: Ouais, bah, ça, je réponds pas à des questions comme ça. Ça va plus vite.
6: Ah, bah, quand on en parle...
1: Oui, on a personne, là? Manu.
3: Il y a quelqu'un.
1: Allô.
3: Allô.
1: Manu, y a, on a, on
13: y a,
1: un,
13: bah, y a, on a toujours Guy Bédo.
1: Oui, Guy, et puis Poussy, c'est tout.
13: On a Poussy Mitchell toujours. Et on a Millionnairito aussi.
5: Ouais, bonsoir.
20: Bonsoir.
5: Bonsoir tout le monde. Bonsoir.
1: T'appelles d'où?
5: J'appelle des Sainte-Marie-de-la-Mer.
1: La fréquence
5: 113.3.
1: Bonsoir. C'est bizarre, la semaine dernière, lors de la nuit marathon, on a eu un auditeur de Sainte-Marie-de-la-Mer.
5: Ah, c'est la famille.
1: Et c'est bizarre, ouais. il a pensé me donner la fréquence.
5: Ouais, mais moi je te dis, c'est 113.3, je te jure.
1: Ok.
5: Tu vois.
1: Ouais. Donc Guy, tu veux répondre?
20: Je suis en train de répondre, ouais, bah, alors moi je te dis, c'est très logique. Quand on est milliardaire, on a forcément une grande maison, donc c'est obligatoire d'avoir des femmes de ménage.
1: Mmh.
20: Donc forcément, on est même obligé d'en avoir plusieurs, parce qu'une, elle peut pas se taper tout le boulot.
1: D'accord.
5: C'est faux.
20: Donc, ouais. Et puis moi, j'en ai plusieurs, par exemple, mais je les paye au noir, je les paye que dalle, parce que bon, elles sont un peu immigrées, enfin bref.
1: Ouais, d'accord. Je te signale, fais gaffe à ce que tu dis quand même. Il est quand même 1h du matin parce que sinon, tu risques d'avoir des petits problèmes. Je vais te forcer de te virer. Hein.
20: Ouais, c'est gentil.
1: Milio machin là.
5: Millionnairito, ouais.
1: Ouais.
5: Moi, je pense que, ouais, faut avoir des larbins quand même. Parce que nous dans la gitanerie, je veux dire, quand on a de l'argent, quand t'as de la caillasse, c'est pour en profiter. Donc tu vois, autant te faire servir, quoi. Tu vois, puis bon, si tu fais des enfants avec ta femme, c'est pas pour rien, faut bien qu'ils servent à quelque chose aussi, tu vois.
3: Excuse-moi, milliard et tout, je sais pas quoi là, tu fais quoi, t'es guise là?
5: Ouais, là j'ai guise là, ouais.
3: Ah d'accord.
5: Alors d'ailleurs.
1: T'arrêtes, si ça te dérange pas, tu peux arrêter parce que je voudrais que tu répondes à la question correctement.
5: J'ai une licence.
1: Tu arrêtes déguiser, s'il te plaît, merci.
5: J'ai une licence de Raymond.
1: Bon, allez hop, bonne nuit.
6: Je crois qu'il est en train de limer plutôt.
5: Elle est pas bien placée.
1: Oh, Manu,
13: non mais il va arrêter. Il va arrêter.
5: C'est bon, c'est quoi la liaison? De Rémouleur.
13: Voilà. Par contre, j'ai un quatrième auditeur si ça vous fait kiffer.
1: Ouais, bah on va le prendre. On va le prendre avant la pause.
13: Ok, c'est cool. On accueille Mazarine de Rothschild. Bonsoir.
15: Bonsoir.
5: Bonsoir Mazarine.
15: Bonsoir à tous.
1: Bonsoir. T'appelles d'où Mazarine?
15: Moi, j'appelle de Castres.
1: La fréquence
15: 102.5.
1: Bonsoir, quand je vous dis, quand je vous demande, vous appelez d'où? Vous me donnez la fréquence 102.8?
15: 102.5, hein.
1: À 5, pardon.
15: Voilà.
1: Bon, donc.
6: Gérard, sur l'IRC, on remonte, hein, on est arrivé à 7123.
1: Voilà, ça va bien, ça.
6: Noter. Et je vais essayer d'attraper une question vite fait. Il y a ZZ qui te demande. Il y a ZZ qui demande à Bernard, à mon avis, c'est à toi qu'il parle. Il te demande. Il dit que si tu penses pas que si t'étais milliardaire, tu pourrais faire élargir les portes de ton foyer pour permettre à ton facochère de circuler librement.
1: Ben, ça, j'y répondrai pas, tu vois. C'est même pas la peine que.
6: Mais est-ce que tu le ferais?
1: Non, de toute manière, je réponds pas à ça.
5: Est-ce que tu te ferais faire les dents aussi?
1: Mazarine.
6: Ah, là, c'est milliardaire.
1: Mazarine, c'est toi qui viens de dire ça? Mazarine!
15: Ah non, pas du tout, hein. Je viens d'arriver, hein. J'ai une voix grave. Hein.
1: C'est qui vient de dire ça?
20: Tu viens de dire quoi?
5: C'est là.
1: C'est qui?
6: Bonjour,
1: c'est
6: Moussaillon, c'est les innocents.
15: J'ai la tête à Mitterrand, mais je suis bonne. Hein.
5: Bonjour, c'est Joe Cocker.
1: Je sens que tout à l'heure, je vais en saquer quelques-uns encore. Hein.
5: Ok, super.
1: Ouais, ben, vous allez répondre parce que comme ça. Comme, bon, alors, Poussy, au revoir.
5: Ouais, c'est pas moi, Gérard.
1: J'ai reconnu ta voix, c'est qui? Poussy.
3: Poussy quoi? Poussy Mitchell?
1: Poussy Mitchell, tu lui dis au revoir. Voilà, comme ça on sera tranquille.
15: Salut Poussy.
1: Bon, donc la question c'est. Donc tout le monde a. Mazarine, tu veux répondre avant la pause?
15: Non, je préfère la pause.
1: Bah, tu vas répondre tout de suite ou sinon je te dis au revoir avant la pause.
15: Mais, le problème, c'est que la question a été mal posée. Hein.
5: Les domestiques.
15: Je voudrais que tu me refasses la question, s'il te plaît.
1: Tu fous de ma gueule?
15: Pas du tout. Hein.
5: Les domestiques.
1: Non, bah, de toute manière, je ne répéterai pas la question.
20: Bah, il était au standard.
1: Bah, oui. Il avait qu'à écouter au standard.
15: Mais non, mais j'étais avec Manu, là, il me parlait de ses préparatifs pour le mariage.
1: Bon alors Mazarine, au revoir.
15: Mais pourquoi?
1: Au revoir.
22: C'est un bordel.
1: Voilà. Comme ça on va être tranquille. Il nous reste Guy et Million.
22: Je peux pas écouter un disque de Cure.
1: Non, non. Alors on va s'écouter.
22: J'aime bien le groupe Cure.
6: Jeudi.
1: Alors. La question.
22: Jeudi quoi?
1: Jeudi.
22: Jeudi.
23: Oui, c'est moi, Loulou Bega.
1: Gildard, tu dégages de.
3: Non, on fait une pause, je me calme.
1: Non, mais tu vas.
3: Une pause, je me calme,
1: tu vas aller là-bas au standard.
3: Je vais me prendre un peu de gâteau rade.
1: Alors, donc, on va s'écouter le petit ton du caniveau avec Donne-moi du mou dans tes fesses car ça brûle et on se retrouve tout de suite après au 0803-08-5000.
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1: Fildar, c'est la dernière fois que tu me mets ce jingle là avant que tu te prennes le portable dans ta gueule. Je te préviens d'entrer. Et tu arrêtes avec ta musique, Max, il te l'a dit aussi. Ok, en de bon entendeur, salut. Bon, alors pour la dernière
3: fois. Salut, tu vas bien?
1: pour la dernière fois ce soir que je vais encore gueuler, mais ça ne changera pas. C'était le petit ton du caniveau avec Donne-moi du mou dans tes fesses car ça brûle. Voilà.
3: D'accord, c'est sympa.
1: Donc vous pouvez nous appeler au 0803 08 5000. C'est Manu qui est au standard avec Anka, mais Anka va se réveiller un petit peu parce que ça commence à dormir et ça n'est pas bon. Donc les auditeurs, tu prends les numéros. S'ils veulent participer au débat, s'ils ont un téléphone fixe et qu'ils arrivent à comprendre ce qu'on veut dire, ils appellent, sinon ils restent chez eux. D'accord ?
12: Mais je fais que ça, Gérard.
1: Ouais, mais c'est pas la peine de
12: l'aimer. Je suis victime d'une injustice, je proteste.
1: Ouais, mais.
12: J'arrête pas de bosser, c'est moi qui bosse le plus.
1: Ouais, mais pour l'instant, c'est pas toi qui prends les auditeurs, c'est Manu qui me les donne, d'accord ? Parce que pour l'instant, j'ai aucun auditeur à toi. J'ai aucun auditeur à toi. Voilà. Ça va là, tous les deux ?
3: Mais attends, on prépare l'émission, nous.
1: Ouais, ben. Alors, on accueille Guy Bedos. Bonsoir. Tu arrêtes avec ça, s'il te plaît, merci.
3: Vas-y, c'est pas grave, y'a qui d'autre ? Y'a qui après ?
1: Alors, Nerito, là.
2: Bonsoir.
1: Philippe Risoli, t'appelles d'où ?
4: Ouais, 101.9.
7: Bonsoir, Philippe.
4: Bonsoir.
6: Bonsoir, Philippe.
1: Et Jean-Pierre Marielle.
8: Oui, bonsoir, bonsoir les filles.
1: La fréquence.
4: Salut.
8: 101.9 Paris.
1: Putain, encore. Ouais, là, c'est en vraiment. C'est vraiment uniquement que du Paris qu'on a en ce moment.
8: Mais c'est à Paris qu'il y a la jet set.
1: Mais on s'en fout, moi je veux des auditeurs de province un peu.
8: Oui, mais c'est à Paris qu'il y a
1: la jet set. Mais j'en ai rien à foutre. Tu vas la fermer, ouais.
7: Mais la jet set de la campagne, lui.
1: Ouais, je crois. Bon, tiens, on va faire un sondage, comme ça, ça va changer. Que doit-on faire pour rentrer dans. Oh bah non, je vais pas le faire celui-là.
7: Dans ton cul.
3: Pourquoi ?
1: Jean-Pierre Marielle, c'est toi qui viens de dire ça ?
3: Jean-Pierre ?
8: Jean-Pierre Marielle ne s'abaisserait pas à dire des trucs comme ça, s'il te plaît.
1: Alors Philippe Risoli, c'est toi ?
4: Ah non plus, hein.
1: Alors ça doit être Milio Nerito.
7: Non, vas-y, va, c'est pas moi, moi.
1: Ouais. Je reviens, celui qui s'amuse à dire des conneries comme ça.
8: On pourrait relever le débat un peu.
1: Si je veux.
7: Un coup de couteau papillon, là, attention.
1: Fais un petit sondage. Philippe Risoli, au revoir.
3: Non, c'est pas Rizzo.
1: Manu.
3: Mais c'est pas grave, fais le sondage.
1: Non, mais tu lui dis au revoir, c'est tout.
3: Ouais.
1: Comme ça ira plus vite. Alors, que doit-on faire pour rentrer dans la jet set ? 73% des gens répondent qu'il faut ramper le cul nu, bien sûr, pourquoi pas. 31% des gens répondent qu'il faut des tickets d'entrée, bien sûr.
3: Bah oui.
1: Bah, pour aller voir le film, il faut des tickets. 29% des gens qu'il faut être 7 et venir en jet, sinon on ne rentre pas, bah ça, en principe.
3: Oh, jeu de mots.
1: On est pas sous la main. Que je suis mal placé pour faire. Me faire enfourcher, bah ça c'est bien.
3: Ah,
1: c'est...
3: Bah non, mais il faudrait que tu te tournes un peu.
1: Putain. Bon, je te dis d'arrêter avec ça, tu m'énerves, d'accord ?
3: Arrête d'écarter les cuisses, ça fait du bruit.
1: Donc,
6: ça flingue, chanmer.
1: Alors, la question. Non, la question. Quelqu'un de la jet set peut-il faire un crédit pour une voiture ou autre ? Et a-t-il le droit d'avoir un découvert ?
8: Voilà.
1: Guy Bedos.
2: Ouais.
1: C'est
2: compliqué
4: parce que moi,
2: perso,
4: j'ai jamais eu de découvert, hein, donc je sais pas ce que c'est. Hein.
8: C'est normal quand
1: on est... Bon, attends, Guy Bedos, t'as quel âge ?
4: On n'a même pas de...
1: Attends, t'as quel âge ?
4: Hein ?
1: Tu as quel âge ?
4: Moi, j'ai 25 ans, si tu veux. Et je suis milliardaire, donc j'ai pas de découvert, quoi. Quand
1: non,
4: même.
1: Mais quelqu'un de la jet set peut-il faire un crédit pour avoir une voiture ou
4: ouais,
1: autre ?
4: Ouais, à mon avis, ouais.
1: Et l'autre, la deuxième question qui vient en même temps, c'est a-t-il le droit d'avoir un découvert ? Voilà.
4: Ouais, à mon avis, bon, il peut toi, faire un découvert, ouais, s'il veut, ouais, mais c'est son problème, hein. Enfin, moi...
1: D'accord, eh ben c'est vachement bien ta réponse. Hein.
4: Bah écoute, franchement, moi je connais pas.
1: Je te demande s'il peut faire un crédit pour une voiture haute.
4: Pour le crédit, ouais, moi je te dis ouais.
1: Ouais, tu me dis ouais, d'accord. Ben, je crois que.
8: Mais non,
1: ouais.
8: mon petit, ben non, on fait pas de crédit pour une voiture.
1: Tu sais,
8: on fait
1: celui-là.
8: Un crédit pour un diamant, mais Marielle. Pas pour une voiture.
4: C'est vrai, pour une
1: bon,
4: voiture,
1: Jean-Pierre Mariette. Mais ça va, ouais. Qu'est-ce que vous voulez dire, Pidlar ?
3: Oui, excusez-moi, les auditeurs. Je vais te demander si tu fais partie de la jet set et que tu fais un prêt, c'est que t'as pas de thunes, donc t'es pauvre. Donc t'es pas obligé d'être milliardaire pour être dans la jet set.
1: C'est vrai. Bah ouais, mais non, mais c'est quelqu'un. J'ai précisé, c'est pas un milliardaire que je parle.
4: Ah ouais,
1: c'est quelqu'un de la jet set.
4: Ah ouais. Attends,
3: donc on peut être pauvre dans la jet set.
1: Bah est-ce que tu peux faire un prêt?
3: Est-ce que tu peux?
1: Ouais, ça tu peux. Est-ce que ta gueule? Alors ta réponse, tu te la carres au cul. Ta question.
3: Tu te la carres au cul.
1: D'accord. J'y répondrai pas.
3: C'est une pure question. Est-ce que on est pauvre?
1: Non.
3: Sérieux, là, je suis sérieux.
1: J'y répondrai pas.
3: Est-ce que Gérard, on est sérieux? Fais gaffe.
1: Je suis sérieux là.
3: J'y répondrai pas.
1: Attention, sérieux.
3: Fais gaffe, hein.
1: Million, est-ce que million peut... Naruto, non, t'arrêtes, attends, s'il te plaît.
6: Vas-y.
1: Est-ce qu'on peut, quand on est pauvre, faire un prêt
13: pour rentrer dans la jet set.
3: Non, c'est pas con, putain.
1: Il est con, c'est une question pour
13: comme ça, on fait un prêt, on est riche, et hop, on peut y aller.
1: N'importe
13: et
1: quoi.
13: Après, et après, on rembourse.
23: Pas d'état d'âme, doucement, Gérard.
3: Là, il est en train de débrancher une machine dont je ne me sers absolument pas.
23: Il sait ce que c'est.
1: État d'Amérique. Rigaud. Une question.
23: Alors, une question. Durandal, il voulait savoir.
13: C'est une bonne question.
1: Pas tellement. Écrase.
23: C'est pas grave, c'est la première que j'ai sous les yeux. Il voulait savoir ce que tu ferais pour aider le monde si t'étais milliardaire.
1: Ah non, mais attends, je pose la question. Je croyais que c'était une question. Tu fermes ta gueule ou quoi là? Bon, Pildar, tu dégages des studios, je veux plus te voir.
13: Par contre, on parlait du monde, le monde, mais il y a le Figaro, Libé.
1: Ta gueule, toi.
23: Gérard, tout à l'heure, t'as pas voulu avouer que si t'étais milliardaire, t'achèterais un milliard de bières. Donc, pour l'humanité, qu'est-ce que tu ferais si t'étais milliardaire?
1: Je répondrai pas sur des questions comme ça, parce que c'est pas des questions qui portent sur le débat.
3: Non, mais sérieusement, si toi, t'avais de l'argent, t'aiderais les gens, comment pas?
13: Tu pourrais faire quelque chose.
1: Non, mais ça, c'est mon problème. J'ai dit que je ne dirais rien sur ça. Si j'avais de l'argent, je ne dirais pas ce que j'en ferais, c'est tout. Ça c'est mon droit. Voilà, c'est tout. Millionnerito.
3: Justement, je voulais dire, mais il y a pas.
1: Non, mais ça y est, hop.
3: Il y a pas une association les enivrés.
1: Merde.
0: Regarde, ensemble et tout, ils font des trucs.
1: Oh ta gueule, toi, Gibedos. Quoi? Millionnerito.
9: Écoute, moi, je pense que déjà, si tu veux acheter une voiture, tu fais un chèque. Déjà, ça marche bien, à la place de faire un crédit.
23: C'est vrai.
9: Moi, s'il y a quelqu'un qui a besoin, j'ai des plans au niveau des caisses.
13: Ouais, mais bon, faut voir.
9: Ah ouais, non, honnêtement, j'ai des bonnes rentrées. Ouais. Et tu disais qu'en plus, l'histoire du découvert, j'ai des décapotables, hein, donc il n'y a pas de problème.
1: Ouais, ça, tu réponds carrément à côté de la plaque.
9: Attends, tu parles des découverts à des voitures, c'est des
1: Tu réponds carrément à côté de la question.
9: Attends, c'est une décapotable,
1: Tu réponds à côté de la question.
13: Non, non, mais par contre, pour aller dans le sens de Millionnerito, c'est vrai que ça dépend quelle voiture t'achètes. Tu vois, si t'achètes une Porsche.
0: Si tu prends une
1: Twingo,
0: franchement...
1: Bon, allez, Guy Bedos, au revoir, ça t'apprendra de citer les marques. Allez, hop, terminé pour elle, ça fera une de moins.
10: Philippe, s'il vous plaît, est-ce que je peux intervenir?
1: Jean-Philippe Rizzoli.
0: Ouais. moi je crois que faut pas faire de crédit pour acheter une voiture, quoi. Si t'achètes une petite voiture, mais bon, en même temps, tu peux faire un crédit avec des intérêts de 20%, t'es pété de thunes, tu t'en fous, quoi.
1: Et s'il veut acheter autre chose,
0: une Twingo,
1: mais punaise, ça vous arrive de répondre aux questions correctement, aux questions que je pose?
0: Je réponds à ta question, hein. C'est ta question.
1: Et je te demande, peut-il faire, quelqu'un de la Jet Set peut-il faire un crédit pour une voiture ou autre? Et a-t-il le droit d'avoir un découvert? Putain, mais répondez correctement aux questions, sinon ça va plus aller là.
10: Qu'on peut avoir un découvert.
0: Évidemment, mais comment veux-tu avoir un découvert en étant millionnaire? Faut tout péter.
1: Quelqu'un de la Jet Set. C'est pas un millionnaire que je viens de dire, merde.
0: La Jet Set, ils sont millionnaires.
1: Putain, mais c'est pas vrai, vous êtes bornés là ce soir.
0: GG, t'as vu le film?
1: Non.
0: Bah alors.
1: Mais justement, on parle pas du film, nom de Dieu de merde. Vous me faites chier là.
3: Mais j'ai raconté dans la Jet Set, est-ce que c'est toi qui conduis ou t'as un chauffeur?
23: Ah, j'avais la même question sur...
1: En principe, c'est un chauffeur.
3: Mais t'as pas besoin de bagnole là.
1: Non, c'est... Mais de toute manière, on parle pas du film, mais me cassez pas les couilles avec vos questions de merde.
23: Ouais, faut arrêter.
1: Putain. C'est qui sur
13: l'IRC? À la fin, GG.
1: Ta gueule, toi. Toi, tu fais ton standard et tu fermes ta gueule maintenant.
13: Ouais, je fais les deux en même temps.
9: GG.
1: Ouais.
9: T'achèterais quoi, toi, si t'étais millionnaire?
1: Pour l'instant, il y avait une question, je veux savoir sur l'IRC, c'est tout, mais je répondrai après à la question.
23: C'était une bonne... On peut peut-être la faire tout de suite, sa question.
1: Alors, vas-y. Je veux celle de l'IRC, ils attendront un peu.
23: Il y a une question de stéréo, ils voulaient savoir, pour s'inscrire à la Jet Set, est-ce que c'est comme pour s'inscrire au Club Dorothée?
1: Ça n'a rien à voir.
3: Faut être membre, faut ta carte.
1: Ouais, là, je crois que
9: moi, j'ai le numéro de Monsieur Cadeau si ça intéresse quelqu'un.
1: Tout à l'heure, tu vas voir le numéro de Monsieur Cadeau que je vais te dire au revoir si tu me fais chier.
9: Donc, des photos ça de va aller. Emile Bassiste en train de bourrer Ariane quand même.
1: Alors, Philippe Rizzoli, au revoir. Allez, hop, Manu. Rizzoli, au revoir. Terminé ça pour lui.
23: Il y a un auditeur qui avait une question pour toi, Gérard.
1: Ouais,
9: c'est Marcelito, donc je répète. Ouais. Si toi, t'avais plein d'argent, si t'avais de la caillasse, qu'est-ce que tu ferais? T'achèterais quoi? Toi, t'achèterais une voiture ou autre chose?
1: J'achèterais autre chose, je peux pas dire quoi exactement. C'est
9: par exemple.
3: Gérard, est-ce que t'aimerais faire à partir de la Jet Set?
1: Non.
3: Pourquoi?
9: Est-ce que t'aimerais avoir de l'argent?
1: Bah, en principe. En principe, hein. Donc Jean-Pierre Marielle.
11: Oh, quel mec qui rêve, il voit loin, tu vois.
3: C'est clair. Tiens Gérard, tu peux rentrer tes boules, là, il y en a une qui est sortie.
1: Millionnaire. Gérard, t'arrête. Je te jure, tu vas le prendre avant la fin de la nuit, toi, le portable dans ta gueule.
11: C'est pas beau à voir.
1: Jean-Pierre Marielle.
14: Oui, je suis là, mon petit.
1: Alors, tu réponds.
14: Mais qu'est-ce que tu veux savoir? Tu me demandes et je te réponds, je suis comme ça, moi, je suis sincère.
1: T'as compris la question ou tu te fous de ma gueule?
14: Bah moi je te dis que t'as pas besoin de faire un crédit pour acheter un yacht.
1: Ah ouais, alors tu l'achètes comment?
14: Et ton yacht, tu l'achètes en faisant des films, tu fais comme moi, tu tournes.
1: N'importe quoi ça.
11: Ah, il a tourné, ouais.
1: Ouais, c'est ça.
14: Attends, j'ai tourné, j'en ai fait des films.
1: T'as tourné dans quoi?
14: Oh bah attends.
1: Dans la main de ma soeur, dans la culotte d'un zouave?
14: Bah non, à nous les petites anglaises.
1: Ouais, c'est ça.
14: Tu te souviens pas?
1: Ouais, j'ai ça.
3: Excuse-moi, t'étais dans Jet Set?
1: Tu arrêtes!
16: Oui, c'est moi!
3: Lançage!
11: C'est Loulou!
1: Ah, je t'ai prévenu, ah, hein!
3: Attention!
11: Qu'est-ce qu'il a acheté là?
3: Je sens Bic, son parfum Bic.
1: Ouais, bah tu l'envoies là!
3: Il y a le prix, 2 francs 40.
13: Oh putain, tu donnes un crédit? Est-ce que toi t'as fait un crédit pour avoir
1: Manu,
13: tu as payé ton Bic?
1: Bon, les auditeurs!
3: Les auditeurs, s'il vous plaît! S'il vous plaît!
11: Attention!
1: Alors?
13: Alors, on va accueillir 2 auditeurs.
3: Ça pue par contre.
13: On va accueillir Gerardo da Causino.
1: Oh! La fréquence!
17: Obrigado!
1: La fréquence!
17: Gerardo da Causino, c'est moi!
1: Comment ça? La fréquence!
17: Où? La fréquence! 101.9, je ferme.
1: Oh putain, quel connard ce mec!
13: Ça ne dit pas.
17: C'est un peu Brasil!
1: Ta gueule!
17: Allez,
1: Manu, tu le calmes et il reviendra après quand je serai décidé celui-là. J'ai un accueil,
13: je le calme.
1: À la terrasse,
13: et Poképousse.
19: Jean-Vicalin.
3: Ça enchaîne de tous les côtés.
19: Jean-Vicalin.
16: Moi j'ai un pour.
19: Allez, on y va.
14: Écoute mon petit.
19: Doucement à ce que tu fais à Bibi.
16: Je couche un pour calmer.
1: Je sens que le débat à 2h il va être terminé. Ça va durer jusqu'à 3h.
19: J'ai vu Sandy décoré en Michelin.
1: J'ai coupé, c'est pas moi.
13: Tu dégages des sujets,
3: c'est bon. Fais un break avec ta vie.
16: Ouais, tranquille.
1: Je veux plus te voir. Je veux plus te voir dans les studios, tu dégages.
23: Genre, laisse-le, je voulais te dire sur l'IRC, on a dépassé les 8500. On est 8736. Donc ça monte, donc on va essayer de rester tranquille. Et il y a une très bonne question de François sur l'IRC, elle est très bonne, attention. Il voulait savoir si les sportifs connus sont dans la jet set.
1: Pas obligatoirement.
13: Question de merde.
1: Pas obligatoirement.
3: Non, depuis la Coupe du Monde, ils sont dedans.
1: Les gens ça n'a rien à voir le foot avec la jet set.
3: Non mais ils sont dedans maintenant.
1: Ils sont dedans, mais bien sûr qu'ils sont dedans. Mais ils n'ont pas besoin de jouer dans un film pour ça. Ça n'a rien à voir.
3: Quel film?
13: Est-ce qu'il faut jouer dans un film pour être dans la jet set?
23: Ça c'est une bonne question.
1: Mais non, t'appelles d'où Poképousse? Poképousse là.
23: Du pays des Poképousse.
11: Du Pokémon Center, de Poképousse Center.
3: T'es où? C'est à Tokyo, vu la taille de ton téléphone.
1: Ta fréquence.
11: 101.9, je suis rue de la Pompe en fait.
19: Bonsoir.
14: On est voisins.
19: Bonsoir.
1: Je sens que Poképousse.
13: Par contre, j'ai eu Gerardo da Causino et c'est bon, je l'ai calmé, il est là.
1: Alors, on va continuer. Donc, Gerardo, tu réponds à la question.
11: Gerardo.
3: Tu te calmes, sinon tu vas en culo.
11: Ouais. Je vais te mettre un coup de capoeira, attention.
1: Ouais, tu réponds à la question.
17: Très bien, je peux te plaisir. Et Gérard, s'il te plaît, tu peux répéter la question.
1: Alors, quelqu'un de la Jet Set peut-il de faire un crédit pour une voiture ou autre et a-t-il le droit d'avoir un découvert?
17: Moi, totalement. Le truc qui est fait à partir de la Jet Set, c'est le découvert. Tu peux aller voir banquier, pisser à l'arrêt zigzag et tu peux vraiment faire tout ce que tu veux quand tu es Jet Set, tu emmerdes les gens.
1: Ok.
17: Tu vois, et pour le crédit voiture, c'est exactement la même chose. Tu arrives, tu prends le crédit voiture, tu fais tout l'autoradio de la voiture. Et voilà, c'est fait.
1: Ça y est, ok, merci. Poképousse.
11: Attrapez. Moi, quand tu dis mon nom, ça me fait mal.
1: Poképousse.
11: Oh putain. Jet Set, il a pas besoin de faire de crédit, Gérard.
1: Bah, tu peux expliquer?
11: Bah, parce qu'il est pété thune, le mec, tu vois.
1: Oh, mais ça va, là, tous les deux, là. On vous dérange pas?
13: Non, ça va.
1: Ça y est, ça m'aurait étonné. Hé, tu me donnes du son dans ton micro ou quoi là-bas?
13: Tu veux du son?
1: Espèce de connard.
22: J'ai pas ouais. pour le carnaval.
1: Gérardo, tu fermes ta gueule.
22: Il y a ta femme qui est garée en double fil, elle gêne là.
1: À qui tu parles, toi?
22: À toi, enculé.
1: Eh ben, va te faire enculer toi-même.
22: Ah, c'est chaud.
1: Allez, au revoir, Gérardo.
14: Oh, mais alors, mais non, mais qu'est-ce que ça veut dire?
1: Bon.
22: Mon petit.
1: Alors, 7e question.
22: Il y en a combien en tout?
1: Il y en a 20.
22: Oh, chaud.
1: Oh putain.
22: Oh, c'est bon ça.
1: Eh ouais, on dit jusqu'à 3h du matin, malheureusement.
3: C'est sur quoi les débats déjà?
1: Ta gueule.
3: Oh là là, non, mais répète-le pour les gens qui viennent d'arriver.
1: C'est milliardaire et Jet Set. Mais je sais pas si on ira.
5: Excuse-moi, Jet Set, le film?
1: On parle pas du film, mais enfin. Bon, quelqu'un de la Jet Set est-il obligé d'avoir un garde.
3: Allô?
22: Ouais.
14: Allô?
1: Vous me laissez poser la question ou quoi, là?
22: Allô?
3: Oui, ils sont là, c'est bon.
1: Quelqu'un de la Jet Set peut-il avoir. Est-il obligé d'avoir un garde du corps? On va demander à Poképousse. Poképousse une fois, Poképousse deux fois, Poképousse trois fois, au revoir!
22: Tu es très très brasier ce soir.
1: J'ai dit au revoir à lui, hein.
5: Non, c'était Poképousse qui faisait le.
1: Non, non, mais Gérardo, il m'a traité d'enculé.
5: Non, non, mais justement, c'est pas lui, c'est Poképousse qui est parti.
22: Je suis enculé à toi. Mais ça va pas, je comprends un peu, je comprends pas ce mot.
16: Il voudrait bien t'enfiler quand même.
22: Non, je veux pas enculer, mais qui dit ça? Moi, je comprends pas. Je vais un peu appeler l'ambassade Brésil.
1: Bon alors tu réponds à la question.
22: J'écoute toi Gérard.
1: Bon alors tu réponds à la question.
22: Mais j'ai répondu déjà.
1: Non mais c'est la septième, quelqu'un de la Jet Set est-il obligé d'avoir un garde du corps?
22: Obligatoire, obligatoire pour entrer dans une discothèque, pour entrer frayer passage entre PTF, Poufian, Soudis, oui bien sûr, il faut absolument garde du corps. Garde du corps comme quand tu vas faire carnaval samba Rio de Janeiro.
1: Okay.
22: Il faut garder du corps.
1: D'accord. Hey, hey, ouais, ouais.
22: Personne pour garder ton corps à toi.
1: C'est bon. Jean-Pierre Marielle.
14: Oh non, mais je crois que là, on est dans l'irréel. Imaginez Schwarzenegger avec un garde du corps. Alors où va-t-on?
1: Eh ben, ouais. Il y en a un, je crois, hein, à mon avis.
3: Ça sert à quoi?
1: Bah c'est quelqu'un qui le protège en cas d'un.
3: Mais non, je sais ce que c'est du coup, un garde du corps.
1: Moi je t'emmerde, PD.
3: Mais si je sers pourquoi?
1: Espèce de gros con.
14: Espèce
1: de petit trou du cul, hein.
3: Tu le connais?
22: Vas-y, balance des
14: trucs. Allons vraiment de la Jet Set, la vraie, celle dont je fais partie.
3: Et pourquoi Schwarzenegger qui est balèze et super baraqué, il aurait besoin d'un garde du corps?
1: Mais alors, ils sont tous obligés d'avoir des gardes du corps maintenant.
14: Mais pas Schwarzenegger quand même, c'est l'homme le plus puissant du monde.
1: Ouais, mais c'est ce que je dis, allez, bref.
3: T'en as un toi?
1: Non, j'en ai pas besoin.
3: Pourquoi?
1: Question IRC.
23: Oui, ça monte beaucoup, on a dépassé les 9000. On est 9222, tout pile.
3: Bien, bravo.
23: Et il y a une question de ton cousin Caca d'Oiseau. Il disait qu'en tout cas toi Gérard, avec les 1,60 que t'as sur ton compte en banque, il pense que le moyen de moyenner que t'auras, ce serait juste d'entrer dans la Jet Set en Roumanie, voire au Pakistan.
1: Bon alors lui, c'est même pas la peine que j'y réponde à sa question, parce que c'est des questions qu'on sur.
23: On propose la Tchétchénie.
1: C'est ça, ben, il peut garder sa question, sa réponse il ne l'aura pas. Millionerito.
3: Excuse-moi, juste avant Gérard, est-ce que je me posais la question et je pense que...
1: Tu permets, les auditeurs, ils ont pris Rita avant toi.
3: Oui, il va dire.
1: Alors, mais millionnaire.
3: Comment s'habille un mec
1: millionnaire, Rito?
22: Ouais, bah écoute, ouais, je pense qu'il faut se faire accompagner parce que ça évite les émeutes. Moi je pense que tu connais le problème. Je pense que si t'es un garde du corps, les mecs s'amusent pas à coller des affiches, distribuer des tracts et compagnie, tu vois. Il y a quand même un gars qui surveille, ça évite les cacas sur les paillassons.
23: C'est vrai.
22: Honnêtement ça peut servir.
3: Tu peux entrer en Jet Set avec ta caravane ou pas?
22: Ouais, je pense que c'est jouable.
1: Fildar, tu fermes un peu ta gueule, tu laisses les auditeurs parler maintenant.
22: Et je pense que t'as bien fait de t'équiper du dernier modèle de Molos quand même, parce que vu la notoriété que t'as atteint maintenant, il était temps quoi. Hein.
23: C'est vrai.
22: Faut pas que tu joues avec ta vie quoi, protège-toi quoi.
1: D'accord.
3: Non, mais Gérard, il a le GPS. C'est lui.
1: Ouais, mais.
3: Je vais réfléchir deux secondes.
23: Vas-y, Manu.
5: On accueille Bruno Sodo.
18: Bonsoir à tous, bonsoir Gérard.
1: Bruno
18: Sodo.
22: Bonsoir Bruno.
1: T'appelles d'où?
18: J'appelle de Perpignan.
1: Dans fréquence.
3: En vacances.
18: 102.5.
14: Excellent dans le film, Bruno, excellent.
18: Je sais.
3: Quel film?
18: J'ai été doublé.
3: Quel film?
1: Alors, pour Bruno, t'as entendu la question, Bruno?
18: Tout à fait.
1: Bon, alors tu réponds?
18: C'est sur les gardes du corps, c'est ça?
1: Ouais.
18: Ouais, bah, moi, personnellement, j'ai pas besoin de gardes du corps, parce que bon, personne me tape, je suis petit. Je suis un peu une merde dans la vie.
22: Et t'avais quand même Yvan Laballoche avant pour te
18: exact, aider, il m'a sauvé du ruisseau.
22: Ouais.
18: D'ailleurs, je lui passe un petit...
1: Il n'y a pas de bonjour, merci.
18: À Yvan Le Bloc. Et donc voilà, ce que je peux te dire, c'est que moi j'ai pas besoin de garde du corps, je me bats avec mes sourcils.
1: D'accord, question IRC.
23: Non, juste une suggestion d'un certain Manu sur IRC, il dit que toi qui sais pas quoi faire si t'étais milliardaire, il dit que tu pourrais payer une vidange à ton gros poids lourd.
1: Alors ça, j'y répondrai pas.
5: Bravo,
1: je
5: répondrai pas. Hein, question de merde.
3: Ouais. Putain, internet, des fois c'est limite.
23: Il s'appelait Manu.
1: Ouais, ben ça m'étonne pas. Manu, ouais là-bas. Qu'est-ce que vous voulez?
5: Un petit sondage.
1: On va me donner un autre auditeur.
5: Pas du tout.
1: Non, bon, alors on va faire le sondage. Ah bah, d'où vient la jet set?
3: Non mais d'où vient? C'est pas pareil.
5: D'où vient?
3: C'est pas qu'est-ce que la jet set?
23: Ah c'est vrai.
1: Alors 87% disent qu'elle est née pendant la révolution albanaise. Je vois pas du tout. Bref, 51% des gens pensent que c'est la sœur du Jet Li et qu'elle vient de Taïwan. 37% disent qu'elle vient de ton cul. Bah, ça vient du cul à fil d'art, ça m'étonne pas. 21% des gens estime que ça dépend des pays, ouais.
3: Ah oui, ça dit... Ah oui, est-ce qu'il y a une différence de jet set entre les pays? C'est une bonne question, on peut y répondre maintenant, autrement ça sert à rien que je la pose.
1: De quoi? Ben non, mais il n'y a pas à poser de questions là-dessus, ouais, qu'est-ce que tu me casses les couilles?
3: Non,
1: toi.
3: Mais je te demande si la jet set est différente dans les pays.
1: Mais qu'est-ce qu'on en a à foutre?
5: Est-ce qu'il parle la même langue aussi donc?
1: La question, on l'a déjà posée, tu vas pas me prendre la tête avec ça, d'accord?
5: Non, mais qui dit plusieurs jet set dit plusieurs langues de jet set.
12: Ouais, hein? Est-ce que la
5: ou dialecte.
1: Croyez-vous que tout le monde pensez-vous qu'il y aura la jet set dans les années à venir? On va pas s'éterniser sur des questions pourrites.
12: Est-ce que la jet set c'est international?
1: Ben on est en APIS.
3: Mais est-ce qu'un Français qui est dans la jet set peut aller dans la jet set des États-Unis?
1: Ah ouais, bah de manière, j'en sais rien bien sûr.
3: Mais pourquoi?
1: Oh merde, tu me fais chier avec tes pourquoi.
23: Malgré le décalage horaire.
1: Non, on s'en fout des décalages. Oh. Ouais, c'est vrai. C'est qui?
12: C'est Mars, c'est comment je m'appelle? Millionnairito, bien sûr. Toi, par exemple, si on regarde, t'es un peu millionnaire en COPEC, mais ici, t'es un peu un clochard quand même. Donc,
1: bon, alors, millionnairito, au revoir.
12: Clochard, ça
1: m'a dit. Au revoir. Et Fildar, les doubles sons, t'arrêtes. Merci. On n'a pas quelqu'un d'autre? Alors, on le prend tout de suite.
5: On a Thierry l'ermite, bonsoir.
15: Bonsoir.
3: L'Indien dans la ville.
15: Tout va bien.
1: T'appelles d'où?
15: 52.1.
23: C'est cela, oui.
15: C'est pas en mégahertz, hein, c'est une vieille radio.
3: T'es en grande onde.
20: Mais ouais. Quel est drôle.
15: Ouais, je sais.
1: Et c'est d'où, ça?
15: C'est de Pithiviers.
1: Pithiviers, 45, Loiret.
15: Ouais, d'accord.
3: ouais, j'ai eu mon bac en géo.
23: Incollable.
1: Alcoolique. Et toi, gros con? Et toi, espèce de gros porc?
5: Il a dit...
1: Non, c'est toi qui l'as dit, espèce de gros con.
5: Ah non, moi j'ai dit incollable.
1: Alors ferme ta gueule.
5: J'ai dit incollable.
1: T'as dit alcoolique, tu fermes ta gueule, espèce de gros porc. Rigo, ouais, avant que je lui repose la question.
23: Non, vas-y, repose-lui, ça vaut.
1: T'as entendu la question, Thierry?
15: Non.
1: Alors, quelqu'un de la Jet Set est-il obligé d'avoir un garde du corps?
15: C'est fortement conseillé, même deux.
1: Deux, ouais, à la rigueur, pourquoi pas, ouais.
15: Bah oui, pourquoi pas.
1: D'accord. Bon, donc, prochaine question.
3: Attends, tu viens de la poser, t'es ouf ou quoi?
1: Mais non, mais ça y est, tout le monde a répondu à celle-là.
3: Et toi, t'as répondu?
1: Bah, j'ai dit oui, tout le monde, j'ai dit
3: quoi,
1: oui.
3: Quoi?
1: J'ai répondu à la question du garde du corps, qu'est-ce que tu me...
20: Ah non.
3: C'est encore celle-là.
1: Bah ouais.
3: Ah ouais, on n'avance pas, alors.
1: Donc...
3: Oh putain.
23: Donc, alors, on va s'écouter.
1: Donc on va poser
3: Attends, deux secondes.
1: Avez-vous croisé quelqu'un de la jet set? Qu'en avez-vous pensé? On va s'écouter les demoiselles pure porc avec nous sommes deux sœurs pucelles sous le signe de Zomo. Et on se retrouve tout de suite après pour la suite du débat. A tout de suite.
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1: Et voilà, donc on vient de s'écouter les demoiselles Pureport avec nous sommes deux sœurs pucelles, nées sous le signe de Zomo. Et pour ça, vous pouvez toujours nous appeler au 0803-08-5000. Et donc c'est la suite du débat donc qui porte sur qui passe sur les millionnaires et la jet set. Et
20: devant ton micro, hein.
1: Pour ça, on accueille...
20: Devant ton micro.
1: On récupère Jean-Pierre Marielle. Bon, rebonsoir. Oh bonsoir. Merci, Fildar.
20: Pardon.
1: Jean-Pierre Marielle.
24: Oui, bonsoir, mon petit, je t'adore.
1: Gérardo!
5: Ah, faut peut-être que je le rappelle, excuse-moi. Je rappelle.
1: Non, attends, c'est pas grave.
20: Non, je fais un test.
24: Oh, mon petit.
1: Ouais, donc, genre... non, mais c'est pareil. Hein.
24: Oh, tu me fais kiffer.
1: Bah, je vais...
24: Oh, j'adore, moi, ça, j'adore ça.
1: Non, mais c'est pareil. Hein.
24: Oh, c'est super.
1: Bon, Gérardo.
2: Ça y est, il est là.
22: Gérard, tout m'entends.
1: Bon, t'as...
22: Gérard,
1: ouais, c'est bon. Bruno Solo. Wow. Bruno Solo. Putain, mais... Tu me donnes du son, là, dans le casque.
4: Je suis à fond.
1: Bah, c'est quoi, ce bordel? Oh, Gérardo, tu fermes un peu ta gueule quand je parle.
22: Oui, avec
1: plaisir,
22: avec.
1: Bon, tu lui dis au revoir à tous en même temps.
4: Pas tous en même temps.
23: C'est vrai.
1: Tu lui dis au revoir, c'est tout terminé pour lui. Hein. Allez hop. Terminé. Bruno Solo.
6: Bonsoir.
1: Bruno Solo, pardon.
6: Bonsoir, ça va bien?
1: Et Thierry, l'ermite, là, je sais pas quoi.
7: Ouais, l'ermite, salut.
1: Salut. Bon, alors. Thierry. Alors, vous avez entendu la question, hein?
7: Non. Mmh.
1: Attends, fous-toi pas de ma gueule, Thierry, l'ermite, là.
6: L'ermite. 3-0 le Brésil.
1: Bon, alors, avez-vous croisé quelqu'un de la Jet Set? Qu'en avez-vous pensé, tu fermes ta gueule? Jean-Pierre Mariel.
24: Ouais. Question.
1: Oh là là là là.
24: Bah attends, tu parles au milieu de tout le monde, j'entends pas tes questions.
1: Non, c'est vrai que c'était un bon. Avez-vous croisé quelqu'un de la Jet Set et qu'en avez-vous pensé?
24: Bah ouais. Écoute, je me croise tous les matins quand je me regarde dans la glace, tu vois. Je fais partie de la Jet Set.
1: Eh, ça commence, tu commences à me casser les burnes, hein.
4: Pourquoi tu veux jamais écouter les gens qu'on est trucs à dire?
1: Bah attends, l'autre, ça commence à bien. Eh, qui c'est qui renifle comme un porc? Bon allez, Bruno Sodo, au revoir.
6: Mais non, mais attends, c'est pas moi, non.
4: Non, c'est pas lui, je sais pas qui c'est.
23: Bon, j'ai un pour...
4: Oh, c'est fini, là.
23: Pour calmer,
4: ouais, je coupe tout. Hein.
23: Pour calmer le débat, je change de sujet, juste une petite citation de... Une citation de Yankee, citation du débat, qui mange un chien, chihuahua.
1: Ouais, bah, c'est pas mal, ouais, ça, je vois pas du tout le rapport avec le débat, bref.
23: Bah, c'était pour le calmer.
1: Thierry l'ermite.
22: Allez, les bisigons.
7: Ouais, moi j'en ai... Je peux parler, j'en ai souvent croisé, en fait.
22: Un petit blanc, s'il te plaît,
1: Lucie. Oh, tu fermes ta gueule ou quoi, toi?
4: Qui c'est qui est dans un bar, là?
22: On fait rigideuse. Bon con, ouais.
24: J'ai connu une Polonaise qu'on bouvait tous les matins au petit déjeuner.
1: Bon, Jean-Pierre Mariel et Bruno Solo et Thierry, c'est vous qui pètes les clowns comme ça ou quoi?
22: Ah, moi, jusqu'à jeudi, avec
6: moi, j'ai envie
22: ça.
6: De parler des riches, moi.
7: Moi, j'essaie
6: je
7: de
6: ne réponds
7: répondre.
6: Même pas.
1: Bon, allez.
6: Parler des riches.
1: Manu, tu me coupes.
4: Mais je coupe qui, moi?
1: Jean-Pierre Mariel, tu lui dis au revoir, comme ça, ça ira plus vite.
4: Allez. Ok.
24: Salut, Coco.
1: Alors, il nous reste Bruno Solo et Thierry. Donc, Thierry l'ermite qui voulait répondre maintenant.
7: Oui, je te disais, j'en croise assez souvent, j'en connais déjà beaucoup pas mal, mais le plus qui m'a marqué, c'est Jean-François Derek.
1: Ouais, mais ça, c'est dans le film.
4: Non, c'est à Jet Set, ça.
7: Ah non, je l'ai croisé à une occasion que je te dirai pas, parce que bon, c'est perso, mais non, mec sympa, hein.
1: D'accord.
7: Je suis de camionneur et tout, mais mec sympa.
1: Mmh, ok. Bruno Solo, t'as répondu?
6: Non.
1: Bah, alors à toi.
6: Moi, une fois, j'ai eu l'occasion de croiser Alice Sapritch et je l'ai emballée.
1: Non, mais attends, je te parle de quelqu'un de la Jet Set.
6: Bah ouais, elle était carrément dedans. Hein.
1: D'accord.
6: Elle était chaude.
1: Ok. Bon, on va faire un sondage avant de reposer une question, parce qu'il nous manque des auditeurs. On va attendre que Manu il nous en donne. Mmh. Ou qu'Anka se réveille pour me donner des auditeurs.
4: C'est pas à gagner, hein.
1: Peut-on traiter...
8: Je suis complètement réveillée, moi.
1: Ouais, non, mais on le dirait pas, parce que pour l'instant, c'est
8: attends,
1: dur.
8: J'ai le téléphone qui est greffé dans la main, maintenant. Tu vois, tellement chaise.
1: On va peut-être aller de l'autre côté, puis on appeler. Donc, pour être, peut-on être viré de la Jet Set? Alors, 45% des disent non, car c'est fermé à clé. 33% disent oui, si on sait gratter le fond du cul... Le quoi? 33% disent oui si on s'est gratté le fond d'une veine avant de...
4: Le fond du ben avant de serrer la main.
1: N'importe quoi. 23 des gens répondent oui car je ne suis plus en CDI, ça veut rien dire. Et 11% pensent que c'est plus grave car c'est payé. C'est après Y et la Jet 8. Ben pourquoi pas?
4: Merci. N'importe quoi, répète, j'ai rien compris.
1: Ben c'est toi qui fais des sondages
4: non,
1: de merde.
4: Non, c'est pas moi, c'est Rigo.
1: C'est toi.
4: Vas-y.
1: Tu fermes ta gueule.
4: C'est quoi tout.
1: C'est 11% des gens pensent que c'est pas grave, car après, il y a la Jet 8. Je vois pas du tout le rapport.
4: Oui, d'accord.
23: Putain, je sais pas, moi, faire des trucs comme ça.
1: Alors, on va continuer, comme on a toujours...
6: c'est bon. Là, dans la ville.
4: Il y a bon, la Jet 9 après, hein.
1: C'est bon.
4: On a Yvan Les Baloches, et on a Puri Pousseline.
22: Bonsoir.
1: Yvan, t'appelles d'où?
4: C'est quoi ce son?
22: Bonsoir, c'est Yvan.
1: Ah, c'est quoi là, ce son pourri là?
4: Ouais, mais c'est pas de notre faute, c'est Alan.
6: Salut Yvan, c'est Bruno.
1: T'appelles d'où?
25: Bonsoir Bruno. J'appelle de Toulouse, 104.4.
7: Pour dire bonjour.
25: Bonsoir tout le monde.
1: Et l'autre, Manu?
4: Purée Pousseline.
1: Purée Pousseline.
25: Oui, bonsoir, j'appelle de Lyon. Purée. Pousseline de Lyon.
0: Pousseline de Lyon.
25: On pousseline.
1: Fréquence
25: 101.4.
23: Moi je connaissais sa fille Pousseline.
1: Ça m'étonnerait que ça soit 101.4.
25: La colline, elle est cochonne.
1: Alors avez-vous croisé quelqu'un de la Jet Set et qu'en avez-vous pensé pour Yvon et Purée Mousseline Pousseline?
3: Bonne question ça.
25: Ouais, c'est Yvon, moi un jour j'ai croisé.
1: Tu peux pas parler un petit peu plus fort dans ton combiné?
25: Là je suis à fond là franchement je peux pas faire
1: mieux. Alors c'est les micros qui déconnent.
25: Ouais, c'est les micros.
3: Mais pars de bien devant comme ça.
1: Mais je suis devant et c'est pareil.
3: Lève-le un peu.
1: Ah putain, tu me fais chier.
3: Voilà.
25: Ah là, impeccable.
2: Tu vas pas me casser les couilles, j'entends.
25: Ouais. Bon, bah, moi, je voulais te dire qu'une fois dans un aéroport, j'ai quand même croisé Darry Cole.
1: Mmh. Ouh là là. Ça a rien à voir avec le film.
3: Bah, mais non, mais grosse Jet Set. Hein.
25: C'est la Jet Set Darry Cole.
3: Grosse Jet Set.
25: Darry Cole, c'est pas la Jet Set. Attends.
3: Oh. Ouais, c'est 6% même rebeu que moi, attention.
0: Ah, là, je suis quand même. Bernard Ménez.
1: Bon.
25: Je sais qu'aussi il y avait Roland McDan aussi à une époque.
1: Oh c'est ça, continue de donner des noms tout à l'heure, tu vas voir, tu vas vite gerber toi.

0: on est presque à la moitié du débat déjà.
1: Oh yes.
2: C'est bien, ça fait.
3: Je croisais aussi Gérard Cousin.
0: Bon alors toi tu Yvan, au revoir.
4: Dans le caniveau ça.
0: Purée Pousseline, au revoir.
5: Ah non, c'est pas moi, Gérard.
0: Si.
6: Ça y est, il est parti.
0: Purée Pousseline, ça y apprendra.
4: Bon Gérard, un truc qui a rien à voir, mais putain, on reste.
0: C'est quoi,
4: dans
0: c'est
4: sujet.
0: Son pourri.
6: On peut rien faire.
4: C'est rien, j'espère que c'était pas moi qui t'appelle son pourri. Alors nous avions une question de la touriste, il voulait savoir, elle voulait savoir si...
6: Attends, une bonne question
4: Ça peut aller. Est-ce que tous les enfants de milliardaires sont obligés d'aller dans des écoles de riches?
0: Mais ça n'a rien à voir avec la question que je viens de poser.
4: Oui, c'est une autre question.
6: On n'a pas dit le contraire.
4: Justement.
0: Bah de toute manière, pourquoi ils sont bien obligés d'aller à l'école s'ils veulent apprendre, hein. S'ils restent chez eux, ça sert à rien. Enfin bref.
4: Mais ils sont obligés d'aller dans une école de riches alors.
0: Bah non, ils ont pas besoin, ils peuvent aller dans n'importe quelle école.
4: Ah, mais ils peuvent se faire rappeler.
0: Va tu gueules hein, demain toi, parce que là c'est de la merde la leçon qu'on a. Hein. C'est pourri mais catastrophe.
4: Ça intéresse pas les auditeurs. Est-ce que...
0: Ils ont des écoles, ils vont dans les
6: moi,
0: écoles.
6: Moi perso, GG, je pense que franchement les enfants de milliardaires, comme ça ils prennent des cours particuliers quoi.
0: Bah il y en a qui prennent par correspondance, c'est leur problème.
4: Parce qu'ils risquent de se faire racketter.
6: Un professeur qui vient chez...
0: Non,
6: dans leur château.
0: Ouais, la rigueur si tu veux, ouais. Bon, qui c'est qu'on a?
6: Oui, Jérôme.
7: Ouais.
6: Bonsoir.
0: Bon, Jérôme.
6: Sinon t'as la thune ou pas?
0: Jérôme.
3: Ouais.
8: C'est moi.
0: T'appelles d'où? Thierry, tu t'écrases parce que tu commences à me gonfler avec à t'amuser à chanter.
8: Je n'ai rien dit.
3: Ouais, bah,
0: j'espère.
3: Louis Jérôme. Hein.
0: T'appelles d'où?
3: J'appelle de Lens.
0: La fréquence
3: 104.2.
0: Oh là là, putain, mais vous êtes borné quand je vous demande quelque chose, hein.
3: Bah non, tu me demandes. Moi, je te réponds.
0: Un milliardaire est-il obligé de laisser un pourboire pour le service
6: de...
0: On va demander à Jérôme.
3: C'est moi. Non, je n'ai pas
0: changé. Allez, bonne nuit. Tu comme ça, tu vas te coucher. Au revoir. Au revoir.
3: C'est moi, Jérôme.
0: Au revoir.
3: Pour répondre à ta question.
0: Yvan.
6: Attends, il allait répondre.
0: Non, je lui ai dit au revoir, ça y apprendra de chanter. Non, je laisse plus de chance maintenant.
6: Non, mais tu vires tout le monde.
0: Je veux pas le savoir. Allez, hop. Tu dis au revoir.
6: Écoute, au moins une question, si c'est nul, on le dégage.
8: La nuit, il est obligé de travailler maintenant.
0: Yvan. Non mais il a NK, il a qu'à se démerder avec NK, il prend des numéros de téléphone, on n'a aucun auditeur à elle.
3: Il a NK.
0: Donc tu lui laisses passer
6: à NK. C'est bon ça.
0: Elle appelle un auditeur, on le prend et c'est tout.
6: Ça. Ok d'accord.
4: C'est un peu raide aussi.
0: Alors Yvon.
3: Moi je pense qu'il y a quand même des gens qui vivent des petites pièces jaunes.
0: Non, Manu, attends.
6: Excusez-nous.
0: Attends Yvon. Manu. Je t'ai pas dit toi qui appelle les auditeurs de Ankan. C'est Anka qui appelle ses auditeurs elle-même. Tu appelles toi-même tes auditeurs que t'as choisi. C'est pas le boulot à Manu. Parce que le jeudi, c'est moi qui décide. C'est moi qui commande. Je veux pas le savoir. Tu fais ce que je te demande.
9: C'est
0: pas Manu, c'est moi qui commande. Tu appelles tes auditeurs toi-même.
6: Manu, il se débrouille. Il va en appeler un, pas de problème, t'inquiète.
0: Yvon. Yvon.
3: Oui, tu m'entends?
0: Ouais, alors.
3: Ouais, donc je te disais qu'il y a quand même des gens qui vivent des petites pièces jaunes que leur laissent les autres. Aussi bien les serveurs que les gens qui font la manche, hein, il faut le dire.
0: Non, mais on parle pas de ça, on parle des milliardaires, hein, là.
3: Bah ouais,
0: on parle pas de ceux qui font de la manche. Hein.
3: Les milliardaires, ils laissent des pourliches comme tout le monde, non?
0: Ouais, mais ça dépend. Non, mais je te demande, est-ce qu'ils laissent un gros. Est-ce qu'il a un pourboire
6: Un gros caca, ce qu'ils peuvent.
3: Ouais, c'est quand même
6: ceux qui sont pauvres, ici.
3: Un peu désenculé parce qu'il laisse pas grand-chose.
0: Ouais, mais ça c'est justement, c'est là la question. Je me demande pourquoi s'il laisse rien du tout, ça sert à rien qu'il laisse quelque chose dans ces cas-là.
6: Des conneries, toi.
0: Thierry.
3: Moi, je pense qu'ils sont pas prêteurs. Hein.
8: Moi, je crois qu'il laisse rien aussi. Il y a un proverbe qui dit plus on en a, moins on en donne.
0: C'est
6: pas toujours vrai, hein, je suis pas d'accord.
0: Ouais. Ça dépend des gens. S'ils veulent laisser quelque chose, ils laissent. De toute manière, c'est pas obligatoire. Hein,
3: toi, Gérard, tu donnes ou pas, toi?
0: Ah non, moi, je donne jamais rien, moi.
8: Bah, oui,
6: à chaque fois que tu rentres, tu donnes,
3: toi.
8: Non,
0: Bruno Sodo.
10: Non, mais moi, je suis d'accord.
6: Sodo, ça me dit un truc. T'as pas joué dans un film?
10: Tout à fait.
6: Lequel?
0: Bon, ça y est, on en a rien. Tu commences à me faire chier, Pildar. Bon, Pildar, tu vas au standard maintenant,
6: non, j'arrête parce qu'Anka a un
9: J'ai un auditeur.
0: Ah bon?
9: J'ai Richard Lalin.
0: Richard Lalin.
10: Mais non, Richard, tout court.
0: Richard, t'appelles d'où?
11: Salut Gérard, ouais, PD, j'ai un portable pourri.
0: Ah bah alors, tu t'en vas.
11: Ouais, hey,
0: les portables. Au revoir.
9: Non,
0: tu lui dis au revoir, je veux pas de portable.
11: Va te faire foutre, Gérard.
0: Toi-même, voilà.
6: Bien, l'auditeur d'Anka,
0: bien. Avec un portable. Alors que j'avais dit que je veux pas de portable.
6: L'animateur, enculé.
0: Pas mal.
4: Bon, Gérard.
0: Pas mal, Anka.
9: Il m'avait pas dit qu'il avait un portable aussi.
4: C'est bon, Anka.
0: Tu reprends un autre.
6: C'est vraiment.
4: Calme-toi.
0: Tu reprends un autre et c'est tout.
6: Elle
0: allez,
6: est nulle.
4: Rentre
6: nul.
4: Dans ta cage.
0: Vas-y.
4: Et donc, il y avait une. Oui, une question de Jet 27 sur l'IRC. Il voulait savoir si la Jet 7 a les mêmes sponsors que le débat.

0: Non.
1: L'émission sponsorisée par les camions Balbo.
0: En principe, non, je sais même pas s'ils ont des sponsors, la Jet.
2: Ah bah si, forcément.
0: Je crois que c'est...
3: Ils ont Ricard, Pastis.
0: Ouais, mais je sais pas. Je ne sais pas. Donc,
3: Johnny Walker,
0: Bruno Sodo.
4: Oui, je viens de répondre. Je viens de répondre.
0: Ah, tout le monde a répondu.
4: Oui. Ouais, t'enchaînes, non.
0: Thierry, t'as répondu.
5: Oui, oui.
0: Et Yvon.
4: Ouais, vas-y, ok.
0: Aussi. Manu.
6: On accueille Céro Michel. Bonsoir.
0: Qui?
7: Bonsoir.
0: Bonsoir. Qui, Céro?
6: Ouais.
7: Oui, Michel, bonsoir. Céro. Michel Céro.
8: Bonsoir, monsieur Mazur.
0: T'appelles d'où?
7: J'appelle de Parignon.
9: Bonsoir, ouais. Michel Leb.
7: Parignon, sans faiblesse.
0: Merci, j'ai...
9: C'est l'ordre de l'ami.
0: Alors, un milliardaire est-il obligé de laisser un pourboire pour le service pour Michel Céro?
7: Ah ben, je pense que oui, hein, mon ami.
3: Faut changer.
0: Ouais. Ouais. Change de cœur. Oh là, putain, mais c'est grave, c'est lui.
9: Vraiment ton perso, là.
0: Ouais, je crois que... Non, enfin, on va changer de question, parce que là...
9: Mais fun, c'était bien avant.
0: Alors, une personne de la Jet Set peut-il s'habiller chez les grands couturiers?
3: Donc, ah, voilà une bonne question.
0: Là, là, là.
9: On a pourri notre radio, l'alcoolique.
0: Miss... Alors, Bruno, Yvon, au revoir.
10: Non,
0: au revoir.
10: Attention,
0: Yvon, tu lui dis au revoir.
9: Yvon, au revoir.
0: Au revoir.
9: Non, mais qu'est-ce que c'est que ce truc?
5: C'était Michel Serrault, je crois.
0: Au revoir, Michel Serrault. Michel Serro, une fois Michel Serro, deux fois Michel Serro, trois fois.
7: Je suis là, j'arrive.
0: Alors tu réponds à la question.
3: Il y a un mélange de bébé.
7: Bien sûr qu'un grand, quelqu'un de la
3: Jet Set
7: peut s'habiller n'importe où. Hein.
3: Tiens, boum.
2: Clavier, j'aurais dit.
0: Hey, tu t'habilles pas toi dans la cage au fond, non?
7: Mais si, mais avec des plumes. Oh là, les plumes, je les trouve n'importe où. Je suis pas obligé d'aller chez un grand couturier.
3: Bah non, c'est vrai. C'est vrai, Gérard, lui, il se fait des comment on appelle ça, des couettes en plumes de pigeon, tu sais.
0: Bah, disons,
3: sous les ponts, il a plein.
0: J'espère qu'il va répondre aux questions correctement, qu'on se marre un peu, parce que...
9: Non, mais ça... arrêtons le débat tout de suite.
0: Alors là, si je vois, c'est pas toi qui commande, mon pote. Hein.
3: Gérard.
0: Thierry.
3: Gérard, un sondage serait le
0: bienvenu. Ta gueule. Thierry.
3: Un sondage serait le bienvenu.
5: Oui.
0: Non, il y en a plus, là. C'est le dernier, c'est le milliardaire. Ah ouais, non. Ouais, Thierry.
5: C'est les gens qui s'habillent, ouais. C'est
0: ouais.
5: Bah ouais, en général, ouais. T'as déjà vu de loin.
0: C'est une personne de la Jet Set. Attends, je te coupe pour redire la question. C'est une personne de la Jet Set, peut-il s'habiller chez les grands couturiers, hein, bah c'est oui. Ça la question.
5: T'as déjà vu.
7: Mais faut dire des noms aussi, toi.
0: Non, on dit pas de noms, Céro. Sinon, je te dis au revoir. Alors, ouais.
5: Oui,
0: je t'écoute.
5: Bah oui, je te même pas oui. Un petit peu. Même conseiller, c'est pas des charclos, hein.
0: Ok, d'accord.
5: T'habilles pas au Secours Populaire.
0: Moi, je m'habille pas au Secours Populaire et j'ai pas des fringues de...
9: Menteur.
0: J'ai pas des fringues de Secours Populaire sur moi, je te signale.
2: De SDF.
3: Gérard, non, en ce moment, en plus, il y a les soldes et nous, tu vois, on est à côté de grandes boutiques, là, il y a de grandes marques.
0: Bah, t'as qu'à y aller.
3: Non, mais on voit des gens faire la queue. Est-ce que les mecs de la Jet Set, ils font la queue pendant les soldes aussi, même s'ils ont de l'argent?
0: Bah, je pense.
3: Font la queue, ouais.
0: Bah, ils sont obligés, hein, ils sont comme tout le monde. Hein.
9: Oh bah oui, ça pourquoi fait la queue.
0: Bah, ils sont obligés de faire la queue. Hein.
3: Non, mais je veux dire, pourquoi ils font la queue pendant les soldes? Ils peuvent pas y aller quand il y a personne?
0: Bah,
3: y a pas
0: les soldes. De toute manière, les soldes, ça dure jusqu'au mois d'août, ça dure 6. Ouais, ça dure jusqu'au mois d'août, je
3: ouais,
0: crois.
3: Ouais, mais eux, ils sont riches, ils s'en foutent des soldes.
0: Ouais,
3: mais pourquoi ils y vont quand même,
0: Sarah? Bah, parce qu'ils veulent changer de vêtements, c'est tout. Ils veulent se racheter d'autres fringues. Ouais, t'as un nouvel auditeur, Emmanuel?
6: Ouais.
0: Ou c'est un auditeur qu'elle a choisi?
6: Bah, c'est un auditeur Anka, mais...
0: Ouais.
6: On accueille Anne Roumenov.
3: T'es dans un bar?
11: Anne Roumenov, de...
0: T'appelles d'où?
11: 113.3.
0: Mais attends, mais t'es où, là?
11: Sainte-Marie-de-la-Mer.
9: On n'entend rien.
0: Voilà, mais c'est quoi ce bordel qui est derrière?
3: Bah, c'est mieux là.
11: Bah,
0: bon, alors Anne, donc la fréquence, tu m'as dit?
11: Oui, 113.3.
0: Non,
3: 107.3.
0: Non, 113.
3: Ah, pardon.
0: 113.3. Donc la question, c'était...
7: Oui, on se souvient même plus.
0: Bruno Sodo.
7: Oui.
0: Bruno Sodo, toi?
7: Oui, bah ils sont bien habillés, les Richards, bien sûr.
9: Bah non, c'est pas vrai, ça. Alors là...
7: Si, tu sais aussi bien que moi.
11: Ça dépend. Il y en a qui ont des bien. Merde. Hein.
7: Ils ont les moyens, moi je m'habille comme un
11: Gérard,
7: fou.
11: Gérard, tu es habillé comment ce soir?
0: Mais qu'est-ce que ça peut te foutre, toi, espèce de ton tremblot?
11: J'ai envie de fantasmer.
0: Oh, ça va, tu te calmes, toi, un peu, là.
2: Sérieux,
0: je vais te dire... Non, on va le garder
11: Gérard,
0: un petit peu.
11: Est-ce que tu as mis ton petit string?
0: Bon, allez, hop. Dis-lui au revoir, ça vaudra mieux, celui-là. Hop, bonne nuit.
11: Voilà. J'ai des body strings.
0: Allez, hop. Fais gaffe, Thierry, parce que toi, tu risques de faire comme lui.
11: Je t'imaginais, c'est tout.
0: Anne, machin chouette, là.
11: Ouais, Anne Roumenov, s'il te plaît.
0: Ouais.
11: Donc, bah écoute, oui, normalement, il s'habille bien. Enfin, bon. Ils ont un certain goût. Moi, par exemple, je m'habille comme une poubelle, mais bon, ça fait mode, quoi. Ça fait tendance, mais...
0: Ah ouais, tu sors comme ça dans la rue, on est habillé comme une poubelle.
11: Ouais, mais c'est la mode, si tu veux. La Jet Set, ils font comme ils veulent, quoi.
0: Ouais. Mais on parle, pas du film, hein, je te signale.
3: Quel film ?
11: Non, non, du tout, bien sûr. Mais
0: bah, si, parce que là,
11: des gens qui font partie de la Jet Set.
8: Oh oui.
0: D'accord.
8: Jeu de gazelle fougueuse.
11: Donc, voilà.
0: Oh, ça y est, Bruno Sodo, là, tu te calmes un peu. Merci. Rigo, ouais.
2: Oui, il y a juste un certain fesse de babouin, je sais pas si c'est le vrai, il dit qu'en parlant de Jet Set, tu vas parlant de Jet Set que tu vas gagner du pognon, Gérard, tu ferais mieux de retourner sur le trottoir, clochard.
0: Dans ces cas-là, fesse de babouin, tu fais une chose, tu vas carrément dans ton coin de merdique et tu fais la pute. Voilà. Ah, et bon. On est combien sur l'IRC ?
11: Avec la mère à GG.
2: On est remonté.
10: Bonsoir et bienvenue sur le répondeur de Monsieur Mazur. Un répondeur ouvert à tous et à toutes 24 heures sur 24.
8: C'est cool.
11: Wow.
10: Pour avoir des renseignements sur ce qu'il se passe.
0: Combien qu'on est, on s'en fout de ça.
10: Si tu veux écouter la Lambada version poil de cul, tape le 2.
11: Le 2 ? Ok.
10: Tu as choisi le 2. Nous allons te faire écouter la version Lambada poil de cul interprétée par Gérard Cousin et son orchestre. Pour démarrer l'enregistrement et le diffuser, tape sur la touche étoile de ton
0: Fildar, tu arrêtes s'il te plaît, merci.
3: Tape étoile.
0: C'est bon. Fildar, tu arrêtes s'il te plaît.
10: Bon bah, une fois. Des poils de cul, des poils de cul.
3: J'ai coupé.
0: Quand je te dis de couper, tu coupes ou sinon t'as ma main dans ta gueule.
3: Oui, mais j'ai coupé.
0: C'est la dernière
10: avertissement. Et quand
3: mais Manu, c'est pas moi.
0: Standard.
10: Sur Lambada, poil de cul par Gérard Cousin.
3: Mais Manu.
10: Maintenant, si tu veux.
0: On est combien sur l'IRC ?
10: Sans compter sur le répondeur de Monsieur.
0: On
10: Mazur,
0: est combien sur l'IRC ?
10: Tape le 618.
0: 9747.
3: Vas-y, note. Pas mal.
10: Tu as choisi de dépenser ton argent sans compter.
0: La question.
10: Tu as bien fait. Si tu es au RMI,
0: Anne Romanoff.
10: Une petite
0: remise. Oh, tu mets les auditeurs.
3: Mais Manu, c'est lui.
0: Bon, allez, moi je cherche Max.
10: 1%.
3: Non, mais arrête-le, coupe-le. Ça y est, il est coupé. Il a coupé, écoute.
2: Max. Ah, reviens, il a coupé.
11: Reviens, le colis.
0: De la réelle et fait des conneries.
2: Ah.
0: Allez hop, tu dégages.
3: Mais quoi ? Mais j'ai rien fait, c'est Manu. C'est Manu, il passe Mazur.
0: Il faire des conneries, là.
3: Passe le répondeur Mazur.
6: Mais non, c'est pas moi. C'est peut-être Anka.
3: Non, mais il a coupé.
6: C'est que des merdes, Anka.
12: Attends, c'est pas moi, c'est Rigo, là. Là, ça peut être que Rigo.
0: Non, c'est pas Rigo.
8: Fais une radio au début.
3: Ton micro, tête de blé.
8: Je me souviens, moi.
0: Non, mais là,
3: c'est ton micro, allume. C'est l'autre.
0: De manière, c'est du son pourri qu'on a ce soir, alors c'est pas grave. Non, mais il s'amuse à balancer des trucs de Monsieur Mazur avec mon nom de famille à l'antenne. Lui, il va se prendre ma main dans sa gueule avant la fin de la soirée, lui.
3: Non, il a pas dit ton famille.
0: Toi,
3: il a dit boursin.
0: Tu fermes ta gueule, tu vas au standard maintenant, espèce de petit PD. Tu te dépêches.
3: Non, je te permets pas.
0: Toi. Tu vas au standard, tu fermes ta gueule.
3: Oh, t'as attendu le week-end dernier.
0: Tu vas au standard, tu fermes ta gueule.
3: La guépride.
0: Au standard.
3: La guépride.
0: Au standard, je continue pas. Au standard.
2: Allez, Gérard.
6: On a un terrain d'entente là.
2: Gérard, on est 9700.
0: Fildar au standard.
2: Enchaîne, Gérard.
0: Fildar au standard.
2: Tu vas pas avoir les 10 000.
0: Tu prends des auditeurs, tu dégages de l'arrière, je veux plus te voir là.
3: Qui va faire la Olivier ?
0: Non, c'est Manu.
3: Oh non, ça pue du bec.
0: Non, allez hop.
10: Si tu trouves que Fildar est un petit PD, appuie sur la touche 18 de ton téléphone.
8: Ok.
10: Fildar, gros PD. Fildar, gros PD.
0: Et à part ça, c'est pas toi qui le fais.
3: Non, celui-là.
0: Non, alors tu... Manu, tu vas
10: maintenant,
0: à l'arrière.
10: Maintenant, si tu veux avoir des renseignements sur les cures de désintoxication...
0: Coupe.
10: Appuie sur le numéro 1.
0: Coupe. Okay. Bon, on va faire une pause, je le sens.
3: Mais non, je coupe, j'essaie de le couper.
0: On va se faire une...
10: Les cures de désintoxication.
0: Arrêtez.
6: C'est pas moi.
0: Allez hop, tu m'envoies le disque.
6: J'ai coupé.
0: Tu entends un disque est terminé.
6: Non, j'ai coupé.
0: La pause.
6: J'ai coupé.
0: Pause, je veux pas savoir.
6: J'ai coupé.
2: Mais il aurait dit que ça commence jeudi.
0: De manière, d'où vient le mot Jet Set, on l'a dit, donc maintenant c'est plus la peine de... Bah si, on va voir ce que les auditeurs nous disent. T'as un nouvel auditeur ?
6: Non, pas pour l'instant, dans tout ce bordel.
0: Bon, alors, d'où vient le mot Jet Set, Bruno Sodo ?
13: Jet Set, d'où ça vient ? Alors là, je crois que ça vient de
0: je l'ai dit tout à l'heure.
13: Ça vient de l'américain, non ?
0: Non, je l'ai dit.
11: C'était quoi, Gérard ?
0: Essayez de chercher, hein.
13: Alors on va chercher, attends, bouge
11: non,
13: pas.
11: Moi, je dirais,
13: est-ce que ça a un rapport avec l'euro 2000 ?
0: Bah, de toute manière, voilà. Ça y est, elle a trouvé, c'est qui, c'est Thierry ?
11: Non, moi je suis Anne Roumenoff.
0: C'est toi qui... j'avais posé la question à Thierry, hein.
13: C'était quoi la réponse?
0: Alors, en fin de compte, je redis la définition qu'on a eue sur l'internet.
13: C'est pas un plan du genre baccalauréat.
0: Non, c'est élite cosmopolite, faisant fi du temps, mais obsédé par l'argent, mode de transport, jet privé.
13: Ah d'accord, c'est comme nous, sauf qu'on en a pas, quoi.
0: En fin de compte, c'est tout ce qu'on a pu avoir comme définition.
3: Dans la définition, il y a eu un terme faisant. C'est perso.
0: Faisant-nil.
13: Faisant-fi.
11: Mais c'est faisant, oui.
13: Avec un E.
0: Mais ouais, mais non,
3: c'est le truc qui sent mauvais, là. Qui sent
0: non, je sais pas. C'est ce que j'avais demandé à Anka. C'est ce qu'Anka m'a trouvé sur l'Internet.
3: Il n'y a rien de personnel.
0: Non. Ah, donc, la question, ça y est.
13: Donc, sur, ça veut dire quoi, Gérard?
14: Parlez pas tous en même temps parce qu'on comprend rien.
0: Donc, Manu, oui.
3: Tu serais Cramsy, Manu, ou quoi?
14: Non, pourquoi?
3: Je sais pas, t'as les mêmes.
0: Manu,
2: t'es tombé dans le Mac aussi en boîte.
14: Non. On accueille Jeune Vert Solidaire.
15: Oui, bonsoir.
0: Quoi?
14: Jeune Vert Solidaire.
15: Oui, bonsoir.
11: Jeune Vert, bonsoir.
0: T'appelles d'où?
15: J'habite en face de la prison de Fresnes, 9-4.
0: 101.9.
15: 101.9, et je te dis bonsoir et je te dis Nam. Bonsoir.
11: Bonsoir.
15: Bonsoir.
0: Bon, on va faire la petite pause. Mais tu me donnes le.
3: T'as des KitKat ou pas?
0: Tu me donnes la fiche.
14: C'est du Twix, un deux doigts.
0: De toute manière, la question.
3: Tu viens de la poser la question, parce que t'as accueilli les.
0: Bah ouais, mais non, mais tout le monde a répondu. On l'a donné déjà dès le début, la fréquence.
3: C'est quelle question là que tu fais?
0: La 12.
15: Manouche.
3: On est à la 12 là?
0: Bah ouais.
3: Vas-y, piano, il reste une heure.
0: Bah ouais. Dans ce cas-là, on met deux disques là.
2: Ah non, tu vas encore partir.
0: On met deux disques.
3: T'es vraiment une feignasse quand même.
0: Bah allez, on met deux, qu'un disque à chaque fois, là on va mettre deux disques.
3: Bon, allez, on peut mettre celui-là. C'est la fête.
0: Bah tu mets celui-là, puis tu mets.
3: Non, celui-là, ça sera en deuxième. Mais t'inquiète, ça arrive.
0: Alors donc, c'est quoi ça? Tu sais qu'il a été chercher des titres comme ça? Manu.
15: C'est quoi ça, Manu?
2: C'est quoi le titre?
0: Je pense GG Sodo à la loco avec dans mon pot de Clodo, j'en ai pris des kilos. On va s'écouter ça, mais si c'est pas ça, bah vous verrez ça après avec Phil Dard. Donc on se retrouve après. Donc la question que je vais vous poser, c'est quelqu'un de la Jet Set peut-il faire du cinéma?
3: Un caca de Jet Set, non?
0: Que d'autres personnes. Et on se retrouve tout de suite après au 0803-08-5000. On s'écoute deux disques et on se retrouve tout de suite après.
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16: Ah oui, excuse-moi. Mais on me l'avait calé, j'ai pas fait attention. Excuse-moi.
0: Ouais, mais t'es prié de plus repasser ça, d'accord?
16: Je sais, c'est mon boulot. Ouais.
0: Donc, on venait de s'écouter Mambo Mambo. Oui. Et avant, c'était donc.
16: C'était Loulou Béga.
0: Lou Béga, et avant, Lou Béga, pas Loulou.
16: Mais Loulou, écoute.
17: Oui, c'est moi.
0: C'est Lou Béga.
16: Mais dis Loulou.
17: Oui, c'est moi. Loulou Béga.
0: Et avant, c'était écouter GG Sodo à la loco avec dans mon pot de Clodo, j'en ai pris des kilos. Voilà. Donc, suite du débat. Donc, vous pouvez toujours appeler au 0803-08-5000. Et pour en finir, on a toujours Bruno Sodo. Bonsoir.
18: Bonsoir.
0: Rebonsoir Thierry.
11: Ouais, rebonsoir.
0: Anne Romaroff.
11: Ah oui, bonsoir.
0: Et Fine Vert.
15: Non, Jeune Vert Solidaire.
0: Ouais, Jeune Vert. Bon, alors la question c'est, quelqu'un de la Jet Set peut-il faire du cinéma que d'autres personnes? On va demander à
3: Gérard, j'ai pas compris.
0: Quelqu'un de la Jet Set peut-il faire du cinéma que d'autres personnes? Voilà.
3: Que d'autres personnes, c'est-à-dire?
0: Que d'autres personnes, c'est tout.
3: Je veux pas la fin de la phrase, c'est ça.
14: Il manque des mots, je crois.
0: Que d'autres personnes.
3: C'est un rébus, donc
0: voilà.
3: C'est une phrase à trous.
0: Donc, Jeune Vert.
15: Ouais, bah moi je pense que des autres peuvent faire du cinéma parce que sujet, verbe, complément, quoi.
11: Ouais, je suis
15: moi je pense
11: d'accord.
15: Que ça suffit largement, complément d'objet direct ou indirect, peu importe.
0: C'est de la,
15: une construction de base quand même.
0: Ouais. Anne,
11: ouais, moi je pense que c'est pareil que les autres, la jet set, mais pas tous, hein, pas tous. Il y en a certains qui peuvent pas, mais il y en a certains qui peuvent.
15: Ouais, mais excite, toi, que des autres.
11: Que
15: quoi.
11: Les autres, exactement.
0: Thierry.
15: Ouais. Excite bien comme il faut.
0: Bon, ouais. Ça va, Jeune Vert Solitaire, là, parce que tout à l'heure tu as dégagé.
15: C'est pas moi.
0: Thierry.
19: Moi, je pense que il y a des gens de la Jet Set qui devraient s'abstenir de faire du cinéma.
11: Parce oui, c'est vrai. On n'aimera pas. Hein.
19: Sous prétexte qu'ils sont dans la Jet Set, ils font du cinéma alors qu'ils jouent comme des burnes, quoi.
15: Ouais.
0: Et Bruno Sodo pour
19: terminer. Je ne veux pas dire de nom, hein, Bruno.
15: Ouais, on parle pas d'Ophélie Winter.
0: Non, Bruno Sodo.
13: Ouais, non, mais c'est vrai. Non, mais pourquoi ils ont de l'argent et pourquoi ils font des films?
18: Que des autres, que des autres.
13: C'est la question que je te pose. Pourquoi argent, ils font des films.
0: Et alors, c'est moi, c'est moi qui pose la question, c'est pas toi.
13: Bon, bah voilà, c'est ma réponse.
0: Bah ok.
13: J'enlève le point d'interrogation.
0: D'accord, donc sondage. Alors, peut-on être milliardaire et ne pas faire partie de la Jet Set? Alors, 99% des gens répondent. Ne me répondent pas car il y a de la rediff du Big Bill sur
3: la rediff,
0: c'est n'importe quoi, c'est bien des conneries de fil d'art. Du Big Bill sur TF1, 55% estiment que cette question est incompréhensible, bien sûr.
3: Bah 41% répète la voix.
0: Me demande si j'ai pas 10 francs pour le caddie à machin chouette. Et 16% sont...
3: C'est, Gérard, ça sert à rien que tu le dises, tu dis n'importe quoi.
0: Ouais, ben ça sert à rien de me mettre des sondages de merde.
3: Convenablement.
0: Alors, tu fermes ta gueule.
3: Nous, on est dans le studio, on comprend rien.
0: Ben, ouais, c'est vrai. Moi, je lis pas des
3: relis
0: sondages.
3: Je
0: lis pas des sondages de merde.
3: Mais c'est pas
0: tout.
3: Des sondages de merde, tu les comprends pas, c'est tout.
0: Ouais, ben quand tu parleras, quand vous arrêterez de sortir le pont de l'Allemagne et Carrefour, tu me feras signe d'accord, espèce de petit con. Alors maintenant, tu fermes ta gueule.
3: C'est quoi l'allusion avec le
0: pont d'Allemagne? Tu fermes ta gueule.
3: C'est quoi l'allusion?
0: Alors, quelle est la différence entre un bon et un mauvais milliardaire? Alors, 92% des gens pensent que c'est au niveau de l'épaisseur de la moquette dans les chaussures. Bien sûr, tu mets de la moquette dans les chaussures, t'as n'importe quoi. 88% des gens estiment qu'il n'y en a pas, ils sont tous les deux aussi cons que moi, ben ça c'est bien pour Fildar. 37% des gens pensent que le mauvais milliardaire met des fausses marques comme déballe ton Abidas. Ça c'est vraiment un sondage.
3: Débathlon. Tu connais pas la fausse marque Débathlon?
0: Ta gueule.
3: Et Abidas.
0: Et 0% me demande de passer à la question 7 parce que je commence à se nitner, je sais pas.
3: À se feinter.
0: Ouais, ben, moi je t'emmerde et ça, c'est des sondages pour eux.
2: T'as raison, hein, ça se
0: fait. À la poubelle, là.
2: Gérard ?
0: Voilà.
2: Et une petite question de Rocco quand même sur l'IRC.
3: Excuse-moi, c'est une bonne question ?
0: Oh, Manu, tu fermes ta gueule, tu fais ton standard.
2: Ça peut aller. Donc Rocco qui demande, est-ce que les enfants des membres de la Jet Set sont aussi membres de la Jet Set ? Et donc, est-ce qu'il y a une jet set pour enfants?
0: Bah non, il y en a pas. S'ils font partie du monde de la jet set, ils sont de la jet set. Hein.
2: Mmh. Oui, mais les enfants.
0: Bah, je viens de te répondre. Je viens d'y répondre à sa question.
3: Non, mais ils peuvent aller, tu sais, au lieu d'aller en colonie de vacances, peut-être ils vont. Je sais pas moi. Comme ils ont plus d'argent, ils peuvent aller plus loin, genre Philippines, Tchétchénie, quoi.
0: Mec, tu ferais mieux d'y aller, ça te ferait du bien un peu là-bas.
18: Encore faut-il être
0: certain. À votre avis, comment fait-on pour rentrer dans la Jet Set, Bruno Solo?
13: Comment on fait pour rentrer dans la Jet Set?
20: Par le cul.
3: Oh, ça suffit ça.
13: Je sais pas du tout, hein. Parce que si j'avais la recette, je l'aurais fait.
0: Non mais je te pose la question, donc tu essayes de répondre quand même.
3: Gérard, on peut leur demander parce qu'en fait c'est l'histoire du film, on va pas en parler, mais c'est l'histoire, donc est-ce que quelqu'un a vu le film, qu'on en parle?
13: Ah non, moi j'ai vu Gladiator, c'était pas mal hein.
3: Ouais. Personne n'a vu Jet Set?
20: Moi j'ai vu Human Traffic, c'était encore
18: mieux. J'aime bien ces fringues.
3: Ah là là, et bon parce que l'histoire du film c'est un mec pauvre qui essaye de rentrer dans la Jet Set et y arrive.
21: Pas du film.
3: Donc tout le monde peut y arriver.
0: Pas du film.
3: On n'en parle pas. Mais c'est un exemple pour dire qu'en fait tout le monde peut y arriver.
20: Ouais mais c'est un film d'art.
22: C'est pas la vérité.
0: Bon Thierry.
3: C'est vrai, c'est pas de la vraie drogue et tout.
0: Thierry.
20: C'est de la saute.
0: Thierry.
20: Ouais, je réponds pas à ta question. Je voulais savoir si t'allais pouvoir faire tes débats de ta maison de cure des Alpes.
0: Bah alors Thierry, moi je fais du rang.
3: Ça y est, c'est déjà géré. J'ai déjà prévu la vanne et quelqu'un derrière. Voilà, quelle forte. Il est formidable, c'est ça.
0: S'appelle Yannick. Yannick, t'appelles d'où?
23: En haut. En bas.
0: T'appelles d'où?
23: À droite.
0: Uh-huh.
23: À gauche.
0: Bon, tu le cannes, tu lui demandes d'où qu'il appelle.
3: Il a pété un plomb, il a un million. Il a un million de singles.
23: J'appelle des MJC en Avignon.
0: Ouais. La fréquence.
23: En gala. Quoi?
0: La fréquence d'Avignon.
23: J'en ai à foutre. Bon, je vais en haut, en bas, à gauche, à droite.
0: Uh-huh. Bonne nuit.
23: C'est un rappeur groove.
0: Tu lui dis au revoir, hop. Ça, il répondra même pas aux questions celui-là.
3: Ouais, il me fait danser.
20: Ouais.
23: Ouais, Yannick, j'aime pas mal. Hein.
0: Bon, Anne Romanov, tu réponds à la question.
22: Ouais, bah alors écoute, moi ça, bon ça va paraître très con, hein, mais pas moi je suis rentrée dans la Jet Set parce que j'ai couché quoi. Mais bon, c'est un peu partout pareil quoi, c'est promotion canapé quoi.
0: D'accord.
23: Cochonne,
3: ah, il y a des promos au canapé à Darty là.
0: Jeune vert solitaire pour finir.
23: Aussi. Solidaire, s'il te plaît. Ouais, moi je pense que c'est quand même beaucoup, comme l'a dit la jeune fille là, elle est un peu cochonne parce que promotion canapé c'est quand même.
13: On va te bisous.
22: Ah oui, mais.
3: Jeune vert solitaire.
0: Ça m'étonne pas de.
3: C'est ce que t'as, Gérard, toi.
0: Ta gueule, toi. Donc pour alors c'est
23: ta... Ténia, là.
0: Bon ça y est, c'est ta réponse.
23: Ouais bah oui oui.
0: Non, ok.
23: Je pense que ça se fait pas.
0: D'accord. Alors, quelqu'un de la jet set. Les...
3: Attends, mais toi, comment... est-ce que t'as des conseils, toi?
0: Mais non, j'ai pas de conseils. Non, mais
22: comment t'as fait, toi, pour rentrer dans la jet set?
3: Mais je sais pas s'il est rentré, mais est-ce oui, que tu. Est-ce
23: attends,
3: que t'as des conseils?
23: Un peu une star, quand même.
14: La mascotte, plutôt.
3: Attends, ouais. T'es allé à New York voir Godzilla.
14: C'est vrai.
3: T'es de la jet set, mon pote.
0: Ouais, non, ça a rien à voir.
3: Mais si, t'es de la jet set. Est-ce que t'as des conseils?
0: Ça a rien à voir.
3: Concentre-toi sur ce que je te dis.
0: Mais y a, ça a rien à voir, je te dis.
3: Mais est-ce que t'as des conseils, je te demande.
0: Mais j'ai pas de conseils à leur donner.
3: Comment, à ton avis, on peut rentrer dans la jet set si on n'y est pas?
0: Mais moi, je te dis non.
3: Comment on
0: c'est
3: peut
0: tout. Mais je te dis non. Tu vas pas me casser les couilles avec tes questions de merde, toi.
3: Mais comment on peut? Je te dis pas.
0: Moi, je
3: tu me réponds pas non.
0: Mais je te dis merde.
3: Bah,
0: c'est
3: pose,
0: tout.
3: Rigo, pose la même question, s'il te plaît. Ça passera peut-être mieux.
0: Oh putain, tu me casses les couilles avec tes questions de merde. Non, non, laisse-moi.
3: Non, mais comment que j'ai donné des conseils par rapport à Internet parce qu'il y en a plusieurs qui posent des questions. C'est des conseils pour entrer dans la jet set quand on n'est pas dedans.
0: Mais ta gueule. C'est tout, tu fermes ta gueule et c'est tout maintenant. Tu me les casses pas.
3: Gérard, s'il vous plaît.
0: C'est
2: sur,
0: tout.
2: Sur IRC, ah. ça monte, on est 9924.
3: Oh là là, elle est bientôt au record.
2: Mmh. Ouais, surtout
0: qu'il reste plus que 6.
2: Il y a pas mal de gens qui te demandent, Gérard, tu m'écoutes? Si tu pouvais donner des conseils aux gens pour rentrer dans la jet set.
0: Mais c'est pas la peine, c'est pour répondre à sa question, j'en sais rien alors qu'il ferme sa gueule aussi lui. J'ai pas de solution miracle à leur donner.
23: C'est quoi
0: c'est
23: ton
0: tout.
23: Secret pour
2: bon,
23: rentrer
2: en
0: boîte? Y'en a pas. Alors maintenant c'est tout, 14e.
23: On va un petit beau show.
0: On récupère quelqu'un. Oh,
23: oh.
14: Bah, on accueille Bébel, bonsoir.
23: Allô. Bonsoir Bébel.
0: T'appelles d'où?
23: Madame Boum, bonsoir.
0: T'appelles d'où?
23: Moi, coucou. Hein?
0: Tu appelles d'où?
23: Roland Garros. Bonsoir Didier Gustin.
3: C'est fini hein, Roland Garros, bébé.
23: Ouais, alors ils m'ont oublié.
0: Tu excusez-moi, appelles d'où?
23: Excusez-moi, Roland Garros, Paris.
14: Je vous arrête parce qu'au standard, on me harcèle pour. Ils sont pas dans la jet set.
0: Tu fermes ta gueule.
14: Et en fait, ils aimeraient avoir quelques conseils, Gérard, pour pouvoir rentrer dans ce milieu très fermé.
0: Ouais. Tu fermes ta gueule, c'est faux.
3: Qui n'est pas comme tenticule.
0: Alors tu fermes ta gueule,
14: qui est très ouvert.
0: Toi, tu vas faire enculer.
3: Oh mais non, d'accord. Ce soir,
0: 14e question.
14: Anka, je crois quelqu'un... que on te
0: non,
14: demande
0: non,
14: au standard.
0: Non, non, non, non. 14e, quelqu'un de la jet set.
14: On demande à Anka au standard si tu peux donner quelques
0: gueule.
14: Conseils
0: non,
14: pour
0: non,
14: entrer
0: non,
14: dans
0: non.
14: ce milieu très fermé qu'est la
12: non,
14: jet set.
12: Gérard.
0: Attends, tu
3: Gérard
0: fous de ma
3: se
0: gueule
3: avec son casque.
0: Tu te fous de ma gueule.
14: Gérard transpire, Gérard sent.
0: Allô, y a personne. Tu as
3: tu te fous de la gueule du monde ou quoi?
12: Mais tu l'as recochonné.
0: J'avais personne, t'es une menteuse.
2: Vas-y Gérard.
12: J'assure que si.
2: Insulte.
0: Gérard, t'es une menteuse. Alors fais gaffe parce que tout à l'heure tu vas sortir et ça va aller plus vite pour toi. Quelqu'un de la jet set.
14: Gérard sur Minitel.
0: On en a rien à foutre.
3: Quelqu'un de la jet set.
0: Quelqu'un de la jet set a-t-il le droit de faire des cascades? On va demander à Bruno Solo.
3: Ça tombe bien, Nabébel, c'est cool.
2: Tu peux peut-être donner des conseils.
0: Bruno Solo.
4: Bah, je préfère laisser.
0: Non, tu réponds.
4: D'accord. Bah oui, les cascades, pourquoi pas.
0: Mais est-ce que
4: Bébel.
0: Putain, mais vous êtes borné ou quoi là?
4: Non, mais je vais écouter Bébel, c'est un cascadeur.
0: Tu réponds à la question, c'est tout.
4: Il a roulé un patin à Nigel.
0: Bon, allez, hop, au revoir. Allez, Bruno Sodo, au revoir.
4: Il
0: allez. Bonne nuit. Allez, hop. Oh, celui-là, il commence à m'énerver depuis tout à l'heure. Allez, hop. Anne Roumaro.
22: Moi, j'aimerais savoir ce que t'appelles des cascades, parce que c'est quand même un terme assez.
0: Bah, cascade, c'est-à-dire avec les voitures et tout ça, parce qu'il tourne avec des voitures.
22: Non, avec les voitures, il n'y a pas de cascade avec le corps, on peut faire des choses. Oui, si, je pense que ceux de la jet set, ils savent faire des cascades à la ouf, hein, quand même. Hein, quand ils se retrouvent dans leur soirée et tout, franchement.
0: Ok. Ouais, Manu.
14: On accueille Lapousseau, bonsoir.
3: Salut Gérard.
23: Salut Gérard.
2: Salut Régine.
0: Lapousseau, t'appelles d'où?
23: J'appelle de Paname, Régine Junior, ouais.
3: Avec des Parisiens là, ça y est.
2: Chanter, tu m'oublieras, je pense.
0: Non, il y a, à part Anne Roumarov, c'est tout. Sinon, on n'a rien que Paris.
3: Ouais, mais elle a percé à Paris, elle est repartie.
0: Je crois que pour finir le débat, là, il reste 6 questions. Et,
3: Bah, vas-y tranquille, hein, vas-y tranquille.
2: Ouais, tranquille, on peut peut-être prendre une petite question d'un certain Manu sur l'IRC. Il voulait savoir si tu pouvais donner des astuces.
0: Putain, ils me cassent les couilles avec leurs questions là. Je répondrai pas, j'ai dit, c'est pas la peine d'insister. Bon, Jeanne Vert solitaire.
23: J'ai oublié la question avec tout ça.
0: Non, mais je la répète plus.
3: Un jet setter.
0: Quelqu'un de la jet set a-t-il le droit.
4: Monsieur Mazur.
0: Quelqu'un de la jet set a-t-il le droit de faire des cascades? Je ne répéterai plus les questions.
23: Honnêtement, moi je pense qu'il faut faire attention parce que les gens de la jet set, c'est quand même des gens qui ont un physique. Ah oui, hein, faut pas renier, on parlait de Régine tout à l'heure par exemple, c'est des physiques qui se préservent quand même.
0: De quoi?
23: On parlait de Régine tout à l'heure.
0: Je de Régine?
23: Ouais, c'est des physiques quand même qui se préservent. On a parlé d'Alice Sapritch aussi.
0: Ah, alors bonne nuit.
23: Pourquoi?
0: Tu lui dis au revoir à Geneviève Solitaire.
14: Pourquoi?
0: Parce qu'il donne des noms d'autres personnes.
23: C'est un exemple. C'est un
0: non,
23: exemple.
0: Non, mais moi je te dis au revoir
14: à cette Alice Sapritch, tout le monde la connaît.
0: Non, non, mais tu lui dis au revoir
14: comme toi, Tousin.
0: Belle.
23: Ouais, attends, ta question elle est un peu et tu me poses à moi, bah, bien sûr qu'on a, on peut quand on est à la Jet Set, on peut faire des super cascades quoi. Moi j'en ai fait plein en trottinette, skateboard, snakeboard.
0: Non mais quelqu'un de la Jet Set parce que dans
23: mais belle, si je suis pas de la Jet Set, je sais pas d'où je suis alors hein. Et tu vois, t'as bien vu toutes les cascades tout au long des films et des pièces de théâtre que j'ai fait. J'avais fait plein des cascades.
0: Ouais.
23: J'ai acheté des deux chiens, j'ai une femme blonde, je la cascade un peu de temps en temps, tu vois.
5: Ouais, okay. Toi aussi,
23: un coup dans le chat, pousseau. Un coup dans le pot, un coup dans le chapeau.
0: La pousseau.
14: La pousseau.
23: Ouais, c'est moi. Donc quand t'es dans la Jet Set, tu fais pas de cascade. C'est interdit. T'as des cascadeurs qui le font à ta place.
0: Et t'as un téléphone pourri.
23: Ouais, je sais.
14: Et c'est comme ta coupe.
23: C'est un Nokia 8210, tout pourri, laisse tomber. Enfin bon.
7: Elle s'appelle demain.
14: Oh, y'a qui là-haut?
0: Et c'est quoi là ce bordel là?
14: Qu'est-ce qui se passe?
0: Qui c'est qui s'amuse à parler là, puis il dit ouais, je t'appelle demain et tout ça là, c'est quoi ça?
14: Oh.
0: C'est quoi ce bordel? Bon alors la pousseau.
23: Ouais bah je t'ai un peu répondu, mais bon moi j'ai fait quelques cascades, je me suis fighté avec une pétasse devant un feu rouge, tout ça.
0: D'accord.
5: Ah ouais.
23: Sinon voilà quoi.
0: Ouais Manu.
14: On accueille Elie Medeiros, bonsoir.
5: Ouais salut. Salut. Salut Gérard, salut tout le monde. Salut tout.
0: T'appelles d'où?
5: J'appelle de Marseille.
0: Vacances.
5: 92-3.
0: Eh putain, mais donnez les
14: T'es curieux toi quand même. Hein.
5: Attends,
0: donnez les fréquences quand je vous le demande. Hein.
5: Tu me demandes.
23: Bah moi Gérard, j'ai une.
5: J'appelle pas d'une fréquence, j'appelle d'une ville.
0: Ouais, mais quand je vous demande de vous appeler d'où, vous me donnez tout de suite la fréquence, ça va plus vite.
5: Ah d'accord. Ah oui.
23: J'ai une petite question pour toi,
0: qui
23: Gérard.
0: Qui
23: c'est la pousseau. Est-ce qu'on peut devenir milliardaire à la naissance?
0: Toi, tu commences à foutre ta merde, je te dis au revoir.
23: Bah pourquoi?
5: Ah oui, attends, on peut devenir milliardaire.
0: Non, mais ça, la question, c'est moi qui les pose, c'est pas lui. Alors, Manu,
23: bah
0: tu lui dis au revoir à la pousseau.
14: D'accord.
0: Voilà.
23: Qui est le mec?
0: Alors, Elie Medeiros.
5: Oui,
0: donc
5: c'était la question sur les cascades.
0: Voilà.
5: Tout à fait, eh bien c'est interdit dans les contrats de faire des cascades.
0: Oh, t'arrêtes avec ton téléphone.
5: C'est pas moi, hein.
0: C'est qui s'amuse avec son téléphone?
5: Ah, je crois que ça se touche.
0: Ouais, mais ça doit être à nous, Anne Romanoff.
14: Ah bah ouais, c'est une salope.
5: Ah oui.
0: Bon, allez, tu lui dis au revoir.
14: À qui, là? Je dis au revoir.
0: Anne Romanoff.
5: Anne, enlève ton combiné de ta...
0: Au revoir, Anne Romanoff.
14: Ouais, je vais gérer au standard.
0: Tu lui dis au revoir.
14: Bon, c'est... Oh, Manu.
5: Vas-y.
14: C'est pénible ce petit bruit quand même.
0: Ça commence à bien
14: faire. Désagréable.
0: Tu dis au revoir à Manu Roumarov et c'est terminé pour elle.
14: Bah laisse ça finir.
0: Bon alors, qui c'est qu'on a?
14: C'est terminé au standard.
0: Qui c'est qu'on récupère?
14: Bah on a Bebel et puis Elie Medeiros, hein, c'est bien pas mal je pense.
0: Bah tu me récupères d'autres personnes, hein, on va continuer. Hein.
14: D'accord. J'ai l'impression que ça s'endort.
0: On va attendre un peu et puis on va continuer le débat. Combien qu'on est sur l'IRC quand même avant?
9: Alors ça monte toujours, on est 9823. Ça a baissé un petit peu.
14: On était à 900,
9: Rigaud, alors. Excusez-moi.
0: 9800.
9: J'ai zappé.
14: 9812.
9: Voilà.
14: Armistice.
0: 812.
9: Ouais.
0: Bah non,
9: ça un peu,
0: on fera pas les 10 minutes.
14: Mais si, il reste une demi-heure.
9: Genre, faut parler de cul un peu.
0: Bah non, mais ça.
14: Non, mais ouais, est-ce qu'il y a du cul dans un jet set?
9: Voilà, ça c'est une bonne question.
0: Peut-on devenir millionnaire à la naissance? La question que Lapousseau voulait poser, qu'il n'avait pas à poser. C'est moi qui pose des questions, c'est pas lui. On va demander à Elie Medeiros.
5: Oui, on peut tout à fait, mais bon, faut avoir des parents, quoi.
0: Mais de toute manière, situation. Bébelle.
23: Ouais.
0: Ça, si ça te dérange pas, tu peux quand même.
23: Bah moi j'attends que tu.
0: Non mais tu peux quand même participer.
23: Ah bon,
0: un peu.
23: D'accord. Alors bah écoute, moi je répondrai que bien sûr il y a du cul dans la Jet Set.
0: Non mais t'es,
3: comme partout, comme partout.
0: T'es bouché ou quoi?
3: Dans le 15e, dans des
23: bah breaks. Non, je suis pas bouché.
0: Je viens de te dire, peut-on devenir millionnaire à la naissance?
23: Le truc, j'ai entendu.
0: Non, non, mais c'est pas Pildar qui commente, c'est moi.
23: Vous avez la même voix aussi, alors faut qu'il.
0: C'est moi qui commente. Peut-on devenir millionnaire à la naissance?
23: Sur un autre ton, parce que j'ai tourné avec Delon dans Borsalino. Faut pas que tu l'oublies, ça, petit.
0: Moi, je te demande de répondre à la question, sinon je te vire.
3: Bon ben.
23: Alors, écoute, à la naissance, bon, bien sûr qu'on peut devenir, on peut naître milliardaire, c'est clair.
0: Mais ça, de toute manière, comme disait Médiros.
23: Il suffit qu'à la conception, tu vois, le père, il est, on lui échange les boules, on lui greffe des boules de loto, paf, t'es milliardaire quand tu nais.
0: N'importe quoi.
3: Ouais, bah, si t'es milliardaire. Aimer,
23: j'ai fait peur sur la ville aussi.
3: Putain, dans l'hélico. Ouais,
0: pourquoi pas l'As des As aussi, non?
3: Bah, okay. Non, c'est pourri ça.
23: C'est pas très bien, c'est vrai.
0: Ouais, Manu.
14: Bonsoir. On va accueillir Bourgeman de Bourges et on va accueillir aussi Pompougnac. Bonsoir.
7: Salut Bourgeman.
8: Oui, bonsoir.
23: Bonsoir
8: tout le monde, enchanté.
0: Fréquence de Bourges.
8: Bonsoir.
0: Fréquence de Bourges.
8: Ah, excusez-moi, la fréquence de la radio. Là, écoutez, ici nous captons la radio sur 103.2. 103.2, exactement, oui, 2 FM.
0: Et qui c'est, Manu, qui c'est après?
14: Pompougnac.
8: Pompougnac. J'appelle des Alpes.
0: La fréquence. Putain, mais ils sont cons ceux-là.
8: 102.5.
0: D'accord,
8: Monsieur Gérard,
9: l'auditeur.
8: Monsieur Bourgeman, je voulais vous dire, on vous entend très bien au téléphone, hein, il n'est pas nécessaire de crier, hein, c'est parfait, on vous entend très très bien.
0: J'en ai rien à foutre, merci.
8: D'accord, très bien.
0: Rigo.
9: Oui, une petite question de Destroy qui te concerne. Il voulait savoir si deux parents clochards peuvent avoir des enfants millionnaires.
3: Bonne question.
0: Alors, je répondrai pas à cette question parce que ça regarde pas ce que ma vie privée ne les regarde pas. Ils n'ont pas besoin de savoir ce que je fais, c'est tout. Donc,
3: Bourgeman,
8: je suis là, oui, je vous écoute.
0: Répondez. Réponds.
3: Quel clochard.
8: Est-ce que vous pouvez répéter la question parce qu'il y a tout ce bruit.
0: Peut-on devenir milliardaire à la naissance?
8: Écoutez, c'est-à-dire que moi je pense que tout à fait on peut devenir milliardaire à la naissance. Moi c'est ce qui m'est arrivé. C'est-à-dire que nous sommes d'une famille très aisée. Nous avions des propriétés et des fonds financiers bien placés bien avant du temps de mon arrière-grand-père, Léopold. Et nous avons donc effectivement été toujours connus une vie aisée, très aisée.
3: Hey, Bourgeman.
8: Jamais je n'ai pu connaître.
0: Ah, Bourgeman. Bourgeman. Bourgeman.
8: Oui.
3: Bourgeman, tu peux. Oui. T'es dans la Jet Set, toi, ou pas?
8: Oui, tout à fait. Nous faisons partie d'une communauté qui s'appelle
0: la Pompougnac.
3: Bah attends,
0: attends, tu fermes ta gueule, c'est moi qui commande, je pose la question, tu fermes ta gueule, t'as
8: ça
0: pas
8: va
0: demandé.
8: Reculé.
0: Toi-même, Bourgeman, au revoir.
3: Mais non, c'est pas Bourgeman.
0: Terminé, hop, Bourgeman, au revoir.
3: Non, mais Bourgeman, garde
0: Bourgeman. Non, non, c'est pas Bourgeman, au revoir.
14: C'est pas lui, Gérard.
0: Je veux pas le savoir. Je veux pas le savoir, c'est moi qui commande. Allez.
8: Écoutez, on dirait un peu qu'ici, c'est les enfants de la DAS qui ont l'air décidé de commander.
0: Alors là, oui.
14: Là, maintenant, je peux.
0: Au revoir.
14: Voilà.
0: Voilà, comme ça. Au revoir.
8: On parle pas de la DAS.
3: On va faire un débat parallèle.
0: Pompougnac.
8: Ouais. Je suis là.
0: Là, tu réponds.
8: La question, je l'ai fois travaillé avec Henri.
0: Non, je répète pas les questions. Alors, je répète pas la question.
8: Je dis 4.
0: Je ne pose pas la question. Bon, putain, mais il
3: c'est grave. Hein.
0: Tu réponds à la question, je te dis au revoir.
8: Oh, la Jet 7, moi je conseille d'admission.
0: Milliardaire à la naissance, espèce de connard. C'est français ça?
8: Tu
0: arrêtes. C'est pas la peine d'en profiter que Max est malade qui est parti se coucher, d'accord?
3: Qu'est-ce qu'il a, le petit père?
0: Ouais, il est malade, il est parti là. Je le sais.
8: Qu'est-ce qu'il y a? Il a
0: Pompougnac, tu réponds à la question, s'il te plaît.
8: Il a de la fièvre. Un bon vol.
0: Pompougnac, tu réponds à la question, troisième fois.
8: Alors, moi je dirais que le milliardaire à la naissance, c'est possible. Ou il faut pas en abuser.
0: Bah Pompougnac, tu allais abuser de ta connerie dans ton lit, au revoir.
8: J'ai pas dit de connerie.
0: Ouais bah moi je te dis au revoir.
8: Sûr comme toi, reste avec toi.
0: Allez, au revoir. Bonne nuit.
14: Oh, il était beau le
0: chit.
14: Oh, il était beau ton chit là, oh là là.
0: Bon, alors.
14: Tu m'as fait un chit de fou.
0: Ouais. Donc 15e question, non.
14: Bah on va poser une question, on va mettre un Scuddy.
0: Ouais, tiens là.
14: Ouais, si tu veux.
0: Manu. Tu m'envoies la pochette, la
9: quoi,
0: la Zigmu.
3: La Zikmu. Yo, yo, yo.
14: Comment tu parles, t'es un rappeur, toi.
0: La Zikmu.
2: Attention.
3: C'est quoi la question, répète-la.
0: Bah attends, pour l'instant, tu fermes ta teubie.
3: Tu fermes ta teubie.
0: Tu fermes ta gueule, ça vaudra un petit
14: peu. Ta gueule, t'as. Encore un peu, je te passe pas de disque. Hein, parce que c'est trop bon, là.
3: Oh, ferme ta gueule, ferme ta gueule,
0: ta gueule, ferme-la. Bon, gros, bon gros, là, tu me donnes l'affiche.
3: Eh, hey, ce soir, 10 ans, là, tu as une teubie avec ta teubie?
0: Ma 10 ans, elle me prend une teubie, on va voir.
3: 10 ans lico, là.
0: Je sais pas si elle va me faire une teubie, de toute manière, je l'embrasse, ma.
14: Ça se gros, la teubie?
0: Ma 10 ans. 10 ans. Hey, 10 ans, je t'aime.
3: 10 ans loki.
0: La vilaine babysitter.
14: 110 kilos, ça fait
0: la gueule.
14: Le sac belle poule, là, qui.
0: La vilaine babysitter en France avec Fais-moi du
14: Frodo. Ah, oh, dis-moi ça. Oh, attends, on continue le verlan, moi je kiffe.
3: Eh, hey, dis-en, tu fais des pupilles ou pas?
14: Non, la teupu qui s'essuie dans le 10ème quart, là, gros sur ça, là. Encadré.
0: Ta gueule. Ouais.
2: Tu veux des lancas, là.
0: Ta gueule, gueule-ta. La vilaine babysitter à Frange, avec Fais-moi du rodéo, mon pur sang, et 10 kilos. Et la question c'est, un milliardaire est une personne de la jet set? Ont-ils le droit de mixer? On se retrouve tout de suite
3: c'est
0: après.
3: C'est pourri. C'est pourri. N'écoutez pas ces débats.
14: Partez.
3: Enfuyez-vous loin. N'oubliez pas que...
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0: Eddy Medeiros qu'on a toujours.
3: Eddy.
7: Rebonsoir.
0: Bébel.
14: Non, il est parti, Bébel. Oh là là, il est parti.
0: Pourquoi?
14: Bah parce qu'il en avait marre de toi.
3: Non, il y a, y a la suite d'une chance sur deux, là.
14: Et donc on accueille Maïtenia.
0: Hein?
14: Maïtenia.
0: Maïtenia,
7: bonsoir.
0: T'appelles d'où?
7: J'appelle de Montauban 116.6.
10: Salut Maïtenia.
14: Voilà. Et on accueille aussi, on accueille.
10: Bonsoir, on accueille.
7: Bonsoir.
0: On accueille.
7: Bonsoir, on accueille.
0: Bonsoir, bien, on accueille. T'appelles d'où?
7: J'appelle de Jean-Paul.
0: T'appelles d'où?
7: De Jean-Paul.
0: La fréquence
7: 92.4. Salut Blondin.
0: Ça me paraît bizarre cette fréquence.
3: Ouais,
7: mais elle est toute nouvelle. Hein. C'est une nouvelle fréquence.
0: Ouais, c'est ça.
7: C'est la nouveau. Fréquence Jean-Paul.
3: T'es nouveau dans le pays?
7: Tout à fait.
0: Bah, la question, parce que je m'éternise un peu, parce que sinon on va finir bien avant.
7: Tu t'éternises, hein.
0: Alors, toi, la question, c'était...
7: Toi, tu creuses.
0: Un milliardaire est une personne de la... Et une personne de la Jet Set a-t-il le droit de mixer?
7: Ah non, ça c'est pas possible.
0: Qui sait, ben on accueille, ben, justement c'est...
3: Ça veut dire quoi mixer, Gérard? Dans quel sens? Parce que mixer des cocktails de...
0: Non, mixer... Comme Max fait à la loco. Voilà. Comme Rigo il fait.
3: Ah ouais, passer des DAT.
0: Voilà. Non, c'est pas des DAT. N'importe quoi, lui. Là, t'es en train de...
3: Attends, Max, il passe les DAT de Jean-Marie, tu le savais pas?
0: Non.
7: Tu dis ça parce qu'il est malade.
0: Je dis pas ça parce qu'il est malade, c'est tout. J'ai déjà vu mixer. On est combien sur l'IRC?
2: On est 9940.
3: Ça monte.
7: Ça monte.
0: Encore 160 personnes.
2: T'as quoi?
3: Combien t'as dit?
0: Encore 960.
2: Gérard, t'as quoi dans la bouche?
0: Un chewing-gum.
2: Bah, fais attention à tes cochons quand même.
0: Ouais, c'est menu.
7: Gérard, quand tu chies, enlève le chewing-gum.
0: Ta gueule, toi.
14: On accueille Kaira, bonsoir.
7: Salut Kaira.
21: Bonsoir Kai.
24: Salut Kaira.
21: Bonsoir tout le monde, ça va?
7: Ça va et toi?
0: Salut Tantou.
21: Wesh wesh la pêche, pépère.
0: T'appelles d'où?
21: Ouais, j'appelle du 9-3 à Saint-Denis.
0: Non, c'est... ouais, d'accord, c'est 1.9.
7: On faut qu'il flèche.
21: Quartier de la Casse.
7: Ouais.
0: Bon, Gérard, vite fait,
2: sur l'IRC, il y a un certain Manu, toujours lui. Il voulait que tu lui donnes des conseils pour mixer, pour rentrer dans la jet set.
0: Oh là,
2: tu peux lui donner des conseils de mix un peu?
0: Pour mixer, il s'adresse à toi. Tu sais donner des conseils, c'est à toi qui s'adresse. C'est, pas
2: bah, c'est toi qui mène le débat. Donc
0: bah ouais, mais c'est à toi qui.
3: Moi, je peux lui donner les conseils s'il veut.
2: Bah, c'est vrai, Phil Darry Mix, on l'a vu une fois.
3: Vas-y. Une fois que je me dis, non, c'est pas ton débat.
0: Ouais, bah vas-y, alors comme t'as une grande gueule, bah dis.
3: Non, mais le conseil, vas-y, fonce.
0: D'accord.
14: Non, mais je pense que tu pourrais faire une démo.
0: Ah ouais, bah ouais, une petite démo
3: non,
0: là.
3: Non, mais c'est pas le thème du débat.
0: Bon,
14: non,
0: alors...
14: mais ça peut être drôle.
3: Vas-y, fonce. Bon, ça va. Attends,
0: Maïtenia.
3: Bon. T'as coulé deux boîtes déjà.
0: Maïtenia. Maïtenia.
7: Moi, je pense que le mix.
0: Teniama là, tu réponds.
7: Ouais, je pense que le mix, ça peut.
3: Oh, ta gueule, toi.
0: La tienne, toi, narcon. Bon, ta gueule à toi.
3: Allez, sérieux.
7: Ouais.
0: Bon, Maïtenia.
7: Ouais, le mix, moi je dis ouais, effectivement.
0: Et parle plus fort devant ton combiné, on n'entend rien.
7: Ça peut être un truc bien pour les gens de la Jet Set.
23: je pense que c'est quand même une bonne manière d'amasser de la caillasse. Hein. Mmh. Tu peux pas dire le contraire. Moi aussi, j'ai des DAT pour Max, s'il veut, pour la loco.
0: D'accord. Gérard, excuse-moi.
23: J'ai du bon son, j'ai du matos.
0: Ouais, c'est ça. Ah,
3: excuse-moi, Gérard, depuis tout à l'heure, en fait, on fait un débat sur la Jet Set et je sais vraiment pas ce que ça veut dire. Non, mais ouais, c'est quoi ? Qu'est-ce que font les gens là-bas ? C'est quoi, c'est un... Qu'est-ce qu'ils font là-bas, quoi ? Ils s'amusent, ils...
0: Mais j'en sais rien, personne n'a vu le film.
3: Non, mais je te parle pas du film, je te parle de la vraie vie, ça existe, la Jet Set.
0: Bah, j'en sais rien si ça existe.
3: Mais moi, je te dis que ça existe.
0: Eh ben, dans ce cas-là...
14: Mais tu fais un débat sur un truc dont tu sais rien.
0: Bah, c'est pas moi qui a voulu le faire, hein, puis c'est tout. Élie Médéros.
1: Oui, Gérard.
0: Donc, pour toi,
3: c'est quoi, la Jet Set ?
0: Oh, tu me casses les couilles avec ça.
23: Élie Médéros, ouais.
1: Bah, je sais pas, à moins qu'il y ait une boîte qui s'appelle Jet Set, tu peux mixer dedans, mais voilà, quoi, c'est tout.
0: Ok, mais Caléria.
1: Je suis comme
0: ça.
21: C'est pas Caléria, Lascar. C'est Caléria. Caléria, je suis de Caléria, moi. Casquette à l'envers. Dis-donc que moi, je peux mixer. Enfin, les mecs de la Jet Set, ils peuvent mixer, mais si c'est du hip-hop, c'est tout.
1: Ouais. À propos, je pourrais pas avoir un CD du Sankai ?
0: Non, il y en a pas de CD à gagner lors des débats.
23: Ouais, et toi, GG, est-ce que t'es dans la mixette, toi, ou pas ?
0: Non, pas du tout.
23: Ouais, t'es sur vieux poste.
0: Non. Moi, question mixage, j'y connais que dalle.
3: Ouais, il a son verre de coca, il picole pas.
0: Alors, la question qui est super.
3: Il picole plus.
0: Celle-là,
23: plutôt.
0: Celle-là va être bien parce que celle-là, comme tu voulais parler de tube, on va en parler un petit peu.
3: Ah, bah voilà, la Jet Set dans le cul, en plus, c'est chaud.
0: Quelqu'un
3: là-bas.
0: De la Jet Set est milliardaire, ça, on l'a trouvé quand même, elle nous a aidé. Anka, si ça va pas, va falloir
3: Anka, elle hallucine depuis 2h30.
0: Quelqu'un de la Jet Set est milliardaire, a-t-il le droit de se prostituer ? On va demander à Caléria.
14: Tu sais bien de quoi tu parles, Anka.
0: Bien.
14: Ah, la pute.
0: Caléria.
14: C'est son nom de famille, la pute. Hein.
21: C'est pas Caléria.
0: Caléria.
21: C'est Caléria.
0: Caléria, ouais.
21: Caléria. Caléria aussi. Disons que, ouais, ils peuvent se prostituer absolument. En outre, j'estime que tout individu a droit à sa part de partage.
3: Nonobstant.
1: Oui, et pas.
21: Nonobstant.
0: Mm-hmm.
21: A fortiori, si tu vends du popo.
0: D'accord. Élie Médéros.
1: Oui, Gérard. Moi, je le déconseille fortement parce qu'après, t'as ta photo, t'envoies voilà, enfin, voici, tu vois, et puis... Non, ça fait mauvais genre, quoi. Ou alors, faut te faire payer très cher, mais bon, par des mecs qui ont des grosses bites.
0: D'accord. On accueille...
11: Ouais. Bah écoute, j'ai pas trop bien entendu ta question en fait.
0: Non mais là je répète plus les questions.
11: C'est droit mixé, non, on est passé à la prochaine en fait.
0: Non, je répète plus les questions maintenant.
11: Ok, c'est quelqu'un de la Jet Set a dit le droit de se prostituer, voilà. C'est ça.
0: Mais alors tu vois, t'as très bien compris la question.
11: Non, c'est parce que j'ai même pas répondu à l'autre, tu m'as zappé comme ça, bon c'est pas grave.
0: Quoi ?
11: Bah écoute, non,
0: je t'as répondu à la question 15, okay. Hein, je suis désolé. Okay, à la 16, t'as répondu, hein. Je suis désolé, c'était toi le premier à répondre.
11: D'accord.
0: Donc,
11: Ok, très bien.
0: Alors
11: bah non, on ne se prostitue pas quand on est dans la Jet Set, Gérard.
1: C'est pas possible. Samedi, hein.
11: On fait pas la pute, hein.
0: Donc, alors, Élie Médéros.
11: Mais des grosses...
0: Là, c'est toi qui t'amuses, là, encore.
3: Non, non.
0: Si. Élie Médéros.
1: Oui.
11: Des grosses. Au revoir.
0: Qu'est-ce que t'as dit ?
1: J'ai dit, t'as qu'à demander à Samedi.
0: Eh ben, Samedi, à ton mère, je te dis au revoir.
11: Dans le 15.
0: Voilà. Hop, tu lui dis au revoir à elle et c'est un... Bon, oh. T'arrêtes un peu là !
11: Reviens.
3: Ah, ça a remonté, ouais.
0: Ouais, non, mais n'en profite pas parce que Max est parti maintenant, hein.
3: Mais non.
11: D'échelle.
0: Alors, Matenia.
23: Non, Maïtenia, s'il te plaît. Moi, je pense qu'il y a des gens qui ont réussi à rentrer dans la Jet Set carrément en faisant du cul. Moi, et ça, je le sais, personne ne me fera changer d'avis, j'en suis convaincu.
0: Ok, ben...
23: Non, mais attends, bah, tu veux pas dire le contraire. Reconnais qu'il y a des gens, ils sont rentrés dans le cul, et après, ils sont rentrés grâce à ça dans la Jet Set. Ben, c'est vrai.
0: Qui
23: Bah, on va pas donner de nom, sinon si je donne des noms, tu vas me virer. Non, c'est clair.
16: Bruno Sodo, des mecs comme ça.
23: Ouais, il y a des gars, ouais, voilà, franchement, chaud, quoi. Hein. Mm-hmm. Reconnais, mais regarde, maintenant, il y a les outdoors. Les outdoors, quand tu... Les outdoors, c'est une star.
0: Dans le micro, et vite fait.
16: Quoi
0: et t'as...
16: Non, mais les outdoors, ça a été longtemps politisé.
0: T'arrêtes!
3: Il va te
0: planter.
3: Comment t'arrives vite, mon con?
0: T'arrêtes tout de suite!
3: Tu vas vite, hein, pas de folle. Hein.
0: Oh, déconne,
3: je déconne.
0: Attends,
3: deux
0: mains, toi.
3: Pense
0: demain
3: au
0: soir, j'appelle Max et je te fais virer, toi.
3: Ouais.
0: Demain, de toute manière, tu vas te faire engueuler, toi. Parce que c'est le seul connard.
3: T'es vraiment un con.
0: Depuis minuit, tu fous ton bordel. C'est simple.
3: C'est la fête.
0: Depuis minuit.
3: C'est la fête, on débouche le champ après. Après, c'est fini pour toi.
15: Bah, comme il n'y a plus de sondage, j'ai un petit sondage de Noix de Coco sur l'IRC. Alors, d'après d'après un sondage réalisé par Noix de Coco pour le magazine Les Jet Setters du Foyer, à la question qui n'est pas admis dans la Jet Set, 56% des sondés ont répondu les ex de Christine, 31% ont répondu les grosses truies à tresse, 19% ont répondu les proches de Gérard C et 99% ont répondu le cuistot du foyer Sona Quattro.
0: Eh ben ça, c'est
3: une quatre roues motrices.
0: Son sondage, il se le carre dans le cul, puis lui, c'est un enculé, c'est tout. Mmh. Voilà, donc 18e, parce qu'après, il reste plus que deux questions.
3: T'as pas répondu, toi, Gérard, t'as pas répondu à la question. Toi.
0: Manu, ouais.
3: Oh là là, oui. Il me parle plus.
0: À la place d'Elimideros, on accueille.
3: On accueille.
17: Ouais, alors.
3: On accueille Anne Séclair.
17: Moi, j'ai une petite question.
18: Oui, oui, non.
3: Allô. Mon copine.
0: Anne Séclair, c'est
3: quoi ça? Je sais pas, j'ai pas rien à faire.
0: T'appelles d'où?
3: Pourri, on est d'accord.
18: Oui.
0: T'appelles d'où?
18: Allô?
17: Allô?
0: T'appelles d'où?
18: Oui, excuse-moi. Bah, j'appelle de Bordeaux, 94.5.
0: Donc, okay. t'as entendu la question?
18: C'est une affaire de prostituée. Hein,
0: voilà.
17: Ouais, tout à fait.
18: Est-ce
17: que tu suces?
18: Enfin, moi, je suis
0: contre,
18: personnellement.
0: Oh, mais t'es de Alaska, vous vous calmez ou je vous vire?
17: Donc.
15: Les quoi?
0: Bon, allez.
18: Oui, non, bah, je te disais, moi je trouve ça un peu mauvais pour les stars, les mecs de la jet set et tout, c'est chaud quoi.
0: Mmh. Ouais, okay.
18: Vaut mieux éviter quoi.
0: D'accord. Ouais, Rigo.
15: Oui, bonne question d'Azatot.
3: Ah, excuse-moi, est-ce que c'est une bonne question?
15: Je t'affirme, c'est une bonne question. Il voulait savoir à quoi est-ce qu'on reconnaît quelqu'un de la Jet Set et quelqu'un qui n'est pas de la Jet Set. Comment on les reconnaît?
0: Putain, mais ils me cassent les couilles avec leurs questions de merde.
3: Et peut-être aussi des petits conseils pour rentrer dedans si on ne l'est pas.
0: Voilà, ouais, ouais. Ça, je répondrai pas.
3: Parce que c'est un milieu quand même très fermé.
0: Peut-on croiser un milliardaire et une personne de la Jet Set?
15: T'as pas répondu à ma question, Gérard.
0: Non, mais je répondrai pas. De toute manière, c'est des questions pourries.
15: Mais non, comment on les reconnaît? Moi, c'est une question qui m'intéresse.
0: Ah. Tu peux pas les reconnaître alors?
15: Mais pourquoi on peut
3: c'est
15: pas?
3: Comme les envahisseurs, c'est pareil.
0: Ils ont un petit barrette. Pourquoi tu les reconnais pas, c'est tout?
15: Ah, d'accord.
0: Bon, Peter, tu arrêtes avec la musique là, tu m'énerves. Qu'est-ce que je viens de te dire? Tu arrêtes ou j'arrête le débat tout de suite? Bon, bah c'est bien, on fait la dernière question, après j'arrête. Ça sera terminé. Donc 18e et dernière question, peut-on croiser un milliardaire et une personne de la Jet Set dans une grande surface?
3: Tu satures. Tu satures, Gérard. Fais attention quand tu parles.
15: Un parfum bic.
3: Fais attention.
0: Bon, terminé, le débat est clos.
15: Faut parler doucement, Gérard.
3: C'est bon, il est parti.
15: Et clos, ça se dit pas en verlan.
0: Donc, Fuldar, demain, j'appelle Max. Hein.
3: Et qu'est-ce que je fais? Je suis viré?
0: Ouais.
3: Oh là, c'est con.
19: Gérard, ça pue.
3: Soit tu pars en cure.
15: Parfum bic.
3: Je peux partir avec toi, alors, en vacances?
0: Non, attends, dans les Alpes, tu pars avec Annette. Peut-on croiser une personne de la Jet Set dans une grande surface? Un milliardaire et une personne de la Jet Set dans une grande surface? Ça sera la dernière question pour
3: non,
0: ce
3: non,
0: soir.
3: Non, mais non.
15: Non, Gérard.
3: Mais non,
0: t'as
3: mais
0: fait des conneries, c'est terminé.
3: Je suis désolé, je déconne.
0: C'est terminé.
3: Je déconne.
0: Je veux pas le savoir.
18: Moi,
15: j'ai un 18 arrivé.
3: 9982.
15: Faudrait peut-être.
3: Il faut
15: rassurer là. 982.
0: Bon, c'est clair.
15: Boule, un peu de seuf là.
0: Anne, c'est clair.
18: Oui,
0: Eh putain, mais tu me laisses les auditeurs, toi.
3: T'as vu le son qu'on a?
17: Tu nous laisses bosser, là, un peu.
0: Ouais, mais de toute manière, c'est vrai que depuis ce soir, le son est pourri.
17: Ouais. Ouais. Dis-moi, Gérard, t'es dans la Jet Set, toi, ou pas?
0: Non, bah, pour l'instant, je vais poser la question, je demande à Anne, c'est clair, de répondre.
18: Bon, bah, écoute,
17: et Sandy, elle est pas dans la Jet Set?
0: Ta gueule, tu dégages, on accueille, au revoir.
17: Allez.
3: Attends, j'ai pas mis au revoir. Hein.
0: Ouais, bah tu lui dis au revoir, c'est tout. Comme ça, il aura tout de suite compris.
3: On accueille qui?
0: On accueille, tu lui dis bonne nuit et c'est tout. Comme ça, ça va aller vite. Okay. Bon, Anne, c'est clair.
3: Alors, tu lui dis bonne nuit, bonsoir.
18: Oui, bonsoir. En train de te dire, bah, à mon avis, on peut pas croiser de mecs de la Jet Set dans les supermarchés parce qu'ils font pas leurs courses eux-mêmes, quoi. Comme on parlait tout à l'heure des femmes de ménage, là, ils ont, à mon avis, des gens qui vont faire leurs courses à leur place.
0: De toute manière, c'est la femme de ménage qui va leur faire leurs courses, à mon avis.
18: Voilà, hein. Exactement.
3: Ouais. Gérard, est-ce que les mecs de la Jet Set, ils mettent 10 francs dans le caddie ou c'est gratos pour eux?
0: Bah non, de toute manière, ça dépend ce qu'ils ont à prendre.
18: Ouais.
3: Apprendre quoi?
0: Comme course.
3: S'ils prennent beaucoup de courses, ils prennent un caddie.
0: Bah oui. De toute manière, mais maintenant, c'est les pièces de 10 francs, maintenant, dans les caddies, ça va se faire de moins en moins, parce que c'est des jetons, maintenant, qu'on a.
17: Ouais, puis ils ont un caddie à eux, ils n'ont pas besoin de le louer.
0: Ouais, mais ça dépend. Bon, c'est...
17: Quand c'est de la Jet Set, t'as de la thune, donc t'as ton propre caddie.
0: Ouais, toi, Manu.
3: Oui, on va accueillir un nouvel auditeur. On accueille... Tu lui dis bonne nuit, bonsoir, on accueille.
14: Bonsoir.
3: Bonsoir. Tu lui dis
12: bonsoir à tout le monde.
14: Tu lui dis bonne nuit, bonsoir.
0: Alors, Manu.
14: Oui.
12: Bonsoir.
0: Manu.
12: Ouais. Tu lui dis bonne nuit, bonsoir, on accueille. Bonsoir.
0: Ouais, ben moi je te dis au revoir parce que t'es encore le même auditeur que tout à l'heure. Ce ouais, coup-là, tu dégages complètement.
12: Faux. Ah non, c'est faux, c'est faux. C'est trop compliqué.
0: Tu peux lui dire complètement. C'est pas la peine. Hop. Ok. Tu reprends quelqu'un d'autre de nouveau et c'est
12: tout. Super.
0: Quel est Néa là?
3: Maïtena.
0: Non, c'est Kalenia.
12: Kaira.
0: Kaira.
21: Les stars, tu vas pas les rencontrer comme ça dans le magasin. Donc, Leader Price, Franprix, c'est pas réputé pour...
0: Hey, t'es prié de pas donner de nom de magasin à l'antenne.
21: Excuse-moi, je dirais que les petits magasins comme ça, là, tu vois pas de stars, hein, style. Tu peux en voir dans d'autres magasins, style. Mais dans les petits magasins, style, c'est pas comme ça, style. Docteur Dre, t'as reconnu, quoi.
0: Et puis style, ça y est, c'est terminé maintenant.
3: Et puis style, c'est dans la fleur.
0: Ok, Maïtenia.
3: S'il vous plaît.
23: Ouais, bah écoute, ouais, je te disais tout à l'heure, à mon avis, ouais, ils ont des larbins, ça c'est vrai, on en a parlé pour
0: aller. Ah ouais, j'ai dit qu'ils avaient des femmes de ménage.
23: Voilà, et...
0: Fildar, le double sens, s'il te plaît.
23: C'est clair, tu m'entends?
22: Oui.
0: Je te jure, je te le balance dans ta gueule, là.
3: T'as pas le droit.
0: Tu me le payes.
3: T'as pas le droit, t'es pas d'ici.
0: Ouais, bah tu vas voir, espèce de gros coup.
14: Ouais, mais
0: PD,
14: bon, d'un autre côté, on choisit pas ses amis, on choisit pas sa famille.
0: Ouais. Manu, tu fermes ta gueule un peu.
14: Non, mais je voulais accueillir un nouvel auditeur.
23: Samy, on n'a pas d'amis et pas de famille.
14: Oui, c'est vrai aussi. Ouais. On accueille, donc tu le reprends. Couple, c'est pas la peine. Tu reprends quelqu'un d'autre, on y va.
23: Allez,
14: bonsoir.
23: Oui, bonsoir.
0: Je prends personne et c'est Manu, ouais. Pareil, demain, tu passeras voir Max.
14: Ok.
0: Comme ça, vous apprendrez à faire du boulot correctement parce que vous me reprenez tous.
14: Parce que attends, tu peux parler moins vite parce que c'est le nouvel auditeur.
0: Non, depuis tout à l'heure, tu le fais exprès, c'est toujours les mêmes noms que tu prends jamais personne d'autre.
14: Puis tout à l'heure.
3: Hein, c'est dégueulasse.
0: Donc, celui-là, tu peux...
14: Celui-là.
0: Anka.
14: Tu peux.
0: C'est terminé.
13: Tu vois, s'il prenait les auditeurs.
0: Non, mais toi... Toi, ça fait depuis que je t'ai dit, depuis minuit, je t'ai dit de prendre des auditeurs, tu m'en as pris aucun, il n'y en a aucun.
13: Mais c'est pas de ma faute, c'est Manu qui
0: ne veut pas
13: les savoir. Mes auditeurs.
0: Donc c'est terminé, les prochains débats, tu ne les feras pas avec
3: ta compagnie, bah oui, c'est clair.
19: Bon, Gérard, sur IRC, il y a Candy qui me signale qu'on est 9993, donc il faudra peut-être chauffer un peu.
0: Allez, chauffe, putain,
14: il en manque 18.
3: 9, moi j'ai bien compté. Là.
19: Et bon. Il y a Sniper 007, il voulait savoir si la GSC.
14: Excuse-moi, est-ce que c'est une bonne question?
0: On s'en fout!
19: Bah non, quand même.
14: Ah non, on s'en fout pas.
0: On s'en fout, c'est.
19: Non, il voulait savoir si la Jet Set, c'est une corporation mystère secrète cachée comme l'homme à la cigarette.
14: C'est une bonne question.
0: Je vois pas le rapport. Je vois pas du tout le rapport à ce que.
19: Ah, mais c'est un peu comme une secte.
0: Non, mais je vois pas le rapport avec la question que je pose.
19: Moi, je t'en pose une. C'est un peu comme une secte, la Jet Set.
0: Non.
19: Si,
0: pas.
19: Il y a un gourou, tu
14: vois. Jeu de mots. Une secte, jet secte.
19: Non, même pas.
0: Non, non, jet set et secte, c'est pas du tout pareil. Non, il y a pas de
19: y a pas de gourou comme bah alors c'est qui le chef de la jet set?
0: Ah ben, c'est
19: comment le pape.
0: Il y a pas de chef là-dedans.
3: Mais si, c'est
19: bah si.
3: Ils s'enculent tous. C'est le grand là, c'est
0: Barclay.
19: C'est bas.
23: Ouais, bah écoute.
0: Ah bah non, t'avais répondu toi à la question que tu m'as dit.
23: Je voulais dire qu'en plus, ils vont même pas dans les supermarchés, hein. Attends, ils vont dans des magasins à eux, quoi. Il y a, je sais pas, Fauchon, tout ça, tu vois. Mmh. C'est des trucs de Lusk, hein.
22: Ouais, tout à fait.
23: C'est des produits de Lusk, hein, ça coûte cher. Hein.
0: Ouais, mais de manière, c'est leur femme de ménage qui font les courses, comme elle a dit, Anne ouais, Sinclair.
23: Bah pour remplir un caddie, quand tu remplis un caddie chez Fauché, t'en as au moins pour 3000 balles, hein.
0: Ouais, mais attends.
23: Ouais, bah au minimum, hein.
0: Ouais, mais c'est pas.
23: Attends.
3: Alors que toi, t'es Fauché, t'as pas de caddie.
22: Bah ouais.
0: Qu'est-ce que je peux dire? Bah non, de toute manière, on peut pas croiser des gens comme ça dans la Jet Set, parce que des milliardaires et des gens de la Jet Set dans une grande surface, comme tout le monde l'a dit, donc comme ils vont pas faire leurs courses, donc on peut pas en croiser un seul. Voilà. Donc 19e,
19: Gérard,
0: 19e question.
19: Gérard, si tu pouvais encourager une personne à venir se connecter, ouais, parce qu'on est 9999, donc s'il y a une personne qui pouvait se connecter...
3: Sortir les feux d'artifice, quoi.
0: Bah,
3: Joui, crache sur la console.
0: T'as raison, mais de toute manière, ils vont venir tout seuls. On va essayer d'en avoir un.
3: On a une surprise pour le table, on va appeler Bibi qu'elle jouisse.
0: On va essayer de.
19: Ça pourrait marcher, ça.
0: Jouisse. T'as quelqu'un?
14: Non.
0: Non, bah tant pis, on termine avec ces trois-là pour les deux derniers.
14: Si, je vais avoir quelqu'un, mais je rappelle.
23: Jouisse.
0: C'est
14: bon le feu là.
22: Jouiez pas.
0: Donc, la suivante.
14: Quel âge est quelqu'un? Excuse-moi, on accueille Lambert Wilkinson. Bonsoir.
20: Bonsoir Gérard.
0: Bon, encore
23: bonsoir.
0: Une tantouse.
23: Bonsoir Lambert.
20: Dis donc, je t'en prie Gérard.
0: Ouais. T'appelles d'où?
4: De Nice.
0: Bonsoir,
4: Didier.
0: Fréquence.
4: 108.10.
0: Hein?
4: 108.10.
0: 108.1, pas 108.10, ça n'existe pas.
3: C'est plus précis.
0: Ouais, ça va plus vite pour moi. Bon, quelle est la différence entre un milliardaire et une personne de la Jet Set, Lambert?
4: Je sais pas, Gérard.
23: Dans la merde.
4: Moi, ce que je voudrais, c'est toi.
0: Lambert, tu vas retourner voir Manu au standard.
4: Non, je veux te voir toi, Gérard.
0: Non, non, mais moi, je te dis, tu vas au standard.
4: Non, Gérard.
0: Moi, je te dis, tu vas au standard.
4: Non, Gérard.
0: Tu lui dis bonne nuit à celui-là, Lambert.
14: Non, Gérard.
0: Et tu lui dis au revoir, c'est tout. C'est moi qui commande.
4: Gérard,
0: Anne, c'est clair.
4: Plus de respect pour Albert Wilkinson.
0: Anne, c'est clair.
5: Oui, excuse-moi, oui.
0: Alors?
5: Oui, à mon avis, tout est lié, hein, tu vois, il y a quelque chose là derrière. Je pourrais pas te répondre à ta question parce que tu vas un peu trop loin, quoi, c'est un peu...
23: Jeune et cervelé.
5: Franchement, oui, ben complètement, là, je ne pourrais pas répondre à cette question.
8: Oui, Anne, déconne, mais je t'aime.
5: Je suis trop bête pour ça, quoi.
8: Ah,
0: tu vas pas répondre?
5: Ah ben non, j'ai pas le niveau, quoi.
8: Je m'en fous de ce que tu racontes.
0: Ouais, d'accord, ben dis donc, vous foutez vraiment de la gueule des gens quand vous voulez participer au débat, ça fait peur, hein.
8: Très peur. Une gazelle fougueuse.
0: Je crois que vous avez pas envie de... Vous préférez appeler pour dire des conneries que d'appeler pour participer à des débats. Hein.
5: Hein.
0: Ah non mais... c'est ce que j'ai à dire. Kaira.
8: Ouais, disons que Gérard, là, avec tes questions, tu commences à me saouler, là.
4: Oh, toi, tu m'excites avec ta voix.
23: En direct.

0: ouais, vu ton QI, on peut jouer, ouais.
1: Ouais, ben.
0: Ouais. 3-0.
2: Moi, Gérard, je pensais que vu ton compte en banque, tu pourrais pas faire partie de la Jet Set, mais tu pourrais peut-être faire partie de la Jet Sex.
1: Attends, qui c'est celui-là? Eh, c'est qui?
3: C'est Lambert Rasoir, là.
1: Lambert Casse-couille, là?
3: Ouais.
1: De Nice?
0: Attends, tu lui parles pas comme ça, il est quand même millionnaire en roupies, GG, hein, attention.
1: Ouais, bah lui, je crois qu'il est.
2: Je suis milliardaire en roupies.
1: Bon, alors, c'est. Ouais, Manu.
3: On accueille Mangeneux et on accueille. J'adore ce genre de petites choses. Bonsoir.
1: Mangeneux, t'appelles d'où?
4: Bonsoir, j'appelle de Chamonix.
0: Comme par hasard.
1: Fréquence. Fréquence.
4: 112.1.
1: Eh?
0: Ça bouge vite.
1: Eh, Manu!
3: Qu'est-ce que tu veux?
1: C'est tout, c'était le dernier?
3: Bah.
1: La dernière pour.
3: J'adore ce genre de petites choses.
1: Pour les 3 minutes qui restent?
3: Bah, je sais pas, ça dépend si tu les vires pas en 15 secondes.
1: Non, pour les 5 minutes. Ça dépend. Rigo, ouais.
5: Oui, on vient de dépasser les 10 000.
1: Ah!
5: Et ouais, grâce à l'arrivée du.
1: Ah
5: du cousin Gérard.
1: Ah, oh, le cousin Gérard. Ah, putain, le cousin. Il a bien fait de venir. Après,
6: 10 000 combien?
5: 10 000, tout pile.
3: Grâce à qui?
5: Grâce à cousin Gérard.
1: Putain, bien.
0: Bravo Gérard, cousin.
5: On est 10 000.
1: Ouais, je pense qu'on peut remercier le 10 millième connecté, ouais. Tous ensemble.
0: Ouais.
1: Merci, bravo Gérard, cousin.
0: Cousin Gérard.
5: On est 10 000 ans, il y a la grosse Christine qui est arrivée.
1: Mange-neu.
0: Clochard, 75, Paris.
4: Oui Gérard, je vois que tu m'entends.
1: Ouais. Donc la question c'est quelle est la différence entre un milliardaire et une personne de la Jet Set?
4: La différence est très subtile en fait. Parce qu'une personne de la Jet Set n'est pas forcément millionnaire. Et,
1: milliardaire.
4: Milliardaire, oui, évidemment.
1: Ça, c'est la question, c'est le thème du débat, la Jet Set et les milliardaires.
4: Ah, c'était ça.
1: Ah, ouais, c'était ça depuis minuit, c'est ça le débat.
4: Ah, d'accord. Mais en fait, je te dis ça, la différence est subtile, c'est parce qu'en fait, il n'y a pas vraiment de différence. Ça dépend de plein de trucs.
1: D'accord. Lambert.
7: Ben moi, je voulais savoir si tes amis...
1: Oh, le Larsen.
3: T'es dans un teubu ou pas, là?
1: Tu te crois où, là, Lambert?
3: C'est pire que le Verlan. Hein. Tout est inversé.
1: Oh, tu te crois où, Lambert? Bon, Lambert, au revoir. Hop, Manu. Hop. Au revoir, Lambert.
2: J'ai rien fait, Gérard.
1: Alors, tu réponds. Oh
3: Lambert, je crois qu'il a rien fait.
1: Non, ouais, mais Manu.
3: Là. Oui.
1: T'éteindrais ton micro, tu me ferais pas de Larsen, s'il te plaît.
3: Ah, pardon.
1: Parce que c'est toi qui faisais du Larsen. Lambert.
7: Lambert. Moi, je voulais savoir, Gérard, si au milieu de tes amis clochards, si tu avais des amis clochards, ils considéraient que tu faisais partie de la Jet Set.
1: Hey, Lambert, espèce de gros PD, tu dégages.
0: Tu parles de la Jet Set de Roumain. Enfin,
1: allez, Manu, là où.
3: Michel.
1: Hop, au revoir à Lambert.
0: Je suis un fond.
3: Pourquoi okay, parce que nous, quand t'as ramené.
0: Je vais être bien chaud pour le standard demain. Tu bosses trop.
3: Moi, je me souviens que t'avais un pote clochard, justement, donc c'était pas très con ce qu'il disait.
1: Ouais, bah tu lui dis au revoir et c'est tout.
2: Si ce pote-là, il pensait que tu faisais partie de la Jet Set puisque tu parles dans un micro.
0: Sous les ponts, ouais.
1: Tu dégages, Lambert.
2: Non, je dégage pas.
1: Tu dégages.
2: Non, je dégage pas.
1: C'est moi qui commande, tu dégages.
2: Mais moi, je fais partie de la Jet Set.
1: Bah moi, tu fais partie de la bande des travelots, alors tu dégages.
3: Il est pas beau, votre monde.
5: Gérard.
1: Alors tu dégages.
3: C'est pourri.
2: Ouais, mais il fait moins mauvais que le
1: tu dégages. Manu, tu lui dis au revoir, terminé pour lui.
3: Ah bah c'est surtout qu'on va faire la conclusion, alors.
5: Oui,
3: ah
5: bah oui, alors. Sur, Ah merde.
3: Non, mais ouais, j'adore ce genre de petites choses qu'elle a.
1: Non, mais mange-le, ça y est, là.
3: Non, mais tu écoute, c'est son nom, j'adore ce genre de petites choses. C'est un auditeur qui s'appelle J'adore ce genre de petites choses.
5: Ouais.
3: C'est ce que je te dis depuis tout à l'heure.
1: T'appelles Doge, petites choses.
0: Non, tu dis mon nom.
1: Ouais, mais je t'appelle comme je veux, mais tu me casses pas les murs.
3: J'adore ce genre de petites choses.
1: Tu me fais chier avec tes noms bidons, alors je lui dirai comme je veux. T'appelles d'où?
0: J'appelle de Montmorency.
1: 101.9.
0: Exactement.
3: Attention.
5: Et Gérard, sur IRC, on est 10002 depuis l'arrivée d'une certaine Roselyne.
4: Ah.
5: Et il y a Candy sur l'IRC qui voulait savoir si on peut refuser d'être dans la Jet Set quand on est milliardaire.
1: Bon, on peut, si les milliardaires, ils peuvent refuser d'être dans la Jet Set, hein, c'est tout. Hein. Donc voilà, donc on va faire conclusion du débat.
0: Ok, super.
3: J'ai rien appris, moi. Parti,
1: t'as rien appris parce que t'avais qu'à pas faire le compte.
3: Mais non, mais franchement, j'ai voulu m'intéresser au débat. On a posé des bonnes questions.
1: Ouais, non, mais t'avais qu'à.
3: Et t'as tout capoté, mon con.
5: Ouais, moi, toutes les questions que j'ai posées, t'as dit que c'était de la merde et ça m'a vexé.
1: Non, non, c'est
5: moi,
1: pas
5: je viens
1: manière.
5: Exprès pour le débat.
1: De toute manière, on a atteint les 10 000, donc c'est ce qui
3: paraît. Ah, c'est principal. Hein.
1: Okay, non, mais même.
3: Bravo, la mentalité.
1: Manière, ce que je peux dire.
5: 10 000 francs.
1: Manière, ce que je peux dire, et ça, Max, s'il écoute, il peut écouter, il entendra très bien ce que je dis. Donc, les 10 000 ont été dépassés. Le débat,

0: Phil Dard, t'as fait presque trois heures de débat, tu ta merde, comme tous les débats que tu fais. Mmh. Manu, ça a été pareil, tu m'as pris des auditeurs, tu les as rechangés, donc j'en parle pas, donc c'est pareil, au standard, ça a été de la merde. Mmh. Alors, toi, Anka, c'est même pas la peine d'en parler, tu m'as pris un auditeur, on avait dit, dès d'entrée, quand j'ai pris la place de Max, quand j'ai annoncé le débat, donc on a dit, pas de portable, la première chose que tu m'as fait, tu m'as mis un auditeur, il avait un portable, on l'a gerbé. Donc tu savais très bien qu'il fallait pas de portable lors des débats. Donc moi, ce que je peux te dire, Anka, c'est que tu as continué avec Max, mais moi, question travailler le soir lors des débats comme ça, je peux te dire que ça sera plus possible qu'on travaille comme ça.
1: Désolé. Bon, je vais être obligé de me reconvertir d'aller dans la jet set alors.
0: Bah, tu seras.
1: Faut que tu me donnes des trucs avant alors.
0: Non, mais tu vas te reconvertir comme tu prends la place de Fildar, comme Fildar il va nous quitter à la rentrée. Donc tu vas continuer avec l'équipe, et moi le jeudi, je te veux pas au standard, c'est tout. C'est simple, c'est ce que j'avais à te dire. Maintenant, Max, il sait. On avait essayé lors de la nuit marathon, ça a été pareil. Donc, moi, je peux te dire que pour la rentrée, si on continue les débats, ça sera pas la peine de venir. Voilà.
1: Ouais, mais ça, c'est un peu de leur faute aussi. Hein,
0: Non,
1: il m'a pas laissé toucher au téléphone.
0: Non, mais même, c'est pas la peine de dire que c'est de leur faute. Tu sais comment que ça marche, t'avais qu'à...
1: Ouais, toi aussi, tu sais très bien que c'est eux. Hein.
0: Non, mais c'est tout.
2: Il y a encore 4 personnes, je crois, là.
0: Écoute-les.
3: Attends, ils font les conclusions.
2: Écoute-les, vite fait. Allô, c'est parti, hein. Il y en a un qui commence.
4: Ouais, GG, c'était Mégane. Je voulais te remercier d'avoir bousillé ma vie depuis 3 ans avec tes débats de merde. Donc j'espère que c'était vraiment le dernier, quoi.
0: Eh ben non, justement, parce que je reviens à la rentrée, manque de peau.
3: Oh merde.
0: Ouais, ben si ça vous plaît pas, ça
4: Ouais, mais bon, faut déjà que tu finisses ta cure, t'en as pour au moins 3 ans, alors...
0: Tu ferais mieux d'aller te faire sauter ailleurs, au revoir.
3: Ah, c'est coupé.
0: Voilà.
3: Bien, Manu, bien.
0: C'est coupé. Alors après.
5: Salut Gérard, c'est Raoul, je t'aime.
0: Bonne nuit à toi. Après.
3: Salut Raoul.
0: Après. Allô.
5: Oh. Bon, après toi. Bon, GG, c'est ton pote Goldo quand même. Hein. J'espère que ça va bien se passer quand même. C'était pour toi le sevrage, tout ça. Moi, je te propose demain soir, on passe te chercher. Et tu te prends la dernière biture du siècle. On t'emmène aux putes, on fait tout. La tournée des grands ducs, hein, quand même. Grand seigneur.
0: Merci. N'empêche.
5: Jet set, quoi, tu vois. Jet set,
0: merci Manu de m'avoir pris les mêmes auditeurs parce que j'avais reconnu les voix.
3: Comme
0: par hasard.
3: Ça fait 3 ans. Hein.
6: Ça fait 3 ans qu'ils n'étaient pas passés. Donc,
0: mais t'avais pas à les prendre. Merci.
5: T'es trop chaud. Bon, Gérard, c'est Internet. Bah, écoute, je suis à côté de la radio. Donc, si je peux venir te péter le fion, ce serait bien cool.
0: On a terminé.
5: Et puis l'année prochaine, arrête d'être con.
0: Ouais, bah toi-même.
5: Non, mais
0: au revoir.
5: Cool. Ok.
0: Donc, conclusion de l'IRC.
7: Alors, l'IRC où on a fini à 10003 grâce à l'arrivée du petit chacal. Hein.
0: Oh, il était là aussi.
6: Je crois que par contre, il a plus de pattes. Hein. C'est fini.
7: Je sais pas s'il a glissé sur du verglas ou un truc comme ça. Donc il y a beaucoup de conclusions. Il y a une conclusion de Stéréo. Il dit qu'avec ta jambe, tu fais plutôt partie de la Q-Jat 7 et Sandy de la Jumbo 7.
0: Ça cartonne sec. Sandy, elle l'emmerde.
3: Est-ce que c'est vrai que c'est elle qui a conçu le nouveau gros zinc d'Airbus là?
0: Ta gueule.
3: Si niveau capacité, est-ce que c'est elle qui a donné des news?
7: Si c'était elle qui faisait l'homme, on me demandait.
0: Ouais, ben ils vont se faire enculer avec ça, ils me font chier.
7: Voilà, après... conclusion de Gérard Lambert le cousin. Les télécoms sont devenus milliardaires grâce aux factures des 10 000 connectés qui ont perdu leur argent en écoutant un débat de merde.
0: Non, bah ça, c'est de leur faute. C'est tout.
7: Ah, il a pas très tort. Il y a Sniper07 qui dit ouais, Gérard revient à la rentrée. T'as de l'espoir.
2: Attends, excuse-moi, je crois que Fildar se prend pour ma chat Béranger.
7: Ah.
2: Excuse-moi. Il est 3h. Vas-y, Rigo.
7: Ok, Manu qu'enchaîne. GG est à la Jet Set, ce que Sandy est à la minceur. Pourquoi pas.
0: Ouais.
7: Fourbe qui dit que les courses de Jet Set sont dangereuses. Il a pas tort et c'est un peu tout raide aussi. Conclusion de Yankee, c'est au nombre de ces morpions que Gérard est milliardaire. Là, il a pas forcément tort.
3: Et dernière carré,
7: conclusion, t'as vu.
3: Rapide.
7: Conclusion mythique de Turpentine qui dit que ton débat nous vénère.
0: Ça m'aurait étonné celle-là. Conclusion, qu'est-ce que j'ai à dire? Dommage que ça s'est mal passé avec Fildar. Ça m'aurait étonné que tu me casses pas les débats, hein. De toute manière, t'as l'habitude.
3: Je m'en vais, c'est la dernière fois qu'on bossait ensemble, tu le sais ou pas?
0: Bah ouais,
3: c'est
0: mais vrai. Tant mieux. Ça, comme ça, je serais bien tranquille à la rentrée.
3: Par contre, je peux venir chez toi le week-end boire des pots.
0: C'est ça, tiens.
6: Non, tu peux plus.
0: T'as plus le droit, alors.
6: Ou du coca, un peu de coca.
3: Ouais, alcoolisé, un truc.
0: Donc,
3: un truc soft.
0: Bah,
6: à la draille.
3: Tu vas tourner à la tourtelle.
0: Je sais pas qui c'est qui sera à tes côtés à la rentrée.
6: Non, moi, je suis plus là non plus à la rentrée.
0: Attends, c'est rien.
3: T'as Anka et Noémie. Chaud.
6: Je te le dis, moi, je fais un autre boulot. Je bosse plus ici, moi, à la rentrée.
7: Il me rejoint sur France Info.
0: Bon, bah, donc, qu'est-ce que j'ai à dire? Rien de spécial. Donc, je vous souhaite une bonne nuit, de bonnes vacances. Et puis, bah,
6: d'ailleurs, tu pars où, toi?
0: Nulle part.
3: Tu vas où?
7: Non, il part en cure.
0: Ça regarde personne, donc j'ai dit que je le dirai pas, et je le dirai pas où que je vais. Non. C'est tout, terminé, point final à la ligne. Donc, pour ça, vous allez retrouver, c'est qui
3: on va mettre un disque, c'est Jay ce soir.
0: Donc, vous allez retrouver Jay pour la nuit sans pub, et là, on se met.
3: Le titre de disque,
2: Oh là, t'es chaud toi.
3: Bah oui, mais on met un petit disque avant, ça te dérange pas?
8: De quoi?
3: On met un petit disque avant.
8: Oh, aucun problème.
3: On l'a pour vous, Akila.
8: Il y a le débriefing ou pas?
3: Non, il n'aura pas ce soir.
2: C'est quoi d'ailleurs le titre?
3: Tu l'as pas?
2: Bah non, ça y est. Hein.
3: Ah putain, merde.
0: Bah alors, tu fais quoi là?
3: Bah attends, faut le noter.
2: T'impues.
0: Excuse-nous. Et demain, bah vous allez retrouver toute la Dream Tease.
3: Non, Dream Tease, c'est nous, mon con.
0: Vous allez retrouver Max, Manu, Fildar et Anka et Noémie.
3: La Sleep Team.
0: Ta gueule. Vous allez retrouver Manu, Max, Fildar et Anka et Noémie pour la libre antenne normalement. Et moi, je vous souhaite de bonnes vacances. De toute manière, je serai à l'écoute quand même pour savoir ce que vous allez dire.
2: Ah, t'as encore un poste alors.
0: Ta gueule, toi, derrière.
3: S'il vous plaît, attendez, je suis
2: un petit peu de respect pour
3: texte,
2: les gens qui vont
0: parler. Donc voilà,
8: tu le mets ou pas ton scud?
0: Il est en train de dormir.
3: Deux secondes.
8: C'est long, hein.
0: Ouais, mais fais ton rapport.
2: Et vous avez des voix d'homosexuels de l'autre côté.
0: Estelle,
8: qu'est-ce qu'il faut pas entendre?
0: Tu fais ton rapport pour demain.
8: Et Gérard, t'oublies pas ta jambe.
0: Ta gueule, toi, tu te la corroges dans le cul, ta jambe.
9: Elle a un chewing-gum sur la patte, elle a un panari, ta jambe.
7: On va vous laisser entre humoristes.
3: Ok. C'est bon, le titre est prêt.
0: Ah, ça y est quand même, bah punaise.
3: On va vous souhaiter une bonne nuit. Et, Gérard va lancer le disque.
0: La boulette de mon papa avec 10 mois. Donne-moi 2 francs pour un baby. Je vous souhaite de bonnes vacances à tous.
8: Je préfère quand il lance son bic.
0: Tais-toi, toi.
2: Personne qui appelle, Anka, t'enlèves tes mots.
10: Si Gérard, il voulait réveiller sa meuf.
0: Ouais, mais ça y est, quoi? Connard!
2: Mais
0: non,
2: mais
0: là,
3: Attends, les gens sont en train de se lever, ça agresse grave.
7: Ouais.
3: Si tu dis que tu veux réveiller ta meuf, sachant que tu sais très bien qu'elle dort pas, quel est l'intérêt de réveiller quelqu'un qui ne dort pas?
0: Mais ouais, mais justement, je voulais que ça soit Stan qui lui passe le coup.
3: Le coup de quoi? De réveiller quelqu'un qui dort?
0: Parce que justement, elle continue d'écouter, mais elle s'endormait. Elle s'endort et elle savait pas. Je l'avais pas prévenu ce coup-là aussi.
3: Et tu veux que je la réveille un petit coup?
0: Bah ouais.
3: Mec, on va réveiller là, on l'appelle la mammouth.
0: C'est pas la mammouth.
3: Non, la mammouth.
0: La mammouth pour la mammouth.
3: Non, allez, c'est affectif, t'inquiète pas, c'est affectif. Allez, on appelle la voix. Alors, qu'est-ce qu'on fait là? On lui fait le coup du...
11: Bonjour.
3: Allez, vas-y Stan.
10: Elle est chaude en plus, vas-y.
3: Allez, 5h42, les enfants, ça se lève peut-être.
7: Hop là.
3: On est là depuis 21h et Bob arrive dans un petit quart d'heure avec Gwen et Martin. Et je précise que je la raccroche, c'est 6h, 7h, 9h.
11: Bonjour, Thor. Vous avez demandé le réveil automatique à 5h42.
12: Non, mais c'est quoi ce bordel?
11: Bonjour. Vous avez demandé le réveil automatique à 5h42.
12: Ah, putain, c'est pas vrai.
11: Bonjour. Vous avez demandé le réveil automatique à 5h42.
12: Ouais, vas-y, continue.
11: Bonjour. Vous avez demandé le réveil automatique à 5h42.
12: Ouais, pourquoi pas 9h non plus?
11: Bonjour. Vous avez demandé le réveil automatique à 5h43.
3: Ça marche, hein? Ouais, mais tu sais, c'est une femme du métier, c'est quand un mec est dans le business. Elle a compris tout de suite.
12: C'est qui, là?
0: Ben c'est qui, espèce d'andouille?
3: Bah voilà, c'est bien, réveille sa meuf.
0: T'as vachement compris ce qu'on te disait, c'est Stan qui t'a réveillé.
12: Hein?
0: C'est Stan qui... Oh non, mais t'as fumé, la chérie?
12: Non, mais je me suis un peu endormi, c'est pour ça.
0: Bah ouais, mais c'est Stan qui vient de te réveiller, bébé.
3: Oh bébé, t'es un
0: Si, c'est Stan qui
12: vient... Non, c'est pas vrai, vous êtes chiant.
0: Si, ma petite, de toute manière, je t'avais pas prévenu, mais je le sais.
12: Attends, j'ai dit je vais dormir une petite heure, c'est tout.
3: Bah ouais, mais...
12: Tête en route.
3: L'inconvénient que t'as, ma chérie,
7: à te réveiller.
3: C'est l'inconvénient, c'est que comme tu travailles avec un mec qui est dans le business, qui est dans le showbiz, forcément, tu peux être amené à... Qu'est-ce que tu fais, ça?
12: Oh non, vous êtes vache.
0: De toute manière, c'est moi qui ai décidé de te faire la vacherie. Alors, tu t'en prends sur moi, tu t'en prends pas ni à Max, hein.
12: Ouais, bah là, tu m'as fait vraiment une blague. Hein.
0: Ah, c'est Stan qui t'a réveillé en plus.
12: Là, franchement, t'as fait fort. Hein.
0: Bah ouais, mais justement, je savais que t'allais dormir, alors.
13: quoi.
12: Bah, je me suis dit, je dors.
13: Genre, il est pas dans la jet set, il est dans
14: jet 27. Jet 27.
13: Mais qu'il est drôle.
15: Donc rebonsoir à tous, donc la suite des débats de, du jeudi soir comme d'habitude. Donc les numéros de code de téléphone c'est le 0803 08 5000 et 0870 5000 et pour les Belges 79 5000 et bon toujours 3615 code bonne radio rubrique direct pour le Minitel. Donc on va accueillir Léa, bonsoir.
16: Bonsoir.
15: Rebonsoir. Caroline, rebonsoir.
16: Rebonsoir.
15: Vanessa, bonsoir.
17: Bonsoir Gégé.
15: Bonsoir. Lionel, bonsoir.
18: Bonsoir Gérard.
15: Patrick, bonsoir.
19: Bonsoir Gérard.
15: Et Julien, pour finir.
20: Salut Gérard.
15: Salut.
20: Ça va?
15: J'ai pas regardé ce matin, donc...
20: Mais pourquoi tu regardes
15: excusez-moi. Ça y est.
20: Excusez-moi, ouais, monsieur Gérard, c'est la première fois que j'appelle à ce débat et j'aimerais savoir comment ça se passe à peu près.
15: Oui, bon, moi, c'est qui là
20: C'est Patrick.
15: Bon, alors Patrick, je pose des questions et tu réponds aux questions.
20: C'est genre des questions plutôt quoi?
15: Bah,
20: oui, quel genre d'études faut-il faire pour participer à
15: non,
20: ce débat?
15: Non, mais ça, si
17: t'es... Faut faire un bac d'allemand
14: C'est plutôt dur comme question.
15: Ouais, voilà.
20: Bon, voilà. Très bien, bon, je vais faire de mon mieux.
15: Parfait,
17: médico.
20: J'espère que c'est plutôt basé intellectuel.
17: J'ai dico à côté, y a pas de problème, toute façon. Ouais,
15: bah, de quoi, là?
17: Qui c'est? Elle a un dico à côté. J'ai pris le dico parce que y a des fois, c'est trop dur quand tu parles.
15: Attends, qui c'est qui répond comme ça, là?
17: C'est Vanessa.
15: Ouais, Vanessa, tu pourrais changer un peu ta voix, s'il te plaît.
17: Oh bah, je peux pas faire
20: un promo, Gérard, que pensez-vous d'un homme comme Michel Pollack?
15: Ouais, bah, pour l'instant, la première question.
20: Vas-y, Gérard, pose la question.
15: Pourquoi achetez-vous des tatous ou autres appareils?
20: Bah, Gérard, d'après toi.
15: Bon, alors, qui c'est qui parle, là?
20: Bah, là, c'est Julien.
15: Ouais, alors, Julien, vas-y, je t'écoute.
20: Bah, attends, mais...
17: D'après toi,
20: pourquoi on achète un truc comme ça?
15: Bah, mais...
20: Pour se faire joindre.
15: Ouais.
20: Pas pour se foutre dans le cul quand il vibre.
15: D'accord.
17: Ou peut-être le contraire.
20: Monsieur Gérard, excusez-moi. C'est pas
15: non, non, mais attends, on dit pas monsieur, on dit Gérard tout court.
20: Si j'ai pu en certain point vous offusquer, loin de moi cette idée. Moi, j'ai acheté un tatou parce que je n'avais pas assez d'argent pour acheter un mixeur. Et j'ai vu que ça cuit pas une cacahuète cette merde.
15: Ouais, bah d'accord.
20: Faut le dire.
15: C'est bon.
20: En fait, ça vaut rien, quoi.
15: Bon, c'est qui là qui parle comme ça?
20: C'est Patrick.
15: Ouais, bah Patrick, dans ces cas-là, tu vas aller faire dodo parce que je pense que t'es hors de la plaque. Vanessa.
17: Oui?
15: Mais alors?
20: Ça vaut rien le matos japonais.
17: Bah là, je pense que c'est super. C'est comme ça, personne peut te joindre. C'est toujours plein, donc les messages, tout ça, c'est génial.
20: Libert.
15: Ouais.
17: T'embêtes tout le monde, ça bloque, il faut rappeler les gens. Les gens qui veulent t'appeler, ils bouffent plein de thunes t'appeler dans les cabines, ou alors à t'appeler sur les appareils, c'est génial pour avoir.
21: Et on peut donner le numéro à l'antenne comme ça.
15: Ouais, voilà, ça.
20: D'ailleurs, j'ai un numéro de tatou à donner.
17: Ouais, moi aussi.
20: Je crois que tout le monde le connaît.
17: Ah ouais, moi aussi.
20: Alors, c'est le 06 01.
14: Je sais pas, c'est bloqué.
15: Ouais, c'est bloqué. Non.
17: Attends, Patrick, tu peux répéter la jeune.
15: Non, c'est bon.
20: C'est pas Patrick.
17: Tu peux donner le lien, c'est Caroline.
15: Non. Personne donne ce numéro, ok?
20: Si, donne.
14: Le donnez pas, moi je vais chercher un coca, je suis pas là, vous pouvez le donner.
15: Non.
20: Alors, c'est le 06.
17: 01.
20: Excusez-moi,
15: coupe!
20: Ouais, 06.
17: 82.
20: Et Gérard, appuie sur tous les boutons en même temps. Appuie sur tous les boutons.
14: Arrêtez parce que Gérard va poser un ultimatum, il a retiré son. Gérard, remets ton casque. Mais je peux rien faire. Mais c'est de la libre antenne.
20: Gérard, reviens.
15: Non, mais vous amusez pas à donner mon numéro, d'accord?
14: Ouais, donnez pas.
20: Alors, attention.
15: C'est bon.
20: Je
17: le
20: donnerai pas deux
17: fois.
20: Excusez-moi, monseigneur Gérard, comment c'est?
15: Non, monseigneur Gérard, moi je t'emmerde. Y'a pas de monseigneur, ok?
20: Tu vas rester poli, enculé, là.
15: Enculé, moi je t'emmerde.
17: Arrêtez!
20: Arrêtez
17: ces injures, bon sang, c'est vraiment lassant.
20: Joue pas là, je trouve ça d'une...
17: Alors, vulgarité intolérable.
20: 57.
22: Gérard, question suivante.
20: 82.
22: Gérard, question suivante.
14: Gérard, enchaîne.
15: Alors, à quoi cela vous sert?
20: 81.
17: Bah, ça
15: c'est bon, celui qui vient de terminer. Attendez, attends, c'est celle qui vient de parler, là, c'est...
20: Qui est-ce qui vient de donner ses mensurations, là, à l'antenne?
15: Non, c'est pas une mensuration, c'est mon numéro de tatou, alors, dans ce cas-là...
20: J'ai pas compris ça.
15: Non, c'est bon, bonne nuit.
20: Mais c'est bon, on l'a pas donné, Gérard.
15: Bonne nuit. Non, c'est mon numéro.
17: C'est quoi ta question, Gégé?
22: Question suivante.
17: Encore?
15: À quoi cela vous sert?
1: Eh bien, ça sert à nos correspondants.
15: Sur PointTV, c'est pas la peine de t'amuser à continuer à le donner. Hein.
1: De toute manière, c'est pas le bon.
4: Mais ça sert à rien, les tatous.
15: Bon alors, on y va.
1: Ouais, c'est nul.
15: Léa. Ouais, Léa.
1: J'en ai acheté un et c'est complètement à chier, quoi.
15: Mm-hmm.
1: Au départ, mais quand tout le monde voit que ça taxe, et ben plus personne appelle, et puis voilà.
15: Mm-hmm.
1: En plus, si t'as pas de copain, c'est pas cool, quoi, on peut pas t'appeler.
15: Bah ouais. Caroline.
1: On a pas notre tribu tout le temps. Hein.
15: Ouais. Caroline.
1: Oui.
15: Pour toi.
1: Ben moi, j'ai perdu ma tribu et ils ont perdu mon numéro, donc ils peuvent pas me contacter, quoi. Mm-hmm. Ah, mais faut aller aux objets trouver.
15: Ouais, c'est ça. Non, bon, Vanessa.
4: Bah, je trouve que ça sert à rien, les tatouages.
15: Ah bon?
18: Le catch.
4: Tu peux pas voir la personne, tu peux pas lui répondre, rien.
1: Mais ouais, je vois que la même carte que toi, c'est vrai.
15: D'accord.
1: De toute manière, les répondeurs, ça sert aussi à quelque chose. Hein.
15: Ouais, mais le répondeur, faudrait peut-être essayer de pouvoir avoir des cartes pour pouvoir l'interroger. Hein.
18: Les répondeurs, ouais, c'est quand même des grands tatous. Hein.
15: Ouais, d'accord.
18: Ouais, Gérard, je peux te poser une question?
15: Qui?
18: Lionel.
15: Ouais, vas-y.
18: Toi, ça te sert à quoi ton tatou?
15: Moi, mon tatou. Comment? Qui c'est qui vient de répondre là?
1: À donner les codes des portes.
15: Oui, c'est ça. À donner mon code des portes.
1: 805.
15: Oui, ça c'est des codes personnels que je donne à qui je veux, d'accord?
1: Bah pourquoi je le sais alors?
4: À qui tu le donnes?
18: Gérard, tu te calmes. Hein.
1: Personne ne doit le savoir, mais tu l'as dit l'autre jour sur l'antenne, donc faut savoir.
15: Attends, qui parle comme ça là? Donnez vos noms là, celle qui vient de me répondre là.
18: Ok.
15: Voilà. Alors...
18: Ouais, c'est qui?
15: Ouais, bah c'est
22: Gérard,
15: bon.
22: C'est pas grave, enchaîne. Ouais, bon, enchaîne, t'en es là.
15: Elle commence à être lourde, les nanas. Hein.
1: Oh, et on
15: n'a
1: pas toutes, hein, s'il te plaît, pas de généralité.
15: Oh, non, mais vous commencez à être lourde quand vous dites, répondez par vos noms quand vous dites des trucs, hein, ok? Alors croyez-vous que pour
1: la prochaine fois, on le fera.
15: Ouais,
1: c'est pas Max, hein, t'es pas sympa.
15: Bon, bah, attends, si ça te plaît pas, c'est le même prix, ma chérie, hein.
1: Je suis pas ta chérie.
15: Bon, bah alors.
18: Bah, enchaîne, Gérard, enchaîne.
1: Moi, je veux être ta chérie,
18: Jésus. Allez, Gérard, c'est bon. Pétez la suivante question.
15: Alors, croyez-vous que pour votre boulot, c'est utile?
18: Bah, bien sûr que c'est utile.
1: Bien sûr,
15: c'est notre ami. Non, mais attendez.
18: Et Julien?
23: Non, mais Gérard, t'arrives pas à faire respecter.
18: Ouais, c'est pas de faire respecter, Gérard, t'es qu'un ignore, c'est tout.
15: Ouais, toi, tu la fermes, d'accord?
18: Tu vas aller catcher ailleurs.
15: Ouais, bah, toi, déjà, tu fermes ta gueule et après, je verrai.
18: Quelle vulgarité, là.
1: Léa.
18: Permettez-moi de m'offusquer.
1: Moi, je suis étudiante, donc pour mon boulot, ça ne sert pas.
15: Pourquoi?
1: Bah, si je suis étudiante...
15: Ouais, mais ça pour les étudiantes, la question elle va revenir dans peu de temps aussi.
1: D'accord.
24: Caroline.
15: Okay. Oui, Caroline.
1: Ouais, bon, moi, d'accord, j'en ai pas, mais admettons, tu travailles dans un bureau, si ton patron veut te tatoufier...
18: Oh, tatoufier, quel terme élogieux.
15: Attends,
18: oh là là.
15: De quoi tatoufier?
1: Pour te dire que tu as une...
18: Bah, c'est comme
1: si tu as une augmentation, je trouve ça plutôt sympathique.
15: Ouais.
1: Mais bon, si tu as des interlocuteurs qui ne sont pas très sympathiques, ce n'est pas très sympa.
15: D'accord.
18: Okay. Mais autant acheter un portable dans ce cas-là.
15: Non, mais attends, mais de toute manière...
18: Ah,
15: non mais acheter un portable, ça revient aussi cher. Hein. Et ça coûte encore la peau du cul. Hein.
18: Et surtout, ouais, c'est le cas de le dire. En plus, ça fait pas position vivante.
1: Un portable, c'est plus stream, quoi, parce que tu te sors avec ton tatou dans la rue, ça fait minable, quoi.
15: Ouais, mais même un portable, je vais dire une chose.
1: Attends, si t'as ton portable, tu peux te la jouer, quoi, en fait.
15: Ouais, mais non. Vaut
4: mieux
15: non,
4: un portable qu'un tatou.
18: Non, mais Gérard, un portable, ça te servira à rien puisque ça vibre pas.
1: Moi, je suis plutôt tatou.
15: Ouais, qui
1: joue l'antenne à ton tatouage?
15: Attendez, qui c'est qui est plutôt tatou là?
1: Moi, je suis tatou.
15: Qui?
1: Bah Caroline.
15: Caroline, t'es tatou?
1: Bah ouais.
15: Bah moi...
1: Et tatouage.
18: Et Caroline, est-ce que t'es prête à tout?
1: Oui.
15: Non, mais c'est bon.
1: Ça dépend avec qui, hein?
15: Non, mais...
18: Tu me rappelles alors.
1: D'accord.
15: Non, mais de manière, il y a un truc qu'il faut vous dire, qu'à l'heure actuelle, maintenant, les portables vont être interdits sur les plages. Hein.
18: Gérard, quand ils vont inventer les portables vibrants, est-ce que tu vas en acheter un?
25: Bah, ils en ont déjà, il y en a déjà des portables vibrants.
1: C'est Caroline.
18: N'oublie pas de lever l'antenne, hein, Gérard, petit cochon.
1: Caroline voudrait parler.
15: Oui, Caroline.
1: Ouais, moi je trouve que bon, les portables, c'est vrai que c'est inadmissible sur la plage. Parce que t'es là en train de bronzer au soleil, t'entends drink, drink, drink.
15: Et alors,
1: c'est bon.
15: Bon, stop, on va enchaîner sur l'autre question. Répondez-vous au... Répondez-vous au message que vous recevez.
18: Bah bien sûr. Mais non.
1: Mais
18: moi, Gérard, j'ai acheté un tatou.
1: Ça dépend du message.
15: Ah, y a...
1: C'est le bagel du coin.
15: Il y a Corinne de Marseille, Julie. Il y a Corinne de Marseille qui voudrait qu'on la rappelle, qui voudrait participer au débat.
18: Il n'y a plus de place, Corinne.
22: Mais j'ai plus de ligne.
18: Il n'y a plus de place.
15: Bah, Corinne, désolé.
1: Gérard, c'est quoi que t'as dans le cou, ton tatou?
15: De quoi? De quoi?
18: Qu'est-ce qu'elle a dit?
22: Ouais, juste une chose avant, Vanessa est partie, il est remplacé par Fonzie.
18: Cool! Hey! Hey! Yeah!
25: Bon, Gérard, est-ce que tu pars en vacances avec ton tatou?
0: Non, mais attends, c'est pas toi qui poses les questions, c'est moi déjà, tu as déjà répondu.
25: Tu pars pendant trop temps, là.
2: Ça va bien, là.
25: Gérard, tu commences pas.
0: Toi non plus. D'accord.
2: Bah alors la question.
25: Ouais, continue.
0: Alors répondez-vous au message que vous recevez, oui ou non.
2: Léa, moi j'y réponds souvent parce que moi
0: j'adore
2: ça.
0: Bah t'abouses toi.
2: Je m'appelle pas moi quand surtout.
0: Va gueule. On laisse parler Léa.
2: Ça dépend des messages.
0: C'est-à-dire?
2: Bah si c'est par exemple.
0: Des messages
2: d'amour.
0: T'abouses à toi.
2: Non, ça dépend qui l'envoie, en fait.
0: Oh là là, oh, vous allez la fermer quand quelqu'un parle ou quoi?
2: Ça perd l'hypopète.
14: Non, tu te fais pas respecter.
2: Voyons, bah ouais. T'as respect pour GG. Par bah, bleu, c'est bon. Est-ce qu'on se sert de notre tatou?
0: Bon, ta gueule, toi, derrière.
2: Alors, mais Gérard.
0: Ouais, bon, ça y est, vous laissez parler Léa, s'il vous plaît.
2: On laissez parler Léa.
0: On peut pas te rappeler, on a plus de ligne. Désolé pour toi.
2: Léa. Ouais.
0: Alors, Léa, tu réponds.
2: Mais ça dépend des messages, ça dépend qui l'envoie, voilà. Moi, je réponds pas si c'est un con ou une conne. Je réponds, voilà.
25: Ouais, c'est clair que quand quelqu'un te laisse un numéro de téléphone et signe un con, tu te rappelles plus.
2: Voilà, c'est clair.
25: T'as bien raison.
0: Caroline.
25: Gérard, tu l'as déjà appelé?
5: Attends, Caroline.
0: Caroline.
2: Attends,
0: ouais.
2: Réponds.
0: Caroline.
2: Ouais. Réponds. Bah alors, ouais. Bah, elle en a pas. Elle peut pas répondre.
25: Caroline, est-ce que tu rappelles les cons?
0: T'en as pas, bon, c'est bon.
2: Mais.
0: Toi, celui qui dit, est-ce que tu rappelles les cons, toi qui as une grande gueule, tu vas répondre.
25: Je rappelle pas les cons, mais ouais. c'est très pratique, les tatous, parce que, je suis allé en boîte avec.
0: Ouais.
25: Bon, je citerai pas le nom, c'est à Place Blanche.
0: Ouais. Et je me baladais. Comme par hasard, espèce de petit con.
25: Ah non, mais je suis pas un petit con, mais bon, je me baladais comme ça.
0: Ouais, bah,
25: entre le rez-de-chaussée, là, l'étage techno.
0: Ouais.
25: Et tout à coup.
0: Ton tatou s'est mis à sonner.
25: Ah, voilà.
0: Voilà, tu fais quoi.
25: Et là, j'ai su que les toilettes étaient libres.
0: Ouais, c'est ça.
25: Et donc, je suis allé.
0: Ben oui, c'est ça, t'as raison.
25: T'es content? Eh ben ouais. C'est Gérard, il t'a appelé, t'as donné
2: son
25: tard,
2: c'est ça?
25: Eh, Gérard, j'ai pas parlé de toi, hein.
0: Non, mais c'est bon, j'ai compris ce que ça voulait dire. T'inquiète pas. J'ai compris ta réponse. Alors, recevez-vous des messages d'insultes ou pas?
2: Oui.
14: Sur le tatou?
25: Ouais, comme au téléphone, c'est pareil.
2: Léa.
0: Oui,
2: non,
0: Léa.
2: Non.
0: Pourquoi non?
2: Bah, j'en reçois pas, c'est pas de ma faute.
25: C'est que les cons qui reçoivent des messages cons.
2: Bah voilà.
25: Ouais, n'est-ce pas Gérard?
2: Ouais, Gérard, est-ce que tu réponds aux messages, toi?
0: Je réponds aux messages quand je peux.
2: Qui
0: me dit je t'en envoie plein?
2: Moi,
25: je t'en envoie plein, moi.
2: Moi, je t'en ai déjà envoyé. Et en plus, moi, Gérard, c'est pas méchant.
0: Attends, Léa? Léa?
2: Ouais.
0: Tu dis que t'as envoyé des messages.
2: Ouais.
0: Ok.
14: Gérard, tu reçois quoi comme message d'insulte sur ton tatou?
25: Je te prends. Ouais, un exemple, Gérard. Je te prends, je te retourne. Je t'enchaîne contre les méchants.
14: Tu reçois des messages de Christine des fois?
2: Des messages d'insulte, c'est Christine, quoi.
0: Non.
25: Non, mais Gérard reçoit souvent des messages de Christine, de Carole.
2: Ouais.
25: Parce qu'elle regrette en fait ce qu'elles ont fait maintenant qu'elle voit que Gérard est une star. C'est qui Christine?
2: Ouais, parce que moi, Gérard.
22: 30 secondes, je voulais juste demander un truc à Gérard. Est-ce que tu parles des tatouages, etc. Où est le tien?
0: Le mien, il est en haut.
25: C'est pas dur, il est dans l'épaule. Bah, j'ai une idée. On a qu'à appeler pour qu'il sonne, comme ça, il va le retrouver.
0: C'est ça.
14: On a pas le numéro.
25: Et quand on verra Gérard tortiller
14: du cul. On a pas le numéro du tatouage.
25: Alors, attendez. Donne le numéro, Gérard. Ça donne le numéro. 38, 32.
2: 52.
0: Eh ben, c'est bien, bah, dans ces cas-là.
25: Non, mais écoute, je vais donner le numéro, moi, ça m'étonne.
0: Je vais donner la musique.
14: Je vais donner la musique.
25: Moi, je suis chez moi, je me balade à poil. Vas-y.
0: Eh ben, tu fais ce que tu veux, c'est toi, tu me balades à poil, j'en ai rien à foutre. On va mettre une musique. Vous fermez vos gueules.
25: Allez, on lâche le numéro. 06 57. 57, non, 82, 21, 81, si c'est ça m'a rapporté des millions. Merci eh ben, Gérard, wouhou!
0: Eh ben c'est bien, bah dans ce cas-là, mon pote! Eh, petit con! C'est bon, petit con! C'est bon!
25: On est riche!
0: Ta gueule! Déjà une!
25: On emmène Christine en vacances, on prend tout le monde!
0: Eh ben bonne nuit à tous!
25: Répète ce numéro,
14: on
25: double million!
14: On a le tatou de Gérard, on a le tatou de Gérard! Il y a un tas de Gérard, on peut envoyer des messages. Répète le numéro.
25: Gérard, pour l'argent, mon amour, on est parti en vacances.
2: Ouais.
25: 06, 57, Gérard, est-ce que tu vibres?
2: 81, 81,
14: Alors, Gérard, je te rappelle que t'es quand même en direct là, parce que Gérard est en train de regarder son tatou qui sonne.
5: Non, mais.
14: Hein, où il y a des messages écrits qui apparaissent dessus, comme sur tous les tatous.
5: On est riche.
25: Ouais, c'est ça.
22: On se calme 30 secondes. Gérard, on prend la question numéro 8.
25: Il en a sauté, c'est pas possible.
22: Ouais,
5: Gérard,
22: c'est
5: quoi,
22: Julie?
5: Question 8,
22: ça fait beaucoup.
5: Ouais, question 8. Ta gueule à toi.
25: 57. Bon, allez, on parle depuis Gérard.
14: Gérard, vas-y.
25: C'est François, moi, je me balade à toi.
22: La question.
25: On y va, c'est parti.
22: C'est Sina qui attend la question, là, Gérard.
5: Ouais, non, mais ils attendent la question.
22: Bah, ils sont en train de chanter.
5: Ta question, c'est que là, ils ferment leur gueule. Que je pose la question. Vous fermez vos gueules.
22: 22.
5: Bon. Alors, que pensez-vous? Oh, ta gueule, toi,
25: On est pas laisse tomber. Gérard, t'es grossier quand même. Hein. Tu restes poli avec les filles. Pense à nous deux sur les plages, les cocotiers. Vas-y. Pose la question.
5: Pensez-vous que ceci a une grande importance pour passer le bac, comme il y a une étudiante là? Elle peut peut-être répondre.
22: Non.
25: Ouais.
22: Moi j'ai passé le brevet, on m'en avait prêté un, j'ai eu mon brevet.
5: Ça t'a aidé?
22: Attendez, laissez-moi parler. Je ne me rappelais plus de la solution du théorème de Pythagore en fonction de pi égale à r
25: égale à. Mais arrêtez, vous parlez trop compliqué pour Gérard. Déjà, 2 + 2, c'est dur pour lui, alors le théorème de Pythagore, faut pas déconner non plus.
5: Non, mais déjà, toi, tu as la permis, c'est pas toi que je m'adresse, c'est celle qui parle, elle donne son nom, s'il te plaît.
22: C'était Caroline.
5: Ouais, alors Caroline.
25: Mais Gérard, le théorème de Pythagore, c'est 3-14.
5: Ta gueule à toi, je t'ai pas parlé.
25: Mais Gérard, tu sais compter au moins?
5: Ta gueule.
25: Jusqu'à 12?
5: Ta gueule.
25: Pourquoi tu parles comme ça, Gérard?
5: Alors, pour l'instant, vous allez fermer, vous allez laisser parler Caroline, s'il vous plaît.
22: Caroline. Ouais, bah moi, ça m'a servi pour mon brevet. Ouais. Parce que, en fait, je ne savais plus la solution du théorème de Pythagore, point de vue de la racine carrée au cube du théorème de Thalès.
25: Mais, dis-moi, Caroline...
5: Attendez, Il y a un message sur Minitel, il y a FIFA qui dit GG dit à Julie de décrocher la Belgique, dis-le à l'antenne, c'est urgent, merci.
25: C'est d'accord,
22: la raison. La Belgique sonne pas, j'ai rien à décrocher.
5: Donc
22: FIFA, si tu enchaînes ton débat, ça n'a pas de rapport.
5: Le FIFA sur la Belgique, personne sonne. Donc,
25: il est de quelle couleur ton tatou?
5: Ça te regarde pas, donc.
25: Ta couleur au moins.
22: Il est vert.
25: Quelle couleur il est? Il est de quelle couleur ton tatou?
22: Il est vert, Gérard, c'est ça?
5: Non, il est noir.
25: Pourquoi tu veux pas le dire?
22: Il est vert, c'est ça?
25: T'es trop con, Gérard.
5: Ouais, t'es trop con, et ben moi je t'emmerde.
25: Mais non, mais quand même, c'est vert, ta couleur.
5: Alors, allez hop, la 8e, elle est posée, on va passer à la 9e.
22: Déjà?
5: Bah oui.
25: Comme, Non, mais attends, il en a sauté combien, là?
22: Ouais!
25: Je suis tombé, c'est pas ce qu'il dit.
5: Attends, je sais pas ce que je dis, mon pote, si t'es pas content, tu vas te faire foutre.
25: Mais tranquille, oula. Mais il est complètement en dessous, alors.
22: C'est ça.
25: Vas-y, pose, on en est à la 9, vas-y.
5: Recevez-vous des messages d'amour, on va mettre une musique, on va mettre, est-ce que tu viens pour les vacances quand même,
25: Gérard,
22: c'est de la dope, ça.
25: Gérard, mais c'est de la bonne musique.
5: On va mettre, quoi?
22: Anaïs et Didier Barbelivien pour changer.
14: C'est marqué, Gérard, t'as qu'à lire.
5: Ouais, attends.
14: Mais c'est marqué.
5: Ouais, je comprends pas ce que tu m'as marqué.
14: Marqué Veuron.
22: De Rembrandt, avec Friends.
5: Qui Rembrandt, c'est...
22: Friends.
25: Happy
22: there for you.
5: Ah, ouais, c'est une musique.
25: Allez.
5: Donc on va accueillir Léa, Caroline...
22: Sandrine.
5: Quoi, Sandrine? De nouveau, ça, Sandrine.
25: Welcome. Trop du cul, Gérard.
22: La caramel.
25: Bah, elle est là depuis le début.
22: Ouais. Bah ouais, je suis là depuis le début, moi.
25: Alors, Gérard, tu débloques?
5: Oh. Ouais, oh. Oh, bon, c'est bon?
25: Ouais, c'est bon.
5: Ça y est, vous allez vous calmer?
25: Ouais.
5: Donc, je redonne les numéros, donc 0800, 08 5000 et 0803. Non, mais c'est bon.
14: Moi,
22: mais tu t'es trompé.
14: J'ai un message.
5: Non, mais ça, j'en ai rien à foutre là-dessus. C'est même pas la peine de t'amuser avec.
14: Non, mais je...
5: Donc, je redonne les numéros. Donc,
22: 0800 5000
5: et pour les Belges?
22: 0331 79 5000.
5: Voilà, et
25: 3615
5: code
25: radio
22: Rubrique
25: Direct. Alors,
5: voilà.
25: Quelle couleur est
14: la tatou?
22: Noir.
14: Ça te regarde
25: pas.
14: Il est noir, moi.
25: Pourquoi tu peux pas le dire? C'est Guy qui t'empêche de le dire. Culé, va.
5: Culé! Oh! L'enculé, tu sais ce qu'il dit, il t'emmerde!
25: Il t'emmerde. Ouais.
5: Ok, l'enculé, t'emmerde!
25: C'est Guy qui t'a donné ton tatou?
5: Gala, je vais attendre ta réponse, je sais pas ce que tu veux me dire, hein, Gala, donc...
25: À mon avis, elle va dire free for desire, un open
5: free for desire. C'est pas le terme.
25: J'ai mis la couche sur la question qui nous fait chier, là.
5: Là.
25: Allez, vas-y, allez, la cinquième, la cinquième question.
6: Allez, la cinquième, là.
5: Recevez-vous des messages d'amour.
25: Oui.
6: Léa.
25: Oui.
6: Oui.
25: De quelle couleur il est, ton tatou?
6: Léa,
14: oui. Bon, attends, noir, je l'ai devant moi, il y a un message qui est marqué sale, Gérard.
5: Attends, déjà celui qui s'en...
14: Il y a un message.
5: Non, mais c'est bon.
6: C'est moi sur mon portable qui t'appelle, Gérard.
25: C'est qui l'appelle? Arrête.
14: Comment je fais pour...
5: Non, mais moi, je fais pas de débat.
14: Comment je fais pour lire?
5: Non, mais tu te démerdes.
25: Arrête, Gérard, tu lâches tout. Arrête. Il faudrait peut-être dire le numéro à l'antenne.
6: C'est quoi l'école entre toi et Christine? Débat de GG. Débat de GG.
14: Allez, vas-y, GG. Vas-y, Gérard.
5: Alors, je viens de poser la question. Recevez-vous des messages d'amour?
6: Oui.
25: Je pense que c'est le message d'amour que tu reçois. Mais jamais le mercredi j'en reçois jamais.
5: Ouais, le mercredi t'en reçois jamais, je m'en bats les cacahuètes, ok?
6: Mais non, c'est important, pourquoi?
25: Les cacahuètes. Parce que je t'aime le lundi.
5: C'est moi qui pose les questions!
6: Gérard, tu te calmes?
25: Alors, le 06.
6: Tu te calmes, tu enchaînes ton débat et tu...
5: Non, mais déjà, ils vont l'enfermer, ils vont répondre à la question.
25: Mais c'est clair et net.
6: Tu n'arrêtes pas de hurler, comment veux-tu qu'ils se calment? Alors tu te calmes et tu reprends ton débat.
5: Bah déjà, ils vont se calmer quand je parle, quand je pose la question.
6: Tu reprends ton débat. Je les enlève, tu poses ta question et tu les reprends un par un, ok? On y va.
5: Alors, recevez-vous des messages d'amour? Léa?
6: Oui.
5: Oui, pourquoi?
6: Bah, je sais pas, on m'en envoie, je... Voilà.
5: Et tu réponds?
6: Non.
5: D'accord.
6: C'est un inconnu en ce moment, ça fait 2 mois que ça dure.
25: Mm-hmm. Bon d'accord. Mais jamais le mercredi.
6: C'est GG justement.
5: Hein?
25: Putain, on m'entend là ou quoi? Dis jamais le mercredi.
6: Non, c'est vrai.
25: Bon, je peux parler. Moi, ouais, je pense que y a Christine qui envoie des messages d'amour à Gérard. Non, parce que son tatou, ils sont là, Didas. Gérard.
5: Ouais.
25: Je peux parler. Mais rien, t'entends plus, attends. C'est toi.
5: Bon d'accord, ok. Bon, Caroline?
6: Ah. Bah moi je peux pas recevoir des messages. Elle en a pas.
25: Non, c'est pas une excuse, Caroline, c'est pas une excuse. Mais est-ce que t'as envie d'en avoir un?
6: Oh là là.
5: De quoi?
25: T'en veux un, t'as tout, Caroline?
6: Ouais, je veux bien.
25: Mais de quelle couleur?
6: Noir, pas bleu, violet.
25: Comme Gérard.
5: Ouais. Okay.
25: Est-ce que tu veux le tatou de Gérard marron chiasse?
5: C'est ça.
25: Bah, il est rouge, celui de Gérard. La même couleur. Ah, parce que tu veux dire, Gérard, t'as des hémorroïdes, des dents éclatées, c'est ça?
5: Ouais, bah, c'est bien. Toi, quand t'auras fini avec tes petites conneries, tu me feras signe, ok?
25: Ok, Gérard. Bah, je peux pas te faire signe, attends. Ouais. Y a pas de caméra chez moi. Ouais, il est électrique ou nucléaire, ton tatou? On me voit là sur Fun TV, regardez. Regardez-moi.
5: Ouais, on te voit.
25: Je me parle à la poire ou chez moi.
5: C'est ça.
25: Si tu veux, Gérard, on peut se cotiser pour te faire un cerveau.
5: Ouais, bah, c'est bien, t'as raison. Continue.
6: Hey, Gérard.
5: Oui.
25: Pose une autre question.
6: Tu vois derrière toi, on voit une fille. C'est qui?
5: C'est ma soeur dans la culotte d'un zouave.
6: Non, mais allez, dis-moi qui c'est qui est à côté de toi.
25: Et là, ta bouteille, Gérard.
5: À côté de moi, il n'y a personne.
6: Mais non, mais derrière toi, sur l'écran Sun TV.
25: Mais derrière lui, c'est un écran bleu.
14: Bon, Gérard, continue ton débat, là, parce que c'est Françoise, la fille.
25: Ouais, la sixième question.
6: C'est Françoise.
5: Donc alors, lors des entretiens, votre tatou, lors des entretiens professionnels, est-ce que votre tatou sonne?
25: Je sais pas, j'ai pas de boulot. Non, je le prends pas.
5: Bah attends, et celui qui dit je sais pas, j'ai pas de boulot, bah dans ce cas-là, mon pote, tu te démerdes pour en trouver.
25: Mais j'ai pas de tatou, j'ai pas de boulot.
6: Il en cherche, hein.
5: Mais attends, il en cherche,
6: Et qu'est-ce t'en sais?
25: Je cherche un tatou avant. Hein. Et toi, tu parles, mais est-ce que t'as un boulot?
6: Ouais.
5: Qui?
25: Mais il a un tatou.
5: Qui?
25: T'as un tatou, Gérard?
5: Non, mais attends, qui c'est qui vient de poser la question bête et méchante, là?
25: C'est un mec.
5: Ouais, donne ton nom, le...
25: Ouais, lâche ton nom, ouais.
6: Mais on
25: lâche ton
6: nom,
25: Gérard, il veut pas lâcher son nom.
5: Ouais,
25: c'est Julien.
5: Ouais, alors?
25: T'en as un de boulot, toi?
5: Ouais, pourquoi, ça te gêne?
25: Bah ouais, parce que j'en ai pas.
5: Ah bah, si t'en as pas, tu fais comme moi, hein.
25: Gérard, t'as pas de boulot, Gérard, il s'est manipulé, c'est pas pareil.
5: Ouais, c'est ça.
25: Eh, si t'as un boulot, c'est parce que t'as un tatou?
6: Gérard, il a une sécurité.
25: Tu parles, les gars, avec les 20 balles par mois qu'il gagne.
5: De quoi?
25: Non, rien. Et de quelle couleur il est, ton boulot?
5: Mais quelle couleur?
25: Il est rose.
5: Pour petit con.
25: Il est rose.
5: Je que t'as, Julien, mais t'as... Je vais te dire une chose, t'as, pour moi, t'es vraiment con. Hein.
25: C'est pas moi qui t'ai parlé, Gérard, là.
5: Non, mais même.
25: Et Gérard, tu me rendras ma gomme hein, et mes crayons. Gérard, on est tous des cons et toi le premier. Je suis sûr que t'as un tatou en location, toi.
5: Ouais, ben, je vais te dire une chose, tu sais ce qu'il te dit, le con? Avec un con comme moi, on s'amuse, ouais. Avec un con comme toi, on se fait chier. Ok?
25: Ok.
5: Voilà.
25: Non, ça fait rire.
5: Alors maintenant, Léa.
7: Eh ben.
15: Hein? Lors d'un entretien professionnel, est-ce que ton tatou sonne?
7: Non.
25: Mais pourquoi?
7: Bah, je sais rien. Je me demande des fois.
25: Eh, ouais. Vous êtes un petit peu bête, les gars. Lors d'un truc professionnel, on l'éteint son tatou.
15: Eh oui, tout ouais. À fait.
7: Ah, c'était une question.
25: Mais Gérard, lui, quand il travaille, il l'éteint pas.
7: Pourquoi tu l'éteins pas? C'est pas professionnel.
25: Et toi?
15: Non, il est éteint.
25: Et toi? Ouais, parce que quand tu suces, bon, ça vibre, et pas après, j'ai placé Catherine.
15: Ouais, je vais te dire une chose, quand t'auras fini de t'amuser avec l'histoire de Tsuse ou autre, hein, tu me feras signe, ok?
25: Bah, tu vas pas la bien poil.
15: Maintenant.
25: Je continue, tu peux dire ce que tu veux.
15: Non, la dernière question. La dernière question.
7: Non,
25: c'est l'avant-dernière.
15: La dernière. Après,
7: c'est pas possible.
15: La non. Dernière question, parce que après je vais...
25: Tu vas aller au cours.
15: Non. Dernière question.
25: Est-ce que votre tatou sonne quand vous prenez une douche?
7: Ah non, faut continuer là. Ça va pas s'arrêter.
25: Vous foutez-vous votre tatou dans le cul?
7: Eh, ça te peut répondre, hein.
15: Eh, fous-toi. Eh, est-ce que tu te fous ton tatou dans ta bouche quand tu manges?
25: Non, mais toi tu te fous dans le cul. Ouais, mais ça dépend. Alors là, je vais dire, mais ça remonte à longtemps. Non?
15: T'as raison.
25: Bah, il le sait déjà avant toi.
15: Alors, lors d'un contrôle de police, est-ce qu'il sonne souvent?
25: Alors, c'est quoi cette fameuse histoire?
8: Allez, raconte.
15: Non, mais je vais vous prendre chacun votre tour, vous allez répondre.
25: Non, mais toi,
15: Léa. Pourquoi?
7: Parce que
15: t'en as pas.
7: Mais si, j'en ai un.
15: Ouais, mais quand on te demande tes papiers, ton tatou, est-ce qu'il sonne ou pas?
7: Bah non.
25: On n'est pas tous comme toi, hein, on se fait pas contrôler toutes les 5 minutes par les flics.
15: On
25: a pas tous une gueule de con, hein, s'il te plaît. Gérard, t'as un attentat à la pute d'or à lui tout seul.
15: Histoire, hein. Attends. Et celui qui dit que j'ai pas une gueule de con, tu sais ce qu'il te dit, la gueule de con, à ta merde.
7: T'as une gueule de con, hein, Gérard.
25: Je suis désolé, mais t'as vraiment une gueule de con, Gérard.
15: Eh ben, dans ce cas-là, si j'ai une gueule de con.
25: Malgré que t'as un corps de boys band.
15: Ouais, d'accord, continue. Et je te préviens, il est 1h46, de toute manière, c'est la fin après.
25: Mais non.
8: Gérard, t'as un attentat au mur, ça.
25: Les flics, ils le repèrent à l'odeur.
7: T'es pas au courant, il y a eu des changements.
15: De quoi?
7: Ça continue jusqu'à 3h cette fois-ci.
15: Non, ça s'arrête à 2h du matin.
25: Ouais, j'ai
7: une question. Non. Pour le dernier, tu vois.
15: Non,
7: c'est dégueulasse.
15: Ça s'arrête à 2h. Il est 1h47 et ça s'arrête à 2h du matin.
25: Ouais, je voulais témoigner là pour l'histoire de. Ouais. Bah, j'étais dans ma voiture.
15: Ouais.
25: C'était une voiture volée. Hein. Mm-hmm. Et puis il y avait des carabines derrière. Mm-hmm. Et puis j'avais une seringue au bras. Et puis j'étais en train de semer un pétard. Et merde, qu'est-ce qui se passe? Je me fais arrêter par les gendarmes et mon tatou il sonne. Ils m'ont grillé, c'est con. C'est bête, ça.
7: D'accord.
25: Et voilà.
15: Caroline.
25: Parce que mon tatou a sonné.
7: Elle en a pas. Non, mais attends, on avait pris.
15: Non, mais
25: tu te rends compte, Gérard?
15: Attendez, faudrait peut-être vous mettre d'accord. Léa, t'en as pas, Caroline,
7: moi,
15: t'en as pas.
7: Moi, j'en ai, mais.
15: T'en as un.
8: Sur les questions même.
7: Mais Gérard, écoute-moi, c'est Caroline. Tout à l'heure, je t'ai dit qu'on m'en avait prêté un au moment du brevet. Ok?
15: Ouais.
7: Bon. Et ce jour-là, j'étais dans ma ville et tout ça, et je croise un agent de police.
15: Mm-hmm.
7: Il m'a demandé mes papiers, tout ça, parce que j'étais mal habillée, j'avais un piercing et j'avais les cheveux rouges.
15: Mm-hmm.
7: Et ils m'ont demandé mes papiers.
25: Mal habillée.
7: Mon tatou a sonné, c'était marqué « Ta coque est prête, viens la chercher ». Et du coup, j'ai passé la nuit au poste.
15: Ah ben...
25: Gérard, je voudrais savoir si ton tatou a sonné quand t'as passé ton CAP routier.
15: Mon CAP routier, de toute manière, j'ai pas passé mon CAP routier, d'accord.
25: Menteur.
7: Quand tu l'as acheté, salaud.
15: Salaud, je vais dire une chose, tu sais ce qu'il dit, le salaud.
25: Ouais, je veux pas le savoir.
7: 80. 82.
25: 21.
7: 81.
25: Et voilà les questions.
8: Même
25: le numéro de tatou du con du village.
15: Bande de cons.
25: Gérard, non, mais on parle pas de toi, abruti.
15: Non, mais vous êtes vraiment des cons, là.
25: Bah, je suis l'adresse. Ah, merci, Gérard.
15: Non, mais...
25: C'est un compliment,
7: c'est
25: hétéro, là.
7: Mais ça va casser, quoi.
15: Non, mais de manière...
25: Avec, oh
15: ouais, vous croyez
25: oh
15: que je... Ta gueule, toi.
25: Oh,
15: ta gueule.
25: Oh, comment tu me parles?
7: Gérard,
25: comment tu parles? J'hallucine, comment il est. Gérard, comment tu parles?
15: Et alors,
25: c'est tu parles pas de ton tatou?
7: Gérard,
25: non, je suis pas ton tatou, moi.
15: Et alors, ben, dans ce cas-là, tu la fermes.
25: Mais non, tu la fermes sur quoi?
15: Ok.
25: Ok.
15: Déjà, tu as pas recommencé à
25: Déjà, tu vas pas recommencer. Je vais faire casser la gueule.
15: Ta gueule. Bon, allez, c'est bon.
25: Bonne nuit à tous. Bonne nuit à tous.
7: La conclusion.
15: La conclusion, vous la faites.
7: Léa.
25: Ta gueule, Gérard.
7: Les tatous, moi, 24
25: sur 24, il fait la gueule.
7: Je vends mon tatou.
15: C'est bien.
25: Combien?
21: J'en sais rien, en fait. Faut que je
25: tu le vends à qui?
21: Ah bah justement, Caroline, elle en a pas, donc Caroline, ça t'intéresse?
25: Bah, Gérard, est-ce que tu voudrais avoir deux tatous pour avoir des
3: émotions encore plus vibrantes? Gérard, elle pose toujours les mêmes questions et toujours au mec qui a des tatous.
21: Ah, dans chaque main?
25: Non, pas dans, dans la main, t'as pas compris.
14: Bon, Gérard, la conclusion, allez.
25: Allez, dépêche-toi, et trou de balle.
15: Ta gueule, toi, va te faire foutre.
21: Eh oh, tu parles autrement à tes auditeurs, hein, Gérard.
15: Mais attends, c'est
21: pas si professionnel.
15: Attends, si tu parles.
21: Tu n'es pas du tout.
25: Tu n'es qu'un imbécile, Gérard.
21: Désolé, sur Fun TV, tu n'es pas beau quand tu t'énerves.
15: Ouais, ben,
25: y a je veux dire,
15: oh, ma chérie, c'est pas
25: quand tu t'énerves.
15: Ma chérie, c'est, oh!
21: Je ne vais pas payer 90 francs par mois pour voir une gueule d'un bagel qui s'énerve toutes les 5 minutes à l'antenne pour dire que des conneries.
15: Non, mais attends,
25: c'est pas sympa pour
15: moi. Mais attends, Léa, c'est ton problème, ma chérie, si tu payes 90 francs par mois, c'est pas moi qui t'ai demandé.
21: Non, Léa, c'est Séverine.
25: Eh ben, c'est pas.
15: Séverine, maintenant. C'est nouveau, ça.
21: C'est
15: nouveau, celle-là, encore.
21: Léa,
15: allez Léa. Léa, la conclusion.
25: Non mais Caroline, tu peux venir chez moi, c'est gratuit, je me balade tout nu.
15: Donc,
25: allez, je cours à poil.
15: On fait la conclusion, on la ferme.
25: On la ferme toi-même, gros con.
15: Ouais, va te pas enculer, toi, connard.
25: On l'avait chacun son tour, la conclusion.
15: Alors Léa, ta conclusion.
21: J'ai déjà dit ma conclusion.
15: Alors Caroline.
21: Léa, tu nous fais chier.
15: Eh ben c'est bien, toi.
25: La conclusion, la chérie, c'est un gros point final à la ligne.
21: Je suis pas ta chérie, t'as compris, puis de manière que... Non.
25: Elle commence à parler comme toi.
15: Caroline, ta conclusion.
21: J'en ai pas, j'ai pas de tatou, qu'est-ce que tu veux que je te dise?
15: Eh ben alors, pourquoi que t'appelles?
21: Tatou.
15: C'est bien, Olivier.
25: Allô,
15: c'est bien.
21: Allez, réponds.
15: Caroline.
25: Y'a pas
15: mal! Ta conclusion!
25: Y'en a pas!
21: La conclusion!
15: Oh!
22: Y'a pas de
21: conclusion!
14: Gérard est un con!
25: Gérard, tu pourrais moi répondre à ton
15: problème!
21: Il est vraiment!
25: Il est vraiment! Il est vraiment! Oh! Ouais,
15: c'est bien, dans ce cas-là, la conclusion.
21: Le tatou de GG, le tatou de GG.
15: Bon, toi, tu la fermes, Léa.
25: Il se fout dans le cul,
15: Et Léa?
25: Léa, jusqu'aux
15: amis.
25: Léa! Et il lui ressort par les trous de nez. Mais Gérard, est-ce que tu...
15: Ça commence à...
21: C'est pas beau ce qu'il fait à l'antenne, Gérard.
15: Oh, vous êtes lourds.
25: Oh, Gérard, tu amènes ton tatou en vacances.
21: Wow.
22: On fait la conclusion alors. Léa Gérard et Caroline ont déjà conclu. Tu continues avec les garçons.
15: Ouais, quand il y a...
25: Allez, mange ton cul. Chacun son tour.
15: Maintenant, celui qui vient de dire mange ton cul, tu vas répondre tout de suite, toi.
25: Voilà.
15: Alors?
25: Ah, là, y a plus personne là.
22: Julien.
15: Julien, tu t'accouches ou quoi là?
25: Vas-y, Julien.
15: Ta gueule, moi je t'emmerde. Tu fais la conclusion.
25: Ouais, la conclusion c'est qu'un tatou c'est très utile.
15: Ouais.
25: C'est vachement chouette.
15: Mmh.
25: C'est extra fou.
15: Ouais.
25: C'est super, quoi.
15: Ok.
25: Ok, ça te va?
15: Ouais, c'est bon, on va prendre...
22: Patrick.
25: Oui, moi, ma conclusion sur le débat, sur le tatou, c'est que j'ai pas de tatou, et sur les vacances, c'est que je travaille.
15: Ok.
25: Donc comme ça, c'est clair.
15: D'accord.
22: Lionel?
25: Moi, j'ai acheté un tatou, simplement, pour embêter Gérard.
15: C'est bien. Et qui c'est qui nous restait?
22: Fonzie,
15: là.
3: C'est le tatou que je préfère en toi.
15: C'est bien. Moi, je vais vous dire une chose que...
14: Et ton poème?
15: Non, il y a pas de poème sur les tatous.
14: Il y a pas de poème.
15: Donc maintenant, s'ils sont encore là, si on pouvait les reprendre les uns derrière les autres et qu'ils me posent.
14: Ah non, ils sont plus là.
21: Moi je suis encore là.
25: Et moi aussi.
15: Donc
14: il y a pas de poème. Attends, mais tout le monde va être vachement déçu.
15: Non.
21: Voilà,
15: non.
21: Poèmes,
25: allez, Gérard, un poème.
15: Non. Moi je m'en fous de manière de je le fais.
21: 21.
15: Je le vire demain. Alors t'arrêtes un peu avec ça.
21: 80.
14: Gérard, non mais gros PD
25: comme ça.
15: Gros PD. Manière c'est rien des enculés qui disent ça.
25: 82. 81.
15: Ouais c'est bien. Continuez comme ça, tu m'intéresses. Alors maintenant je vais poser Léa. Je te demande pour finir en attendant. Est-ce que t'as deux questions à me poser sur moi?
21: Moi j'en ai plein, Gérard.
25: Moi j'en ai deux, Gérard. C'est pas.
15: Non, ta gueule pas. Les cums, vous fermez vos gueules un peu.
21: Ouais, moi j'en ai. Que s'est-il passé exactement avec Carole?
15: Qui pose cette question?
21: Léa.
15: Alors Léa, je vais te répondre tout de suite avec Carole. comme tu veux en savoir ce qui s'est passé.
22: Ouais.
15: C'est que Carole a eu soi-disant un accident de voiture.
22: Ouais.
9: Finalement, elle a eu une érection, tu t'es
15: aperçu. Ta gueule à toi. Toi, tu as la fermée déjà.
22: Attends, c'est pas... non, c'est triste.
9: Dépêche-toi, bon, Gérard, tu vas la mettre, Carole, il s'appelle Gérard.
22: Vas-y, vite. Dépêche-toi, j'ai pipi.
9: Ça va prendre.
14: Fais-toi respecter un peu, Gérard.
9: Bon, Gérard, lâche la bouteille et parle.
22: Bah, GG. Enlève la bouteille de whisky là.
15: Alors,
22: ça,
15: Léa,
22: ouais.
15: L'histoire de Carole, c'est que soi-disant qu'elle aurait eu un accident de voiture et qu'elle serait hospitalisée et qu'elle aurait eu pas mal de problèmes, et je me suis renseigné. Donc apparemment, ça serait faux. Elle n'aurait rien eu.
22: Donc c'est une mythomane.
15: Voilà.
22: En fait, alors, la deuxième question.
15: Oui.
22: Est-ce que c'est vrai que dans les chiottes de la loco, il se passe certaines choses avec toi?
15: Non, c'est faux. Là, je peux te dire ça.
22: Il faut une preuve.
15: C'est tout à fait faux.
22: Carole, elle a fait semblant d'avoir un accident parce que quand elle a vu ta gueule, elle s'est dit...
15: Non. De toute manière, elle a jamais répondu à mon courrier. Olivier, tu m'arrêtes ça, s'il te plaît, maintenant.
22: Mmh. Oh, bon. Gérard, tu continues, s'il te plaît.
15: Ah, t'as
22: tu l'as entendu, une dernière question?
15: Ben, je t'ai répondu, Léa, donc si tu veux en savoir plus un peu sur moi, ben, t'attends un petit peu, je te rappelle.
22: Ah ouais.
15: Ou autre. Ok.
22: Ou Julien dira tout, ou Olivier.
15: Non, mais si tu veux me parler, tu laisses ton numéro et je te rappelle après.
22: Okay.
15: Donc, Caroline, pardon.
22: Moi, je voudrais savoir si tu as vraiment fait l'amour et est-ce que tu as fait un enfant à Françoise?
15: Non.
22: Parce que...
9: Oh, il va pas être joli, hein.
15: Alors, je vais
22: non,
15: dire
22: mais une... déjà, quand je vois sa gueule sur Fun TV et celle de Françoise, quoi, je me demande, mais qu'est-ce que c'est là, quoi?
15: Ouais, bah d'accord, bah alors dans ce cas-là, qu'est-ce qu'on fout là si t'es pas contente ma cocotte? Dans ce cas-là, tu changes de radio et tu
22: non rends...
9: Tu seras sur Europe 1, donc tu seras un petit peu partout.
22: Radio, c'est la même.
15: Attendez.
22: C'est pas là.
15: Ouais, ben tu la fermes.
22: Est-ce que Gérard pourrait nous rappeler combien d'auditeurs il y a tous les jeudis déjà qui t'écoutent?
14: Ouais, pour conclure un peu.
9: Ouais, 12 milliards.
22: Pour conclure.
9: Alors 12 milliards.
22: Christine et Françoise. Il y en a que deux. Moi, c'est Fun TV. Pour conclure les statistiques.
15: Alors, il y a 12 764 956 auditeurs.
9: On en a gagné depuis
15: entre 1h et 3h du
9: c'est
15: matin.
9: Bien, ça.
15: Voilà.
9: Il y a 12 milliards en France.
22: Il y a donc... plus de la terre entière qui nous écoute tous les jeudis soir.
15: Oui. C'est qui?
22: C'est Caroline.
15: Oui, Caroline, j'écoute.
22: Attends, je vais en trouver une. Ah, dépêche-toi.
15: Non, mais dépêche-toi.
22: Est-ce que tu as fait l'amour avec Angélique?
15: Faux.
9: C'est faux.
15: Bon, attends, c'est pas au Kim que je m'adresse, d'accord?
9: Non, mais c'est faux, j'ai deviné tout de suite.
15: Non, mais de toute manière, c'est pas à toi
9: que je m'adresse. Je sais pas pourquoi, hein, j'ai une intuition comme ça, j'ai été touché par la grâce.
15: Bah, d'accord, et ben voilà.
9: Donc c'est faux.
15: Donc, ben voilà, donc, ben maintenant, je vous donne rendez-vous à la rentrée.
22: Et moi, Séverine?
9: Ah, merde.
15: Ah, ben, non, mais attendez, y a pas de Séverine, hein, normalement.
22: Mais merde.
15: Non, y a pas de Séverine.
9: Bah, je dois bien revenir avant, Gérard.
15: Y a une Séverine?
22: Bah oui.
15: Bon, bah alors, Séverine, vas-y, je t'écoute.
22: Ouais, je voudrais savoir, est-ce que ça t'a fait du bien quand t'as fait l'amour avec Arnett et Luigi?
15: Là, je vais te dire une chose que je suis pas du tout de branché, mec. Bon, ouais, c'est bon, Olivier, s'il te plaît, quand on me pose des questions. Mais merde, ça nous emmerde, ça!
22: Homme et homme, non. Tu réponds aux questions.
15: Donc, Séverine, je te dis tout de suite, je préfère être branché côté nana que mec, ok?
9: Prouve-le.
22: Prouve-le.
9: Bah déjà, parce que d'abord ce qu'on entend à la loco, ça doit être quelque chose. Hein.
15: Bon, non, mais déjà à la loco, de toute manière, quand vous aurez fini vos conneries. Bon, ça y est.
14: Mais je suis pas rien.
15: Non, mais c'est bon.
22: Il y a pas de
14: chose
22: comme ça.
14: Ça
22: tout, là, je sais pas quoi.
15: Bon, donne-moi ça.
14: J'arrive pas.
15: Donne-moi ça.
14: Il y a un numéro. Il y a un numéro dessus. On t'a envoyé un numéro, Gérard.
15: Non, mais ça, j'en ai rien à
9: foutre. J'ai une idée. On va pas le garder son numéro dans la ville.
22: Gérard. Ah ouais, c'est une bonne idée ça.
9: Hein
22: bon, Gérard, les gens ils écoutent à la radio, ils voient pas ce que tu fais,
14: Gérard
22: ton tatou, donc voilà. Tu enchaînes tes questions.
14: Il a éteint son tatou.
15: Voilà, comme ça il est éteint, comme ça je serai plus emmerdé. Donc
9: bon,
15: Séverine. Non, mais toi tu la fermes pour l'instant.
9: Il a eu un accident de voiture.
15: Séverine.
22: Oui.
15: Ta deuxième question.
22: Est-ce que t'as envie de faire la moitié du livre?
15: Alors là, j'ai
9: oui,
15: dit...
9: Oui, tu peux le dire.
15: Non, mais ça...
22: Non, pas
15: Non, mais attendez. Ah, oh.
9: C'est ton fantasme. Avec quoi ça, tu veux qu'il fasse ça,
15: ça avec Julie, de toute manière, il n'y a rien eu, Julie. À peut-être quelqu'un, on n'en sait rien, ça c'est pas mon problème, c'est pas moi qui irai l'embêter là-dessus.
22: Comme tout le monde.
15: Non, de quoi, sur mon t-shirt, tu as marqué quoi?
22: C'est marqué Julie, je t'aime, je vais faire l'amour avec toi.
15: Ah bon? Depuis quand?
22: Bah, c'est marqué, hein.
15: Ah ouais, c'est marqué où?
9: Sur si
22: dans
9: Fun
22: TV. Où? Dans le dos.
15: Ah, dans le dos, c'est marqué Fun Radio. T'as raison, toi, t'es à moitié starbé, ma chérie.
9: Ouais, de toute façon, il sait pas lire, alors.
15: Non, tiens, allez. Allez, on va terminer. On va terminer avec deux chansons, donc je vous souhaite, je vous souhaite de bonnes vacances pour le mois d'août. Pour
9: ceux qui partent. Je te dis.
15: Donc, bonnes vacances pour ceux qui travaillent. Adieu.
25: Gérard, moi, je te souhaite de bonnes vacances.
14: Ouais, on va mettre une,
25: Gérard. Bonnes vacances, Gérard.
14: Une, on tu choisis entre les deux. Choisis laquelle?
15: La première, on va finir sur la deuxième, et puis donc je vous souhaite
14: laquelle
15: on va partir avec quitter l'autoroute. Il y en a beaucoup qui sont sur la route, prudence.
21: Mais c'est nul comme chanson.
25: Bon, moi, sur la route, j'ai surtout peur de croiser Gérard.
15: Donc c'est nul, mais quitter l'autoroute.
21: Je sais pas, moi, Nirvana, et puis voilà.
15: Mais non, mais il n'y aura pas de Nirvana.
25: Gérard, on va passer quitter l'autoroute en hommage à Carole.
15: Non, ça sera quitter l'autoroute voilà. Pour tous ceux qui partent en vacances et
25: voilà. Bah, c'est Carole, puisqu'elle a eu son accident quand même.
21: Non, elle n'a pas eu l'accident. Donc, en hommage à Carole. La gueule de Gérard, elle s'est sauvée, elle a bien fait partie, en fait.
10: Là, on va s'arrêter, et puis je tenais juste à dire qu'on retrouvera donc Gérard à la rentrée avec ses débats, et qui, j'espère, aura à chaque fin de débat un poème comme c'était prévu. En tout cas, vous nous avez bien fait une fois de plus ce soir au débat. Et je sais que Caroline, c'est ton vrai prénom, non? C'est quoi ton vrai prénom? Elle est pas là? Caroline, non, elle est pas là, elle est partie. Caroline, elle est là?
11: Elle est partie.
10: Donc elle a regardé Fun TV, beaucoup de gens ont regardé, on s'est bien poilé.
12: C'est bien amusant au téléphone.
10: Non, mais c'est juste pour dire qu'elle avait Fun TV et que apparemment elle s'est bien régalée et qu'on s'est bien marré aussi de notre côté.
12: Pour 90 balles, si c'est pour dire qu'elle a une gueule de con, bah.
10: Ceci dit, t'as pas une gueule de rêve non plus, hein. On peut pas non plus.
12: Julie, Léa, elle est toujours là ou pas?
10: Oui, elle va te la passer en antenne. Bon, en tout cas, on te retrouve à partir de la semaine du...
12: Du 4
10: septembre.
12: Bah oui.
10: Ah non, avant, mois d'août, dans la semaine du 18 août.
12: Hein?
10: Bah oui, moi je reviens le 18.
12: Ah non, mais attends,
10: On verra ça en antenne. Dans tous les cas, nous on est à l'antenne à partir du 18, on est là demain, de toute façon, 22h. Et pour conclure, donc, comme nous l'a dit Gérard...
12: Quittez l'autoroute pour ceux qui partent en vacances et prudence sur les routes et revenez-nous en forme à la rentrée.
10: Voilà. Enfin, il y a demain encore l'antenne, hein, puis il y a la loco, puis il y a plein de choses. Hein.
12: Et demain, n'oubliez pas pour la dernière de Lorenzo qui part en vacances, je crois, je sais plus où, là, qu'il a dit.
10: Malheureusement,
12: au Bahamas.
10: C'est dur.
13: Ça, la nouvelle génération paparazzite, quoi, les nouveaux paparazzites qui 24h sur 24 apparemment suivent tous vos faits et gestes. C'est des jeunes.
16: Striptease.
13: Hein?
16: Striptease.
13: Striptease. Ouais, mais te fous pas à poil. Et 4%.
16: Eh oh!
13: T'as, ton temps de parole est écoulé.
16: Ah, j'en ai une petite.
13: Non, mais, vas-y. Non, il y avait aussi une photo et ça, je trouve ça dégueulasse. Et on voit Sandy à la NPO en train de chercher du boulot. Ouais.
16: Tout le monde sait que c'est impossible.
13: On sait que c'est truqué déjà. Ouais. C'est des photos truquées.
16: Ouais.
13: Non, mais il y a remarqué, à la place d'NPE, vous aurez marqué, Café des Sports.
24: Ferme ta gueule, s'il te plaît.
13: Fildar.
24: Ferme ta gueule.
13: Fildar.
21: Arrête de gueuler, Gérard.
13: Fildar. Ouais, mais 4%, Fildar, ferme ta gueule.
24: Non, Fildar, tu fermes ta gueule.
13: Exact. Bon, apparemment, Gérard est en forme.
16: Non, mais elle était peut-être à poil, à la NPE.
21: Non.
13: Quoi?
21: Non.
13: Arrête un peu.
16: Quoi?
21: Arrête, Gérard.
24: Oh, Fildar, tu vas fermer ta gueule ou quoi, là?
13: Eh, hey, tu sors, Fildar. Allez, Fildar est viré.
24: Ok, salut. Fildar, tu vas fermer ta gueule.
13: C'est bon, il est viré, c'est bon. Y en a marre, Gérard, t'es déjà quatrième. Les sondages, c'est de pire en pire en ce qui te concerne. T'arrêtes de gueuler deux secondes et d'être en train d'insulter les gens. Gérard a été viré. Fildar a été viré.
21: Allô?
13: Oui. T'as entendu les sondages que t'es quand même devant Gérard et qu'il est en quatrième position, Gérard, hein?
21: De quoi, moi je suis en combien de position?
13: Toi t'es en troisième, Gérard il est tellement vulgaire que les gens l'aiment de moins en moins.
21: Bah ça c'est vrai que...
24: Je les emmerde les auditeurs.
13: Et voilà, tu les emmerdes, bravo.
16: C'est bien.
13: Mais quelle honte ce Gérard. Mais comment veux-tu qu'on travaille ensemble, Gérard? On peut plus travailler ensemble, t'insultes les gens.
16: J'emmerde les auditeurs. Ouais.
13: Mais quel est le rapport entre les gens et les auditeurs? Ce sont ceux qui t'écoutent, c'est grâce à eux que tu bouffes. Gérard, t'es au courant ça? T'es conscient de ça ou pas? Non mais Gérard, je parle des auditeurs, t'es conscient de ce que tu viens de dire encore? Ou pas? Ou t'as pas suffisamment de cervelle pour comprendre ce que tu viens de dire, de la gravité des mots que tu viens de dire? Qu'après il va y avoir des procès vis-à-vis des auditeurs à cause de toi pour les propos que tu viens de tenir à l'antenne.
24: Ouais, attends, les procès, on voudra bien les faire.
13: Oui, ils vont arriver.
24: Ouais, attends,
21: pas Gérard.
13: Regarde TF1 la nuit là, ces procès là. Procès
16: d'Ivan.
13: Hein? Tribunal. Tribunal. Tribunal d'entrée, direct. Gérard de Suren, petite heure de femme. Tout de suite en reportage. TF1. Bon, Sandy.
21: Oui.
13: Bon, le message est passé en tous les cas. Hein.
21: Bah
1: non, j'ai pas fini. Donc,
13: Ah pardon, vas-y, je t'en prie.
1: Donc je voulais citer un peu ce qu'ils ont mis un peu sur le document que j'ai sous les yeux.
13: Je t'en prie.
1: Donc ne faites pas les bouffons, ne mettez pas votre adresse dans les courriers que vous leur enverrez et utilisez des pseudos comme Fesse de Babouin ou Fijo.
13: Oui.
1: Alors ces deux-là, ils vont se faire foutre parce que ça commence à bien faire toutes les conneries qui nous mettent dans notre boîte aux lettres, hein, déjà.
13: D'accord.
1: Et qu'est-ce qu'ils mettent d'autre? Non mais attends, ça c'est pas le plus important.
13: Alors vas-y, la chose la plus importante
4: c'est...
1: Mais si, mais attends.
13: Oh, bah vous engueulez pas entre vous là, dis donc quel couple hein, ces deux-là, je me demande comment ils font. Hein.
1: Donc ne faites pas les bouffons, ouais bah ça j'ai dû le dire.
13: Oui.
1: Appelez-les d'un téléphone portable ou d'une cabine télé-

0: Tu dis donc Sandy va terminer okay. Et tu parleras après. Alors Sandy.
1: Donc les auditeurs, vous allez arrêter parce que c'est moi qui va vous refaire le portrait comme j'ai dit sur le répondeur.
0: Ouais.
1: Et vous êtes une bande d'enfoirés et d'enculés. Parce que vous attaquez à ma famille.
0: Oui.
1: Hein.
0: Ouais, ça je suis
1: moi,
0: d'accord.
1: J'ai déjà des membres de ma famille qui sont à l'hôpital, qui sont sur un chevet d'hôpital.
0: Ah oui, d'accord.
1: Et donc là ça commence à bien faire. Donc ils vont beaucoup trop loin. Hein.
0: D'accord. Donc il faut que ça s'arrête, c'est clair. Donc quoique Sandy est en train de tout mélanger, ça n'a aucun rapport. Mais bon, c'est pas à cause d'un auditeur
1: et
0: ou deux qui appellent que.
1: Ils ont embêté quelqu'un de ma famille et
0: ah bon
1: c'est que la personne.
0: Ah bon?
1: C'est une dame assez âgée et puis donc.
0: Ah bah ça, fallait que tu m'en parles en antenne parce que là, à ce moment-là, on va essayer de trouver des solutions très sérieusement, très rapidement. Si tu nous tiens pas au courant de tout ça, on peut pas non plus tout deviner. Donc
1: une personne âgée qui est sur un
0: chemin. Bon, on va voir ça en antenne. On va gérer ça en antenne, Sandy. Ça n'intéresse pas. Enfin, c'est pas que ça n'intéresse pas les gens, mais on va rester entre nous, sinon ça va n'importe que des problèmes en ce qui te concerne. D'accord, ok. Donc là, je suis assez d'accord. Qu'est-ce que vous voulez rajouter, Gérard?
2: On a pas le temps.
1: Non, il est parti dans la chambre. Là.
0: Ah d'accord, ok. Bon bah écoute, Sandy, en tous les cas, je te remercie d'avoir appelé. Ça nous a fait du bien. Tu sais que ta cote de popularité monte.
1: Oh non, je pense pas.
0: Ah mais pourtant, je te jure que si. Manu nous le confirme.
3: Au standard, ça arrête pas.
0: Ah, les gens veulent t'appeler. En tout cas, souhaiteraient que tu reviennes de plus en plus souvent dans ouais. Les studios. Hein.
1: Oh, je suis pas aussi populaire que Gérard ou.
0: Tu sais, Gérard a beaucoup perdu à cause de la semaine dernière. Ça fait déjà 6 mois qu'il avait beaucoup perdu à cause de ce nombre de fois où il gueulait, etc.
1: Ah. Attends, il veut te parler, donc je te le passe.
0: Ah, je le coupe. Je le coupe. Non, tu le coupes pas. Je le coupe, Gérard. Non,
3: fil d'art,
0: non,
3: le coupe.
0: Je le coupe. Non, fil d'art, tu le coupes pas, Gérard.
3: Je le coupe.
0: Allô, Gérard. Il a raccroché. Allô. Bravo, Fildar. Bravo. Bon, on va le rappeler, Gérard.
4: Il y a 21 ans de Mazamet.
5: Mes respects du soir, Gérard.
4: Salut. Casse-noisette.
5: Oui, bonsoir, Gérard.
4: 19 ans de Niort.
5: Ça va bien?
4: Je sais pas, j'ai pas regardé ce matin, voilà.
6: Ouais.
4: Plop-moi, 20 ans de Gap.
7: Bonsoir, Gérard. Bonsoir, Yergla. Bonsoir, Tuline. Je te kiffe, bébé. Et je tiens à dire que.
8: Pas de message.
4: Les messages terminés. C'est bon pour toi. Tony.
9: Et bonsoir, j'adore la politique.
4: 20 ans de Paris. Tête.
8: Non, c'est tout.
4: On va les rappeler. Thèse bête.
8: Non, on va les rappeler, ils sont pas encore là.
4: Oh, ah bon, bah alors pourquoi vous me donnez des fiches avec des noms qui sont pas là, les auditeurs? Alors commencez pas à faire votre travail à moitié.
10: Ce soir, faut être sérieux. On va arrêter de déconner 2 minutes parce que ça commence à déconner à plat tube. Donc, dans un instant, débat de Gérard, comme chaque jeudi, bien sûr, sur la politique.
4: On récupère saucisson à l'ail qu'on a eu tout à l'heure. Bon, rebonsoir.
5: Rebonsoir, Gérard.
9: Ah, on l'a sonné.
4: Casse-noisette, rebonsoir.
5: Rebonsoir, Gérard.
4: Parle un tout petit peu plus fort, s'il te plaît. Merci.
5: Rebonsoir, Gérard.
4: Plotte-moi 20 ans de Gap.
9: Oui, bonsoir, je tiens à préciser que je ne foutrai pas le bordel ce soir.
4: Ah ben, j'espère pour toi. Et ceux qui ont des téléphones pourris, vous me le dites.
10: Attends, Manu, il va gérer ça.
4: Hein?
10: Parce qu'il y en a qui a un téléphone vraiment pourri, on va le trouver.
4: Tony, rebonsoir, 20 ans Paris.
9: Rebonsoir, Gérard. Bonsoir, Tony.
4: Tête bête.
11: Salut Gérard.
4: Salut, 20 ans de Dinan.
11: Exact.
4: Et Gros String, 23 ans de Bourges, où qu'on peut écouter Fun Radio sur 96.7. J'ai oublié de préciser les fréquences.
12: Ouais, c'est ça, salut Gérard.
4: Bonsoir, donc Tête Bête, c'est Dinan 103.5.
10: T'es
4: Paris.
10: Bête. T'es bête, pas Tête Bête.
4: T'es bête, Dinan 103.5. Paris 101.9. Gap 93 FM. Niort 93.4. Mazamet 99.4. Celui qui s'amuse avec les sonnettes, son prix. D'arrêter, merci d'avance.
9: Je sais pas, Gérard, va se prendre.
4: Non, mais je suis pas chez moi pour l'instant, ok. Alors, celui qui s'amuse avec les sonnettes, gare. Alors, première question, à quoi sert le. Donc, le premier débat, c'est sur la politique, je vous disais de préciser.
9: Ma passion.
4: Donc, à quoi sert le vote en politique? Ben, Anthony, comme c'est ta passion, vas-y.
9: Le vote en politique, c'est pour élire les élus.
4: Mmh.
9: Et c'est très important parce que c'est ceux qui nous représentent au sommet de l'État.
4: Ouais.
9: Donc, c'est eux qui nous disent tu vas payer tant d'impôts chaque mois et qui nous prennent un cinquième de notre salaire. Et je trouve ça dégueulasse.
4: Non, mais il n'y a pas qu'un cinquième de notre salaire hein, qui nous prennent quand même plus aussi. Hein. Mmh. Parce qu'il faut dire aussi qu'il y a la
10: CPG aussi.
4: Non, il y a un autre truc là, la CSG quand même, ils nous retirent pas mal. Hein.
9: C'est un syndicat ça, non?
4: Gros string.
12: Ouais.
4: Gros string pour toi.
12: Moi je trouve que déjà si tu veux le vote quelque part, ça fait une sortie quoi.
4: Mmh.
12: Une ou deux fois par an, tu vas voter, tu sors de chez
4: toi. Tu votes deux fois, hein. Tu as deux tours, hein. Faut préciser.
12: Mais toi si tu votes deux fois c'est ton problème quoi.
4: Mais... Non mais il y a deux tours, faut bien préciser.
12: Ah, si ça t'a plu, tu peux y retourner, je suis d'accord.
4: Non mais attends, si au premier tour ça passe pas, tu revotes une deuxième fois, c'est ça que je veux te dire.
9: Si t'es pas éliminé au premier tour. Tu reviens.

0: Non, je sais, non mais attends, si j'y vais pas la première fois, je peux y aller la deuxième si je loupe.
1: Ah oui, mais même si t'as pas envie d'y aller, que t'es ailleurs, de toute manière, il y a une question là-dessus, je pense que je vais sûrement la faire. T'es bête.
2: Ouais, ça sert à rien.
1: Pourquoi ?
2: Parce que c'est triché, quoi. On sait déjà qui c'est qui va être élu, donc c'est pas la peine d'y aller.
1: Ah non, mais attends, tu peux pas le savoir dès le premier. Mais attends, tu peux pas le savoir dès le départ qui c'est qui va être élu au début.
3: Je crois qu'aux dernières élections, il y avait les résultats sur Internet deux jours avant.
2: Bah oui.
1: Ouais, mais tu peux pas savoir tout de suite au premier tour qui c'est qui sera là. Hein.
2: Mais non, tu connais.
1: Quoi, j'y connais rien. Attends, tu vas pas commencer parce que sinon, toi, tu as retourné à Dinan vite fait, toi.
2: D'accord.
1: Hein? Plotte-moi.
4: Oui.
1: Ah non, pas de ça.
4: Ah, si.
1: Non, bah, c'est son nom. Hein. Il pourrait peut-être trouver d'autres noms que des noms comme ça.
4: Excuse-moi, c'est pas ma faute.
1: Et qui c'est qui s'amuse avec les réveils là? Ça commence à me prendre la tête là.
5: Je me réveille tôt demain.
4: Je peux y aller, Gérard, là?
1: Ouais, vas-y.
4: Comme a dit monsieur Tony, là, je crois que c'est vrai. C'est les élus, quoi. Ils nous enculent un peu. Et en plus, ce qu'il y a, c'est
1: que. Tu restes poli, s'il te plaît, quand même, à 0h42.
5: J'ai pas dit qu'ils nous enculaient, j'ai dit que c'était des gros PD.
1: Ouais, ben, tu restes poli, Tony, parce que sinon, tu vas faire un stage au standard, toi aussi, tout à l'heure. Hein. Parce que si tu veux faire les débats, tu restes calme. C'est ce qu'on avait bien précisé quand t'étais venu le jour de l'anniversaire à Max. D'accord?
5: Bon anniversaire.
1: Ouais, d'accord. Alors, donc, pour toi, plaque-moi, donc, on continue avec toi avant de demander à Casse-Noisette et Saucisson à l'ail.
4: Bah moi je crois qu'effectivement c'est vrai quoi, je vais pas dire enculé parce qu'ils nous enculent pas, mais ils nous prennent vraiment de la thune et c'est ça qui est vraiment chiant quoi.
1: Mmh. Okay.
4: Ça m'énerve moi, je sais que...
1: C'est toi qui joues avec un réveil?
4: Moi?
1: Ouais.
4: Mais non mais tu déconnes, j'ai pas de réveil.
1: Non mais qui c'est qui joue avec un réveil là? Ça commence à m'énerver là. Casse-noisette.
6: Ouais, bah moi je trouve que ça sert à rien d'aller voter.
1: D'accord. Question, réaction.
7: Oui, sur IRC, il y a Snul qui me dit que le vote est une chose bien, surtout pour Miss T-shirt mouillé.
1: Non, mais ça peut-être pour lui. Non, mais
3: il n'y a pas de tour là, il n'y a qu'un tour de poitrine.
7: Ah, ok.
3: Donc, c'est pas valable.
8: Ouais, mais il y a deux seins quand même.
3: Ouais, mais c'est pas valable.
7: Ouais, mais il n'y a qu'un tour.
1: Non, mais ça y est, c'est bon, on va pas s'éterniser sur les t-shirts mouillés. Donc, casse-noisette.
5: Moi, j'aime bien toucher les parties.
1: Bon, Tony, tu t'écrases, s'il te plaît, un peu maintenant. Casse-noisette.
6: Ouais, bah, moi, je trouve que ça sert à rien d'aller voter, quoi.
1: Mais pourquoi, toi?
6: Pourquoi? Bah, c'est tout simple. Tu te pointes là-bas, tu vas voter. Tout est truqué, tout est déjà fait d'avance.
1: Non.
6: Si.
1: Je te dis que non.
6: Si,
3: non.
6: Si, Gérard.
1: Non, je te dis.
5: Mais si, Gérard, tu peux.
1: Non, mais attends, moi, j'ai assisté à un dépouillement dans la région où j'habite. J'ai même assisté au truc des votes.
3: Fais-moi
1: confiance que c'est pas truqué. Je dois te le dire tout de suite.
5: Mais j'ai dit un dépouillage.
6: Quelque chose, Gérard, je suis très bien placé.
1: Qui? Qui?
6: C'est Casse-Noisette.
1: Oui.
6: Je suis très bien placée pour le savoir. Je te dirai pas ce que je fais dans la vie, mais je suis très bien placée pour le savoir.
1: Ouais, ben peut-être pour toi, mais moi je te dis tout de suite que c'est pas du truqué. C'est pas truqué d'entrée, c'est tout. Saucisson à l'ail.
9: Bah écoute, moi je suis un peu d'accord avec tout le monde. Moi aussi je dis que c'est truqué, quoi. Parce que des fois tu vois les chiffres, ça monte, ça descend, c'est n'importe quoi. Hein. Mais ouais, c'est n'importe quoi.
1: Mais non, mais de toute manière, moi je suis pas trop d'accord avec vous. Hein, parce que là, attendez, parce que moi je vais donner quand même mon truc. Je peux vous dire une chose, que c'est pas possible que ça soit truqué d'entrée. C'est impossible. C'est contrôlé, donc ça peut pas être truqué tout de suite.
9: Pourquoi?
5: Dans quel sens?
1: Non, mais il n'y a pas de dans quel sens. Et pourquoi? Moi, je te dis que ça peut pas être truqué. Oui, Rigo. Attendez.
7: Oui, il y a Goldberg sur IRC qui demande c'est quoi un épouillage.
1: Un dépouillage, c'est de retirer le bulletin qui est dans
3: le sac d'une petite vieille dans la rue.
1: Non, attends, Fuldard, tu t'écrases, s'il te plaît, merci.
7: C'est quoi l'épouillage, alors?
1: Non, dépouillage, il n'a pas compris ce que j'ai voulu dire. Donc, dépouillage, c'est de retirer le bulletin qu'on a mis dans une enveloppe et on le met de côté et on fait des tailles. Après, on les compte pour savoir qui passe, qui sera élu ou pas. Voilà, c'est tout.
3: Sert à quoi de le mettre dans une enveloppe si après, il le retient?
1: Mais non, mais on le retire et après, ils en font ce qu'ils veulent.
5: Fabriquer des enveloppes.
1: Hein. Voilà. Ah ouais, okay. Donc, deuxième question. La politique vous rend-elle amoureuse? On va demander... Bon, celui qui est avec son réveil, t'arrêtes! C'est clair et net! Parce que je veux pas chercher le midi à 14h tout à l'heure, je vais en virer.
9: Ouais.
1: Parce qu'il y a d'autres personnes qui attendent pour participer.
3: Deux.
1: C'est bien clair.
5: Ouais, moi je voulais répondre à la question, c'est Tony.
1: Ouais.
5: Moi je trouve...
1: Ton nom c'est quoi?
5: Tony.
1: Ouais, ben précisez vos noms quand vous voulez parler.
5: Ouais, mais là on le reconnaît quand même. Moi je voulais dire que Elisabeth Guigou, je la trouvais bonne.
1: Non mais attends, t'arrêtes de donner des noms s'il te plaît.
5: Bah écoute, c'est son nom, elle fait de la politique. Moi, je
1: ouais, ben c'est pas la peine de citer les noms des personnes politiques.
5: Gérard, c'est gros string, moi je voulais juste dire que moi c'était Ségolène Royal que je trouvais bonne.
1: Bon, grosse ring, Tony, soit que vous vous calmez et vous arrêtez de donner des noms,
3: pas de marque,
1: ou soit que vous gerbez. Ça va aller vite, vous deux. Hein, c'est pas la peine de se foutre de ma gueule derrière. Parce que sinon, vous allez virer tout de suite. Okay. C'est clair et net.
5: Mais pourquoi ?
1: Il n'y a pas de pourquoi.
5: Bah, c'est ta question, excuse-nous. Hein.
1: Alors, t'es bête.
9: Ouais. Ah,
1: donc, toi ?
9: Ouais, moi, une fois, j'ai rencontré un mec dans l'isoloir. Mmh. On a fait crac-crac, machin et tout. Et ouais, j'étais amoureuse, ouais. Donc, c'est bien, c'est bien.
1: D'accord. Plotte-moi.
4: Ouais, moi. Je...
1: Non.
4: Mais si.
9: Non.
4: Si, quand même, merde. Mmh. Un peu.
1: Oh !
4: Oui, bah, j'y vais. Ah, ah non, encore.
1: Bon, j'y vais. Manu, t'essayes de me choper le réveil et la sonnerie, celui qui a du monde chez lui parce que ça m'énerve là.
3: Je crois qu'il attend des invités, ouais, mais je sais pas qui c'est.
1: Ouais, mais moi je veux pas le savoir. S'il participe au débat, s'il a ouais. des invités, il dégage.
3: Ah, écoute, fais les rentrer, mais les dans la cuisine et puis on en parle
1: bon
3: plus.
1: Bon alors, peut-être
5: c'est un meeting politique, il attend des gens.
1: Genre, oh
8: Georges Marchais, il n'y a pas moyen que tu rentres.
1: Ah, ça finit, oui, là, avec les noms.
4: Ouais, arrêtez, c'est vrai.
9: Bon, alors... pardon, lui.
4: Bon, merde, je peux parler un peu, là. Comme on dit les autres, là, bon, avec les guigous et tout ça, moi, c'est la mère Tibérie, je crois.
1: D'accord, je pense que Platte-moi, Tony et Grossim, je crois que vous n'avez pas fini le débat complet.
5: J'ai rien dit.
1: Non, non, mais vous donnez des noms comme ça, c'est pas tellement bon. Casse-noisette.
9: Ouais, ben moi, je pense pas que la politique rend amoureuse. Néanmoins, moi, quand je vais voter, je vote pour celui qui a apparemment la plus grosse queue, quoi.
1: D'accord, carrément. Saucisson à l'ail.
9: Bah écoute, moi, je vois pas vraiment le rapport, mais je vais quand même te répondre. Bah moi, ça me rend pas amoureuse, non.
1: Mm-hmm.
9: Bien.
1: Ah bah c'est pas mal. Moi je peux vous dire une chose que moi non plus. Hein. Ça me rend pas du tout amoureux de.
3: Je croyais que t'étais amoureux de Jaco pourtant.
1: Non.
8: Moi ce que je voulais dire c'est que les membres du Parti communiste ils sont pas très bandants.
1: Bon Tony.
8: Oui.
1: Encore une connerie comme ça et tu t'en vas.
8: C'est pas une connerie.
3: Pas de marque Tony, pas de marque.
1: Ah. Ok, t'as pas besoin de citer les partis.
8: Pardon, la prochaine fois je dis les initiales.
1: Ah ouais.
10: Gérard, j'ai une question Minitel de Merlot du département 44 qui demande. Enfin, il veut revenir à la question précédente très rapidement. Est-ce que Gérard met un timbre à l'enveloppe quand il va voter?
1: Je vois pas du tout le rapport. Je vois pas du tout le rapport là-dessus.
10: Bah si, comme tu prends une enveloppe et que tu la déposes, est-ce que tu prends soin de mettre un timbre avant pour qu'elle arrive bien à destination?
3: C'est quoi l'adresse aussi?
1: Non. Attends, déjà, c'est pas ça. À quoi sert le vote en politique? C'est quand tu vas dans les urnes, tu t'amuses pas à voter avec des timbres sur les enveloppes.
10: Ah d'accord.
1: Ça c'est une autre
10: c'est
1: question.
10: C'est pas les mêmes enveloppes.
1: Voilà, c'est pas du tout pareil.
5: Gérard, oui. Je peux te poser une question sur
1: le string.
5: Je voudrais savoir si des fois tu te grappes les urnes.
1: N'importe quoi, toi.
3: Moi, par contre, j'avais une question. Comment s'est fait un urinoir? Parce que moi, je sais pas, je suis jamais allé voter.
1: Ben, c'est simple, c'est une petite cabine avec un rideau, c'est tout, pour pas qu'on voie.
10: Et tu mets 2 francs pour.
1: Pour pas qu'on voie pour qui tu votes.
3: Et quand t'as fini de voter, tu tires la chasse.
7: Ah, il te donne une petite serviette pour t'essuyer.
1: Peut-être, on sait pas. Donc, troisième question. Les enfants ont-ils le droit de faire de la politique? On va demander ça à Casse-Noisette, comme elle est bien placée, elle.
9: Y en a déjà qui ont tenté le coup, Gérard.
1: Mmh.
9: Et je peux te confirmer qu'effectivement, bientôt, les médias vont parler d'un petit jeune qui a 14 ans et qui s'y met vachement.
1: Casse-Noisette.
8: Parle plus fort un peu.
1: Casse-Noisette, tu parles plus fort, il y a du monde derrière toi.
9: Oui, donc.
1: Demandes aux gens.
9: Il n'y a absolument personne. Je suis toute seule, assise sur ma chaise comme une clocharde.
1: Non, parce que c'est bizarre, on entend du monde chez quelqu'un, mais je voudrais bien savoir chez qui.
9: Ah oui, mais non, mais moi, c'est pas chez moi.
1: Donc tu disais.
9: Ouais, donc je te disais, bientôt, il y a un petit jeune de 14 ans là, qui commence à se mettre à la politique.
1: Mmh.
9: Et les médias vont bientôt en parler, je peux pas en dire plus, parce que sinon, ça serait divulguer des secrets d'État.
1: Mmh.
9: Néanmoins, sache que tu vas bientôt entendre parler d'un petit jeune de 14 ans.
8: C'est pas Jordi.
1: Non, mais c'est bon, on a pas besoin de savoir les noms, d'accord?
9: Non, je ne donne pas de nom.
1: Oui, non, mais je sais, Casse-Noisette, c'est pas pour toi que je parle, c'est pour Tony qui veut dire sûrement de qui il veut parler. Je vois à peu près.
8: Bah oui.
1: Donc,
8: je voudrais parler.
1: Attends, 5 minutes.
7: D'accord. Oui, Gérard, il y a un certain Max sur l'IRC qui me demande si les animaux ont le droit de voter.
1: Je vois pas comment qu'ils pourraient voter, les animaux.
7: Il me dit, dans la mesure où certains hommes politiques sont des chiens, les animaux pourraient voter.
1: Ouais, mais ça, maintenant, avec les trucs sur les guignols de l'impôt, comme ils font pas mal de conneries, ils s'amusent à faire des figurines des hommes politiques en tête de chien et tout ça.
8: On nous aurait menti.
1: Alors, saucisson à l'ail, j'étais venu à toi.
9: Bah écoute, moi je pense qu'ils ont pas vraiment le droit, mais c'est pas pour ça que ça les empêche de faire, quoi.
1: Mmh. D'accord. Ok. Plotte-moi, je veux dire, pardon.
4: Moi je crois que c'est un
1: putain. Oh, c'est fini derrière.
8: Putain, ma caisse.
10: Ah, il y a un mec qui se fait tirer sa caisse, là, on dirait.
1: Bon, bah alors s'il se fait tirer
10: sa bagnole, hein. Je sais pas qui, mais.
4: Putain, les enculés.
1: Oh, tu restes poli, s'il te plaît, plotte-moi, parce que tout à l'heure tu vas virer.
4: Je viens de parler, là.
8: MABM.
1: Alors, plotte-moi, vas-y.
4: Oui, donc je crois que c'est un peu bizarre ce qu'elle a dit tout à l'heure. Parce que moi, j'ai entendu parler qu'il fallait quand même avoir 23 ans, il me semble. Hein, pour...
1: Non, là, tu peux... Non, c'est 21 ans, si je me souviens, si je me trompe pas.
10: Bon. Non, c'est...
1: Non, pour être pris, pour machiner, pour avoir 21 ans à peu près,
10: pour
1: quelque
10: voter.
1: Chose. Ouais, non, pour se présenter aux élections...
5: C'est quel âge ?
1: 21 ans, normalement.
11: Gérard, c'est Casse-Noisette. Je peux rajouter juste quelque chose ?
1: Oui, vas-y.
11: Il faut savoir qu'en fait, cet enfant-là, donc ce jeune adolescent, va demander l'anticipation.
1: Ah, d'accord.
11: D'accord. Donc, c'est pour ça donc, que je répondais à la question.
8: C'est qui cet enfant ?
11: Je peux pas divulguer, c'est quand même un secret d'État. C'est pas à moi d'en parler. Les médias vont faire leur boulot beaucoup mieux que moi. Et donc, voilà, quoi. C'est tout ce que je voulais...
4: C'est ton gosse, Gérard ?
1: Non, on se calme là avec. Je viens d'entendre un nom là que j'aime pas. Par contre, là, on vient de me donner un petit sondage.
10: Ouais.
1: Il y a 20, donc pour ou contre la politique, mais ça, j'en avais pas parlé, donc je vois pas pourquoi qu'on met pour ou contre. Hein. Donc il y a 20% des gens qu'on dit qu'ils n'aimaient pas la grossièreté, ça c'est vrai. 40% des gens ont dit que les types c'était des petits parasites. Parasites que l'on...
10: L'éthique, c'était des petits parasites, tu vois.
1: Ouais, que c'était l'éthique, c'était des petits parasites que l'on trouve sous le chien. Et 40% des gens ont dit qu'ils n'en avaient rien à foutre. Et ça, je suis bien d'accord avec les 40% qui disent qu'on n'en a rien à foutre. Ça, pour moi, c'est réel. Donc, Tony, pour toi.
8: J'ai pas suivi la question, parce qu'avec tes sondages, là, tu m'as... perturbé.
1: Alors, les enfants ont-ils le droit de faire de la politique ? Voilà la question.
8: Bah oui, tout à fait. Moi, je pense que les enfants, ça ne sera pas pire que ce qu'il y a maintenant. Enfin, moi, je ne sais pas si, par exemple, une fille de 12 ans, elle est aussi bien galbée qu'Elisabeth Guigou.
1: Bon, Tony.
8: Pourquoi ?
1: Tony, c'est la dernière fois. Tu vas retourner voir Manu au standard maintenant.
10: Ah, il est impossible, ce Tony. Hein.
1: Non, alors, c'est fini. Non, Tony.
8: Non, mais
1: je te l'avais dit gentiment tout à l'heure de ne pas citer de nom des personnes politiques. Si, tu as très bien entendu.
8: Non,
1: donc, c'est terminé. C'est terminé, Tony. C'est terminé. C'est terminé. C'est terminé. Terminé pour toi, Tony. Au revoir.
8: Je t'embrasse, Elisabeth.
1: Alors, oui.
7: Et sur IRC, on me dit Tony, tu dégages.
1: Voilà, bah ça y est, il est parti. Donc, t'es bête.
11: Moi, je dis que les gosses, ils n'ont rien à faire dans la politique. Mmh. Je ferais mieux de jouer au Lego et de pas nous faire chier, quoi. C'est une affaire d'adulte et pas du tout une affaire de gamin, quoi.
1: Ouais, mais comme je disais tout à l'heure, donc, faut bien avoir la majorité pour y être.
11: Mais c'est même pas une question de majorité, c'est que les gosses, ils n'ont rien à faire là-dedans, quoi. Ils jouent aux billes et puis c'est tout.
1: Ouais, mais t'en as beaucoup qui veulent se lancer dedans, hein, aussi.
11: Mais
1: hein.
11: Ouais, mais c'est des petits coins.
1: Bon, ok. Grosse string.
5: Moi, je sais pas, mais. Je sais pas si tu regardes des fois, ils invitent des mômes là, à l'Assemblée nationale.
1: Ouais, mais ça c'est.
5: Des séances et tout, et pour s'intégrer un peu.
1: Ouais, quoi, non, mais attends, ça.
5: Merde, ils posent tous la même question, quand est-ce qu'on mange.
11: Il serait mieux d'aller chez
5: Ils veulent tous aller pisser en même temps.
1: Ouais, non, mais.
5: Et en plus, ils dégueulassent tous les sièges des députés. Attends, je parle, s'il te plaît.
1: Mm-hmm.
5: Moi, je trouve que vraiment, les mômes, c'est à l'école, à la crèche ou à la babysitting et tout, et puis c'est pas dans la politique, quoi, ça va.
1: Mm. Non, mais faut dire que aussi avec ce qui se passe à l'heure actuelle, bon ben les étudiants les trois quarts ont 15, 16 voire 17 ans.
11: C'est des petits cons les étudiants.
1: Bon mais c'est quand même leur problème parce que bon ben faut dire une chose que si ils sont trop nombreux dans les classes, faut voir aussi le nombre de personnes qu'il y a dans les classes.
5: Attendez,
1: laissez-moi finir. J'ai entendu dire qu'ils étaient jusqu'à 50 personnes dans une classe.
11: Moi j'ai entendu ça.
1: Ouais, il y a 5 ans, j'ai entendu 40, 50 et 70 aussi par là.
11: Gérard,
5: oui. Gros string.
1: Oui.
5: Excuse-moi, mais même s'ils sont 50 par classe, c'est pas beaucoup. T'en mets 20 dans la classe et 30 dans le couloir. Tu laisses la porte ouverte et tout le monde peut suivre.
1: Ouais, non. Attends, gros string.
5: Maintenant, les couloirs.
1: Gros string.
5: Je veux dire, c'est bon.
1: Gros string, s'il te plaît. Attends, il y a une question en IRC.
7: Oui, gros string, je suis désolé. Il y a Erki sur IRC donc, qui te demande, Gérard, à combien d'érections as-tu participé ?
1: Non mais ça j'y répondrai pas parce que c'est pas le thème du débat politique.
10: Et Gérard,
7: en politique les élections c'est normal.
10: À la les clochettes c'est bon. À la place de Tony, on accueille Kaira qui appelle de Sarcelles 101.9.
12: Bonsoir Lascar.
1: Allô.
12: Bonsoir Lascar.
1: Non, tu parles comme il faut.
12: Je suis Kaira. Moi je voulais dire que je vote et voilà.
11: Tu votes pour qui, toi ?
12: Moi, je vote pour ceux qui légaliseront le vol de
10: des mobylettes.
12: Voilà.
1: D'accord. Okay. D'accord. Tu peux répondre à la question ?
12: J'ai pas entendu ce que
10: Il était au standard avec
1: alors,
10: moi.
1: Alors, les enfants ont-ils le droit de faire de la politique ?
12: Ah ben tout à fait. Moi je suis tout à fait d'accord que pourquoi il y aurait des discriminations comme ça dès le plus jeune âge.
1: Hein? Non mais
12: pourquoi? Qu'est-ce qu'il y a?
1: Okay. Moi je peux vous dire, une chose que je voudrais pas que mon enfant s'amuse à faire de la politique parce que ça me plairait pas du tout. Déjà moi j'en fais pas donc.
10: Et pourquoi justement sur Minitel en plus ça cartonne ce soir on est 30 connectés. Y a un auditeur qui s'appelait je sais plus comment Yann qui voulait te demander pourquoi toi tu ferais pas de la politique et pourquoi tu serais pas ministre de la route.
1: Non mais ça moi c'est un truc qui me branche pas et quand j'entends parler de ce qui parle à la télé même sur les radios fais-moi confiance que c'est une prise de tête pas possible.
10: C'est-à-dire.
1: Donc, c'est sans arrêt en train de nous dire, ouais, mais de toute manière, comme ils disent pour les étudiants, c'est malheureux d'en parler, ils disent, ouais, de toute manière, on vous promet des bourses et puis tout ça, puis en fin de compte, ils ont jamais rien, les étudiants.
10: C'est dégueulasse.
1: Ils ont jamais rien eu, et c'est pour ça, moi, je leur donne raison de faire ce qu'ils font, c'est tout. C'est, c'est quand même leur truc pour avoir un bac, et donc, moi, je leur donne raison, c'est tout. Continuez.
7: En attendant, Gérard.
1: Président.
7: À ce propos, il y a Yankee sur IRC qui me dit, si Gérard était président, c'est l'État qui se fera enculer.
1: Bon bah ça, il se démerde. Donc, quatrième question. Oh, ça suffit avec les sonnettes. Merci. Pensez-vous que l'on parle... Bon, Manu, tu me le gères, s'il te plaît, parce que ça me prend la tête, ou sinon...
10: Je gère la sonnette, tu dégages.
1: Alors, pensez-vous que l'on parle trop de politique?
10: Putain, j'ai dit, tu dégages.
1: Ça commence à me prendre la tête, là. Caria.
10: Caillera.
1: Caillera.
12: Oui, je suis d'accord avec toi, Gérard. Parce que moi, il y a dans la PC, il tourne, il y a le maire, l'autre fois, il est venu. Et il nous prend la gueule, il nous fait arrêter de fumer des tarpés, trouver un job, tout ça. Mais non, on s'en fout, nous. Non, on s'en fout, parce qu'on casse des trucs.
1: Ouais, ok. Grosse ligne.
5: Ouais, bah moi, je trouve qu'on n'en parle pas tellement, en fait. Là, pas plus tard que... Attends, ouais, c'était hier... j'ai regardé le juste prix, que dalle.
1: Non mais attends, grosse ligne. Tu crois qu'ils en parlent pas assez? Ils ont fait carrément tout un truc sur Bill Clinton à 23h10. Attends, tu te fous de moi là?
5: Jamais de la vie, dans le juste prix, t'es fou.
1: Non mais attends, dans ce cas-là, si tu regardes le juste prix, c'est pas la peine de participer au débat sur la politique. Hein.
5: Quand au journal télévisé, là, tout à l'heure, ils ont pas grand-chose. Tout ce qu'ils ont montré, c'est la fusée qui décolle.
1: Ben ouais, mais ils ont quand même parlé de la politique, je suis désolé.
5: Ils ont parlé de politique, les astronautes, quand ils décollaient, j'en sais rien, mais...
1: Non, mais ils en ont quand même parlé à 20h, hein, je suis désolé.
5: À 20h, moi j'ai allumé à 20h02, ils n'en parlaient plus déjà, alors...
1: Non, mais attends, t'es bête. T'es bête.
12: Teubé.
1: Oh, tu travailles? Allez hop, bonne nuit pour lui. Allez hop, celui-là, c'est comme ça, il se réveillera. Oui, Rigo.
7: Oui, il y a Vomi de Porc sur IRC qui te demande, Gérard, pourquoi tu dis qu'il y a trop de poils éthiques? Tu aimes les hommes imberbes?
1: Non, n'importe quoi. N'importe quoi. Plote-moi.
4: Oui, moi je pense qu'effectivement, il y a trop de politique. D'ailleurs, on devrait directement passer au deuxième débat.
1: Non, mais voilà, pour l'instant, c'est pas...
12: Toi, tu vas qu'à HD, toi.
1: Non, mais attends, toi, si t'es pas content, tu vas faire comme Tony et t'es bête, tu as gerbé aussi, comme ça, on va prendre d'autres personnes, tu vois, j'ai envie de... Ce soir, on est à la troisième, il y a 12 questions, alors soit que tu réponds gentiment à la question, ou soit que tu vires.
4: Ouais,
1: tu choisis.
4: Je veux bien faire comme Tony, parce que mon nom, il me plaît pas trop, là.
1: Eh ben alors, c'est bien, alors, pareil.
10: Allez, hop. Salut.
1: Salut à toi.
10: Salut.
1: C'est bien, il nous en reste plus qu'un, 2, 3, 4. Il nous en reste plus que 4, alors casse-noisette, on accueille... pour toi.
10: Attends, excuse-moi, Gérard, on accueille quand même Citrouille.
13: Salut Gérard.
1: Salut Citrouille. T'appelles d'où?
13: J'appelle de Paris.
1: Ok. Alors, donc, je répète la question comme tu viens d'arriver.
13: Oui, s'il te plaît.
1: Alors, pensez-vous qu'on parle trop de politique? On va demander à Casse-Noisette, comme j'étais sur elle en premier.
13: On en parle beaucoup. C'est...
1: Oh, le porc, là.
13: On en parle beaucoup, c'est vrai, mais à tort et à travers. Tu vas dire que je vais remettre l'histoire de Clinton sur le tapis.
1: Non, mais justement, j'en ai parlé aussi, moi, donc...
13: Je vais t'expliquer en gros, quoi. Moi, j'ai dû partir là-bas, j'ai dû partir aux États-Unis parce que je travaille au Parlement. Et on a dû donc aller là-bas, et on a eu des réunions donc, avec Bill Clinton. Et il faut savoir qu'il y a des choses qui sont vraies et qu'il y a des choses qui ne sont pas vraies. C'est-à-dire que on va revenir sur le harcèlement avec.
1: On va pas s'éterniser là-dessus. Hein.
13: Non. Mais il faut savoir que bon, il l'a pas harcelé, quoi. Elle était tout à fait d'accord et bon.
1: Elle était consentante.
13: Elle était tout à fait consentante. Elle adorait le sucer, elle ravalait tout. Lui était content et puis voilà, quoi.
1: D'accord. Attendez, il y a une question IRC.
7: Oui, enfin c'est une réaction à ce sujet. On te demande, Gérard, à ton avis, est-ce que pour qu'un président fasse parler de lui, il faut qu'il se fasse sucer?
1: Non, pas spécialement. Hein.
10: Ouais, on va peut-être pas revenir sur l'affaire Bickington.
1: Ouais, en deux mots, moi je lui dis, là je peux y répondre, de toute manière ça sert strictement à
10: rien, c'est casse-couille.
5: Ouais, mais Gérard, il faut reconnaître que ça aide quand même.
1: Ouais, mais ça, je vois pas du
10: ça fait du bien.
5: S'il y avait un président, par exemple, un président bulgare ou un truc comme ça, un mec on n'en entend jamais parler, il se faisait pomper un bon coup, je suis sûr que dès demain on en entendrait parler, quoi.
1: C'est non, clair. Mais ça.
14: T'as vu la gueule des.
1: Attendez, oh, Kegra, 5 minutes, oui.
10: On accueille Casse-Couille.
15: Bonsoir à tous. Bonsoir aux 20 millions d'auditeurs qui nous écoutent quand même.
1: Eh, celui qui s'amuse à faire ça, là, il va se calmer. Il est d'où, lui?
10: Écoute, ouais, demande-lui parce que j'ai pas eu le temps.
15: J'ai 19 ans et j'appelle de Mont-de-Marsan.
1: Et la fréquence de Mont-de-Marsan?
15: Je sais plus, moi.
1: Je vais la trouver, il va nous la donner.
7: Il y en a un qui est malade, là.
1: Ouais, je crois.
14: Ouais, la maladie, c'est le deuxième de bain.
1: Celui qui s'amuse à faire ça va se calmer parce que sinon c'est moi qui vais le calmer hors antenne.
14: Ça, c'est la chiasse.
1: Alors, casse-noisette.
13: Oui.
1: Donc pour toi, toi tu viens de répondre. Hein.
13: Ah oui.
1: Saucisson à l'ail.
13: Bah écoute, moi Gérard, moi je pense que la politique, si tu veux en entendre parler, tu en entends parler, mais si tu veux pas en entendre parler, t'en entends pas.
1: Bah voilà. Donc ouais. Je suis tout à fait. Ces trucs qui avaient pas répondu.
13: Ouais, mais alors moi je dis, on parle pas assez de la vie privée des hommes politiques.
1: Ah
13: hein.
1: Si, attends. Citrouille.
13: Qui met des slips ou des caleçons.
1: Attends, citrouille. Je vais te dire une chose, on en entend parler sans arrêt. Parce que hier, il y a un truc sur la première. Qui a passé carrément toute une bonne partie de la nuit. Ils ont fait ça à 23h30 sur l'un, je sais plus le nom du reportage. Je crois que c'est reportage.
13: Ouais. Hein.
1: Ils nous ont cassé les burnes la paire Bill Clinton.
13: Pourquoi t'as regardé?
1: Non, je vais pas regarder, j'ai zappé parce que ça me prenait la tête.
13: Je dis qu'il faudrait faire ça toutes les semaines. Si Chirac il a des maîtresses, si Jospin une grosse pile.
1: C'est bon. On en a rien à foutre.
5: Gérard.
1: Ouais, casse-couille.
5: Gérard.
1: Ouais, c'est qui?
5: Ouais, c'est gros string. Et je voulais juste dire un truc là sur la vie privée des hommes politiques. Je sais pas si t'as remarqué, mais l'été, dans tous les magazines, genre Paris Match, Gala, etc.,
1: ouais.
5: C'est que des photos des hommes politiques qui sont en moule couille sur la plage.
1: Moi, c'est leur problème.
10: On a même vu Barthez en jet ski, t'imagines.
1: Casse-couille, tu veux répondre avant qu'on pose la cinquième.
15: Ce qu'il y a, c'est que moi j'étais au standard.
1: Donc, alors, pensez-vous que l'on parle trop de politique? Manu, tu me gères celui qui arrête pas de roter comme un porc, là, parce que ça m'énerve, ça.
10: Pas de problème, il va aller gerber, il va revenir.
1: Oui, ben, il va aller gerber chez lui, définitivement.
7: Gérard?
1: Ah bon, ouais.
7: Calmez-vous, s'il vous plaît. Il y a Gognol sur IRC qui te demande comment tu ferais pour boucher le trou de la sécu.
1: Ah ben, ça, c'est pas mon problème. Ça, c'est pas mes problèmes pour les trous de la sécu. Ils sont assez grands de s'en occuper. Ça me regarde pas.
7: Bah, apparemment, non.
10: Ouais, mais attends, c'est bien aux hommes politiques de s'occuper du trou de la sécu.
1: C'est à eux de... Oh là Manu, tu me le calmes s'il te plaît, parce que sinon ça va chauffer pour toi. Alors, casse-couille pour toi.
15: Oui, au fait.
1: Alors, pensez-vous que l'on parle trop de politique? Donc, c'était la question comme tu étais au standard.
15: Oui, je tiens à préciser que d'abord, que la fréquence est 52,6 à Mont-de-Marsan, vu que je ne l'avais pas dit tout à l'heure. Donc, effectivement, je trouve qu'on en parle beaucoup, mais on en parle quand même un peu moins que quand il y a les élections. Là, on en a 24 heures sur 24, il n'y a que de ça.
1: Casse-couille, n'empêche, je veux dire une chose, que d'accord, on en parle moins avant qu'il y ait les élections, mais là, quand même, ils nous bassinent encore. À l'heure actuelle, avec l'affaire Bill Clinton et l'affaire
10: Lewinsky.
15: Ouais, mais je croyais que tu voulais pas en parler de.
1: Non, mais moi je te dis, tu dis qu'on en parle pas assez. Si, ils sont en train de nous vacciner avec tout ça.
13: Mais ils en parlent pas assez.
1: Bah ouais, mais on en a ras-le-bol d'entendre parler de ça sans arrêt.
13: Mais non.
1: Donc, alors vous allez réfléchir à la question. Avez-vous un membre de votre famille qui fait de la politique? Et on va s'écouter Pierre de la Montagne avec. Elles sont blanches, mes chaussettes, et elles puent. Et on se retrouve tout de suite après. Appelez au 0803-08-5000 et 0870-5000. Toujours le 3615 4 Fun Radio, rubrique direct, et l'IRC www.fr Flash Fun Radio.
7: On a 921 connectés quand même, Gérard, ce qui est énorme.
1: Ouais. J'en veux une mille. J'en veux mille avant une heure et demie.
7: Ça arrive.
1: Et alors on va. T'as trouvé là qui c'est qui.
3: Ça y est, il est allé aux toilettes, il a fait ses besoins, il est revenu, il est en pleine forme. Super.
1: Ok. On récupère saucisson à l'ail.
16: Toujours là, Gérard.
1: Casse-noisette.
16: Ouais, je suis là.
1: Gros string.
17: Ouais.
1: Cueillera.
17: Soir bon.
1: Citrouille.
16: Ouais, salut.
1: Et casse-couille.
15: Oui, si tu pouvais donner le label, la maison d'édition des disques que tu mets, ça m'aiderait.
1: Oh là là, faut demander ça à Field.
10: C'est le label rouge. C'est approuvé.
15: D'accord, merci, je connais. Tu Papy Pen.
1: Ouais. Bon, c'est bien. Comme ça. Donc vous avez eu le temps de réfléchir à la question. On va demander à casse-couille.
15: Moi non, j'ai pas de membres ni de ma famille ni de mon corps qui participe à la politique.
1: Ouais.
15: Voilà.
1: Mmh. Ok.
15: Je suis désolé.
1: D'accord. Citrouille.
16: Ouais, moi j'ai un oncle, mais bon, c'est l'Athéon, il est communiste, alors on lui parle plus.
10: Non.
1: non, mais ça, je m'en fous.
10: On fait pas de politique.
16: Ah, ok, ouais.
10: Ok.
16: Bon, on lui parle plus quand même, parce que c'est un gros con.
1: Ok. Ah, c'est bien, alors, Kaira.
12: Ouais, moi je. Mais nous, ils veulent pas de nous. Parce que on a, avec des peupos, on a voulu faire un parti politique.
1: Ouais.
12: Et on est allé à la mairie. Et ils ont pas voulu de nous, ces monsieur.
1: D'accord. Grosse ring.
17: Bah, moi j'ai un cousin ouais qui fait de la politique ouais.
1: Mmh.
17: Et il colle des affiches.
1: Mmh.
17: Et voilà quoi. Un jour il était dans la merde parce que il avait emmené qu'un tube de colle et il a pu en coller que trois quoi.
1: D'accord. D'accord. Je vois pas du tout le rapport. On prend pas de la colle. On prend pas des tubes de colle. On prend pas des tubes de colle, les mecs. Y en a qui sont avec des seaux et qui préparent déjà leur. C'est bon. Tu me laisses parler, s'il te plaît, merci.
17: Non, je crois qu'il y a un moment, si tu sais pas comment on colle des affiches, moi je peux rien faire pour toi.
1: Non, mais attends, tu demanderas à ceux qui, quand ils les colleront là pour les élections, tu leur demanderas.
17: Excuse-moi, j'ai beaucoup de respect pour toi.
1: Bon, alors celui-là, ça commence à m'énerver.
17: Mon cousin, il a passé un CAP au collège d'affiches et il sait certainement beaucoup mieux que quiconque coller des affiches, peut te le dire.
1: Non.
17: Si.
1: Casse-noisette.
16: Ouais, moi j'ai pas de famille qui travaille là-dedans, mais bon, moi je suis dans le milieu. Je travaille pour le parti de Jean-Marie Le Pen.
1: Bon, casse-noisette, c'est bon là pour toi. Ah, c'est terminé.
15: Elle a le droit de parler.
1: Mais j'avais précisé de pas donner de.
12: Pas de FN.
1: Allez, hop, terminé, c'est bon. Hop. Oh non. Alors, je m'en fous de celui qui s'amuse à faire ça tout à l'heure, ça va mal se terminer pour lui. Saucisson à l'ail.
16: Bah écoute Gérard, moi chez moi tout le monde est contre.
1: Oh non. Oh
15: si.
16: Bah qu'est-ce que j'ai dit?
1: Saucisson à l'ail, continue. Non, mais j'arrête celui qui s'amuse là.
16: Ok, excuse-moi. Moi je te dis, mais chez moi tout le monde est contre.
1: Oh non.
16: Mais quoi?
1: Eh, ça commence à bien faire là. Un fil d'art.
10: Non, c'est pas moi.
1: Non, c'est pas toi qui t'amuses avec un petit bouton là. Non.
10: Non, ça, je suis en train de me percer les miens, ouais, mais ça t'en regarde pas.
1: Ouais, non, mais t'es en train de t'amuser là-bas. Ouais, ok, c'est vu. Donc, saucisson là avec toi, pourquoi?
10: Gérard, deux secondes, il y a une question sur Minitel, on est encore 23 connectés. De R2D2, je trouve qu'il y a beaucoup trop d'hétérosexuels dans le milieu de la politique, et toi, GG, t'en penses quoi?
1: Moi, j'en pense rien du tout de ça.
10: Mais est-ce que tu trouves que, en fait, justement, en ce moment, on parle du PACS? Je sais pas si tu.
1: J'en parle pas.
10: Donc, pour le mariage des homosexuels qui font de la politique.
1: J'en parle pas là-dedans ce soir. C'est
10: pourquoi?
1: Parce que ça m'intéresse pas, c'est tout.
10: Mais c'est intéressant, les gens ils aimeraient savoir.
1: Ouais, ben peut-être, mais moi.
17: Gérard.
1: Ouais.
17: Excuse-moi, gros string là.
1: Ouais.
17: T'aimerais pas te faire introduire dans le milieu?
1: Alors, gros string,
3: je préfère sur le côté. On accueille X, s'il vous plaît.
16: Bonsoir, Gérard.
1: X, bonsoir.
10: Oh, elle est bien, elle.
1: T'appelles d'où?
16: J'appelle de chez moi, apparemment. Un appartement très bien, d'ailleurs.
12: Manu.
1: Quel fréquent?
12: S'il te plaît.
16: Non, mais je te dis, j'appelle de mon appartement.
1: Donc, région parisienne. Région parisienne.
10: Le truc que tu paies 900 balles, là.
1: Région parisienne.
10: 90 mètres carrés, là.
1: Région parisienne.
16: Ben oui, région parisienne.
1: Ok, 101.9. Merci d'apprécier.
10: Merci de suivre.
1: Donc, à toi, X, alors, de répondre.
16: Bah, si tu peux me répéter la question, parce que...
1: Avez-vous un membre de votre famille qui fait de la politique?
16: Non, malheureusement, j'ai pas quelqu'un qui fait de la politique dans mon entourage, ni dans ma famille, non.
15: C'est l'invité mystère, ça, non?
1: D'accord. Donc, moi, je peux vous dire que moi non plus, comme j'ai pratiquement personne que de cet entourage, moi là-bas, ouais. Je suis tranquille. Gérard, oui, c'est qui?
17: C'est Gros String, ton membre, il fait pas de politique.
1: Bon, Grossing, tu veux parler de quel membre, alors vas-y.
17: Ton membre à toi, tu nous demandes nos membres à nous, maintenant.
1: De la famille, s'il vous plaît, que je demande.
17: Ah ouais, d'accord.
1: Faut pas confondre les torchons et les serviettes, d'accord?
14: Et alors ta femme?
1: Ma femme, elle t'emmerde. Ma femme, elle t'emmerde.
7: Tu sais ce qu'il dit, le vieux porc?
16: Exactement.
1: Alors, sixième question.
10: Déjà, ça passe tellement vite.
1: Ah oui. Doit-on voter pour... peut-être une question IRC avant d'attaquer.
10: J'en aurais une minute.
7: Vas-y, Fildar.
10: Ok, donc c'est Paul Éthique qui te demande, Gérard, as-tu un membre actif dans les partis?
1: Non. Donc il y aurait Cyril.
7: Sur IRC, pardon, il y a Snul qui te demande si tu connais le parti GNB.
1: Non plus. On est combien là maintenant?
10: On est 7 ou 8 dans le studio. On est
1: non, mais ça, je m'en fous. Je veux savoir si l'IRC, si on va dépasser les 1000 ce soir.
7: 986, on y arrive bientôt.
10: 12.
1: Alors,
7: merci
1: bon.
7: Le pape.
1: Alors, on continue. Donc, sixième question. Doit-on voter pour avoir une copine? On va demander ça à Grossring, comme il n'arrête pas de jacter sans arrêt.
17: Est-ce que tu peux répéter? J'ai mal compris.
1: Doit-on voter pour avoir une copine? C'est la dernière fois que je répète la question. Alors, ouvrez bien les oreilles.
17: Alors, j'ai compris, mais il faut articuler aussi un peu. Alors, est-ce qu'on doit voter pour avoir une copine? Moi, je dis oui, si on veut niquer une nana qui fait de la politique, genre... je sais pas, moi, par exemple, comment elle s'appelle, l'autre, là, à la blonde, là,
14: Elisabeth Guigou.
1: Alors, Kaira.
14: Elisabeth Guigou.
1: Alors, c'est bon, Kaira, tu peux partir et grosse ligne avec. Tous les deux, vous pouvez partir.
17: Allez, viens avec moi, viens.
1: Tu rentres chez toi et c'est bon. Voilà, alors...
10: Je t'aide un peu, parce que t'as du mal.
1: On a plus Kaira, on a plus Rostring.
10: Non plus.
1: On va demander sa saucisson à l'ail, tiens.
16: Bah écoute, moi, franchement, je dis que non.
1: Mm-hmm.
16: Ça dépend, mais franchement, je dis que non.
1: D'accord, je vois bien ce que tu veux dire. Citrouille.
16: Ouais, moi, je me suis jamais fait de meuf, alors je sais pas.
1: Non mais doit-on voter pour avoir une copine ou un copain, si tu veux, dans l'ensemble?
16: Bah moi j'ai plein de copines, hein.
1: Non mais, putain, mais t'es bouché ou quoi toi ce soir?
16: Non, pourquoi?
1: T'as mangé quoi là? T'as mangé du poulet enragé là, on dirait?
16: Non, il était pas enragé.
1: Ah bah dis donc, on le dirait parce que je crois que tu comprends pas ce que je veux dire. Hein.
16: Peut-être les champignons, ils devaient pas être frais alors.
1: Ouais d'accord.
7: Gérard, il y a Turpentine sur IRC qui te demande si tu as voté pour trouver Sandy.
1: Personnellement, non, je l'ai...
7: Il a voté nul, ouais.
1: Attends, je l'ai voté par pochette surprise dans IP Magazine. Ça va y faire plaisir.
7: C'est pas un truc d'homo, ça?
1: Non, c'est un magazine comme ça.
7: Ah, okay.
1: Donc, qui c'est qui nous reste? Casse-couille.
15: Oui, bah moi, j'ai très bien entendu ta question, mais je la comprends pas très bien, quoi.
1: Alors, doit-on... J'ai compris,
15: j'ai très bien compris.
1: Doit-on voter pour avoir une copine ou un copain?
15: Je comprends pas le rapport là.
1: Doit-on voter? Par exemple, si tu veux voter pour qui que tu veux, tu peux voter. Si tu veux, tu peux voter pour retrouver une copine. T'as le droit.
15: Logiquement, quand tu votes, c'est pour élire quelqu'un.
1: Bah oui. Dans la politique, il y a bien des nanas qui font de la politique. Donc si tu veux être copine avec elle, faut bien que tu votes pour elle, voyons.
15: Ah ouais, mais faut avoir des business.
1: Qui c'est qui dit n'importe quoi? Qui c'est qui vient de dire n'importe quoi?
10: Je crois que c'est X.
1: Oh X!
7: Tais-toi la grosse debout, espèce de filiaste là!
1: Eh, ça va toi là-bas?
16: Elle a dit calme ta joie toi!
1: Eh, tu vas te calmer ta joie là ou quoi là?
7: Tais-toi la grosse debout, espèce de filiaste là!
1: Oh, ça suffit là, Fildar, ou sinon je t'envoie je sais pas quoi là. X! Tais-toi
7: la grosse debout, espèce de filiaste là!
16: Ils sont trop.
1: Non mais attends, je crois que ce soir ils ont fumé la moquette ou ils ont bouffé je sais pas quoi.
10: Y a pas de moquette à fun, merde.
1: Ouais alors.
10: Donc on accueille Téton et on accueille aussi Bulldog Mystère.
16: Oui bonsoir.
10: Bulldog Mystère.
16: Bonsoir Gérard, bonsoir tout le monde.
10: C'est ce qu'il m'a donné comme nom Gérard, me regarde pas comme ça.
1: Alors
10: Bulldog
1: lui
10: Mystère.
1: Tu peux lui dire qu'il prenne un autre nom.
16: Non mais
10: bah, attends, si c'est son nom.
16: Je veux rester dans l'anonymat.
1: Oh là, qu'est-ce que c'est encore ce travelot là?
16: Écoute, je vote.
1: C'est pas un débat sur les travelots hein. C'est un débat sur la politique.
16: Je vote aussi bien que toi. Hein.
1: Ouais, bah moi je tombe. Mystère Bulldog.
16: Bulldog Mystère.
1: Ouais, si je veux. Les fréquences là, s'il vous plaît.
16: 96.10.
1: Pour qui?
16: Pour le Bulldog Mystère.
1: Ouais, 93.1. 96.10?
16: Oui.
1: Et Téton?
18: Moi j'appelle de Lille.
1: Fréquence?
18: J'ai pas encore. 96.8.
16: J'ai pas encore de Téton, moi.
1: 96.8, ok. Et alors X?
16: Oui, bah je pense qu'il faudrait...
1: Oh, tu m'éteins la musique, là?
16: Non, mais c'est pas moi, hein.
1: Non, mais j'ai de la musique, là, dans...
16: Oh, une collègue.
10: Moi, j'ai rien. Là, tu n'as rien, moi.
1: Bon, X.
16: Non, je pense qu'on devrait créer des écoles pour voter, pour essayer d'avoir une copine.
1: Okay. Pildar, t'arrêtes avec cette chanson-là, parce que ça me prend la tête.
17: C'est la fête, c'est la fête.
1: Ouais, ouais, bah c'est bon, là, on l'a fait assez hier, la fête. Hein.
17: Ça, c'est la fête.
1: Téton.
16: Oui, bah si tu pourrais répéter la question, parce que j'étais au standard et...
15: Il a dit qu'il la répétait pas.
1: Alors, ça commence à bien faire, faudra peut-être écouter
10: Quand je leur parle, ils peuvent pas t'entendre, Gérard. Donc,
7: Gérard, il y a une bonne question de Toons sur l'IRC. Est-ce qu'il est normal que tout le monde ait le droit de voter?
1: Ben, ça dépend des âges. Hein. En principe, tu as le droit de voter qu'à partir de 18 ans, mais donc si tu as moins de 18 ans, tu n'as pas le droit de voter.
7: Ah, et on est 1000 voilà. Sur l'IRC, ça y est.
1: Hein. Ah, ça y est, on a atteint les 1000. Hein.
17: Ouais
1: on a atteint les 1000 quand même. Ouais. Et 1h20, j'avais dit avant 1h30, c'est bien. Continuez.
19: Alors moi, Gérard, en tant que travelot, j'estime que tout le monde a le droit de voter.
1: Hein. Non, mais attends, mais pour l'instant, je demande à Téton, je ne demande pas au bulldog.
16: Ouais, tu m'as toujours pas répété la question.
1: Alors, doit-on voter pour choisir une copine ou un copain?
16: Doit-on voter pour choisir un copain ou une copine?
1: Voilà.
16: Ouais, peut-être, pourquoi pas, ouais.
1: Oui, ouais, mais c'est pas mal, là, ta réponse.
16: Ah, qu'est-ce que t'en penses?
1: Ouais, mais elle est nulle à chier.
16: Bah ouais.
1: Mystère, bulldog mystère, là.
16: Comme la question.
1: Ouais, attends, si t'es pas contente, tu raccroches et tu vas faire dodo.
19: Écoute, moi je vote, mais c'est pas pour trouver une copine, parce que je suis hermaphrodite. Donc,
16: Pas d'insulte.
19: Pardon?
1: Bon, et les autres derrière, vous le laissez parler, on vous a laissé parler, alors vous le laissez parler.
19: Un petit peu de respect quand même, je suis différent de vous, mais je suis quand même, j'estime.
10: T'as le droit de t'exprimer, hein.
19: Bah
10: t'inquiète
19: oui.
10: Pas.
19: Merci Fildar,
10: de rien.
19: Tu connais ce problème en plus.
1: Ouais, non mais vas-y, accouche, là, on va pas...
19: Bah oui, bah je te dis, moi j'ai pas besoin de voter pour trouver un copain.
1: D'accord.
19: Moi, je vais en boîte.
1: Bon bah même en boîte, de manière, tu peux te trouver facilement des copains ou des copines. J'ai vaguement entendu sur l'antenne.
19: C'est pas le terme du débat.
1: Non, mais je peux répondre que j'ai vaguement entendu ce soir qu'il y en a une, elle savait pas du tout ce qu'elle voulait faire avec le mec qu'elle a rencontré vendredi à la loco. Donc, c'est pas grave. Oui, Rigo.
7: Oui, il y a le chien sur IRC qui te demande si on peut voter dans tous les pays.
1: Très bonne question. Je vais y réfléchir. Je lui donnerai les réponses tout à l'heure.
7: Ok.
1: Alors, Rigo. La septième, peut-on faire de la politique pour être une star? On va demander ça à Bulldog Mystère.
19: Apparemment, tu m'aimes bien.
1: Ouais, bah, tu vas parler comme c'est toi le dernier arrivé, donc tu parles un peu.
19: Alors, peut-on faire de la politique pour être une star?
1: Ouais.
19: Bah oui, bah tu vois bien qu'on a parlé de la bite à Clinton assez souvent, que maintenant je pense qu'il peut faire un film de boule sans problème. Hein. La bite à Clinton est connue du monde entier. Hein.
1: Bah ouais, non mais...
19: Même sur Internet.
1: Ouais, bah ça, je sais pas sur Internet si c'est vraiment vrai.
19: Écoute, j'ai cliqué dessus hier toute l'après-midi, je peux te dire que sa bite est sur le net.
7: Si, c'est vrai.
1: Ouais, je sais, il paraît qu'ils font des photos dessus. Téton.
16: Bah moi, je suis d'accord avec ce que tu dis, Gérard.
1: Bah, mais c'est-à-dire?
16: Bah, c'est-à-dire que je suis d'accord.
1: Non, mais c'est pas la peine de dire que t'es d'accord avec moi, mais tu précises ta réponse.
16: Bah, je pense exactement comme toi.
1: C'est-à-dire?
16: Bah, c'est-à-dire que oui, je pense que oui, ouais. Effectivement, ouais, vu les circonstances, ouais, je pense, ouais.
1: X?
16: Bah, écoute,
19: Une collègue.
1: Oh, Bulldog Mystère, là, tu te...
16: Je suis un collègue à toi, t'inquiète pas. Eh, hein.
1: Hey, Bulldog Mystère, tu t'as mis un petit peu en veilleuse?
19: T'es jalouse parce que j'ai une bite.
1: Que t'as mis en veilleuse, s'il te plaît, merci.
16: Bon, tu peux me la répéter parce qu'elle arrête pas de parler et j'entends rien.
1: Alors, peut-on faire de la politique pour être une star?
16: Non, je pense pas qu'on peut faire de la politique pour être une star, parce que toi, t'es déjà une star.
1: Non mais attends, j'ai pas...
16: T'as pourtant pas fait de politique.
20: N'importe quoi.
1: Qui c'est qui dit n'importe quoi?
16: Ben non, mais pourquoi tu dis n'importe quoi?
21: C'est vrai que je suis à l'école.
20: N'importe quoi.
1: Eh, hey, celle qui est pas contente, alors tu rentres chez toi et tu t'écrases, d'accord?
20: Allez,
16: c'est
20: la
16: meilleure réponse, toi.
1: Casse-couille.
16: Tu ne m'as pas répondu.
20: Connerie à la radio.
1: Casse-couille.
15: Moi, c'est d'abord un truc que je comprends pas, là. Bulldog Mystère et X, c'est pas la même personne?
1: Non.
16: Non, c'est ma sœur.
1: Ouais, c'est ta sœur, Balbeur, entre les cuisses d'un catcheur.
15: Ouais.
1: Alors, casse-couille.
15: Alors, moi, je pense que ça devrait te donner des idées, d'ailleurs, vu que tu fais quand même, aujourd'hui, même ce soir, 20 millions d'auditeurs. Je pense que tu devrais te mettre dans la politique.
1: Non, attends, pour l'instant, on n'a pas fait 20 millions d'auditeurs. La semaine dernière, on a fait 15 millions d'auditeurs. Là, ce soir, la semaine dernière, on avait 1000 connectés à je ne sais plus quelle heure. Et là, il y a à 1h20, on était déjà 1000 connectés sur le net.
7: Et là, on atteint bientôt les 1200.
1: Et là, on va arriver sur 1200 connectés d'ici 2 heures.
15: Ouais, mais Gérard, Imagine, t'es 15 millions là, 15 millions d'auditeurs. Imagine, ils votaient pour toi, tu serais président quand même.
1: Ouais, mais ça, on verra.
15: Bah, faudrait que, tu vois, faudrait que tu réfléchisses à ce genre d'hypothèse.
20: Non, faut pas que tu réfléchisses. Hein.
1: Non, mais celle qui dit, il faut pas que je réfléchisse, je fais ce que je voudrais.
15: Ouais, c'est méchant, hein, quand ça roule, il va prendre feu.
1: Citrouille.
20: Oui.
1: Donc toi
20: Moi, je dis qu'il faut être une star pour faire la politique, et pas le contraire.
1: Non, mais
20: elle est mal tournée, ta question. Moi, je dis, si Depardieu fait de la politique, t'es sûr il est élu. Moi, je dis qu'il faut être une star pour faire la politique.
1: Bon, ok. Enfin, c'est ton opinion, mais moi, personnellement, non. Je te dis tout de suite.
20: Eh bah, tu la partages pas. C'est tant pis pour toi, mais moi, je te dis que c'est ça.
1: Ok.
20: Tu verras, on en reparlera.
1: Saucisson à l'ail.
20: Bah, écoute, moi, je suis pas tellement d'accord parce que je dis que c'est pas parce qu'on fait de la politique qu'on est une star, hein. Parce qu'il y a bien des gens qui font de la politique et puis on s'en fout totalement. On n'en entend jamais parler.
10: C'est quoi ça?
20: Allô?
3: Je crois que c'est X qui a raccroché.
20: Non, c'est, je suis là, moi.
0: Ah, merde. Merde.
1: Bulldog Mystère, tu dis encore une seule fois un gros mot, tu gerbes.
20: Merde.
1: Alors tu dégages, bonne nuit.
21: Non, c'est pas moi.
1: Non, c'est pas toi, c'est ma sœur. Saucisson à l'ail, donc t'as peut-être pas fini?
20: Si, j'ai fini, Gérard.
1: C'est bon?
3: Gérard, il y a Serval qui te demande si être une star politique, s'il vous plaît. Si être une star politique dans les Mercedes, c'est dangereux?
1: Non. Je vois le rapport qui veut en venir, mais. Non,
3: moi, je vois pas.
15: Je le vois pas, Gérard. Tu peux
1: non, mais moi, je vois. Boum! Hé, Bulldog Mystère, là, tu t'écrases? Allez, hop, ça commence à bien faire, Bulldog Mystère, hein.
15: Quoi, il y a histoire d'un pont dans le...
1: Non, mais c'est bon, je vois ce qu'il voulait dire, donc c'est pour ça que j'y réponds pas, alors...
3: Ok.
1: Voilà. Donc, huitième question. Les extraterrestres doivent-ils faire de la politique? On va demander ça à...
10: Attends, Manu, quelqu'un...
3: Oui. À la place de X qui a raccroché, on ne sait pas pourquoi, on accueille Jean Pitivier.
1: Ben, X, t'es plus là?
15: Ben non.
3: Non, elle a raccroché.
1: Alors donc, faudra le rappeler.
3: Jean Pitivier, on n'a plus de ligne pour l'instant, Gérard. Jean Pitivier.
1: Oui, ah, tu me refais une fiche.
21: Allô.
0: Je peux qu'on rappelle ma sœur. Hein.
1: Oh, toi, Bulldog Mystère, tout à l'heure, c'est toi qui vas dégager. Oui, ça va me faire une ligne de libre.
10: Oui, bonsoir, oui. Jean Pitivier.
21: Oui, bonsoir.
1: Bonsoir.
21: Alors, je travaille, je suis maire, sénateur, député de l'Aveyron. J'écoute vos débats depuis tout à l'heure sur la politique, je trouve ça très sympathique, mais je trouve que ça n'a aucun intérêt. Pourquoi? Je m'explique. Vous allez parler, d'ailleurs, je vous ai entendu dire là, vous, sur les extraterrestres. Je pense que vous prenez un petit peu à la légère la politique et qu'on est en train de dénaturer un petit peu tout ce milieu de la politique, qui est certes magouille et pot de vin. Mais c'est en même temps, grâce à la politique, qu'on peut faire avancer le pays. Et je vous entends tout à l'heure poser des questions du genre, est-ce qu'on peut être amoureux en faisant de la politique?
1: Bon, alors, Bulldog Mystère, tu dégages pour de bon ce coup-là. Allez, hop, ça t'apprendra à couper la parole.
21: Je pense que vous abusez un petit peu, que vous avez tendance un petit peu à prendre à la légère. Ça sert à rien de faire un débat sur la politique si c'est pour l'aborder d'une manière rigolote. À ce moment-là, vous faites un débat sur les strings ou sur la sodomie. Mais ne venez pas nous emmerder en faisant des débats sur la politique.
20: Ah ouais, la sodomie, ouais.
0: La sodomie, ça, c'est bien, ça.
1: Bon, de toute manière, c'est pas moi qui ai décidé de faire ce débat-là. Dans ces cas-là, vous appellerez...
21: Non, mais dans ces cas-là, monsieur, vous assumez vos responsabilités.
1: Bon, alors dans ces cas-là, si c'est pour réagir comme ça, c'est pas la peine d'appeler, ok?
21: Non, mais écoutez, j'essaie de dire, vous êtes en train de vous énerver, on dirait que vous êtes vous-même un homme politique, et je trouve ça très décevant de votre part.
1: Non, mais moi, je fais les débats qu'on me dit de faire, c'est tout.
21: Parce que vous avez l'air aussi débile qu'un homme politique, alors.
1: Ouais, bah alors si ça vous plaît pas, dans ces cas-là, vous restez chez vous.
21: Moi, ça me plaît, mais c'est sûr que je voterai pas pour votre gueule.
1: Hein. Bah, tant mieux, moi non plus.
0: Et moi, je voulais dire que j'avais la Gérardose en plaque.
1: Bon, allez, celui-là, tu me le vires, là, le Bulldog Mystère.
3: Ah, j'avais pas entendu.
1: Hop, terminé pour lui.
21: Monsieur Gérard, est-ce que vous avez voté dernièrement pour les cantonales?
1: Ça vous regarde pas.
21: Voilà.
1: D'accord.
10: Est-ce que toi t'as déjà été voté? C'est une bonne question, ça. On parle de politique.
1: Mais de toute manière, j'ai déjà été voté, c'est tout.
21: Pour voilà. Vous êtes de droite RPR.
1: Non, mais ça, c'est pas ça. Je vous dirai pas mon parti.
21: On parlait tout à l'heure de Jean-Marie Guigou, un homme politique que j'aime beaucoup, demeurant. Et on parle pas suffisamment d'hommes politiques, des politiques. Je veux dire, qu'est-ce que vous pensez de la gauche, le RPR de gauche?
1: Non, mais ça, on en a rien à foutre. J'ai dit que je voulais pas parler des partis.
21: Alors, vous n'en avez rien à foutre. Et dès qu'il faut parler de politique, vous quand même parler des partis.
1: Non, mais moi, je parle pas des partis, c'est tout. Si ça vous plaît pas, vous raccrochez, vous restez chez vous, c'est tout.
21: Mais c'est débile de parler de politique avec des extraterrestres.
1: Bon, c'est bon, ça y est, on a compris, merci.
21: Vous êtes con, alors.
3: À la place de Bulldog Mystère, on accueille Pitbull Secret.
22: Bonsoir.
3: Et Gérard, vite fait, sur IRC, il y a Snul qui te demande si tu connaîtrais un président idéal.
1: Non. Alors donc, on va poser la...
21: Voilà, il répond aucune question, il est con comme
1: ça. Bon, alors, Jean Pétivier, vous dégagez, ça vous apprendra de m'insulter. Hop.
21: Tu peux le dire. Mais attendez, monsieur, insulté.
1: Allez, c'est bon, terminé.
21: Insulté, ça fait partie du milieu politique.
1: Mais c'est ça. Allez, restez
21: on
1: chez vous.
21: On insulte, ça fait partie
1: allez,
21: du
1: allez,
21: milieu.
1: C'est bon. Ouais, on va pas. Allez, hop. Alors, les extraterrestres doivent-ils perdre la politique? On se retrouve tout de suite après, vous allez y réfléchir. Et on va s'écouter Gilles Duboudin avec des baskets pour manger du pâté. Et on se retrouve tout de suite après. On va saluer à tout le monde.
7: Voilà, je voulais saluer tous les gens de l'IRC, à savoir, on est quand même 1350,2.
10: Message perso, on s'en fout.
7: Ce qui est pas mal. Non, je voulais saluer... Est-ce que je les cite tous?
1: Non, c'est bon.
7: Okay. Donc, salut le pape.
2: Avant de reprendre, on accueille Jean Cotivier.
6: Bonsoir.
10: Ça s'appelle un blanc, merci Gérard.
1: Bonsoir.
6: Oui, ben
1: donc, on va parler, je vais donner un petit sondage là quand même parce que...
10: Ouais. Rapidement, oui.
1: Donc qu'est-ce qu'il nous fait lui là?
10: Gère-le
1: là, parce que ça va pas. Donc, tout le monde à la question, tout le monde peut-il perdre la politique? Bon, tu te tais, s'il te plaît, merci. À la question, tout le monde peut-il faire de la politique? Alors, il y a 50% des gens qui ont répondu qu'il faut obligatoirement posséder un...
22: Mais moi, j'entends plus Gérard. Il y a un problème au standard ou quoi?
6: Allô?
1: Non, qu'est-ce qui se passe, là, Manu?
10: Bah non, il n'y a rien.
1: Pilar,
10: il n'y a rien.
1: Allô?
10: Et là, c'est bon?
22: Allô?
10: Vous nous entendez, là?
22: Bah non, on t'entend plus tard, mais...
6: Vous m'entendez?
10: Vous m'entendez? Allô?
22: Allô? J'entends Manu, ouais.
10: Gérard, parle un coup, pour
1: allô,
10: moi.
1: Allô?
6: Allô? On n'entend plus Gérard, c'est normal.
1: Ouais, mais qu'est-ce que tu me fais, toi, là?
6: Putain, merde.
1: Eh, c'est toi qui fais des conneries, encore.
10: Mais non, là, j'ai
6: allô,
10: rien fait.
6: Pas
7: sur IRC, ils t'entendent plus, non plus.
1: Eh, qu'est-ce qui se passe là, Fildar là? Qu'est-ce que t'es en train de déconner là?
6: J'ai une claque.
22: J'entends
1: Fildar. Eh, je sens que tu vas te prendre une grosse toi
10: là, Fildar.
7: Lequel?
10: Celui-là, le petit blanc là. Désenclenche-le. Voilà.
1: Ah bah,
10: c'est
1: bon.
10: Parle, Gérard.
6: Voilà, on t'entend là.
1: Voilà, Fildar.
6: Voilà, bon.
1: T'arrêtes de faire tes conneries, oui?
6: Allô, moi j'entends rien. Allô?
1: Wow!
6: Ah, ça a coupé encore. Allô? Fildar, merde.
1: Mais bon, à la question, tout le monde peut-il faire de la politique? Oh, t'arrêtes avec tes allô, toi!
22: Monsieur, vous m'entendez?
1: Est-ce que vous nous entendez, là?
22: Gérard, est-ce que tu...
6: Allô, est-ce que vous...
1: Oh, putain, merde!
10: Mais j'ai rien fait.
6: Mets-lui une droite.
10: Mais y'a rien, là, y'a rien.
1: Y'a rien, là!
22: C'est encore coupé, là.
6: Oh, on l'entend pas.
1: Mais putain, je suis fait, là!
6: Il se fout de toi, mets-lui une droite.
22: Gérard, on n'entend plus ta grosse gamelle.
1: Oh, c'est quoi ce bordel, là? Mais non, mais moi je continue pas comme ça.
10: Allô, les auditeurs,
7: attends,
10: je vais essayer ce bouton là. Et là, ça va mieux?
6: Mais non, insistez pas, on n'entend pas, on vous dit.
10: Et là, vous
6: non,
10: entendez?
6: On n'entend pas, insistez pas. On vous entend pas, on n'entend pas le gros con là.
1: Ben, le gros con, il t'emmerde, toi, PD.
6: Mais où ce con là?
1: Bon, tu me le
10: dis. Je comprends pas, Manu, c'est devenu du standard.
1: Mais
10: c'est
1: non,
10: pas possible,
1: ça vient pas de moi, ça vient aucun bouton qui
6: m'aime. Ah, ça y est, on entend, allô?
1: Ouais.
6: Ouais, bah c'est bon, allô?
10: Ah, bah voilà.
6: Ah oui, voilà, c'est bon.
1: Donc, il y a la question, tout le monde peut-il faire de la politique? Celui qui m'a traité de gros con, je te préviens que je t'emmerde, toi, gros PD, d'accord?
10: Ah oh, Gérard, pas de vulgarité.
1: Je te préviens, tu restes poli, ok?
10: C'est bon, Gérard, on y va.
1: Alors, donc, 50% des gens ont répondu qu'il faut obligatoirement posséder...
10: Oh putain, Manu!
1: Oh,
10: c'est pas de sa faute, c'est nous, c'est. Je sais pas
1: non,
10: ce
1: non,
10: que
1: non
10: c'est.
1: Mais il va pas me faire chier toute la soirée avec allô!
22: Qu'est-ce qui se passe, Manu? On entend plus Gérard là.
1: Bon, qu'est-ce que t'appelles, Pilar?
10: Tout marchait bien là.
1: J'ai rien fait. Mais t'arrêtes de déconner ou quoi?
10: Ouais, bah je vous entends moi aussi, mais c'est. Vous entendez plus Gérard, bah je sais pas ce qui se passe.
22: Il est parti là? Gérard, t'es là?
10: Non, il est là, mais.
1: Je pense que le débat il va s'arrêter.
6: N'insistez pas, on vous entend pas.
1: Mais c'est pas normal, il déconne depuis tout à l'heure lui.
10: Y'a rien là. Ah mais ouais, mais c'est normal, faut appuyer là, t'appuyer là. Voilà, c'est bon, voilà. Vous m'entendez là?
6: Ouais, impeccable.
10: Oh là là, t'es vraiment un calme. Bah je le savais pas.
1: Ouais, non mais tu vas le savoir tout à l'heure, tu vas te prendre une gaufre.
22: Ils ont changé
10: au chocolat.
1: Hein? Alors tout le monde peut-il perdre la politique sur la question? Donc il y a 50% des gens qui ont répondu qu'il faut obligatoirement posséder un chromosome de moins. Je vois pas ce que ça veut.
10: Si c'est plus ça va mieux quand t'as un chromosome de moins, t'as moins de chance.
1: 40% des gens ont répondu que oui puisque c'est Gérard et le président des cons. Ben, moi je l'emmerde celui qui a répondu ça. Ça c'est des sondages de merde.
10: Non, Olivier de la Pro.
1: Et ben, ça m'étonne pas de lui. 10% des gens qui ont répondu merde. Ah ben c'est bien. Ben, si c'est Olivier de la Pro qui s'amuse à faire des sondages comme ça, le deuxième il passe le carré au cul.
22: Voilà. C'est quoi, sinon,
1: j'en sais rien.
7: Sinon sur l'IRC, il y a un seigneur qui dit que son chien fait de la politique, sa queue part en sucette vers la droite et il a son permis d'érection.
1: C'est bien. Alors saucisson light, t'es toujours là?
22: Oui, je suis toujours là.
10: Mais tu pues.
1: Casse-couille.
6: Pas de problème, je suis là.
1: Toujours là. Citrouille.
22: Ouais, je suis là.
1: Téton.
22: Bah ouais. Bah.
1: Pic-boule.
10: Un pitbull. Pitbull secret. Pitbull secret.
1: Pitbull.
6: Bonsoir.
1: Bonsoir, et Jean
7: Cotivier.
1: Jean Cotillier.
8: Oui.
1: Oh, tu travailles, hein?
8: Allô?
1: Oh, tu travailles?
22: Allô?
8: Oui. Allô?
22: Ah bah, putain, mais c'est
8: quoi? Merde.
1: Fais
8: ah, c'est trop facile.
1: Non, fais gaffe. Parce que tu as retourné chez Cote, alors. Je le sens, hein.
8: Ta voiture caca.
1: Ouais, dans sa merde.
10: Bon, la question, Gérard.
1: Alors, donc, vous avez... Bon, s'il vous plaît, vous vous calmez, merci.
8: Pour les écologistes, dans 15 jours, pour les élections.
1: Moi,
8: je voudrais parler du pétard à Guigou.
1: Bon, toi, ta gueule. D'accord. Donc, vous donc avez...
10: On a dit qu'on allait changer la question sur les extraterrestres et qu'on allait parler du président de l'Allemagne.
1: Ouais, c'est donc, qui s'appelle
10: Gérald Kraepfner.
1: Voilà. Donc, vous en avez
8: entendu... Gérald Roswell.
1: Putain, bon. Tu vas fermer ta gueule, toi. Tu vas la fermer, ta gueule, quand je parle.
8: C'est quoi l'histoire de l'Allemagne? C'est quoi? J'ai pas compris.
1: Non, c'est un pays qui était machiné par un autre chancelier. Et maintenant, ça a changé. Donc,
10: non, chandelier.
1: Un chancelier.
9: Non, on me confirme, c'est chandelier.
1: Non, c'est chandelier. Chancelier, vous savez rien du tout. Alors, taisez-vous.
8: C'est les bougies, là.
1: Oh là là, mais vous allez vous calmer ou quoi, là?
10: Gérard, ça se trouve où, l'Allemagne?
1: L'Allemagne, ça se trouve du côté de...
10: Du Pakistan, un peu.
1: Non, du côté de Strasbourg, par là. Vers Strasbourg, de toute manière, il y a une frontière qui se trouve à la limite de Strasbourg.
22: Dans la banlieue?
10: Il y a une île pas loin, non?
1: C'est non, il n'y a pas d'île. Parce que toi, tu viens d'une île, toi?
10: Bah ouais, Tahiti, excuse-moi.
1: Ouais, tu viens d'une île des cacahuètes. Donc, alors, je pense que vous en avez tout le temps.
8: Je voulais savoir juste, l'Allemagne, c'est bien là où il y avait Margaret Thatcher?
1: Non, c'est pas du tout là, ça c'est en Angleterre. Hein.
22: Ah ouais?
1: On va peut-être pas confondre l'Angleterre et l'Allemagne.
8: Bon, alors, c'est quoi la question?
1: Donc, vous en avez entendu parler. Donc, qu'est-ce que vous pensez qu'il va faire, lui, maintenant?
8: Helmut Kohl, je pense que c'est bien qu'il soit passé au pouvoir.
1: Non, mais il a été viré, il a été remplacé à Brouty.
8: Oui, mais on nous a pas mis au courant. Donc, vous êtes peut-être au courant de choses que nous, on ne sait pas. Moi, en tout cas, je sais que...
1: Bah, t'as qu'à suivre les informations.
8: Moi, en tout cas, je sais qu'Helmut Kohl, qui est en contact avec Margaret Thatcher.
1: Ouais, bah, non, mais écoute bien ce qu'on vient de te dire. Qu'il n'est plus président de l'Allemagne.
8: Je fais de la politique, alors. En Allemagne, moi, je sais de quoi je parle. Voilà. Ouais. Moi, j'ai vécu en Allemagne, à la capitale, à Bucarest, pendant pas mal d'années.
1: Non, mais Bucarest, c'est pas la capitale de l'Allemagne, à Brouty,
8: ah bon,
1: non.
8: La préfecture, quoi?
10: La Suisse.
8: C'est la préfecture.
1: C'est en Suisse, hein, Bucarest.
22: Ouais, mais c'est une ville jumelée.
1: Ah ouais, c'est une ville jumelée, c'est ça. Ok, bon, je pense qu'on va pas s'éterniser trop sur cette question-là, parce que...
10: Justement, s'il y a un mec qui veut répondre à cette question sur Minitel, c'est ça qui a merde. Mmh. Il dit qu'il va faire comme Clinton, il va sauter sa secrétaire.
1: Ah bah, c'est bien, il fait ce qu'il veut. Ouais, hein. Chacun fait ce qu'il veut de son cul, hein.
8: Ouais, mais bon, moi, c'est juste à dire que l'Allemagne, c'est quand même la plus belle ville fleurie, c'est tout.
1: Avec Strasbourg derrière. Non, mais moi je peux. Non, mais.
8: Le secrétaire allemand a mangé de la bière et puis a buvé des patates, donc c'est pas la.
1: Bon, tu te calmes un petit peu, toi.
22: Manger des strudels.
1: Ouais. Bon.
22: Mais ta question, c'est quoi?
1: Non, mais ma question, je vais vous la poser parce que c'était pas du tout prévu dans ce truc-là.
9: Il y a une question avant sur IRC, une question de Turpentine qui te demande, Gérard, où est-ce qu'on peut apprendre à voter?
1: Où on peut apprendre à voter, il n'y a pas besoin d'apprendre.
22: De la loco.
1: Non, pas du tout. Alors toi, tu as commencé par fermer ton clapet parce que tu as viré, toi.
8: Bon, Gérard, tu as déjà voté, Gérard?
22: Tu recommences à être vulgaire encore, toi?
8: Moi, je fais une dédifun.
1: Mais attends, ça te plaît pas?
8: Une dédifun à Elisabeth Guigou, ça nous écoute.
1: Bon, alors toi, Jean Gauthier ou Pitbull, vous allez vous calmer parce que vous allez regerber. Je pense que je vous avais dit de ne pas revenir, vous êtes revenu sous d'autres noms, Manu.
10: Non, bah non.
1: Non, à peine.
10: Bah non, non, je
1: pense que
10: dit.
1: Pas.
10: Bah non.
8: Gérard, il a décidé de s'arrêter de voter le jour au Krasuki, il a décidé d'arrêter la politique.
1: Et ta connerie, elle a arrêté de voter quand, toi?
22: Gérard, c'est Krasuki.
8: Avec 15 millions d'auditeurs, 15 millions d'auditeurs.
10: Reprends la question
1: Tu le calmes.
10: Je vais les calmer, mais reprends.
1: Ah, tu calmes!
8: 15 millions d'auditeurs.
1: Bon, tu resteras calé, hop!
10: Reprends le débat, Gérard, reprends la question, on y va.
1: Alors donc, il y a une question que je voulais poser parce que tout le monde...
8: 150 auditeurs.
1: Ta gueule!
22: 2,2 millions. Putain, je t'entends plus, Gérard, encore.
8: Putain, merde!
1: Oh là là, Manu, s'il te plaît, tu calmes...
10: Vous l'entendez, Gérard, là?
1: Fildar, qu'est-ce que tu t'amuses, là?
11: Ouais, je cherche un disque.
1: Tu joues... Fildar!
11: Quoi?
1: Hey Max, il t'a dit d'aider, alors tu remets les auditeurs.
10: Regarde, tu lui mets des bâtons dans les
1: crouilles. Alors donc, vous avez entendu parler des grèves en ce moment, je pense que vous en avez tous ras-le-bol.
22: Ah bon, il y a des grèves?
1: Oui, il y a des grèves encore.
22: Où ça?
8: Bah la grève du cœur.
1: Non, il n'y a pas les grèves. Ça, c'est la grève à Brouty.
22: Les routiers sont en grève.
1: Non, non, vous avez...
22: Les routiers, c'est des feignants.
1: Oh, ta gueule, toi. Ouais, comme ça, t'es tranquille, toi. Au moins, je vais t'avoir répondu tout de suite, toi.
22: Il y a la grève des... Quelques kilomètres qui parcourent.
4: Il y a la grève des ports, là, des trucs de ports, en ce moment.
1: Ouais, il y a ça, il y a aussi...
5: Demain, il y a la RATP, je crois.
1: Demain... s'il vous plaît, vous fermez vos gueules quand je parle, merci.
4: C'est la grève des ports, c'est-à-dire que ta femme, elle est en grève en ce moment.
1: Alors, qui c'est qui vient de dire ça?
4: Ça prend le kilo de Sandy, là.
1: Alors, tu me viens,
5: je sais pas qui c'est. Tu gères, Manu, parce que là, il n'y en a pas le bol. Je vais essayer.
1: Les trois mecs,
5: c'est impossible de faire un débat potable.
4: Non, moi, j'ai rien fait.
1: Non, c'est pas...
5: On peut pas faire un débat potable.
1: Donc, vous avez entendu...
4: Moi, je me casse, salut.
1: Salut.
22: Au revoir.
5: C'est inconcevable.
1: C'est qui?
5: C'est Jean Cotivier qui est parti.
1: Il est pas content, comme ça il...
11: Gérard, pour revenir sur le débat, sur IRC, on me demande si un bulletin blanc est réutilisable.
1: Non. Non, un bulletin blanc, de toute manière, ne servira à rien parce que c'est un bulletin qu'il n'y a rien d'écrit. Non, c'est simplement une enveloppe blanche qui ne peut pas être réutilisable. Au deuxième tour, peut-être.

0: Oh, mais c'est pas
1: mais non, Gérard, c'est 30% n'aiment pas ni les rouleaux de printemps.
0: Ouais, ben ça a rapport à quoi avec les trucs en été?
1: Mais il y a un autre truc aussi sur les paris un peu plus loin, excuse-moi.
0: Non, non, mais celui-là, je ne le fais pas. Donc, roulette turque.
2: Ouais, ben je t'ai déjà répondu.
0: Ok, j'ai de gros seins.
3: J'ai des gros seins.
0: Ouais.
3: Moi, ouais, ouais, il n'y a pas de problème parce que je trouve que mon mec, il est moche, il est con, il pue.
2: Ouais, donc, change.
3: Si je peux même perdre, ça m'arrangerait. Voilà.
0: Mmh.
3: Voilà.
0: Bah, t'es vachement bien réveillé, toi, hein?
3: Bah ouais, ça va.
0: Ouais, gros, comment il s'appelle lui déjà? Parce que j'ai mal marqué, moi.
4: Croupier, non?
0: Croupier.
2: Ouais, bah moi, alors là, c'est clair, je suis prêt à jouer ma femme sans aucun problème, parce qu'elle est devenue de plus en plus conne, je la supporte plus, elle gueule tous les jours, donc moi, c'est clair que je la parie contre n'importe quoi, même une clope, y a pas de problème.
5: T'as raison, mon pote.
2: Ouais.
5: Faut pas se laisser déborder.
2: Ah, c'est clair, hein, ouais.
0: Mais je pense que là, vous êtes un peu vache quand même.
5: Attends, GG, y a pas moyen d'avoir une binouse fraîche quand tu regardes un match de foot.
2: Bah ouais, ça veut, faut pas déborder.
0: Non, mais attends, faut se dire une chose, que certaines nanas n'aiment pas le foot, c'est pas parce que...
5: Elle peut amener la binouse bien fraîche.
6: Sans regarder le match.
0: Non, mais faut se dire une chose, c'est pas parce que là pendant la Coupe du Monde, il y avait plus de femmes qu'on regardait les matchs à la télé que tout de suite, on n'a plus rien.
5: Binouse, comme pendant la Coupe du Monde, il y avait de la bière.
0: Ça, c'est différent.
5: Eh ouais, les filles,
3: tu vas
5: merde.
3: Tu vas ton gros cul, puis tu vas aller chercher ta bière.
5: Non, mais attends, quand même pas.
6: Oh là là, allez, elle dégage direct.
0: J'ai de gros seins, au revoir.
3: Non, putain, c'est pas moi.
0: Si,
6: pas elle, c'est l'autre. C'est l'autre, Gigi.
0: C'est gros cigario, là.
6: Ouais.
3: Voilà, c'est la connasse.
0: Ouais, bah la connasse, alors au revoir, grosse conne.
5: Je d'amener une bière.
0: Allez, allez, on va lui dire au revoir complètement à celle-là.
2: Eh, GG, moi je parie que quand t'étais plus petit, tu t'es pris un coup de pied dans les couilles et maintenant elles se sont remontées dans le cou.
0: C'est qui vient de dire ça? Alors, gros croupier, au revoir. Au revoir. Au revoir. Terminé pour
3: très
0: toi.
3: Chaud, chaud.
5: Ça, c'est tellement vrai en plus.
0: Alors là, vous voyez, vous débordez le vase. Ouais. Parce qu'il est 1h30.
6: Débordez le vase. De soissons.
0: Il est 1h30. Ça s'était bien passé. Là, vous foutez la merde sur la fin. Et là, je suis pas tellement content.
6: Maintenant, ça se passe bien. Allez, GG.
0: Alors, donc, avez-vous envie de parier? Donc, 97% se demandent si Paris c'est mieux que New York. Je préfère New York que Paris parce que c'est moins pollué. Et 100% estiment que c'est personnel, gros curieux.
1: T'as déjà lu ça? Putain. Ouais.
0: Non.
1: Mais bah si, tout à l'heure, t'étais déjà curieux tout à l'heure.
0: Non, bah c'est tout, donc voilà. Alors, dernière question. Avant la conclusion, donc pariez-vous, bah oui, hein, 1h30, hein, va être la fin. Hein.
5: Le temps passe tellement vite avec toi quand c'est bon comme ça.
0: Bah ouais, mais là c'est bien parce qu'on a fait toutes les questions, donc je voudrais que le deuxième, ça soit pareil.
4: Ouais. D'ailleurs, GG, t'as viré Gros Cigario et à la place, on accueille Prout Prout, 28 ans, de Cherbourg. Aussi.
3: Bonsoir Gérard.
6: Bonsoir.
0: Bonsoir.
3: Bonsoir l'équipe.
0: Salut.
3: Bonsoir.
0: Ta fréquence.
3: La fréquence est le 107.3.
0: Ok. Alors la question, comme tout le monde est là maintenant, je vais pouvoir la poser.
5: Ouais.
0: Donc pariez-vous, peut-il nuire à la santé?
3: Pariez-vous, peut-il nuire à la santé?
5: En bon français, ça donne.
3: Est-ce que parier peut nuire à la santé?
5: Ah, ok.
3: Balèze. Hein.
5: Ok.
0: Alors, fil d'art. attendez, les auditeurs.
7: Non, Gérard, non.
1: Non, c'est pas ton problème.
0: Fil d'art, tu sors des studios parce que t'es en train de déconner avec les photos qui me sont adressées.
1: Ah ouais, bien sûr.
0: Mais c'est pas la peine de t'amuser. C'est pas la peine.
1: Je reste là, je travaille, ça va.
0: Ouais, tu travailles, tu prends même pas un seul auditeur au standard.
1: On en a d'avance.
0: Non.
6: Ça les intéresse pas, les gens.
0: T'éteins ton micro déjà pour commencer.
1: Grégo, éteins mon micro, c'est toi qui l'allume.
0: Attends, c'est pas marqué Boniche hein, sur son front pour toi.
6: C'est parce qu'il y a la casquette, on voit pas.
7: Mais moi je rends service, je vais éteindre son micro, vas-y, continue ton débat.
4: Bon, à la place de croupier, on a que Keketos. Allô ?
0: Manu, s'il te plaît, tu me laisses finir les gens quand. Bon, alors, de manière, au deuxième débat, tu vas trop taper de l'arrière. Bien fait pour ta gueule,
6: okay,
0: ça t'apprendra.
6: Y a pas de problème.
4: Donc Keketos, 80. Pis.
1: Allez, Apolline.
4: Bah oui, 85 ans de Paris.
0: Ok.
8: Allô, bonjour Gérard.
3: Salut Keketos. Bonsoir Keketos.
0: Alors, pariez-vous, peut-il nuire à la santé? Pour terminer le débat, on va demander à Prout Prout.
3: Eh bien, moi, je parie énormément. Et j'ai fait la connerie de parier un de mes poumons. qui fait que maintenant j'ai beaucoup de mal à respirer et vu que je fume comme un pompier, je ne donne pas grand espoir.

0: de vie, quoi. J'en profite à fond, tu vois, je t'appelle, je m'éclate avec les jeunes, parce que bon, je sens que la fin approche. Et c'est pas marrant.
1: Non, non, mais t'inquiète pas, ceux qui sont en train de s'amuser à faire des conneries, là, il y en a un qui est en train de s'amuser.
0: Et t'en penses quoi, Gérard ?
1: Non, mais il y en a un qui s'amuse à dessiner sur des photos au lieu de prendre des gens.
2: C'est pas le débat.
1: Roulette turque.
3: Ouais, bah écoute, Paris est-il dangereux pour la santé ? Ouais, ça use les nerfs, hein, quand même.
1: Peut-il nuire à la santé ?
3: C'est pareil.
0: Ah non, non, non.
3: Pas déconner, quand même. Si, ça cause du stress. Moi, quand je vais aux courses, par exemple, que je vois des livriers, tu sais, des courses de chiens, là, les livriers qui se courent après, je suis stressé parce que j'ai parié sur le 12,
0: stressé,
3: c'est le 15 carré.
4: Ça va être vite réglé.
3: Mm-hmm. Bah ouais,
4: c'est y faire.
1: Kekatos.
5: Oui, c'est vrai que c'est très dangereux pour la santé, parce que c'est très dangereux. Moi, j'ai parié. Ok. Donc j'ai parié une jambe quand j'étais plus jeune et maintenant je suis unijambiste. Voilà. Donc c'est dangereux pour la santé, c'est sûr.
1: Celui ou celle qui s'amuse à rigoler quand les auditeurs répondent vont fermer leur gueule.
0: Ça s'appelle de la vengeance.
3: Un taf quand même.
1: Alors j'ai le gros sein pour terminer.
0: Je vais répondre exactement à ta question. Pariez-moi, je pense que ça nuit à la santé.
1: Mmh. Ouais.
0: Pourquoi ? Parce que... Voilà.
1: Bon.
5: Alors.
6: Ta conclusion, Gégé, à toi.
7: La tienne, on veut la tienne.
1: Déjà.
6: Elle veut la tienne. Hein,
0: ça c'est clair.
1: J'en connais tout à l'heure qui vont morfler.
6: Vas-y, Gérard, à toi.
1: Donc, alors, moi, pariez-vous, peut-il nuire à la santé ? Oui, parce que c'est quand même du stress, comme roulette turque a dit. Et donc, voilà.
6: C'est quoi cette conclusion ?
1: Non, mais c'est pas la conclusion. Maintenant, on va demander.
6: C'est une réponse, je veux dire.
1: C'est une réponse comme les autres, c'est tout. Pour la conclusion du débat, on va demander à Prout.
0: Eh bien, Gérard, c'était un très bon débat. Que tu as très bien animé, c'était très calme et c'était très agréable à écouter.
1: Attends, 5 minutes. J'ai de gros seins, ta conclusion.
0: Bah, ça va pas les connards, t'es un con.
1: Garde-moi la hors antenne, celle-là. Laisse-moi la hors antenne, celle-là.
8: Garde la hors antenne.
6: Qu'elle raccroche pas. Il faut pas qu'elle raccroche. Gérard, il a la hors
3: antenne. Il va se la faire.
1: Prout.
0: Oui, Gérard, donc je te disais que c'était un très bon débat, patati patata, que c'était très bien. Et puis je voulais dire en plus qu'en ce moment j'ai une petite diarrhée et quand je regarde au fond de ma cuvette, ça me fait penser à toi.
1: T'as raison, dis bien de conneries aussi, toi.
0: Voilà, je ne t'aime pas, Gérard.
1: Ah bah moi non plus, alors au revoir.
0: Au revoir, Gérard.
1: Roulette turque.
3: Ouais, bah écoute, moi je t'aime, je t'adore. Hein. Tu me fais bien mouiller, l'ascar quand même. Et je voulais te dire, les paris c'était bien, non ? Franchement, moi je trouve que c'était une bonne idée.
9: Ouais.
3: C'est 100% d'actualité et moi je parie avec n'importe qui que le jour de ta mort tu seras con et moche.
1: Oh bah ça,
3: il y a quelqu'un qui veut relever le défi,
0: tu peux
3: parier tout de suite. 50 contre 1, je prends n'importe qui.
0: Moi je te prends aussi.
1: Kakatos.
5: Ouais, alors ton débat c'était mortel, Gérard, t'assures bien. Bon, les paris, il faut pas trop en faire parce que moi le dernier pari que j'ai fait c'était de monter en scooter sur un casque et je me suis pris une amende de 600 balles.
1: De quoi
5: Le dernier pari que j'ai fait, c'est
9: quelle idée.
0: Mais faut être con.
5: Faut être con pour faire.
6: Allez.
3: Hop là.
6: C'est bon, il est parti, c'est un con. Vas-y.
1: Les autres. Tu permets, non ?
6: Non, c'est un naze.
1: Non, mais il y en a plus d'autres.
6: Ah bah c'est fini alors, ta conclusion.
1: Donc ma conclusion de ma
8: conclusion de l'IRC quand même
1: en
8: avant.
1: Priorité.
8: Vu que on est quand même monté à 7837. Voilà, c'est quand même pas mal
9: bravo,
8: du tout.
9: Bravo, bravo.
8: Bah ouais, bravo hein. Alors, il y a Rip de Babouin qui dit à Perforas de Babouin enfin vice-versa que il a pas le droit de parier dans l'enceinte de son école.
9: Pourquoi ?
8: Mais si c'est Aurélie, c'est bon. Parce que c'est interdit par le règlement.
1: Bah ça, de toute manière, parier dans les écoles, si tu te fais pas piquer par le surveillant, tu peux, hein, je suis désolé.
8: Il
1: y a
8: Ice Wistiti qui dit que en fait, alors attends parce que je l'ai paumé, dit qu'il paraît que ton kyste c'est un molar que t'as mal ravalé lors d'un pari de crachat.
1: N'importe quoi ça.
8: Ouais. Alors attends, je vais t'en trouver d'autres, mais des mieux quand même.
6: Attendez, parce que sur Minitel, ils disent que Rigaud et Fildar, ils se mettent.
1: Quoi, ils se mettent quoi ?
6: Bah justement, j'aimerais savoir.
1: N'importe quoi, toi.
8: Voilà. Et il y a Yankee qui dit qu'il parie que le deuxième débat sera toujours un débat à chier animé par le même analphabète avec des questions toujours aussi bidons.
1: Eh ben, s'ils sont pas contents, ils restent, ils éteignent leur truc et ils me font pas chier.
8: Et sinon, tout le monde m'a fait remarquer que t'as parlé que de Paris alors que t'aurais pu parler de Marseille, Lyon et d'autres villes, quoi.
1: Non, mais attends, les paris, c'est pas la capitale qu'on a pas, que je parlais. C'est des paris que tu fais dans des casinos. C'est pas du tout pareil avec la capitale. Parce que Paris, ça prend des S. Donc ça a rien à voir avec Paris, la capitale et tout ça.
8: Tu l'écris comment, Paris, la capitale?
1: P-A-R-I-S. Et là, c'est pareil parce qu'il y a plusieurs paris. Donc, c'est tout.
8: Donc, c'est pareil.
1: Ben, s'ils veulent, ouais. Donc, pour moi, conclusion, ben, dommage que ça commence à poirer vers le milieu. Parce que sinon, c'était pas mal. Mais donc, on va se retrouver pour le deuxième débat sur l'éducation. Et là, vous allez vous écouter la petite fée qui avale. Merci Manu.
6: Bah, j'attends que t'envoies le disque.
1: Donc c'est la petite fée qui avale avec je parie que j'ai du caca à la place des dents. Et on se retrouve après.
6: Et le deuxième.
1: Le deuxième, ça c'est encore une connerie à pile d'art, donc chapeau.
6: Mais non, vas-y, dis-le.
1: Ça sera les piliers du relais Carnot avec vite ta couille chaude dans mon pigon bière. Alors là, pile d'art, tu vas te prendre ma main dans ta gueule, toi.
2: 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Dans moins d'un quart d'heure, ça va être les débats de Gérard sur la sécurité. L'insécurité, mais on parlera de sexe également avec Pélagie d'ici quelques instants. Et comme promis, en exclusivité les enfants, mais oui, Jean-Pierre Sauzère est sur Fun Radio.

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1: Dieu va sait qui a fait de nous.
0: Je sais que ça fait plaisir à Jean-Pierre qui veut nous écouter. Jean-Pierre Sauzère en total exclu. Tous les deux, on est les mêmes. Et quand on parle de Jean-Pierre Sauzère, attention, il sera proche. Arrête, tu tapes pas dans le rythme. Arrête, Laurent. C'est une catastrophe.
2: C'est vrai que t'as un problème,
0: j'ai mal, j'ai l'oreille, j'ai du mal à me concentrer, j'entends.
3: Mais non, mais attends.
2: Non, je te jure, t'es pas dans le rythme.
0: Non, mais t'es pas dans le rythme, laisse tomber.
3: Attends, à qui tu voulais que je sois dans le rythme? J'étais le seul à applaudir.
0: Non, non, mais t'applaudissais pas, t'étais là. Ouais, tu voulais faire le rythme. Ah, mais non, mais non, c'est pas. Ouais, bah oui, bah. Tu chanteras sous ta douche.
3: Du Sauzère.
0: Voilà. Bon, Gérard, ce soir, débat sur la sécurité. La sécurité, là. Plus loin, sécurité. Et l'insécurité. Tu as voulu mélanger les deux pour être un peu plus sérieux. Pourquoi?
4: Bah pourquoi? Parce que c'est d'actualité en ce moment, donc on pouvait pas
0: éviter
4: faire qu'un débat sur ça. Donc j'ai décidé, avec ton accord, de mélanger les deux.
0: D'accord. Donc ça va être un mélange comme on peut dire explosif. Mmh. C'est vrai qu'il y a de plus en plus de problèmes aujourd'hui dans les jeunes.
4: Ouais, mais ça on va en parler au fur et à mesure. Donc on va pas commencer à se prendre la tête déjà à moins d'une minute du début.
0: Voilà.
4: Donc voilà.
0: Ok.
4: Donc n'ayez crainte si je suis un peu enroué, c'est qu'avec le temps qu'il fait à l'heure actuelle,
0: il fait super beau.
4: Froid.
0: Bah ouais, bien sûr. Il fait grave beau en ce moment.
4: Ouais, bien sûr. T'as raison
0: qu'il fait beau.
3: Non mais c'est mieux comme ça, tu vas pas gueuler quoi.
4: Ouais, bah ça m'empêchera pas de gueuler.
0: Ce soir un débat sur la sécurité. La sécurité, Gérard, on lance dès maintenant le débat. 0-825-08-5000 et pour les Belges 0-0-33-825-08-5000. Ce soir, Laurent au standard avec Thomas, Manu à l'area et ça va être Valérie sur internet.
5: Et moi alors.
0: Ah bah oui, et Olivier.
5: Ah non, toi. Ouais.
0: Bah pourquoi pas. Bah non, pourquoi pas au début.
5: Non.
0: Ah bon, d'accord,
5: ok. J'ai décidé.
6: C'est dommage, il s'est entraîné.
0: Allez, parle, vas-y.
4: J'ai décidé que cette semaine, malgré le petit problème que j'ai eu la semaine dernière.
0: Ouais, mais ça, on met ça de côté.
4: Donc voilà, donc cette semaine, j'ai décidé que.
6: Non, je vais le faire ici.
4: On va essayer de faire un bon débat.
6: Ok, Gérard.
4: Et bon. Par contre.
6: Attends, on parle, Gigi.
4: Ouais, bah c'est Olivier, j'en ai rien à foutre.
6: Ouais, c'est bon, je suis là, de toute façon, on attend des amis.
4: Ouais, bah c'est ça, t'as raison, t'attends qui tu veux. Et par contre, pour le débat du 10, je vais modifier ce qu'on avait prévu. On fait un débat sur la prostitution.
0: Ouais, bah attends, on a le temps.
4: Non, mais c'est dans 15 jours.
0: On en parle beaucoup, On est déjà au débat du 10 octobre, alors qu'on n'a même pas encore fait celui-ci. Ce soir, c'est chaud les enfants, c'est Quartier Libre, c'est la Radio Libre. Ça prend toute sa valeur. Toutes ces lettres de noblesse, ça va faire très très mal. C'est l'émission, à mon avis, la plus trash et l'émission la plus trash de la bande FM. Ça fait plus de 5 ans que ça dure. Les débats de Gérard ce soir, la sécurité et l'insécurité. 0-825-08-5000. Je vous encourage à appeler et à réagir. Gérard a vu beaucoup de choses, a beaucoup de choses à dire là-dessus. Il connaît bien ce dossier. Il y a travaillé dur ce soir. 0-825-08-5000. On écoute un son et on se retrouve juste après avec les débats de Gérard sur Fun Radio jusqu'à au moins 2h du matin.
7: Et voilà, donc bonsoir à tous. Donc vous êtes sur Fun Radio, donc toujours sur l'internet www.fr où que Rigo vous attend. Donc,
8: bonsoir.
7: Bon appétit à toi, Rigo.
8: J'ai fini.
7: Donc au standard, vous avez Manu. Ah,
6: n'appuie pas avec tes poings comme ça, tu vois, parce que ça s'entend.
7: Mais je fais rien là.
6: Mais tu poses tes mains et tu les touches plus.
7: Je fais rien parce que tout à l'heure, je vais t'en mettre un coup de poing, moi. Ouais. Tu vas voir comment que ça va faire. Donc au standard, vous avez Manu.
8: Bonsoir.
7: Et Apolline.
9: Bonsoir, GG.
7: Qui va faire le premier débat
9: de ma vie, c'est quelque chose quand même.
7: Et donc on récupère Grosse Méduse.
10: Oui, bonsoir Gérard.
7: Bonsoir à toi.
6: Bonsoir Gérard.
7: Bonsoir. Banana Split.
6: Sleep.
10: Oui, bonsoir Gérard, bonsoir Manu.
7: Ouais.
10: Bonsoir Fulder.
7: Ouais, ben ça y est, les bonsoirs. Ça y est, les bonsoirs. Les bonsoirs, ça y est, on a compris. Comment ?
10: On se calme.
7: Ouais, on se calme. Quand je te dis que les bonsoirs,
6: Gérard,
7: c'est terminé.
6: Gérard.
7: C'est terminé, ok. Petit Guillaume.
11: Bonsoir Gérard, bonsoir les habituels.
7: Donc, bien sûr, les habituels comme toi.
11: Ah non, pas du tout.
7: Donc j'espère. De toute manière, je vais le savoir au fur et à mesure des questions.
11: Pas de problème.
7: Ouais, Tony.
6: Il n'y a pas de Tony. Allez, on y va. On va pas commencer, là.
7: Papaye.
12: Salut tout le monde.
7: Donc, Gigi pour finir.
13: Bonsoir, Gérard.
7: Bonsoir. Alors donc, que veut dire le mot Club Med? On va demander ça à Gigi.
10: Alors, Club Med, ça vient de l'arbre. L'arbre le Med.
2: Ok.
10: Parce qu'au début, tous les villages, ils le construisaient autour d'un arbre qui s'appelait le Med et c'était le Grand Med.
2: Excellent, excellent.
7: Bon, alors, Tony, tu fermes ta gueule, dégage.
12: Il est pas là.
7: Stop. Si, il est là.
10: Non,
7: il est là. Il est là. Non, mais même, de toute manière, attends, pour l'instant, c'est moi qui commande dans mes débats, je veux pas les habituels, donc il est là.
12: Mais ils y sont pas.
7: Non, à peine. À peine.
6: Ah, il y a un mec déjà dans une cabine. Hein.
7: Ouais.
6: Les bons souvenirs.
7: Non, Manu.
6: Les bons souvenirs de la cabine.
7: Ouais,
6: hein,
7: ouais. Ouais, non, mais attends, Manu. Attends, Manu.
6: Attends, on va le choper à la sortie, t'inquiète.
7: Ouais. Alors, donc, vas-y, Tony, maintenant.
10: Non, attends, Gérard, moi, c'est Gigi, j'ai pas fini de répondre. Je veux dire que moi j'étais géo au Club Med, donc je travaillais souvent au Club Med et je sais donc j'ai souvent bossé avec eux et je connais bien le Club Med. Et donc en fait à l'origine, bon ça vient, les gens croient facilement que c'est Club Med, Club Méditerranée, mais non, ça vient d'un arbre. D'un arbre qu'on mettait au milieu des villages, c'est un rituel.
2: Chez vous, Madame Nashquit, est-ce que je peux répondre?
7: Non. Toi, pour l'instant, tu réponds pas parce qu'on t'a reconnu. Alors donc, c'est pas la peine de répondre. Tu fais partie de Poitiers. C'est pas la peine de répondre.
10: Gérard?
7: Oui.
10: Je vais te demander si toi-même, tu avais déjà travaillé au Club Med. Parce que comme Géo, ils t'ont embauché, ça, c'est sûr.
7: Non, justement, je voulais.
10: T'as voulu? Parce que tu sais, il y a beaucoup de routiers qui sont devenus Géo au Club Med. Il y a Lagaffe qui était routier, qui était Géo.
2: D'ailleurs, j'ai travaillé avec Lagaffe, si ça intéresse quelqu'un.
7: Manu.
6: Gérard, qu'est-ce qui se passe?
7: Alors Manu, tu me fais une chose.
6: Oui.
7: Tu me gères les gens. Parce que déjà, celui qui vient de dire qu'il travaillait au Big Bill, donc ça sert à rien, c'est David Alpa. Alors dans ce cas-là, moi je commence pas des débats comme ça.
12: Mais Gérard, il n'y a pas d'habituel, alors arrête.
7: Si, il y a des habituels. Il y a David Alpa qui a fait chier Sandy, qui a dit comme quoi qu'il allait appeler ce soir.
12: Mais il est pas là,
6: c'est nous qui rappelons les gens, Gérard, tu le sais. Et je t'ai expliqué dans la voiture.
7: Non. Tu rappelles les gens sur quoi? Sur un bouquin avec tous les numéros. Alors donc il est hors de question. Ouais. Donc,
6: on continue? Vas-y, Gérard.
7: Non, mais
9: calme-toi, Gérard, c'est pas bon pour ton cœur.
7: Ça il est hors de question. Alors maintenant on va en virer.
12: Mais non, on en vire personne.
7: Ouais, déjà, Tam Tam, c'est pas la peine.
12: Mais Tam Tam, je l'ai pas encore rappelé.
7: Non, mais de toute manière, c'était la semaine dernière. Alors moi je commence pas des débats comme ça.
13: Gérard, sur IRC, il y a Cybertiti qui dit que tu fais une parfaite illustration de l'esprit Club Med.
6: Ouais, c'est vrai, c'est un peu le je m'en foutisme, le mec en a rien à foutre, t'es en vacances quoi. C'est un peu ça. Hein, Gérard?
7: Non, mais de toute manière, il est là. Il est là, de toute manière, je veux pas de Tony, c'est tout.
9: Non, mais GG, c'est moi qui ai sélectionné les auditeurs et il n'y a pas de Tony.
7: Ouais, non, mais attends.
9: Non, mais il a la même voix, c'est tout.
7: Non, mais même, je veux pas le savoir. Alors, dans ces cas-là, tu vas prendre comme tout le monde. Moi, je veux dire une chose, faut pas prendre les habituels, faut pas qu'ils prennent
9: Mais GG, ils sont pas là, c'est moi qui les ai sélectionnés.
7: Faut pas les prendre sous d'autres noms.
6: Même s'ils sont pas là. C'est tout.
7: Même qu'ils essayent
13: Gérard, écoute, il y a Tony et Goldo qui sont là et il y a Arnett, ils sont sur l'IRC, ils peuvent pas être en même temps, ils utilisent leur ligne téléphonique pour être sur l'IRC.
7: Et l'autre abruti de. Comment qu'on l'appelle Sandy.
13: Non, mais Gérard, ils sont pas là.
12: C'est pas le débat en plus.
13: On fait le débat, on va jamais avancer.
9: Non, mais c'est pas grave, hein, en plus, ça n'a pas d'importance.
6: Gérard, ce que j'aimerais bien très sérieusement, puisque. On te dit qu'ils sont sur l'internet, tu peux faire confiance au moins à Rigo et à Pauline, c'est que tu avances sur le débat parce que ça fait 20 minutes que tu as commencé. Pour l'instant, on ne sait même pas le Club Méditerranée depuis quand ça existe et ce qu'on y fait.
7: Alors maintenant, on va demander.
6: Le Club Med, c'est fait pour rigoler, c'est pas fait pour faire la gueule. Si t'es là pour faire la gueule et que t'es jaloux.
7: Non, mais attends, parce que j'avais demandé quelque chose dans la voiture.
6: Ça a été fait.
7: Oui. J'ai même pas les statistiques. J'ai que dalle maintenant. Il y a pas d'imprimante, y a rien. C'est quoi ce boulot?
12: Merci.
6: Alors, pendant que Gérard regarde les statistiques, moi j'ai Pierre sur le Minitel qui demande ce que c'est avec la musique des yeux dans les bleus. Est-ce que tu pourrais le renseigner, Gérard?
7: La musique dans les bleus.
6: Non, la musique de la cassette des yeux dans les bleus. Tu sais ou pas?
7: C'est la musique de la Coupe du Monde.
6: Ouais, bah c'est Roudoudou. Hein. Voilà, ouais, Pierre.
7: Grosse méduse.
6: Pardon, excuse-moi, je vous avais coupé. Ça y est, ils sont là.
10: Gérard.
7: Attends, toi tu as commencé par faire du boulot correctement parce que sinon tu as morflé.
6: Gérard,
10: je vais juste te demander un truc avant, je vais savoir si t'avais vraiment été Géo ou pas. Parce que,
7: mais qui c'est qui est dans une cabine?
14: C'est moi.
7: Qui moi?
14: Papaye.
7: C'est oh ouais, pareil. Mais papaye, c'est pas possible là.
6: Ferme la porte, papaye.
11: On mais peut. Non. Je suis désolé.
7: Non, papaye, je suis désolé, on va pas pouvoir continuer avec toi, je suis désolé.
9: Et bah Gigi, t'es dur hein, quand t'étais dans une cabine, on ne disait rien.
7: Eh ouais, mais moi dans
9: c'est
7: une
9: cabine.
7: Ouais,
9: c'est
7: non,
9: dur.
7: Mais attends,
6: on était
7: Apolline.
6: Dans un champ, la cabine.
7: Attends. Moi dans la cabine, on n'entendait pas les voitures quand je faisais mes poèmes.
9: Ah, c'est faux. Bah moi je c'est les faux, entendais. Faux, hein,
7: non.
13: On les entendait, Gérard.
7: Non. Alors donc pour papaye, va falloir que tu trouves un autre système.
11: Bah j'ai mon portable, mais t'en veux pas non plus, hein.
7: Non, je travaille pas avec des portables.
11: Bah voilà, je fais comment moi alors?
7: Eh ben,
11: c'est pas mon téléphone.
2: Est-ce qu'on peut parler du club Méditerranée ou voilà?
7: Quoi?
2: Est-ce qu'on peut parler du club Méditerranée?
7: Tu peux retirer ta main, ton doigt que t'as mis dans ta bouche?
2: Non, c'est ma voix, c'est le frère à Zozo.
7: Bon, allez, on continue la première question. Banana split.
14: Tu pourrais me laisser répondre.
7: Ah, mais merde, vous allez vous calmer, c'est moi qui commande.
14: Question, tu m'as pas répondu.
7: Pour l'instant, vous allez répondre à la première question maintenant, ok?
14: Ok.
7: Oh là là, Manu!
6: Manu, tu gères un peu le standard? Est-ce qu'on n'arrive pas à bosser tranquillement là? Vas-y Gérard, tranquillement.
7: Alors, première question, on va demander à Grosse Méduse.
14: Oui, donc la signification du club Méditerranée, donc c'est un club de vacances qui est donc sur la Méditerranée. Ce qui me paraît très bizarre parce qu'il y en a en Espagne. Bon, il y a la Méditerranée aussi, tu me diras. Mais en Allemagne et tout ça, et moi je comprends pas pourquoi. On appelle ça le club Med.
7: Mais que ça veut dire ça, oui. Bon
14: que veut dire Club Med?
7: Voilà.
14: Bah, ça veut dire ce que ça veut dire, club. Donc club de vacances.
7: Ouais.
14: En Méditerranée. Donc près de la mer.
7: D'accord.
14: Mais il y a des clubs qui sont pas près de la mer, si tu vois ce que je veux dire.
6: Et peut-être que Rigo peut peut-être.
14: Et tout ça,
6: excusez-moi, peut-être que Rigo peut nous renseigner sur le Club Med. T'as regardé sur Internet?
13: Alors ouais, j'étais en train de regarder là justement et je l'avais tout à l'heure et je retrouve plus, mais en fait c'est du suédois.
6: Ah.
13: Club Med en suédois, apparemment, on m'a dit ça voulait dire je vais passer des vacances chambées.
6: Ah bah tu vois.
7: Bon.
6: Qu'est-ce que t'en penses Gérard? Tu crois que c'est ça?
7: Non, personnellement non. Mais Rigo. Bon s'il vous plaît.
13: Oui Gérard.
7: Bon Rigo, c'est pas grave si je crie, mais pour l'instant, excuse-moi.
13: Ouais.
7: Donc j'espère qu'on. Moi je veux faire plaisir à Max. Je voudrais qu'on déplace les 8000 personnes ce soir.
13: Bah pour l'instant je peux pas du tout savoir combien on est, on n'a pas l'air d'être beaucoup.
6: Ah, il y a un problème à l'internet alors. Ouais.
7: Oh non, dis-moi pas que on va faire la même audience que Max.
13: Bah on va voir. Je vais essayer de récupérer ça dans la nuit.
7: Oh non mais faut
6: ouais, Gérard, il faut attaquer le débat là, faut attaquer le débat.
7: Donc Banana Sleep là. Banana Sleep.
2: Oui, je suis là, je suis à l'antenne.
7: Ouais, t'es à l'antenne.
2: Ah voilà, donc moi j'ai en fait moi je t'ai dit que j'étais Géo au club Méditerranée de, je sais pas si tu connais, c'est l'île de Pédos. Et on joue à cache-quéquette avec nos amis les Grecs.
7: Non mais c'est bon, pour lui. Ouais. Allez hop, au revoir.
9: Non mais attends, je m'en occupe.
7: Allez, au revoir, tu vas faire cache-quéquette dans ton lit. Hop, au revoir. Petit Guillaume. Non mais c'est bon, lui, c'est même plus la peine. C'est même plus la peine qu'il revienne. Hein. Tu le retires et tu prends quelqu'un d'autre sans
13: Gérard,
7: un autre nom.
13: Gérard, oui. Sur l'IRC, il y a Davy One qui te demande s'il y a du soleil et des nanas d'Arladidadada.
7: Ah bah oui, bah ça justement, voilà la question que j'attendais. C'est vrai que c'est un film que tout le monde a vu, je pense que ça a été tiré par...
13: À 5000 exemplaires.
7: Non, un peu plus, mais c'était qui c'était
13: Christian Sainté.
6: Oui, Gérard. Oui,
7: c'était avec Michel Blanc.
6: Ouais.
7: C'était avec Michel Blanc.
6: Ouais, Gérard Jugnot.
9: Et Mireille Mathieu aussi.
6: Et il y avait qui?
7: Mireille Mathieu. T'as raison, toi.
9: Mais Gérard,
7: tu ressembles à qui? À Mireille Mathieu.
9: Mais je te dis qu'il y avait Mireille Mathieu.
7: Mais non, il n'y avait pas Mireille Mathieu. Mais non. Donc,
6: je suis pas sûr.
7: Mais non.
15: Il y avait Madonna.
7: Mais ouais, c'est ça. Pourquoi il n'y avait pas Sandy non plus dedans?
15: Bah, je crois que je l'ai vu.
7: Ouais, tu l'as vu? Et t'as pas vu Tentacule en kill ta sœur?
15: Oh, c'est pas bon, ça, Gérard.
7: Voilà, alors petit Guillaume.
16: Ouais Gérard, en fait c'est pas du tout ce que vous avez dit, ça vient du brésilien, et en fait ça veut dire en français, en gros, tu peux me passer de la crème.
7: Ouais, mais merci pour les Larsen, voilà c'est super, alors merci pour celui qui a un portable, c'est encore meilleur. Alors là je crois que ce soir...
6: On est gâté, hein.
7: On est gâté. Bravo, standard.
6: Bravo, Manu.
7: Ouais, merci.
6: C'est
17: trop cool.
18: Merci, je sais.
7: Ouais, ben, je crois que là, vous avez fait peur entre les cabines téléphoniques.
17: Allez, on va avancer quand même, Gérard. Hein, Gérard.
7: Papaye.
19: Oui, bah, tu veux toujours me parler, hein, même s'il y a des voitures derrière.
7: Ah ben, ouais, on s'en fout, vas-y. Allez, accouche.
19: Oh, ben, me parle pas comme ça.
7: Oh, allez, dégage. Allez, hop, au revoir. Allez, hop, au revoir, au revoir. Yeah. Ouais, comme ça, tu répondras demain. Gigi, t'as répondu?
20: Ouais, j'ai répondu, mais tu m'as pas répondu à la question. Est-ce que t'as bossé au Club Med, toi? Parce que t'es un peu chaud à Fun Radio.
7: Non, moi, j'ai jamais travaillé dans un Club Med.
17: Et est-ce que ça t'aurait plu?
7: Personnellement, non, parce que faut se dire une chose, que c'est pas évident de travailler là-dedans.
17: Pourquoi?
7: Déjà, faut pouvoir comprendre certaines langues.
17: Mmh.
7: Donc, faut parler.
17: Ouais, faut parler l'anglais.
7: Il y a l'anglais, il y a l'allemand, il y a l'italien, il y a l'espagnol.
17: Ouais.
7: Il y a
9: turc aussi.
7: Si,
9: c'est vachement important.
17: On va peut-être en parler. Apolline, avance pas trop dans le débat parce que je pense qu'on va en parler avec Gérard.
7: Bah non, justement, il y a pas voilà, les langues. Donc, il y a même, je crois que si je me trompe pas, il y a même des gens qui ont du mal à s'exprimer en japonais.
17: Ah ouais.
7: Donc là-dedans, c'est pas évident. Rigo, une question.
13: Non, un sondage. J'ai un sondage de THX sur l'IRC. Alors, je l'ai pas lu encore. On va le vérifier en même temps. À la question, avez-vous déjà été au Club Med? 25% des personnes ont répondu oui s'il y a des soirées sodo. 25% seulement si Sandy et Géo et Sus pour 5 balles. Ah, désolé, j'avais pas lu. 55% ne connaissent pas le Club Merde.
7: Alors moi déjà j'ai un petit sondage. Êtes-vous déjà allé au Club Med? 40% sont hétéros. Je pense que c'est ça.
17: Ouais, c'est
18: ouais,
17: ça.
18: C'est, ouais. Ça.
7: C'est à peu près le même truc. Donc
18: 30% ne s'en rappellent plus.
7: Ouais, 30% ne s'en rappellent plus. Et 26% ne veulent pas en parler. Et 10%, si je pouvais avoir un peu plus de lumière. Ils sont allés en deltaplane à pédale. Donc, je vois pas du tout ce que ça veut dire.
17: Bah si, ça veut dire ce que ça veut dire, baby.
7: Bah, mais ça veut dire...
17: Oh, vous êtes à l'antenne,
7: Alors, d'après vous...
18: D'ailleurs, excuse-moi Gérard, avant, pour remplacer Bananas Slip, on accueille Popeye. Bonjour Popeye.
21: Bonsoir.
7: Bonsoir Popeye.
21: Bonsoir à tous.
22: Salut Popeye.
21: Salut Popeye.
9: À pas confondre avec Popeye, Gérard.
21: Ouais, je voulais seulement dire au boss de l'émission que si on est en antenne, c'est impossible de travailler.
7: Ouais, ben alors, dans ce cas-là, si c'est impossible de travailler, tu rentres chez toi.
21: C'est une plaisanterie. Ouais, une petite plaisanterie, une petite private joke.
13: Gérard, sur IRC, il y a Seigneur qui te demande si on peut rentrer en basket.
7: Ben justement, c'est...
21: Non, c'est faux. Non, costume cravate, Gérard.
7: Oh là là là là.
17: Ça dépend des Club Med. Bon, Gigi, on en est où? Parce que ça avance pas, hein. C'est bon.
7: Mais faudra peut-être qu'ils arrêtent de couper. Donc, je voudrais savoir, à la place de Papeille, là, on l'a viré ou pas? Ou elle est toujours là, elle?
18: Ah non, on la tèche comme une merde.
7: Non, mais hop, pour elle, c'est terminé, hein.
17: Ouais.
7: On reprend quelqu'un d'autre.
17: D'accord.
7: Alors, d'après vous, le Club Med est-il réservé aux couples de 60 ans ou autres? On va demander ça à Popeye.
21: Ouais, c'est vrai qu'il y a beaucoup de grabataires qui sont abonnés au Club Med, parce qu'en fait, l'air et le soleil leur permettent de retrouver...
7: Non, mais attends, la question, tu l'as bien comprise?
21: Oui,
7: ou pas?
21: Tu me parlais des gens de plus de 60 ans, c'est ça?
7: Est-ce que, alors, d'après vous, le Club Med est-il réservé aux couples de 60 ans ou autres?
21: Ah, s'il est réservé,
7: c'est-à-dire,
21: en fait,
7: est-ce que toi, quand tu vas avoir 60 ans, ou par exemple une personne de 25-30 ans, pourra y aller? Voilà la question.
21: À mon avis, le Club Med, c'est ouvert à toutes les personnes désirant s'amuser. Donc, il n'y a pas de limite d'âge, ça, c'est faux.
7: Ouais, tu peux préciser? Non, tu peux non, mais
21: tu peux
7: non.
21: Quand même le faire parce que tu m'as tendu la perche.
7: Ah bah oui, bah de toute manière je suis là pour tendre les perches aux gens.
17: T'es un peu comme le maître nageur.
7: Voilà,
21: sauf si c'est pas nager quoi. Tant que t'éjacules pas, c'est bon.
7: Si j'éjacule pas dans ces cas-là, dans ces cas-là, terminé pour toi, Popeye. Gigi.
17: Attendez, il y a une question Minitel avant de.
7: Attention, si ça parle de Sandy, c'est pas la peine parce que je te gaufre.
17: Ah non. Okay. C'est Nomad du département 11 qui demande si. Enfin, il dit que les portables ne sont pas autorisés au Club Med, c'est inadmissible.
7: Ah bah ça, je vais te dire une chose. De toute manière, les portables ne sont pas autorisés dans les trains. Dans les avions.
17: Et pourquoi c'est pas autorisé au Club Med alors?
7: Ah mais ça, attends, pour l'instant, on ne sait pas si c'est.
17: Lui, il me dit que ce n'est pas autorisé parce qu'il a été dans un Club Med l'été dernier. Il non, a quel dans âge? Le département 11. Ouais, mais il a 19 ans, 19 ans.
7: À 19 ans, il a déjà été...
17: Avec ses parents, ouais.
7: Je pense pas que dans les clubs med les portables ils les interdisent. Hein. Bah, à mon avis, je pense pas. Non, je pense pas. Je pense pas.
9: Si Rigo, ils les interdisent.
13: Bah, sur IRC, on me demande si les portables ils sont autorisés au Big Bill, par contre.
7: Non plus. Ah ben bah, ça, mais attendez, mais qu'est-ce qu'ils ont tous là en...
17: Qu'est-ce que ça vient foutre le Big Bill là-dedans?
7: Mais moi, qu'est-ce hein. que C'est qui?
17: Ah, c'est qui? Il faut dire qu'il y a peu de.
7: Non, mais attends, c'est naze. Pour l'instant, il y a.
17: Non, mais c'est pas le terme du débat, ce que je veux
7: dire. Non, mais voilà, Gérard, Rigo, le problème... il me donne les questions. C'est naze. Donc, pour l'instant, il n'y a que lui, okay. à peu près, qui Gérard, fait à peu près du bon boulot.
13: Le problème de l'IRC ce soir, c'est que j'ai l'impression qu'il y a vraiment peu de personnes. J'ai pas encore les chiffres, mais apparemment, on est moins de 1000 personnes. Ça craint pas mal, vu que la semaine dernière, on avait dépassé les 7000. Donc, j'essaye de trouver des trucs intéressants.
17: C'est nul.
7: Ouais, non, mais attendez, s'il vous plaît, les 901, auditeurs.
13: On est 901.
7: Là, les auditeurs d'IRC, ça se voit que c'est les vacances. Hein, parce qu'apparemment, vous.
17: C'est pas les vacances. Hein. C'est pas les vacances. Si, c'est naze. Non.
7: Non, pour l'instant, c'est les vacances de février pour la.
17: Non,
7: la
17: c'est
7: zone.
17: La fin de l'année. Hein. C'est à la fin du mois.
7: Non,
17: c'est ouais. pas
7: non pour l'instant, c'est les vacances de Pâques. C'est les vacances de février.
1: Les vacances de Pâques.
9: Ouais, pour la zone B.
7: Ouais, ben dans ce cas-là, je pense que on va s'amuser, hein. Ouais. Alors donc, ça m'étonne. Ouais. Non mais dis ce que tu veux dire à Rigo.
3: Gérard, tout à l'heure, s'il te plaît.
7: Non, oui, il est 0h56. Voilà. Gigi.
21: Ouais, moi ce que je vais dire, c'est que je bosse au Club Med. Donc je suis en ce moment au Club Med d'Avoriaz, donc je peux tout de suite répondre. Oui, il y a des personnes de moins de 60 ans. Et il y a aussi des zones portables. On a fait un peu comme les zones fumeurs, non fumeurs, on a fait des zones portables, pas portables. Parce qu'il y a des gens qui veulent s'amuser avec le portable et sans le portable.
17: Mmh.
21: Donc, et puis il y a les gens aussi avec les portables de moins de 50 ans. On a des zones portables de moins de 50 ans, des zones portables de plus de 60 ans et des zones autres. Mmh. Et des zones sans portable.
7: Ouais.
21: Sans portable moins
7: non,
21: de
7: 50
21: ans. Tu comprends comment ça se passe?
3: Et vous avez volé des thunes dans mon larfeuille.
7: Bon, alors, d'accord. Alors, maintenant, vous allez réfléchir. On va s'écouter les sambas de Bigorneau avec mon coquillage. Plote-moi mon gros.
17: Alors, tu refais ça correctement, s'il te plaît.
7: Alors, c'est la samba des Bigorneau avec mon coquillage. Plote-moi gros cochon et on se retrouve juste après pour la suite des débats. Pauline à côté, maintenant tu vas perdre ton boulot.
22: Qu'est-ce qui se passe?
7: Non, mais même quand je parle, les micros vous les éteignez. Non, mais j'en ai ras-le-bol. Maintenant, j'en ai ras-le-bol. Maintenant, vous avez bossé correctement au standard. C'est moi qui vous le dis. Parce que sinon, moi j'arrête.
22: Qu'est-ce qui se passe?
7: Mais attends, là, ils sont même pas capables de faire leur boulot.
22: Qu'est-ce que vous avez fait?
7: Attends,
22: ils
7: sont même pas capables.
22: Qui?
7: Là, t'es même pas capable de.
23: Mais regarde, c'est minable. Mais c'est minable. Regarde, t'es à 70 sur l'IRC.
22: Pauline, elle y est pour rien, Pauline.
7: Mais moi, je veux pas le savoir.
22: Ceci dit,
7: moi, vous faites votre boulot correctement, c'est tout.
22: Là, je suis d'accord avec lui.
23: Toi, t'avances pas dans le débat.
7: Vous faites votre boulot.
13: Mais Gérard, ça va aller.
7: Attends, on est 900 personnes sur.
23: C'est naze.
7: D'habitude, on est à une heure. On est.
9: Mais ouais, mais Gérard, c'est parce que tu
7: ne penses pas. Mais même
23: tout naze.
7: Attends. Ils sont même pas capables de répondre aux questions. Alors dans ce cas, vous me prenez d'autres personnes. Faites votre boulot, standard, c'est pas à moi de le faire, le standard.
22: Pourquoi, il y a combien de connectés sur Internet?
13: Il n'y en a que 900.
22: Arrête. Putain, mais arrêtez de vous battre. Non, c'est bon.
13: Moi, je garde les copes.
22: Non, arrête. Il va y avoir du connecté maintenant, c'est moi qui vous le dis.
9: Non, mais ça va remonter, j'ai
7: Mais non.
9: Mais, si tu...
7: mais non. Mais vous me changez les gens, là, j'ai reconnu Tony.
9: Mais il est pas là.
7: Mais si, il y a Tony.
22: Bon,
7: il y a David Alpha, vous me changez les gens.
22: Change-moi tout, pas bordel, qu'il y ait du connecté sur l'Internet.
13: Ça monte un peu, on est 902.
22: Non, mais on va changer. Ça monte sur Internet un peu ou pas?
7: Bah, 902.
22: Ah, ça y est,
7: c'est tout.
22: Ça monte sur Internet, on est 902. C'est parti, la machine est lancée.
13: Ça monte. 902,5, ça monte.
7: Toi, sur Minitel.
22: Oui.
7: T'habites de me dire des messages pourris.
22: Bah oui, j'ai demandé si elle est portable au ComMed.
7: Ouais, tu parles. Et gros des bigorneaux avec mon coquillage, plote-moi gros cochon. Et là, vous venez d'entendre un remix.
17: De sur toi-même.
7: de moi-même. Donc, on va récupérer pour la suite du débat.
13: Gérard, avant de reprendre les auditeurs, sur IRC, on a dépassé les 1000. On est 1230, c'est pas beaucoup, mais ça remonte. Et il y a Rip Agadou qui te donne un compliment. Il dit que tu es le géo de nos débats.
17: Eh ben.
7: Ok, merci, chef.
17: De rien, c'est gratuit.
7: Pour ça, donc, on va accueillir Grosse Poulpe.
0: Oui, bonsoir, Jean.
7: Ouais, ben, bonsoir à toi.
0: J'espère que tu vas bien.
7: Crème solaire.
0: Oui, bonsoir.
7: Oh là là, mais c'est quoi ce téléphone, là?
17: Allô, bonsoir. Eh, un portable, hein, ou un sans fil.
0: Allô, bonsoir.
7: Oh là là, c'est quoi, là?
0: On m'entend bien, là? Allô?
1: Oh là là.
0: Ah, il y a quelqu'un qui est portable, là. Je crois que ça va pas être
7: possible. C'est quoi, là? C'est quoi, là?
0: Il y a une masse dans le combiné.
4: Ah voilà, ça va mieux.
7: Ah. Mais non, ça revient.
0: C'est de la masse, non? Oh, il y a quelqu'un qui est portable, là.
17: Déplace le micro vers la gauche.
13: Ouais. Non. Attends, celui-là?
17: Ouais. Ah bah voilà.
0: Voilà.
17: Non, c'est ça, revient.
13: Résolu. C'est quoi cette histoire?
17: Bravo Manu, hein.
13: Attends, on va réessayer. On va réessayer, voir si ça le fait.
0: Merde.
13: Ah ouais, attends, on va l'enlever.
0: Allô?
17: Ah bah celui-là, on le met de côté, il est mort. Gérard, tu peux continuer, vas-y.
7: Donc, on va accueillir...
0: Crème solaire.
7: Non, mais ça y est, on vient de te dire bonsoir à toi.
0: Ouais, mais j'ai pas dit bonsoir. Bonsoir. Et je voulais seulement avertir Fildar que la prochaine fois qu'il met en antenne, je lui décolle complètement les oreilles de la tête.
7: Ouais, bah alors, dans ces cas-là, tu vas aller revoir Manu. Non, mais tu vas aller voir Manu. Tu vas aller voir Manu. Il va te décoller les oreilles lui-même. Ok. En de bon entendeur, salut. Salut pour Manu.
17: Non.
7: Tu me reprends.
17: Allez, Gérard,
7: solaire.
17: le débat, GG.
4: Allez, GG, les questions.
7: Donc, Arnaud. Ou qui c'est qui m'a marqué ça?
17: Ananas.
7: Ananas, pardon.
5: Bonsoir, Gérard.
7: Bonsoir. Bikini.
24: Bonsoir, Gérard, ça va?
7: Et voulais... parasol bleu.
5: Salut, Gérard.
24: Je voulais souhaiter un bon anniversaire à Sandy.
7: Ouais, bah pour un 170, elle est pas là.
17: Je voulais saluer quand même les gens sur le Minitel qui sont pas mal. Il y a As de cœur, il y a Seigneur, il y a As de cœur. On est 43 connectés.
7: Sur internet.
13: Ça remonte, on est 1380, ça remonte doucement.
7: Ouais, ben, je pense que.
13: C'est bien déjà, Gérard.
7: 1h08.
13: Personne ne fait ça.
7: Non, mais 1h08, d'habitude, on était plus loin. Alors, d'après vous, donc la deuxième, on l'a fait. Donc, peut-on faire des rencontres de stars ou autres au Club Med? On va demander ça, Grosse Poule.
1: Oui. Grosse Poule. Donc oui, moi j'ai déjà rencontré une star au Club Med, j'ai rencontré effectivement Corbier.
7: Ouais,
17: ah, c'est sympa.
1: Et donc,
17: ça.
1: Il m'a joué un petit morceau de guitare, c'était au Club Med à Opio.
7: Ouais.
1: Et c'était très très amusant.
7: D'accord. Crème solaire.
0: Moi j'ai pas eu cette chance d'aller au Club Med, mais j'aurais bien aimé. Mais oui, il paraît que c'est très très réputé pour y avoir justement beaucoup de stars, beaucoup de gens célèbres.
7: Ouais, tu peux préciser.
0: Aznavour, Sardou. Phil Mitchell, Led Zeppelin.
1: Isor Leclerc aussi.
0: Isor Leclerc Thomas.
7: Ananas.
0: Lee Majors.
7: Ananas.
5: Moi je pense aussi qu'il doit y avoir pas mal de stars, parce que vu que c'est très cher, tu vois, ils ont la thune pour se payer, quoi. Mais je sais pas qui, quoi. Mais bon, c'est clair que vu les gens qui vont là-bas, il doit y avoir pas mal de stars, quoi.
7: Ok. Bikini.
24: Je sais pas s'il y a beaucoup de stars dans les clients, mais il y a en tout cas parmi les gens qui ont travaillé au Club Med, il y a beaucoup de gens qui sont devenus des stars. Il y a eu Lagaffe, il y a eu Dominique Farrugia, tu sais, c'est le mec des nuls, tout ça.
17: C'est vrai que Gérard.
24: Il y a beaucoup de comiques qui ont commencé au Club Med.
17: Oui, Lagaffe, il a bossé au Big Bill, hein. Enfin, il a bossé au Club Med avant de faire Big Bill.
24: Ça se voit, hein.
17: Il était Géo, qu'est-ce que t'en penses?
24: Il était routier aussi, Lagaffe.
17: Qu'est-ce que t'en penses, Gérard?
7: Celui qui vient de dire qu'il était routier.
17: Non, c'est peut-être vrai, mais là, le...
7: Non, Lagaffe, il a jamais été routier.
17: Lagaffe a été géo au Club Med. Tu crois que c'est bien d'avoir commencé au Club Med pour faire le Big Bill ou pas?
7: Je sais pas.
17: Bah, t'as pas un avis?
7: Je peux pas te dire, moi, je peux te dire une chose que.
17: Non, mais est-ce que tu crois que depuis qu'il a fait le Club Med, il fait bien son émission de TF1, le Big Bill?
7: Oh, bah attends, de toute manière, un présentateur, un animateur comme lui, de toute manière, t'en trouveras. T'en retrouveras pas.
0: C'est clair. Moi, j'ai lu un article où certains géos qui avaient travaillé avec lui l'aimaient pas du tout. Hein. C'était quelqu'un qui faisait les accents belges, les accents arabes, et qui énervait les gens. Hein. Il se mangeait pas mal de caillasses.
7: Ouais.
0: Et puis les gens l'aimaient pas du tout, en fait.
7: Ouais, ouais.
24: Mais Gérard.
0: Non, il faut que je te le dise, hein, parce que j'ai lu ça, je sais pas si c'est vrai, parce que je sais que toi, tu l'aimes beaucoup.
21: cette espèce de beauf, donc voilà.
7: Alors, l'espèce de beauf, Tony, merci, au revoir à toi. Merci. Faut quand même pas déconner, là, je viens de retrouver. Attends, tu crois que je t'ai pas reconnu, là?
13: Tony, il est sur l'IRC, il peut pas avoir.
7: Mais attends, mais c'est qui, là? C'est qui, là?
13: C'est un autre, c'est peut-être quelqu'un qui a la voix qui ressemble.
8: C'est moi qui ai choisi les auditeurs.
7: Mais arrêtez de.
8: C'est parce qu'il a la même voix que Tony.
7: Punaise, j'en ai ras le bol, hein.
17: Et ben, même s'il a la même voix, faut lui changer sa voix.
7: C'est mais il a pas à passer, c'est tout.
10: Mais c'est pas lui.
8: Mais c'est pas Tony.
7: Bon, bikini.
11: Ouais, j'ai une question à poser à Rigaud.
7: Non, il y a pas de question à poser à Rigaud. Tu réponds aux questions ou pas du tout?
24: Ouais, c'est bikini. Comme je viens de dire, il y a beaucoup de stars qui ont commencé à travailler au club même.
7: Ouais, te fous pas de ma gueule, toi, là-bas.
17: Mais non, Gérard, je te dis d'avancer dans le débat.
24: Allô?
17: Oui, t'es là, vas-y, on t'écoute.
24: Donc je te disais qu'il y a beaucoup de stars qui ont commencé à bosser au Club Med, mais pas pour dans les clients, j'en ai pas vu des masses. Hein.
7: D'accord. Parasol bleu.
12: Ouais, il y a beaucoup de stars qui ont fini leur carrière au Club Med, comme Patrick Topalov, Jalo, Dorothée, des fois fait des galas aussi.
21: Cousteau.
7: Non mais je pense que là pour l'instant je vais vous dire une chose, que de toute manière vous dans un club même vous allez jamais rencontrer des stars.
12: C'est pourquoi? Moi j'ai vu Bonnet M.
17: Pourquoi?
7: Non, de toute manière les stars vont s'amusent pas à aller dans les. Va gueule, c'est moi qui pose la question, d'accord? Pourquoi j'en ai marre?
17: Et pourquoi est-ce que tu
7: trouves... ta gueule avec tes pourquoi?
17: Non, excuse-moi, je vais pas dire pourquoi. Est-ce que tu trouves que c'est cher alors le Club Med, s'il y a parce que
7: c'est cher, ben justement la question.
17: Oui, pourquoi?
7: Ah bah oh ta gueule avec tes pourquoi aussi,
13: Gérard,
7: toi, tu fais ton
13: standard
7: au lieu de faire tes dessins de merde. Et celui qui avait un portable, dégage.
13: Gérard,
7: au revoir.
13: Gérard, pour calmer le débat.
14: Rien à foutre de l'internet.
13: De quoi?
7: Déjà, vous en avez rien à foutre de l'internet, moi j'en ai rien à foutre de votre gueule.
13: Gérard, c'était ta voix, ça, je te signale.
17: C'est pas grave.
7: Ouais, bah toi t'arrêtes, ok?
17: Bah j'ai rien fait.
7: T'arrêtes.
17: Bah j'arrête de rien faire. C'est pas grave, vas-y Rigo.
13: Oui, il y a Davy One sur l'IRC qui te demande si tu fais partie du club mec, le club échangiste homo. Bon bah je répéterai alors.
17: Bah oui, mais qu'est-ce que on va pas lui attacher les mains?
7: Non, je tape pas. C'est lui là, il arrête pas de faire des conneries. Il me passe des saloperies là.
17: Mais non.
7: Eh, je te préviens, tu t'amuses pas à me passer Christine et tout ça, ok?
17: Bah non.
7: Parce que sinon ta gueule elle est démontée. D'accord?
17: Bah oui.
7: Et toi le cochon, c'est pareil.
17: Je m'échauffe la voix.
7: Ouais.
10: Il est combien de connectés sur internet?
13: On remonte, on est à 1400.
8: Ouais, bah tu vois, Gigi, on va y arriver.
13: Mais vu qu'ils ont entendu ta voix dire on s'en fout de l'internet, je sais pas s'ils vont arriver. Hein.
7: Ouais, mais c'est qui? C'est l'autre abruti là. Alors maintenant vous allez arrêter.
17: Il y a Cheikh Emad sur le...
7: J'en ai rien à foutre de Cheikh Emad sur l'internet, d'accord?
17: Non, là, le
7: moi je veux 8000 personnes sur l'internet. Ta gueule avec tes conneries.
17: Il y a Ratou sur le...
7: Ta gueule.
17: Demande si la foire du trône, c'est comme le Club Med ou pas.
8: Non.
17: C'est une question Minitel.
7: Non, j'en ai rien à foutre. Je répondrai pas sur la question Minitel.
17: D'accord.
7: Je réponds que sur la question Internet.
17: D'accord, bah ça sert à rien de vous mettre sur Minitel, ça sert à rien. Les auditeurs, vous pouvez déconnecter.
7: Mais maintenant...
17: On était quand même 1400.
7: Ouais, 1400 sur Minitel, tiens, mon cul. Tu le prends pour une tasse à café, tu veux un anse avec?
17: J'aimerais bien, ouais.
7: Comme ça, tu boiras ton café avec.
11: Gérard, s'il te plaît.
7: Ta gueule, toi. Alors...
10: Fais gaffe, tu cognes vachement, t'as vous cogné quand vous faites ça cogne grave d'avant.
7: Alors, combien de Club Med existe-t-il et où se trouve-t-il?
25: Oui.
7: On va demander ça à Grosse Poule.
25: Poulpe. S'il te plaît. Donc oui, il en existe à peu près... Je sais pas, une bonne centaine.
7: Tu peux me dire où qui se trouve?
25: Alors en France, je crois qu'il y en a 5-6. En Suisse, en Allemagne.
7: Attends, Grosse Poule, oui. C'est toi qui as un téléphone pourri?
25: Ah non, moi j'ai un téléphone de très haute qualité.
7: Alors qui c'est qui a un téléphone pourri?
13: C'est un Sony?
21: On veut des noms là.
25: Non, c'est pas un Sony, non.
21: Pas de marque.
25: Bien sûr que c'est un Sony. Moitié prix Sony.
10: Je pense que c'est un Nokia, moi.
7: Ouais, ben pour l'instant, au standard, vous m'éteignez votre...
10: Je pense que c'est un Nokia.
13: Gérard, sur IRC, il y a Turpentine qui te demande si...
14: Rien à foutre de l'internet.
22: Voilà, ah, c'est ça. Pas moi, Gérard, c'est dans l'os.
13: Ah ouais, là. Je sais pas d'où ça vient, ça.
2: Il éjaculait pas.
7: Bon, alors, hop, terminé.
22: Non, arrêtez les auditeurs.
7: Non, non, c'est pas les auditeurs, c'est vous qui sont pas les auditeurs, ok.
2: Mais
7: bon,
2: non, mais...
7: Max.
22: Arrêtez.
7: Max,
2: GG.
7: Non, non, non, non, non, non, non, non, je ne cherche pas. Je ne cherche pas, vous êtes responsable au standard.
2: Mais regarde, GG, pose tes questions et puis tout va bien.
7: Ouais, ouais, ouais, mais attends. De toute manière, c'est le premier débat que tu fais, tu vas voir comment ça va se passer.
22: T'es nul.
7: Bah, non, toi aussi.
22: Il va te serrer la vis.
7: Toi aussi, t'es nul.
22: Non, mais moi, je le sais, moi.
2: Mais non, mais j'essaie d'arranger les choses.
7: Non, non, moi, je veux pas le savoir, vous vous démerdez.
2: Bah Gérard, voilà, vas-y, pose des questions, GG.
13: En attendant, il y a Yankee sur l'IRC qui te demande si t'as vu Jimi Hendrix au Club Med de Brest l'année dernière parce qu'il y était.
7: Non.
22: Il y a une question sur Minitel de Yankee qui demande si y a un Club
7: Med. Non, j'en ai rien à foutre.
22: Il y a un Club Med à Suresnes ou pas?
7: Et sa mère!
22: Il y a un Club Med!
7: Et sa mère! Et sa mère, elle a monté un Club Med?
22: Bah non, justement, il demande si à Suresnes il y a un Club Med.
7: Eh, vous m'éteignez le micro au standard, s'il vous plaît, vous faites votre boulot.
2: Ta mère, c'est une pute.
7: Ah. Bon, alors.
25: Oh là là.
22: Oh Gérard!
7: Non,
2: non, Gérard!
22: Bon, bah Gérard, il sort.
2: Mais Gérard, viens! Attends, mais j'ai trouvé qui c'était, on l'a dégagé!
22: Donc Gérard est sorti du studio hein, pour vous expliquer, bien sûr, il est parti chercher Max.
13: Et comme on n'a plus de micro-casque, on ne peut pas vous faire écouter.
22: Mais c'est pas grave, il est parti gueuler, si on se tait, on peut peut-être l'entendre. Voilà. Voilà, vous l'entendez. Mm-hmm. Il continue pas, il paraît. Donc là, à mon avis, Max va essayer de le gérer.
2: Ouais, il va revenir.
22: Ouais, bien sûr, essayez de calmer les auditeurs quand même.
2: Ouais, on va essayer.
22: Ouais, c'était une nana. Ah, Gérard ne veut pas continuer. Ils sont pas capables. C'est ça.
2: Gérard,
22: c'est clair, ils sont pas capables.
7: Eh, vous allez bosser correctement ou pas?
22: Ah.
7: T'as compris, toi? Viens bosser.
2: Vas-y. Non, mais Gérard, c'est bon, on a trouvé la personne, on l'a retiré. On l'a jarté.
7: Je ne comprends pas. J'aime pas qu'on traite ma mère de pute.
13: Oh là là.
7: Alors maintenant, vous vous démerdez. Vous démerdez, je continue pas. Non, non, bon. Là, c'est pas possible. Là, moi, je travaille pas comme ça.
13: Bon.
7: Ouais, j'arrête.
6: Ah bah, bravo.
2: Mais non, vas-y.
6: Merci, Gérard. Merci.
7: Merci à Pauline, merci Manu.
2: Ah. Non, mais Gérard, on a trouvé la personne, on l'a virée.
6: Non, elle vient de démarrer, sois pas con.
7: Mais alors, ils sont... Hey. Et toi, là
13: hey.
7: Et toi, connard, quoi, tu as arrêté tes conneries, ok?
13: Putain, mais t'es pas bien, toi.
7: Maintenant, vous avez bossé. Hein? C'est quoi, ça?
22: C'est des noms.
7: Ouais. Arrêtez. Tu vas lancer aux auditeurs.
2: Eh, hey, Gérard, pour mon anniversaire, reprendre
7: les... Hein?
13: En plus, ouais.
6: Qu'est-ce que vous me faites?
2: Gérard, oh, pour l'anniversaire des...
7: Hein, ouais, vous faites quoi, là? C'est toi qui balance ça.
22: Bali, c'est quoi?
6: Arrête, va t'asseoir, y'a rien.
2: Moi, aujourd'hui, j'ai 27
6: ans. Va t'asseoir.
7: Hein?
2: Pour l'anniversaire des...
7: Non, non, non, non, vous me reprenez des jambes, tu me mets un 10.
6: Ah non, non, tu vas où, quoi? Tu te crois chez toi ou quoi, là?
7: Moi, je continue pas comme ça.
2: Mais ça va s'arranger, t'inquiète. Mais Gégé, on l'a viré, le mec qui disait des conneries.
7: Moi, je continue pas comme ça. Désolé. Désolé.
2: Et justement...
7: Désolé, moi, je continue pas. Non, non, Manu, t'amuses pas à rechanger les auditeurs, hein. Parce que vous êtes tous les deux responsables, là.
22: Je les rechange pas.
6: Elle fait rien, Pauline.
22: Moi, je les garde, ils sont très bien. Là, Gérard mange. Un sandwich.
7: Ben, je m'en fous. Tu te démerdes, toi.
22: Parle pas la bouche pleine, c'est mal poli, hein.
7: Ouais, bah, toi aussi.
22: Ouais. Ah, là, Gérard sort du studio pour manger son sandwich, poliment. Max en a marre. Enfin, l'ambiance règne. Non, c'est bien, on s'éclate. Hein. Moi, j'ai le nez pété, Brett. C'est parce que je me suis pris un micro. En fait, il m'a pris par comme un traître, vous voyez, par derrière. Donc, il m'a tapé la tête. Je me suis pris le nez dans le micro. Et j'ai mal. Avec la dent, tout ça. Là, il y a Rigo qui est en train d'argumenter avec Manu pour savoir ce qu'on fait. Les mecs, on fait quoi? Vous parlez, là? Vous parlez
13: pas,
22: quoi?
13: On fait un morpion.
22: Vous parlez de quoi? Vous voulez entendre?
13: Ben, j'arrive pas à trouver qui c'est qui a fait.
22: Vous voulez entendre quoi? Une interférence? Comme ça. Ah non, ça c'est pas l'interférence. L'interférence, ça fait ça.
13: Ah,
22: voilà, c'est ça. Qu'est-ce que j'ai d'autre? Attends, j'ai un petit extrait des Bronzés.
14: Ah, salut Jérôme.
15: Salut.
14: Vous amenez le soleil?
15: Il nous a amené le soleil.
14: Si t'as le moindre pépin, je suis médecin. Enfin, essaye de pas me déranger pour des bricoles quand même. Je suis en vacances. Merci.
22: Ah ouais, là c'est quand Clavier, en fait, il fait quoi? Il est médecin là-bas?
13: Ouais.
22: Il est médecin au Club Med et donc il arrive, il se la pète un peu.
13: Genre avec les poils qui dépassent du slibard.
22: Ouais, si vous avez un problème, je suis médecin, vous m'appelez, il n'y a pas de souci, un deuxième.
2: Bonsoir.
3: nous allons nous coucher.
17: Ah ouais.
3: Bonsoir, nous allons les niquer.
17: Là, c'est quoi, Manu? Parce que toi, il paraît que t'es un pro du débronzé à la mer.
15: Non, c'est quand ils sont dans la fête, là, au
17: ouais,
15: spectacle.
17: Y a une teuf. Ouais, ouais, il y a un spectacle.
15: Je crois que c'est Clavier
17: et l'ermite
15: qui rencontrent deux Suédoises de 2m10 et elles partent, elles font bonsoir.
17: Non, elles sont vieilles et tout, elles sont ridées,
15: ouais, elles sont
17: vilaines.
15: Ouais, elles sont grandes, moi, c'est ça qui m'a choqué.
17: Ah ouais, t'aimes bien les grandes, toi. Non. Tu kiffes les grandes.
15: Non, non.
17: Et le troisième extrait.
16: Moi, je me suis niqué plus de 80 gonzesses depuis le début de la saison.
17: Ouais.
15: Sans me vanter.
16: Sans te flatter.
17: Non, flatter.
16: J'ai l'impression que tu vas être dans les 10-15 premières, toi.
17: Ouais, ouais. Alors ça, c'est l'ermite, c'est le chaud lapin.
15: Ouais, c'est quand il est dans la chambre avec Balasco, et après, il se prend le pied de lit sur le,
17: hey,
15: sur
17: le pied. Il se tape vraiment Balasco ou pas dans le truc?
15: Ouais.
17: Putain, Manu, t'es calé, toi.
18: Voilà, je t'explique. Papa est avec une amie.
17: Ouais.
18: Mais il dit que si on veut venir, on peut quand même, parce que ça le dérange pas vraiment.
19: Non, ouais. Et pourquoi pas une partouze aussi, tant qu'il y est?
18: Oh non, quelle horreur.
17: Et là, c'est où, Manu?
15: Oh non, quelle horreur. Et après, il fait...
17: Là, c'est quand il essaie de se taper l'Avanant. C'est
15: ouais,
17: ça?
15: Voilà, ouais. Ah, ils sont devant la case de Popeye.
17: Ouais.
15: Non, de l'Avanant,
17: ouais.
15: Je crois. Et, y a,
17: et il pleut, non?
15: Et il y a l'autre dedans. Non, non, non, non, il pleut pas.
17: Ah non, il y a l'ermite qui est en train de taper quelqu'un dans la case.
15: Non, il y a Gigi avec Bernard.
17: Ah, il y a Gigi.
15: Voilà.
17: Et Gigi et Bernard.
15: Il fait... À deux, s'il monte... Non, à trois, s'il monte, déjà qu'à deux, c'est dégueulasse.
17: Ah oui.
15: Voilà.
17: Gérard, tu refais le débat, Gérard? Gérard, on continue ou pas?
20: Non mais je reprends, faut pas essayer de rayer les noms. Maintenant, vous me faites une liste correcte au standard et c'est tout.
17: Ouais, parce qu'il y a des limites.
20: Celui qui a été dire que ma mère c'était une pute,
26: je
20: veux pas le savoir.
26: C'était tout à l'heure, c'est fini, voilà, on continue. Il y a un peu de gens qui sont arrivés sur l'IRC, on va bientôt dépasser les 2000, donc s'il te plaît
19: Gérard,
26: on fait ça bien.
20: Alors donc la question c'est combien de Club Med existe-t-il et où se trouve-t-il? Et pour ça on récupère.
15: Bah t'es sympa, non, j'ai pas le temps là.
20: Ah ben t'as pas le temps, dans ces cas-là.
26: Lis un sondage pendant ce temps-là, Gérard.
20: Qu'aimez-vous trouver au Club Med? Alors il y a 42% qui aiment leur forfait lavage, rinçage et essorage. Je sais pas ce que ça veut dire. 23% adorent leur géo en string. 15% aiment trouver des cafards dans leur couscous. Et 9% aiment que le géo Gérard fait son striptease. Alors là, des trucs comme ça, tu vois. Voilà.
26: Ça va, Gérard, t'es pas le seul au monde à t'appeler Gérard, hein, je te signale.
20: Ouais, mais même
17: il y a beaucoup de géo qui s'appellent GG, c'est leur petit surnom.
20: Non, mais même des conneries comme ça, c'est même
19: non,
20: pas la peine.
19: Non, mais il y a un Gérard qui est géo à Nice.
20: Ouais.
19: Et il est très connu, donc à mon avis, c'est lui dont il parle.
20: Ouais, je pense pas. Je pense pas à mon avis.
19: Si, GG.
17: Tu sais, Gérard, t'as les nouveaux auditeurs.
20: Alors donc on
17: va accueillir qui?
20: Bip bip.
27: Ouais. Oui. Bonjour, bip bip.
20: Ouais.
27: La teuf.
20: Monsieur Duss.
27: Oui, bonsoir, tu
28: avec un D.
27: Bonsoir. Bonsoir, tu vois. Eh, Gégé.
20: Quoi?
27: Bip, bip.
20: Ouais, la merde. Petit perroquet.
29: Allez.
20: Eric.
28: Jean-Jean.
27: Bonsoir, équipe les belettes.
20: Et Patrice Juliette.
29: Salut, Gérard.
20: Bonsoir à toi.
28: Je voulais simplement dire que le ciné-club, là, juste avant, c'était un grand moment de radio.
20: Ouais, mais...
28: Excellent.
20: On n'en a rien à foutre du ciné-club, ok?
28: Parce que moi, je voulais raconter Titanic, si c'est possible. J'ai kiffé ce film. À un moment, il y a Jacques qui est sur le parapet, comme ça, il fait... je l'ai kiffé, il l'emballe comme un chacal. Et c'est super, Titanic, je vous franchisse. Bonsoir.
20: Alors, la question, c'est combien de clubs... Oh, merde, à toi! Parce que tout à l'heure, tu as dégagé, bip bip, ok?
27: Mais c'est pas moi, Jean.
20: Bon alors tu t'écrases.
27: Mais j'ai rien dit.
20: Peut-on faire des rencontres intéressantes de... Ben non, on l'a posé.
27: En fait,
20: combien de Club Med existe-t-il?
27: On a déjà fait, Gérard.
20: Non, personne n'a répondu.
26: Gérard, à ce propos, sur IRC, il y a Turpentine qui te demande si on peut trouver un Club Med sur l'océan Pacifique.
27: Tout à fait.
20: Alors, sur l'océan Pacifique, c'est possible?
29: Ben non.
20: Quoi non? Attends,
28: parce qu'il y a de l'eau, il y a beaucoup d'eau. C'est pour ça.
7: Ouais, d'accord. Donc, si vous voulez pas me laisser répondre, ben, vous avez raison. Alors maintenant, vous, bien sûr, t'as. Alors maintenant, tu as toi qui dis qu'on s'en fiche, tu vas répondre.
28: Non, on t'en prie.
7: Tu vas répondre. Tu vas répondre. T'as ouvert ta gueule. Maintenant, oui. Tu réponds.
28: Attends, mais essaye de pas être trop agressif avec moi. Je te kiffe.
7: Ouais. Ben, pour l'instant, tu vas répondre et tu vas la fermer.
28: Oui, mais la question, le problème, c'est que t'as posé trois questions. T'as dit que celle-là est pas bonne, celle-là pas bonne, et il y en a une qui est bonne, mais je sais pas laquelle.
7: Bon, alors, dans ces cas-là, tu retournes au standard. Tu retournes au standard.
25: J'en ai marre de retourner.
7: Ouais, bah t'en as marre. Bah, moi, j'en ai ras le bol de t'entendre. C'est qui ça?
2: Non, mais c'est pas grave, j'ai pauvre.
7: Non, non, c'est qui? C'est qui?
28: C'est. Attends.
17: Pablo.
28: Voilà, Rodrigo, qu'est-ce que tu veux?
7: Ah ouais, qu'est-ce qu'il vient faire encore là? Manu! Tu fais ton boulot correctement, merde!
28: Monsieur
2: Deux. Manu,
7: attends. Putain, mais c'est pas vrai!
25: Je vais répondre à mes questions.
2: Calme-toi, Gégé, t'occupe pas d'eux et continue.
7: Putain, mais vous allez faire votre boulot, standard ou quoi?
17: Je vais le trouver, je sais pas d'où il sort, mais je vais le trouver.
26: Gérard, pour
2: et c'est pas facile à gérer le standard.
7: Ouais, c'est pas facile. Vous avez qu'à faire votre boulot. Vous êtes à 24 heures sur 24, vous êtes même pas capable de me trouver des auditeurs potables pour un débat. Vous me prenez des habituels.
26: Gérard, sur IRC, pour te calmer, il y a Checkmate qui te demande si au Club Med on peut se faire faire le maillot.
7: Comment ça?
26: Se faire faire le maillot, c'est pas ce que ça veut dire?
7: Non.
26: Bah,
17: c'est
26: demande.
17: Quand on se fait raser, tu sais.
26: Ouais.
17: Est-ce qu'il y a des centres d'épilation dans les Club Med?
26: Voilà.
7: Oui. Oui, justement, c'est une question qu'on va poser pour maintenant. Mmh. Une fois qu'au standard. Manu, fais gaffe à ta gueule!
17: J'ai rien fait.
2: Il a rien fait, GG.
17: Merci à
7: vous. Putain, vous allez commencer à faire votre boulot correctement. Après, on discutera.
17: D'accord.
7: Ok? Alors maintenant, vous éteignez vos micros et vous me cherchez des gens.
17: Voilà.
7: Hein? Parce que les micros allumés, j'en ai ras-le-bol.
17: Ouais, c'est pas comme ça que vous allez trouver des gens.
7: Les gens.
17: Alors,
7: ouais. Fais gaffe, Manu.
17: Au standard.
7: Pardon.
17: Alors, bah vas-y, GG.
7: Attends, pour l'instant, t'es même pas capable de bosser.
17: Putain, c'est pas possible.
7: Bon,
17: alors on en est où, GG?

0: Non, non, mais même mouchoir devant, même mouchoir devant.
1: Pas de mouchoir, qu'est-ce que tu
0: Mais si, mais si, mais si, mais si, mais si, mais si, c'est Tony, c'est Tony. Il a, c'est Tony, c'est Tony, c'est Tony, c'est Tony, c'est Tony. C'est Tony, c'est Tony.
2: Virez-le.
0: Mais merde, je vous dis que c'est lui. Mais mouchoir devant son combiné.
3: Ouais, peut-être.
2: Mais attends, il a dû changer de numéro 3 fois, c'est pas possible.
0: Non, non, mais attendez, un mouchoir devant un combiné, on peut changer sa voix.
4: Gérard, regardez. Gérard, pour calmer le débat.
0: Oh là là, moi j'en ai ras-le-bol. Allez, moi j'arrête.
4: Gérard, arrête.
2: Mais non,
0: non, non, non, non, j'arrête, j'arrête. Vous faites que de la merde ce soir.
2: Mais c'est qui, Tony, d'après toi? Dis-moi.
0: Et là, c'est monsieur Duce.
3: Monsieur Duce.
0: Et alors, tu sais qui l'a pris? C'est toi, Pauline.
2: Non.
0: Merde, vous me faites chier, là, ce soir.
4: Gérard, donc pour calmer le débat.
0: Vous me faites chier.
3: Vas-y, rigole.
4: Oui, non, il y a Fouras qui passe le bonjour à sa mère.
0: Ouais, c'est, ouais, bah, c'est bien. C'est non, ça. Non, Manu. Manu, non. Manu,
2: attends,
0: non.
2: Mais
3: quoi? Va t'asseoir.
2: Mais c'est toi, Gégé.
0: Vous comprenez, là?
2: Mais ouais.
3: Arrêtez
0: de... Ouais, mais magne.
3: Arrête de gueuler, Gégé. Assieds-toi.
0: Oh, non, non, non, non, non, non, non. Non, non, moi, je continue pas comme ça. Non, non.
3: Ah, il y a Max, le Belge, sur Minitel, qui dit... Je vais dormir parce que le débat il est trop nul ce soir, il a ni queue ni tête.
0: Ouais bah il a salut, ni queue ni tête comme moi. Et bah dans ces cas-là il est une heure et demie, top terminé. On fera pas les 10 questions, c'est pas la peine de prendre des gens.
3: Oh non.
0: On devant l'entendeur, salut.
2: Il y a plein de gens qui réclament, Gérard. Vas-y, non, fais les questions.
5: J'ai retrouvé quelqu'un en plus.
0: Ouais. Non, non, non, de toute manière tu as
4: moins
0: de problèmes. Non, non, non, non, non, non. Non, Manu.
2: Attends,
0: non, Manu, je travaille plus comme ça avec toi.
3: C'est pas le même. Ce n'est pas le même.
0: Je ne travaille pas avec toi.
2: Non, mais Gérard, écoute sa voix et puis.
0: Non.
2: Mais si, Gérard.
0: Je ne travaille pas avec vous comme ça.
5: Ce n'est pas le même, Gérard.
0: Vous me faites du boulot de merde.
5: Pourquoi?
0: Maintenant, non. C'est terminé. Terminé, on peut plus de... C'est terminé, le débat, il est terminé.
5: Ah bon?
0: Il est clos.
3: Ce qui est sûr, c'est que Gérard n'aura plus de voix.
0: Et maintenant, à cause de vous, je me perds virer. Mais... Et vous allez me le payer, bande
6: mais
0: de
6: connards. Mais non, mais c'est rien, c'est rien. Mais arrête de t'énerver.
0: C'est rien. Non, c'est là. Bah... Mais marre-toi, toi, Pauline.
6: Arrête, stop, stop, stop.
2: Mais Gérard,
6: c'est normal que tu te marres. Mais c'est normal.
3: Mais qu'est-ce qu'il a? Qu'est-ce que tu...
4: Je crois que... Non, moi je sais, c'est parce
2: que... Je crois que c'est ma présence.
4: Non, à mon avis, c'est parce que... C'est parce qu'il a pas eu de cadeau.
3: Ouais, franchement. Mais non. Mais non, mais Gérard. Gérard, oh, tu te tais, c'est moi qui te parle maintenant. Ici, t'es chez moi, t'es pas chez toi. T'es jaloux parce que ce soir, on a offert un cadeau. Depuis le moment où on a offert le cadeau à Sandy, tu fais la gueule.
0: Non,
3: si.
0: C'est pas ça.
3: Si.
0: C'est que le standard, il est en train de déconner. Ils me prennent que les habituels. Ils me prennent pas les lignes.
5: À la fois, vous prenez les lignes aussi.
0: Alors maintenant, vous allez prendre des lignes qui sonnent. Et vite fait. Vous prendrez pas le débat avant.
3: Non, t'arrêtes pas de mettre des disques et
0: Et toi, Manu, c'est pareil. Au lieu de mettre ton casque avant que je t'éclate ta gueule.
3: Arrête. Faut pas que ça fait une demi-heure qu'on a pas.
0: Pauvre con, va.
3: Ouais. Ouais. Bon, quoi que ça fait une demi-heure qu'on a pas mis un disque. Hein. On va mettre un petit disque alors.
5: Fil d'art, on met un disque et après on finit parce que là on peut plus là.
3: Ah oui, je sais, j'ai plus d'oreilles, j'entends plus.
0: Manu, tu dégages. Tu vires d'ici. Voilà.
3: Dégage. Top, top, top, top. Manu est parti, Gérard, c'est pas la peine de crier.
0: Fun radio.
3: Fun. Tu vois, il y a des problèmes.
2: Fun. Mais ouais, c'est pas notre.
3: Faut que Kevin qui clignote.
0: Fun.
3: Bon, alors mets un disque et on se retrouve à surveiller ce qu'il y a fil. Oh là là. Aïe aïe aïe.
0: Fun. Pas d'insulte
7: de Gérard.
3: C'est le CD qui finit, c'est le CD qui finit.
5: C'est le
3: disque qui se termine. Tu veux que je te mette la fin?
4: C'était pour que tu sois sûr. Parce qu'à la fin, il y a le mec qui parle, c'est rien, Gérard. Ouais.
0: Ah, donc, c'était les petits proutes du soleil avec de la crème spéciale pour les fesses. Et vous êtes toujours sur Fun Radio sur les débats du jeudi. Donc, avec des petits problèmes, mais c'est pas grave, on a
3: avec
0: réglé ça.
3: Avec la pleine pêche.
0: On a réglé ça, donc on récupère coquillage.
8: Ouais, bonsoir, Gérard.
0: Bonsoir. Snoopy.
9: Salut.
0: Salut, Kiwi.
10: Ouais, salut GG, j'arrive en renfort, j'espère que ça va bien se passer.
0: Et serviette de plage.
9: Salut Gérard.
0: Salut à toi. Donc la question, donc seriez-vous prêt à tout quitter pour aller au Club Med? On va demander ça à Coquillage.
8: Moi je pense pas, parce que je pense que le Club Med, c'est pas terrible quoi. Moi je fais tout le temps au Club Estérel, tu connais non?
0: Non.
8: C'est sur la Côte d'Azur. C'est où qui tourne, comment? La série Sans Limite, tu connais?
0: Non.
8: Bah, c'est une série qui passe sur la une. Et puis...

0: Moi je trouve que là-bas, j'ai rencontré il y a 2 ans Olivier Panis qui était là-bas.
1: Ouais.
0: Franchement, c'est mieux que Club Med, hein, parce que j'ai des copains qui ont été.
1: D'accord, là c'est bon, Snoopy.
2: Ouais,
3: tu peux me rappeler la question s'il te plaît?
1: Oh non, mais non, je répète pas les questions. Alors, vous prenez Snoopy, vous le.
4: Gérard, sur IRC, on me demande que tu répètes la question parce que non plus ils l'ont pas entendu.
1: Mm. Ah non, mais alors, seriez-vous prêt à tout quitter pour aller au Club Med? Alors maintenant, vous allez prendre Snoopy en antenne et vous lui faites comprendre. Parce qu'il y en a ras-le-bol que je répète tes questions constamment. Alors, Kiwi.
2: Ouais, bah écoute, moi GG, je t'ai dit aucun problème, je serais prêt à tout plaquer parce que bon, j'ai pas trop de vie privée, moi j'ai rien, j'ai pas de travail,
1: mm-hmm.
2: pas de copine, j'ai pas de vie privée, j'ai pas de vie sexuelle, j'ai rien, j'ai pas d'amis, j'ai pas de famille. Donc à la limite, ouais, je pourrais tout plaquer quoi.
1: Mais non mais Kiwi.
2: Non mais c'est vrai quoi, je suis un peu qu'une merde quoi, j'ai déjà du mal à passer à la radio, tu vois, donc voilà.
1: Non mais Kiwi, moi je te demande, est-ce que t'es prêt, tu vois, de toute manière tout à l'heure on a demandé, est-ce que vous êtes prêt à faire des rencontres?
2: Ouais, je pourrais plaquer tout ou rien quoi, c'est tout ou rien, voilà.
1: Non mais est-ce que au Club Med, dans un Club Med quand tu y vas,
2: ouais.
1: De toute manière tu es...
2: Qu'est-ce que c'est que ça? Oh là, c'est RTL qui déborde ou quoi?
4: Parce quoi, il y a Kenny au standard ou quoi?
1: Non, je suis
3: Jean-Pierre.
5: C'est quoi?
6: La fête de la musique.
1: Non, là, non, pas lui.
5: Non, il est pas là,
2: non,
5: il est pas là.
2: Pas lui.
5: C'est un mec qui limite, ça.
1: Kiwi.
2: Ouais.
1: Donc, pour revenir à ta question, donc, de toute manière, je pense que la question, c'est...
2: Qu'est-ce qui se passe? Bon, vas-y, Gigi, je t'entends, moi.
1: Donc, la question, c'était, est-ce que seriez-vous prêt à tout quitter pour aller au Club Med, tout ça?
2: Ouais.
1: Donc, bon, dans un Club Med, de manière, normalement, tu peux faire des rencontres.
2: Ah bah, ouais, tu y vas un peu pour ça au Club Med, il y a la plage et l'écu, quoi, quand même.
1: Ouais, mais je pense que t'as la plage, t'as
2: la bouffe aussi.
1: Merci pour le double son. Donc t'as la plage, t'as la
5: kinésithérapie.
1: T'as ça.
2: Ouais.
1: T'as la télasso,
2: T'as la télé.
1: Ouais, t'as pas mal
5: t'as
1: de
5: la
1: trucs.
5: La piscine, t'as le jacuzzi, t'as tout ça en fait.
1: Ben t'as pas mal de trucs. Serviette de plage.
3: Ouais, bah moi en fait j'en serais pas capable parce que je suis allergique au soleil.
1: Mm-hmm.
5: Ah c'est con ça.
2: Mais La crème, c'est fait
3: bah
2: pour
3: ouais,
2: ça.
3: Mais ça me coûte vachement cher en crème, quoi. J'ai essayé, alors je vais taper plutôt les Club Med en Norvège, quoi.
1: Ouais, mais attends, tu vas en Norvège, c'est pareil. Dès qu'il fait chaud, c'est pareil.
3: Ouais, hein. Mais la crème solaire, elle est moins chère là-bas.
1: Ouais, d'accord. Attendez 5 minutes, oui.
5: Ouais, à la place de coquillage, on accueille Tom Cruise. Bonjour, Tom Cruise.
7: Salut.
3: Salut, Tom.
7: Salut, Tom. Salut, tout le monde. Allô?
1: Salut.
7: Ça va?
1: Salut.
7: Salut.
5: Coupe ta radio.
1: Voilà, ta radio, s'il te plaît, merci.
7: Allô, truc là. Allô, j'ai.
1: T'éteins ta radio, on t'entend.
7: Il y a pas de radio derrière moi.
5: Ah, c'est un portable. Alors c'est un portable.
7: Ouais.
1: Ah bah alors non. Terminé.
7: Non, c'est bon, change de téléphone.
1: Non, mais
5: il a peut-être un autre téléphone, c'est bon alors. C'est mieux.
1: Attends, mais moi je peux pas faire des débats dans des conditions comme ça.
7: Allô, ça va mieux là?
5: Ah bah oui.
3: Ah bah oui, tout de suite.
7: Ouais, excusez-moi. Ouais, bah moi j'appelle. J'ai été barman au Club Med et j'ai un peu tout laissé tomber justement pour y aller parce que en fait, ce qui s'est passé une fois, je suis rentré plutôt que chez moi.
1: Attends, 5 minutes. Ouais. 5 minutes, Tom Cruise, parce que là il y a une question importante. Hier, c'est peut-être.
4: Oui, il y en a plein malgré qu'on soit pas tant que ça. Il y a Turpentine sur l'IRC qui te demande si on peut faire de la clitothérapie au Club Med.
1: Oui.
2: Avec les doigts ou pas?
1: Comment?
2: Avec les doigts ou pas? Je voulais savoir. C'est manuel comme travail ou pas?
1: Avec ma bite dans ta bouche, tu peux le faire?
2: Attends, un massage, tu le fais avec les doigts, tu le fais avec les mains. Je voulais savoir si c'est pareil.
1: Ok.
2: Réponds-moi.
1: Non, mais moi je te dis, c'est bon. Ça y est, j'ai répondu à la question.
2: Ah
1: donc,
2: non, là, t'as pas bon du tout, là, tu m'as pas répondu.
5: Ah, mais moi, pas répondu.
2: Vas-y,
1: moi je te dis que tu peux faire avec tout.
2: Mais vas-y, réponds, avec tout.
1: Ça y est, je viens de te dire avec tout.
2: Ouais.
1: Ok.
2: C'est limite, hein, quand même, comme réponse.
1: Bon. Serviette de plage, donc pour finir.
3: Bah, je t'ai répondu, Gérard, non?
1: Ah ouais, donc Tom Cruise.
7: Ouais, ben moi en fait, une fois je suis rentré chez moi plutôt que prévu, j'ai trouvé ma femme au pieu avec mon meilleur pote et j'ai décidé de partir au Club Med.
1: Non, non, mais attends, hey, Tom Cruise.
7: Ouais.
1: Non, mais, Tom Cruise, ouais. Tom Cruise, ouais. Je crois qu'apparemment t'as pas compris la question.
7: Si, si, ben moi j'ai tout quitté.
1: Non, non, mais je crois que. Non, non, non.
5: Mais si,
1: non, non.
5: Écoute Gérard, lui en fait il a une déception amoureuse.
7: Au Club Med, tu vois.
1: Mais voilà. Attends, mais est-ce que vous seriez prêt à tout quitter pour aller.
5: Bah oui.
1: C'est ce voilà, mais c'est quoi ce panne pourri?
8: C'est ce qu'il a fait.
5: Ah ouais, il y a un portable.
1: Oh c'est, non,
5: ce qu'il a fait. C'est ce qu'il a fait, Gérard.
1: Oh non, non, moi je peux pas continuer. Ouais, attends. L'autre là, t'as un son pas pourri. Ouais, c'est toi qui déconne.
5: Alors, ce qu'il a dit, c'est qu'en fait, il avait un problème avec sa femme qui l'a quitté. Donc, pour se changer les idées, en fait, il a tout plaqué pour aller au Club Med. Voilà ce qu'il a dit.
1: Donc, ouais, bien sûr. Et j'ai toujours encore le même son. L'autre, il est toujours avec son portable. Alors, quels sont les prix pour ce voyage ou autre destination?
5: Tu demandes à qui?
1: À Snoopy.
5: Snoopy. Attends, Gérard, je suis en train de voir avec son téléphone. Ah, c'est Snoopy qui a un téléphone.
1: Ah, d'accord. Alors, Kiwi.
8: Ouais, ben, faut déjà savoir dans quelle monnaie.
5: Ah oui, c'est intéressant.
8: Ah ouais, en francs, en euros, en quoi?
1: Pour un son, je parle pas d'euros, d'accord?
8: Non, bah attends, ok, bah alors 2000
1: quels sont les prix pour ce voyage okay, ou autre destination?
7: Ça dépend combien de temps on y va.
8: 2000 copains.
1: Oh là là là là là là là là là. Mais qu'est-ce que c'est que ces auditeurs que vous m'avez choisi?
9: Non, mais on va dire un voyage de 15 jours.
8: Il y a qui?
9: Et en francs.
8: C'est Kiwi, là.
1: Non, mais qu'est-ce que c'est? Non mais qu'est-ce que c'est que ces auditeurs que vous me prenez là?
9: Et GG, franchement, on a essayé d'assurer.
1: Moi, vous assurez rien du tout.
9: C'est toi qui est un peu dur, je pense.
1: Non.
8: GG, je peux répondre?
1: Ouais.
8: Parce qu'il y a un blaireau qui parle par-dessus moi là.
1: Ouais, bah, le blaireau, c'est Manu.
8: Non, c'était un gamin au standard.
1: C'est Manu.
8: 2000. Je te dirais 2000.
7: Ouais, 2005, Tom Cruise.
8: Là, tu vois, il est là, le blaireau, là.
1: Oh là là là, oh, putain, vous...
5: 2005, c'est pas beaucoup quand même.
1: Bon, de manière, c'est la dernière question, hein, Gérard, j'irai pas plus haut.
4: Gérard, sur IRC, il y a Cyber Titi qui trouve que t'es vraiment trop bonnard.
1: Comment ça?
4: T'es bonnard.
1: Qui explique de préciser.
5: Bah t'es bon, quoi.
1: Attends, je suis bonne cochonne et je suis pas une nana, espèce de con.
5: Bah oui, il est con.
1: Ok, alors, en de bon entendeur, salut pour toi.
8: C'est Tom Cruise.
1: Ouais, bah bonne nuit à toi, au revoir.
5: La suite, il y a qui encore?
1: Snoopy.
10: Ouais.
5: T'as entendu la question, Snoopy?
1: Mais
9: attends, elle laisse la répondre, GG, elle va répondre, regarde.
1: Mais attends, elle est au standard, elle a même pas compris la question, elle est dorme là.
10: Elle est en train de m'expliquer qu'il fallait que j'écoute bien ce que tu disais.
5: Ben voilà.
10: Parce que j'étais pas attentif, ils m'ont engueulé et tout. Voilà quoi.
1: Oh là là.
10: Moi je voulais juste participer au débat, c'est tout quoi.
5: Ah, faut pas qu'elle pleure.
1: Allez.
5: Gérard console là, elle pleure. Bah pour ouais,
1: non, non, moi j'en ai rien à foutre.
5: Mais tu l'as fait
1: pas. Ouais, t'as du monde derrière, vas-y.
5: Mais
1: vas-y,
5: non,
1: Snoopy.
5: Tous les auditeurs.
1: Non, non, vas-y, Snoopy. Non, non, vas-y, Snoopy. Vas-y, t'as du monde chez toi, alors dégage. Dégage. Hop, au revoir. Elle a du monde derrière. Elle a du monde, je peux pas la dégager, elle pleure.
4: Gérard.
1: Je m'en fous, tu dégages les gens.
5: Alors, t'as pas de cœur.
1: Manu, tu es haut.
5: T'as pas de cœur, Gérard.
7: GG, quand même, tu fais tomber Sandy, tu fais pleurer les filles, ça se fait pas.
10: Ouais. Je pleure pas.
4: C'est vrai, ça.
1: Ah. Bon allez, conclusion du débat parce que vous me faites chier.
4: Gérard, j'ai une bonne
5: on
4: question.
5: On accueille Thierry à la place de Tom Cruise, merci.
4: En plus. Et j'ai une bonne question sur IRC de Wanobi. Il te demande pourquoi il y a des piscines au Club Med alors qu'il y a la mer à 300 mètres.
7: Bah il peut pas y avoir de patinoire.
1: Bon, pour l'instant c'est moi qui réponds. Donc pourquoi il y a des piscines au Club Med
4: alors qu'il y a la mer juste
1: la mer
4: à côté.
1: À côté. Donc c'est pour que les gens qui puissent aller dans la piscine s'ils ont des problèmes de santé.
4: Ah ok.
1: Voilà. Donc alors de toute manière, je pense qu'on va avoir toujours l'autre avec sa conclusion.
5: Attends, c'est pas fini.
1: Non, c'est terminé.
5: Non, c'est pas terminé. Il faut savoir gérer les auditeurs, c'est tout.
1: Non, non, mais
5: quand c'est pas les habituels, les habituels, ils sont minables.
1: L'autre, dorment. L'autre, tu la bières et puis c'est tout.
5: Eh ben, on continue alors.
1: C'est tout.
9: Ouais, mais on a un nouvel auditeur là, Jerry.
1: À la place
5: de Tom.
9: À la place de Tom Cruise.
1: Ah bon, en plus. Mais de toute manière,
4: on est remonté,
5: ça plope beaucoup quand vous tapez encore. Ouais. Ça tape. Il y a combien de connectés sur
4: On est remonté, on est à 3720.
1: Non, mais de toute manière, on n'aura pas les 8000. Hein.
5: Ah bah non, c'est clair. C'est
4: si le débat continue, on peut les attendre.
1: Ah non,
4: si t'arrêtes maintenant, on les aura jamais.
5: Tu vas pas t'arrêter, il y a 3800 connectés sur Internet.
1: Alors, qui c'est qu'on a
9: Jerry, à la place de Tom Cruise.
1: Non, mais hey, Alors là, là au standard, vous allez vous prendre, vous allez vous faire engueuler.
11: Ouais. On gueule pas, on parle.
1: Maintenant, vous allez pas me reprendre les mêmes, parce que Coquillage, il se fait passer pour Tom Cruise. Non. Maintenant, il se fait passer pour Jerry. Tiens.
9: Mais non, GG.
1: Comme ça,
11: bah,
1: pas à moi, à d'autres.
11: Bah,
1: à d'autres.
11: Bah, non.
1: À d'autres.
9: Écoute sa voix, écoute la voix de Jerry, tu sauras, tu verras que c'est pas la même.
1: Bah, oui, mais attends, mais de toute manière, il y a pas longtemps que t'es là depuis lundi. Donc, les jeudis, quand je commande, c'est moi qui commande les jeudis. D'accord?
9: Ah, ouais,
1: c'est
9: d'accord.
1: Pas toi qui commande.
9: D'accord.
1: C'est moi.
9: Okay,
1: donc, quand je te dis de prendre des gens au standard, tu fais ton boulot et c'est tout. T'es là que pour faire ton standard. C'est tout.
9: Oh là.
1: Ouais, mais c'est comme ça avec moi.
11: Okay. Gérard, il rigole pas.
9: Ouais, il rigole pas.
1: Tu prends comme tu veux.
11: Ouais.
1: Ça te plaît, ça te plaît pas, c'est le même prix.
12: Par le trou, par le cul, par où tu veux.
1: De manière, si ça te plaît, tant mieux. Si ça te plaît pas, c'est le même prix.
9: Non, mais ça me plaît, il n'y a pas de problème.
1: Donc, c'est à toi de faire gaffe. Un conseil averti en vaut deux. Je te préviens, ça fait déjà deux fois que je vous engueule. Alors, attention. Toi Manu, pour l'instant tu fermes tes gueules parce que t'es capable de rien foutre.
11: Ouais, mais c'est pas le même, toi, alors moi je te prends des gens si t'en veux pas.
1: Toi pour l'instant t'es en train de garder ton casque, il y a que Apolline apparemment qui a l'air de bosser. Toi t'es en train de garder ton casque et toi tu fermes ta gueule. T'as 24 lignes là et...
11: Ah non, ça c'est pas possible.
1: Non, c'est pas possible.
11: C'est impossible,
4: il y en a pas 24.
11: C'est pas compté.
1: Non mais alors pour l'instant tu laisses tout sonner et tu prends personne, alors, c'est tout. Manu. T'es toujours avec ton casque. Hein, depuis tout à l'heure, je te vois, tu es en train de rien foutre. Alors, ça va comme ça, ce soir, t'es nul, t'es zéro.
11: T'es bien.
1: T'es un cave.
11: Ouais.
12: Oh non.
1: T'es carrément un cave.
12: Oh.
1: Tu ferais mieux de retourner chez toi, d'aller voir ton bébé rose.
11: Bon, continue.
12: T'es dégueulasse avec moi.
11: C'est pas grave, Manu, c'est pas grave.
9: C'est pas grave.
11: Attends, on va faire pleurer des gens.
1: Ouais, alors. Même le dimanche, vous n'êtes même pas capable de bosser correctement.
12: Ah, c'est dégueulasse.
9: Non, allez, GG, on continue le pleur, Manu, et puis on continue les questions.
1: Ouais, mais...
12: C'est dégueulasse.
1: Ta gueule.
11: Manu,
1: ok.
11: On accueille les gens.
1: Qui c'est, donc, à la place de Tom Cruise, que tu m'as dit?
9: Jerry.
8: Bonsoir.
1: Salut. Alors donc la question c'est quels sont les prix pour ce voyage ou autre destination?
8: Bah ça dépend de la destination, il y a plein d'endroits au Club Med. Tu peux aller au Baléares, tu peux aller dans le Pacifique, tu peux aller aux États-Unis, tu peux aller partout.
1: Non mais quels sont les prix?
8: Ben si tu vas mettons à Hawaï, c'est tout de suite 10 000 balles pour 15 jours.
1: Mm-hmm.
8: Si tu vas au Baléares, c'est moins cher. C'est 3 500. Quelque chose comme ça, quoi. Maintenant, ça dépend aussi combien de temps tu restes, où tu vas. T'as plusieurs tarifs, plusieurs organisations, c'est variable.
1: Ouais, mais il y a une question que je suis en train de me poser parce que justement, quand
11: c'est
1: je
11: laquelle
1: pose,
11: c'est laquelle
1: quand je pose la question, quels sont les prix pour ce voyage ou autre destination, il y a une question que je me demande, et ça, je pense que Jerry, serviette de plage, kiwi,
8: ouais,
1: et Snoopy, tu vas pouvoir répondre.
11: Ouais.
1: Donc, est-ce que vous pouvez me dire si par exemple vous partez par des agences de voyage, est-ce que vous avez des tarifs ou pas?
10: Bah non. En fait, quand tu regardes avec le maître, c'est quand même le plus cher, quoi.
1: Non mais attends, tu peux. C'est qui là?
10: C'est Snoopy.
1: Ouais, tu peux préciser?
10: Bah tu regardes, moi je me suis renseignée, tu vois, pour les vacances, c'est le Club Med, c'est 5 000 balles la semaine par personne. Donc ça fait cher quand même, tu vois, pour la France.
1: Ouais, mais tu pars où, toi?
10: Bah, tu regardes sur Marseille, dans le sud de la France, tu vois, en restant sur la côte.
1: Non, je pense pas. Parce que moi, je vais te dire une chose, j'ai pu voir des petits sondages comme ça. J'ai pu voir des sondages. Je pense que pour une semaine, par exemple, tu pars en Italie ou en Espagne, t'en as déjà pour 15 000 francs. Mais attention, non, mais 15 000 francs, t'as le billet qui est compris.
8: T'étais
10: ah ouais, mais moi je te parlais sans voyage, tu vois, parce que je restais en France, c'est pour ça. Et c'est vrai qu'avec le billet d'avion, ça fait encore plus cher. Hein. Puis en plus, c'est dans l'aéroport au club, il y a des bus, tout ça, donc faut payer tout ça. Hein.
1: Bah, de toute manière, normalement. Non, je pense pas, Snoopy. Normalement, non, je pense pas. Parce que dès que t'arrives à l'aéroport, normalement, t'as une personne avec un panneau. Qui dit pour le Club Med ou je sais
10: plus. Ouais, voilà, mais tu vois, après, ils t'emmènent vers un bus, il faut que tu prennes le bus.
1: Mais non, mais même. Non, mais même, de toute manière, de l'aéroport pour aller jusqu'à, par exemple, la chambre d'hôtel où tu veux aller,
7: ouais.
1: Normalement... Non, attendez, s'il vous plaît, derrière, merci. Normalement, c'est pris en charge.
10: Ouais, c'est pris
1: dans...
7: Dans le cul.
1: Non, pas dans le cul, parce que toi, tout à l'heure, dans le cul, c'est qui dit ça?
10: Dans le cou?
1: Moi, non, c'est qui vient de dire dans le cul?
10: J'ai compris dans le cou, moi.
7: C'est Pedro.
1: Ah, Pedro, c'est quoi, lui? D'où qui te sort encore, celui-là?
10: De l'hélico.
1: D'accord, Manu. Bosse bien. Bosse, Manu. Bravo.
12: Merci.
1: Bravo, connard.
12: Merci, c'en est trop.
1: Bravo,
12: merci.
1: Connard.
12: Merci.
1: Pour l'instant, t'es en train de perdre des dessins alors que je te demande de savoir qui c'est qui dit...
12: Mais il a répondu, c'est
7: et
12: pas
7: tu nous as encore fait une brochette de gogo.
4: Gérard, sur IRC, il y a Père Fouras qui dit à RIP, officiellement, tu peux pas faire rentrer des gens à l'école, mais bon, on passe pour cette fois.
1: Non, mais attends, c'est pas du tout la question...
7: On parle pas de l'école, hein.
1: Bon, toi, tu t'écrases, ok? Non,
7: mais, on parle pas de l'école, c'est vrai.
1: Tu t'écrases!
7: On parle pas de l'école.
1: Tu t'écrases!
7: Mais attends, on parle pas de l'école, c'est tout, je veux dire.
1: Tu t'écrases!
10: Il est à côté de la plaque, le gars, c'est tout.
1: Ouais, mais non, Manu, au lieu de dessiner!
7: Mais il y a des sujets tabous.
1: Non, mais attends. Ouais, là, je pense.
11: Tabous de vache.
1: Tabouze. Allez. Hop. Ouais, c'est même pas la peine qu'on continue parce que là, ça sert à rien.
11: Ouais, c'est vachement intéressant.
1: Non, c'est vachement intéressant. Toi, t'es à moitié endormi, tu fais que tes dessins. Alors, terminé, hop. Basta, terminé, point final à la ligne. Conclusion du débat, je sais qu'on va
11: il y en a qui vont être malheureux, hein, c'est clair. Si
1: on va avoir une conclusion sur l'internet.
4: J'attends que tu continues et qu'on arrive à la conclusion parce que c'est pas l'heure de la conclusion. Là.
1: Ah bah si, il est 2h, donc moi je fais conclusion parce que l'autre, il est même pas capable de bosser, donc merci Manu.
10: Ouais, mais
1: non, c'est terminé.
11: Non, bah les auditeurs, on va faire chacun.
1: Non, il n'y a plus de quart d'heure.
11: Non, mais Gérard n'a pas envie ce soir, donc on va laisser tomber, vous allez faire chacun votre conclusion et puis voilà.
1: Hop.
7: Direct.
1: On pourra dire merci à Manu.
10: Merci Manu.
11: T'arrêtes pas de lui dire merci depuis tout à l'heure, donc on va faire la conclusion.
1: Donc alors, conclusion, Snoopy.
10: Bah moi je trouve que le Club Med, tu vois, c'est bien, mais c'est encore un peu cher, quoi.
1: Bah ouais, mais ça, j'y suis pour rien. C'est le gouvernement qui a décidé ça et on pourra rien faire d'autre, hein. C'est tout.
10: Ouais, voilà. Et je pense qu'il devrait faire de tarifs, tu vois, pour les jeunes, pour qu'on puisse partir moins cher pendant les vacances.
1: Bah ouais, ben bah, voilà. Donc dans ces cas-là, faire des tarifs comme la SNCF pour les moins de 25 ans. Justement,
10: la première semaine gratuite et puis on paye la deuxième si on est content.
1: Non mais justement, le débat de la semaine prochaine va porter sur les tarifs pour les jeunes.
10: Oh non. Ah d'accord.
1: Quoi, oh non?
7: Ça c'est vachement intéressant, hein.
1: Tu sais qui vient de dire oh non?
11: Ouais, puis tu vas être vachement au courant en plus.
7: Ouais, ouais. C'est vrai, t'es comme une vieille croûte. Hein.
1: Ouais, bah moi je t'emmerde toi, connard.
10: Et puis du cul.
7: Oh là les filles.
1: Bravo Manu.
11: Ouais, bravo Manu.
12: Merci.
11: C'était une nana, hein. J'ai déjà reconnu une nana.
1: Ouais.
12: Merci
10: Manu.
1: Alors Kiwi.
7: Ouais, bah écoute, j'ai été très honoré de participer donc à ton débat, GG, ça s'est pas trop mal passé. Et je voulais encore te remercier pour ces 10 minutes de bonheur intense avec une belle brochette de gogol.
1: Non, bah, de toute manière, c'est toutes les semaines qu'on a des gogol grâce au standard.
7: Ouais, il y a des plus ou moins gogol quand même.
1: Non, mais de toute manière, grâce au standard, on a des gogol. Il y en a un qui garde son casque constamment. Moi, je serais que lui, je me mettrais un casque chez moi et je dormirai avec.
7: Mais non,
1: ok, d'accord, je l'enlève.
11: Le Larsen, Manu.
4: Gérard, moi j'ai plein de conclusions sur IRC.
7: Ouais, alors déjà.
4: Conclusion d'Arnett qui dit le jour où Gérard sera sympa, on aura tout vu, car pour l'instant c'est trop le roi des. Et aussi des mecs pas sympas. Gérard, ce soir tu as été vraiment pas gentil.
1: Alors, Arnett, si je suis le roi des cons, bah toi.
4: Ah, il l'a pas
1: aussi.
4: Dit, hein, il a dit.
1: Non,
4: le roi
1: mais
4: des...
1: de manière. Bah, de manière.
4: Regarde, il l'a pas écrit, il a mis des étoiles.
1: Ouais, mais c'est ce qu'il a voulu dire. Donc, Arnett, dans ce cas-là, bah, toi aussi, t'es le roi des cons. Et toute la bande avec.
11: À Basile.
4: Il y a aussi une conclusion de Davy One qui dit qu'il y avait personne sur IRC ce soir et que les internautes sont sûrement partis au Club Med. Et il y a une conclusion de Turpentine qui dit que ton débat il avait ni queue ni tête comme toi.
1: De toute manière, Turpentine, comment qu'elle s'appelle?
4: Turpentine.
1: Alors Turpentine, de toute manière, je commence à en avoir ras-le-bol de toi toutes les semaines. Alors donc t'arrêtes de me balancer tes saloperies, ok?
7: C'est vrai que t'as une queue dans la tête quand même.
1: Et moi je t'emmerde. Moi je t'emmerde, connard.
7: Non, mais c'est vrai que t'as une queue dans la tête.
1: Alors, serviette de plage.
10: Ouais.
3: D'abord, moi je trouve ça regrettable que Tony, Arnett, Goldo, tout ça n'aient pas pu participer.
7: Ouais, c'est
3: regrettable. Parce que c'est aussi leur débat et c'est sympa quand ils sont là.
1: Non, mais pour l'instant, serviette de plage.
3: Oui.
1: C'est pas eux qui commandent, c'est moi, parce que c'est moi qui fais mes débats, d'accord?
3: Ouais, non,
1: donc si je les veux pas, c'est mes problèmes, d'accord? Parce que j'aime pas qu'on me traite de dire de retourner à la desk comme Tony l'a fait.
3: Et
1: comme attendez.
3: L'histoire.
1: Non, mais même. Et là, tout à l'heure, il y en a une ou un qui a été dire que ma mère c'était une pute. Oh, alors ça, non.
3: C'est Cartman.
1: Oh, non, mais moi je veux pas le savoir.
7: Je ne veux pas
1: le savoir. Donc,
11: ok, d'accord.
1: Maintenant,
11: d'accord.
1: Terminé. Donc, serviette de place, je t'ai répondu. Donc c'est moi qui commande. Donc Tony et Arnett ne passeront plus dans mes débats.
3: Ouais, enfin c'est regrettable. Sinon, si ma conclusion, ce soir c'était pas Club Med, c'était plutôt Club Merde. Parce que c'était tes questions, c'était vraiment à chier, quoi.
1: Ouais, dans ces cas-là, tu restes chez toi et t'écoutes, ok? En de bon entendeur, salut.
3: Je te kiffe.
1: Jerry, moi je te kiffe pas, ok?
3: Mais je te kiffe.
1: Pas moi. Jerry.
7: Ouais. Moi je trouve que le Club Med, c'est bien, surtout si on a envie de s'éclater la queue pendant 15 jours. Parce que y a que ça à faire là-bas. Et puis c'est cher, mais bon, niveau cul, ça vaut le coup, quoi.
1: Non, mais de toute manière, c'est vrai que au Club Med, quand tu y vas, c'est vrai que tu t'éclates un maximum parce que tu bois pas mal de nanas bien branchées.
7: Dans tous les sens du terme, tout à fait, tu t'éclates.
1: Tu les vois bien branchées, question soutif et petite culotte.
7: Voilà,
1: là,
7: sur la plage.
1: Ouais, mais là, t'en prends plein ton grade. Tu me diras, c'est cher dans un sens oui et non, parce que en fin de compte, c'est un truc qui faut se dire, c'est cher dans un sens. Oui, pourquoi? Parce que en fin de compte, ça dépend ce que tu veux faire là-bas.
7: Ouais.
1: Si tu vas...
7: Si tu vas
1: pardon.
7: Te faire reculer pour 100 balles, c'est bon, quoi.
1: Non, mais si tu vas, Jerry.
7: Ouais.
1: Bon, Jerry, c'est à toi que
7: vas-y,
1: je réponds.
7: Je t'écoute, vas-y, réagis.
1: Donc, si tu vas pour, par exemple... Pour faire une cure ou autre, bon, je pense que pour 15 000 balles, ça dépend de ta destination, mais c'est vrai que après ça devient cher. C'est vrai parce que déjà t'as le billet d'avion, après t'as la chambre d'hôtel, on sait pas si c'est compris dans tout ça.
7: Ouais, mais tu peux baiser dans l'avion, tu peux baiser dans l'hôtel, tu peux baiser partout, ça va, ça revient.
1: Ouais, non mais même, je suis pas trop d'accord là avec ce que tu dis.
4: Bah, Gérard, sur IRC, en conclusion, Tony il te demande s'il peut passer la semaine prochaine parce qu'il te kiffe.
1: Non.
7: Ah, moi aussi je te kiffe. Hein. Ah, moi aussi, c'est clair. Ah, mais toi.
11: Ça fait du bien.
7: On te kiffe tous, Gérard. Ah ouais, on t'aime, Gérard.
1: Alors, du coup, vous allez écouter Snap avec le rythme de la danse et on se retrouve la semaine prochaine. Donc le débat de la semaine prochaine, ça sera les tarifs pour les jeunes. Et là, vous menez entre deux pour la conclusion, vous menez d'entendre Pildar qui s'amusait à mettre sous le soleil. Et on se retrouve
11: bien
1: la semaine prochaine.
9: Ça détend.
13: Tu vas pas commencer, s'il te plaît.
14: Non,
13: je
14: commence.
13: Tu vas pas commencer, ça va être clair.
14: D'ailleurs, je t'ai mis à...
13: Tu vas pas commencer.
14: Je sens, ça vient commencer les...
15: je sens et je puis.
14: Moi, j'ai l'impression que à 2h30, je vais mettre la clé sous la porte. Hein.
15: Pour éviter de crier quand même, Gérard, s'il te plaît.
14: Bon, maintenant...
1: Ta gueule!

0: ça?
1: Oui.
2: Gérard,
0: de tu arrêtes. Et j'en
3: ai pas. Maman.
4: Qu'est-ce que t'as cassé?
5: Vas-y.
6: Jean-Luc Carlin.
7: Alors.

0: Quoi qu'est-ce qu'il y a? Quoi qu'est-ce qu'il y a?
1: Ça commence à bien perdre, hein.
0: Quoi qu'est-ce qu'il y a?
2: Voilà, on se demande, t'arrives? Ah non, mais attends, 18 ans, j'ai dit que la cruche, hein.
1: T'inquiète pas, il est dans le colter complet, celui-là.
3: Ouais, je suis bourré. Mais
2: ça va, c'est bon, ça l'a pas envie.
1: Non,
4: Ah, vas-y.
1: C'est bon.

0: Non mais il faudra peut-être qu'elle apprenne le français. Hein. Bon, jouis pas. Et voilà, donc vous venez d'écouter. Fildar, s'il te plaît, tu peux l'annoncer.
1: C'était les Prodigy avec Firestarter, c'est ce que t'as dit tout à l'heure, GG.
0: Ah ouais, mais moi, c'était pas ce qui était annoncé, c'était en principe plus un remix de merde.
1: Ah non, mais on l'a pas mis, parce qu'on a changé au dernier moment la prog.
0: Ah ouais, ben d'accord. Ok, donc vous êtes toujours sur Fun Radio, donc au standard c'est Manu qui vous attend.
2: Ouais.
0: Donc au 0803 08 5000 et 0870 5000, à moins que le 0803 ne fonctionne, le 0800 ne fonctionne plus.
3: Ils essayent les deux et puis ils verront bien. Hein.
0: Ouais, voilà. Donc Manu vous attend toujours au standard. Rigo toujours sur l'internet, prêt à répondre aux questions.
4: Ouais.
0: Donc,
4: j'y suis, ouais, y a pas de problème.
0: Et ben, Fildar à la réa, en espérant qu'il va me faire du bon petit boulot comme le
2: ça
0: premier.
2: Ça va être chaud,
0: j'espère. Donc, il y aura une surprise pour les auditeurs qu'on a l'habitude d'écouter Max le soir. Je vous dis pas quoi, parce que sinon, si on peut l'annoncer, Fildar.
1: Bah, je sais pas, c'est une surprise, je sais pas.
0: Bah, moi. Si, bah, tu l'as, là, ça va être dédié pour toi, Sandy, ma chérie. Ça va être, fête ta fête.
1: Relaxation, ouais, le pouvoir de la méditation.
0: Mais non, c'est pas ça!
1: La plage 3.
0: Mais non, c'est pas ça, là, tu l'as là, devant tes yeux.
1: Je te chie dessus, Christo.
0: Mais non, c'est pas ça, ça va être dédié pour Sandy, ça va être, fête ta fête.
1: C'est ça?
2: C'est la fête!
0: Voilà!
2: C'est ça!
0: Voilà.
1: Ok, d'accord.
0: Et comme elle l'adore, on va lui dédier malgré qu'elle puisse pas passer.
3: Elle lui rappelle des souvenirs.
0: Ouais, mais non, mais ça, il rappelle pas des souvenirs, non. Manu.
3: Bah, je sais pas pourquoi elle l'aime bien. C'est pas le débat.
0: Non, mais elle aime bien parce que depuis qu'elle l'a écouté, balance tout, toi.
1: Donc, Gérard, on va peut-être commencer à accueillir les auditeurs parce qu'il est déjà 2h20. Hein.
0: Donc, le deuxième débat, donc il est 2h18. Oui, c'est vrai, il faut qu'on avance. Donc, le deuxième débat porte sur les jeux vidéo. Et pour les jeux vidéo, on va accueillir Monica la Tégresse.
5: Salut,
0: 19 ans de Paris. On peut écouter Fun Radio sur 101.9 FM.
5: Ouais, salut,
0: Gégé. Donc, bonsoir à toi. Bulbule Gomme, 20 ans de Marseille. On peut écouter Fun Radio sur 103.fm.
5: Salut Gérard, salut
0: Fildar,
5: salut Manu,
0: salut Lara. Lara Graft. Hein?
5: Lara Croft.
0: Ah bah moi j'ai Graft.
1: Non, c'est Croft.
0: Donc 21 ans de Maxéville, on peut écouter Fun Radio sur 95 FM.
5: Bonsoir Gérard, bonsoir Manu, bonsoir Fildar et bonsoir Max.
0: Et Max il est pour l'instant il est en train de préparer son petit.
5: Ah, je vais regarder Techno Max tout à l'heure.
0: Ah bah c'est bien. Ah bah au moins des. J'espère que tout le monde l'a regardé.
1: Ouais. L'auditeur suivant, c'est quoi?
0: Donc c'est Super Mario.
5: C'est Lara Croft.
6: Bonsoir.
0: Super Mario, 19 ans de
6: Albertville,
0: on peut écouter Fun Radio sur 97.5 FM. Oui, Rigo.
4: Non, je voulais juste dire à Super Mario que je suis fan.
0: Ah, ok.
6: Ah, merci.
0: Pac-Man, 23 ans.
6: Oui, bonsoir toute la populace.
0: Salut. On peut écouter. On peut écouter Fun Radio sur 101.9.
6: Yes, c'est Paris.
0: Ok. Et Sonic, 19 ans de Tokyo.
7: Oui, j'appelle du Japon, j'ai un décalage, je vous écoute sur Internet, et il est 8h du matin à Tokyo.
5: Tu parles japonais, non ?
1: Il fait beau, non ?
7: Non, il se plante un petit peu ce matin.
0: Ah. Alors, donc, que peut-on faire avec des jeux vidéo ? On va demander ça à Monica la Tigresse.
5: Qu'est-ce qu'on peut faire ? On peut jouer avec, c'est déjà une bonne chose.
0: En principe, des jeux vidéo... En principe, les jeux vidéo, c'est pour jouer avec.
5: Ben,
0: c'est pas pour se branler.
5: Ça passe le temps, quoi. On se défoule dessus. Quand on a passé une journée de travail, on est stressé et tout. Et le soir, quand on rentre, une partie de Tekken.
0: Une partie de Tekken. Attends, une partie de Tekken. Non, mais là,
3: vraiment trop con. Hein.
0: Là, t'es vraiment trop conne. Hein.
1: Ouais.
0: Là, t'es vraiment une tigresse. Hein. C'est une partie de Tekken. Allez, c'est bon, on va te coucher.
5: Pourquoi
0: Bulbule com.
2: Ouais, bah ça sert à se défendre. Ça sert à se défendre et puis ça sert à se défouler quand les gens nous prennent la tête. Qu'on fait des petits Mortal Kombat, des choses comme ça.
0: Voilà, tu peux répéter parce que là j'ai.
2: Je te dis que ça sert à se défouler quand il y a des gens qui t'ont pris la tête. Tu fais un Mortal Kombat.
0: Non mais celui qui a une...
1: Il y en a un qui est en train de jouer aux jeux vidéo en plus, c'est pas cool. Hein.
0: Ouais, j'ai l'impression que c'est... Tiens, ça je reconnais ce...
3: Moi celui-là je l'ai pas, hein, je suis jaloux.
0: Non mais moi je le reconnais parce que c'était la première fois que j'ai connu Max. Oh ta gueule derrière.
1: Attends, du reste on dit...
0: Ouais.
2: Oh non,
0: oh ouais, ben on va demander à Laura Graff.
2: Lara Croft.
0: Bon, la Graff. Ouais, ben je sais pas qui c'est qui m'a écrit ce nom-là, mais je prononce comme c'est marqué. Allez.
2: Okay. Ouais, donc normalement c'est fait pour se défouler, mais aussi si t'as la table qui est bancale, tu peux le mettre sous le pied.
0: Ah, sous le pied ?
2: Ouais, sous le pied de la table. Comme ça te fait une table droite.
0: Ah, une table droite ? Ouais, mais comment que tu peux jouer avec ?
2: Bah la boîte, la console tu la mets dans ta PlayStation et puis la boîte tu la mets sous le pied.
0: Ouais d'accord. Rigo.
4: Attends, je regarde vite fait. Oui, il y a Oxide sur IRC qui te demande si c'est vrai que Sandy elle fait des jeux vidéo quand elle joue avec ton joystick et que toi en même temps t'appuies sur tous ses boutons.
1: Et que c'est toujours game over.
0: Alors lui, je lui réponds même pas à la question. Ça vaudra plus, ça ira plus vite. Super Mario.
4: Et sinon, il y a Yankee qui te demande si t'es un adepte du kit vibrant dans le rectum.
6: C'est clair.
1: C'est la nouvelle manette de jeu, ça.
6: C'est clair. Ouais.
0: Je réponds même pas à des questions pourrites sur l'internet parce que là.
1: Des questions pourrites. Tes questions, Rodrigo.
0: Non, mais
4: c'est pas les miennes, hein. C'est
0: ça. Non, mais les gens d'IRC posaient des questions qui
1: mettent en valeur Rigo, quoi, merde.
0: Qui ont un rapport. Poser des questions qui ont un rapport avec des jeux. Fildar, pour l'instant, tu t'écrases parce que.
4: Allez, mortal débat, allez, on y va.
0: Super Mario.
6: Bah, moi, je pense que les jeux vidéo, ça sert déjà pour se défouler. Puis en plus, on peut se détendre surtout avec, quoi.
0: Comment ?
6: On peut se détendre avec. On se détend, quoi, le soir. Mmh. Parce que parfois, c'est relou qu'on rentre le soir, on est bien vénère et tout. Alors, on se détend, voilà.
0: Tu vois ? Et par exemple, c'est un. Si t'as pas de jeux vidéo, si t'as pas de PlayStation, tout ça chez toi, comment tu fais ?
6: Bah, je sais pas, tu te débrouilles, tu vas squatter chez un pote, qui en a une.
2: Ta femme.
0: Comment ?
2: Tu tapes sur ta femme.
0: Oh non, attends, alors là, qui c'est qui vient de dire ça ?
6: Oh, les filles.
0: Non, mais dis ton nom, celle qui vient de dire ça.
1: Elle a le courage de dire ton nom, mais.
0: La pétasse, là, qui vient de dire ça.
6: Les cochons.
0: Oh là là, putain, j'aime
1: elles
0: bien.
1: Ont pas de couilles. Hein.
0: J'aime bien les salopes là comme ça.
2: C'est pas moi.
0: Ouais, oh, mais attends, c'est pas moi, c'est.
2: C'est pas moi, c'est pas moi.
0: Mais non, mais c'est jamais personne. Mais allez, arrêtez vos conneries là. Il y a que deux nanas, arrêtez vos conneries.
2: Non, bah c'est pas moi.
1: Il y en a trois.
2: Moi, je suis respectueuse.
0: Ouais. Pacam.
6: Ouais, non, Pacman.
0: Pacman.
6: Pacman. Écoute, une console, ça te sert, bah, par exemple, si t'es chômeur ou que t'es étudiant et que tu sèches les cours, déjà, ça t'occupe. Et puis deuxièmement, ça peut aussi te servir à mettre une branlée à Tekken 3 à des standardistes dans une radio, quoi.
0: Ouais, bah alors, Pac-Man, je vais te dire une chose, que si c'est pour me dire des conneries comme ça sur...
1: Excuse-moi, Gérard, j'ai une rectification à faire à des gars qui s'occupent de l'IRC, les branlées. Merci.
0: Ah bah d'accord.
6: Attends, Gérard, moi aussi j'ai internet, j'ai un message IRC, je peux te le lire ?
0: Non, y a pas de message à lire, hop, terminé.
4: Ah, moi j'en ai un par contre.
0: Ouais.
4: Il y a Oxide qui dit qu'il y a un jeu où on est camionneur et on gagne des points en faisant des bouchons et les ennemis c'est des plaques de verglas, voilà. Ça s'appelle Super GG Bros.
0: Ouais, bah lui je l'emmerde. Sonic.
8: Oui, en fait, moi, effectivement, les jeux vidéo ça me servait avant quand c'était des cartouches à caler mes meubles. En fait, j'avais une table qui était un peu bancale et je mettais les cartouches, mais maintenant avec les CD c'est galère. Donc j'ai décidé de me reconvertir en pirate, je grave des CD, je me fais de la thune avec.
1: Ça c'est interdit ça. Hein.
8: Ouais, je sais,
0: Sonic.
8: Attends, hey, oui, tu vends combien tes disques?
0: Sonic. Sonic. Sonic.
2: Je suis intéressé.
0: Terminé pour lui.
9: You lose.
0: Hop.
9: You lose.
8: Allô.
9: You lose.
0: Bon, Fildar.
1: C'est pas moi. Hein.
0: Et là, ça.
1: Manu, tu gères un peu là.
0: Bon, Manu, tu t'as.
1: Regarde, on va voir ça vient du standard. Hop, je coupe, je remets, je coupe, tu vois.
4: Gérard, sur le RC, il y a Davy One qui te demande comment on fait pour graver un CD, justement, c'est avec un marteau et un burin.
10: Ouais. Gagné.
11: Bah, je peux peut-être répondre.
0: Doit-on être intelligent?
11: Bah, attends, moi je m'y connais, je peux peut-être répondre. Encore les doigts. Allô?
1: Donc, doit-on être intelligent pour jouer aux jeux vidéo, c'est ça?
0: Fildar.
1: Oui, j'ai répondu.
0: Vincent, tu fermes ta gueule, c'est moi qui pose les questions. D'accord. Toi, t'es payé pour faire l'aria.
4: Gérard, t'étais en train de faire la gueule, t'allais pas la poser, il a bien fait de la poser.
0: Ouais, mais c'est pas lui. De toute manière, c'est moi qui pose les questions, c'est pas lui. Alors, doit-on être intelligent pour faire de la Game Boy ou autre?
11: Gérard, c'est même pas parlé. Gérard, t'as déjà joué?
0: Comment? Comment la pétasse là?
11: Ouais. Y'a fil d'armes sur la tête.
0: Non, la pétasse là qui vient de dire que je sais pas parler, tu peux dire ton nom là?
10: Bon allez, à Brège.
1: Mais
10: bon,
1: c'est la Game Boy, hein.
0: Bon,
1: allez
0: hop.
1: Allez hop.
0: Terminé pour Aïe.
1: Pour Aïe.
0: Allez hop, celle-là.
11: Gérard.
1: Deux secondes, il y a une question
4: Monica.
1: Internet.
4: Gérard, une question Internet.
0: Tu me prends quelqu'un d'autre, hein, parce que là...
4: Gérard, il y a Chandler, le vrai, qui te demande si tu fais de la magie noire avec ta Vaudou 2.
0: Non. Doit-on être intelligent pour faire de... Oh, ça y est.
11: Bon, ouais. Oh.
0: Hey, Fildar.
4: Hey, Gérard, hey, qu'est-ce que tu fais?
0: Toi, tes mains, tu les mets là.
11: Gérard, t'as déjà joué à la Game Boy?
0: Hein, parce que là, c'est le te voir. Non, parce que là, tu t'amuses.
11: Cadeau.
4: Tu vois que c'est pas lui, arrête de. C'est les auditeurs.
0: Non, si c'est lui.
4: C'est les auditeurs.
10: C'est voilà.
0: Bon, hey, Manu.
4: Ouais. Non, c'est bon, ils sont coupés là, on y va.
0: Alors. Donc, on va demander à Monica la tigresse.
11: Ouais,
10: bah moi je pense que.
0: Ta gueule derrière pour un son.
11: T'as déjà joué à la
1: Monica, réponds, vas-y.
10: Bah, je réponds donc, moi je pense que oui, faut être intelligent hein, parce que ça monte de l'esprit et de la réflexion.
0: Mmh.
10: Et voilà quoi, quand même. Ah,
0: ok.
10: Rajouter, quoi.
0: Ok. Bubblegum là.
10: Bubblegum.
0: Ouais.
10: Bah non, moi je pense qu'un QI de 30 ça suffit quoi. Faut juste appuyer sur deux boutons donc c'est pas sorcier. Tout le monde peut le faire.
0: Mmh. Question IRC.
4: Ouais, y a Yankee le vrai qui te demande si tu sais jouer à la console toi.
0: Non,
4: donc.
0: Là,
4: donc faut bien être intelligent pour jouer à une console alors.
0: De toute manière, il y en a un qui est super intelligent parce qu'il a gagné à la coupe. Il s'appelle Manu.
12: Merci.
4: Ouais, mais c'est parce que j'étais
0: sans
4: pas
0: préciser.
4: Là. J'étais pas là, c'est pour
12: merci,
4: ça.
12: J'ai.
0: Ah si,
12: tu me fais
4: j'étais
12: rigoler.
4: Pas là. Si j'étais là, c'est moi qui aurais gagné. La coupe de Tekel 3.
10: Ah ouais?
0: Bah si,
4: j'étais pas là.
12: Mais si, t'étais là.
0: Ça s'est passé dans les studios. Mais me dis pas que t'étais pas là.
4: Enfoiré.
0: Mais ouais, t'étais là, Rigaud. Voyons. Lara Croft.
10: Ouais,
0: Croft. Ouais, vas-y.
10: Ouais, mais moi je pense qu'il faut pas être intelligent. Faut même avoir le QI d'une mouche, tu peux jouer à ça. Hein. Et juste appuyer sur des boutons, quand même, pas de Sandy.
0: Comment?
10: Ça c'est Monica qui parle, c'est pas moi.
0: Ouais, bah alors Monica, tu t'écrases.
1: Elle a rien dit, Monica. Hein.
10: Si.
12: Elle est pas à l'antenne.
10: Je crois que c'est moi, peut-être.
0: Laura Croft.
10: Ouais, ça y est, j'ai répondu à la question, faut écouter. Hein. J'ai dit qu'en fait, il fallait avoir le cul d'une mouche pour jouer à ce jeu, c'est tout.
0: D'accord.
10: Appuyer sur les boutons.
0: Super Mario.
13: Moi, je pense que ouais, parce que parfois, il y a des notices, quoi, elles sont tellement énormes qu'il y en a, ils peuvent pas comprendre, quoi.
0: Faut être intelligent pour toi.
13: Bah, ça dépend pour qui, ouais.
10: Des fois, la notice, elle est écrite en anglais, hein.
13: Ouais, des fois, puis même, elle est écrite en japonais, parfois.
0: Hein. Ouais.
12: Ouais, c'est ça.
0: Prends-moi pour un con.
10: Un con.
13: Ah, mais non, c'est vrai, hein.
0: Mais t'as le double sang, Fildar.
4: Arrête, tu jettes pas le coca.
0: Arrête,
1: j'ai ça. Gérard, ça c'est le double sang, ça.
4: Pose ta bouteille de coca, pas de marque.
0: Putain, Fildar.
13: Attends, moi j'ai un pote, il a pété un jeu, je peux te dire la notice, tu comprendrais même pas, quoi.
0: Non, mais là ça. Fildar, tu as pas continué comme ça.
10: C'est pas lui.
0: Bah attends, c'est pas lui, toi, tu t'écrases, d'accord.
1: Bon, on en était où, Gérard?
4: Gérard, deux secondes, sur l'IRC, il y a Gorilla qui me demande de lui faire un big up.
0: Big up à toi.
10: Big up.
0: Pac-Man.
14: Ouais, bah c'est clair qu'il faut être intelligent et c'est vrai que les notices, Gérard, sont dans des langues étrangères. Moi, j'ai acheté Super Aziz Kart et c'est en turc et j'arrive pas à le lire.
13: Ouais, c'est clair.
14: Donc, je passe un message à l'antenne s'il y a quelqu'un qui parle.
0: Non, c'est bon, Pac-Man. Hop, terminé, Sonic.
15: Moi, je parle turc et japonais puisque je vis au Japon depuis 25 ans.
13: Ah, bah voilà.
8: Et puis, tu veux, bah vas-y, lis-moi le truc, je peux te le traduire si tu veux.
12: Alors.
0: Non, hop, c'est de là, là, tu me le mets.
1: Mais ça se trouve, il y a des gens qui attendent.
0: C'est moi qui commande, vous n'allez pas passer les messages.
8: Je vous les répète, voilà,
1: Manu.
15: C'est toi, t'es fou, quoi.
8: Erflawed.
10: Après Erflawed, il y a quoi?
15: Ça y est, je l'ai trouvé.
1: Vas-y, Gérard.
0: Alors, troisième question. On va faire les sondages.
1: Il y a un petit sondage, ouais.
0: Jouez-vous avec votre console? Alors, 50% n'ont pas de console. 20% n'ont pas répondu.
1: Mais ils ont une console. Je donne des compléments au sondage.
0: Moi, toi, pour l'instant, tu t'écrases, ok?
1: Ouais, ouais.
0: 25% ont oublié la question.
1: Mmh.
0: Et 5% des gens jouent des fois.
1: D'accord.
0: Alors, combien de personnes ont déjà une console de jeux vidéo à la maison?
1: Oui.
0: Donc 60 personnes ne veulent pas répondre.
1: 60% des personnes.
0: Ouais, ben 60% moi ne veulent pas répondre, donc je voudrais bien savoir pourquoi. 10% ont une console mais pas de jeux.
1: C'est con.
0: Mais ça, les jeux, c'est vrai que c'est pas donné.
1: Ouais, mais comment tu fais si t'as une console mais que t'as pas de jeux? Ça sert à rien d'avoir une console.
0: Ben, voilà, donc tu la revends. 20%
1: pour t'acheter des jeux.
0: N'ont pas réussi à la brancher. Pourtant c'est pas compliqué à brancher sur une télé.
1: Comment on fait, Gérard?
0: Ben, c'est expliqué avec la notice, et c'est pas marqué, c'est marqué dans toutes les langues.
1: Ouais.
0: Et 10% n'ont pas de manette.
1: Ah.
0: Alors ça, en principe, les jeux, c'est vendu avec les manettes.
1: Ouais.
0: Donc, je suis désolé.
1: Non, mais imagine si le mec, il se fait piquer ses manettes.
0: Non, mais
1: est-ce que tu peux en racheter sans la console?
0: Bien sûr.
1: Ah bon, où?
0: Tu vas dans les magasins, qui sont spécialisés pour ça.
1: Lesquels?
4: Oui, il y a Arnett le vrai sur IRC qui te demande, il voulait savoir si c'est Sandy qui a fait le rôle de Donkey dans Donkey Kong.
0: Arnett, je t'emmerde.
16: Moi, je voulais juste te dire j'arrive. C'est tout.
0: C'est ouais. Tout. À qui tu dis ça, toi?
16: Hein? Non, mais à personne, je voulais juste dire j'arrive.
1: Voilà. Bon, Gérard, on continue là, on en était où?
0: Quel est votre jeu préféré? Donc, 50% ont aimé bien le jeu sur les routiers. C'est bizarre parce que je l'ai pas encore. Ouais, ben ça.
1: Non, mais il est bien. Je l'ai vu aussi, moi.
0: Hop.
16: Et donc, Jet, c'est quoi la suite?
0: Alors
16: 20% préfère quoi?
0: Non, il y a pas de 20%, tu.
1: Et moi j'ai pas ce sondage, donc je
0: alors,
1: peux vous aider.
0: Ton...
15: Avec la grosse.
1: J'ai pas le sondage, moi. Je sais pas.
0: Alors troisième ouais. Question. Peut-on être une personne de jeu sur Nintendo? Si oui, pourquoi?
1: Bon, alors. Mais quoi, Gérard? Y a rien là, on attend.
4: Non. Regarde, tous les micros ils sont éteints, arrête de.
15: Ouais, tu te fous de ma gueule, toi?
1: Mais quoi?
15: Toi, de toute façon, tu es en train de me foutre de la merde.
1: Mais y a pas de double son là, Gérard.
13: Putain, c'est pas possible.
1: Ouais, allume ton micro déjà, on t'entendra mieux. Hein. Voilà, merci. Donc répète la question.
0: Alors, peut-on.
10: Vous avez compris la question?
0: Peut-on être un personnage de jeu Nintendo ou si oui, pourquoi?
13: Ouais, Pac-Man, non, Pac-Man.
1: Moi, je préfère Pac-Man. Pac-Man.
0: Ouais, attends, alors... pour l'instant, c'est moi. C'est moi qui demande aux gens.
13: Après Sonic, s'il te plaît, j'ai Pac-Man.
0: Monica.
13: Oh là là, les filles. Non, pas Monica.
10: Oui. Ben, ta question demande réflexion, GG. Hein.
0: Eh ben,
10: moi, je dirais non. Hein.
0: Tu peux me dire. Tu peux me préciser?
10: Ben, moi, j'ai dit non, on peut pas être un personnage de jeu vidéo, quoi. C'est impossible. À part les jeux virtuels, je sais pas, moi. Je suis pas trop branché là-dessus, hein.
0: Mm-hmm. Ouais,
10: quoi.
0: Bulbule.
10: Bubblegum.
0: Ouais, ben.
10: Moi, je n'ai jamais apparu dans un jeu vidéo. D'ailleurs, je fais un appel.
0: Non, il n'y a pas d'appel.
1: Non, c'est pas la gaffe ici.
0: Lara Croft.
13: Ouais, c'est ça.
10: Eh ben, Lara Croft de Tomb Raider. Lara Croft de Tomb Raider.
1: Tu connais ce jeu-là, Gérard, ou pas?
0: Non. De toute manière, j'ai pas de jeu vidéo. Alors, comme ça va plus vite.
1: Non, mais t'as déjà vu à la télé ce genre de jeu ou pas?
0: Rigo.
4: Non, mais c'est
1: non,
4: c'est
1: non,
4: toi,
1: non, mais il répond pas à mes questions, vas-y, Rigo.
4: Ok, il y a.
10: Tu as vu Lara Croft?
0: Non.
4: Il y a Shinobi sur l'IRC, le vrai Shinobi. Excellent. Qui te dit que Sega compte sortir un jeu sur la Dreamcast, la nouvelle console, qui s'appelle G-Generation Fight.
0: Ouais, ben, j'y réponds même pas à lui. Super Mario.
13: Que, ouais, on peut, mais bon, vu qu'à chaque fois qu'on joue, il y a plein de morts, ils doivent, ça doit coûter cher pour les figurants, quoi.
10: Trouver des gens, ouais.
13: Parce que je sais pas, genre les jeux comme Tomb Raider, quand on voit la meuf, elle se fait, quand on voit Lara Croft, elle se fait tirer dessus, quoi, elle se fait bouffer par les loups et tout, t'imagines même pas, quoi, tous les figurants qu'ils ont utilisés, quoi.
0: Pac-Man.
13: Ouais, ben. Oh là, GG, tu m'entends?
0: Manu.
12: Ouais, ben.
0: Manu, tu me fais du bon boulot.
16: Bah oui, là, déjà, je peux juste te dire que Lara Croft est partie se coucher. Non, bah, donc je rappelle mieux. Quelqu'un.
13: Ouais.
0: Pac-Man.
13: Ouais, ben déjà Lara Croft, elle a bien fait de partir parce qu'elle va bientôt être au chômage.
2: Ouais.
13: On parlait de Tomb Raider. Moi, j'ai des avant-premières sur Tomb Raider 4 et je sais qui c'est qui va jouer le rôle dans Tomb Raider 4.
0: Ah.
13: Et avec le poids qu'elle fait, moi, je te dis qu'elle va pas sauter très haut et elle risque pas de se hisser sur le bord des corniches. C'est ce que je veux dire. Tu vois pas qui c'est. Au lieu d'avoir une grosse note derrière, elle a plein de petites presses.
0: Pac-Man.
13: Oui.
0: Pac-Man.
13: Mais je peux pas dire son nom, c'est une avant-première.
0: Pac-Man. Au revoir.
13: C'est top secret.
0: Au revoir, Pac-Man.
4: Gérard, sur IRC, il y a Davy One qui te demande si tu sais jouer à la dictée magique.
0: Non.
4: Appuie sur la cage rouge, écris vagin. Tu connais pas?
0: Ouais, attends.
1: C'est bien ce jeu-là. Moi, j'ai déjà essayé de jouer, mais j'ai pas trop compris, mais c'est bien.
0: Manu?
1: Ouais.
0: On dit au revoir à Pac-Man.
16: Oui, ça y est, je l'ai viré, je vais rappeler des gens.
0: Sonic?
17: Ah, moi, je veux dire qu'en fait, oui, à mon avis, on peut apparaître dans un jeu vidéo. D'ailleurs, je voudrais te citer à ce sujet-là un dernier jeu vidéo qui est sorti sur PC. C'est une simulation virtuelle de soirée dans les chiottes de la loco.
0: Alors, toi, c'est terminé pour toi. Au revoir aussi. Salut.
13: Au revoir.
16: Alors, Gérard, à la place de Lara Croft, on accueille Paul Phoenix.
17: Bonsoir. Salut Gérard.
2: Paul Phoenix.
17: Salut.
16: Et à la place de Pac-Man, on accueille Fantôme Glouton.
13: Salut à tous. Salut.
0: Manu.
16: Oui.
0: J'espère que c'est pas les mêmes.
16: Bah non, c'est pas les mêmes, c'était une meuf, t'as un mec.
1: Ouais, non, mais ça se trouve, c'est la meuf Pac-Man. Qui prend le bon mec. Hein.
0: Pac-Man, c'était pas. C'était
16: ah bah non,
0: pas
16: mais bon, pour l'instant, j'ai pas de fille au standard.
0: Ah ouais, bah standard. T'as pas de fille. Bah non, bien sûr, vous prenez aucune des 24 lignes.
1: Putain, Manu, ouais, t'es naze.
13: Ça fait une heure que j'appelle.
1: Ouais, ça fait une heure que le mec il appelle.
13: Ouais, ça fait une heure que j'attends, j'ai galéré.
16: C'est des restaurants chinois, la feuille de numéro que t'as pris.
0: Ouais, des restaurants.
16: Des restaurants chinois, ouais.
1: C'est pas grave, Gérard, c'est pas grave.
16: Mais c'est pas grave, hein.
1: Bon. Allez Gérard, la question là, il est déjà 3h20 là. Hein.
0: Ouais, ben bah,
1: tu vas poser la question, on va mettre un disque.
0: Alors troisième.
1: C'est tout?
0: Non.
1: Ah non.
0: Quatrième. D'après vous, jouer à un jeu vidéo est-il réservé à un haut garçon? Celui qui s'énerve derrière va fermer sa gueule. Merci.
1: Ouais, je vais fermer ma gueule, ouais. Vas-y,
0: et
1: continue.
0: Donc, on se met.
1: Ah, on se met le petit cadeau. Ouais.
0: Dédié pour Sandy.
18: C'est ça la fête.
0: Et on se retrouve tout de suite après au 0800 308 5000 0800 70 5000. Et toujours l'IRCWW.fr. Et vous êtes toujours sur Fun Radio, il est 2h39.
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0: Et voilà, vous venez d'écouter, pour faire plaisir à Sandy, pour tous ceux qui ont l'habitude d'écouter Max, le Star System, le soir, on vient de vous mettre Faites la Fête. Et donc, vous êtes toujours sur Fun Radio. Donc, vous pouvez nous écouter sur 101.9 et il est 2h42. Donc, Manu vous attend toujours au 0803-08-5000.
16: Excuse-moi Gérard, je te coupe. À la place de Sonic que t'as viré tout à l'heure, on accueille Zelda.
0: Ah ben, tu me...
16: Voilà.
0: Ça te dérange de me faire une fiche?
16: Ouais, ça me fait chier, ouais.
0: Ça te fait chier?
16: Ouais, bah ouais, tu me demandes, je te le dis.
0: Ça te fait chier? Ben, ouais. Pas moi. Et si t'as envie de chier, c'est 200
16: pour ta
0: droite.
16: Je sais où c'est, ouais.
0: Hein? Tu connais les toilettes de Fun Radio?
16: Ouais.
0: Bon. Rigo?
4: Non, je voulais juste dire à Zelda que je suis fan.
0: Ah, ok. Alors donc, vous venez d'écouter Faites la Fête, et puis vous êtes toujours sur Fun Radio, donc 2h43 du matin, donc Manu vous attend au standard au 0803-08-5000.
1: Tu l'as déjà dit ça Gérard, hein.
0: Et bien sûr, vous êtes toujours dans les débats de Gérard du jeudi soir, disons on est vendredi, donc le débat ça porte sur les jeux vidéo, et on récupère Monica la Tigresse.
20: Salut GG.
0: Rebonsoir à toi.
20: Ouais.
0: Et Bubblegum.
20: Salut.
0: Paul Phoenix.
12: Ouais, excuse-moi,
0: merci,
12: excuse-moi, j'étais en train de me faire une partie de Super Bulldog Mystère 3.
0: Ouais, ben, Super Bulldog Mystère 3, il t'emmerde.
12: Attends, je suis contre le son de dinosaure, là, ça va être chaud.
0: Ouais, ben, son de dinosaure, tu dégages, ok, hop. Terminé pour lui.
3: Trop vite fait.
0: Ouais, ben, lui, lui ça a été plus vite que...
20: Que la lumière.
1: Il faut qu'il prenne les proutes magiques là pour dégommer son dinosaure.
0: Ouais. Ouais, bah un son dinosaure, pour l'instant tu la laisses, elle est en train de nous enregistrer là, la pauvre.
1: Ah bon?
0: Ouais.
1: Bon, elle pourrait un peu.
21: C'est toi la grosse debout, espèce de feignasse là.
0: Ouais,
3: elle remue pas trop quand même.
0: Oh, t'as encore une place pour elle?
3: Ah non, non.
0: Oh si,
1: il n'y a plus de place. Ouais,
0: à la place de Paul Romix.
3: Non, je
1: vais... Bah ouais, mais bien sûr, on va dégager quelqu'un d'intéressant pour quelqu'un de...
0: Ouais, et alors?
16: Je vais te dire un truc, c'est que tu nous as saoulé toute la journée pour pas avoir d'habituel, alors il n'y a pas moyen.
0: Ouais, bah attends, on a bien eu Tony au premier débat.
22: Ouais, mais c'est fait jarter.
0: Ouais, bah tiens. T'es pas encore là, toi?
20: Ben non, c'est pas Tony.
22: Oui, c'était pas Tony, ça. Ouais.
0: Super Mario.
22: T'es fou, toi.
0: Ah, tu vois, quand je demande les noms, vous répondez ou pas? Bon, d'accord.
1: Super Mario.
22: Ouais.
1: T'es là?
22: Ouais.
1: Bah, réponds.
22: Ouais.
0: Ouais, ben... Bon, d'accord. Fantôme Glouton.
1: Putain, il est violent, ouais. Super Mario.
22: Ouais, je suis là.
0: Putain.
20: Oh,
0: elle est
20: grosse
0: Sandy. Hé, la grosse Sandy, à ton merde, toi, salope.
22: Oh là là.
20: Ah, mais elle est grossière, celle-là, alors.
22: Il y a une savonnette cachée derrière l'arbre pour le son de dinosaure. La savonnette avec le tampon vert.
0: T'as
22: gaffe,
0: Fildar, t'arrêtes.
1: Attends, c'est pas mon standard, hein. C'est toi qui gères, Manu, hein.
0: Merci.
1: Merci, Manu.
0: Fantôme Glouton.
22: Eh, je suis là. Fantôme. Oui, fais gaffe, il est content de attaque.
0: Bah alors, tu dégages, toi. Hop, terminé.
22: Hop.
16: C'était pas lui, c'était Zelda, je l'ai dégagé.
22: C'est pas moi.
0: Et hop. Zelda.
16: Non, je viens de te dire que c'était lui qui avait dit ça et qu'on garde Fantôme Glouton et qu'on dégage Zelda.
22: Tout va bien.
0: Ok, alors quatrième question, parce que on va faire vite là. Mm. Alors d'après vous les jeux, d'après vous jouer à un jeu vidéo, est-il réservé aux garçons? On va demander ça à Monica.
20: Non. C'est autant réservé aux filles qu'aux garçons, je suis désolée. Et voilà quoi, je vois pas pourquoi ce serait réservé qu'aux garçons après tout.
0: Ouais, mais de toute manière, il y a plusieurs parties. Hein. Rigo.
23: Oui, sur IRC, il y a Sardine qui te demande comment on fera pour compter les points en euros sur les consoles.
0: Ça, je sais pas.
1: C'est n'importe quoi, Rigo.
0: Par contre. Oh, la salope là qui arrive comme une pute là!
1: Arrête d'être vulgaire, Gérard, ça sert à rien.
0: Ouais, ben toi, tu ferais mieux de faire ton boulot.
20: C'est bon, vas-y. Ah, oui,
1: Manu!
20: Sur moi.
1: On peut rien faire, hein. On peut pas faire un débat potable avec toi, Manu. Hein.
0: Non, non, mais je pense que ça va aller vite fait. Rigo, on est combien là sur l'IRC?
23: Bah, on a perdu quand t'as gueulé un peu trop, on est à 3852.
0: 3852?
1: Ouais, c'est pas terrible, hein.
23: Tu notes pas?
1: 3852.
16: Allez, pas trop vite quand même.
0: Ouais. Bah, Lyon, et en plus, je me suis renseigné par quelqu'un. Comment?
20: Tu vas les donner à Jean Denebert, les numéros?
0: Non. Non, mais je me suis renseigné par une personne qui peut avoir aussi Internet.
1: Ouais,
0: sur son tatou. On peut avoir plus de 6000 personnes sur l'Internet. Mais ça dépend de l'appareil qu'on a.
1: Et de l'heure aussi,
0: non? C'est pas le thème du débat.
23: Ok.
0: Alors, Monica.
20: Oui?
16: Arrête, je t'annonce un auditeur, Gérard. Ouais, c'est pas mon micro. On accueille à la place de Zelda, on accueille Link. Pas facile tous les jours. Hein.
23: Gérard, deux secondes. Link.
22: Oui, bonsoir.
23: Ouais, je suis fan.
22: Ouais, je te remercie, je sors demain aussi.
20: C'est vraiment un CEO.
22: Oui, ben moi, par rapport au... Ouais, je pense que... Oui, je suis les filles aussi, peuvent jouer aux jeux vidéo.
1: Eh, bonsoir, quand même.
22: Oui, bonsoir.
0: Bonsoir.
22: Il y a des fans, quand même.
0: Non, mais ça t'arrive
22: Non, mais comment tu veux que je me concentre avec tous ces gens qui pèsent autour de moi?
1: C'est vrai que c'est pas évident, Manu, tu pourras gérer un peu.
16: Surtout qu'il n'y a que lui au standard, tu peux venir en regarder, donc il n'y a pas de soucis.
24: Dans mon porte-monnaie.
0: Non, mais c'est bien, là, je crois que le deuxième débat, il va être vite terminé.
25: Il montait sur moi, c'est tout.
22: Bon, maintenant, il y a personne qui parle, c'est un blanc, c'est n'importe quoi, ça.
0: Non, mais
1: c'est n'importe quoi, Gérard, c'est vrai.
0: Je t'écoute, Luc.
1: Link.
22: Mais moi, j'ai déjà répondu, je t'ai dit que oui, les filles pouvaient effectivement jouer aux jeux vidéo. Les collègues apprennent les consoles roses et les mecs les consoles bleues, parce qu'il y a des consoles pour filles et des consoles pour garçons. Les consoles avec management, c'est plutôt pour les filles, quoi.
20: Ah ouais.
13: Ça, c'est une excellente idée.
0: Super Mario.
13: Cadeau à Noël. Bah, moi, je pense que ouais, mais ça dépend des jeux, quoi.
0: Ouais, mais tu peux préciser?
13: Bah, les jeux trop violents, quoi, vaut mieux que ça soit.
22: Vaut mieux laisser les jeux de boys band aux filles.

0: Ouais, j'ai une manette ergonomique qui me permet de faire plein de solutions et plein de sauts périlleux en arrière.
1: Mmh. Mmh. Monica?
0: Oui?
2: Oui, Brandy.
0: Hein?
2: Oui, Brandy. Oh, il est fan, hein.
1: Vous laissez répondre les gens, s'il vous plaît, merci. Monica, tu réponds à la question.
0: Quelle question? J'ai déjà répondu, GG.
1: Ah bon, bah alors, on va passer à la cinquième.
2: Fantôme glouton, j'ai pas répondu.
1: Quoi, t'es encore là, toi?
2: Bah oui,
3: c'est Zelda qu'on a dégagé tout à l'heure.
2: Voilà, il y a Link, elle appelle.
4: Oui, Gérard, il y a Yannick sur l'IRC qui te demande s'il existe des manettes de jeu pour gaucher.
2: Merci, Rigo.
1: Pour gaucher, alors ça, faudrait qu'on pose la question à un gaucher.
2: Il y en a au Japon.
1: Il y en a au Japon.
3: Manu, t'es gaucher, non?
5: Non, du tout.
3: Ah, merde.
1: Non, merde, alors ça, c'est pas...
2: Et
1: ça...
2: tu vois, si elle est tout bitrée, mais ça n'a rien à voir.
1: Bon, ah, alors toi, tu t'écrases.
2: Ouais, Gérard.
1: Quoi?
2: Fantôme glouton, je continue parce que je parlais quand Rigo m'a coupé.
1: Attends, pour l'instant, si Rigo il vous coupe, c'est parce que il y a des questions IRC qui sont plus importantes que vos conneries.
2: IRC c'est un véhicule prioritaire, je sais.
1: Voilà.
2: Il y a des jeux pour les filles. Moi, j'ai une petite sœur. J'ai une petite sœur, elle joue aussi, ouais. J'ai une petite sœur et elle joue à Salope Fighting Beach 4.
1: Ouais,
2: C'est un jeu de combat pour filles, quoi. Il n'y a que des filles dedans.
3: Tu me le vires, celui-là, Manu, tu me le vires.
1: Ouais, hop. Je suis
2: bien en mais genre, il n'y a rien à dire. Rigo fait un meilleur boulot que toi. Mmh.
1: Pour vous jouer.
3: Éteins la Game Boy, Fulgar, s'il te plaît.
4: Non, mais il est mort, là. Il a Game Over. Vas-y, on y va.
2: Game Over.
1: Et pour vous, jouez-vous à la Game Boy? Est-il un passe-temps? On va demander à Monica.
0: De quoi?
1: Jouez-vous à la Game Boy? Est-il un passe-temps?
0: Bah oui, je pense que oui.
1: Bah tu peux préciser?
0: Bah oui, c'est un passe-temps. Un jeu vidéo est un passe-temps.
1: Non mais tu peux préciser?
0: Bah préciser comment, GG?
2: Précise ton nom.
1: Non mais tu précises.
2: Ton nom.
0: Ton nom?
2: Ton numéro de téléphone, ton adresse, ta carte de crédit.
1: Toi tu fermes ta gueule.
2: Censuration avant. T'as dit un passe-temps, je crois plutôt que c'est un passe-montagne ou un passe-partout. Ouais, là, un passe-partout. Ouais.
4: Gérard?
1: Oui.
4: Il y a Turpentine qui te demande si tu connais.
2: Ouais, le débat, il a dit que Lisette comme toi, Gérard.
1: Okay, lui, tu le dégages. Oh, terminé.
4: Mais vu que tu connais la Game Boy, est-ce que tu connais la Game Girl?
1: Non. Fildar, t'arrêtes s'il te plaît quand on parle.
3: J'ai rien fait, GG.
1: Donc, tu me disais quoi, Rigo? Parce que.
4: Je te demandais si tu connaissais, comme il y a la Game Boy pour les garçons, est-ce que tu connais la Game Girl?
1: Non. Non, pas du tout.
4: Et pourquoi?
1: Il n'y a pas de pourquoi. Donc, Bubblegum.
0: Ouais. Je trouve que c'est une perte de temps plutôt. Je préfère jouer avec mon Tamagotchi.
1: Ah ouais,
3: c'est pas un jeu vidéo ça.
1: Non mais attends. Tomatoshi là, c'est le truc.
3: Les tomato chips là. C'est n'importe quoi ce qu'elle dit.
0: C'est bien le Tamagotchi.
3: Bah non, c'est bidon.
1: Ouais, ok.
0: Au moins, tu perds pas ton temps comme quand tu joues au Game Boy.
1: Bah ouais, mais de toute manière, si t'as de l'argent à foutre là-dedans en l'air, tu peux, hein.
0: Mais pas en l'air, je le mets dans mon Tamagotchi.
1: Bah ouais, mais de toute manière, faut bien lui donner à bouffer à ton Tomatoshi.
0: Bah oui, mais bon, ça coûte pas cher en bouffe, hein, Tamagotchi.
3: Et quand il meurt, tu fais quoi?
0: Bah quand il meurt, je rachète un autre.
3: Putain, ouais, okay. La thune dépensée, c'est n'importe quoi.
1: Paul Phoenix.
0: Sur IRC. Avec Rigo.
2: Bah allô.
1: Ok, attends, bon. Bubblegum?
0: Oui?
1: Tu veux retourner sur l'IRC?
0: Mais non, c'est une blague.
1: Parce que sinon, il n'y a pas de problème.
3: Non, mais elle l'a pas IRC, comment elle fait chez elle?
1: Tu demandes à Manu, et puis c'est bon. Hein.
3: T'en achètes un.
0: On a Rigo.
3: Il t'achète un internet, Manu, tu demandes, hein, il est sympa.
0: Ah
3: pas
0: ouais,
3: de
0: Manu,
3: pas de problème. Hein,
0: je suis... pas
4: Gérard, il y a Ziwi qui te demande si tu connais la console Neo GGO.
1: Non. Paul Phoenix.
2: Ouais, bah ouais, c'est un passe-temps et je voudrais savoir si d'ailleurs toi aussi t'as un passe-temps, si tu connais la Game Boy, mais est-ce que tu connais la Game Boy, la Game Boys?
1: Non mais
2: avec le jeu Super Penetrator 4. Tu connais pas?
1: Non. Tu peux préciser le fond de ta pensée? Va te faire enculer toi, salope.
2: Voilà, salope.
1: Allez hop, terminé. Moi, de toute manière, 2h53, dans 7 minutes, j'arrête. Alors,
2: ok, Michel.
1: Super Mario.
6: Moi, ouais, je pense que c'est un passe-temps, parce que franchement, quand on a rien à foutre, quoi, c'est bien agréable d'avoir un truc pour s'occuper, quoi.
0: Ouais, d'accord. T'as qu'à toucher la caquette.
6: Ouais, mais bon, ça, c'est différent, quoi. C'est plus intime, quoi.
0: Si
6: quoi,
0: t'as un Game Boy, tu touches ta caquette.
6: Voilà.
1: Ouais,
4: Gérard,
6: c'est pour ça que j'ai lancé quoi, force quoi.
4: J'ai une info du vrai Yankee sur l'IRC. Le jeu de l'année, c'est terminé.

0: Termination sur la console grippin.
1: Termination.
2: Moi, je veux bien la info.
3: Il est pas mal ce jeu en plus, je l'ai vu.
0: Termination.
4: Ouais. Il est mortel.
3: Il tue quoi. Je crois que c'est le jeu numéro 1.
4: Ce soir, vous me foutez de la merde.
0: Qu'est-ce qu'il y a, Gérard?
4: Pour l'instant.
0: Qu'est-ce qu'il y a?
4: Quoi? Oh là là là.
0: Qu'est-ce qu'il y a? Mais arrête.
4: Tu vas prendre le portable dans ta gueule, toi, Eva.
1: Oh la bête!
4: Oh, il s'est pris une bouteille de coca!
1: Oh là là! Oh yes!
0: Gérard, on a dit pas le coca, pas de masque!
4: Non!
1: T'as fourré qui là? Mao Shigeri.
5: Bon, tu reprends ton débat là?
1: Ouais,
4: c'est vrai. Lucky!
6: Lucky?
3: Non, Lucky, y'a pas. Link!
1: Bah oui, c'est un passe-temps, c'est pas un passement de jambes ni un passage à niveau, c'est un passe-temps, faut être clair, faut pas se leurrer. Je veux dire, aujourd'hui, la Game Boy, je crois que pour beaucoup de gens qui sont un peu désespérés, solitaires dans leur vie, je crois que on peut plus s'en passer dans nos sociétés modernes, et je crois que la Game Boy est sociologiquement un véritable passe-temps qui permet de se donner à notre société, qui permet d'éviter une explosion sociale.
0: Un briquet, des clubs.
4: Allez, tout balancé. Attendez,
0: arrête.
1: Non, mais Gérard, si t'écoutes pas, je
4: non, ça y est, mais de toute façon,
0: Il est parti.
3: Ah ouais, mais c'est normal parce que comme on déménage dans peu de temps, ouais, ils font des essais techniques la nuit.
4: Non, mais je continue pas de travailler comme ça. Donc je fais conclusion du débat et c'est tout. Ça recommence.
0: Mais non, mais moi j'ai rien.
7: C'est technique.
4: Là c'est terminé.
7: Attends, fais-moi écouter.
4: Écoute.
7: Mais moi j'entends rien. Hein.
4: Ouais, bah bien sûr, il va pas te le mettre, cette espèce d'enfoiré.
3: Mais je mets rien.
4: Allez.
0: Ciao. Sur l'IRC, on me dit que le jeu de l'année en fait c'est sauver Fildar 2.
7: Non, mais.
4: C'est quoi ça?
3: Moi j'entends.
7: C'est
3: rien.
7: Les essais techniques!
4: Non, mais moi là c'est fini.
7: Bon, bah alors.
4: On arrête.
3: On peut rien faire si on.
4: 2h56, donc comme
3: mais
4: ça.
3: Rousseau,
4: il va prendre.
3: Tu vas pas te faire avoir par un petit Larsen.
4: Attends,
3: t'es plus fort que ça, GG, merde.
4: Alors, dernière question.
7: Ah bon?
4: Pas. Fais-le exprès, toi!
3: Mais attends, c'est pas moi qui fais la technique, hein. Ils sont là-bas, ils sont rue Bayard, j'y peux rien. Hein.
4: Dernière question.
0: Genre, avant la dernière question, il y a Turpentine sur l'IRC qui te dit que vu que t'as jamais joué à la Game Boy, elle va t'envoyer une Game Goal.
1: Une Gogol.
4: Ah bah c'est bien.
1: Une Game Goal. Une Gogol 64, ouais. Non, pas ça.
3: Sur Bayard.
1: 64 bits.
4: Tu le veux dans la gueule là? Tu m'éteins ça?
3: C'est un quoi?
6: Gogol 94.
3: Bah viens vérifier si c'est un truc d'allumé. Alors attendez deux secondes. Gérard va vérifier si c'est un truc d'allumé.
4: Ah ouais.
3: Ça, tu sais ce que c'est?
7: C'est le micro.
3: Ça, qu'est-ce que tu veux que j'allume ou que j'éteigne? Si t'allumes. Tu comprends pas, hein?
1: T'as posé trois pauvres questions, c'est quoi?
5: Ouais, c'est clair, c'est quoi le débat? Tu fais mal ton boulot.
4: Vous fermez vos gueules!
3: S'il vous plaît, les auditeurs. S'il vous plaît, les auditeurs. Gérard va poser la dernière question.
1: D'abord, Gérard, je dois savoir.
6: On
1: est vrai que tu peux faire une
6: question. On t'écoute, Gérard.
4: Comment?
1: On t'écoute.
4: Attends, celui qui vient de poser une question, qui dit son nom.
7: Non, je l'ai coupé parce que c'était pas bien.
4: Et en dernière question, avez-vous déjà participé à un championnat de Game Boy?
6: Oui.
1: Oh, le vrai du Larsen, là.
6: Mouillance, Larsen.
1: C'est quoi ce travail?
6: Mais c'est quoi ce bordel?
0: Genre, il fait de la technique.
1: C'est quoi ces gens? Et la laine avec le micro?
3: Vous répondez, alors, qui répond à la question, GG?
6: Personne.
4: Monica.
6: Je vais être brève, hein, GG. Non, j'ai jamais participé à des championnats de Game Boy.
4: D'accord.
0: Gérard.
3: Et tu crois que c'est intéressant ou pas?
0: Hein?
4: Pour l'instant, c'est pas toi que je m'adresse.
0: Sur IRC, on me dit que sur Street Fighter 2, pour avoir les turbos 10 étoiles, faut faire bas ROLYBXA.
1: C'est pas vrai, faut lancer des petits lancers.
4: T'as oublié R2, hein?
1: R2, voilà.
4: Bon, enfin bref.
0: Je parlais du 2.
1: Du alpha.
4: Mais Bulgum.
6: Ouais. Non, moi j'ai jamais participé à un championnat de Game Boy. Par contre, j'ai gagné un championnat de t-shirt mouillé.
4: D'accord.
6: Où? À la mer.
4: Ouais. Pas le phoenix.
5: Ouais, j'ai jamais participé de ma vie à un truc qui
4: a fait. Conclusion, y a plus de questions.
5: Non, laisse-moi répondre. Laisse-moi répondre. Gérard, je voudrais répondre.
4: Vas-y.
5: En fait, je comprends pas pourquoi toutes tes questions tournent autour de la Game Boy. J'ai jamais participé à la championnat de Game Boy. Et je voudrais qu'on réhabilite ce soir la Master System.
4: Non, c'est fini.
5: Mais non, la console Atari, laisse tomber.
2: Non, mais la Master System.
4: Conclusion.
5: Je peux conclure, Gérard?
4: Ouais.
5: C'est Link.
4: Ouais.
5: Bah, je voulais d'abord dire que c'était un débat un peu moins intéressant que le premier, mais qu'il y avait quand même, on a quand même appris des choses. Nous avons beaucoup appris sur les jeux vidéo. Et je voudrais aussi.
3: Tu peux me dire ce que t'as appris sur les jeux vidéo.
5: j'ai appris que Gérard maîtrisait parfaitement le vocabulaire du jeu vidéo et connaissait toutes les nouveautés.
3: D'accord.
5: Et j'ai appris également que mon jeu allait sortir demain.
2: Tu sors demain, Link, quoi?
5: Ouais, je sors, ouais.
4: Conclusion!
5: Une phrase de Descartes qui disait la plénitude n'est que ce que l'homme recherche.
2: Ouais. Ok, bon Gérard.
5: Ouais.
3: C'est qui?
5: Paul Phoenix.
3: Ok.
5: Bah, je vais conclure en disant game over. Et aussi je vais donner un petit tips pour le jeu Super Bug Mystère 3. Pour buter le boss de fin, faut lui envoyer une petite kiss puant dans la gueule et ça marche à tous les coups.
3: Bravo Manu. Merci Manu. Merci. Qu'est-ce qu'il nous reste?
8: GG, c'est le fantôme glouton.
3: Ouais,
8: alors en conclusion, je vais dire je suis déçu parce que t'as pas posé beaucoup de questions. Et je voulais dire que sur les jeux vidéo, est-ce que c'est vrai que toi t'es comme la Nintendo 64, c'est-à-dire 64 bits par minute?
4: Alors moi je t'emmerde.
8: Super
4: Mario.
9: La conclusion, moi il y a un pote qui m'avait dit que tes débats ils étaient nuls, mais bon, en fait non, c'est pas vraiment nul, c'est carrément pourri quoi. Mais bon, c'est pas grave quoi.
4: Paul Phoenix.
5: Ouais, pour en faire une deuxième hein, pendant qu'on y est. J'ai pas trop quoi dire, moi j'ai tout balancé donc.
3: Un autre tips, non?
4: Ok, Bubblegum.
6: Moi je voudrais dire que j'aimerais bien que tu fasses partie d'un des personnages de Street Fighter, comme ça je pourrais t'incarner ta gueule.
4: Moi je t'emmerde, connasse. Monica.
10: Moi je voulais dire que je me suis pas senti trop concernée par ce débat. Mais je voulais dire que si un auditeur qui veut m'appeler, il n'y a pas de problème. Sale pute.
4: Ok.
10: Connasse.
4: Ok, c'est bien. Rigo, conclusion.
0: Elle jouait à Insultator 3.
4: Conclusion.
0: Alors, conclusion de l'IRC, il y a Turpentine qui dit que ton débat, il avait ni queue ni tête comme toi. Il y a, parce que ça va trop vite là. Entre les mecs qui parlent d'argent ou alors qui n'en ont pas et ceux qui parlent de console, j'arrive pas à suivre. Il est temps que GG s'achète une console avec son argent de poche en euros pour pouvoir connaître les règles du jeu. Et sinon, si les consoles n'existaient pas, on a quand même GG pour foutre la merde sur IRC. Voilà.
3: Et combien de personnes? 12.
0: On en a perdu quand t'as gueulé. Ouais, là, on est descendu sous les 2000. Je préfère pas en parler.
4: Ça me fait une belle jambe.
3: C'est lamentable.
4: Donc, conclusion, c'est.
0: Gérard, sinon, il y a le vrai Arnett sur l'IRC. En conclusion, il dit que tu pues la merde.
4: Alors, moi, je l'emmerde et j'y suis dans le bec.
2: Oh là là, c'est dégueulasse.
4: Donc, qui me casse pas les couilles. C'est tout ce que j'ai à lui dire. Donc vous allez retrouver Rousseau pour la
3: conclusion. Gérard, ta conclusion quand même.
4: Ma conclusion, c'était de la merde parce que tu fous ta merde toi toutes les semaines comme d'habitude.
3: D'accord.
4: Manu, pour un sens, ça pouvait aller. Il y en a qu'un qui fait bien son boulot. Il y a Crigo qui sait travailler.
0: Il y a que moi.
4: Il y a que lui.
0: C'est incroyable.
4: Il y a que lui qui arrive à nous faire quelque chose. Donc maintenant vous allez retrouver Rigo.
0: Attends, j'ai une conclusion sur l'IRC.
3: Deux secondes, Rigo arrive à te donner du plaisir.
4: Hein? Qu'est-ce que ça peut te foutre toi? Toi t'es vraiment un PD hein. C'est tout ce que j'ai à te dire.
3: Il te fait quelque chose.
4: Du plaisir. Il y a que lui qui fait bien son boulot.
0: C'est vrai. Et il y a Ziwi sur l'IRC qui conclut en disant que les jeux vidéo c'est beau et que GG t'es à chier.
4: C'est bien. Qu'est-ce que j'ai à vous dire d'autre? La semaine prochaine les débats on sait pas. Non mais Fildar, quand t'auras fini tes conneries, tu me le diras. Hein. Donc maintenant vous allez retrouver Rigo pour la nuit sans pub, 6h, 9h, Mike.
3: Tu fais des essais, sans pub. Rigo ?
0: Ouais, c'est moi là, je fais la nuit sans pub.
4: Rousseau, pardon, pas Rigo, qu'est-ce que je dis ? Rousseau pour la nuit sans pub, demain matin 6h, 9h, Max. Et après,
3: Merde !
7: Eh ben la grille antenne elle est belle.
3: Tu fais quelle heure toi? Tu fais le décrochage local, non?
4: Oh là là.
7: Bon, il fait les flashs,
4: la nuit sans pub avec Rousseau.
3: Sans puits, il n'y a pas de puits cette nuit.
0: Gérard, il y a quand même une conclusion du vrai Mulder des X-Files. Il dit qu'il aurait mieux fait de jouer à sa console que d'écouter ton débat de merde.
4: Eh ben, qui fait ce qu'il veut.
3: Merci donc, Rigo, tu nous donnes du plaisir.
4: Alors, vraiment...
0: Je vais t'en donner du plaisir, toi.
4: Vraiment, donc, là, vous allez retrouver Rousseau pour la nuit sans pub.
11: Ouais.
4: 6h, 9h,
11: ouais.
4: Bart.
11: Ouais.
4: Et 22h, Max.
11: Ouais.
4: Pour la libre antenne,
11: ouais,
4: avec Jean Denebert.
11: Ouais.
4: Donc, vous pouvez appeler...
3: Appelez dès maintenant pour la Manu reste jusqu'à 6h.
4: Pour la libre antenne donc de demain soir, et moi je vous retrouverai la semaine prochaine si tout va bien.
3: On a le temps, on a le temps.
0: Je voulais juste dire à tous les auditeurs qui voudraient encore aller sur l'IRC, il y a Sandy qui vous attend, la vraie.
4: Non.
11: Oh
4: ouais. Sandy m'attend à la maison.
11: Regarde.
3: Bah ouais, bonne nuit Gérard. Le disque de pour se quitter, tu connais pas.
4: Ah non.
3: Gym Tonic, tu connais?
4: C'est le truc pour danser.
3: 1, 2, 3, 4.
4: Non.
3: Tu connais pas ?
4: Non. 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
3: 7h38, bon réveil, merci d'avoir choisi Fun Radio. C'est les conseils de Gérard et Sandy. Donc GG et Sandy, je vous laisse. Bonjour à tous.
13: Hello, bonjour à tous. Good morning. You are you. Oh, quand
14: Hello.
13: Tu veux là-bas, tu travailles. Tu travailles quand tu veux, hein. Donc on va accueillir,
14: on accueille
13: Sébastien. Bonjour.
15: Sébastien.
16: Allô.
13: Allô.
16: Allô, c'est Sébastien.
13: Ouais, bon, excuse-moi d'avoir écorché.
14: Bonjour
13: ton
14: nom. Sébastien.
16: Ah ben bonjour Sandy, bonjour GG, ça va?
13: Ça va.
14: Oui, ça va. Okay. Très bien.
16: Je vous passe un petit coup de fil parce que j'ai un souci. Je dois faire un déplacement professionnel aux États-Unis bientôt et le problème c'est que je parle pas un mot d'anglais.
13: Mmh.
16: Je suis hyper mal.
13: Ouais.
16: Parce que bon, j'ai un peu arrêté les cours assez tôt, quoi. D'accord. Et voilà.
3: Quelle est ta question? Faut qu'on fasse.
16: Alors moi, je voudrais savoir si vous pouviez là, je sais pas, me balancer les mots les plus usuels là, comme ça tout de suite.
14: Bah déjà, ce qu'il faut que tu fasses, c'est déjà la formule de politesse, c'est-à-dire thank you qui veut dire merci.
16: Thank you.
14: Non, thank you, mais ça, okay. Ça se dit thank you.
16: Ok.
14: Excuse me, c'est excusez-moi.
16: D'accord.
14: Hello, c'est bonjour.
16: Mm-hmm.
14: Good night, c'est bonne nuit. Good evening. C'est bonsoir.
16: Ouais, ok, ouais.
14: Et good morning, c'est pour le matin.
16: Good morning.
13: Mmh. Okay. Et good
14: afternoon, c'est pour l'après-midi.
16: D'accord.
13: Good.
16: Ouais.
13: Afternoon.
16: Good comment?
13: Afternoon.
16: Afternoon.
13: C'est l'après-midi.
16: Bon.
13: Et après, t'as you are you.
16: Ouais.
13: Donc ça veut dire comment allez-vous?
16: You are you.
13: Ouais.
16: Ouais.
13: Bon, il y a un autre monde ici, il y a Vas-sur-Nam. What?
16: Vas-sur-Nam.
13: Your man.
14: C'est what's your name?
16: What? Et ça veut dire quoi?
13: Ça veut dire quel est ton nom?
16: D'accord.
3: J'en pisse de rire.
16: Et le problème, si vous voulez, c'est que je vais arriver là-bas, bon, j'y vais en avion.
13: Ouais.
16: Et alors, bon, les premiers trucs, si vous voulez, que je vais avoir... tu vois, trouver un taxi, aller à l'hôtel. Vous avez des... Enfin, je sais pas, il y a des phrases toutes faites pour tout ça.
3: Ça, c'est une bonne question, ça. Est-ce qu'effectivement, Sandy et Gérard, vous pouvez donner un conseil à notre ami Sébastien? Il arrive à l'aéroport, il est complètement perdu. Quelles sont les phrases qu'il faut dire, type, pour demander l'hôtel, et etc.
14: Bah, moi, ce que je peux te conseiller, c'est la phrase « Could you show me to the station ?»
16: Alors, « Could you... »
14: Could you show...
16: the station.
3: Ouais.
16: Okay,
3: ensuite, ouais. Parce qu'on a encore du monde derrière, vite.
14: « Not the station. »
16: Ok.
3: Yeah,
14: et ça, c'est pour demander la station de métro
3: D'accord.
14: Ou
16: d'accord.
3: Gérard, pour l'hôtel, quelles sont les phrases types?
13: Bah, les phrases types, c'est comme en français, ça se dit hôtel, c'est tout. Même le taxi. On a épluché le...
3: Hôtel. Tu dis hôtel et c'est bon, on t'emmène à l'hôtel, tu dis taxi, on t'emmène au taxi.
13: Voilà. De toute manière...
16: Faut pas se tromper, alors.
13: Bah non. Alors, si tu veux demander un dîner, tu fais...
16: Ouais.
13: What does...
3: Devant ton micro.
13: What does you have to... In spawn dîner.
14: Ah ouais,
16: Non mais ça c'est si je m'adresse à un nord-africain.
13: Non, pas un noir.
3: Non, plutôt un chinois. Plutôt un chinois, d'accord. Voilà, Sébastien, on va te laisser, on te souhaite une bonne journée.
16: Merci énormément. Hein.
3: Merci à toi et puis bon voyage alors.
16: Hein. Ouais, merci.
3: Et puis à mon avis, tu vas revenir très vite avec l'anglais qu'ils t'ont donné.
11: Donc on accueille Gertrude.
15: Ouais, Gertrude, camionneuse.
11: Bonsoir.
15: Bonsoir.
11: Tonton Bel-Oeil.
3: Tonton Bel-Oeil, t'es là?
11: Tonton, tu travailles, s'il te plaît, merci. Une fois, deux fois, trois fois, bonne nuit.
3: Bonne nuit. Ah non, tu peux pas le virer, c'était le seul routier que j'avais trouvé.
11: Non, ben, on a une routière, c'est pareil.
3: Ouais, mais il faut un mec.
11: Ouais, ben, on a Spoon.
15: Ouais, je veux un collègue.
17: Ouais, bonsoir, c'est Spoon.
11: Didier.
18: Salut à toi, poids lourd.
11: Didier.
18: C'est moi, salut à toi, poids lourd.
11: Jean-Pierre.
19: Ouais, salut, je suis pas en piste, moi.
3: J'ai retrouvé Tonton Bel-Oeil. Hein.
11: Et Tonton Bel-Oeil, t'es là?
19: Excuse-moi, GG, bonsoir. Bon, réveille-toi, Tonton Bel-Oeil.
17: Non, non, c'est rien, en fait, j'étais dans la cuisine avec ma femme.
11: Non, mais un... pour l'instant, t'es avec nous au débat ou ouais. T'es en train de faire à bouffer?
17: Ok. Non, en fait, je voulais te dire que le premier débat, déjà, il était super. Mmh. Avec les petits jeunes et tout, c'était bien sympa. Sur la gourmandise, en plus, on a appris des trucs. Mmh. Donc, voilà.
11: Ok. Donc, on va attaquer le deuxième, en espérant qu'il se passe aussi bien.
17: Le troisième. Mmh.
11: Non, le deuxième.
17: Ah, pardon, excuse.
11: Pensez-vous que le métier de routier est-il dangereux? Donc, on va demander à... Bah, Jean-Pierre, comme c'est un pompiste, je pense qu'il a dû en voir... Jean-Pierre.
17: Ouais.
11: Donc, toi?
17: Si c'est dangereux, bah moi, je suis pas routier, je peux pas trop te dire, mais bon, des fois, je... Attends,
11: Jean-Pierre. Oh, s'il vous plaît. Vous laissez répondre, Jean-Pierre, merci.
17: Ouais, bah si c'est dangereux, ça dépend, quoi. Si tu conduis, le mec qui conduit bourré, c'est clair. Moi, j'en vois souvent arriver à la station un peu bourré, quoi. Mais bon, s'il roule normaux, ouais, ça peut aller, quoi. Mais des fois, je les vois arriver dans un état, je sais même pas comment ils sont arrivés à la station sans rentrer dedans, quoi.
3: Mm-hmm. À pied, non?
11: Non, mais là, tu dis... Attendez. Là, tu dis que t'en vois qu'ils sont bourrés, mais dans quel sens? Comment tu peux le voir? Comment tu peux voir que le mec, il est bourré?
17: Bah, le mec, quand il me parle, il sent la vinasse, quoi.
11: Non, mais même, il n'y a pas besoin de sentir la vinasse pour... Alors, dans ces cas-là, tu ne vois pas avec le camion, alors?
17: Hein?
11: Tu le vois pas, tu le vois quand il descend pour te parler?
17: Ouais, bah des fois par exemple il descend, il manque de se vautrer, après il cherche le trou pour mettre la pompe, enfin tu vois, ça dure 10 minutes quoi.
11: Mmh. Ok, donc Didier.
18: Ouais, bah moi je trouve c'est vraiment dangereux parce que, tu sais, moi je m'occupe des péages, dans les péages, et souvent je les vois qui se font braquer quoi, les pauvres.
11: Attends. Non, là je vois pas là, je te demande.
18: Moi je les vois, ils se font braquer.
11: Celui qui s'amuse avec ça, il va se calmer tout de suite. Hein. Je préviens d'entrer.
17: Va gerber.
11: D'accord. Donc, pour toi, Didier, donc...
18: dangereux.
11: Bon, qui c'est qui s'amuse avec le combiné?
3: On s'en fout, vas-y.
11: Donc, pour toi, Didier, c'est dangereux.
18: Ah ouais, c'est dangereux.
11: D'accord. Spoon?
19: Oui, ben moi, si tu veux, je fais un métier qui est très en rapport avec les routiers. Je suis caissier dans une caisse d'autoroute.
11: Donc là, non mais attends, c'est bien,
3: n'importe quoi.
11: Non mais attends, tu vas pas me dire que... Attends, Spoon, tu vas pas me dire que tu fais comme le même métier que Didier, alors que sous les yeux, chez ta piste, c'est marqué anti-routier.
19: Mais attends, mais je peux très bien exercer le métier de gars qui fait payer des gars qui arrivent à l'autoroute.
18: Ah, ça c'est un péageur.
19: Tout en n'aimant pas les routiers.
11: Mmh.
19: Mais bon, si tu veux, les routiers, moi je les aime bien, sauf que quand ils arrivent à ma cabine, quoi... Souvent, quand ils ouvrent la vitre pour me donner des sous, quoi, bah, ça pue, quoi.
11: Non, mais je veux dire, déjà, pour commencer, normalement, les trois quarts des routiers payent avec une carte. On va avoir le...
19: Oui, bah, des sous, une carte, c'est pareil, tu sais, c'est pour payer, quoi.
11: Stop, 5 minutes.
3: Oui, ouais. Excusez-moi tout le monde, on accueille un gendarme, c'est le capitaine Daubet.
20: Bonjour, capitaine.
19: Oui, bonsoir, capitaine Daubet à l'appareil du 23e bataillon.
11: Non, mais on s'en fout.
19: Oui, bonsoir. Alors, j'appelais pour au sujet des routiers, chevalier de la Légion d'honneur. Pour dire que, quand même, statistiquement, il faut savoir que les routiers ont quand même beaucoup plus d'accidents de la route que n'importe quel autre type de conducteur.
11: Bon, pour l'instant, c'est pas la question. Donc, tu as laissé terminer Spoon. Bah, et puis, quand on est poli, on dit bonsoir.
19: Je suis gendarme, quand même.
11: Quand on est poli, on dit bonsoir.
19: Oui, bonsoir.
18: Bonsoir.
11: Ça vaudra mieux.
19: Bonsoir.
11: Et on attend que Spoon ait terminé de répondre. Donc moi, Spoon, je vais répondre à ta question. Oui. Tu dis que ça pue par un moment donné.
19: Ça sent quoi, l'alcool?
11: Ça
19: pue. Des fois aussi, ils dorment dedans, ils oublient d'aérer la cabine.
11: Ça, je peux te dire une chose, que là, tu mens.
19: mais ça arrive des fois.
11: Non, moi je te dis que tu mens tout de suite là.
19: Gérard, tu sais que t'es quelqu'un de très propre, mais il y a certains routiers qui sont pas aussi propres que
11: toi. Non, mais attends, parce que moi j'ai déjà, je sais ce que c'est, je fais de la route, hein, et fais-moi confiance que les camions sont aérés.
19: Non, ça fouette le chacal.
11: Non, c'est pas vrai, t'es un menteur.
19: Si, excuse-moi, Gérard. Ça sent la hyène, monsieur, la hyène.
1: Oh, s'il vous plaît, là, on se calme.
21: Il y a une question minitel. Excusez-moi, il y a une question minitel de Fabio, 22 ans, qui nous demande, enfin, il demande à Gérard, étant ancien routier, quel était ton QRZ?
11: QRZ, Sibi, ça c'est pas. On en parle pas tout de suite.
21: Ah d'accord, il y a une question. Excuse-moi.
19: Ouais, t'as taillé.
21: Bon, bah tu la sauras plus tard, Fabio, la réponse.
11: Voilà. Donc, on va demander à Beloeil. Bon, lui, il est où?
21: Il voit rien ou quoi, lui?
11: Non, je crois pas. Non, c'est bon, il est là.
19: Non, ouais, j'étais en train de.
11: Bon, vous avez pas commencé les premières questions comme ça parce que sinon vous allez gerber.
19: Tu me copies?
11: Qui c'est qui s'amuse à dire ça?
19: Roger.
21: Beloeil.
11: Oui. Beloeil, tu réponds s'il te plaît.
19: Ouais. C'est assez dangereux quand même.
11: Et dans quel sens?
19: Dans le sens où c'est risqué de faire de la route et en étant routier.
22: Appelle-moi Fildar.
19: Qu'est-ce qui se passe?
11: Si t'as du monde derrière, Beloeil, tu dégages.
19: D'accord.
11: Ok, bonne nuit.
19: Salut.
23: Gérard?
11: Ouais, Gertrude.
23: Ouais.
19: Gertrude.
23: Moi, je suis routière.
22: Salut.
23: Je suis une femme, je suis routière. Et le métier, c'est dangereux, hein.
11: Mm-hmm.
23: Surtout quand tu prends l'autoroute, hein.
22: Salut.
23: Avec tous les vieux.
11: Bon, attends, Gertrude. Excuse-moi, Gertrude. Celui qui s'amuse à perdre du bruit comme ça, se calme ou dégage.
23: D'accord.
19: C'est Beloeil.
11: Bon, alors, Manu, s'il te plaît. Manu, s'il te plaît, une fois.
19: Manu.
11: Tu me vires Beloeil.
23: Bon, je peux finir de.
11: C'est
23: répondre.
11: Un routier. Non, mais tu le vires. Attends, il a moitié.
21: C'est con, un routier, on le sait, hein, vire-le.
1: Ah ouais, bon, bah, je le vire, alors, c'est con, les routiers.
23: Ouais, bon, fais gaffe à qu'est-ce que tu dis, toi.
11: Bon, vas-y, Gertrude, je t'écoute.
23: Ouais. Je disais quoi, là? Je dis, ouais, c'est dangereux, là, sur l'autoroute, à cause des vieux.
11: Mmh.
23: Parce que, franchement, les vieux, ils savent pas conduire, hein.
19: C'est clair.
23: Mmh. On arrive en bahut derrière, on peut pas franchement toujours s'arrêter, hein.
19: Vieux voulant, me retournant.
23: Et puis les jeunes, les petits cons là.
11: Mmh.
23: Ah bah les petits cons, faut voir comment ils roulent, hein.
11: Ouais, mais ça, mais
23: sur
11: ça...
23: l'autoroute, non, c'est petits cons ça.
11: Ouais, mais ça là, je peux te dire une chose, je suis d'accord avec toi parce que j'ai fait de la route, donc.
23: Ah, t'es d'accord avec moi, c'est des petits cons.
19: T'as fait de la route, Gérard?
11: Oui, j'ai fait de la route.
19: Comment ça?
11: Bon, tu me laisses répondre, s'il te plaît, t'arrêtes de me couper la parole, sinon tu vas dégager sec, toi.
21: Il était dans un camion, et puis il mettait du goudron, et puis après ça se séchait, ça faisait de la route, quoi.
11: N'importe quoi. Donc, pour répondre à Gertrude, donc, moi, je peux te dire une chose que c'est plutôt chiant, c'est quand tu les vois qui sont à se traîner sur la file de droite, à 60. Non, ça, moi, je peux te dire une chose, que ça, c'est des emmerdeurs pas possibles.
21: Mais pourquoi ils se mettent pas sur la file de gauche, alors?
11: Non, mais attends, déjà, sur la file de gauche, quand tu commences à doubler, t'en as toujours un qui est là pour te faire chier, mm-hmm. qui avance pas. Celui qui est sur la file de droite, c'est encore pire. Quand tu prends les vieux, on dirait que c'est la première fois qu'ils vont sur une autoroute, alors là, c'est encore la catastrophe pire.
21: Tu parles des routiers, là?
11: Non.
19: Les vieux, ils vont pas sur une autoroute.
11: Ah non. Ils vont pas sur une autoroute.
19: Non, ils y vont jamais.
11: Ah ouais, bah alors là, tu peux me dire où t'as déjà vu ça?
19: Moi, je les connais, je travaille dans un péage, je suis péageur et jamais, y en a jamais. Comme Spoon.
11: Non.
19: Non,
11: je suis pas d'accord.
19: Ils ont le droit de rouler qu'en ville, je suis désolé.
11: Ouais, bah c'est ça, bah alors là, tu rêves. Hein.
19: Gérard,
11: stop, s'il vous plaît, merci.
1: On accueille donc Robert et on accueille Monsieur Claude aussi.
11: À la place.
1: À la place de rien du tout.
24: Oui, bonsoir, c'est Monsieur Claude. Donc j'aimerais apporter mon témoignage.
25: Bonjour, c'est Robert de Toulouse,
24: bonsoir.
25: Cognito. Donc moi je tenais un bar à pute sur l'autoroute, en plein milieu d'autoroute, et j'accueillais là des routiers.
19: Elles sont bonnes,
25: qui étaient en transport, si vous voulez, qui effectuaient un trajet de Paris à Valladolid, en Espagne.
11: D'accord, c'est
25: donc,
11: qui
25: ces routiers venaient chez moi, parce que j'avais une pub, une annonce locale
19: dans l'émission
11: de Macron. Oh,
25: les routiers sont sympas.
11: D'accord.
25: Donc j'aimerais qu'on parle aussi un petit peu de cette émission, qui était une émission qui passait sur RTL.
11: Bon, alors, c'est monsieur Claude, vous allez vous... Vous allez vous calmer, s'il vous plaît, merci. Voilà, RTL, vous dégagez. Hop, terminé pour lui. Et qui c'est qu'on avait d'autres?
21: Robert aussi.
11: Et Robert.
26: Salut, GG.
11: Salut.
26: Ça va bien?
21: Robert Hussein, il est Lévanours.
11: Bon, alors, donc, t'as compris la première question ou pas?
26: Non, j'étais au standard, j'ai entendu.
11: Pensez-vous que le métier de routier est-il dangereux? Celui qui s'amuse à perdre du bruit, arrête!
26: Je peux répondre?
11: Bon, Manu, s'il te plaît, tu me calmes celui qui s'amuse avec ça.
2: Je peux pas savoir humainement d'où ça vient.
21: Je crois qu'il y a un routier, donc il est peut-être dans son camion.
26: Alors, est-ce que le métier de...
11: Bon, moi, je...
26: routier...
11: Moi, je continue pas avec un son comme ça pour que...
26: Je peux répondre, GG.
11: Vas-y.
26: Ouais, même avec le son qui est dégueulasse, on s'en fout.
11: Non, non, mais moi, je m'en fous pas parce que je voudrais...
26: Bah oui,
11: après,
26: mais écoute, écoute, GG, le son, il est dégueulasse pour toi, comme pour moi, comme pour les autres.
25: Oui, c'est vrai.
26: Donc, lâche l'affaire avec le son et écoute ma réponse.
11: Ouais, voilà. Si t'es pas content, déjà, c'est moi qui mène mes débats.
21: Oui, mais il a raison.
26: J'ai quand même raison quelque part.
11: Ouais, bah, ouais, c'est moi qui mène, c'est moi qui mène mes débats. Si t'es pas content, c'est le même prix.
21: Laisse-le répondre, Gérard.
26: C'est dangereux, pourquoi? Parce que quand tu roules, t'es sur la route, il est la journée ou le soir, et que là, tu rencontres deux filles du sexe féminin sur le bord de l'autoroute, qu'est-ce que tu fais en tant que routier? T'es tout seul, t'as fait ta journée, hein, soit t'es marié, soit tu ne l'es pas, mais qu'est-ce que tu fais?
11: Alors, déjà pour commencer, sur le bord de l'autoroute, déjà pour commencer, je vais te répondre, et ça, Gertrude, elle va être d'accord avec moi. Déjà pour commencer...
26: Écoute, il y a le côté vicieux.
11: Écoute-moi, Robert, s'il te plaît, parce que tout à l'heure, tu as m'écouter ou sinon tu as gerbé. Hein?
21: Ok.
11: Ok. Donc, déjà pour commencer, sur l'autoroute, les gens n'ont pas le droit de s'y arrêter, sauf si t'es en panne. Déjà une...
26: C'est national.
11: Non. Bon, oh, s'il vous plaît, vous me laissez répondre. D'accord, merci. Donc, Gertrude, elle est d'accord avec moi. Déjà, il y a que ceux qui sont en panne qui peuvent s'arrêter sur la bande d'arrêt d'urgence. Les autres, normalement, il y a des aires de repos pour ça. Donc, non. Je vois pas du tout le rapport avec deux nanas qui sont sur l'autoroute.
26: Je te donne un autre exemple.
21: Les autostoppeuses.
26: Tu es depuis toute ta journée dans ton... Dans ton cabine, si je me trompe, dans ton tracteur. Je crois que l'avant du camion, ça s'appelle le tracteur.
11: C'est ouais.
26: Ça, non, c'est le cockpit. Ouais, c'est ça, ou la locomotive.
11: Non, c'est pas le cockpit.
26: Si je me trompe, tu es tout seul dans ta journée, tu as eu la radio ou quoi que ce soit, une petite télé. Tu vois au bord d'une nationale ou d'une autoroute, comme tu veux, tu vois deux lingots d'or. Qu'est-ce que tu fais? C'est pas vicieux?
11: Non, mais ça, je vois pas le rapport avec ce que tu disais au début. Stop, 5 minutes, oui.
2: Oui, on accueille donc Juan Lucas à la place de Didier, il est cibiste. Mais t'inquiète pas, il n'est pas sur la cible, il est sur le téléphone.
11: Qui?
2: Juan Lucas.
5: Oui, bonsoir, Juan Lucas.
11: Il y a un vrai problème,
2: Juan
11: là.
5: Lucas.
26: Donc, GG, tu vois deux lingots, qu'est-ce que tu fais?
5: Je suis cibiste, enfin, c'est pas mon métier, hein, parce que cibiste n'est pas un métier.
26: Attends, il voulait répondre.
11: Non, mais, Juan.
5: Oui.
11: Tu laisses quand même finir Robert.
21: Un peu de discipline.
26: Moi, est-ce que tu trouves pas que le métier de routier est vicieux par lui-même?
11: Mais dans quel sens?
26: Dans le sens où je t'en donne un autre exemple. Ou...
21: Mais moi j'ai un exemple. Genre, regarde, imagine. Est-ce que toi, en tant que routier, quand t'étais routier, est-ce que t'avais le droit, par exemple, de t'arrêter quand tu travaillais, quand tu faisais de la route, pour prendre des autostoppeurs ou des putes ou je sais pas?
11: Voilà. Je vais te répondre tout de suite à ta question. Déjà, les autostoppeurs ou autostoppeuses, normalement, c'est interdit de les prendre dans les camions.
26: Oui, mais correct.
11: Et ça, attendez. Merci Robert.
26: Oui.
11: Donc, Fildar, oui. Là, la question, tu la poses trop vite parce que c'est une question qu'on va poser.
21: Ah, d'accord. Alors, deux secondes, j'ai un truc sur Minitel aussi de Fabio qui nous dit que selon une étude américaine, être longtemps assis au volant peut rendre stérile. Donc, il parle bien sûr des chauffeurs routiers, tout ça. Donc, il voudrait savoir si Gérard, en tant qu'ancien routier, t'as eu des séquelles.
11: Non.
21: Explique.
11: Non, parce que déjà, même que tu restes trop longtemps assis, t'en as marre. Donc, t'es obligé de t'arrêter pour faire des pauses.
2: Il paraît que les couilles, elles peuvent rentrer dans le cul à force.
11: Non, mais ça, Manu, si c'est pour me poser des questions cons comme ça, tu fermes ta gueule.
21: Ok, pardon.
11: Voilà.
25: Tu pisses de la merde.
11: Donc, on va passer à la deuxième. Peut-on avoir une vie de famille pendant qu'on conduit?
21: Bah non.
11: Bah attends, mais tu permets, toi, c'est pas toi que je m'adresse, d'accord? On va demander à...
21: Ah ouais, mais non, quand même.
11: Bah, à Robert.
25: Claude, j'aimerais répondre.
23: Moi.
11: Robert.
26: Oui, moi, oui. Une vie de famille pendant qu'on conduit, c'est ça? Ouais. Je crois que ça fait partie des métiers où justement t'es loin de la famille et tu te retrouves seul, ce qui fait que tu t'éloignes de plus en plus.
11: Non mais Robert, est-ce que t'as bien compris la question? Peut-on avoir une vie de famille pendant qu'on conduit?
26: Non, je vais être honnête, je crois que j'ai pas bien compris la question.
11: Ah ouais, alors donc si t'as pas très bien compris la question, t'aurais dû le dire.
26: Bah, explique alors.
11: Bon, on va demander à...
26: Non, mais explique peut-être qu'il
11: mais,
26: a...
11: Mais 5 minutes, je vais laisse parler les autres, et après je donnerai mon point de vue.
26: Ouais, Gérard, moi j'ai plutôt une vie de chien.
11: Qui?
26: Paul.
11: Quoi? Où qu'on a un Paul?
0: Y'a pas de Paul, Manu?
11: Y'a pas de Paul.
26: Non, je fais que passer, je suis déjà parti.
11: Ouais, bah alors, bonne nuit.
26: Bonne nuit.
11: Salut. Jean-Pierre.
4: Oui.
11: En tant que pompiste.
4: Oui.
11: Bah, toi,
4: ça pendant que être... je conduis, c'est
11: ouais.
4: Ça? Ben oui, mais moi je suis pompiste, je conduis pas.
11: Ben oui, c'est pour ça que je vois pas...
4: Le terme du débat, non?
11: Bon, non, ouais. Mais je vois pas, je veux bien... On va te garder, mais si t'as vraiment rien...
4: à dire.
11: Rien à dire, ça sert à rien qu'on te garde, hein, non, oui. Ben,
26: écoute, moi je propose qu'on fasse un vote pour le garder.
11: Ouais, non, mais attendez, c'est pas... c'est pas vous qui commandez, c'est moi, d'accord? C'est moi qui fais les débats, ok? Donc on va demander à Juan.
26: Juan Lucas, s'il te plaît.
11: Ouais, ben, je donnerai les noms comme ça me fait plaisir. Ok.
26: Non, moi, c'est quoi déjà la question? C'est est-ce que vie de famille, là, un truc.
11: Peut-on avoir une vie de famille pendant qu'on conduit?
0: Bah non.
26: Ah, bah non, c'est clair.
11: Mais attends, Manu, s'il te plaît, tu as.
0: Excuse-moi, c'est mon cœur qui a parlé.
11: Ouais, non, mais moi, tu laisses répondre.
26: Je suis d'accord avec Manu.
0: Pardon. Spoon. Merci.
26: Je suis d'accord avec Manu. Ouais, Spoon.
11: Non, mais attends, Spoon, pour l'instant, tu t'écrases, on demande à Juan.
26: Ok. Voilà, Juan Lucas. Et donc non, parce qu'en fait, la femme ou le mec, quand il est sur la route, et bien l'autre côté, la femme ou le mec fait ce qu'elle veut, quoi.
6: Et le chien.
26: Et le chien aussi, le chien. Qui c'est qui sort le chien si c'est pas le mec?
6: C'est Jérôme.
0: Gérard, comment tu vas avoir une vie de famille
11: attends, Attends, on va demander, on va laisser tout le monde parler, moi je vais répondre après.
0: Non, mais oui, ça serait bien que tu leur expliques avant.
11: Oui, non mais ouais. Là, donc...
26: Écoutez,
11: s'il vous plaît, merci.
0: Écoutez Gérard, un peu de discipline, il va expliquer.
11: Déjà, quand tu conduis, tu peux pas avoir de vie de famille, ça c'est sûr.
0: Explique.
11: Donc, une vie de famille, bon, tu la fermes.
0: Explique.
7: Je peux te poser une question,
0: après.
11: Après les questions, okay. Là, il reste Spoon et Gertrude à...
26: Et Robert.
11: Non, Robert, t'as déjà parlé.
0: Vas-y Gérard.
11: Donc, une vie de famille, de toute manière, tu peux pas en avoir, parce que déjà, tu peux pas t'occuper du volant.
0: Du levier, de ta femme, tout ça.
11: Non, tu peux pas être avec ta femme si elle est avec toi, parce que je sais qu'il y a des chauffeurs routiers qui emmènent leur femme avec eux.
0: Et même en famille alors? Ouais, je peux conduire en famille.
11: Ben, si je vois des couples qui conduisent en famille,
26: c'est
11: ça
26: débile.
11: Oui.
26: C'est débile.
11: Non, mais c'est peut-être débile pour toi, mais pour moi, non. Moi, j'ai déjà vu des couples qui conduisaient. Il y avait le mari et la femme. Et il n'y a pas si longtemps que ça. Je crois qu'il y a à peu près.
0: Il y a deux semaines.
11: Deux semaines, ouais. Non, un peu plus.
0: Ah bon?
11: En début d'année, je crois.
0: Ouais.
11: Il y a eu un couple. Il y a eu un couple qui était là. Et ils étaient mari et femme et ils conduisaient tous les deux.
26: Et elle fait quoi la femme pendant qu'il conduit?
11: Ben, elle se repose et c'est quand lui il est crevé, ben, c'est elle qui reprend le volant. Voilà.
26: Juste, ouais.
11: Donc Spoon.
26: Oui. En fait, ben, je pensais justement à ce que tu disais là, que la femme pouvait accompagner son mari. Et en fait, ben, je me disais que en fait c'était très bien parce qu'en fait la femme pouvait relayer son mari. Et en fait, il n'avait pas besoin de s'arrêter toutes les 3 heures et il pouvait mener une vie de famille agréable et enfin disons non, mais, que.
11: Attends, Spoon.
26: Oui.
11: Tu dis conduire toutes les 3 heures?
26: Enfin, non, mais je sais que les routiers, en général, ils changent de. Enfin, ils doivent s'arrêter toutes les 3 heures.
11: Non, c'est toutes les 2 heures.
26: Toutes les 2 heures.
11: Et encore, on va demander. On va demander à.
26: Jean-Pierre, j'ai un truc à dire.
11: Tonton Belœil, il est plus là, lui?
0: Ah non, c'est Robert à la place.
11: Ben, il a déjà répondu.
26: Non, Gérard, aussi, il a un truc à dire. Jean-Pierre, j'ai un truc à dire.
11: On n'a pas de Jean... Ah oui,
26: si.
11: Jean-Pierre.
26: Ouais, moi je suis à la pompe, et à la pompe, il y a un bar à côté. Enfin, ça fonctionne les deux. Et à propos de vie de famille, moi je les vois, les petits routiers, là, quand ils sortent, ils prennent leur pause. Dans le bar, ils sont pas très, très sérieux, quoi.
25: Exact,
26: ils ont de la famille.
25: D'ailleurs, j'aimerais un peu apporter un témoignage.
11: Oh, tu t'écrases, toi, pour l'instant, t'as pas appelé pas de chambre.
25: Je suis mieux placé que vous pour
11: parler. Bon, Tony, tu t'écrases.
0: Il est encore là, Tony.
11: Alors, non.
0: Manu,
11: s'il te plaît, tu me dégages ça, je veux plus de ça. J'avais dit pas les mêmes.
0: Il a une ligne directe.
11: Non, il a une ligne directe, il est dans le bureau. Alors, c'est pas la peine.
0: C'est la ligne directe.
11: Non, moi, je suis pas d'accord.
0: Ok.
11: Donc,
0: moi non plus. Moi non plus.
11: Gertrude.
26: Mais attends, j'ai pas fini.
0: Ouais. Bah, t'attends, ok.
8: Moi, je vais te répondre.
11: Gertrude.
8: Ouais, je vais te répondre. Moi, j'ai 39 ans. Hein. Bon, j'ai pas de mari. Hein. Le mari, c'est la route.
11: Ouais, ça, c'est
0: une belle phrase.
8: Moi, ouais, je suis marié à la route. Hein, donc, la route, c'est ma vie. Hein. Donc, non, hein, moi, je dis non, c'est pas possible. La vie de famille, c'est pas possible. Moi, j'y pense pas. Hein. Le mari, c'est la route. Alors.
26: Et la biroute.
23: Avec la route, hein.
26: Et la biroute, Gérard.
11: Bon, celui qui s'amuse à dire des conneries comme ça va se calmer ou il se dégage?
26: C'est Eric.
11: Alors, il n'y a pas d'Eric.
26: Bon, bah, c'est bien.
11: Bon, Manu, s'il te plaît, tu t'essayes de voir, là, parce qu'il y en a qui passent par-dessus tout le monde, ouais, quand quelqu'un
2: parle. Over débordé.
23: Ils sont taquins, hein.
26: GG.
11: C'est qui?
26: C'est Spoon.
11: Mmh.
26: Je peux remercier un routier?
11: Non.
26: Pas de bonjour.
11: Il ben, n'y a pas de remerciement. Et ni de bonjour.
26: Il n'y a pas de Lucas, là. Ok.
11: Bon,
2: allez, donc, on y va, Gérard. J'ai répondu, qui n'a pas répondu?
11: Qui n'a pas répondu? Tout le monde a répondu?
26: Juan Lucas, j'ai un truc à dire.
11: Dépêche.
26: Robert. Est-ce que c'est le métier de routier qui a gâché ton mariage, Gérard?
11: Quel est le rapport?
26: La plaque de verglas. Le fait que quand t'es marié avec quelqu'un et que tu es routier, tu peux, ça peut gâcher un mariage, quoi.
11: Non.
26: Non, ça dépend du verglas.
11: Bon, alors toi, tu dégages pas. Et je veux plus t'entendre. Salut, bonne nuit à toi.
26: C'était Fred.
11: Voilà, il n'y avait pas de Fred. C'est bien, ça. Il y en a qui passent sur tout le monde, on sait pas d'où qui te sortent. Hein.
26: Oui,
2: c'est
26: oui,
2: bizarre, allô. Manu. Hein.
26: Allô, Gérard, c'est Jean.
11: Bon, il n'y a pas de gens, alors de bonne nuit.
26: Je suis là.
11: Alors, bonne nuit. Gertrude, c'est bon, t'as répondu à peu près comme il faut?
23: Bah, je t'ai répondu à ta question. Hein.
11: Mmh, d'accord. Bon, bah, moi, je pense que je vous ai répondu aussi à la question. Je pense que ça a été clair. Donc,
26: je pense.
2: Donc répète-la.
11: Tony
2: répète-la ta réponse quand même.
11: Non, mais moi, j'ai dit, on peut. Comme tu m'as posé la question.
2: On peut avoir une vie de famille en conduisant si on emmène sa femme et sa famille.
11: Ben, si t'as des gamins, c'est compliqué parce que dans les camions, normalement, c'est interdit.
2: Tu les mets dans la remorque?
11: Ouais, non, mais non. Normalement, c'est interdit d'emmener quelqu'un.
2: Dans la remorque?
11: Pas dans la remorque, abruti. C'est toi qu'on mettrait dans une remorque et on t'y laisserait, on te mettrait à crever dans une remorque, oui.
2: Merci, super.
11: Et en même temps, on te mettrait dans un conteneur et qu'on t'ouvre pas.
2: D'accord, merci.
23: Tu donnes une mauvaise image des routiers, là.
11: Non, mais c'est pour répondre à la question à Pildar, parce que c'est lui qui pose une question.
23: Avec plus d'intelligence, hein.
11: Donc, alors, la troisième question, quel permis faut-il avoir pour conduire un char?
26: Un char?
11: Ou pour transporter un char?
26: Spoon?
11: Ouais.
26: Je pense qu'il faut déjà avoir fait l'armée.
11: Spoon, quel permis faut-il avoir pour conduire un char ou le transporter? D'accord.
26: Il faut le permis Sandy, hein. Pas du tout.
11: Bon, alors toi, qui c'est qui vient de dire ça?
26: Le permis Sandy.
11: Bon, alors tu dégages, hop. Manu, s'il te plaît.
26: C'est Georges.
11: Manu.
26: C'est Paul.
11: Manu, non, te dis, tu te fais quoi?
26: Manu,
11: tu commences à me cacher, là.
2: C'est endormi.
26: Eh, GG, qu'est-ce qui est plus gros, Christine ou un McDo?
11: Allez, tu dégages, toi. Christine, on t'emmerde et le McDo, il t'emmerde avec. Comme ça, tu dégages.
26: Ouais, bien joué.
11: Okay.
2: J'ai Gros Léon qui a peut-être la solution à la question, c'est pour conduire un char, il faut le permis Bénur.
11: N'importe quoi. Gertrude.
23: Ouais.
11: Bon,
23: Moi, je vais te dire, moi, j'ai pas fait l'armée, hein, donc moi, je sais pas conduire les chars. Hein.
11: Non, mais quel permis faut-il pour conduire un char ou le transporter?
26: Arrête ton char.
11: Moi, bon, toi,
26: GG.
11: Bon, vous laissez répondre Gertrude, s'il vous plaît, ou vous dégagez? C'est clair.
23: Moi, j'ai jamais conduit de char, hein. J'ai jamais transporté de char, hein. Mais alors je sais pas, moi j'ai pour un char faut au moins 30 tonnes. Hein. Moi j'ai pas un permis 30 tonnes.
11: Non c'est plus 30, c'est 40 tonnes maintenant.
23: Bon bah je l'ai pas.
11: Donc c'est le 19.
23: Ouais, c'est ça.
11: Ouais. Et je peux te dire tout de suite que la question, de toute manière, je pense qu'il n'y a pas d'autres routiers qui pourront nous le dire. Je pense que tu es d'accord avec moi, normalement.
23: Moi, je suis d'accord avec toi. Hein.
11: C'est le transport convoi d'exceptionnel.
23: Exact.
2: Mais est-ce qu'il y a, est-ce qu'on peut conduire plus de tonnes?
11: Non, si tu as un tonnage à respecter, si tu le dépasses,
2: tu dois les ramener chez toi?
11: Non, t'es arrêté, t'as un contrôle qui se fait régulièrement. Et si tu dépasses, il te vide une partie du camion. Celui qui s'amuse à faire ça, arrête! Je voudrais bien répondre tranquillement, merci. Enfin, donc je réponds à ta question. Donc si t'as un tonnage en plus, tu vas avec, t'es suivi, t'as les gendarmes qui t'emmènent, et tu décharges une partie de la cargaison.
2: Où ça?
11: Dans un coin spécial.
2: Ah bon?
23: L'entrepôt de la police.
11: Ouais, voilà. Et ils appellent ton patron et fais-moi confiance que t'en as pour facilement...
2: 2 ans, 3 ans de prison?
11: Non, tu peux...
2: 600 millions d'amende.
11: Non, t'en as pour...
2: Le prix du char.
11: Non, mais attends, on parle du tonnage abruti.
2: On parle en euros? Des Charles Leclerc, hein,
11: en euros?
2: Des Charles Carrefour.
11: Pas de marque.
2: Ah, merde.
11: Ni mammouth. Et Manu, il faudrait peut-être te réveiller un peu. Donc, pour répondre à la question à Fildar, tu peux t'en tirer avec une amende entre qui peut tourner entre 3000 et 5000 francs.
21: Carrément.
11: Par tonnage.
21: Ah ouais, donc si t'as 20 tonnes en trop, t'es mal.
11: Bah, dans un 40 tonnes, tu peux pas avoir plus. Déjà, sur un 19, c'est limite parce que...
21: Mais est-ce qu'il y a des gens qui mettent 50 tonnes dans 40 tonnes?
11: Attends, tu peux pas les placer.
21: Il est planque.
11: Mais non, ils vont les planquer où?
23: Alors, est-ce que... Ils mettent en dessous.
11: Ça dépend des camions, mais normalement, tu peux pas dépasser le tonnage ni en 40 ni en 19.
21: D'accord.
11: Déjà, en 19, ils font plus la chasse sur les 19 tonnes que sur les 40. Alors, en ce moment.
6: La chasse avec un fusil ou à la fronde?
11: Bon, toi, je répondrai même pas à ta question parce que les bidons. Donc, Spoon. Spoon.
6: Oui.
26: Ben,
6: donc,
26: moi, j'ai jamais eu à faire un char. Mais moi, je pense pour conduire un char, il faut un permis de char.
11: Quel permis qu'il faut pour conduire un char ou le transporter? On vient d'en parler il y a 5 minutes avec Gertrude.
21: Et ouais. Pourquoi?
11: Bon, Manu, tu commences à me percer avec tes pourquoi.
26: Un permis, mais j'ai pas dit pourquoi. J'ai un permis de char, moi, je pense. Permis de chasse, ouais. Permis de char.
11: Non, mais vous avez compris ce qu'on a discuté avec Gertrude et Manu, avec Fildar à l'instant?
26: Je vais permis comprendre. Exceptionnel.
11: C'est voilà, convoi exceptionnel pour permis exceptionnel.
26: J'ai gagné.
11: Donc, Juan.
26: Oui, mais c'est moi qui ai répondu là. J'ai gagné.
11: Non, bah, on a demandé à Spoon, on t'avait pas demandé à toi.
26: Mais là j'ai pas répondu par les autres, j'ai dit un permis de convoi exceptionnel.
11: Bah oui, mais ça, si tu réponds avant les autres, c'est pas bon non plus pour toi.
26: Et j'avais appuyé sur le champignon pourtant.
11: Ouais, ben c'est ça. Jean-Pierre.
7: Alors, bah, à tout hasard, je vais dire un permis de convoi exceptionnel.
11: Bah oui, mais... Ça, non, mais si c'est pour reprendre les mêmes questions...
7: Bah non, mais je pense, je vais pas te dire un permis vélo, quoi. Je pense que c'est
11: ouais,
7: ça.
11: Ah ouais, t'as déjà vu un permis vélo, toi? Pour conduire un vélo, pour avoir un permis. T'as pas un permis qui s'est débloqué dans ta tête, toi?
7: Bah, les vélos à trois roues, faut un permis.
11: Non, mais je crois qu'il te faudrait un permis pour te serrer les vis, hein. Robert,
6: le festival de la blague.
11: Robert.
26: Oui, donc quel permis faut-il avoir pour conduire un char ou le transporter? Alors pour conduire un char, il faut un permis de convoi exceptionnel. Ou pour le transporter.
11: Fildar, s'il te plaît, t'arrêtes avec ça.
26: Oui.
11: Merci.
26: Donc attention à votre droite.
11: Non mais ça c'est Fildar, tu vas arrêter, merci.
26: La priorité, GG.
11: Donc Robert.
26: Oui. Donc pour conduire un char, il faut un permis de convoi exceptionnel. Pour conduire ou le transporter, il faut un permis de conduit exceptionnel.
6: Mais c'est quoi le
11: non mais attends, Robert.
26: Conduit,
11: je pense que t'as pas tellement compris la question.
26: Si, il faut un convoi exceptionnel pour le char.
11: Ouais, et c'est quel permis? C'est quel permis? C'est quel permis?
26: Tu m'as posé la question, tu m'as dit quel permis faut-il?
11: C'est quel permis?
26: Quel permis faut-il pour avoir pour conduire?
11: Bon, allez, Robert, tu dégages, tu me fais chier. Allez, hop, bonne nuit.
26: Non, écoute, tu m'as dit, est-ce que...
11: Non, c'est bon, terminé pour toi.
26: C'est quoi cette histoire de sexe optionnel, là?
11: Bah attends, il faut un permis de convoi exceptionnel, c'est le permis 40 tonnes.
26: Non mais c'est quoi le sexe?
21: Justement, j'ai une rectification, justement, il y a Caquette sur le Minitel qui dit: Gérard, tu devrais t'informer, ce n'est plus 19 tonnes mais 26, et ce n'est plus 39 tonnes mais 44.
26: Ouais, Sandy, elle a grossi.
11: Alors moi je t'emmerde avec Sandy, d'accord? Alors tu dégages, toi je veux plus t'entendre. Manu, tu me le sacs celui-là.
21: Ça y est.
26: Oh, Robert, ouais, c'est Gérard. Donc voilà.
21: Sac à pain ou...
26: Le truc, il est là. Tu m'as dit, quel permis faut-il avoir pour conduire un char ou le transporter? Pour conduire un char, il faut un permis de convoi exceptionnel. Pour conduire ou le transporter, il faut un permis de convoi exceptionnel aussi. C'est comme le char. Mais tout dépend du tonnage. Un exemple, si tu te fais gauler par les flics avec...
11: Bon, allez, c'est bon, pour l'instant, t'es en train de me prendre pour un con. Y en a marre! Pour l'instant, tu sais, mais je vais te dire une chose, que déjà, je vais répondre. Voilà. Je vais répondre à la question. Déjà, le permis 19 tonnes existe toujours et c'est pas 44, c'est 40 tonnes.
26: Écoutez-le.
11: Alors, ce Caquette, elle pourra se renseigner auprès des auto-écoles.
21: Alors, tu sors de ton slip et tu vas te renseigner.
11: Donc.
26: C'est Robert, je voulais juste te poser la question.
11: Robert, je veux plus t'entendre, tu dégages, au revoir, bonne nuit. Et donc, on va poser la quatrième question et on va s'écouter. Donc, je vais déjà poser la question.
21: C'est mieux.
11: c'est à quoi sert la Sibi pour les routiers. Et on s'écoute en taïwan avec T'es ok, t'es basse. Et voilà, donc on vient de s'écouter Otawan avec T'es ok, t'es basse et T'es ok, t'es basse, pardon. Donc on récupère Gertrude.
9: T'es bas et t'es collant, bien sûr.
11: On récupère Gertrude.
9: Ouais, attends, voilà.
11: Gertrude, rebonsoir.
10: Ouais, rebonsoir Gérard, je suis là.
11: Donc Kako...
26: Slack.
11: Kako, là, je sais pourquoi.
26: Kako Cola.
11: Ouais, Coca-Cola, bien sûr. Pourquoi encore un drôle de nom, ça.
9: Kakulako.
11: Donc, Twan.
26: Oui, bonsoir.
11: Jean-Pierre.
26: Alors, bonsoir.
11: Et Juan Lucas.
12: Oui, bonsoir Paris, bonsoir Fildar, bonsoir Manu, bonsoir Gérard, bonsoir Grand Maître Star System et bonsoir tout le monde, tous ceux qui m'écoutent.
11: Voilà,
12: bonsoir,
11: c'est bien, on a très bien compris.
9: Ah, au moins, il est poli. Hein.
11: Donc, à quoi sert la CB pour les routiers? Donc, Juan.
12: Ben, voilà, merci de me donner la parole, car moi-même je suis cibiste, mais je ne suis pas routier. Et en fait, je aborde tout à fait les routiers, car à chaque fois que je fais de la cibie, ils passent par-dessus, parce qu'ils ont des grosses antennes. Ils passent, quand ils passent devant ma maison, parce que j'habite à côté d'une autoroute, bon, j'ai pas payé très cher la maison, et à chaque fois, ils passent par-dessus. Alors moi, ces gros enculés de routiers, je leur dirais qu'ils fassent plus attention.
10: Eh oh, tu
11: restes poli, s'il te plaît, d'accord?
12: Moi,
11: tu restes poli parce qu'il y a des routiers qui écoutent. Alors tu restes un petit peu poli quand même.
9: Ils sont peut-être enculés, mais pas gros.
11: D'accord.
9: Ok.
11: Parce que t'es bien content de les trouver pour avoir de la bouffe dans ton magasin. T'as compris?
12: J'ai pas entendu la fin de ce que tu as dit, Gérard.
11: Celui qui s'amuse avec son téléphone arrête.
12: Ouais,
11: merci.
12: D'accord.
9: Manu est en chasse, il va le trouver.
11: Donc, Gertrude, elle a répondu plus vite que moi. Donc, t'es bien content de nous avoir, t'es bien content d'avoir des routiers pour avoir de la bouffe dans le magasin.
12: Non, parce que moi, la bouffe, je vais la chercher dans mon champ et parce que j'ai des animaux, parce que j'habite dans une ferme et moi, j'en ai rien à foutre des routiers d'abord.
11: Alors, si t'es pas content, tu dégages comme ça, tu vas être comme ça, ça ira plus vite pour toi.
12: Je suis pas content, je veux continuer à participer au débat, mais
11: non.
12: Je dis que j'ai pas besoin des routiers.
11: Eh ben, si t'as pas besoin des routiers, je vois pas pourquoi tu fais partie du débat.
12: Bien pour et en contre.
9: D'accord. J'ai pas de trip sur le Minitel qui dit voilà, Sibi c'est pour les homos, donc c'est bien pour les routiers.
11: Ça veut, dire, ça,
10: ça veut dire quoi ça?
11: Ça veut dire quoi sa question?
10: Ça veut dire quoi ça?
11: Ça veut dire quoi? Ça veut dire que les routiers c'est des PD. C'est ça?
9: Peut-être.
10: C'est pas des PD les routiers, moi je peux te le dire, je m'en suis fait, c'est pas des PD.
11: Moi j'ai été routier, fais-moi confiance qu'on est encore plus malin que les petits branleurs qui s'amusent sur Minitel à nous traiter de PD.
9: Tu t'es fait des routiers, Gérard?
11: T'inquiète pas que. Une fois, on en a chopé un.
9: Un routier?
11: Non, on a chopé un mec. On a chopé un mec. On était du côté de...
26: C'était vous? Nogent?
11: Non, c'est pas Nogent, c'est...
9: Avignon?
11: Non, c'est...
9: Berlin? L'Alma?
11: Non.
9: Oh, je rigole.
11: Et puis là, tu vas arrêter parce que tout à l'heure, tu vas te casser.
26: Saint-Denis?
11: Non, c'est une heure de repos, c'est après Auxerre.
26: Eh, Manu! Toulouse!
11: Oh, s'il vous plaît, vous tenez!
9: Ouais, donc, après Auxerre, et donc?
11: Et fais-moi confiance que le mec, il a voulu jouer au con avec sa cibille, il a voulu nous insulter. Mmh. On l'a chopé à 6 routiers, et fais-moi confiance que le mec, dans sa bagnole, il était pas clair.
9: Quand il a vu
11: les 640 tonnes...
9: Les 6 cunus, ouais.
11: Les 640 tonnes, plus des 19 tonnes, qui l'ont encerclé, fais-moi confiance que le mec, il a fermé sa gueule.
9: Vous avez fait quoi, après?
11: Ben, fais-moi confiance que sa bagnole a été pas belle à voir, après.
9: C'est vrai? Vous l'avez rentré dedans?
11: Ben... moi, j'ai assisté quand même à l'échauffement du carnage. Mmh. Parce que j'ai quand même assisté un peu pour pousser la bagnole.
9: Mmh.
11: Et fais-moi confiance que celui qui était derrière, on s'amusait à se le pousser. Et la bagnole,
9: carrément.
11: Il n'y avait plus de phare.
9: Ah ouais?
11: Donc,
9: il n'y avait plus de phare, la bagnole. Hein.
11: Jean-Pierre?
9: Putain, mais niquez les phares.
26: Ouais.
11: Jean-Pierre?
26: T'es content de ta connerie? Excusez-moi, inspecteur en foireuse, là.
11: Toi, tu sors d'où, toi?
26: Depuis 2 ans.
11: Tu sors d'où?
26: T'es pas Jean-Pierre, toi? Non, pas du tout. Donc maintenant, je l'ai trouvé. Ah, mais vous allez avoir de sacrés problèmes, monsieur.
11: Bon, alors, dégagez, bonne nuit. Celui-là, tu me le dégages, je vois pas.
9: Non, mais il a raison.
11: Mais qu'est-ce que ça vient faire, là?
26: Agressé un routier sur l'autoroute
9: A14. C'est la police. Je peux rien faire.
11: Mais alors,
26: Est-ce vrai? Est-ce pas vrai?
11: Bon, allez, dégagez, on en a rien à foutre de vous.
26: Est-ce vrai ou est-ce pas vrai?
11: Merde, c'est pas à vous que je m'appelais. C'est pas à vous que je m'adressais.
26: Vous allez avoir des problèmes, mon gaillard.
11: Ouais, ben, si vous êtes pas content, vous raccrochez. Jean-Pierre?
26: Ouais, avant de répondre à ta question, là, tu racontes une histoire, là, que vous avez pris un mec à 6, là. Moi, j'ai toujours entendu que les routiers étaient sympas, là. Ça, c'est pas très sympa de faire ça, là.
11: Pourquoi vous faites ça? Non, mais attends, hey, Jean-Pierre.
26: Ouais.
11: Moi, je vais te dire une chose, quand tu te fais insulter de tous les noms à la CB, Fais-moi confiance qu'avec avec l'aiguille, tu sais très bien où tu es. Et tu peux le choper.
3: C'est peut-être pas une raison pour taper les gens, Gérard.
11: Ouais, mais quand même, il a pas à nous insulter. Ouais, il
3: c'est
11: a pas.
3: Une, c'est pas une raison.
11: Le canal 19.
3: Imagine-moi, regarde, je te regarde et je te dis enculé, tu vas pas me taper.
11: Parce que t'es un con, c'est tout. Et je te répondrai pas pour cette tâche.
23: Gérard, tu donnes une mauvaise image des professionnels de la route.
26: Ouais, mais... 6 contre 1,
3: c'est une professionnelle qui dit ça en plus.
11: Donc, Toine.
26: Oui. Ben, moi, pour amener quelque chose au débat, je pense que la CB, en fait, c'est un élément essentiel des routiers. Et dans un sens aussi, c'est pour supporter les moments difficiles, quoi. Ils peuvent discuter, communiquer avec les gens, et parce que c'est pas toujours évident.
13: Mmh. Enfin, c'est un peu sa compagne.
26: C'est vraiment pas un métier facile, quoi. Et donc, c'est quand même un élément essentiel.
11: D'accord. Ouais, mais la CB, c'est bien, d'accord, je vois ce que tu voulais dire. Gertrude pourra en témoigner aussi.
23: Je suis d'accord avec toi, ouais.
11: Donc, fais-moi confiance que la CB, si on n'est pas emmerdé sur le canal 19, non, comme on est emmerdé il y a un moment donné, hein, avant que les CB soient homologués, maintenant, tout le monde achète des CB, que ça soit en fixe, en portable et même en voiture. Fais-moi confiance que tu as...
3: En kit, il y en a des CB en kit? En kit?
11: Non.
3: Alors, tu peux nous donner peut-être ton QRZ maintenant, puisque
11: on va laisser continuer de répondre K.O. et puis Gertrude.
3: D'accord, bah, je pense que... Attends, Manu,
14: oui, il y a un truc très important. On a retrouvé le gars que t'avais agressé, il n'est pas content du tout, quoi. Gustave.
11: Voilà, c'est ça.
14: Gustave.
26: Mais oui, bonsoir. Ça. Bonsoir, messieurs.
11: Ouais, c'est ça.
3: On va le laisser parler, je crois.
26: Je l'ai, j'ai tout de suite réagi au standard, hein, 0,875 000.
3: T'as bien fait.
26: Et donc, je vous raconte l'histoire. Mm-hmm. Le dénommé GG, c'est présentement dans vos studios, mm-hmm. M'a encerclé avec sa bande de copains.
11: Mm-hmm. C'est ça.
26: Il m'a poussé, il m'a molesté.
3: C'est très dur.
11: N'importe quoi. Allez. Va pleurer dans les jupons de ta mère.
3: Gustave.
26: Moi j'avais, oui.
3: Maintenant, qu'est-ce que tu penses des routiers, Gustave?
26: Je trouve que c'est des cons, excusez-moi. Je trouve que
11: si on est des cons avec des cons comme nous, on s'amuse avec un con comme toi, on se fait chier.
26: Je voulais être routier, c'était mon rêve.
11: Ouais, bah,
26: j'avais acheté une CB pas trop chère au puce.
11: Mais c'est ça.
26: J'ai voulu faire le malin sur la CB et puis ils m'ont rentré dans plusieurs.
11: Comme c'est ça. Une CB, tu la trouves au puce.
26: Et au lieu de rentrer dans les gens, il ferait mieux de s'occuper de leurs femmes qui se font trop torcher par les facteurs et les plombiers.
11: Non, bah ça, nos femmes t'emmerdent.
3: Bah, non, Gérard, est-ce que tu penses que les femmes de routier, alors, se font mettre par les plombiers
11: non,
3: ou
11: non, c'est faux. Non, mais ça, c'est des conneries. Non, mais c'est bon. Tu coupes pas la parole, s'il te plaît, je réponds à Fildar, merci. Bon, alors toi, tu dégages, c'est
3: réponds,
11: terminé.
3: Réponds, Gérard, réponds.
11: Donc, moi, je peux te dire une chose, que c'est faux, ce que tu viens de me dire.
3: Non, mais je te demande.
11: Non, moi, je te dis que c'est faux, c'est tout.
3: T'es voilà.
11: C'est tout, je te dis que c'est faux. Donc, KO.
3: Peut-être les mecs de l'EDF, ou je sais pas.
11: KO.
26: Ouais. La CB, par rapport aux routiers, qu'est-ce que c'est? Alors, tous les routiers qui m'écoutent, c'est le seul moyen qu'ils ont pour communiquer.
3: C'est vrai.
26: Ouais. Pourquoi? Parce qu'ils auront beau essayer de parler à leur petite télé qui est dans leur cabine, personne qui leur répondra. Ils auront beau essayer de parler à leur radio, il n'y aura personne qui leur répondra. La seule façon qu'ils ont de parler à quelqu'un, c'est la CB. On est d'accord?
23: On est
26: ou
23: d'accord.
26: Sorte de portable, ou sorte de gadget installé dans la cabine ou que ce soit. D'accord, Gérard, là-dessus?
11: Mmh.
26: D'accord.
11: Donc, Gertrude?
23: Ouais. Moi, j'ai une CB. Il n'y a pas longtemps que je l'ai, alors je comprends pas tout ce qu'il raconte. Hein.
11: Mmh.
23: Avant, j'avais un tatou.
11: Mmh.
23: Donc les mecs, les routiers, collègues, tout ça, ils voulaient tirer un coup, rendez-vous tel endroit, telle heure. Bon, mmh. Maintenant avec la CB c'est plus pratique, quoi, parce qu'avant le tatou, fait que je m'arrête de téléphoner. Maintenant CB, je suis trop trude, c'est mon QRZ, hein.
11: Mmh.
23: Tel endroit, telle heure, on va tirer son coup et puis on repart.
11: Non mais je pense que la CB, je peux quand même en parler parce que j'en ai quand même fait quand même pendant plus de trois ans.
3: T'en avais combien?
11: Et même en étant routier, j'en avais toujours une dans mon camion. Ce qui est bien, c'est pratique, une CB, ça Gertrude, elle pourra pas me contredire.
23: Je suis d'accord avec toi.
11: C'est pratique, c'est pour savoir, par exemple, si t'es perdu dans un coin
3: de la forêt.
11: Non. T'es perdu, tu connais pas. Bon, c'est bon là, derrière, merci. Parce que celui qui reparle de chiottes, il va y aller au chiottes et il va se fermer. Il va fermer sa gueule maintenant.
23: Pourquoi?
11: Donc, Gertrude, elle ne pourra pas me contredire. Parce
23: non, je suis d'accord avec toi.
11: La CB, c'est bien, c'est quand tu demandes un radio-guidage. C'est sûr que...
3: C'est quoi un radio-guidage?
11: Un radio-guidage, c'est pour ça tu cherches une ville, que tu peux pas trouver. Donc tu demandes déjà un radioguidage, merci de me laisser
21: Ah, c'est le 12.
11: Finir.
21: C'est le 12.
26: Oui, mais GG, si tu peux pas la trouver, à quoi ça sert que tu la cherches?
11: Eh ben, tu demandes un radioguidage, ça sert à ça, le canal 19. Ouais. Et en plus, sur le canal 19, dès que tu demandes un radioguidage, tu es obligé de t'en aller du canal pour laisser parler les autres.
26: D'accord. Et c'est Robert. Moi, j'ai entendu dire, bon, sur des journaux spécialisés, Sibylle...
11: Comment que ça se fait qu'on l'a toujours, lui?
21: Manu, alors mais,
1: je l'ai calmé.
26: En revenant. Non, mais c'est pas ça, c'est Yves Robert, mon prénom. Et donc, ouais, sur les journaux, ils disaient que peut-être que le canal 19, tu vois quoi, ils allaient peut-être le changer, voire pour les lois qui vont changer en l'an 2000 à cause de l'Europe et de l'euro. Et
11: non.
26: Ça va peut-être changer en canal, ils savent pas trop encore, ils vont peut-être changer.
11: Et ta connerie, tu n'auras pas été la voir dans Spirou.

0: Twitch qui dit sur le Minitel, j'adore la CB, c'est le seul moyen de communiquer avec le code international Q, si, si, Q, exemple, QRZ, QTH ou Q, QCR, QCR, hein? Ou QCR, voilà.
1: Non, non.
0: QTH ou QCR, je crois.
1: Non, non. Déjà, QTH, c'est pour savoir où tu habites.
0: Et QCR
1: ça n'existe pas en termes CB. Hein. Alors là, l'autre, il ferait mieux d'aller dans un magasin CB. Et de demander si ça existe, ce QRZ-là.
0: Le QCR ?
1: Oui. Donc,
2: Catherine. Hey, c'est Paul. Est-ce qu'on peut t'appeler ta tafeté ?
1: Comment ?
2: Je sais pas, ça te dérange ou pas quand t'as fait le parcours ?
1: Paul, pour l'instant, tu fais pas partie de la liste.
2: Non, mais je te demande, est-ce qu'on peut t'appeler ta tafeté ou pas ?
1: Tata merde.
2: Tata yé yé. Tata
1: chiotte, tata yé. Combien de temps ? Bon, tu vas la fermer ta gueule ou quoi?
2: Si j'avais une gueule, j'aurais quatre pattes et une queue.
1: Bon, alors tu vas fermer ta gueule pour de bon maintenant que je pose ma question.
2: Ou pour de bon.
1: Bon, Manu, s'il te plaît, t'essayes de me le calmer celui-là ou.
0: J'essaye.
1: Ouais, bah t'essayes, faudra peut-être te réveiller un peu. Hein.
0: Gérard, j'ai une question de Fabio sur Minitel qui te demande si t'as taillé des pipes.
1: N'importe quoi. Donc, combien?
2: Eh Gérard, tu vois pas me tailler une pipe?
1: Bon, Manu, s'il te plaît, t'essayes de les calmer ou je vais faire comme une fois, je vais virer tout le monde.
3: Ok, bon, bah, les auditeurs, s'il vous plaît.
1: Non, tu vas me les prendre les uns
3: okay,
1: derrière les autres et tu vas me les calmer vite fait.
3: Les uns derrière les autres. Allô? Allô, ouais. Ouais, tu te calmes, s'il te plaît, Gertrude, ok?
1: Non, mais attends, Gertrude, elle a rien dit, alors.
4: Ouais, d'abord.
3: Ouais, tu te calmes, s'il te plaît, tu te calmes, ok?
4: Ok, ça marche.
3: Allô, tu te calmes.
0: On va pas te le dire deux fois.
3: Tu te calmes, ok? Tu te calmes.
0: Gérard.
1: Je te passe.
3: Tu te calmes.
0: Non, Gérard, on y va.
3: Voilà, ça y est.
1: Donc,
3: c'est fait.
1: Combien de temps passe-t-on sur les routes?
0: Combien de temps?
2: Bah, ça dépend.
1: Tu l'as calmé ou tu te fous de ma gueule ou tu prends le métro, là?
3: Non, je prends pas le métro, il y en a plus à
1: 13h24. Non, mais tu te foudrais un petit peu de ma gueule, là, le jeudi. Ça fait déjà deux jeudis que tu me parles le deuxième débat. Ça fait deux
0: jeudis.
1: Ouais, ben le troisième jeudi, tu le feras chez toi.
5: Ouais. Tiens.
1: Comme ça, tu feras ta merde chez toi.
2: D'habitude,
3: tu fais ta
1: craque. Donc, combien de temps passe-t-on sur la route?
4: Oui, allô? Oui, je peux répondre?
0: Taisez-vous, laissez-le répondre.
1: Donc, on va demander à Gertrude.
4: Ouais. Bah, moi, je fais du transport international. Hein.
1: Mmh.
4: Donc, ça fait 10-12 heures par jour. Je dors dans le camion, je fais tout dans le camion.
1: Ouais, non, mais je pense que... moi, je sais que tu passes plus de temps. Normalement, c'est dommage qu'on n'aille pas d'autres témoignages de routiers, qu'on aille Gertrude, parce que les autres, c'est même pas des routiers, c'est des petits connards.
2: S'il te plaît,
4: tu te calmes.
2: Hein?
3: Excuse-moi, mais tous les routiers, ils étaient sur portable, alors je les ai pas pris, quoi.
1: Donc, c'est dommage qu'on n'aille pas d'autres témoignages.
0: Gérard, lance une annonce.
1: Donc, s'il y a des routiers qui nous écoutent, vous pouvez nous appeler, ça nous ferait plaisir avec...
0: D'une cabine.
1: D'une cabine, et ça ferait plaisir à Gertrude, parce que comme ça, on pourrait discuter entre routiers. Ça va avoir des espèces de clowns. Merci, Pildar, de t'amuser à ça. Donc,
2: Gérard, ouais. C'est Jean-Pierre, là.
1: Attends, je vais quand même répondre à la question.
2: Salut, c'est Juan, tu me prends?
4: J'ai pas fini. Hein.
1: Gertrude?
4: Ouais, j'ai pas fini. Hein.
1: Ouais, vas-y, je t'écoute.
4: Ouais, bah ouais, moi, je te disais, je fais tout dans le camion. Hein. Je monte des mecs, je fais tout, quoi. Tout.
2: Oh, putain.
4: Donc, deux emplois aussi, hein, tu vois. Mmh. C'est payé, quoi.
1: Ouais, mais... Il y a le temps qu'on passe sur les routes, tu le passes plus en conduisant qu'en étant à quai à décharger.
4: Non, je suis
2: tu m'entends là, Sylvain, ou pas? Je suis à l'antenne.
4: Ouais.
2: Moi,
0: vas-y,
2: Gérard. Allô? Oui, allô?
1: On va demander à K.O.
2: Ouais. Écoute, je crois qu'on passe plus de temps sur la route à conduire qu'à conduire en dehors de la route.
1: Bon, alors, K.O., tu sais ce que tu vas faire?
4: Il a raison,
3: tu vas te dégager.
1: Non,
2: mais parce que tu m'as pas laissé répondre à la deuxième question. Je voulais dire par là que quand tu passes plus de temps à conduire sur la route, tu passes moins de temps, excuse-moi le jeu de mots, mais par exemple, à conduire ta famille. C'est ça que je voulais dire. En dehors de la route. C'est-à-dire autre chose, quoi. T'as pas
1: route.
2: Tes passions, je sais pas, tu vois, ou pas?
0: Ok, vas-y, réponds, Gérard.
2: Réponds là-dessus.
1: Non, attends.
3: Non, réponds.
1: Non, mais...
3: Bon, bah, on accueille Manu, alors.
2: Salut, Manu.
0: Vas-y, réponds,
2: Manu.
0: Gérard, maintenant.
4: Salut, Manu.
2: Ça va bien?
1: Moi, je peux te dire une chose, que là, ce que tu dis, c'est complètement faux. Parce que je vois...
2: Attends.

0: Excuse-moi, c'est pas complètement, c'est à peu près faux.
1: Ouais, bah c'est complètement faux, oui, je te dirais.
2: Ouais,
1: explique alors pourquoi. Parce que déjà, tu passes plus de temps sur la route qu'en famille. Robert, tu t'écrases, s'il te plaît, merci.
3: Vas-y.
1: Déjà, tu passes plus de temps en étant sur la route qu'avec ta famille, d'accord?
0: Non, c'est pas vrai, je te dis que quand tu es hors de la route,
1: hey,
0: écoute, tous les routiers qui nous écoutent, ils ne diront pas le contraire de moi.
1: Non, ils diront, si, ils vont te dire le contraire, parce que Gertrude, elle va te dire le contraire, parce que tu passes plus de temps sur les routes qu'autre chose.
0: Vas-y, Gertrude.
4: Le contraire.
0: Ok, bah tu vois, elle dit juste le contraire et pas plus.
1: Non, mais...
5: Tu dégages.
0: Elle en dit pas plus.
1: Celui qui s'amuse à dire tu dégages, tout à l'heure c'est toi qui vas dégager pour de bon et tu vas pas me faire chier.
6: Ouais, c'est Manu là, Gérard il a raison, faut arrêter les auditeurs, c'est nul.
1: Bon, Manu, tu vas t'écraser s'il te plaît. Et tu vas faire ton standard comme il faut.
6: Bah, je le fais là, je suis en train de calmer les gens, je veux participer au débat aussi avec vous là.
0: T'as raison, Manu.
4: Ouais, Manu avec nous.
7: Bon, Manu, on va te prendre au standard là.
0: Bon, par exemple, Gérard, c'est Robert, je voulais dire juste à ta question que par exemple, quand tu es sur le périph' et que tu conduis, bah tu peux passer du temps à lire.
1: Ah bon?
0: Ou tu portable. Peux... Par exemple, je sais que t'as pas le droit, c'est...
7: Ouais, mais y a pas de routier sur le périph'.
1: Non, presque pas, Brouty.
0: Presque pas. Et tous les
1: gros...
0: Pas les gros cons, les routiers qui roulent sur le périph', ils sont pas sur le périph', quand je les vois, hein?
1: Je vais dire une chose, je vois pas du tout pourquoi tu dis que les routiers n'ont pas le droit de prendre de périph' alors qu'ils les prennent.
7: Aux heures de pointe, j'en vois pas.
0: Non, mais
1: aux heures de pointe, tu les vois pas.
7: Non, moi,
1: bah dis donc, t'as de la merde dans les yeux pour pas voir un camion, toi.
6: Ah ouais, c'est à cause d'eux qu'il y a des bouchons.
0: Un camion, ça a plus de 4 roues.
1: Bon, toi, tu...
8: Non, je veux participer.
1: Tu me raccroches ça et tu fais ton standard comme il faut. Bravo, Gérard.
0: Et
1: je vais participer au débat, c'est nul.
0: Je vais répondre. Voilà. En fait, je crois qu'on passe plus de temps... à conduire après avoir passé le périph' et avoir passé tous les embouteillages,
1: bon,
0: on passe plus de temps à conduire parce que sur le périph' il y a plus de bouchons.
1: Bon, Toine,
0: t'es pas d'accord?
9: Je suis d'accord.
0: Et toi, Gérard, t'es pas d'accord?
1: Non, mais attends, tu permets, on va pas s'éterniser sur la même question.
3: Surtout que j'ai un truc Minitel, on va arrêter la question là, parce qu'elle est relou.
1: Elle est relou, si t'es pas contente, avec qui allait faire les questions à Brouty.
0: GG, on peut pas l'effacer, cette question?
1: Non, on va la continuer, parce que tout le monde n'a pas répondu.
9: Et toi, je peux répondre?
1: Attends.
3: J'ai une question sur Minitel de Fourchette qui demande. Non, c'est pas Fourchette, je sais plus, enfin bref. Qui demande si tu préférais, toi, conduire un camion ou faire l'amour avec ta femme?
1: Tu
3: préférais quoi? Conduire un camion ou rester chez toi et faire l'amour?
1: Si t'as besoin de fric, tu conduis un camion, c'est tout.
3: Voilà, tu peux faire l'amour et si t'as besoin
0: là,
3: de fric.
0: Toi, t'as eu exactement une bonne part.
1: Je vois pas du tout sa question, elle est complètement con.
9: Et quand t'as du fric, tu peux te payer des putes.
1: Jean-Pierre.
0: Ouais. Bah, je vais te répondre en deux mots.
7: Non, c'est pas Jean-Pierre. Hein.
1: J'ai dit Jean-Pierre.
0: Arrête de parler sur moi, s'il te plaît.
7: Non, là, c'est pas toi, Jean-Pierre, c'est moi.
0: Mais attends,
1: vous la fermez ou quoi?
9: Je sais bien qui c'est, Jean-Pierre.
0: Est-ce qu'on pourrait rappeler Belle Plante?
1: Non. Jean-Pierre, tu réponds, s'il te plaît.
7: Ouais, à mon avis, on passe beaucoup plus de temps sur la route, parce que quand je les vois arriver à la station-service, ils sont complètement crevés, ils s'affalent sur le bar, ils sont dans un état pas possible, quoi. Donc, à mon avis, ils doivent pas faire leur pause toutes les deux heures, quoi.
1: Je sais plus si c'est deux heures ou une heure qu'ils doivent s'arrêter. Gertrude.
3: C'est vrai, est-ce que les routiers doivent faire des pauses souvent pour quand ils font de la route ou pourquoi pas?
4: Tu dois t'arrêter une demi-heure toutes les deux heures, mais bon, tu fais ce que tu veux pendant la demi-heure.
1: Attends, excuse-moi, Gertrude.
3: Excuse-moi, je me suis trompé, je crois que j'ai appuyé sur mon micro.
1: Ah oui. Non, mais tu vas pas t'amuser à faire du bruit comme ça. Oui, Gertrude, donc,
3: on parlait des pauses.
4: Il faut que tu t'arrêtes une demi-heure toutes les deux heures, mais tu fais ce que tu veux pendant la demi-heure. Bon, en général, je pense au cul, moi.
3: Mais quand tu fais une pause, est-ce que tu conduis encore en dormant ou pas?
1: Non.
4: Ça dépend, tu rêves, hein, tu rêves. T'as des rêves que tu conduis le camion, t'as des rêves que la route, toi c'est une grosse bite qui rentre dans un tunnel, t'as des rêves, t'as plein de rêves. Hein.
3: Gérard?
1: Non mais bon, moi je pense que normalement la pause c'est... Tu t'arrêtes sur une aire de repos ou même...
3: Mais tu conduis plus alors?
1: Bah normalement t'es obligé de t'arrêter et de faire ta pause régulièrement.
4: Il faut que tu sois
3: sans conduire.
1: Sans conduire normalement.
3: Mais tu peux dormir en conduisant si tu fais ta pause.
1: Non, tu peux pas dormir en conduisant, faut quand même pas être starbé comme toi pour dormir en conduisant.
9: Gérard, c'est Renaud Casse là.
1: Oui.
9: Quand tu es routier, que tu fais que conduire, tu fais que ça, tu fais que conduire, après quand tu rentres chez toi, t'as même plus envie de baiser avec ta femme, quoi.
1: Mais ça, la question, on va en venir là tout de suite après.
3: Justement, vas-y Gérard, pose la question.
1: La sixième, c'est...
3: Avant que tu poses ta question, excusez-moi, on accueille Maurice, juste avant à la place de...
10: Ok, voilà, je te prie. Oui, donc
2: je tenais à répondre quand même au débat, parce que depuis tout à l'heure, je crois qu'il n'y a pas un seul vrai routier, à part bien sûr mon pote GG, que j'écoute quand même depuis maintenant un an, je crois que tu fais tes débats.
4: Deux ans.
2: Et moi je suis ex-routier parce que j'ai eu un problème, j'ai eu un accident il y a maintenant 7 ans. Et bon, de là j'ai eu des problèmes familiaux. J'ai perdu connaissance pendant plus de 6 mois parce que je n'avais pas ma ceinture de sécurité. Et en fait, vulgairement je dirais, je me suis mangé le pare-brise comme un con.
1: Maurice. Je vais te couper.
2: Oui.
1: Déjà,
2: il est coupé. Oui.
1: Je peux te dire une chose, que déjà dans les camions, il n'y a pas de ceinture de sécurité.
7: Oui. Bah, je t'ai fait niquer.
1: Donc en live, tu t'es fait avoir, mais en beauté, mon pote. Oui. Justement, non, je m'y attendais à ta question.
2: Écoute-moi.
1: Il n'y a pas de ceinture de sécurité dans les camions.
3: Non, mais il conduisait un camion Play School.
2: Non, l'accident n'a rien à voir avec mon métier. Je conduisais ma voiture, j'étais particulier.
7: Non, c'est pas ça que t'as dit tout à l'heure.
1: Non, t'as dit que tu conduisais un camion, nuance.
2: Non, t'as dit que tu conduisais un camion.
4: Après, il dit que je suis pas routier, moi. Bah attends, il est pas routier, lui. Moi, je suis routière,
1: hein,
4: pas lui.
1: C'est un petit malin qui veut se faire croire ancien routier.
4: C'est con qui roule à 80 sur l'autoroute, ça.
1: Ouais, voilà, c'est des emmerdeurs.
2: Non, Gérard, en fait, j'appelle. Est-ce qu'il serait possible de rappeler Belle Plante?
1: Non, alors tu dégages, Maurice, bonne nuit.
3: Gérard, la question, merci.
1: Donc, est-ce que les routiers rentrent-ils tous les soirs chez eux?
5: Ouais, Toine.
1: Ouais.
5: Moi, je pense que vraiment, les routiers, ils font un métier vraiment très dur, très dur. Et c'est pour ça, d'ailleurs, qu'ils ont mis des couchettes dans leur bahut, quoi. C'est parce qu'ils peuvent pas rentrer chez eux tous les soirs. C'est pour pouvoir dormir dedans et puis faire autre chose, quoi. Tromper leur femme, je sais pas, par exemple, baiser, enfin...
1: Non, mais attends, Toine.
5: Ouais.
1: Quand je te demande si les routiers rentrent-ils tous les soirs chez eux, c'est pas pour me dire qu'ils...
5: Ben non, c'est pour baiser qu'ils rentrent pas chez eux.
1: Bah, mais attends, mais dans ces cas-là, le mec, s'il fait de l'international, tu crois qu'il va rentrer tous les jours chez lui?
7: Bah, il prend l'avion.
5: Non, il peut pas.
1: Il prend l'avion.
5: Son bahut, quoi.
7: Bah, il rentre en camion.
1: Ah oui, il rentre en camion. T'as déjà vu le mec qui se trouve, par exemple, en Allemagne? Tu crois qu'il va déposer sa remorque en Allemagne et il va rentrer avec son camion?
5: Mais pourquoi?
1: Avec son tracteur? Non, mais attends, tu le sauras pas, toi?
4: Non, moi je suis d'accord avec Gérard.
7: Ah, mais t'es toujours d'accord. Hein.
1: Non, mais on sait ce qu'on dit parce qu'on on a été des routiers. J'ai fait de la distance.
4: Ok, moi, Gérard,
7: tu l'as chopé?
5: Bouchard.
4: Non, elle m'a chopé.
1: Donc, Jean-Pierre.
7: Oui. Tu veux que je réponde à la question?
1: Oui.
7: Ouais, bah, ouais, il y en a peut-être qui rentrent, quoi, mais moi, je les voyais, moi, j'avais une petite...
5: Gérard Bouchard.
7: J'avais une petite clientèle d'habitués, moi, quand même, quoi. Mm-hmm. J'en voyais souvent qui revenaient tous les 2-3 jours, quoi, et apparemment, ils préféraient venir au bar de la station plutôt que rentrer chez eux, quoi.
1: Ouais, mais ça, de toute manière, quand ils s'arrêtent à la station, c'est pour se détendre un peu, ça, c'est obligatoire.
3: Mais donc, est-ce que c'est vrai? Parce qu'on dit généralement que les routiers sont alcoolos. Est-ce que c'est vrai? Parce que j'ai l'impression qu'ils s'arrêtent toujours au bar, quoi.
1: Attends, s'il te plaît, Jean-Pierre.
3: Laisse Gérard répondre, Jean-Pierre.
1: Je peux te dire une chose, que là, la question que tu poses...
5: Un petit coup, là.
1: Oh, tu me le calmes ou quoi, là, s'il te plaît, Manu, là? J'essaie de savoir qui c'est qui parle sur les autres ou pas, là. Tu fais ton boulot comme il faut ou pas?
3: Non.
1: Non, bah alors tu vas dégager vite fait, toi. Je le sens. Donc, pour répondre à la question Pildard, donc je suis pas d'accord avec toi, c'est pas parce que les routiers s'arrêtent tout le temps dans les bars qui boivent. Donc ils peuvent très bien... normalement, c'est en conduisant, t'as pas le droit de boire.
7: Bah moi, ils buvaient pas du lait, moi, à la station, en tout cas. Hein.
1: Ouais, ben, s'ils reprenaient pas la route tout de suite, ça va. Le temps qu'ils passent leur plein, ils peuvent boire une bière, ça, d'accord.
7: Mais de toute façon, ils avaient pas besoin de boire, parce qu'ils arrivaient déjà bourrés, en général. Donc.
1: Bon, Jean-Pierre, c'est bon. Allez, terminé.
3: Bah, il est pompiste, il a le droit d'exprimer ce qu'il a vu, quand même.
7: Hey, je te dis ce qu'il y a, quoi. Ma femme tient la station, enfin, on la tient tous les deux, et elle s'occupe du bar, et bon, je vois ce qui s'y passe, quoi, quand même.
5: Mmh. T'as 5 grammes de sang dans l'alcool.
7: J'en ai même des fois, une fois, avant de remonter dans son camion, il a vomi sur le côté, il est remonté, quoi. Donc, bon, tu vois...
5: J'en ai même vu qu'il se baladait avec une perfusion d'alcool dans le bahut, quoi. Dès que ça se débranchait, il tombait par terre.
1: T'as fini de dire ta connerie? Merci.
3: Est-ce que toi, Gérard, t'as déjà bicolé quand tu faisais de la route?
1: Non.
5: Menteur.
1: Non.
7: Ça, j'y crois pas, moi.
1: Bon, t'es pas forcé de me croire, moi je te dis que non, c'est tout.
3: un petit peu.
1: Non.
3: T'as pas le droit.
1: Bon, je t'emmerde, d'accord.
3: On s'en fout des lois, on s'en fout, on picole au volant.
1: Tu n'as pas le droit. Je t'ai pas dit, je t'ai pas parlé de toi, espèce de con.
5: Non, bah, je prends le gauche et puis tu t'emmerdes pas.
1: Juan.
10: Il est parti, excuse-moi.
1: Ah bon? Pendant peut-être.
3: Bah, c'est bien, Manu.
10: Bah, il vient le bordel, préciser, c'est lui, hein. Je l'ai.
3: Bien, tu refais la liste quand, tous les 36 du mois?
1: Gustave. Gustave est parti. Et
3: bah, voilà, voilà.
5: Il y a Paul.
3: Voilà, Manu.
5: Et Antoine aussi.
1: Robert.
5: Il y a Paul.
1: Il est parti.
3: Bah voilà.
10: Il reste Toine, Jean-Pierre et Gertrude pour l'instant.
1: Ah bon, alors Kao, il est parti. Bah, ouais, c'est pas mal. C'est bien de me
3: bien
1: dire les gens qui sont partis. Hein.
3: Bien,
10: bah,
3: Manu.
10: Je te dis, là,
3: bien,
10: ils sont partis.
1: Bravo. Ouais.
10: Merci.
3: Bravo.
1: Chapeau,
3: Manu.
1: Hein.
10: Applaudissements, s'il te plaît.
1: Je crois que la semaine prochaine, tu vas.
5: Yeah.
1: Il est vraiment. Je crois que la semaine prochaine, tu vas rester chez toi.
10: C'est clair.
1: J'ai l'impression. Donc, Toine.
5: Oui.
1: Donc, t'as répondu?
5: Oui, j'ai répondu, oui.
1: Donc, Gertrude?
11: Ouais.
1: Pour finir?
11: La vie de famille.
1: Mmh. Non, est-ce que les routiers rentrent-ils tous les soirs chez eux?
11: Ah ouais, bah ouais, c'est pareil, la vie de famille. Bah non, moi, je rentre pas chez moi, je fais de l'international.
1: Mmh.
11: Mais je m'arrête tous les soirs, par contre. Et bon, bah, je peux... J'ai pas une vie de famille, j'ai une vie sexuelle, quoi. Mmh. Tout.
1: D'accord.
11: Mais intense, hein.
1: Ok, donc on va poser la 7e, ou à moins qu'on...
3: On pose la 7e et puis on va mettre un disque, je te donne le titre tout de suite.
1: Donc, que transportent les routiers en matière dangereuse? Donc on va attendre et on va s'écouter.
5: Des cotons-tiges.
1: Les Q6 dans l'arrêt, ça a rafraîchi avec des poils. Donc c'était un petit Suisse dans l'arrêt, ça a rafraîchi avec du Saint-Loup et on récupère Manuel.
12: Oui, bonsoir à tous.
1: Bonsoir, Gertrude.
11: Bonsoir.
3: Excusez-moi d'avoir coupé le disque, hein, mais il est un peu long, on n'a plus le temps.
1: Dédé, bonsoir.
13: Qu'est-ce qui s'est passé?
1: Dédé, bonsoir.
13: On m'a quand même mis...
1: La radio. La radio.
13: Je crois que je vous entends pas bien, là, parce que j'appelle d'une cabine. J'étais en train d'écouter, j'étais en train de m'endormir en même temps.
1: Ça te dérangerait pas de dire bonsoir quand on me dit bonsoir?
13: J'ai dû dire bonsoir, mais t'as pas dû m'entendre.
1: Ah bon? Toine?
14: Ouais, je suis là, bonsoir.
1: Rebonsoir, Jean-Pierre?
15: Rebonsoir.
1: Et Alain?
16: Oui, bonsoir Paris, bonsoir Fildar, bonsoir Gérard, bonsoir Manu, bonsoir tous les autres, bonsoir le grand maître du
3: bonsoir.
16: Système.
3: Bonsoir.
15: Et Tataillé, t'as pas dit bonsoir à Tataillé?
1: Bon, ça y est, on a dit bonsoir à tout le monde, donc...
3: Salut Gérard, en fait.
1: Que transporte le routier en matière dangereuse? On va demander, tiens,
15: Manuel.
1: Non, on va pas demander à Manuel, on va demander à Alain. Baissez la radio, s'il vous plaît.
15: On transporte des cotons-tiges.
1: Bon, alors Alain, tu dégages, bonne nuit.
16: Et je vais pas parler encore.
1: Non, mais je veux pas savoir, pour celui qui a dit des cotons-tiges, je germe maintenant, parce que ça va aller vite.
16: Bon, alors là, c'est Alain.
1: Mmh.
16: Donc moi, ma femme est routière.
1: Mmh.
16: Et des fois, je la vois quand elle rentre à la maison, je vois ce qu'elle transporte. Et une fois, je l'ai vue transporter des gros bidons. Avec de la fumée qui dépassait. Et je lui dis, qu'est-ce que c'est? Elle m'a dit, je peux pas te dire. Alors moi, j'aimerais savoir si les camionneurs privés peuvent transporter des matières dangereuses et ils ne savent pas ce que c'est qu'il y a dedans.
11: Négatif.
1: Alors ça, déjà, avec Gertrude, on va te répondre, même Dédé, s'il est là, s'il s'endort pas.
15: Ouais, Manuel aussi, hein, il voudra répondre.
1: Bon, vous baissez la radio et vous nous laissez répondre, s'il vous plaît. Merci.
15: Moi, du café, c'est super dangereux quand il y a le feu.
1: Donc,
3: t'as vu qui c'était? Putain.
1: Manu, si c'est pour faire
3: oui,
1: le con, tu arrêtes, s'il te plaît.
3: Qu'est-ce que j'ai fait? C'est lui, Manuel, Gérard.
15: Ouais. J'aime bien Manu, il cartonne au standard. Et Jean-Luc,
3: merci
15: il
3: beaucoup.
1: Non.
15: De rien.
3: Ouais, je t'en prie. Hey, Gérard, tu gères un peu le Manu là, il fait que des conneries au standard.
1: Bon, Manu, tu me prends un routier.
3: Ok. Un vrai routier.
15: Salut, c'est Pedro, je suis routier là, je suis sur la 15.
1: Donc, on va répondre à Alain. Oh, le son, là!
3: C'est lui! Bon. Qu'est-ce que j'ai fait?
1: Ben, tu mets ton portable et tu reprends quelqu'un d'autre, s'il te plaît. Tu vas pas me faire chier.
15: Bon, bah, salut, alors.
11: Salut.
1: Donc, on va répondre à la question.
15: Un petit peu d'ordre, là, non?
1: Manu! Merci pour celui qui vient de mettre de la musique. Donc, on va répondre à la question, Anna. Donc, les matières dangereuses, normalement, tu as des panneaux qui sont mis derrière ton camion et tu peux pas... Personne peut dire le contraire là-dessus.
16: Ouais, mais est-ce que tu pourrais transporter n'importe quoi dedans?
1: De quoi? Attends,
3: je peux dire
1: non, Alain.
3: Je peux dire le contraire.
1: Pourquoi?
3: Bah, il n'y a pas de panneau derrière.
1: Ah non, il n'y a pas de panneau quand tu... Dans ce cas-là, t'as jamais vu les... T'as jamais vu un chauffeur routier qui transporte de l'essence avec des panneaux sur son camion? Non.
3: Non,
1: bah alors tes yeux, tu vois, tu prends mieux de les ouvrir grands. Et pas t'endormir quand tu conduis, ça vaudra mieux.
16: Bon,
1: Gertrude, t'es pas d'accord avec moi?
11: Je suis d'accord avec toi, ouais.
1: Donc, c'est bon, Alain, on a répondu à peu
16: près.
1: Non,
16: c'est parce qu'en fait, tu vois, je suis vraiment très amoureux de ma femme et en fait, quand je regarde son camion, quand je ne vois que elle. C'est pour ça que j'ai pas fait attention qu'il y avait peut-être des trucs écrits derrière ou des...
1: Normalement, c'est des...
10: On va peut-être, excusez-moi, on va peut-être demander à Denis, qui est un vrai routier.
3: Quand même.
1: Quand même.
3: Bravo, Manu.
1: Tu t'es réveillé?
3: Ouais.
1: Bah, pour une fois.
16: Bon, Denis, bonsoir. Une question piège.
1: Denis, bonsoir.
14: Ouais.
1: Denis.
14: Salut, Gérard.
1: Bonsoir.
3: Salut.
14: Bon, à force d'entendre des conneries, j'ai pété les plombs dans le camion, là.
1: Ouais.
14: D'abord, les heures de pause. C'est 4h30 de route, 45 minutes de repos. Au bout de 9h, on doit s'arrêter.
1: Ah, au bout de 9h?
16: C'est des conneries.
1: Ça, c'est des... Pour moi, c'est pas 9h, c'est 2h.
3: N'importe quoi, ce qu'il dit.
16: C'est pas un vrai routier.
11: C'est pas un vrai routier, toi.
3: C'est un travelot, c'est pas un routier, ça.
16: Oui, oh, je vais te donner...
14: Bande de petits connards, là, je vais vous donner un
1: travelot. Oh, tu restes poli, s'il te plaît, Denis. Travelot.
16: Gérard, viens le.
1: Oh,
14: je supporte pas qu'on laisse passer, qu'on fasse passer les routiers pour des clowns comme vous faites depuis tout à l'heure.
1: Non, mais attends.
14: Comme pour conduire un char. Il n'y a pas de permis parce qu'il faut être militaire pour conduire un char déjà. Et d'une,
1: Il peut un permis de transport, un permis de convoi exceptionnel pour conduire un char, espèce d'andouille.
14: Il n'y a pas un permis exceptionnel, Gérard.
1: Oh, il pas un permis.
14: Pauvre con.
1: Pauvre con toi-même.
14: Ah non, je suis pas un pauvre con, je te dis que je suis routier, moi.
3: Un travail.
1: Bon, bah attends,
14: Attends, je sais de quoi je parle, moi.
1: Ouais, bah moi aussi.
3: Hey, Gérard, tu sais ce qu'on peut faire. Pour savoir si c'est un vrai routier, pose-lui une question de routier, pour savoir s'il peut répondre.
1: Donc, question con, quoi. Combien de temps que tu passes sur la route?
14: Non. Tu dois conduire 9 heures en tout.
1: Ah, 9 heures. C'est nouveau, c'est une nouvelle loi?
14: Non, tu conduis 4h30, tu t'arrêtes 45 minutes.
1: Non, c'est faux. C'est faux.
14: Attends, regarde tes livres de code, alors.
1: Ouais, bah...
14: Les lois.
1: Ouais.
14: Regarde les lois, vas-y, regarde-les.
1: Quel est ton QRZ en CB?
14: Mon QRZ, Taco 8-3.
1: Ouais.
3: N'importe quoi.
1: Taco 8-3, c'est ça.
3: Que des conneries.
14: Taco 8-3, oui.
1: Non, c'est bon, donc tu peux...
14: Et avec moi, j'ai Kiki 30.
1: Kiki 30, et moi, j'ai Kiki 42.
14: Arrête de dire des conneries, Gérard.
1: Mais attends, j'étais routier, c'est ce que je parle.
3: Non, t'as jamais été routier.
14: Tu sais où je suis, Alain?
3: C'est de l'intox.
14: Je me suis arrêté à l'air de Roussillon, appelle péage de Vienne.
1: Ah ouais?
14: Ouais, je descends sur Marseille en plus.
1: Ah,
14: alors,
1: ouais.
14: Faut arrêter de dire des conneries. Ou alors. Tu fais un débat avec des cons, avec des gens sérieux, hein, ou alors tu t'en fais pas.
1: Mais attends, je
14: ne te permettrai jamais de dire des conneries sur les routiers.
1: Denis, déjà une, c'est pas moi qui dis des conneries sur les routiers, c'est les autres, ok?
14: Oui, ben justement, je...
1: Ben, j'ai toujours défendu cette profession. Alors, tu vas pas commencer à me prendre la tête, ok?
14: Non, mais
3: je crois que Denis, c'est Tony, en fait.
1: Non? Ben, tu vas pas me prendre la tête, ok? Alors, quelle est la matière dangereuse que transportent les routiers en matière dangereuse?
14: Moi, je ne transporte pas en matière dangereuse. Je monte en primeur, je redescends en industriel.
1: Mmh. Donc, alors, est-ce que tu es d'accord avec moi? Parce qu'on va répondre à la question à Alain. Est-ce que normalement, et ça, Fiddler, il m'a contredit, est-ce que normalement, derrière les camions...
17: Il y a des routiers devant qui disent que depuis le début du débat, tu dis que des collègues, ça, c'est des vieux chiffres avant ton accident. Depuis, ça a changé. Il y en a deux, trois routiers devant, ils veulent parler.
3: Ils veulent te choper. Ils veulent te chauffer comme t'as fait à 6 avec l'autre.
1: Bon, ta gueule, toi. Toi, tu te du standard et ferme ta gueule.
3: Je te trouve des vrais routiers, moi.
16: Fais gaffe à ton placard.
3: S'il vous plaît.
1: S'il vous plaît.
3: Un peu de calme.
16: Vous êtes détaillé.
1: Le proche... Bon, Manu, s'il te plaît, tu vas me gérer ça. On va reposer la question à Denis. Donc, est-ce que derrière les camions, normalement, est-ce qu'il y a bien des panneaux pour marquer la matière dangereuse que tu portes?
16: Exact. Hein? Denis, abruti.
1: Oh, bah, ta gueule, toi.
16: Tout le monde le sait, ça, Denis.
1: Donc, voilà. Donc, alors,
3: Gérard, ce que tu vas faire, tu vas poser la prochaine question à Denis pour savoir si c'est vraiment un routier, parce que moi, j'ai des doutes.
1: Avez-vous déjà fait des grèves?
14: Pardon?
1: Avez-vous déjà fait des grèves?
14: Oui.
18: l'année dernière au mois de novembre.
11: Bah, ça se saurait hein, s'il y a eu des grèves l'année dernière au mois de novembre.
18: Bah, arrête, mais tu arrêtes de dire des conneries, toi.
19: Ah bon, il n'y a pas.
18: T'es plus routier que moi, Gertrude. T'es pas plus routier que moi, hein.
11: T'as raison.
18: Arrête, hein.
19: Tu vois, il dit qu'il n'est pas routier, tu vois.
11: T'es pas routier.
7: Ouais, t'es pas routier, Denis.
18: Non, non, moi je suis routier. Bruno,
19: Bruno,
18: David, venez ici. Venez, venez, venez. Attends, ils disent que je suis pas routier.
7: T'es routier dans une ville.
18: Il y a Bruno avec moi qui est routier. Il y a David avec moi qui est routier.
11: T'amènes ta famille, là.
18: Ah non, bah attends.
20: Allô.
11: Qui c'est ce rigolo, là?
7: Allô, faut routier?
19: Non, on t'écoute.
20: Ouais, ben, je peux certifier que le nommé Denis, hein, qui était à l'appareil tout à l'heure, est bien routier, comme je le suis moi-même, hein, et quand on écoute les débats, hein, comme ce soir, avec Gérard et toute la bande de petits cons qui est autour... Oui, bah tu peux gueuler tout ce que tu veux, il y en a pas un qui connaît exactement le métier.
7: Mais t'es complice, toi, t'es complice pour dire des conneries.
19: Ah, bon, allez, c'est bon, on va pas s'éterniser là-dessus.
11: Pas, ça,
19: on va demander à Gertrude.
11: Ouais.
19: Donc, avez-vous déjà fait des grèves ou pas?
11: Non, moi j'ai jamais fait de grève, moi.
19: Ouais, mais il y en a bien eu.
11: Il y en a eu peut-être, mais moi j'étais pas là, moi j'étais, je fais de l'international.
19: Hein. Mmh. Ouais, mais de toute manière, t'étais obligé de... T'étais automatiquement bloqué.
11: Ben non, tu passes pas
19: par... Bon, celui qui parle derrière, s'il vous plaît, vous vous calmez, merci.
11: C'est le routier. Le routier, là, il se calme. Tu t'évites les barrages,
7: c'est
11: Denise, là. Où ils sont, hein.
7: C'est
18: moi, hein, t'as appelé.
7: Denise, c'est super. Il est parti, Denise?
18: Non, je suis là.
7: Mais t'es routier dans une ville Lego, toi, non?
18: Hein?
7: T'es routier dans une ville de Lego ou de Playmobil, toi, non?
18: Oui, pauvre taré que tu es.
7: Joué dans...
18: Pour moi, t'es un taré. Je suis pas un petit rigolo comme toi qui fait tous les jeudis
19: bon,
18: de
19: tes Denis,
18: pour
19: Denis, Denis.
18: Pour le faire chier.
19: Denis, on se calme.
3: Denis, laisse répondre Gérard, il va te poser une question, puis on verra. Calme-toi un peu. Si
19: donc, avez-vous déjà fait des grèves?
3: Non, mais ça, tu l'as déjà posé.
18: La dernière en date, elle est du mois de novembre.
19: Voilà, c'est ce que je voulais.
21: Eric et Ramzy, ouais, je voudrais répondre.
19: Non, toi, tu vas faire sauter. Manu, s'il te plaît, tu me calmes un peu ça, parce que là, ça commence à bien faire pour finir.
21: Gérard, c'est Alain.
19: Vas-y.
21: Bah, pour voir si c'est un vrai routier, il pourrait pas nous faire un petit coup de klaxon?
19: Ben, s'il peut.
18: Quand tu veux, attends, je fais le tour de la station, je retourne à mon camion.
21: Ouais, ouais, bien sûr, tu vas chercher ton magnétophone, là.
18: Ouais. Non, non.
3: Comme par hasard, il n'est pas à côté de
22: la cassette.
3: Comme par hasard, il n'est pas à côté de son camion, tu sais. C'est pas un routier, ça.
21: Il a pris dans sa chambre, il a pris un
11: magnétophone. Le routier quitte jamais son camion, le vrai routier.
18: Ouais. Pauvre tâche que tu es, pauvre tâche.
21: Bon, le routier fait tout dans son camion.
11: Et m'insulte pas, Denis.
3: Attends, on va voir s'il klaxonne.
21: Ouais, on va voir s'il est mobile.
3: Pendant ce temps-là, demande la prochaine question.
19: Jean-Pierre. Jean-Pierre, une fois.
7: Oui, mais je t'entends là, je t'écoute.
19: Donc, toi, t'es pompiste, donc t'as pas pu faire de grève.
7: Non, mais je peux te dire que par contre, j'ai pas eu un client quand il y a eu les grèves parce qu'ils ont bouché l'autoroute pas loin de chez moi, quoi.
19: D'accord. Toine ?
21: Moi, je peux dire que les grèves, c'est bien, quoi. Je suis content que les routiers ils en fassent, mais bon, si tu veux, ça emmerde un peu tout le monde, quoi, par moment, quoi.
19: Bah ouais, mais c'est leur gagne-pain aussi qui
21: dépend. Ouais, je sais, je suis d'accord.
19: C'est leur gagne-pain. Là, on peut pas en démordre, hein. S'ils sont pas assez payés, moi je trouve que c'est normal qu'ils fassent
21: et
19: des grèves.
21: Dis-moi, Gégé, c'est toi de là toujours.
19: Ouais.
21: Dis-moi, Denis, je suis pas sûr que ce soit un vrai routier.
19: Non, non, pour moi non plus. Dédé,
21: on peut lui poser
19: Dédé, Dédé, non, non, on va s'arrêter là.
3: Attends, il va klaxonner, je crois.
19: Vas-y, je t'écoute.
18: Écoute.
3: Ah voilà, ouais.
21: C'est un menteur.
22: Menteur, là, t'as rien.
3: C'est bidon, c'est bidon, c'est bidon.
19: On a rien entendu.
3: Un as.
18: Ouais, vous avez rien entendu, vous faites semblant de pas entendre.
19: Non, non, on a rien entendu, je suis désolé.
3: Il y avait rien.
19: Dédé, pour finir.
21: Alors, pour finir, je dirais que les grèves, déjà, bon, bah, je crois que tout le monde a le droit de faire des grèves. Même les routiers. Je voudrais dire aussi que le TD et pilote, déjà, ils sont deux. Donc, c'est louche.
19: Non, mais attends,
21: il y a du monde derrière. En plus...
3: arrête de mettre des sons.
21: Ça n'a pas été si bête de la poser juste avant le disque, parce qu'on a eu le temps d'y réfléchir. Et je rajoute encore une dernière fois que les deux sont louches.
19: D'accord. Et ben là, pour finir, il reste encore 4 minutes. Et là, pour terminer. Qu'est-ce qui se passe là-haut?
3: Ouais, il y a des routiers qui t'attendent pour discuter du bon temps. Vas-y.
19: Donc, alors, les routiers, prennent-ils. Les routiers, pour terminer, pour conclure le débat, on va faire
21: les
19: la dernière.
21: Ils t'attendent dans les chiottes de la loco.
19: Bon, toi, tu dégages. Bonne nuit, au revoir.
7: Il est encore là, Denis, ou pas, là?
3: Oui, vas-y, Gérard, pause.
7: Et attends,
19: donc, pour terminer... Pour terminer, pour conclure le débat, parce que ça commence à me prendre la tête, là, c'est toujours vers la fin que c'est la merde. Donc, pour terminer, les routiers prennent-ils des jambes en stop? On va demander à...
3: Bon, à Denis, on va essayer de...
19: On va demander à Denis,
3: le faux routier. Le
6: Travelo.
8: Allez.
19: Non, Denis
6: Ouais, je suis là.
19: Alors?
6: C'est interdit.
19: D'accord. Ok, c'est bien. Alain?
22: Ouais, je suis là.
19: Bah alors, tu réponds?
22: C'est interdit.
19: Bon, ok, bah si tu réponds comme tout le monde, c'est bien, Jean-Pierre.
22: Bah, toi, non, il dit que c'est interdit, mais tu... Écoute-moi, tu l'as dit tout à l'heure, donc ça prouve rien. Il l'a entendu, ça, tout à l'heure, quand tu l'as dit.
19: Donc, Jean-Pierre?
22: Ouais. Bah non, vu que c'est interdit, de toute façon...
6: Attends, il y a tous les...
22: Mais je voudrais demander à Denis, poser une question piège pour savoir si c'est un vrai routier.
19: Ouais, vas-y.
22: Bah, Denis, tu m'entends?
6: Ouais.
22: Ouais, dans ton camion, est-ce que t'as des cotons-tiges?
6: Pourquoi faire des cotons-tiges pour vos tâches?
22: Bah, t'es un faux routier, alors. Ah, t'es pas un vrai routier.
6: Ouais, bah bien sûr, je suis pas un faux routier. Mais viens me retrouver là où je suis, au lieu d'ouvrir ta gueule, pauvre con.
19: Denis, tu baisses un ton, s'il te plaît.
22: Les routiers, ils disent pas des
6: abris comme ça.
22: Denis,
8: Je me pointe devant la route. Mais non, là, quand j'entends des rigolos pareils, moi, ça me dégoûte, tiens.
19: D'accord.
8: Dédé. Vous m'entendez, vous me dégoûtez.
19: Dédé.
8: C'est pas normal de dire des choses comme ça à la radio.
19: Dédé, pour toi.
21: Tu m'écoutes.
19: Conclusion, là.
21: D'accord. Alors, la conclusion, c'est que les routiers, apparemment, s'ils sont représentés par Denis, ils ont tout faux. S'il y a des routiers devant Fun, à qui ils y restent. Et la dernière question, quand on n'a pas eu le temps d'y répondre, si on pouvait y répondre
19: Non, il reste plus que deux minutes, là, je peux pas.
21: Tu peux pas quoi?
19: Je peux pas, on peut pas répondre à la dernière question, d'accord. Que la conclusion, mais, là.
21: Attends,
19: désolé.
21: Est-ce qu'on peut rappeler Belle Plante?
19: Non, on
21: parce
19: rappelle plus personne.
21: Super conclusion.
19: On rappelle plus personne, c'est terminé, Dédé. Terminé. Toine?
23: Mais moi, je dirais que les routiers, ben, c'est des gens sympas, hein, comme il est écrit des fois sur les pare-brises des camions.
19: Mmh.
23: Et je dis qu'ils continuent leur boulot la tête haute et tout le monde les vaches sont bien gardées. Voilà.
19: Jean-Pierre?
22: Ouais, bah moi ouais, le débat était bien. Bon, les routiers sont alcooliques, mais moi je les trouve quand même sympas. Et la seule chose que je trouve dommage, c'est qu'à chaque fois que je vais à la loco, je vois beaucoup trop de routiers dans les chiottes de la loco. Ça c'est chiant quoi.
19: N'importe quoi.
22: Mais sinon les routiers sont sympas, c'est clair.
19: Alain?
6: Ouais. Est-ce que tous les routiers doivent avoir la moustache?
19: Quoi?
6: Tous les routiers doivent avoir la moustache, non?
3: C'est vrai, parce que pour être routier, il faut avoir la moustache, c'est une belle question.
19: Pas obligatoirement.
6: Parce que toi, depuis que t'es plus routier, tu t'es fait raser la moustache?
19: Non, je l'ai maintenant.
6: T'es routier?
19: Je l'ai toujours eu.
3: Bah, il a toujours un poids lourd.
19: Bah, le poids lourd, il t'emmerde, d'accord? Quoi? Comme ça, t'es servi. Donc, moi, je vais faire conclusion. Donc, je pense que c'est, à part au standard, ça a merdé.
3: Comme d'habitude.
19: Sinon, ça s'est pas trop mal passé dans l'ensemble. Donc, j'espère que la semaine prochaine, ça sera mieux que ça. Voilà. Pardon. Donc, sur ce, vous allez retrouver Rousseau pour la nuit sans pub.
3: Ouais, ça va être Rousseau. Ouais.
19: Ça va être Rousseau, toi, quand t'auras fini de faire ton bordel, tu me feras signe.
3: D'accord, et on va se quitter quand même avec...
19: Avec le remix.
3: La
19: nouvelle merde à ton merde, t'as ma merde, connard.
24: On va s'écouter Gérard, le fils de mon oncle, avec les bons petits plans de régime et de logement à petit...

0: Il y a Coco Benny qui a trouvé une annonce apparemment d'une recherche. C'est Roselyne 69 qui cherche un babysitter homme.
1: Chiant la famille. Chiant la famille.
2: Qu'est-ce que c'est que ce bordel encore? C'est Christine hier, ça.
3: La chatte à la mode. Savez-vous planter la chatte à la mode des chénons?
1: Chiant la famille. Chiant la famille.
2: On va s'écouter Jean Groove avec Groove, Baby Groove.
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2: On va parler sur l'histoire de la DAS ou sur l'histoire des adoptions.
4: Y'a rien à faire, je suis seul au monde.
1: Et je vous suis dessus.
2: Ah oui. Rocher.
5: Bonsoir, c'est cousin.
2: C'est
5: cousin.
2: C'est
5: cousin.
6: Mais c'est cadre.
1: D'accord, tu l'appelles ça, tu sais mon nom de famille, tu l'appelles pas. Quel fils de pute, tu dégages.
7: Bonsoir, je suis tchétchène.
2: Jean-Claude et l'autre. Je te préviens, toi, Jean-Claude, tu vas répondre.
7: Ah oui, mais je vais répondre, y'a pas de problème. Hein.
1: Putain, mais merde, qu'est-ce qu'il me fait là? Qu'est-ce que c'est que ce nom?
8: C'est Mokhtar.
2: Non, allez, hop. C'est bon, allez, hop. Vous m'en faites une bien. Non, allez. On va s'écouter Dodo Alpayette avec j'ai tout perdu, ma mère Go, mon Bob et mon gosse. Contre Jacques.

0: Mais moi, je voudrais que celui qui s'amuse à dire, à vouloir m'imiter, à dire bon ben et dire des conneries, qui arrête.
1: J'entends encore une connerie comme ça, c'est fini.
2: Non, arrête, t'as bu, regarde-moi, c'est lamentable comment tu réagis, regarde ça.

0: plus. Le 15e, j'en ai marre, vous me fatiguez avec ça. On va s'écouter Pierre Dance avec
1: Pierre Dance avec Dance Baby Dance.
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4: Voilà, ça recommence, comme d'habitude.

0: Pas d'insultes.
1: De Gérard.
2: Et voilà, donc, rebonjour à tous, 2h58 et on vient de s'écouter.
3: Je voulais le dire, Placebo, c'est le nouveau single et c'est la face B du single et puis il s'appelle, Embrasse-moi, mets ton doigt dans mon cul.
2: Voilà, d'accord.
3: Sur Fun Radio. Sur Fun Radio, on met son doigt dans son cul, ouais.
2: Voilà. Donc, il est 2h58 et vous pouvez toujours nous appeler au 0803-085.
3: On vient de nous préciser que sur Skyrock Energy, on mettait également son doigt dans son cul, donc excusez-moi pour, j'ai fait une petite erreur d'exclusivité. De la bande FM, mais son doigt dans son cul, excusez-moi.
2: Alors donc, vous pouvez toujours nous appeler au 0803-085, il est toujours le 3615, code Fun Radio, rubrique directe.
3: On me dit que sauf RFM.
2: Bon bah, c'est bon.
3: Ils mettent longue, mais ils osent pas aller jusqu'au fond. Ils mettent une capote.
2: On met des capotes, faut peut-être en donner aux gens qui vont venir. Ça, c'est important, parce que si tu veux qu'on fasse un débat un jour sur les capotes, on va pouvoir, parce qu'il y a des trucs à dire là-dessus aussi. Toi, t'en as besoin là-bas. Toi, t'as dû être en manque pendant les vacances.
3: D'accord, vas-y. Hein? Vas-y, accouche.
2: Accouche. Ouais, ben, pas avec toi. Donc, sur l'IRC, il y avait.
4: Il y a du monde. Vas-y, enchaîne le débat. Viens.
2: Alors, donc, on va accueillir Pipo.
5: Comment il parle, tu te laisses faire?
2: Non, mais attends, il va me parler gentiment, lui, à côté, là.
4: Vas-y.
2: Alors,
4: fais ton débat.
2: On va accueillir Pipo, 18 ans, de Goussainville. 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
6: Salut, Gérard.
2: Salut. Poussin, 20 ans, de Brest.
7: Salut, Gérard.
2: Voilà, et tu parles un peu plus fort, s'il te plaît, merci.
7: Ouais, Gérard.
5: Radio Poussin.
7: Non,
5: on cherche des fiches.
7: Allô, Gérard ?
3: Commencez pas au standard. Hein.
7: Gérard ?
2: Oui, je t'écoute.
7: Tu m'entends, là, Gérard ?
2: Bon, ça va.
7: Gérard ?
2: Oui ?
7: Là ?
2: C'est qui ? Oh ! Eh, mais c'est quoi, là, ce bordel ?
3: C'est au standard, je crois.
7: Ah, là, Gérard, allô ? Allô ?
2: Olivier, tu vas pas commencer comme ça, hein ?
7: Allô, Gérard ?
2: Bon, Poussin, ça y est ?
7: C'est quoi, ce bordel, là ? J'entends rien du tout. Allô, Gérard ?
2: Poussin !
7: Oui ?
2: Poussin, une fois ?
7: Oui, c'est moi.
2: Bon, ça y est ?
7: Ouais.
2: On écoute Fun Radio sur quelle fréquence ?
7: 82.8.
2: Oh ben, je demanderai tout à l'heure. Fingère. Fingère.
3: Finger.
2: Finger, Gérard.
7: Ouais,
2: Finger. Finger, t'es d'où?
7: Ouais, je suis là. Je suis de Broutignolles-les-Croutons.
2: C'est où ça?
7: C'est dans le 07.
2: Et on écoute Fun Radio sur quelle fréquence?
7: 2,5.
2: D'accord. Ben,
7: 2.5, 02.5.
2: Bon, Manu, tu vas me surveiller un peu les fréquences.
3: Je les surveille, hein.
2: Suzon.
8: Oui.
2: Rebonsoir.
8: Rebonsoir.
2: Et Lito.
9: Bonsoir, Gérard.
2: Oh. Et celui qui s'amuse à ronfler, il va ronfler, mais pour de bon tout à l'heure. Alors, première question, c'est un débat sur les fantasmes. Auriez-vous des fantasmes avec des hommes, si vous en êtes un, ou vice-versa? On va demander... Poussin.
7: Oui, je voudrais bien avoir des relations avec des hommes, avec des sexes en plastique.
2: C'est-à-dire?
7: Avec des trucs, avec des pics...
10: Il y avait du soleil, toi t'es allé à la mer, non?
2: Aïe, ça va? Oh, mais ça va pas ou quoi, là?
4: Ton débat...
3: C'est Gérard qui va me taper sur Manu, quand même.
2: Oh, mais...
3: Mais, ah, voilà, mais c'est pas votre débat, c'est le débat de Gérard.
10: On parlait pas du débat, on se racontait nos vacances.
3: Donc on aimerait bien.
10: On avait pas vu
3: qu'il était là.
2: Vous voyez rien.
3: On aimerait bien, Gérard, moi et Rigaud, que vous suiviez un peu le débat et que vous bossiez correctement parce qu'on n'est pas venu là pour ça.
2: Avec le micro éteint.
10: C'est pas trop le malin.
2: Avec le micro éteint.
3: D'accord.
2: Ok.
10: Ouais, d'accord.
3: Parce que nous, on peut se casser.
4: Bossez les mecs un peu, sérieux.
7: Allô. Allô.
2: Oh
3: non, ça va mal finir, hein, les deux.
2: Là. Vous me gérez là.
7: Mais il fait rien. Oh là là.
2: Je sens que ça va taper.
7: Allô.
2: Oh, Finger.
7: Ouais, ben moi.
2: Allô.
7: Vice versa, tu veux dire devant derrière quand tu dis vice versa?
2: Auriez-vous des fantasmes avec des hommes si vous en êtes un, ou vice versa, c'est-à-dire.
7: Recto verso. Ça veut dire recto verso. Verso.
2: Bon, qui c'est? Alors là.
8: Ça sonne chez qui, là?
7: Ça sonne chez quelqu'un,
2: là. Ça commence, hein.
7: Ah, c'est chez moi.
3: Bah, allez voir qui c'est.
2: Bon, alors là, Olivier, tu rebranches le standard correctement, d'accord?
7: Ah oui, merci. Débranche pas le standard, merde.
2: Voilà.
8: Gérard, poursuivant.
2: Bon, alors, on va demander Finger.
7: Ouais, bah, je te dis, si c'est vice versa, c'est recto verso, il n'y a pas de problème.
2: Ok, alors, Susan.
8: Oui, alors...
2: Alors, celui qui a un bip... commence à me les casser.
7: Ouais.
8: Ouais, Gérard.
2: Oui.
8: Tes suçons.
2: Ouais.
8: La question était à savoir si j'avais des fantasmes, c'est ça?
2: Auriez-vous des fantasmes avec des hommes? Si oui, si vous en êtes un, ou vice-versa?
8: Oui, alors moi j'ai plein de fantasmes avec les hommes, les femmes, les chiens, les singes, tout ce que tu veux.
7: Même des Gérard.
2: Bon, alors celui qui s'amuse à dire ça va dégager dans peu de temps. Ça va aller vite, on a que deux mecs, c'est-à-dire Finger ou Poussin.
7: Ouais,
2: donc un des deux... Si vous continuez, vous allez dégager, ça va aller vite fait pour moi, pour vous.
7: Il y a moi aussi. Alors,
2: Lito.
0: Oui.
2: Lito, pour toi.
0: Moi, j'ai des fantasmes avec les hommes.
2: D'accord.
0: Parce que j'aime l'homme et j'aime le sexe masculin.
2: D'accord. Et Pipo?
1: Bah, disons que moi, je préfère avoir des expériences avec un homme,
2: ouais,
1: que en avoir avec plusieurs hommes.
2: C'est-à-dire?
1: Bah, je préfère faire ça avec un seul homme que faire ça avec plusieurs.
2: Okay.
1: Et puis Pipo, même faire ça avec plusieurs femmes.
2: Hein?
0: Pipo, ça.
1: C'est pas quelque chose qui me tenterait.
2: Et de faire ça avec plusieurs femmes?
0: Allô? Oui.
1: Oui, de faire ça avec plusieurs femmes ou de faire ça. Ou même si c'est un homme, de faire ça avec plusieurs, plusieurs hommes.
2: D'accord.
1: Ah bah c'est moi, pas quelque chose qui me tenterait.
2: Non, mais moi, tu vois, moi, je préfère ça, avec une femme qu'avec un mec parce que.
0: Avec Sandy.
7: Même pas, ouais.
3: C'est quoi la différence, Gérard?
2: Ouais, moi, je préfère faire ça avec une femme, c'est tout.
0: Donc ça veut dire que t'as déjà goûté à l'homme.
7: C'est ça,
1: c'est chacun pour soi. Hein.
2: Voilà.
3: Mais c'est quoi? Est-ce que tu peux me dire la différence? La différence?
2: De quoi? Bah, parce que je préfère ça avec une pomme, c'est plus meilleur.
3: Ça veut dire?
2: On a plus de fantasmes avec une femme qu'un homme.
10: Ah, t'as comparé alors?
3: C'est que t'as déjà essayé donc?
2: Non, mais de toute manière, ça me dit rien du tout. Je préfère faire ça avec une femme.
3: Et dimanche, t'as pas essayé dans des toilettes par hasard?
2: Non. Toi, arrête tes conneries. Enfin, pour l'instant, tu vas essayer de me gérer. Qui c'est qui s'amuse à avoir un bip parce que ça commence à m'énerver là?
3: C'était ta montre tout à l'heure, hein, Gérard. Moi.
2: Non, c'est pas ma montre qui sonne là.
3: Gérard,
2: appuie.
7: Gégé.
2: Alors, oui.
7: Gégé, c'est Pierre. Est-ce que t'aimes te faire ramonner la turbine à cheveux?
3: Ah, c'est bien. Ça y est, coupé. C'était lui qui avait un bip.
2: Bah ouais.
7: Et toi?
2: Bah moi, je viens de dire que je préfère ça, faire ça avec une femme. Alors, deuxième question. Quel est votre fantasme le plus drôle que vous auriez fait? On va demander à Susson.
8: Alors, le fantasme le plus drôle, c'est qu'un jour, j'ai rêvé que je faisais l'amour sur un Solex.
3: Un Solex.
8: Un Solex.
2: Attends. Non, mais attends. On va demander aux autres et après je pense que Pipo il va n'importe. Non mais ça va. Et qui c'est qui s'amuse à se brosser les dents pendant que je parle aussi?
7: Non, moi je les brosse lui.
10: Elle est là la grosse Sandy.
2: Oh là. Tu me dégages un Finger et Poussin. Allez, Finger, Poussin, vous me les dégagez.
3: T'as vu cette bordel depuis que je suis là?
7: Il a rien dit, Poussin, il a rien dit.
2: Allez hop,
3: on dégage Pipo.
2: Olivier, tu dégages là.
0: Ouais,
2: tu dégages, je vais plus te voir au standard.
3: C'est ça, hein, Gérard, excuse-moi, j'ai dégagé Pipo et Finger.
2: Ouais, ben.
4: Moi, je dégage tout le monde.
7: Gérard, je peux répondre.
4: Ça suffit. Hop.
3: Ah, mais qu'est-ce que t'as fait, Olive?
2: Alors, c'est bien. T'envoies un disque et.
3: J'ai rien de prévu, Gérard. Je peux rien faire.
2: Non, mais t'envoies, il a dégagé tout le monde.
8: Mais non, Gérard, on est là. Je suis là aussi.
2: Bon, alors, déjà, pour commencer, celui qui s'amuse à se brosser les dents et qui vient de dire la grosse Sandy va commencer par fermer sa gueule.
8: C'est pas grave.
2: Parce que sinon.
8: C'est pas grave.
2: Ouais, stop, s'il vous plaît. Oh!
8: Pipo,
2: s'il vous plaît, là. Celui qui recommence, c'est-à-dire entre Finger et Poussin, je vous préviens d'une chose. Non, mais de toute manière, c'est jamais personne. C'est un mec qui dit ça, mais. Ok. Alors, je reprends. Quel est votre fantasme le plus drôle que vous auriez fait? Alors, on va redemander à Susan.
8: Oui, alors je disais que.
10: Dans quel sens?
8: Allô?
2: Je t'écoute.
8: Oui, donc j'aimerais bien faire l'amour sur un Solex.
2: Non, d'accord. Ah ouais, toi, c'était sur un Solex. Lito?
0: Ouais. Bah, moi, c'était un fantasme, mais en fait, je l'ai réalisé il n'y a pas longtemps. J'ai fait l'amour dans une piscine de boules.
2: Hein?
0: Tu sais, une piscine de boules.
2: Attends, Lito.
0: Oui.
2: Tu parles un petit peu plus fort, s'il te plaît.
7: Oh là, quelle salope.
0: Oui.
2: Parce que j'ai l'impression J'ai l'impression que t'es à moitié endormi et que t'es en train de te toucher. T'es en train de te toucher le clito. Alors je vais te dire une chose, Lito. Alors je vais te dire une chose, où tu parles plus fort.
10: Oh, la chienne, elle aime ça.
2: Hein, où tu parles plus fort à celui qui s'amuse à dire oh la chienne, elle aime ça, c'est moi qui m'en occupe. Où tu parles plus fort, où tu parles haut.
1: Tu seras jalouse, hein.
2: Et Lito, ou tu parles plus fort, ou sinon tu vas aller voir Manu au standard, il va te chauffer encore plus que moi.
0: Je te disais que j'avais fait l'amour dans une piscine de boules.
2: Alors c'est-à-dire ?
0: Une piscine de boules, c'est une piscine remplie de boules en plastique.
2: Ah ouais, et alors si t'en prends une dans la tête, ça fait quoi ?
0: Bah tu la prends pas dans la tête, puisque la prends dans la bouche, tu rentres en fait dans les boules, quoi. Plus tu...
2: Ah ouais. Non mais attends, on va demander en même temps à Pipo.
10: Elle est là la grosse Andy ?
2: Hey, Pipo.
1: Tu connais toi ?
2: Oh Pipo, c'est moi qui
1: commence. Si je rentre dans le studio, tu vas voir. Hein.
6: Je crois qu'elle est là.
9: C'est bizarre.
2: Oh Pipo. Hey Pipo.
1: Ouais non mais je suis là. Hein.
9: Hey Pipeuse.
1: Mais aussi si on me laisse parler aussi.
2: Alors.
9: Tu réponds Pipeuse.
2: Alors Poussin, tu fermes ta gueule.
9: Mais j'ai rien dit. Attends.
2: Oh, et Finger, tu la fermes.
9: Bon Poussin, je peux répondre.
2: Non attends, pour l'instant.
1: Pipo, on n'a pas parlé à toi.
2: Ouais, pour l'instant, qu'on s'appellerait.
0: Vous laissez répondre Pipo, s'il vous plaît.
2: Attends, c'est qui là ? C'est qui là ?

0: que le nœud. Allez Gérard.
1: La main le danse.
2: Elle est là la grosse Andy.
0: Ouais.
3: Ah mais là le problème c'est que Sandy elle est il y a un problème là.
4: Allez Sandy, montre-nous tes fesses.
3: Bon, allez, ça sert à rien de nous montrer ça, on a déjà vécu ça la guerre, c'est pas bon de recommencer.
0: Alors je demandais donc à Pipo qui a répondu avec Susan et Lilo parce que
3: ça nous montre son cul, c'est X-Files hein, c'est.
0: Et Lito, ta gueule toi.
3: Et Scully qui va se ramener.
0: Alors je demandais Oh, toi, tu vas fermer ta gueule pour de bon, toi. Parce que je te jure, tu as dégagé.
3: Non, mais il faut prendre le débat un peu plus sexe, GG.
0: Allô. Bon,
3: vous me dégagez ça, putain. Non, mais là, c'est nul, hein. C'était bien jusqu'à 3 heures, depuis 10 minutes, c'est n'importe quoi.
0: Eh ben, hé.
3: Non, mais c'est toi, c'était débat, hein.
0: Ouais, mais attends. Hé, l'autre abruti, tu le mets au standard, monsieur, il allume le micro.
3: Tu l'as mis au standard.
0: Ouais, bah, il va.
3: T'as mis Fildar à l'arrière et t'as voulu mettre Olivia au standard.
0: Eh bah, Fildar, tu vas reprendre le standard.
3: Non, je suis bien. Non, mais Gérard, il faut que tu te concentres parce que là, on est obligé d'arrêter à 3 heures avant parce que je vais me faire engueuler.
0: Alors, on est obligé d'arrêter à 3 heures parce que.
3: Non, mais vu comment c'est pas bien, je vais me faire engueuler.
0: Bon, alors on continue.
3: Fais un truc bien, s'il te plaît. Attends.
0: L'autre là-bas, je vais lui envoyer une quelque chose dans la tranche là-bas.
3: Qu'est-ce que j'ai fait?
0: Hein, tu vas fermer. T'arrêtes tes conneries, toi, là-haut. Ok.
3: Mais je règle l'heure, là.
0: Alors, donc, Pipo.
5: Ouais, donc, moi, j'ai pas eu de fantasme pour l'instant, mais j'aimerais bien avoir un fantasme dans un avion.
3: Ça, on s'en doute.
0: Dans un avion. Alors, donc, tu peux peut-être...
3: Mais il décollera jamais, hein.
0: Ah ouais. Attends, toi, tout à l'heure, tu as fait ça.
3: Tu rentreras jamais dedans.
0: Toi, tout à l'heure, tu as décollé avec ma main dans ta gueule. Toi, ça va pas être pareil. Ça va pas être pareil tout à l'heure.
3: C'est pas un gros porc qu'on apprend à faire des grimaces. Hein.
6: Ouais.
3: Hein
5: Pipo ? Oui ? Tu peux te poser une question ? Bah vas-y. T'as pas un autre fantasme plus.
0: Non mais attendez, parce que pour l'instant, on va demander aux deux connards là qui nous restent.
5: Gérard,
3: excuse-moi, on accueille Jean-Claire aussi.
0: À la place ?
3: À la place de personne.
5: Oui.
3: Il doit avoir un portable.
0: Hein. T'as un portable ?
7: Non. Bonsoir Paris, bonsoir Claude Labarussias, bonsoir Angoulême.
8: Bonsoir tout le monde.
7: Bonsoir.
0: Claude. Là, il y a un petit malaise.
7: C'est pas moi. Hein.
3: Régler l'antenne du standard.
9: Ouais, c'est derrière Olive, c'est toi qui t'en occupes de ça.
7: Salut merde.
9: Ouais, bah attends, je règle. Ah là, c'est bon.
0: Alors vas-y.
7: Est-ce que tu peux.
9: Bah, je fais ce que je peux.
7: Oh là là.
9: Bah, Gérard.
0: Allez.
7: Allô, Gérard.
9: Mais reprends ton débat.
7: Gérard. Allô Gérard.
0: Tout à l'heure, s'ils sont chiants, toi. Tout à l'heure, ça va être ma main dans ta gueule.
7: Allô Gérard, c'est Jean-Bart.
0: Jean-Bart, tu dégages, bonne
9: nuit. Non, c'est Jean-Claire.
7: Allô, c'est Jean-Claire.
0: Alors, secoue, dépêche-toi, vite fait.
7: Est-ce que tu peux me répéter la question? Non.
0: Standard
7: avec Manu.
9: S'il était avec moi.
0: Alors, quel est votre fantasme le plus drôle que vous auriez fait?
7: Eh ben, ce serait de faire. Enfin, moi, j'aimerais bien réaliser ça sur un flipper.
0: D'accord. Voilà. Ok. Poussin.
7: Allô. Salut Carole. Ouais, moi je voulais faire ça avec un mec. Je voulais me perger d'Adidas et qu'on me sodomise violemment.
8: Ça marche pas
7: sur un bidet.
0: Oh putain.
7: Mais tu vas le régler. Dans les toilettes d'une boîte célèbre. Tchou. La loco. Pour pas le nommer.
0: Alors là tu me dégages les trois.
9: Ça y est déjà, ça y est déjà.
0: Hop, terminé. Donc il reste plus que Pipo.
5: Allô.
9: Chaque fois que je touche au standard, ça a un problème là. Je peux plus rien faire.
0: Mets-moi un truc là parce que ça commence à me prendre la tête. Ils veulent rien foutre là derrière.
7: Tout, vous saurez tout sur mon zizi.
0: Oh, Fildar, tu travailles ou quoi quand je te demande quelque chose?
7: Charmante Fildar.
0: Fildar. Non, mais attends, là c'est une cata.
9: Oh là là.
3: Zappe-moi, je dis pas, excuse-moi.
10: On fait une réunion parce que là c'est trop bruyant.
0: Ah ouais. Attends, l'autre, il s'amuse, je lui demande quelque chose, il se fout de ma gueule.
9: Mais j'ai rien fait, Gérard, j'écoute tes débats.
0: Je te dis de mettre un disque, parce que là, ça devient la catastrophe.
9: Mmh.
0: Lui, pour rien.
10: On va le virer.
0: C'est pareil.
9: Non, moi, je gère tout, il fait rien, Olivier.
0: Attends, depuis tout à l'heure, ça arrête pas de sonner.
3: Attends, Gérard. Il y a 24 lignes qui sonnent. Remarque, ceci dit, Gérard, là, il est 3h15, t'as fait baisser le rythme. Là, je vais me faire engueuler. Il y a 17-18 lignes qui sonnent seulement.
0: Ouais, mais attends, ouais.
1: Attends, Gérard, pour conclure à ce que t'as dit, il y a ta sœur sur le Minitel.
3: 3615 code fan radio, d'ailleurs, rubrique direct.
1: Non, c'est son pseudo, ta sœur. C'est pas ta sœur à toi. Tu vois.
0: Ah bah, heureusement, parce que j'en ai pas. D'accord?
1: J'aime beaucoup tes débats. Ils sont super bien animés ce soir.
0: Ouais, bah, ils sont super bien animés. Ouais. Avec des clowns qui rentrent de vacances, ils sont même pas capables de...
1: Ah bah, dessin animé, ouais.
0: Ils sont même pas au téléphone, ils me disaient la même chose. Il y en a qu'un qui pose bien ici, c'est Rodo.
6: Ouais, c'est moi, merci. Merci à tous. D'ailleurs, je passe un bonjour à Yankee sur l'IRC, sinon il va m'en vouloir.
0: Voilà.
3: Donc on revient en disant que le débat, faut que ça se passe bien. Alors on va redonner le numéro du standard de Fun Radio, s'il te plaît, Gérard.
0: Donc 0803 08 5000, et toujours le 3615 code Fun Radio, rubrique direct. Et là, tu m'envoies un disque et on va calmer tout le monde au standard.
3: Voilà.
1: D'accord.
0: Voilà, et tu t'envoies.
3: Prochaine question, ça sera quoi quand même? On peut la poser peut-être.
0: Et j'attendais. Et croyez-vous que les animaux ont-ils des fantasmes?
1: Oh, c'est bien ça.
3: Croyez-vous que les animaux ont-ils des fantasmes? Bravo.
0: Voilà. Et t'envoies.
3: Das fuck.
0: Allez. Das fuck.
3: Ah, das fuck.
1: Das fuck.
3: Avec Scully, X-Files.
0: Casse-toi.
3: Bon, allez, vas-y, brief, parce que là.
0: Vas-y, brief-les, vas-y.
3: Non, mais là, il y en a marre, là. Vas-y. Tu me prends les mecs, là, tu me leur montes le moral, là, parce que c'est n'importe quoi, les mecs.
0: Poussin. Vas-y.
3: Passe-moi Poussin.
0: Allô. Bon, quoi? Ouais, non, tu viens pas à la radio, d'accord? Ciao.
11: Non,
0: il a dit qu'il vient, alors hop.
3: Ah bah attends, parce qu'il vient à la radio, faut zapper. Attends,
11: tu vas les retrouver, hein, les
3: on prend les auditeurs, dans 3 minutes on reprend l'antenne. Allô.
0: Bon, essaye de te réveiller un peu.
3: C'est qui là? C'est qui
0: ta question?
3: C'est qui?
0: Ok.
3: C'est là, qui
11: c'est
3: là, Gérard?
11: C'est Finger, je crois.
0: Alors à tout de suite.
3: Finger, il faut qu'il se réveille.
12: Il y a les 24 qui sonnent.
3: T'as les 24 lignes qui sonnent, Manu.
0: Le 7.
3: Le 7, c'est qui les auditeurs?
11: Bah, tu sais.
0: Allô.
3: C'est qui les auditeurs?
11: C'est Jean-Claire, je crois.
0: Bon, Jean-Claire, tu travailles ou pas là?
3: Ah ouais, parce que
0: non,
3: là,
0: non, mais tu as travaillé parce que sinon tu... Non, mais moi je vais te dire, tu as travaillé, ok?
3: Ah ouais, parce que sinon, qu'est-ce qu'il dit?
0: Qu'est-ce qu'il dit? Non, mais t'as intérêt à te réveiller sur les questions parce que moi sinon ça va pas aller. Hein.
3: Ah ouais, c'est
0: ok?
3: Clair. Allez, mais on attend vite, on va reprendre dans combien de temps, Gérard?
1: Bon, c'est bon.
3: C'est bon?
0: Allô? Bon, Clito, tu travailles aussi, toi. Hein. Ah, d'accord?
3: Non, mais Clito, faut qu'il se remue parce que sinon, là, il excite rien du tout, Clito. Hein.
12: Ouais.
3: Faut qu'il s'excite, Clito.
0: C'est vrai? Allô?
11: Ah, c'est Pipo qui est toute naze.
0: Allô.
3: Pipo, faut la zapper.
0: Bon, tu travailles un peu, toi. Hein.
11: Ah, faut la dégager, elle est toute naze.
1: Faut les souffler dans les trous, un peu.
0: Ouais, Gérard. Faut travailler plus
3: Gérard,
0: que ça. Hein.
3: Tu dis à ta nana qu'elle se réveille, sinon elle zappe.
0: Ok, faut travailler un peu plus que ça, là, hein, quand je pose des questions. Là, il est 3h17.
3: Passe-moi Sandy. Passe-moi Sandy, 2 secondes.
0: Attends, 5 minutes.
3: On y va dans combien de temps?
1: En 20 secondes.
3: Sandy? Ouais, réveille-toi, parce que les gens vont croire que c'est toi, Pipo. Après, Pipo, pour l'instant, ils savent pas que c'est toi, pour l'instant, Sandy. Mais non, ils savent pas, mais il y a un mec qui le sait, mais pour l'instant, on arrive à garder le secret, d'accord? Okay, ok? Donc tu te réveilles et tu chauffes un peu, quoi. Est-ce qu'elle peut parler de ses fantasmes un peu? Alors réveille-toi un peu, Sandy, d'accord? Bah oui, t'es peut-être trop timide, mais il faut y aller quand même, là. Ok, chauffe un peu, là. Bah, ils se moquent pas de toi, c'est pas parce qu'ils te disent la grosse Sandy, c'est pas méchant.
0: Ah ouais, mais on recherche des nanas pour l'instant.
3: Bah, t'es un peu enveloppé, faut le reconnaître.
0: Non,
3: t'es d'accord.
1: T'as 3 pulls.
3: Un petit peu, quand même, c'est ce que nous a dit Gérard Talon. Il dit bon, je comprends pas, elle fait la gueule parce qu'elle est un peu enveloppée quand même.
0: Voilà.
3: Ah bah oui Gérard, t'as dit tiens regarde je te repasse ta grosse ta...
13: En tout cas Gérard, il y a beaucoup de gens sur l'IRC qui font fantasme hein, sur Saint-Denis.
0: Oh, alors bon et on reparle là tout de suite, ok? Ok. Et tu travailles hein.
3: Qu'est-ce que t'as fait?
0: Attends, t'as arrêté
3: de disparaître.
0: J'ai arrêté de disparaître.
3: Ah, il a mis le disque au début, c'est bon.

0: Quoi?
1: Non mais attends. Tu prends les gens pour tes comptes, toi?
0: Tais-toi, il y a le disque.
1: Bah alors,
0: on parle pas sur les disques.
1: Mais on parle pas, et t'avais qu'à pas le remettre.
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1: Et voilà, donc toujours 3h22. 3h22.
3: T'as la bourre,
1: donc,
3: Olivier.
1: 3h22.
4: Ah, Hugo,
1: on se calme.
4: Je suis là,
1: 3h22, donc vous êtes toujours sur Fun Radio et
3: c'est
1: toujours
3: Gérard. Gérard.
5: Quelle heure il est exactement?
3: Gérard.
6: Quoi? Tout va bien?
3: Non, non, c'est bon.
4: La refait, allez.
3: Non, vas-y, allez. Gérard. Vas-y,
1: non,
3: Gérard.
1: 3h23 et toujours sur Fun Radio.
5: Gérard.
1: Gérard. Ouais, arrêtez-vous, me faites chier, là.
3: Gérard.
1: Toi, tu fermes ta gueule, tu m'éteins ça.
7: Le débat, Gérard, le débat.
3: Non, c'est bon, c'est bon.
7: Okay. Assis-toi, fais ton débat, Gérard.
1: Alors, je tu...
3: Mais c'est bon, vas-y.
5: Quelle heure il est, Gérard?
1: Oh, merde, allez vous faire foutre. Alors, non, mais celui, là.
3: Alors, Gérard.
4: Allez.
1: Donc on récupère. Alors qui c'est qu'on a?
8: Bah on a Pipo, Calimero, Finger, Susson, Jean-Claire et Clito.
9: Salut Gérard.
1: Alors rebonsoir à Pipo.
10: Bonsoir Paris, bonsoir Sébastien Douy. Bonsoir Monique.
1: Susson, rebonsoir.
11: Bonsoir.
1: Clito.
12: Bonsoir.
1: Jean-Claire.
10: Bonsoir Paris, bonsoir Sébastien Douy.
1: Bon tu vas pas commencer, Pipo.
10: Pardon, oui.
1: Pipo.
12: Oui.
5: Bon, elle n'est pas réveillée, elle. Hein.
1: Alors, croyez-vous que les... Oh! C'est moi qui commande, d'accord, Jean-Claire?
10: C'est pas moi, c'est pas Jean-Claire.

0: Tiger.
1: Ah non,
2: c'est
1: non,
2: bon,
1: non,
2: j'ai géré, Jean.
1: C'est pas nous.
0: D'accord, non, c'est jamais personne.
1: C'est non, c'est Finger. Le troisième, le nouveau, là.
0: Ouais, le troisième, c'est bizarre, il y a plus que Finger et Jean-Claire.
3: Gérard, oui, sur IRC, il y a Yoda qui dit Ricky Martin. Qu'est-ce que je fais?
0: Bah, tu lui dis merde, lui.
1: Ok.
0: Donc, Pipo, donc, pour toi, donc, t'as dit oui?
4: Oui, donc, je te disais que les animaux peuvent avoir des fantasmes. Dès que tu les vois en train de faire l'amour, c'est qu'ils peuvent avoir des fantasmes.
0: D'accord. On va demander, Finger.
1: Ouais, ben, je crois que t'en es la preuve vivante.
0: Bon, alors, Finger, tu dégages pour de bon.
1: Allez,
0: non, tu vois, tu viens de dire que j'en suis la preuve vivante. Non, tu dégages, bonne nuit. Allez, non, c'est bon.
2: Attends, Gérard, t'énerve pas, il va nous expliquer. Voilà.
1: T'as compris le travers.
0: Oh, non, bien sûr, je comprends tout le travers avec toi.
2: Il va nous expliquer, comme ça, on verra. D'accord?
1: L'être humain fait partie de la race animale, t'es bien d'accord avec moi?
0: Bien sûr, on descend des singes.
2: Donc voilà.
1: On dit bien baiser comme une bête.
0: Non mais attends, je vois pas le rapport avec les animaux.
1: Bah toi je sais que t'aimes bien faire angoulou-goulou comme tu dis, donc voilà, tu baisses comme une bête, donc t'en es la preuve vivante, t'es bien vivant.
0: Ouais mais attends, mais de toute manière, même si je dis goulou-goulou, je vois pas le rapport de baiser comme une bête.
1: Bah, si,
0: là je vois pas du tout le rapport.
1: Bah si, tu baisses comme une bête, comme ferait, je sais pas, un sanglier, un facochère, n'importe quoi, c'est pareil.
3: Gérard, ouais, y a Kogaf sur l'IRC qui demande s'il peut te louer Sandy pour une soirée pour réaliser son fantasme.
0: Non. Susan.
5: Oui, alors moi je pense que les animaux ils ont des fantasmes, mais c'est pas en faisant l'amour qu'on peut savoir s'ils ont des fantasmes ou pas, c'est dans leur tête, on peut pas savoir quels sont leurs fantasmes étant donné que les animaux ne parlent pas.
0: D'accord, Lito, pardon.
6: Oui, bah moi je pense que oui, et surtout les chiens. Dernièrement, je me suis fait agresser sexuellement par un chien.
0: Alors attends.
6: Non, c'est vrai, violent.
0: Non, mais attends, Lito, attendez. Attendez, oh. Alors Lito.
6: Oui.
0: Ça c'est simple. C'est souvent que à chaque fois que je pose ces questions-là, tout le monde me dit ouais mais je me suis fait agresser par une baie, par un animal. Alors tu peux m'expliquer quand est-ce que ça s'est passé?
6: Je te dis, je me suis fait sexuellement agresser par un chien.
1: C'est l'odeur.
6: Il s'est agrippé à ma cuisse et il ne m'a pas lâché.
1: C'est l'odeur. C'est les hormones.
6: Je pense.
0: Non mais attends, je me demande si c'est pas parce que t'es... Oh. Vous allez vous calmer quand je réponds à la question.
6: Oui.
0: Je me demande si c'est pas parce que t'as eu tes ragnagna entre deux.
6: Rapport.
2: Entre deux quoi? Entre deux chiens?
0: Non, parce que je pense qu'à chaque fois que les nanas ont leur ragnagna, à chaque fois, on entend ça. Ouais, mais je me suis fait agresser par un animal.
1: C'est l'odeur.
6: Non, pas du tout.
0: Ah bah, moi, à mon avis, pour moi, tu vois, Lito, je pense que c'est ça.
6: Mais
0: Jean-Claire.
6: Les filles, ils aiment bien lécher les...
0: Attends, de quoi, Lito?
2: Non, c'était Susan.
0: Susan, tu disais.
6: On dit que les chiens, ils aiment bien lécher les règles.
0: Alors là, je vais te dire une chose. Déjà, faire des spaghettis à la bolognaise quand la nana a ses ragnagna, je vais te dire une chose, que c'est pas moi qui bouffera ça.
1: On parle pas de la vie privée.
0: Donc, Jean-Claire.
7: Mon chien, moi, il lui manque la parole, mais je sais à ses expressions qu'il aime bien ce que je fais, quoi.
0: C'est-à-dire? Alors, vas-y, accouche.
7: Mon chien, il a pas de dents, donc déjà, ouais. C'est pratique pour moi.
0: Ouais, donc il peut pas te mordre ce que je pense.
7: Bah voilà.
1: Et
6: toi?
1: Gérard est connaisseur, hein.
0: Non, mais moi, je vais te dire une chose que.
7: Moi, le chien, attends. Je lui mets des doigts, ça fait des marionnettes.
0: Non, mais attends, j'ai jamais vu un chien sans dents.
7: Bah, le mien, il est vieux.
0: Là, il a quel âge?
7: 18.
0: Ah, 18 ans.
1: Il y a des humains sans dents. Il y a des gens, hein, qui sont sans dents, par contre.
2: Il y a des animateurs radio sans dents.
7: Ouais, aussi.
0: Qui sait qu'a osé dire ça comme connerie?
2: Manu, je sais pas.
1: Fildar, peut-être.
0: À mon avis, ça vient de là-bas.
2: Ouais, je pense.
0: Alors, donc, personnellement, moi, j'irai jamais. Je pense pas que les
1: animaux.
0: Non, j'ai pas de chien.
3: Gérard, sur IRC, il y a beaucoup de gens qui demandent si les animaux peuvent avoir des fantasmes.
0: Ben, entre eux, oui. Entre eux, oui.
7: Et une autruche.
0: Bon, mais attends, une autruche, pourquoi? Parce que tu payes combien, toi? Quand tu parles d'autruche, tu mesures combien, à peu près?
7: Rien à voir. Bon, bien sûr, oui.
0: Ok. Alors, donc, moi, je peux vous dire une chose que là-dessus, je vois pas grand-chose. C'est que j'ai pas d'animaux et puis j'ai jamais vu des animaux qui auraient fait ça entre eux. Hein.
6: Oh, ouais, ouais.
0: Bravo. Les personnes âgées ont été
2: jolies. Là, je suis pas sûr que tu dises véritablement la vérité.
6: Ouais, t'as
2: jamais eu des animaux, toi?
0: Moi, par un chat.
2: Ah bah c'est pas un animal ça.
0: Ouais, mais d'accord. Mais le chat, il est jamais venu sur moi me faire une goulou-goulou, hein.
2: Ouais.
7: Gérard,
2: t'as une petite chatte à côté.
0: Ah bah ça, la petite chatte, ça c'est différent.
2: Gros chat.
7: Gérard, ouais, non, Gérard, ça. Gérard, c'est pas moi qui dis.
0: Quoi? Attends, j'ai

0: entendu, Jean-Claire.
1: Non, c'est pas Jean-Claire.
0: Ah,
1: non, non, non. Le dindon.
0: Ouais, Jean-Claire. Le dindon, tu auras le dindon, il t'emmerde, espèce de connard.
1: C'est pas Jean-Claire, je te dis.
2: Jean-Claire, mais c'est
1: juste pauvre. Bon.
0: Ah ouais, tu vas voir.
1: Bon, carambar, je préfère.
2: Ouais. Jean-Isabelle.
3: Ah, j'ai entendu carambar, Manu. Ouais.
0: Manu, j'ai entendu carambar.
3: Il a dit, je vais m'acheter des carambars, mais il a pas dit, c'est Jean-Claire.
2: Ouais, mais faut arrêter, là, les mecs.
0: Les personnes âgées ont-ils eux aussi des fantasmes? On va demander à Jean-Claire, comme il a une grande gueule.
1: Alors, les personnes âgées ont-ils des fantasmes?
0: Oui.
1: Moi je loue chez une bonne femme.
0: Ouais.
1: Qui a 57 ans.
0: Hein?
1: Je peux te dire que je crois qu'elle a de gros fantasmes sur moi vu que je vis tout seul avec elle.
0: Ouais.
1: Je paye le loyer en nature. Je paye le loyer en nature, ouais. Et une petite anecdote, vite fait, c'est que quand elle écarte les jambes, je succombe.
0: Hein?
1: Je succombe.
0: C'est-à-dire?
1: Eh ben, je tombe.
2: Pas d'insulte, pas d'insulte.
1: Ah, pardon. Pas de vie privée. J'aime.
0: Lito?
4: Oui.
0: Pour toi?
4: Les personnes âgées, je pense qu'elles en ont eu, mais remarque, c'est pratique, elles n'ont plus de dents, donc c'est pratique, ouais, pour ça.
1: Comme mon chien.
4: Elles en ont, évidemment. Elles doivent, les petits pépères doivent se toucher en regardant les petites queues des filles. Elle
0: a... Ouais, d'accord. Okay.
2: Ouais, c'est bon.
0: Susan.
4: Ouais, alors, oui. Allô?
0: Ouais.
4: Ouais, alors moi je pense que les vieux, ils ont des fantasmes comme tout le monde. C'est pas parce qu'ils sont vieux qu'ils en ont pas, hein.
1: Ouais.
0: Oh non, mais attends, tu peux prendre un... Oui, calme-le, s'il vous plaît, merci. Susan, tu peux prendre une autre voix que ça, parce que moi aussi, je pourrais dire... Yeah.
4: Non, mais là,
0: ouais, t'es vachement enrhumé, Si t'es enrhumé, moi aussi, celui qui rate, il demande pardon, sinon il va se faire sauter.
1: Pardon, il y avait longtemps.
0: T'as la sinusite, moi j'ai la peau des couilles qui...
1: Non, on veut pas savoir.
0: Qui commence à me gratter. Finger. Finger.
5: C'est bien envoyé.
6: Je pense que le fantasme des personnes âgées, c'est d'essayer d'arrêter de se suriner dessus, de se chier dessus, quoi. Parce qu'ils aimeraient bien quand même pouvoir contrôler leur vessie et leur trou de balle.
0: Ouais.
6: Donc je pense que ça doit être leur fantasme numéro 1.
0: D'accord.
2: Spécialité de surène, il paraît.
6: Ça, quoi.
2: Il paraît qu'il y a en région parisienne, il y a une étude qui a été faite sur les sondages à l'IFEI Pop et qui disent que dans les sondages, 54%. En banlieue parisienne, 54% des gens de la banlieue de Suresnes et Levallois ont le plus de fantasmes.
0: En ça, je sais pas.
2: En scatologie particulière.
0: Je sais pas. Pipo.
6: Ça, c'est comme les vieux, en fait.
0: Finger, tu te la fermes un peu maintenant, merci.
4: Gérard.
0: Ouais.
4: C'est Susan, moi,
0: non, mais attends, je vais demander à Pipo maintenant. Susan, tu t'es.
7: Oui, chef. Oui, c'est vrai que les personnes âgées peuvent avoir des fantasmes.
0: Dans quel sens?
6: C'est quelque chose.
4: Arrête de répéter ce que je dis.
0: Dans quel sens?
7: Allez,
2: Pipo, tu zappes.
7: Ouais,
2: et Pipo, tu dégages. Hein. Hop, ça y est, hop.
1: Ouais.
0: Ça y est.
1: Elle est lourde, Pipo.
0: Bon, attends, moi je t'emmerde, toi, Finger.
3: Ça, c'est clair, elle est lourde.
2: Ça y est, elle est partie sur du sandy, apparemment.
6: C'est Tony, il est passé sur les autres. Tu fichis, je voulais la faire, celle-là.
1: Allô, Gérard, ouais,
6: désolé.
0: Hein?
1: Il y a Tony ici.
0: Ouais, je pense qu'on va. Non, mais je crois qu'on va arrêter.
1: Et quel numéro il pourrait répondre ou pas?
0: Non.
2: Il est pas là, Tony, Gérard.
0: Il est en vacances.
2: On a essayé de le joindre toute la semaine, il est pas là, Tony.
4: Gérard,
0: ouais.
4: Moi je connais une vieille dame, c'est ma voisine, elle se fait lécher par son chien.
0: D'accord. Bon, faites-vous l'amour avec des peluches pour obtenir des fantasmes, on va demander.
4: C'est pas fini, Gérard. Hein.
1: Et moi,
4: c'est
1: qui? J'ai même pas répondu à ta question.
0: Ah, mais merde!
4: Gérard.
0: C'est qui?
4: C'est Pipo.
6: Vas-y, termine.
4: J'ai pas terminé à la question.
0: Attends, Finger!
8: On l'avait pas dégagé, Pipo?
0: Attendez, Finger et Jean-Claire, vous allez fermer vos gueules ou sinon vous allez dégager tous les deux.
1: C'est pas nous. C'est pas
0: non, c'est pas vous.
1: C'est un mec qui passe sur tout le monde.
0: Mais ouais, c'est ça.
1: Bah oui.
7: Bon, Gérard, je peux finir ma réponse?
0: Ouais.
7: Donc, je te disais que les personnes âgées, c'est vrai qu'ils peuvent avoir des fantasmes. Et le problème, c'est qu'il y a plus d'hommes qui ont plus de fantasmes que les femmes.
0: C'est-à-dire?
4: C'est pas vrai. T'as des preuves?
7: J'ai des preuves. J'ai lu des bouquins et j'ai vu que c'était marqué dans les journaux.
4: Ouais, mais c'est faux, c'est de la pub mensongère, ça.
7: Non, je pense pas.
4: Hein. C'est pour la
0: d'accord. Ouais, qui c'est qui voulait rajouter un truc là vite fait?
4: Moi, c'est Susan, j'ai que c'est faux, hein, les femmes.
1: Ils peuvent se doper comme tout le monde, hein, je veux dire.
0: Ouais. Bon, moi je t'emmerde, celui-là. Le dopage n'a plus rien à voir dans les fantasmes, alors tu dégages pour toi.
7: Quand même, pour les personnes âgées, ce serait un peu difficile. Hein.
2: Ouais, tout ça, c'est l'OPO, de toute façon.
1: Non, c'est le DPD.
0: Bon alors le DPD, tu vas te faire dépuceler ailleurs.
1: Oh.
0: Allez hop, tu dégages pour toi.
2: C'est ce que t'es vulgaire, Gérard, ce soir. T'es vulgaire ce soir.
0: Non mais je veux pas te savoir.
1: Tu hein, Gérard.
0: Je veux pas le savoir, ça commence déjà à bien faire. Alors faites-vous l'amour avec des peluches pour obtenir des fantasmes. Attendez, avant. Ouais.
5: Ouais, il y a Dieu Seigneur sur IRC qui te demande si ton fantasme, c'est faire l'amour dans un endroit insolite, une douche par exemple.
0: J'ai jamais eu l'occasion de le faire sous une douche. Ça pourrait arriver peut-être un jour.
2: Et pourquoi ?
0: Non mais il n'y a pas des pourquoi, c'est tout.
1: Pourquoi ? Il est allergique à l'eau.
0: Mais merde, allez vous faire enculer aux derrière. Toi, tu as 7 ans qui commence avec tes pourquoi, on n'a dit pas de pourquoi, d'accord ?
8: Pas
0: de
8: sens laver. Ok.
1: Il est allergique à la flotte,
0: arrête. Ok, toi tu vas te calmer.
8: Pas d'enculé, machin.
0: Alors déjà, tu as commandé, tu vas faire une chose, tu vas commencer à me calmer, Jean-Claire et Finger, ok ?
2: Pourquoi ?
0: Parce que ça vient de là, le bordel. Et avec quoi derrière ?
2: Ok.
0: Alors faites-vous l'amour avec des peluches pour obtenir des fantasmes. On va demander à Clito.
9: Oui, non, franchement, là, Gérard, non, je ne fais pas l'amour avec des peluches. Par contre, des objets en plastique, oui, c'est beaucoup plus intéressant.
0: Ouais, mais t'as quand même des peluches, des
9: trucs. J'ai des peluches, et effectivement, mais il n'y a pas de morceaux, il n'y a pas de bout de plastique sur mes peluches, donc non, j'évite, quoi. Ça gratte, c'est pas agréable.
0: Non, mais t'as quand même, il y a d'autres moyens que de prendre des trucs en plastique.
2: Lesquels ?
1: Bah, des cotons-tiges.
9: Mais dis-moi.
2: Lesquels ?
0: Alors là.
1: Oh là.
0: Dehors !
9: Oh là là.
0: Dehors !
9: C'est pas mal, les
0: Manu,
9: gars.
0: Manu, tu fais ton boulot, tu me le dégages, celui-là, c'est tout.
10: Quelqu'un qui passe sur tout le monde. Mais oui, voilà. Ouais, c'est Ernest.
2: Ouais, je pense pas que c'est ça, honnête.
5: Bon, pour bizarre. En venir au débat, Gérard, sur IRC, il y a Actarus qui demande si ton fantasme, ce serait de faire l'amour avec une femme.
0: Bah, de manière comme j'en ai déjà une, oui.
2: Non, une vraie. Non, mais c'est ta femme ou c'est une autre femme ?
0: Non, c'est la mienne.
2: D'accord. Donc, et c'est avec elle que tu veux faire un fantasme ?
0: Bah oui.
2: D'accord. Voilà. Merci, Gérard.
0: Donc, Susan ?
11: Oui, alors moi, je préfère en fait m'enfoncer un god et là les fantasmes arrivent au fur et à mesure que je m'enfonce plus profondément.
0: Bon, alors attends Susan. Manu,
2: oui.
0: Tu fais gaffe parce qu'il y en a un qui commence à me gonfler là. Je ne sais pas lequel des deux, entre Jean-Claire et Finger, lequel qui s'amuse à ronfler.
2: À mon avis, c'est Pipo.
0: Non, pourquoi ? C'est pas un mec, c'est
2: justement, nana, c'était un ronflement de nana.
0: Non. Attends, déjà toi tu préviens.
2: Ah, je m'y connais, ah, ouais, ça c'est Pipo.
0: Oui, c'est ça, c'est Pipo, ça m'étonnerait. Alors dis pas de conneries parce que peut-être que je vais te mettre une baffe.
2: Ah pourquoi ?
0: Hein, parce que c'est Finger et Jean-Claire.
1: Non, okay. C'est pas nous.
0: Ok, non, c'est jamais vous.
1: Oh mais. Oh là là. Oh, c'est l'autre. Tu dis c'est un mec qui passe sur nous.
0: Ben oui, c'est ça. Alors Susan.
11: Oui, je répète. Alors je disais que moi j'aimais bien m'enfoncer un god comme ça, les frères.
1: Passe-moi
0: là.
2: Oh
0: là là, mais oh !
2: Qu'est-ce qu'il y a ?
0: Manu !
2: Eh oh ! Y'a quoi ?
0: Eh, tu mets.
2: Allô ?
0: Non, mais là, y'a plus personne.
1: Olivier,
0: mais...
1: des doubles sons, s'il te plaît.
2: Y'a pas de doubles sons, ils sont là.
0: Ouais,
2: bah reprends, Gérard.
1: Allô ?
0: Alors, Susan,
1: allô,
0: pour finir.
11: Là,
1: à l'huile ?
0: Oh !
2: Susan !
11: Oui.
0: Susan, pour continuer, parce que là, je pense que je vais pas continuer longtemps.
11: Ouais, non, je disais que les peluches, tu vois, c'est pas trop mon truc. Je préfère plutôt
0: les
11: vibros, etc., ça m'aide à avoir des fantasmes.
0: Là, je crois qu'il y a un léger problème, on n'entend personne.
2: Moi, j'entends très bien, Gérard, qu'est-ce qui se passe ?
0: Ouais, bah, je doute, tu sais.
11: Mais non.
0: Ah, Olivier !
2: Il est où, Olivier ?
0: Ouais, non, mais attends, on est en train de faire le bordel. Alors, c'est terminé, c'est la conclusion.
2: Bon, Gérard. Non, bah, pas conclusion, reste
0: un million, il reste des questions. T'étais où, toi, espèce d'abruti ?
8: J'ai rien fait.
0: Non, t'as rien fait, connard.
1: Calme-toi, Gérard.
8: J'ai rien fait.
0: Non, tu fais jamais rien. Tu fais jamais rien.
1: Comme
8: ça, c'est naze, ce
1: son.
5: Bon, Gérard, pour revenir au débat, Gérard, tu m'écoutes ?
0: C'est qui ?
5: C'est Rigaud. Regarde, je suis juste là.
0: Je t'écoute.
5: Il y a Daub qui demande sur l'IRC, pour une fois qu'il dit quelque chose de pas trop mal, il te demande si ton fantasme, c'est de t'auto-sucer.
2: Non, il est pas assez sous.
1: C'est pas un fantasme, il l'a déjà fait.
0: Bon alors toi tu dégages.
1: Avec allez, une paille, avec une paille.
0: Bon, Manu.
2: Je sais pas d'où ça vient. Hein.
0: Non, mais moi je veux pas le savoir, tu dégages Jean-Claire et Finger, terminé pour eux. Allez hop,
2: ok.
0: Basta.
2: Bon, on en est à quelle question, GG ?
0: Alors donc, qui c'est qui a pas répondu là-dedans ?
1: Pipo. Bah y'a Calimero.
2: Bon, Pipo répond.
0: Non, mais tiens, d'où tu sors le quel numéro?
12: Bah, je l'ai. Non, pas quel numéro, quel numéro.
0: D'où tu sors celui-là?
12: Bah, je l'ai annoncé au début si t'avais écouté, mais.
0: Non, j'ai personne là.
12: Bah, faut le noter.
13: Eh ben, il faut le noter, Gérard.
0: Ouais, bah, pour l'instant, c'est pas à toi que je m'adresse.
7: Donc, tu peux me répéter la question pour une dernière fois?
0: Oh là là. Alors, faites-vous l'amour avec des peluches pour obtenir des pantalons. Celui qui bouffe, arrête de bouffer, s'il vous plaît, merci.
12: C'est Pipo, ça.
0: Bah, non, c'est pas Pipo.
7: Elle doit pas arrêter de bouffer. J'ai pas eu l'occasion d'essayer.
0: D'accord. Alors donc, quel numéro?
13: Cali, ouais, mais bon. Avec des peluches, plutôt avec des greluches, comme toi d'ailleurs. Oui.
0: Mais pourquoi? Moi je t'emmerde. Alors tu dégages. Bonne nuit à toi. Allez hop, tu me le descends.
12: Dans quel sens?
0: Allez hop. Terminé. Comment? Pour lui. Alors, regarde.
12: En regardez face du micro, mon chéri.
0: Regardez. Ouh. Regardez-vous des cassettes, des films sur des fantasmes. Oh, c'est tout bon, si ça te plaît pas, tu rentres chez toi, d'accord?
14: Mais j'ai rien dit.
0: Hein?
7: Oh,
0: alors regardez-vous sur cassette vidéo des films
12: sur des fantasmes.
0: Sur ouais, des c'est, fantasmes, c'est voilà.
7: C'est Pipo, je peux répondre?
0: Ouais.
7: Oui, oui. Donc, moi je regarde, enfin, je regarde pas les films porno quand même, mais je sais que mon copain il en regarde. Ouh là là!
0: D'accord.
12: Et il regarde quel genre de film ton copain?
7: Bah, des films porno.
15: Porno ou érotique?
16: Ah ouais, Jérôme, c'est vrai ça?
7: Enfin, porno et érotique.
15: Et qu'est-ce que c'est un film porno pour toi, Pipo?
7: Bah c'est des personnes qui peuvent faire l'amour soit à deux, soit à plusieurs.
16: Et avec des animaux.
7: Comment?
15: En vrai?
7: Ah bah oui, en vrai.
15: Et
7: hein.
15: Tu vois tout?
7: Ah bah bien sûr, on voit tout, mais je pense que dans les films porno, on voit plus les mecs les nanas à poil que les mecs à poil.
15: Et toi, tu regardes avec lui?
7: Bah non, moi je vais me coucher, moi.
15: Et il se touche quand il regarde?
7: Comment?
15: Il se touche quand il regarde?
7: Non, pas du tout. Non.
15: Mais après, quand il va au lit, il te touche?
7: Bah après, oui, on fait goulou-goulou.
16: Ça me rappelle quelque chose.
0: Qui sait? Et tu sais qui a répondu en même temps que Pipo?
15: Personne.
16: C'est Bimbo.
0: Non, c'est bizarre.
7: C'est pas Suzon?
0: Si, il me
7: semble. Ah non.
0: Alors Suzon, toi?
7: Alors moi, c'est que les films porno, c'est ça?
0: Attends.
12: De quoi? Ouais, non mais vas-y.
7: Comment?
0: On récupère qui à la
12: on
0: place?
12: On récupère Bombin à la place de Jean-Clair et Agnès à la place de Finger.
0: Alors, Bombin et Agnès.
13: Bonsoir, c'est Bombin. Bonsoir Paris, bonsoir Laurent Doré.
0: Bon, Suzon. Bonsoir Bombin et bonsoir Agnès.
13: Oui, bonsoir, c'est Agnès.
0: Ouais, Agnès pour un. Ah, eh oh, vous calmez là.
13: Bonsoir,
0: vous calmez.
13: C'est Agnès.
0: Oh, ouais, tu te calmes, Agnès.
13: Oui, bonsoir, comment vas-tu?
0: Ah, bah, tu commences à te calmer.
13: Oui.
0: Suzon.
7: Oui, c'est moi.
0: Alors, pour toi?
7: Oui, c'était quoi déjà la question, s'il te plaît?
0: Regardez-vous sur cassette vidéo des films sur des fantasmes?
7: Alors, moi, je regarde des films sur des fantasmes, je crois que ça n'existe pas. Mais les films porno et les films érotiques, ouais, moi, j'aime bien regarder les films porno avec ma copine à côté de moi et après, on
13: flèche.
0: Lito?
17: Oui. Bah moi, c'est un peu comme ma camarade, mais sauf que je me touche après avec mon mec. Quoi.
0: D'accord. Bombin?
13: Bon, ben, moi, je regarde La Doctoresse est une cochonne.
0: Tu peux me dire à quelle heure que ça passe,
13: ah,
0: ça?
13: Non, mais ça, c'est des films que j'ai achetés, quoi. Et bon,
7: à minuit, bien. Tous les samedis.
13: Bon, ben, j'aime bien, quoi. Et c'est, bon, voilà, j'aime bien, ouais.
0: D'accord.
12: Il y a Émeric, excuse-moi Gégé, il y a Émeric sur le Minitel qui a 19 ans du département 91 qui dit moi j'ai un super film porno, c'est ma grosse peluche, s'appelle Gégé.
13: Tout à fait.
12: Je sais pas s'il
13: alors,
12: est bien celui-là.
13: Je
0: voulais
13: pas le dire.
0: Alors Bombin. Bombin, oui, c'est toi qui viens de répondre à l'instant, je voulais pas le dire.
13: Pas du tout.
0: Non, presque pas.
13: Ah non, mais attends, tu reconnais pas la voix.
0: Donc c'est Agnès.
13: Ah non, j'ai rien
7: c'est
13: dit.
7: Pas Agnès.
13: Ah non, j'ai rien dit. Non,
0: ah
13: non.
0: Bah tiens, tu vas répondre à la question.
13: Bah ouais, moi je regarde, tu parlais tout à l'heure, ouais, je regarde des films de cul avec des peluches et des vieux qui éclatent la rondelle et qui se ramonnent l'usine à Suchard. Et moi je te conseille, ouvre la fenêtre que je te mette et change de trousse à fume.
0: D'accord, alors moi tu sais ce que je vais te dire? Tu sais ce que je vais te dire, Agnès?
13: Oui, je t'écoute.
0: C'est que je vais te souhaiter une bonne nuit et puis tu vas aller te branler tout seul dans ton lit.
13: Bah
0: c'est tes conneries comme ça pour
7: mais
0: répondre.
7: Non, c'est,
12: bah, c'est la question, Gérard. Hein.
0: Non, mais attends, il répond à côté des blagues.
13: Je n'ai pas droit à la différence.
0: Non, t'as pas le droit à la différence.
13: C'est honteux. À tout de suite, Agnès.
0: Voilà.
13: À tout de suite, mon amour.
0: Ah bah alors, Agnès et Bombin, bah bonne nuit pour vous deux. Allez vous branler tous les deux.
13: J'ai rien dit.
0: Voilà.
7: Gérard.
12: Donc, Gérard, il y a une fille qui t'appelle.
0: Oui.
7: Gérard, c'est 6 ans. Est-ce que toi, tu regardes des films porno?
0: Ça m'arrive de temps en temps,
13: ah,
0: oui.
13: Y a
7: sur quelle chaîne
15: tu touches?
0: Sur quelle chaîne? Je précise pas les chaînes.
7: Et tu fais quoi après?
0: Bah après, je vais faire. Après, je vais faire goulou-goulou avec...
2: Ah ouais, il faudrait qu'il y ait des filles qui viennent à la radio pour Gérard, ça serait bien, là, pour de vrai. Hein.
14: Mais Gérard,
2: ah ouais, des filles, là, qu'elles viennent, là.
14: Gérard ?
0: Ouais.
14: C'est bon, ben, Manu m'a dit de me calmer, c'est bon, je suis calme. Hein.
0: Ouais, ben...
14: Voilà. Je suis calmé aussi, hein.
0: Ouais, ben, faudrait peut-être... qu'est-ce que... Non. On s'en va comme disque ?
2: Hein ?
15: Gérard ?
0: Oui,
2: tu veux... Tu...
0: Hein ?
15: Pourquoi tu regardes les filles pour
14: nous ? Je t'aime, Gérard.
0: Bon, toi, tu dégages parce que tu commences à me les gonfler.
16: Gérard, pour parler des films X, on me dit que sur Internet, il y a une séquence vidéo qui a apparemment été filmée de votre fenêtre où on vous voit tous les deux, toi avec Sandy, et que ça fait fantasmer pas mal de gens.
0: Ah bon, bah c'est bien parce que pour l'instant, les fenêtres sont fermées de la maison, donc je vois pas comment
14: ça
0: qu'on peut faire.
14: Ça s'appelle Gorille dans la brume.
0: Ouais, bah, Gorille dans la brume, alors bon, bah, tu dégages, bonne nuit.
14: C'est pas moi, voilà.
0: Non, non, c'est pas toi, je viens de reconnaître ta voix, c'est pas toi. Abruti de service, abruti, va. Gorille dans la
15: brume. Bon,
0: oui.
15: Pourquoi tu regardes les films porno ?
0: Qui encore qui pose ça ? Je viens là. C'est qui ? Non, mais attends,
2: écoutez un peu.
0: Merde.
2: Écoutez un peu les auditeurs quand ils répondent.
15: Pourquoi ? J'ai pas dit ce que tu regardes, j'ai dit pourquoi.
0: Ben, parce qu'il y a rien d'autre la nuit à regarder à la télé, c'est
2: oh,
0: tout.
2: Soit voilà. Disant, arrête, arrête, menteur, va.
0: Mais après, c'est goulou-goulou avec qui je sais.
14: Mais pourquoi ?
0: Pour toi, tu me fais chier avec quel pourquoi.
16: Tu fais goulou-goulou dans quel sens ?
0: Je vais te mettre une baffe.
18: Bah, je me renseigne, c'est tout.
0: Non, je vais te mettre une baffe. Tout à l'heure, tu vas te renseigner, je vais te mettre éducomment avec une baffe. D'accord ?
2: Oh, l'auditeur !
18: Alors, c'est Pipo, ça arrête pas de bouffer.
0: Non, non, c'est pas elle. D'accord ? Parce que pour l'instant, on l'entend pas.
2: Ouais.
0: Alors, c'est quoi le disque ?
2: La question de suivante, c'est quoi l'annonce ?
0: Alors, les femmes sont-elles fantasmées par les hommes en uniforme ?
2: Devant le micro, c'est encore mieux. Hein.
0: Quoi ? Qu'on n'est pas devant le micro ? Les femmes sont-elles fantasmées par les formes en uniforme et on s'écoute ?
2: Tiens, on écoute ça. C'est génial.
0: Alors, on va s'écouter, j'espère que c'est... Alors, c'est... Peace match in a pumpkin beak. Je sais pas quoi.
2: Soit les smash in pumpkins, et le titre c'est... Boulette.
0: Quoi, ouais, bah annonce-le.
2: Bah fais-le, toi Gérard, c'est quand même ton émission.
0: Ouais, quand même. Alors, voilà.
18: C'est juste en dessous le groupe. Hein.
0: Alors, c'est Bullet Witch, Butterlin Win.
2: Et bah alors, tu vois que tu parles anglais.
0: Voilà. The world is a vampire. Et n'oubliez pas... N'oubliez pas de nous appeler au 0800 308 5000 et toujours 3615 Scotland Radio, rubrique directe.
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0: Et voilà, 3h50, toujours sur Fun Radio. Donc, vous pouvez toujours nous appeler au 0803-08-5000 et toujours le 3615 Code Fun Radio, rubrique direct et sur l'IRC. On va saluer Cogap, Télé, Dieu Seigneur, Dob et Argentien et Tom J. Et vous pouvez toujours continuer sur l'IRC. Rigo vous attend. Ouais, et donc, on va récupérer donc Pipo.
15: Salut.
0: Re-salut. Susson, pardon.
15: Salut.
0: Lito.
15: Salut Gérard.
0: Bon ben.
14: Oui, bonsoir Paris, bonsoir Lolo.
0: Et Agnès.
20: Salut toi.
0: Alors, bon, vous commencez pas tous les deux parce que sinon on va pas pouvoir continuer comme ça.
14: Ah non, on est cool, on n'est pas comme les deux autres.
15: Ok, ta question s'il te plaît.
0: Alors, donc, je pense que je l'avais posé avant.
2: C'est une chaude, voilà, hein. T'as les vu, femmes, une belle voix, hein.
0: Ouais, les femmes sont-elles attirées par les hommes en uniforme ? On va demander à Agnès.
20: Uniforme de quoi ? Pompier, militaire, flic, n'importe quoi.
0: Bah, à ton avis, c'est
20: Moi, je sais que j'ai pas mal de copines qui fantasment sur les uniformes des boueurs. Et, et puis sinon, ouais, boueurs, balayeurs, cantonniers, tout ça, il paraît que ça marche bien, quoi.
0: D'accord. Alors, dis donc, avec ça, ta copine, elle va te servir. Hein.
20: Non, c'est pas ma copine, j'ai dit tes copines, t'es gentil.
0: Ouais, d'accord. Bombin.
21: Ouais, moi, je fantasme beaucoup sur les réparateurs d'ascenseurs qui ont une belle clé à molette et une belle paire de fesses.
0: Attends, je vois pas du tout le
21: rapport.
0: Bah,
21: il est en uniforme, hein, en bleu de travail.
0: Non, mais attends, je te demande si c'est les femmes. Je t'ai pas parlé des mecs.
21: J'ai des ex et tout ça, ouais. Franchement, elle kiffe bien sur les militaires et tout.
0: Oh là là, tu comprends rien du tout, toi.
21: Mais
0: Non, je crois que tu comprends pas les questions. Hein.
20: Gérard, c'est Agnès qui dit quelque chose.
2: Agnès.
20: Gérard, c'est Agnès qui dit quelque chose. Moi, je fantasme aussi pas mal sur,
21: Oui, je suis là.
20: Les déguisements de Bombin de Calimero.
0: Bon, alors, Bombin et Agnès, tous les deux. Bombin et Agnès. Bombin et Agnès, vous avez...
21: Mais merde, on m'appelle.
0: Eh ben, vous allez régler vos comptes tous les deux. Vous allez régler vos comptes.
3: Oui, c'est moi.
6: Ouais.
3: Comment vas-tu?
6: Soyez, essayez d'être un tout petit peu plus audible parce que là, en plus, on a une auditrice. Max est revenu donc là pour gérer la fin sur le Minitel. Cathy qui a 21 ans et qui se plaint de l'émission de ce soir en se demandant comment ça se fait qu'il n'y a pas l'animateur d'hier soir, que ce soir il n'y a que des Goliots. Donc, c'est pas bien parce que Cathy, tu vois, prenait plaisir à écouter avant Mickaël. Et là, depuis qu'on a voulu prendre d'assaut la radio, bah, du coup, là, on s'en prend plein la gueule de partout.
0: Ah bah, pourtant.
6: Bon ben. Bah pauvre Gérard, pauvre toute l'équipe parce que là, on est.
21: Ouais, mais vous nous avez trop manqué là. C'est là... quoi, Duroux, il a fait le con. Là.
6: Non, c'est moi. Non, c'est moi qui décide. C'est pas Duroux. On D'accord. est contre, on est contre le mur là. Maintenant, on a Cathy qui se met contre nous. On a enfin quelqu'un qui est contre nous.
3: Oh non, pas Cathy. Oh non, merde.
6: Cathy, bon. Tu déconnes.
3: Ouais, tu déconnes. Ouais.
0: Bon Cathy, s'il te plaît, tu retires ce que t'as dit. Merci. Donc on va demander à Lito.
22: Ouais.
21: Lito.
22: Moi, en fait, je fantasme uniforme ou pas. De toute façon, je fantasme sur les mecs. De toute façon, pour moi, le.
6: Eh bah, ben, tu viens. Tu viens à la radio.
0: Ouais, ouais. Tu vas voir le.
6: Non, mais tous.
0: Tu vas voir le. Tu vas voir toute la Dream Tease en parlant.
6: La Dream Tease.
21: La Dream Tease. La charmante fille d'art.
6: Voilà.
0: Tu vas voir Feuille de Chou. Après, ouais. Tu vas voir Rigaud qui s'occupe du.
21: Tu vas voir.
0: L'IRC. T'as Manu qui est au standard. T'as Olivier de la Pro.
6: Qui est parti sans dire au revoir d'ailleurs. On le remercie au passage.
0: C'est sympa à lui, mais c'est une manière, c'est pas grave. C'est un plat qui va se manger, je crois, ce petit abruti. Oh là. Et puis, qui c'est que j'ai oublié? Bah, bien sûr, Max.
6: Non. On regarde toujours le meilleur pour la fin. Hein.
0: Bah, non, qui c'est qu'on a oublié?
3: On a oublié. On a oublié la grosse quand même.
21: Mais si, tu veux pas
0: dire. Ah, mais on a oublié Pipo.
22: Caramel.
0: Non, caramel, ça n'existe pas.
6: Enfin, Hello bref, quoi. Oh, si.
0: Allez.
6: S'il y a des mecs qui veulent venir pour Manu ou Fildar, bah, vous venez. Puis s'il y a des nanas pour Rigo et moi, vous venez aussi.
0: Hein. Voilà. Yes. Et moi, c'est bien. Moi, j'ai déjà ma chaussure à mon pied.
6: Tu veux venir? Qui c'est qui veut venir à la radio?
21: Moi,
6: Viens, je te bouffe.
0: Ouais, Carambar. Ah, bah alors, tiens, Carambar,
6: tu viens, je te bouffe la chatte.
0: T'es mon grossier là, hein.
6: Non, arrête, soyons.
0: Suzon.
22: Oui.
0: Donc toi.
22: Alors moi j'aime bien les mecs en uniforme avec Poetic Lover, Ricky Martin.
0: Non mais attends, Suzon.
22: Oui.
0: Et je vais te dire une chose que là, t'es carrément à côté de la plaque.
22: Ah non.
21: Oh, il y a du double son là.
0: Ouais, j'ai l'impression.
6: Ah non, il y a rien.
21: Olivier, il est parti.
6: J'ai rien, non mais c'est moi.
0: Donc Pipo.
22: Oui, moi je suis attirée par les hommes en uniforme en militaire.
21: En uniforme d'alien.
22: À chaque fois que je vois un homme habillé en militaire, ça me fait fantasmer.
23: T'as envie de chuter?
0: Alors moi je peux vous dire.
21: Là,
0: moi,
21: c'est normal, les chers.
0: Moi je peux vous dire une chose. Je peux vous dire une chose, et ça, personne ne pourra me mentir. Bah, tu recommences encore une seule fois, je te mets ma main dans ta gueule.
6: Tu vois que c'est pas moi.
24: Qu'est-ce que j'ai fait? Mais qu'est-ce que j'ai fait?
6: Excusez-nous, c'était Manu qui s'amusait à faire le double son lui-même avec sa propre voix, quoi.
21: Manu.
6: D'accord. Voilà. Oui, oui.
0: Alors donc, on
22: peut. Olivier serait pas parti avec un costume de militaire?
6: Non, il est parti avec son copain, il est rentré, il était fatigué.
0: Mais il y a toujours Fildar qui vous attend. Hein.
21: Non, mais la charmante Fildar. Pipo, elle aime les costumes de militaire, c'est ça?
22: Ouais. Je suis attirée par les hommes habillés en militaire.
21: Ouais, c'est parce que les chèvres, elles aiment bien se faire tirer par les légionnaires.
0: Alors, celui qui s'amuse à dire ça,
21: c'est Paul.
22: Ah bah, arrête de dire des conneries, hein. Ou alors tu vas te coucher.
0: Bon, alors moi je peux vous dire une chose. Qu'un truc que j'aime bien, c'est...
22: Un coton-tige dans son cul.
0: Bon alors, là tu sais
24: qui a dit ça, oh là là.
0: Bambin et Agnès, bonne nuit pour eux.
21: Ah non,
0: non, je veux pas le savoir, terminé pour vous deux. Terminé, c'est bon.
21: Bon ben...
24: Téléphone.
6: Hello.
22: Non
0: mais
6: Ça va bébé? Non, c'est un souvenir d'été.
0: Donc, pour répondre, il reste plus que Clito, Suzon et Pipo.
22: Oui,
0: donc,
22: Agnès. Moi,
0: quoi, et Agnès? Non, j'ai dit Agnès que tu dégageais.
21: Je voulais
0: plus
21: qu'entendre.
6: Agnès, elle est censée avoir raccroché et déjà être dans sa voiture pour venir à la radio.
21: Ah oui, c'est vrai, merde.
0: Alors, donc, je peux vous dire une chose que c'est pas pour contredire. C'est que le seul truc que j'aime bien, et ça, avec Max.
6: Ça, c'est vrai.
22: Avec Max?
6: Il y a un truc qu'on adore. Non, c'est vrai qu'il y a un truc qu'on adore, c'est le sirop grenadine.
0: Il y a ça, mais
6: et la Dream Tease.
0: Non, mais il y a une chose qu'il faut se dire, c'est que
6: bien.
0: On parle des militaires et puis tout ça, des gendarmes et puis tout ça.
6: Écoutez bien.
0: Mais ceux qu'on oublie le plus,
6: parlons de X-Size.
0: Et qui nous rendent le plus
6: parle de Cully.
4: Il y en a beaucoup qui nous rendent des services dans les avions, c'est les hôtesses de l'air.
6: Ah oui.
4: Ça, pour revenir là-dessus. Et celui qui s'amuse à siffler tout à l'heure, il va se prendre une claque. Ça va aller vite.
6: Arrêtez. Bon, allez. Oh, Manu.
4: Manu, tu arrêtes.
24: Je sais pas. Merci. Je sais pas lequel c'est. Il passe sur
4: N'est-ce
24: tout le
4: monde. N'est-ce pas, Pipo? Je pense que tu peux pas.
6: Bah, Pipo, il lui a raccroché. Allô, Pipo?
24: Ah non, j'ai raccroché à Pipo.
6: Oh, bah, ouais.
4: Pourquoi t'as raccroché à Pipo?
24: Bah, parce qu'elle me saoulait, alors. Protège.
4: Attends, toi,
6: attends.
4: T'as jamais pris ma main dans ta gueule, toi?
24: Non, pas encore.
4: Non, mais tu as.
6: Attends, mais Pipo, c'était Sandy.
4: Oh là là là.
24: J'avais pas vu, j'avais pas vu.
22: Ah, t'es à côté de la plaque, ouais.
6: Ah, elle est là, elle est là.
22: Ouais. Et Pipo?
4: Pipo?
22: Oui. Et donc, Sandy? Mais non, je suis pas Sandy. Qui c'est qui veut dire ça?
4: Non, t'as pas reconnu.
22: Ah, vous avez deviné tout seul, hein?
20: C'est pour le bolière de la meilleure actrice, Pipo.
4: Ouais.
16: Le bulldog.
4: Et le meilleur con.
22: Le bulldog, tu vas voir ta tronche, toi.
20: La grosse Sandy.
4: Alors toi, je t'emmerde, connard. Alors là, tu dégages.
6: Allez, hop, bonne nuit. Bonne nuit, bonne nuit, bonne nuit.
4: Allez, bonne nuit, Pipo.
6: Allez, voilà. On va.
22: Bonne nuit, Pipo.
4: Alors toi,
6: quoi, qu'est-ce qui se passe?
20: Toi, mon petit gars.
22: Gérard, c'est une légendarmette.
20: Bah, je veux dire. Dark Vador est de retour.
22: On comprend pas ce qu'on dit.
4: Allez, on va terminer. À partir de quel âge peut-on avoir des fantasmes?
20: Alors, c'est des jeux qui sont autorisés pour les enfants de 7 à 77 ans.
4: Hein?
20: C'est des jeux qui sont autorisés pour des enfants de 7 ans à 77 ans.
4: D'accord. Tu crois que les personnes âgées ont des fantasmes?
20: Bah oui, on en a parlé tout à l'heure.
22: Bah ouais, pourquoi pas?
20: Tu sais qu'elle voulait arrêter de se chier dessus et tout.
6: Bon, allez, ça suffit. On va faire la dernière question, okay. GG, et ensuite on va couper court parce qu'on avait dit qu'on ferait que 5 minutes et ça fait 3 heures qu'on fait de la radio. Excuse-moi, Gérard.
20: Gérard, il est pas payé là, alors calme.
4: Attends, toi je t'emmerde. Qui c'est qui vient de dire ça?
20: C'est Pierre.
4: Ah bah alors Pierre, tu dégages.
6: Ouais, parce que là on vient je te signale qu'avant le débat, tu le savais peut-être pas, mais je vais le dire, tant pis, je prends le risque. Je
20: voulais, hein. Dénonce.
6: Et on l'a payé parce qu'on lui a offert le McDo.
4: Oh, voilà.
20: Oh, c'est scandaleux, c'est un pot de vin, ça. C'est un pot de bière.
6: Non, c'était un pot de bière et c'est.
4: C'est il s'appelle Gérard. Gamin,
6: Gérard, ouais. C'est le seul mec quand il va au McDo, il se demande un menu bière.
24: Et Sandy, c'est la seule mana.
6: Tout le monde demande un menu Big Mac, un menu Machin, il demande un menu bière.
4: Bon, ben, je pense que
6: on va faire la dernière question, la 17ème, la dernière. Attends, Manu, vous allez dire quelque chose.
24: Je veux dire qu'à la place de Bombin, on accueille Allez Hop.
20: Allez Hop.
4: Allez hop, tu l'as repris, tu y as dit au lieu
20: de t'en faire parler.
6: Parle devant ton micro si ça ne te dérange pas, Gérard.
4: Salut, Manu.
6: Oui.
4: Au lieu de dire qu'on reprenait quelqu'un du standard, non, t'as repris Bombin. Tu y as dit, on change de nom.
24: Non, c'est lui qui m'a dit, je veux m'appeler Allez Hop.
4: Allez Hop, il va faire vite.
6: Alors, les enfants, on va essayer de se concentrer, auditeurs, sérieusement, auditrices, et puis ceux qui nous écoutent, à 4h du matin, très rapidement sur Fun. La dernière question du débat sur les fantasmes. Écoutez bien.
4: Peut-on créer une école?
6: Non, mais parle devant ton micro. Putain, mais ça fait 3 ans.
4: Peut-on créer une école de fantasmes? Si oui. Que doit-on apprendre?
6: Attendez, Gérard est en train de taper sur Manu. On termine calmement. Alors, qui veut répondre en premier?
4: Alors, on va demander.
6: Bon, alors, puisque personne ne veut le faire, à qui on va obliger?
20: Voilà, moi je veux bien répondre.
6: Allez hop!
20: Mais j'ai pas entendu la question.
16: Moi, je veux répondre.
4: Bon, allez hop, tu vas faire allez hop, tu vas aller te coucher.
6: Mais il est là.
4: Alors, Clito.
20: J'ai pas entendu.
4: Non, mais toi, c'est pas grave.
20: Mais non, tu gueulais.
4: Attends, moi, si t'es pas content, tu dégages.
20: Mais c'est pas méchant.
4: Non, mais moi, je te le dis tout de suite.
20: Ne t'énerve pas.
4: Clito.
9: Oui.
4: Alors toi?
9: Moi je pense que oui, il faudrait créer des écoles de fantasmes.
20: D'accord.
9: Où entre autres on enseignerait la gorge profonde, qui est un exercice. Il faut beaucoup d'entraînement pour réaliser ça.
4: Ouais.
9: Bien t'enfoncer le gland dans la gorge, c'est quand même assez assez dur. Et puis surtout apprendre aux filles à se couper les ongles quand elles se mettent des doigts et quand elles mettent des doigts à leurs copains, parce que ça fait plutôt mal.
10: Ah ouais, je confirme.
9: Je pense que c'est le B.A.B.A., la gorge profonde et les ongles coupés.
10: Je confirme.
6: Non mais ça ça répond à la question qui serait est-ce que c'est bien de monter. Est-ce que c'est bien pour vous, à votre avis, de
4: créer une école
6: de fantasmes? Et si oui, quelle matière ou quel genre, qu'est-ce qu'on devrait enseigner?
4: Que doit-on apprendre?
6: Mais pourquoi?
10: Alors matière pipe, matière.
4: Attendez, parce que là, toi, tu commences à me les gonfler avec
24: toi. Je m'enseigne, ça m'intéresse.
4: Non mais toi, tu vas te démerder avec ton bébé rose, ok? Et maintenant, tu vas m'éteindre ton micro, je veux plus t'entendre, ok?
24: D'accord.
4: Et tu l'éteins.
6: Alors vas-y, on termine. Alors vite la dernière. Donc.
4: Suçon.
10: Oui, alors je disais matière pipe.
4: Ouais.
10: Il faudrait des matières CUNY, matière chiose, position.
20: Coton-tige.
10: Matière
9: préliminaire, ça c'est super intéressant.
4: Alors tu me dégages le mec.
10: C'est important surtout.
4: Tu te démerdes.
24: Pipo.
4: Non, non, tu me dégages le mec qui s'amuse à la
24: mettre. Il a zappé Pipo. Ok, ça y est, j'ai dégagé Pipo.
4: Oh là là là là là. Gérard. En plus que c'est un mec qui s'amuse à dire des conneries depuis tout à l'heure.
1: Non, Pipo, c'est... Pipo, c'est masculin, ça peut prêter à confusion. Hein.
20: Ouais, alors qu'Agnès, c'est bien féminin.
4: C'est ça, le même nation dans la culotte. Alors, Pipo.
22: Oui, bah, donc on doit. Oui, c'est vrai qu'on devrait. C'est une école de sur les. Pourquoi? Bah parce que on a bien créé les l'école contre les cons. Alors ouais, mais comment? De quoi? Comment pourrait la.
24: Bah, c'est là qu'elle a rencontré Gérard. C'est à l'école, non? C'est pas à l'école des cons, non? Non, c'est à l'école des cons de fait aussi. Hein. C'était pas l'école des cons.
4: Non, mais moi je peux vous dire une chose.
22: C'est des bosses, c'est des salopes qui
4: sont pas. Attendez. Stop, on se calme, là, il y a une question IRC.
16: Ah, il y a une question sur l'IRC, c'est Élie qui te demande si tu étais à l'école des fantasmes, si tu étais prof, qu'est-ce que tu enseignerais?
20: Pardon.
4: Alors, ce que j'enseignerais déjà, ben, pour commencer, c'est de...
24: Devant ton micro!
16: À part la normale, hein, Gérard.
24: Alors, d'abord, est-ce que tu es pour le fait de monter des écoles de fantasmes? Est-ce que tu penses que ça peut être utile?
4: Ah oui.
24: Pour les jeunes.
4: Ah, pour les jeunes.
24: À partir de quel âge on pourra avoir accès à cette école et jusqu'à quel âge?
20: 32 ans. 4 ans.
4: Alors, déjà, tu vas.
24: Non, mais vas-y, réponds à la question. Ils sont là, c'est un débat. Donc, tout le monde sera un tour de table. C'est sort de ciel. C'est du chemin.
4: On va commencer dès l'âge de 14 ans.
24: 14 ans jusqu'à quel âge à peu près?
4: 14 jusqu'à.
24: 70. 40, 30 ans? 30 ans. 14 à 30 ans, d'accord. Passé 30 ans, on peut plus apprendre des fantasmes. Avant 14, on n'est pas assez, comment dire...
4: On n'est pas assez mûr à 14 ans.
24: Ouais, c'est vrai. En parlant de mûr, t'en as 2-3 qui sont en train de mûrir sur ton visage. Gérard, un qui est gros sur la tempe. Il en a un énorme qui est sur la tempe sur la tempe gauche. Quand ça va exploser, ça va faire mal. Deuxième question, donc, quels sont effectivement le genre de matières que tu penses intéressantes et que toi, tu pourrais, par exemple, enseigner? Est-ce que tu te sens apte à pouvoir...
4: Non, personnellement non.
20: D'accord. Gérard, il pourrait donner des cours de libido.
22: De pipe aussi.
20: De libido, hein, Gérard, un petit cours de libido. Pipe au miel, de pipe au champagne.
4: Ouais, pipe au champagne, alors pipe au champagne, tu vois, t'as
22: qu'un rire.
4: Tu vois, moi je préfère boire le champagne sans pipe.
20: Non, sans pipe.
4: Non, sans pipe. Hein. Comme tu viens de dire pipe au champagne.
24: Mais qu'est-ce que tu penses que c'est.
20: Oh, champagne.
4: Non, le mieux c'est de. Le mieux c'est de. Que chacun essaye de trouver.
22: Sa propre école.
4: Sa propre école.
22: Comment on ferait alors hein?
4: Voir, même à la rigueur, de demander conseil à ses parents. C'est
20: GG.
4: Oui.
20: GG, c'est Agnès. Est-ce que tu pourrais m'apprendre la position de la benne à ordures?
4: La position de la benne à ordures, tu vois, Agnès, tu vas perdre ta conclusion.
20: C'est la classique, ça. Alors explique-moi tout ça.
4: Non, tu fais ta conclusion.
22: Et pourquoi?
20: Tu prends un amas, tu lui ouvres le vide d'ordures et hop.
4: Non, mais tu vois, c'est pas la conclusion.
20: Alors là, conclusion sur le débat, je pense que, effectivement, les animaux...
4: Agnès, conclusion du débat.
20: Mais tu m'écoutes, oui. Je pense qu'effectivement, les animaux dopés ont des fantasmes. Je pense que Gérard, attendez, la preuve vivante...
4: Alors Agnès, bonne nuit, ta conclusion,
20: avec son sanglier domestique, et j'espère qu'on...
4: Voilà, merci.
24: Ah, c'est l'OPU.
4: Alors? Alors, Lito.
24: Clito, tu dois venir à la radio.
4: Conclusion du débat.
24: Clito.
22: Oui, moi je pensais en fait.
24: Clito.
22: Oui.
24: Moi
22: je pensais que j'allais être toute chaude, toute émoustillée par ta voix, parlant de santé fantasme et parlant de cul. Et je pense que je vais finir toute seule, quoi.
4: Bah tu viens à la radio, il y a Max qui...
24: Non mais ceci dit, Gérard, il est vrai que pendant un débat sur les fantasmes, c'est dommage que tu n'aies pas assez abordé tes fantasmes à toi. Et d'ailleurs, pour conclure, toi tu nous diras un petit peu quels sont les tiens ou des fantasmes que tu as déjà réalisés. Suçon.
22: Ouais, alors moi, je disais que bon, sur... J'aime pas trop la pipe.
24: Dans quel sens, tu fais tes cigares ou...
22: Dans le sens inverse d'une montre, voilà.
4: Ouais, dans le sens inverse des aiguilles d'une montre, d'accord.
22: Voilà, mais par contre, j'aimerais bien te piper, Gérard.
4: Ah non, tu vois, j'ai déjà quelqu'un qui s'occupe de ça.
22: Ouais, mais à deux, c'est mieux.
4: Ah non, mais tu vois, j'ai déjà une personne qui s'en occupe.
22: Non, mais il faudrait que tu goûtes d'abord.
4: Non, mais moi, je te dis une chose, il y en a déjà une qui s'occupe de ça.
22: Non, mais voilà. Pipo, partage.
4: Ouais. Non, mais attends, toi, tu vas partager tout à l'heure, tu vas partager mon 43 dans tes fesses, tu vas voir, tu vas rentrer à Surène à pied.
22: Hein.
4: Tu vas rentrer à Surène à 4
20: pieds. Et allez, hop, conclusion.
24: Ouais. conclusion. Qui c'est qui doit encore conclure?
20: Allez hop,
24: là, bon, je croyais qu'il était déjà parti.
20: Bon, de toute façon, au point où on en est, tu peux m'appeler Carambar, donc c'est pas grave.
24: On s'en doute, tu peux m'appeler Carambar aussi.
20: Donc, moi, mon seul et unique fantasme, bon, c'est avec toi et Sandy, et si ça se produit, j'aurai l'impression de coucher avec Jabba et le Wookie de la Carambar.
24: Allez hop, tu vas dégager Carambar. Attends, j'ai mal entendu, Susson, c'était qui?
5: Carole.
24: Susson. Non, c'était une dénommée Carole. Et donc, qui c'est qui nous reste à faire conclusion?
8: La Pipo.
22: Oui, c'est vrai qu'il faut avoir des fantasmes et puis faut essayer. Il faut essayer de chercher les fantasmes des autres.
24: Le fantasme des autres?
22: Oui, quels pourraient être les fantasmes des autres personnes?
24: Alors, pourquoi le fantasme le plus dur? Mais arrêtez un peu! Arrête! Oh là là, il arrête pas, Manu, arrête!
5: Non, fais gaffe, Manu, parce que tout à l'heure, je vais te la mettre!
24: Putain, j'arrête pas de frouter, c'est pas bon ça! Je disais quoi? Oh, je sais plus, c'est pas très intéressant!
5: Non, c'est ta conclusion?
24: Conclusion, tes fantasmes d'abord, est-ce que t'en as un ou est-ce qu'il y en a déjà un que t'as réalisé et si oui, lequel?
5: Alors, celui.
24: Sinon, pourquoi?
5: Celui que j'ai pas encore réalisé, c'est de le faire dans un avion.
11: De quel sens?
5: Ta gueule, toi, va te
24: faire. Voilà, exactement, bien répondu.
5: Toi, tu vas aller voir ton bébé Rose, tu vas lui demander dans quel sens qu'à. Tu vas lui demander.
24: Pourquoi pas le faire dans le salon, tu prendrais ta copine sur le canapé pendant un Formule 1.
5: Non, parce qu'elle regarde les fourmis, puis elle aime pas trop les fourmis.
24: Et quel est le genre de fantasme que tu as déjà réalisé? Si oui, pourquoi, sinon comment?
5: Pour l'instant, j'ai jamais réalisé aucun.
24: Arrêtez. Quel est le débat de fantasme en conclusion du site?
5: Le débat?
24: Oui.
5: Quel est le rapport là?
24: Non mais quelle est la conclusion du débat?
5: Conclusion du débat, c'est que on a eu trop de merde et pas assez de nanas qui ont participé au débat.
24: Oui, mais alors t'as eu un succès extraordinaire sur les garçons ce soir puisque à peu près on vient d'avoir à l'instant l'info IFOP de sondage Médiamétrie comme quoi tu aurais fait à peu près 77% effectivement sur les garçons ce soir.
5: Ouais. Je peux dire une chose que c'était pas prévu. C'est que, n'empêche, il y a...
24: Tu as fait 21% sur les femmes, et 1% ne se prononce pas, et 2% sur non identifié. Donc, faudrait demander à Cully et Paul Size.
5: Ça, on verra.
24: Enfin, on demandera peut-être. Merci GG.
5: Y a pas de quoi.
24: Voilà, petite conclusion, un petit mot à passer, un petit bonjour à quelqu'un en particulier?
5: Non, pas spécialement.
24: Non.
5: Si, un bonjour à...
24: Profite, on nous écoute dans le monde entier.
5: Tous ceux qui nous écoutent et puis tous ceux qui sont sur la route à l'heure actuelle.
24: Voilà.
5: Soyez prudents.
24: Et moi, je dirais qu'une chose, je me joins, enfin l'équipe va se joindre à moi quand même, pour le dire. Dadaska, ça veut dire sans rancune en polonais.
11: Dadaska.
24: Voilà. Donc, 4h10 du matin, voilà. C'était les débats de Gérard, totalement imprévus sur la grille, on s'en excuse. Adieu Gérard.
5: Au 24.
24: Alors 24 quoi?
5: Au 24 août.
24: À décembre, il y aura les cadeaux. On fêtera Noël ensemble, comme d'habitude. Hein, on fait ça généralement en famille, on restera en famille, nous on va rester soudés quand même.
5: Bah oui, sans problème.
24: Voilà Gérard, écoute, ça nous a fait plaisir.
5: Bah moi aussi.
24: Hein, profites-en bien, amuse-toi bien, va récupérer ta moitié qui doit être dans le bureau.
5: Va venir,
24: et puis voilà.
5: Deux tiers, ouais.
24: Voilà. On remercie Manu, on remercie Filda, on remercie bien entendu Rigo, on remercie Olivier de la Pro.
5: Ah non, mais celui qui a le plus bossé.
24: Et ouais. Voilà. Ouais. Parce que celui qui bosse le plus chez Gérard pendant le débat, c'est celui qu'on entend le moins. C'est obligatoirement celui qu'on entend le moins qui bosse le plus.
5: Ouais.
24: En gros, c'est celui qui lui a foutu la paix, donc c'est lui qui veut remercier, quoi.
5: À part l'autre abruti qui a fait que des conneries, lui d'abord.
24: Voilà, c'était n'importe quoi, faut donner les noms quand même, parce que c'est qu'on fait de la radio, on fait pas de la télé, donc les gens ne voient pas. Voilà, donc c'était Madu, l'autre aussi c'était n'importe quoi. On aimerait aussi remercier quand même, et ça c'est important de le souligner. Les 3-4 centaines de milliers qui nous écoutent encore de l'autre côté de la radio, parce qu'on peut le dire, on a fait exploser le standard jusqu'à quasiment 3h30, ça c'est calpé, après c'est normal, c'est leur bâtarde, en radio 3-4 heures, mais ça a bien fonctionné, il y a encore un petit peu de monde sur Minitel, à commencer par Angelica, donc fort sympathique, et puis les gens qui étaient sur le site internet, l'IRC, il y avait beaucoup de monde, et il y en a encore beaucoup.
5: Beaucoup de monde, ouais, encore beaucoup de monde, gros.
24: Tout à fait, Rigaud. Il y a qui encore?
5: Non, c'est tout, je suis vexé.
24: D'accord, ok, très bien, voilà. Donc on termine là-dessus, il est 4h12, on va continuer avec bien entendu la programmation de Fun Radio, combien sympathique. Et puis, si Dieu veut, on se retrouve. 24 à 6 heures du matin pour qu'on réveille la France entière avec une partie de l'équipe qui est là et puis une autre qui est de l'autre côté, qui est en vacances, qui se promène un petit peu à droite à gauche. Vous qui nous écoutez, bien entendu, sur Fun Radio Fidèle. Ne bougez pas, attention! 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Tout va bien. La nuit sans pub va continuer. Ça va être chouchou, les enfants, au niveau du niveau.
2: Allez, Anne-Sophie est avec nous, 22 ans de tournée. Ça, elle sait très bien qu'on plaisante, qu'elle sait très bien qu'elle l'est pas. Hein, Sandy ?
11: Oui, bonsoir tout le monde.
2: Ça va ?
11: Ça pourrait aller mieux.
2: Qu'est-ce qui t'arrive ? Qu'est-ce qui t'arrive ?
11: Oh non, c'est pas grave. C'est...
2: C'est Gérard ?
11: Non, c'est pas Gérard, non.
2: C'est quoi ?
11: Mais non, arrête, Filda, parle pas de ça.
2: Putain, arrête, Gérard. Filda.
11: Manu, alors c'est Manu. Manu, arrête.
2: Qu'est-ce qui t'arrive, Sandy ?
11: Non, mais c'est je peux pas en parler à l'antenne.
2: D'accord.
11: Mais bon, c'est pas grave, de toute façon, faut. Bah attends, il y a Gégé qui me parle un peu, donc c'est pas évident. Hein.
2: Gérard, tais-toi, s'il te plaît. Non, mais Gérard, la ferme. Quand toi, t'es en direct à la radio, t'aimes bien qu'il y ait du calme autour de toi, donc je demanderai à Gérard de se taire et puis qu'on puisse entendre Sandy.
11: Voilà,
2: parce que.
11: Max, il me demande de te taire, donc.
2: Parce qu'on n'entend rien.
11: Non, mais moi, ce que je voulais dire à propos des grosses, c'est que c'est vrai qu'on est toutes différentes. Il y en a des grosses, des minces. Il y en a qui sont grandes, il y en a qui sont petites. C'est pareil pour les hommes. Il y en a qui sont assez costauds, d'autres qui sont petits. Et c'est la différence. Hein.
2: C'est rare des grosses qui parlent bien comme ça.
11: Et tu vois, il y en a, ils sont aussi différentes de caractère. Moi, je sais que j'ai un caractère différent des autres. Des autres nanas, quoi. Mais bon.
2: Mais tu ne l'es pas, grosse Sandy. Et puis, Nathalie.
11: Oui.
2: Je tiens à te dire maintenant, en étant sérieux deux secondes, déjà tout ce que tu as dit tout à l'heure, je continue à maintenir que jamais je me permettrai de faire ça par rapport aux nanas. Quand je le fais, c'est vraiment avec de l'humour. Je ne le pense pas une seule seconde. Et si par moment réellement je blesse quelqu'un, j'en suis désolé. Des fois l'humour peut plaire et ne pas plaire. Des fois il peut être déplacé et mal placé. Mais ça malheureusement c'est comme ça. Moi-même je me fais taquiner sur des trucs aussi. Et après que tu sois mal dans ta peau par moment ou pas bien, c'est clair. Mais à chaque fois qu'on fera un petit brin d'humour, qu'on va taquiner des gens sur le problème physique ou mental ou ceci, forcément on fera jamais l'unanimité. On touchera toujours des gens qui eux vont plutôt le prendre du mauvais côté que du bon côté, qui vont comprendre l'humour, et d'autres qui vont pas décoder l'humour à un moment donné, qui vont trouver que là ça va trop loin. Donc j'en suis désolé, mais c'est pas le but du tout, hein. Et je continue à maintenir encore une fois que ce que disait Nathalie était erroné et faux, car jamais je me permettrai à chaque fois que je parle des femmes, parce que c'est pareil, parce que je les aime tellement, d'aller dire à chaque fois à une femme, tiens, on a une grosse.
11: C'est sûr que moi aussi je pourrais le prendre mal, à chaque fois qu'on dit, oui, Sandy, elle est grosse.
12: J'ai envie de câlin.
11: Qu'est-ce que c'est encore que ce truc là?
2: Je sais pas, mais c'est un auditeur encore qui a ça.
12: Oh merde!
11: Non, mais c'est vrai qu'en ce moment j'ai envie de câlin
2: Vas-y, redis-le!
11: Ah, c'est quoi?
2: Bah, dis-le à la place, vas-y.
11: Bah, j'ai envie de câlin.
2: Non, mais dis-le, j'ai envie de câlin.
11: J'ai envie de câlin.
13: J'ai envie de câlin.
2: Et dis, j'ai envie de sodomie.
11: Oh non, pas la sodomie.
2: Allez, vas-y, dis-le.
11: Arrêtez vos conneries avec la sodomie.
2: Non, mais qu'est-ce que t'en penses, toi, justement, de la sodomie, Sandy?
11: Bah, faut essayer, hein, faut foncer, faut essayer de voir bon, si la personne elle va faire ça avec son copain ou sa copine, hein, ça dépend, hein. Et bah, qu'ils essayent de arrête de me regarder comme ça, Gérard. Ah bah je sais pas, hein, avec des gadgets on peut faire tout ce qu'on veut, hein.
2: Est-ce que t'aimes bien la sodomie?
11: Qui, moi?
2: Ouais.
11: Ouais, ça dépend par qui c'est pratiqué.
2: Ouais. Tu pourrais dire vraiment, moi, Sandy, j'aime la sodomie?
11: Ah non, pas en direct.
2: Non, mais pas en direct, mais...
11: Je le dirai à Gégé tout à l'heure.
2: Vas-y, dis-le-moi.
11: Ah, à qui, à toi?
2: Vas-y.
11: Non, mais je le dirai à Gégé tout à l'heure.
2: Non, mais d'accord, mais tu me dis, moi, Sandy, j'aime la sodomie.
11: Non, mais pas à l'antenne, là, je suis en direct. Hein.
2: Mais c'est pas grave, vas-y.
11: Non.
2: Mais tu sais, pour les jeunes, parce que tu sais, il y a un rassemblement de sodomiseurs.
12: Ah, à Bastille.
2: À Bastille. Et il y a plein de filles qui vont se faire sodomiser sur Bastille, et il y en a quelques-unes qui sont réticentes. Et si on avait un porte-parole comme toi,
12: avec des rollers.
2: Avec des rollers à poil, le vendredi soir, pour tous ceux qui veulent se faire sodomiser, tu seras peut-être en tête de liste.
11: Mais
2: c'est bien qu'une personne populaire des médias puisse dire, moi, un tel, j'aime la sodomie. Donc si tu pouvais dire, moi, Sandy, j'aime la sodomie, ça serait bien, vas-y.
11: Ouais, mais après, ça, vous avez
2: Mais non. T'as ma promesse, vas-y.
11: Non, mais j'ai pas envie de le dire.
2: Allez, fais-moi plaisir, Sandy, pour Max, vas-y.
11: Non.
2: Vas-y.
11: Non, mais c'est
2: vas-y.
11: Bon.
2: Vas-y.
13: Allez.
2: Allez, vas-y.
7: Qu'est-ce qui dit allez?
13: Tu vois, même Gérard, il le dit, vas-y, fais-le, putain,
7: allez,
13: couplet.
7: Allez, Sandy.
13: Allez, vas-y, chut. Silence, silence.
7: Moi, tu veux que je le fasse, Gérard, ou pas? C'est toi qui décides si je dois le faire ou pas, si je dois dire.
13: Allez,
7: pas,
13: Gérard, pour déconner. Ce que tu veux, c'est toi qui as l'entrée, c'est pas moi. Allez, vas-y, Sandy,
7: moi,
13: vas-y.
7: Moi, j'aime la sodomie, j'aime tout, j'aime les fellations, j'aime tout, voilà.
13: Mais faut que voilà. Tu dises. Non, mais c'est pas ça.
7: J'aime faire l'amour, je sais pas, moi.
13: Non, faut que tu dises, clairement, moi, Sandy, j'aime la sodomie.
7: Hein?
13: Attends, faut demander au putois de Star derrière. Et tu dis, moi, Sandy, j'aime la sodomie. Vas-y.
7: Bon, alors, moi, Sandy, j'adore la sodomie et j'adore toute la fellation, tout ça. Voilà.
13: C'est en boîte.
7: J'adore faire l'amour et tout.
13: C'est en boîte, Goldo.
7: Oh là là, Jésus, il est pas content, il est en train de péter les plombs. Mais non, t'inquiète.
13: Rendez-vous jeudi prochain pour le débat de Gérard entre minuit et 2h, le dernier jeudi du mois. Un débat qui portera. D'ailleurs, c'est quoi déjà le débat de jeudi prochain? Repasse-le-moi, Gérard, s'il te plaît. La boulomie. Je crois que c'est comme ça. Hein. Écoutez bien, Nathalie et Élise. Hein. Le débat, pas de jeudi là, mais jeudi prochain, c'est quoi déjà, Gérard?
17: Sur la boulimie, sur les grosses. Oh, ta gueule, toi, espèce de...
13: La boulimie.
7: J'ai pas entendu. Allô.
13: Non, attends, taisez-vous, elle a pas entendu, Nathalie. Vas-y, redis, c'est sûr?
7: Non, c'est Élise.
13: Élise, c'est sûr?
17: Sur la boulimie, on parle des grosses, ben, ça va être sur ça, le débat.
13: Je suis désolé, Gérard, Élise parle en même temps. Silence, Élise, parce que sinon tu n'entendras pas. Le thème du débat, c'est...
17: Sur les grosses.
13: Ouais, mais c'est quoi, c'est...
17: Ouais, sur la boulimie.
13: La boulimie.
17: Et toi, l'espèce de crapette là, tu la fermes ta gueule quand je parle. Tu fais ton boulot au standard et tu la fermes.
13: Voilà. Oh, et on interdit tout le monde à utiliser ça. Hein.
7: J'ai envie de câlin.
17: Putain, mais ça y est, ouais, c'est fini ton cirque là.
13: Ça, c'est Élise.
7: Oui, c'est moi qui viens de le dire. J'ai envie de câlin.
13: Bravo.
7: Tu m'as entendu, Gérard?
13: Ouais.
17: Ouais, c'est ça. Vous prenez les gens pour des cons, quoi, là.
7: Attends, mais c'est bien ce que je dis quand même.
13: Nathalie,
7: oui.
13: Pour conclure de tout ce qui a été dit, apparemment, t'as fait rire quand même.
7: Ah oui, ouais, non.
13: Bah, tu vois, comme quoi, on peut s'entendre, on peut de l'humour. C'est toi, tout à l'heure, c'était pas agressif.
7: Voilà.
13: D'accord, c'était juste pour rigoler.
7: Non, mais tu me fais rigoler. Enfin, vous me faites rire tous les soirs.
13: Très bien.
7: Y a pas de problème.
13: Alors, en conclusion de tout ça, Nathalie.
7: Oui.
13: Bien dans ta peau quand même?
7: Ah oui, ça va.
13: Tout à l'heure, c'était non.
7: Si, non, mais ça va bien. Y'a pas de problème.
13: Eh ben tant mieux. Élise, pour conclure.
7: Oui.
13: Je dis trois mots, bravo, tu quittes pas. Et je te donne donc rendez-vous le samedi 8 avril à la Machina à Poitiers.
7: Ça, pas de problème.
13: Et Nathalie, je te donne rendez-vous samedi 29 avril, donc samedi prochain, le complexe Le Carré à Dijon pour une soirée techno.
7: Y'a pas de problème.
13: Ce qui sera pareil d'ailleurs à la Machina, hein, que techno. Sandy et Gérard, je vous embrasse tous les deux.
17: Ok, ça roule.
13: Bonne boîte.
7: Tu nous embrasses pas?
13: Bien. Oh,
7: oui.
13: Sur votre gros cul.
7: Comment ça, gros cul?
13: Mais c'est pour plaisanter.
7: Alors, c'est bien,
13: sur vos gros seins qui tombent.
7: Voilà,
18: ouais, voilà.
13: Voilà, on vous embrasse.
23: C'est joli, donc vous pouvez toujours nous appeler au 0870-5000 et 0803-08-5000 et toujours 3615 Scott Pun Radio, rubrique direct. Donc on va commencer sur les débats. Le premier, les sports de glisse.
25: D'accord,
23: et après, ça sera
25: chef.
23: Sur les aspirateurs. Donc là, vous venez d'écouter, c'était quoi, Manu, s'il te plaît?
26: Je ne sais pas du tout, Gérard. Chef, pardon, excuse-moi.
23: Bah, moi, je sais pas non plus, donc j'aurais bien voulu savoir.
26: Pourtant, c'est toi le chef, tu devrais savoir.
23: C'était quoi le titre?
26: Prodigy.
23: Ouais, avec.
26: Fire Tartar.
23: Donc, là, moi, pour l'instant, on n'a pas trop grand chose, donc on va continuer de discuter un petit peu, parce que pour l'instant, j'attends qu'on me fasse la liste et puis qu'on me la donne. Donc, quand ils seront décidés au standard. Ça ira. On se dépêche parce qu'on va pas faire trop de blanc longtemps. Donc, je sais pas. Merci Olivier pour. Non, Olivier, s'il te plaît. Tu vas pas commencer comme ça parce que sinon, moi, ça va aller vite. Je vais même pas commencer le premier débat. Olivier, s'il te plaît. Merci. Donc, Oh, Olivier, s'il te plaît. Tu commences pas, d'accord? Olivier, tu commences pas. Tu t'amuses pas!
26: Il règle le son, Gérard, c'est son taf! Qu'est-ce
23: que tu fais là? Tu réponds au son ou pas? Non, mais là, j'ai plus rien du tout, hein!
27: Oh, si, il
23: a
27: quelque chose!
23: Non!
27: Allô, vas-y!
23: Non, moi, là, pour l'instant, j'ai rien du tout dans les oreilles, hein! Non, si on commence. Non, là, non plus! Si on commence le débat comme ça, ça va pas être bon. Hein. Non, mais là, j'ai rien du tout. Hein.
0: Tu t'entends pas, là?
23: Avec du mal. Je pense que...
3: Avec du mal.
23: Non, mais tu vas voir.
0: Vas-y, parle. Parle.
23: Non, mais là, je pense que les auditeurs, on va pas les entendre.
3: T'es fou, quoi?
14: Attends, tu vois, il fait des histoires avec
0: ça. Voilà.
23: Ah ouais, mais attends. Toi, tu dégages. Allez, hop.
0: Pour qu'il se fasse engueuler.
23: Ouais, allez, dégage.
0: C'est nul.
23: Dégage. Alors, on va accueillir Edouard. Bonsoir. Edouard.
15: Bonsoir.
23: Bonsoir. Denis.
15: Bonsoir.
23: Bonsoir. Steve.
15: Bonsoir, je te souhaite un bon débat, Gérard.
23: Merci. Gabriella.
18: Bonsoir, Gérard.
23: Bonsoir. Delphine.
19: Bonsoir, Gérard.
23: Et Jeanne.
21: Bonsoir, Gérard, comment vas-tu ce soir?
23: J'ai pas regardé. Donc alors.
15: En espérant que le débat se passe bien, malgré ton mécontentement persistant et l'incompétence de l'équipe qui t'entoure.
23: Voilà, bah, j'espère de votre côté que ça va bien se passer, que
15: pas
23: je
15: ne
23: sois pas obligé de 3 minutes de virer les gens. D'accord,
19: Gérard.
15: Comme c'est à nous, Gérard, de nous faire valoir.
23: Comment ?
15: Comme c'est à nous de nous faire valoir et de ne pas nous faire jeter.
23: Ouais, ben, c'est à vous aussi d'être correct et.
15: Ouais, tout. Gérard.
19: Et Gérard, c'est à toi de nous montrer que tu as des couilles aussi.
23: Ouais, ben alors déjà, on va commencer par. Non. On va pas commencer comme ça, d'accord?
0: On dégage personne, on va tous s'écouter les uns après les autres. Ça va être magnifique ce soir, je crois qu'on va faire le plus beau débat
23: grandiose
0: de l'année.
23: Et... Ouais. Donc, ouais. Avez-vous déjà été au sport d'hiver?
15: Denis.
23: Oui.
15: Oui, je suis déjà allé au sport d'hiver. J'y vais généralement l'hiver quand il y a de la neige pour aller faire du ski, de la luge, du snowboard et des batailles de boules de neige. C'est très agréable.
23: Mm-hmm.
15: Voilà.
23: D'accord.
15: Gérard, quand même un sport lucratif. Gérard,
23: non, mais donnez vos noms au fur et à mesure.
15: Excusez-moi d'avoir coupé la parole, c'était Edouard.
23: Oui.
15: Denis, je peux te poser une question?
23: Oui.
15: Pourquoi faire un débat sur les sports d'hiver? T'as dû déjà y toucher pour pouvoir faire un débat.
23: Bah disons, c'est que vu que comme à l'heure actuelle, bon ben comme tout le monde me dit, on aurait pu le faire en deuxième, mais comme à l'heure actuelle c'est les sports de Nagano. C'est les Jeux Olympiques de Nagano, c'est pour ça que je voulais faire un truc là-dessus.
19: Mm-hmm. Gérard,
23: oui.
19: Est-ce que je pourrais faire une petite parenthèse,
23: oui,
19: pour les auditeurs?
23: Oui, c'est qui?
19: C'est Gabriella.
23: Oui.
19: C'est juste pour la informer que sur Canal, il y a le film de cul en ce moment.
23: Non, mais ça, c'est bien. Merci, Gabriella.
19: Ouais, merci, Gérard.
21: C'est hors sujet, là, Gabriella.
23: Oui, Gabriella, c'est bien.
19: Une parenthèse, Gérard, je te l'ai dit, tu m'as dit oui. Alors
23: Oui. Non, mais attendez. Non, mais attendez. On sait que sur Canal, c'est bizarre que. Ah bah oui, c'est une rediffusion du film de cul.
19: Ah, t'es au courant, dis-donc.
23: Ah, d'accord. Ok.
19: Ouais,
23: donc, on s'écarte. Alors, Edouard. Edouard.
15: Oui.
23: Donc, pourquoi?
15: Oui.
23: Quoi? Oui.
15: Écoute, moi, je voudrais ouvrir une parenthèse. Je n'ai pas le décodeur.
23: Non, mais attends, Edouard, s'il te plaît.
15: Oh, sérieux,
23: on est au sport de glisse.
15: D'accord.
23: Avez-vous déjà été au sport d'hiver?
19: Oui, Gabriella, je réponds, je fais souvent du sport de glisse.
23: Mm-hmm.
19: Qu'il fasse chaud ou froid, que ça soit dehors ou dedans, je fais souvent du sport de glisse, oui.
23: D'accord. Donc, toi, Edouard, s'il te plaît.
15: Oui, le sport de glisse est une chose que je pratique à l'occasion de mes vacances. Lorsque je peux financer ses vacances.
23: Non mais attends, Edouard.
15: Oui.
23: Hey, tu as déjà commencé par te réveiller.
15: D'accord. Non,
0: il faut que je te signale un truc, Gérard, c'est qu'en fait, Edouard est étudiant en bio-neurologie. Donc tu vois, il a du mal à s'exprimer rapidement parce qu'en fait, il réfléchit tout le temps, Edouard. Donc c'est un étudiant. Donc
15: je suis en discussion permanente.
0: Voilà.
15: C'est-à-dire qu'à l'heure où je te parle, Gérard, je réponds à tes questions, je suis en train de faire mes devoirs.
23: Non, ok.
15: Pour demain.
23: Steve.
0: Donc tu vois, il faut que tu aies de la compassion. Tu vois.
23: Steve.
15: Bah, écoute, moi, j'ai eu la chance de beaucoup voyager.
23: Mmh.
15: Donc, sport de glisse, ouais, j'ai eu la chance de le faire à côté du Fujiyama au Japon.
23: Mmh.
15: Excellent. Tu parles de Nagano, bon, bah, c'est vrai que c'est pas loin.
23: Oui, mais ça, on en
15: reparlera, bien sûr. Donc, c'est vraiment, ouais, les sports de glisse, j'en fais pas mal, surtout à l'étranger, quoi.
23: Mmh.
19: Gérard, voilà.
23: Oui.
19: Et toi, est-ce que tu glisses beaucoup?
23: Ben, attendez, on va continuer, je vais répondre quand même à la question après. Delphine?
19: Oui.
23: Donc, pour toi?
19: Ben, moi, je glisse tout le temps.
15: Gérard, c'est Denis, je peux te poser une question.
23: Voilà, qui c'est qui a un mauvais son là?
19: C'est pas marrant.
23: Non mais j'ai cru entendre un
1: non,
23: mauvais son.
1: Non mais Gérard, continue le débat s'il te plaît.
23: Donc Jeanne, s'il te plaît.
1: Bah écoute, moi j'ai pratiqué les sports d'hiver en Alaska. À Nagano aussi, mais c'était dans le temps, c'était avant.
23: Mm-hmm.
1: Et petite station ici. Moi, je me suis cassé la gueule en faisant du snow. Est-ce que quelqu'un a le décodeur? Parce que moi, je ne l'ai pas.
23: Non, mais c'est bon. S'il vous plaît, s'il vous plaît.
1: Bah, arrêtez, c'est hors sujet. Ouais, mais bon, on voit rien. Mais si on voit
23: là
1: l'entrée.
23: Non, mais ça y est.
1: Oh,
23: Gabriela.
1: Eh,
23: Gabriela.
1: Souvent, toi.
23: Bon, Gabriela, si tu veux regarder le.
1: C'est pas moi, s'il te plaît. Oh, ouais, exactement. Ceux qui veulent voir le film, bah, ils raccrochent. Voilà,
23: non, mais vous n'avez pas commencé comme ça, d'accord?
1: Bon, et toi, Gérard, est-ce que tu aimes glisser souvent?
23: Bon, alors là, déjà, première chose.
3: Est-ce que je peux préciser quelque chose avant de commencer?
23: Qu'est-ce que tu veux préciser, toi?
3: Est-ce que tu peux parler plus fort quand tu hurles parce qu'on t'entend pas?
1: Ouais,
23: ah ouais, mais là, j'y peux rien. Là, je vais vous dire une chose, je n'y peux rien. Je n'y peux rien si vous m'entendez très mal.
1: Ouais,

0: Mais j'ai jamais fait de ski.
1: Mais où?
2: T'es médaillé?
0: Non.
3: Ah, t'as pas fait de ski?
2: T'as pas une médaille?
0: Non.
2: Et t'as ton flocon ou je sais plus quoi, là?
0: Attends. qui c'est qui pose cette question, là?
3: T'es avec Dan?
0: Non, mais attendez, s'il vous plaît. Il m'avait semblé avoir dit que le premier qui répondait déjà aux questions avant, ça servait à rien.
2: Gérard, comment veux-tu qu'on sache que
0: non,
2: le flocon
0: comment...
2: fasse partie de tes questions? Le flocon, quand tu parles de sport de neige, c'est évident.
0: Oui, mais alors, si vous avez écouté mardi ce qui s'est passé dans le bureau, vous avez très bien compris les questions.
3: Mais
0: donc on en vient à ça. Savez-vous ce qui y est? Si oui, quelle médaille avez-vous? Or, argent,
2: Edouard,
0: bronze ou le flocon?
3: Comment?
0: Oui, bah t'as très bien compris.
3: Alors, je pourrais répondre, c'est Gabriella.
0: Oui.
3: Alors moi, j'ai la médaille Gold. En anglais, c'est or, Gérard.
0: Mmh.
2: Et silver,
3: Gold.
0: Ouais, ben, ok, on a compris.
3: Ok.
0: Bon, Edouard.
2: Ouais. Bah, moi, non, je pratique juste pour m'amuser, en fait, hein, pas plus. Moi, j'ai fait ceinture noire de snowboard.
0: C'est qui, ça?
2: Ça, c'est des conneries, Denis. Ça n'existe pas.
0: C'est... Attends, Denis. Oui. Ceinture noire de ouais. Snowboard.
3: Ça n'existe pas, hein, il dit n'importe quoi.
2: Le snowboard est une discipline qui a été au fil des années.
3: Oui.
0: Ouais, non, mais allez-y, rentrez là. Non, mais si vous commencez déjà la deuxième question à vouloir jouer, à dire, attends, Denis. De quoi?
2: Non, je disais, Gérard, plus fort.
3: On t'entend mal.
0: Ah ouais, mais moi, j'y peux rien si on m'entend mal.
2: Fais un effort.
3: Est-ce que tu peux crier plus fort?
4: Excuse-moi, chef, ô combien magnifique, il y a une question sur Minitel. On nous dit, pourquoi tu cries alors que le débat a l'air de si bien commencer?
0: Ouais, mais pourquoi que je crie? Parce que les auditeurs, ceux qui sont à l'antenne, ne m'entendent pas.
4: Mais si,
0: ils viennent de me le dire à l'instant.
4: Mais non, ils t'entendent.
3: Mais déjà, il paraît que t'as cassé le matos.
0: Ouais, c'est ça.
3: C'est vrai?
0: Celle qui commence à dire ça va pas aller longtemps. Alors Denis, donc pour ta question, je vais te dire une chose, j'ai jamais vu de ceinture noire là-dessus.
2: C'est vrai. Écoute Gérard, c'est que le snowboard a été marginalisé, n'a pas été considéré comme un sport de glisse tout de suite.
3: Ouais.
2: Alors pour se démarquer des autres sports qui sont populaires comme le ski, la luge, tout ça, eh bien eux, ils n'ont pas adopté le système des flocons, ils ont adopté le système des ceintures des arts martiaux.
0: Alors là,
2: même en France.
0: Non, tu veux jouer sur le judo.
2: Non, pas du tout.
0: Si.
4: Et qu'est-ce que t'en penses, ça, Gérard?
2: Sport, de respectable, il est vrai.
3: Je sais vraiment pas pourquoi tu dis ça. Non, je suis d'accord avec lui, parce que même quand tu fais du sport de glisse, quand ça glisse, si tu veux, ça pénètre, donc quelque part, ça fait un peu mal quand tu tombes.
2: De toute façon, si Manu et Sidar font leur boulot au standard, je suis sûr qu'ils arriveront à choper des snowboarders qui, de toute façon, confirmeront ce que je dis.
0: Mais moi, je peux te dire une chose, qu'il n'y a pas de ceinture là-dessus, d'accord?
2: Bah écoute Gérard, je te fais dans ces cas-là, je retire ce que j'ai dit et je te fais totalement confiance.
3: Oui, mais Gérard, juste un truc, il y a aussi des ceintures God.
0: Ça c'est des trucs de cul. D'accord, on n'est pas
3: mais
0: sur.
3: C'est pas du cul, mais tu.
4: Non, Gérard, il y a une différence entre les God ceintures et les ceintures.
3: En argent, en anglais.
2: Gérard, je peux te poser une question, c'est Denis.
0: Vas-y.
2: Je peux te poser une question.
0: Mais vas-y.
2: Mais j'ai vu qu'on t'entend mal, c'est pour ça.
0: Bah oui, mais moi j'y peux rien.
2: Bon,
0: je vais pas m'amuser à gueuler déjà la deuxième question.
2: Est-ce que tu connais les champions de snowboard?
0: Non.
2: Ah.
3: Gégé?
0: Oui.
3: Ouais, je réponds.
0: C'est qui?
3: Wetchel, non. C'est Jeanne.
0: Je t'écoute.
3: Donc moi j'ai participé aux Jeux Olympiques en Arizona. Bien sûr.
0: Non mais attends Jeanne.
3: Oui.
0: Jeanne, s'il te plaît, tu as pas commencé.
3: Mais écoute, je réponds à la question.
0: Ouais, mais attends, tu as pas commencé à ramener ta fraise, ok?
3: Mais je réponds à la question.
0: Ouais, mais tu as pas commencé à me parler des jeux bizarroïdes.
3: Attendez,
0: j'ai une question.
2: Jeanne,
0: s'il te plaît, on se calme.
4: Non, c'est pas une question, c'est en fait un compliment. C'est Aristo 16 qui dit, Gérard, ce soir, tes débats ont l'air mieux que d'habitude, c'est génial.
3: C'est vrai,
2: T'assures, Gérard, pour le moment. Gérard, c'est Denis.
0: Oui.
2: C'est normal que tes débats aient bien. Il n'y a pas Tony, il n'y a pas Arnett, il n'y a pas Ultraman. Donc
0: non, mais c'est bon, Denis, merci.
3: Mais pour répondre à la question, est-ce que Gérard, tu connais donc des joueurs olympiques comme Nataki Shawataka?
2: Est-ce que tu connais quand même Franck Esposito?
3: Est-ce que tu connais Natoki Pichata?
0: Bon, s'il te plaît, je voudrais que tu travailles parce que tu vas pas rester longtemps.
3: Attends,
0: Jeanne, s'il te plaît, déjà, tu vas commencer par te taire. Tu vas pas me faire comme d'habitude, ok?
3: Mais c'est pas moi qui a parlé!
0: S'il te plaît!
4: Mais Gérard, ne crie pas!
2: Mais encore plus que quand tu parles normalement.
0: Alors, Steve?
2: Ouais, bah écoute, bon.

0: Premièrement, c'est vrai qu'on t'entend assez mal. Oui. Et deuxièmement, tu sais, je voyage beaucoup et j'ai un décalage horaire en pleine tête. Oui. Là, je suis un peu fatigué. Donc, tu peux répéter ta question, s'il te plaît ?
1: C'était à Nagano ?
0: Ouais.
2: Alors, savez-vous ce qui est ? Si oui, quelle médaille avez-vous eu ?
0: Alors,
1: on a déjà répondu.
2: Non, vous n'avez pas tous répondu, je suis désolé.
0: Alors, moi, je sais ce qui est avec des figueules, c'est des petits skis. Donc je l'ai fait aussi ça en France, mais un peu partout aussi. Et j'ai simplement gagné un mouflon, quoi, c'est tout.
2: C'est-à-dire, c'est quoi ça ?
0: C'est une médaille.
2: Ouais, mais c'est quoi ?
3: Dans quelle catégorie ?
0: Bah, c'est ski figueule, quoi. C'est un mouflon, c'est-à-dire que c'est une médaille avec un. On t'offre un animal en plus. C'est une sorte de petite antilope des montagnes.
3: Denis, je peux te poser une question ?
2: Ouais, vas-y, continue.
3: Bah, ça, c'est pas vraiment une question. Je voulais simplement dire que c'est quand même bien que tu t'intéresses au passé sportif de tes auditeurs. C'est vraiment bien. Je trouve que t'es le seul à faire ça.
1: Ok, c'est bon, l'échecu.
3: Bah non, je suis désolé.
1: Oh, tu te calmes, ma mignonne, là.
2: S'il vous plaît, vous calmez.
3: Alors attendez, c'est Denis qui parle là. Gérard, il se fait casser à longueur de débat par Tony, Ultraman, tout ça.
1: Ouais,
3: et à chaque
1: caramel.
3: Fois qu'il y a des gens bien à l'antenne qui le félicitent sur son travail, il y a toujours des gens pas très sympathiques qui cassent.
2: Bon, ça y est, mais c'est bon, c'est pas le thème du débat. Alors le ski.
1: Attends, j'ai pas répondu.
2: Qui ?
3: À long terme.
2: Ah oui, Delphine.
0: Ah, qu'elle est mignonne, Delphine.
1: Oh, Delphine.
2: Oh, s'il vous plaît.
0: C'est Steve.
1: Oui, oui.
2: Bon, s'il vous plaît, vous vous calmez, merci.
1: Ok. Bah, moi, je sais pas.
3: Pas de problème.
1: Bon, quitte à avoir une médaille, autant avoir une médaille en or, quoi.
2: Mais c'est. Pourquoi ?
1: Bah, quand même.
0: C'est la meilleure, c'est
1: parce que la meilleure, c'est la gode, hein. C'est celle en or. Hein,
3: c'est le sommet, tu peux pas aller plus haut.
0: On peut pas aller plus haut.
2: Ah, bah, je suis désolé. Après la médaille d'or, chez moi, il y a le chamois.
0: Ah ouais, wow.
3: Oui, mais tu confonds les disciplines, Gérard. Oui,
2: non, attendez. Pour
3: Gérard,
2: l'instant.
3: Gérard, il y a le chamois d'or.
2: Oui, mais non. Non, mais là, je réponds quand même, je vous réponds.
3: Non, je peux vous dire que. Je réponds quand même à la question.
2: Oh.
1: Permets-moi de te dire que tu te trompes.
2: Ah bon ?
1: Oui.
2: Bon, celui qui s'amuse à faire du bruit comme ça,
1: c'est pas moi.
2: Il va se calmer. Il va se calmer très vite.
3: Je trouve ça drôle.
2: Ça va se calmer très vite. Je vous le dis tout de suite.
1: Je réponds là parce que là on stagne.
2: Oui.
1: J'ai une question à te poser.
4: Stagne.
3: C'est quoi le chamois ?
1: Gégé ?
2: Oui, je t'écoute.
1: Je voulais savoir, est-ce que t'as déjà rêvé, parce que c'est le rêve de chacun, quoi, c'est de gagner une médaille olympique.
2: Alors, non, mais attends, Jeanne, s'il te plaît.
0: Oui. Et dans quelle discipline ?
2: Bon, vous vous calmez déjà.
1: Meilleur animateur.
2: Dans les meilleurs auditeurs, j'aurais voulu qu'on me laisse parler. Merci.
1: Si.
2: Voilà, comme ça, ça va plus vite. Si. Donc, alors, moi, je te réponds, Jeanne, c'est pas du tout le thème des débats, le rêve.
1: Mais non, c'est
2: non, mais fallait écouter ce soir. Fallait écouter, s'il te plaît, merci.
1: Non, mais Gérard, excuse-moi, tu comprends rien à la question que t'as posée.
2: Mais attends, mais c'est quoi là, ce cirque ?
5: Y'a rien là.
2: Attends, il est où, là, t'es encore ?
5: Y'a rien, Gérard.
2: Non, et les auditeurs m'entendent très mal aussi.
1: Gérard, pour une fois qu'on fait un bon débat, continue.
0: Vous l'entendez, Gérard ?
6: Vous l'entendez bien, là ? Non, mais sérieusement, vous l'entendez bien.
3: C'est quand
6: tu parles trop fort, tu cries quand tu parles.
3: Que le son.
6: Tiens, tu parles, au lieu de me parler normalement, tu parles comme ça. Alors, bon, alors, ça va, Max ? Ça va aujourd'hui ? Ça va ? T'as passé une bonne journée ? Ça va, Gérard ?
1: Complètement
2: ouais,
1: c'est comme
2: ça.
6: Ça va bien ?
2: On sent que le deuxième, tu vas le faire.
6: Mais non, mais tu cries pas.
2: Attends, qu'est-ce que tu fais là, quoi ? Toi, tu dégages ! Dégage là !
1: C'est son bif, quoi,
3: la radio ! Nervosité.
0: Comment ça se passe, le film de cul sur Canal, là ?
1: Eh, on en est où, oui ?
3: Toujours crypté.
0: Attendez, j'ai le décodeur, moi.
1: Elle lui
2: se calme, on revient au débat, s'il vous plaît, merci.
0: Ils sont dans une boîte de
6: essaye de parler normalement.
7: Crie pas, Gérard, ça sert à rien.
3: Peux-tu avancer dans ton débat ?
6: Gérard, tu deviens parano.
2: Bon, maintenant, on revient au débat. Celui qui a le décodeur et qui parle du film de cul va dégager tout de suite.
1: Attends, Gérard, on t'écoute.
2: Déjà, celui qui s'amuse à perdre le cochon va dégager.
1: Allô, Gérard, on t'écoute. Gérard ?
2: Le ski.
1: Oui.
2: Le ski est-il pour vous votre sport préféré ?
1: Oui.
0: Denis, je peux répondre ?
2: Vas-y.
0: Oui, le ski, pour moi, c'est... C'est mon sport préféré, mais moi je le pratique sous plusieurs formes. C'est du ski de fond, ski alpin, ski de bosse, saut à ski. Mais bon, le problème avec le ski, c'est que c'est saisonnier. Tu peux pas en faire toute l'année. Il faut tu attendre qu'il y ait de la neige, quoi. C'est vraiment dommage.
1: Tant pis pour ma vie, hein.
0: Ouais, c'est Steve, là.
2: Oui.
4: Bah écoute, moi je préfère les sports de combat, les arts martiaux séculaires qui ont traversé le temps et les époques, comme la Tewaza, tu sais, dans la Chine antique.
2: Non mais attends, Steve.
4: Profonde.
2: Steve.
4: Et très lointaine.
2: Steve.
4: Et
2: Steve.
4: Oui.
2: Steve, s'il te plaît. Oh, oh.
4: Bah ouais, je t'écoute.
1: Mais t'écoute.
2: Hey, je vais te dire une chose, c'est pas la question, d'accord? Les arts martiaux n'ont rien à voir dans le sport de glisse.
3: Gérard, c'est Denis.
2: Non, mais attends, Denis, tu vas te calmer, s'il te plaît, Edouard.
1: Tu pourrais répondre, c'est Gabriela.
2: Edouard.
3: Oui, dans la mesure.
2: Voilà, Denis.
3: Oh, attendez, attention, les débats partent dans un mauvais sens.
2: Oui, j'ai l'impression que Denis, si tu continues à vouloir mettre ton grain de nez, tu as ton grain de sel, tu as dégagé.
1: Mais tu peux répondre, Gérard. Gérard, je peux répondre, c'est Gabriela.
2: Oui.
1: Alors moi j'aime bien le ski qui va jusqu'au fond, mm-hmm. Et puis le ski de glisse surtout, voilà.
2: D'accord. Edouard.
3: Bah, dans la mesure où je peux partir lorsque mon boulot me le permet et que je peux faire du ski en haute altitude, j'aime bien, ouais, je trouve ça amusant, surtout à plusieurs, on peut se promener dans les différentes pistes, noire, bleue, violette ou encore orange.
2: Non, attends, Edouard, oui. Edouard. J'ai jamais vu de pistes violette et orange.
3: En Allemagne, si.
2: Non. Je suis désolé.
3: Je peux
2: vous confirmer que là, pour l'instant, vous, Edouard, t'es en train de me sortir des pistes. Non, mais attends, Steve, s'il te plaît, merci. Ouais.
3: Donc, je suis daltonien.
1: Bon, Gérard, on dévie là.
3: Gérard, si je pouvais me permettre une petite blague.
2: Non, il n'y a pas de petite blague, on est dans les débats, d'accord? Delphine, s'il te plaît.
3: Ça vous avance à quoi de prendre Gérard pour un con, là?
2: Toi, ça t'avance à quoi de terre?
1: De failloter.
6: Gérard? Attends, Gérard, il te défend, tu pourrais être aussi aimable au quand même avec lui.
2: Non, mais attends, pour l'instant, je demande à Delphine. Delphine, s'il te plaît.
1: Oui. Non, le ski n'est pas mon sport favori.
2: Et pourquoi?
4: Elle préfère les arts martiaux.
1: Moi, je préfère,
2: non, mais attends, Edouard, s'il te plaît.
3: Non, c'est Steve.
1: Je préfère les.
3: Mais Edouard, Gérard?
2: Oui.
3: Attends, si je peux me permettre une petite blague.
1: Gérard, il coupe la parole.
2: Bon, ouais.
1: Celui-là.
4: Bon. Non, rappelez les habituels parce que là, c'est du n'importe quoi.
2: Bon, allez, moi, je sens.
1: Moi,
2: je sens.
1: D'accord. Laissez parler Delphine un peu.
2: S'il te plaît.
1: Moi, je peux.
2: Gildard, s'il te plaît, tu me calmes Edouard et Steve, s'il te plaît, parce que là, ça commence à bien faire les deux.
3: Il suffit, Gérard, s'il te plaît.
2: Ça commence à bien faire ces deux-là.
6: D'accord, je les calme.
2: Tu me les calmes, s'il te plaît, merci.
1: Delphine, tu peux répondre, s'il
2: donc,
1: te plaît.
2: Delphine.
1: Oui. Donc, non, le ski n'est pas mon sport favori.
2: Mais pourquoi?
1: Mon sport favori, c'est les sports violents comme la boxe, le karaté, choses comme ça, où il y a du sang.
2: Ouais, mais attends, mais là, dans ce cas-là, c'est même plus un sport.
1: Ah bah c'est énorme. Mais la boxe, c'est un sport. Hein.
2: Oui, mais d'accord, mais attends.
1: Tu vois, ouais. Il y a du sport. Moi, t'es des hommes virils, quoi, qui font ça.
2: Ouais, mais.
1: Il y a du sang.
2: Ouais, mais attends, Delphine. Delphine, dans ce cas-là, moi, je suis pas d'accord avec toi.
1: Pourquoi?
2: Parce que le mec, il va être enceinte, tu vas hurler là-dessus.
1: Ça m'excite.
2: Mais non. Moi, je vais dire une chose, voir du sport ou qu'il y a du sang, moi, pour moi, c'est pas du sport.
1: Ouais.
2: C'est même pas un sport.
3: Contre les arts martiaux, Gérard, alors?
2: Ah oui, moi je suis tout à fait contre.
1: Gérard, tu me déçois, hein?
2: Ah bah oui, peut-être des films.
1: Je suis d'accord avec toi, Gérard. C'est qu'après là, j'ai horreur du sang.
3: Et quand Ayrton Senna il s'est scratché, tu crois qu'il y a.
2: Ouais, mais dans ce cas-là, Ayrton Senna, c'est lui qui s'est planté à plus de 300
1: km. C'est sa faute, hein?
2: Mais on sait toujours pas pourquoi qu'il s'est planté, d'accord?
3: Oui, parce qu'il y a un ressort qui a pété dans sa jambe.
2: Non.
1: Moi je suis d'accord, je déteste le sang, je préfère le sperme.
2: Donc Jeanne, pour toi?
1: Bah écoute, moi je n'aime pas du tout le ski. Hein.
2: Mais pourquoi?
1: Je vais t'expliquer. Pour moi, le ski c'est un sport qui demande beaucoup d'exercices physiques. Il faut vraiment être physiquement vraiment très costaud.
2: Mmh.
1: Il faut avoir un bon rythme vasculaire.
2: Mmh.
1: Donc c'est le cœur qui travaille, quoi. Si ton cœur te lâche, ben t'es foutu.
2: Bah dans tous les sports alors?
1: Non, parce que moi j'aime bien la Formule 1, parce que pendant 3 heures t'es sur ta chaise en train de regarder.
2: Ah ouais, non mais tu. Attends. Hey. Le ski est-il un sport. Le ski est-il pour vous votre sport préféré? D'accord,
1: non, pas pour moi.
2: Ouais, mais d'accord. Mm-hmm. Tu préfères regarder la Formule 1, t'es comme moi.
1: Ouais, voilà.
2: Moi aussi, j'adore regarder la Formule 1, mais moi, je vais te dire une chose, que la Formule 1, c'est pareil, t'as quand même le niveau des jambes et des bras qui travaillent constamment pendant 2 heures de... Pendant 2 heures.
1: Les yeux,
3: Gérard, je peux te poser.
1: La différence, c'est que nous, on fait pas ce sport, quoi.
5: Y a rien de sportif là-dedans. Hein.
1: C'est que nous, on reste assis, quoi.
2: Bon, oui, bref, mais d'accord, d'accord. Sinon, ouais, non, mais, ouais, mais d'accord, Jeanne. Bon, d'accord, tu préfères. T'aimes pas le ski.
1: Non,
2: bon, je suis d'accord avec toi.
3: Gérard, c'est Denis, je peux te poser une question.
2: Oui.
3: Alors, tu supportes pas de voir les gens des arts martiaux se cogner dessus, avoir du sang, mais qu'est-ce que ça t'apporte quand tu vois un pilote comme Olivier Panis ou Ayrton Senna se cracher à plus de 300 km?
1: Non, putain, mais arrêtez,
2: oui, mais bien, non, attends, Jeanne, attends, moi je vais répondre. Là, c'est quand même eux qui ont décidé de faire ce sport-là. Dans ce cas-là, pourquoi, dans ce cas-là, pour, on va prendre pareil sur le foot. Il y en a quand même qui risquent leur vie. Les rugbyman, c'est pareil. Les hockeyeurs, c'est pareil.
5: Oh, je suis désolé, en patinage artistique, on n'a jamais
2: mais
5: vu.
2: Mais oui, mais attends, patinage artistique, fais-moi confiance qu'il y en a quand même. Tu prends le patinage artistique, dans ce cas-là, le tennis.
1: Pourquoi pas le golf pendant que tu y es?
2: Bah, moi je te parle du tennis. Oui.
5: Parle-nous du tennis. Si tu parles de la dangerosité des sports, c'est vrai que tous les sports sont dangereux. Exactement. Moi je me souviens d'une partie de pétanque où mon grand-père s'est pris une boule en pleine tête. Et ben c'était
2: pas. Non mais attends, mais là c'est plus du tout le thème du débat. Non non, c'est plus le thème du débat.
5: Non, on peut
1: poursuivre
5: le débat. Oui. On peut dire que le débat est un débat sur le sport.
2: Oui, mais d'accord. On est d'accord.
3: Là, on généralise et c'est pas bien.
5: Non, je crois que c'est pas bon de généraliser.
2: Non, mais on fait un débat sur le sport de glisse. Donc, moi, je peux vous dire que là, tout à l'heure, je reviens avec ce que disait Gabriella.
1: Oui.
2: Donc, moi, je suis pas d'accord de voir des gens qui sont sans. Parce que ça, c'est.
5: Sans abri.
2: Non mais dans ce cas-là, regarde, je sais pas si vous avez, si tout le monde a suivi le match de mardi.
6: Ah ouais, je l'ai vu, ouais, c'était pas mal.
2: PSG Metz.
1: C'était comment?
2: Hein? Bon, t'as qu'à regarder l'autre qui est ressorti, il avait quand même une balafre sous le cou.
6: Mais
5: attention, des fois il y a des terrains minés.
2: PSG Metz.
5: Gérard, est-ce que tu crois pas qu'il est déjà dangereux de mettre des crampons?
2: Oui, mais ça, de toute manière, c'est le foot, hein. Dans le rugby.
5: Qu'est-ce que tu en fais, toi, du foot?
2: Attendez.
6: Il y a une question au standard. Est-ce que tu penses qu'on peut jouer au foot sans crampons?
2: Oui.
6: Et pourquoi?
2: Ah oui, parce que t'as des salles qui sont adaptées maintenant. T'as des salles où tu peux jouer sans crampons. Et tu joues qu'en basket.
6: Bah ouais, mais attends, généralement, le foot, ça se joue dehors.
2: Oui, mais peut-être. Mais alors, maintenant, à l'heure actuelle.
5: Dans les gymnase clubs ou.
2: À l'heure actuelle, si tu veux, Fulda, je réponds à la question que tu viens de me dire. À l'heure actuelle, tu as des gymnases qui sont adaptés pour jouer au foot.
1: Ouais.
2: En basket.
6: Mais oui, mais moi, je te dis, s'ils sont dehors. Est-ce qu'on peut jouer dehors au foot sans crampons?
2: Oui, bien sûr.
6: Parce qu'il y a des gymnases, c'est pour ça.
2: Non, tu peux très bien jouer en basket au foot, hein, je suis désolé.
6: Merci d'avoir répondu.
1: Au foot sans ballon?
2: Ah bah non, ça non, quand même pas.
5: Et sur du sable?
2: Qui c'est qui parle du sable? Édouard. Ouais. Eh ben, dans ce cas-là, quand tu vas l'été.
5: En tongue?
2: Non, mais quand tu vas sur le sable, à la mer.
5: Ouais.
2: Tu peux très bien jouer au foot.
5: Il a raison, Gérard. C'est vraiment beauf, là.
2: Qui c'est qui vient de dire que j'étais un beauf?
5: C'est Steve. Non, c'est pas vrai.
2: Vous n'avez pas commencé, s'il vous plaît.
3: Non, mais
5: donnez vos noms quand vous disiez que c'est un
1: Gérard.
2: Attendez, s'il vous plaît, Jeanne.
1: Oui, et ben moi, je voulais te...
3: Gérard, je peux te poser une question?
2: 5 minutes, tu laisses parler Jeanne, s'il te plaît, merci.
3: Putain, Edouard, t'es chiant.
2: Oh!
1: Je voulais te dire, José, quelle est la tenue vestimentaire d'un footballeur? Explique-moi, parce que moi, je connais rien à ce jeu. Hein.
2: C'est une paire de chaussures avec des crampons, des chaussettes, un short et un t-shirt. Et voilà.
1: De quelle longueur le short?
2: Le short, c'est des shorts. Celui qui s'amuse à romper tout à l'heure, tu vas dégager. Bon, s'il te plaît, Fildar, tu me les calmes là encore parce que ça commence à
6: gorger. Donc ce que tu vas faire, Gérard, c'est que tu vas poser la question puis on va faire une petite pause, on va mettre un disque. Hein.
1: Alors
2: faites-vous de la glisse en faisant l'amour.
1: Ouais.
2: Voilà. Donc non.
6: Vous réfléchissez, on met un disque avant.
2: C'est quoi?
6: Gérard, je t'en supplie, vas-y.
2: C'est quoi?
6: Vas-y, on va dire ce que c'est.
2: On revient, donc c'est la suite des débats. Donc vous pouvez toujours nous appeler au 0803-08-5000 et 0870-5000 et toujours le 3615 code Fun Radio, rubrique
6: directe.
2: Rubrique directe. Et on récupère donc Edouard. Edouard.
8: Manu.
1: Hey, viens, c'est quoi le disque?
9: Pardon, excuse-moi.
2: Alors, le disque, c'était...
6: Rachid Tata.
2: Rachid Tata.
6: Avec Bouffe la moi.
2: Avec Bouffe la moi, voilà. Voilà, c'est Manu qui me met, parce que moi, j'ai pas les titres sous les yeux, hein, d'accord. Donc, on récupère Edouard. Edouard, s'il te plaît.
9: Ouais.
2: Non, rebonsoir.
9: Ouais, je suis là.
2: Denis.
10: Rebonsoir Gérard, rebonsoir Manu, rebonsoir Fildar.
2: Bonsoir. Steve.
10: Ouais, Steve le voyageur, t'adresse ses respects du soir, Gérard.
2: Gabriella.
11: Ouais, Gérard, je voudrais te dire que tu as fait énormément de progrès au niveau de la radio. Hein.
2: D'accord. Delphine.
11: Dire merci quand même.
2: Merci Gabriella. Delphine.
12: Oui, bonsoir Gérard.
2: Rebonsoir. Et Jeanne. Et Jeanne. Le premier qui s'amuse à pousser des soupirs va dégager. J'ai pas l'intention de dégager quelqu'un à 1h36.
12: Bon, Gérard, ta question, s'il te plaît.
2: Alors, je pense que vous l'avez toute entendue, la question.
12: On va la répéter, s'il te plaît.
10: Gérard, avant que tu poses ta question, est-ce que je peux dire quelque chose?
12: Oui, s'il te plaît.
10: Une réflexion générale.
2: Oui. Vas-y.
10: Alors, je voulais simplement dire à Goldorak, s'il nous écoute avec ses sondages bidons.
2: C'est qui?
10: C'est Tony. Gérard n'a pas débité une seule insulte depuis le début du débat.
12: Ah ouais, bravo Gérard, bravo.
2: Bon, alors on se calme.
10: C'est un abruti Gérard tout à l'heure.
2: Bon bah c'est pas pareil, ça c'est parce que tu l'as cherché.
6: C'est une gentille insulte, hein, c'est une gentille insulte.
10: Et tout ça pour une seule raison, regardez, on n'a pas Tony, on n'a pas Ultraman.
6: Bon Denis, t'es quand même...
2: S'il vous plaît, on revient au thème du débat.
6: Ouais, puis je voulais seulement dire que...
2: Attendez, il y a Fildar qui veut poser une question.
6: Je voulais seulement dire que Denis, t'étais quand même un peu lèche-cul, c'est tout ce que je voulais dire.
12: C'est vrai.
10: Je suis pas
12: lèche-cul,
10: je me mets du côté de Gérard. Il pose des questions.
12: Oh, Gérard, on peut répondre.
2: Bon, Jeanne, oh, s'il te plaît, là, tu restes poli.
10: Je voulais simplement dire que Gérard fait des débats intelligents, pose des questions
12: intelligentes. Ouais,
6: d'accord, on connaît l'attente. Vas-y, Gérard, vas-y,
10: c'est bon, Gérard, vas-y. Alors, faites-vous. Il arrête pas de le casser, donc...
2: Bon, ça y est, Steve.
6: Allez, vas-y, Gérard.
2: Bon, ça y est, s'il vous plaît.
12: Non, taisez-vous.
2: S'il vous plaît. Merci. Alors, faites-vous de la glisse en faisant l'amour.
12: Oui, moi je glisse beaucoup.
11: Oui, on fait beaucoup de glisse.
2: Alors, c'est-à-dire qui, oui?
11: Gabriella, parce que c'est normal que quand on fait du ski, ça glisse, c'est mouillé, ça sent la transpi, ça a des poils et tout, quoi.
2: Comment ça?
11: Eh ben, tu me dis en amour. Moi, je te dis, moi je glisse souvent en amour. Surtout si tu me touches, Gérard.
2: Non, mais ça...
10: Ouais, c'est Steve, là.
11: Moi, j'aimerais bien que tu me touches la chounette.
2: Non, ben...
11: Ça va glisser, hein.
2: Non, mais attendez.
11: Avec toi,
2: Ça y est, moi je touche déjà la founette de quelqu'un d'autre,
11: ouais,
2: et ça glisse
11: mais
2: super.
11: La mienne, c'est la meilleure.
2: Non.
11: Tu toucheras, tu verras.
2: Non, mais ça y est.
11: Tu arriveras à jouir.
2: Ça y est, c'est bon.
10: Je l'ai touché, c'est du bon cru. Hein.
2: Bon,
10: c'est Steve.
2: Steve.
10: Bah écoute, non, moi je pense pas que ça soit possible de faire l'amour en descendant. Touche, c'est impossible.
12: Steve, faudra qu'on se rencontre.
2: Non, mais attends, Steve.
10: Oui.
2: Steve, tu peux répéter parce qu'il y en a un qui s'amusait à dire
12: joli.
2: J'ai pas tellement compris ce que tu m'as dit.
10: Bon, bah, j'ai répété, mais c'est bien parce que c'est toi. Hein. Non, je disais que c'était impossible en fait de pouvoir faire l'amour en descendant à fond avec tout chose, avec des skis et ta nana, quoi.
11: Moi, toi, tu descends jamais à fond, peut-être.
2: Non, mais attendez, ça, de toute manière, je pense que ça va être sûrement une
10: par
2: question.
10: Contre, explique-moi.
2: Gérard,
10: Denis, je peux répondre.
2: Mais attends, Denis, s'il te plaît, merci.
10: Edouard, ta petite blague.
12: Delphine, je glisse beaucoup. Et je dois entendre la blague d'Edouard.
2: Non, mais alors, dans ce cas-là, si tu veux entendre la blague d'Edouard, t'avais qu'à l'écouter en antenne.
12: Ouais, mais il l'a pas dit.
2: Dans ce cas-là, vous avez qu'à vous débrouiller en antenne. C'est pas le thème du débat, s'il vous plaît. Merci, c'est pas.
12: Denis répond.
2: Oh, qui c'est qui veut passer par-dessus là?
6: C'est toi le chef, c'est Gérard le chef.
12: C'est Gérard le chef, arrêtez de vouloir passer dessus.
6: Ah, Manu.
13: Oui, il y a Jean-Michel sur Minitel qui nous dit une chose toute simple et qui est à méditer. Gérard, t'es meilleur.
2: Bon, celui qui s'amuse à faire le port, tu vas voir Fildar au standard. J'ai pas compris la question Minitel.
13: Non, toute simple à méditer. Gérard, t'es le meilleur.
2: D'accord. Je vous remercie.
10: Je suis en entière cohabitation
12: c'est
10: avec
12: ton frère, Edouard.
10: Est-ce que...
2: Oh, s'il vous plaît.
10: Mais je suis pas un lichu, mais arrêtez.
2: Bon, ça commence à bien faire, là. Vous avez pas commencé à 1h40 à vouloir m'énerver, d'accord?
12: Ouais. Oui, chef.
2: Bon.
12: Oui,
2: alors,
12: chef.
2: Edouard, tu veux peut-être répondre?
14: Oui.
2: Bah alors, tu réponds?
14: Avec ta blague? Non, pas sur ce sujet.
2: Bon, alors, si tu vas pas répondre, Edouard, tu vas voir Fildar, tu vas lui.
6: Il y a des questions à qui on peut.
12: S'il a
6: besoin de répondre à cette
2: question. Mais dans ces cas-là, pourquoi? Mais dans ces cas-là, pourquoi tu.
14: Je suis trop loin dans mon intimité, j'ai vraiment pas envie de la dévoiler ce soir.
6: Voilà, il l'a dit, voilà.
2: Ouais, mais alors, dans ces cas-là, Edouard. Dans ce cas-là, pourquoi que t'as répondu
14: Non, des questions, je ne veux pas. Non, il en est.
12: Je vois pourquoi.
2: Ok, bon, mais c'est pas grave. Non, mais c'est pas grave.
14: Non.
2: Non, mais c'est pas grave, il veut pas répondre, il va rester dans son coin, on lui posera plus de questions, c'est tout. Mais ta blague, tu as t'as gardé toute la nuit parce qu'on t'a fera pas passer. Tant pis, ça t'apprendra.
14: Gérard, oui. C'est pas facile de parler de.
9: Est-ce que je peux avoir le standard?
2: Oui, ben, tu vas y aller au standard. Tu prends Edouard Fildar.
14: C'est pas facile de parler de notre vie sexuelle devant 24 milliards d'auditeurs.
2: Oui, mais dans ces cas-là. Non, mais là c'est sur un débat. Je vous demande pas de dévoiler votre vie sexuelle.
12: Oui, mais la question sur le rapport.
2: Mais dans ces cas-là, c'est normal que je fasse des questions quand même pour. Mais dans ces cas-là, je vais vous dire une chose sur l'aspirateur, c'est pareil, il y a des questions.
9: Steve, j'ai une question à te poser.
2: Vas-y.
9: Ouais, je voudrais savoir, donc t'as posé une question, moi je te la retourne. Comment tu fais pour pouvoir faire l'amour quand tu descends tout chousse avec une nana?
2: Eh ben, c'est simple.
9: Parce que moi j'ai beaucoup voyagé et je crois pas, hein, ça.
12: T'étais où, Steve?
9: Ah, partout.
2: C'est-à-dire?
9: C'était.
2: Hein?
12: Mon sac
9: où je suis allé déjà été à Brioux-sur-Boutonne.
2: Bon, Delphine, tu veux répondre?
9: Elle a déjà répondu.
2: Jeanne?
12: Écoute,
2: non, elle a pas déjà répondu, Steve, s'il te plaît, tu te calmes, merci.
12: Dans un film que je tournais qui s'appelait La neige au Sahara.
2: Ah, d'accord.
12: Donc, voilà.
2: Non, mais moi je peux vous dire que c'est vrai que c'est dur de faire l'amour sur de la glisse. Hein.
9: T'as essayé, Gérard? C'est Steve.
2: Non, j'ai jamais essayé, tu vois, malheureusement.
9: C'est impossible.
12: T'es pas souple, hein?
2: Non, mais je pense que c'est assez compliqué. Hein.
12: Non, mais Gérard, avec moi, tu arriveras, je te promets.
2: On verra.
12: D'accord. Okay. Est-ce que t'arrives à toucher
9: Denis,
12: tes orteils?
9: Je peux répondre, j'ai pas répondu.
12: On prendra rendez-vous. Hein.
2: C'est qui?
9: C'est Denis, je peux répondre, j'ai pas répondu.
2: Oui.
9: Moi, je pense qu'on peut faire l'amour tout chaud indirectement.
2: C'est-à-dire?
9: Tu sais, quand tu fais l'amour avec une femme, tu découvres forcément des collines et des vallons cachés.
2: Mmh.
12: Oh, c'est beau.
9: C'est super.
2: Mais attends, des collines et des vallons cachés, c'est-à-dire?
9: Je vois pas de quoi je veux
12: parler. Moi, j'ai dans le dictionnaire, Gérard.
2: Ouais, mais j'ai pas de dictionnaire, là.
12: Demande à Manu.
15: Ah, c'est les nichons et les culs, t'as rien compris.
9: Ouais, non, là, bon. C'est pas beau.
2: C'est, non, mais j'attendais qu'ils le disent.
15: Bah, parce que t'avais compris,
12: Bah oui,
15: Bon, il est pas con, le chef. Hein.
2: Ouais, croyez-vous qu'en hiver, on puisse faire l'amour sur le hockey sur glace?
12: Bon, José, tu peux pas poser des questions.
9: Oui, j'en suis persuadé.
12: Ouais, parce que là, tes questions, elles sont pas nettes. Tes questions, elles ont le même champ lexical. Hein.
2: Et alors, j'ai le droit de poser des questions.
12: Mais non, mais Gérard, je veux
2: croyez-vous qu'en
12: question.
2: Hiver. Bon, s'il vous plaît.
12: Gabriella répond. Bon, Gégé, vas-y.
2: Non, attends, Gabriella, je repose ma question.
12: Ouais.
2: Croyez-vous
12: compris,
2: qu'en hiver, on puisse faire l'amour sur du hockey sur glace?
12: Oui.
2: Qui? Alors, Gabriella.
12: Alors, oui, parce que regarde, déjà, quand tu fais l'amour, quand tu glisses, je veux dire, dans le hockey, là, tu peux glisser aussi. Donc, forcément, tu pourras faire l'amour en même temps. Tu pourras glisser, tu pourras faire du hockey, tu pourras sauter.
16: C'est clair.
12: Tu pourras c'est même être regardé.
2: Mmh.
12: Tu comprends?
9: C'est Denis, je peux répondre?
2: Oui.
9: Moi, je peux te dire que oui, parce que tu promets de pas te vexer, Gérard.
2: Bah, vas-y, dis.
9: J'ai simplement vu une fois un film X qui se passait dans une patinoire et les gens qui faisaient l'amour étaient sur des patins, c'est tout.
12: Bah, ouais, c'est possible, c'est ce que je dis, c'est magnifique. Mmh.
9: C'est tout.
2: Ouais, bah, ça.
12: Et puis, je peux te dire que ça va fort, hein.
2: Qui?
12: Gabriella.
2: Mmh. Denis.
9: Mais oui, je viens de répondre, Gérard.
2: Steve?
9: Bah, écoute, je trouve cette question un peu obscène, je ne préfère pas y répondre.
2: Ouais, d'accord.
15: Excuse-moi, à la place d'Edouard qui est parti, on va accueillir Darwin, qu'on a eu sur Internet, un numéro de téléphone sur Internet, et voilà.
9: Gérard, c'est Denis, est-ce que je
15: pourrais
9: faire
15: les questions? Tais-toi, Denis. Non, parce qu'il a une liaison un peu bidon.
17: Oui, Gérard, c'est Darwin, à Nagano.
12: Bonsoir.
17: Hello, Darwin.
12: Bonsoir, Thierry.
17: Darwin, bonsoir tout le monde. Le bulgare...
2: Non, mais c'est bon.
17: Konstantinov.
15: Bah, vas-y, Gérard, vas-y, gère.
12: Gérard.
2: Delphine.
12: Oui.
2: Bon, t'as répondu, toi, non?
12: Non, moi, j'ai pas répondu, mais en fait,
9: je suis Delphine.
2: Hein, oh, s'il vous plaît. S'il vous plaît. Oh, Darwin. On se calme.
12: Darwin, wait for a moment.
2: Delphine, s'il te plaît.
12: Oui, mais moi, j'ai déjà fait l'amour sur une patinoire, mais c'était tellement chaude que la glace a fondu.
2: D'accord. Jeanne?
1: Bah écoute, je trouve cette question particulièrement vulgaire et sans intérêt.
12: Allez, lâchez-vous, soyez pas pudique. Arrêtez de penser.
2: Attends, Jeanne.
1: Oui.
2: Je vais te dire une chose, que la sixième, elle est pareille.
1: Alors.
2: Je peux te dire une chose, que les autres. Les autres, elles sont à peu près de la même façon.
1: Alors, explique-nous pourquoi tu as choisi ce champ lexical.
2: Mais attends, j'ai choisi ce débat.
1: Non, je te parle du champ lexical.
12: Oui, champ lexical. Pas de fond, parle de forme.
10: Le champ des baleines, quoi.
1: Voilà.
2: Non, mais moi, je choisis les débats en fonction. Je fais mes questions en fonction du nombre d'auditeurs que je vais avoir, comment que ça va se passer, et je prends les questions en fonction du temps que j'ai. Et comme maintenant, on est à deux à les préparer, c'est normal que même le deuxième débat, je peux vous dire que le deuxième débat va parler aussi de sexe.
10: Non, mais c'est bon, c'est bon.
1: Oui,
10: Gérard,
1: mais bon, pas beaucoup.
10: Je dois
1: quand
10: dire
1: même.
10: Quand même, Gérard, que tes questions sont plus intéressantes depuis que tu les poses.
1: Gérard, on passe à la septième question, s'il te plaît.
2: On passe à la
15: 6. Attends, t'as pas fait répondre Darwin, le nouveau qui vient d'arriver.
2: Non, parce qu'attends, il entend très mal.
15: Mais oui, mais ça va aller mieux, là.
1: Come
15: écoute.
1: On, Darwin.
2: Non, mais s'il vous plaît, vous le laissez répondre, merci. Darwin.
16: Ok. Here we go. Oh, je crois que le patinage artistique se débrouille pas trop mal. La championne est actuellement en train de faire une bonne performance.
2: Non, mais.
16: Nagano.
1: What about Philippe Candeloro?
2: Bon, c'est bon.
16: Il y a Nagano encore sous la neige.
2: Bon, ça y est. Oh, Darwin! Darwin,
16: yes.
2: c'était pas le thème de la question, d'accord? Alors maintenant on pose la sixième.
16: Ok, mais vis de décalage satellite.
2: Ouais, décalage satellite, tu ferais mieux d'en mettre un petit peu dans ta petite tête aussi du.
15: Ouais.
2: Du décalage satellite, GG, il chauffe ce soir. Alors, aimez-vous faire.
1: Darwin, qu'est-ce que c'est pratique?
2: S'il vous plaît.
1: Allez-vous faire quoi?
2: Aimez-vous faire l'amour sur une motoneige?
1: Oh,
2: eh ben oui! Ah, on continue.
1: Gérard, qu'est-ce qu'une motoneige?
2: Une motoneige, c'est une moto que.
1: Avec de la neige.
2: Non, mais c'est une moto avec des skis.
1: Une moto avec des skis?
2: Oui.
1: Mais où les roues?
2: Non, il n'y a pas de roues.
10: Mais non, Gérard, c'est Steve.
1: Et sinon, elle est où?
2: Attendez, Steve.
10: Une motoneige, c'est une moto qui a pris la neige, basta, c'est tout, quoi.
2: Non, mais attends, Steve.
1: Bah, arrête.
2: Steve.
10: T'es recouverte de neige, quoi.
2: Non, mais attends, Steve, s'il te plaît.
10: Ouais.
2: Quand t'auras une connerie à ressortir, comme.
10: Je sais pas, je te pose une question.
2: Non, mais moi, je vais répondre à ta question.
10: Denis,
2: oui.
10: Je peux répondre?
2: Oui.
15: Laisse répondre Gérard avant, Denis.
10: Moi, ça va être vite fait. Je ne suis jamais monté sur une motoneige.
1: Non mais attends, Gérard, qu'est-ce qu'une motoneige?
2: Une motoneige, c'est une moto avec un guidon.
1: Ouais, mais il est où le guidon? Il est placé où par rapport aux... Attends, mais c'est Gabriella qui cause.
2: Oui. Bon, s'il vous plaît, vous me laissez répondre. Vous me laissez répondre?
1: Mais oui, mais je pose une question, Gérard.
12: Non, mais laisse-je répondre.
2: Bon, alors, Gabriella, vas-y.
10: Au début, oui.
1: Où est-ce qu'est le guidon par rapport au ski?
2: Bah, il est devant.
1: Ouais, mais devant le ski.
2: Eh ben, il est devant sur le ski de devant, sur le sol de ski devant.
1: Ouais, mais le moteur, il est où le moteur?
2: Eh ben, le moteur, il est derrière, il est sous les fesses.
1: Ah oui, donc en fait, c'est une moto posée sur des skis, il n'y a pas de roues.
2: Voilà.
1: Ah, ok, super. Il y a un peu
10: plus sur des skis de moto.
2: Bon, ben, c'est bon, okay. Darwin, s'il te plaît, merci.
1: On va la monter, celle-là.
2: Donc, Darwin, si tu veux répondre.
1: Vas-y, Darwin,
16: yes.
1: Darwin, speak.
16: Ok, ici à Nagano, c'est courant d'utiliser les.
2: Bon, allez, Darwin, non. Allez, c'est bon.
16: Motorisé.
15: Mais il s'explique, les motoneiges, c'est utilisé à Nagano.
2: Il est en train de nous dire ce qui se passe à Nagano, on n'en a rien à foutre.
15: Eh ben, c'est l'espoir de glisse, c'est l'espoir de glisse.
2: Ouais, mais nous, pour l'instant, on n'a pas besoin de savoir.
15: Mais dis que les motoneiges, c'est utilisé à Nagano, c'est intéressant.
2: Ouais, mais attends, l'autre, il est à moitié dans le cirage, là. Il a dû fumer, il fume la moquette, lui. Hein.
15: Il n'y a pas de moquette, il y a de la neige, là-bas.
2: Ouais, il doit fumer. Denis.
1: GG.
2: Attends, Denis.
10: Oui. Oui, Gérard.
2: Tu réponds?
10: Mais je t'ai déjà répondu tout à l'heure. Moi, je ne suis jamais monté sur une motoneige, et à mon grand regret.
2: D'accord. Steve.
10: Bah écoute, donc tu m'as expliqué ce qu'était une motoneige. Bon, tu me demandes si on peut faire l'amour dessus, c'est ça la question?
2: Oui.
10: Je l'ai jamais fait, mais j'avoue que c'est l'ancienne question, j'ai pas voulu répondre parce que je trouvais ça obscène, mais là je commençais à être excité grave, quoi.
2: De toute manière, la suite des questions, ça va être comme ça. Oh, s'il vous plaît, on se calme derrière, merci.
10: Ouais, c'est Gérard, c'est Steve, je suis hyper chaud maintenant.
2: D'accord, ben, c'est bien. Gabriella?
1: Oui, alors moi, j'aimerais bien savoir comment. Allô?
2: Mmh?
1: Allô?
2: On t'écoute.
12: Oui, j'aimerais bien savoir comment tu peux faire l'amour, toi, Gérard, sur une moto avec l'ici en dessous et donc ta femme actuelle, tu sais qui c'est. Mmh. Comment?
2: Bah, de toute manière, je te répondrai tout à l'heure. T'inquiète pas, j'ai...
12: Ah bah non, faut répondre en direct. Alors moi, c'est pas un débat, hein.
2: Non, mais moi, je vais te répondre. Dans ce cas-là, si la femme, elle est devant toi, tu peux très bien faire l'amour si elle est face au guidon.
12: Ouais, mais la moto risque de tomber.
2: Bah non.
12: Bah si.
2: Non, parce que
12: avec
2: si
12: le
2: elle...
12: poids des deux.
2: Si elle est sur... sur le guidon.
12: Les jambes écartées, c'est ça.
2: Voilà. Alors, bon, s'il vous plaît, là, derrière, vous arrêtez de... Oh, Sib.
17: Non, c'est pas
2: OK, OK. Sib, tu te calmes, s'il te plaît.
17: Attends, je suis excité, maintenant.
2: Ouais, bah, Sib, tu te calmes, s'il te plaît. Tu te calmes.
17: T'es pas qu'à m'exciter.
2: Ouais, bah, tu te calmes.
17: OK, ici, tu te calmes. Nagano.
2: Oh, Darwin, s'il te plaît, c'est pas toi qui commande, c'est moi.
12: Gérard, on aimerait bien avoir des nouvelles de Nagano par Darwin.
15: Ah, mais je voudrais savoir, Gérard, je vais te poser une question. Faire l'amour sur une motoneige, ça veut dire qu'il y a de la neige, donc qu'il fait froid.
2: Bah oui.
15: Donc tu fais l'amour à poil.
2: Bah oui. Mais ça, c'est la prochaine question.
15: Ah,
2: c'est la question numéro 8.
15: Ah, je suis en avance. Ouais. Ah, excuse-moi.
12: Mais Gérard, comment Sandy serait positionné par rapport à la moto aussi?
2: Ah bah, elle serait sur le guidon.
12: Ah bah
17: ouais,
12: mais est-ce que ça va tenir? Ça
17: ici,
12: va tomber.
17: Ici, un Nagano en levrette.
2: Bon, c'est bon, là, tu me dégages, Darwin, s'il te plaît.
15: Excuse-moi, Gérard, j'ai juste une parenthèse à faire. Sur le Minitel Benjamin, raccroche, on va te rappeler. Merci.
12: Ouais, OK, bon.
15: C'est pour ton débat, Gérard.
2: Merci, ah, Benjamin.
17: Et toi, Gérard, tu seras assis où?
2: Non, mais moi, je suis assis. Non, mais je suis normalement assis sur mon siège.
17: Non, mais sur la moto.
12: Ah ouais, je vois, elle est pas mal, cette pose.
2: D'accord.
12: Tu seras sur elle. Hein.
2: Voilà. Sur Delphine. Vous Delphine, avez, s'il oui. te plaît.
12: Ben, moi, j'ai jamais essayé, mais bon, j'attends que ça, quoi. Moi, j'attends que ça avec Gérard.
2: Qui
12: Gabriella.
2: Ben, tu peux toujours attendre. Hein.
12: Ouais, bah bon, allez, c'est pas moi. Tu touches le kiki, ça y est, tu bandes.
2: Ouais, c'est ça, t'as raison. Je préviens d'une chose,
15: c'est la
2: Steve.
15: La liaison avec Darwin, c'est pas Steve, c'est la liaison avec Darwin, j'essaie d'améliorer la liaison.
2: Non, okay, parce qu'avec Darwin, ça commence à suffire, lui.
15: Non, mais il est bien, lui, il est intéressant.
2: Donc, Delphine.
17: Qui fout pas le bordel.
12: Oui.
2: Donc, t'as répondu, là.
12: Oui.
2: Donc, Jeanne.
17: Oui, bonsoir.
2: Jeanne.
17: Oui, Gérard, je vais répondre. Bon, moi je pense.
2: Attends, t'es qui toi déjà?
17: Quoi? Marlon.
2: Non, bah s'il vous plaît, vous allez pas commencer à déformer les voix parce que sinon je vais arrêter.
12: C'est Jeanne qui est.
2: Alors
12: répond,
2: Jeanne,
12: là.
2: Tu réponds.
12: Je passe cette question parce que franchement j'ai rien à dire.
2: D'accord.
12: Franchement.
2: Ok. Alors donc on va passer à la septième.
12: Ouais.
2: Ah. Alors peut-on, okay, peut-on avoir des envies de sexe avec les spatules de ski? Ah ben ça je vous ai prévenu. La suite des questions c'est.
12: Alors Gabriella peut répondre.
2: Oui.
12: Ouais. Alors
17: c'est tout le sexe les questions. Oh.
12: C'est quoi des capsules, c'est ça?
2: Avec les spatules.
12: Les spatules.
17: Les bâtons de ski.
12: Alors quand j'ai les spatules, tu vois, dans les mains. Allô?
2: Oui, on t'écoute.
12: Quand j'ai les spatules dans les mains, et ben, j'imagine que c'est deux grosses queues que j'ai dans les mains.
2: Mmh.
12: Et puis comme ça, je me ferai avec une double pénétration avec les deux, quoi.
2: D'accord. Ok, Gabriella. Steve?
17: Putain, tu m'excites grave avec tes questions.
2: Bon, si ça te plaît pas, Steve.
12: Oui, bande.
17: Bah, je sais pas, j'imagine, je sais pas, Pamela Anderson, tu sais, avec une spatule dans la main gauche, une autre dans la main droite.
12: Et moi, je fais tout.
17: Je fais tout.
12: Et un bâton.
2: Hey Steve, si ça te plaît pas les questions comme ça,
12: mais
2: tu le dis.
12: Mais si ça l'excite, au contraire.
17: Ouais, j'ai pas voulu répondre, non, je réponds et tu me casses.
2: Mmh. Denis.
18: Oui, vous m'excuserez de mon incompétence et de mon intelligence qui est peut-être pas à la hauteur, mais c'est quoi une spatule de ski?
2: Alors tu sais pas ce que c'est?
18: Non, je sais pas.
2: T'as jamais vu des skis?
18: Ben si, je sais skier, mais moi j'emploie pas le terme spatule. Hein. C'est
2: la spatule, Non mais la spatule de ski, Denis,
18: oui,
2: je vais t'expliquer, c'est le bout du ski, d'accord?
18: Mais non,
12: les deux petits bouts bien
18: gros. Ça me viendrait jamais à l'idée d'avoir ça, même pour ma copine, tu vois, c'est horrible.
2: Bon, hey, Steve, s'il te plaît, tu laisses finir Denis, si ça te plaît pas, Steve, tu vas aller au standard, tu vas te calmer avec Fildar, parce que tu commences à m'énerver maintenant, hein?
18: Imagine, okay, genre, ça doit faire vachement mal, quoi. Enfin, ceci dit, non, j'ai jamais eu d'envie sexuelle avec une spatule de ski.
2: D'accord. Delphine?
18: Mais par contre, Gérard, toi, il y a du vécu.
2: Comment?
18: Il y a du vécu, quand même. Apparemment.
2: C'est-à-dire?
15: Bah toi, est-ce que t'aimerais avec Sandy lui faire l'amour avec des spatules? On attend que ça, que tu répondes.
2: Ah bah,
15: mais, parce que chaque fois, tu dis que tu vas répondre, mais tu réponds jamais.
2: Ouais, bah si, j'ai répondu à toutes les questions. Maintenant, j'attends que tout le monde réponde.
15: D'accord, ça, Darwin, alors.
2: Donc, Delphine.
19: Oui. Bah moi, non, c'est en voyant plutôt les surfs.
2: Bah, c'est pareil.
19: Bah, c'est plus large.
2: Ouais, mais c'est à peu près... d'accord, c'est un peu plus grand, mais c'est à peu près pareil.
20: C'est bon, hein.
19: C'est surtout plus large, oui.
20: Mmh. C'est proportionnel à l'ouverture.
19: Exactement.
20: Quoi.
2: Steve, oui. Darwin, pardon. Darwin, s'il te plaît, okay. Tu te réveilles.
20: Ici, à Nagano. Ok, je crois qu'ici, à Nagano,
2: Ouais, c'est bon.
15: Mais écoute-le, mais t'es chiant.
2: Mais il va nous parler de Nagano tout le long du débat. Ça commence à me prendre la tête, là.
20: Alors, remplir effectivement les sacs des sportifs, des contrôles de douane ont été effectués. Bon, ouais.
21: C'est d'actualité, Gérard.
2: Mais ouais, mais qu'est-ce qu'on
20: a... Attends, Gérard. Est aujourd'hui...
2: Mais qu'est-ce qu'on en a à foutre des trucs de douane? On parle pas des trucs de douane. C'est pas un débat sur la douane. Merde! Il est complètement starbé, Darwin!
20: Non, mais je voulais quand même dire que le sexe était présent à Nagano en live.
15: Okay. Non, mais Gérard, ce qui est intéressant, c'est Max. Attendez, Gérard, ce qui est intéressant, c'est qu'on a de la chance d'avoir un mec en direct de Nagano. Tu parles, tu fais un débat sur les sports de glisse en rapport avec Nagano, ce que tu as regardé, ça t'a inspiré. Et tu profites pas d'un journaliste qui est là-bas pour nous dire un petit peu comment ça se passe, c'est dommage.
2: Ouais, mais dans ce cas-là, qu'il se réveille, qu'il réponde pas le truc.
15: Il y a du décalage!
2: Douane.
15: Mais c'est normal qu'il ait un décalage. Il est en satellite, il y a une seconde de décalage.
2: Qu'est-ce qui nous sort? Ouais,
15: je vais lui parler. Darwin, tu m'entends?
2: Darwin!
15: C'est normal, attends, il y a un décalage.
19: Darwin!
20: Ok.
15: Comment ça se passe?
20: En live à Nagano, je vous entends.
15: Qu'est-ce qui se passe à Nagano?
20: Il y a encore des heures et des heures de neige avant que nous puissions atteindre les premières.
2: Non, ouais, c'est bon là. Non, là c'est bon. Ouais.
20: Les compétitions vont débuter dès les premières.
2: Ouais, bah là c'est bon, tu peux le calmer. Là il est en train de faire le con, il est en train de faire le canard.
19: Mais
2: allez
19: non,
2: hop. Delphine.
19: Oui.
2: Delphine.
19: Oui.
2: Fildar, tu me le calmes s'il te plaît, merci. Ouais.
19: Non, Gérard, attends s'il te plaît.
2: Delphine.
19: Oui, moi je t'ai dit c'était les surfs.
2: D'accord. Bon, merci pour celui qui s'amuse à faire le bruit là.
19: Mais c'est Nagano, c'est le décalage.
2: Ça commence à bien faire.
19: C'est Nagano, c'est le décalage.
20: Un japonais.
15: Bon, c'est Fildar, si jamais je chope, c'est le mec qui a le son là, parce que j'ai fait le tour tout à l'heure, on m'a dit que c'était personne. Là, je vais le pécho, ça va être chaud pour lui. Hein. Voilà.
20: Putain, et Fildar, il gère là.
15: Alors, Gérard, à toi.
2: Alors, Jeanne, pour finir la question.
19: Tout d'abord, j'aimerais que tu me dises, Gégé, où se trouve Nagano?
2: Nagano, c'est au Japon.
19: Et
2: d'accord.
19: C'est où le Japon?
2: Non, Japon, je peux pas te dire dans quel continent, d'accord? Et c'est pas le thème de la question.
19: C'est l'Afrique.
20: Par extension, c'est le thème de la question.
19: C'est l'Afrique, Gérard.
2: Ah ouais, c'est l'Afrique. Ouais. Le Japon est en Afrique.
19: Mais bien sûr, hein, attends, c'est un continent, l'Afrique.
2: Ah ouais, alors attends, là, attends, Jeanne.
19: Je vais répondre calmement.
2: Non, l'Afrique. Mais Jeanne.
19: Excusez-moi.
2: Jeanne.
19: Oui.
2: Qui c'est qui vient de me dire que le Japon était en Afrique?
19: J'en sais rien, moi non plus. Hein.
2: Non mais c'est bizarre, c'est une nana qui a dit ça et vous en savez rien.
19: Mais c'est un mec qui s'est passé pour une nana.
20: Ouais. Steve, moi, je peux répondre.
19: Mais c'est
2: Jeanne,
19: oui.
2: Tu réponds à la question s'il te plaît, merci.
19: Je passe.
2: Tu passes, d'accord.
19: Je passe.
2: Ah bah c'est bien, je passe.
19: On est dans un jeu de
20: questions intelligentes pour les passer tout le temps.
2: Alors croyez-vous faire du ski nu sur de la glace? Ah bah ouais, on continue sur le cul. Alors
19: attends, Gérard, juste un truc, toi tu n'as pas répondu à la question, j'aimerais bien que tu y répondes s'il te plaît.
2: C'est-à-dire, vas-y. Alors répète la question.
19: Bah, c'est toi qui l'as la question, c'est pas moi. Hein.
2: Ah bah moi, je vais te dire, pour l'instant, j'ai jamais eu l'occasion.
19: Les spatules. Est-ce que t'aimerais te mettre une spatule dans le cul?
2: Non.
19: Non, pas ça
2: l'écouter.
19: Attendez.
2: La première qui s'amuse à sortir les contontis, je vais dégager.
19: Ah, c'est pas méchant, personne. Attends, là, t'as mal entendu, Gérard. Hein. T'as pas entendu, hein.
20: Gérard, Nagano est une petite ville à côté des contontis. Bon, lui, il dégage.
2: Non, mais s'il vous plaît, là.
19: Mais Gérard,
2: je voudrais bien... Oh, s'il vous plaît.
15: Calmez-vous, Gérard va parler. Le chef va parler, chut.
2: On compose à la huitième et on...
15: Et on met un disque.
2: Et on met un disque,
15: t'as que compris, Gérard, ouais, t'es le plus fort, t'es le meilleur.
2: Croyez-vous faire du ski nu sur la glace? Et on s'écoute...
15: Anti-loutre.
2: Anti-loutre et vous pouvez...
15: Anti-loutre
2: et vous pouvez... Là, donc, vous venez d'écouter Manu, s'il te plaît, tu peux le réannoncer parce que j'ai pas les titres, vous me donnez pas les titres comme avant.
15: Anti-prout avec... T'as du beurre, chérie.
2: Ah bon, c'est ça. Ok. Donc on récupère Darwin, il est toujours là.
19: Attends, mais c'est quoi ce bruit?
2: Non mais hey, là va falloir le calmer, hein. Va falloir le calmer parce que soit qui dit bonsoir et c'est tout, il s'amuse pas à nous sortir n'importe quoi. Denis.
0: Bonsoir et c'est tout, je m'amuse pas à sortir n'importe quoi.
2: Non mais c'est pas toi, c'est Darwin, hein, d'accord.
0: Ah bon, excuse-moi Gérard. Donc bonsoir aussi à Manu et à Fildar, faut pas les oublier.
2: Ouais, bonsoir. Voilà, donc Steve.
19: C'est lourd, hein, mec.
2: Steve.
0: Non, mais là, j'en ai vraiment ras-le-bol qui vont me péter de l'échec.
2: Steve, s'il te plaît.
0: Ouais, c'est Steve, c'est bon, je suis moins excité avec la musique, là, ça va.
2: Ok, Gabriella, t'es toujours là? Gabriella.
19: Gabriella. Bonsoir, ma puce.
2: Ok. Delphine.
19: Ah,
2: Delphine.
19: Oui, oui, oui.
2: Bonsoir. Et Jeanne. Bonsoir. Pour finir. Donc, alors, croyez-vous faire du ski nu sur la glace? Alors, qui veut répondre?
19: Jeanne.
2: Oui.
19: Donc, premièrement, GG, être nu dans la glace, il faut vraiment le faire, quoi, parce qu'il y a quand même un phénomène d'hypothermie, hein.
2: Mmh.
19: Donc, quand même, le chaud et le froid, ça le fait, hein.
2: Mmh.
19: Et puis, quand même, ça le fait pas, quoi.
2: D'accord.
19: Tu devrais le savoir, Gérard. Mmh.
2: Pourquoi tu... Qui c'est qui me pose cette question-là?
19: Eh ben, moi, Gabriella, tu devrais le savoir que, bon, on peut mourir, je veux dire, si t'as vu Titanic, tu vois, quoi.
2: Ah non, j'ai pas encore vu le film.
19: Ah bah, il faut aller le voir, tu vas sangloter.
2: Ouais, mais s'il dure 3 heures...
19: Mais on va pas le temps passer, tu verras, on est
2: en train. Non, mais moi, je reste pas 3 heures assis dans un fauteuil à regarder un film, hein.
19: T'emballerai, t'inquiète.
2: Delphine.
19: Oui.
2: Delphine.
19: Oui, alors... Je suis tout à fait d'accord.
2: Oh non, mais tu le calmes, là. J'entends pas ce que Delphine me dit.
19: Je dis que j'étais tout à fait d'accord avec les filles. Bon, moi, je suis infirmière de métier. Et j'ai beaucoup vu de cas d'hypothermie, de cas de pneumonie provoqués par la neige, des gens fous qui se promenaient nus dans la neige et qui en sont morts, effectivement.
2: Mm-hmm.
19: Donc non, le sac dans la neige, mauvaise idée. Hein.
2: D'accord. Gabriella.
19: Alors, mettez des capotes.
2: Okay.
19: Oui, alors moi, Gabriella. Genre, allô?
2: Oui.
19: Oui, donc je te disais, Gérard, est-ce que toi, par exemple, tu pourrais faire l'amour nu sur la glace?
2: Bah ça dépendra.
19: Je pense que oui, parce que déjà quand tu sors, t'es toujours en t-shirt.
2: Stop.
21: Une autre parenthèse, Yann, raccroche ton Minitel, on va te rappeler.
2: Voilà.
15: Dans une dizaine de minutes, hein, t'as le temps, Yann.
7: Ouais, ok.
21: Super.
2: Donc oui.
19: Ouais, c'est Jeanne.
2: Mm-hmm.
19: Je voulais te raconter une petite anecdote.
2: Non, mais qui c'est qui me dit je suis toujours en t-shirt?
19: C'est moi, Gabriella.
2: Ah bah moi. Oh, s'il vous plaît, là, merci.
19: Allô?
2: Oui, Gabriella, je t'écoute.
19: Oui, donc je disais que je pense que toi, t'aurais la possibilité de faire l'amour sur une glace tout nu parce que t'es assez fort.
0: Non, il aurait
19: tout. T'es toujours en t-shirt, t'as jamais froid.
2: Ah non, mais moi, de toute manière, été comme hiver, je suis en t-shirt. Hein, et là, même à l'heure actuelle, on est venu en voiture avec Sandy et j'avais juste une veste sans pull derrière.
15: Et t'as le t-shirt de quoi, Gérard?
19: Ricky Martin.
2: Non, je suis vraiment phénoménal.
22: Ouais, il est vraiment phénoménal. La, la, la, la, la, la, la, la.
2: Bon, c'est loin du... Oh, c'est bon, lui, il commence à...
19: Non,
2: bah attendez, Steve.
0: Ouais, bah écoute, la question c'est croyez-vous faire du ski nu, c'est ça?
19: Non, l'amour dans un...
2: Croyez-vous faire du ski nu sur la glace?
0: D'accord, alors oui, je crois faire du ski nu sur la glace, pour répondre à ta question. Et à mon avis, ouais, ça doit être un bon délire, quoi, descendre, tu vois, dévaler une montagne à poil, quoi.
2: Déballer une montagne. Chez moi, je déballe pas une montagne, je déballe les pistes.
0: Bon, alors, avaler une montagne, comme tu veux.
2: Non, bah là,
0: tu vas pas chipoter. Hein.
15: Mais ouais, je voudrais vous poser une question, Gérard, parce que peut-être que l'infirmière Delphine pourra me répondre. C'est que généralement, on dit que quand on met son.
2: Attends, infirmière à 17 ans?
15: Non, Delphine, elle a pas 17 ans.
2: Ah, si.
15: Elle fait des études d'infirmière.
2: Oh, c'est bon, là, celui qui s'amuse avec Nagano, là, ça commence à me brouter.
15: Donc,
2: merci.
15: Je voulais savoir, parce qu'en fait, on dit souvent que quand on se met le kiki dans du froid, il devient tout petit.
19: Oui.
15: Alors, comment on peut faire l'amour dans la neige si on a un kiki tout petit et qui peut pas être tout dur?
19: C'est pratiquement impossible. Hein.
15: Ah, voilà.
2: Et pourquoi?
19: Parce que, en fait, ton sexe, ton pénis, est composé d'une substance spongieuse qui est, qui est irriguée par des petites vénules qui t'envoient du sang.
2: Oh, s'il vous plaît, vous la laissez répondre, vous arrêtez vos bêtises, s'il vous plaît, merci.
19: quand ton corps est dans le froid, ton sang ne va plus dans tes extrémités, donc plus dans ton tube, dans ton sexe, plus dans tes doigts. C'est pour ça que t'as les doigts blancs. Et donc tu es incapable de bander puisque t'as pas de sang. Donc pour bander, il faut du sang.
2: Ouais, mais dans ce cas-là, moi je te reposais une autre question parce que oui. c'est pas du tout le thème du débat. Mais c'est pas grave, comme c'est Fildar qui t'a posé la question. Est-ce que par rapport aux veines, ça a le même rapport?
19: Tu peux t'éclater des veines, ouais. Donc en plus, c'est dangereux.
15: Ah, est-ce que tu le ferais, toi, Gérard, par rapport à ce que tu viens d'entendre?
2: Non, personnellement, non.
18: Ah oui, t'en penses un, t'as la dans le cul.
2: Bon, alors, toi, tu dégages, merci. J'ai alors là, celui-là, tu cherches qui c'est, moi, je cherche.
15: C'est le lèche-cul, hein, je vais le virer.
18: C'est pas vrai, attends. Mais
2: non, mais ça y est, c'est bon pour toi, on a compris. Hop, oh, bonne nuit. Oui.
19: Bon,
2: c'est. Oh! Oh là, il commence à m'énerver lui hein.
19: Il pue jusqu'à Nagano, putain. GG.
2: Ça commence, oui.
19: C'est Jade.
4: En direct.
2: Non mais ça y est, tu me le sacs lui. On en a
15: excusez-moi.
2: Rien à foutre.
15: Excusez-moi, sur Minitel, on nous demande, l'infirmière va peut-être pouvoir nous répondre.
19: Oui.
15: On nous dit que le cerveau rétrécit avec le froid, c'est pour ça que Gérard n'est pas en forme.
19: Non, Gérard devrait se couvrir parce que la chaleur se diffuse par le cerveau et il devrait se couvrir, oui.
2: Ouais, mais attends, mais moi je vais te dire une chose.
19: Le cerveau rétrécit en étant moins irrigué, c'est ce que je t'expliquais tout à l'heure, les extrémités.
2: Alors moi je vais te dire une chose, Delphine. Pourquoi se couvrir d'un temps comme il fait à l'heure actuelle?
19: Non mais c'est pas le temps quoi, c'est pas le soleil qui tape, c'est que c'est dangereux de se promener quand pas couvert quand il fait froid, c'est tout.
2: Ouais, mais attends, Jeanne, oui. S'il te plaît.
19: Oui,
2: merci.
19: Même si t'as pas froid, ton corps est froid. Même si tu le ressens pas, ton corps est froid.
2: Ouais, non, mais...
19: Ton corps refroidit et ça ta chaleur s'en va par le cerveau.
5: Donc mentalement, ça fait des effets secondaires.
19: Mentalement, c'est voilà.
2: Okay. Non, c'est bon, on s'éloigne du débat là.
19: Bah, j'ai une question, moi je te réponds. Hein.
2: Mm-hmm.
19: GG, c'est Jeanne.
2: Oui.
19: Je voulais te dire, je vais te raconter une petite anecdote. Donc, lors d'un tournage que je faisais en Alaska.
2: Non, mais on s'en fout ça, non, de l'Alaska, d'accord.
19: J'ai juste une expérience qui a rapport avec la question, alors tu me laisses parler.
2: Ouais, s'il te plaît, tu vas te calmer, hein.
19: Mais
15: Gérard, non, c'est vrai, elle a raison, tu pourrais l'écouter.
2: Ouais, mais elle se calme un peu.
15: Oui.
19: Bah, alors, je te disais. Donc, lors d'un tournage en Alaska, parce que je suis comédienne, eh ben, je devais jouer une scène d'amour et j'ai été gelée avec mon partenaire pendant 3 jours. Et on nous a mis dans une baignoire pleine d'eau chaude, mais c'était affreux, GG. Donc, je ne le conseille à personne. Donc, c'était un avis, quoi, GG.
2: D'accord. Gabriel.
19: Qu'est-ce que t'en penses ?
2: Non, personnellement, rien du tout.
19: Est-ce que tu le ferais, toi, sur la neige, GG ?
2: Personnellement, non. Donc, vous me laissez finir, s'il vous plaît, qu'on fasse le tour. Gabriela.
5: Oui, alors moi, je pense que moi, ça m'exciterait beaucoup, étant donné que le froid fait bander les tétons.
2: Mmh.
5: Donc, je pense que en fait, si tu suces le mec, il n'aura pas froid. Il n'aura pas froid, donc il pourra bander.
2: Mmh.
5: Tu es bien d'accord avec moi.
2: Mmh.
5: Et donc, on pourra faire l'amour, comme tu dis, là.
2: D'accord. Steve.
5: T'es pas d'accord ?
2: Si, je suis tout à fait d'accord avec toi.
5: Voilà.
2: Ouais, c'est bon, là, oh ! Tu vas te calmer, toi, avec Nagano, maintenant, s'il te plaît, merci.
5: Donc,
2: tu comprends.
4: Oh ! Nagano, aux Jeux Olympiques.
2: Mais sans doute, celui-là, là.
15: Bah, de Nagano ?
2: Oh, non, mais attends,
15: Mais laisse, mais tais-toi, il répond.
2: Non, mais attends, mais je peux quand même demander aux gens ce qu'ils en pensent, hein.
15: Bah, ouais, mais tu as jamais demandé depuis tout à l'heure.
2: Ouais, non, mais pour l'instant, il va se calmer, lui. Steve ? Steve ?
18: Ouais, la question, répète.
2: Non, tu l'as entendu. Oh là là.
15: Bon, je le mettrai quand tu lui poseras la question. Vas-y, pose à Steve.
2: Steve ?
18: La question, c'était quand on est tout nu, c'est ça ?
2: Ouais, vas-y. Ça, apparemment, t'es en train de me prendre pour un guignol,
18: non,
2: là. Pour l'instant, il est en train de se poudre de moi. Il a très bien compris la question.
18: Mais non, je te dis, non, ça serait lourd, sinon.
2: Non, tu l'as très bien compris, la question.
18: Non,
2: ça fait 5 fois que on l'a posé avant le disque et après le disque.
18: C'est, est-ce qu'on peut... Bah, si, je t'ai raconté quand je dévalais la montagne.
2: Non, bah alors, t'as déjà répondu, donc,
5: ah, bah,
2: ok.
5: Oui, hein.
2: Alors, Denis.
5: Pas,
2: Denis.
5: Denis, il a répondu.
15: Mais Denis, il est parti.
2: Ah bon ?
18: Tout le monde, tu suis plus, Gérard.
15: Et on accueille à la...
5: Répondu, Gérard, tu suis plus, là. Hein.
15: Et à la place de Denis, on accueille
5: t'es
15: Benjamin.
5: T'es dépassé par les questions sexuelles. Hein.
2: Donc, Benjamin, bonsoir.
7: Bonsoir à toi, mon ami
5: Benjamin.
7: Gérard.
5: Bonsoir, Benjamin.
7: Bonsoir à toi, bonsoir à tous.
5: Bonsoir.
2: Oh, s'il vous plaît, là, on se calme.
7: Donc, il y a une chaude ambiance ce soir.
2: Oh, il commence à m'énerver, celui-là, à passer sur tout le monde. Fildar, s'il te plaît.
15: Mais je l'ai géré.
2: Bon, il commence à m'énerver.
19: Est-ce que nous pouvons accéder à la 9e question, s'il te plaît?
2: Ouais, ben, il commence à m'énerver, celui de Nagano.
19: On s'en fout de lui, allez. N'y pense plus.
2: Alors, peut-on faire du ski nautique à 4? Benjamin.
3: Ouais. Pourquoi pas?
2: Je sens que les nanas, vous allez gerber.
19: Non, mais elle était marrante, ta question, Gérard.
3: On essaie de répondre sérieusement, là. Il y a un débat sérieux qui se fait. Là.
2: Benjamin.
3: Oui.
2: Tu réponds, s'il te plaît?
3: Oui, pourquoi pas? Moi, je pense, pourquoi même pas à 8 ou à 6, de Gérard, hein? Mm-hmm. Nous pourrions travailler ta question. Nous pourrions faire du scientifique à 9, à 12.
2: D'accord. Jeanne.
19: Oui, bah écoute, je suis tout à fait d'accord. On peut le faire à plusieurs, à 50 même.
2: Mm-hmm.
19: Donc, ouais, c'est bon.
2: Delphine.
8: Oui. Eh ben ouais, tu peux en faire tes deux qui skient, puis deux sur les épaules.
2: Ok. Gabriella.
11: Alors moi, j'aimerais bien faire du ski nautique avec toi, Gérard.
19: Putain, mais laisse tomber, Gégé, il veut pas toi.
11: Non, mais t'inquiète.
18: Laura.
11: Toi, tu vas me voir, elle va tomber dans les pommes.
2: C'est ça.
11: Donc Gérard, j'aimerais bien le faire avec toi, qu'on aille au milieu de la mer et qu'on fasse l'amour sur le ski nautique.
18: T'es pas un peu scato?
2: J'ai l'impression, hein.
11: Dans la mer,
15: ça veut dire quoi, scato, Gérard?
2: J'en sais rien, mais je voudrais bien qu'à continuer, parce que je crois que pour l'instant, depuis le début, elle arrête pas de parler. Ouais, avec toi, mais je vais te dire une chose. Oh, c'est bon, toi, avec Nagado, tu m'énerves.
19: GG.
2: Oui.
3: On en fout de Nagano.
2: Bon, allez, là, ça commence à bien faire.
19: Non, mais c'est décalage.
2: On commence pas le... On va pas...
19: Ouais, mais qu'est-ce que c'est?
23: Gérard, reprends le débat.
2: Non, mais là, ça commence à me gonfler.
19: Gérard,
2: tu vas faire quelque chose.
15: Ça y est, c'est fait.
2: Ouais, bah tu le vires complètement, celui-là.
19: D'accord.
2: Je m'énerve.
19: GG.
2: Oui.
19: Pour toi, Sandy, c'est la plus belle femme du monde, n'est-ce pas?
2: Voilà, bon, ça y est, on vous l'a dit qu'elle était belle, d'accord?
19: Ouais, mais belle comme qui? Comme Madonna?
2: Voilà.
19: Qu'elle ressemble à Madonna.
11: Ou comme Pamela Anderson?
2: Non, comme Madonna.
19: Elle est comme la Madonna?
2: Non, Céline Dion. Hop, c'est pas le thème du débat. Steve. Steve.
18: Oui.
2: Pour toi?
18: Bah, pour moi, non, c'est impossible de faire du ski nautique.
2: Mais à 4, pourquoi?
18: Bah, parce que c'est trop.
2: Bah, attends, mais c'est faisable, je veux dire une chose.
18: Moi, j'ai voyagé, Gérard, j'ai visité le monde entier, des peuples complètement différents et variés. J'ai jamais vu ça. Donc je sais pas d'où tu ponds ces questions, mais je vois pas.
19: Si, moi j'ai déjà vu ça, GG, hein.
11: Ah si, moi j'en ai
19: au cirque. Au cirque en plein hiver, j'ai déjà vu ça.
2: Non mais attends.
11: Au cirque d'hiver à Nagano.
2: Non mais moi je peux vous dire une chose, que du ski nautique à 4, c'est faisable.
18: Non.
2: Si.
18: Non.
2: Ah
18: non.
2: Pourquoi?
18: Bah parce que c'est Steve, j'ai jamais vu, donc étant donné que j'ai voyagé, donc c'est impossible.
19: Ouais,
2: mmh.
19: Mais si, GG.
2: Non, mais attendez, moi je vais vous répondre. Moi je peux vous dire une chose, que du ski nautique à 4, c'est faisable.
19: Ouais,
2: non.
19: Tout à fait,
2: si, Steve.
19: Fait, Gérard.
2: Non, j'en ai jamais fait, mais moi je peux vous dire que c'est faisable. Mais attendez, moi je vais vous dire pourquoi. Mmh. Parce que si sur le bateau qui tire, s'il y a 4 cordes, vous êtes à 4 et le bateau tire à 4. Je suis désolé.
11: Parce que maintenant on fait du ski nautique avec un bateau qui tire.
2: Ah bah oui.
15: Gérard, si on a que deux cordes.
2: Eh ben, s'il y a que deux cordes, on est à 2-2. Mais avec
3: oui,
2: la poignée.
3: Gérard, une fois de plus, il y a ce problème mathématique.
2: Ouais, Gérard,
19: c'est
2: Steve.
19: La corde craque.
18: Gérard, c'est Steve. Tant que tu diras ça, tu me trouveras toujours contre toi. Parce que c'est pas vrai. C'est impossible.
2: Eh ben, dans ce cas-là, Steve.
18: Je m'élèverai toujours contre cette idée de dire qu'on peut faire du ski nautique à 4, alors que c'est impossible concrètement.
2: Mais moi, je te dis que c'est possible. On est bien d'accord.
18: T'en as fait, et où?
2: Moi, je te dis que c'est possible, c'est tout.
15: On a fait à la mer des sables, non,
19: Gérard?
2: C'est tout, c'est possible.
19: Est-ce que tu en as fait?
2: Non, j'ai jamais fait de ski nautique, mais moi, je peux vous dire que c'est faisable.
18: C'est impossible.
2: Mais moi, je te dis que si, Steve. Me contredis pas, parce que t'auras tort avec moi.
3: Bah, c'est
2: clair.
3: Bon.
2: T'auras tort.
19: Ouais.
3: Moi, je me range du côté de Gérard, je suis sûr que c'est possible.
2: Voilà.
19: Bien sûr que c'est possible, t'as raison.
11: Mais non, c'est pas possible.
19: Mais Gabriella, tu comprends rien ou quoi?
11: Mais non, je comprends pas. Moi, écoute, je sors dans le froid, donc ça fait des effets secondaires. Hein,
19: non, forcément. Mais tu as dit que c'était possible, donc c'est possible.
2: Hein, bah, je vous dis que c'est possible. Gabriella, moi, je te dis que c'est possible et c'est tout.
11: Tu confonds, Gabriella, elle a dit que c'était possible. Moi, je m'en fous.
19: Tu confonds avec les autres.
3: Gabriella, en fait.
2: Qui c'est qui est pas d'accord avec, qui c'est qui était pas d'accord avec moi comme fille alors?
6: C'est moi, Steve.
2: Non mais toi Steve, Steve, c'est bon, on a compris.
6: D'accord.
2: Le ski est-il plus fatigant que de faire l'amour?
9: Oh.
2: Et on continue.
9: José, tu peux pas changer de sort lexical.
6: Ça dépend ce que tu fais comme piste.
2: Ah bah vas-y Steve.
6: Bah ouais, surtout que c'est pas Steve, mais bon, c'est
2: Benjamin.
6: Pas
2: Benjamin, bon. Alors vas-y.
6: Mais si tu prends une piste noire avec plein de bosses dans tous les sens, c'est sûr que ça va être très dur. Mais si tu prends une piste verte, c'est sûr que ce sera beaucoup moins dur que de faire la.

0: d'une vague.
1: T'es pas d'accord?
2: Eh oh, Gabriella, oui. c'est pas la question, c'est la question, le ski est-il plus fatigant que de faire l'amour? Voilà.
1: Ah oui, d'accord,
3: ok. Gérard, est-ce que tu as une expérience, toi, de vécu pour nous dire ça?
2: Ah ben, ça, je vous répondrai tout à l'heure, maintenant, vous laissez
4: Gérard,
2: parler
4: Gérard, t'as déjà
2: gens.
4: Fait du ski ou pas?
2: Oui.
3: T'en as fait où? L'amour, Gérard, aussi?
2: J'étais en Savoie. Oh, et c'est bon, ouais. Celui-là, il et commence à me gonfler.
4: Est-ce que tu penses qu'on peut... Que toi, est-ce que tu penses que le ski, c'est plus fatigant que faire l'amour? Surtout avec Sandy, quoi.
2: Disons, le plus chiant, c'est de faire l'amour.
4: Ah bon?
2: Ah ouais.
1: Ah
2: bon,
1: c'est plus chiant que de faire
2: du
1: ski.
2: Ah ouais, je préfère faire du ski que l'amour, parce que l'amour, ça devient chiant, hein.
4: C'est sympa pour Sandy.
5: C'est sympa pour Sandy ce que tu dis, Gérard.
2: Ah, elle est au courant, elle.
5: Alors, ça veut dire que tu préférerais. On te propose, t'as un choix. T'as un billet d'avion pour partir à la montagne. T'éclater sur les pistes pendant 15 jours.
2: Vas-y, vas-y.
5: Et t'as une capote dans l'autre main pour faire l'amour avec Sandy. Qu'est-ce que tu choisis?
2: Ah, mais attends, moi je préfère faire l'amour avec Sandy et prendre le billet d'avion que de prendre la capote.
5: Non, mais. C'est pas le problème.
2: La capote, tu choisis entre les deux. La capote, on s'en sert plus.
5: Oui, bon, ok, bon, admettons. T'as Sandy d'un côté, le ski de l'autre. Tu choisis le ski, toi.
2: Ah non, je choisis Sandy. Ah, désolé. C'est normal.
5: Ce que t'as dit il y a 5 secondes.
2: Ouais, mais peut-être. Ah. Mais ça, c'est pour savoir ce qu'elle va me dire tout à l'heure, parce que je sens que je vais m'en prendre plein la poire. Enfin, bref. Jeanne. C'est bon, Nagano, là.
1: Gérard, c'est Gabriella.
2: Ouais.
1: Ça veut dire qu'en fait, tu ressens plus rien avec Sandy, quoi, quand tu fais l'amour.
2: Ah si, au contraire.
1: Tu dis que t'en as marre, c'est chiant de faire l'amour.
3: T'as à peine à jouir, Gérard.
2: Ça te regarde pas.
1: Est-ce que tu mets des préservatifs?
2: Non.
1: Oh, tu mets pas de préservatifs? Enfin, mais t'es fou, mais t'es malade.
2: Non, mais attendez, on a fait...
1: Est-ce que t'as fait le test d'abord?
2: Bien sûr.
3: T'es confiant, Gérard, là.
1: T'es inconscient, là.
2: Non, je peux vous dire une chose, qu'on appelle test, et je suis tout à fait confiant de mes actes.
1: Ouais,
2: c'est bon.
1: Ouais, mais qui dit que Sandy va pas
2: voir? Nagano. Oh, ça y est, Nagano, là, tu m'énerves.
1: Écartez du sujet. Non, deuxième question, s'il te plaît.
2: Non, mais on continue, Gabriella. Vas-y, oui, continue.
1: Qui dit que Sandy ne va pas voir ailleurs? C'est dangereux de pas mettre préservatif.
2: Ah non, mais alors là, je peux te dire une chose, qu'elle est tellement attachée à moi qu'elle ira pas voir ailleurs, et même si on veut, on peut le...
4: Lui... Non, on peut pas. Mais ce que je veux dire, c'est que vous inquiétez pas, parce que Gérard, quand il fera du ski, il mettra des capotes. Hein. Ça, c'est clair.
1: Gégé,
2: oui,
3: ça vaut mieux.
1: Je voulais te parler justement à propos du ski. Il y a un nouveau truc, c'est le ski sur la pelouse.
2: Ouais, du ski sur neige. Non, mais ça, c'est pas du tout le thème du débat,
1: c'est
2: d'accord?
1: Non, mais c'est du ski sur neige, sur pelouse.
2: Eh ben, c'est du ski sur herbe.
1: Oui,
2: avec des roulettes.
1: Voilà,
2: merci.
1: Avec des skis aussi.
2: Ouais, oui, mais je connais, hein. C'est des skis qui sont adaptés sur des roulettes, d'accord?
1: Voilà, exactement. Tu connais le ski. Gérard, tu connais le ski sur goudron?
2: Non. C'est avec des patins à roulettes. Merci.
1: Voilà.
2: Steve?
6: Ouais, bah écoute, donc je t'en remercie. Ouais, donc je pense que ça dépend donc des pistes et ça dépend du style d'amour, mais je pense que faire l'amour, c'est beaucoup plus plaisant que faire du ski.
2: Mm-hmm.
6: Mais faire du ski, c'est plus fatigant que faire l'amour, mm-hmm. à moins que ce soit le contraire.
2: Alors attends, Steve,
6: oui.
2: Tu viens de dire que faire du ski, c'était plus fatigant que faire l'amour, c'est
6: oui.
2: ça?
6: À moins que ce soit le contraire ou vice-versa, en dernier lieu.
2: Ah oui, mais alors maintenant, moi je te retourne la question.
6: Ouais.
2: Pourquoi que faire du ski, c'est plus fatigant que de faire l'amour? Parce que t'es obligé de pousser sur les bâtons. Oh, ça y est, toi! Hey, il passe sur qui, lui?
4: Gérard. On va accélérer un peu.
2: Il reste deux questions et c'est fini après.
4: Très vite, Gérard.
2: Donc, pensez-vous qu'à Nagano, il roule des patins? Ça, c'est la question à fil d'art.
4: On peut demander à Darwin, puisqu'il a Nagano.
2: Ouais, non, mais attends, c'est lui.
4: Rapidement.
1: Darwin.
2: Non, Darwin, s'il te plaît, tu te réveilles.
1: Come on, honey. Oh, yeah.
3: Darwin.
2: Ouais, c'est bon, Darwin, il est plus là, allez, hop. Ouais, hop. Ouais, bah c'est bon, ouais, c'est bien.
4: Merci, Darwin.
2: Darwin, bonne nuit. Steve.
6: Oui.
2: Donc, pour toi.
6: La question c'était quoi?
2: Oh, non, Darwin, tu commences. Steve!
6: J'ai entendu Nagano.
2: Non, mais Steve, tu commences à me gonfler, tu me fais répéter toutes tes questions sans arrêt.
6: Des patins, ah oui, est-ce qu'un Nagano roule des patins?
2: Pensez-vous qu'un Nagano il roule des patins?
6: Ouais,
2: ok? Alors,
6: mais
2: Steve, ça
6: se passe. Tout se passe bien.
2: Lui!
3: Non, mais alors, phénoménal. Hein.
6: Ah, ouais, Gérard?
1: Cool, hein.
5: Gérard, reprends ta question un par un parce qu'on est passé.
2: Alors, Steve,
6: oui.
2: Pensez-vous

0: Qu'un agano, il roule des patins.
1: Il roule des patins, tu veux dire quoi? Rouler une pelle ou...
0: Bah oui.
1: Oui, je pense qu'un agano, il roule des patins. Quelle question.
2: Elle est nulle ta question, Gérard.
1: Je sais pas quoi répondre, Gérard.
2: Oh, Gérard, elle est nulle ta question.
0: Bon, si ça vous plaît...
3: Ouais. C'est clair.
4: Je réponds.
0: De Gabriella.
2: Je pense qu'un agano, ouais, on peut pas rouler des patins étant donné qu'il neige, donc on peut pas mettre des patins à roulettes sur de la neige. Hein.
0: Mmh. D'accord.
2: On peut pas rouler des patins forcément.
0: Ok. Delphine.
4: Oui.
0: Donc pour toi.
4: Oui.
0: Bah oui, quoi.
4: Bah oui, oui, je pense.
2: Bah oui, les souffles de langue, c'est possible.
4: Voilà.
0: Mais non, Jeanne, Delphine, je vais te dire une chose, je sais pas, mais t'as pas l'air de...
4: Je pense que les gens échangent aussi leur fluide corporel, leur fluide corporel
2: et leur fibre jaune.
4: Voilà.
0: Oh là, d'accord. Jeanne.
5: Écoute, ouais, tout à fait, ouais, ils roulent des luges, des skis, des patins, enfin, tout ce que tu veux, quoi, tout ce qui a rapport, tout ce qui glisse, quoi, sur la neige, hein. Mmh. Pas de problème.
0: D'accord. Benjamin.
3: Bah oui, à mon avis, why not, ça doit se rouler des patins dans tous les sens. Hein. Nagano, ça doit bien rigoler. Hein. D'ailleurs, notre ami Darwin, s'il n'était pas aussi fou, pourrait nous le confirmer, mais malheureusement...
0: Bah oui, c'est pas de sa faute, mais de manière, je...
6: Ici, un homme...
0: s'il te plaît.
3: Je crois qu'il est un peu con, Darwin, hein. Il faut bien le dire.
0: J'ai l'impression...
2: Ah, Nagano.
3: C'est avec le satellite.
2: Ah, Nagano.
7: Voilà, il l'a signé à fait, bah voilà, et tu voilà, vois, si tu le laisserais parler, il n'y aurait pas de problème.
0: Bon, enfin, bref. Donc, moi, je peux vous dire une chose, que je pense pas pour l'instant qu'on puisse rouler des patins à Nagano.
7: Hein. Et bah, pourquoi?
3: Est-ce que tu es déjà allé à Nagano, en Afrique?
0: Nagano, c'est pas en Afrique, d'accord?
2: Oui, c'est en Afrique.
0: Non. Alors, Gérard, attendez, apprenez votre géographie, Nagano, c'est au Japon. Nagano, c'est au Japon, t'es quoi, toi, tu t'es... Oh, Darwin, s'il te plaît, tu la fermes, merci.
2: Gérard, si t'es si fort, où c'est alors, Nagano?
0: C'est au Japon. Oh, tu t'écrases, Nagano.
3: Le Japon, c'est en Afrique, Gérard. Hein.
2: Non, ah ouais,
0: ah ouais. Ah ouais, le Japon, le Japon est en Afrique. Ah bah, c'est bien.
3: À côté de Madagascar.
2: Mais Gérard, t'es pas comme ça.
3: J'ai voyagé entre Lille et Grenoble.
0: Ouais, c'est ça, entre Lille et Grenoble. Pourquoi pas entre Marseille et Paris?
3: Bah oui, pourquoi pas.
0: Entre Lyon et Nîmes.
3: Il doit rouler des patins aussi là-bas.
0: Bon, non, allez, dernière question. Et après, on fait la conclusion parce que dans 4 minutes, on.
2: Ok,
0: on fait...
2: bon, à boule.
7: Très vite, la dernière question.
0: Alors, êtes-vous pour les Jeux Olympiques d'hiver à Tahiti? Et voilà, ce sera la dernière. Benjamin. Ça, vous demandez à Fildar, c'est Fildar qui s'amuse à trouver des questions bidons.
3: Mais Fildar, c'est pour toutes ces questions, la con, ce n'était pas la peine. Hein.
0: Ah ben. Tant pis, c'est Fildar qui a choisi ce.
2: Bravo,
0: Fildar.
2: Attendez,
0: s'il vous plaît. Je peux vous dire une chose, que les deux dernières questions, c'est Fildar qui me les a posées.
3: Il a joué Fildar, l'imagination, hein.
5: Non, je trouve que la dernière question, c'est la meilleure du débat.
0: Ouais. Non, mais à toute manière, je pense que vous avez.
7: Répondez maintenant.
0: On va demander à Benjamin.
3: Déjà, à Tahiti, il n'y a pas de montagne, donc déjà, ça risque de se compliquer pour tout ce qui est slalom et tout ça. Par contre, pour ce qui est de rouler des patins à Tahiti sur le sable, je ne pense pas que ça pose beaucoup de problèmes.
0: Ah ouais.
3: Je ne sais pas ce que tu en penses, toi, Gérard.
0: Ah, mais moi,
3: tu es allé à Tahiti?
0: Non, jamais, mais je peux te dire une chose que...
3: C'est à 2 km de Marseille, pourtant, c'est pas loin. C'est à 2 km de Marseille, c'est
0: ça.
3: Pas loin.
0: D'accord. Jeanne.
7: Darwin, il est en direct de Tahiti.
0: Non, mais il commence à m'énerver, celui-là.
7: Il a un jet privé.
5: Donc, je réponds.
0: Oui.
5: Moi, je suis tout à fait d'accord, hein, parce que à Tahiti, le climat est tout à fait favorable.
0: Mmh.
5: La neige tombe tout le temps.
3: Ah ouais,
5: elle atteint
3: ça,
5: des sommets.
0: Mmh.
5: C'est une région très montagneuse, donc c'est bon pour l'équilibre, c'est bon pour la glisse.
0: Mmh. Alors, attends, Jeanne.
5: Oui.
0: T'as déjà vu des montagnes à Tahiti?
5: Bien sûr.
7: Oui, Gérard, je suis originaire de là-bas et je peux te dire qu'il y a des montagnes à Tahiti.
5: Mais
7: oui.
5: Volcans,
7: je confirme.
5: Des volcans à Tahiti.
0: Ok,
3: toi à Tahiti, Gérard?
0: Non, mais comme on verra une carte postale de là-bas, je verrai s'il y a des montagnes, parce que à mon avis, j'ai avec la mer.
7: Non, je t'assure, il y a des montagnes.
0: Si Delphine.
5: Oui.
0: Delphine, s'il te plaît.
5: Oui.
0: Donc tu réponds?
5: Moi je trouve que c'est une super idée en fait, parce qu'à Tahiti, au moins les gens, ils vont faire la teuf. Il y aurait des vaïnés, il y aurait de la musique, il y aurait des terpés qui rouleraient. Enfin bon, ça serait super, quoi. Enfin, des Jeux Olympiques intéressants.
0: D'accord. Gabriella?
2: Oui, alors moi, je t'emmènerais bien à Tahiti faire du sport de glisse dans la neige.
0: D'accord. Steve?
1: beaucoup voyagé, je continue à beaucoup voyager. C'est vrai que c'était un projet en fait de faire des Jeux Olympiques d'hiver à Tahiti, mais ça a été abandonné, hein, c'est sûr.
0: Ok. Donc
7: on va demander à Darwin quand même, parce que je pense qu'il a une réponse. Darwin.
6: Il y a aussi la mer.
0: Bon, ça y est, voilà, c'est bon, Darwin. On a compris. Merci. Bah, tiens, tu le fais conclure, lui, parce que.
7: Bon, Darwin conclut. Bah, attends, on passe déjà les autres.
0: Non, on fait Darwin en premier. Ça y apprendra, parce qu'il commence à me gonfler, lui.
7: Mort, Darwin. il est en train de réviser.
6: Bon, allez,
7: attends.
6: Hi,
2: Darwin.
6: Pour Tahiti. La neige.
7: Voilà, merci. Bon, Darwin.
0: Ok, eh ben, dans ces... mais de toute manière, ça c'est mon point de vue. C'est mon point de vue, donc chacun a son point de vue là-dessus. Ok. De toute manière, tu pourras demander le jour qu'il y aura un sportif qui viendra dans les locaux de Fun, tu pourras lui demander.
3: Je suis sûr que Gérard a raison. Hein.
1: Très bon débat, Gérard. Très bon débat.
0: Okay. Gabriella, pour toi, la conclusion du premier débat.
2: Oui, alors pour moi la conclusion c'est que bah écoute, ton débat s'est très très bien déroulé, je suis très contente de toi, très très fière de toi, et j'aimerais bien un jour pouvoir te sucer la queue, voilà.
0: Bah, c'est bien. Bah ça tu demanderas l'autorisation à...
2: Non, tu seras toutes les deux.
7: À Fildar, bah j'autorise, tu pourras lui sucer la queue.
0: Bah,
7: moi aussi, je permets, je suis solidaire avec Fildar.
0: Delphine, pour toi.
2: Oui.
0: Conclusion.
2: Bah moi, pareil, je trouvais que c'était un super débat qui a bien avancé, intelligent. Petit bémol également, je suis pas contente parce que tu mets pas de capote. Et puis, bah, vive Fildar, quoi.
0: Bon, mais attends, mais moi, je vais dire une chose, je mets pas de capote parce qu'on a fait les tests, mais attends, je suis libre de mon corps, c'est tout.
2: Déjà, c'est pas intelligent de le dire, c'est pas un bon exemple.
0: Mais alors, mais de quoi? Mais attends, mais je suis libre de dire ce que je veux.
2: Non, mais.
0: Vous m'avez posé la question, est-ce que je mets des capotes? Je vous ai répondu.
2: Jeanne,
0: s'il te plaît.
2: Il y a des gamins qui t'écoutent.
0: Mais alors? Mais moi, je suis libre de dire ce que je veux. On m'a posé la question, est-ce que je faisais l'amour? Mais attendez, s'il vous plaît.
7: Non, mais de toute façon, Gérard, il met plus de capotes, il a fait le test, donc il n'y a pas de problème, les gamins, ils font pas le test, ils mettent des capotes et voilà.
0: C'est tout, chacun voit midi à sa porte.
3: C'est Gérard le plus malin.
0: Chacun voilà. Ce qu'il fait de son corps.
3: Plus.
0: Voilà. Donc, Delphine, pour toi.
7: Non, c'était Delphine.
0: Ouais, Delphine. Jeanne.
2: Bah, écoute, moi, le débat a été fort enneigé. Hein. Donc, on a un peu glissé sur les pistes, endiablé de Nagano. Bon débat, peu intéressant.
0: Bon, bah, d'accord. Bah, toi, le jour où tu vas me dire que les débats sont intéressants, tu me feras signe, hein.
2: Ok.
0: Hein? Là, les poules, elles auront des dents, hein.
2: Ouais.
0: J'en parlerai à mon cheval demain.
7: D'accord.
0: Ok. Benjamin, pour finir.
3: Moi, Gérard, j'aimerais bien te sucer la queue aussi, mais bon, ça, on va pas le dire tout de suite.
0: Bon, bah, ça, je dis une chose pas par toi, d'accord. Et puis, si c'est pour me dire des conneries comme ça, c'est pas la peine.
3: Un débat admirablement conduit.
7: Ouais.
3: Il n'y a pas eu beaucoup de dérapages. On a bien glissé sur les questions, ça s'est bien enchaîné. Et Gérard, nous t'en remercions pour cette politesse dont tu as fait preuve dans ce débat qui est d'une rareté phénoménale.
0: Oui, mais ça j'avais prévenu l'équipe mardi que si ça se passait mal, que ça allait se terminer au vinaigre.
3: Et tu as bien fait, tu as mis les points sur les i et les barres au t, et tu as bien fait, Gérard.
0: Donc, pour moi, je peux vous dire ma conclusion, je suis content pour une fois. J'espère que le deuxième va se passer comme celui-là, parce que s'il se passe mal... Très bien d'entrée qu'à la quatrième question, je vais dormir chez moi. Donc,
7: on écoute quoi, Gérard ?
0: Là, on va s'écouter. J'aime mieux péter avec une capote.
7: Ouais.
0: Ça fait moins de bruit. Donc voilà, et on vous retrouve après pour le deuxième débat sur l'aspirateur.
8: Ah, tu l'as, très bien. Tiens, il y a un boîtier qui est là. On va le caler. Et donc, on va écouter. C'était lors d'un débat de Gérard. Apolline avait fait gagner les 300 000 francs du Mix Suprême à une auditrice. Et qu'est-ce qu'on avait ri? Écoutez, alors, parce que j'ai envie d'écouter du Gérard. Je sais pas, ça me manque. Gérard, tu me manques. Gérard, vivement demain.
9: Apolline.
10: Ouais. Qu'est-ce qu'il y a, Gérard?
9: Non, mais tu recommences ou quoi, là?
10: Bah, c'est le Mix Suprême.
9: Elle a fait gagner les 300 000 francs. Olivier!
11: Oh non, mais non.
9: Olivier!
12: Elle a fait gagner le Mix Suprême.
9: Oh non, elle a fait gagner les 300 000 francs. Olivier!
11: Mais t'es taré ou quoi?
9: T'es taré,
11: on va avoir des emmerdes, hein, pour.
12: Elle a fait gagner les 300 000 balles.
11: Comment on fait?
10: Si, si. Elle est là, la fille, je l'ai à l'antenne.
11: Ah, mais non, mais attends.
9: Non, non, moi, j'arrête les débats, là.
13: Non, mais c'est pas possible, ça. Non, non, moi je compte
14: les
13: points.
14: On n'a pas mis les disques. On n'a pas mis les 5 disques, Apo.
10: C'est pendant le débat, le mix suprême.
13: Non, non, c'est terminé.
15: 5 disques enchaînés.
13: Au revoir, bonne nuit à tous.
14: Mais non, Gérard, assis-toi. Assis-toi, j'ai du monde qui revient là, tu vas pas faire ça.
15: Non, non.
12: Allume ton micro.
13: Non, je continue pas comme ça. Alors, Apolline, tu dégages.
12: Bon, Apolline, dégage.
10: Oui.
12: Non,
15: arrête.
12: Balance pas toutes ces affaires,
13: Tu dégages.
15: Jacques, et tu t'en vas, quoi.
13: Hop, tu dégages. Allez, hop. Allez, va prendre ton casque.
12: Ouais.
13: Hop.
12: Dégage.
13: Hop.
10: Doucement.
13: Hop. Tu prends.
12: Attends, le mix suprême.
13: Attends.
12: Ça, c'est des preuves, ça. Ça, c'est des preuves, ma petite.
13: Non, non. Tu me donnes la fiche, là, que t'as dans les mains. Hop.
15: Ça, faut que tu le gardes,
12: parce
15: que c'est
12: des preuves,
15: ça.
12: Assieds-toi, sur RC, ils disent non, à peau, par pas.
13: Non, non.
15: Assieds-toi.
12: Attends, elle a fait gagner le mix suprême, elle dégage.
14: Je sais pas où tu lis ça, moi, je vois salope.
12: Ah, oui, salope, par pas.
13: Hop, exact. Tu dégages. Je te préviens d'une chose. Apolline.
12: Oui.
13: Bah, Gérard, reviens, on est à l'antenne, là. Tu t'amuses pas à faire tes saloperies de jeudi.
12: Non, ouais, c'est terminé. Allez. Ça.
13: Ok.
12: Fini. Ciao. Bon, allez, on reprend le débat en conscience.
14: Allez, go.
12: Et comment elle s'appelle, la fille qui a gagné le mix suprême, là, les 300
13: 000 Non.
14: Bah, si, pour qu'on lui dise qu'elle a pas gagné, quand même.
13: Qu'on lui dise.
16: T'as une
13: C'est une Marie Dupré, donc.
14: Non, pas le nom de son nom.
13: Non, Marie, n'aie crainte, t'as rien gagné du tout.
14: Tu viens de paumer 300 000 balles, bravo.
13: Voilà, tu viens de tout perdre, parce que le jeudi, on peut pas gagner. Voilà, donc t'as tout perdu.
12: Voilà, extraordinaire hein, dans les débats de Gérard. Et puisqu'on est là-dedans, le même soir, juste avant que Apolline ne fasse gagner le mix suprême, elle avait également offert des CD. Écoutez, ça c'était pareil dans les débats. Je ne résiste pas au plaisir de le réécouter pour le plaisir et de le repartager avec vous.
13: Je crois que t'es un petit peu vite là pour me changer l'auditeur, toi.
12: Mais non, regarde, on a des gens d'avance là. C'est bon, regarde.
10: Non, c'est parce que je l'avais trouvé. Donc
13: voilà, ouais.
10: Si, si.
13: T'as trouvé quoi, toi? T'as trouvé la main de ma soeur dans un culotte d'un zouave. Alors, fais déjà ton boulot correctement, parce que pour l'instant, Rigaud, s'il te plaît.
14: Oui.
13: Tu peux me contrôler, ce qu'elle écrit sur ses feuilles?
10: Des noms d'auditeurs.
13: Ouais, tu peux. Ouais,
14: c'est vrai, c'est des noms d'auditeurs.
13: Ah ouais, fais voir.
12: Non, mais c'est le débat, Gérard.
13: Non, mais attends. Attends, parce que moi,
14: Là, tu fais pas le débat. Hein.
12: Alors?
13: C'est ouais, bah bien quoi, sûr. Ouais, bah bien sûr, carrément avec l'adresse, ça veut
10: mais
13: dire
10: ouais,
13: quoi?
10: C'est pour envoyer un CD.
13: Non, mais attends. Hey, hey, police, ça va pas ou quoi?
15: Elle donne des CD.
13: Oh, tu te crois où là? Non, mais t'es starbé ou quoi là? Tu prends des adresses pour envoyer des CD. Depuis quand là?
10: Depuis ça?
13: Hey, attends, Pildar.
12: Je l'ai pas vu.
13: Oh non, mais oh.
12: Calme-toi, Apolline, putain.
14: Merde.
13: Ça va pas, non?
14: Gérard.
12: C'est pas vrai, Apolline, calme-toi. Bon,
13: non, mais attends, dimanche, de toute manière, t'es grillé,
12: saqué,
13: toi.
12: T'es saqué, on te saque. Hein.
13: Toi, dimanche...
12: C'est fini.
10: Ok.
13: Oh là, attends, de toute manière, la paye, on va la garder.
12: Ouais.
13: Ouais, je vais
10: direct
13: dire.
10: Direct au flic, c'est ça?
13: Ouais, non, mais je vais la garder, je vais faire voir ça à Max.
14: Au tribunal.
13: Parce que, ça va pas, non? On te demande de prendre des auditeurs, toi, tu me prends des gens pour des CD. Qui c'est qui t'a dit qu'on gagnait des CD le jeudi? Personne.
10: C'est toi, en début de débat.
13: Ah bon, c'est moi? Non mais t'es pas un peu folle là? Espèce de pétasse!
12: Voilà, c'était dans les débats de Gérard qui reviendra jeudi soir et demain soir pour les conseils de Gérard. Et jeudi soir, on connaît même pas les deux thèmes de débat, si?
13: Non, non. Donc c'est toujours les débats de Gérard, il est 2h42, donc vous venez d'écouter...
17: Dev Angel, check your body. Dev Clark! Oh merde, Dev Clark, excuse-moi Gérard. Dev Clark.
13: Ok.
17: Tiens, Ali.
12: Merci.
13: Donc c'est... là je vois rien du tout, j'ai même pas de lumière.
17: C'est un petit là, en bas là, sur le côté, voilà.
13: Donc c'était Death Clark, 5 Your Body.
17: Voilà,
13: vous venez d'écouter ça et on se retrouve pour la suite des débats de Gérard. Et vous pouvez toujours nous appeler, mais réveillez-vous sur le Minitel, on a combien de connectés?
17: On a 27 connectés, s'il faut.
13: Ouais, la semaine dernière on était presque à 60...
17: Quoi, je discute avec le chef, j'ai le droit, non?
13: Ben si, pourquoi non?
17: Là, tu veux que je fasse des bidouilles?
13: Ben non, voilà. Pas de bigoule. Donc on va récupérer Françoise.
18: J'arrive. Je suis là, bonsoir Gérard.
13: Rebonsoir.
18: Rebonsoir.
13: Lola.
18: Oui, rebonsoir Gérard.
13: Fanta.
18: Rebonsoir Gérard.
13: Cécile.
18: Rebonsoir Gérard.
13: C'est pas Schweppes?
17: Choupa-choups. C'est pas Schweppes, Choupa-choups, Gérard.
13: Choupa-choups.
18: Salut, Gérard.
13: Rebonsoir. Bonsoir, pardon. Et Delphine, rebonsoir.
18: Rebonsoir.
13: Donc, alors, le deuxième débat, il porte sur les... Il porte sur les poupées gonflables. Celui qui a une radio derrière, s'il vous plaît, vous l'éteignez. Hein? Françoise?
18: Oui, mais j'ai pas de radio. C'est pour non, ça que j'ai pas répondu.
13: Non, non, mais je demande à ceux qui ont une radio de la
18: baisser. Justement, pour ça que j'ai pas répondu, j'ai pas de radio qui marche.
13: Ok. Donc, on part sur les poupées gonflables. Donc, la première question, donc, avez-vous une poupée gonflable chez vous?
18: Non.
13: Alors, non. Qui non? Non, mais là je veux pas que ça parte comme le premier. On va pas faire les quatre premières questions, que ça passe en merde.
18: Et qu'après, on... qui a répondu, non.
13: Oui, mais attends, Françoise. Et je veux pas que ça passe que ça parte en merde, les quatre premières. Je veux qu'on fasse un deuxième débat correct. Parce que la semaine dernière, on a fait deux débats super bien. Cette semaine, ça part en merde. Alors, moi, je veux pas. Alors, Françoise, pourquoi non?
18: Bah parce que je vois pas l'utilité d'avoir une poupée gonflable. Je préférais avoir directement un bonhomme.
13: D'accord. Un bonhomme, on dit un mec.
18: Ouais, un mec.
13: D'accord. On dit pas un bonhomme.
18: Voilà, un mec.
13: On dit ce qu'on veut, sinon on dit...
18: Mais je m'en servirais souvent. Hein,
13: ou la main de ma soeur dans la culotte d'un zouave.
18: Je m'en servirais souvent si j'en avais un.
13: D'accord. Ok, Françoise. Lola?
16: Ah non, j'ai pas besoin de poupée gonflable. Hein. Pourquoi faire?
13: Ouais, mais pourquoi?
16: Bah pourquoi? Parce que j'ai mes mecs.
13: Ouais, t'as la chaussure à ton pied.
16: J'ai mes chaussures à mes pieds.
13: Voilà, d'accord. Donc, Fanta?
19: Non, j'en ai pas, j'ai déjà mon mec.
13: Ok. Cécile?
20: Non, j'en ai pas non plus, j'ai mon mec.
13: Ok. Je suis pas Schweppes?
21: Ouais, bah moi je tiens un magasin de chaussures, donc j'en ai plein, quoi, ça va?
13: Non, mais je te parle des poupées gonflables, je te parle pas des mecs.
21: Non, c'est une métaphore pour te dire que j'ai chaussures à mon pied, quoi.
13: N'importe quoi, toi. Je crois que...
22: Gérard, ça veut tout simplement dire qu'il n'a pas de poupée gonflable.
13: Oui,
21: oui, évidemment, voilà. Oui.
13: Voilà, ok. Delphine?
23: Moi, j'en ai une pour mon chien.
13: Hein?
23: Oui, j'en ai une pour mon chien.
13: Pourquoi? Attends, là, tu vas m'expliquer.
23: Mon chien est un gros excité.
13: Ouais.
23: Alors, plutôt qu'il s'excite sur ma jambe, et ben, j'ai acheté une poupée gonflable, vous savez, il s'excite sur elle.
13: Ah, d'accord. Ok.
21: Ah, moi, j'ai un chien gonflable, j'avais oublié, oui. J'ai pas de poupée, mais un chien gonflable, j'en ai un.
13: Mmh, d'accord. Donc moi je peux vous dire que moi une poupée gonflable je pense pas en acheter une et autre.
23: Ouais bah c'est bien.
24: Est-ce que t'en as déjà vu une au moins?
13: Non.
24: T'as jamais vu une poupée gonflable? Et dégonflée là?
13: Dégonflée la question va venir petit à petit.
24: Ah d'accord, excuse-moi encore une fois.
13: Donc je pense que de toute manière ça va être, tout le monde va me répondre non, ça j'y peux rien, c'est des questions que
24: qu'on a faites ensemble hein.
13: Non, c'est moi qui les ai faites.
24: Ah pardon.
13: Ça c'est sûr, dormez-vous avec votre poupée gonflable, ça tout le monde va me dire non.
18: Oui.
24: Ah okay. Tu vas
13: Qui oui?
18: C'est Françoise.
13: Oui.
24: Non, banane, pas kiwi.
13: Françoise.
18: Là, étant donné que ça tient chaud, une poupée gonflable, alors donc je préfère dormir avec ma poupée gonflable.
21: Mmh. Ah bon, ça tient chaud?
18: Ah oui,
13: mais attends,
18: oui,
13: attends, Françoise, pourquoi?
18: Bah, si tu la remplis de flotte avec de l'eau chaude,
20: c'est une bouillotte.
18: Bah, non.
13: Non, mais attends, Françoise, ça c'est une bouillotte comme...
18: Non, tu peux... Si elle a un trou, tu la remplis par le trou.
13: Mmh.
18: Tu la remplis et puis tu fais qu'est-ce que tu veux avec ta poupée gonflable et puis l'eau.
21: Ouais, tu l'as rempli, ouais.
18: Mmh. Tu peux mettre à chaud pendant toute la nuit.
13: D'accord. Lola?
16: Oui. Mais non, je dors pas avec ma poupée gonflable puisque je t'ai dit que tu n'avais pas.
13: Donc, ouais, d'accord. Ouais, mais Lola, essaye, s'il te plaît. Quand oui. Je pose une question, c'est pas parce que vous avez quelqu'un, mais essayez de répondre quand même, qu'on puisse continuer l'aider.
16: Je réponds, là.
22: Excusez-moi, c'est Manu, là. Je vais traduire ce qu'a dit Gérard, c'est-à-dire que même si t'as pas de poupée gonflable, tu peux quand même dormir avec.
16: D'accord.
22: Voilà.
16: Non.
13: Ouais, mais essayez de répondre quand même à la question correctement.
16: Je réponds, non, je veux pas dormir avec de poupée gonflable, ça ne sert à rien.
13: Mais pourquoi?
16: Bah parce que, qu'est-ce que je fasse avec?
13: Oh.
24: Je sais pas, tu peux avoir de la conversation, non? C'est le seul.
13: Mais c'est ça, mais bon sang. Essayez de réagir. Oh Lola.
16: Oui.
13: Je demande ça gentiment. Merde. Mais qu'est-ce qui vous arrive ce soir? Vous avez pas envie de faire les débats?
18: Mais si, Gérard. Bon, c'est la fin,
13: là. Eh, Manu. Manu, fais quelque chose, réveille-moi un peu ce monde.
18: Gérard,
22: c'est quand même toi le chef.
18: Bah oui.
22: Caresse-le un peu, standard les nains.
13: Ouais, mais chauffe-le.
22: Ouais, chauffe-le un peu là, parle-leur un peu. C'est pas moi qui le veulent, c'est toi.
18: Oui.
1: Non, pour toi, pour toi.
23: Bah, c'est la une queue, je dormirai bien avec.
24: Pas de pub, Gérard, en fait.
23: Oui, au fait.
24: Appelle la fanfan, appelle la fanfan, normalement.
1: Oh, problème. Mais je sens que ça a pu continuer, là.
23: Mais
1: alors,
23: si,
1: c'est, faut que j'arrive encore à la sixième.
23: Poupée, tu n'as pas de queue. Bah, à ce moment-là, tu réponds comme moi, tu me prends un bonhomme à la place. Bah, non. Mais si, une poupée gonflable, mais en bonhomme. Voilà, en bonhomme, je dormirai avec. Voilà.
1: Bah, au moins, suivez les conseils à Française, Française.
23: Bah, alors.
1: Mais Françoise a réagi sur le, les questions, au moins, elle n'est pas comme vous.
23: Bah, là, mais, attends,
1: là, il y en a qui dorment. Arrêtez de dormir. Arrêtez de dormir. Oh là là, oh, Cécile.
2: Non, moi, mon mec, il me tient assez chaud comme ça.
1: D'accord. Et pourquoi?
2: Parce qu'il me tient chaud.
1: Ouais, voilà. Ouais. Alors, pourquoi parce qu'il me tient chaud? Alors, ça, c'est une question bête et idiote.
2: Parce qu'il est vivant, c'est moi, alors, c'est pas on a moi qui t'ai dit.
21: Mais pourquoi?
1: Mais non, mais attends, Cécile. Pourquoi tu te tiens chaud?
21: Pourquoi
1: tu te tiens chaud?
21: Pourquoi
1: tu te tiens chaud?
21: Pourquoi?
1: Bah
21: pourquoi?
1: Bon, Cécile, allez, bonne nuit. Allez, bonne nuit, Cécile.
24: Allez, bonne nuit.
1: Cécile, au revoir. Hop. C'est pas Schweppes.
21: Je suis pas souple,
1: là.
21: Ah, je suis pas souple. Oui, ça tient chaud, oui.
23: Pourquoi?
1: Ah, dormez-vous avec vos poupées la nuit? Mais merde, vous allez vous réveiller ou quoi? Oh, mais c'est... Oh non, mais moi, je virerai tout le monde, là.
4: Le truc qui est sympa et pratique avec Gérard, c'est que quand ils sont énervés, ils gueulent. Quand ils sont pas énervés, ils gueulent.
23: On sait pas quoi faire, Gérard.
1: Non, mais attends, je demande à Stéphane Soupe, dormez-vous avec votre poupée gonflable la nuit? Il répond pas, lui, il dort.
4: Bah si, il t'a répondu oui parce que ça lui tient chaud.
21: Je t'ai dit qu'il dormait avec.
4: C'est une réponse.
1: Ouais, d'accord, je pense qu'on va aller vite, hein. On va pas durer jusqu'à 4 heures. Hein.
4: Oh, ce serait dommage.
1: Delphine.
23: Pourquoi? Moi, je dors
1: pas avec une poupée
23: gonflable, je dors avec
1: mon chien. D'accord. Ok. Ok, bah c'est bien.
23: Pourquoi?
1: Non, mais c'est bon. Je pense qu'apparemment, vous avez l'air de vous en foutre des questions.
23: Mais
1: apparemment, vous vous en foutez. Mais attendez, vous en foutez. Je vous pose des questions correctes. Vous êtes même pas capable de me répondre. Arrêtez.
21: Mais
1: moi, ça va aller vite. Ça va aller vite. La troisième. Maintenant, on est à la troisième. Allez-vous chez le médecin avec quand votre poupée est malade?
4: Pour répondre à cette question, à la place de Cécile, on accueille Moustique.
23: Salut Moustique.
21: Allô Gérard, c'est bon là, je suis là.
23: Ouais.
21: Ok. Donc tu veux que je réponde à la question là, Gérard?
1: Allez-vous chez le médecin quand votre poupée est malade?
23: Oui.
1: Oui, qui? Ouais, mais répondez.
23: Mais
1: tenez-vous nous, merde.
23: Mais répondez, le prénom. Fantôme.
21: Lona.
1: Oh là
23: oui,
1: François. Pourquoi? Moi, bon, Delphine.
23: Ouais, moi j'emmène mon chien chez le vétérinaire.
1: D'accord. C'est pas choupe ça.
21: Oui.
1: Pourquoi?
21: Encore, pourquoi?
1: Mais pourquoi, mais s'il te plaît, tu me réveilles lui là.
4: Mais ils sont réveillés, c'est qui?
1: Mais
4: ils
1: non, attends,
4: oui, voilà.
1: Je lui demande pourquoi. Il est même pas capable de me répondre pourquoi.
21: Oui, bah pour la soigner.
4: Voilà.
21: Mais c'est un boule de source.
1: Ben voilà, je te demande pourquoi, tu me dis pour la soigner, c'est tout.
21: Voilà,
1: pour
21: ça.
4: C'est simple, non?
1: Oh,
4: alors quoi? Vous comprenez pas les questions, les auditeurs?
23: C'est dingue. Trop con, je pense.
4: C'est n'importe quoi.
1: C'est trop con.
23: Non, je dis pas toi, je dis nous, on doit vraiment être trop con parce qu'on comprend pas ce que tu... Voilà.
1: Ouais, ben, si vous comprenez pas, ben c'est malheureux. Moustique?
21: Oui. Oui, ben oui, moi je l'emmène, oui.
1: Pourquoi?
21: Bah, parce que pour faire plaisir à mon médecin.
1: D'accord. Ok. Fanta?
23: Oui,
1: s'il vous plaît, là. Oh!
21: Bah, c'est Moustique, ça.
23: C'est pas moi, c'est pas.
21: Ah non, Gérard, non, c'est pas moi.
23: Ah, moi non plus, c'est pas moi.
1: Bon, ça commence déjà à la troisième question, on commence déjà à faire des doubles sons. Ça commence à m'énerver. Fanta?
23: Je l'amène chez le médecin.
1: Pourquoi?
21: Pourquoi?
23: Pour la soigner. Moustique.
4: Mais pourquoi pour la soigner?
1: Mais merde, mais pourquoi?
23: Mais
1: merde, vous allez vous réveiller ou quoi, là?
23: Pourquoi elle est malade? Bah, parce qu'elle avait fait trop d'efforts physiques le soir.
21: Pourquoi elle a fait trop d'efforts physiques?
1: Oh là là.
23: Pourquoi elle a fait l'amour? Parce que j'en avais envie. Pourquoi t'en as
1: pas
21: envie?
1: Pourquoi? Bon, Lola.
23: Oui,
1: Lola.
23: Moi j'en ai hier,
1: hein,
23: pour la regonfler un petit peu.
1: D'accord. Au moins, une qui comprend un peu la question.
23: Et on a compris, Gérard.
1: Françoise?
23: Eh ben moi, je l'emmène chez mes hommes parce que si elle est malade, je suis malade moi aussi.
21: Pourquoi?
23: Alors, en fin de compte, le médecin soigne pour deux personnes.
1: Mmh. D'accord.
23: En même temps. Économie. Voilà. Du
0: justement.
3: Bah, de toute manière, tu peux économiser sans aller chez le médecin. Hein.
0: Non, mais moi, justement. J'ai besoin de ma poupée gonflable avec moi.
5: J'aurais une question, Gérard, à te poser, excuse-moi. En plus, on me l'a soumis sur le Minitel. C'est est-ce que tu as le droit à la sécu pour ta poupée gonflable quand tu l'emmènes chez le médecin?
3: Ben, si elle est couverte sur la personne avec qui elle vit. Si elle est couverte, attendez, au lieu de vous foutre de ma gueule, parce que tout à l'heure, je sens que je vais virer Lola Fonta et les autres, ça va aller très vite ce soir.
5: Sérieux.
3: Ce soir, ça va aller très vite.
5: Gérard, réponds, il se calme.
3: Hein?
5: Allez, il se calme, vas-y, réponds, Gégé.
3: Donc, si elle est sous mon nom, je peux très bien faire passer la sécu, je peux très bien la mettre sur mon nom, sur la sécu.
21: Ça rembourse bien?
3: Ça, j'en sais rien.
21: Ah, bon, comment?
3: Donc, quatrième. Ça. Je sens que la semaine prochaine, toi, tu vas aller chez toi. Un fil d'art. J'ai l'impression que la semaine prochaine, tu vas être chez toi.
0: Allez, quatrième question.
5: Et tu peux m'inviter, fil d'art, chez toi la semaine prochaine?
3: Non, mais je sens qu'il y en a qui vont gerber la semaine prochaine, ça va aller très vite.
0: Allez, c'est
3: grave. Non, mais marrez-vous. Je vous préviens, dans 5 minutes, je fais une pause.
21: Mais allez, ta quatrième question.
5: Quand tu vas à la sécu, tu l'emmènes ta poupée ou pas?
3: Mais ta connerie, tu l'emmènes, toi?
0: Moi, j'emmène mon chien.
3: Toi, tout à l'heure, tu as retourné au standard, tu vas aller dormir. Ça va pas être pareil.
5: Elle en embraye.
3: Bon. Quatrième, sortez-vous avec votre poupée gonflable dans la rue nue. Ça, c'est une question plus d'art. Ouais, plus d'art, marre-toi. C'est une question aboutie. Bon, de toute manière, c'est simple.
5: Mais c'est drôle. Mais c'est drôle, on peut rire, non? Maintenant, on va répondre.
3: Un peu de détente, ça va aller vite.
5: Un peu de détente.
3: Delphine?
0: Oui. Non, moi je l'habille quand même.
5: Pourquoi?
0: Bah, un peu de décence quand même, il y a des enfants.
5: Ouais, mais pourquoi?
0: Bah, il y a des enfants quand même, un peu de décence.
21: Mais pourquoi?
0: Bah, il y a des enfants quand même.
3: Bon, allez, c'est pas chouette, tu vas te calmer s'il te plaît. Ça aurait été pourquoi tout à l'heure tu as dégagé, tu vas pas m'emmerder.
5: Tu dis why?
3: Comme ça aurait été pourquoi? Et pourquoi? Bah, je vais retourner au standard, tu vas aller dormir, toi. Attends, ça va être à toi de répondre. Oh!
0: Qui?
3: Oh, c'est pas chouette!
5: Gérard, si t'écorches son nom, il peut pas répondre, c'est logique, c'est pas chouette.
3: Là, tu travailles?
21: Oui, alors vas-y, demande-moi.
3: Bon, allez, demande-moi, tu retournes au standard, dégage. Hop, bonne nuit pour toi. Allez, hop.
5: Bonne nuit, Choupa Chouette. Je les remplace pas, hein.
3: Non, bah, de toute manière, tu veux pas les remplacer?
5: Mais si, je déconne, un petit peu d'humour, Gérard.
3: Mais tu me prends un peu les lignes, là, il y a 24 lignes.
5: Oui?
3: Vous me faites quoi, là? Il y a 24 lignes qui sonnent.
5: Ouais.
3: Vous me prenez les mêmes.
5: Tu les entends pas, les lignes qui sonnent, là?
3: Regarde.
5: Si, je les entends. Hein. Ça sonne pas, là?
3: Oh, putain, grave.
5: Alors, Fun, bonsoir. Allô?
3: Bon, allez, hop.
5: Bon, ça sonne, Gérard, on continue.
0: Allez, c'est Gérard.
3: Musique.
21: Ouais. Quand tu dis nu, c'est la poupée ou c'est toi?
3: Quand sortez-vous avec votre poupée gonflable dans la rue nue?
21: Ouais, mais tu parles de moi?
0: Non, c'est la rue. C'est la rue qui est nue.
3: Les deux.
21: Les deux. Bah, tu sais, j'ai pas trop de fric pour habiller ma poupée gonflable, quoi. Donc, ouais. Elle est nue, elle. Mais moi, non.
3: D'accord.
21: Je me débrouille, quoi.
3: Mmh. Fanta?
0: La poupée, elle est nue, mais non, moi, je suis habillée.
3: Ouais. Ça me dit pas grand-chose, hein.
0: Bah oui. Bah, mais je peux pas sortir à poil, Gérard.
5: Bah si, on était quand même.
0: Bah après, quand même, il y a des enfants. Bah, il y a des enfants, Gérard.
3: Ok.
21: Tu sors nu, toi, Gérard?
0: Tu sors nu, Gérard?
21: En t-shirt.
3: De quoi?
0: Tu sors nu?
3: En t-shirt, oui.
21: Tu as un t-shirt?
0: Ouais. T'es nu sous ton t-shirt?
3: À ton avis?
5: Mais je pourrais te poser une question, Gérard. Est-ce que tu serais prêt à prêter ton t-shirt si ta poupée gonflable avait froid?
3: Mmh.
5: Quand tu sors dans la rue? Pourquoi?
3: Ça, pourquoi? Je prends un joker. Lola,
5: tu prends un joker.
0: Gérard, alors moi je suis pas nue. Mais
3: Lola.
0: Oui, moi je suis pas nue, mais ma poupée elle est toute nue, ouais. Puis on se balade, main dans la main.
3: Mm-hmm.
0: Gérard, quand elle est malade, tu mets le thermomètre dans quel trou?
3: Non mais attends, qui c'est qui pose cette question?
0: Non, c'est Delphine, non ça m'intéresse.
3: Non mais attends, Delphine.
0: Non mais il y a
3: Delphine. Delphine, s'il te plaît.
0: Oui.
3: Tout à l'heure, je vous ai demandé, allez-vous chez le médecin quand votre poupée gonflable est malade? Hein, fallait peut-être réagir là-dessus.
0: Bah oui,
3: sortez-vous avec vous. Non, mais faudra peut-être réagir aux questions que je pose. Hein. Ok. Françoise.
0: Oui. Ben moi, ça sort en maillot de bain plutôt.
1: En maillot de bain, combien de pièces?
6: Deux pièces. Trois pièces.
1: Attendez, il n'y a pas de maillot de bain, trois pièces. Ça n'existe pas encore.
6: Deux pièces.
1: Deux pièces, c'est-à-dire...
7: Avec chambre et cuisine.
1: Attendez, je... Attendez! En deux pièces, c'est-à-dire...
6: Alors moi, ça veut dire le bas et le haut.
1: Bah, c'est-à-dire, mais explique! Parce que je sais pas ce que c'est, moi, un deux pièces.
6: Bah, un deux pièces, ça veut dire la petite culotte et le soutien-gorge.
1: Ouais, mais...
7: Bah, t'as la cuisine qui doit faire 20 mètres carrés, et puis le reste, je sais pas...
1: Ouais, mais
7: bon, une double porte pour les chiottes, quoi.
1: Mais tu crois pas qu'avec un... au lieu d'un deux pièces, on lui met un maillot d'un, une pièce. Mm. Tu crois pas que c'est mieux?
6: Bah non, pourquoi
1: c'est... Attendez, mais répondez pas tous.
6: Au moins, il y a les marques de bronzage.
1: Sur un deux pièces.
6: Pour un deux pièces, c'est mieux.
1: Ouais,
6: c'est
1: mais attends.
6: C'est plus sexy, tu vois les
1: poils. Ouais, mais dans ce cas-là, c'est, je sais pas, là, c'est, pourtant, j'ai deux auditrices dans le studio, ça va être un peu con, la question. Mais admettons que le maillot de bain rentre dans l'arrêt des fesses. Et que vous faites bronzer, et qu'à un moment donné, vous voyez uniquement que le maillot de bain, que vous êtes bronzé partout et que vous avez que la couleur du maillot de bain. Vous pensez pas que c'est un peu dur?
6: Eh ben si, moi, ouais. Non mais si tu bronzes avec ton maillot de bain à deux pièces, à ce moment-là, quand t'es bien bronzé,
1: ouais.
6: Donc quand tu l'enlèves, la partie qui n'a pas bronzé,
1: ouais.
6: Elle reste blanche. Donc
1: ouais.
6: Tu peux te mettre à un poil après.
1: Ouais,
6: c'est comme si que tu portais un maillot de bain, mais
1: ouais,
6: transparent.
1: Mais Françoise, s'il y a du monde derrière, tu crois que devant tout le monde, tu vas te mettre à poil là-dessus?
6: Eh ben oui, bien sûr.
7: Non mais là on parle des poupées là, Gérard, tu t'égares là, on est
1: bah,
7: pas...
1: Admettons que ta poupée gonflable, tu lui mets ta maillot de bain deux pièces.
6: Eh ben justement, si elle bronze, moi je bronze aussi. Donc automatiquement, et si je la déshabille, je me déshabille moi aussi.
1: Mais attends Françoise,
6: oui.
1: Françoise, comment tu peux déshabiller une poupée gonflable?
6: Eh ben si tu lui mets
8: la culotte, tu lui enlèves la culotte,
6: bah oui.
1: Tu baisses la culotte?
6: Bah oui.
21: Tu peux la déshabiller genre.
1: D'accord.
6: Si tu l'habilles automatiquement, tu la déshabilles.
1: Mmh. Attendez 5 minutes.
6: Gérard.
1: Oui, 5 minutes.
7: On accueille donc Jean-Pierre à la place de Choupassou, Choups ou c'est pas chouette.
6: Bonsoir Jean-Pierre.
21: Bonsoir Gérard.
1: Bonsoir.
6: Gérard.
1: Oui.
6: Tu dragues Françoise?
1: Non, mais moi je veux connaître vos réactions. Attendez.
6: T'arrêtes pas de draguer Françoise.
1: Mais attendez, voilà. Oh, s'il vous plaît.
6: Si.
1: Mais pour l'instant, il y a quel qui arrive à répondre aux questions correctement.
6: Ah oui.
1: Pour l'instant, entre Lola Panta et c'est
7: pas de
1: Delphine.
7: Marque, pas de marque.
1: Ouais. Ah,
6: okay.
1: Pour l'instant, vous répondez à côté des plaques. Je suis désolé. Françoise, c'est tout.
7: Pas tout en même temps, merci.
1: C'est tout.
6: J'y peux rien, moi.
1: C'est tout, il y a Françoise qui peut répondre correctement aux questions. Alors maintenant, la cinquième.
6: Pour une fois, on ne prend pas pour une conne.
1: Oh, mais Françoise. Françoise.
6: Oui,
1: on t'a jamais pris pour une conne.
6: C'est pas pour toi que j'ai dit ça.
1: Non, et c'est pour qui?
6: C'est pour les autres qui entendent le débat.
7: Non, et puis je vais vous dire une chose, hein, parce que là, on se rend compte du proverbe, hein, les grands esprits se rencontrent.
6: Exactement.
7: Gérard et Françoise.
1: Et il y a un proverbe qui dit, le dernier métro, il n'y a pas passé dessus.
21: Ah d'accord.
7: Ah c'est okay. Sûr, ouais.
1: Ah ouais. Donc vous avez, tu me...
7: En rapport avec la situation, c'est pile poil celui-là.
6: Poétique.
1: Tu me...
7: C'est de bon goût.
21: C'est une belle métaphore.
7: Tu me dis quand j'arrête d'applaudir, Jean.
6: En tout cas, François, t'as la cote. Franchement, t'as la cote. Ah ouais.
1: Tu me dis ce que c'est là
7: on met un disque là?
1: Bah, ouais.
7: Déjà? Ah d'accord, bah attends.
1: Si vous voulez que je finisse à 4 heures...
7: D'accord. Alors, là, tu reposes la question.
1: Alors, la question, c'est quand votre poupée gonflable est crevée, allez-vous chez le garagiste? On se retrouve juste après. Donc, vous pouvez toujours nous appeler au 0803-08-5000, 0870-5000, et toujours le 3615, code Fun Radio, rubrique direct. Et je veux plus de 65 connectés ce soir.
7: Ah ouais, quand même, ouais.
1: Alors, dépêchez-vous. Et là, on va s'écouter les petits biscuits avec du caca cuit.
24: Bah, j'ai donné la fiche là.
1: Donc c'était des petits biscuits avec du coca cuit et donc
24: non,
1: vous
24: caca,
1: pouvez
24: caca.
1: Avec du caca cuit et vous pouvez toujours nous appeler au 0803 08 5000 et 0870 5000 et sur le Minitel s'il vous plaît réveillez-vous, on est à 4.
24: Alors
1: je veux plus de 60 connectés avant 4 heures,
24: ouais.
1: Ou sinon on éteint le Minitel,
24: ouais.
1: Alors, vous allez vous réveiller et au standard c'est pareil,
24: surtout qu'à 4 heures on n'est plus là, hein.
9: Moi, je m'en fous.
1: Jusqu'à 4 heures, je veux du monde. Ouais. Et je veux que ça bouge comme la semaine dernière. La semaine dernière, on avait 60.
24: 57.
1: Ouais, ben, à 3, on pouvait être à 60. Or, cette semaine, je veux 60. On récupère Françoise.
10: Oui, je suis là.
1: Lola.
10: Oui.
1: Pantin.
10: Oui.
11: Pas de marque.
1: Moustique.
10: Hey, c'est mon prénom.
21: Ouais.
1: Bon, et oh. Moustique, t'arrêtes, s'il te plaît.
10: Arrête de battre.
21: D'accord, d'accord, j'arrête,
1: Delphine.
10: Oui.
1: Et Jean-Pierre.
21: Oui.
1: Donc, est-ce que vous avez compris la question ou faut que je
10: non,
1: répète
10: tu répètes.
21: Répète là, ouais.
1: Non, mais vous foutez de moi, là.
10: Non, répète là, Gérard.
1: Et à chaque fois, c'est pareil, on perd du temps à cause de ça.
21: Bah, allez, tu peux la répéter, Gérard. Alors répète là.
1: Alors, quand votre poupée gonflable est crevée, allez-vous chez le garagiste?
10: Non. Oui,
1: oui. Oui, qui?
21: Pourquoi?
10: Françoise.
1: Ouais, attends, celui qui commence à demander pourquoi, tout à l'heure, je vais te demander pourquoi t'es con et que tu vas retourner au standard.
10: Oui, Françoise.
1: D'accord, Jean-Pierre?
10: Allez, Françoise. Allez, Françoise.
1: Alors, Françoise, pourquoi?
10: Ben, si toutefois elle est crevée, je demande à un garagiste qui lui met, qui lui met une roussine. Pour la pousser un petit peu plus fort.
24: C'est pas con, hein.
1: Ouais, mais justement, c'est ce que j'allais répondre. Tu m'as coupé le la parole.
10: La côte. Comment ça se fait,
1: s'il vous plaît, là, derrière, on se calme. On se calme, s'il vous plaît, derrière. Merci.
10: Oui. T'as de la chance,
1: François. Je sens qu'il y en a tout à l'heure, ils vont pas continuer. Donc, Lola.
10: Oui. Eh ben, moi aussi, je l'emmène. Je l'emmène chez le garagiste.
1: De toute manière, il y en a une.
10: Hein?
1: Bon, Moustique, tu vas te calmer, s'il te plaît, merci.
21: Ouais, non, mais c'est pas de ma faute, Gérard. Ah,
1: tout à l'heure, ça va pas être de ma faute si tu vas retourner au standard.
24: Tu pouvais pas t'appeler Cafard.
1: Ça va pas être de ma faute.
24: Ça fait moins de bruit, ouais.
1: Ça va pas être de ma faute si tu vas retourner au standard tout à l'heure.
21: Mais non, c'est armé.
1: Non, non, mais si.
21: Bon.
1: Ah, bah si.
10: Allez.
1: Donc, Fanta?
10: Oui, je l'amène chez le garagiste.
1: Mm-hmm. Et pourquoi?
21: Bah oui.
1: Fanta?
10: Oui.
1: Tu te réveilles, s'il te plaît?
10: Je dors pas, Gérard.
1: Bon, Manu, s'il te plaît, tu me réveilles.
24: Non, tu viens, Fanta, tu prends Coca.
1: Et hop. Hop. Au revoir. Alors, Moustique?
21: Ouais, non, bah moi, je m'emmène pas chez le mécanicien, je suis plutôt bricoleur. Je me dis,
1: Non. Un passe-pas sur Coca, tu me prends quelqu'un d'autre à la place.
24: Pas de marque, Gérard.
21: Tu m'écoutes pas, quand
24: pardon, on y va.
1: Moustique, s'il te plaît, tu te calmes.
21: Ah, pardon, monsieur.
1: Manu, tu me prends sur les 24 lignes, s'il te plaît. Parce que j'avais demandé. Là, il y a 24 lignes.
24: Attends,
1: Gérard,
24: faudrait que tu pousses ton enceinte et que tu t'assoies dessus. Pour que je puisse te prendre.
1: Non, mais tu me prends des auditeurs. Manu, t'as envie de faire partie de l'équipe la semaine prochaine?
24: Attends, bouge pas, pile ou face.
1: Ouais, pile ou face.
24: Attention. Face, je fais plus. Oh bah merde, c'est face.
10: Ah non,
24: oh, bah,
10: non.
24: Au revoir tout le monde.
21: Alors pourquoi?
1: Voilà.
24: Et c'est la dernière de Manu, donc réveillez-vous. Hein.
10: Ouais, vive Manu.
1: Ah, parce que Moustique.
21: Ouais, bah je te disais, Gérard, que je suis plutôt débrouillard, quoi. Donc je me débrouille, un chewing-gum.
1: Mm-hmm. Delphine.
10: Ouais.
1: Bon, alors, toi, de toute manière, ta question, je la connais, c'est je vais chez le vétérinaire.
21: Non, ça répond.
10: Pas du tout, moi je la mets dans ma baignoire et je regarde où ça fuit et je mets une rustine.
1: Voilà, donc t'es de la vie à Françoise.
10: Hein?
1: T'es à peu près de la vie à François. Oui, attendez.
24: À la place de Fanta, on accueille Thierry Coke.
10: Salut.
21: Salut Thierry
10: Coke. Salut Thierry Coke. Salut. Salut.
1: Salut Gérard. Oh, tu travailles?
10: Je dors pas. Salut Gérard.
1: Ah, enfin. Donc, pour toi, Jean-Pierre?
21: Bah moi, je vais voir Moustique pour qu'il me la répare. Voilà.
1: Bon, Jean-Pierre, s'il te plaît.
21: Bah attends, Gérard, il peut me l'amener.
1: Non mais Jean-Pierre, s'il te plaît, tu réponds correctement à la question, sinon tu vas virer aussi, toi.
21: Mais non, il a dit qu'il sait les réparer. Moi, je lui donne pour qu'il me la répare aussi. Mais ouais, y a pas de problème, Gérard.
1: Ok, donc on va demander Manu. Tu peux me donner son nom correctement?
24: Bah Thierry Coke.
10: Thierry Coke.
24: C'est bien comme nom, ça.
14: Ouais, c'est sympa.
24: Moi aussi, j'ai un chien, je l'appellerais comme ça.
1: Ouais.
10: Pardon.
1: Non, donc, rien, alors pour toi,
10: Chéri, bah moi je l'amènerai chez le garagiste aussi, hein.
1: Pourquoi?
24: Tu peux l'appeler Chéri.
21: Non mais amène-la moi.
10: Bah, je te l'amène alors.
1: Moi je peux vous dire la première chose que je fais au lieu d'aller chez un garagiste. Bon, comme Françoise, elle m'a coupé
10: l'herbe
1: sous les pieds.
10: Oh,
1: même Delphine.
10: La côte, hein.
1: Non mais même Delphine. Même Delphine, tout le monde. Vous vous calmez.
9: Françoise! Bon, ça va?
1: Eh, mais c'est quoi là?
9: Allez, Françoise!
7: Je sais pas, j'ai l'impression
1: que Françoise. Ou quoi là?
7: Ouais, mais elle est chaude, Françoise, ce soir. Elle est cochonne. Hein.
1: Bon, oh!
9: Eh, Manu!
1: Vas-y,
9: toi! Allez, Françoise!
11: Françoise! Ils se sont toujours aimés.
9: Françoise!
1: Oh, oh! Eh, c'est moi qui parle! Ouais, d'accord? Voilà. Merci pour celui qui s'amuse. Donc, la première chose que je fais, donc, c'est Delphine qui l'a dit. Ouais. J'essaye de la mettre dans l'eau pour savoir d'où qu'elle est crevée. Je mets une rustine, ça c'est vrai.
11: Ah bah ça me rassure, je suis pas si conne alors.
1: Oui, mais de toute manière, il y a...
7: Gérard, comment tu vois si elle est crevée?
1: En la mettant dans l'eau, d'accord?
7: Non mais dans l'eau, quand tu la mets dans l'eau, comment tu vois où elle trouve?
1: Tu vois où c'est crevé, si ça fait des bulles dans l'eau, espèce d'abruti.
7: Ah d'accord, c'est pas toi qui pète alors?
1: Mais non, oh, il est con celui-là. Bon, toi le jour où tu vas avoir un vélo que t'es crevé... Je me demande ce que tu as faire sur le bord de la route.
7: Je t'appelle.
1: Tiens, fais le Paris-Nice dimanche et puis comme ça on ne voit plus.
7: Ok, tiens, j'y vais là. Je vais enfourcher là.
12: Bah, il mettra le vélo dans la baignoire pour voir où c'est crevé.
7: Ouais, bah voilà.
12: Ouais.
1: Alors, dormez-vous avec. Que donnez-vous à manger à votre poupée? Françoise? Oh, mais c'est quoi là?
7: Quoi? Excusez-moi.
9: On commence toujours par toi.
11: Françoise. Comme par hasard.
9: La côte. On est plusieurs. Gérard, on est plusieurs, mais tu commences toujours par Françoise.
7: Non,
9: depuis le début, tu ne commences que par Françoise.
7: Mais qu'est-ce qu'il y a, Gérard?
9: Bah, parce
1: quand je pose des questions, c'est pas la peine d'être au téléphone et de me couper tout le monde.
7: Bah, c'est Sandy, là, au téléphone. Elle me dit, mon chéri et tout, viens me rejoindre à l'accueil.
1: Françoise.
9: Elle est jalouse.
1: Oh, vous vous calmez, s'il vous plaît, Françoise.
9: Ben, ça y est, j'ai répondu, je lui donne des carottes.
1: Des carottes? Râpées?
9: Bah oui.
1: Eh, mais, Françoise?
9: Ouais.
1: Non, rien. Attends, je répondrai après.
7: Du calme.
1: Lola.
9: Oui, je donne du riz et des petits pois.
1: D'accord.
9: Et yaourt.
1: Thierry,
9: toi, je lui donne de la bouillie.
1: Oh. Moustique.
12: De toute façon, je sais pas, c'est elle qui fait les courses, hein, tu sais.
1: Bon, s'il vous plaît, derrière, vous vous calmez.
12: Ah, tu vois, Gérard, c'est pas moi.
1: Delphine.
11: Oui.
1: Bah, je sens que ça va aller très vite, là.
12: Ah, oula.
1: Delphine.
11: Oui, moi, je donne du yaourt et du jus de moule.
12: Oula.
1: Hein? Du jus de...
11: jus de moule.
1: C'est quoi, ça?
11: Bah, tu fais cuire des moules, tu gardes le jus. C'est du jus de moule.
1: Bon. Jean-Pierre.
12: Bon, ben, de manière des concombres.
11: Manière.
1: Jean-Pierre.
12: Oui.
1: Tu vas éviter de m'imiter, s'il te plaît.
7: On t'a vu, hein, Jean-Pierre.
12: À la fémotique, là. Hein.
1: Bon, alors. Ouais, ben, dans ces cas-là, vous allez arrêter un petit peu, s'il vous plaît. Hein. Vous allez vous calmer tous les deux. Parce que, Manu, s'il te plaît.
14: Oui, pardon.
1: Tu me calmes, Moustique et Jean-Pierre.
14: Ok.
1: S'il te plaît. Merci. Problème. Donc.
7: On l'a eu.
1: Tout à l'heure, c'est qu'on va l'avoir eu, que je vais terminer là. Il est 3h20, je vais terminer vite.
9: Oh.
1: Donc.
9: Bonsoir, Françoise, elle est là.
1: Alors, non, mais même. Moi, je peux vous dire une chose, que. Il y a un truc que je ferai. J'y donnerai des carottes râpées.
9: À Françoise?
1: Non. À ma poupée.
9: Comme Françoise.
1: Oh, s'il vous plaît.
9: Comme par hasard. Des carottes râpées comme Françoise.
1: Je peux parler?
9: Non, dis Françoise.
1: Alors, je vous préviens, celle qui me dit non, encore une fois, vous allez dégager. C'est clair et net?
9: Non. Pourquoi?
1: Hein, parce que je commence à en avoir ras-le-bol. On est déjà à la 7e et vous commencez à foutre la merde.
9: Déjà du tout. Mais non, Gérard.
14: Moi, je propose qu'on vire Thierry Cook.
9: Pourquoi?
14: Hop là. Pas de raison, allez. Hop, dégage.
7: Manu, pour sa dernière, il se lâche.
1: Ah, mais.
7: Vu Gérard.
1: Donc, moi, je donnerai des carottes râpées avec des concombres. J'ai déjà une. Des carottes râpées, ça rend aimable. Et ça rend
12: les cuisses.
1: Oh, s'il te plaît, tu me laisses finir?
12: Oui, Gérard.
9: Comme je ne suis pas aimable.
1: Qui?
9: Moi, c'est moi qui ai dit ça.
1: C'est toi, Françoise?
9: Bah oui, c'est moi.
7: Cachonne.
1: De manière, on le sait que t'es pas aimable. Hein.
7: On sait que t'es une cachonne. Ouais.
9: Alors, c'est pour ça que tu me donneras beaucoup de carottes râpées.
1: Ouais, avec des concombres.
9: Voilà.
7: Gérard, je pourrais te poser une question. Si tu donnes à manger à ta poupée gonflable des carottes râpées, et après, elle va avoir envie de faire caca.
1: Non, mais des carottes râpées, ça rend les cuisses roses et ça rend aimable.
24: Ouais, mais comment elle fait caca, ta poupée?
1: Ah ben, comme un peu. C'est pas mon problème. C'est tout. Est-ce que... Alors ça, c'est une question à Fuldard.
23: Ouais.
1: Ça, c'est la question Fuldard, donc je vous préviens. Est-ce que vous parlez à votre poupée? Quant à ce... Est-ce que... Merci pour le double son. Fuldard, s'il te plaît, tu vas commencer à te calmer.
24: Attends, mais... Ah, je suis là, ouais.
1: Ouais. Tu vas commencer à te calmer, c'est pas la peine de foutre ta merde à 3h20.
24: Excuse-moi, je sais pas ce qui m'a...
1: J'ai l'impression que mardi, ça va chier. Est-ce que la poupée vous parle ou se dégonfle quand vous lui parlez?
24: Alors, sont Françoise. Bien les questions, arrêtez de rire.
23: Pas toujours moi, en premier.
1: Eh ben, Jean-Pierre.
15: Oui, je lui parle quand elle a pas le moral, oui.
1: C'est-à-dire?
15: Bah, quand je sens qu'elle est un peu à plat...
24: Tu la regonfles?
15: Ouais, voilà, ouais.
1: Mmh. Delphine?
23: Ouais. Non, moi je parle à mon chien.
1: Toi Delphine, tu commences à me les gonfler avec ton chien.
23: Non, mais au moins je...
1: Mais dans ces cas-là, t'as qu'à faire une pipe à ton chien et ça nous fera des vacances.
24: Excusez-moi, sur cette bonne vanne.
23: C'est dégueulasse.
24: Sur cette bonne vanne, on accueille Vincent et il est tout seul, hein, bien sûr.
23: Bonsoir Vincent.
16: Bonsoir Vincent. Bonsoir Gérard.
1: Bonsoir.
16: Oula.
1: Moustique?
16: Ouais, je lui parle, ouais, on discute et tout.
1: Mmh.
16: Tranquille, quoi.
1: D'accord. Vincent?
16: Oui. Qu'est-ce qui se passe?
1: Vincent,
24: il était avec moi au standard, répète-lui la question, Gérard.
1: Alors, est-ce que la poupée est gonflable? Vous parlez ou vous lui parlez quand elle se dégonfle?
16: Ah, moi, je lui parle tout le temps, même quand elle est bien gonflée.
1: Mmh.
16: Je lui parle quand elle se dégonfle.
1: Mmh.
16: Et je lui parle même quand elle est rangée dans son carton.
1: C'est-à-dire?
16: Bah, c'est-à-dire que, voilà, bon, j'en ai plusieurs poupées gonflables.
1: Mmh.
16: Et j'en ai une par jour. Pour toute la semaine.
1: Alors attends, tu m'excuses de te couper la parole. Donc attendez, s'il vous plaît, derrière, on se calme. Donc t'en as une fois par semaine. Donc il y a 7 jours dans la semaine.
16: Exactement.
1: Donc t'en as une par jour.
16: Exactement.
1: T'en as une le lundi, une le mardi, une le mercredi, une le jeudi, une le vendredi, une le samedi et une le dimanche.
16: Exactement.
1: Et les jours fériés, t'en as combien?
16: Oula, tu m'as bien mouché sur ce coup-là.
1: Non mais attends, est-ce que les jours fériés, t'en as combien pendant les jours fériés?
16: Je ne comprends pas très bien, Gérard.
1: Mais regarde. Regarde, il y a des jours fériés qui tombent en semaine. T'es d'accord avec moi?
16: Oui.
1: Bon, t'en as combien pendant ces jours fériés-là? Vu que c'est pas un jour de semaine, que c'est un dimanche.
16: Le jour férié est un dimanche?
1: Oui. Par exemple, regarde Vincent. Oui. Je prends quel jour férié qui est tombé un dimanche? Un lundi cette semaine.
24: 1er janvier? Lundi 1er janvier?
1: Ouais. Non,
16: la Saint-Valentin?
1: Non, la Saint-Valentin, c'est tombé un samedi, ça.
16: Non.
1: Non, un jour férié.
24: Je sais que ton anniversaire, c'était un jeudi, mais c'était...
16: Le mardi, c'était un mardi.
1: Non, un jour qui est tombé en semaine, là, lundi.
24: Dimanche, dimanche. Le samedi, il est tombé un vendredi.
1: Bon, arrête, Manu, merde. Oh.
24: T'es con ou quoi?
1: Bah quoi? T'es borné ou...
16: Attention, hein.
1: Je sais plus quel jour...
16: Noël.
1: Non, ouais, je sais pas, moi, on va prendre... Je sais pas, j'ai pas de calendrier pour vous dire. Par exemple, je sais pas, vous allez prendre... Je réponds à la question à Vincent. Oui. Vincent, admettons qu'un 14 juillet tombe un lundi.
16: Ouais, d'accord.
1: Tu fais quoi avec ta poupée?
16: Bah, je prends celle du lundi, normal.
1: Bah non, vu que le lundi, c'est un jour férié,
24: eh ben, il en a
1: et
24: deux.
1: Que ça tombe dimanche.
24: Eh ben, il en a deux, il prend celle du lundi et celle du jour férié.
16: Non,
24: celle
16: ça,
24: en fait
16: c'est
24: deux.
16: Pas vrai, filou.
24: Ah, bah, excuse-moi.
16: Pas n'importe quoi.
1: Oh, tu restes... tu
24: me réponds. Poli, hein.
16: Je n'ai pas dit d'insulte.
1: Mm-hmm.
16: Pourtant.
1: Non, d'accord. Ok. Lola?
17: Oui. Bah oui, moi, je lui parle tout.
16: J'aimerais toujours répondre à la question.
1: Ouais, ça y est, t'as répondu, d'accord.
16: C'est pas possible.
1: Oh, et Vincent, tu as pas commencé, ok?
16: Excuse-moi.
17: On se parle toutes les nuits.
1: Lola?
17: Oui, on se parle toutes les nuits.
1: Mmh.
17: Ouais.
1: Et Françoise, pour finir?
19: Eh ben moi, je lui parle sans arrêt, surtout quand je pense à toi.
17: Oh là là!
24: Oh, il y a une ouverture, tu vas continuer.
1: Alors là, je vais te mettre le point.
19: Ça,
1: Françoise?
19: La faute, je l'ai fait.
1: Françoise,
19: ouais,
1: je vais te mettre... Oh, s'il vous plaît, derrière, on se calme. Françoise, je vais te mettre les points sur les i, les barres sur les t.
19: Mais tout le monde attendait ça, alors.
1: Oui, mais tout le monde...
24: Attendez, Françoise, répète-le.
19: C'est Max qui a dit ça.
1: Non, c'est Max.
24: De quoi?
1: C'est Max qui a dit ça.
24: Non, répète-le, non, Françoise,
19: c'est
24: vas-y.
19: C'est qui, là, qui parle?
24: C'est Fildard.
1: C'est Fildard.
24: Vas-y, répète.
19: Ouais. j'ai dit, moi, je parle souvent avec ma poupée gonflable, surtout quand je pense à Gérard.
1: D'accord. Oh. Alors, moi, Françoise.
19: Là, Gérard, c'est clair.
1: S'il vous plaît, s'il vous plaît, on se calme. Moi, je vais répondre à Françoise. Je vais mettre les points sur les i et les barres sur les t.
2: Justement, par rapport à ça, Gérard, j'ai un mec sur Minitel, ils sont plus que trois, c'est Nénèse. Il demande, Gégé, tu vas te faire sucer par Françoise ou non?
13: C'est vrai qu'on aimerait bien tous savoir.
19: Oui, ben non. Pas.
1: Non, mais ça, il est hors de question. Celui qui s'amuse à faire du bruit derrière, comme ça, tout à l'heure, il va dégager au standard. Merci.
13: Oui, Jean-Pierre, tu te calmes ou tu dégages.
1: Hein. Alors, donc, Françoise, je vais te mettre
21: les points.
1: Bon, s'il vous plaît. S'il vous plaît. Maintenant, je vais mettre les points sur les i et les barres sur les terres. Françoise. Françoise, tu m'écoutes?
19: Oui, bien sûr, je t'écoute.
1: Donc, alors, tu dis, tu viens de dire ça devant tout le monde.
19: Bah oui.
1: Alors, pourquoi que certains mardis, tu as des coups de gueule contre moi?
19: J'ai pas de coup de gueule contre
1: toi. Non, s'il vous plaît, Lola, on se calme. Maintenant, on laisse parler Françoise, parce que moi, je veux savoir. Parce que certains moments, par moment donné, t'avais certains trucs contre moi.
19: Mais toi aussi,
1: toi. Attendez, Françoise.
19: Ouais.
1: Et qu'on se met, on va prévenir. On va prévenir quand même les auditeurs. C'est qu'il y a eu certains problèmes. C'est jamais nous qui avons commencé les problèmes, d'accord?
19: Bah oui, d'accord, tout à fait d'accord. Hein.
2: Bon, on s'éloigne du débat là, Gérard, hein, vas-y. Hein.
1: Alors donc, Bon, ben c'est bon, Françoise, j'ai compris ta question.
2: On a compris le message, cochon.
1: Non, il n'y a pas de cochon qui compte, c'est pas grave.
2: Tout à l'heure?
1: Ouais. Emmenez-vous vos. A.
13: Ça va?
2: B.
13: C.
1: D, E, F, G, H, I, J, K, L, N, M, N, O, P, Q, R, S, X, W, S, Z.
13: Oh la vache.
2: L'alphabet.
13: Alors là, franchement, je doutais qu'ils le connaissent, bravo.
1: Merde. Je suis en train de baiser mon stylo, mais c'est pas grave.
13: Eh ben, c'est toujours mieux. C'est toujours mieux, hein. Non, je déconne. Humour. On rigole. Toujours dans la blague, non. Dans la blague.
1: 9e. Emmenez-vous votre poupée au travail.
19: Françoise.
2: Attends, non. Gérard, répète la question parce qu'ils ont pas.
19: C'est super ça.
1: C'est
2: bien
1: ça.
2: Allez, répète-la, c'est bon. Oh, mais blague, c'est bon, stop.
19: Tu dégonfles.
2: Tu dégonfles pas.
1: Votre poupée au travail.
21: Oui.
1: Qui?
13: Bah, Gérard, parle devant le micro quand même. Ce serait sympa.
2: Il vient de baiser son stylo, il est en train de le chercher.
13: Non mais c'est capote.
1: Qui, oui.
21: Vincent.
1: Ouais.
21: Je l'emmène quelques fois. Parce qu'il y a des fois, alors je ne comprends pas très bien, parce qu'il dit je vais faire un foot ou je sais pas quoi.
1: Mm-hmm.
21: Et je ne le retrouve pas à temps. Alors ma poupée, je voudrais bien savoir. Parce qu'elle m'écoute là, je sais qu'elle m'écoute. Parce qu'elle
1: non, est pas mais là, on s'en fout si elle t'écoute ou pas. Je veux savoir, est-ce que tu l'emmènes au travail?
21: Bah justement, j'aimerais bien, plus qu'une deux fois par semaine.
13: Manu, il dort là, Manu.
1: Bon, Françoise.
19: Oui.
13: Je le réveille.
1: Françoise.
19: Bah disons que je ne peux pas emmener ma poupée gonflable étant donné que je suis au chômage.
1: D'accord. Ok. Lola, dépêchez-vous parce que là je crois que on va pas s'en sortir. Lola. Lola!
19: Oui!
2: Pourquoi t'es pas là?
19: Lola, je suis là.
1: Oh là, c'est quoi ce cirque ce soir?
19: Gérard.
1: Lola, s'il te plaît, tu réponds.
13: Je crois que c'est le cirque Pinder.
19: Gérard.
1: C'est Pinder ce soir ou c'est...
13: Ça va.
1: Ou c'est la... le premier des... J'ai l'impression que ce soir vous avez envie de vous foutre de ma gueule.
2: Non.
13: Jamais.
2: C'est pas la première.
21: Ça c'est pas possible.
19: Gérard.
1: Oui.
19: Je suis là.
1: Ouais, bah, réveille-toi.
19: Bah, j'étais là, hein, pourtant.
1: Bah alors,
19: bon, moi, quand même, parce que j'ai des copains qui travaillent avec moi, qui emmènent aussi leurs poupées, comme ça, ils s'éclatent entre eux, toutes les poupées.
1: D'accord.
19: Là, c'est super.
1: Moustique?
18: Ouais, non, bah, moi, j'ai trop de travail, Gérard, je peux pas me permettre, hein.
1: Ouais. Vincent, il s'est calmé?
13: Ça y est, je l'ai réveillé, il est bien.
1: Alors, Vincent?
21: Allô?
1: Vincent?
21: Ouais. Parce que j'entends un moustique derrière moi.
1: Ça. Oh, tout à l'heure, tu as entendu un moustique, tu as dégagé.
21: Ah bon?
1: Alors tu réponds?
21: Oui, non, moi je l'emmène pas au travail.
1: Et pourquoi?
21: Parce que mes patrons n'aimeraient pas ça, je pense.
1: Ah d'accord.
21: Voilà.
1: Ok. Delphine?
20: Non, moi je l'emmène pas, c'est mon chien qui la garde.
1: Oh, alors toi, Delphine, tu commences à m'énerver avec ton chien. Bonne nuit.
3: Allez, bonne nuit.
1: Allez,
3: bonne nuit.
1: Delphine, bonne nuit.
21: Allez, hop.
3: Bonne nuit, Delphine.
1: Je commence à avoir ras-le-bol. Elle se sent zara avec son chien. Alors, bonne nuit. On parle pas des chiens, on parle des poupées. Allez, hop, bonne nuit pour elle. Jean-Pierre.
21: Bah ouais, moi je l'emmène. Je l'emmène que certains jours en fait. Je l'emmène les jours fériés seulement.
1: C'est-à-dire
21: Bah les jours fériés, je l'emmène au travail avec moi, quoi.
1: Ok. Ben moi je peux vous dire une chose que.
21: Mais les jours fériés on travaille pas normalement.
1: Ouais d'accord. Mais t'as des jours fériés.
21: L'emmène quand même. Ouais.
1: Ouais mais non mais t'as des jours fériés qui sont payés par le patron.
21: Ah oui. Ouais. Et on y va au boulot quand même. Ouais.
1: Ouais voilà.
21: Mais il a pas dit qu'il travaillait, il a dit qu'il y allait, c'est tout. Hein.
1: Non mais emmenez-vous votre poupée.

0: S'il te plaît, tu vas te calmer, merci.
1: Oh, voilà, Gérard. Hein. J'ai repoussé mes pulsions, c'est pas grave.
0: Comment ?
1: J'ai repoussé mes pulsions, c'est pas grave.
0: J'ai mal entendu, là.
2: C'est trop
1: j'ai
2: compliqué.
1: J'ai repoussé mes pulsions.
0: C'est quoi, ça ?
3: Oh là là.
1: C'est-à-dire, je me fais quoi ?
0: C'est une marque.
3: Page 37, pulsions.
0: Non, mais attendez, moi, je voudrais bien qu'elle m'explique, là.
1: Mais ça veut juste dire que j'ai envie
3: Catastique.
1: De toi. Ça voulait juste dire que j'avais envie de toi, Gégé, mais si tu me veux pas, c'est pas grave, hein.
0: Non mais attends, tu vas te réveiller quand tu parles ?
1: Ah mais je suis réveillée, j'ai juste la voix cassée.
3: Tu l'as troublée, hein.
0: Oh, t'as ta voix cassée, tu veux pas... Tu sais qu'il y a un bon sirop à l'heure actuelle ?
2: Attention, c'est l'heure de la blague.
0: C'est l'heure de la blague. Il y a un bon sirop pour calmer la toux.
3: Il faut rire bientôt, là.
0: Mais non, mais ça, c'est pour les nanas. Un bon sirop de corps d'homme.
2: On va s'écouter. Attends, tiens, Gérard. Tu vas poser la question ?
0: Non, ben, retirez-vous.
3: Retirez-vous.
0: Retirez-vous. Tout à l'heure, tu vas me retirer ton double son, toi, parce que sinon, tu vas avoir des problèmes.
2: Ça marche ? Allez, Gérard, on n'a pas que ça à faire.
0: Un petit nain, avec des jeans de peur qui puent. Il nous reste plus que
2: 20 minutes.
0: Un petit 20 minutes, grosso modo, à passer ensemble. Donc vous pouvez toujours nous appeler au 0803-08-5000 et 0870-5000 et toujours le 3615 code Fun Radio, rubrique direct.
2: Ah, et une bonne nouvelle, Gérard. Tu sais combien on est ? On est 57 connectés.
0: Ouais, mais j'en veux 60.
2: Donc allez-y, connectez-vous. Ouais, c'est bon.
0: Donc on récupère Françoise.
4: Oui, Gérard.
0: Bonsoir, Lola.
4: Bonsoir.
5: Oui, Gérard, bonsoir.
0: Vincent.
3: Oui, Gérard, bonsoir.
0: Moustique.
3: Oui, bonsoir.
0: Angela.
6: Bonsoir, mon chou à la crème.
0: Je suis pas ton chou à la crème, tu restes poli, s'il te plaît. Angela, tu vas te calmer, s'il te plaît, merci.
6: D'accord, promis.
0: Et Jean-Pierre, pour finir.
3: Oui, Gérard, bonsoir.
0: Donc, alors, retirez-vous la batterie de votre poupée quand vous faites l'amour bestial.
6: Oui.
0: Ça, c'est une question du chef.
3: Ah, d'accord.
2: Trois étoiles.
0: C'est la question du chef. Alors, vous voulez que je vous la répète? Non, vous voulez que je vous la répète la question ?
6: Ah oui.
0: Je pense. Par contre, s'il te plaît, on peut avoir un peu de... Il n'y a pas de ventilo, je voudrais un peu d'air. Donc retirez-vous. Non, file-la, s'il te plaît !
2: Qu'est-ce qu'il y a ? Qu'est-ce qu'il y a ?
0: On t'arrête tes conneries ?
2: Bah oui !
0: Ok ?
2: Bah ok, deux !
0: Non, laisse ouvert.
2: Deux bières, s'il te plaît.
0: Non, mais arrêtez vos conneries, là !
2: On te fait de la ventile avec la porte,
0: Tu parles, il n'y a même pas... Il n'y a rien ici.
2: Bah oui.
0: Bon, c'est bon, laisse ouvert, c'est tout. Putain, je
2: bon, tu te non, mangues, là.
0: Mardi, ça va
2: Tu te mangues un peu, chier. Là.
0: Retirez-vous.
7: Tu sais ce que tu viens de casser, là ? Gérard, tu sais ce que tu viens de casser, là ? Les horloges de tous les animateurs.
2: Eh bah,
7: merci,
2: bravo.
7: Gérard.
2: Bravo.
0: Hein ?
2: Bravo.
0: Ça commence à bien faire.
2: Bravo.
0: Et les deux débats, vous me les avez foirés.
2: Bravo.
0: Non.
8: Ah, si.
0: Non. Là, ils s'amusent, là. Tiens. Retire. Dégage ta main, là. Ok.
2: Ouais,
0: tu vas te calmer, toi.
2: On a le droit de perdre son sang-froid, des fois.
0: Ouais, mais tu vas te calmer, ok ?
2: Hein ?
0: Je veux pas de débat de merde, alors la semaine prochaine, t'es plus dans l'équipe. Hop, Manu, c'est pareil. Hop.
2: C'est vrai ?
0: Ouais !
9: On a gagné !
0: C'est bien. C'est bien comme ça. Hein ? Vous m'avez foiré deux débats cette semaine. Continuez comme ça.
8: Mais le premier était bien.
7: Il y en aurait quatre, on aurait foiré les quatre. Hein.
0: Alors retirez-vous. Allez, moi, c'est terminé.
2: Ouais, c'est bon.
0: Te fous pas de ma gueule, le fil d'art. Te fous pas de ma gueule.
3: Je vais sortir la chevrotine.
0: D'accord. Retirez-vous la batterie de votre poupée quand vous faites l'amour bestial.
3: Bah oui. Hein.
0: Alors Jean-Pierre.
3: Bah oui.
8: Pourquoi oui.
0: Pourquoi
8: arrêtez de le dire,
0: s'il vous plaît.
3: Pourquoi
0: Ça aide. C'est-à-dire
3: Parce qu'en fait, mais je comprends pas s'il y a une batterie dans la poupée quand tu la mets dans l'eau pour voir si elle est dégonflée, qu'est-ce qui se passe.
0: Mais retirez-vous la batterie.
6: C'est comme Claude François.
0: Retirez-vous la batterie.
3: Oh là là.
6: Il faut pas critiquer Claude François. Hein.
0: Non, c'est bon.

0: S'il te plaît, Françoise.
1: Ah, parce qu'il y en a un
0: que... Ouais, non, mais t'inquiète pas, laisse. Oh, Angela, là, là. Angela.
1: Ouais, bah non, mais en fait, moi, je suis pas très riche, donc ma poupée gonflable n'a pas de batterie. Mais je suis sûre que si j'en avais une, je l'enlèverais pas, parce que j'en profiterais.
0: Mmh.
1: Bah, ça bouge mieux et tout.
2: Bah, exactement, c'est qu'est-ce que je voulais répondre.
0: D'accord.
3: Ah ouais, c'est qu'est-ce que j'avais pensé, ouais.
0: Bon, c'est bon, s'il vous plaît, on se calme là.
3: Moi, Gérard, c'est pas qu'est-ce que je voulais répondre alors.
0: Moustique.
3: Ouais, bah moi, y a pas de batterie sur la mienne, c'est une solaire. C'est une poupée solaire, il y a une antenne sur le toit. Donc voilà quoi. Gérard ?
0: Ça t'amuse, Manu ?
3: Bon bah.
4: Non, c'est chiant, c'est nul.
0: Vincent ?
5: Oui ? Moi, est-ce que j'enlève la batterie ?
0: Mmh.
5: Non, je la laisse.
0: Pourquoi ?
5: Parce que je trouve ça plus... Parce qu'il y a des charges électriques.
3: Ça stimule.
5: Ça stimule, alors que quand j'ai envie de lui dire des choses dans ses fesses.
0: Lola ?
6: Ben non, moi, les manuels, il n'y a pas de batterie, elle est toute simple, la mienne.
0: Françoise ?
2: Ben moi, je voulais répondre à la première question, que je décharge...
0: De quoi, merde ?
2: J'enlève pas la batterie de ma poupée gonflable parce que ça, je préfère recevoir des coups de courant parce que ça m'excite un petit peu plus.
0: D'accord.
3: Bien envoyé. Moi,
0: en principe, je préfère. Je retire pas ma batterie, je retire simplement les piles de la batterie. Parce que ça coûte moins cher.
2: Ouais, mais ah oui, ça c'est vraiment bête.
4: Non, mais à ce compte-là, t'appelles pas un dépanneur alors.
0: Hey, je t'ai parlé de dépanneur, espèce d'abruti.
3: Bon,
0: alors maintenant, la dernière question, mais de toute manière, je pense.
4: Oh non, elle est chiante la dernière.
3: Ça va chauffer là.
7: De toute manière.
4: Oh, elle est chiante la question.
0: Non, mais attends, c'est toi qui commandes maintenant ?
4: Non, mais elle est chiante la dernière.
8: Non, mais moi je trouve aussi qu'elle est bidon. Quoi.
0: Bon, alors si vous êtes pas content, vous mettez deux disques et
4: non,
0: on laisse
4: la liste.
0: Humour. Alors faites-vous les courses avec votre poupée gonflable.
4: J'avais raison,
0: vous avez prévenu.
3: Ah, ouais, c'est vrai ?
6: Oui.
0: Alors qui, oui ?
6: Moi, Lola.
3: Pourquoi ?
6: Tous les jours.
3: Pourquoi ?
6: Parce que ça me fait une petite compagnie, c'est mieux. Hein.
0: Mm-hmm.
6: Et puis elle pousse le chariot.
0: D'accord. Françoise ?
2: Ben moi, j'emmène ma poupée gonflable avec moi pour faire les courses parce qu'au moins, elle prend exactement le même choix que moi.
0: C'est-à-dire ?
2: C'est-à-dire, par exemple, si je veux une banane, elle mange une banane.
0: Mmh. Ouais, mais Françoise, voilà. Regarde, moi je pose c'est pas du tout le, ça va pas du tout dans le même dans la question. Et admettons qu'on remplace une poupée et qu'on mette un singe à la place.
2: Eh ben pourquoi pas. À ce moment-là, c'est pas une baleine que j'achèterai.
3: C'est une poupée Gérard.
0: Non mais s'il vous plaît, là on se calme. C'est moi qui pose la question.
2: Moi, j'ai une baleine. Hein.
0: Ouais, mais pourquoi?
2: Bah pourquoi? Parce qu'on sait que les singes mangent des bananes.
0: Ouais, mais dans ce cas-là, à part les bananes, ils mangent autre chose, les singes.
3: Ils mangent pas que des bananes, Gérard.
0: Ils mangent des cacahuètes.
3: Des concombres, il a dit.
2: Ouais, mais
0: les concombres, tout à l'heure, tu vas t'en mettre un dans le cul et tu vas retourner au standard.
4: Oh, c'est vulgaire.
8: Vulgarité.
0: Ok. Oh,
8: zéro, nul, deux.
0: Donc, Lola?
6: Mais j'ai déjà dit...
0: Non, t'as pas répondu.
6: Mais si, j'ai déjà dit... Qu'elle est avec moi en course.
0: Non, c'est Lola, c'est Françoise qui a répondu ça, hein, c'est pas toi.
6: Mais si, c'est moi qui l'ai dit tout à l'heure.
0: Alors, Vincent?
3: Comment?
0: Oh, Vincent, tu te réveilles, s'il te plaît.
3: Allô?
4: Oui, t'es à l'antenne, Vincent, c'est parce qu'il y a des problèmes au standard.
3: Ah, d'accord.
0: Vincent, tu te réveilles?
3: Ouais, moi, je l'emmène faire les courses avec moi, parce que parfois, moi, j'oublie des choses, elle me fait, hop.
0: Mmh.
3: Et ça, alors, t'as oublié de le prendre?
0: D'accord.
3: Super, excuse-moi, mais c'était super, merci.
0: Moustique ?
3: Ouais, bah moi j'emmène aussi, hein, c'est genre, j'y connais que dalle. Bon, arrêtez, ça suffit maintenant. Bon.
4: Manu, ça t'amuse.
3: Donc Gérard, tu m'écoutes ?
0: Mmh.
3: Donc je te disais, donc je l'emmène, elle m'aide à faire les courses, quoi, parce que j'y connais que dalle.
0: D'accord. Angela ?
1: Moi je l'emmène pas parce que quand je suis avec elle, je peux pas me faire draguer.
0: D'accord. Et Jean-Pierre, pour finir ?
1: Pourquoi ?
3: Ouais, bah...
0: Non, mais attends, Jean-Pierre. Angela, pourquoi ?
1: Merde.
0: Elle a oublié le pourquoi. C'est con, parce que là, c'est toi qui poses la question. Maintenant, je te demande pourquoi.
3: Et t'as bien mouché, là, hein ?
1: Non, mais réfléchis un peu. Quand tu fais les courses avec Sandy, est-ce que tu te fais draguer par d'autres filles ?
0: Attends, Sandy, attends, merde, d'accord ?
4: Gérard !
1: Non, mais c'est pas ça, le truc. C'est quand tu fais les courses avec quelqu'un d'autre, tu fais pas draguer.
0: Attends, mais de toute manière, que ce soit avec Sandy ou autre, de toute manière, il y a toujours des nanas qui me regardent, ok?
1: Bah,
0: c'est bon pour toi.
8: Je savais pas qu'il était mythomane en plus.
0: Jean-Pierre.
1: Franchement,
6: Françoise la première.
0: Ah, Jean-Pierre.
6: Évidemment, ton sexe symbole. Françoise.
4: Il comprend pas celle-là.
0: Jean-Pierre.
5: Oui. Oui, bah moi je l'amène parce que je m'en sers de sac et je mets toute la nourriture dedans, les asperges, les concombres, tout ça quoi.
0: D'accord.
5: Gérard, et le vin même des fois.
4: Et toi?
0: Moi personnellement, non.
4: Mais je voudrais te poser une question, Gérard. Imaginons que bon, t'as une poupée gonflable et que tu dis tiens, on va faire les courses, chérie, et en fait elle te dit non, je peux pas venir. T'y vas quand même?
5: Bon bah.
0: J'y vais tout seul et puis c'est tout.
5: De manière,
4: ouais, mais pourquoi?
0: Bah, j'y vais tout seul, c'est tout.
4: Ouais, mais pourquoi?
0: Je vais faire mes courses moi-même, je prends mon caddie, puis c'est tout.
4: Pourquoi? Et t'es sûr que si pendant que tu vas faire les courses, elle va pas te tromper?
0: Bah, on verra bien, c'est tout.
4: Ouais,
0: voilà, donc on fait la conclusion, et si vous avez. Il vous reste encore 10 minutes à peine pour me poser des questions, mais sérieusement,
4: voilà,
0: pas des questions con.
4: Pose une question chacun.
0: On va demander la conclusion à Françoise du thème du débat.
6: Oula, à peu près pareil, c'était super, sauf qu'au départ, bon, moi, c'était un peu con sur les bords.
0: Mmh. Bah, ça fait comme le premier. Hein.
6: Bah, voilà.
0: Ok. Lola?
6: Ah oui, c'était super, super excitant.
0: D'accord. Vincent?
5: Bah moi, j'ai trouvé ça génial.
7: Quoi?
5: Et je regrette qu'on n'ait pas parlé des poupées, des répliques de vieilles dames mortes.
0: Non, mais ça, tu vois, Vincent, je vais te dire une chose, c'est un débat que je ferai jamais là-dessus, d'accord?
4: Pas de okay. Pub, on a dit pas de pub, Vincent.
0: Moustique?
9: Ouais, bah j'ai trouvé ça bien, genre c'est un thème de débat intéressant et tout. Et ça suffit les bruits de moustiques là.
0: Olivier.
5: Ah,
0: c'est Olivier.
4: C'est Olivier les bruits de moustiques, c'est
0: Bon. Donc Angela.
10: Bah moi je trouve ça très bien. Et puis est-ce que vu que t'es très riche, tu pourrais m'envoyer un chèque de 2000 balles puisque je peux m'acheter une nouvelle poupée gonflable avec batterie.
0: Ouf, là tu rêves.
5: Manière.
0: Jean-Pierre.
5: Oui, bah on est bien là. Moi je trouve qu'on est bien.
9: Ouais, c'est vrai, on est bien.
0: Ah, on est bien. Tu veux remplacer Pascal Sebron?
5: Ah non.
0: Eh ben si.
10: Bien. Moi j'ai une question, moi.
9: Tu remplaces Tintin, Gérard.
0: Bon, moi je peux vous dire une chose.
10: Non, mais j'ai une question.
0: Non, mais attendez, je peux répondre s'il vous plaît.
4: Quand même.
5: Bon, bah.
10: D'accord.
0: Donc, sur les six, c'est dommage qu'on a foiré les six premières.
4: Ah non.
0: C'est pas d'accord. Les six premières ont foiré. Donc, mardi, on va remettre ça au point.
4: On va essayer de foirer les 15.
9: On les refait, les 6 premières, mardi.
4: On peut toujours faire mieux.
0: Il y a 15 jours, c'était bien.
4: Gérard, Max a une idée. On commence tous les débats à partir de la 6e, comme ça passe, ça débarra bien tout de suite.
0: De la merde. Voilà. Là, de la merde. Donc, je vous préviens que la semaine prochaine, les débats vont porter sur les ascenseurs et les collectionneurs.
4: Tu sais qu'il y a de l'idée là.
9: Collectionneur d'ascenseur.
10: Super, Gérard.
4: Et à part ça, Gérard, tu peux nous donner ta conclusion quand même, parce qu'on attend ça.
0: La conclusion, c'est que ce soir,
4: ça s'est mal passé le premier débat.
0: Vous me
4: les premières questions, on sait déjà. C'est pas vrai, Gérard.
0: Tous les deux.
4: Je suis pas d'accord. J'ai écouté le premier débat. À part les 20 premières minutes où Philippe a voulu prendre des habitués et s'est trompé. Sinon, après, ça s'est extrêmement bien passé. T'es pas d'accord?
0: Non.
4: Oui, à part 20 minutes, donc c'est pas les deux débats.
0: Sur les deux débats, c'est con.
4: Non, mais
0: c'est con,
4: bien.
0: Ça s'est passé comme ça, et puis à part toi, c'est pas la peine de faire le singe là-bas, tu dégages, toi, tu fais pas partie de l'équipe. Merci. Donc maintenant, si vous voulez me poser,
4: c'est ça ta conclusion au débat des poupées gonflables.
0: Ouais, non, mais pourquoi, moi, sur la conclusion des deux, c'est dommage parce que Fuldar a fait le con et Manu a fait le con. Donc je vais régler ça mardi, mais sinon, bon ben.
4: Et pourquoi
0: toi, tu continues.
11: Mais pourquoi, Gérard?
0: Tu continues là? Tu vas arrêter s'il te plaît?
4: Y a rien!
0: Non, y a rien, connard!
9: Qu'est-ce qu'il y a, tu vois?
4: Bah y a rien, regarde, tu peux écouter, hein!
0: Ah ouais!
9: Passe le casque!
0: Ouais, non, mais attends!
9: Non, moi j'ai. Parle pour moi, parle! Un!
0: Il va pas jouer comme ça!
4: Ouais, tu deviens hystérique, tu deviens un peu fou!
0: Donc.
4: Mais c'est mon micro là!
0: Tu m'éteins ça, s'il te plaît!
4: Mais c'est éteint!
0: Arrête, au fil d'art aussi!
4: Mais c'est éteint, mais y'a rien là!
9: Reste là, c'est bien.
4: Bah allume-le, mais t'es quoi ton sang? Mais c'est mon micro, je te dis, y'a rien d'allumé!
5: Bon, bah, de manière, c'est le bordel. Hein.
4: Bah quoi, je peux allumer mon micro, Gérard? Pourquoi tu me l'éteins?
5: Ouais.
0: Donc je vous ai éteint.
5: Je vais te dire. Gérard!
0: Mais
5: c'est
0: mon micro!
5: C'est clair.
0: Fildar, ça suffit!
5: Il fait un caca nerveux là, ça y est. Non mais là c'est juste qu'ils ont enlevé les effets de son là, c'est sa voix normale.
4: On a enlevé
0: donc,
4: le traitement.
0: Il vous reste 6 minutes pour me poser une question chacune.
5: Chacune.
6: Allez, on y va.
5: Chacune.
0: Alors Jean-Pierre.
5: Ah non, pas.
0: Jean-Pierre.
4: Jean-Pierre.
5: Françoise en premier.
0: Jean-Pierre!
5: Honneur aux dames, hein.
4: C'est mon micro,
6: ah,
4: bordel. Oh là là.
0: Jean-Pierre.
7: Oui.
0: Tu te réveilles? Sinon, on arrête.
7: Oh bah non,
4: allez,
7: bah non.
4: Bah Jean-Pierre, prends un truc. Allez, là, un truc
7: question, Jean-Pierre. Vas-y, Jean-Pierre. C'est une double question, quoi.
0: Ah, tu poses une question, c'est tout.
7: Hein?
0: Une question.
7: Pourquoi une double, c'est trop dur pour répondre? Bon, en fait, ma double question, c'est...
0: Bon, bah.
7: Non, mais de manière... C'est que, cette histoire de coton-tige, là, c'est vrai
0: ou pas? Tu m'éteins ça. Tu m'éteins ça tout de suite. Mais c'est mon micro.
7: Bon, bah, il t'écoute pas. Bon, bah... Non, tu m'écoutes, Gérard? Là, il veut pas m'écouter.
0: Moi, je t'écoute, dépêche-toi.
7: Non, il m'écoute pas, là.
12: Non, bah non...
7: Allô, Gérard, on t'entend plus, là.
4: Je pense, vous l'entendez. Ah. Je pense que Vincent, il a une question.
7: Allô? Allô, oui, Gérard, on t'entend pas.
0: Bon, Vincent,
4: si.
7: Moi, j'ai une question, oui.
4: Voilà.
7: Qu'est-ce que tu penses des clochards sur la bande FM?
0: Tu veux parler de quoi, là?
7: Bon, ben, comment?
0: Fildar, t'arrêtes, s'il te plaît. D'accord? Vincent, ta question, j'y répondrai pas.
7: Pourquoi est-ce que tu penses que c'est une bonne chose qu'il y ait des clodos sur la bande FM?
0: Tu dégages.
4: Bah, allez, t'as dit que tu répondais à
7: ton ça suffit le bordel.
12: Allez, hop.
6: Allez, Gérard.
4: Gérard, tu peux quand même annoncer ce qui arrive.
7: Il est plus là, là.
4: Tu peux quand même annoncer la suite.
0: Donc, vous allez, malgré que ça s'est mal passé, vous allez retrouver un remix, c'est tout.
6: Oh non.
4: Non, mais après la suite.
7: Et les questions? Et les questions, là?
6: Les questions, je vous ai promis des questions.
4: De quoi?
6: Il a bué, là, attention.
7: Donnez-lui un micro.
4: Gérard.
6: Bon,
4: bah prends mon micro, comme ça t'auras pas de problème. Annonce l'animateur qui suit et tout là.
7: Bon, t'enlèves les doigts du cul et tu parles ou quoi?
4: Ouais, t'es pro ou t'es pas pro, Gérard? Allez hop. Allez, Gérard.
7: Enlève les doigts du cul, Gérard.
4: Bah, prends le micro, Gérard.
0: Et là, vous allez retrouver Manu pour la nuit sans pub. Et comme.
4: Excuse-moi,
0: c'est Rousseau.
7: Pour la nuit sans pub.
0: Et voilà.
7: Questions à te poser.
0: Non, mais quand t'auras pas tes conneries, toi, on verra. Donc, vous allez retrouver Rousseau pour la nuit sans pub. Et puis vous allez retrouver Max et le Star System à partir de 22h demain. Bonne nuit à tous.
4: Il y en a plein qui voulaient te poser des questions.
13: Ah ouais, comment on fait? On peut pas.
4: Alors,
14: on peut pas envoyer le remix là. Hein.
13: Alors
4: mais on prendra quoi? Des places pour la loco. Ouais, en plus, tu l'as pas dit.
0: Et n'oubliez pas les places pour aller à la loco demain soir au platine. Vous allez retrouver Jean-Marc Astronbez et Max pour finir et qui va faire la fermeture jusqu'à 6h du matin. Donc on vous souhaite une bonne nuit à tous. Et... Non mais c'est lui là qui s'amuse.
15: Non.
0: Ouais, il s'amuse là. Alors moi c'est terminé, moi je fais plus de débat comme ça. Ouais.
4: Non mais attends, viens voir, mais t'as pas dit au revoir aux gens.
15: Bah ouais.
4: Au revoir, mais allez. Mais c'est un micro ça, oh là là.
0: Donc je remercie tous ceux qui ont participé au débat. Donc mais sur vous êtes deux caves, c'est tout.
4: Merci.
0: Je veux plus de vous dans l'équipe.
4: Là, les places pour maintenant les filles aux 0.
0: Alors, Si vous voulez appeler pour avoir des places pour la loco, vous faites le 0803 08 5000 et...
4: Que des nanas
0: pour vendredi. Voilà, donc Max vous attend au standard avec Manu. Bonne nuit à tous.
13: Il regarde le cul.
0: Tiens, ça t'apprendra de faire le con. Voilà, donc là vous allez écouter un remix.
4: Malheur, Gérard.
0: Merde.
4: Qu'est-ce qui se passe?
0: Putain.
4: Gérard, qu'est-ce que tu fous? Merde.
0: Merde.
4: Tu vas tout casser, Gérard. Je crois que ça y est.
0: Hein. Envoie le remix, là, abruti. Donc quoi, va te faire sauter toi-même, abruti.
16: Mon petit Fildar, tu es avec nous?
7: Ouais, toujours.
16: Alors donc, la petite prostituée qu'on devait aller voir, Belinda, pour l'instant, n'a pas encore pris le service?
7: Non, ouais, je pense qu'en avis, il est trop tôt, donc on y retournera un petit coup, parce que les auditeurs sont venus pas pour rien, donc je les emmènerai un petit coup là-bas à 23h.
16: Ouais, il faut attendre.
7: Là, j'attends le pas de GG, parce que on s'est dit tout à l'heure, on a une bonne idée, je trouve, c'est d'emmener Gérard chez Desmania.
16: Ouais.
7: Donc en fait, il arrive, là, il était dans la boutique du PSG.
16: D'accord.
7: Donc avec sa patte folle, bon, à mon avis, il va pas tarder. Donc on prend Gérard, on va directement chez Desmania voir mon pote Youssef.
16: D'accord, parce que c'est vrai qu'avec Belinda, quand même, pour préciser, c'est qu'il faut attendre qu'il fasse nuit noire.
7: Bah ouais.
16: C'est mieux pour elle quand même, hein.
7: Non, puis bon, la vie là, tu vois, elle est juste sous sa douche là. Elle a commencé la douche à 17h, bon, là, là, ça se termine, quoi.
16: Parce que le problème, c'est que les clients, s'ils la voient en plein jour...
7: Ah, ils vont flipper.
16: Ah bah là, ils vont flipper. Déjà qu'elle s'en fait pas un pendant la nuit, alors si elle s'en fait, alors si elle est encore en pleine journée...
7: Ils vont flipper direct, les chéris.
16: Il y a encore plus de danger. Très bien, bah, Fildar, on se fait un petit point. Dès que t'as notre ami Gérard sous la main, vous partez en bagnole et puis disait un petit quart d'heure, on fait un petit point pour où on en est. Tu me passeras le petit GG pour voir s'il est en forme ce soir. D'ailleurs, je sais même pas les questions des débats de ce soir. C'est préparé, c'est taffé, non, c'est pas, on sait
7: ouais,
16: pas.
7: Ouais, ouais, si, si, c'est bien taffé. Je te ferai même un petit point virgule, je pense.
16: D'accord, à tout à l'heure.
7: Ok, pas de petite blague, non, c'est tranquille.
16: Allez, à tout à l'heure. Ouais. Alors, est-ce que notre ami Fildar a réussi à rentrer en contact avec notre ami Gérard? Alors, on va vérifier tout ça.
7: Rentrer en contact avec Gérard.
16: Alors, Fildar, Gérard est là?
7: Ouais, tu pour ton nez, tu fais. Tu es en direct en contact avec lui. Moi, je te le passe, il est là, je te le passe.
16: Ouais, ça sent la merde, il doit pas être loin.
7: Et puis, il vient de me frapper, alors je te le passe.
16: D'accord, très bien.
12: Allô?
16: Ouais.
12: Ouais.
16: Comment ça va?
12: Ça va.
16: Très bien, en forme?
12: Ouais.
16: Ah, content d'être là?
12: Ouais.
16: Bon, très bien. Alors, mon petit Gérard, là, tu vas aller en direction de Démonia?
12: Ouais.
16: Tu sais ce que c'est?
12: Non.
16: Alors, il t'a pas expliqué, Fildar?
12: Non.
16: Bah alors, et c'est.
12: Bah, il fait son boulot à moitié, comme d'habitude. Hein.
16: T'aimes bien te faire fouetter?
12: Non.
16: Foutre des boules de geisha dans le cul?
12: Non.
16: Non, même pas un petit gonne miché comme ça, suisse avant d'aller se coucher?
15: Il y a des cotons-tiges en cuir.
16: Des cotons-tiges en cuir, paraît-il.
12: Non.
16: Bon, bah, tu vas dans un magasin qui s'appelle Démonie avec Fildar et c'est un magasin spécialisé dans du matériel plutôt SM.
12: Ah, ok.
16: D'accord?
12: Ok.
16: Donc vous allez là-bas, puis tu vas pouvoir commenter avec Fildar ce qui s'y passe. Vous êtes où là pour le moment?
12: Bah là, on, normalement, d'après ce qu'il a dit, on est loin de, du magasin, on doit pas être loin là.
16: Bon d'accord, alors le temps d'accueillir Joël le Belge, on parle un petit peu de naturisme, et puis ensuite on revient avec vous, d'accord les gars?
12: Ok.
16: Allez, à tout à l'heure.
12: À tout à l'heure.
16: Voilà, Fildar qui est dans la rue bien sûr, et qui ira de nouveau tout à l'heure voir sa charmante amie Belinda, la prostituée, avec des auditeurs, car on devait le faire à 21h30, on l'a fait, mais Belinda n'avait pas encore pris son service. Fildar, il faut faire ça maintenant, paraît-il, il est en direct avec...
12: Ah,
16: ah oui, ça va être à mon avis, plus
12: chaud,
16: on
12: là.
16: Dedans. Non, Morgan reste avec nous.
12: Bah oui, reste avec nous, Morgan. Mais là, on va parler un peu de croustillant. Là, on est dans des manias. Ça y est, on est arrivé. Là, je vais frapper.
16: Allez, on y va.
12: Ah, bah, Youssef Matan. Youssef Matan. Bonsoir, Youssef.
17: Salut.
12: Enchanté, Fildar. Donc là, je suis avec Marco, mon copilote, et Gérard. Tu connais Gérard, non?
17: Non, pas du tout.
12: Pas du tout. Bah, c'est le plus bel animateur du monde. Si tu veux, Max, tu peux rappeler Youssef.
16: Ouais, on peut rappeler Youssef.
12: Sur ton téléphone, comme ça, ce sera plus simple.
16: Manu va le faire, donc on explique quand même à tous ceux qui viennent de nous rejoindre ou qui n'ont pas encore compris. Fildar est donc en ce moment en direct avec Gérard dans un magasin à Paris qui s'appelle Démonia, qui est spécialisé dans le matériel. Enfin, il nous racontera plus en détail, Youssef, matériel, j'imagine, vidéo et autres.
12: Tout là.
16: Sadomaso SM. Ah oui, non, ça va loin, ouais.
12: C'est chaud.
16: Ah bien sûr, c'est chaud, hein. Alors attention, Morgane. Bon. Tu n'écoutes, tu fais attention de ne pas écouter trop fort. Morgane.
18: Oui.
16: Tu écoutes, mais alors d'une oreille, hein, ce qui va se passer. Hein, d'accord. Et puis après, okay. Tu me rappelleras ton histoire parce que je n'ai rien écouté. Hein.
18: Non, mais c'est pas grave.
16: D'accord. Bon. Alors attention, nous sommes en direct.
12: Alors je vous décris en fait un peu comment ça se. Comment elle a. Enfin. Tu entres par une porte.
16: Ouais.
12: Et t'as un couloir avec en fait des tissus léopards. Hein, qui en fait fait comme une petite voûte, tu vois. Et déjà sur les côtés des mannequins qui sont avec des espèces de je sais pas de lingerie fine avec des cordes.
16: Ouais.
12: Après bon t'arrives à la fin du couloir, tu rentres, donc là t'as la pièce principale.
16: Ouais.
12: Avec à ta droite direct en entrant t'as une espèce de mannequin encore un avec une espèce de gode je sais plus. C'est une espèce de gode ceinture mais tu vois culotte. C'est pas ceinture seulement, ça fait culotte god.
16: T'es là Youssef?
12: Ouais.
16: Salut Youssef, bah, si tu peux rajouter des commentaires par-dessus ce que dit Fildar ou si t'as des choses à dire, enfin à changer.
17: C'est une culotte god ceinture, tout à fait.
16: C'est une culotte god ceinture, ouais.
17: Couleur rouge latex. En
12: C'est chaud, hein, c'est
17: avec un magnifique bracelet avec une hématite pendante.
16: D'accord, continuons donc la visite de ce magasin.
12: En fait, ça c'est un god avec un bracelet, c'est-à-dire que quand tu pénètres avec ça, t'as le bracelet qui te rentre dans l'arrêt des fesses aussi, quoi.
16: T'as carrément la... Ah oui, ah oui.
12: Ah oui, oui, t'as le truc. Bon, après, on arrive dans le rayon string en cuir.
17: Avec
12: accessoires, donc bien sûr, god.
17: Ce n'est pas des téléphones ou...
12: il y a des god à foison ici.
16: C'est
12: Gérard, vrai il est en train de rêver, il est en train d'en foutre plein ses poches. donc après, on arrive dans le rayon latex. Alors, il y a plein de trucs, genre des tuniques, des espèces de pantalons en cuir avec le cul à l'air.
16: Ouais.
12: Qu'est-ce qu'il y a d'autre? Moi, j'hallucine ici. Hein.
16: Ah, il doit y avoir des trucs assez hallucinants, ouais.
12: Ah là là, ouais, qu'est-ce que... Là, Youssef me montre un truc, c'est quoi, ça?
17: Des magnifiques culottes pour faire pipi la nuit.
12: Ah ouais, d'accord, ça c'est une espèce de short, tu vois, avec des élastiques en bas.
16: Ouais.
12: Donc en fait, quand tu le portes, tu vois, ça peut pas couler, quoi, et tu peux pisser dans ton...
16: Tu peux pisser la nuit. Non mais attends, Youssef. y a des mecs qui aiment, c'est-à-dire c'est quoi? Pourquoi, si vous vendez des culottes pour pouvoir faire pipi la nuit, c'est-à-dire qu'il y a des gens qui ont un trip, c'est de pisser
17: Bah c'est pour le, c'est au niveau des doubles fantasmes, quoi. Il y a aussi bien le niveau de la bébéphilie, quoi.
16: Ça veut dire
17: les mecs qui veulent retourner en enfance.
16: Ouais, d'accord. Donc
17: qui ont... quand on est très petit, ben on fait pipi dans sa culotte.
16: Ouais.
17: Et après le deuxième fantasme, bah, c'est le fantasme euro, quoi. C'est de pouvoir sentir, si on peut dire, un liquide chaud et agréable sur, sur son corps.
16: C'est d'accord, mais c'est sa propre pisse qu'on dort avec, quoi.
17: Tout à fait, voilà.
16: Oh putain, sans déconner. Mais il y en a beaucoup. C'est une minorité ou il y a bien plus de gens qu'on l'imagine comme ça?
17: Non, non, il y en a beaucoup comme ça. Ouais.
16: Ah ouais, d'accord.
17: Quelque chose à rechercher. Et encore, ouais, le, l'euro et il y a après le scato, quoi. Ça permet aussi de faire ça aussi. Hein. C'est,
16: ouais, ouais, caca.
17: C'est totalement étanche.
16: Caca dans le slip, quoi.
17: Tout à fait.
16: Putain, bah disons, ça va loin. Fildar, continue un petit peu cette petite visite.
15: Ah bah, toi, je prends des notes, là, je prends des prises pour faire des cadeaux de
16: Noël. Ça coûte combien d'ailleurs une culotte comme ça
17: Pas loin de 600 francs.
16: Hein. Ah, quand c'est même, mais pourquoi c'est aussi cher que ça?
17: Parce que c'est du travail, hein. C'est du latex, c'est du latex naturel.
16: Quoi que c'est du travail que de se pisser dessus et de se chier dessus. Non, hein. Ça prend du boulot quand même. Alors que tu prends une pauvre couche et tu te la fous autour du cul et tu te fais caca.
17: 649 francs exactement.
16: Combien?
17: 649.
16: Putain, mais c'est hyper cher.
17: Bah ouais, mais ça se trouve pas par nulle part. Hein. J'ai non, mais tu pourrais... jour, ils avaient pas.
16: Non, mais tu pourrais mettre une couche pour adultes, parce que ça existe des couches pour adultes.
17: Ouais, mais il y en a qui ont beaucoup plus de difficultés à aller justement dans les pharmacies et demander des choses de ce genre de choses.
16: Ah ouais, ah ouais là, d'accord. Bah, ils peuvent très bien dire que c'est pour la grand-mère, puis voilà,
17: ouais,
16: terminé.
17: Ouais, mais bon, si le mec qui vient tous les trois jours, c'est un peu bizarre.
16: Ouais, remarque, c'est vrai, ouais.
17: Alors, ça salit pas, le truc, tu le nettoies toi-même, c'est du latex. Donc.
16: Ouais, c'est vrai. Bon, alors.
17: Ça fait très longtemps.
16: Alors, qu'est-ce qu'il y a?
15: On en prend deux, Youssef.
17: Oui, alors, qu'est-ce... Comme taille, toi.
16: Qu'est-ce qu'il y a d'autre comme objet? Vas-y, continue, Phil.
15: Il y a une vitrine, avec des colliers, tu sais, des colliers avec des pointes, là. Genre, ça, c'est pour le sadomasochisme, ça, non?
16: Ouais. C'est pour les soumis, ça.
15: Ou alors c'est pour les chiens, je sais pas.
17: Non, non, non, c'est pour les dames et les messieurs. Hein,
15: pour, ouais, pour les chiennes, quoi. Okay.
16: Ouais, mais là, c'est pour être soumis, quoi. C'est les gens qui jouent le rôle du chien ou des choses comme ça, non?
17: Ouais, là, c'est des trucs avec des décorations, mais ça.
16: Ouais, c'est de la décoration.
15: C'est de la déco, ouais.
17: C'est de la déco, plutôt.
16: C'est de la déco, d'accord, ok, très bien. Des
15: juste, à côté, t'as la vitrine des boules de geisha, donc t'en as toutes les couleurs. Il y en a avec des petits picots, il y en a, il y a des doubles, des triples, des quadruples, enfin, il y a la totale.
16: Et là, on explique des boules de geisha, c'est un truc qu'on se met, qu'on met quoi, dans la foufoune, dans le derrière?
17: Dans le vagin.
16: Dans le vagin, d'accord, ok. Il y en a qui se mettent dans le derrière aussi, non?
17: Il y a des boules de geisha anal, ouais, bien sûr.
16: Ah ouais, d'accord. Qui sont différentes, tu sais, quelle est la différence entre des boules de geisha anal ou pour mettre dans le vagin?
17: Alors, les vaginales vibrent.
16: Ouais.
17: C'est une petite boule en acier dans la coque en plastique. Et les anales sont, c'est un chapelet composé de 6 à 8 boules qu'on enfonce les unes après les autres et qu'on retire plus ou moins violemment pour procurer des sensations différentes à madame.
16: Bon, alors, il faudrait justement foutre dans l'anus de Gérard.
17: Ah bah c'est déjà fait, je suis désolé, là, c'est pas un scoop.
16: Passe-moi Gérard Fildar deux secondes pour voir un petit peu.
17: Ouais.
16: Mon petit GG.
17: Yeah.
16: Alors qu'est-ce que tu penses de la boutique dans laquelle on vient de t'emmener là?
17: Non mais je regarde comme ça, c'est tout. Ouais, je regarde pour Fildar parce que comme il est passionné lui, je regarde pour lui.
16: Pour ta femme, pour Bibi.
17: Non, je veux pas dire c'est ça, faut pas déconner.
16: Non, mais comme elle aime bien
17: tous les week-ends, c'est pas la peine.
16: Voilà, exactement. Non, mais comme elle aime bien se faire sodomiser, peut-être que il y a peut-être un ou deux trucs que tu pourrais lui offrir, ça lui ferait peut-être plaisir.
17: Ouais, attends, j'avais vu les tarifs, laisse tomber, c'est pas du tout dans mes prix, hein.
16: C'est plus des boules de geisha, c'est des boules de bowling.
17: Il a précisé qu'il y avait une barre de suspension une barre de suspension rotative, quand même 1349 balles. Hein.
16: Ah ouais, d'accord. Bah Gérard, justement,
17: Ouais.
16: Continue un petit peu à nous décrire ce que tu vois en ce moment. Et puis justement, Youssef nous dira si effectivement c'est ce que tu dis est vrai. Alors vas-y.
17: Voilà, donc on vient de passer le truc. Bon, là, je suis devant des vitrines, donc tu as des menottes et puis t'as différents godes. Différents godes avec des petits genres de mannequins en forme de figurines.
16: D'accord.
17: Et puis là, à côté, bah, t'as les fouets, tout ça.
16: Hein, ouais.
17: T'as les fouets, t'as des boules piquantes encore.
16: Ouais, bah ouais, ça c'est vrai.
17: T'as des petites menottes, puis t'as toujours des figurines.
16: Il y a des oursins, quoi, c'est ça?
17: À peu près. C'est des boules en acier qu'on place à l'entrejambe de la dame.
16: Ouais.
17: Pour l'obliger à avoir les jambes écartées.
16: Ah ouais, d'accord, ok, très bien. Voilà. Qu'est-ce qu'il y a d'autre encore? Bah, qu'est-ce qu'il y a d'autre encore à montrer là, notre ami Gérard? Là, Gérard, est-ce que tu peux continuer un petit peu à nous commenter ce qu'on voit dans la boutique?
17: Bah là, t'as un caddie où marqué panier solde. Alors, t'as un peu de tout dedans.
16: Alors, qu'est-ce qu'il y a dedans?
18: Non, il y a un peu de tout.
15: Il y a des godes à 99 francs, hein, Gérard. Tu peux y aller.
18: Ouais.
16: Alors, quoi d'autre encore? Mais vas-y, commente un petit peu, Gérard, pour les auditeurs.
18: Mais t'as des godes, c'est tout. Hein. Il y a que ça dans le panier.
16: T'es sûr?
18: Ouais.
16: Fous bien ta main dedans pour voir un petit peu s'il n'y a pas autre chose.
18: Non, il y a ça. Là, t'as quand même un gros truc à...
15: Ça s'appelle une grosse...